0: Si t'accélères, tu ralentis ce que le mec qui pédale.
1: Ouais, mais t'as pas le temps de réagir sur la pédale de frein qui est au milieu.
2: Bah ouais.
0: Ah ouais, c'est vrai.
1: Ouais. Parce que
0: je peux pas te dire, mon pote est mort hein, depuis.
1: Non, mais tu vois, là-dessus, on rigole un peu, mais pour dire une chose.
0: Ouais, sérieux, sérieux. Non, mais sérieux, auditeur de fun.
1: Quand tu prends ça,
0: tu peux pas. Baisse ton siège. Une bonne fois pour toutes.
1: Je peux plus le baisser.
0: Non, mais changez alors, parce que là, c'est plus
1: possible.
0: Non, mais trop loin du micro à chaque fois.
1: Non, mais c'est un truc que, bon, ben, quand vous conduisez, c'est éviter de prendre des trucs comme ça parce que c'est trop dangereux. Voilà, c'est tout ce que j'ai à vous dire. Donc, le deuxième débat va porter sur les fantasmes.
3: Ouais.
1: Donc, toujours le même numéro.
0: Il y a un truc qu'on dit aussi sur le dopage. On a parlé des gendarmes, mais on n'a pas volé de la police.
1: Ouais, mais c'est pareil. C'est pareil.
0: Ou le SAMU, à la rigueur.
1: Non, mais c'est pareil, c'est eux qui sont là à contrôler. Bon, le SAMU, c'est eux qui te ramènent à l'hôpital. De manière, la première chose qu'ils vont faire, c'est la prise de sang, de savoir ce que t'as. Voilà, c'est tout.
0: Ils veulent te doper ce que t'as. Ils vont prendre, attends, ils vont dire qu'ils font une prise de sang pour savoir ce que t'as dans le coffre.
1: Non, est-ce que
0: est-ce qu'on peut savoir d'une prise de sang ce qui se passe, ce qu'il y a dans le coffre?
1: Ça dépend des examens médicaux.
0: Ah. Mais comment
1: Non mais ça,
0: c'est-à-dire que moi je suis dopé, c'est vrai que je suis venu en VTT par exemple, Manu qui vient en VTT à la radio, on peut dire que ça il est forcément dopé.
1: Bah lui avec
0: donc je décide de mon plein gré avec la police municipale de gendarmerie de Neuilly de faire une prise de sang illégale sur Manu. Est-ce que je peux savoir ce qu'il y a dans son coffre de VTT?
1: Ben, il peut pas avoir un coffre sur son VTT.
0: Wow.
1: Donc voilà, donc si vous voulez nous appeler pour le deuxième débat, donc tout
0: on n'a pas parlé
1: 0803,
0: on a pu parler des infirmières quand même.
4: Non, et des pompiers aussi.
0: Des pompiers.
5: Et des extraterrestres.
0: Non, quelle est, d'après toi, avant qu'on conclue, parce qu'on passe à autre chose, quelle est, d'après toi, pour les auditeurs de Fun Radio, quelle est la profession, le métier où on se dope le plus, en dehors du sport.
4: Les routiers.
0: Les gens disent que c'est les routiers.
4: Et les cibistes.
0: Du fait de tenir aussi longtemps, est-ce que les routiers se dopent pas? Non, sérieux, pour faire 10 heures de route.
4: Non.
6: Attends. Il y a de l'OPO dans la couchette derrière, là.
1: Non.
5: Les bières à l'OPO
1: Non, je te démentis.
0: La bière à l'OPO.
6: Il y a de la Cro aussi.
1: Non, mais ça...
5: La Cro-PO.
1: On va pas s'amuser à citer les marques, toi.
0: Et on a entendu parler aussi dernièrement à Paris, Sousso, je crois que c'est c'est à l'autre bout de Paris, le POPB aussi.
1: Ouais, mais ça, c'est Palais Omnisports de Paris-Bercy.
0: Ah, pardon.
1: Si vous voulez nous appeler, vous pouvez toujours nous appeler pour le deuxième débat au 0800 308 5000.
0: Du PC aussi.
1: Ouais, PC, c'est petite ceinture. Tu appelles les deux numéros.
0: Je parle aussi du CCCP.
1: Compte chèque postaux. Tranquille. Et j'ai tapé, je m'en souviens plus.
0: CGT?
1: Je m'en souviens pas.
0: En gros. CGT, je vais te le dire moi, ça veut dire feignant.
1: Bon, mais de toute manière, rien qu'à voir ces deux-là au standard qui veulent rien foutre. Hein.
4: Bon, t'as couche
1: 4 lignes.
4: Bon, t'as couche.
0: Alors, ouais, on tient quand même à préciser
1: que le deuxième débat,
0: qu'il est 2h51 sur Fun Radio.
1: Voilà.
0: Et qu'on nous écoute partout dans le monde.
1: Ouais.
0: Ouais. Et qu'il y a 24 lignes qui sonnent.
1: Ouais, et que les deux branleurs aussi.
0: Que l'internet, il y a combien de personnes encore?
5: Ouais, il y a au moins 600 personnes.
0: Non, sérieusement.
5: Sérieusement, il y a une petite centaine de personnes.
0: Une bonne centaine de personnes. Ouais. Et que sur Minitel.
4: Une quinzaine.
1: Alors, Minitel, vous vous réveillez 3615, Cop Fun Radio, rubrique directe.
0: Adieu à tous.
1: Toujours le 0803 08 5000 pour participer au deuxième débat qui portera sur les fantasmes. On va s'écouter Noir Zézir avec Tostaki.
0: C'est Nirvana, bravo.
7: Et dis pas merci.
8: Et tu peux dire bonsoir quand même à Manu le gamin qui vient de rejoindre maintenant la grande.
9: Manu le gamin, de manière, il est intérêt de se réveiller. De manière, je veux cariner avec moi après.
8: J'ai Manu le gamin qui vient donc de.
9: Manu le gamin, t'as intérêt de te réveiller, mon pote. Hein.
8: Qui vient officiellement de rejoindre l'équipe du Star System, donc qui est là chaque jeudi et qui fait le standard du débat de Gérard.
9: Il y aura Karine.
8: Karine, au petit sein bien pulpeux.
9: Non, t'inquiète pas. Elle, elle m'aime bien, n'empêche. Parce qu'il ne faut pas oublier que.
8: Elle t'excite quand même, Karine.
9: Non, mais malgré.
8: Karine, elle t'excite ou pas?
9: Non, mais.
8: Karine.
9: Tu permets?
8: Elle t'excite ou pas?
9: Malgré ce que j'ai entendu hier.
8: Elle t'excite ou pas? Yes.
9: Bon, tu me laisses finir, s'il te plaît?
8: Elle est là, Karine?
9: Oui, elle est là. T'inquiète pas, elle est dans, dans le coin.
8: Est-ce qu'elle t'excite autant qu'elle m'excite ou pas?
9: Ah, bah ça, c'est ton problème. De manière, elle était là.
8: Non, mais elle t'excite, Karine, ou pas?
9: Elle est gentille.
8: Avec ça, quand même, elle est bien foutue. Elle est. Hein,
9: elle est gentille.
8: Elle t'excite?
9: Ah, mais je te dirai rien d'autre.
8: Elle est là, Karine, ou pas, Philippe? Elle est là?
9: Ouais, Karine.
8: Elle est en train de se lever pour GG.
9: Oh. Ouais, c'est ça, t'as raison.
8: Elle est là, Karine, ou pas? Elle est là?
9: Ouais, elle est là, t'inquiète pas, je l'ai vue tout à l'heure.
8: Elle t'excite, Karine?
9: Ah, je te dirai rien.
8: Ah. Oh là là, elle est taureau.
9: Ah la bla. Mmh.
8: C'est vrai qu'elle est excitante hein, ce soir. Hein.
9: Ouais, mais de toute manière, elle va réagir.
8: D'habitude, jamais, mais là, ce soir, je dois reconnaître que.
9: Elle va réagir parce que hier, il y a.
8: Le col roulé te va à merveille. Hein,
9: ouais, non, mais pourquoi? Parce
8: que.
9: Hier...
8: Tu le mets jusqu'ici, le col roulé. Ça te verra encore.
9: Non, mais il y a quelqu'un hier qui a été percé, qui a été parlé des piercings. Et t'as dit que Karine avait un piercing sur le ventre.
8: Tu nous le montres?
9: Ouais. Mais de toute manière, je l'ai vu la semaine dernière.
8: Vas-y. Oh là.
9: Ouais, mais je sais. T'inquiète pas, j'ai vu la semaine dernière. Alors, allez, à tout de suite, on se retrouve pour les débats.
8: Oh le cochon.
9: Oh bah c'est toi. Cochon toi-même.

0: la transpi en commun, c'est pareil pour vous. Est-ce qu'il y a un rapport entre le transport et la transpi en commun?
1: C'est rare, oui, là, ça se partage pas, la transpi.
2: Non, mais attends, c'est, on parle pas de moi, on parle de marché.
3: Oui, je voulais dire que par rapport à la transpi, ça aide à avoir de la place dans les transports, d'avoir transpi.
2: Non, mais je vois pas du tout le rapport avec marché. Parce que quand tu marches, tu...
3: Oui. Toi, quand tu marches, tu transpires beaucoup, apparemment.
2: Bah, oui, hein.
0: Je peux t'adjurer que ça se sent dans le studio.
2: Merci. Hein.
1: À 8h du mat, 102h.
0: Déjà, des pieds, mélange d'odeurs, de décès et des pieds, je peux t'assurer que là, c'est le numéro 1. Hein.
1: Je t'envie,
2: Ah, mais... Si je vous dis, restez bloqué dans les embouteillages, vous restez combien de temps bloqué dans les embouteillages à peu près?
3: J'ai pas compris la question.
2: Restez-vous bloqué dans les embouteillages et combien de temps?
3: Gérard, c'est Vincent.
2: Oui.
3: J'ai rarement vu d'embouteillage de métro.
2: Oui.
0: ça c'est vrai.
3: Ça m'est déjà arrivé d'être coincé dans un embouteillage dans le bus sur Paris.
2: Oui.
3: Et je suis resté, on va dire, quand même au moins 1h30. Hein.
2: Mais pourquoi? Mais qu'est-ce que tu me casses les pieds? Pourquoi? Mais attends, t'as jamais vu d'embouteillage dans les métros? Et quand il y a une grève? Là, tu t'y attendais pas, celle-là, mon pote.
3: Ah bon, Gérard, je m'y attendais pas non plus.
0: Maintenant, si Gérard se met à réfléchir à quasiment 8h du mat, alors on est plus bon, là. Hein.
2: Et alors, quand il y a une grève, tu restes bien bloqué pour attendre ton RER ou ton métro?
4: Et dans quel sens? Et pourquoi?
3: Pourquoi, Gérard?
2: Mais qu'est-ce que ça peut te foutre, t'aider pourquoi et dans quel sens?
4: Bah, ça m'intéresse, tes débats!
2: Eh non, mais gueule encore plus fort, on n'entend rien!
4: Si tu veux!
1: T'entends mal,
4: Vanille.
2: Sandrine?
1: Oui? Moi, ça varie entre 5 et 5 minutes et 3h30.
3: Et réveille-toi, Sandrine.
1: Pourquoi? Parce que ça varie, quoi. Ça dépend, le feu vert, feu rouge, enfin bon, c'est alternatif.
2: Mais qu'est-ce qu'on parle des feux verts et des feux rouges? Qu'est-ce qu'on en a à foutre?
3: Bah si, Gérard, dans un embouteillage, quand t'es en bus, ça dépend des feux rouges et des feux verts.
1: Exactement.
0: Bah ouais, ça c'est vrai, il a raison, là. Ils ont raison.
2: Et sur le périphérique, il y a des feux rouges et des feux verts?
1: Oui, bah
3: il y a jamais de bus qui va sur le périphérique.
2: Ah non?
0: Ah ouais?
2: Ah non, tu me prends pour un câble, là?
3: Tu prends le métro.
2: Eh, je te signale, il y a des bus qui passent sur le périphérique.
3: Quoi?
2: Oui.
3: Lequel?
2: Celui qui va sur Orly et la navette qui va...
3: N'importe quoi.
2: Ouais, quoi, n'importe quoi, je connais.
3: C'est Orlyval, ça, c'est
4: non,
3: pas...
4: Non, c'est le Roi Cibus.
2: C'est le Roi Cibus. Eh, je te signale qu'il y a... Sans citer les compagnies aériennes, t'as quand même un car qui relie le Bourget, Roissy en France et Orly, hein.
3: Mais non.
2: Non.
0: Alors raconte-nous, Gérard, ça se passe comment ce truc-là? Parce que c'est intéressant ce que t'es en train de nous dire là. C'est-à-dire, ça se passe comment?
2: Il y a un bus qui relie Roissy et Orly, ouais. Donc qui part de la Porte Maillot au Palais des Congrès, pour bien citer l'emplacement. Et il passe à peu près toutes les demi-heures ou toutes les heures, je ne sais pas exactement, parce que je le prends jamais pour prendre l'avion. Mais sinon, je peux vous affirmer qu'il y a bien des bus qui prennent le périphérique, comme celui qui va du côté de, si je me trompe pas...
4: De Dijon.
2: Mais non, pas de Dijon, on va pas chercher de la moutarde. Là.
0: Pour aller où, Gérard?
2: Je suis en train de chercher la ville.
3: Ouais, Gérard, c'est Fred.
2: Ouais.
3: T'as beaucoup d'imagination, là, hein.
2: Ouais, attends, mais je suis en train de chercher le 2...

0: à venir à Porte-Maillot, vous voulez vous rendre vous Roissy ou Orly, vous prenez le 358. Hein, comme ça, ça vous emmène directement à votre avion.
1: Ouais, hein. Voilà, celui qui va à Rungis.
0: Voilà, on est obligé de faire très très vite, malheureusement. Et petite conclusion de chacun sur les transports en commun avant, bien entendu, de vous laisser peut-être les prendre pour vous diriger vers vos lieux de travail. Alors, à commencer par l'un des trois.
1: Fred.
0: Fred, de où déjà? Fred, on rappelle la ville quand même.
1: Bolino sur Seine.
2: Donc à Bolino-sur-Seine, ouais, je vais prendre le métro là dans le tramway dans 30 minutes là. Mm-hmm. Je vais laver les mains parce que tu sais, le transport de poisson, comme tu disais Gérard, mm-hmm. J'ai un kilo de truite là à transporter, ça va puer grave. Hein.
0: D'accord.
1: Ouais. Sandrine, le puits des vieilles.
3: Exact. Transport en commun très très pratique. Hein, mm-hmm. Bon, quand il y en a chez toi quoi, parce que chez moi il y a pas de transport en commun.
1: D'accord. Et Vincent de la Jatte à poil. Faudrait que t'essayes de voir le maire, au lieu de mettre la jatte à poil, tu mettrais la chatte à poil.
0: Ah oui, ça serait mignon, ça. Ça serait 8h02, ça va faire plaisir à tous ceux qui sont en train de se lever en ce moment. Toujours fort agréable de démarrer une journée dans le flibard. Merci beaucoup à tous les quatre, à tous les trois d'avoir participé à ce débat très rapide sur les transports en commun. J'ai également une petite conclusion avant qu'on te laisse.
1: Ma conclusion, c'est que ce matin, je me suis pris la tête avec, alors donc, j'aime pas trop.
0: Qu'est-ce qui s'est passé?
1: Ouais, les tickets qui fonctionnaient pas, il y avait même pas un gugus pour nous ouvrir la porte. Je t'explique pas la galère ce matin.
0: Bon, d'accord.
1: Donc, pour la semaine prochaine, pour ceux qui veulent réfléchir, ça sera les tenues vestimentaires.
0: Alors, le matin, au réveil, hein. Comment ça bien s'habiller le matin au réveil.
1: On fera ça et voilà.
0: Voilà, très bien. Sinon, genre, on te retrouve, nous, de notre côté, mercredi.
1: Mercredi avec les débats de Gigi et de Sandy.
0: Non, les conseils, et non pas les débats. On se retrouve dans un instant encore au 0800 70 5000 avec Elsa qui fera tourner la roue du bonheur.

0: bien qu'on s'amuse un petit peu le jeudi soir sur un des deux débats. Donc, là, on vient d'entendre, c'est...
1: Gangsta Paradise.
0: Osta... De quoi?
1: Gangsta Paradise.
0: Ouais, je préfère que tu le dises, Julie. Pour moi, c'est trop compliqué.
1: Voilà. Est-ce que tu peux nous rappeler les sujets de tes débats?
0: Donc, ben, c'est les films porno et les magazines. Et puis sur les médiums. Donc j'espère que vous allez nous appeler nombreux. Donc le numéro de téléphone, je vous le rappelle, c'est le 0803 08 5000, 0870 5000. Et toujours le Minitel 3615, code Fun Radio, rubrique direct est à votre disposition si vous voulez réagir sur ça.
1: Et pour les Belges?
0: Et pour les Belges, alors là j'ai pas le numéro en tête. C'est le 0033 1 47 99 5000. Et n'oubliez pas, bien sûr, les soirées qu'il y a à venir, surtout demain et samedi.
1: Ouais, j'ai juste un petit message de la part de Max qui a faim. Donc s'il y a des gens qui veulent venir manger, c'est-à-dire du saucisson, du pâté, du pain, du coca, il a faim, le pauvre petit. Donc,
0: ramenez-nous ce que vous voulez.
1: Gâteau au chocolat, donc il y a
0: salé. J'aime pas le chocolat, c'est bête parce que ça donne des crises de foie. Donc si vous avez du saucisson, du jambon ou autre, n'importe quoi, vous pouvez les ramener avec du coca. Et même s'il y a des belles filles qui veulent venir participer au deuxième débat avec GG, ben...
1: Belle, on s'en fout, son téléphone.
0: Ouais, mais même s'il y en a qui veulent se présenter devant la radio, n'hésitez pas à venir.
1: Est-ce que déjà tu peux nous présenter Diana?
0: Donc Diana, bonsoir.
2: Bonsoir. Alors je tiens à préciser, moi je suis pas du tout médium. Hein. J'ai vécu une expérience dans ce domaine qui a d'ailleurs été un petit peu, disons, qui a failli être dramatique pour moi. Et donc je pense avoir une sensibilité télépathique qui a été exploitée lors d'une analyse thérapeutique. J'ai déposé une plainte au conseil de l'ordre.
1: Je tiens quand même à le dire, je sais, j'ai déjà raconté,
2: mais Diana, c'était pour situer brièvement à nouveau la situation pour ceux qui n'ont pas entendu ce que j'ai dit la semaine dernière. Mm-hmm. Donc j'ai reçu des menaces, etc., m'incitant à accepter la protection d'un médium qui aurait plus de connaissances que moi dans ce domaine. Mm-hmm. Actuellement, là, j'ai redéposé une plainte auprès du procureur de la République par rapport à cette situation. Et je dois rencontrer un avocat. J'ai eu contact avec un collectif de scientifiques.
1: Voilà, tu nous donnes juste le numéro, on va s'arrêter là, parce que tu l'as déjà dit.
2: Oui, mais c'est pour ceux qui n'auraient pas entendu. Donc, un collectif de scientifiques à Toulouse, Yves Lignon, qui s'occupe justement de ce genre de problème, c'est-à-dire des médiums, ou des personnes qui ont une sensibilité télépathique et qui subissent des pressions du fait de cette sensibilité télépathique.
1: Bon, mais de toute façon, ce soir, tu as donc une expérience.
2: Alors,
1: médium,
2: je peux même vous donner le numéro de téléphone d'Yves Lignon, qu'il y a un médium qui a des problèmes. 05. Non, il accepte.
1: Ah, Gérard a coupé le micro de Diana.
0: Non, Diana, tu donnes pas des numéros de caméra.
3: C'est avec son accord. Hein.
0: Non.
2: C'est avec son accord que je donnais son numéro de téléphone.
0: Je suis pas d'accord.
2: Mais si un médium ou quelqu'un qui a vraiment des difficultés en ce moment. Dire... Alors sinon, il y a la DFI. Alors ça, c'est une association de lutte contre les sectes.
0: Non, attends, c'est pas ce soir. Diana.
2: Mais c'est l'occasion d'émissions ça pour donner des informations qui sont importantes. Moi, je n'interviens pas du tout ni en tant que voyante ni en tant que médium. J'ai pas du tout. C'est pas ma profession et je ne compte absolument pas en faire ma profession.
0: Non, mais attends, Diana. Moi, je vais te dire une chose. C'est pas pour te mettre en colère, mais moi, je préfère te dire tout de suite que l'émission. Ce soir, je voudrais que
2: on fasse.
0: Oui, non mais je suis d'accord avec toi, mais je voudrais qu'on fasse une émission, que ça se un débat, que ça tourne bien, parce que je voudrais pas qu'après que.
2: Mais là, ça tourne justement.
0: Que
2: je suis en train de donner des informations importantes pour quelqu'un
0: Diana,
2: j'avais su où m'adresser, j'en serais pas où je suis là actuellement.
0: Non,
2: la DFI, c'est...

0: Bon, c'est pas le problème. De toute façon, on va commencer le débat.
1: Non, non, Diana, tu donnes pas.
0: C'est le débat, Gérard.
2: Mais pourquoi tu veux pas que je ne me donne un numéro de téléphone?
0: Parce que Diana, ce n'est pas le sujet, tu le feras plus tard. Tu as déjà eu l'occasion de le faire et ce n'est pas le sujet, c'est Gérard qui est là pour faire son débat.
1: Non, non,
2: Gérard, dit, on peut trouver le numéro de téléphone dans
1: sur le
2: Minitel. Hein, c'est dans le, attendez.
0: Bon, Gérard, s'il te plaît, tu te concentres. Et déjà pour dire que sur Minitel, on a Nicolas, Hélène, Alex.
2: C'est le 47, 97,
0: et Zabil.
1: Diana et Zabil.
0: Et Gérard, j'aimerais bien que tu accueilles les gens qui vont participer à ton débat. Et Diana, on arrête avec ton truc. Tu es là juste pour réagir sur le sujet si tu as des choses à dire.
1: Cyril, tu te retires s'il te plaît.
0: Gérard.
3: Oh là là, hey, tu sors alors sinon. Oh là là.
1: Bon, Diana, c'est bon. On
0: Gérard.
1: Bon.
3: C'est pas une question de censure, ton numéro c'est sur une radio publique, mais, donc ça se passe pas comme ça.
1: Bon.
4: Contre les sectes,
1: bon, Diana, ton numéro perso. Diana.
4: Je donne pas quelque chose de
1: secondaire. Non, bon, ça y est. C'est bon, on arrête. On présente les gens, on fait le débat. Parce que moi, à 3h, j'arrête. Hein. Donc on accueille Boris. Bonsoir, Boris de Marseille.
5: Bonsoir.
1: Oh là, je t'entends mal, Boris.
5: C'est vrai?
1: Oui.
5: T'entends mieux, là?
1: Non, pas tellement, non. Thierry, 23 ans d'Arcachon.
6: Bonsoir.
1: Bonsoir. Sonia, 18 ans, Paris.
7: Bonsoir.
1: Bonsoir. Laura, 18 ans, de Pontoise.
7: Bonsoir.
0: Je suis désolée, on a oublié les... Bonsoir, Sonia. Personne ne sait ça.
7: Bonsoir, Sonia.
0: Vous êtes nuls. Hein. Bon, tu continues.
1: On commence. Boris.
5: Oui.
1: Bonsoir, Boris.
5: Bonsoir.
1: Oh, vous vous réveillez derrière, s'il vous plaît.
5: Ouais.
1: Oh là là.
0: Allez, après, Gérard.
1: Thierry.
5: Bonsoir, Thierry.
1: Sonia.
5: Bonsoir, Sonia.
1: Laura.
5: Bonsoir, Laura.
1: Delphine.
5: Bonsoir, Delphine.
1: Et Émilie, pour finir.
8: Bonsoir, Émilie.
1: Oh là là. Ça dort.
8: Bonsoir, Émilie.
5: Bonsoir, Sonia.
8: Bonsoir, Gérard.
5: Bonsoir, tout le monde.
8: Bonsoir, Diana.
5: Bonsoir, Père Noël.
2: Bonsoir.
1: Donc, on va commencer pour le premier débat. Alors, êtes-vous pour ou contre les médiums? Alors, Boris.
5: Je suis totalement pour.
1: C'est-à-dire,
5: donc en fait, voilà.
0: Non, Gérard, j'aimerais que tu me donnes d'abord la définition d'un médium pour toi.
1: Donc, un médium, c'est une personne. Donc, je n'ai pas eu le temps de trop chercher, mais je peux m'en souvenir comme ça, parce qu'à force de voir certains trucs.
6: Il raconte que des conneries.
1: Merci. Donc c'est une personne qui peut vous dire ce qui va vous arriver dans les jours à venir.
7: Les résultats du loto par exemple.
1: Dans votre vie.
8: Sur le loto,
1: sur le tiercé.
7: Le quarté, le quinté.
1: Ouais, oui, bah ouais, c'est bon, merci.
7: Bingo.
1: Donc
7: le millionnaire, ça marche. Mais j'ai un répond.
1: Non mais de toute manière, je viens te répondre.
7: Ok.
0: Bon, et toi, t'es pour ou contre les médiums, Gérard?
1: Moi, je suis contre, tout à fait contre.
0: D'accord.
7: Depuis que t'as rencontré Dana.
1: Non.
0: Pourquoi t'es contre?
1: Parce que, bon, bah, en fin de compte, j'y crois pas du tout. Pour moi, c'est vraiment du bidon.
0: Personne t'a dit que un jour t'allais être Gérard sur Fun Radio.
1: Voilà.
0: D'accord. C'est à cause de ça.
1: Bon, Cyril, s'il te plaît.
0: Laisse la caméra tranquille, tu fais de la télé comme de la radio.
1: Non, mais j'ai pas besoin qu'il me la mette en pleine figure.
0: T'as répondu à Boris. Boris, non,
1: donc,
0: t'es contre.
1: Donc, Boris, t'es contre.
5: Non, je suis pour.
1: Ah non, tu nous as dit contre.
5: Mais elle a dit pour. Non, pour.
1: Bon, alors pourquoi t'es pour?
5: Non, moi je suis contre.
1: Ah non, mais attends, mais prends pas les gens pour des cons. Hein. Tu vas pas me faire violer au premier débat.
7: Ah, c'est toi le problème.
8: Oh
1: lolo. Boris a dit que t'étais contre.
7: Mais non, il a dit qu'il était pour.
1: Faut pas mélanger tentacule et encultasseur, hein. Ok, je vais pas m'énerver sur le premier débat.
7: C'est super drôle, Gérard. Hein.
1: Ouais, bah il est 1h49, je vais pas commencer comme ça.
7: On va dormir.
6: Faut arrêter le café, Gérard.
5: Oh, Gérard.
7: Hein? Allez, fais pas la tête, Gérard.
1: Non,
7: pas
1: non, grave. Mais attendez, je veux pas m'énerver sur un premier débat. Sinon, ça va aller vite, moi j'arrête tout de suite, on met de la musique.
7: Oh là là, mais qu'est-ce que c'est petit?
6: Bon, moi je suis
1: contre. Non, non, maintenant,
7: gris,
1: Boris,
7: alors, hein?
1: Boris, est-ce que t'es pour ou contre?
5: Je suis pour.
1: Alors pourquoi?
5: Parce que c'est très bien.
1: Non, mais tu baisses la radio derrière, s'il te plaît.
5: Ah non, je n'ai pas de radio derrière.
1: Alors t'es pour, pourquoi?
5: Je suis pour, car ça permet de connaître l'avenir.
1: Oui. Et tu crois vraiment à ce qu'on te marque sur l'horoscope et,
6: tu vas crever demain?
5: Bah, je regarde, mais ça m'intéresse que quand c'est bien
1: pour moi. Attendez, attendez.
2: Si je peux intervenir, je dirais que là, c'est la définition d'un voyant. C'est-à-dire, un médium, c'est pas nécessairement un voyant, c'est pas nécessairement quelqu'un qui prédit l'avenir. Un médium ou une médium, c'est quelqu'un qui a une sensibilité particulière dans un domaine ou l'autre. Bon, ça peut être un domaine télépathique, c'est-à-dire, moi c'est ce que j'ai vécu comme expérience, c'est-à-dire que je pense que je peux communiquer à distance avec quelqu'un qui a la même sensibilité que moi.
1: Thierry? Thierry, Thierry pour toi. Thierry, s'il te plaît.
7: Allô?
6: Oui.
7: Allô?
1: Thierry?
6: Oui.
5: Gérard, on t'entend plus là.
1: Bon alors, est-ce que t'es pour ou contre?
6: Moi, je suis contre.
1: Et pourquoi?
6: Parce que ça sert à rien de savoir ce qui va nous arriver, quoi.
1: Mm-hmm.
6: Parce que, imagine-toi, on te dit demain, tu auras un carton de voiture, tu vas pas te lever de chez toi, quoi.
1: D'accord.
6: C'est nul.
1: Ok. Ok. Sonia?
9: Ouais.
1: Donc, moi, pour toi?
9: Pour et contre, à la fois.
1: Bah alors, donne-moi déjà le contre.
9: Le contre, parce que bon, il y a beaucoup de charlatans, tu te racontes des conneries.
1: Mm-hmm.
9: Et puis bon, le pour, bah, si tu tombes sur quelqu'un de bon, et tu peux te, ça peut te permettre de, d'éviter certains trucs, quoi.
1: D'accord. Le contre?
9: Bah, je te l'ai dit. Si, bah, il y a des charlatans,
1: tu peux faire. Alors, le pour.
9: Bah, le pour, c'est que ça peut t'éviter de certains trucs, quoi. Si maintenant ils disent que tu vas faire un carton en voiture, tu prendras pas ta voiture.
1: Non, mais attends, tu me donnes.
6: Ouais,
1: tu me donnes
6: dans ces cas-là, on sort plus de chez soi, quoi.
1: Mais attends, qui c'est qui parle là?
6: Thierry.
1: Ouais, Thierry.
6: Dans ces cas-là, on sort plus de chez soi. Si on dit à chaque fois, il veut nous arriver quelque chose.
1: Ouais, mais Thierry, tu crois pas que Sonia nous donne les deux mêmes versions sur le pour et le contre parce qu'elle nous dit deux fois l'histoire du carton de voiture?
9: Non, pas du tout.
1: Non, ah,
6: non,
1: bah
6: non.
1: Si.
6: Non.
1: Bon, c'est pas grave. Autant pour moi. Donc, on va demander, on va essayer d'activer quand même parce qu'on n'est pas là pour. Laura.
10: Oui.
1: Laura, alors toi?
10: Moi, je suis pour.
1: Alors, pourquoi t'es pour?
10: Parce qu'ils m'ont dit plein de choses vraies, ça s'est passé, mm-hmm. Voilà quoi.
1: Ouais, mais c'est-à-dire, qu'est-ce qu'ils t'ont dit de comme chose réelle?
10: Oh, ils m'ont dit plein de choses, quoi, du style, comme quoi. Plein de trucs, quoi. Trop de choses, quoi, ils y croient.
1: Mmh. C'est-à-dire?
10: C'est-à-dire, ils m'ont dit comme quoi j'allais m'en sortir dans l'école et tout.
1: Mmh.
10: J'allais plus à l'école, j'ai retrouvé une école et tout, et puis voilà, quoi.
1: D'accord. Ok. Delphine?
2: Delphine s'est absentée un petit peu, hein. Elle revient tout de suite, elle te prie de l'excuser, elle arrive dans deux minutes.
1: Ok, donc on va demander à Émilie sa réaction, pour ou contre.
11: Ouais, moi je suis pour.
1: Oui.
11: Parce que, comme je sais plus, c'est Sonia, c'est ça? Je sais plus.
9: Oui.
1: Oui, c'est Sonia qui a dit.
11: Alors moi c'est pareil, moi j'ai eu affaire à des voyants, mais bon, j'ai demandé conseil, du moins entre guillemets.
1: Mm-hmm.
11: Et ils m'ont dit des trucs vrais, ça s'est passé, et donc il faut savoir tomber sur le bon, c'est tout.
1: Mm-hmm.
11: Et voilà, donc j'y crois un petit peu quand même, avec un bon voyant, du moins, ça peut marcher. Mm-hmm.
1: D'accord. Donc on n'a pas la réaction de Delphine pour l'instant. D'accord. Donc, on va poser la deuxième question.
6: Vas-y.
1: Donc, moi, je vous dis tout de suite, je vous donne ma réponse à la première question. Moi, je suis contre, tout à fait. Parce que je n'y crois pas du tout.
6: Ouais, mais ça, c'est une question d'y croire et ou pas d'y croire, quoi.
1: Non, mais de toute manière, le pour ou contre, moi, je suis tout à fait contre.
6: Tu serais pour ou contre quand te disent ton avenir?
1: Ah, mais moi, de toute manière, je vais te dire une chose, que mon avenir, je le vis moi-même, tu vois, à l'heure actuelle.
6: Au jour le jour, quoi.
1: Ouais, voilà.
9: Mais c'est bien de savoir, Gérard.
1: Oui, mais je vais te dire une chose que...
6: Tout le temps, quoi.
9: Ta gueule.
1: Non, mais vous restez poli, s'il vous plaît, derrière. Hein.
6: Du con.
1: Bon, bah d'accord. Alors, le Ducon.
2: Enfin, moi, ce que je voudrais dire, c'est que je pense qu'il n'y a pas à être pour ou contre. Il y a des phénomènes. Ils existent, des phénomènes paranormaux. Ce qui serait important. Justement, il y a des phénomènes paranormaux et qui serait important de les étudier en tant que tels. Façon scientifique. Et les voyants, c'est vrai, tout ce qui est voyance, astrologie, il y a énormément de charlatans. Je ne dis pas qu'ils sont tous des charlatans, mais il y en a. Et ce serait peut-être important, justement, de sortir un petit peu de cette voie qui n'est pas du tout scientifique et que les scientifiques, d'ailleurs, c'est le cas d'ailleurs, mais ils ne nous le disent pas toujours. Ils s'y intéressent déjà depuis plusieurs années. Mmh. Et je pense que ce serait important que ce soit étudié de façon scientifique et que ça ne reste pas du domaine du charlatanisme.
1: Bon, de toute manière, je vais te dire une chose, Diana, là, tu viens de parler du paranoïa, donc c'est le thème du prochain débat de la semaine prochaine. Donc,
2: du quoi
1: du prochain débat de la semaine prochaine. Donc,
2: t'as dit un mot, là, que j'ai pas entendu.
1: Paranoïa.
2: Dis-moi-le dans l'oreille.
1: Du paranoïa. Enfin, croyez-vous. Donc je pose la deuxième question parce que là faut quand même qu'on accélère parce que là on s'endort un peu. Je pense que je vais pas aller jusqu'au bout avec celui-là. Hein, j'ai l'impression. Donc croyez-vous,
2: tu vas y arriver. Hein.
1: Croyez-vous en quelconque une forme de voyance tarot et horoscope. Alors on fait vite, Boris.
5: Je t'entends mal, Gérard. Tu peux répéter, s'il te plaît.
0: Gérard, c'est la même question que la première.
1: Bah non, pour ou contre le médium, croyez-vous en quelconque en forme de voyance tarot?
0: Si il croyait au médium,
1: enfin. Ouais, bon, d'accord.
0: Ça revient pas complètement, mais bon.
1: Alors donc, avez-vous déjà consulté un médium? Si oui, ces prédictions sont-elles réalisées? Oh là là, je vais y arriver ce soir.
5: Allô, Gérard?
1: C'est qui?
5: C'est Caramel.
1: Oh, ouais, Caramel. Non, mais c'est bon, Caramel.
12: Caramel. Salut, Caramel.
5: Bonjour, Caramel. Bonjour, Caramel. C'est Caramel.
12: Ça va?
5: Ouais, ça va, Gérard?
1: Ouais, c'est bon, allez, Boris.
5: Oui.
1: Allez, on active là parce que.
5: Gérard?
1: Ouais, c'est bon, Caramel.
12: Ouais, Caramel.
1: Bon, et Caramel dort, allez, bonne nuit. Allez hop.
5: Bon, Gérard.
0: Gérard, il a rien fait, il a rien dit.
1: Non, mais moi, je veux pas m'endormir à 2h du matin avec un mec qui dit salut, Gérard.
0: Eh ben, mène ton débat et pose tes questions.
5: Alors, Gérard?
1: Ouais, ça y est, Caramel.
5: C'est Caramel.
1: Ouais, ben, ça y est, on le sait.
12: Salut Caramel.
1: Bon, allez, Boris.
12: Salut Caramel.
5: Alors, je voudrais répondre à la question. C'est quoi?
1: Mais merde!
2: J'ai un fluide qui l'énerve.
5: Oui, j'ai été voir un voyant une fois.
1: Bah, c'est bon, là, maintenant.
5: Et donc...
2: Il y en a un qui cause. Bon,
1: non. Alors, Boris.
0: Non, Gérard, tu peux écouter les auditeurs, s'il te plaît? Au lieu de t'énerver, ça ne sert à rien. Tu écoutes les auditeurs et la réponse qu'ils
1: donnent. Alors, maintenant, Boris.
5: Oui, bah, je viens de te la donner, la réponse.
1: Ouais, mais j'ai pas entendu écouté. Parce que avec la caméra en pleine figure, j'aime pas ça. Je l'ai déjà dit. Ça suffit.
12: Mais tu te calmes, allez. Gérard, calme-toi.
5: C'est Caramel, là. C'est Caramel.
1: Bon, allez, vas-y, Caramel, parce que tu commences à m'énerver, là.
5: Alors, moi, je suis pour les médiums.
1: Non, tu peux. C'est là, on en est déjà à la troisième question.
5: Oui, mais
1: hein.
5: Gérard, je n'ai pas répondu à la première.
1: Je m'en fous.
5: Oui, donc Gérard, comme je te disais, oui, j'ai déjà été voir un voyant.
1: Et alors?
5: Bah, j'ai... Voilà.
1: Caramel, ça suffit, c'est pas à toi que je m'adresse, c'est à Boris ou à Thierry qui répondent.
5: D'accord.
1: Alors, Boris. Oh, vous vous réveillez, là?
12: Boris, tu te réveilles un peu, là?
5: Alors, Boris, tu te réveilles?
1: Bon, Sonia.
2: Je crois qu'il faudrait repréciser la question.
5: Ta gueule.
2: Je repousse la question.
1: Bon, alors, ta gueule. Eh ben, dans ce cas-là, vous me dites ta gueule. Le débat est terminé, on passera au deuxième débat. Pour ou contre les films porno, bonne nuit, on passe un disque.
2: C'est ça le droit à l'expression,
5: ta gueule, toi,
2: à la parole.
5: Laisse parler Gérard, notre
0: copain. T'as été vulgaire, tu nous avais promis que tu ne serais plus vulgaire.
1: Non, mais dans ce cas-là, Caramel n'a pas à foutre sa merde. Et avec la caméra, j'en ai ras-le-bol.
0: Il a pas foutu sa merde, Caramel, t'as dit bonsoir.
1: Ouais, mais Caramel, il dit bonsoir trois fois, il comprend pas la troisième question. Je suis désolé, on met un disque.
0: Parce que tu lui as pas dit bonsoir.
12: Mais Gérard,
5: Caramel à l'appareil. Ouais. Bonsoir Gérard.
1: Bonsoir, Caramel. Et ouais, ça continue. Caramel, ça fait 5 fois que je te dis bonsoir, c'est tout.
5: Bonsoir, Gérard.
1: Bon, ça y est.
0: Donc maintenant, Gérard, tu te calmes et tu reprends ton débat.
5: Bonsoir, Julie.
0: Bonsoir, Caramel.
12: Bonsoir, Julie.
0: Bonsoir, Gérard.
5: Alors,
0: ceci est que sur Minitel, Gérard Zabil nous met « Gérard, je m'ennuie ». Gérard, laisse tomber les mots compliqués de la part de Steph, 45. Donc il serait bien que tu te reprennes ton débat et que tu mènes un petit peu les choses.
1: Avez-vous déjà consulté un médium? Si oui, ces précisions sont-elles réalisées?
13: Caramel peut répondre.
1: Alors vas-y Caramel.
13: Alors la question c'est...
1: Bon, la question c'est que pour l'instant tu me prends pour un con, tu retournes au standard. Bonne nuit Caramel. Comme ça t'auras compris la question.
13: Bonne nuit.
1: Boris.
14: Bonne nuit Caramel.
13: Bonne nuit.
15: Bonne nuit Caramel.
1: Boris.
13: Bonsoir Gérard.
15: Caramel.
1: Bon,
15: Gérard, tu bouges un peu.
2: Je crois que c'est moi qui l'énerve.
15: Non mais ouais, c'est vrai, Diana, là je crois que...
2: Non, là j'ai un fluide qui ne lui réussit pas du tout.
15: Exactement.
2: Ah, et ben j'ai rien fait pour ça. Pourtant, j'étais très gentille avec lui, mais je sais pas.
13: Il
2: a la main sur la cuisse. Eh oui, je sais pas, il s'énerve. Hein, et pourtant, j'ai peut-être été trop gentille avec lui. Bon. C'est peut-être pour ça.
15: Ah bon,
0: non, Gérard est en train de s'énerver. On le voit de se balader dans les studios.
2: Là, c'est la crise.
0: Je crois que vous l'avez énervé très très fort.
2: Ouais, là, c'est
0: donc ils n'ont rien fait.
2: Non, c'est clair.
15: Allez Gérard, reviens.
2: Demandez tous Gérard. Enfin, vous avez un thème pour vous.
15: Gérard, Gérard.
2: Alors tout le studio manifeste.
0: Allez, continuez, il faut l'appeler.
13: Allez Gérard, reviens.
2: Il se fait prier.
15: Gérard.
2: Il veut qu'on double son salaire.
15: Gérard.
2: On a l'accord.
13: Gérard, président.
2: Hein? Bon, on double son salaire, donc je pense qu'il va revenir.
0: Max est en train d'essayer de calmer le jeu. Gérard s'énerve en fait parce que Gérard est une star puisqu'il est filmé pour Fun TV. Je pense que vous l'entendez hurler dans les studios, dans les couloirs. Il est hystérique. Donc écoutez, je pense qu'on va s'écouter un petit disque. Hein, et puis on va revenir juste après. À tout à l'heure.
1: Oui, c'est bon.
0: Non, intérêt.
1: Écoutez, Dépêche-Mode avec Gamel un merguez. Voilà. Donc, on va récupérer Boris.
14: Présent.
1: Thierry.
16: Présent.
1: Sonia.
17: Présente.
1: Laura.
17: Présente.
1: Delphine.
18: Présente.
1: Et Émilie.
19: Présente.
20: Bonjour, Émilie.
1: Bonsoir,
17: Émilie.
19: Bonsoir.
20: Une très belle voix, Émilie.
19: Oh, c'est gentil.
20: Gérard aussi.
1: Bon, ça y est, je peux poser la troisième question.
20: Vas-y.
19: Mais vas-y, écoute.
1: Bon.
19: Jaloux.
17: Allez, accouche.
19: Allez, Gérard.
1: Alors,
20: Gérard.
1: La troisième question. La troisième question, c'est avez-vous déjà...
19: Allez,
1: Gérard. La troisième question, c'est avez-vous déjà consulté un médium? Si oui, ces précisions se sont-elles réalisées?
17: Oui.
1: Alors, qui? Oui.
20: Non.
19: Oui.
17: Émilie.
1: Alors, Émilie, pourquoi?
17: Oui. Bah, pourquoi quoi? Oui, j'ai déjà consulté un médium, et oui, déjà, oui, j'ai, mais...
20: Ça s'est arrivé.
17: Tu m'avais dit, ça est arrivé.
1: Ouais, mais est-ce que ça s'est réalisé?
17: Oui, ça s'est réalisé. Tu veux que je te dise exactement ce qui s'est passé?
1: Oui.
17: En gros, c'est que je devais aller, je devais rentrer en école.
1: Mm-hmm.
17: Je savais pas du tout où, parce que j'avais passé plusieurs concours pour rentrer dans une école en France.
1: Mm-hmm.
17: Et voilà, et on m'a dit que je devais venir à Paris, et je suis à Paris.
1: D'accord.
17: C'est rare.
1: Oui.
17: C'est Delphine.
1: Oui, Delphine.
17: Moi, j'ai jamais consulté de médium, mm-hmm. parce qu'en fait, moi, je suis un peu médium. Et je peux dire que tu as rencontré le grand amour.
1: Mmh.
17: Et tu le sais pas encore.
1: Ok, d'accord.
17: Et tu la connais.
19: C'est Diana.
17: Non, mais on sait déjà qui c'est, non? Tu crois pas?
1: Alors, attends, Delphine. Delphine. Delphine. Delphine. Delphine.
17: Mais oui.
1: Delphine, maintenant tu vas le dire et tu as donné le nom de la personne que j'ai rencontrée.
17: Ah, mais tu sais pas encore qui c'est, ça peut être n'importe qui.
1: Non, mais attends, tu viens de me dire que t'as consulté quelqu'un et que
17: c'est réalisé.
1: Non,
17: je suis médium un peu.
1: Bon, bah alors dans ces cas-là, tu me dis qui j'ai rencontré.
17: Tu as rencontré une fille, t'en as rencontré plein, et parmi celles-là, il y a l'amour de ta vie.
1: Alors c'est-à-dire qui?
17: Mais j'en sais rien.
19: Elle peut pas te donner
17: une fille que tu connais. Ça peut être Feuille de Rose ou j'en sais rien, moi. Par exemple.
1: D'accord. Ok, Laura.
17: Oui.
1: Laura.
17: Oui, je suis là.
1: Donc, toi?
17: Moi, je crois aux voyants.
14: j'en ai vu un plusieurs fois, que je connais très très bien.
1: Mmh.
14: Et il m'a dit, bah, pour mon école, et voilà, quoi.
1: Mmh. D'accord.
14: J'ai trouvé.
16: Gérard.
1: Sonia.
14: Ouais, bah, moi aussi, j'en ai vu un.
1: Mmh.
14: Il m'a carrément sorti le prénom.
1: Non, mais parle plus fort, s'il te plaît.
14: Il m'a carrément sorti le prénom de mon mec.
1: Mmh.
14: On n'avait même pas parlé, quoi.
1: D'accord. Thierry.
18: Ouais, moi, non, j'ai jamais été.
1: D'accord.
18: Ça m'intéresse.
1: Ok. Boris.
21: Bah écoute, moi j'étais voir un médium une fois, et donc je vais te raconter en fait pourquoi j'y crois plus.
1: Mm-hmm.
21: Le médium m'a dit que tu allais devenir beau.
1: Hein? De quoi?
21: Que tu allais devenir beau.
1: Qui?
21: Un médium.
1: Qui?
21: Ah, je peux pas dire son nom.
14: Qui va devenir beau?
1: Non, mais qui va devenir beau?
21: On a à toi.
1: Ah d'accord.
2: Mais il est déjà beau.
1: Donc alors, attendez, stop. Stop.
21: C'est pour ça que j'y crois.
14: T'as une douche avec Diana, là.
1: Stop. On va maintenant, je vais demander la question à Diana en espace de deux minutes parce qu'on va quand même activer sur le débat.
18: Elle n'est pas partie, elle.
1: C'est pas toi qui l'as invitée, d'accord. Donc pourquoi
14: toi non plus d'ailleurs.
1: De toute manière, c'est pas moi qui commande ici, d'accord. Ok, bon. En de bonne entendeur, salut pour celle qui m'a parlé de ça. Donc, pour toi, Diana, qu'est-ce que t'en penses?
2: De toute façon, tout ce qui est voyance, astrologie, moi, ça m'intéresse pas du tout. Donc, en effet, j'ai jamais... Non, parce qu'il y a une grande différence entre, c'est ce que j'ai déjà dit, tout à l'heure, entre être un médium et être un voyant. Je crois tout à fait à la sensibilité télépathique, puisque, bon, j'ai vécu des choses dans ce domaine.
14: Mais
2: je pense, oui, avoir une sensibilité télépathique.
14: Diana,
2: mais en
14: sensibilité télépathique par rapport à Gérard, que tu
1: Diana, s'il te plaît. Diana, s'il te plaît, je te coupe. Celle qui vient de...
2: Il est nerveux, ça, je... Oui.
1: La question n'est pas là, c'est pas sur moi que ça se passe, c'est moi qui pose les questions. Je demande à Diana la réponse sur le truc. Voilà. Ouais. Donc
2: La réponse, c'est que bon, moi je crois pas à l'astrologie. Je pense qu'on peut certainement, justement, par une sensibilité télépathique, comprendre certaines choses d'une personne qui est en face de vous. C'est ce qui se passe pour les voyants quand ils peuvent vous dire des choses du passé. Des choses de toi et de par rapport justement à une sensibilité que tu dégages, des choses peut-être sur ton avenir.
1: Non, d'accord.
2: Mais tout ce qui est astrologie, moi, alors là,
1: donc,
2: j'y crois pas.
1: Alors, êtes-vous plus grave que les médiums? Donc, on va demander à Boris. Êtes-vous plus grave que les. Plus grave que les médiums?
2: Qu'est-ce que ça veut dire? Excuse-moi, Gérard, parce que je n'ai pas compris.
14: Plus aigu ou plus grave, c'est ça?
1: Êtes-vous plus grave que les médiums?
2: Ou plus aigu, c'est comme vous voulez. Une voix aiguë, une voix grave.
1: Voilà. Non, mais Boris.
16: Grave.
1: Grave, pourquoi?
16: Bah, parce que, quand même.
1: Non, mais alors, explique-toi.
16: Bah, je vais dire, il y a un médium.
2: Attends, et toi, Gérard, t'es plus grave ou que médium?
1: Moi, de toute manière, j'ai jamais été en consulté, hein, pardon.
2: Non, mais est-ce que t'es plus grave que médium?
1: Non.
2: Pourquoi?
1: Moi, je m'en fous.
18: Non, mais plus grave.
2: Non, mais est-ce que tu peux m'expliquer?
1: Non, mais moi, de toute manière, je suis pas plus grave ni plus aigu. Moi, je suis... Je suis neutre.
2: Non, voilà. En fait, on ne comprend pas la question.
0: D'accord.
1: Bon, bah, dans ces cas-là...
18: Est-ce qu'il faut être plus con qu'un médium ou plus grave, c'est quoi?
1: Bon, bah, alors, c'est
14: Si le médium est un homme, je suis plus aigu.
1: Mm-hmm.
14: Si le médium est une femme, c'est
1: je
14: à
1: suis
14: peu près
1: plus grave.
14: Pareil.
1: D'accord. Voilà. Voilà. Donc, croyez-vous... Croyez-vous en quelconque influence des médiums sur votre avenir ou réel de leur part?
18: Non,
16: je pense pas, non.
14: Non,
1: alors...
14: Non.
1: Qui, non?
14: Oui, non.
1: Voilà, attendez.
14: Oui, non.
1: Boris.
14: Non,
16: oui.
1: Boris.
14: Non, oui. Non, peut-être.
16: Pardon?
1: Boris.
14: Oui.
1: Oui ou non?
14: Non,
16: ah bah non.
14: Peut-être. Non. Éventuellement. Peut-être.
16: Non.
1: D'accord. C'est bon, Boris.
16: Non, mais j'ai jamais été voir un voyant.
1: Bon, d'accord. Thierry.
18: Ouais.
14: Allez, on s'en fout. On passe au suivant.
18: Non, mais non.
1: Alors.
16: Oh, il dort.
1: Oh là là. Bon. Possédez-vous un don de voyance?
14: Non. Mais Delphine, oui.
16: Non.
18: Il y en a aussi.
1: Bon, alors Delphine.
2: Non, moi, j'ai aucun don de voyance.
14: Mais je t'ai dit, moi, ce qui allait arriver.
1: Bon, d'accord.
14: Tu as rencontré l'amour.
1: Bon, ok. C'est bon, on enchaîne.
18: Comment ça s'appellera, Gégé?
1: C'est qui?
3: C'est Thierry.
1: Ouais, alors vas-y Thierry.
3: Elle s'appellera Robert.
1: C'est ça, t'as raison. Et pourquoi pas la main de ma soeur dans la culotte d'un zouave?
3: Bien.
4: Ah, pourquoi pas, même la main de ta mère.
3: Quel comment jour, maître Capello.
1: C'est bien.
3: C'est
1: les médiums sont-ils plus...
3: Gérard, est-ce que t'as des dons de voyant?
1: Non.
3: Non? Mais qu'est-ce que t'en sais?
1: Parce que j'ai aucun don.
3: Mais parce que tu
0: m'as dit, ça, moi, c'est vrai.
1: J'ai aucun don de voyance, cette manière, je n'y crois pas.
3: Tu ne les exploites pas, il faut que tu les exploites.
1: Mais même, je n'y crois pas du tout.
3: Gérard, ferme.
1: Non, mais attends, tu crois pas que je vais m'amuser à écouter tes conneries?
3: Concentre-toi, Gérard. Écoute, Gérard, t'imagines, on va pouvoir se dire ton avenir, là.
1: Ouais, bah, de toute manière, vous me le dites sans fermer les yeux, vous me dites votre. Après, vous allez me dire votre avenir, chacun votre tour.
3: Gérard.
1: Quoi?
3: Donne-moi ta date de naissance.
1: Non, je te donnerai pas ma date de naissance en direct.
3: Quatre numéros entre 1 et 2.
1: Eh ben, je te donne le 0.
3: Gérard. Gérard.
1: Allez, hop.
3: Gérard.
1: Les médiums sont-ils plus faibles que les...
3: Que Gérard.
22: Numérologue.
3: Écoute-moi, Gérard.
1: Sont-ils plus faibles?
3: Plus faibles que quoi?
0: Est-ce que les médiums sont...
22: Non, ils sont plus forts.
0: Non, est-ce que les médiums sont plus faibles?
22: Ben non, parce qu'ils ont des dons. Alors on peut faire quelque chose
3: sur les personnes. Non, ils sont plus faibles que quoi? Mais s'ils font de la muscu, ils sont plus forts et voilà. Non.
1: Ils sont plus faibles que les exilés. Voilà la fin de la
0: plus
1: question.
0: Plus faibles que les quoi?
1: Exilés.
3: Non, mais c'est clair. Les médiums sont plus faibles que les exilés, c'est clair. Écoutez. Bah évidemment, c'est clair. Ils sont plus faibles que les exilés.
0: T'en penses quoi, Gérard, de ça?
1: Moi, je m'en fous complètement.
0: Non, mais tu t'en fous parce que tu comprends pas la question. Tu poses des questions que tu ne comprends même pas.
3: Exactement. Mais qui a écrit les questions?
0: Est-ce que tu peux nous expliquer les questions? S'il te plaît.
22: C'est Thierry, là. Tu sais pas ce matin?
1: Quoi?
22: Ben oui.
3: Mais c'est évident.
1: Eh, aussi t'as un
4: pas.
1: Non, il n'y a pas
4: Gérard,
1: de Gérard, je t'aime.
22: Ah non, c'est
1: dans. Oh là là, punaise, vous commencez. Alors donc...
22: Oui, il y a ce qu'elle fait dans la forêt.
1: Diana pose une question et je vous préviens, c'est moi qui contrôle la situation.
3: Vas-y,
1: Gérard.
3: Vas-y, Diana.
1: Allez,
3: Diana.
1: On se calme, s'il vous plaît. On se calme. On se calme, vous laissez la question et c'est moi qui vous prends les uns derrière les autres.
22: Premier,
1: c'est bon.
2: Avez-vous une expérience dans le domaine télépathique? Et si oui, laquelle?
1: Donc, Boris.
21: Tout à fait.
1: Oui, mais alors, laquelle?
21: Donc, une fois, j'étais là.
1: Non, mais parle plus fort, s'il te plaît, parce que...
21: Excuse-moi, Gérard. Excuse-moi. Donc, une fois, j'étais là. Et mon copain était là-bas.
1: Ouais, là-bas. Et ouais, donc, bah, baisse la radio, s'il te plaît, derrière toi.
21: Pardon?
1: Baisse la radio.
21: J'ai pas de radio, Gérard.
3: Bon, allez, Gérard, active.
21: Donc, j'étais là.
4: On dort, Gérard.
21: Mon copain là-bas.
1: Bon.
21: Donc, comme j'étais là, bah, je pouvais pas être là-bas.
4: Pas lui, Gérard.
21: Donc, de loin, voilà.
1: Bon, ok. Thierry.
21: Non, Gérard, as-tu compris, Gérard?
1: Ouais, c'est bon, Thierry.
2: Non, qu'est-ce qu'est-ce que c'est que la télépathie?
22: C'est.
3: Communiquer avec quelqu'un.
22: Communiquer. Sans les paroles.
1: Hein?
2: Ouais.
22: Communiquer avec quelqu'un sans parler, sans faire de gestes, ni rien, qu'avec la pensée.
2: Voilà.
22: Voilà, mais non, ça.
2: Et avec quelqu'un qui est à distance ou qui est à une proche distance.
22: Ouais.
2: On pourrait faire une expérience.
3: Ah ouais.
2: On ferme les yeux très très fort.
3: Bravo pratique.
2: On ferme les yeux très très fort. On se concentre.
4: Et on reste Gérard.
2: On pense
4: dans les toilettes.
2: On pense à Max très très fort.
22: Ouais.
2: Et on va voir s'il rentre dans le studio.
22: Ouais.
3: Ah.
2: Allez Gérard, on fait une expérience.
1: Non.
2: Tu veux pas?
22: Allez,
1: Thierry.
2: Attends, Gérard, c'est un autre qui est rentré. Gérard, alors là, c'est raté. Bon.
22: Gérard.
2: En fait, c'est pas Max.
1: Je vais te dire.
2: Gérard, t'as une question Minitel.
1: Ça répond. Bon, allez, bonne nuit.
2: Gérard, tu fais de la radio, que je sache. Gérard, il y a une question Minitel de Ilide qui dit la télépathie, est-ce que c'est la maladie de la télé pour toi?
1: Non.
2: C'est quoi alors?
1: Le
3: chaîne par câble.
1: De quoi?
3: Pathie
7: télévision.
1: Et qu'est-ce que ça veut dire pour toi?
0: Non, mais je pose la question à toi, Gérard. Je te pose la question à toi.
1: Moi, je m'en fous, hein.
0: Bah, tu t'en fous? Non, tu sais ce que ça veut dire ou tu sais pas ce que ça veut dire? Est-ce que pour toi, c'est la communication de la télé?
1: Non, c'est pas une
0: communication. Est-ce que c'est la maladie de la télé?
1: Non.
0: Non? On dit homéopathie, etc. Est-ce que c'est...
2: Enfin, moi, je peux répondre, je trouve que la question est très intéressante. Parce que s'il y a une fascination par rapport à ces phénomènes de télépathie, c'est peut-être en effet dû à l'influence de la télé, des médias. Parce que maintenant, on communique énormément par... quand les gens communiquent énormément par l'intermédiaire de la télé... Du Minitel, il y a une distance. Quand on voit qu'il y a des gens qui se rencontrent par Minitel, oula, ça vous plaît pas trop ce que je raconte?
0: Je crois que c'est un petit peu trop compliqué. Enfin, ça faut pas, faut pas aller trop loin. Faut rester très simple, Yann. Non, c'est bon.
2: Restez très simple.
0: Bon, j'ai compris le message. Voilà. Gérard, tu reprends ta question, s'il te plaît. Tu as la radio, tu as un micro devant toi, tu as des gens qui t'écoutent.
1: Donc, si non, alors c'est qui veut répondre?
22: Yana, t'es bonne?
1: Bon, c'est bon,
22: elle a
1: 45
22: ans quand même. Hein.
7: Et elle est folle en plus.
1: La nana qui vient de dire ça, si t'es plus folle qu'elle, je me fais moine à la fin de l'année, d'accord?
22: Bah, t'es moine alors, hein.
1: Ok, on verra ça plus tard. Donc, quelle est la différence
22: entre Diana et Gérard?
1: Non,
22: entre
1: là,
22: une banane volante et une tomate volante.
1: C'est quoi?
22: Gérard, que j'ai du poil sous les bras.
21: Gérard.
1: Attendez, quelle est la différence entre eux?
2: Entre un médium et un voyant. Mais je crois qu'on y a déjà répondu tout à l'heure.
1: Ouais, je pense.
2: Puisqu'on a dit, enfin, c'est moi, je crois. J'ai dit que, bon, un voyant, c'était quelqu'un qui prédisait l'avenir. Et qu'un médium, c'est quelqu'un qui a une sensibilité paranormale. Pas nécessairement télépathique, mais une sensibilité paranormale. C'est vrai qu'on ne connaît pas tous les mécanismes de notre cerveau.
1: Bon, alors
22: Diana, tu arrives toi télépathie?
1: De quoi?
22: Est-ce qu'elle y arrive, Diana, à faire une télépathie?
1: Non mais ça.
2: Je pense avoir une sensibilité télépathique. Bon, mais moi je proposais une expérience, mais personne n'a voulu.
1: De quoi?
7: Elle est un peu bidon ton expérience quand même. Hein.
0: On n'est pas là pour ça de toute façon. J'aimerais que Gérard reprenne son débat, s'il vous plaît. Gérard, question suivante.
1: Donc, c'est pas moi qui la pose. Hein. Elle va poser la dixième.
2: Est-ce que les phénomènes...
1: avant d'attaquer le deuxième débat et on va changer d'auditeur.
2: Alors là, c'est vous qui répondez. Hein. Je pose une question, mais c'est vous qui répondez. Hein.
7: Tu nous aimes pas.
1: Non, mais c'est parce que... Attends, Diana.
2: Mais attendez.
1: C'est pas vos gueules, c'est vos gueules les mouettes, là, les goélands, on pose la question et vous répondez chacun votre tour. Et c'est moi qui demandera aux gens de répondre et je demande la conclusion sur ce débat-là. Avant d'attaquer le deuxième, sur les magazines porno.
22: Ah, j'adore ça.
1: Donc, Diana, si tu veux. Stop! J'ai dit que on posait la dixième question et après on changerait d'auditeur après le disque. Donc Diana, tu poses la dixième question, ça sera la dernière du débat.
2: Bon, est-ce qu'à votre avis, les phénomènes médiumniques doivent être considérés comme scientifiques et étudiés comme tels?
1: Alors, donc, Boris...
7: Déjà, tu vas répondre à la question, hein, d'abord.
1: Déjà, je vais demander à Boris... Qui répondent.
0: Oui. Mais je crois Gérard qu'on a un auditeur qui vient d'arriver qui peut être très intéressant puisque c'est un médium.
7: Ah ouais.
1: Et c'est qui à la place de qui? C'est qui à la place de qui?
2: Mon appel a été entendu.
8: Bonsoir.
0: À la place de Laura.
1: Bah donc Laura est partie et c'est qui qu'on récupère?
8: Bonsoir.
2: Donc un médium qui n'a pas voulu donner son nom.
1: D'accord, et si j'entends un mot connard, il va vite dégager. Donc Boris, la question, tu l'as très bien compris.
8: Bonsoir.
1: Merci de baisser la radio, s'il vous plaît, derrière. En demande entendeur, salut. Alors Boris.
8: Allô?
7: Allô?
8: Oui.
1: Boris?
8: Oui.
1: Tu réponds à la question. Boris, tu baisses la radio, s'il te plaît.
8: Gérard, je n'ai pas de
0: radio. C'est pas Boris.
8: Non mais j'ai pas de radio.
1: Alors Boris, tu réponds à la question, s'il te plaît.
8: D'accord. Donc je pense que, enfin, nous vivons dans un monde ouvert.
1: Ouais, mais après.
8: C'est-à-dire que comment peut-on dire ça alors que
7: le médium se manifeste.
1: D'accord, Thierry.
10: Bien sûr que je savais en attendant.
1: Quoi?
10: Mais si.
8: Je suis tout à fait d'accord, Thierry.
23: Oui, j'aimerais intervenir.
1: Bon, ouais, d'accord. Le nouvel arrivé, là, soi-disant qui est médium, alors vas-y, vite fait.
6: Bonsoir.
1: Salut.
6: Bonsoir, médium.
1: Bon, alors. D'accord, bonne nuit. Sonia.
9: Ouais.
1: Allô. Oh là là. Sonia.
9: Ouais, bah moi, j'ai rien compris à la question.
6: Allô.
9: Ouais.
6: Oui, c'est Caramel.
11: Ah, Caramel.
1: Bon.
11: Allez, Caramel.
1: Bon, c'est bon. Caramel. Conclusion.
6: Médium, bonsoir Gérard.
2: On peut peut-être laisser parler.
6: Pardon.
0: Tu pourrais médium, laisser parler Caramel, Gérard. Ouais. Il t'a dit bonsoir
1: non,
0: Gérard.
1: Mais, pour l'instant, il va me dire qu'il n'a pas compris les questions et il va recommencer encore son cinéma de tout à l'heure.
6: Je vois que Gérard est voyant car effectivement, je n'ai pas compris la question.
1: Voilà, c'est bien ce qui me semblait. Alors, les oreilles, c'est comme le cul, ça se lave.
2: Bon, est-ce que les phénomènes paranormaux. Alors, je repose la question. Est-ce que les phénomènes paranormaux doivent être considérés comme scientifiques et étudiés comme tels?
6: Alors, je peux répondre, c'est Caramel.
1: Alors, mange-toi, Caramel.
6: Oui, alors, je voudrais répondre donc à la question de Gérard, surtout la 7e, tout à l'heure, parce que nous avons...
1: Mais non, non, c'est la 10e pour l'instant, tu réponds à la 10e.
2: Il a le droit de répondre à la 7e.
6: Allô, Gérard.
2: Les médiums sont-ils plus fiables que les XXL? Je sais pas ce que c'est, les XXL, déjà.
6: Moi, je lis mon horoscope tous les matins.
1: Ouais, mange-toi, accouche.
9: T'es quoi comme signe?
6: Pardon?
9: T'es quoi comme signe?
6: Vierge.
9: Ah. Ah.
6: Comme Gérard.
9: Et comme moi.
1: Bon, c'est bon, allez hop, conclusion.
9: Bon. Moi je suis balance comme Max.
1: Allez
9: moi,
1: hop, conclusion.
6: Allô Gérard?
2: Alors il y en avait un qui voulait intervenir.
1: Conclusion.
6: Oui, c'est Caramel. Je peux faire une conclusion?
1: Mange-toi.
9: Vas-y.
6: Du fion.
2: Une conclusion chacun. Chacun son tour.
1: Alors Caramel.
6: Alors moi j'aurais aimé qu'on parle un petit peu plus des aigus et des graves.
9: Mmh. Mais on en a parlé un peu.
1: Ouais, mais t'as qu'à te réveiller, Caramel.
6: Pas suffisamment à mon goût.
9: Oui, je trouve aussi.
6: Et j'ai hâte en conclusion de qu'on parle ensuite des films porno tous ensemble.
1: Non, non, mais Caramel, tu feras pas partie du débat.
6: S'il te plaît, Gérard.
1: Non, tu feras pas partie du débat, sinon j'arrête.
6: Gaël m'a dit que j'étais dans le débat.
1: Non, Gaël, t'as rien dit du tout pour l'instant.
6: Gaël m'a dit que.
1: J'ai dit que je virais tout le monde et que je reprenais des nouveaux auditeurs.
6: Caramel, à l'appareil.
1: Non, mais Caramel, tu la fermes.
6: Caramel,
1: c'est... Caramel, tu la fermes.
6: Je fais partie des débats.
1: Caramel, tu la fermes.
9: C'est Delphine.
6: Oui, Delphine.
9: Moi, j'insiste pour que Caramel participe au débat sur les films porno.
1: Eh ben, dans ce cas-là, il n'y aura pas de deuxième débat si vous me faites chier.
9: Bon, Gérard. Mais on ne fait pas chier, on veut juste qu'il participe.
6: Gérard,
9: c'est dégueulasse, hein.
6: On ne fait pas un débat sur la scatologie, mais un débat sur le porno.
1: Non, mais alors, Caramel, pour l'instant, je te demande ta conclusion et tu la fermes.
6: Ma conclusion, c'est que je suis content d'avoir participé à ce débat, Gérard, et je suis hâte de commencer le débat sur la porno.
1: Non, mais tu feras pas le deuxième débat. Bonne nuit, Caramel.
6: Elle m'a dit
1: bonne nuit. Non.
6: Gérard.
1: Non.
6: Caramel.
1: Non, bah dégage, Caramel, bonne nuit. Émilie.
9: Mais Gérard, je comprends pas ce qui t'arrive, il est très gentil, il est très poli, et toi, t'es...
23: Il est jaloux.
1: Non, mais attends, pour l'instant...
6: T'as pas Caramel ou quoi?
1: Non, alors, mais attendez.
6: On démarre le débat sur le porno?
1: Non, mais de toute manière, on change d'auditeur.
6: Pour ou contre le porno?
1: Je change d'auditeur, c'est tout.
6: Oh non!
1: Je change d'auditeur.
9: Oh, non,
1: Delphine!
9: Ah, oui?
6: Montre-nous ta bite.
9: Moi?
1: Non, alors, bonne nuit pour la conclusion. Vous êtes tous des cons sur le premier débat.
9: Pas dit ma conclusion.
1: Vous êtes tous des cons.
2: Non, Gérard, tu ne comprennes pas les auditeurs de cons.
6: Gérard.
2: Parce que t'es un con aussi dans ces cas-là, tu veux que je te dise?
6: Calme-toi.
1: Ben, peut-être. Mais dans ces cas-là, quand j'ai Caramel constamment qui ne sait pas en quoi répondre, pour moi, c'est un con.
2: Gérard, Caramel est resté parfaitement calme et parfaitement poli. Tu t'énerves.
1: Non, mais Caramel, il n'arrête pas de poser n'importe quoi comme question, c'est pas ce qu'il dit. Alors, Caramel, dégage.
6: Pose-moi une question, je te réponds.
1: Non, bonne nuit.
9: Mais Gérard, c'est ridicule.
1: Bonne nuit.
9: Ridicule.
6: Pose-moi une question.
1: Bonne nuit, vous allez.
6: Gérard, attends, c'est... Gérard, tu déçois alors.
1: Les disques, c'est les frères Jacques avec les rocks.
9: Hein,
1: j'attends aussi le twist. Et je veux d'autres personnes pour le deuxième débat.
6: Gérard, Caramel à l'appareil.
9: Ah, Caramel.
6: Tu peux me répondre, s'il te plaît?
9: Vas-y.
2: Non, mais on fera pas la pause tant que tu n'auras pas fini ton débat, Gérard. Tu n'as pas fait de conclusion.
9: Mais je crois que tu devrais t'excuser aussi, là, auprès de Caramel.
6: Gérard, arrête de faire l'enfant.
2: Allez Gérard, s'il te plaît, tu fais de la radio, alors tu prends ton micro et tu parles.
9: Non mais alors,
1: déjà, Caramel, il va la fermer. Alors...
6: Mais t'as que là, Gérard. Oui, Gérard, tu m'as appelé.
9: Disque,
1: Caramel, tu la fermes.
6: T'as pris tes cachets, Gérard.
1: Et toi, tu la fermes avec.
19: Va voir ta gueule à la récré.
5: Laissez parler Gérard.
1: Alors, Delphine, ta conclusion.
5: Mais caramel, c'est après. Hein.
1: Ta gueule, toi.
5: D'accord.
1: T'as déjà fait ta conclusion, tu dégages.
19: Non, mais je ferai pas une conclusion dans une ambiance pareille. Je suis désolé, Gérard.
1: D'accord, ok, Delphine, bonne nuit.
5: Ah non.
19: Eh ben, bonne nuit.
1: Ok.
5: Alors,
1: Sonia. Fait...
11: Bonne nuit, Gérard.
1: Ta conclusion.
11: Faut faire attention au charlatan. C'est
1: tout. De quoi.
11: Faut faire attention au charlatan, faut pas le voir n'importe qui.
1: Ouais, ben.
11: Et ça coûte rien à la personne d'essayer, ne serait-ce qu'une fois.
5: C'est toi qui as 18 ans.
11: Ouais.
5: C'est Caramel qui te parle.
1: Non mais Caramel, pour l'instant c'est pas toi que je m'adresse, t'as déjà fait ta conclusion.
5: Bon, est-ce que je peux avoir son numéro pour parler de porno avec elle hors antenne?
1: Eh ben tu te débrouilles, tu vois ça avec Gaël au standard.
5: D'accord.
19: Et moi je trouve Caramel charmant, personnellement.
5: Merci beaucoup.
1: Thierry.
5: Merci les filles. Arrêtez parce que je vais être tout mou, après je vais devenir plus...
1: Thierry.
5: Oui.
11: Caramel.
1: Oui. Ta conclusion.
12: Moi j'aime les filles.
5: Oui,
12: les
5: pas de problème.
11: Ok.
5: Oui.
11: T'habites sur Paris.
5: Oui.
11: Ok.
1: Thierry, ta conclusion.
12: Oui, mais j'attends.
1: Alors.
11: Allô.
12: Oui.
1: Thierry, ta conclusion, allô, s'il te plaît.
12: Bon, mais j'aime les filles avec des gros seins, moi.
1: Ah, d'accord.
5: Christine, alors.
1: Ok, merci pour celui qui vient de dire ce mot-là.
5: C'est Caramel, de rien.
1: Ah ben, Caramel, tu commences à me les gonfler.
11: Gérard.
5: Eh ben,
1: Boris. Vidéos,
5: alors. Allô.
11: Allô.
5: Gérard. Bon, je peux faire ma conclusion.
19: Bon, allez, Gérard, écoute.
5: Allez. Bon, Gérard, écoute, Caramel.
1: Bah, Caramel, tu commences à me les gonfler sérieusement.
5: Il faut te les vider, Gérard. Gérard.
11: Au secours, Max.
5: Allez. Vas-y, Caramel.
1: Vas-y, Caramel, mène-toi.
11: Au secours, Max.
5: Allô.
19: Allez, Caramel, vas-y.
5: Alors, je fais quoi, là, la conclusion?
19: Oui.
5: Calme. Ah, Caramel. Oui.
1: Caramel, ta conclusion, s'il te plaît.
12: Fantôme, Caramel.
5: Eh ben, c'est que le débat était super et que j'ai hâte de commencer celui sur le porno.
1: Non,
11: et
1: bah,
11: Gérard
1: tu
11: est très gentil.
5: Gaël m'a dit que je pouvais participer au deuxième débat.
1: Non.
11: Merci, Gérard.
5: Gérard, c'est Caramel qui te parle.
1: Non, bah, moi Gérard, il te dit non, tu feras pas le deuxième débat sur les pornos.
5: Gaël m'a dit oui, alors.
1: Non, ouais. Bah, moi, je te dis non.
12: Ah, moi aussi, elle m'a dit oui.
2: Mais c'est plus gay, les médiums.
5: Gérard, toi, ta gueule, vous... la médium.
2: Ça va être très triste, hein, le débat sur le porno. Hein.
1: Bon, bah dans ces cas-là, il n'y a pas de deuxième débat. Il n'y aura pas de deuxième débat si c'est comme ça.
5: Non, c'est moi qui vais le faire, alors.
1: Tu vois, moi, tu ne feras rien du tout.
19: Moi, je crois que Caramel devrait faire le débat sur le porno.
1: Non, moi, je dis non, je pense que... Je dis, je changeais d'auditeur. Point final à la ligne.
12: Tu veux les changer?
5: Change de prénom, si tu veux.
11: T'as pas dit fort bourré, Gérard.
1: Comment?
12: Pourquoi tu veux les changer?
1: Parce que je vous veux plus.
5: Mais je ne sais pas.
1: C'est tout.
12: Hein, nous on t'aime.
19: Pourquoi tu ne nous aimes pas?
12: Lâcheur.
1: Donc, le débat. Le premier débat. Ma conclusion, le premier débat. Vous avez. Bah, tu permets, je fais la conclusion.
5: C'est Caramel, écoutez-le.
1: Bon, Caramel, tu la fermes, s'il te plaît, quand je parle.
5: Bah, c'est moi qui mets de l'ordre.
1: Ouais, bah, attends, Caramel. Pour l'instant, c'est pas toi qui commande.
5: Alors, vas-y, si c'est moi qui commande, écoutez. Vas-y, allez-y, foutez le souk. Arrêtez. On écoute Gérard.
1: La conclusion, c'est que... Vous
5: foutez le souk.
19: Ouais.
1: Eh ben, bonne nuit.
5: Arrêtez, on écoute Gérard.
2: Gérard, tu reprends ton micro, s'il te plaît. Ça, tu s'appelles un plan,
5: Gérard. Caramel le chef, c'est Caramel le chef.
2: Tu annonces le deuxième débat. Merci, Gérard.
5: Caramel le chef, ça va les filles?
1: Bon, ouais, Caramel, tu fermes. Caramel, tu la fermes et tu dégages, tu vas retourner au standard, je te veux plus.
5: On t'écoute, on écoute Gérard.
1: Ouais,
5: Gérard.
1: Ben pour l'instant, c'est pas toi qui commande.
5: C'est Gérard qui commande, c'est Caramel qui commande. On y va, Gérard, ta conclusion.
1: La conclusion, c'est que vous avez rien compris dans le débat.
5: Ces questions étaient idiotes.
1: Elles sont comme toi. Dans ce cas-là, t'envoies des questions au 143 avenue Charles de Gaulle.
5: Comme ça, tu fais pas ton travail.
1: Voilà. Dans ce cas, le deuxième débat, c'est les films porno.
5: Ah, je veux y participer.
1: Et les magazines porno. Non, je veux d'autres auditeurs. Je veux d'autres auditeurs, j'ai dit.
2: Alors moi, j'aurais quelque chose à dire en conclusion. Je dirais que bon, ce sujet, c'est une affaire à suivre et qui serait en effet important d'en parler peut-être dans d'autres lieux. De médias, etc.
11: Caramel.
12: Oui. Caramel, je peux parler.
5: Oui. Oui.
11: Tu veux qu'on fasse un débat en tête à tête?
5: Oui.
11: Ok.
5: Allô, Gérard, c'est Caramel.
2: Bon, Gérard est en train de s'énerver, donc je pense qu'on va faire une petite pause et on se retrouve pour le deuxième débat.
5: Un disque
2: pour le détendre. À tout de suite.

0: ça m'avait marqué. Il était venu la première semaine où vous sortiez ensemble. Il était venu à l'antenne, il a fait, puis il a parlé de sodomie direct, quoi. Alors que le
1: parce qu'il disait qu'aux filles ça faisait trop mal et qu'il le ferait jamais. Alors voilà, c'est, il a menti là-dessus alors.
2: Bah, je sais pas, mais avec moi donc ça se passe bien. Il y a pas de problème.
1: Ouais, il y a la sodomie tout ça.
0: Mais de la pommade ou pas?
2: Non, pas de pommade.
1: Non, on fait ça.
2: C'est pas la peine de mettre de la pommade pour ce genre de choses. Hein.
0: C'est bon, ça, c'est bon, ça fait de l'audimat.
2: Non, mais ça rentre, c'est tout. Hein. Ça rentre. J'ai pas besoin de mettre de pommade.
1: Bah dis donc, Sandy, je te connaissais pas comme ça, moi.
2: Non, mais en ce moment, je sais pas, j'ai la pêche.
1: Ouais, bon, bah ça s'entend, ouais. Je m'éclate le fion, je m'éclate la chatte, je m'éclate la bouche.
2: Non, en ce moment, je fais les plombs un peu. Hein.
1: T'as bien raison.
0: Je me mets à la terrasse, je me doite.
1: Je suis sur le balcon, je me fous dans la chatte des vieux logophones. Avec ses drapeaux américains.
0: De nouveau, ils rentrent pas là.
1: Je me fais des centaines de cibis dans le cul. Les petits me lancent des cailloux.
0: Profite de ma jeunesse, quoi.
1: Ah non, mais bon, sans te dire, on plaisante, mais t'es en forme. Hein.
2: Mais moi, j'aime bien rigoler avec vous parce que vous, au moins, vous avez la pêche, vous remontez un peu les gens et puis c'est le principal. Hein.
1: C'est vrai. Et... Bon, Tony, il y est pour quelque chose aussi quand même. Hein.
2: Mais Tony, il me fait bien rigoler aussi des fois. Des fois, je lui dis, ouais, je t'aime pas. Je l'ai vu plusieurs fois, je lui dis, écoute, moi, je t'aime pas, j'ai pas envie de te parler et tout.
1: Mais finalement, bon, c'est quand même quelqu'un de gentil, quoi.
2: Faut
1: voir encore que c'est un petit jeune ado, il a que 22 ans et voilà.
0: Hein,
1: Carla, tu vas t'occuper de lui, tu vas me le faire grandir, le Tony.
3: Pas de problème.
1: C'est vrai.
2: Pour lui, il a trouvé l'amour.
1: Ça, tu vois, c'est ça qui est bien avec notre amie, c'est qu'elle est quand même très attentionnée sur les couples et tout. Moi, elle m'a déjà signalé le soir même que j'étais fait. Elle me dit, oh, tu irais bien avec Apolline et tout.
2: Ouais, Apolline, fonce, qu'est-ce que t'attends?
1: Bah ouais,
2: Tu te rends compte, Apolline, t'as la chance que Max, il te dit, ouais, j'ai envie de sortir avec toi et tout.
1: Enfin, ça, c'est une chance, ça, faut reconnaître, c'est une chance.
4: Grande chance,
1: c'est énorme.
2: Il te fait comprendre.
1: C'est énorme.
2: Et toi, tu fonces pas.
4: Bah ouais, mais
2: j'arrive pas à comprendre, moi.
0: Lâche-toi, là.
4: Mais ouais, mais j'attends, c'est lui, voilà, en fait, lui, il a que de la gueule, il dit des choses, mais il fait rien.
0: Ouais, mais on sait qu'il est comme ça.
2: Mais ça, c'est la rigolade, ça.
1: Voilà, Tony me connaît. Mais voilà, Tony me connaît par cœur, c'est un pozzo, Tony, c'est même plus un auditeur, ça. Ah là, c'est mon, mon frère Tony. T'embrasseras papa. Bon, comment on fait avec Carla quand même? On s'échange les numéros de téléphone?
3: Ouais, ou alors moi j'ai une autre idée. Hein.
1: C'est quoi?
3: Écoute, Axel, il me paye le billet pour Paris.
1: Ouais.
3: Il organise avec Tony un petit resto là, comme ça.
1: Bah oui, bien sûr.
3: Et puis après, on passe à la station.
0: On va faire l'amour dans l'appartement à Max.
1: Voilà, et puis vous pouvez niquer.
2: Tu vas un peu trop vite.
0: On fait l'amour dans l'appartement à Max.
1: Ouais, vous niquez dans le bureau pendant qu'on bosse.
0: Voilà, impeccable.
2: Bon, ça m'étonnerait.
1: Ah, bah ça.
2: Attends, tu te rends compte que tout le monde dit que je suis un ton, ouais,
0: c'est
2: un gros.
1: Ah non,
2: mais. Je compare à Christine et tout.
1: Ah non, mais ça n'a. Alors moi, je peux confirmer que ça n'a strictement rien à voir. Et ça, c'est de la pure jalousie des filles. Et...
2: Oui, je pense aussi, ouais.
1: Eh ben, on est bien d'accord, tu vois, donc t'as tout compris. Voilà, qu'est-ce qui se passe?
5: Elle fait des zizi sur sa feuille dans ta bouche.
1: Oh. C'est vrai?
5: Si, c'est vrai.
1: Oh là là là là. Fais-moi ça. Tildar, attrape-moi le papier. Tildar, vas-y, arrête de tapoter, fais pas comme on est. Vas-y, allez-y.
2: Apolline, c'est une cochonne.
4: Non, c'est pas
5: moi, le dessin.
1: Oh là là. Max, si tu me permets, Max, oui, Tony.
0: Si tu me permets, je voudrais passer un bonjour à tous ceux qui participent au débat quand même.

0: Mais c'est ça, c'est ça, c'est ça. T'as raison, continue à jouer avec ça. Continue à jouer avec ça, ça ira. Donc la première question, c'est est-ce que votre copine ronfle? Est-ce que votre copine ou votre copain ronfle la nuit? Donc la première question, donc moi je pars pas avec trois personnes au débat, donc vous
1: bonjour.
0: Y allez.
1: Bonjour les auditeurs.
2: Bonsoir.
3: Alors donc on accueille DJ Michel, on accueille Gilbert, on accueille Fred.
2: Ouais, salut.
4: Yes. Good evening, Gérard.
2: Voilà. Salut,
4: DJ Michel de New York.
1: De toute façon, il faut bien des mecs pour répondre à la question. Bah, est-ce que votre copine ronfle? Parce que tu sais, des nanas qui ont des copines, il n'y en a pas beaucoup. Hein.
0: Non, mais de toute manière, pour l'instant, il est au standard. Je l'ai prévenu mardi. Apparemment, il n'a pas compris.
3: Écoute, Gérard, vu comment tu
0: as été... Non, t'as pas compris. Je te l'ai dit tout à l'heure.
3: Les filles n'ont pas voulu t'appeler.
0: Ah oui, dans ces cas-là, je fais pas de débat comme ça. Arrête avec l'os, tu veux. Oh
2: DJ, calme.
0: On commence pas comme ça.
2: Personne n'appelle.
0: Donc le premier débat, vous allez réfléchir.
3: Gérard, je pars
0: pas avec 4
3: Gérard,
0: personnes.
3: Je viens d'avoir Rita, je viens de la rappeler.
1: Ça
3: elle
1: fait
3: est
1: 5 personnes.
0: Non.
3: Dis bonjour à Rita.
0: On met un disque, il n'y a pas assez de personnes.
1: 17% sur Mitel. Plus tu gueules, plus ça monte.
0: Non. D'habitude, sur le premier débat, on part à 6. Donc, Manu, s'il te plaît, tu te réveilles, je partirai à 6 pour avant.
2: Ouais, mais on part à 4 et on nous
0: non, non, non, non, toi, tu te tais pour l'instant.
2: Gigi, on est avec des copains, on est plein, t'inquiète.
0: Non.
2: On est vierge, on ronfle. On a la
0: mais pour l'instant.
2: Est-ce que t'es vierge du ronflement, Gigi?
0: Pour l'instant, c'est pas le thème du débat, c'est pas le premier débat, d'accord? Et tu vas pas commencer.
2: Excuse. Gérard, j'appelle
0: le studio. Mais si t'as du monde derrière, tu vas dégager.
2: Ok.
1: Ah, une petite question cool sur Mitel, Gérard. Il y a Pip Express qui dit déjà qu'elle adore tes débats et elle te demande si tu as pris une douche ce matin parce qu'elle te voit sur Fun TV.
0: Et elle trouve
1: que t'es plutôt pas mal. Alors, t'as pris une douche ce matin ou pas?
0: De quoi?
1: T'as pris une douche ce matin?
0: Qu'est-ce qu'elle dit? Qu'elle voit mon clito?
1: Non. Elle te voit sur Fun TV et qu'elle te trouve plutôt pas mal aujourd'hui sans la moustache.
0: Eh ben, dans ce cas-là, qu'elle appelle. Qu'elle laisse son numéro de téléphone ou on la rappelle si elle veut faire.
5: Ah, je suis là.
0: Quoi?
5: Je suis là.
0: Ouais, c'est ça.
1: Ah, bah Rita.
0: C'est ça, ouais, non, c'est ça.
5: Gérard, c'est moi, c'est Rita.
3: Et on accueille Barbara c'est ça. Aussi.
5: Allô, Gérard.
1: Barbara.
5: Oui, bonsoir.
1: Ah, bah voilà.
0: Voilà,
5: bonsoir,
0: oui.
5: Barbara.
0: Ouais, vous
1: la fermez.
0: Non, mais pour l'instant, tant que j'ai pas 6 personnes,
1: je crois qu'on a 6 personnes là.
0: Non.
3: On est à 5, Gérard. C'est bon, tu peux commencer.
0: Ah, non, mais attends.
1: Et on est à 18% sur Minitel.
0: J'ai quoi là? J'ai rien du tout, moi. J'ai même pas les noms.
3: Il y a DJ Michel, il y a Rita, il y a Barbara, il y a Gilbert et il y a Fred.
0: Hein? Eh, c'est ton boulot, Manu, quand même.
3: Oui, mais toi, ton boulot, c'est de faire les débats, Gigi.
0: Mais toi, ton boulot, c'est de marquer les noms.
2: Hein? Allez, fais pas ta mijaurée, commence.
0: Oh, s'il te plaît, tu vas te taire, toi.
2: C'est godiche, hein.
0: Ouais, bah si ça te plaît. Commence pas comme ça, parce que tout à l'heure, tu as dégagé vite fait, toi. Donc, tu choisis.
5: Quel bonnet.
0: Comment? Attention à celle qui vient de dire ça, parce que ça va gerber ce soir, et sec.
2: Parce que benet, ça veut dire connard en langage recherché.
0: Bon, et qui c'est qui vient de dire ça? Qui c'est qui vient de dire ça? Bon, s'il te plaît, tu me chauffes celui qui a dit connard.
3: C'est bon, je vais calmer.
1: Ah, t'es à 21% sur Minitel, là, ça continue à monter. Hein.
0: Ouais, bien sûr.
1: Non, mais oui.
0: Ouais. Non, mais t'inquiète pas, je sais aussi où que ça se passe.
2: Gérard, tu m'entends?
1: Ça se passe, d'accord.
5: Qu'est-ce qu'il faut te faire pour que ça monte?
0: Michel.
2: DJ Michel, yes. Je t'écoute de New York City.
0: Mais c'est bon, tu dis bonsoir. Oh, tu dis bonsoir et tu la fermes.
2: Hello, Michel. Gérard.
0: Oh, tu dis bonsoir et tu la fermes.
2: Il est 19h15 à New York. Et je t'écoute sur Internet.
0: Bon, lui, quand tu le sopes, tu lui dis qu'on lui dit bonsoir, qu'il se taise.
3: Il a rien dit de méchant, Gérard.
1: Gérard, tu commences le débat, là, tu reposes la première question, que tout le monde y réponde. Maintenant que tout le monde est là.
0: Est-ce que votre copine ou votre copain ronfle la nuit? Donc, Claire.
6: Allô?
0: Claire, bonsoir.
6: Bonsoir Gérard, bonsoir à tous.
0: Bonsoir.
2: Bonsoir Claire.
0: Bon, t'arrêtes avec... T'arrêtes avec l'os, toi. Ok? Alors, Claire, bonsoir.
6: Bonsoir Gérard.
2: Bonsoir Claire.
0: Bon, Claire, allez.
2: On va la première question, après on va se coucher vite fait.
0: Moi, ouais, ben, toi, je t'ai reconnu, d'accord? Donc, tu vas te calmer, tu laisses parler les gens, ok? Alors Claire, s'il te plaît, tu réponds à la première.
6: Eh ben écoute, moi mon copain, il ronfle pas mais il respire très fort.
0: Mm-hmm.
6: C'est un peu pareil quoi.
0: D'accord.
6: C'est chiant.
0: Mm-hmm. Barbara.
5: Moi mon copain il ronfle. Donc mm-hmm. J'essaie de m'endormir avant lui et quand je l'entends ronfler, je lui demande de se tourner, il se tourne

0: meilleure solution. Hein.
1: Ah mais si, parce que je lui donne des claques et je lui susurre son nom tout doucement.
0: De quoi, de quoi, de quoi, de quoi, de quoi?
1: Je lui susurre son nom tout doucement et ça s'arrête.
2: Quoi?
1: Susurrer, chuchoter. C'est un synonyme.
2: Oui.
0: Ouais, d'accord.
1: Je chuchote son nom à l'oreille.
2: Il rouvre la trompe.
0: Ouais. Fred?
3: Ouais, bah écoute, moi j'ai pas de copine, c'est Fred, moi j'ai pas de copine, mais j'ai un chat et ouais,
0: on... Non, on n'en a rien à foutre que t'as un chat.
2: Attends, mais j'ai un chat, il dort avec moi sur mon lit,
3: Et mon chat, il ronfle. Voilà, il s'appelle Gérald et il ronfle.
1: Comment il s'appelle? Gérald.
0: Gilbert.
3: En hommage à quelqu'un.
2: Oui, bonsoir mon...
0: De quoi, qu'est-ce que tu viens de dire, Fred?
3: J'ai dit que mon chat s'appelait Gérald en hommage à quelqu'un.
0: Oui, d'accord.
3: Bah, tu t'appelles pas Gérald?
0: Non mais je te préviens, d'une chose,
4: ça ressemble un peu quand même, hein, ça ressemble.
0: Non mais
3: c'est Gérald des G-Squad, attention.
0: Je te préviens, tu as intérêt de rester en police, s'il te plaît, parce que sinon tu as germé vite fait.
3: J'ai dit Gérald.
0: Ok.
3: Moi,
0: je suis
3: américain, Gérald.
2: Donc
3: Gérald,
2: moi,
3: version américaine.
0: Gilbert.
2: Donc toi, c'est Gilbert, je couche pas
0: Gilbert.
2: Avec mon chat.
3: Non mais avec ton cochon d'Inde.
0: Ouais, bon, voilà. Vous la fermez. Gilbert, s'il te plaît.
2: Pas problème.
0: Gilbert. Bon allez, hop.
4: Gilbert.
0: Gilbert, dehors. Bon, il est plus là. Hop, bonne nuit, Gilbert. Alors, Michel. Michel est pas là ou quoi, là? Oh, c'est quoi, là, ce bordel?
5: Dis-le, Michel.
4: Voilà, il est là, Gérard.
0: Oh, il se réveille ou quoi, lui?
5: Gérard, sorry, parce que là, je t'appelle de New York.
0: Non, mais vas-y, accouche.
5: Mais je t'écoute, je voulais juste dire un truc, je t'écoute par Internet. Il est 19h15 à New York, et je voulais juste saluer tous les Américains qui sont très nombreux à écouter les débats de
0: Gérard. Hop. Hop. Bonne nuit.
1: Gérard, t'es pas content d'avoir des gens qui...
0: Non, mais attends, attendez.
5: Excuse-moi, Gérard, j'ai juste signalé les Américains, c'est tout.
0: Bon, là, tu réponds à la question,
5: alors,
0: c'est tout.
5: Moi, je dors avec mon ordinateur, il ronfle pas.
0: Ouais, juste. D'accord, tu dors avec ton ordinateur, bientôt, moi, je vais te faire dormir avec un téléphone aussi.
5: Gérard, j'ai du pistolet, je n'ai pas d'amis. Je suis désolé, merde.
0: Merci pour le Larsen.
5: Je n'ai pas d'amis, Gérard.
0: Ouais, bah, je m'en fous. Deuxième question, Gérard, comme ça va aller vite.
2: Gérard, c'est Gilbert, je suis revenu.
0: Ouais, tu te réveilles un peu,
2: donc,
0: toi.
2: J'aimerais répondre à la question. Donc, moi, ma copine, elle ronfle pas, mais par contre, je suis vierge.
0: Et alors, j'en ai rien à
2: foutre.
0: Voilà,
2: c'est tout, non, mais c'est tout.
0: C'est pas le thème du premier débat, d'accord?
2: Ok. Je vais m'occuper de toi, Gilbert.
0: Ok, bon. Deuxième question. Ronflez-vous souvent en conduisant?
4: Non, mais attends, Gérard, t'as pas répondu à la première question.
0: Non,
4: mais... Mais toi, la première question, est-ce que ta copine ronfle en normand?
0: Pour l'instant, j'ai pas de copine, ok? En de bon entendeur, salut.
4: Et Christine, comme ça, elle ronflait?
0: Je te répondrai pas, d'accord?
5: Et ton colombe, Gérard? Colombe.
0: Comment? De quoi?
5: Ton colombe, ronfle?
0: Mon colombe?
5: Ta colombe, je sais plus comment.
1: Ton colombe.
5: Ta colombe?
1: Oui.
0: Ben, vous lui demanderez un peu plus tard.
4: Donc la deuxième question, c'est original comme question, je crois, c'est...
0: Ronflez-vous souvent en conduisant? Alors, Claire?
4: En conduisant.
1: Bah écoute, Gérard, jusqu'à preuve du contraire, je m'endors pas quand je conduis.
0: Et
1: donc, à mon avis, pour ronfler, il vaut mieux dormir. Donc, non, je ronfle pas quand je conduis.
0: D'accord.
6: Et est-ce qu'on peut ronfler quand on n'a pas le permis?
1: Ah!
0: Mais attendez, qui c'est qui pose cette question?
6: C'est Fildar, enchanté.
0: Ah, Fildar. Donc, est-ce que tu peux ronfler quand t'as pas ton permis?
6: Ah ouais?
0: Bah, mais non. C'est bête parce que.
1: Non, parce que quand, pour ronfler, il faut avoir le permis, tout à fait.
2: On peut ronfler en mobylette.
0: Ouais, ben, ça sera dur pour toi, hein.
2: On peut ronfler en mobylette.
0: Ok. Donc, Barbara?
1: Oui. C'est Max. Moi, je ronfle pas en conduisant. Par contre, ça m'arrive de ronfler en prenant l'ascenseur et ça m'inquiète.
0: Ah bon, ouais, d'accord.
2: En montant ou descendant?
0: Ok. Rita?
1: Moi, mon petit sucre d'orge, ben, jamais je n'ai ronflé en conduisant.
0: Mmh.
1: Et...
0: Bon, tu commences pas, Olivier, s'il te plaît.
1: Ah,
4: c'est ce qui arrive.
0: Non, mais tu t'amuses pas comme ça. Tu as pas commencé le premier débat, là. Sinon, j'arrête là.
6: Olivier.
4: Pourquoi?
0: Hein?
6: Assure.
0: Là, j'arrête là. J'arrête là tout de suite.
1: Allez,
6: Gérard, t'as dit d'assurer, bordel.
0: Alors, Rita, pour finir.
2: Et moi?
1: Donc, moi, je disais, mon petit chou, donc, jamais il est arrivé de ronfler en conduisant.
0: Mmh.
1: Et donc voilà.
0: Non mais est-ce que t'as ton permis?
1: Oui, j'ai mon permis.
0: Depuis combien de temps?
1: Ça va faire 6 mois.
0: Mm-hmm. Bon, 6 mois, bah, t'es une jeune conductrice.
1: Voilà, exactement.
0: Ouais, donc t'as toujours ton petit A derrière. Voilà. Ok. Ok, bon.
2: Moi j'ai pas répondu, je vois.
0: Ouais, bah, mais une minute, je viens à bout. Ok, vous allez commencer par vous calmer là, les mecs, hein, parce que vous commencez à me les gonfler.
1: Okay,
0: Fred!
3: Ouais, ben moi je sais pas, je dors, donc je me rends pas compte si je ronfle quoi.
0: Ouais, d'accord. Quand tu conduis, tu dors.
3: Bah écoute, pour ronfler, je vais pas ronfler réveillé, abruti.
0: Bah abruti, tu

0: même.
1: Bah, écoute, il faut bien que je dorme si je
0: Non, mais attends, déjà, est-ce que tu ronfles en voiture?
1: Bah, si je dors, ouais.
0: Ah ouais, tu dors, tu conduis en dormant.
1: Bah, écoute, si je conduis en ronflant, je conduis en dormant.
0: Non, mais attends, et mon pote, là, je crois que t'as des casses de vide. Hein,
1: non, mais toi, tu ronfles pas réveillé, faut dormir pour ronfler, t'es bien d'accord, GG?
0: Attends, pour conduire, faut dormir.
1: Non, pour ronfler, il faut dormir.
0: Ouais, ben, je te demande si tu ronfles en conduisant.
1: Donc, si, pour pouvoir ronfler en conduisant, il faut que je dorme.
0: Ouais.
1: Donc, je m'en rends pas compte parce que je dors. Donc, je sais pas si je ronfle, c'est clair.
0: Ouais, ben, tu sais pas si tu conduis non plus.
1: Bah, ouais, a priori, ouais, t'as raison. Bravo, GG, ouais.
0: Ouais, d'accord.
1: Tout à fait.
0: Bon, Gilbert.
2: Ouais, moi, donc...
0: Ouais, attends, Gilbert. Qui c'est qui veut poser une question?
3: Mon petit chou. Ouais. On fait des mathématiques là parce que j'ai pas très bien compris là.
1: Ah, c'est mathématique
4: tout à l'heure.
3: Est-ce que c'est le théorème de Pythagore tout ça ou quoi?
4: Ouais, non. C'est pas loin.
1: Le théorème de Pythagore.
0: Ouais, c'est bon, t'as Gigi Michel, pour l'instant tu te...
1: Gigi Michel, j'attends de répondre, Gérard.
0: Ouais, ben...
3: Non, parce que je trouve que c'est très mathématique tout ça, ronfler en voiture, quand on a le permis, ensuite on passe par là. Mmh. J'ai l'impression que ça forme un angle droit tout ça.
0: D'accord. Ok.
3: Qu'est-ce que t'en penses, Gérard?
0: Ouais, ben, pour l'instant, moi, j'ai jamais conduit en ronflant, hein. Non, mais attendez, il y a Gilbert qui a pas répondu.
2: Oui, je vais répondre. Donc, moi, c'est vrai, j'ai pas douté à cette source, mais je ronfle en dormant.
0: Mm-hmm. Ah,
2: ce qui se passe, c'est que je dors en même temps que je conduis.
1: Ah, bah,
2: donc, je me prends un mur. Oui. Je dirais pas sous quel pont.
0: Ouais, ben, allez, c'est bon. Alors. Allez, hop.
5: Mais Gilbert, il a pas entendu, sous quel pont, il a pas dit.
0: Je veux pas le savoir.
2: Écoute, je m'endors, je me tape un mur, donc l'airbag il s'ouvre et hop.
5: Sous quel pont c'était?
2: C'était le pont d'Avignon.
0: C'est bon, c'est le pont d'Avignon, Gérard. Non, c'est bon.
2: Il y a des crasses.
0: Oh, c'est bon, tu me le prends.
5: Merci pour le Larsen.
0: Merci pour le Larsen. Tu prends donc Gilbert.
2: Non, mais c'est bon.
0: DJ Michel.
1: Oui, alors Gérard, juste, vous avez une petite question parce que je ne comprends pas. C'est la question, c'est ronfler en conduisant ou conduire en ronflant?
0: Non, c'est ronflez-vous en conduisant.
1: Alors juste, moi, j'ai expliqué tout à l'heure, je suis seul.
0: Mm-hmm.
1: Parce que j'ai eu l'accident, parce que je ronflais conduisant.
0: Mm-hmm.
1: Et puis je suis en fauteuil, malheureusement.
0: D'accord.
3: Ah, c'est triste tout ça.
0: Voilà. Ah, ok.
3: C'est
0: bon.
3: Combien de roues?
0: Comment?
3: C'est combien moche. De roues à ton fauteuil?
1: C'est une 4 roues motrices.
3: 4 roues motrices.
0: Ouais, c'est ça. 4 roues motrices, ça serait pas un train non plus.
1: C'est ça.
0: Donc, je vais quand même vous répondre déjà.
3: Est-ce que tu as l'airbag?
0: Non, mais qui c'est qui parle là, des trois filles?
2: C'est DJ Michel. J'aimerais savoir s'il a fait le Paris-Dakar avec son
0: 4x4. Bon, moi je voudrais quand même répondre. Si vous me laissez parler, je pourrais peut-être répondre déjà aux deux premières questions.
5: Oui.
0: Donc, je ronfle pas la nuit.
3: Comment tu le sais
4: que tu ronfles pas? Est-ce qu'on te le dit?
0: Non,
2: c'est
0: Christine
2: qui te l'a dit.
0: Bon, allez hop.
3: Non.
0: DJ Michel dehors.
1: J'ai pas un peu que
3: non, Gérard.
0: C'est bon. DJ Michel, bon.
5: Allez hop, dégagez.
0: Bonne nuit.
3: Gérard. Ouais.
0: Bonne nuit pour lui.
5: Faut pas prendre les gens pour les canards sauvages.
1: J'appelle les États-Unis.
0: Je veux pas le savoir, ça mais qu'à pas dire que c'est de mon pote. Bonne nuit à toi.
5: Et Carole.
0: Pareil. Toi, tu restes un peu poli, s'il te plaît. D'accord.
5: Ah, c'est une insulte, Carole.
0: Tu restes poli, d'accord?
2: Allez, hop!
3: Gérard,
0: entre Christine, Carole et toutes celles qui m'ont posé des lapins ou qui me prennent pour un con, c'est bon. Mmh. D'accord? Tu t'amuses pas avec le double son parce que sinon, en 5 minutes, j'arrête.
1: Mais non, le double airbag.
0: Ok.
5: Okay.
0: En de bon entendeur, salut.
3: Gérard, Gérard?
0: Oui.
3: Comment est-ce que tu dis que tu ronfles pas la nuit?
0: Qui c'est qui pose cette question?
3: C'est clair.
0: Ben, je peux te le dire parce que vu aller aux heures que je me couche, je risque pas de ronfler.
3: Mais ça n'a rien à voir.
0: De toute manière, que je dorme le jour ou la nuit, je ronfle pas.
3: Mais comment tu le sais?
0: Parce que je sais comment que je dors et j'ai jamais ronflé.
5: Sur Minitel, il y a une réponse Pipe Express qui dit que Gérard effectivement ne ronfle pas puisque Christine se posait son cul sur ses narines quand il dormait.
0: Voilà, ben dans ces cas-là. Bonne nuit pour lui, il n'aura pas de réponse. Donc,
2: Gérard, comment tu peux savoir si tu ronfles ou tu ronfles pas? L'autre fois, t'étais tellement bourré, t'es rentré chez toi, t'as fait caca sur le paillasson.
0: Bonne nuit, s'il te plaît.
5: Ok, Gérard. Ah,
0: hop là. Dehors, pour lui. Dehors pour lui, ça y apprendra. Alors maintenant, celui qui vient de dire ça... Non, mais c'est bon, je me doute qui c'est qui s'amuse à mettre ça devant ma porte. Ok, c'est bon. Donc, le ronflement vous gêne-t-il en avion?
5: Non, t'as pas répondu à la question aussi, est-ce que ta copine ronflait?
0: Pour l'instant, j'ai pas de copine. Non, mais c'est
3: attends,
0: pas...
3: Gérard, est-ce que t'as déjà eu des copines qui ronflaient?
0: Comment?
6: Ta copine imaginaire, elle ronfle.
0: Laquelle?
6: Bah, je sais pas, ta poupée gonflable, elle ronfle.
0: Attends, ma poupée gonflable, elle t'emmerde, toi, connard.
6: Ouais.
0: D'accord?
3: Non, Gérard.
6: Gérard, un truc, en tout cas, pour pas ronfler, il faut dormir sur le ventre.
0: Ouais, bah attends, toi, pour l'instant, je t'ai demandé
6: avec
0: de gerber.
6: Avec des cotons-tiges dans le nez.
0: Bah, moi, bon,
5: non. Moi, j'ai un autre mail pour Minitel. Effectivement, il y a un sondage, on a trouvé dans un magazine. L'Institut de lutte contre le ronflement a trouvé un remède miracle. Pour arrêter de ronfler instantanément, il suffit de se mettre un coton-tige dans le cul.
6: Bah, voilà.
0: Eh bah, c'est bien. Eh bah, dans ce cas-là, continue comme ça.
7: Dans son cul.
0: Eh bah, alors, dans ce cas-là.
5: Non, mais on continue.
0: C'était
5: sur Minitel.
0: Troisième question. Le ronflement, vous gêne-t-il dans l'avion? Et on pense, je ronfle comme un cochon avec un doigt où je pense. Hop, et on se retrouve tout de suite après. Donc, bonsoir à tous, la suite des débats. Donc, on récupère Gigi Mitchell, je pense qu'il est encore là.
8: Ouais, il est là, ouais.
0: Ouais, tu l'as calmé?
8: Ouais.
0: Non, si. Ça m'étonnerait.
8: Si. Gilbert, si tu m'avais pas pris le standard pendant le 10, j'aurais pu le calmer, Gérard.
0: Tu me les calmes avant. Fred. Allô?
9: Je suis là, ouais. Easy. Ouais, je suis là, GG, tu m'entends?
0: Ouais.
9: Ouais. Did you Mitchell, you listening to me, Gérard?
0: Ouais, ben, tu commences à te calmer un peu, toi. Yeah, ok.
9: Okay.
0: Donc, tu me le prends, tu me le calmes.
9: You're welcome,
0: Gérard. Gilbert.
10: Oui, bonsoir, mon chou.
0: Non, ben, attends, je suis pas ton chou, d'accord? Tu vas te faire foutre. Alors, commence pas comme ça, parce que tu as dégagé vite fait, toi. Allez, hop, Gilbert, dehors. Bonne nuit à toi. Hop.
10: Non, c'est pas moi qui ai parlé, là.
0: Non, c'est pas toi, mon cul.
10: Non.
0: T'en veux une aile?
5: Ça fait un mon cul en tout cas, pour les
10: ouais, allez, faut noter ça.
0: Hop dit... dehors celui-là.
8: Okay. Gilbert, au revoir.
0: Bonne nuit Gilbert, on prend quelqu'un d'autre à ta place.
10: A tout de suite.
0: Ouais, à tout de suite, t'as raison, passe sous à un autre nom.
11: Manu, change de prénom, tu mets René, ça marche.
8: Ok, on accueille René.
0: Non. Non, mais dans ce cas-là, c'est pas la peine.
5: Mais Christine comme prénom.
0: Non, bah alors c'est pas la peine, j'arrête.
5: Non, continue.
3: Non, Gérard.
5: Donc la troisième question, tu peux la répéter?
0: Non, mais attends, j'ai pas fini de présenter.
5: C'est
0: Fred.
10: Ouais.
0: On s'en fout, moi je m'en fous pas, d'accord.
10: Ouais, je suis là, GG.
0: Fred, Rita.
3: Oui, je suis là, on t'a pensé que je suis là.
0: Barbara.
12: Oui, je suis là.
0: Et Claire.
12: Bonsoir.
0: Ouais, bonsoir. Donc, le ronflement vous gêne-t-il en avion? Donc, Claire.
12: Le ronflement me gêne-t-il en avion? Bah oui, c'est chiant.
0: Mais par exemple, si quelqu'un est à côté de toi pendant 3 ou 4 heures d'avion.
12: Ouais.
0: Olivier, ça suffit, s'il te plaît! Ok.
5: Ok.
10: Tu as déjà pris l'avion, je vois.
0: Ouais, c'est... Oh, je te dis à Gigi Michel de le virer. De...
5: Non, mais Claire, répondez à la question, là. Claire, continue de répondre.
0: Donc, Claire, je te disais, donc, est-ce que pour toi, est-ce que tu penses qu'en faisant 6 heures d'avion, par exemple, est-ce que quelqu'un qui ronfle à côté de toi, ça te gêne?
12: Bah oui, ça me gêne. Je le prends par la fenêtre, tu vois. Je le prends par la peau du cul et je le mets par la fenêtre.
0: Ouais, mais attends, par un hublot, tu vas ouvrir le
12: bah bout. Oui, bah oui.
5: Bien sûr. Ça
12: bah
5: se
12: oui.
5: C'est une fenêtre.
0: C'est ça.
12: Mais c'est affreux de ronfler.
10: C'est des dépressurisations de cabine.
12: Mais non.
10: Et l'avion, il tanguait un petit peu.
5: C'est le ronflement des réacteurs, moi, qui me dérange le plus.
10: Ouais, voilà. Ouais, parce que quand tu ronfles, on n'entend pas le réacteur, en fait.
0: Non.
10: Donc à quoi ça sert de prendre l'avion si on n'entend pas le réacteur?
0: Non, je crois que je t'avais demandé à Manu, demandé de me virer Gilbert.
11: Et... Ah, il est plus là, c'est René.
10: C'est René, bah oui.
0: Ouais,
10: René.
0: Comme par hasard, René, il passe avec la même voix de Michel. Comme par hasard.
11: Mais non, Michel, il est là aussi.
0: Ah non, mais... Bon, tu dégages, toi, avec ta caméra, tu vas pas m'emmerder, d'accord, ce soir?
10: Attends, mais j'ai pas dit tout la même voix, qu'est-ce qu'il raconte?
0: Bon, bah, si t'es pas content, tu vires, toi.
5: Continue, Jean.
0: Ok, Barbara.
13: Oui.
0: Donc, pourquoi?
13: Moi, ça me gêne pas.
0: Attends, Manu, c'est pas la peine d'essayer de lui dire de passer pour une autre voix. Hein.
11: Mais je lui dis pas ça, je le calme, Gérard.
0: Ouais, oui.
11: Je le calme pour que tes débats soient bien.
0: René,
11: attends, Gérard, je le calme pour que tes débats soient bien.
0: Ouais, non,
11: alors,
0: mais.
11: M'engueule pas.
10: Celui-ci est très intéressant. C'est vrai, en plus, il me calmait.
0: Ouais, ben, tu vas déjà te taire, toi. D'accord?
10: Ok.
0: Parce que tu vas pas te faire passer pour Gilbert ni René derrière. Ok?
10: Ok.
0: Parce que maintenant, tu vas pas faire. Tu vas pas continuer comme ça.
10: Ok.
0: Je te le dis. Donc, Barbara.
13: Oui. Bah moi ça me gêne pas parce que je prends pas l'avion donc les gens peuvent ronfler.
0: Non mais est-ce que t'as déjà pris l'avion?
13: Oui, mais les gens ne ronflaient pas donc je peux pas dire.
0: Oh Olivier, s'il te plaît!
13: Ferme la porte.
0: Bon allez, moi j'arrête.
5: Mais il y a des gens qui passent.
13: Gérard, c'est bon.
0: Mais Olivier, ça commence à bien faire.
10: Rest please, Gérard.
13: C'est qui l'américain là?
10: Eddie Mitchell.
13: Eddie Mitchell, how are you?
0: Il me semble que ça m'a dit de virer lui.
11: Ah bon?
3: Non, c'est bon, oui. C'est bon, Gérard.
6: J'ai rien dit.
0: Donc, Barbara, pour finir, pour continuer le thème du débat, parce que je sens que ça va être la fin.
3: Non,
0: je sens que ça va être la dernière question, parce que je crois que le premier débat, il commence à foirer. Allez, et je pense que le deuxième,
3: Gérard,
0: il va être pareil.
3: Non, Gérard,
5: je réponds. Gérard, c'est assez sérieux, là. J'ai le nouveau patron en ligne qui demande ce que je
0: dis. Non, mais ce soir,
5: je passe. Je te le passe. Attends, bouge pas. Allez-y, parlez, monsieur.
3: Bonjour.
6: Allô, monsieur patron. Allô, oui.
5: Oui, allez-y, parlez.
6: Allô, monsieur Gérard.
0: Ouais, je vous écoute, là, maniez-vous.
6: Oui, ben c'est Axel, vous continuez l'émission et vous me parlez autrement, s'il vous plaît, monsieur Gérard.
0: Ouais, c'est bon, c'est même pas lui, allez, hop.
6: Vous continuez l'émission et vous me parlez autrement, on va voir si c'est pas moi.
0: Ben, c'est même pas le vrai patron, dans ces cas-là, vous descendez.
6: J'arrive.
0: Ouais, ben, venez. Hop, comme ça va plus vite.
6: Toi, Gérard, tu vas te faire rêver, toi.
0: Bah.
5: C'est Axel, du coup.
0: Bon, bah. Bon, qu'est-ce que je viens de te dire avec Gigi Mitchell, là? Punaise, mais Manu, okay, s'il te plaît, mais merde!
5: Petite publicité pendant ce temps-là.
0: Beaucoup... Oh non, mais moi, je commence à ras-le-bol, là!
5: Pendant que Gérard se calme, petite pause publicitaire.
0: Non, il n'y a pas de pause publicitaire. Moi, d'accord, les sondages, ça, c'est de la merde.
5: Si, beaucoup d'animaux ronds.
0: Non, c'est de la merde. C'est de la merde, c'est même pas la peine de me dire les sondages.
5: De ronfler à ce qui faisait un bruit bizarre, il avait un tatou dans le nez.
0: Bah, voilà, comme par hasard, il aurait récupéré ça où? Dans les trucs de sondage AFP. Encore.
13: Dans les
0: chiens
13: de
0: la
13: loco.
0: Bah voyons. Continuez à jouer comme ça, vous allez voir le deuxième débat comment qui va se faire.
3: Non, c'est bon, Gérard.
0: Rita, pour toi.
3: Donc moi, mon petit chou, je vais te raconter une anecdote. Tout d'abord, j'ai voyagé beaucoup de fois en avion et une fois, il y avait un mec qui était assis à côté de moi. Il n'arrêtait pas de ronfler durant tout le vol. J'ai pas arrêté de lui foutre des claques. Il n'a pas arrêté.
0: Ouais, mais tu penses que foutre des claques à un mec, c'est une solution pour qu'il arrête de ronfler?
3: Parce que ça me gêne énormément, Gérard.
13: T'es pas un peu violente?
3: Non, du tout, non.
13: Parce que tu frappes quand même...
0: Mais de toute manière, comment tu... Bon, de toute manière, la question...
3: Non, mais c'est des petites tapes, hein, Gérard.
13: C'est pas des bourrés dans la gueule, non?
3: Non, quand même pas.
0: Bon, qui veut réagir aussi avec ce que Rita dit, là?
11: Gérard, on accueille Mokhtar à la place de DJ.
0: Ah, voyons.
6: Salut Mokhtar.
0: Voyons.
3: Mokhtar.
0: Qu'est-ce que je te dis?
11: Quoi?
0: De me choisir d'autres personnes.
11: Eh bien, c'est une autre personne, c'est Mokhtar.
0: Ouais, bien sûr.
6: Bonsoir, monsieur Gérard.
0: Voilà.
11: Bonsoir.
6: Bonsoir, Mokhtar. Comment vas-tu?
0: Ouais, vas-y.
6: Bonsoir, Mokhtar. Tu vas bien? Ça va bien, les amis?
13: Oui, toi, comment tu vas?
0: Oh non, bah vas-y, c'est bon, moi je continue pas un débat.
3: Non, vas-y,
0: je continue pas un débat comme ça.
13: Mais Gérard,
0: je continue pas un débat. Gérard. Je continue pas un débat dans un bordel comme ça.
6: On s'excuse, on arrête. Gérard.
0: Continue pas un débat comme ça, c'est tout.
6: Gérard, on s'excuse, on arrête.
3: Gérard. Pardon, Gérard.
0: Voilà, voyons, continuez.
11: Ton débat est tellement chiant qu'il y en a qui dorment.
0: On continue. Vas-y. Laisse les bien faire au lieu de les calmer.
11: Non. Mais c'est à toi de les calmer aussi,
0: ouais,
11: Gérard.
0: Mais attends, c'est à moi de les calmer, c'est toi le standard.
11: Mais tu gueules, Gérard, tu gueules tout le temps.
0: Punaise.
3: Gérard, allez.
0: Allez hop. Quatrième. Viens-tu de moi,
6: Gérard, j'ai pas répondu.
0: Moi non plus. Non, attends.
7: On écoute, c'est...
0: Non, ouais, mais attends. Déjà, lui, tu lui interdis, tu lui retires l'os, qu'il arrête pas. Et qu'il arrête les doubles bruits.
7: Donne-moi les doubles bruits.
0: Hein?
7: Les doubles bruits.
0: Non, mais qu'il arrête de s'amuser aussi avec. Déjà. Parce que je voyais très bien que comment que ça allait se terminer. L'histoire des contentiges. Et derrière.
11: Manu, tu travailles.
0: Ouais. Un petit peu.
11: Là, et Gérard, c'est pas peine de t'énerver non plus toutes les deux secondes, parce qu'on a l'impression que dès qu'il se passe un embryon de quelque chose, tu t'énerves. Donc
0: un débat,
11: c'est comme dans les hommes politiques, il y a des gens qui sont d'accord, et puis ça gueule un peu, c'est comme à la télé, donc il faut accepter.
3: Exactement.
0: Il y a certaines.
11: C'est vrai que j'entends peu d'hommes politiques avec des contentiges dans le cul, mais.
0: Alors quand je lui demande de virer Gilbert, c'est pas la peine que Gilbert
11: revienne. Gilbert.
0: Non, mais Gilbert, c'est pas la peine qu'il vienne.
6: Gilbert, il est parti,
0: Mais c'est pas la peine qu'il revienne sous le nom de René, comme Pilder a été dire.
11: Tu fais mal ton travail.
7: Il a un prêt standard, Pilder.
0: Ouais, mais dans ce cas-là, il y a quelqu'un à côté de toi qui me prenne. Oh, voilà. Alors,
5: là, tiens.
0: Okay. Hop. Bonne radio.
3: Bonne radio.
0: Ringo, lui. Eh ben, attends, je te passe Ringo, ok?
7: C'est une star.
0: Voilà.
11: Ringo.
7: Ringo, il s'appelle.
0: Ouais, mais tu vas, mais si ça va pas, hop, tu prends autre chose.
14: Appelle le Ringo, DJ Ringo.
0: Hein? Donc,
11: il s'appelle DJ Ringo.
0: Hein?
3: Gérard.
0: Oui.
3: Gérard, t'as une feuille propre et t'as tous les noms dessus, donc voilà, y'a pas
0: de problème. Mais... C'est quoi ça?
15: Gérard, tu peux poser autre question?
13: Bon Gérard, on pourrait continuer.
15: Allez, on continue.
0: Bon, celui qui ronfle, t'arrêtes.
13: Mais n'y pense pas, mais le coup de
0: celui qui ronfle, t'arrêtes.
11: C'est un débat sur les ronflements.
3: Bah, il faut le réveiller, hein.
15: Gérard, t'as pas une question.
0: Bon, et là, ça commence à bien faire.
13: Pense au coton-tige.
0: Voilà, pense au coton-tige, hein. Barbara, bonne nuit.
14: Comme par hasard.
0: Barbara, bonne nuit.
11: Eh ben voilà, Barbara, salut.
14: Bon, allez, hop, Barbara, allez, hop, bonne nuit.
0: Quoi?
3: Chéri, ça, je voulais savoir, parce que Mokhtar avait quelque chose à dire et je sais pas, tu l'as coupé là.
0: Non, non, mais pour l'instant, si c'est possible d'avoir deux disques avant de continuer la prochaine question.
14: Non, pas là-haut.
11: Non,
0: mais
15: alors,
0: deux.
15: Ils
14: sont partis ou pas?
5: Big up.
11: Oui. Les deux, ta copine là, elle est partie, elle revient tout à l'heure vers 2h30, elle est partie avec
5: Henri.
0: Comme par hasard.
5: Ouais, okay. Comme par hasard.
0: Ouais, j'ai compris.
5: Et voilà, encore.
11: En plus, il a chauffette à l'heure.
0: Ouais, c'est ça. Donc, on met deux disques.
5: Non, il n'y a pas de disques. J'ai pas de disques.
0: Mais merde, à chaque fois.
5: Mais t'as fait une question, Gérard.
0: Mais
5: moi aussi, je peux gueuler.
0: Ouais,
5: vas-y.
0: Écrase un peu, toi. Parce que qu'est-ce que t'es en train de me préparer, là?
11: Coton-tige dans le cul.
0: Voilà, alors donc, c'est pas la peine de commencer comme ça, ok?
5: Quatrième question.
0: Si j'en ai envie.
5: Mais t'en as envie. Je vois tes yeux.
0: Ouais, bah peut-être. Pas moi. Dans ce cas-là, tu mets ta ça, je continuerai pas avant.
11: Bon, Gérard, on peut poser une question là parce qu'on n'avance pas là. Elle est revenue, ta nana là-haut. Elle est toute excitée, elle m'a dit qu'elle mouillait la culotte et qu'elle t'attendait.
0: Ouais, bah, qu'elle descende à côté de moi, me faire un massage, ça voudra mieux.
3: Ouh.
0: Dis-la moyen.
14: Ouh.
0: Bon, ouais.
5: Bon, allez, quatrième
11: question. T'entends la nana là-haut là, tu descends lui faire
0: colombe.
11: Un massage.
0: La colombe, tu descends, me faire un massage, s'il te plaît, merci.
5: Et voilà, au pied.
15: Macho.
0: Ouais, tais-toi. Bon, au Manu, au
5: Gérard,
0: là.
11: Quatrième question.
5: Quatrième, vas-y, quand tu veux, surtout, hein, Gérard.
0: Si c'est les mêmes,
5: non, mais Gérard, on s'en fout.
11: Arrête de me prévenir.
5: Quatrième question.
0: Y a-t-il un moyen pour arrêter
5: Devant le micro.
0: Y a-t-il un moyen pour arrêter le ronflement? Ouais, oh, c'est bon, hein. Y a-t-il un moyen pour arrêter le ronflement? Claire?
13: Oui, il y a un moyen. Faut savoir que le ronflement, c'est quand même une maladie. Ça se soigne et que on peut se faire opérer pour arrêter de ronfler. Ouais.
0: C'est-à-dire?
13: Eh ben, c'est-à-dire que ça se passe dans la gorge, je sais pas quoi, et
3: c'est
13: un spécialiste. Et il y a pas de problème, il t'opérera par laser ou je sais pas quoi, et puis voilà. C'est comme ça qu'on fait aujourd'hui.
0: D'accord. Barbara.
13: Oui. Bah oui, je suis d'accord avec Claire. Il y a des opérations, il y a aussi des espèces de scotch qui se collent sur les narines et ça t'empêche de
5: ronfler. Gérard.
0: Non mais t'inquiète pas, quoi?
11: On accueille Thierry de Brest.
13: Bonsoir,
11: à la place de Mokhtar.
15: Salut Thierry. Bonsoir, c'est Thierry, 21 ans de Brest. Salut Thierry.
13: Ça va?
15: Bonsoir Gérard, bonsoir les filles.
13: Quel temps Brest?
0: Donc Barbara, tu viens de répondre?
13: Oui.
0: Donc Rita?
3: Moi je te dis, la seule solution c'est les claques, hein. Donc voilà, une bonne claque, y a que ça. Sans passer par l'hôpital.
13: Est-ce que tu parles de violente, Rita?
3: Non, du tout, ma chère, non, du tout.
0: Non, mais il n'y a pas besoin de faire... Là, on parle pas de violence. Hein.
13: Attends, trois questions,
0: Non, non, mais y a-t-il un moyen pour arrêter le...
3: Des claques très douces et très sensuelles.
0: Attends, Rita.
15: Oh, oui,
0: Rita.
3: Oui.
0: Bon, celui qui veut parler derrière, t'attends 5 minutes, je vais quand même reposer bien la question.
5: Oui,
0: y a-t-il un moyen d'arrêter le ronflement? Donc, c'est par exemple, je sais pas moi, Rita, Barbara ou Claire, ou Fred, ou René, ou Thierry, vous répondrez si vous voulez.
15: Ouais,
0: bon, si vous avez, par exemple, les trois filles et puis les trois gars, les trois filles, si vous avez un copain qui ronfle, qu'est-ce que vous faites? Maintenant, les trois garçons... Bon, si vous avez une copine qui ronfle, comment vous faites? Attendez.
13: Ah, c'était ça la question?
0: Ouais, mais à part lui mettre des baffes dans la figure.
11: Dans le cul, non, c'est ça.
13: Et ben, moi, je lui demande de se tourner.
0: C'est qui?
13: C'est Barbara. Je lui dis, écoute, tu ronfles, tourne-toi et.
0: Mais t'es obligé de le réveiller pour.
13: Du tout. C'est ce que tu crois.
15: C'est une bonne méthode parce que moi aussi, je lui demande de.
13: Dans son sommeil, il se tourne tout seul.
15: Se retourner. Hop là, la surprise. Hop là.
0: Tu te tais, s'il te plaît, pour l'instant, c'est des réponses sérieuses qu'on a, c'est pas des conneries.
13: Non, mais attends,
0: Tiens, René.
16: Tu ronfles, t'es dans un sommeil léger et tu entends ce qui se passe autour, mais tu es inconscient.
17: Elle a dit toute la vérité.
0: Ouais, j'ai... Ok.
16: Voilà.
0: Claire.
17: Fred.
0: Claire.
17: Fred.
16: Claire. Oui.
0: Claire.
16: Oui.
17: Obscur.
16: Et ben.
0: Claire, s'il
16: oui,
0: te plaît.
16: Oui, je suis là, Gérard.
0: Ouais, bah,
16: tu veux savoir comment je fais, c'est ça?
0: Ouais.
16: Bon, et ben moi, je fais une petite...
0: ouais, une petite fellation. Ouais, ça, ça... Bah, dis-le.
16: Je vais pas aller jusque-là, mais c'est pas loin, tu vois.
0: Ouais, bah, tu fais une fellation, c'est bon.
17: Bien, tu montes au numéro de Claire. Alors, non seulement
16: non,
17: il
16: mais
17: rompe,
16: attends, moi, je suis un peu plus câline que ça aussi, hein.
0: Hein?
16: Je serais peut-être un peu plus câline que ça.
0: Ah ok, bon, moi j'adore les câlins, ok.
16: Ah,
0: ah oui, ça... Manière, à chaque fois, toutes les semaines, je le dis que j'aime bien les câlins, donc ça commence ça à bien faire.
17: Moi j'ai des mains douces.
0: Bon, ta gueule, toi. Non mais attends, le rire de Guenon, là, c'est bon, hein.
16: De quoi?
0: Le rire de Guenon que je viens d'entendre, c'est bon. Rita, pour toi.
16: Oui, Gérard.
0: Bon, c'est bon, tu me tombes celui qui ronfle, là, quand on parle.
18: Ça vient pas d'ici, Gérard.
0: Ouais, comme par hasard.
17: C'est un mec qui ronfle. Ouais.
0: Comme ça, j'entends pas ce qu'on me dit. Eh ben, c'est bien. Allez, hop, cinquième.
16: Non, c'est bon, Gérard, tu m'entends?
0: Attends, mais
16: Gérard, tu m'entends?
0: Mais non, c'est bon, allez, cinquième. Pensez-vous que Max ronfle la nuit? Allez, hop, on continue.
17: Tu laisses pas répondre les mecs.
0: Mais non, mais je m'en fous. Quand ça arrêtera de ronfler, quand je pose les questions, quand on me répond.
18: C'est pas eux, Gérard.
0: Non, c'est pas eux, c'est jamais personne.
17: Aucun respect.
0: Allez, hop, on continue. Pensez-vous que Max ronfle la nuit? Allez, hop, Thierry.
17: Mais j'ai pas répondu à la question d'avant.
18: Foutre,
17: moi non
18: fait.
17: Plus, Fred, j'ai pas répondu à la question d'avant.
0: Allez, vous j'ai répondez à la cinquième, là, maintenant, j'en ai rien à foutre.
17: Non, Gérard, la nuit, ça peut te foutre.
16: On s'en branle.
17: Bon, Gérard.
16: Il est profond.
17: Moi, je veux répondre à la question d'avant. Ouais, moi aussi. Solution, c'est vrai que c'est un peu radical, mais pour ma copine, je la prends violemment, la sodomisant avec du sable et des graviers.
0: Pauvre tâche. T'adores faire mal à une nana.
16: Non,
0: attendez, une sodomie, ça fait mal, arrêtez vos conneries. Vous me faites chier, là.
16: Mais souviens-toi quand on t'a pris.
17: Oh, j'ai la sexualité que je veux.
0: Et attends, celle qui vient de dire les chiottes de la loco, tout à l'heure, tu as gerbé vite fait, toi.
17: Elle aime ça, en plus. Attends, je vais dire, je fais ce que comme je veux, Gérard.
0: Ouais, ben, tu feras mal si tu veux, mais dans ce cas-là, tu me le dis pas.
17: Elle pas mal, elle aime ça.
0: Ouais, ben, tu me le diras pas à moi devant. Tu me le diras pas dans un micro, d'accord?
16: C'est pas mal.
0: Ah ben...
16: Après, ça coule tout seul.
0: Ouais, ben c'est bien. C'est bien. Comment, qu'est-ce que vous... De quoi?
17: Elle adore ça, ça lui fait des petites perles hémorroïdaires.
0: Ouais.
17: Et les perles, ça fait avec des aiguilles.
0: C'est ça. T'as raison. Qui c'est qui vient de dire ça?
17: C'est Thierry de 21 ans de Brest.
0: Ouais, ben Thierry, ben mon pote, je crois que...
17: C'est la vérité, je suis désolé, Gérard.
0: Enfin, bref.
17: Elle aime ça. Il a
0: ouais, c'est bon.
17: Sa copine de l'intérieur.
0: Non, tu vois, Claire.
19: Non, Christine.
16: Oui.
0: Bon, allez, hop, moi, j'arrête.
16: Mais Gérard.
0: Bon, dégage, quoi, parce que tout à l'heure, c'est éclaté, là, avec ta caméra. Bon, tu sommes celui qui s'amuse à ça.
19: Tu veux bébé rose.
16: Gérard.
0: Non, bah, alors, moi, profitez-en, parce que là, ça commence à bien faire. Max, il revient, donc. Non, mais, Max, t'essayes de savoir. Il y en a qui s'amusent à faire des conneries, donc t'essayes de savoir.
20: C'est à toi, Manu.
18: Putain, mais dégage-le, Manu.
20: Ouais.
18: Zéro. Oh.
21: Gérard, tu reprends ta question.
0: Cinquième question. Pensez-vous que Max ronfle la nuit?
21: Oui.
0: Claire.
21: Je l'ai déjà entendu.
0: C'est mon équipe. Bah, attends, je vais te dire une chose, une drôle d'équipe. Hein. Lui, je l'ai prévenu depuis mardi, apparemment, il se fout de ma gueule. Je lui ai dit, c'est le premier débat, je veux du bon boulot. Apparemment, non. René.
16: Attends,
0: René
16: Gérard,
0: qui se. René
20: Ah, mais Ringo là. J'ai que des mecs.
0: Ouais, ben, je veux pas
17: quoi,
0: le savoir.
17: René.
0: René, apparemment.
20: Bon, Ringo,
0: il se fait passer pour Tony.
17: N'importe quoi.
0: Ouais, presque pas.
17: Non, je crois
0: tu crois pas que je suis reconnu?
20: Le premier débat, c'est nul. Hein. Le premier débat, on aurait dû faire la virginité. Hein.
0: Attends,
18: je pensais à un truc là. Oh, le premier débat, t'as fait quoi là? Le ronflement?
16: Ouais.
18: Je t'ai demandé de faire la virginité, espèce d'abruti.
0: C'est le standard.
18: C'est bien fait pour ta gueule, t'assumes, t'es nul, je te l'avais dit.
0: Dans ce cas-là, tu finis.
20: Je t'avais dit de faire la virginité.
16: Gérard.
20: Le deuxième débat, tu me donneras les questions, je les ferai moi-même.
16: Gérard, reviens, j'ai envie de te dire quelque chose, c'est Rita.
0: Ouais. Manière, Max.
16: Ouais.
4: Au lieu de te sauver la l'antenne, Gérard, reprends le débat.
0: J'ai demandé à ce qu'elle descende. Non, elle est pas là comme par hasard.
20: On l'a cherché alors, tu verras pendant un disque, elle est partie, elle revient à 3h.
21: Elle est partie avec Henri au bois.
0: Bon, c'est bon, ouais. Maintenant tu me calmes tous les mecs là. Bon, ouais. Fildar. Fildar. Fildar.
4: Non, mais il est pas là, il t'écoute pas, laisse tomber.
0: Bon, et vous mettez un disque.
4: Il t'écoute pas.
22: Attends, mais Gérard.
23: C'est bon, réponds.
21: On écoute là.
23: Gérard.
22: Alors moi je pense que Max, j'en ai rien à foutre de toute façon qu'il ronfle.
0: Gérard
21: pas, moi,
0: Gérard,
21: je...
0: Gérard
21: il travaille.
0: Putain. Gérard, mais tu vas arrêter toi avec tes doubles voix.
4: Mais je n'ai rien fait.
24: Gérard.
0: Fildar.
24: Gérard.
0: Ouais.
24: Gérard.
0: Ouais.
24: T'es là?
0: Non mais attends, pour l'instant Olivier il s'amuse avec les micros encore.
24: Qu'est-ce qui se passe?
0: Bon, tu balances deux disques.
4: Non. T'as cinquième question. Est-ce que Max dort? Voilà, alors.
0: Est-ce que Max ronfle la nuit? On met deux disques, point final à la ligne, on reprend après. À une condition qu'au standard ça se réveille.
4: Non, c'est un point final, on reprend.
21: Très bien, là, au standard, là, Gérard.
0: Ouais, attends, tu permets, c'est pas toi qui commande, d'accord?
21: Bah, je te donne mon avis, on est bons auditeurs, là.
0: Oh, non, mais pour l'instant, c'est moi qui commande.
23: Gérard,
0: vous
23: voulez te dire quelque chose? Gérard!
0: Fildar, s'il te plaît. Fildar!
4: Non mais Gérard.
0: Punaise!
4: Punaise, fais ton
0: punaise,
4: débat.
0: Punaise! À chaque fois c'est pareil!
24: Qu'est-ce que tu me.
0: Bon, Fildar, tu balances deux disques, s'il te plaît.
24: Mais je les balance où?
0: Bah, tu me donnes les titres.
24: Je les amène, chauffe un peu les auditeurs, j'arrive.
0: Alors, tu penses. Bon, alors, croyez-vous que toutes les femmes ronflent 24 sur 24?
23: Au moins.
4: Mais la question de Max, c'est fini?
0: Terminé, on la saute, ça prendra à tout le monde d'être poli.
4: On saute qui?
24: On saute laquelle? C'est bien de savoir quoi.
4: On saute qui?
0: On saute la 5.
24: Carole, Christine, enfin je sais pas.
0: Bah voilà, continuez. Continuez à me faire rire comme ça, vous allez voir tout à l'heure le deuxième débat comment qui va se faire.
21: Tu peux répondre, Gérard?
0: Surtout que là, il y a quand même 13 questions sur le ronflement. Alors.
23: Gérard.
21: Je réponds.
0: Claire.
23: Oui.
0: Alors?
23: Sur la question sur les femmes.
0: Quoi, attends, si t'es pas content, Lascar, c'est
4: Gérard,
0: pareil.
4: Là, tu attends.
0: Il a raison.
4: Je sais plus où s'en est le débat là. Je sais même plus où s'en est le débat moi.
0: Pour l'instant, j'ai demandé à ce qu'il y ait deux disques.
4: Non mais attends, on vient d'en mettre un disque.
0: Non, attends.
23: Là, on veut répondre.
4: Tu l'as dit toi-même, il y a 13 questions. Vas-y, pose ta.
0: Ben, ça y est, elle est composée. OK.
4: Mais tu passes ton temps, hein, on sait même plus. On sait même plus.
0: Alors vas-y, c'est qui?
21: C'est Thierry 21 ans de Brest.
0: Alors vas-y.
21: Alors je pense que la dernière fois j'ai entendu une femme ronfler, c'était lorsque je l'ai prise dans un avion, dans les chiottes de l'avion.
0: Ouais. Comme par hasard, tu dis les chiottes de l'avion pour pas dire les chiottes de la loco. Oh. Et Olivier, t'arrêtes avec le double son, s'il te plaît, maintenant.
24: Maintenant, non.
0: D'accord.
21: Non, mais t'as jamais fait l'amour dans un avion, Gérard? Moi, j'ai déjà fait l'amour.
20: T'as jamais fait l'amour.
0: Te fous pas de ma gueule, là-bas. Bon, allez, hop. Les éléphants avec une capote, c'est marrant, tout nu. Hop, à tout de suite. Donc la suite du débat, donc on va abréger sur le ronflement, et je pense donc même pas on va laisser tomber le ronflement.
4: Mais non.
21: Gérard, puis-je poser une question?
4: Gérard.
21: C'est de Brest.
0: Vas-y.
21: Est-ce que le débat sur le ronflement ne serait pas un peu soporifique?
0: C'est-à-dire?
21: Bah soporifique.
23: Soporifique.
0: Vous savez quoi ça?
21: Soporifique. Tu connais pas le mot soporifique?
0: Ouais, putain, mais abrégé quand vous dites des questions, quand vous voulez poser des questions qui tiennent pas debout.
23: Bah attends, c'est un mot que tout ce qu'il y a plus français.
21: Bah
23: hein,
21: oui,
23: ton
21: débat c'est pour l'Afrique. Soporifique.
0: Comment?
21: Ton débat c'est pour...
0: Qu'est-ce que... Attends, j'ai mal entendu là, celui qui vient de dire ça.
21: Moi j'ai pas entendu non plus.
0: Ouais, comme par hasard.
23: Moi j'ai entendu que c'était soporifique.
0: Il l'a coupé au moment que...
21: Est-ce que c'est soporifique, Gérard?
23: Soporifique.
0: Ouais, bon,
21: Unilatéralement, forcément.
0: Bon, c'est bon. Allez, hop. On attaque le deuxième épisode.
4: Non, mais Gérard, hors antenne, c'est pas du tout ce qu'on a dit. On a dit que tu finissais avec 2-3 questions et t'as dit OK. Et après, on attaque
0: le deuxième débat. Je fais la 6 et je reviendrai après.
4: Fais celle qui te paraît le plus intéressant.
0: Je reviens.
4: Celle qui t'intéresse le plus.
0: Sur la 6, donc croyez-vous que toutes les femmes ronflent 24 sur 24? Alors si on pouvait avoir Claire, Barbara, Rita, Fred, René, Thierry.
4: On est là.
0: Donc alors maintenant, si je demande à chacun de me répondre, c'est pas au mec de parler parce que le premier qui l'ouvre, dégage. C'est clair et net. Ça va aller vite?
21: Mais demande pas qu'à Claire alors. Hein.
0: Bah, tu permets, je prends les gens que je veux.
21: Ok.
0: Alors si t'es déjà pas content, tu retournes déjà au standard.
23: Allez, c'est bon, ça y est, c'est bon.
0: Ok.
21: Je suis content.
0: Bon.
23: Tu m'excuses, Claire.
0: Alors, Claire.
23: Oui. Bah écoute, à mon avis, non, toutes les femmes ne ronflent pas. Mm-hmm. Mais beaucoup ronflent aussi. Donc, je sais pas, moi spécialement, si je ronfle pas, on m'a jamais dit que je ronflais. Mm-hmm. Voilà.
0: D'accord. Barbara ?
1: Moi, je pense que quand même, 24 sur 24, ça fait beaucoup. Bon, moi, je mettrais plutôt du 12 sur 12 et à 50%.
0: Ok. Rita ?
2: Moi, genre, je pense que... bon, la plupart des femmes ne ronflent pas. Mm-hmm. Mais il y a une catégorie de femmes, ce sont les femmes marmottes, et elles ronflent 24 sur 24.
8: C'est quoi ça ?
21: C'est les cousines des femmes fontaines.
2: Comment ?
21: Ce sont les cousines des femmes fontaines.
2: Oui, voilà, exactement.
21: C'est oui, 24 sur 24.
2: Ouais.
0: Fred ?
21: Ouais, ben, je suis d'accord avec les marmottes.
0: Attends, Fred.
21: Quoi ?
0: Rita, c'est quoi une marmotte ?
2: Comment ?
0: C'est quoi une marmotte ?
2: Ben, c'est un animal, Gérard. Mais oh. C'est une sorte de synonyme, on dit une femme marmotte, Gérard.
0: Voilà, ouais, mais c'est quoi une femme marmotte ?
2: Attends, c'est celle qui ne se réveille pas. Elle dort tout le temps. Elle peut dormir. Elle dort 24 heures sur 24. C'est-à-dire voilà. Le matin, elle se réveille, elle dort. Ensuite, la 5
1: elle prend sa douche, elle dort.
0: Voilà.
2: Et ensuite, c'est un cycle.
0: Non,
2: mais Gérard, ça a été prouvé scientifiquement. Ah,
21: elle hiberne.
0: Non, mais attendez 5 minutes, là, les gars. Rita ?
2: Oui, Gérard.
0: Il y a quand même un truc, tu l'aurais pas, t'aurais pas été chercher ça dans le dictionnaire ou quelque
2: non,
0: part
8: dans les proverbes.
2: Dans les
8: proverbes.
1: T'as regardé dans le kid
8: non, c'est un proverbe.
0: Non, c'est à mon avis, pour que non, tu. Que... Là, non, sujet, non, Fred. Fred, René, Thierry, s'il vous plaît, vous taisez.
8: Laissez parler un peu Gérard.
21: Ouais.
0: Donc, Rita, moi, à mon avis, c'est un truc que t'as été chercher dans.
2: Non, c'est sur un magazine scientifique, Gérard.
0: Ah oui. Ouais, non,
21: c'est connu,
0: okay. Ouais, c'est un proverbe.
21: Non, c'est dans Okapi.
0: Taisez-vous, s'il vous plaît, derrière.
1: C'est Okapi.
2: Non, du tout, c'est dans une revue américaine. Je sais pas si on a encore Eddie Mitchell, Gérard.
0: Non, il est pas là, Gigi Mitchell.
21: C'est dans Nos Amis les Bêtes, je confirme.
2: Non, du tout, non.
0: Mmh. Non, Rita. Ok, c'est bon. Fred.
21: Bah moi je pense que ouais, je suis d'accord, les marmottes, les femmes qui dorment tout le temps, c'est celles qui hibernent, hein, c'est clair.
0: Non mais attends, croyez-vous que les femmes ronflent 24-24 Non mais c'est pas la peine de reprendre ce que Rita vient de dire, d'accord.
21: Écoute-moi, si elles ronflent 24 sur 24, c'est qu'elles dorment 24 sur 24, donc
2: ouais,
21: elles hibernent, d'où les marmottes, c'est pour ça.
0: Ok, René.
9: Ouais, donc sur les femmes marmottes, un petit truc que je devrais rajouter, c'est les, si tu veux, c'est les copines aux hommes blaireaux. Et donc, donc j'ai une question à te poser. Est-ce que Christine était une femme marmotte ?
0: Allez hop, René dort. Bonne nuit, René. Là, ce coup-là, terminé pour lui.
12: Ça y est, il est plus là.
8: Remplace-le par n'importe quoi.
0: Tu me le changes. C'est même pas la peine qu'il passe sous un autre nom.
8: Tu changes en Didier.
12: C'est pas le style. En
0: non, non, non, non. Parce que de Gilbert, il passe avec une voix de René. Maintenant, si tu me le passes,
8: tu changes en fil d'art.
0: Okay. Non. C'est même pas la peine parce que je continuerai pas les débats avec lui. Bon. Donc Thierry.
21: Je voulais dire, moi j'ai lu dans un magazine américain Occupy que les femmes qui dormaient donc constamment étaient dépendants et tributaires de toute forme ecclésiastique.
0: C'est-à-dire.
2: C'est-à-dire.
0: Non mais on se calme derrière là les nanas.
21: Ah bah non mais c'est-à-dire confinés uniquement au mode de vie. Reclus en ermite, c'est clair.
1: Moi, je l'ai lu, ça aussi.
21: J'ai établi les randonnées pédestres.
0: Non.
21: Bon.
0: c'est pas la peine de se marrer comme des pétasses derrière.
21: Mais c'est dans le dernier Occupy.
1: Gérard, tu pourrais être plus poli. Hein.
0: Ah ben, peut-être, mais vous avez pas besoin de vous marrer.
23: Bah écoute, c'est rigolo.
0: Bon, ok. Alors maintenant, la dernière question.
8: Et voilà, toc dans ta gueule. Bien
0: dernière
8: envoyé, Gérard.
0: Question.
21: Ouais.
0: Pensez-vous que l'on peut ronfler lors d'un mariage ou d'un divorce, Claire. Thierry.
21: Ah.
0: Thierry, comme par hasard. Allez, hop, vas-y.
21: Écoute, Gérard, tu me donnes le temps de la réflexion.
0: Non, tu. T'accouches tout de suite.
21: Il me semble avoir lu.
0: Attention à ce que tu vas dire parce que tu as dégagé vite fait.
21: Mais pourquoi ? J'ai rien fait.
0: Non, mais tu te dépêches de répondre.
8: Bon, laisse-le répondre, Gérard, quand même.
21: Tu m'as pas laissé le temps de la réflexion.
0: Non, mais. De toute manière, je te prends au hasard. Allez, hop.
21: Alors, moi, j'ai lu dans Pife.
1: Pif Gadget.
21: Ah pardon, excusez-moi, magazine, on disait qu'il était préférable d'avoir la diance au petit doigt.
1: Ouais.
21: Pour éviter le sommeil. Il t'écoute pas, il a enlevé son casque.
12: Voilà, il y en a un qui a fait une TV là.
21: Mais moi je l'ai lu dans Pife.
1: C'est une méthode chinoise, c'est ça.
0: Fred.
21: C'est une méthode ancestrale. Ouais, bah, Fred. Écoute, ouais, le ronflement. Ouais, j'ai vu ça dans Pife aussi, je confirme.
0: Ouais, comme par hasard.
21: Bah écoute.
0: Dans Pife. Dans tu Pife. Dirais pas, hey, non mais faudrait peut-être parler comme un français, vous direz
21: bah,
0: plus.
21: Écoute, si t'es pas
0: dans
21: la page,
0: Pife.
21: Si t'es
0: pas dans la Pife. Page.
21: Mais non, c'est pas pareil, Gérard, tu m'as
0: non, dans Pif, c'est pas pareil, Paf, c'est pas pareil.
21: Et Pif Gadget, c'est le truc avec les gars de Michon qui Pif, c'est un magazine derrière. Non, on parle de Pif, c'est un truc sérieux, quoi. C'est un truc sérieux,
3: Pif. Pif, c'est un magazine scientifique américain sur le ronflement.
0: Mmh. Voilà.
3: Ça, c'est vrai.
0: Et Thierry, j'ai mal entendu ce que t'as dit avant.
21: Ah non, moi, je te dis que c'était tributaire de
0: la. Non, mais j'ai vaguement entendu dire.
21: Rapport au mariage.
0: Non, mais j'ai vaguement entendu un mot qui m'a pas tellement fait plaisir.
21: Venant de moi.
0: Oui.
21: Genre, lui, moment.
0: Ok, Rita.
6: Oui, Gérard, oui, moi je réponds donc.
0: Attends, 5 minutes, Rita.
7: Oui. On accueille Philippe.
6: Hi, Philippe.
10: Salut, Philippe.
14: Bonjour, Philippe.
0: Salut.
14: Bonsoir. Philippe, pardon.
6: Salut, Philippe.
14: Bonsoir.
6: Oui.
0: Donc, Rita.
6: Oui, ben moi je réponds. La dernière fois que j'ai assisté à un mariage, donc sur une anecdote, le mariage était tellement chiant qu'il y avait la moitié de la salle qui était en train de ronfler. Ah, bah. Et donc ça a empêché le mariage. C'est triste, hein.
0: Mmh.
6: Bon, celle qui se marre, hein, je trouve pas ça très drôle. Hein.
0: Bon, et Barbara, pour l'instant, c'est moi qui
6: ouais,
0: gère, d'accord
6: fait, hein.
0: Donc, pas Barbara, Rita,
6: oui,
0: tu t'énerves pas comme la semaine dernière, d'accord. Tu laisses, s'il y en a qui se marre ou qui t'insulte, tu laisses, je vais savoir qui c'est, d'accord. Ok, tu fais pas comme la semaine dernière.
6: Gérard.
0: Barbara.
6: Oui. Alors moi, j'ai lu dans VoiceEye que...
0: Non, mais arrêtez de me dire que vous avez lu dans des magazines, parce que pour l'instant...
6: Bah écoute, on te donne des sources...
0: Oui, non mais moi, je vous demande, est-ce que vous l'avez déjà vécu ou pas? Je vous demande pas de me sortir des trucs des magazines.
6: Alors,
0: des trucs de magazines, j'en ai rien à foutre.
6: En fait, c'est surtout dans
0: attends,
6: les enterrements...
0: Thierry, 5 minutes.
6: C'est surtout dans les enterrements et les mariages que les gens ronflent. Moi, je n'ai pas vécu de ça. Mmh. Je l'ai lu dans VoiceEye et il le disait.
0: D'accord. Alors,
3: Thierry, il y a un proverbe tibétain qui dit mariage en ronflant, divorce en pétant.
0: D'accord, ok. Claire, attends Claire, 5 minutes. Philippe.
14: Excuse-moi, là, je suis en train de démouler un cake.
0: Ah. Ah, d'accord. Tu vas pas me dire que celui-là, il fait pas partie, il a pas encore changé de voix. Mais non, Gérard.
14: J'ai
0: la même voix que les trois autres.
14: Arrête. Là, j'ai trouvé.
0: Allez, vas-y, Philippe. Allez, hop. C'est bon, ouais, calme-le, parce que là, pour l'instant, il est en train de me prendre la tête. Là, il me prend la tête et j'aime pas ça. Claire.
25: Oui.
0: Donc, pour toi.
25: Est-ce que tu peux me répéter un petit peu la question, s'il te plaît?
0: Donc, pensez-vous que l'on peut ronfler lors d'un mariage ou d'un divorce? Si t'as déjà assisté à au moins un mariage, bah, sur un divorce, ça serait dur, à mon avis.
3: Si c'est sur la séparation de biens, c'est possible.
0: Ouais, bon, qui c'est qui parle là?
3: C'est Thierry, je voulais dire.
0: Ouais, ben bah, Thierry, pour l'instant, t'as répondu. Maintenant, tu laisses répondre Claire, s'il te plaît, merci.
3: Ah, mais je lis le code civil. Hein.
0: Ouais, non, mais tu lis le code civil. Pour l'instant, t'as pas besoin de dire le code civil. C'est pas sur le code civil qu'on est, c'est sur les ronflements. Donc, tu laisses répondre Claire, s'il te plaît, merci.
3: Mais il y a un article là-dessus.
0: Tu te tais, s'il te plaît, merci.
3: Ok.
0: Ok, c'est la dernière fois que je te le dis. Alors, Claire.
25: Oui. Bah écoute, personnellement, j'ai jamais assisté à des ronflements au mariage ou au divorce, mais bon, je crois que c'est tout à fait possible. Quand c'est chiant, on s'emmerde, on dort et on ronfle, voilà.
0: Mmh, d'accord. Donc, huitième question.
6: Gérard ?
0: Oui.
6: Ouais, je voulais ajouter un truc, là.
0: C'est qui ?
6: C'est Rita.
0: Oui.
6: Je voulais ajouter un truc parce qu'à propos, justement, le garçon là qui disait à propos du code civil, parce que c'est vrai, Gérard.
0: Non mais, de toute manière, j'en ai rien à foutre du code civil.
6: Non mais c'est la clause, Gérard, c'est la loi.
0: Non mais j'en ai rien à foutre. Ça c'est pas le thème. Je vais pas m'amuser à faire un débat sur les bouquins du code civil pour savoir qui a tort et qui a raison lors d'un mariage ou autre.
6: Mais non.
0: Donc ça j'en ai rien à foutre. Les sondages qui sont sur le code civil, j'en ai rien à foutre.
6: Non,
0: mais même. De manière, ça m'étonnerait que ça soit marqué que les clauses du ronflement lors d'un divorce ou d'un mariage. Mais non. Mais dans ce cas-là, au lieu de me dire oui, bah dans ce cas-là, vous envoyez les preuves, vous me les ferez lire.
3: Alors,
0: mais
3: moi,
0: comme il n'y a personne qui est capable d'envoyer des preuves réelles sur ça, donc pour moi, c'est des conneries, c'est tout.
3: Bah, t'en reçois plein chez toi.
0: Ouais, bah attends, si ça. Parce que tu connais mon adresse, toi.
3: Mais non, mais tu dis que personne t'envoie jamais rien, puis après tu dis que tu reçois plein de trucs chez toi, faudra savoir.
0: Ouais, mais moi je reçois des messages d'insultes, d'accord.
3: Ah, d'accord.
0: Donc nuance, c'est pas des trucs sur des débats.
21: Bah insulte-moi les gens à l'antenne, ils s'insulteront moins dans
0: ton. Ouais, non. Non mais attends, parce que dans ces cas-là, moi des thèmes de débat j'en ai. Hein, sur les préservatifs, sur l'avortement et puis tout ça. Je vais m'amuser à faire des débats à 2h du matin là-dessus.
21: Hein si tu veux, ouais.
5: Gérard.
0: Quoi?
21: Est-ce que ce débat peut être un peu plus didactique et pédagogique?
0: Bah, pour l'instant, est-ce que... Peut-on ronfler lors d'un accouchement? Tiens, Claire. Ça s'adresse aux nanas.
21: Oh là là, le massacre.
0: Ouais, bah si ça te plaît pas, le massacre, bah tu fais une chose, tu raccroches.
21: Gérard, t'as combien de neurones, sérieux?
0: Bon, allez, hop, dégage. Bonne nuit pour toi.
21: Un pour respirer, un pour chier.
0: Bon, allez.
10: La rhétorique n'est pas très établie, Gérard.
0: Manu, s'il te plaît.
10: Et toi, Gérard,
0: Manu, s'il te plaît.
24: Ne braque pas, Gérard, des neurones, oui, c'est Gérard. Des petits chiens.
0: Non, non, mais tu me chopes les trois mecs, là, tu l'as...
11: Non, non, Gérard, il y en a plus de deux, déjà, Gérard. Hein. Le troisième, il est déjà zappé depuis au moins 30 minutes, tu t'en es même pas rendu compte.
21: Ouais.
0: C'est qui que t'as retiré?
21: Moi, je suis parti.
11: Philippe, il est parti.
21: Moi, je n'ai rien dit, Gérard. C'est Thierry, je n'ai rien dit.
0: Comme par hasard. Comment?
10: Il y a un Larsen, j'ai l'impression, Gérard.
0: Non, non, pour l'instant,
11: Gérard,
0: pas...
11: Gérard, on accueille Thénard.
0: À la place?
10: Salut, Thénard.
11: Bah, à la place de Philippe.
10: Salut
0: Thénard. Thénard, bonsoir.
10: Salut
0: Thénard. Thénard, bonsoir.
13: Ouais, salut Gérard, tu vas bien?
0: J'ai pas regardé ce matin.
10: Ah,
13: bah, tu. Ok, super. Ok, super.
0: Donc, Claire.
10: Oui.
0: Si tu pouvais continuer de répondre à la question, s'il te plaît.
10: Donc, est-ce que les femmes ronflent quand elles accouchent, c'est ça?
0: Mmh.
10: Bah écoute, c'est peut-être une drôle de question, mais enfin moi, j'ai jamais encore accouché, donc je peux pas te dire exactement mon expérience personnelle.
0: Mmh.
10: Mais à mon avis, bah écoute, si elle fait un bébé ronfleur, oui, peut-être que oui, ça lui
0: okay.
10: viendra peut-être.
0: D'accord. Barbara?
15: Bah moi, je sais pas, mais j'essaierai.
0: Ok, bon bah, c'est tout ce que tu peux répondre là-dessus?
15: Bah oui, je sais pas, si on m'endort pour...
0: Ouais, mais ça, c'est...
15: Attends, quand on te fait une césarienne, t'es endormi, hein. Tu crois pas qu'on t'ouvre le ventre comme ça? Et bah, tu peux ronfler si tu dors.
0: Ouais, mais...
15: Oui, on peut ronfler en accouchant.
0: D'accord.
15: Ouais,
0: Rita?
15: Ouais, bah, je suis d'accord avec ce qu'elle a dit, là.
0: Mm-hmm.
15: C'est Barbara, justement.
0: Merci donc, pour Larsen. Je sais pas qui c'est, mais merci pour le Larsen.
13: C'est pas très sympa, d'ailleurs.
15: Si une femme accouche par césarienne, c'est possible qu'elle ronfle, hein.
0: D'accord.
15: Ouais.
0: Fred?
21: Ouais, bah moi je pense que ta mère, elle devait dormir. Ouais.
0: Comment?
21: Non, ouais, non.
0: Allez hop, dehors.
21: Allez hop.
0: Bonne nuit, Fred, merci.
10: Bonne
0: au revoir, Fred.
10: Bonne nuit.
21: Allez, dégage.
0: Voilà, hop, ça y apprendra de dire ma mère. Toc.
21: Ouais,
0: on reste poli.
21: Il a dit une insulte.
0: Allez hop, on reste poli quand même avec, la vie privée des gens.
15: C'est quoi le prénom de ta maman?
0: Ça te regarde pas. Qui c'est qui veut savoir ça?
15: Barbara.
0: Barbara, fais gaffe parce que tout à l'heure tu vas faire comme Fred si tu continues.
15: Quoi, je te demande le prénom de ta maman.
0: Pour l'instant, je te répondrai pas pour l'instant.
21: J'aime ta voix, Barbara.
0: Ah bon? Ben, si t'aimes ta voix, tu te débrouilleras avec elle en antenne, d'accord?
15: En antenne, d'accord.
0: Donc, Thénard.
13: Ben, moi, Gérard, vu que je suis arrivé en cours de débat, je te demanderai gentiment de répéter la question.
0: Non, mais attends. Attends, là, Thénard. Thénard, là, tu commences pas parce que t'as bien compris la question. Tu as bien compris la question. Ronfle.
11: Non, Gérard, pendant que tu l'as posé, il était au téléphone avec moi. Je lui disais comment être cool, sympa.
0: Ok, alors peut-on ronfler lors d'un accouchement? Voilà.
13: Bah, tout dépend si c'est ta femme ou quelqu'un d'autre.
0: Non, mais attends, Manu, t'as dit comment qu'il fallait faire, donc soit tu réponds gentiment à la question.
13: Bah, je réponds gentiment, j'ai rien dit.
0: Non, non, mais à mon avis, pour l'instant, t'es en train de jouer là. T'es en train de jouer.
13: Bon, enfin, ouais, je trouve que non, c'est pas bien de ronfler à un accouchement.
15: Ça peut laisser des séquelles.
0: Tu te réveilles, toi?
19: Un peu ou quoi?
0: Tu te réveilles?
19: Ah, bien aussi.
0: Mais... Réveille-toi là.
19: Ça fait mal.
0: Mais t'as rien. Réveille-toi un petit peu, là. Tu veux peut-être un petit câlin?
19: Ah oui, je veux bien.
10: Oh, oh là là.
0: S'il y a une nana qui peut... Oh, s'il y a quelqu'un qui pouvait venir faire un petit câlin, Olivier, dans les studios...
24: Commence le temps qu'on trouve la nana.
0: Donc, allez-y. Non, mais moi, j'y fais pas un câlin.
19: Il m'a fait mal avec son os. En plus, il vient me balancer un os dans la gueule.
0: Il avait qu'à pas dormir.
10: Gérard.
13: Qu'est-ce qu'on fait pour son accouchement, hein?
0: Voilà, Thierry.
19: Je m'endormais avec Olivier.
21: Moi, si je puis me permettre d'être un peu technique,
15: je pense
21: que le ronflement est indispensable si la perfusion est dans l'intraveineuse au niveau de l'input de la line A.
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21: Écoutez.
24: Parle en français ou quoi là?
21: Médical, un peu politique.
0: Ouais, parle français s'il te plaît, on parle pas politique sinon tu dégages.
21: Ouais, fous-lui une claque, Gérard.
24: Non, il parle anglais, pas politique.
21: Non, écoute, Gérard, ce sont des termes médicaux, je n'y peux rien. Je ne fais que restituer les termes que j'ai. Que...
13: Dégage-moi, ce schizophrène.
0: Bon, allez, hop.
19: Bon, allez, hop, ça tourne au vinaigre. Ça tourne à l'huile.
0: Ça tourne à l'huile. Allez, terminé. On met deux disques et puis on va faire.
19: Non, on fait la conclusion. On fait la conclusion avant.
0: Conclusion.
21: Perfusion en input line.
0: Allez, hop, input celui line, qui dit perfusion ouais. Dehors.
19: Allez, hop.
13: Ça, c'est Fred.
19: Le pont de la main aussi,
0: non, allez, hop, terminé pour vous. Donc, conclusion.
19: Conclusion.
0: Ouais, mais de toute manière, on reviendra sur les quatre dernières questions en fin de débat sur la Virginie. Okay. Tirez ta conclusion.
21: Réveille-toi,
0: parce que...
21: Je pense qu'il faut, à partir d'un certain moment, faire la séparation des corps et des biens au niveau de l'ecclésiastisme de...
0: La conclusion.
25: C'est ça.
0: Non, c'est pas la conclusion, ça.
25: Bah, écoute.
0: Bah, attends, qui c'est qui me parle comme ça?
21: Mais je pense que la périodicité menstruelle des femmes ne permet pas le ronflement, c'est tout.
0: Ok, d'accord. Ben, bonne nuit à toi. Hein.
21: Bah, je donne mon avis.
0: Ouais, ben, c'est bon, bonne nuit. Je passe à Ténard pour la conclusion.
13: C'est Pénard. Je te fais ma petite conclusion en chantant.
0: Ouais. Non,
19: en chantant.
13: Ah, oui.
19: Oui, une chanson,
0: c'est pas
19: une chanson.
0: Une chanson.
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13: Okay.
25: C'est mignon.
13: Okay.
25: C'est mignon, c'est
19: mignon.
25: C'est tout mignon. Gentil.
19: Gérard, tu remets ton casque, tu t'assois. Attention, il y a un coton-tige sur le siège.
0: Ah, tes conneries, toi, c'est pas tout à l'heure, ça va aller vite. Rita, conclusion sur le premier débat.
16: Conclusion sur le premier débat.
21: Parle peut-être combiné, Rita.
0: Non, mais attends, Thierry et les autres, bonne nuit à vous. Hein.
21: J'ai rien dit.
16: Okay. C'est parti, c'était une quéquette.
0: Non, mais Manu, s'il te plaît.
25: Gérard, c'est Claire.
0: Attends, Claire, 5 minutes. Tu me retires les mecs au fur et à mesure qu'ils ont fait la conclusion. On reprend quelqu'un d'autre pour le deuxième
21: pas
0: débat.
21: De problème.
16: Donc, ma conclusion.
13: Okay,
21: input
0: comment?
21: Input line.
0: Comment? J'ai vaguement entendu le mot connard.
13: J'ai entendu, Gérard, c'est Fred. C'est
0: ouais,
13: Fred.
0: Bah alors, Fred, bonne nuit à toi.
19: À toi.
0: Comme ça, la conclusion, elle est vite faite avec toi. Ça ouais, t'apprendra. Toi. Allez hop,
24: voilà. Ça y est.
0: Rita.
16: Oui, bah moi, je te donne ma conclusion, Gérard. Donc,
0: c'est bizarre, la semaine dernière, c'était mon petit chou, mon petit lapin, et puis tout ça, maintenant, c'est Gérard.
16: Gérard, en fait, parce que t'étais pas... t'avais l'air énervé, t'étais énervé, donc...
0: Ouais, maintenant c'est Gérard et puis c'est tout.
16: Non, mais okay.
0: Attends, de toute manière, t'as envie de faire le deuxième débat?
16: Oui, mais c'est mon petit chou, Gérard.
0: Ah, tu les mouilles, là.
16: Gérard.
0: Quoi?
16: Gérard,
0: ouais.
16: Tu fais un câlin?
0: Ah, attends, je te prends en antenne tout à l'heure, toi.
16: Ah, d'accord, tu vas me prendre, ouais.
0: Bon,
16: c'est ma conclusion, mon petit lapin en sucre.
0: Ouais, bah vas-y. Non, tu te tais, s'il te plaît, derrière, merci.
16: Y'a Thierry aussi qui veut te faire un bisou, Gérard.
0: Quoi?
16: Il y a Thierry qui veut te faire un bisou.
0: Non, mais Thierry, j'en ai rien
19: et
0: à
19: sur
0: foutre.
19: Sur Minitel, il y a Chris qui dit « Salut, ma femme va accoucher cette nuit, dit à Gérard qu'elle ne ronfle pas du tout.
0: Ah. » Ok, bah c'est bien.
19: Quand même une réponse
0: non, en espérant,
19: positive,
0: en hein. Espérant que ça soit y a un garçon ou une fille.
19: Non,
0: hein.
19: non, c'est pas un garçon, c'est ni une fille, c'est ni un garçon ni une fille.
16: C'est un
0: attraction. Donc, Rita.
16: Oui, bah donc ma conclusion, c'est que, bon, il y a plusieurs sortes de ronfleurs, hein.
0: Mm-hmm.
16: Donc surtout les femmes, donc il y a des femmes marmottes, comme je t'ai dit.
21: Fontaine.
16: Et puis la meilleure solution c'est de donner des baffes. Hein.
0: D'accord.
16: Voilà, toute sensuelle, toute fine, et puis voilà, c'est bon.
0: Ok, bon ben tu quittes pas, je te prends en antenne. Ouais. Barbara.
13: Oh
0: Barbara.
16: Il y a Anguille sous roche, non?
0: Barbara.
16: Il y aurait Anguille sous roche.
0: Barbara, s'il te plaît.
16: Oui.
0: Tu travailles, merci.
16: La conclusion, bah, oui. C'était bien, c'est bien débrouillé quand même.
0: Non, mais de toute manière, il reste 4 questions sur le ronflement. On va faire la virginité.
16: Pas une autre, regarde,
0: non, non, mais. Ça. Non, non, mais.
16: On va faire la virginité, Gérard.
0: On va faire la virginité.
16: Intéressant.
0: Ouais, je pense qu'on va rigoler un petit peu plus là.
16: Bah écoute, moi j'ai beaucoup appris ce soir.
0: Oui.
16: Je suis très contente d'avoir appelé pour la première fois.
0: Mm-hmm.
16: Et bah, je te remercie, voilà.
0: Bah tu veux participer à une partie du deuxième débat ou pas?
16: Bah pourquoi pas.
0: Ok, bah on te garde alors, tu quittes pas.
16: Merci également aux autres éditeurs.
0: D'accord. Bah tu quittes pas, Barbara et Rita, bah, vous ne quittez pas.
21: On sent le pâté, hein.
0: Donc Claire.
25: Oui, alors donc moi je voulais dire que ton débat c'était un petit peu soporifique.
0: Mm-hmm.
25: Mais c'est pas grave.
16: Pas de bon mot.
25: Par contre, je voulais rajouter une petite chose, dire qu'un moment, je t'ai entendu rire, enfin, c'était vachement agréable. Donc, si ça pouvait continuer comme ça, ce serait bien.
16: Ouais, exactement, je suis d'accord.
25: Plutôt que de gueuler tout le temps, c'est sympa quand tu... Quand t'as, je sais pas, quand t'es de bonne humeur, du moins.
4: Gérard, t'es beau quand tu
25: rires. Voilà.
0: Ouais, qui c'est qui ose dire ça, là? Attends, Claire. Claire.
4: Quand tu ris, Gérard.
0: Qui c'est qui vient de dire ça? Ok. Bah, tu quittes pas, je te prends antenne avec
4: non,
0: Rita.
4: Non, c'est Rita ou rien.
19: Quitte pas, il va t'enfiler en antenne.
9: Gérard.
0: Oui.
9: Quand tu ris, moi, je l'ai demi-molle.
0: Non, mais toi, de toute manière, tu dégages, je te veux pas pour le deuxième débat, d'accord? Okay. On a bon entendeur, salut. Donc, conclusion du premier débat. Donc, il reste encore quatre questions.
19: Devant le micro, s'il te plaît.
0: Il reste quatre questions, donc on va abréger sur celui-là, parce apparemment...
19: D'accord. Mais la conclusion, on n'était pas déjà en train de la faire, hein?
0: Ben, non, parce qu'on va revenir, parce qu'il reste encore quatre questions.
19: Attends, on a fait la conclusion et on revient sur les questions après, là.
0: Ouais, bah, je pense qu'on va... Bah non, bah, on va faire la virginité, donc conclusion. Ouais. Bon, bah...
19: Mais il y a une petite conclusion quand même à franchir, là, sur Minitel. Mm-hmm. Département 69, âge 18 ans. Ah non, c'est pas du tout ça. C'est 007, en fait, qui laisse sa conclusion. Le dicton philosophique du jour, qui s'endort avec le cul qui gratte, se réveille avec le coton-tige qui pue.
0: Bon, bah ça, je ne comprends même pas. Donc, moi, conclusion, c'est bête, parce qu'il y a certaines personnes qui
19: mais
0: sont...
19: Ça, c'est comme tous les jeudis, et sinon...
0: Ça fait comme tous les jeudis, c'est bizarre, parce que la semaine dernière, le premier débat, on avait quand même fait jusqu'à pas loin de 2h30, 3h du matin. Mmh. Là, il est 2h20, déjà on passe au deuxième débat, donc...
19: D'accord.
0: Je sais pas, donc on va faire le
19: mais
0: débat sur...
19: Mais ta conclusion à toi, ton avis sur le ronflement, sur les femmes qui ronflent, sur les gens
0: moi,
19: qui ronflent...
0: Moi, personnellement, les gens qui ronflent, jusqu'à maintenant, ça m'a jamais gêné. Mmh. J'ai jamais eu de femme qui ronflait à côté de moi, donc...
19: Même des grosses, jamais.
0: Merci pour ce que tu veux dire là-dessus.
19: Bah, je veux rien.
0: Donc, aussi, qui tu veux parler.
19: Qui ça?
0: Non, mais je cherche pas midi à 4.
17: Non, mais des grosses couettes.
0: Des gros... 14h.
19: Non, mais je te parle de grosses couvertures. Couettes. De grosses couvertures.
0: Donc, c'est dommage que ça soit pas réveillé plus tôt.
19: D'accord,
0: et
19: mais pour toi, alors pour toi, alors.
0: Ce qu'il y a, c'est qu'on aurait pu. On aurait pu faire autre chose que le ronflement comme débat, mais bon, ben, apparemment, le Star System avait dit que c'était bon comme question.
19: D'accord. Donc, pour toi, le ronflement, qu'est-ce que t'en penses?
0: Personnellement, ronfle qui voudra la nuit et c'est tout.
19: Tu t'en fous.
0: Voilà.
19: Et toi tu ronfles? Et toi tu ronfles?
0: Personnellement non.
19: Personnellement tu ronfles pas?
0: Non mais j'ai jamais ronflé donc.
16: C'est sûr.
0: Ouais, bah,
19: pourtant
0: manière...
19: je crois que Christine avait dit que tu ronflais.
0: Ouais ben ça j'en ai rien à foutre d'elle, elle fait ce qu'elle veut, c'est pas mon problème, elle dormira. Ah bah hop, au bois de Boulogne, ça y rapportera plus cher, comme ça elle dira pas que j'irai lui piquer des sous.
19: Cassé.

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1: Et voilà, bonsoir à tous, bonsoir à toutes, bonsoir Céline.
2: Bonsoir Gérard.
1: Sur le chat www.funradio.fr, donc on accueille
3: Esteban.
1: Donc,
3: salut Gérard.
1: Vous pouvez y aller, mais donc les questions, tu sais comment que ça se passe maintenant.
3: T'inquiète pas.
1: Et à l'aria, le plus con de la bande FM, le plus drailleur des nanas qui peut pas arrêter de piquer les nanas des copains.
4: Gérard, ouais.
1: Pedro, comment ça va Pedro?
4: Ça va bien et toi?
1: Qu'est-ce que ça peut te foutre, t'es médecin?
4: Ouais.
1: Bon, bah c'est nouveau.
4: Eh ouais. Donc, t'as fait quoi ce week-end, Gérard?
1: Qu'est-ce que ça peut te foutre?
4: Bah t'as fait quoi?
1: Ça te regarde pas.
4: C'est ton public qui voudrait savoir.
1: Non, mais mon public, il a rien à te dire. Et c'est tout. Voilà.
4: T'as niqué un peu.
1: Qu'est-ce que ça peut te foutre?
4: T'as paniqué, d'accord, bon, c'est pas grave.
1: Manière, je refais mon petit coucou, vite fait, bien fait. Là.
4: On s'en fout, Gérard, là-dessus.
1: Non, je vais le faire, je l'ai promis. Donc, accro et machinique du chat Fun Radio, voilà, terminé. Et bien sûr, il arrive, mais de manière, il avait le temps, donc...
4: Thomas.
1: On accueille Hervé qui appellera Céline durant tous les débats et qu'on retrouvera après juste mes débats avec
4: Simon.
1: Lucky. Lucky pour les petites annonces. Voilà.
5: Bonsoir Gérard.
1: Donc, bonsoir à toi Hervé. Donc j'espère que ce soir l'équipe ça va bien se passer. Parce que si ça se passe mal, ça va aller vite hein, de toute manière.
3: Ça va bien se passer Gérard.
1: Donc je préfère tout de suite mettre les choses au clair que si ça se passe mal avec les auditeurs et avec l'équipe, ça ira très vite hein. Donc voilà ce que j'avais à dire. Donc maintenant on va commencer le débat sur les obésités. Et donc, Pedro, si ça te dérange pas, tu peux peut-être annoncer le disque qu'on venait d'écouter.
4: Pas du tout.
1: Ben, si,
4: on a dû faire une fiche. On va te faire la fiche, on te dira après ce qu'il fallait annoncer.
1: Non, faut l'annoncer
4: okay,
1: tout de suite.
4: Ok, Céline, tu dois la voir, vas-y. Retrouve-la pour y filer. Bon, Gérard, enchaîne avec le débat et dis qu'il est là.
1: Donc, on accueille Obi-Wan Kenobi de l'Étoile Black 118.5. Bonsoir.
6: Bonsoir, bonsoir à toute l'équipe. Bonsoir, Gérard.
1: Slim Poutre.
7: Bonsoir, Gérard. Bonsoir, tout le monde.
1: 104.2 de Madrid.
7: Madrid, si.
1: En Italie, c'est ça?
7: Bien sûr.
1: Ok. Prends-moi bien pour un con aussi, d'accord?
4: Madrid en Italie, hein, tout le monde connaît.
6: Portugal.
1: Ouais, c'est ça. Et prenez-moi pour un con, vous allez voir comment vous allez.
4: Gérard.
1: Vous allez gerber.
4: Gérard.
7: Je suis en Espagne, tu as un bonjour espagnol.
1: Voilà. Ouais, c'est bien. Et au pur sang, grosse dodue sur Garonne, 119.9.
8: Tout à fait, c'est 0 pur sang. Bonsoir.
1: Quoi, 0%, moi j'ai...
8: 0%, ça se voit d'ailleurs.
1: Ouais, ben, de toute manière, j'en ai rien à foutre, d'accord?
8: Ok, bonsoir.
6: Comment
8: bien?
6: Bonsoir
4: tout le monde. Salut.
1: Eh, commencez pas. Parce que d'accord, il y en a déjà que je commence à reconnaître les voix. Ok?
8: Ah.
1: Ok, Obi-Wan Kenobi?
9: C'est Obi-Wan Kenobi.
1: Ouais, c'est ça.
8: Qu'est-ce qui se passe? Attention,
1: mais... Non, mais attends. Déjà, je vais commencer tout de suite à mettre les choses au clair. Que les 4 auditeurs qu'on a, c'est les 4 habituels.
8: On est 3.
1: Ouais.
4: Ils sont 3, donc ça ne peut pas être les habituels.
1: Ouais, non, mais c'est 3 habituels. D'accord? Parce que le premier, c'est Tony. La deuxième, c'est une nana. Et la nana s'appelle. Megan. Et le troisième s'appelle.
8: Ouais.
1: Prenez-moi pas pour des cons, d'accord? Prenez-moi pas pour des cons.
6: Ok, on prendra pas pour des cons.
1: Voilà. Alors, Céline,
8: qu'est-ce qui se passe?
1: Tu ne commences pas le débat comme ça, merci.
8: Bah attends, on a galéré au standard.
1: Vous allez galérer dans votre lit, vous ne passez pas dans mes débats. Au revoir. Voilà. Donc le débat reprendra d'ici 10 minutes.
4: Arrête.
3: Non Gérard.
1: Là Céline.
3: Gérard, peut-être
1: là,
3: commence non, là, Céline, la définition d'obésité.
4: Voilà.
3: Gérard.
4: Donc on a trouvé dans le dico.
1: Je m'en doutais. Rien qu'à entendre déjà les bonjours et rien qu'à voir les noms, ça m'a semblé bizarre.
3: Il a raison.
4: Ouais. Ah,
1: alors donc il est hors de question d'avoir les mêmes. Donc on reprend au standard.
4: Ça sera retenu sur ta paye. Hein.
3: La définition d'obésité par Gérard.
1: Obésité de obèse accule du grec. C'est quoi ce truc là? Allez vas-y sur le chat là parce que c'est bon voilà.
3: G2 c'est du grec.
1: Non mais vas-y tu
3: G2
1: dis.
3: G2 anus.
1: Bah non mais vas-y.
3: Et du Maroc, bah lis-le et du Maroc après c'est simple.
1: Alors IT exemple c'est quoi là? Non mais c'est même pas du français. Vas-y lis-le parce que c'est pas du tout du français.
3: Donc obésité mais écoute-moi aussi hein.
1: Bah ouais mais j'écoute.
3: De ombèse à cul du grec G2 anus et du Maroc IT.

0: C'est l'exemple, l'été, il fait chaud.
1: Ah bah, hein.
0: Complexe du syndrome de Jean-Paul Bacroom qui surpasse en kilos le poids idéal du normal. Mmh. Donc exemple, pas toi, avec ma mère, j'obésitais le château de Versailles, c'est bien bio. Voilà.
1: D'accord, bon. Eh ben apparemment, c'est vachement bien le thème de l'obésité.
0: Ah bah c'est l'obésité.
2: Bah grave.
1: Ouais bah, grave de chez grave. Donc on est combien sur le site internet www.
0: On commence mollement, hein, comme une bite. Maintenant on démarre à 216.
1: Bon bah ça va, c'est sur le chat, non?
0: Ouais, c'est sur le chat, ouais.
1: Ah bah si des fois Aurélie veut réagir, il n'y a pas de problème, on pourra répondre à ses questions, hein, il n'y a pas de problème, elle me l'a dit tout à l'heure. Donc voilà. Donc ben pour l'instant on n'a pas grand chose donc
2: lance le téléphone déjà.
1: Donc vous pouvez toujours nous appeler au 0825 08 5000 et pour les Belges au 033 08 5000.
3: Ça va être bon là.
1: Et donc sur le site internet www.funradio. Donc c'est sur le chat donc vous pouvez y aller donc on vous attend n'hésitez pas. Voilà,
0: une petite lettre.
1: Oui. Alors on va lire
0: d'une fan, hein, d'une fan. Il y a la photo. Derrière.
1: Alors je m'appelle Karine, j'ai 29 ans, je suis blonde et je suis rasée de. Je suis ravie de te rencontrer car tu es beau et gentil, même si les beaux se trouvent cons, bêtes. Tu peux. Ah, oh, je sais pas comment qu'elle est écrit, mais bon.
0: Je pense que c'est tu pu.
1: Ouais, c'est tu pu concentré. Tête de bite, mais je veux te rencontrer si je vois ma photo. Alors, voyons voir la photo de ce machin de truc de merde, de putain de chien de... Ouais, d'accord. Hop.
2: Qu'est-ce qu'il y a? Fais voir.
1: C'est un mec. Allez, hop, la photo poubelle terminée. Des photos comme ça, j'en veux pas. Et voilà, ouais, j'avais oublié de dire. Donc, si vous voulez m'écrire, n'hésitez pas. Vous mettez à l'intention de Gérard. Donc, 20-22 rue Bayard, dans le 8e arrondissement.
2: Et puis, même adresse pour envoyer de l'encens aussi.
1: Et donc, même pour... Alors, j'ai salut à toi, c'est Sophie. Je suis top modèle. Merde, je vais y arriver ce soir. Tu as la plus belle voix de la FM.
0: La photo.
1: La photo, c'est encore un cum. Hop, poubelle. Voilà. Eh ben, ça commence bien les débats ce soir avec des photos, du courrier con. Ben. Au standard, je peux savoir.
2: Céline, est-ce que ça avance?
1: On peut savoir?
4: Ça avance. Laisse-moi un peu de temps.
2: Il y a combien de personnes là qui sont à l'antenne?
4: J'en ai déjà trois.
2: Trois. Bon, peut-être leur dire bonjour.
1: On va déjà prendre ces trois personnes.
2: Allez, on y va.
1: Allô.
5: Bonjour.
6: Allô.
1: Wow.
5: Allô.
2: Présentez-vous, calmez-vous, présentez-vous chacun par un.
5: Alors bonsoir, c'est Gradouble, j'appelle de Toulouse, 118-8, bonsoir.
1: Bonsoir, Gradouble.
5: Gradouble.
1: Bon, tu vas pas commencer, sinon on va faire comme tout à l'heure.
5: Bonsoir à vous, Gérard. Pas du tout, c'est Jabba le Hutt.
1: Pour l'instant, je t'ai pas encore appelé Potchamp, quand je t'appellerai Potchamp, tu te sentiras dessous de lui, toi.
5: Ah.
1: Ok. Et t'attendras d'avoir les neurones bien débouchés pour que tu dises bonsoir. Donc le premier, c'est Gradouble, hein?
5: Oui, tout à fait, c'est ça.
1: Donc Gradouble. Ah bah c'est bon, j'ai l'affiche. Merci Céline. Alors, Jabalot 112 de Bordeaux.
7: Jabalot, oui, bonsoir.
1: Bonsoir. Gros plein de soupe de Paris 101.9.
8: Ouais, salut GG.
1: Gradou.
5: Oui, Gradouble.
1: Et Sandra 82 de Bu. Boussion sur Sedan, c'est ça?
9: Boussion sur Sedan, 97.8. Bonsoir Gérard.
1: Bonsoir.
5: Bonsoir.
1: Bon, alors, maintenant, on va quand même attaquer le débat, parce qu'on est quand même un petit peu à la bourre, mais ouais. Ça, fallait s'en douter avec...
9: Avec les autres connards, là.
1: Bah ouais. Avec les auditeurs qui n'avaient rien à faire dans mes débats. Déjà, vous voyez, je commence déjà à ne plus avoir de voix.
5: Il faut qu'ils arrêtent de squatter. Hein.
1: Ouais. De quoi?
5: Les auditeurs.
1: De quoi? Ça veut dire quoi, ça?
9: Non, c'était... Ça veut dire qu'il faut...
1: Ah bon? Ok. Donc, alors, première question, pourquoi refuse-t-on à certaines personnes obèses, pourquoi refuse-t-on certaines personnes obèses dans les transports? Voilà. Alors, on va demander à Jabalot. Celui qui commence. Attends, Jabalot. Je préviens tout de suite. Le premier qui commence à dire des conneries, je vous préviens que ce soir, disons maintenant... Je n'ai pas l'intention de me laisser marcher sur les pieds.
5: Et vous avez raison.
8: Tu es le maître, Gérard.
1: D'accord. Ouais, c'est moi qui commande. Alors, faites gaffe quand même à ce que vous allez répondre aux questions que je vous pose, d'accord?
9: D'accord.
1: Alors, pourquoi Refuse-t-on certaines personnes obèses dans les transports ? Donc, Jabalote, j'étais avec toi.
7: Oui. Alors, pour répondre à votre question, Gérard, je dirais que les transports en commun sont, ne sont pas équipés pour recevoir...
1: Je ne parle pas des transports en commun, ne commencez pas à me bouffer les questions.
9: De quelle sorte de transport tu veux parler, Gérard ?
1: Je vais m'expliquer après.
7: Camion ou... Donc, je dirais...
1: Alors, attention !
7: Oui.
1: Je recommence ! Ah. Le premier qui vient de dire camion... Il va se prendre un coup de mitraillette.
7: Alors, il faudrait que vous fassiez une énumération des mots que vous ne voulez pas entendre.
3: Ouais.
1: Non, c'est moi qui commande.
9: Oui, ou alors c'est l'univers simplement les transports en question, parce que si on ne peut pas parler des transports en commun...
1: Non, mais justement, on va en parler des transports en commun, c'est vrai, parce qu'on parle de transports, mais c'est vrai.
7: Vous pourriez préciser ?
1: Tu permets que je réponde à Sandra ?
7: Oui.
1: Ça te dérange pas ?
7: Non.
1: Et puis, d'une manière, tu prendras bien ta voix, Monsieur Mazur, d'accord ?
7: Bonsoir, c'est Monsieur Mazur.
1: Alors, Monsieur Mazur, il m'avait semblé vous avoir dit la semaine dernière que je ne voulais plus de vous dans mes débats.
7: J'estime que c'est un débat qui est
1: ouais,
7: tout
1: mais
7: à
1: moi,
7: fait...
1: moi, j'estime que c'est moi le patron. C'est moi le patron, c'est moi qui commande encore.
2: Gérard, je crois que c'est pas le vrai Monsieur Mazur.
9: Non,
2: c'est pas le vrai.
1: C'est lequel ?
4: C'est un imposteur.
2: Ouais, c'est un imposteur, ce n'est pas lui.
7: J'ai voulu vous faire une blague, monsieur Gérard.
1: Non. Ouais, mais de manière,
7: ouais, lui, hein.
1: Commencez pas à me les gonfler, parce que sinon, vous allez gerber. Donc, pour répondre à la question de Sandra, donc c'est vrai, on va parler des transports en commun.
7: Oui.
1: Mais, transports en commun, je m'explique, métro, train et...
9: Et l'avion ?
1: Justement, donc t'as dû entendre, t'as dû regarder le débat, l'émission... avec Julien Courbet, alors.
9: Oh, bien sûr.
1: Ah bah voilà, bah donc justement, c'est pour ça que je faisais allusion à ça. Donc, attendez. Jalabote.
7: Oui.
1: Tu vas attendre, on va laisser parler, Sandra, alors.
7: Très bien.
9: T'es mignon. Moi, je trouve que...
1: Sandra.
9: Oui.
1: C'est pas la peine de...
7: De mentir.
1: De m'envoyer des fleurs, d'accord?
9: Non, mais j'ai trouvé ça gentil de me laisser parler au début.
1: Bah ouais, parce que t'es la seule femme, alors. Ouais. Malheureusement.
9: Je trouve que Julien Courbet, c'est un grand homme de télé, déjà, et c'était une très belle émission qu'il a fait.
1: Mmh.
9: Et je crois qu'il devrait y en avoir plus sur toutes les télés.
1: Mmh.
9: Et on n'a pas le droit de refuser la place aux gens.
1: Mmh. Non, mais de toute manière, attendez. Parce que, donc, t'as regardé l'émission, mais t'as pas écouté l'émission qu'il avait fait le matin même?
9: Sur RTL?
1: Ouais.
9: Non.
1: Ah, c'est dommage parce que je l'ai écouté et je peux vous dire une chose que. J'en suis outré.
7: Moi,
3: qu'est-ce qui s'est passé?
9: Parler de quoi?
1: Non, mais on va laisser finir Sandra et après vous allez poser, je vais vous répondre.
9: Okay. Bah, c'est tout ce que je veux dire. Je sais qu'il y a des compagnies qui ont voulu faire payer une grosse dame deux sièges pour parce qu'elle en prenait deux.
1: Mmh.
9: Et ça, c'est pas normal.
7: C'est inadmissible.
9: La dignité humaine là-dedans, le respect de la personne.
1: Eh, hey, Jabalote.
7: Oui.
1: Hey, tu te calmes ou sinon je te dis au revoir.
3: Il a rien dit là.
1: Non, mais moi il se calme. Ok. Bah, ce soir, vous n'allez pas me casser le débat, d'accord?
3: Oh, t'es énervé ce soir.
1: Oui, hein. mais je vous préviens, vous n'allez pas me casser. Vous n'allez pas me casser le débat.
3: Ok, c'est pas le but.
1: D'accord. Merci.
3: C'est pas dans nos habitudes. Hein.
1: Bah, non, mais pour l'instant, moi je vous préviens. Parce que ce débat-là, je veux atteindre plus de 15 000 sur le net.
9: Wow.
7: Vous allez y arriver.
1: Ta bouche.
7: Tu veux mettre
1: Gradou.
7: Oui.
3: Gradoub.
1: Ah, ça suffit là.
3: Ah, attention. Écoute, ouais, moi je trouve qu'il y a des véhicules en fait. Ça dépend du véhicule, si c'est adapté ou pas.
1: Non, mais ça, les véhicules, on va en parler. Non, alors, on commence.
3: Hey, c'est une question de
1: Pour l'instant, on n'a pas parlé des véhicules, on parle des transports. Donc, vous n'avez pas encore les questions et je ne tolérerai plus une personne qui posera une question avant que je la pose.
3: Bon, alors, excuse-moi. Alors, en ce qui concerne les transports sans véhicule, effectivement, ça peut être problématique, hein, quand même. Hein. Surtout s'il n'y a pas de véhicule.
1: Gradouble !
3: Oui ?
1: Tu me prends pour un con ou tu m'y laisses ?
3: Bah non, c'est pas le genre de la maison, attends.
1: Alors, je vais te dire une chose.
3: Pourquoi ?
1: Comme tu me prends pour un con, moi je vais te laisser aller faire dodo. Au revoir !
3: Bah arrête !
2: Mais non, Gérard, arrête, attends.
1: Au revoir !
2: Bah au revoir.
1: Non mais attends.
7: Il y a de l'abus.
1: C'est quand même moi encore qui commande, il n'est pas capable de répondre aux questions qu'on lui pose. Alors si c'est des mecs qui ne savent pas répondre aux questions, ils restent chez eux.
7: Pas de
1: terminé.
9: Il rentre chez lui, il travaille.
1: Il va voir si sa mère a baise.
7: Voilà.
1: Gros plein de soupe.
7: Ouais, c'est moi.
1: Ouais, c'est moi. Fais gaffe à ce que tu vas dire, parce que toi, t'es sur la sellette.
7: Non, je reste sérieux, genre.
6: Gérard, je suis là. Non, je t'écoute, Gérard.
1: Non mais attends, tu me prends... tu me prends pour un con, là.
6: Oh, où tu es? Désolé, Gérard, non.
1: Alors, Céline, s'il te plaît, tu me prends gros plein de soupe.
2: Gérard, calme-toi un peu.
1: Non.
2: Vas-y, tranquillement.
6: Gérard, on se contrôle.
4: Oui, Gérard, je t'écoute.
2: Vous aussi, les auditeurs, arrêtez.
6: Gérard, pour calmer le débat, j'aimerais répondre à la question.
1: Voilà. Pour un singe à la botte, tu vas te taire.
6: Très bien.
1: Bon, on va demander un gros plat de soupe.
2: Voilà.
1: Qui retourne au standard.
2: Voilà.
1: Il va demander à Céline comment se passe, comment qu'on fait dans mes débats.
2: Voilà, nickel.
1: Ok, parce tu récupères. Si c'est pas comment qu'on fait, eh ben, il revient pas. Et
2: vas-y, continue, enchaîne avec le débat, on
1: donc,
2: est là pour ça.
1: Jabalote, pour terminer.
6: Alors, moi, je voudrais d'abord dire que je n'étais pas du tout d'accord avec ce qu'a dit Gradoub et gros plein de soupe.
1: Non, mais Gradoub, je l'ai viré. Gros plein de soupe,
6: il a. Vous avez bien fait.
1: Attends, Jabalote.
6: Oui.
1: Gros plein de soupe, il a même pas répondu parce qu'il m'a demandé de lui répéter la question. Et donc, il y a que Sandra maintenant.
6: Voilà. Et moi, Jabalote. Je dirais, moi, que les transports ne sont pas faits pour accueillir des personnes volubiles. Et donc, j'aimerais lancer un appel à l'administration, justement, pour faire des efforts pour ces personnes-là qui méritent, comme tout le monde, d'être véhiculées, d'aller au boulot et de ne pas souffrir de leur handicap.
1: Mais donc, apparemment, donc, tu reviens pas sur ce que disait Sandra.
6: Je reviens, je la rejoins.
1: Sandra, t'es toujours là ?
9: Oui, bien sûr.
6: Je vous rejoins, Sandra.
1: Parce qu'il faut bien se dire une chose, que l'émission, moi, j'ai pas pu la voir, malheureusement, parce que là où que je suis, j'ai pas de...
9: C'est ballot.
1: J'ai pas la télé, malheureusement. Mais j'ai écouté vaguement ce qui s'était passé le matin. Attendez, avant que je continue, Mayonnaise.
10: Oui, bonsoir.
1: 117.7 Quimper.
10: Bonsoir, c'est Mayonnaise. Bonsoir tout le monde.
1: Donc, t'as entendu la question ?
10: Sur le problème des transports, je crois.
1: Voilà. Enfin, quand même, des auditeurs qui arrivent à comprendre les questions que je pose. Ah, c'est rare,
9: Il vivait sur un brancard.
10: Est-ce que je dois y répondre tout de suite?
1: Oui, parce que je voudrais quand même répondre après, moi.
10: Moi, je suis de votre avis, monsieur Gérard. J'ai effectivement suivi les émissions qu'il y a pu avoir sur les diverses chaînes de télévision.
1: Il y a eu que sur la première, malheureusement.
10: Il y a eu aussi monsieur Jean-Luc Delarue. Hein. Je sais pas
9: si vous avez sur les autres fermiers.
10: Un petit peu l'actualité de l'obésité, mais de la rue aussi.
1: Ouais, hein. Mais avec de la rue, ça remonte assez loin, ça. Hein. Je l'ai vu, ça, mais ça remonte assez loin, hein, tout ça. Hein.
10: Et effectivement, je cautionne effectivement ce que vous dites. Au niveau des transports, il y a effectivement un problème. Hein. Effectivement, on ne peut pas demander à une personne de payer un surplus, une surtaxe en fonction de son poids.
9: Ils sont arrivés que devant le Big Bill.
1: Ça se fait
10: pour les bagages.
1: De là
10: comparer une personne obèse à un excédent de bagages,
1: attendez, parce que là je réponds quand même à la question à Sandra, parce que là apparemment mayonnaise, je veux dire, oui. Apparemment tu t'en vas un peu loin là. Ce qui s'est passé. Et ça, Sandra pourra me le confirmer après si elle veut.
9: Ouais.
1: C'est que, d'après ce que j'ai entendu dire, moi, parce qu'ils en ont parlé, c'est que la personne a carrément été refusée de monter dans l'avion malgré qu'elle avait son billet d'avion dans les mains. Elle a été refusée.
6: C'est non responsable.
1: C'est vrai, Sandra, ou pas?
9: Ouais, c'est dégueulasse. Moi, ça m'a dégoûté de prendre l'avion.
1: Et je peux vous dire que ça a été dit le matin même sur l'antenne. Et même moi, j'ai été outré d'entendre ça.
10: C'est indécent, hein.
0: Il y a Tuffer qui a une question et il demande s'il peut la poser.
1: Ben, si c'est une question par rapport à l'obésité, oui. Si c'est une question qui n'a pas le rapport avec certaines personnes, il n'y a pas de problème, ils peuvent poser les questions.
0: D'accord, donc il va la poser plus tard.
9: Samedi.
10: Oh.
1: Je sens que tout à l'heure, ça va encore mal se terminer.
2: Bon, qui a dit ça? C'est pas bien.
9: Il y met que des grosses.
1: Alors, je m'en doutais, à chaque fois qu'il y a des débats comme ça, je sais qu'à chaque fois c'est pareil, on me balance des conneries. Et ça, je commence... Ta gueule !
2: Arrête. Du calme, Gérard.
9: Il avait deux passions, les hôpitaux et la santé.
1: Et ta mère, s'il vous plaît, arrêtez. La seule passion.
2: Voilà, je les ai coupés deux secondes. Calme-toi, Gérard. Les auditeurs, calmez-vous, Céline, occupe-toi d'eux.
1: Non, c'est pas les auditeurs, c'est quelqu'un d'autre.
2: Ah bon, c'est qui ?
1: C'est quelqu'un d'autre quelque part qui s'amuse à balancer des sons.
2: Ah bon?
1: Alors ça, il y en a ras le bol. C'est simple, on est à la première question. Il est à peine 1h du matin. Ça va aller vite. Je le sens que ça va aller très vite ce soir.
2: Mais non, ça va pas aller vite. Calme-toi, c'est... Gérard, on va les calmer au standard.
1: Donc, non.
2: Reviens à ta question.
1: Non, il me refaut les auditeurs en air.
2: Ils sont là.
1: Donc, pour en finir avec ce qu'on disait, Il y avait quand même Nathalie Pelono et quand même quelqu'un d'un service public, d'un hôpital, qui était là pour dire quand même ce qu'elle avait à dire. T'es d'accord avec moi, Sandra ?
9: Comment tu l'as appelée ?
1: Nathalie Pelono.
9: Je crois pas, hein.
1: Celle qui était avec Julien Courbet jeudi ?
9: Ouais, je crois pas que ça s'appelait comme ça.
7: Hein. C'est Nathalie Fellationo.
9: Voilà.
1: Ah, ouais, oui. Mais de toute manière, on s'en fout. De toute manière, aujourd'hui, ils l'ont appelé Pitching Ball. Alors, on l'appellera Pitching Ball et puis c'est tout.
7: Allez, hop.
1: Donc voilà.
0: Il y a OVNI 7 qui pose une question. Toi qui as l'habitude des grosses, Gérard, est-ce qu'elles font le poids au lit ?
1: Alors, cette question-là.
9: Ils montaient sur moi, c'est tout.
1: Et ta mère a monté sur ton père ?
11: Il avait les chicots de Félicien. Un vrai
1: pied
11: jaloux.
1: Bon.
2: Bon, alors, non, Gérard, du calme.
1: J'ai bien l'impression
2: que ça se passe bien.
1: Gérard, ça mal se terminer.
2: Le débat est super, Gérard.
1: Pour répondre, voilà. Pour répondre à sa question.
0: D'accord.
1: Donc, c'est l'histoire des grosses dans le plumard, c'est ça ?
0: Exactement.
1: Donc, si elle aime bien coucher avec un mec, avec un maigre, c'est son problème. Ce n'est pas le mien. Moi, ce qui est de question de coucher avec une grosse, j'ai eu ma douleur.
2: T'as eu ta dose, ouais.
1: Donc c'est bon maintenant. Point final. Barre.
0: Donc en fait, t'as déjà couché avec un homme.
1: Non, avec une femme, pas avec un homme.
0: Ah pardon, excuse-moi.
1: Faut pas confondre la main de ma sœur dans la culotte d'un zouave.
0: Ouais.
1: Et encore, je suis poli parce qu'il y a des hommes qui écoutent.
7: Ouais, bravo.
1: Il y a quand même Kadok qui écoute, je sais pas quel âge qu'il a le pauvre, alors faudrait que je sois poli qu'on m'a demandé. Donc voilà, donc on a fait le point sur la première.
7: En dessous d'un quintal, ça l'excite pas, Gérard.
1: Comment ?
7: Tu disais au-dessous d'un quintal, ça doit pas t'exciter.
1: Tu peux préciser là ce que tu dis là ?
7: Je veux dire des filles au-dessous d'un quintal.
1: C'est-à-dire ?
7: Ça doit pas t'exciter.
1: C'est-à-dire ?
7: C'est-à-dire au-dessous d'un quintal.
9: Un quintal, ça fait 50 kilos.
7: À peu près, à peu près. Hein. À peu près.
1: Attendez, déjà, je fais 50 kilos.
9: Ouais.
1: Alors, faut quand même pas confondre la main de ma sœur dans le cul d'un zouave et tentacule et encule ta sœur, toi.
9: Ah, ça n'a pas le rapport.
1: Ouais, bah attends, j'ai déjà donné, alors c'est bon. Moi, plus de 50 kilos, j'en veux pas, hein, grave.
10: Monsieur Gérard.
1: Oui, c'est qui ?
10: Vous, c'est Mayonnaise. Vous préféreriez une fille un peu trop maigre ou une fille un peu trop grosse, vous deux ?
1: Moi, je cherche, de toute manière, c'est pas le thème du débat. Oui. Le thème du débat, c'est l'obésité. J'ai toujours dit que je recherchais une personne de mon poids, terminé, on arrête sur ça. Ok, clair, net, précis.
10: Donc 50 kilos, quoi, à peu près.
1: Voilà.
10: D'accord.
1: Alors, combien pèse environ une personne obèse ? Jalabot.
7: Alors ça peut varier énormément, ça peut aller, vous considérez obèse à partir de combien de kilos vous, monsieur Gérard ?
9: 70.
7: 70 kilos ? Alors à partir de 70 kilos, c'est vrai que c'est énormément obèse, mais pour moi...
1: Jalabot !
7: Oui.
1: Fais gaffe parce que tu dis comme non.
7: Ah non, mais c'est pas
1: parce
7: moi.
1: Parce que tout à l'heure... Tout à l'heure, tu vas te prendre un coup de mitraillette.
10: On parle de poids, là.
7: Oui,
9: 110 kilos,
7: vous me posez la question sur le poids, je vais essayer de vous répondre.
1: 110 kilos, pas 110 kilos.
7: Ah oui, bah, ça va de 90, donc jusqu'à plus soif, hein, jusqu'à plus manger. Hein, c'est-à-dire 110, 120, 130.
1: Ah, ça est haut.
7: Oui.
1: Qui c'est qui commande, là ?
7: C'est vous.
1: Oh là. Bon, mayonnaise.
10: Effectivement, là, je pense qu'on atteint des poids considérables. Ça peut monter très haut, hein. Ça peut monter à 200 voire 210 kilos quand même.
1: Hein.
10: Ça peut monter, il y a des gens qui peuvent monter.
1: T'as déjà vu une personne qui faisait 210 kilos, toi ?
10: Bah ouais, et là je veux dire que ça fait quand même un morceau, hein. Je sais pas si t'imagines. Ça fait
1: attends,
10: des gens imposants.
1: Attends,
10: quand même.
1: 210 kilos, non mais attends, tu te rends compte de la personne ?
10: Attends, déjà une c'est pas mal, mais t'imagines deux, ça fait un bestiole.
1: Non mais attends. Attends, tu te rends compte de ce que tu dis là ?
10: Bah oui, je sais, mais c'est énorme. On est dans l'excès là. Attention, on est dans l'excès. C'est,
1: attends,
10: c'est normal,
1: tu rigoles, 210 kilos.
10: Consultez le livre des records.
1: Non, non, mais attends, attends.
10: Ça peut monter plus.
1: Non, non, non, mais attends, mayonnaise. Attends, là, je suis pas d'accord avec toi.
9: Mais
1: attends.
9: Ça va jusqu'à 250 ou 180 kilos. Hein.
1: Bah non, mais pourquoi pas 500 kilos si tant que tu y es, toi, Sandra.
9: Non, n'exagère pas, mais t'as pas regardé l'émission, tu peux pas savoir.
1: Non, mais attends. Non, mais attendez.
10: C'est parce que, attends, Gérard, c'est parce que ces gens-là, tu les vois pas dans la rue.
1: Non, mais attends, j'en croise quand même quand je viens à la radio. J'en croise régulièrement là où que je suis. Attendez, 210 kilos, non, mais attends, tu vois le morceau que c'est ?
10: Bah ouais,
9: c'est énorme.
1: Attends, déjà, pour prendre l'avion, c'est même pas la peine.
9: Ça dépend si tu fais ça dépend si tu fais 1m60 ou si c'est un mec qui fait 2m10. Hein.
3: Bah ouais, c'est
1: ouais, non, mais attends, déjà, moi je suis 1m70 pour 50 kilos,
9: ouais,
1: laisse tomber.
9: Ouais,
3: le beau gosse, c'est bien proportionné.
1: Ouais, de quoi, Sandra?
9: T'es pas un exemple, t'es pas obèse. On peut pas
0: Justement, on a une question de Gérard Mandebulo qui demande, Gérard, peut-on dire que 50 kilos de conneries, c'est de l'obésité?
1: Non, c'est pas de la connerie. Puis lui, c'est 50 kilos de payer le chat Open Radio. Okay. Et ben, il peut continuer parce que maman va débourser. Qu'est-ce qui vous arrive là-bas, là?
2: Non, ils étaient morts de rire.
1: Qu'est-ce qui t'arrive, Céline, là?
0: T'as fait une bonne blague à la MR.
1: Ah ouais, ouais.
3: Ah ouais.
1: Donc Sandra pour terminer.
9: Ouais.
1: Ah bah ça y est, je crois que tout le monde a fait le tour de la question.
9: Oui, on a fait le tour.
1: Bah moi de toute manière j'avais.
3: On a fait le tour des grosses là. Alors, en même temps faire le tour de 210 kilos c'est ça prend du temps.
1: Non parce que moi j'avais entendu des gens sur lors de l'émission.
3: Ouais.
1: Bon ça c'était entre 150, 140 voire mais 160 au plus. Mais j'ai pas eu l'occasion d'entendre 210 kilos quand
3: mais,
1: même.
3: Oui, mais Gérard.
1: Ouais. Attendez, qui c'est
3: Diabalot.
1: Attends.
0: Une question de Carlos Amoal qui demande est-ce que si on est obèse sans capote, c'est risqué?
1: Mais je vois pas le rapport, qu'est-ce qui va me faire chier? Ce mec! Je vais prendre le truc de Jean-Pierre Coffre, qu'est-ce qui vient me faire chier celui-là?
3: Mais les grosses c'est de la merde.
1: S'il a envie de baiser sans capote avec 210 kilos, c'est son problème! Mais qui vient ne pas me casser les couilles dans mon débat.
9: Ok, Didier.
3: Le coup Florent sur Fun Radio.
0: Bien.
3: Ok, l'imitateur.
1: Voilà.
3: Bon, Gérard.
1: Oui.
3: Gérard, c'est mayonnaise.
1: Non, Jalabot, il voulait
3: ah, oui,
1: pas.
3: Oui, pardon. Oui, excusez-moi.
12: Oui, j'aimerais savoir, Gérard, comment ça se passe pour ces gens-là? Comment ça se passe quotidiennement, quoi, pour aller faire les courses?
1: Ah ben, je sais pas. Moi, j'ai jamais eu l'occasion de voir des personnes comme ça. Mais je sais pas comment qu'elles arrivent pour faire leurs courses. Hein.
12: Est-ce qu'elles sont équipées? Je veux dire, parce que ça doit être dur de se trimballer toute cette barbaque. Qu'est-ce que t'en penses?
9: Est-ce qu'ils ont des caddies spéciaux?
1: Ben ça, je sais pas, moi je te dis, comme je dis à Jalabot et puis à Mayonnaise et puis à comme je vous dis, je ne sais pas parce que j'ai pas l'occasion d'en voir moi.
3: Vous, monsieur Gérard, enfin toi, si je peux vous tutoyer, n'est-ce
1: c'est
3: pas
1: c'est qui?
3: C'est Mayonnaise, hein.
1: Ouais.
3: Est-ce que je peux vous tutoyer? Oui.
1: Oui, de toute manière, je vous tutoie, alors allez-y.
3: D'accord. Toi, ton seuil de tolérance, ton poids maximum au niveau d'une fille, ça monterait à peu près jusqu'à combien? Parce qu'on a une petite marge de tolérance quand même.
1: Mais je viens de le dire, là, depuis tout à l'heure, t'as pas entendu?
3: T'as dit 50 kilos, mais est-ce que tu entre 50 et 100 kilos? Ou
1: Non, 100 kilos, laisse tomber. C'est bon, je me fais.
3: Est-ce que tu es prêt, toi, à assumer une femme forte?
1: Non, j'ai donné, hein.
3: Ouais, c'est du travail.
1: Ah non, mais même, laisse tomber, j'en ai connu une, elle s'appelait Christine. Ouais. Laisse tomber, sans vous mentir.
2: Ouais. Elle pesait combien?
3: Allez, combien?
1: Sans vous mentir, elle faisait 120 kilos, et Max, il l'a vu à Neuilly.
3: Ouais,
1: alors,
3: ouais.
1: Laisse tomber. Merci, j'ai donné. Maintenant, je recherche entre 50 et 60, pas plus. Ça me suffira.
12: Ouais, mais t'imagines,
1: Attendez, pas tous en même temps.
3: C'est mayonnaise.
1: Ouais.
3: Au niveau du...
1: Mayonnaise.
3: Oui.
1: Il y a quand même une fille, il faudrait peut-être la laisser parler.
3: Toi qui as vécu un petit peu apparemment le cas, comment ça se manie au niveau du lit quand ça fait 120 kilos? Je veux dire, comment tu manœuvres? Est-ce qu'il faut un truc, un tractopelle?
1: Là, je vais te dire une chose.
3: Non.
1: Là, je peux vous dire une chose, que j'ai été forcé de rehausser le plumard,
3: ouais.
1: Avec deux matelas.
3: Ouais.
1: Alors, parce que le lit commençait à faire du bateau. Mais ça y est, c'est tout terminé.
3: Attendez, est-ce que c'est pas un peu dangereux pour la santé, éventuellement, pour le dos?
1: Pour moi, oui. Pour moi, oui, ça a été dangereux. Hein.
3: Ah, c'était dangereux. Ouais.
9: Quand t'étais en dessous?
1: Ah bah, surtout quand elle était sur moi, laisse tomber. Je commence à m'étouffer. Hein.
9: Ça te faisait pas jouir?
1: Ah non, ça me faisait pas jouir du tout. Qu'est-ce que l'obésité? On va faire une pause musicale là et je donne des sondages. Qu'est-ce que l'obésité? Alors 92% pensent que c'est le jeu de société de Ronald. Hein? De Ronald?
12: McDonald?
1: Bah non, moi c'est ce que j'ai. 72% pensent que c'est un phénomène typique américain. 52% pensent que c'est la marque de vêtements. Donc je citerai pas le nom de la personne parce que c'est un chanteur. 22% pensent que c'est une maladie héréditaire. Bah ça m'étonnerait.
9: Dans ton cul.
1: Et ta mère.
3: Oh.
1: Et 7% pensent que c'est ressembler à... Ouais, d'accord. À ressembler à machin, donc je chiterai pas les noms. Tant que j'y suis, je vais continuer.
4: C'est un dessin animé, le dernier, Gérard.
1: Ouais, non, mais
2: c'est
1: même,
2: Donald Duck ou un truc comme ça, non?
1: C'est Moby Dick.
2: Alors, c'est une célébrité.
1: Quel est le genre de personne à être le plus prospice à l'ov... Hein, quoi?
12: Le plus prépuce
10: à l'ovulation.
1: Propice à l'obésité. Prépuce. Donc 80% des surniriens. Surmériens, 71% les neurologues, 51% les gérontophiles, 31% les chiropracteurs. Oh là, putain, alors là, à chaque fois qu'on fait des débats.
10: Mais c'est bien pour ton vocabulaire, c'est bien, ça te fait travailler un peu, c'est pas plus mal.
12: 10% les tripotes.
1: Celui qui vient de me dire ça, je lui dis au revoir, j'ai la botte. Au revoir.
12: C'est pas moi, monsieur Gérard.
1: Je veux pas le savoir. Voilà, comme ça va plus vite. Et 11% les onologues. Voilà, donc voilà, ça c'est fait. Donc on va
0: il y a
1: poser
0: Bubu
1: la question.
0: Il y a juste Bubu. Attends. Qui demande, oui, combien tu pèses sans tes kystes.
1: Putain.
2: Non, Gérard, du calme, Gérard.
0: Gérard, un point sur le net, on est 5555.
2: Voilà.
1: Alors, 5555. Alors, je réponds à la question de l'internaute.
2: Bubu.
1: Ça fait 50 fois que je lui dis que je fais 50 kilos. Kyste ou pas, j'ai plus de kyste. Alors, lui, s'il a des kystes aux couilles, qu'il aille se les faire couper. Voilà.
2: Alors,
1: un taxi.
4: Bravo, voilà.
1: Un taxi a-t-il le droit de refuser? Merci les auditeurs de me laisser parler. Je pose la troisième question et je crois qu'on va pas finir à deux. Si on va.
2: Tu as posé ta question, Charles. Tu as posé ta question.
1: On va finir à deux heures. Un taxi a-t-il le droit,
2: voilà,
1: de refuser une personne obèse? Et on va s'écouter. 1m63, 62 kilos de surimier. On se retrouve tout de suite après au 0825 08 5000.
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1: Et voilà, rebonsoir à tous. Donc je rectifie, c'est Céline qui me l'a dit et j'avais pas vu. C'était 1m63, 162 kilos, voilà, de surimier. Donc vous pouvez toujours nous appeler, pardon, vous pouvez toujours nous appeler au 0825 08 5000. Donc Céline et Hervé qui sont au standard. Pour les Belges, 0-33-08-0825-08-5000. Céline, si ça te dérange pas, tu peux prendre des appels au lieu de dormir sur le...
2: Laisse-la faire sa sieste, c'est bon.
1: Sur le bureau.
2: C'est pas grave.
1: Et donc, sur le chat www.funradio.fr, donc vous pouvez toujours y aller. Il y a...
0: Esteban
1: qui est, donc voilà. Donc,
0: avec une petite question,
1: oui,
0: de Carlos Amoal qui demande, est-ce qu'une prostituée obèse peut l'hyposucer?
1: Alors, je réponds tout de suite qu'il y a des prostituées qui sont obèses, et ça c'est vrai, et malheureusement, on peut rien y faire là-dessus. Bon, hyposucer, je pense pas, non.
0: Okay.
1: Donc, voilà, donc j'espère que... On est combien là maintenant, après la pause?
0: 7111.
1: Ah, 7111, ah bah, c'est bien. Donc, j'espère que on va atteindre les 15 000 comme j'avais demandé, mais je pense que ça sera pesable. Apparemment, sur le chat, ça a l'air de bien se passer. J'ai vu qu'il y avait du monde, il y a même quelqu'un que je connais que je reverrai tout à l'heure, donc voilà. Donc Hervé, Céline, Pedro toujours à l'arrière, donc ouais, voilà. Donc la question c'est, un taxi a-t-il le droit de refuser une personne qui est obèse? Et on va demander ça à Yann Sodo
12: de Tatouane.
1: Tatouane 115, bonsoir.
12: Bonsoir Gérard, bonsoir l'équipe, bonsoir Pedro, bonsoir Stéphane.
1: Et donc on a
12: bonsoir
1: toujours...
12: Céline, bonsoir Hervé.
2: Salut Yann Sodo.
0: Bonsoir.
1: On a toujours.
0: Bonsoir.
1: Ça y est.
2: Ça va?
1: Ça y est.
2: Bon week-end?
12: Oui.
1: Yann.
2: Ah, tu fais des bosses,
1: Yann.
2: Trompé.
10: Bonsoir.
1: Ouais. Oh, Yann.
12: Oui.
1: On se calme. D'accord, c'est moi qui commande encore.
12: Ouais, c'est très dur de vous avoir, Gérard. Ça
1: ouais, c'est bien. Eh ben, c'est bien. Il y a d'autres personnes.
12: Oui.
1: Il y a d'autres personnes qui
12: essayent. D'ailleurs, je voulais dire, si vous me le permettez, aux personnes qui essayent de passer dans les débats, qu'il faut insister. Ouais. Ça fait une
1: débile. Oui, mais de manière, vous avez une voix qui est très charmante, c'est celle de Céline. Alors, n'hésitez pas d'appeler.
12: C'est vrai qu'elle est charmante.
1: Il y a Hervé.
2: Et Hervé aussi.
1: Voilà.
12: Hervé charmante aussi.
14: Oui, je suis très charmante, merci.
1: Putain, c'est, ben, c'est vraiment des charmes, hein, ce soir. Charmant, donc on a Jabolote, on a Mayonnaise et Sandra. Oui. Donc la question, un taxi a-t-il le droit de refuser une personne obèse? Et j'étais en train de demander à Yann Sodo.
15: Oui, non, les taxis doivent prendre tout ce qui se présente, hein, que ce soit obèse, maigre, tout ce qui passe. Hein,
1: parce
15: que,
1: alors, dans ce cas-là,
15: oui.
1: Je m'excuse de te couper, Sandra va revenir, va tout de suite réagir derrière toi.
15: Oui.
1: Donc pourquoi que dans les avions, les personnes ont été refusées?
9: Parce que...
1: Mais attends, Sandra, je demande à Yann, parce qu'il n'était pas là lors de la première question.
15: Ouais, c'est ça qui me laisse perplexe, parce que les avions, normalement, quand on paye sa place, déjà que c'est très très cher une place d'avion, je comprends pas qu'ils soient refusés, refoulés comme ça.
1: Dans ces cas-là, donc toi tu dis que dans un taxi ils ont le droit, mais alors moi je te
15: renvoie là-bas. Dit ça, hein, j'ai dit qu'ils avaient pas le droit dans les taxis. Hein.
1: Mais alors dans ce cas-là.
15: C'est des clients comme à part entière, quoi.
1: C'est des clients comme nous.
15: Exactement.
1: Donc pourquoi? C'est pour ça que je pose la question. Un taxi a-t-il le droit de refuser?
15: Non, ça dépend du taxi.
1: Pourquoi? Attends, Mayonnaise, oui.
16: Ça dépend du taxi, regarde.
1: Pourquoi?
16: Si c'est un gros monospace, la personne, elle a de la place, elle peut s'installer. Je sais que le cas est rare, mais imagine le taxi, c'est une Twingo.
1: Mayonnaise.
16: Oui, pas de marque. Ah oui, pardon.
1: Merci.
16: Imagine, c'est une toute petite voiture.
15: De merde.
16: Alors imagine comment la personne, elle va arriver à se charger sur la Twingo.
1: Bon, Mayonnaise.
16: Pardon, Mayonnaise.
1: Attends, tu permets?
16: C'est difficile de donner un exemple.
1: Je te signale une chose.
16: Oui.
1: Je t'entends encore une fois. Si t'es une marque, tu sais ce qui va t'arriver.
16: Je vais retourner au standard.
1: Non, tu vas retourner chez toi.
17: Ah, tu vas faire Punto.
16: D'accord.
1: Tu vas aller faire Tang.
17: Bon.
16: Ok.
2: On l'ignore.
1: Pas tout de suite.
16: Ah bon.
1: encore Sandra.
9: Ouais. Eh bien, en fait, pour répondre à ta question, c'est parce que les sièges d'avion sont pas assez larges.
1: Non,
9: des Heineken avec son anus.
17: Ah, pas dit.
9: Mais si, c'est vrai, hein, les sièges d'avion sont pas assez
2: Comment
9: larges.
2: Comment tu sais ça, d'abord?
9: T'as déjà pris l'avion pour aller... Mais non, mais c'est parce que ça se sait, c'est tout.
1: Non, mais...
9: T'as déjà pris l'avion pour aller à New York.
1: Je l'ai pris pour aller à New York, je l'ai pris pour aller à Cannes.
9: Eh bien, t'as vu que les sièges ne sont pas larges, à moins que tu sois allé en première.
1: Non.
16: Dans la soute à bagages.
1: Ouais, c'est ça. Alors, Mayonnaise.
2: Avec les animaux.
16: Attention, Pierre, en deux voix, là, voyons.
1: Attention, parce que j'ai pas l'intention. Il reste à peine trois quarts d'heure d'émission de débat, alors attention.
16: Ah bah oui.
9: Sentez le chien.
1: Donc, alors, Sandra, donc pour toi, un taxi, donc il a le droit ou il a pas le droit?
9: Évidemment qu'il a pas le droit de refuser quelqu'un.
1: Donc, ça revient presque à la première question. Donc, pourquoi est-ce que les avions, certaines compagnies refusent? En fin de compte, on veut pas citer de marque, mais moi je vais pas me gêner de le dire parce que peux me permettre. De manière, même le CSA, de toute manière, ils diront rien. Je peux me permettre. Je peux vous dire une chose, que la compagnie qui a fait ça, c'est Air France.
9: McDonald's.
1: Mayonnaise, au revoir. Au revoir. Mayonnaise, au revoir.
9: Oui, c'est pas cher, géant, casino.
15: Désolé.
1: Donc voilà, alors j'ai la botte pour finir avec cette question.
15: Non, je pense que
16: déjà. Il a
15: été viré. Il a été viré, Jabalot.
1: Non, c'est pas Jabalot qu'on vient de virer, c'est Mayonnaise.
18: Non, mais tu as viré Jabalot tout à l'heure, Gérard. Il reste gros plein de soupe.
9: Rover.
1: Oh non, non.
15: Bonjour, Gérard. J'ai compris les règles.
1: Il est revenu, lui.
15: J'ai tué le maître, Gérard.
1: Il est revenu, gros plat de soupe, depuis tout à l'heure.
18: Briefé, Gérard, il n'y a aucun problème.
1: Il est briefé depuis...
15: Là, je suis prêt, là.
1: Il est briefé déjà, la troisième question.
18: Il est prêt pour toi.
1: Mais ma parole, les neurones, faut te les laver, mon grand, hein.
15: Gérard, j'ai compris les règles, là. Là, c'est OK.
9: Il jouillait dans son cul.
1: Il a blasé.
9: Il ravalait son sperme.
15: Gamin.
1: Bon, alors, gros plein de soupe, on y va, parce que je vais pas m'endormir sur...
2: Approche-toi du micro, Gérard.
15: Pose-moi ta question.
1: Ah non, allez, hop,
2: Non, Gérard, il est prêt.
19: Gérard, calme-toi.
18: Gérard, calme-toi.
1: Gros plein de soupe. Au revoir.
18: Gérard, s'il te plaît, garde-le.
1: Attends. Ce qui vient de se passer. Non.
19: Mais calme-toi, ça sert à rien.
1: J'ai dit grand plat de soupe, au revoir. Je vais demander. J'ai réfléchi aux questions, j'ai pas demandé. Tu peux me répéter la question d'encore voilà. Hop, terminé.
2: On va le rebriefer. Gérard, écoute-moi.
1: Terminé.
16: Gérard, t'as raison.
2: Bon, deux secondes. Gérard, on va le rebriefer au standard.
1: Non, non, non, non, non, non,
2: non, non,
1: allez hop, terminé, il va participer au débat si j'ai envie. Donc, il est bon, il reste au standard.
2: C'est bon, il peut repasser dans deux minutes.
1: Non, non, il reste au standard, terminé. Alors,
2: on y retourne. Allez, Gérard, la question. Hein.
1: Existe, non. Y a-t-il plus de personnes obèses en France ou à New York? On va demander à Yann.
2: Tu vois que tu l'as reposé la question.
16: C'est vrai.
1: Non, bah, justement, on en a parlé tout à l'heure. Donc,
9: Elles sont un peu à chier tes questions quand même.
16: Moi, je trouve pas.
9: Moi, je suis vachement déçue parce que j'ai attendu plein de temps au standard au téléphone et puis pour tomber sur un débat aussi pourri, moi, je veux dire,
16: c'est merde.
9: Chialer, tiens.
1: Alors Sandra, Sandra,
2: je vais dire, qu'est-ce qu'il y a, Gérard? Pourquoi tu t'énerves?
1: Putain, mais c'est quoi ce
2: mais
1: truc?
2: Mais c'est bien, attends!
1: Putain, mais l'autre espèce de poufiasse, là, qui se met à chialer parce qu'un poireau depuis je sais pas
2: mais
1: combien
2: attends,
1: de temps.
2: Mais attends, mais.
1: Attends, mais les questions, elle a les pères, merde,
2: Gérard,
1: fait chier celle-là.
2: Tu sais le nombre d'auditeurs que tu fais?
1: Bah, j'en peux, là, on est
2: non, mais sur Internet, c'est quoi? On doit être à 9000, non? On en est où, là?
20: On est à 9552,538.
2: 9552. Et sur, on fait plus de 8 ou 10 millions de... Attends, mais les gens, ils crèvent d'envie de te parler.
1: Ouais, bah, de toute manière, ils ont qu'à les prendre, là, au standard, au lieu de dormir aussi.
2: Non, mais c'est des fans.
20: Pardon, t'es gentil, on dort pas, on en prend. Hein.
1: Non, mais j'en connais une, là.
20: Hein, c'est mesquin.
2: C'est méchant. Oh bon Gérard, on va peut-être reprendre le débat. Tu vas reposer ta question.
1: Eh,
2: on va
1: je suis
2: tourner.
1: Pas un
2: Gérard,
1: sage, d'accord. Je vais pas dans un zoo, d'accord. C'est
2: les TV. Bon alors Gérard. Gérard.
1: C'est les grillos, c'est dans un zoo. Si tu veux aller dans un zoo.
21: Je t'imite,
1: dans...
21: Gérard.
1: Ouais non mais tu vas dans le bureau en face.
21: Je t'imite.
1: Ouais bah tu vas voir avec Evan si tu m'imites.
2: Bon Gérard, on peut y retourner.
1: Donc Sandra.
2: Sandra
1: une fois, Sandra deux fois.
2: Non, non, elle est au standard, c'est pour ça.
21: Elle Céline. Est partie, Sandra. Tu l'as fait pleurer, elle veut plus de toi.
1: Tant mieux. Ah bah comme ça, ça. Ah bah,
2: t'es un beau salaud, hein.
1: Bah, et toi, t'es bien une pute.
2: Eh oh.
20: Ah non, ça c'est moi, Sandra.
2: Eh oh, pas de nom de famille. Hein.
1: Toi, t'es bien une pute pour piquer les nanas des autres, d'accord? Donc, question sur vos gueules derrière, merci.
20: Alors, on a une question de Noël, 45 ans, de divorcé, 5 enfants.
1: Non, on n'en a rien à foutre, c'est pas un débat sur les
20: non, non, mais il demande s'il faut prendre des cours d'apnée pour faire un cunnilingus à une femme obèse.
1: Quoi?
20: S'il faut prendre des cours d'apnée pour faire un cunnilingus à une femme obèse.
2: Tu sais ce que c'est l'apnée?
20: C'est apnée, c'est des arrêtons de respirer, quoi.
16: Ouais,
20: tu fais un débat sur les obèses et tu sais pas faire des cunnilingus obèses. Bah, t'es sorti avec une grosse, tu lui as bouffé la chatte.
1: Mais attends, mais tu me parles de quoi là?
2: De tes ex.
16: Je plonge dans leur cul avec un tuba et des palmes.
1: Ah, bah, toi tout à l'heure, allez, au revoir. Vous me faites chier.
2: Oh non, arrête.
1: Vous me faites chier, vous me reprenez des autres personnes au standard. Allez, hop, terminé.
2: Mais non, Gérard.
1: Si.
2: Eh, Gérard, en qui?
16: Répondre aux questions, Gérard.
2: En qui sur la question?
1: Non, non, mais c'est qui là qui a? Non, non, mais j'ai pas la liste, alors...
21: Gérard, il y a trois nouvelles personnes. Il y a Fist Burger, qui vient de Brooklyn.
1: Non, non, mais c'est bon,
21: 116.6. Hein. Ensuite, il y a Wet Watcher de Rennes.
1: Je sais lire encore.
16: Pas sûr.
1: Et ta mère, elle sait lire, toi?
16: Allô, Gérard? Allô, Gérard?
21: Oui, ma mère, elle sait lire.
1: Et c'est pas à toi que je m'adresse.
2: Et mieux que toi.
16: Gérard.
1: Alors, Fist Burger.
16: Fist Burger.
1: De Brooklyn.
16: Brooklyn.
1: Ouais, Brooklyn, Gérard, vas-y.
16: 116.6. Hein.
1: Wet Watcher.
22: Salut, bonsoir.
1: De Rennes.
22: Bonsoir tout le monde.
1: Et Biteboul.
16: De salut, Gérard. Rennes.
1: Ta fréquence, connard.
16: 114.8. Enculé. 114.8, GG.
1: Et le procès, tu me dis enculé, il va aller enculer sa mère.
16: Faut pas te dégérer d'enculé, enculé. Oh là. Oh là là.
2: Oh là là, calmez-vous. Parce que là, attendez, il a un truc à côté de lui, il va me l'envoyer dans la gueule. Alors arrêtez.
16: Gérard, j'ai une question.
22: Ne rouillez pas.
16: Gérard, j'ai une question.
1: Vas-y, c'est comment ton nom?
16: Moi c'est Billy Boule. Gérard, moi je suis anorexique, est-ce que je dois grossir pour aller en Grèce?
1: Billy Boule.
16: Oui Gérard.
1: Billy Boule.
16: Oui Gérard.
1: T'es vraiment con.
22: Il faisait des vagues.
1: Mais plus con que toi, je meurs. Alors je te dis...
2: Oh, mais non, il vient d'arriver
20: dis
2: Gérard.
20: Dis pas ça, dis pas ça.
21: Non, Gérard, s'il te plaît.
2: Mais non, il vient d'arriver.
1: Non, non, non.
21: Gérard, sérieusement, s'il te plaît, il est intéressant.
1: Non, non, mais attends.
21: Allez.
16: Il est bien, il est bien.
1: Ouais, bah attends, c'est pas toi qui commande encore. La question, voilà. Y a-t-il plus de personnes obèses en France ou à New York? On va demander à... Voilà. Tiens, Billy Boule.
5: Comme par hasard.
1: Oh!
6: Oui, Billy Boule.
1: Une fois, deux fois.
2: Non, non, il est là.
6: Oui,
2: il est là, Gérard.
6: Il y en a plus à New York.
1: Eh, les zorones, c'est comme le cul, ça se lave.
6: Tu dis ça parce que je suis homosexuel du cul, Gérard?
1: Non, mais je crois que tu dois être homosexuel des oreilles. Ah, parce que là, tu commences à me gonfler. Sérieusement.
6: Tu mets ta petite bite dans mon oreille.
1: Allez, hop, dégage. Hop, au revoir. Allez, hop.
6: Voilà.
1: Comme ça, ça va plus vite, il comprendra tout de suite les questions. What Watcher?
22: Ouais, ben écoute, moi je crois que c'est à New York. Hein, mmh. Parce que à New York, il y a plus d'Américains qu'en France.
1: Yeah. New York, en principe, il y a des Américains.
22: Bah ouais, c'est pour ça qu'il y a plus d'Américains qu'en France. Mmh. Et comme les Américains, ils sont plus gros que les Français, bah il y en a plus à New York.
1: Ouais,
22: c'est
1: non, mais.
22: UFD, c'est tout.
1: Ouais, mais ce qu'il faut se dire, c'est que là-bas, faut voir aussi ce qu'ils mangent. Hein. C'est pas comme nous en France. Hein.
6: C'est clair.
1: Fit Burger.
6: Fist Burger, bah justement, tu vois, ils bouffent des trucs bien gras.
1: Mmh.
6: Ils bouffent des chips. Des trucs comme ça, alors que nous, on a une nourriture saine.
1: Non, non, des chips, ça m'étonnerait parce que je... Attends, moi j'y étais, donc je peux te dire que des chips, j'en ai pas mangé. Hein.
6: Si, ou tu manges du pot-corn, ou quand tu es au cinéma, tu manges du pot-corn.
1: Ouais, à l'arrière, ouais. Ouais, mais dans les salles... Ouais, c'est vrai, dans les salles de cinéma, ouais.
6: Bah ouais, alors que nous, en France, on mange des trucs...
1: Rololo, 101.9.
6: Ah bah alors...
8: Oui, bonjour Gérard.
1: Ouais, prends ta... Oh putain, mais... Attendez. Je préviens tout de suite.
20: Pas de ségrégation, Gérard.
1: Je préviens tout de suite au standard.
6: On prend les voix débiles aussi, hein, c'est bon, vas-y.
8: Gérard, je suis homosexuel, je viens de Paris et je m'appelle Gourlolo, donc.
23: Waouh.
24: Ah. C'est Bully voilà. Bill.
8: Salut Bully Bill. J'aime bien les boules.
6: C'est la copine d'Hervé.
24: J'aime bien les billes.
8: Ah, non, pas les bon. Billes. Les boules.
1: Alors, Boulet Bill.
24: Gérard, on est 9114.
1: 5 minutes.
25: Gérard, Boulet Bill, tu l'as déjà viré.
1: Non,
25: on ne peut pas le virer.
1: Non. Alors, Boulet Bill vient de revenir.
25: Non, il est parti, c'est envolé, là.
1: Gros Lolo, tu vas faire une chose. Tu viens de dire un truc qui ne me plaît pas. Tu viens d'insulter une personne du standard. Donc, tu vas retourner la voir. Et elle va te dire au revoir. Tu te démerdes.
8: Voilà.
20: Il a insulté.
8: Non, mais c'est possible de faire un débat.
20: J'ai pas entendu.
1: Manque de peau.
6: Possible de faire un débat.
22: Tu l'es pas.
1: Alors, gros Lolo, tu retournes au standard et tu te démerdes avec Hervé, c'est tout. Moi, je te veux pas dans mes débats. Voilà, terminé. Alors.
6: Je peux finir, GG.
1: Ouais.
6: C'est Fist Burger. Hein. Donc, on parlait des chips et du pot-corn. Alors que nous, en France, on reconnaît quand même, en France, on a une nourriture qui est vachement plus saine. Quand même. Quand même, on mange des trucs, on mange du coucou, des merguez, des trucs comme ça. Ça fait moins grossir, quoi.
1: Hein? Bah, à New York, tu manges ça?
6: Non, chez nous, en France, dans nos régions septentrionales. On mange différemment que si t'étais dans le Bronx ou à Harlem, quoi, c'est clair.
23: Des tripes de porc, des gencives de porc.
6: Voilà, des tripes ayou, des trucs bien, des oreilles de cochon, plein de trucs. Hein.
22: Des pieds de cochon panés.
1: Non, mais moi, je peux vous dire une chose, que ce qu'ils mangent là-bas, je peux vous dire une chose que derrière, vous avez encore faim.
23: C'est clair.
6: Ah ouais?
1: Ah ouais, bah, c'est pas du tout la même nourriture que chez nous, déjà, pour commencer. Ouais,
24: c'est quoi la différence, Gérard?
1: Ah non, mais là-bas, c'est vraiment... c'est pas à dire que c'est un fake, mais...
6: C'est bien mieux, quoi.
24: Mais là-bas, tout est neuf et tout est large,
1: non,
24: quoi.
1: Non, ouais,
24: c'est
1: non,
24: un libre
1: même...
24: continent sans nuages.
1: Non, mais même, je peux te dire une chose, que là-bas, laisse tomber, c'est presque imbouffable, la bouffe, hein. Moi, j'ai mangé un truc là-bas sur place.
22: On s'imagine pas.
1: Je peux te dire une chose que.
23: C'est pour ça que t'es allé là-bas.
1: Ta gueule!
6: Est-ce que t'as eu la tourista à cause de la nourriture locale là-bas?
1: Non, je pense que ce que tu veux dire.
2: La tourista, c'est faire du tourisme.
24: Mais là-bas, ouais, tout est sauvage, hein, Gérard.
1: Non, mais là-bas, c'est vrai que par rapport à chez nous, c'est pire, hein, là-bas.
22: Oui, mais tout est possible à notre âge.
1: Bah oui, mais. Ça m'étonnerait, ma grande. Donc voilà!
24: C'est un petit cordonnier.
22: D'avoir la force et la foi.
1: Alors pourquoi? Ah, voilà là. Donc pourquoi que les personnes obèses sont-elles mal vues par les gens?
23: J'ai pas répondu à la question là.
6: Ah, dommage, bah, attends.
23: C'est Yann Todo.
6: Ah, bah c'est Yann, bah oui, Yann, t'as oublié.
23: Yann Todo là, je suis là, hein. Bonsoir. Je me présente, je m'appelle Yann Todo. Je voudrais bien participer.
25: Oui, Gérard.
1: Il sort d'où celui-là?
25: Lequel?
23: Yann Todo, je suis là.
6: Il est là depuis tout à l'heure.
23: Je suis là depuis le début.
25: Mais il est là depuis le début, Gérard. Des bêtises, enfin.
6: Essaye de suivre.
2: T'as de la merde dans les yeux, toi.
1: Oh, faudra peut-être me mettre les fiches correctement. Hein.
25: Mais arrête de boire, Gérard.
1: Bah, attends, c'est bon avec ce que vous me payez à boire.
2: Oh, ça va.
25: Faut pas le dire.
1: Ah, en fait, non, mais c'est vrai. Je voulais quand même remercier. Oh, ta gueule, toi, pétasse.
25: Gérard, on n'insulte pas les fans, s'il te plaît.
1: Donc, c'est pour toi que j'insulte d'abord. Je vais te remercier pour le taboulé que tu m'as payé ce soir. Voilà. J'avais oublié de le faire au
2: lèche-cul.
25: Merci de me foutre la honte, Gérard.
2: Fayotte, lèche-cul.
1: Ah bah, c'est normal. C'est normal. Tout à l'heure, quand alors, je suis arrivé.
24: Sans plus lui payer du Tony Glandil.
1: Tout à l'heure, elle m'a croisé, elle m'a demandé si j'avais mangé. Je lui ai dit non, donc c'est pour ça qu'elle m'a payé du taboulé.
2: Tu ne pouvais pas lui payer des chewing-gums à la menthe.
1: Voilà.
24: Une question de Landru qui demande s'il peut être considéré comme anorexique parce qu'il a bouffé le cul d'un obèse.
1: Non, pas du tout.
24: D'accord.
1: Donc voilà. Par contre, t'as pensé à faire ma dédicace à ma copine?
2: T'as qu'à se dédier.
24: Ça arrête pas.
1: Donc, faudrait qu'elle.
24: Elle te remercie, elle te fait de gros bisous là où tu veux.
1: Non, mais elle a pas une question à me poser, non?
24: Non, pour l'instant, non.
1: Bon, bah, de toute manière, je la verrai tout à l'heure. Donc voilà. Alors. Merci. Alors, j'y joué. Allô?
0: Quoi? Allô?
1: J'y joué?
0: J'y joué, c'est moi, le pense-pondé là-haut.
1: Putain, mais.
0: Qu'est-ce que ça veut dire?
1: Oh là là. Je pensais à une chose là.
0: Ouais.
1: Faudra peut-être qu'on pense dans 4 minutes à mettre une zik mute.
2: Eh ben, elle est calée, hein, je t'attends, mon grand.
1: La question. Pourquoi les.
2: Non, Gérard, attends, on y va dans 4 minutes la question, donc tu fais celle-là.
1: On va faire celle-là.
2: Allez.
0: Ouais.
1: Pourquoi que les personnes obèses sont-elles mal vues par les gens? Et on va demander à Fitzburger.
0: C'est une question de différence, non? C'est comment ça quand les gens sont différents, ils ont du mal à
1: faire accepter. Pourquoi que les gens?
0: Parce qu'ils sont différents des autres gens.
1: Alors explique-toi un peu.
0: Ils sont différents.
3: Précise.
0: Ils sont pas pareils. C'est un synonyme en fait de différent, si tu veux.
1: D'accord.
0: J'ai pas fini. Donc en fait, si tu veux, ils ont des points qui font qu'ils sont pas pareils. C'est ça que ça veut dire. S'ils étaient pareils, ils auraient des similitudes. Tu peux l'écrire sur ton petit bout de papier.
1: Ouais, c'est bon. Va, fous-toi bien de ma gueule. Alors maintenant, voilà.
24: Gérard a écrit similitudes.
1: Non, mais c'est bon.
24: Qu'on se marre un coup.
1: Allez, Gérard. Vous gueulez, j'arrête le débat. C'est pas parce que Max. Ta gueule, t'as lancé une pute. Je vous préviens, c'est pas parce que Max est parti que vous allez me faire chier. Parce que sinon, moi, j'arrête dans 2 minutes.
2: Ah non, sinon, ça va sentir mauvais, laisse tomber. Hein.
24: Question de Landru qui demande pourquoi ce sont toujours les grosses qui sont obèses.
1: Pose la question à Céline, elle va répondre.
2: Mais toi, t'as de l'expérience déjà, alors viens pas parler.
25: Céline grosse?
1: Je dis pas grosse, mais bien enveloppée, c'est tout. Voilà.
2: T'es un enculé, toi. T'as vu comment tu lui parles?
1: Ta gueule, toi.
24: Elle a du charme.
2: Eh oh.
1: D'accord?
2: Sérieux, t'as vu comment tu lui parles?
1: Ta gueule.
2: C'est quoi ce manque de respect?
1: Ta gueule. D'accord?
2: Ouais, d'accord.
1: Merci.
2: Même pas peur.
24: Elle s'en va, hein, bravo. Bravo.
25: Bien joué, Gérard.
2: Elle s'en va. Elle a dit de pouvoir aller te faire enculer.
1: Bat-watcher.
22: Sans déconner, comment tu lui parles, t'es qu'un bâtard.
2: Franchement, t'as vu comment.
1: Toi, t'es une grosse pute, hein, au revoir.
22: C'est ta mère, la grosse pute. T'as vu comment tu parles à Céline?
1: Attends, toi, je te chope en antenne.
2: Attends, Gérard, mais reviens.
24: Gérard est en train de se diriger vers le téléphone.
2: Il sait pas. Gérard, retourne au micro.
1: Gérard, la grosse pute là.
3: Allez, vas-y.
1: Gérard. Attends, la grosse pute là de Wet Watcher.
2: Pas de nom de famille d'abord. Alors t'arrêtes.
1: Wet Watcher, t'es une grosse salope, alors au revoir.
2: Non,
25: un instant, si Céline pouvait revenir avec les feuilles, ça serait vachement sympa parce que je suis en galère au standard.
2: Gérard, allume ton micro déjà.
1: Voilà. C'est simple.
2: C'est simple.
1: Ça va être simple, dans 10 minutes, le débat est clos.
24: Deux heures, Gérard.
1: Non. De toute manière, c'est pas vous qui allez me commander, d'accord?
2: Si, je t'assure.
1: Non, parce que Max est parti, c'est moi maintenant qui va commander.
2: Ouais, c'est ça.
1: D'accord?
2: D'accord, on lui dira.
24: Il y a une question de Pitbull qui dit faut rouler les grosses dans la farine pour savoir de quel côté elles mouillent.
1: Ouais, c'est ça. Pitbull, il va se reculer, va voir si son chien
24: il mord. Il lui mord la queue.
1: Voilà.
24: Qui a pensé, cochon.
1: Ouais. Alors, on va s'écouter.
2: Non, Gérard, pose ta question avant qu'on y aille.
24: Un petit point net, non? Juste avant ça, Gérard. On a passé la barre des 10 000. On est à 10 916.
3: Yes.
0: Oh.
24: C'est joli, non?
2: C'est énorme.
0: Bravo, reste au cœur.
2: Kilo.
1: Donc voilà, alors pourquoi les personnes obèses sont-elles mal vues par les gens? Et on se retrouve tout de suite après au 0825 08 5000. Et donc, on s'écoute Slim Fall de Jabaltou. À tout de suite.
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2: Gérard, c'est quand tu veux, hein. Une fois, deux fois, voilà.
1: Et voilà, donc suite et fin des débats. De toute manière, c'est les dernières questions et ça va être terminé parce que ça commence à m'énerver. Donc voilà. Donc alors, pour Céline, je m'excuse, voilà, terminé.
2: Non, non,
1: mais je veux pas le savoir.
2: Tu t'excuses bien.
21: Gérard, tu ne veux pas qu'on parle de toi, donc tu ne parles pas des autres.
2: Voilà. Merci. Alors, excuse-toi comme il faut.
1: Dans ces cas-là, les gens n'ont pas à dire ce qui se passe.
21: Je ne te parle pas de toi, Gérard, alors ferme ta gueule.
1: Bah, dans ces cas-là, la semaine prochaine, on changera d'équipe.
2: Gérard.
21: C'est tout à fait.
2: Gérard. Excuse-toi pour ce que t'as dit. Tu dis
24: juste m'excuse. Ça mérite des excuses.
1: Terminé. C'est tout, ça fait clair, net et précis maintenant.
2: Tu vas te faire insulter, bon, tant pis.
1: De toute manière, tu vas mettre des jingles. Et si tu mets des jingles, je dis au revoir à tout le monde et c'est terminé. D'accord? Parce que maintenant, je sais qui c'est qui met les jingles. C'est toi. Ok?
2: Tu me fatigues, enchaîne.
1: Ouais, si je veux, c'est pas toi qui vas me commander. C'est pas parce que Max est pas là que tu as
24: que
1: commandé.
24: Que les souris dansent.
1: Hein?
24: Que les souris dansent.
1: Parce qu'à chaque fois, c'est toutes les semaines, c'est pareil. Alors maintenant, la semaine prochaine, ça va se passer autrement. On va garder que les mecs qui sont corrects sur le net. Parce qu'apparemment, sur le net, c'est pas eux qui font le bordel. À chaque fois, c'est chez vous et le standard. Donc, je vais changer d'équipe et c'est tout. Voilà. Donc, comme ça sera fait. Donc, suite et fin du débat. Donc, il est 35, ça tombe bien, à moins le quart, on arrêtera. Alors, pourquoi que les personnes obèses sont-elles mal vues par les gens? Oui, mal vu par les gens. Donc, alors, je ne sais même plus qui c'est qu'on a. Alors, on a Albran.
7: Boulibil.
10: Albran, ouais, bonsoir.
1: Mais je voudrais bien savoir, qu'est-ce qu'il fait encore là, le Boulibil?
7: Allez, vas-y.
1: Alors, Boulibil, je crois qu'on t'avait dit au revoir, il me semble.
10: Ok, au revoir.
24: Il voilà. n'y a pas Boulibil.
10: Hop là.
24: Hein.
1: Ah bah si, apparemment...
24: Il n'y a pas, pas Boulibil.
1: Bah, ils viennent de le dire. Donc Yann.
21: Non, Gérard.
11: Ouais, Yann, je suis là, bonsoir.
1: Watcher, non, elle n'est plus là, elle.
11: Non.
1: Donc, qui c'est qui... Bon, alors, donnez-moi...
11: Il y a Fist.
21: En fait, on va leur demander de se présenter, je pense que ça sera plus simple.
11: Il y a Fist Burger, toujours, Fist.
1: Ouais, Fist, ouais, Fist de Brooklyn.
11: De Brooklyn, ouais, bien ouais. sûr. Salut, c'est Yann Sodo.
1: Ouais.
11: Salut, Yann.
1: Salut.
11: Salut.
1: Et Albran?
10: Albran, ouais.
1: Albran?
10: De Lille, bonsoir tout le monde.
11: Bonsoir, bonsoir. Et... bonsoir.
1: Et normalement?
21: Il y a G.I. Joe normalement.
11: Et voilà.
1: G.I. Joe.
11: Et de Paris.
1: Bonsoir, voilà, G.I. Okay.
10: Bonsoir, G.I. Joe.
1: Ok, bon bah voilà, donc vous avez entendu la question?
11: Oui.
10: Oui.
1: Donc alors, je la répète quand même. Donc pourquoi que les personnes obèses sont-elles mal vues par les gens? Donc on va demander à Albran. Albran, pardon.
10: Albran, non.
1: Ah, Albran, pardon, excusez-moi.
10: Dire en anglais. Parce qu'elles sont plus grosses que les autres, et donc, étant plus grosses, elles se font plus remarquer.
1: Mm-hmm.
10: Et les gens, ils aiment pas les gros, c'est un peu des cons, mais bon, ils aiment pas les gros, quoi.
1: Ouais, non, mais je comprends pas, mais pourquoi qu'elles sont. C'est ça que j'arrive pas à comprendre.
10: Pourquoi qu'elles sont plus grosses que les autres?
1: Non, mais pourquoi qu'elles sont aussi mal vues que ça?
10: Bah ouais. Je sais pas, faut demander aux gens qui les voient mal. Toi, quelle est ta réaction quand tu croises une grosse?
1: Bah moi, personnellement, j'en vois, comme j'ai dit tout à l'heure, je sais pas si t'as écouté.
10: Vaguement, ouais, j'étais hors antenne.
1: Donc, attends, on va en discuter tout à l'heure.
10: Non, continue.
1: Non, mais attends, on va laisser parler quand même, on va laisser réagir et. Ne t'inquiète pas, Je vais répondre à ta question aussitôt après, d'accord?
10: Bien, volontiers.
1: Donc, Yann?
11: Bah, moi, je trouve personnellement qu'elles sont pas trop mal vues, les grosses. Je les trouve assez joviales, assez souriantes. Je trouve qu'elles sont dans le délire. Donc, pour moi, non. Je les considère pas comme des personnes à part.
1: Mm-hmm.
11: Je vois en elles des femmes, hein, avant mm-hmm. tout.
1: Ouais, non, mais ok.
11: Ouais,
1: voilà. Yann, donc c'est toi qui viens de répondre. Gijo.
11: J'ai un bon point là. G.I. Joe, Gérard. J'ai un bon point.
1: G.I. Joe.
11: G.I. Joe. Alors moi, je pense très honnêtement que les grosses ne sont pas mal vues. C'est les gens qui les regardent ont peur de l'indifférence.
1: Non, mais je parle pas. Attention, ouais. Pas uniquement que les femmes. Hein. Attention, ouais. Faut pas tout.
11: Ouais.
1: Je parle des deux sexes. Hein.
11: Absolument.
1: Attention, parce que là,
11: mais bien sûr.
1: Faut pas faire allusion que sur une personne. Hein.
11: Bah non.
1: Je suis allusion sur les deux personnes. Hein.
11: Oui, il n'y a pas de sexe faible.
1: Non, il y a les deux. Il y a les deux, d'accord?
10: C'est comme les animaux, hein. Un chien obèse, c'est pas très gros, c'est pas très beau, je veux dire.
1: Mmh.
10: Donc tu peux très bien mal voir un chien obèse.
11: Ouais, mais ils sont sympas aussi, ils sont joviaux, ils sont joviaux. Ce qui est bien, c'est qu'on peut les taper, ils ne courent pas après, quoi.
1: Non, mais attendez, pas tous en même temps. Fitch, c'est bon pour toi
11: Moi, je pense qu'il y a quand même un phénomène qu'on néglige, c'est il y a peut-être un petit peu de jalousie aussi, quand même.
1: Mais pour... Dans quel sens que tu veux dire ça?
16: Dans ce sens-là, de nord-sud, il y a peut-être un petit peu de jalousie dans le sens où t'es envieux, en fait. T'es envieux un petit peu.
1: Attends, 5 minutes. Attendez 5 minutes, je demande une question au standard. J'ai 4 personnes, c'est ça?
25: Oui, 4 personnes.
2: Oui, tu sais compter, c'est bien.
24: Juste une petite question de Gérard Mandebulot qui demande, Gérard, est-ce qu'on peut devenir un poivreau aux dents pourries après avoir fréquenté une obèse?
1: Je vois pas le rapport.
2: Moi, oui.
16: C'est dans l'enfance, ça.
7: C'est vrai.
25: Nous, on a une petite réaction standard.
16: Oui.
25: On nous a dit que généralement, les gens obèses sont mieux vus, justement parce qu'ils sont plus imposants, donc on a plus de facilité à les voir.
7: Mais c'est boule et bille.
16: C'est pas faux. C'est vrai, ça, GG, non?
1: De quoi?
16: Qu'on les voit mieux parce qu'ils sont plus volumineux.
7: On les voit pas plus mal alors.
16: C'est de la physique
1: élémentaire. Apparemment, c'est ce que les réactions qu'on a au standard. Donc moi,
16: mais je cautionne.
1: Je peux pas aller contre ce que les personnes nous disent au standard.
25: Parce que moi, on m'a dit, tu mets une obèse ou un

0: Il y aurait un historique de tes boudins, donc.
1: Ça va chier, au hasard.
2: Au hasard, Zidjo, au revoir.
0: Désolé.
2: Et voilà, manque de peau parce que c'était sa voix que j'avais entendue.
1: Ouais. Ah, pas de chance.
3: C'est fils, pour revenir à mon histoire de la jalousie là, avec les obèses, est-ce que toi, par exemple, tu disais tout à l'heure que toi, tu manges pas beaucoup. Par exemple, soir, t'avais juste mangé un petit taboulé. Est-ce que toi, t'es jaloux quand tu vois une personne obèse en te disant qu'elle mange bien, qu'elle va souvent au restaurant, que tu vois des trucs
2: non,
3: comme ça?
2: Non, pas spécialement. De toute manière, chacun mange à sa faim. Hein.
3: Ouais. Tu crois que chacun mange à sa faim dans ce bas monde?
2: Ben, de toute manière, ça dépend des revenus qu'ils ont, c'est tout. Hein.
3: Ouais, bah ouais.
1: On va pas nous faire chier. Hein.
3: Voilà.
2: Hein. Donc, chacun.
4: Ça dépend aussi de l'état des dents.
2: Non, mais ça. Ouais,
4: l'état des dents de la personne. Si la personne a les dents pourries, par exemple, les dents bien pourries.
1: Comme certaines ici.
2: Ouais.
1: Certaines.
3: GG, est-ce que tu peux être obèse si tu manges que de la purée ou de la soupe ou des trucs comme ça, justement?
2: Non, quand même pas, parce que là.
3: Si t'as pas beaucoup de dents.
2: Non, je pense pas.
5: Les sucettes au caca.
3: Ouais.
2: C'est ça qui vient de dire ça.
3: Ah, c'est vrai que les sucettes, ça fait grossir, hein.
5: Bah oui.
2: Ça abîme,
3: ça abîme les dents, hein. Ça ruine les chicots, quand même.
5: Ça ruine les chicots, ouais.
1: Ah. Gérard, tu peux parler, là.
2: Non.
6: Gérard, ça s'est introduit dans la ligne, je sais pas comment s'est passé.
3: Qu'est-ce qui se passe, là?
6: Qu'est-ce qu'il y a? Il y a Monsieur Mazur,
1: il y a Monsieur qui est là.
7: Bonsoir, Monsieur Mazur.
1: Bonsoir.
7: Oui, allô, bonsoir, c'est Monsieur Mazur à l'appareil.
1: Voilà, allô, m'entendez-vous? Qu'est-ce qui est portable?
4: Il y a un problème, là.
2: Qui est portable?
7: Eh bien, écoutez, ce n'est pas moi.
1: Ah, c'est bien de là-bas, Gérard. Retourne-toi, là, c'est bien de là-bas, je crois.
2: Non.
1: T'as pas un portable?
2: Qui est portable?
3: Lève un bras, là.
5: Je vais
7: pas
5: de la base, monsieur.
7: Allô,
2: m'entendez-vous?
1: Du calme. Non, Gérard, du calme.
4: C'est bon, il n'y a plus le portable.
2: Voilà, ça commence à me gonfler, monsieur Mazur, je ne veux plus vous entendre.
7: Attendez, je suis pour rien.
5: Il jouillait dans son cul.
3: Bonsoir, monsieur Mazur.
7: Oui, bonsoir, chers amis, bonsoir.
3: Vous allez bien?
7: Oui, tout à fait. Je vous salue.
3: Vous arrivez tard ce soir.
5: Il crachait dans les yeux.
3: On y va,
7: écoutez, oui, j'étais tout à fait occupé. Je vous prie de bien vouloir m'en excuser. D'ailleurs, Monsieur
2: Mazur,
7: comment dire, je me permettrai de vous faire observer que je vous ai écouté un peu plus tôt et j'ai cru ouïr un imposteur, n'est-ce pas? Quelqu'un qui se faisait passer pour ma personne.
2: Monsieur Mazur, pour l'instant, c'est moi qui pose les questions et c'est moi qui dit qui prendra.
7: Eh bien, absolument, Monsieur Gérard.
2: D'accord.
7: Je vous écoute. Bien sûr.
3: Tout à fait.
2: Alors maintenant, vous allez répondre aux questions et
7: absolument.
2: Vous n'allez pas vous éterniser.
7: Tout à fait.
2: Parce que dans moins d'un quart d'heure, j'arrête, parce que ça commence à me gonfler. Sérieusement.
7: Tout à fait, monsieur Gérard.
2: Clair, net et précis.
7: Absolument.
3: C'est cela, oui.
7: Tric.
4: Question de Mad Max qui demande, est-ce que 110-100 kilos valent mieux que 110 kilos?
2: Je répondrai pas à cette question.
8: Question de monsieur Bâtard.
2: Question de monsieur de ta mère.
3: On parle pas des mamans.
4: Gérard, un point sur le net.
1: Gérard, un point sur le net.
4: On est à 12 916.
2: De manière, c'est
4: bien, simple. C'est une bonne moyenne. Hein. Ta moyenne est à 2.
2: Non, la moyenne, c'était 15
1: 2000.
2: De manière, il est moins le quart, donc ça va être la fin du débat, comme ça va être terminé.
1: Non, Gérard, je t'assure que non.
7: Poursuivez.
1: Oh, tu vas encore morfler, toi, vas-y.
2: C'est moi qui commande. De manière, si Max, il écoute, il m'appelle sur la ligne directe, je dis j'arrête, c'est tout.
1: J'arrête.
5: Niquez des manouches.
1: Voilà.
2: Ça continue, alors c'est Pedro, donc...
1: Ah bah non.
2: Question, la question est claire, nette et précise, donc terminez le débat, conclusion.
1: Non, il n'y a pas de conclusion.
4: Non, il n'y a pas de conclusion, c'est trop tôt.
2: Il y aura conclusion.
1: Non, il y a un disque qui est là, il ne peut pas partir.
2: Il y aura conclusion.
4: Vous les billes.
2: Non, il y aura conclusion du débat.
3: Aide.
2: Non,
1: c'est allez, les auditeurs, demandez les questions.
2: Non, c'est
4: une question de Carlos Amoal qui demande est-ce que les cabines téléphoniques sont des portables pour obèses.
2: Non, il est hors de question que je réponde sur des conneries. Terminé.
4: Gérard, ressente le débat.
2: Je ne répondrai pas à cette question. Terminé.
4: Je te demande pas de ça, je te demande de te recentrer sur le débat.
2: Allez,
4: de prendre en considération les centaines de milliers de personnes qui t'écoutent.
2: Non, mais même.
4: Moi, qui attendent ta réponse.
2: Il est hors de question que je réponde à cette question qui ne vaut rien.
3: Alors, pose une bonne
2: manière,
3: question.
2: C'est la dernière. Et ça sera tout. Voilà.
4: Posez une bonne question.
3: Allez.
2: C'est la dernière.
1: Gérard, il y a Max qui veut te parler de la téléphone. Viens, on va meubler, on va raconter des conneries.
2: Je reviens, n'ayez crainte.
3: Non, on n'a pas qui est pas.
5: Il est parti où, là?
4: Gérard se lève dans un costume.
3: Il se lève.
4: Tati.
3: Cela nous se lève.
4: Il prend le téléphone.
2: Ouais, Max.
3: Ouais.
2: Non, mais j'arrête, hein, parce que c'est le bordel. Je préfère te prévenir tout de suite. Hein.
4: On t'entend pas, Gérard, ça sert à rien de faire ça.
2: Non, mais attends. Mais de toute manière, l'autre, il...

0: Il fait écouter toute la conversation à tout le monde, donc tu vois comment que ça se passe. Non, mais moi, de manière
1: générale, je passe pas l'antenne
0: de débat. Donc, moi, je fais une question et je fais la conclusion.
2: Oh mon Dieu, ah,
0: mais non, mais attends, l'autre, il recommence, tu vois. Là, il te met le haut-parleur, vas-y, tu vois. Alors, tu le reprends. Non, mais attends, tu reprends Pedro. Là, regarde, il met... Ben ça y est, il l'a mis. Et en plus, il met le micro pour que tout le monde entende.
3: Il y aura des avertissements pour tout le monde demain.
0: Voilà, terminé. Attends, je le repasse, Pedro, parce qu'il est en train de se foutre de ta gueule.
4: Max, t'es dur, hein.
0: J'arrête.
5: Je trouve ça dur et vachement crédible.
4: Une question de Carlos à moi, là, vraiment. Est-ce que les obèses voulant participer au débat peuvent utiliser des téléphones cellulites? Il a pas entendu.
0: Non, j'ai pas entendu, justement.
4: Alors, une question de Carlos à moi, est-ce que les obèses voulant participer au débat de ce soir peuvent utiliser des téléphones cellulites?
0: C'est-à-dire, cellulite, téléphone portable, non.
4: Des portables.
0: Okay. Il est hors de question que les personnes passent avec des téléphones portables dans les débats. Et ça, c'est ce que j'ai horreur d'entendre. Et ça, je peux rien dire, parce que apparemment, sur les trois quarts des auditeurs qu'on a eu, on a eu des auditeurs avec des portables.
6: Que tu te fous dans ton cul.
0: N'est-ce pas au standard?
7: Non. Oui, c'est vrai, parce qu'en fait, plus les gens vont et plus ils ont des portables.
0: Ben ouais, mais le seul problème qu'il y a, c'est que avec un téléphone portable, on les entend pas, parce que les trois quarts du temps, on croit qu'ils nous entendent, et en fin de compte, comme les trois quarts du temps, ils n'ont pas de batterie, donc automatiquement, c'est le bordel. Ouais.
7: Je suis d'accord avec toi, Gérard.
0: Les auditeurs, merci, vous restez, vous allez vous calmer. Merci.
6: Question de monsieur Cousin. Est-ce qu'on peut considérer les poteaux de but comme des cotons-tiges pour obèses?
0: Alors, au revoir à toi, Yann Sodo.
6: Pourquoi?
0: Merci. Voilà, terminé pour lui.
6: Allez, petite question, là. Allez.
0: Donc, c'est la dernière.
6: Attends, on va voir.
0: C'est pas vous qui commandez. D'accord.
6: Oui, allez-y, monsieur.
4: Chef, allez.
0: Maintenant, non, tu me l'as
6: coupé. C'est vous qui commandez, monsieur.
0: Monsieur Mazur, merci.
4: Voilà.
0: Donc, quand Céline aura terminé avec l'auditeur au standard, je vais y parler. Oui,
5: on a une question au standard. Qu'est-ce qui est plus gros qu'un obèse?
0: Est-ce qui est plus gros qu'un obèse?
4: Bah, deux obèses.
0: Bah, deux obèses, hein.
5: Bah, merci.
0: Bah, de toute manière, c'était pas une question, c'était une charade. Donc, c'est bon, Céline.
5: Bravo!
0: Ouais,
5: charade.
0: Céline, s'il te plaît, Céline, c'est bon, ça y est, c'est...
4: Gérard, on va peut-être y retourner, là.
0: Non, attends, tu permets?
5: Il y a Gégé Ricane qui demande, Gérard, est-ce qu'on peut acheter une obésité sur Internet et en euros?
0: Non. Non, merci, on peut pas acheter des gens sur Internet et en euros. Donc, voilà. Merci, Esteban. Donc, merci Pedro.
4: Ah ben j'y peux rien, c'est les auditeurs.
0: Tu peux me couper ton micro. Non mais je te demandais, merci. Donc alors, je voulais dire, pour ce qui s'était passé tout à l'heure avec Céline, s'il te plaît, tu m'écoutes. Pour ce qui s'était passé pour tout à l'heure, je te présente toutes mes excuses.
7: Merci.
4: Bravo,
7: Gérard.
4: Bravo.
0: Voilà.
4: Quel homme.
0: Mais je préfère dire que je ne veux plus que ça se reproduise dans les débats. On est bien d'accord.
4: Mais tu sais qu'elle allait pleurer.
7: On est d'accord,
4: hein.
0: Non, mais attends. Pedro, pour l'instant, c'est pas toi qui commande dans mes débats.
4: C'est vrai, mais elle allait pleurer,
0: ouais,
4: je le dis.
0: De toute manière, c'est moi qui commande.
4: T'as été méchant.
0: Je m'excuse et c'est tout. Ça y est. L'incident est clos. Point final.
5: C'est la preuve, Elephant Man a un cœur.
0: Voilà.
5: C'est
0: parce que tout gentil que je suis, mais tout con que je peux être. N'est-ce pas, Pedro?
7: C'est évident.
4: Ouais.
5: C'est ce que t'as dit, c'est la plus grande vérité depuis tous tes débats. Surtout la fin.
4: C'est le premier truc intelligent que t'as dit.
0: On va bien se mettre dans la tête que...
4: Faut y aller là, Gérard.
0: Ouais, ben voilà. Ouais. Donc on va terminer là-dessus. Voilà.
4: Allez,
0: alors, les personnes obèses vont-elles plus souvent au restaurant? Ben on en a discuté assez tout à l'heure, des restaurants... Ça c'est une question et je pense que...
8: Olbran.
0: Pete Burger et Monsieur Mazur.
5: Brun.
6: Oui,
0: bien sûr.
6: Oui, je suis là. Bah oui.
0: Monsieur Mazur.
9: Oui, je suis là, tout à fait.
0: Merci de répondre quand je demande si vous êtes là. Parce que,
9: absolument, c'est exact.
0: Ça y est, je pose la question, c'est la dernière.
9: Bien sûr.
0: Les employeurs ont-ils le droit de refuser une personne obèse dans leur établissement? On va demander à Monsieur Mazur. Et pas trop long, s'il vous plaît.
9: Eh bien, écoutez, je dirais
0: celui qui s'amuse avec le réveil, arrête.
9: Oui, tout à fait. Eh bien, écoutez, je dirais que non, au regard de la loi, on n'a pas le droit de refuser une personne en fonction, n'est-ce pas, de son handicap physique.
0: Ouais, mais dans quel sens alors?
9: Parce que, dans quel sens? Eh bien.
0: Oui, écoutez, j'écoute.
9: Je vous dirais, bien sûr. Écoutez, je vous dirais que, par exemple, l'obésité peut être considérée dans certains cas comme un handicap physique. Mmh. Ne plus passer à travers certaines largeurs de portes. Mmh. Parce qu'il faut savoir, bien entendu, que nombre d'établissements, bien malheureusement, ne sont pas équipés pour recevoir les personnes qui ont une surcharge pondérale, n'est-ce pas?
0: D'accord. Fitz Burger.
1: En même temps, je suis d'accord avec ce qu'a dit M. Mazur. Mmh. En même temps, le chef d'entreprise a tous les pouvoirs au sein de son établissement, quand même.
0: Ouais, d'accord. Donc,
1: tu connais le proverbe Pierre qui roule n'amasse pas mousse, ça veut bien dire ce que ça veut dire, quoi. Mm-hmm. Chacun, tu vois, il fait ce qu'il veut, quoi.
0: Mm-hmm.
1: Je suis d'accord avec Monsieur Mazur, mais c'est quand même à nuancer, tu vois. Mm-hmm. Parce que voilà, il y a aussi ce côté-là qu'il faut prendre en compte, je veux dire, il faut pas le négliger, quoi.
0: Mm-hmm.
1: Et je pense que, t'es d'accord avec moi, quoi. Hein. T'es d'accord avec moi, non?
0: C'est dans le studio d'à côté, ça.
1: Ah, bon, ça t'empêche pas d'être d'accord avec moi.
0: Ouais, mais moi, je suis pas trop d'accord avec les employeurs, malheureusement.
1: Ouais, non, mais ça.
0: Non, mais bon.
1: On va pas rentrer là-dedans.
0: Hein. Non, mais de toute manière, c'est mon point de vue, c'est tout. Hein.
1: Ouais,
0: Holbrand, pour finir.
8: Eh bien, en fait, les employeurs, ils ont pas le droit de faire de la discrimination.
0: Mmh.
8: Comme similitude, c'est dur à dire. Mmh. En fait, on peut porter plainte. Si on a été victime de discrimination.
1: Mmh, c'est vrai.
8: Bon, il faut aussi...
0: Attends, 5 minutes, Holbrand, je crois qu'il y a une question importante.
8: Mais je suis sûr qu'elle est super importante en plus.
0: Une question internet intéressante ou pas?
10: Non, nous dit juste que les obèses roulent mieux que les gens de poids
8: plus
10: acceptable.
1: Ouais.
10: Donc pas très intéressant. Sinon, on est 12.
8: Il y a le coup de maintien.
1: Ah, oh là.
10: Hein? Mmh. 12 000, pardon.
0: Ah bon, 12.
10: Je suis folle ce soir. Des chaleurs.
0: 12 personnes sur internet, ça me ressent. Et puis donc, pour terminé. Oui. Holbrand, attends, le magicien.
8: Ok.
0: Pour finir.
11: Bonjour Gérard.
1: Bonsoir.
0: Le magicien.
11: Oui, c'est moi. Gérard.
1: Oh là.
11: C'est le magicien. Gérard.
0: Tu te fous de ma gueule là?
11: Pas du tout.
1: Il y a un blanc.
11: Je suis une personne de petite taille obèse, Gérard.
1: Ah, tu cumules toi.
0: Bon, allez. Tu vas demander à Céline comment qu'on participe dans mes débats, ouais. D'accord?
11: Je suis debout, Gérard.
9: Monsieur Gérard, pourrais-je me permettre de vous poser une question, s'il vous plaît? Ne s'agirait-il pas de votre
1: enfant? Oh là!
11: Je suis debout!
12: Oh là là, qu'est-ce qui se passe?
1: Bon,
12: attends, on va les mettre en attente deux secondes, hein. Voilà. Bon, Gérard, tu voulais peut-être dire quelque chose?
0: Non, je voulais que Holbrand a terminé, et puis le magicien lui dit au revoir.
12: Bon, bah alors.
9: Je suis debout, Gérard.
12: Voilà.
0: Au revoir, le magicien.
12: On lui a dit au revoir, je crois, le magicien.
0: Donc Holbrand, pour finir à la question.
8: En fait, je voulais terminer en disant que...
12: Attends, bah, hop, voilà, c'est géré.
0: Vas-y. Ouais, Holbrand.
12: Vas-y, ma chérie.
8: Ouais, je voulais terminer en disant qu'il y a certaines professions où il faut quand même être assez lucide. Je veux dire, si tu fais 120 kilos et que tu présentes pour une place d'hôtesse de l'air, on ne prendra pas, quoi.
1: Ouais.
0: Bah ouais, mais ça, de toute manière, on en a parlé tout à l'heure, je crois, dans la
8: non.
0: première...
8: Tout à l'heure, on a parlé des gros qui prenaient l'avion. Là, on parle des hôtesses de l'air obèses et ça n'a rien à voir.
1: Ouais, mais regarde.
8: Mais elle, c'est parce qu'elle peut faire passer entre les
1: allées. GG.
0: Hey Pedro, on peut savoir qui c'est qui s'amuse à mettre les infos?
12: Les infos d'eux?
5: Les infos de quoi?
0: Bah, je sais pas, j'ai des retours d'infos, ça commence à m'énerver.
12: T'entends des voix, toi?
0: Alors donc, Anapine pour finir, et on va faire la conclusion du débat.
13: Oui, bonsoir Gérard, bonsoir l'équipe, c'est Anapine. J'appelle de Saint-Quetard en Vaseline.
0: Bonsoir.
13: 118.
1: Que la force soit avec toi, hein, quand même.
13: Yes.
0: Tu réponds quand tu veux.
13: La question, là, j'étais
0: les employeurs, en tête, les employeurs ont-ils le droit de refuser une personne obèse dans l'établissement? Les informations dans les oreilles, ça suffit.
13: C'est quoi, c'est RMC, c'est quoi?
8: Il pique mon gras.
0: Alpine.
13: Ouais, Alpine. Donc moi, je dis que non, les employeurs doivent embaucher, mais doivent pas faire de discrimination selon le poids.
9: Sauf dans ton cul. Ni le physique.
0: Monsieur Mazur, restez poli quand même.
9: Ouais, écoutez, je n'ai rien dit.
8: Mais c'est vrai que ce soit Monsieur Mazur qui dit ça. Hein.
9: Ah.
0: Donc, alors moi, je vais répondre à la question.
9: Ouais.
1: Tu vas foutre en tant que la question.
0: Alpine.
1: Ah bah non.
13: Bah non plus, hein.
0: Attention à ce que vous dites.
7: Manière,
0: c'est fini, alors c'est simple.
13: Ça, c'est la
5: question. Une question d'Anakin Skywalker.
13: Attention.
5: Qui demande: est-ce qu'un gros steward peut être considéré comme un obèse de l'air?
0: Oui, parce que justement, c'est ce que Holbrand disait. Des personnes qui sont obèses, qui travaillent comme hôtesse de l'air ou comme steward, je sais pas comment ils font pour...
1: Hôtesse de l'art.
0: Hôtesse de l'air, connard !
1: Hôtesse de l'art, c'est du bacon.
0: Et ta mère, c'est quoi ?
1: Arrête de parler de ma mère, on va parler de la tienne, ça va mal finir.
0: Alors, au revoir. Allez, hop, Alpine.
1: J'ai débarqué, j'ai claqué ta gueule, toi, ça va mal se passer. Hein. Tu reprends une fois de ma mère, je te jure, je t'arrache ton dernier chicot.
0: Pidgeur, au revoir.
12: Ah, t'as laissé ouvrir des bouts.
13: Pour moi, c'est la vie,
1: tu vas pas comprendre.
0: Pidgeur, au revoir.
12: Voilà, donc, on va lui dire au revoir. On va lui dire au revoir.
0: Donc voilà, donc la question. Ouais, ben bah, j'ai répondu.
13: Je veux ton dernier chicot, je fais la collection de fossiles, moi.
0: Et Anna Pinch, je t'ai dit au revoir.
13: Ah non plus, hein. Moi je suis là, moi je squatte, laisse tomber, je suis bien.
12: Bon, bon, encore, ouais.
5: Gérard, t'as une dent qui bat.
0: Donc alors, là, donc c'est la fin du débat. Comme
12: mais
0: ça,
12: non, c'est
0: ça,
12: pas la fin.
0: C'est la fin du débat.
12: Ça amènera la semaine prochaine.
5: Gérard, t'as une dent qui bave.
0: C'est la fin du débat.
8: Il est moins 5, t'as juste
0: c'est la,
8: il,
0: non, non, c'est la fin du débat, je fais la conclusion et c'est tout.
13: Mignon,
0: c'est
13: pas ta bute, là.
8: On est attentif, monsieur Mazur, il a fait
0: c'est terminé.
12: Il a fait 3000 km, monsieur Mazur, pour venir nous parler.
13: Oui, bonsoir, c'est monsieur Mazur, à l'appareil.
0: Bonsoir,
13: débat,
14: c'est Bill et Boule.
0: Le débat est clos.
8: Allez, pose ta question.
12: Pose ta question.
8: Pose ta question, on perd du temps, là.
15: Je suis debout.
0: Il est hors de question que je termine
15: moi
0: comme ça.
13: Il faut faire une question là.
0: Non, le débat est clos.
1: C'est pas ta dernière.
0: Le débat est clos.
12: Bon, calmez-vous. Gérard, on va conclure. Les auditeurs, on va conclure. Allez, on y
0: Anakin.
5: Anakin Skywalker qui dit comme quoi la conclusion du débat serait comme quoi un homme maigre peut faire un débat lourd.
0: Eh ben c'est bien. Exactement. Non mais c'est Anakin de la radio que j'ai demandé. Anapine.
13: Ouais. Bah alors, je voulais revenir un petit peu sur l'incident de tout à l'heure. Bon, t'as fait tes excuses, donc c'est bien, Gérard. Mais il faudrait pas profiter de trop de ton pouvoir pour faire des choses incohérentes. Mmh. Et sinon, j'ai trouvé que c'était un bon débat. On a parlé avec respect des gens obèses et je trouve ça bien. Et je voulais saluer tout le monde et une bonne soirée à tout le monde.
0: Merci. Bonsoir.
13: Bye.
0: Roger Sussard.
5: Merci.
1: Alors Roger Sussard, j'arrive pour la conclusion. Hein. Mmh. Bah j'ai écouté ce débat avec attention. C'était un bon débat. J'ai noté une phrase où tu disais tout gentil je peux être, tout con je suis. Je suis d'accord avec toi, je pense que t'es plus que tu peux être en fait. Et puis voilà, et puis ton secret pour la forme, parce que c'est vrai que toi t'es pas épais quand même, t'es un petit verre solitaire et je sais que ça marche bien parce que voilà.
0: Ok.
1: Voilà.
5: Une question de Carlos Samuel qui demande est-ce qu'on surfe deux fois plus vite quand une obèse mouille sur le net ?
0: Non. Albran !
5: Ok.
8: Bah écoute, moi j'ai pas trouvé que c'était un bon débat, t'as pas gueulé, t'as posé des questions pourrites. Et en plus, j'ai cru les reconnaître, je crois que tu les avais déjà posées. Donc je suis franchement déçue là, de me coucher si tard pour si peu. Donc voilà, je te dis
0: alors,
8: que je suis déçue.
0: Holbran.
8: Vas-y, insulte ma mère, vas-y.
0: Non, mais tu peux me dire quand le débat a été fait.
8: Oh, t'as fait le même sur les régimes, il doit y avoir 2 ans. T'as
13: la
8: fait
13: boulimie.
8: Comme
13: la boulimie, ouais, la boulimie, ouais.
0: Alors, je peux vous dire une chose.
1: Par contre, à l'époque, t'insultais pas notre mère, à l'époque.
0: Hein, je peux vous dire une chose. Je peux dire une chose, que ça m'étonnerait que ça fait 2 ou 3 ans que j'ai fait des débats comme ça, parce que ça fait plus de 3 ans que je n'étais plus avec Max. Donc, alors, vous vous trompez. Voilà, terminé. Monsieur Mazur, pour finir.
13: Eh bien, écoutez, je n'ai qu'une chose à déplorer, monsieur Gérard, n'est-ce pas, c'est d'avoir eu autant de difficultés pour arriver au standard. Il faut comprendre que je suis une personne très, très occupée.
8: Oui.
0: Albran, c'est terminé.
13: Je regrette d'avoir été voir les
8: non,
13: ce soir
8: vas-y,
13: et de n'avoir pu participer.
0: C'est bon, c'est terminé. Monsieur Mazur,
12: attendez.
13: Bien avant.
12: Gérard, je vais t'expliquer un truc. Quand quelqu'un parle, il faut arrêter de le couper, il faut le laisser terminer.
0: J'avais dit à Albran de terminer.
12: Donc, monsieur Mazur va conclure.
0: Donc, monsieur Mazur, pour finir.
13: Oui, donc je disais bien entendu que n'ayant malheureusement pas pu écouter le débat dans sa totalité, n'est-ce pas, ce que je déplore en premier lieu, car je le répète, j'étais bien occupé à aller voir des filles de joie qui me procuraient quelques plaisirs sensuel, eh bien je dirais que ce débat, n'est-ce pas, était des plus intéressants, parfaitement maîtrisé, une fois de plus, par votre talent, votre verve, n'est-ce pas ? Et Dieu sait que vous en avez une petite de verve, mais en tout cas, bravo. Voilà.
0: Merci, monsieur Mazur.
13: Alors, bien entendu, je poursuivrai en disant que l'obésité est un vrai problème de société.
0: D'accord.
13: Problème de société, n'est-ce pas, qui...
0: Comment monsieur Mazur, au revoir.
5: Non, mais c'est un problème de société qu'il faut soulever.
12: Oui,
5: Gérard.
13: Gérard, vous avez eu, bien entendu, l'expérience, n'est-ce pas, d'avoir si joui dire, bien entendu, auprès de vos différents auditeurs et auditrices, vous avez
9: D'après ce que j'entends, bien entendu, ce ne sont que des suppositions vécues avec une personne, n'est-ce pas, qui était victime de surcharge pondérale.
4: Mais tu supputes, monsieur, tu supputes. Non mais va plus loin parce que ça intéresse Gérard.
9: Bien entendu.
4: Ça intéresse Gérard. Vas-y. Continue.
9: Bonjour, n'est-ce pas, bien entendu. Alors un problème de société qui malheureusement est beaucoup moins évoqué dans les journaux télévisés que par exemple l'insécurité. Les personnes âgées, y en a-t-il des obèses, y en a-t-il des maigres? Eh bien c'est l'éternel problème que se pose le genre humain tout au long de ce siècle, monsieur.
14: Monsieur Mazur, au revoir.
9: Le siècle de l'internet, le siècle du portable.
14: Monsieur Mazur. Bon, ça y est, ouais.
12: Pardon.
14: Donc, conclusion de l'internet avec le sondage.
4: Alors, il y a beaucoup de gens, 97% demandent quand est-ce que tu fais enfin un débat sur les obèses.
14: Non, mais ils ont qu'à s'ouvrir les neurones, je viens de le faire.
12: Je crois que Monsieur Mazur a quelque chose à rajouter, attends.
4: Non,
12: Monsieur Mazur.
9: Oui, tout à fait. Donc, je Monsieur vous dis bien entendu que l'obésité est en train fondement même dans notre...
12: Non mais c'est vrai.
14: Mais bon, ça suffit.
12: Faut pas couper les gens quand même.
14: Ça suffit maintenant.
12: Ouais.
14: N'en profite pas.
12: Ouais. Allez.
14: Monsieur Mazur, au revoir.
12: Bah allez, on parle.
4: Est-ce que je peux poser une question sur qui tu sais?
10: On a une réaction standard. On nous dit si tu fais intervenir des gens, t'as le monsieur Mazur.
12: Qu'est-ce que tu fais? Tu les mets tous à l'antenne là. Arrête.
10: C'est, con, putain, c'est pour qu'ils réagissent.
12: Arrête, Gérard. Gérard, il appuie sur.
4: Ah, une question sur Sandy.
14: Ouais, vous attendiez à toi. J'ai dit tout le monde au revoir.
4: Mais finis le débat, t'as pas conclu.
14: C'est terminé.
4: Les gens demandent quand est-ce que commence le débat sur les obèses.
14: Bon, allez hop, terminé. De toute manière, demain.
4: Il n'y a pas eu de débat sur les obèses.
14: Max a prévenu que demain il y aura une réunion et je viendrai pour la faire.
12: Réunion au sommet.
14: Donc voilà, terminé.
12: Bon Gérard, je t'ai donné le titre de la chanson. T'as pas conclu par contre, je crois. Hein.
14: Conclusion, de toute manière, c'est à chaque fois, c'est toutes les semaines, c'est pareil. Vous m'avez saccagé le débat.
4: On avait terminé. Une question sur Sandy, je peux pas la poser.
14: Non, il est interdit.
4: Il demandait si elle s'appelle Athènes parce que c'est la capitale de la Grèce.
14: Mais bon, c'est tant mieux. Bah, il garde sa conclusion.
4: Il a pas
12: laisse tomber la comparaison.
4: On n'a pas Mazur.
14: Non, c'est terminé.
12: Si, je crois, regarde, attends.
14: Non, mais c'est bon, c'est terminé. On termine combien sur le net?
4: Eh ben on termine à cause de tes énervements et les gens attendaient enfin un débat sur l'obésité, il n'a pas eu lieu ce soir. Bah du coup on est à 812.
14: Ouais c'est ça. C'est ça, je vais te croire.
4: Bah regarde hein.
14: Non mais de manière
4: je crois qu'il y a beaucoup de monde.
14: Non mais j'y crois plus. Allez hop terminé. Donc voilà, c'est la conclusion. Donc là vous allez retrouver Lucky pour la nuit
12: Ah et puis je crois qu'il y a quelqu'un qui veut dire un mot.
14: Non mais...
4: attends. 8120.
14: Sarcutage en bénol de Ripo, sanction. Au revoir, bonne nuit à tous.

0: ça, il est hors de question. Donc, voilà. Donc, attends, je suis tout seul. Manu, t'es toujours là ?
1: Ouais, je suis toujours là. Salut, Gérard.
0: Salut, Manu. Tu voulais parler de quoi ?
1: Bah, justement, Françoise, à propos de Françoise.
0: Ouais, donc, vas-y,
1: je t'écoute. Tu m'as entendu ou pas ?
0: Non, hein ?
1: Tu m'as entendu ?
0: Bah non, je viens d'arriver dans les studios, donc je t'ai pas trop entendu.
2: C'est vrai que ça sent pas très très bon, là. Hein.
3: Ah non !
1: Donc, je
0: réexplique. Attends, tu veux ? Attends, hein. Oh, je vais te dire une chose que là, ça suffit. Vous allez pas me faire le coup de Françoise, d'accord ? Non, mais si t'es pas content, tu dégages avec tes caméras, ok ?
2: Non, mais non, c'est bon.
0: Hop, basta.
2: Non, mais c'est vrai que ça...
0: Non, non, mais...
2: Arrête, je vais dire une chose. Cyril !
0: Non, non, mais Cyril, si ça va pas, tu dégages. Wow. Ok ?
2: Ah, c'est vrai que ça sent pas très bon.
0: Non, après. Presque pas, non, mais attends, j'ai pris quand même une douche, hein. Parce que par rapport à toute la semaine, ce que t'as dit, merci sur moi, hein.
2: Qu'est-ce que j'ai dit ?
0: Ouais, mais attends, que je me lavais pas ni rien du tout.
2: C'était pour plaisanter !
0: Ouais, non, mais attends, y a façon de plaisanter, hein.
2: Alors, je me mets à genoux.
0: Non, non, mais je m'en fous.
3: Je me mets à genoux, regarde !
0: Donc, si on pouvait appeler Françoise. Si on pouvait appeler Françoise.
3: Non, m'excuser, je m'excuse. Gérard, pardonne-moi.
0: Il non, mais si on pouvait appeler Françoise.
3: Pardonne-moi, Gérard. Pardonne-moi. Tu me pardonnes ?
0: Ouais, toi, oui, mais l'autre avec sa caméra.
2: Merci, c'est gentil.
0: Et basta. Hein.
2: Manu.
1: Oui.
2: On va donc téléphoner à Françoise.
1: Ok.
2: Et on va donc vérifier si vraiment ton information est vraie, hein, Julie, pour voir si Françoise a vraiment envie à ce que les coups de gueule soient les mardis ou les jeudis. Et je rappelle également à tous ceux, t'en as que des malades là, vous êtes grises là. T'as pas allé ? Pourquoi ? C'est lui ?
0: Non mais attendez, si ça va pas, dans ce cas-là, vous le dites.
4: Une question,
0: hein.
4: Gérard, est-ce que tu t'es lavé avant de te mettre du parfum ?
0: Oui.
4: D'accord, bah alors ça doit être le parfum.
0: Ouais, bah c'est du brut.
2: Ah bah ouais.
0: Ouais, c'est du déodorant, je suis désolé.
4: Ça.
0: Non, si ça plaît pas, dans ces cas-là, vous le dites, je m'arrache. Hein. Comme ça ira plus vite.
2: Regarde, il y a une mouche dans le studio.
0: Ça ira plus vite.
4: Une seule mouche dans le studio,
2: Manu,
4: elle va sur Gérard.
2: Manu,
1: ouais.
2: Il y a une mouche dans le studio, on a jamais vu une mouche, il y a Gérard.
1: Bah évidemment, on a suivi Gérard.
2: Il y a une mouche.
0: Non mais je sens que tout à l'heure, je vais pas rester jusqu'à 4h du matin. Hein.
2: D'accord.
0: Continuez comme ça, on va s'amuser après.
2: Bon, on rigole. Alors, si vous voulez voir le débat de Gérard, si vous êtes sur Paris Région Parisienne, si vous n'avez pas TPS et que vous voulez le voir, vous venez devant la radio avec votre voiture et il y a un écran géant que nous avons mis à votre disposition à l'accueil de la radio qui vous permettra de voir Gérard en chair en os.
0: Bon, toi, tu vas pas commencer à me les brouter. Tu vas déjà dégager.
2: Avec le débat de Gérard.
0: Tu vas dégager.
2: Arrête!
0: Là, si tu vas dégager, je vais pas faire comme la semaine dernière.
2: Philippe.
0: Ça va être vite fait.
1: Ouais.
2: Excuse-nous, on s'embrouille un peu là.
1: Hein. Ouais,
0: Va être vite fait, maintenant tu vas dégager. Tu me refais pas comme la semaine dernière.
2: Ok. Oh non, mais on peut pas. Alors, partez. Non, mais ça sert à rien sinon, putain. Bon, qu'est-ce qui se. Bah.
1: Y a un problème technique ?
2: Bah, il s'est barré.
1: Qui ça ?
2: Bah attends, je vais le chercher. Bon bah parle avec Manu.
1: Ouais.
2: Parle avec Maria, je vais le chercher.
1: Ok, bah alors.
2: Ok, bouge pas.
1: Allô ?
5: Allô ?
1: Oui ?
5: Oui.
1: Ça va ?
5: Ça va.
1: Allô ?
5: Alors ?
1: Ça va ?
5: Ça va.
1: Et puis ?
5: Et puis ?
1: Bah ça va.
5: Non ouais, ça va. Bah, t'es parti chercher Gérard ?
1: Bah ouais. Bah je sais pas, il a dû être vexé avec son.
5: Avec son odeur de bouche.
1: Et la mouche ?
5: Et la mouche.
1: Ah, le pauvre. Bon, alors, il se dépêche ?
5: Mais...
1: Ah, j'espère que...
4: Il se dépêche, mais apparemment, je crois qu'il a été très vexé, parce qu'en fait, moi, je lui ai dit, tu vas pas commencer à crier, parce que moi, j'ai déjà très mal à la tête, ça fait quand même depuis le début de la semaine que j'ai des petits problèmes de santé, et donc, il s'est énervé, il a dit, t'auras pas la tête comme une pastèque, je me barre. Et il est parti.
1: Bah, donc, il est revenu.
4: Et Max est parti le chercher, mais ça ne saurait tarder, à mon avis, il va pas tarder à arriver. Il a dû se vexer très fortement, mais Gérard, reviens.
1: Ça arrive à chaque début de débat, là. Ça devient l'habitude.
4: Ah bon ? D'accord. Et Françoise vient de faire ça aussi. Oh, puis il y a tout le monde qui nous fait coucou à la régie, c'est formidable. Formidable.
1: On l'appelle bientôt, là.
4: Philippe, va chercher Gérard. C'est fait, on y va, on y retourne. J'ai le message, paraît-il. Donc, a priori, Gérard devrait revenir d'ici peu. Maria, t'as fait pourquoi au départ?
5: Moi, c'est parce que je me suis fait.
4: Ah oui.
6: Moi, j'aime bien
4: pourquoi. Vas-y, vas-y, vas-y.
5: Je me suis fait serrer dans la bouche et puis ensuite.
6: Donc, ça va, tu vas pas t'énerver. Mais non, mais c'est bon, t'énerves pas.
4: Je vais attendre Max pour parler. Il est beaucoup plus professionnel.
6: Ça va,
4: voilà, je suis pas sûr qu'on
7: soit. Mais non, tu pars en direct que je prends la gueule pour tout le monde prend une pastèque. Ça, il est hors de question.
6: Arrête de gueuler.
8: Bon, Gérard, t'as l'antenne.
6: Eh bien, j'ai pris le micro-casque exprès pour que tu reprennes l'antenne.
8: Gérard, tu
6: attends, ça va.
7: Non, mais attends, ouais.
6: Oh non, mais t'es. Attends, y a. Attends. Allô? On va retourner à l'antenne ou pas, là?
4: Oui, ben, on vous attend, hein.
6: Bon, on va retourner dans 2 minutes.
4: On vous attend, bon, les.
6: D'accord.
4: Gérard, reviens, ça sert à rien de te vexer, hein.
6: Bah, ouais, non, mais vous avez été un peu dur, les filles, là. Hein. C'est vrai que.
4: On a été un peu dur.
6: Non, mais c'est vrai, un peu de.
4: Et nous, on a rien à foutre de notre gueule, en fait.
7: Ils en ont rien à foutre, et pas
6: mais non, mais c'est pas ce qu'elle dit. On va reprendre l'antenne dans 2 minutes alors arrête tes conneries.
8: Bon, tu te dépêches, Gérard.
6: Putain,
7: je suis gentil.
6: Enlevez tout le monde là de l'antenne là. Ouais.
7: Ouais, il y a des limites, hein.
4: Ça y est.
6: Ouais. Non, parce que là on va reprendre l'antenne alors.
7: Non, mais il y a des limites.
6: Mais quoi, qu'est-ce qui s'est
4: quelle
6: passé
4: limite, Gérard.
7: Attends, l'autre.
6: Écoute, elle te parle hors antenne là, ça va repasser à l'antenne après. On va retourner, qu'est-ce qu'il y a les filles?
4: Non, mais je sais pas, il dit il y a des limites. Je lui demande quelle limite j'ai.
6: Quelle limite? Parce qu'on va retourner à l'antenne dans 2 minutes.
4: Semaine.
6: Ben ça va, t'as pris une douche, en plus t'es propre. Moi je trouve que tu sens très bon. Non mais c'est vrai
7: attends,
6: que tu sens bon.
7: Attends, je lui prends la gueule comme une pastèque, attends. Ouais.
6: Non mais ça c'est pas,
4: j'ai
6: elle a
4: pas
6: été,
4: dit ça,
6: pas été correct,
4: Gérard, c'est
6: ça,
4: pas vrai,
6: ça
4: j'ai pas
6: correct.
4: Dit ça.
6: Mais faut s'excuser, hein.
7: Ça veut dire quoi encore?
4: Je vais pas
6: ça
4: m'excuser
6: rien,
4: parce que j'ai pas dit ça.
7: Hein, déjà, mardi, je suis française. Jeudi, Françoise, avec son l'histoire de Ricky Martin.
6: Mais on va l'appeler, Françoise.
7: Non, mardi, il est hors de question que je l'appelle.
6: Mais si.
7: Non.
6: Pourquoi?
7: Non, je descendrai pas
6: dans la cabine pour appeler à Françoise. Françoise, elle veut passer le jeudi. Elle veut venir dans les studios pour les coups de gueule le jeudi.
7: Non, mais attends, dans ce cas, je suis les débarquants.
6: Le jeudi, juste avant, elle voudrait faire le coup de gueule.
7: Non.
6: Ah ouais, mais là. Bon, on fait comment alors?
7: C'est de merde, après le mardi.
6: Bon, tu viens, on descend, allez. On va descendre, on va reprendre l'antenne, là. On va retourner à l'antenne.
7: Je crois bien, c'est...
6: Attends.
7: On descend. Mais la première entourloupette, j'arrête.
6: Première entourloupette, vous avez entendu? Donc, pas d'entourloupette, les enfants. Hein. On va reprendre l'antenne, là. Hein. Donc, il va redescendre. Dans combien de temps on reprend l'antenne, là? Quelqu'un peut m'aider? On reprend l'antenne dans combien de temps?
4: Mais quand tu le sens, hein, t'attends.
6: Vous avez mis un disque là, hein?
9: Ouais, il reste 30 secondes sur le disque.
6: 30 secondes sur le disque? Merci Julie.
4: De rien.
6: Elle commence à comprendre. On y va.
4: De rien.
7: Ouais, attends, je vais essayer de trouver quelqu'un qui puisse aller me chercher un casse-dalle chez l'écrou.
6: Non, mais on va te donner, il y a un truc à bouffer en bas. On va y aller. On va demander à des auditrices de venir et des auditeurs de nous apporter à bouffer. Dépêche-toi! Ah ben on y va, Gérard!
9: 10 secondes.
6: On
9: va
6: t'entendre dans 30 secondes, vite, ils vont mettre un jingle. Alors tu pourras au moins t'excuser au moins vers des auditeurs à l'antenne.
7: Non.
6: Mais si.
7: Oh, je vais pas m'excuser, c'est pas à moi de m'excuser.
6: Pourquoi?
7: C'est au standard.
6: Pourquoi?
7: C'est pas moi qui.
6: Non mais dire pourquoi t'as quitté le studio en plein milieu, les gens se posent des questions.
7: Je sais pas comment.
6: Les auditeurs t'ont insulté?
7: Bon alors.
6: Un petit peu de respect. Et arrête avec ta caméra, s'il te plaît. Non mais ça.
7: Non, tu vas pas me dire ça avec la caméra ce soir.
6: C'est pas ce soir.
7: Passe-toi avec ta caméra.
6: Bon, on y va. Bon, ça va être bon là, je crois. Hein. Allez, dépêche-toi. Bon. Bon, ça sent bon et tout ça, hein, d'accord? Bon.
9: Jingle.
10: Normalement, ça devrait sentir bon.
11: Radio.
6: Ah, mais ça sent bon. Ah, ça sent hyper bon. C'est quoi comme parfum que tu mets? Ah!
9: C'est quoi comme parfum, tu dis? Je n'entends pas là, faut que tu aies ton micro.
6: Du brut.
9: Du brut, hein?
6: C'est bon le brut. C'est ton parfum préféré ou c'est parce que t'as pas le choix?
12: Non, c'est du déodorant, c'est tout.
6: Ah d'accord, ok. Ça sent bon les filles?
13: Ouais!
6: Ça sent bon, hein? ambiance à son maximum! Donc ce soir, à mon avis, ça risque de bien cartonner encore!
12: De toute manière, première entourloupette, j'arrête. Ça va être clair et net. Clair, net et précis.
6: D'accord.
12: Première entourloupette, j'arrête. Alors maintenant, je préviens d'une chose. Avant qu'on accueille qui?
6: On a plein de cadeaux pour toi.
12: Non, mais je préviens d'une chose. Lors des débats, le premier que j'entends parler,
0: Loco, Christine, Carole. Est-ce qu'il s'ensuit? C'est clair et net.
2: Tribunal.
0: J'arrête, je coupe. Je coupe les micros et je laisse la place à Morgane. Donc, je vous préviens d'une
2: chose. Morgane, c'est pas Morgane. Hein. C'est plus Morgane là.
0: C'est qui après?
2: C'est Jean-Daniel. Non, c'est Pierre-Alain.
0: Donc, toi, tu vas pas commencer à me les gonfler avec la caméra. Tu vas pas commencer.
2: Ouais, donc, l'ultimatum. Hein.
0: Donc, je préviens d'une chose. Le premier qui me parle de Loco, Christine et Carole, est-ce qu'il s'ensuit? Ça va être clair et net. Je les laisse pas longtemps à l'antenne. Et au standard, va falloir que ça bouge aussi. Donc, de mon entendeur, salut.
2: Voilà. Maria, elle a 20 ans de poids. Alors Manu.
10: Oui.
2: On finit ton histoire?
10: Ouais.
2: Donc il faut appeler François, c'est ça? Pour
10: Pour justement ses coups de gueule le jeudi soir.
2: D'accord.
0: Attends, Manu.
10: Oui.
0: J'espère que c'est pas un truc que t'as enregistré en disant que. J'espère que c'est pas un truc en disant que c'est ma voix.
10: J'ai pas de montage. Hein.
0: J'espère. Parce que le petit guignol de 15 ans qui s'appelle Jean-Philippe de lundi.
10: Je le connais.
0: Tu le connais?
2: C'est son pote.
0: Ah, c'est ton pote? Alors, je te préviens, j'espère que c'est pas un petit coup foireux que t'es en train de me faire.
10: Eh, mais moi, je fais pas de coup foireux, justement.
0: Non, mais tu connais bon. Jean-Philippe?
2: On y va.
0: Ok. Donc, on va appeler Françoise.
2: Donc, Françoise, elle veut faire des coups de gueule le jeudi, quoi.
0: Merci, Françoise.
2: Ça s'en occupait. Donc, apparemment, elle écoute, elle a les boules. Elle n'ose pas dire pour de vrai. Donc, Gérard, est-ce que tu accepterais ou pas? C'est toi qui décides.
0: Non, moi, reste, c'est le mardi, mais moi, il est hors de question que le mardi, je descende à la cabine.
10: Voilà. Allez, Gérard, t'as les boules.
0: Non, mais attends.
2: Eh oh.
0: Je suis gentil, mais quand c'est des coups de gueule sur moi, alors que c'est des trucs enregistrés, j'aime pas trop.
10: Mais c'est pas sur toi.
0: Non, c'est pas sur moi, c'est sur qui alors? C'est sur le pape?
10: Mais non, mais y a pas de montage.
0: Non, il n'y a pas de montage. Comme l'autre guignol de 15 ans qui a été faire un montage avec lundi, il s'est dévoué, il a dit ouais, c'est moi qui ai fait le montage sur Gérard.
10: Il a pas fait de montage, il a laissé un message sur un répondeur.
0: Ouais, le message sur un répondeur avec Ricky Martins, comme quoi que je la traitais d'enculé.
10: Ah non, ça c'est pas lui. Hein.
0: Ah, c'est qui alors?
10: Non, c'est pas Jean-Philippe, c'est un autre auditeur.
0: Ouais, c'est un autre auditeur, comme par hasard.
10: C'était mercredi le coup avec Ricky Martins, lui il a appelé lundi.
0: Non mais attends, faut pas prendre les gens pour des canards sauvages, hein, mon pote. Hein.
10: Bah je sais.
0: Parce que moi j'ai très bien entendu lundi, le petit David de 15 ans, il s'est dévoué, il a dit que c'était lui.
10: Mais David, il le connaît même pas, c'est qui David?
0: Jean-Philippe.
10: Ah bah voilà.
0: Hein? Jean-Philippe, il a appelé lundi, il a dit que c'était lui qui faisait les montages. Mercredi, bon mardi, les coups de gueule ont été plus tard. Pourquoi? Parce qu'il y a eu... merde, comment qu'on l'appelle? Aide-moi, Manu.
2: Elisazou.
0: Et Elikaku.
2: Voilà, Elikaku. Ouais,
0: Elikaku, donc les coups de gueule ont été plus tard. Et comme par hasard, à un moment donné, parce que j'ai écouté jusqu'au bout, et comme par hasard, le coup de gueule à la fin, qu'est-ce qu'on entend? Ricky Martins en disant comme quoi que je l'insultais. Non, mais faut quand même être sympa, hein.
10: Ah, mais ça, j'étais pas au courant.
0: Ah, t'es pas au courant. Eh ben, t'es au courant de rien. Donc, tu connais Jean-Philippe?
10: Vaguement.
0: Ouais. Eh ben, dans ce cas-là, on va appeler Françoise et on va régler ses...
2: On va essayer de recomposer... On va essayer de rappeler Françoise Gaël, si tu le veux bien. Et comme ça, on va vérifier. Si ça s'en occupe, on laissera définitivement tomber. On verra ça un autre jour. Parce qu'après, on aura Maria qui voulait parler des pipes.
0: Non, mais attends. Moi, je vais pas, laisser ça tomber parce que
2: Oui, mais
0: comme elle a été dire mercredi en direct sur l'antenne.
2: Ouais.
0: Et ça, tout le monde l'a enregistré. Et tout le monde m'en a parlé.
2: Voilà, ça s'en
0: occupe. Merci, Françoise.
2: Voilà. Donc
0: c'est sympa.
2: Bon, bah, on garde Manu quand même deux secondes. Qu'est-ce qu'il y a? Qu'est-ce qu'elle avait dit déjà mercredi?
0: Mercredi, comme elle a été dire qu'elle se torchait le cul avec ma gueule.
2: Mais dans ces cas-là, il faut téléphoner, il faut pas attendre le jeudi pour gueuler.
0: Non, mais
2: tu m'as appelé avant.
0: Non, mais attends. Comment?
10: T'aurais pu appeler de tes cabines.
2: Oui, il a raison, t'aurais pu appeler de la cabine,
0: ouais.
2: Il te plaint, on t'aurait passé à l'antenne, t'aurais pu te défendre.
0: Non, mais attends, c'est tout le monde qui attendait.
2: Le problème des auditeurs, c'est que comme ils voient que tu écoutes, ils savent très bien que t'écoutes et que tu ne parles pas, ils doivent dire putain, les gens sont persuadés que c'est la vérité ce qu'elle dit, faut que t'appelles.
0: Non, c'est faux.
2: Oui, mais faut pas attendre le jeudi.
0: Manière,
2: faut pas attendre le jeudi.
0: Pourquoi qu'elle a décroché son téléphone?
2: Parce qu'elle a peur.
0: Elle a pas envie. Elle a pas envie de nous voir. Elle a pas envie de parler.
4: Peut-être qu'elle voulait seulement dormir, parce que c'est vrai qu'on la dérange souvent.
0: Oui, oui. Comme par hasard, tout le monde connaît son numéro de téléphone, alors que c'est pas moi qui ai été donné aux gens.
10: Mais tout le monde connaît ton numéro de tatou.
4: Mais François a des amis.
0: Oui, mais ça, mon numéro de tatou, ça, c'est mon problème. Voilà. C'est pas le vôtre.
2: Voilà.
0: D'accord. Voilà. Ça, le numéro de tatou, de toute manière, je vais demander à Olivier Dapro qui reprenne le truc de Francis Cabrel et qu'on coupe au moment où qu'ils disent...
2: J'en ai parlé avec Olivier de Dapro, il s'en était même pas rendu compte au début.
0: Ouais, faudrait le couper.
2: On va faire attention quand même.
0: Donc, faut le couper.
2: D'accord, ok.
4: Il y a juste quand même une chose, Gérard. J'aimerais que tu nous tiennes au courant du scoop, parce qu'il faut quand même dire que Gérard, vous le voyez sur Fun TV, les autres, je vais vous le dire à la radio, Gérard porte une alliance à sa main gauche. Donc, tu t'es marié la semaine dernière, tu nous as même pas tenu au courant.
0: Je vais dire une chose, c'est pas une alliance, c'est une bague que je me suis achetée, je me suis fait un petit cadeau moi-même.
2: Montre-la un petit peu, montre-la.
0: Voilà, pour ceux qui de Fun TV, si vous la voyez.
2: Ah bah même ceux de la radio, approche-la bien, voilà, comme ça même voilà. Ceux de la radio la voient également. Regardez comme elle est belle, elle brille. Non. Elle est belle, hein, Manu, hein.
10: Très belle.
2: Très belle. Bah, combien ça t'a coûté, ça?
0: Ça m'a coûté 10 balles.
2: Ah, quand même. Ah, c'est une belle bague à 10 francs.
0: Voilà, c'est tout.
2: Fais voir. Je peux voir? Ouh, c'est une belle bague à 10 francs, dis-moi. Ah bah, garde-la alors, tant pis.
10: Max,
2: je te sucerai le doigt tout à l'heure. Normalement, il y a des nanas qui doivent venir ce soir, elles te suceront le doigt pour que tu puisses retirer ta bague. Ah, c'est une très jolie bague, Manu. C'est bon, si tu mets les doigts. Bah, la casse pas, idiot.
0: Voilà,
2: non, mais elle est très bien, elle est très belle. Fais voir comme ça, juste comme ça. Regardez. Ah, tu peux la remettre. Elle est très très belle. Très très très belle bague, de belle valeur, d'une valeur de 10 francs. Manu Bonnebourg.
0: Donc, il y a une dénommée Séverine, si elle nous écoute, comme elle a appelé hier. Parce que j'ai entendu, elle a dit qu'elle allait venir, donc si elle veut venir, elle est toujours la bienvenue. Et si quelqu'un pouvait me ramener un petit sandwich, parce que je commence à avoir les crocs.
2: C'est vrai, on avait dit qu'on t'offrait un petit cadeau, s'il y a un auditeur ou une auditrice qui pourrait apporter un petit peu à manger à Gérard qui n'a pas mangé, c'est vrai que ça ferait bien plaisir. D'ailleurs, en parlant de bouffe, tiens, j'ai un petit cadeau pour toi, hop là, voilà.

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1: Allô? Bon, Gérard est toujours pas là, hein, comme d'habitude. Je sais pas ce qu'il fout. Gérard!
2: Ah, tu vas bien, Yves de la Pro?
1: Et toi, fille?
2: Super.
1: Ah, y a Gérard.
2: Ah, super.
1: Eh, c'est cool, Gérard. T'es en retard, pour changer.
3: Ah, excusez-moi du retard.
1: Tu parles.
3: Donc, bonsoir à tous. J'ai même pas les noms, donc on va attaquer sur le premier débat sur les nanas.
4: Attends,
1: incompétent.
3: Donc,
1: pas professionnel. Là.
3: J'en connais deux encore parce que je pense qu'on va faire voilà. On vient d'écouter la parodie de Francis Cabrel. S'il te plaît, t'es gentil. Donc on vient d'écouter la parodie de Francis Cabrel, donc de Sur moi. J'espère que votre manière il est éteint, donc il sonnera pas. Donc ne vous fiez pas au numéro qu'on vous a donné de manière parce que je vous répondrai pas.
1: Tu devrais l'allumer ton tatou quand même, Gérard.
3: Non.
1: Bon, on sait jamais, il peut y avoir des messages
3: importants. Non. Bon, je l'allumerai pas, donc il est hors de question que vous vous amusez à me laisser des messages constamment. C'est réservé uniquement, le numéro est réservé uniquement qu'au
5: nana. C'est gentil.
3: Voilà, donc pour l'instant, si on n'a personne, on va remettre un.
1: Ah non, tu parles.
3: Bah ouais, mais je vais dire quoi.
1: Tu parles de toi.
3: Du blablabla. Donc, qu'est-ce que vous voulez que je vous raconte de beau?
2: T'as fait quoi aujourd'hui, Gérard?
3: J'ai fait quoi? Je me suis levé quand même à 8h. 8h30. Ouais.
2: Super. T'en as trouvé?
3: Non.
2: Merde.
3: C'est pas merde, c'est du boudin.
1: Il y a Nanou sur Minitel qui marque « Je t'aime à la folie, Gérard. Oui, j'ai envie de toi. »
3: Ouais, Nanou, ça suffit comme ça. Donc, moi, tu m'intéresses pas, donc...
4: Ah bon. Attends, c'est une proposition. Je dis, il faut que tu arrêtes aussi quand même de te braquer sur tout, quoi.
3: Non, mais moi, des propositions comme ça sur Minitel, il est hors de question.
4: Ce soir, spécial fille.
3: Ce soir, spécial pays pour le premier débat. Donc, si vous me laissez, on va accueillir Feuille de Rose. Bonsoir.
4: Bonsoir Feuille de Rose.
3: Merci pour le Larsen.
1: Sympa.
3: Amélie, bonsoir.
6: Bonsoir Amélie.
3: Carole, bonsoir.
7: Bonsoir Carole.
3: Carole, tu travailles, s'il te plaît.
8: Là, Carole, j'ai dit bonsoir Gérard.
3: Merci. Oh. Magali.
8: Bonsoir,
1: Magali. Salut Magali.
3: Salut. Attends, qui c'est qui dit mon Gégé d'amour là?
8: C'est moi Magali.
9: C'est moi Carole.
8: C'est moi Magali.
3: Moi c'est. C'est bon, c'est bon là. On se calme. Ouais. Magali et Carole, s'il vous plaît.
9: D'accord, chérie.
3: Magali.
9: Ouais.
3: On se calme, oui. Magali et Carole, s'il vous plaît.
9: D'accord.
3: Christine.
10: Bonsoir. Christine.
3: Et pour finir, Christelle.
11: Bonsoir, bonsoir Christelle.
12: Bonsoir, Bicounet.
3: Comment?
12: Bonsoir, mon Bicounet. Bonsoir, mon petit de chien.
11: Bicounet.
12: Salut, petit Bicounet.
3: Qu'est-ce que c'est que ce.
12: On est tout amoureux de toi, Gérard. Tu comprends?
11: Ouais, tu m'expliqueras.
3: Tu m'expliqueras. Oui. Oui, qui c'est qui m'aime?
12: Moi, Carole.
9: Moi,
12: Magali.
3: Oh là là.
12: Bon, Gérard, j'aimerais bien te rencontrer.
3: Non, il y en a qu'une
12: qui l'aime.
3: Non, mais n'ayez crainte, de toute manière, il y en a que
12: je vais prendre. On fera le tri après, hein.
3: Ouais, je fais le tri. C'est moi qui fais le tri après.
12: Ok, Gérard, je t'écoute.
3: Ouais, il y en a qui ont derrière de cochon.
11: Cochonne, Gérard, cochonne.
3: Moi, derrière de cochon ou de babouine, c'est
12: pareil. Ouais, mais elle aime bien le cochon,
3: une question que je vais vous poser. Oh,
12: oui, Gérard,
3: on se calme, les cochonnes.
12: Oui, mon chéri.
3: Ça y est, une question que je vais vous poser.
12: Oui.
3: J'aimerais bien qu'on éteigne un peu le néon parce que je commence à avoir un peu chaud.
1: Ouais, éteins lampadaire. Éteins lampadaire, Philippe.
12: Qu'est-ce qu'on a chaud?
1: Gérard,
12: j'aimerais que t'es transpiré.
1: Gérard, qu'est-ce que tu fais sous la table?
3: Je suis pas sous la table.
12: Donc,
3: alors une question que je vais vous poser. Allez, elle va être vite paix. Comment s'appelle la femme du babouin?
12: La femme du babouin?
9: La babouine.
12: Christine. La femme de Gérard. Carole, un babouinon.
3: Alors, bon Carole, non attendez, je vais noter. Alors, Carole.
12: Carole, bambino.
3: Une babouine.
12: Un bambino.
3: Bambino.
12: Un bambino. Un babouino. Un bambino.
3: Ouais.
12: Ok.
3: Mais ok. Okay. Après, qui c'est qui veut répondre?
12: Magali. Oh,
3: Gérard. Magali.
12: La babouine.
3: Ouais. Hein? Attends, je note. Babouine.
12: Ouais. C'est quoi la question?
3: Quelle est la femme du babouin?
12: La femme du babouin, c'est le bambino.
3: Bon, bah ça y est, c'est Carole qui vient de répondre. Magali, t'as répondu. Christine?
12: Ah, elle a retenu mon prénom.
3: Christine, t'as... Christine?
12: Non.
3: Christine!
12: Bon, Christine, tu te réveilles?
5: Ouais, Christine!
12: Christine! Oui?
3: Oh, tu te réveilles un peu?
12: Oh, tu réponds à la vache,
3: tu vois? Tu réponds?
12: J'ai répondu à babouine.
3: Non, c'est Magali qui a répondu
12: ouais.
3: à babouine.
12: Non, mais j'ai répondu à première.
3: Bon, d'accord.
1: Sur Minitel, il y a le Minitel qui a explosé là depuis que t'as pris l'antenne, Gérard.
3: Ouais.
1: Ça a monté grave. Et c'est marqué. Non, mais c'est vrai en plus. C'est marqué Stéphane dit que la femme du babouin, c'est toi.
3: Non.
12: Non, c'est. Ah non, je suis pas d'accord. Hein.
3: Attendez. Qu'est-ce que j'ai dit? Qu'est-ce que j'ai dit avant de commencer l'antenne?
12: Ah, c'est pas moi en tout cas.
3: Bon. Alors, je préviens d'une chose, que si je rentends un mot comme Christine et Carole,
12: ouais,
3: sans compter
12: sans compter loco et tout ça,
3: voilà.
12: Bon standard. C'est de l'abus, quand même.
3: Donc, si ça commence comme ça, ça va dégager vite fait, bien fait.
12: Ouais,
3: donc ce soir, j'ai pas envie de m'énerver, j'ai pas envie d'insulter, parce qu'il y a quand même pas mal de trucs qui sont mauvais.
12: Ça
3: donc,
12: pue
3: comment?
12: Ça pue?
3: Hein?
12: Ça pue?
3: Non, mais je vous dirai plus tard ce que c'est.
12: D'accord.
3: Donc, on va commencer par... alors, pourquoi que les nanas nous font voir leur ventre?
12: Carole, quoi?
3: Pourquoi que les nanas nous font voir leur ventre?
12: Parce que le ventre, c'est sexy. Et c'est juste au-dessus du vagin.
3: Ouais, non, mais attends.
12: C'est Carole qui parle.
3: Ouais, Carole.
12: Oui.
3: Est-ce que tu as déjà vu...
12: Oui.
3: Est-ce que t'es déjà sorti en boîte?
12: Bah, bien sûr, à la loco.
3: À la loco, quand?
12: Ouais. Quand? Oh, bah, la semaine dernière.
3: C'est bizarre, je t'ai pas vu.
12: Ah, bah, moi non plus, je te connais pas. Je peux pas te voir, je sais pas comment tu es physiquement.
3: Non, mais de toute manière, c'est facile à me reconnaître. Hein.
11: Ah,
12: attends.
11: Oui.
12: Ah bon, t'es comment? Dis-moi, t'es comment?
5: Ouais, t'es comment? Comme un babouin, quoi.
12: T'es comment?
3: Qui c'est qui dit babouin, là?
12: C'est pas moi.
3: Non, c'est pas moi, c'est ma soeur qui balbeur entre les cuisses d'un catcheur.
12: Wow!
3: Donc...
12: Ah, tu t'es surpassé, là.
3: Voilà. Donc, on va continuer.
12: Non, Gérard, tu n'as pas répondu à ma question.
3: Qui c'est?
12: C'est Carole.
3: Ouais,
12: c'est
3: Carole.
12: Comment physiquement, mon amour?
3: Hein?
12: C'est comment physiquement?
3: Bah, ça, tu baisses un petit peu la radio, s'il te plaît, derrière.
12: Ah, c'est pas moi.
3: Non, c'est pas moi, c'est ma sœur.
12: T'es sous casque, donc ça peut pas faire d'arsène.
3: Donc,
12: C'est comment physiquement?
3: Ben, je te le dirai tout à l'heure après la fin du débat.
12: Oh non, mais décris-toi, Gérard, décris-toi.
3: Non, mais c'est bon, je vous l'ai déjà dit plusieurs
12: mais non.
3: fois.
12: Allez, ouais, mais écoute-moi, Gérard, ta première fois, je suis content.
1: Bravo.
3: Merci pour le premier.
1: C'est normal, tu commences à insulter, Gérard.
3: J'ai pas insulté.
1: T'as dit gonflé.
3: Non.
12: Ouais, mais gonflé, c'est gonflé, quoi.
1: Bon, d'accord.
12: C'est Amélie.
3: Ouais, Amélie.
12: Moi, je t'ai déjà vu, t'es beau comme une statue de grec et t'es un véritable Apollon. Je voulais dire.
5: Moi, je suis comme Amélie.
12: C'est pareil. Voilà.
3: Ouais. Attends, Amélie.
12: Oui.
3: T'es venue quand à la loco?
12: Oui, je suis venue il y a deux semaines, genre.
3: Il y a deux semaines?
12: Une véritable statue grecque. J'étais très impressionnée d'ailleurs.
3: Mm-hmm. Ok.
12: Oh là là là là! Non, mais c'est vrai, hein? Je confirme. C'est vrai, t'as pas fait tourner,
3: feuille
12: de rose.
3: Ah, ça y est. Ça y est.
12: Ah, ça y est quoi?
3: Non, mais c'est bon, vas-y, feuille de rose.
12: Ben quoi?
3: Ben, dis ta pensée.
12: Ben, j'ai dit que tout ce que dit Amélie, c'est vrai. Mais je te remercie, feuille de rose.
3: Voilà, comme
12: et
3: ça.
12: Et d'ailleurs, j'étais avec Amélie. Tout à fait. Bon, malheureusement, je t'ai pas présenté Amélie, mais bon, ça sera une prochaine fois.
3: Ok.
12: Pendant qu'Amélie... Ok.
3: C'est s'il te plaît, avec sa poupée gonflable, là, devant les yeux. Donc, Carole.
12: Oui.
3: Et toi?
12: Quoi, moi, je t'ai dit, je t'ai pas vu, j'étais à la loco, je t'ai pas vu.
3: Tu m'as pas vu.
12: Je sais pas comment tu es, je sais pas qui tu es, d'où tu viens, peut-être que tu es un autre.
3: Je viens de la région parisienne, hein. je suis né à Paris, donc je viens de la région parisienne. Manière, on descend tous des singes.
12: C'est vrai? Ah, je pensais qu'on
3: descendait
12: d'Adam et Ève.
3: On descend tous des singes.
2: Gérard, tu te sens assez proche du singe?
3: Spécialement, non.
2: D'accord.
11: Justement, Gérard, nous attendons.
2: Mais Gérard, donc,
3: attendez, 5 minutes.
11: Une nouvelle venue, donc les accueillons Yo-Yo, 27 ans de Mo.
12: Salut!
11: À la place de Christine qui est partie.
12: Au revoir, Christine.
2: Et sur Minitel, il y a Stéphane qui te demande si tu couches avec des poupées gonflables.
3: Oui.
13: Bonsoir, Gérard.
2: Ah, j'ai entendu oui, là.
3: Attends, ça c'est un trablon.
13: Pourquoi je suis un trablon, Gérard?
3: Non, dégage.
2: Mais non, c'est
12: Gérard, on dit qu'il y a des trablons qui...
3: Non, mais c'est bon.
12: Gérard, tu sais qu'il y a des trablons qui ont flashé sur toi.
3: Bah, c'est clair.
13: Il n'y a pas de mal, Gérard.
3: Non, mais attends, avec toi, le trablon, tu dégages.
12: Gérard, on a dit
3: 100%
12: féminin. Mais écoute,
2: mais c'est une fille.
3: Non, il y a un trablot, je veux pas de trablot.
12: Il est plus femme que femme, peut-être. On le garde. Mais oui, on le garde, exactement.
13: C'est la moindre des choses. Moi, je suis pas vraiment un mec, si tu le veux, mais enfin, je suis pas là pour t'insulter, et ça, c'est la moindre des choses, donc tu pourrais me garder, au moins.
12: Et puis, en plus,
3: je lui ai demandé 100% fille.
2: Attends,
3: au départ.
2: Est-ce que tu as été opéré?
3: Non,
13: c'est vrai, c'est lui, oui. Important.
2: Il a été opéré, donc c'est une fille.
11: Il a été opéré, c'est une
12: fille.
3: Oh,
12: c'est une fille.
13: Gérard,
3: on l'accepte. Oh, Truduc derrière qui tape, c'est bon.
13: Ok, merci Gérard.
12: Gérard, on peut continuer tes débats?
13: Merci.
12: On débat plutôt.
3: Je voudrais bien que Christelle
12: réponde. Je voudrais savoir combien mesure ta queue.
13: Qu'est-ce qu'il y a?
3: Non, mais attends, qui c'est qui parle comme ça, là?
13: Moi, je voudrais savoir si c'est avant l'opération ou après l'opération, la question.
3: Non mais attends, toi tu dégages, bonne nuit Yo-Yo. Bonne nuit Yo-Yo. Bonne nuit Yo-Yo.
12: Gérard.
3: Bonne nuit Yo-Yo.
13: Bonsoir Gérard.
3: Bonne nuit.
13: Bonne nuit Yo-Yo.
3: À la prochaine. À la prochaine, tu repasseras ta chemise, ça sera faite.
2: Ça sera faite.
12: Ah bah, Gérard, t'écoutes là?
3: C'est qui?
12: Les feuilles de rose.
3: Ouais, feuilles de rose, je t'écoute.
12: Ah oui, feuilles de rose. Ah bah d'accord.
3: Non mais les Gwyn là, c'est bon. Yo-Yo, je te dis, tu dégages.
13: Oh non.
3: Yo-Yo, tu dégages.
12: Yo-Yo, tu dégages.
13: Pourquoi Gérard?
3: Voilà, tu dégages, c'est tout, j'ai pas...
12: Bon Gérard, on va pas aller au
3: bout
12: des débats.
3: Tu cherches pas Bindi à 14h.
12: On continue là, le débat. Et Gérard, est-ce que t'aimes les filles?
3: Oui.
12: Est-ce que t'aimes les filles, toi, qui montent leur ventre?
3: Donc, il y a certaines nanas qui...
12: Oui.
3: Il y a même 30 nanas. Moi j'ai vu à la loco tous les vendredis, je le vois.
2: Soit.
12: Ouais.
3: Merci pour celui qui dit dans la chiotte, parce que tout à l'heure ça va aller vite, je vais arrêter là.
12: Allez.
3: Donc je reviens. Donc j'en vois régulièrement à la loco qui nous font voir leurs ventes sans arrêt.
12: Et alors
3: c'est clair.
12: Gérard, ça t'excite de voir le ventre?
3: Personnellement, non, mais il y a quand même certaines limites.
12: T'aimes bien les gosses? C'est trop commun.
3: Hmm?
12: C'est trop commun, il faut montrer son cul maintenant, ou ses orteils, je sais pas. Moi.
3: Non, mais attends, il y a des limites.
12: Gérard, quelle est la partie préférée chez une femme pour toi?
3: Ça y est. La question, je m'y attendais. Attendez.
11: On accueille Nathalie, mais continuez. C'est bon.
3: On accueille Nathalie.
14: Bonsoir Nathalie.
12: Bonsoir Nathalie, ça va?
13: Ça va.
3: Salut Travelo.
12: Travelo. C'est pas un Travelo, c'est Nathalie.
3: Ouais, tiens.
13: Ça tient quoi?
12: Bon Gérard. Réponds. Quelle est la partie qui t'excite le plus chez une femme?
3: Chez une femme, la partie qui m'excite le plus.
13: La partie qui tombe en l'air.
3: Toi, tu vas dégager, tu vas pas me faire chier.
12: Allez, Gérard.

0: Les orteils.
1: Son cou.
2: Non.
1: Les orteils.
2: Non.
1: Sa bouche.
2: Non.
1: Son ombre et
3: son
1: yeux.
3: Nez. Son nom. Son prénom.
1: Son ses yeux, son nez.
2: Hein?
1: Ses oreilles.
2: Bon,
1: allez, Gérard, vas-y, c'est pas.
2: Allez,
1: on va pas jouer comme des gamins là.
2: C'est
4: 35
1: ans quand même.
4: C'est
2: oui, c'est ni oui ni non.
4: Ni oui ni non.
1: C'est
4: hein.
1: Ni oui ni non. T'aimes tout. C'est ni oui ni non. Hein.
3: Moi je suis sûr que c'est ses yeux.
2: Non.
1: Non, moi je crois que c'est son pied.
2: Moi, c'est qui parle comme ça?
1: C'est moi, Carole.
3: Allez,
1: c'est Carole.
2: Ouais, bah.
1: Parce que j'ai un petit accent, tu comprends?
2: Ouais, c'est bon, toi, la Carole, tu vas commencer à
1: calmer. Gérard, t'énerve pas. Je pleure.
3: Bon,
1: allez, Gérard, pourquoi tu. Allez, vas-y, donne
3: c'est quoi, Gérard, la réponse.
1: Bon, alors, Gérard.
2: Alors, la réponse. Alors,
1: voilà.
3: La réponse, vas-y.
1: La réponse,
3: Gérard.
2: C'est une nana aux yeux bleus.
1: Wow.
2: Nana aux
1: yeux bleus.
3: Moi, j'ai les yeux bleus. C'est pas très original, hein, mais bon, c'est pas grave.
1: Moi, j'ai plein de yeux bleus partout.
2: Qui c'est qui a des yeux bleus partout?
3: C'est moi, les yeux bleus, j'en ai crevé aussi.
2: Bon, allez, bon, allez,
5: Gérard, tu rentres un peu dans le débat là.
2: Non, mais non, je sais quoi, c'est
5: deux
2: boîtes.
5: Je sais bien, moi aussi j'en ai deux. On n'est pas rien.
2: Oh, on se calme là. Oh, oh, oh, les taupes.
4: Comment ça se calme?
2: Oh, les taupes. Oh, les taupes. Mais qu'est-ce que tu crois là, les taupes? Bon, allez.
3: Bon, j'arrête. Bon, allez, on est là.
1: Là, là, là.
3: Vas-y, Gérard.
2: Donc, là, la deuxième question.
5: Non, mais Gérard. Gérard. Non, mais attends, t'as l'antenne, tu remets ton casque. Non, arrêtez, vous voyez. Voilà, ça y est.
1: Oh, mais Gérard.
2: Gérard, on est pas comme ça.
5: On est pas comme ça.
1: Mais attends, mais Gérard, tu mets.
2: Je continue pas sur un bordel.
1: Excuse-moi,
2: attends,
1: Gérard,
2: pour une
1: fois, c'est
2: pas
1: le bordel, pour une fois, on rigole.
2: Tu continues pas comme ça,
1: ou pas? Gérard, on s'excuse,
5: on se Gérard, il y a Stéphane sur Mita qui te demande si t'as une bite.
1: C'est qui crie?
3: Ouais, c'est qui?
5: Ça va être Gérard. Ça y est, Gérard a remis son casque. Non, c'est bon, il est revenu.
1: Allez, Gérard, vas-y.
3: Gérard, excuse-moi.
5: Il est vexé, Gérard.
1: Oh, Gérard, allez, Gérard. Tu veux qu'on te lâche le pied?
3: Non.
2: Donc, que pensez-vous des femmes?
1: Des quoi?
2: Des femmes sexy.
4: Sexy.
3: Bah, c'est indispensable. C'est ce qu'il faut. Hein.
1: Alors, moi, je suis pas d'accord.
3: Pourquoi?
1: Parce que je mesure 1m010 les bras levés.
2: Et je vois pas le rapport. Je vois pas le rapport.
3: Moi, Gérard, je pense que c'est l'essentiel.
1: Moi, Gérard, je pense que c'est toi le mec le plus sexy de la Terre.
3: Ah, on n'a pas parlé des mecs, on a
5: entendu
3: des filles.
5: Qui c'est qui a dit que Gérard était le mec le plus sexy? Carole, elle vient de dire que t'étais le mec le plus sexy et tu retires ton casque. Je crois que tu rates franchement quelque chose, Gérard.
4: Tu es belle.
1: Ouais, Gérard, franchement, tu es.
2: Donc tu n'es pas avec. T'as travaillé avec deux voix sur tout le long du débat.
4: De bon.
2: Bon, bah moi je veux pas savoir.
1: Gérard, tu es allé, Gérard.
5: C'est parce qu'on a un décalage.
1: Gérard, tu en
2: es. Bon, Nathalie, déjà le tableau, tu vas commencer à fermer ta gueule.
4: Ta gueule, ta gueule.
1: Tu peux pas insulter, Gérard, la note.
2: Non, mais le tableau, il a fait.
1: N'oublie pas, tu vas te faire virer.
2: Le tableau, dehors.
4: Dehors.
1: Dehors. Voilà.
2: Bon,
1: allez, on continue le débat.
5: Gérard.
1: GG.
5: Allô.
1: GG. Gérard.
5: Gérard.
1: Allez, Gérard.
5: Gérard, t'en as pas.
1: Gérard.
6: Qu'est-ce que vous voulez insulter?
1: Gérard. Gérard.
5: Il est parti.
6: Bon, les fils, qu'est-ce que vous avez dit?
1: Rien. Non, j'ai rien fait.
3: On a rien fait. On a dit qu'il était. J'ai dit qu'il était l'homme le plus sexy de la Terre.
6: Bon, et après?
1: Et qu'est-ce qu'il pense des femmes sexy?
3: Moi, Nathalie, j'ai rien dit. Hein.
6: Bon, alors pourquoi il est parti?
3: Je ne sais rien.
6: Bon, donc c'est pas de votre faute.
3: C'est pas de la
1: faute. Non, c'est pas de notre faute. C'est pas de notre faute. Non.
6: D'accord.
1: Gérard,
6: il est parti chercher son.
1: Gérard,
6: il est parti chercher son chef pour avoir.
1: Chef.
6: Pour savoir c'est pas, je sais pas quoi. Non, Max.
2: Je n'ai pas à travailler avec deux bras.
6: Voilà.
2: Je ne travaille pas avec deux bras tout le long du débat.
6: Allez.
2: Bon, toi, tu dégages avec ta caméra, tu me fais pas chier. Allez hop.
6: Voilà.
2: Déjà une. Allez hop.
6: Il est dans le couloir et il fait sa crise. Allez, il revient. Mais il revient.
3: C'est parti manger son
6: il revient, Gérard. Et là, les filles, on l'appelle. Allez, les filles.
2: Tu dégages. Tu dégages.
6: Non, mais là, tu dégages. Il y a des auditeurs qui sont là pour faire un débat.
5: Des auditrices.

0: s'en fout.
1: On attend la question. Tu dégages.
2: Oh, Gérard.
3: Bon, déjà, le travelot. Déjà, le travelot. Tu dégages.
4: Tu dégages.
5: Au très tôt,
6: Moi, on attend de prendre une cigarette.
2: Bon, Gérard.
3: Non, mais moi, je continuerai pas tant qu'il y aura deux voix.
2: Gérard, c'est pas grave, Carole.
6: Allez, Gérard.
2: Gérard, écoute-moi.
4: Quelqu'un qui va raccrocher. Tu vois, elle raccroche, hein, Gérard.
2: Gérard.
6: Malin.
3: Qui c'est?
2: Gérard, c'est Magali. Bon, qu'est-ce que tu penses à des femmes sexy?
3: Non, mais c'est moi qui pose.
2: Ouais, mais on t'a répondu.
3: Personne n'a répondu.
2: Carole, on a répondu.
6: On a répondu.
3: Carole répond.
6: Alors, moi, je trouve que les femmes sexy, ça m'excite.
3: C'est-à-dire
6: quand je vois un ventre, tu vois, j'imagine les formes, enfin, les tu comprends, Gérard? Tu comprends ou pas?
3: Non, mais attends, femme sexy, je vais te dire une chose que...
6: Oh, ça m'excite.
3: Ça personnellement, moi, si je trouve...
6: Comment?
3: Non, mais moi, de toute manière, si je trouve le bonheur à mon pied...
6: Le bonheur à ton pied, oui. Chaussure à ton pied,
1: Gérard. Ouais, exactement.
3: Ouais, la chaussure à mon pied, puis qu'elle s'habille en sexy, bon, ben...
1: Bah, tant mieux pour moi, quoi.
3: Non, mais j'y ferai comprendre une fois, gentiment.
6: Mais attends, et attends, Gérard, pour qu'elle te séduise, faut quand même qu'elle soit un minimum sexy, non? Tu crois pas?
3: Ouais, mais il y a des limites.
0: À la place...
6: Ah oui, il y a des limites. Non, mais Gérard, c'est quoi tes limites?
3: Stop, 5 minutes.
0: À la place de Christelle, on accueille Sophia, 20 ans.
2: Salut, Sophia.
7: Bonsoir.
1: Bonsoir,
2: Sophia. Ça va, Sophia?
7: Ça va.
3: Et je crois que j'avais demandé 100% fille.
2: Eh ben, c'est la fille, Gérard.
3: Non, mais Nathalie, c'est pas une fille, hein.
2: Bonjour,
3: Amélie.
2: J'espère que si Nana, c'est pas trop pour toi, là, parce que pour l'instant, t'assures pas trop. T'imagines, t'as 6 paires de fesses, 12 reploplos, il faut assurer, là, maintenant, j'ai
4: Ça, faut voir. Hein.
2: Exactement, directement.
3: Non, mais ça reste à prouver.
4: Bonsoir.
2: Gérard.
3: Oui.
2: J'ai envie de toi.
3: Qui?
2: Carole.
1: Nathalie.
3: Dans ta gueule, t'as
2: Non, c'est Carole qui te parle, mon maman.
3: Bon, ben, toi,
2: Carole.
3: Qui?
2: Magali.
3: Ouais, ben, bon, ben, de toute manière, tout le monde a répondu à la deuxième, on passe à la troisième.
2: Non, mais t'as pas répondu, Gérard. Tu penses des femmes sexy, toi, Gérard?
3: Moi, personnellement, je suis contre.
2: T'es contre?
6: Ouais, moi aussi, je suis quoi? Qu'est-ce qu'il faut? Il faut quoi, la fille, ça, quoi, s'habille avec quoi?
3: Elle n'a pas besoin d'être sexy.
2: Gérard, c'est quoi pour toi une femme sexy?
1: Ça, c'est vrai.
3: Eh oh, le travelot, tu te tais, s'il te plaît, derrière.
1: Ah, mais j'ai envie de savoir.
3: Ouais, non, mais t'as envie de savoir, mais moi, j'ai pas envie de te répondre.
2: Gérard!
1: C'est méchant, Gérard, avec moi.
2: Gérard, est-ce qu'une fille sexy pour toi, c'est une fille qui a les yeux bleus?
3: Passons à la troisième question. Donc, vous allez. Alors, maintenant, la troisième question, puis on va. On va essayer de se réveiller un petit peu, là.
2: Oui, Gérard!
1: Ouais, Gérard!
3: Donc, la question, c'est pourquoi que les femmes mettent un piercing sur le banc et...
2: Sur le ventre.
3: Donc, vous allez réfléchir, vous réfléchissez à la question et on va écouter.
2: On va épouser, ouais.
3: Non, on va pas épouser, Gérard.
4: Juste avant que tu donnes le nom et le titre du disque, Gérard, je voudrais rappeler aux gens qui peuvent venir devant Fun Radio pour te regarder sur...
3: Fun TV, donc au 143 avenue Charles de Gaulle à Neuilly. Donc, et puis s'il y en a qui veulent me ramener un sandwich, sera le bienvenu.
1: C'est vrai, pensez à
2: Gérard. J'arrive.
1: Pensez à Gérard.
4: On leur offrira tous un CD d'Aqua de Baby Girl.
3: S'il y a une nana qui me ramène un sandwich, je lui fais un gros câlin.
4: Il y a déjà du monde devant, donc faut pas qu'ils hésitent.
8: C'est Max, pareil.
3: Ouais.
8: J'étais avec les auditeurs devant, là on n'arrêtait pas de parler, on se potait le cul, c'était génial. Et ils demandent si c'est possible de voir ton torse. Est-ce que tu pourrais voir ton torse, même pour les auditeurs de la radio?
3: Non.
8: S'il te plaît.
2: Allez, Gérard.
8: Vas-y, monte, mais enlève ton t-shirt à poil.
4: Retiens ton t-shirt.
2: Montre-nous que tu es sexy, Gérard.
8: Travail.
3: Terminé.
8: C'est quoi devant la radio avec un Walkman ou une enceinte, un truc qui pète. Hein.
3: Donc, on va écouter Gazon Tondu. T'arrêtes-toi, s'il te plaît, avec ta caméra, parce que tout à l'heure, je vais arrêter, mais ça va être pour de bon, là, ce coup-là.
4: Voilà. tu vois.
3: Donc ça va être gazon tondu avec danse avec tes baskets. Hein. Et okay. On se retrouve juste après pour la suite des débats. Do you have the time to listen
8: to me whine about... Samedi, dimanche.
5: Samedi, dimanche, il y a quoi demain déjà en demi-finale?
8: C'est demi-finale mec demain, non?
5: Il y a demi-finale d'homme?
8: Caf, non. Je raconte.
5: Bon, alors, bon.
8: Attends, il y a le Belge.
5: Ouais.
8: Contre je sais plus qui.
5: Bon, on va voir si ça peut marcher. Ça m'étonnerait, mais on va voir s'il y a un public fidèle. Alors, les demi-finales, pour ceux qui nous écoutent et qui ont le droit d'y accéder, qui iront, on va dire les matchs d'hommes ou de femmes, peu importe. Le match qui sera diffusé sur France 2 ou France 3, entre 16h et 17h. Parce que bon, on peut pas donner une heure pile. Parce qu'il faut déjà que la caméra tombe dessus. On va dire entre 16h et 17h. Je regarde France 2 ou France 3. Je sais pas si ça sera diffusé sur France. Je crois que ce sera plutôt France 2 à 16h. France 2 donc à 16h. Démerdez-vous pour savoir quel est le match qui est diffusé sur France 2 à 16h. D'être dans le public avec une affiche Max le Star System. Ça va être dur ça. Hein, ça va être dur. Allez, celui qui le fait...
3: avec danse avec tes baskets. Donc on reprend la suite de la libre antenne. Donc on accueille Feuille de Rose toujours. Feuille de Rose.
7: Bonsoir
3: Gérard.
7: Oui.
3: Bonsoir Gérard. Bonsoir. Nathalie, ça suffit, c'est pas à toi que je m'adresse. Tu t'appellerais pas de chambre, tu sortiras sous le lit.
7: Gérard.
3: Oui.
7: C'est Carole, je pourrais avoir ton adresse, s'il te plaît.
3: Tout à l'heure en antenne, s'il
7: d'accord.
3: te plaît.
7: Tu m'appelles pas toi aussi?
3: Qui?
7: Magali.
3: Ouais, on verra ça tout à l'heure en antenne.
7: Okay,
3: on verra ça tout à l'heure en antenne, s'il vous plaît.
9: Hey, Gérard, tu n'aimes pas tout le monde non plus, hein, quand même.
10: Gérard, j'ai un petit mot pour toi. J'ai une copine qui t'envoie deux casse-croûtes d'ici 10 minutes, là. C'est promis.
3: Non, on verra.
7: Copine, Donata, non, c'est gentil, c'est gentil.
3: On verra.
10: Deux casse-croûtes.
7: Okay. Quatrième question.
10: Préparez avec amour.
7: DG, c'est Amélie, je voulais te dire que pour les millions d'auditrices qui nous écoutent, que c'est vraiment jouissif d'être à l'antenne avec toi.
9: Ah, c'est vraiment bien.
10: Super,
9: ouais.
7: Ça, c'est vrai.
10: Très bien.
9: Ouais.
7: Entendre ta
9: d'accord.
7: voix,
9: pour
7: te parler.
10: C'est vraiment
7: sympa. Ça te fait rien, Gérard? Mais Gérard, je me demande si tu aimes les filles, en fait. Mais non, elle est homo. T'aimes pas les filles.
9: Elle est homo, t'aimes les filles.
7: T'aimes pas les filles sexy. On se pose la question, là. Gérard, t'es homo, t'aimes les filles.
3: Gérard,
7: on t'adore les filles ou pas?
10: Gérard, c'est vraiment n'importe quoi, les filles.
9: Donc, t'es homo.
7: T'es homo.
10: Vous dites n'importe quoi, les filles.
9: Oh, mais si.
7: Mais Gérard, réponds, s'il te plaît.
3: J'ai dit que j'ai toujours aimé les filles.
9: Donc, ouais, non, homo.
7: T'es homo. Sexuel.
9: T'es homo.
3: Non, attends, homo, c'est...
9: Mais
3: c'est
9: non,
3: deux,
9: mais
3: c'est
9: non,
3: deux
9: mais
3: mecs
9: non.
3: qui couchent en chambre.
9: Mais non, je savais pas. Mais
7: n'importe
10: chambre,
7: quoi.
10: Tout le monde couche en
9: mais
10: chambre.
9: Mais non, homo, c'est une femme et un homme.
7: Bah oui, c'est ça.
4: Gérard, tu réponds ton débat en main.
11: Si tu pourrais te concentrer allez. Sur le débat et non sur le caméraman.
3: Ouais, ben dans ce cas-là, il me balance pas la
4: bon,
3: caméra dans la
4: grave.
3: Gueule ou j'arrête.
7: Bon, Gérard, laisse-le tranquille, le caméraman.
3: Ouais, mais il a pas besoin de me mettre la caméra dans la gueule.
7: Oui, bah,
3: la
7: c'est pas la caméra. M'embête pas, flûte, crotte.
10: Moi, je vois les images, c'est vrai qu'il te prend la tête quand même. Hein.
7: C'est vrai qu'elle a bien filmé.
10: Si vous pouvez lâcher Gérard,
4: on
10: peut parler du débat.
4: Gérard, tu t'en vas pas, tu reprends le débat.
9: Gérard,
4: ça y est, vous l'avez fait partir.
7: Eh ben non, hein
4: merci, merci. Il dit rien maintenant, il est complètement paresseux.
7: J'ai. Il dit plus rien. J'ai.
11: Mais
7: Gérard, je ne sais pas. Les filles, vous m'expliquez comment il est fait, Gérard. Moi, j'ai pas la télé.
10: J'ai pas pédé.
9: Il est petit.
7: Ouais.
10: Il est pas costaud.
9: Il a les yeux bleus.
7: C'est vrai.
9: Il a des poils sur le torse.
7: Hein?
9: Oh. On n'a pas
3: les gars, j'ai 50 mètres de moi.
9: Hein?
7: Vas-y, continue.
9: Il a des poils sur les fesses.
7: Ouais.
9: Et il a quoi encore de bien?
7: Et t'as vu son kiki?
10: Il a des yeux bleus, ça c'est sûr.
9: Ouais.
7: Et les bruns, blonds.
9: Châtain.
7: Et il a beaucoup de charme, on va dire.
9: Il est gros?
7: Ouais. Non. Non.
10: Moi, il y en a plein qui
7: bah, ça va, c'est un top modèle alors.
10: Mignon.
7: Ah ouais.
10: Il y en a plein qui le critiquent.
7: Oh, Gérard, je te rends compte, Gérard.
3: Qui c'est qu'ose me décrire comme ça?
10: Moi, je t'ai vu à la télé. Hein.
3: Non, mais toi, tu te tais pour l'instant, c'est pas toi que je m'adresse,
7: Gérard,
3: mais j'ai entendu des nanas.
7: Gérard.
3: Non, mais qui c'est quelle est la nana qu'ose me décrire comme ça?
7: Je sais pas. Bah, c'est une qui est partie, je crois.
3: Ouais, c'est une queue partie, ça serait peut-être pas Feuille de Rose par hasard qui s'est mise en décrire.
7: Pas du tout, hein.
3: Gérard, qui c'est qui a osé me décrire que j'avais les yeux bleus, que j'étais châtain?
7: Non, on sait pas, on s'en fout, de toute façon, c'est pas vrai.
3: Non, mais attends, de manière, déjà, j'ai pas les yeux bleus, j'ai les yeux verts.
7: Tu vois,
3: je suis châtain, c'est vrai, je suis gros.
11: Gérard, regarde-moi pour les yeux verts.
7: T'es gros, Gérard?
3: Oui, j'ai les yeux verts.
11: Toi, ah non, il faut que les gens regardent tes yeux verts.
4: Non, tu veux. Attends, si on pouvait reprendre le débat un peu là.
10: Moi, je vais régler ma télé.
3: Donc,
4: Gérard, la question.
3: La troisième question, c'est pourquoi les femmes mettent-elles des piercings sur le ventre?
12: Parce que c'est sexy, voilà.
3: Pourquoi?
4: Ça fait mal.
12: Alors, Carole.
3: Oui, c'est... Carole.
12: Parce que comme ça, tu peux passer ton truc à... Tu comprends?
10: C'est ça pour... excite l'homme.
3: Non, mais attends. Carole.
12: Oui,
3: pourquoi? Maman. Non, mais il y en a qui mettent un piercing, ils se le percent carrément dans le nombril.
12: Eh bah oui, donc, bah c'est écoute, sur le ventre. Bah, écoute, non. C'est ce que t'as dit, c'est si. Pour t'exciter.
3: Je connais une fille.
12: C'est Gaëlle?
3: Non, c'est pas Gaëlle, vous voyez, c'est personne du standard, c'est pas quelqu'un de la radio. C'est une auditrice qui vient régulièrement à la loco.
12: Ouais.
3: Et elle, ça fait...
12: Et elle a un piercing sur le ventre.
3: Oui.
12: C'est pas et toi, tu aimes pas ça?
3: Personnellement, ça me dérange pas,
12: et sur
3: mais...
12: la langue?
3: Oh là, ah, sur la langue, encore moins.
12: Et sur l'anus?
3: Mais pareil.
12: T'aimes pas? Mais pourquoi? C'est excitant?
3: Non. Oh. J'ai horreur de ça.
12: Moi j'en ai un.
3: À la rigueur, sur le ventre, je vois bien. Ouais. Mais bon, il y a des limites.
12: Gégé, tu peux jouer avec ta langue, c'est vachement agréable.
3: Ouais, ouais, ben, peut-être, mais.
12: Je devrais essayer avant de. Est-ce que tu voudrais te faire des piercings, toi, Gégé?
3: Non.
12: Sur le nez?
3: Non.
12: Pourquoi?
3: Attends, j'ai. Alors,
12: si tu mets un piercing, je t'embrasse sur la bouche.
10: Il en a déjà eu 3 au niveau du cerveau, c'est bon, hein.
3: Alors attends, toi le travaux de Nathalie, tu la fermes. Parce que je vais te dire une chose, avec un travaux comme toi, on se fait chier.
12: Et d'accord. Avec un
3: travelot
12: comme moi,
3: on s'amuse.
4: Donc Gérard est un travelot.
3: Non, pas du tout. Donc, Nathalie, pour le travelot, donc t'es au courant?
12: Ouais, elle est au courant.
3: J'ai répondu à ta question?
12: Ouais.
3: Voilà, donc on va demander à Feuille de Rose.
12: De quoi?
3: Ben, la question.
12: Son piercing?
10: Tu l'aimes bien, Feuille de Rose?
12: Ouais.
3: Et alors, c'est ton problème?
10: Il y a des préférences.
12: Ouais,
3: ouais.
12: Pas, moi je suis jalouse.
3: Qui?
12: Ah, bah écoutez,
3: Carole.
12: Non, mais
3: attends, Carole.
12: Gérard, hein. Oui.
3: C'est
12: pas gentil avec moi.
3: Qui?
12: Carole.
3: Oh, attends, Carole, ça suffit.
12: Pourquoi? Moi je suis pas méchante, hein. Moi j'aimerais bien te rencontrer.
3: Qui?
12: Carole.
10: Bah tu viens. Ouais, enfin bon.
12: On fasse l'amour.
3: Non mais dans ce cas-là tu viens
12: avant de nous dire
3: adieu.
10: Avant de nous dire adieu.
3: Non Carole, si tu veux venir, c'est le moment ou jamais, tu viens au 143 avenue Charles de Gaulle.
12: Ouais, mais
3: si
12: attends, comment est-ce qu'elle fait pour partir? J'ai pas de voiture là.
3: Hein?
12: J'ai pas de voiture, Gérard.
3: Bah oui, mais bah, dans ce cas.
12: Tu viens me chercher?
3: Non.
12: Tu viens me chercher?
3: Bah dans ce cas-là, on demande à quelqu'un de la radio qui a été te chercher, tu viens et.
12: Après tu me ramènes?
3: Bah dans ces cas-là, on discute et puis
12: on
10: conclut et puis voilà quoi.
12: Moi, je discute pas.
10: Il te ramène demain matin.
12: Moi, j'agis, moi.
3: Hein?
10: Il te ramène que demain matin.
3: Bon, toi, tu t'es, Nathalie.
10: D'accord.
3: C'est pas à toi que je m'adresse. Je m'adresse à Carole.
12: Oui, maman.
3: Donc, Carole, si tu veux venir, ben, c'est le moment où j'ai
12: nuit. Hein. Bah, faut venir me chercher, sinon moi, je bouge pas à mes fesses. Hein.
4: Il y a Morgane, Sumita qui te demande, Gérard, si tu t'es déjà fait planter un piercing dans le gland.
3: Non. Non mais alors là il y a quand même des questions Minitel un peu crues. Hein. Ouais,
10: il y en a qui sont vulgaires.
12: Sont homosexuels ces questions, je trouve.
10: Il y en a qui sont trop vulgaires.
3: Alors maintenant, la question suivante. Donc Carole, tu réfléchis bien à ce que je viens de te dire.
12: Oui mais j'ai pas de moyen de transport.
3: Bon ben dans ces cas-là, Carole. Bon ben Carole, dans ces cas-là, t'attends la fin du débat. Et
12: ah ouais, mais c'est trop long, je vais m'endormir moi.
3: Non, ben tu vas pas attendre la fin du débat, hein.
12: D'accord, ok.
3: Tu vas attendre la fin du débat, j'espère.
12: Ok, j'oubliais tes ordres.
3: Ouais ben j'espère.
4: Y a tout...
3: l'homme propose, la femme
12: c'est
3: dispose.
12: C'est Mathieu, dis donc.
3: Il est
12: dominateur alors, ce Gérard. Ouais, mais je suis soumise moi.
10: On a toujours raison. L'homme propose, la femme dispose.
3: L'homme propose, la femme dispose, d'accord.
10: La
3: question suivante. La question 4.
12: Oui.
3: Bon, Nathalie, s'il te plaît, tu la fermes pour le travelot.
12: Les gros mots, Gérard.
3: Ah, voilà. Non, mais pour le travelot, c'est pas un gros mot, d'accord?
12: Non, mais t'as dit tu la fermes.
3: Ouais, tu la fermes, c'est pas un gros mot.
12: Ah si.
3: Pourquoi que les nanas nous font voir leur sein à la...
12: À la loco.
3: Non, mais pourquoi que les nanas nous font voir leur sein en général, là?
12: Ah bah, à ton avis, la faute à qui?
13: Elle a faute à qui?
3: Bon, alors, qui c'est?
13: Non,
3: alors, attendez, Sophia. Attendez, attendez.
13: Un par un.
3: Attendez, on va.
13: Un par un.
3: Sophia.
13: Oui, Sophia.
3: Sophia, alors?
13: Ouais. Moi, je tiens à dire que c'est parce que les soutiens-gorge, ils sont trop petits, ça déborde. Exactement, directement.
3: Ouais, mais attends.
13: Voilà.
3: Il n'y a pas de directement, d'accord? Pour l'instant, c'est pas directement qui parle, c'est...
13: C'est exactement.
10: Sophia.
13: C'est Sophia.
3: Donc...
10: Oui, c'est la suivante.
13: Non, mais j'ai vraiment, je t'assure, il y a vraiment des problèmes au niveau des soutiens-gorge, ça déborde, on n'arrive pas à trouver les bonnes tailles. Alors après, on met des petites choses décolletées pour essayer de mettre en valeur, pour arranger tout ça, mais il y a un problème de base.
14: Oui, mais Gégé n'aime que les petits seins.
13: Comment?
14: Ouais, Gégé n'aime que les petits seins, il aime.
10: Alors, je vais vraiment lui plaire, hein.
3: Non, mais Nathalie, tu me plais pas du tout.
13: Ah bah, mais attends, mais qu'est-ce que t'en sais, Gérard? Ça se trouve, elle est vachement bien.
10: Tu l'as même pas.
3: Non, mais attends, c'est un mec.
13: Mais non, c'est pas un mec.
3: C'est
13: opéré.
3: C'est
13: opéré, Gérard.
10: C'est parce que j'ai une voix un peu masculine, allez, tu
13: comprends? Non, mais il est opéré, Gérard.
10: Idiot.
13: Tu comprends, ça existe.
10: Franchement, Gérard.
13: Tu sais, Gérard, ce serait une nouvelle expérience. Ce serait vachement, je sais pas.
3: C'est quoi? Il y a deux voix et j'entends derrière.
4: Aïe, aïe.
13: Oh là là.
3: Bon. Donc, Sophia.
13: Oui. Voilà, j'ai répondu.
3: Bon.
10: Autour de qui?
13: Nathalie.
3: Non, Nathalie, là, le travelot. Comme ça, tu me foutras la paix.
10: Mais t'arrêtes de dire que je suis un travelot, c'est pas vrai.
3: Et non, mais attends, tu te fous de ma gueule ou quoi?
4: Non, mais Gérard, si tu...
10: T'as pas l'air de comprendre, c'est pas parce que j'ai une voix un peu masculine que je suis forcément
3: bon,
10: un gars.
3: Ouais, c'est bon, allez, hein. Allez, va te coucher, allez.
13: On va t'y répondre.
3: Tu repasseras demain ta chemise.
10: Je me couche dans ton lit, Gérard.
3: Non, mais attends, tu vas coucher où que je pense, mais...
10: S'il te plaît, Gérard, sois poli, hein.
3: Non, mais attends. Mais je te dis, tu vas coucher où que je pense, d'accord?
10: D'accord.
13: Avec toi, mais où ce que je pense, et ben derrière, et ben il y a quand même un gros...
3: Donc, quand on bord d'un entendeur, Nathalie, salut. Magali.
13: Oui, alors que pour exciter,
3: ouais.
13: Je peux voir, c'est ça.
3: Pourquoi?
13: Pour séduire, que c'est joli.
3: Ouais,
13: on
3: mais,
13: le montre
3: attends.
13: En valeur et tout, c'est bien.
3: Ouais, mais il y a certaines façons de...
13: Ah bah non, bien sûr, les montre un petit peu, quoi.
3: Ouais, mais je vais dire une chose que... Il y a certaines limites quand même. Hein.
13: Ouais, bah bien sûr, je dis pas non plus de se balader sans suicider non plus, quoi.
3: Non, mais de manière. Non, mais moi, je vois régulièrement, de manière feuille de rose, elle peut le confirmer.
13: De quoi?
10: Toujours feuille de rose.
13: Ah bon?
3: Bon, Nathalie.
13: Attends, continue.
3: Nathalie, pour l'instant, tu te tais, s'il te plaît.
10: D'accord.
3: Donc, feuille de rose, de manière, t'as dû.
13: Non,
3: j'ai
13: les
3: feuilles
13: de rose.
3: Quoi? Non, j'ai pas encore eu les siens, puis de toute manière.
13: Pas encore, donc.
3: Vas-y,
13: bientôt alors.
4: Ah, ça y est, Gérard, ton sandwich est arrivé. Il y a Morgane Zomita qui
13: est. Non,
4: qui
13: Gérard, continue ce que tu voulais dire là.
3: Donc, de toute manière, feuilles de rose, t'as dû remarquer comme moi qu'à la loco, il y a certaines nanas qui se gênent pas pour nous les faire voir.
13: Ouais, mais t'as bien regardé aussi.
10: Ah, mais ouais,
3: ah,
10: mais
3: voilà,
10: ça aussi,
3: tu regardes. Attendez 5 minutes, s'il vous plaît. S'il vous plaît, vous me laissez finir. Quand je pose la question à Feuille de Rose, vous me laissez terminer. Après, je vais demander à Nathalie.
10: Merci.
3: Non, pas à Nathalie, à Amélie.
13: Oui, Gérard. Mais ça te plaît pas que des filles te montrent leurs seins, ça t'excite pas. Je comprends pas, là, il y a comme un problème. Hein. Bah ouais, carrément.
3: Non, bah il y a certaines limites.
13: Mais il est homo, c'est normal. Ah, ouais. Gérard, t'aimes pas les filles qui s'exposent, en fait.
10: Moi, si je te montre mes seins, c'est aux frontières du réel. Hein.
3: Bon, bah dans ce cas-là, tu vas te coucher.
13: T'as pas d'humour, Gérard. Hein. Ça t'excite.
3: Qui c'est qui dit ça?
10: Carole.
13: C'est pas vrai, c'est pas moi. C'est Nathalie.
3: Non, c'est qui?
13: C'est Nathalie.
10: Non, c'est pas Nathalie. Nathalie, rien.
3: Bon, Nathalie, tu m'énerves.
13: Les gars, je t'en bats. Oh.
3: Bon, Amélie.
13: Oui.
3: À toi.
13: Bah, tu m'as pas répondu. En quoi ça te dérange que des filles te montrent leurs seins?
3: Non, mais il y a certaines limites.
13: Mais c'est quoi tes... Oh, mais c'est quoi tes limites? C'est quoi tes limites? Arrête pas de parler de limites. Non, mais lui, il veut une nana vieux jeu, quoi.
3: Non, je veux pas une nana vieux jeu. C'est que, bon, ben, il y a certaines limites.
13: Tu préfères les filles avec un col roulé. Tu veux une femme comme dans la maison de la prairie?
3: Non, ouais, voilà. Mais même. De manière, il y a certaines limites pour faire voir, c'est ça, on n'a pas besoin de venir en décolleté dans une boîte.
13: Ouais, mais
3: n'empêche
13: que quand un mec t'emmerde et t'as des gros...
15: Tu préfères les voir dans l'intimité, alors?
3: Bah oui.
15: Pour une bonne sœur, peut-être.
3: Ça, de manière, dans l'intimité, c'est le plus important.
10: C'est top.
3: Moi, ta bouche, le travelot. D'accord?
10: Top.
3: Ok.
13: C'est rare.
3: Oui.
13: Comment tu fais l'amour?
3: Carole.
13: Comment tu fais l'amour?
3: Attends, moi je te pose la question, pourquoi que les nanas nous font voir leurs seins?
15: Bah parce que quand t'as des gros seins, quand il y a des mecs qui t'emmerdent, et ben tu peux plus facilement les gifler, quoi.
3: Hein?
15: Avec tes seins, tu comprends?
3: Attends, répète la question.
15: Explique-moi ça, ça m'intéresse, c'est ce soir. Alors, quand tu as des gros seins, tu les exposes. Si y a un mec qui vient t'aborder et que tu veux pas de lui, bah tu le gifles avec tes seins, tu comprends?
10: Ah bah dans ce cas-là, moi je fais pas mal à grand monde, hein.
15: Oui, mais alors là, moi je fais mal.
3: D'accord.
15: Tu veux, je peux te gifler,
3: D'accord. D'accord, c'est Carole qui vient de répondre ça.
15: Oui, mon chéri.
3: Je vais dire une chose.
15: Tu connais le deuxième degré, hein?
3: Ouais, bah, je connais très bien le deuxième degré.
15: Le troisième, tu connais qui?
3: Moi, je préfère dire une chose, que je préfère un petit 90B, voire même un 85.
15: Bien tombant. Bon, bah,
3: un petit 90B ou un petit 85.
15: Avec des poils
3: ou
15: sans poils?
3: Bon.
15: En porte sur place. En porte de poids, Gérard.
3: Vous me laissez répondre à la question.
15: Oui, Gérard.
3: Moi, je préfère une nana avec un bon petit 85 A et un bon petit 90 B qui soit pas trop gros pour pas que j'en prenne plein la tronche la nuit.
10: Avec Nathalie,
3: on va prendre. Magali.
15: Oui, Gérard.
3: À toi de répondre à la question.
15: Bah, j'ai répondu déjà. Gérard.
3: Oui.
15: Est-ce que t'as déjà pratiqué la branlette espagnole?
3: Non.
15: T'aimerais bien?
3: Si je trouve la personne qui veut bien, moi.
15: Avec un 85, ouais, moi, j'ai pas pareil, hein. Ouais. Moi, je suis d'accord, mais j'ai des gros seins, je te préviens. Moi, j'ai
10: Avec moi, c'est la branlette du Sahara.
3: Toi, la branlette du Sahara, tu la mets dans le sable et tu vas faire dodo.
15: Et tu la fais rouler.
3: Voilà. Attendez. On va demander à Sophia.
5: Sophia.
15: Oui.
3: À moins qu'il y ait une question Minitel.
5: Oui, c'est ça.
15: Mais Amélie, elle a une question.
3: Non, attends, Amélie, s'il te plaît.
4: Il y a une question. Il y a 4 sur Minitel qui te demandent, elle voudrait un conseil, comment on sait si on est amoureuse?
15: À qui elle demande ça?
4: Elle voudrait un conseil, c'est comment on sait si on est amoureuse?
15: Quand on voit Gérard,
4: Comment savoir si on est amoureuse?
15: Quand on regarde Gérard, là...
3: Je vois pas la question.
15: Bah si, réponds à la question, Gérard.
3: Non, mais je vois pas la question.
10: Quand on a une bosse, on ne peut pas la fermer.
15: Gérard, quand est-ce que tu sens que tu es amoureux? Gérard,
3: moi je
15: dirais que c'est un sentiment inexplicable.
10: On dirait que c'est une bosse sous la jupe.
15: Gérard?
3: Bon, d'accord.
15: Est-ce que tu traces l'anus?
4: C'est terrible.
11: Gérard, est-ce que tu pourrais répondre aux questions que pose l'auditrice?
15: Bah
3: ouais, mais je voudrais bien savoir qui c'est. Je voudrais bien arrêter d'avoir deux sons dans les oreilles.
4: Aïe, aïe, aïe.
11: Dur, hein, nos jours techniques.
3: Bravo, Fun Radio.
15: Allez, Gérard, vas-y.
10: Quand c'est dur.
3: Bon, Nathalie, tu la fermes déjà. J'avais demandé 6 nanas pour un son. J'ai pas demandé de travelot.
15: Mais arrête de t'en prendre aux filles.
3: Non, mais attends, Nathalie, c'est trop long.
15: Mais c'est une femme, c'est un transsexuel.
3: Sophia.
15: Oui, c'est ce que c'est, transsexuel.
3: Attendez, s'il vous plaît. Sophia, tu me poses une question, vas-y, je te réponds.
15: Non, c'est toi qui voulais me poser une question.
3: Non, mais t'as pas une question à me poser?
15: Est-ce que tu peux voir?
16: Ouais, j'aimerais savoir, quand tu es avec une fille, est-ce que tu aimes quand elle te lèche les seins?
10: Quand elle te
16: lèche les seins?
3: Non, mais en principe, c'est le mec qui laisse les seins...
16: Mais ça peut être un jeu, justement. Il peut y avoir plein de positions comme ça.
3: Moi, ça me dérange pas du tout de lâcher les seins d'une nana.
15: Tu aimes te faire prendre, Brett?
3: Moi, ça me dérange pas.
15: Tu l'as déjà fait, au moins.
16: Ah, voilà.
15: Est-ce que tu l'as déjà fait, au moins, Gérard?
3: Non, j'ai pas encore essayé. J'ai pas encore trouvé la chaussure à mon pied.
15: Et t'aimerais bien?
3: Ben, si je trouve la personne avec qui, oui. Donc, Magali.
15: Oui.
3: Ta question avant qu'on mette.
15: Alors, Gérard, est-ce que tu es
3: Gérard
15: en ce moment? Gérard. 5 minutes. Gérard.
3: Attendez 5 minutes, vous laissez passer Magali, et après je répondrai ce que c'est la levrette.
15: Es-tu amoureux, Gérard, en ce moment?
3: En ce moment.
15: Oui, de Carole.
3: Qui c'est qui vient de répondre ça?
15: Carole,
10: la
15: feuille de rose.
10: Non.
15: C'est pas moi.
10: Gérard,
15: tu me vois, tu tombes dans les pommes.
3: Mmh.
15: Allez, Gérard, réponds.
3: Es-tu
15: amoureux, Gérard, en ce moment?
3: Oui, je suis amoureux.
15: De qui?
3: De
15: Carole.
10: Nathalie.
15: Gérard, fais ta déclaration à l'antenne.
16: Ouais, vas-y, fais-moi ta déclaration pour une fois pour toutes.
3: Non, c'est pas de feuille de rose, elle est prise alors.
15: Amoureuse de qui alors?
3: Monia, je suis amoureux d'une certaine personne. Et...
14: C'est Gaël.
3: Non, je ne suis pas amoureux des...
10: Rêvez pas, Nathalie. Rêvez pas, moi je connais le prénom.
3: Qui?
10: Nathalie.
3: Non.
10: Bon, arrête de dire n'importe quoi.
14: Tu m'aimes pas?
3: Bon, Nathalie, c'est bon pour Travelo, hein.
14: Bon, Gérard, je suis déçant, Nathalie, à mon avis...
3: Venir, la personne avec qui je suis amoureux...
14: Avec qui je suis amoureux,
3: la semaine prochaine.
14: Non, non, non. Et non,
3: vous le saurez la semaine prochaine.
14: Non, Gérard,
3: qui c'est? Vous le saurez la semaine prochaine.
14: Gérard, je vous donne un ultimatum.
3: Qui?
14: Carole.
3: Oui, Carole.
14: Si tu n'es pas amoureux de moi, ben, je me suicide.
10: Gérard.
3: Non, mais attends, Carole. Carole de Saint-Denis. C'est pas du tout la même voix que la Carole que je connais, d'accord?
14: Ouais, mon amour.
3: Hein?
10: C'est pas Carole de Saint-Denis, c'est Carole de Saint-Nu.
3: Non, mais alors toi, tu restes poli, s'il te plaît.
14: Exactement.
3: Parce que j'en connais une, c'est du vase de Soissons de Carole
14: de Saint-Denis.
3: De Soissons. Point final à la ligne.
14: Gérard, donne-nous la première lettre de la fételle que tu es amoureux.
3: C'est... Ben, je viens de vous le dire.
14: La première lettre.
3: Eh ben, un C.
14: C'est A de Amélie. Ça, c'est Carole.
10: C'est Carole.
17: Cochonne. Charles.
14: Carole.
3: Charles.
10: Cochonne.
3: Non, Carlos.
14: Ben, c'est qui? Elle est... La première lettre, on s'en fout.
3: Ben, c'est un C, je viens de vous dire.
14: Ben, voilà.
11: Une fille. Ça, non, moi, ça me fait peur. J'ai peur qu'ils disent crapette.
3: Non. Pas du tout. Pas du tout.
17: Kaëlle.
14: Ouais, en vrai, tu casses ton jeu, hein, Gérard.
3: Non.
14: En vérité,
3: la personne de qui je suis amoureux,
14: c'est moi.
3: Monière, c'est une dénommée Carole,
14: bah,
3: et son surnom, que je lui ai donné, elle s'appelle Petite Souris.
14: Ah, c'est moi.
3: Et elle habite à Soissons.
17: D'accord.
14: Ouais, mais peut-être qu'elle veut pas de toi, elle. Est-ce qu'elle le sait, Gérard?
3: Oui, elle le sait très bien.
14: Et est-ce qu'elle veut
11: est-ce que tu es déjà.
3: Comment?
14: Est-ce qu'elle est amoureuse de toi?
3: Oui.
14: Oui?
3: Oui.
14: Et elle t'as fait l'amour avec magnifique.
3: Non, parce qu'on n'arrête pas de se contacter par téléphone.
14: Ah, mais elle m'écoute. C'est l'amour parce que tu l'as déjà vu.
3: Si elle m'écoute.
14: Tu l'as déjà vu ou pas, Gérard?
3: Manière, j'attends qu'elle.
14: Bonjour, allez. Tu réponds à ma question?
3: De quoi?
14: Tu l'as déjà vu ou pas?
3: Je vais la voir ce week-end, oui.
14: Ah, ouais, t'as jamais vu, donc ce week-end, tu vas conclure, quoi.
3: Ah, bah ça.
14: Ça part l'amour ce week-end, alors. Tu vas vider les cours. Donc, il faut qu'on te donne un cours, là, Gérard.
3: J'ai pas besoin de vous pour me donner un cours.
17: Allez-y, donnez vos conseils.
14: Gérard, moi, je laisse tomber avec toi, alors.
3: Qui?
14: Carole.
3: Hein?
14: Tu me déçois.
3: Attends, Carole, je te prends pendant la... Je vais te parler tout à l'heure.
14: Ouais, tu me prends, j'ai envie que tu me prennes, hein.
10: Tu la prends, Nathalie, parler... de côté.
3: Nathalie,
14: parce que tu es amoureux de l'autre Carole. Gérard a besoin de cours, il faut absolument que tu donnes des cours, là. Pour ce week-end. Gérard, comment tu fais pour embrasser?
10: Gérard, franchement...
3: Allez, Carole.
14: Gérard, écoute Nathalie.
3: Stop!
14: Au standard.
3: Carole.
14: Oui.
3: On va mettre un disque et je te parle tout de suite en antenne.
14: Bah, quelle chance, Carole.
11: Waouh, génial, Carole.
14: Ah oui, soit.
11: Allez,
14: Gérard, moi, je suis pas contente parce que t'es amoureuse de quelqu'un d'autre.
3: D'accord, Carole, je te parle tout de suite pendant la pause musicale.
14: Oui, d'accord, je l'attends.
3: Donc, le disque, ça s'appelle les WC, une chaise tranquille.
17: Non, c'est pas une chaise.
3: Une chiasse tranquille. Donc on va continuer la suite des débats. Donc je salue tous ceux qui sont en haut devant la radio, qui sont venus. Donc j'espère.
17: Il y en a beaucoup qui regardent et il y en a beaucoup qui écoutent aussi. Hein.
3: Ouais, si des fois il y a moyen d'avoir un petit sandwich.
14: Ouais, j'ai faim, moi aussi.
17: Il y a Morgane qui dit qu'elle a un sandwich dans sa chatte et qu'elle attend qu'il vienne le prendre.
14: Oh.
3: Morgane, c'est bon, elle sur Minitel. Donc on attend toujours celle de Saint-Denis, une dénommée Sébrie d'Argenteuil, une dénommée Sébrine d'hier.
14: Elle va pas venir.
3: Donc voilà.
10: Ça pose un lapin.
3: Bon, Nathalie, ça suffit, s'il te plaît.
14: Moi, je viendrai, Gérard.
3: Donc, alors, la cinquième question, c'est que pensez-vous des femmes au volant?
14: Bah, c'est très bien, une femme au volant.
11: Elles sont prudentes.
3: Ouais. Voilà.
11: Elles ont moins d'accidents.
14: Elles ont moins d'accidents.
3: Elles
14: font plus attention
11: que les hommes.
3: Comment?
11: Moins d'accidents graves que les hommes.
3: Mmh.
14: Elles gueulent moins volant que les hommes.
18: Ouais.
14: Quoique, elles sont plus douces.
3: Quoique, une femme au volant égale une femme au tournant.
18: Ouais, merci.
14: Ah, c'est génial. Vous avez réfléchi pendant 15 jours, celle-là?
3: Non, mais c'est toujours ce fameux problème, une femme au volant, une femme au tournant.
18: Donc, Gérard, ça veut dire quoi, ça? Ça veut dire quoi, une femme machin?
3: De quoi, une femme machin?
18: Ça veut dire quoi, une femme au volant, une femme au tournant?
3: Bah, ça veut dire quoi, ça? Ça veut dire une femme au volant égale une femme au tournant.
14: Bah explique, parce que là on n'a pas très bien compris. Hein.
3: Non, mais de toute manière, vous dites, de toute manière, je vais poser la question à chacune de vous, parce qu'il y en a certaines qu'on leur permis. Donc,
18: voilà, toi, ton permis. Oui, j'ai, tu as ton permis?
3: Oui, moi j'ai mon permis.
18: Ah, vas-y me chercher alors chez moi.
3: Non, mais attends, j'ai pas de voiture pour venir te chercher.
18: Ah, d'accord.
3: Sinon, ça sera avec plaisir. Donc, moi, je vais vous dire une chose, que des femmes au volant, j'en ai vu régulièrement quand j'étais chauffeur routier, ça, vous le savez tous. Mmh. Donc, faut dire une chose, que les nanas qui se baladent sur la deuxième voie...
14: Amélie?
18: Ouais.
14: Est-ce que t'as ton permis, toi?
18: Non.
14: Ah bon?
3: Amélie?
18: Non, je l'ai pas encore passé.
3: Hey, Amélie.
14: Et Nathalie, t'as ton permis?
19: Oui, j'ai mon permis, j'ai ma voiture aussi. Si je veux, je peux te balader, Gérard.
3: On se calme là.
14: On discute, à mon avis, Gérard. Je suis super content que tu le balades. Tu vois, balades. Non, mais c'est vrai, hein.
3: Oh, vous la fermez, c'est moi qui pose la question.
14: Ça te dirait pas, toi? Si. Nathalie.
18: Nathalie.
14: Une petite balade avec.
18: Non, moi, Gérard.
3: C'est quoi ce bordel là?
18: Gérard au volant, c'est Gérard.
14: C'est mort retournant, quoi.
18: Ouais.
3: Oh, c'est quoi là, le cirque là? Oh, Olivier.
18: C'est l'hiver.
3: C'est quoi,
19: Gérard au volant?
3: Il n'y a personne qui me répond.
18: Non, mais Nathalie, ça doit être super sympa, quoi, de promener Gérard en voiture.
3: Ils parlent tous, il n'y a personne qui me répond.
18: Promener Gérard.
14: Bon, qu'est-ce qu'il y a, Gérard?
3: Tu t'entends,
18: moi, j'irais bien promener Gérard dans les travaux.
3: Mais non, vous m'entendez?
18: Mais moi, je sais pas si...
3: Oh, feuille de rose!
18: Feuille de rose, t'as ton permis, toi?
14: Ouais, moi, j'ai mon permis.
3: Oh, Olivier!
18: Feuille de rose, t'as couché avec Gérard?
14: Ah non, pas du tout.
18: Tu
14: arriveras pas, hein.
19: Et moi, j'ai une pub de la sécurité routière.
18: Karen voulait répondre.
19: J'ai vu une pub de la sécurité routière, c'était Gérard au volant.
18: On n'entend plus Gérard.
14: Oui, Gérard.
18: Allô, Gérard.
3: C'est vraiment dommage.
18: Allô, Gérard. 5 sur 5.
3: C'est Max. Attends, j'ai plus personne.
18: Gérard.
3: Allô, Gérard. C'est Max, tu m'entends ou pas?
18: Allô,
3: du mal.
18: Allô.
3: Allô.
18: Recevez-vous.
3: Gérard. Ouais.
17: C'est Max, tu m'entends ou pas?
3: Mais avec du mal, hein.
17: Allô, Gérard?
18: Oui.
3: Non, attendez, s'il vous plaît, au standard.
18: On n'entend plus Gérard.
3: Attendez,
18: Gérard. Allô, Gérard.
3: Allô.
18: FBI.
17: Tu m'entends, Max?
18: FBI.
17: Allô, tu m'entends ou pas? Gérard, est-ce qu'Olivier ou quelqu'un peut répondre?
3: Allô,
17: Gaël, y a quelqu'un? Allô.
3: Gaël, est-ce que tu peux essayer de répondre à Max?
17: Allô.
18: FBI.
17: Y a quelqu'un? Y a personne.
19: Allô, Max.
17: Allô. Oui, j'entends les auditeurs.
3: Gérard, reviens, ferme la porte.
18: Allez, Gérard.
3: Gérard.
18: Mais
3: Gérard, arrête avec la caméra, merde! On a plus personne dans ce temps-là, arrête!
18: Pas d'insultes!
3: Putain, dégage!
18: Gérard, c'est
3: pas une
18: rose!
3: Allô,
18: Gérard, c'est
3: Carole,
18: tu m'entends?
3: Non, j'entends personne!
18: Allô, Gérard, c'est pas une rose!
3: Non, j'entends personne!
18: Gérard, FBI!
17: Feuille de rose, c'est Max.
18: Allô, Gérard.
17: Feuille de rose.
18: Oui.
17: Tu m'entends, c'est Max.
18: Ah, salut, Max.
17: Ça va,
18: salut,
17: ma chérie.
18: Ça va très bien, et toi?
17: Ça va, les filles?
18: Ouais.
17: Il est où, Gérard?
18: On sait pas, on le voit plus.
3: Non, Gérard. J'entends personne.
17: Il est où, Gérard? Gérard.
18: Et on n'entend pas Gérard non plus, hein. Alors,
3: Gérard.
18: Gérard, c'est feuille de rose.
3: Non, mais là, feuille de rose, je t'entends comme ça, mais je peux pas te répondre.
17: C'est Max, là, vous m'entendez?
18: Pourquoi tu peux pas me répondre? Je t'entends, moi.
17: Vous m'entendez, là?
3: Non, mais là, je t'entends.
17: Ça marche, ça marche. Si,
18: on t'entend, Gérard.
17: Les filles, vous m'entendez? C'est Max.
18: Ouais.
20: Gérard, elle t'entend, je te signale.
17: Gérard,
20: elle t'entend. Tu reviens à ta place.
18: Gérard, on t'entend. Ça y est, c'est
3: moi. Il est où? On standard aussi,
17: allô? Vous m'entendez, les filles, c'est Max. Il est où, Gérard? Gérard.
18: Il arrive.
3: Allô,
17: Gérard.
3: Allô,
18: Gérard.
3: Non, j'ai rien.
4: Mais si, ça remarche. Ça remarchait, là.
3: Non, j'ai rien.
0: Mais t'es où, Gérard?
3: Gérard,
0: on t'entend.
3: Gérard,
0: c'est de
3: apparemment, Gérard est parti, hein.
0: Gérard!
3: Dégage! Allez hop!
0: Allez, alors, dégage! Dégage! Dégage! Dégage! Dégage! Dégage!
3: Bon, alors, je vais continuer le débat pour ou contre les lesbiennes, alors, puisque Gérard est parti apparemment.
0: Pour,
3: Pour, pourquoi? Alors, pourquoi?
0: Parce qu'on aime les femmes.
4: Non, mais Gérard.
3: Allô, Gérard? Est-ce que Gérard est là?
0: Gérard!
3: Bon, les filles, vous m'entendez?
0: Ouais,
3: Max. Bon, c'est Max qui continue le débat, parce que Gérard apparemment est parti, je suis en haut, moi. Donc, heureusement que je suis là. Alors, les filles, alors, pour ou contre le piercing dans le cul?
0: Oui,
3: Pourquoi?
0: Oh, les gars, quand on s'automise, ça saigne.
3: Ah, attendez, j'ai cru entendre Gérard qui dit ça suffit. Gérard, t'es là?
0: Gérard.
3: Ah non, je crois qu'il était là. Non, bah,
4: je sais pas.
3: Bon, mais moi, j'arrête.
4: Bah, Gérard.
0: On t'attend, Gérard.
20: Gérard, ça marche. Mets ton casque.
3: On va. Je vais continuer le nouveau débat. Ça s'entend pas. Bon, dégage avec la caméra, maintenant. Bon. Ah, attendez. Pourquoi vous rigolez, là, les filles?
0: Bah, je sais pas, Gérard s'énerve, quoi.
3: Ah, bah, vous entendez Gérard, alors?
0: Oui, on l'entend.
3: Ah, attendez, il est là, je crois. Gérard, t'es là?
21: Allô?
3: Eh ben alors, qu'est-ce que tu fais?
21: Non, mais attends, faudrait savoir ce qui se passe avec les sons, là. Hein.
3: Bon,
0: vous entendez. C'est pas grave, on t'entend, là.
21: Bon, tu viens maintenant avec ta caméra, toi, ça suffit.
3: Bon, c'est bon, tout est revenu dans l'ordre. Bon, t'arrêtes, Cyril, tout est revenu dans l'ordre, on continue le débat, donc on était au piercing dans l'anus, hein, Gérard.
21: Non, c'est que pensez-vous des nanos au volant?
3: C'est pareil, les anos au volant.
21: Les femmes au volant!
0: Bon, et toi, Gérard, qu'est-ce que
21: tu
0: penses, à ton avis?
21: Bon, alors, je reprends, comme j'ai dit tout à l'heure.
3: Vas-y.
21: Qu'une femme au volant égale une femme au tournant.
0: Et t'as dit quoi, Gérard?
21: Donc, moi, j'ai conduit des camions, et je vais vous dire une chose, que quand vous voyez une nana, hein, qui avance pas sur une deuxième pile, à 80, eh ben, je suis désolé, hein.
0: Tu lui fonces dedans.
21: Non, mais il y a des limites. Si on se freine sur une deuxième voie, sur une autoroute à 80, eh ben, qu'on reste chez soi, hein.
19: Bah, Gérard, tu t'arrêtes, tu la prends, tu la sautes dans le
0: cadre. Mais c'est normal, elle est lourde.
21: Non, il n'y a pas qu'elle est lourde, mais il faut dire une chose, que la deuxième pile, c'est quand même une voie qui est assez rapide. Bon, normalement, avec les camions, on est limité, mais il y a quand même des respects vis-à-vis des chauffeurs routiers.
0: Il y a certains
21: chauffeurs routiers, et ça, je le sais, qu'il y en a combien qui m'écoutent, et je le sais, qui sont sans arrêt en train de leur faire des appels de phare parce qu'ils avancent pas.
0: Bah parce qu'ils
21: travaillent. Mais de toute manière, faut dire une chose, que les nanas souvent dans vos bagnoles, vous vous gênez pas à nous faire voir vos petites culottes.
19: Ça c'est faux.
0: Ah bah
21: attendez.
0: C'est ambitieux, Gérard.
21: Non mais.
19: Regarde d'abord.
21: Mais bon,
0: tu regarderais pas, tu serais pas.
21: Non mais. Dans un camion, on est assez haut pour savoir.
0: Ouais mais
21: vous êtes.
0: Ah bah ouais mais bon.
21: Bon d'accord.
0: Et viens dans le Gérard.
21: Oui, qui c'est qui veut...
0: Sophia.
21: Oui, Sophia.
0: Ouais. Moi, je voulais simplement te dire que, ok, il y a peut-être des nanas, comme tu dis, qui roulent peut-être à 80 sur les doubles voies. Mmh. Je pense à tous les mecs, ces ordures, qui, comment dirais-je, qui doublent comme des fous avec leur grosse Mercedes et qui provoquent des accidents mortels. Ouais. Tu penses à ça?
21: Oui, mais attendez. Attends, Sophia.
0: Ouais.
21: Sophia. J'espère que tu veux pas faire allusion à...
0: Non, mais
21: attends, Sophia. Sophia, oui. Je suis d'accord avec toi, c'est vrai.
0: Je parlais pas d'événements...
21: Non, mais je sais, mais je suis d'accord avec toi. C'est vrai que par moment donné, faut dire une chose, qu'il y a certains mecs qui roulent avec des grosses voitures. Ça, je suis d'accord avec toi. Mais faut dire une chose, que vous non plus, vous ne faites pas.
0: Vous ne faites pas
21: attention quand vous faites des appels de phare pour que vous rabattez sur la voie qui vous est réservée si vous ne roulez pas les vite.
0: Ouais. Et Gérard, sur les périphes
21: à la rigueur, hein, sur les périphes, c'est pareil.
0: Et Gérard,
21: oui.
0: Magali, là.
21: Oui, Magali.
0: Il y a des hommes aussi qui sont comme ça, qui roulent comme des crapauds.
21: Ouais, mais attends, pas tous, hein.
0: Oh ouais, mais alors les femmes non plus, pas toutes.
19: Ouais, mais attends.
0: Arrête, macho.
21: Non.
0: Gérard, à ton avis, est-ce qu'il y a une limite d'âge pour conduire?
19: Nathalie voudrait répondre, Gérard.
0: Réponds, Nathalie.
19: Ah ben, c'est sympa de me laisser la parole.
0: Vas-y,
19: Gérard,
0: c'est
19: juste une supposition. Le jour quand t'étais routier, qu'il y avait des filles qui étaient sur la gauche, et ben, si elles étaient sur la deuxième file, c'est peut-être parce qu'elles voulaient se renfiler, non?
21: Ouais. N'importe quoi, Nathalie, ta question...
19: C'est
21: une supposition.
0: Qui c'est qui rigole comme ça?
21: Punaise. Hein, qui c'est qui... Et qui c'est qui a un rire bidon comme ça?
19: En tout cas, c'est pas ma tête.
21: Bon, ça y est avec ta caméra, là.
14: Bon, allez, continue, Gérard. Vas-y, continue, ouais.
1: Bon, deuxième question.
21: Pensez-vous que les femmes doivent coucher la première fois?
14: Non.
21: Alors, attendez, stop. Pensez-vous que les nanas doivent coucher la première fois? Non. Alors, je vais prendre tout le monde les unes derrière les autres.
14: Ah ouais, ça va être... Ouais, ça
21: va
14: être...
21: On va commencer déjà par Nathalie.
19: Oui.
21: Le travelo.
19: Oui.
21: Alors, vas-y.
14: Mais qu'est-ce que t'entends par première fois?
19: Non, mais moi, j'ai compris la question à Gérard. Hein. Si vraiment le mec te plaît, ben, tu couches la première fois, mais faut vraiment qu'il te plaise, quoi. Faut que t'aies le grand amour.
21: Non mais attends, Nathalie, pour l'instant j'ai pas parlé de mec, j'ai parlé de nana, d'accord? Alors si t'es un trablot, mon pote, c'est pas de ma faute, tu dégages.
14: Non mais attends, bonne nuit Nathalie.
21: Allez hop, Nathalie, tu dégages.
14: Au standard.
21: Hop, Nathalie, bonne nuit. Sophia.
19: Ouais. La première fois que tu Elle est fille. Elle te voit rire.
21: Hein. Je sens qu'il n'y aura pas de deuxième débat.
14: Aussi.
6: Allô?
14: Oui.
6: Allô?
14: Oui.
6: Allô?
14: Allô?
6: Allô?
21: Sophia.
19: Oui.
22: Gérard,
19: tu ne
22: sens pas. Gérard, mais qu'est-ce qui se passe?
21: Non,
22: qu'est-ce qui se passe?
21: Tu continues pas comme ça.
22: Attends, Gérard, tu remets ton casque, il y a des gens qui te parlent. Tu remets ton casque.
21: Ouais, mais peut-être.
22: Non, mais si, s'il te plaît.
21: Mais dans ce cas-là, moi, je continue pas comme ça avec un bordel comme ça sur l'antenne.
22: Il y a quoi comme bordel?
21: Gérard, monsieur Sarcissonne.
22: J'entends pas.
21: T'entends pas?
6: Gérard,
21: c'est pas de ma faute s'il y a un problème de son.
6: Gérard.
21: Voilà. C'est quoi ça? T'entends rien. Allez hop, bonne nuit.
6: Gérard,
14: répondre à ta question, Gérard.
22: Gérard, il y a une question, t'as posé une question.
14: C'est ta chérie au téléphone.
22: C'est ta petite chérie.
11: C'est la petite feuille de rouge.
22: Allez.
14: Gérard,
22: écoute.
14: Gérard, là tu me déçois beaucoup. Y'a Amélie, moi je t'aime, je reviens. Gérard, arrête
6: de bouder un peu.
14: Tu me déçois vachement là. Hein.
21: Ouais, quand y en a qui s'arrêteront à s'amuser à mettre Monsieur Star System avec mon remix, on pourra discuter.
22: Ça, c'est des gens qui vont pirater sur cassette.
14: Hein.
11: C'est des piratages.
21: Je suis sûr que c'est quelqu'un de la radio qui s'amuse à ça.
22: Comment?
14: Gérard, faudra répondre à ta question.
21: Qui?
14: Carole. Eh, mais c'était avec moi qui parlait.
21: Alors, Sophia, je te pose la question. Attendez, je vous demande chacun votre tour. Sophia.
14: Ouais, chacune derrière les autres. Ouais.
21: Sophia.
14: Oui.
21: Alors?
14: Oui. Bah, tu réponds. La réponse.
21: Bon, Sophia, on se réveille, s'il te plaît.
14: Ouais, mais tu vois, ça commence à être tard, là.
21: Bon, tu te réveilles, hein.
14: D'accord. La réponse. Vaut mieux pas dire que avec lui la première fois, sinon après, il croit qu'il y a une fille.
21: Oh, qui c'est qui s'amuse à mettre cette musique-là?
14: Mais c'est pas grave, continuons-le.
6: Ouais, on
21: continue. Non, mais c'est pas. Non.
14: Mais tiens,
21: bon, allez, moi, j'arrête, bonne nuit.
14: Bon, occupe-toi de nous, GG.
19: C'est qui t'a pris comme ça?
22: Je comprends pas, Gérard. Je sais pas d'où ça vient. Je sais pas, c'est pas moi.
14: Gérard, je vais répondre à ta question. Gérard, c'est Carole.
6: Oh, il est parti où, Gérard?
22: Il est là.
14: Gérard, je vais...
22: Tu reviens sur le débat, Gérard, un peu, là.
14: Bah, ouais, allez, je vais répondre à ta question, Gérard.
21: Bon, Magali.
14: Oh là là, c'est pas vrai, mais non, pas c'est la première fois, non. Non.
21: Oh, ça suffit, la musique derrière ou quoi?
14: Gérard, t'énerve pas. Gérard, tu m'écoutes?
22: Ça y est, ça s'est arrêté. Il a eu peur.
21: Magali!
14: Oui. Alors, non, moi, coucher la première fois, non, je suis pas d'accord.
22: Pourquoi?
14: Non.
21: Pourquoi?
14: Non, parce que bon, le mec aussi, bon, automatiquement, il te prend pour une fille facile, donc non. Non, moi, je suis pas d'accord.
22: Qui c'est qui est d'accord avec Magali?
14: Je vais poser une question, Gérard.
21: Oui, qui?
14: Toi, quand tu es en manque.
21: Non, mais qui?
14: Carole,
21: vas-y.
14: Quand tu es en manque, tu te branles?
21: Stop, la musique derrière! Ça commence à m'énerver, hein! Alors, Carole?
14: Oui, je voudrais savoir quand t'es en manque, qu'est-ce que tu te branles?
21: Non.
14: Parce que, en fait, moi, je suis pour et contre. Si on est en manque, et ben, on couche dès le premier soir.
21: Mmh.
14: Et si on n'est pas en manque, et ben, on attend un mois, deux mois, trois mois, un an, 10 ans.
21: Bah, allez, on. t'attendrais combien de temps, toi?
14: Moi, ça dépend s'il me plaît ou pas, quoi.
21: je préviens que celui qui s'amuse à mettre la musique, je vais couper.
18: C'est une femme, quoi. Bon, Gérard, et toi, alors? Au bout de combien de temps?
21: Non, mais attendez, pour l'instant...
18: Gérard, est-ce que tu baises?
21: Ouais,
18: ou tu fais l'amour?
21: Gérard,
18: ça fait combien de temps que tu fais l'amour?
21: Ouais, bon, je vous répondrai plus tard.
18: Non, maintenant, on est donc au cœur du sujet, vas-y là, réponds.
21: Ben, c'est simple.
18: Ça fait combien de temps que tu fais l'amour?
1: Allez, GG.
18: Pire que Max ou pas?
21: Ouais.
18: Pire que Max?
21: Oh, bah, ça, je peux pas.
18: Bon, Max,
21: on
18: sait que
21: c'est
18: 6 mois, donc toi, c'est combien de temps?
19: C'est comme si vous posiez la question de la date de naissance, c'est pareil. Hein.
18: Ouais, exactement.
21: Bon, mais attends, Nathalie, tu dégages.
18: Mais laisse-le,
21: bon, je vais continuer.
18: Gérard, tu réponds à Gérard, Gérard.
1: Et Gérard,
21: ouais. Magali,
18: est-ce que tu couches la première fois, Gérard?
21: C'est qui pose cette
18: Magali.
21: Question
18: Magali.
22: Ah, Gérard.
21: Non, Gérard, tu couches.
18: Il est malade ou quoi?
21: Ce coup-là, j'arrête, c'est terminé.
18: On peut pas te poser une question, ça, tu t'énerves.
21: Non, mais celui qui s'amuse à mettre leur mix, terminé. Allez, hop, moi, j'arrête.
18: On n'entend rien.
1: Attends, mais Gérard.
21: Gérard,
2: pour une fois que les auditeurs sont plutôt sympathiques avec toi et qu'ils veulent savoir plein de choses sur toi, tu pourrais au moins leur répondre.
18: Bah voilà, Gérard.
21: Je continuerai pas le débat avec celui qui s'amuse à mettre la musique.
18: Gérard, c'est pas fait. C'est clair, je t'appelle plus.
22: Bon, ça c'est...
21: Tu sais qu'on se dire ça?
22: Qui a osé dire ça, Gérard?
18: De quoi?
22: Qu'il l'appellera plus. C'est très méchant. C'est pas gentil du tout.
18: C'est pas gentil, franchement, je suis d'accord.
21: Voilà.
18: Je suis tout à fait pour.
21: Et
22: Gérard qui pleure maintenant.
18: Non, pleure pas, Gérard. Pleure pas, j'ai
21: tiré. Mais il n'y en a aucune qui est capable de répondre aux questions.
22: Vas-y, pose tes questions, Gérard.
21: Déjà, Nathalie, le travelot, il va dégager, ça fait 5 fois que je demande.
22: Il a le droit à être une femme comme tout le monde.
21: Non, mais si, j'ai demandé de tirer, Nana.
18: Et Gérard,
21: non,
18: réponds aux questions, c'est toi qui réponds pas à la question.
2: Ouais, et ça c'est vrai, Gérard. Toi aussi tu pourrais répondre aux questions.
18: Ouais, exactement. Un débat, c'est un dialogue. Alors Gérard, est-ce que tu aimes
21: ça? Le prochain qui s'amuse à mettre Monsieur Star System, je coupe le micro, je m'arrache.
18: Gérard, mais t'énerve pas.
22: Gérard, reviens.
18: Gérard.
22: On a de nouveau perdu Gérard.
19: Carole.
22: On a de nouveau perdu Gérard.
19: Carole.
18: Oui.
19: Dis-lui que je suis vraiment une femme, que tu me connais bien.
18: Mais oui, mais on sait que t'es une femme, que tu es opérée.
19: Tu lui dis que tu me connais bien, puis voilà.
18: Ouais, d'accord.
19: Parce que vraiment, elle ne me prendra pas.
18: Mais c'est ça, tu l'as pris, elle a le coup.
19: Hein?
18: Il y a plus personne.
19: Ouais, mais si je le dis, ça va être une révélation. Faut pas.
18: Ouais, d'accord, vaut mieux pas. Vous voulez partir pour de bon, Gérard?
2: Écoutez, donc là, il est parti.
18: Il est parti,
2: pour la 50e fois. Donc là, il est parti, j'essaie de regarder où il va.
19: C'est pour ça qu'il est vénère, c'est parce que c'est moi qui l'ai pris à la longue.
18: Ah là là, ouais, exactement. Moi, j'ai la preuve, j'ai des photos. J'ai des photos qu'on fait.
2: Ah, mais GG, j'ai oublié la mallette.
22: C'est Max, l'appareil.
19: En plus, j'ai sorti
18: la mallette.
1: Oh là là.
18: Et Nathalie?
1: C'est pas vrai.
18: Nathalie, ça s'est mal terminé, votre histoire, c'est ça?
19: Ben, le problème, c'est que j'ai gardé son tatou, il est resté sous le lit.
18: Ah ouais.
19: Je reçois tous les appels, mais là, il est vénère parce qu'il savait que je passais à la radio. C'est moi qui l'ai pris à la loco.
18: Et c'était un bon coup ou pas?
19: Oh, c'est vraiment un bon coup.
18: C'est vrai? Elle mesure combien?
19: Je sais pas, moi.
18: T'as été passif ou actif, Nathalie?
19: Passif toujours.
18: Passif, oui.
19: Autant que pendant le débat, actif.
18: Actif, ouais. Et vous avez fait ça plusieurs fois?
22: Allô, c'est Max. C'est Max à l'appareil, là.
18: Oui, Max.
22: Qu'est-ce qui se passe? J'étais en studio de prod en train de bosser sur des jingles. Qu'est-ce qu'il y a?
21: C'est quoi ce bordel?
22: Ah bah j'écoute pas, j'ai pas écouté.
18: On lui pose des questions, il veut pas répondre.
1: Là, il veut pas répondre.
22: Bon, alors, va t'installer. Qu'est-ce que c'est que cette histoire? Qui c'est qui met les remix? Mettez pas les remix, les enfants, derrière.
18: Non, c'est pas nous.
22: S'il te plaît. Non, Cyril, on se calme.
21: Assis-toi.
22: Alors, est-ce qu'on peut refaire le débat? Parce qu'en plus, c'était intéressant. Moi, j'écoute depuis le début, j'ai appris beaucoup de choses ce soir.
18: Bah oui, c'est vrai.
22: Ouais, grâce à vous, les filles, j'ai appris beaucoup de choses.
18: C'est sympa. On va voir si tu veux.
22: Bah oui,
18: tu
22: sais. J'aimerais bien, tu sais. Il y a des filles qui devaient venir ce soir, elles sont pas venues. Donc, il y en a d'autres qui peuvent venir. Il y a beaucoup d'hommes devant la radio qui sont en train d'écouter, de regarder le débat. Donc, qu'on salue au passage. Vous pouvez venir, venez, les filles. Il y a des filles qui sont venues tout à l'heure en voiture, mais elles n'ont pas osé s'aventurer.
18: Moi, si je viens, que pour Gérard.
22: Bah voilà, voilà.
18: Et moi, je viens pour Max.
1: Carole. Moi, voilà. Pour Max.
21: Non, mais attends, Carole, je t'ai eu tout à l'heure en antenne, tu m'as dit que tu pouvais pas.
22: Parce qu'après, il va y avoir le débat sur les ovnis, à mon avis, on tiendra pas le coup.
21: Tu sais qu'il n'y aura pas de débat tant qu'il me prend chier avec la caméra.
22: Oh, ça va, la caméra. C'est toi aussi qui a décidé d'emmerder tout le monde avec cette caméra. Oublie un peu cette caméra. Et elle en aura
21: mais même, j'en pas constamment.
22: Revenons au débat. Alors,
18: voilà, on écoute. Bon, Gérard, je suis un gros ton.
21: T'es qui?
18: Carole.
7: Non mais c'est pas grave.
8: Non, c'est pas Carole le ton, c'était Christine le ton.
7: Bon, Gérard. Non mais moi j'ai un ton aussi.
8: Non mais attends, de la Christine Carole, qui était attends, dans le
7: bon,
8: débat.
7: C'est pas grave. Il s'en fout parce qu'il a dit de toute façon que les filles sexy, ça, il en avait rien à faire.
9: Ouais, d'accord, ok.
8: Bon, Gérard, les filles sexy ne t'intéressent pas?
7: Non, il a dit.
8: Attendez, on va essayer de répondre chacun son tour. Alors, Gérard, les filles sexy ne t'intéressent pas, pourquoi?
21: J'ai jamais été dire ça.
7: Ah, bon, menteur.
21: Bon. Alors, attendez, j'ai jamais été dire que les filles sexy ne m'intéressaient pas, d'accord?
7: Il est amoureux. Il aime pas voir trop les seins. Pas comme en intimité, Gérard.
21: Oui.
7: Et il aime bien se faire prendre en levrette aussi.
21: Non.
7: Bah, il a jamais essayé les filles. Peut-être ce week-end. Avec Carole.
8: Tu en étais où là dans le débat? Parce que là c'est n'importe quoi ton truc là. C'est l'anarchie totale.
7: Est-ce qu'on couche la première fois? Non, voilà. Les filles de coucher la première fois.
8: Alors, les filles, allez-y.
7: On a répondu déjà.
21: Alors, non, tout le monde n'a pas répondu.
7: Moi, Nagali,
21: ouais,
7: j'ai répondu.
21: Ah,
7: Nathalie,
21: si,
7: on a répondu. Ouais.
21: Bon, Nathalie, ça suffit. Quoi.
8: D'ailleurs, s'il y a des filles qui veulent réagir très rapidement, il nous reste encore 5 à 10 minutes. C'est au 0800 75 000, Gérard. Parce que tu oublies de donner souvent le numéro de téléphone, mademoiselle.
7: Moi, t'as posé la question, Gérard.
8: Alors, la première fois, allons-y. Alors, vas-y.
7: C'est Amélie. Si on se rencontrait, est-ce que tu voudrais qu'on fasse ça la première fois?
21: Qui c'est qui pense Amélie? Moi, je vais te dire une chose, que je couche pas tout de suite dès le premier jour si je connais pas très bien la nana.
8: Mais le deuxième jour, il veut bien. T'es pucelle, t'es vierge?
7: Moi? Ouais. Moi, je suis vierge.
8: D'accord.
7: Ouais.
8: Ah, ça m'intéresse aussi alors.
21: Non, mais toi, c'est bon, c'est pas pour toi.
8: Ouais, mais je suis obligé d'être là parce que ton débat, t'es pas capable de le gérer.
21: Je suis pas capable de le gérer. Quand il y en a qui s'amusent à balancer Monsieur le Star System, ça,
8: j'entends rien.
21: Non, mais là, tu ne l'entends pas. Parce que t'es là.
8: Non, mais tout à l'heure, je t'entendais dire que vous l'entendiez pas, ils s'entendaient pas, c'est quoi ce bordel?
21: Non, mais là, il y a eu des problèmes et c'est bizarre, c'est tout le monde, c'est comme ça.
8: La première fois, qui n'a pas répondu encore à la question?
21: Bon, alors, Feuille de Rose, elle a pas répondu, donc je voudrais bien qu'elle réponde, elle.
8: Allez là, cette cochonne. Alors,
21: ben, non, c'est pas une cochonne.
7: Bon,
8: excuse-moi.
7: Ah, oh, t'es vraiment un salaud,
21: putain. Eh, y a pas de salaud.
7: Alors là, tu vois, hein.
21: Bon, allez, Feuille de Rose, tu réponds.
8: Je vais m'excuser, je te boufferai la chatte demain dans les chiottes de la loco.
21: Bien sûr, demain, viens pas à la loco demain.
7: Demain, je viens pas.
8: Non, t'es dégueulasse, même pas pour me soutenir. Vas-y, continue. Alors, donc,
21: merci quand même, Feuille de Rose, hein, pour soutenir le Star System. Hein.
8: Vas-y, alors, donc, répondons.
21: Donc, Feuille de Rose, répond alors.
7: Non, jamais la première fois.
21: D'accord.
8: Arrête.
7: Quoi, arrête?
8: Ok. Qui c'est qui met...
21: Oh, c'est qui, là, qui s'est mis derrière?
8: Les nanas, arrêtez. Bon, alors...
21: Donc, on va mettre... Non, mais maintenant, je vais vous poser la prochaine question.
8: Ah non, mais vite, dans 5 minutes, on commence l'autre débat. Alors,
21: il y a 13 questions sur celui-là.
8: Comme par hasard.
21: 13 questions.
8: Parce qu'il y avait 13 nanas, là, il y a des nanas, donc il y a 13 questions.
21: Je vais dire une chose, que Nathalie, c'est pas une nana, c'est un travelot.
7: T'es là, Nathalie? Gérard, t'as rien compris, hein?
8: Nathalie, ça va?
19: Oui, ça va très bien, mais j'aimerais bien qu'il demande à Carole, parce que Carole me connaît très bien.
7: Ouais, exactement.
21: C'est que Nathalie et Carole, vous vous démerdez tous les deux.
7: Non, mais c'est pas moi, c'est le Carole que tu connais, hein, pas moi.
19: Oui.
21: Non, mais attends.
7: C'est pas moi, hein. Moi, je suis hors sujet, moi.
21: Donc, pourquoi certaines nanas doivent nous faire des câlins? Donc, vous réfléchissez. Vous réfléchissez à la question et on va écouter.
8: Attends!
7: Gérard?
8: Réponds, mais ils répondent jamais aux questions,
7: Gérard,
8: les gens.
7: Est-ce que tu aimes faire les cunilingus?
8: Ah,
21: non.
7: Moi, je voudrais essayer déjà.
21: Non, j'ai jamais essayé, je sais pas ce que c'est.
8: Mentor, t'en as déjà fait une fois dans l'oreille.
7: Nathalie va t'expliquer.
8: Des cunilingus dans l'oreille, t'en as déjà fait des cunilingus dans l'oreille, Gérard?
21: Non.
8: Si,
21: non.
8: Avec Christine, tu nous as même dit que t'en avais fait.
7: Ouais, exactement. Ouais.
21: J'ai jamais été dire ça, hein,
7: Gérard. Est-ce que tu as déjà dépucelé une nana?
21: Non.
7: Est-ce que tu aimerais me dépuceler, Gérard?
21: Qui?
7: Parole.
21: Qui?
7: Je suis vierge. J'ai 21 ans, je suis vierge.
8: Concentre-toi un peu.
21: Non, attends, Carole, je t'ai déjà dit de venir.
7: Ouais, mais je viendrai jeudi prochain s'il y a autorisation.
21: Mais de toute manière, il y a toujours autorisation. Et je demande que des nanas devant.
7: Moi, j'aimerais bien me faire dépucer par toi parce que je suis un gros ton.
21: Non, mais j'aime pas les tontons.
7: Ah, ben ouais, mais excellent. Tu m'as dit que je viendrais te voir, alors.
21: Non, mais j'aime pas les tontons.
7: Ah, maintenant, je viens te voir, hein, je suis désolée. Hein. Et qui se ressemble, ça semble, hein.
8: D'accord. On nous dit sur Minitel, il y a Max qui dit sur Minitel que Gérard est peut-être vierge également.
23: Également.
7: Non, elle a un enfant. Ça m'étonnerait pas, tu vois. D'accord. Non, elle a un enfant.
8: Alors, les deux dernières questions, là, avant la fin du débat, c'est quoi les deux dernières questions, Gérard?
21: Donc, pensez-vous que les femmes font mieux la cuisine que nous?
7: Ah, non, moi, je suis contre.
21: Pourquoi que les femmes ne portent pas souvent de culottes? Pourquoi?
8: Attendez. Trois questions, après on arrête. Après, il y a les ovnis.
17: Oh, il y a David Arnett Luigi qui attend.
21: Non.
17: Et Carl le deuxième.
21: Eh ben, je
17: ne pas le deuxième.
21: Alors ça
17: c'est clair.
21: On verra.
17: Gérard, trop le bordel.
18: Tu
17: ne
18: fais pas le deuxième.
21: Les titres de musique qu'on m'annonce.
17: Qui c'est qui a fait ça? C'est Philippe. Philippe.
21: Non,
17: c'est pas moi.
21: Ouais, c'est qui?
17: C'est
21: ouais, bravo. On m'est galé avec Il est libre Max et d'un seul coup je me retrouve avec Olivier, Gala.
17: C'est Olivier de la Pro.
21: Hein, alors faut quand même respecter un peu les musiques qu'on met. Hein.
17: Voilà, c'est jeudi, c'est le débat de Gérard comme chaque jeudi et on vous remercie d'être aussi nombreux à nous écouter. Tout dans une quinzaine de minutes, ça sera le débat sur les ovnis et on vous rappelle que si vous voulez voir Gérard en chair et en os.

0: raccroché.
1: C'est pas grave. On va terminer avec vous. Donc, les trois dernières questions de Gérard. La première sur les trois, ça sera.
2: Pourquoi que certaines nanas nous font faire des câlins?
3: Vous font faire des câlins.
2: Nous font faire des câlins.
3: Vous font faire des câlins. Pardon. Nous font faire câlins.
2: Donc, alors moi, je vais vous poser une question.
1: Vas-y, balance.
2: Donc, alors, je vais poser ça à chacun, à chacune, la question. Et vous allez me répondre oui ou par non. Ça va être clair et net. Ça va aller vite fait.
1: Arrêtez-le.
2: Non mais c'est bien si ça continue. Tout à l'heure, le deuxième
1: il rigole, arrêtez, mais c'est vrai que c'est drôle.
2: Ça va être vite fait. Feuille de rose, est-ce que tu adores recevoir des câlins?
3: Bah oui, c'est clair.
2: D'accord. Et comment tu préfères les câlins?
3: Comment je préfère les câlins? C'est-à-dire?
2: Bah comment tu les aimes?
3: Bah j'en sais rien, moi j'aime tous les câlins.
2: C'est-à-dire?
3: Oh mais t'es bien curieux, dis-moi.
2: Bah oui, bah je veux savoir, j'ai le droit hein.
3: Bah ouais.
2: Je pose la question, moi je vous dirai comment que je fais les câlins après hein.
4: C'est le pissenlit, tout.
3: Bah ouais, le pissenlit, ça j'aime bien.
5: Le crapaud, tu aimes bien?
3: Le pissenlit, la crème glacée aussi. La crapaud, qu'est-ce qu'on avait dit? La chaise ou je sais plus quoi. Le crapaud.
2: D'accord. Amélie.
6: Oui. Toi, moi j'aime tous les câlins, je pourrais vivre de câlins et je trouve ça super agréable.
2: Et admettons qu'un jour ton copain ne te fasse pas de câlin, comment que tu réagis?
6: Je me poserai des questions, puis je serai malheureuse.
2: D'accord.
6: Peut-être que je les laisserai tomber aussi.
2: Ok. Carole?
7: Moi je préfère le fouet.
2: Non mais attends, je vois pas le rapport avec les câlins.
7: Bah si,
2: non, mais attends.
7: Je peux faire des câlins avec un fouet. Hein.
2: Ouais. Ça veut dire sadomasochisme.
7: Chacun son truc, hein.
2: Bon, bah d'accord. Okay.
7: Moi, si mon copain ne me fouette pas, je suis quand même assez déçue. Hein,
2: qui?
7: Moi aussi, hein.
2: Qui c'est qui dit ça?
7: C'est Amélie.
2: Oh! Amélie?
7: Oui.
2: Donc, Magali, pour toi?
7: Gérard, est-ce que tu aimes qu'on te fouette?
2: Magali, pourquoi? Pour toi. Bon, vous arrêtez, s'il vous plaît, avec le Star System.
1: C'est laquelle nana qui met ça derrière, là? C'est le mec, c'est le travelot ou quoi?
8: Non, je mets rien du tout.
1: Ouais,
7: mais on met rien.
1: C'est qui met la musique derrière?
7: C'est pas nous.
2: Ça commence à bien faire,
8: pas les
2: là.
8: Auditeurs.
7: Ah non, c'est sûr, c'est pas nous. Hein.
2: Donc Magali, Magali, pour toi. Oh, on arrête, s'il vous plaît.
1: S'il vous plaît,
7: Gérard, concentre-toi, c'est pas grave,
2: Non, mais moi, je veux pas continuer un débat. Je veux pas attaquer le deuxième débat sur des conditions comme ça.
7: Gérard, c'est pas grave, laisse-les tomber.
2: Donc, Magali, pour toi.
7: Elle est plus là. Elle est partie, Magali, elle a raccroché.
2: Ah bon, bah d'accord. Comme ça, je suis tranquille.
7: Bah voilà.
2: Sophia.
9: Oui.
2: Et toi?
9: Moi, j'aime bien les câlins tout doux. Et des fois sexuels, des fois pas sexuels. Il peut y avoir des câlins pas sexuels le soir auprès d'un feu.
2: D'accord.
7: Alors,
2: oui.
7: Est-ce que tu viens de te faire fouetter?
2: Non. Je viens de demander qu'on arrête avec cette musique.
7: Mais c'est pas grave, Gérard, laisse tomber. Tu peux faire le débat avec la musique.
2: Non, je peux pas.
7: Imagine qu'on est seul. Imagine, tous les deux.
2: Voilà, Nathalie, vas-y.
8: Bah, c'est sympa. Bah, moi, le plus beau des câlins, je crois, c'est un bon coulis de framboise entre les jambes.
2: D'accord, mais je vois pas du tout le rapport avec la question.
8: Bah si, quand on vient te lécher après, bah, c'est vachement cool, c'est un beau câlin.
2: Non mais attends, il y a câlin et câlin, hein, d'accord.
8: Il y a câlin.
2: Donc moi, je préviens d'une chose. Moi, les câlins, j'aime bien en faire, j'aime bien en recevoir. Non mais attends, Nathalie, pour l'instant, c'est pas toi que je m'adresse.
7: Mais t'en donnes plus que ce que tu reçois?
2: J'en donne plus que j'aime autant recevoir qu'en donner.
7: Et Gérard, est-ce que tu aimes qu'une femme mouille?
2: Bien sûr, pourquoi pas.
7: Tu lui mets des doigts?
2: À la rigueur, oui.
7: Dans l'anus aussi?
2: Si elle souhaite, oui.
7: C'est vrai, t'aimes sodomiser?
8: Gérard, perds pas ta bague à 10 balles.
2: Bon, Gérard,
7: Gérard, c'est Carole. Est-ce que tu aimes sodomiser une femme?
1: Oui.
2: Non, j'aime pas faire ma... Alors, moi, je préviens d'une chose.
1: Attendez, Gérard a envie de dire quelque chose.
2: J'ai horreur de faire mal à une nana.
7: Mais si elle aime ça, elle a pas mal.
2: Comment?
7: Si elle a pas mal.
2: Non, mais attends, sodomiser, pour moi, ça veut dire faire mal à une nana.
7: Mais
2: et ça, je suis contre.
7: Donc, t'as déjà eu mal, toi?
2: Comment?
7: T'as déjà eu mal?
2: Non, mais j'ai pas eu mal et je ferai jamais mal à une nana.
7: Mais donc ça va pour toi, t'as pas de problème. Gérard,
2: oui.
7: Sophia, je voulais juste te dire une petite précision. C'est qu'une sodomisation, si elle est bien travaillée avec du lubrifiant, ça fait pas mal.
2: Non, mais même, de toute manière, il est hors de question que je fasse mal à quelqu'un. Il est hors de...
7: Gérard?
2: Il est hors de question que je fasse mal à une nana.
7: Ouais, mais une nana, c'est semblant d'avoir mal.

0: PNMSA, on vérifie.
1: Non, non, en principe...
0: Si, je te jure, hein, Gérard, tu devrais essayer avec moi.
1: Non, non, mais moi, de manière, j'ai toujours dit que je ferais jamais de mal à une nana, même avec une rose.
0: Gérard, et si elle te le réclame, si elle veut que tu
1: non,
0: te fasses mal
1: même. Même si elle... Attendez, 5 minutes. Je réponds quand même à Amélie. C'est toi qui viens de me dire, même si elle veut que je lui fasse mal.
0: Oui, elle le veut. Non. Il faut la satisfaire, Gérard.
1: Non, ben, je vais te dire une chose, que je lui ferai jamais mal.
0: Et si elle te laisse tomber parce que tu la sodomises pas, qu'est-ce que tu fais?
1: Ben, tant pis, ben, je vais voir ailleurs.
0: Si t'es amoureux?
1: Même que je sois amoureux, je ferai jamais mal à une nana.
0: Est-ce que t'as déjà fait une fellation?
1: Non.
0: Toi aussi?
1: Hein?
0: Toi aussi, t'as déjà fait.
1: De quoi?
0: Ben, à ton avis.
1: Non mais attends,
2: vous...
0: Mais
1: c'est bon, Nathalie, tu la fermes.
0: C'est bon? Est-ce qu'une nana t'a déjà fait mal?
1: Non.
3: Menteur.
0: Ah, Gérard.
1: Bon, dégage avec ton...
0: Gérard, est-ce que t'avales?
1: Bon, la musique derrière, s'il vous plaît, on arrête.
0: C'est pas grave, Gérard, laisse tomber,
4: c'est une...
0: Ça, c'est une... Débat,
4: c'est une très bonne question. Est-ce que tu avales, Gérard? Est-ce que ça t'est déjà arrivé d'avoir une relation homosexuelle ou est-ce que ça t'est déjà arrivé d'avaler du sperme de faune?
1: Non.
4: Est-ce que quand t'as une fille qui mouille tellement qu'il y a du sperme qui commence à couler de sa chatte, est-ce que tu as déjà fait un cunnilingus pendant que...
1: Non. Non,
4: jamais. Ça t'est jamais arrivé de faire un plan du style t'es comme ça et tout, puis...
1: Non.
0: Gérard,
1: oui, qui
0: est-ce que
1: c'est
0: éjaculé à l'intérieur ou à l'extérieur?
1: Qui c'est qui pose cette question?
0: Alors, je voudrais savoir quand même si on fait l'amour. J'aimerais savoir ce que tu fais, quoi.
1: Bah, de toute manière, tu le verras bien.
0: Ah non, j'aimerais bien savoir parce que moi, tu sais, j'ai une préférence. Donc, est-ce que tu éjacules à l'intérieur ou à l'extérieur?
1: L'intérieur.
0: Et t'avales?
1: Intérieur, Carole.
0: Intérieur?
1: Intérieur!
0: Intérieur, extérieur.
1: Les deux, si tu veux.
0: Inspiration?
1: Voilà, bon, ça y est, allez, on a fait le tour de la question.
0: Ok.
1: Bon, pourquoi que certaines nanas
4: se baladent? T'as une tête zarbie, t'as une sale gueule.
1: Oh, ta gueule, toi, va te faire foutre.
4: Non, c'est vrai que les filles, elles sont déconnées. Je ressens de le regarder à la radio, là, je suis en train de me penser en le regardant, Gérard, il y a quand même une tête bizarre. Parce que je m'imagine toi en train de t'aventurer dans la fourrure. Ça doit être quand même bizarre. Non, sans déconner, t'as une tronche, tu sais, comme il te manque une dent devant. On se dit.
0: C'est vrai, il manque une dent?
4: Bah ouais,
0: non,
4: bien sûr qu'il...
1: Ça c'est mon petit lapin. Non, attends,
0: Gérard,
4: c'est la radio, pense à la radio, toujours la radio.
1: Avec ton lapin aussi.
4: Bon, Gérard, c'est vrai qu'il lui manque une dent.
0: Il n'y a pas que ça qui lui manque.
4: Montre-la aux auditeurs de la radio. Montre-la bien la dent. Montre bien qu'il manque une dent. Montre la dent, voilà, montre-la bien, voilà, on la voit bien. Et le problème c'est que je m'imagine cette bouche horrible qui est imbue, qui... Tu vois, complètement transformé, c'est une machine à café, ça bouche. J'imagine en train de faire un vulilingus.
0: Un vulilingus?
1: La question suivante.
4: Tu réponds pas à ma question.
0: Gérard?
1: De quoi, un cunnilingus, de toute manière... toi t'arrêtes s'il te plaît, parce que ça commence à bien faire.
0: Laisse tomber Gérard.
4: Alors, la dernière question et ensuite on va aller vers le débat des ovnis les filles.
1: Voilà. Parce que...
4: Ça va chauffer.
1: Là, je pense qu'on a largement fait le tour du débat.
2: Pourquoi on met pas de culottes?
1: On ta gueule, quoi.
4: Pourquoi les filles ne mettent pas assez souvent de culottes?
1: Voilà. Non, c'est pas du tout celle-là que je vais poser. C'est pourquoi que certaines nanas se baladent nues chez elles, là.
0: Alors, parce qu'il fait chaud.
1: Comment?
0: Il fait chaud. Parce qu'il faut que ça respire, tout ça, Gérard.
1: Qui c'est?
0: On ne plus, après.
4: Ah bah, ouais.
2: Parce que les princes sont dans le lave-linge.
1: Bon, Nathalie, pour l'instant, je sais pas appeler Potion, tu sortiras toute vie. Donc, on va demander à Sophia.
5: Oui.
1: Donc, est-ce que tu te balades nu chez toi ou pas?
5: Torse nu, ouais.
1: Nu?
5: Pas torse nu? Non, ni complètement, non. Parce que j'ai des voisins qui ont un peu tendance à regarder par les fenêtres.
1: Non, non, ça, tu me laisses ça, c'est à moi. Ça.
5: Je te prendrai nu.
1: Ouais, d'accord, voilà, merci.
4: Merci.
1: Ok, ok.
5: Gérard?
1: Oui.
5: Sophia, je pourrais avoir Max sur l'antenne après?
1: Non, bah ça, tu
4: débrouilles avec lui.
5: Max, s'il te plaît.
1: Oui,
5: Carole.
1: Oui,
5: Max. Elle veut
1: sortir
5: avec toi, Max.
1: Carole!
5: Oui?
4: Il y a deux fois.
5: Alors, moi, Gérard. Si je viens au studio, je te fais un smack sur la bouche.
4: Ah, bah, faut venir, alors, tout de suite qu'on voit ça en
5: non,
4: direct.
5: Pas tout de suite, c'est
1: mais elle veut pas. Mais elle veut pas.
4: Non, non, déjà, jeudi là, il devait y avoir des nanas qui devaient venir, elles ne sont pas venues, donc chaque fois, vous ne tenez pas parole, les filles, si vous voulez venir,
5: non,
4: c'est maintenant.
5: Moi, je tiens parole. Là, je peux pas, j'habite à Saint-Denis, j'ai pas de moyens de transport.
4: Eh bah, j'espère pour toi que tu n'attraperas pas ni la mononucléose, ni parce que, en brossant Gérard sur la bouche, tu vas avoir un paquet de boutons d'acné sur la
5: lèvre. C'est pas grave, j'aime ça.
4: Ouais, bah, alors, tu vas être gâté, alors, parce que là, du
5: après,
4: scotia,
5: après, ça. Sur toi, Max.
4: Alors, la conclusion de ce débat, c'est alors pour les filles, chacun votre tour. Alors la première, feuille de rose.
1: Feuille de rose.
3: Feuille de rose.
4: Salope.
5: Pétasse.
4: Alors vas-y, feuille de rose. Merci. Bravo, feuille de rose. Merci,
1: ouais,
4: feuille de rose.
1: Ben, au revoir.
4: Ensuite, il y avait qui d'autre?
1: Amélie.
4: Amélie.
5: Amélie. Bah, moi, j'ai trouvé.
4: Amélie, c'est Amélie.
5: Amélie. Amélie. Gérard, tu m'écoutes?
4: Oui.
1: Oui.
5: J'ai trouvé ça très jouissif et je trouve qu'on a bien parlé, que tu nous as appris plein de choses. Et je voudrais bien que tu me donnes des cours.
4: Mmh.
5: Qu'on aille un peu plus loin, peut-être.
1: Ben, dans ce cas-là, t'es créé à la radio.
5: Et... j'aimerais que tu fasses un autre débat comme celui-là, voilà.
6: Ouais, c'est bien, voilà.
5: Encore, si tu veux, encore, si tu veux. Encore.
1: Ok.
3: Ok.
1: Merci pour celui qui met la radio. Carole.
5: Alors moi, Gérard, je voudrais dire que tu m'as vraiment excité ce soir.
4: Oh, le GG, il est tout content. Il mouille la culotte, Alaska.
5: Je vais venir jeudi, mais je ne vais pas trouver la porte fermée.
4: Oh non, jeudi, tu seras la bienvenue. Si Gérard accepte qu'elle vienne.
5: Même si je suis un gros ton, c'est pas grave.
4: Elle peut venir ou pas?
1: Bah moi, d'ailleurs, c'est pour moi qui paye le taxi.
4: Ouais.
5: On aura deux gros tons pour toi.
4: D'accord.
5: Et puis, je vais dire, Gérard, que je t'aime.
1: Bon, alors, Carole, tu quittes pas, je te prends en antenne.
4: Ah, voilà, comme par hasard. Il suffit qu'on lui dise qu'on l'aime, ça y est, il veut reprendre en antenne.
1: De toute manière,
5: Hey, Gérard, tu partages?
4: C'est ta Carole à toi?
3: Qui?
1: Non, c'est pas ma Carole, c'est
5: Gérard, tu partages?
1: Qui?
5: Bah, tous les trois.
1: Non, je partage pas.
5: Bon, on verra encore. Mais là, Gérard,
4: bon, Sophia,
5: ensemble,
4: bon,
5: Max,
4: Sophia,
5: toi,
4: Sophia, Carole, Sophia, on fera une partouze.
1: Carole, je te prends en antenne après.
4: Ouais, moi aussi, Sophia.
5: Pas trop longtemps, là, je vais me coucher après.
4: Vas-y, Sophia.
5: Ouais.
4: La conclusion.
5: Donc, la conclusion, c'est que c'est la première fois que je vous écoute ce soir.
4: Mmh.
5: Donc, j'ai commencé par ton émission. J'ai suivi donc avec Gérard. Qui m'a paru bien énervé au début. Elle m'a fait un peu peur.
4: Oui.
5: Finalement, je te trouve très gentil.
1: D'accord.
5: Et puis, j'ai trouvé les questions très intéressantes.
4: Ouais.
5: Je t'assure, là, je vais aller me coucher, mais je vais y repenser toute la nuit.
4: Bah, disons que t'as appris beaucoup de choses. Bah, attends, le débat sur les ovnis, quand même. Est-ce que t'as envie de savoir s'il y a une autre vie sur une autre planète?
5: Ouais, mais enfin, si tu veux, je me lève à 5h du matin, quoi.
4: Ah non, mais à mon avis, tu devrais l'écouter parce que ça va pas être le même délire.
5: Et donc, j'aimerais juste savoir si bah, je peux te parler un petit peu après, Max. Voilà.
1: Ah, ça, tu te débrouilles.
5: Moi aussi, c'est pas mon problème. Parler, c'est Carole.
1: Non, mais Carole.
4: Bon, bah, Carole, je vais te prendre alors.
5: Et Max, tu me prends.
1: Nathalie.
4: Ouais, aussi, je te prends. Ouais.
5: Ok, on se prend.
1: Au revoir, Nathalie.
4: Oui.
2: Bah, je suis vraiment
4: content. Nathalie, je la laisse à Gérard.
2: Je suis vraiment content.
1: Nathalie, ta conclusion, dépêche-toi.
2: Je suis vraiment content que tu m'aies laissé parler, même si tu trouves que je suis un travelot.
5: Ouais, c'est très gentil, Gérard.
2: Je fais de gros bisous à tous les gens qui sont devant la station. Puis
1: non, mais c'est bon, les bisous, tu les feras plus tard.
4: D'accord. Et pour terminer, il y a un mot sur Minitel qui demande si Gérard a une bouteille de Valstar dans le cul. Oui.
1: Donc, la conclusion.
4: C'est bête parce que
1: j'attendais. J'attendais plus de réactions par exemple, feuille de rose ou autre. Mais bon.
5: Gérard, qui t'a plu dans l'ensemble?
2: Nathalie.
1: Bon, Nathalie, tu m'attends.
4: Moi, j'ai bien aimé Nathalie.
5: Ouais,
4: je trouve qu'elle était sympa, elle était conviviale, elle était heureuse. Je crois que c'est le genre de femme qui te convient tout à fait, Gérard.
1: Non.
4: Si.
1: Non.
2: Et bien, la radio, tu diras pas ça.
5: Bon, alors, qui t'a plu, Gérard?
1: De manière, celle à qui mon cœur sera pris.
5: Ouais.
1: Non, de son, c'est bon. Mon cœur, à qui sera donné?
5: Ouais.
1: Et elle s'appelle Petite Souris.
5: Ouais, donc c'est Carole.
4: Il y a souris, petite souris, minuscule souris, micro souris.
1: Non.
5: Grosse souris.
4: Non, c'est pas toi, feuille de rose.
1: Non, bah, feuille de rose, elle est plus là. Elle
4: est c'est une grosse souris est partie alors.
1: Mon cœur est déjà pris.
4: Pris.
1: Il va être pris.
4: Pris. D'accord.
5: Attends, je viens pas te voir alors, Gérard.
4: Non, mais moi, c'est bon, je vais m'occuper de vous, les filles.
1: De manière.
4: La conclusion, Gérard, parce qu'on fait les ovnis. Là. La conclusion, c'est que.
1: La conclusion, c'est dommage que certaines personnes n'ont pas répondu comme je voulais aux questions et on n'a pas été assez loin.
5: Mmh. On fera un autre débat comme ça.
1: Ouais, ben.
4: La prochaine fois, on ira plus loin, on ira vers Orléans ou Brest.
5: Ouais, ok.
1: Voilà. Donc,
3: avis aux amateurs.
1: Merci pour celui qui vient de dire ça.
4: C'est quoi ce bordel?
1: Donc, la conclusion pour moi, c'est.
3: Claire et net.
1: C'est clair et net, il a été un peu dur au départ, mais.
4: Ah, mais là, tu sors plus du studio, interdit. Moi, je ferme la porte à clé, t'as plus le droit de sortir du studio, je t'interdis. C'est plus possible, ça, par contre, parce qu'il y a un manque de respect pour les auditeurs qui écoutent la radio, c'est pas possible. Parce que chaque fois, il y a des blancs. Et,
1: mais
4: tu restes dans le studio et tu le vires, mais tu restes dans le studio.
1: Donc,
4: j'ai pas envie d'avoir une note de Benoît Sillard qui dit on se fout de la gueule des gens, on a un studio tout neuf et les gens sortent du studio. À ce moment-là, moi, tu vas te faire virer définitivement.
1: J'ai demandé à ce que Nathalie soit retirée trois fois de suite, on m'a pris pour
4: mais,
1: un con.
4: Ah ouais, mais après on va te prendre pour un raciste anti-travelot.
1: Non, mais ça oui.
4: Bah oui, bah c'est dégueulasse. Bah, c'est
1: voilà, voilà. Voilà.
4: Pas de sécrétion.
1: Donc, conclusion sur le débat, c'est dommage que on peut pas aller plus loin parce que.
4: Non, mais toi, t'en penses quoi des femmes? Oui ou non? Merde, caca prout.
1: Non, mais moi, je suis toujours pour les femmes.
4: T'as envie de t'en sauter une là ou pas?
1: Moi, de manière.
4: Là, dans la brochette de celle que t'as eu ce soir, il y en a une que t'as envie de sauter ou pas?
1: Non, c'est Carole.
4: C'est Carole, mais Carole.
1: Voilà.
6: Oui.
4: Carole.
6: Oui.
1: C'est tout.
4: Accroche-toi, tu vas avoir la moule qui va être défoncée.
6: Ah, c'est vrai.
1: Donc voilà.
4: Ah. Je suis sûr qu'il te met un coup de bide, mais en 5 secondes, la moule se transforme en gros crabe.
1: Carole. Donc, bah voilà.
2: Carole, demain, tu auras une bague à 10 balles dans le fion.
6: Carole, est-ce que tu aimes si c'est les tétons?
1: Oui.
6: Et tu fais comment?
1: Ah, bah, ça,
4: non, on s'en fout là.
1: Verras.
4: On verra. Voilà, les filles, on vous laisse. On vous souhaite une bonne nuit. Merci d'y avoir participé. Pardon?
6: Pas.
4: Ah oui, en antenne. Alors, vraiment deux
6: aussi,
4: secondes parce qu'on a besoin de. Bon, on va prendre les numéros, on vous rappellera après parce que là, on a besoin, d'accord? On va s'occuper de tout ça. Et le deuxième débat, donc, sur les ovnis, Gérard, ça va être en drôle. Deux, trois questions, ça va être quoi?
1: Bon, avez-vous déjà vu des ovnis?
4: Allez, co! Ouais?
1: Donc, avez-vous déjà vu des ovnis? Pensez-vous avoir vu des ovnis dans votre jardin? À quoi reconnaît-on
4: c'est
1: un
4: bon,
1: ovni?
4: C'est juste comme ça pour voilà. Savoir. Est-ce que les ovnis existent? Est-ce que Roswell a vraiment existé? Des choses
1: non,
4: comme
1: non,
4: ceci.
1: Non, d'accord. Non, je vais pas m'amuser à parler des.
4: De ta vie privée, ça ne nous regarde pas.
1: Voilà. Bah, non, merci, la semaine prochaine.
4: Non, on s'en fout de la semaine prochaine. Là, c'est ce soir, deuxième débat sur les ovnis. Si vous voulez venir voir Gérard, 143 avenue Charles de Gaulle à Neuilly, venez encore, il n'est pas trop tard, car le débat va durer au moins jusqu'à 3h30. Gérard va faire une petite séance de dédicace, en tous les cas. Salut voilà. Les gens qui sont devant la radio et qui sont venus l'écouter et le regarder sur l'écran géant que Fun Radio a mis à votre disposition.
1: Oui. Bah, je monte tout de suite faire un petit coucou et.
4: Le disque qu'on écoute tout de suite, c'est.
1: Enculator
4: avec oh là oui c'est fou chose ça Enculator
1: Bête machine
4: non beat
1: machine
4: avec
1: Enculator merde

0: À ton avis, Sophie, elle s'est fait le chanteur?
1: Non, même pas.
2: Il est moche, le chanteur.
0: Bon, alors c'est pas lui.
2: Il est gros.
0: Donc, il y en a plus que deux.
2: Non, ils sont quatre, les... Attends.
0: Ouais, mais il y en a plus que deux, parce qu'il y en a un, on sait que ça peut pas être ça, parce que lui, il est attiré que par les mecs.
1: Exactement.
0: Donc, ça va être vite vu. L'affaire va vite être dans le sac, les lascars. S'il y en a... Abdel, c'est pas Abdel. On me donne des prénoms sur le Minitel. Donnez-moi des prénoms, les nanas d'artistes.
2: Je crois pas qu'il y a un Abdel dans les...
0: Non,
2: quoi,
0: Abdel, là. Ça doit être dans Alliage.
2: Non, c'est Abdel, Alliage, il me semble.
1: Ouais,
2: non,
1: dans
2: Badon.
0: To Be Three.
2: Je ne connais pas du tout.
0: Ouais, je ne connais pas du tout. Mais il y a Frédéric, c'est sûr, c'est pas lui parce que c'est Alliage. Ça peut pas être Christophe parce que Christophe c'est le chanteur de machin. Mais je les connais pas, attention. Hein.
2: Non, je connais pas. Bah attends, je commence à m'y intéresser, mais il y a un mois de ça, je connaissais encore personne.
0: Tu t'intéresses plus à ce qu'il y a dans la culotte que ce qu'il y a dans le groupe.
3: J'ai l'info au standard. Dans les G-Squad, c'est Marlon et Mika, les prénoms.
0: Marlon. Oh, c'est Marlon! Oh, Sophia! Elle s'est tapée Marlon!
2: Je dirais rien.
0: Oh, c'est Marlon, grave.
2: Bon, tu me laisses te raconter ou pas?
0: Non, je veux savoir qui c'est.
2: Bon, bah, si tu veux, c'est
0: Sam, on veut savoir qui c'est.
1: Exactement.
0: Alors, c'est
1: sûr.
0: Qui? Donne un nom.
2: Bon, bah, Marlon, alors.
0: Oh, c'est tapé Marlon! Et donc?
2: Donc, je me balade en boîte.
0: Ouais, je me balade.
2: Et j'étais avec une copine et j'ai dit, putain, le mec là, on dirait un mec des G-Squad. Enfin, un mec de Boys Band. C'est ouais. Non, ça va pas, il est moche, il a des boutons, ça peut pas être lui. Total, une heure après, je passe devant lui, il m'aborde gentiment et puis il commence à se présenter, puis il me sort son prénom. Qui était donc le prénom du...
0: Bonjour, je m'appelle G-Squad.
2: C'est à peu près ça.
0: Comment... Salut, c'est Marlon des G-Squad. Ça va?
2: C'était à peu près ça, donc moi j'explose.
0: Tu sais, je voulais juste te dire, je t'ai vu tout à l'heure au coin du bar et...
4: Je suis éteint de toi.
0: Et ça c'est hyper rare, ça m'est pas arrivé depuis au moins hier.

0: poser une plainte au Conseil de l'Ordre, mais je tiens quand même à le dire, je l'ai déjà raconté, mais c'était pour situer brièvement à nouveau la situation pour ceux qui n'ont pas entendu ce que j'ai dit la semaine dernière. Donc j'ai reçu des menaces, etc., m'incitant à accepter la protection d'un médium qui connaîtrait, qui aurait plus de connaissances que moi dans ce domaine. Actuellement, là, j'ai redéposé une plainte auprès du procureur de la République par rapport à cette situation. Et je dois rencontrer un avocat. J'ai eu contact avec un collectif de scientifiques à Toulouse, c'est pour ceux qui n'auraient pas entendu. Donc, un collectif de scientifiques à Toulouse, Yves Lignon, qui s'occupe justement de ce genre de problème, c'est-à-dire des médiums ou des personnes qui ont une sensibilité télépathique et qui subissent des pressions du fait de cette sensibilité télépathique.
1: Bon, mais de toute façon, ce soir, tu as donc une expérience.
0: Alors,
1: médium,
0: je peux même vous donner le numéro de téléphone d'Yves Lignon, si jamais il y a un médium qui a des problèmes. 05. Non, il accepte.
1: Ah, Gérard a coupé le micro de Diana.
2: Non, Diana, tu donnes pas des numéros de.
0: C'est avec son accord, Diana, que je donnais son numéro de téléphone.
2: Non, mais je suis pas d'accord.
0: Mais s'il y a un médium ou quelqu'un qui a vraiment des difficultés en ce moment. Alors sinon, il y a la DFI. Alors ça, c'est une association de lutte contre les sectes.
2: Non, mais attends, c'est pas ce soir. Non, non, Diana.
0: Mais c'est l'occasion d'émissions comme ça pour donner des informations qui sont importantes. Moi, je n'interviens pas du tout ni en tant que voyante ni en tant que médium. J'ai pas du tout. C'est pas ma profession et je ne compte absolument pas en faire ma profession.
2: Non, mais attends, Diana. Moi, je vais te dire une chose. C'est pas pour te mettre en colère, mais moi, je préfère te dire tout de suite que l'émission. Ce soir, je voudrais que
0: on passe, que je me présente.
2: Oui, non mais je suis d'accord avec toi, mais je voudrais qu'on fasse une émission, que ça se un débat, que ça tourne bien, parce que je voudrais pas qu'après que
0: mais là ça tourne justement.
2: Je suis en train de donner des informations importantes pour quelqu'un qui peut être... Je suis désolée, mais si à 7 ans j'avais su où m'adresser,
0: j'en serais pas où je suis là actuellement.
2: Donc la DFI, c'est...
1: Bon, c'est pas le problème. De toute façon, on va commencer le débat.
2: Non, Diana, tu donnes pas.
1: C'est le débat. Gérard.
0: Mais pourquoi tu veux pas que je ne me donne un numéro
1: de téléphone? Parce que Diana, ce n'est pas le sujet. Tu le feras plus tard. Ah, tu as déjà eu l'occasion de le faire et ce n'est pas le sujet. C'est Gérard qui est là pour faire son débat.
0: Enfin, la DFI, on peut trouver le numéro de téléphone sur le Minitel. Hein, c'est dans le. Attendez.
1: Bon, Gérard, s'il te plaît, tu te concentres. Et déjà pour dire que sur Minitel, on a Nicolas, Hélène, Alex.
0: C'est le 47, 97,
1: Ezabil.
2: Ezabil.
1: Et Gérard, j'aimerais bien que tu accueilles les gens qui vont participer à ton débat. Et Diana, on arrête avec ton truc. Tu es là juste pour réagir sur le sujet si tu as des choses à dire.
2: Cyril, tu te retires s'il te plaît.
1: Gérard.
3: Oh là là, hey, oh. Tu sors alors sinon. Oh là là.
2: Bon, Diana, c'est bon. On
1: Gérard.
3: Bon. C'est pas une question de censure, ton numéro c'est sur une radio publique, mais donc ça se passe pas comme ça.
2: Bon, Diana, s'il te plaît.
4: Je donne pas quelque chose
2: de secondaire. Non, bon, ça y est. C'est bon, on arrête. On présente les gens, on fait le débat. Parce que moi, à 3h, j'arrête. Hein. Donc on accueille Boris. Bonsoir, Boris de Marseille.
5: Bonsoir.
2: Oh là, je t'entends mal, Boris.
5: C'est vrai?
2: Oui.
5: T'entends mieux, là?
2: Non, pas tellement. Thierry, 23 ans d'Arcachon.
6: Bonsoir.
2: Bonsoir. Sonia, 18 ans, Paris.
7: Bonsoir.
2: Bonsoir. Laura, 18 ans, de Pontoise.
7: Bonsoir.
1: Je suis désolée, on a oublié les... Bonsoir, Sonia.
7: Personne ne sait ça. Bonsoir, Sonia.
1: Vous êtes nuls. Hein.
2: On commence. Boris.
5: Oui.
2: Bonsoir, Boris.
5: Bonsoir.
2: Oh, vous vous réveillez derrière, s'il vous plaît.
5: Oui.
2: Oh là là.
1: Allez, après, Gérard.
2: Thierry. Sonia. Bonsoir, Sonia. Laura.
6: Bonsoir Delphine.
2: Et Émilie, pour finir.
8: Bonsoir Émilie.
2: Oh là là, ça dort.
8: Bonsoir Émilie.
0: Bonsoir Sonia. Bonsoir Vera. Bonsoir tout le monde. Bonsoir Père Noël.
2: Donc, on va commencer pour le premier débat. Alors, êtes-vous pour ou contre les médiums? Alors, Boris.
9: Je suis totalement pour.
2: C'est-à-dire.
9: Donc, en fait, voilà.
1: Gérard, j'aimerais que tu me donnes d'abord la définition d'un médium pour toi.
2: Donc, un médium, c'est une personne. Donc, j'ai pas eu le temps de trop chercher, mais je peux m'en souvenir comme ça, parce qu'à force de voir certains trucs.
10: Il raconte que des conneries.
2: Merci. Donc, c'est une personne qui peut vous dire ce qui va vous arriver dans les jours à venir.
11: Les résultats du loto, par exemple. Dans
2: votre vie.
10: Sur le loto,
2: sur le tiercé.
11: Le quarté, le quinté.
2: Oui, c'est bon, merci.
11: Bingo.
2: Donc,
11: millionnaire, ça marche. Mais Gérard, réponds.
2: Non, mais de toute manière, je viens te répondre.
11: Ok.
1: Et toi, t'es pour ou contre les médiums, Gérard?
2: Moi, je suis contre, tout à fait contre.
1: D'accord.
11: Depuis que t'as rencontré Dana.
2: Non.
1: Pourquoi t'es contre?
2: Parce que bon, en fin de compte, j'y crois pas du tout. C'est pour moi, c'est vraiment du bidon.
1: Personne t'a dit que un jour t'allais être Gérard sur Fun Radio.
2: Voilà.
1: D'accord. C'est à cause de ça.
2: Bon, Cyril, s'il te plaît.
1: Merci. Laisse la caméra tranquille. Tu fais de la télé comme de la radio.
2: J'ai pas besoin qu'il me la mette en pleine figure.
1: T'as répondu à Boris. Boris, non.
2: Donc
1: t'es
2: Boris,
1: contre.
2: T'es contre.
9: Non, je suis pour.
2: Ah non, tu nous as dit contre.
10: Mais elle a dit pour.
9: Non, pour.
2: Bon, alors pourquoi t'es pour?
9: Non, moi je suis contre.
2: Ah non, mais attends, mais prends pas les gens pour des cons, hein. Tu vas pas me faire violer au premier débat.
11: Ah, c'est toi le problème.
10: Oh lolo.
2: Bon, Boris a dit que t'étais contre.
11: Ah bon? Mais non, il a dit qu'il était pour.
2: Faut pas mélanger tentacule et enculta-sœur, hein, ok? Je vais pas m'énerver sur le premier débat.
11: C'est super drôle, Gérard, hein.
2: Ouais, il est 1h49, je vais pas commencer comme
11: ça. On va dormir.
10: Faut arrêter le café, Gérard.
9: Oh, Gérard.
11: Hein? Oh, lui fais pas la tête, Gérard.
2: Non, attendez, je vais pas m'énerver sur un premier débat. Sinon, ça va aller vite, moi j'arrête tout de suite, on met de la musique.
11: Oh là là, mais t'es susceptible.
10: Bon, moi je suis comme...
2: Non. Maintenant, Boris, est-ce que tu es pour ou contre?
9: Je suis pour.
2: Alors pourquoi?
9: Parce que c'est très bien.
2: Non, mais tu laisses ta radio derrière, s'il te plaît.
9: Ah non, je n'ai pas de radio derrière.
2: Alors t'es pour, pourquoi?
9: Je suis pour, car ça permet de connaître l'avenir.
2: Oui. Et tu crois vraiment à ce qu'on te marque sur l'horoscope et...
10: Tu vas trouver demain?
9: Je regarde, mais ça m'intéresse que quand c'est bien
2: pour moi. Attendez.
0: Si je peux intervenir, je dirais que là, c'est la définition d'un voyant. C'est-à-dire, un médium, c'est pas nécessairement un voyant. C'est pas nécessairement quelqu'un qui prédit l'avenir. Un médium ou une médium, c'est quelqu'un qui a une sensibilité particulière dans un domaine ou l'autre. Bon, ça peut être un domaine télépathique, c'est-à-dire, moi, c'est ce que j'ai vécu comme expérience. C'est-à-dire que je pense que je peux communiquer à distance avec quelqu'un. Avec quelqu'un qui a la même sensibilité que moi.
2: Thierry? Thierry, pour toi. Thierry, s'il te plaît.
11: Allô?
10: Oui.
11: Allô?
2: Thierry?
10: Oui.
9: Gérard, on t'entend plus, là.
2: Bon, alors, est-ce que t'es pour ou contre?
10: Moi, je suis contre.
2: Et pourquoi?
10: Mais parce que ça sert à rien de savoir ce qui va nous arriver, quoi.
2: Mm-hmm.
10: Parce que, imagine-toi, on te dit demain, tu auras un carton de voiture, tu vas pas te lever de chez toi, quoi.
2: D'accord.
10: C'est nul.
2: Ok. Sonia?
12: Ouais.
2: Donc, pour toi?
12: Pour et contre, à la fois.
2: Bah alors, donne-moi déjà le contre.
12: Le contre, parce que bon, il y a beaucoup de charlatans, tu te racontes des conneries.
2: Mm-hmm.
12: Et puis bon, le pour, si tu tombes sur quelqu'un de bon, et ça peut te permettre d'éviter certains trucs, quoi.
2: D'accord. Le contre?
12: Je te l'ai dit. Si, il y a des charlatans qui peuvent...
2: Alors, le pour.
12: Le pour, c'est que ça peut t'éviter de certains trucs, quoi. Si maintenant il dit que tu vas faire un carton en voiture, tu prendras pas ta voiture.
2: Non, mais attends, tu me donnes... Tu me donnes...
10: Dans ces cas-là, on ne sort plus de chez soi, quoi.
2: Mais attends, qui c'est qui parle, là?
10: Thierry.
2: Ouais, Thierry.
10: Donc... Dans ces cas-là, on ne sort plus de chez soi. Si on dit à chaque fois, il veut nous arriver quelque chose.
2: Ouais, mais Thierry, tu crois pas que Sonia nous donne les deux mêmes versions sur le pour et le contre, parce qu'elle nous dit deux fois l'histoire du carton de voiture?
12: Non, pas du tout.
2: Non. C'est pas grave. Autant pour moi. Donc on va demander, on va essayer d'activer quand même parce qu'on n'est pas là pour. Laura.
12: Oui.
2: Laura, alors toi.
12: Moi je suis pour.
2: Alors pourquoi t'es pour?
12: Parce qu'ils m'ont dit plein de choses vraies, ça s'est passé, et voilà quoi.
2: Ouais, mais c'est-à-dire qu'est-ce qu'ils t'ont dit de comme chose réelle?
12: Oh, ils m'ont dit plein de choses quoi, du style comme quoi.
10: Prostituée.
12: Plein de trucs quoi. Trop de choses, quoi, ils y croient.
2: Mmh. C'est-à-dire?
12: C'est-à-dire, ils m'ont dit comme quoi j'allais m'en sortir dans l'école et tout. Mmh. J'allais plus à l'école, j'ai retrouvé une école et tout, et puis voilà, quoi.
2: D'accord. Ok. Delphine?
1: Delphine s'est absentée un petit peu, hein. Elle revient tout de suite, elle te prie de l'excuser, elle arrive dans 2 minutes.
2: Ok, donc on va demander à Émilie sa réaction, le pour ou contre.
12: Ouais, moi je suis pour.
2: Oui.
12: Parce que, comme je sais plus si Sonia, c'est ça? J'ai plus.
1: Oui.
2: Oui, c'est Sonia qui a dit.
12: Alors moi c'est pareil, moi j'ai eu affaire à des voyants, mais bon, j'ai demandé conseil, du moins entre guillemets. Mm-hmm. Et ils m'ont dit des trucs vrais, ça s'est passé, et donc il faut savoir tomber sur le bon, c'est tout.
2: Mm-hmm.
12: Et voilà, donc j'y crois un petit peu quand même, avec un bon voyant du moins, ça peut marcher. Mm-hmm.
2: D'accord, donc on n'a pas la réaction de Delphine pour l'instant. D'accord. Donc, on va poser la deuxième question.
10: Vas-y.
2: Donc, moi, je vous dis tout de suite, je vous donne ma réponse à la première question. Moi, je suis contre, tout à fait. Parce que je n'y crois pas du tout.
10: Ouais, mais ça, c'est une question d'y croire et ou pas d'y croire, quoi.
2: Non, mais de toute manière, le pour ou contre, moi, je suis tout à fait contre.
10: Tu serais pour ou contre qu'on te dise ton avenir?
2: Ah, mais moi, de toute manière, je vais te dire une chose, que mon avenir, je le vis moi-même, tu vois, à l'heure actuelle.
10: Au jour le jour, quoi.
2: Ouais, voilà.
12: Mais c'est bien de savoir, Gérard.
2: Oui, mais je vais te dire une chose que...
10: Ta gueule.
2: Non, mais vous restez polis, s'il vous plaît, derrière. Hein.
10: Du con.
2: Bon, bah d'accord. Alors, le du con...
10: Allez,
1: moi, ce que je voudrais dire, c'est que je pense qu'il n'y a pas à être pour ou contre. Il y a des phénomènes... Ils existent, des phénomènes paranormaux. Ce qui serait important, justement, il y a des phénomènes paranormaux et qui serait important de les étudier en tant que tels, de façon scientifique. Et les voyants, c'est vrai, tout ce qui est voyance, astrologie, il y a énormément de charlatans. Je dis pas qu'ils sont tous des charlatans, mais il y en a. Et ce serait peut-être important, justement, de sortir un petit peu de cette voie qui est pas du tout scientifique et que les scientifiques, d'ailleurs, c'est le cas d'ailleurs, mais ils ne nous le disent pas toujours. Ils s'y intéressent déjà depuis plusieurs années.
2: Mmh.
1: Et je pense que ce serait important que ce soit étudié de façon scientifique et que ça reste pas du domaine du charlatanisme.
2: Bon, de toute manière, je vais te dire une chose, Diana, là, tu viens de parler du paranoïa, donc c'est le thème du prochain débat de la semaine prochaine. Donc,
1: du quoi? Du
2: prochain débat de la semaine prochaine. Donc,
1: t'as dit un mot, là, que j'ai pas entendu.
2: Paranoïa.
1: Dis-moi-le dans l'oreille.
2: Du paranoïa. Enfin, croyez-vous... Donc je pose la deuxième question parce que là faut quand même qu'on accélère parce que là on s'endort un peu. Je pense que je vais pas aller jusqu'au bout avec celui-là, hein, j'ai l'impression.
1: Tu vas y arriver. Hein.
2: Croyez-vous en quelconque une forme de voyance tarot et horoscope? Alors on fait vite, Boris.
6: Je t'entends mal, Gérard, tu peux répéter s'il te plaît?
1: Gérard, c'est la même question que la première.
2: Bah non, pour ou contre le médium, croyez-vous en quelconque en forme de voyance tarot?
1: Si il croyait au médium, enfin.
2: Ouais, bon, d'accord.
1: Ça revient pas complètement, mais bon.
2: Alors donc, avez-vous déjà consulté un médium? Si oui, ces prédictions sont-elles réalisées? Oh là là, je vais y arriver ce soir.
13: Allô, Gérard?
2: C'est qui?
13: C'est Caramel.
1: Oh, Caramel.
2: Ouais, non, mais c'est bon, Caramel.
13: Bonjour,
12: Caramel.
13: Bonjour, Caramel. C'est Caramel.
12: Ça va?
13: Ouais, ça va, Gérard?
2: Bah, c'est bon, allez, Boris.
13: Oui.
2: Allez, on active là parce que.
13: Gérard?
2: Ouais, c'est bon, Caramel.
14: Ouais, Caramel.
15: Bon, Caramel dort, allez, bonne nuit. Allez, hop.
14: Bon, Gérard.
0: Gérard, il a rien fait, il a rien
15: non,
0: dit.
15: Non, mais moi, je veux pas m'endormir à 2h du matin sur, avec un mec qui dit salut, Gérard.
0: Eh ben, mène ton débat et pose tes questions.
15: Alors,
13: Gérard.
15: Bon, ça y est, Caramel.
13: C'est Caramel.
15: Ouais, ben, ça y est, on le sait.
14: Salut Caramel.
15: Bon, allez, Boris.
14: Salut Caramel.
13: Alors, je voudrais répondre à la question. C'est quoi
15: les
13: question
15: merdes mais merde.
0: J'ai un fluide qui l'énerve.
14: Oui, j'ai été voir un voyant une fois.
15: Bah, c'est bon, là, maintenant.
14: Et donc,
0: il y en a un qui cause. Bon,
15: non. Alors, Boris.
0: Non, Gérard, tu peux écouter les auditeurs, s'il te plaît. Au lieu de t'énerver, ça ne sert à rien. Tu écoutes les auditeurs et la réponse qui te
15: donne. Alors, maintenant, Boris.
14: Oui, bah, je viens de te la donner, la réponse.
15: Ouais, mais alors, j'ai pas entendu écouté. Parce que, avec la caméra en pleine figure, j'aime pas ça. Je l'ai déjà dit. Ça suffit.
14: Mais tu te calmes, allez. Gérard, calme-toi.
13: C'est Caramel, là. C'est Caramel.
15: Bon, allez, vas-y, Caramel, parce que tu commences à m'énerver, là.
13: Alors, moi, je suis pour les médiums.
15: Non, tu pourrais. Et c'est là, on en est déjà à la troisième question.
13: Oui, mais
15: hein.
13: Gérard, je n'ai pas répondu à la première.
15: Je m'en fous.
14: Oui, donc, Gérard, comme je te disais, oui, j'ai déjà été voir un voyant.
15: Et alors?
13: Bah, j'ai.
14: Voilà.
15: Caramel, ça suffit, c'est pas à toi que je m'adresse, c'est à Boris ou à Thierry qui répondent.
13: D'accord.
15: Alors, Boris. Oh, vous vous réveillez, là?
14: Boris, tu te réveilles un peu, là?
13: Alors, Boris, tu te réveilles?
15: Bon, Sonia.
0: Je crois qu'il faudrait repréciser la question.
13: Ta gueule.
0: Je repousse la question.
15: Bon, alors, ta gueule. Eh ben, dans ce cas-là, vous me dites ta gueule, le débat est terminé, on passera au deuxième débat.
14: Bonjour.
15: Pour ou contre les films porno, bonne nuit, on passe un disque.
13: Hey,
0: non, et c'est ça le droit à l'expression,
13: ta gueule, toi,
0: à la parole.
13: Laisse parler Gérard, notre
0: copain. T'as été vulgaire, tu nous avais promis que tu ne serais plus vulgaire.
15: Non, mais dans ce cas-là, Caramel n'a pas foutu sa merde. Et avec la caméra, j'en ai ras-le-bol.
0: Il n'a pas foutu sa merde, Caramel t'a dit bonsoir.
15: Ouais, mais Caramel, il dit bonsoir trois fois, il comprend pas la troisième question. Je suis désolé, on met un disque.
0: Parce que tu ne lui as pas dit bonsoir.
14: Mais Gérard,
13: Caramel à l'appareil. Hein? Bonsoir Gérard.
15: Et voilà, ça continue. Caramel, ça fait 5 fois que je te dis bonsoir, c'est tout.
13: Bonsoir, Caramel Gérard.
15: Bon, ça y est.
0: Donc maintenant, Gérard, tu te calmes et tu reprends ton débat.
13: Bonsoir, Julie.
0: Bonsoir, Caramel.
14: Bonsoir, Julie.
0: Bonsoir, Gérard.
13: Alors, je t'écoute,
0: ceci
13: Gérard.
0: Que sur Minitel, Gérard bonsoir, Zabil Gaël. Nous met « Gérard, je m'ennuie, Gérard ». Gérard, laisse tomber les mots compliqués de la part de Steph, 45. Donc, il serait bien que tu te reprennes ton débat et que tu mènes un petit peu les choses.
15: Avez-vous déjà consulté un médium? Si oui, ces précisions sont-elles réalisées?
13: Caramel peut répondre?
15: Alors, vas-y, Caramel.
13: Alors, la question, c'est...
15: Bon, la question, c'est que pour l'instant, tu me prends pour un con, tu retournes au standard. Bonne nuit, Caramel. Comme ça, tu auras compris la question.
13: Bonne nuit.
15: Boris.
14: Bonne nuit, Caramel.
13: Bonne nuit.
14: Bonne nuit, Caramel.
15: Boris.
13: Bonsoir, Gérard.
14: Caramel.
15: Bon.
14: Oh, Gérard, tu un peu.
0: Je crois que c'est moi qui l'énerve.
14: Non, mais ouais, c'est vrai, Diana, là, je crois que...
0: Non, là, j'ai un fluide qui lui réussit pas du tout.
14: Exactement.
0: Ah, et ben j'ai rien fait pour ça. Pourtant, j'étais très gentille avec lui, mais je sais pas. Eh oui, ouais, je sais pas, il s'énerve. Hein, et pourtant, j'ai peut-être été trop gentille avec lui. Bon. C'est peut-être pour ça.
14: Ah bon,
1: non, Gérard est en train de s'énerver. On le voit de se balader dans les studios.
0: Là, c'est la crise.
1: Je crois que vous l'avez énervé très très fort.
0: Ouais, là, c'est
1: donc.
0: C'est
1: pourtant, ils n'ont rien fait.
0: Non, c'est clair.
14: Allez Gérard, reviens.
0: Demandez tous Gérard.
1: Enfin, vous avez l'antenne pour vous.
14: Gérard, Gérard.
0: Alors tout le studio manifeste.
1: Allez, continuez, il faut l'appeler.
14: Allez Gérard, reviens.
0: Il se fait prier.
14: Gérard.
0: Il veut qu'on double son salaire.
14: Gérard.
0: On a l'accord.
14: Gérard, président.
0: Hein? Bon, on double son salaire, donc je pense qu'il va revenir.
1: Max est en train d'essayer de calmer le jeu. Gérard s'énerve en fait parce que Gérard est une star puisqu'il est filmé pour Fun TV. Je pense que vous l'entendez hurler dans les studios, dans les couloirs. Il est hystérique. Donc écoutez, je pense qu'on va s'écouter un petit disque, hein. Et puis on va revenir juste après. À tout à l'heure.
2: Oui, c'est bon.
0: Non, intérêt. Oui, allez,
2: écoutez, Dépêche Mode avec Gamel un merguez. Voilà. Donc, on va récupérer Boris.
16: Présent.
2: Thierry.
17: Présent.
2: Sonia.
18: Présente.
2: Laura.
18: Présente.
2: Delphine.
19: Présente.
2: Et Émilie.
20: Présente. Bonjour, Émilie.
2: Bon,
18: Bonsoir, Émilie.
20: Bonsoir.
21: Une très belle voix, Émilie.
18: Oh, c'est gentil, hein.
20: Gérard aussi.
2: Bon, ça y est, je peux poser la troisième question.
20: Vas-y.
18: Mais vas-y, écoute.
2: Bon.
18: Allez, accouche. Allez, Gérard.
2: Alors,
20: Gérard.
2: La troisième question. La troisième question, c'est avez-vous déjà...
18: Allez,
2: la troisième
18: Gérard.
2: Question, c'est avez-vous déjà consulté un médium? Si oui, ces prévisions se sont-elles réalisées?
18: Oui.
2: Alors qui? Oui.
20: Non. Oui.
18: Émilie.
2: Alors Émilie, pourquoi?
18: Oui. Bah pourquoi quoi? Oui, j'ai déjà consulté un médium et oui déjà, oui j'ai mais.
20: Ça s'est arrivé.
18: Tu m'avais dit c'est arrivé.
2: Ouais, mais est-ce que ça s'est réalisé?
18: Oui, ça s'est réalisé. Tu veux que je te dise exactement ce qui s'est passé?
2: Oui.
18: En gros, c'est que je devais aller, je devais rentrer en école.
2: Mm-hmm.
18: Je savais pas du tout où, parce que j'avais passé plusieurs concours pour rentrer dans une école en France.
2: Mm-hmm.
18: Et voilà, et on m'a dit que je devais venir à Paris, et je suis à Paris.
2: D'accord.
18: Gérard?
2: Oui.
18: C'est Delphine.
2: Oui, Delphine.
18: Moi, j'ai jamais consulté de médium, mm-hmm. parce qu'en fait, moi, je suis un peu médium. Et je peux dire que tu as rencontré le grand amour.
2: Mmh.
18: Et tu le sais pas encore.
2: Ok, d'accord.
18: Et tu la connais.
19: C'est Diana.
18: Non, mais on sait déjà qui c'est, non? Tu crois pas?
2: Alors, attends, Delphine. Delphine. Delphine. Delphine. Delphine.
18: Mais oui.
2: Delphine, maintenant tu vas le dire et tu as donné le nom de la personne que j'ai rencontrée.
20: C'est clair.
18: Ah, mais tu sais pas encore qui c'est, ouais. Ça peut être n'importe qui.
2: Non, mais attends, tu viens de me dire que t'as consulté quelqu'un et que
18: tu m'en rêves, c'est réalisé.
2: Non,
18: je suis médium, un peu.
2: Bon, bah alors dans ces cas-là, tu me dis qui j'ai rencontré.
18: Bah, t'as rencontré une fille, t'en as rencontré plein, et parmi celles-là, il y a l'amour de ta vie.
2: Alors c'est-à-dire qui?
20: Robert.
18: Mais j'en sais rien.
19: Elle peut pas te donner
18: une fille que tu connais. Ça peut être Feuille de Rose ou j'en sais rien, moi. Par exemple.
2: D'accord. Ok, Laura.
18: Oui.
2: Laura.
18: Oui, je suis là.
2: Donc, toi?
18: Bah, moi, je crois aux voyants. J'en ai vu un plusieurs fois que je connais très très bien.
2: Mmh.
18: Et il m'a dit pour mon école et voilà quoi.
2: Mmh. D'accord.
18: J'ai trouvé.
20: Gérard.
2: Sonia?
19: Ouais, bah, moi aussi, j'en ai vu un.
2: Mmh.
19: Il m'a carrément sorti le prénom.
2: Non mais parle plus fort s'il te plaît.
19: Il m'a carrément sorti le prénom de mon mec.
2: Mmh.
19: On n'avait même pas parlé quoi.
2: D'accord. Thierry?
20: Ouais, moi non, j'ai jamais été.
2: D'accord.
20: Ça m'intéresse.
2: Ok. Boris?
21: Bah écoute, moi j'étais voir un médium une fois et donc je vais te raconter en fait pourquoi j'y crois plus.
2: Mmh.
21: Parce que le médium m'a dit que tu allais devenir beau.
2: Hein? De quoi?
21: Que tu allais devenir beau.
2: Qui?
21: Un médium.
2: Qui?
21: Ah, je peux pas dire son nom.
2: Qui va devenir beau?
21: On a à toi.
2: Ah, d'accord.
0: Mais il est déjà beau.
2: Donc, attendez, stop.
21: Donc, c'est pour ça que j'y crois.
18: Quand t'as une touche avec Diana, là.
2: Stop. On va maintenant, je vais demander la question à Diana en espace de 2 minutes parce qu'on va, quand même activer sur le débat.
20: Elle n'est pas partie, elle?
2: Elle n'est pas partie, c'est pas toi qui l'as invité, d'accord? Donc, pourquoi?
18: Toi non plus, d'ailleurs.
2: De toute manière, c'est pas moi qui commande ici, d'accord? Ok, bon. En de bonne entendeur, salut pour celle qui m'a parlé de ça. Donc, pour toi, Diana, qu'est-ce que t'en penses?
0: De toute façon, tout ce qui est voyance, astrologie, moi, ça m'intéresse pas du tout.
18: Donc, en effet,
0: j'ai jamais. Non, parce qu'il y a une grande différence entre, c'est ce que j'ai déjà dit tout à l'heure, entre être un médium et être un voyant. Je crois tout à fait à la sensibilité télépathique, puisque, bon, j'ai vécu des choses dans ce domaine.
18: Mais
0: je pense, oui, avoir une sensibilité télépathique.
18: Diana,
0: mais
18: en sensibilité télépathique par rapport à Gérard, que tu
2: Diana, s'il te plaît. Diana, s'il te plaît, je te coupe. Celle qui vient de.
0: Il est
2: de
0: nerveux, ça, je. Oui.
2: La question n'est pas là, c'est pas sur moi que ça se passe, c'est moi qui pose les questions. Je demande à Diana la réponse sur le truc. Voilà. Ouais. Donc
0: la réponse, c'est que bon, moi je crois pas à l'astrologie. Je pense qu'on peut certainement, justement, par une sensibilité télépathique, comprendre certaines choses d'une personne qui est en face de vous. C'est ce qui se passe pour les voyants quand ils peuvent vous dire des choses du passé. Des choses de toi et de par rapport justement à une sensibilité que tu dégages, des choses peut-être sur ton avenir.
2: Non, d'accord.
0: Mais tout ce qui est astrologie, moi, alors là.
2: Donc,
0: j'y crois pas.
2: Alors, êtes-vous plus grave que les médiums? Donc, on va demander à Boris. Êtes-vous plus grave que les.
16: Plus grave que les médiums?
0: Qu'est-ce que ça veut dire? Excuse-moi, Gérard, parce que je n'ai pas compris.
16: Plus aigu ou plus grave, c'est ça?
2: Êtes-vous plus grave que les médiums?
0: Ou plus aigu, c'est comme vous voulez. Une voix aiguë, une voix grave.
2: Voilà.
16: Plus conneries que eux ou quoi?
2: Non, mais Boris.
21: Grave.
2: Grave pourquoi?
21: Bah, parce que, quand même.
2: Non, mais alors, explique-toi.
21: Bah, je veux dire, il y a un médium.
0: Attends, et toi, Gérard, t'es plus grave que médium?
2: Moi, de toute manière, j'ai jamais été en consulté, hein, pardon.
0: Non, mais est-ce que t'es plus grave que médium?
2: Non.
0: Pourquoi?
2: Moi, je m'en fous.
16: Non, mais plus grave.
0: Non, mais est-ce que tu peux m'expliquer?
2: Non, mais moi, de toute manière, je suis pas plus grave ni plus aigu. Moi, je suis. Je suis neutre.
0: Non, voilà. En fait, on ne comprend pas la question.
1: D'accord.
2: Bon, dans ce cas-là.
16: Est-ce qu'il faut être plus con qu'un médium ou plus grave, c'est quoi?
2: Bon, alors c'est bon.
16: Si le médium est un homme, je suis plus aigu. Si le médium est une femme, c'est
2: je suis plus grave.
16: Pareil.
2: D'accord. Voilà. Croyez-vous en quelconque influence des médiums sur votre avenir ou réel de leur part?
16: Non. Non, je pense pas, non.
2: Non, alors...
16: Non.
2: Qui, non?
16: Oui, non, Dieu. Non. Oui,
2: bah, alors,
16: non,
2: attendez.
16: Oui, non,
2: Boris.
16: Non, non. Oui.
2: Boris.
16: Non, oui.
17: Non, peut-être.
16: Pardon?
2: Boris.
16: Oui.
2: Oui ou non?
17: Non,
16: ah bah non.
17: Peut-être. Non.
16: Éventuellement... Peut-être.
22: Non.
2: D'accord. C'est bon, Boris.
16: Non, mais j'ai jamais été voir un voyant.
2: Bon, d'accord. Thierry.
22: Ouais.
16: Allez, on s'en fout. On passe
22: non,
16: au suivant.
22: Non, mais non.
2: Voilà.
16: Oh, il dort.
2: Oh là là. Bon. Possédez-vous un don de voyance?
16: Oui.
17: Non.
16: Mais Delphine, oui.
22: Non. Diana aussi.
2: Bon, alors Delphine.
0: Non, moi, j'ai aucun don de voyance.
16: Mais je t'ai dit, moi, ce qui allait arriver.
2: Bon, d'accord.
16: Tu as rencontré l'amour.
2: Bon, ok. C'est bon, on enchaîne.
22: Comment elle s'appellera, GG? Hein?
2: C'est qui?
22: C'est Thierry.
2: Ouais, alors vas-y, Thierry.
22: Elle s'appellera Robert.
2: Ben, c'est ça, t'as raison. Et pourquoi pas la main de ma soeur dans la culotte d'un zouave?
22: Bien!
17: Ah, bon, je crois pas. Madame de sa mère.
2: Comment?
22: Nouveau, maître Capello.
2: Ben, c'est bien.
16: Fort,
2: les médiums
16: Gérard.
2: Sont-ils.
16: Plus... Gérard, est-ce que t'as des dons de voyants?
2: Non.
16: Non? Mais qu'est-ce que t'en sais?
2: Parce que j'ai aucun don.
16: Mais parce que tu
0: n'es pas... Ça, moi, c'est vrai.
16: C'est
2: j'ai aucun don de voyance, de toute manière, je n'y crois pas.
16: Tu ne les exploites pas, il faut que tu les exploites.
2: Mais même, je n'y crois pas du tout.
22: Gérard, ferme...
2: Non, mais attends, tu crois pas que je vais m'amuser à écouter tes conneries?
16: Concentre-toi,
22: Gérard.
16: Mais écoute, Gérard, t'imagines, on va pouvoir te dire ton avenir, là.
2: Ouais, bah, de toute manière, vous me le dites sans fermer les yeux, vous me dites votre... Après, vous allez me dire votre avenir, chacun votre tour.
22: Gérard.
2: Quoi?
22: Donne-moi ta date de naissance.
2: Non, je te donnerai pas ma date de naissance en direct.
16: Quatre numéros entre 1 et 2.
2: Eh ben, je te donne le 0.
16: Gérard.
17: Humour.
16: Gérard.
2: Allez, hop.
16: Gérard.
2: Les médiums sont-ils plus faibles que les...
16: Que Gérard.
22: Numérologue.
16: Écoute-moi, Gérard.
2: Sont-ils plus faibles?
16: Plus faibles que quoi?
0: Est-ce que les médiums sont...
22: Non, ils sont plus forts.
0: Non, est-ce que les médiums sont plus faibles?
22: Mais non, parce qu'ils ont des dons. Alors on peut faire quelque chose
16: sur les personnes. Non, ils sont plus faibles que quoi? Mais s'ils font de la muscu, ils sont plus forts et voilà. Non.
2: Plus faibles que les exilés. Voilà la fin de la
0: plus
2: question.
0: Plus faibles que les quoi?
2: Exilés.
16: Non, mais c'est clair. Les médiums sont plus faibles que les exilés, c'est clair. Écoutez. Pas évidemment, c'est clair. Ils sont plus faibles que les exilés.
0: T'en penses quoi, Gérard, de ça?
2: Moi, je m'en fous complètement.
0: Non, mais tu t'en fous parce que tu comprends pas la question. Tu poses des questions que tu ne comprends même pas.
16: Mais qui a écrit les questions?
0: Est-ce que tu peux nous expliquer les questions? S'il te plaît.
22: C'est Thierry, là. Tu sais pas ce matin?
2: Quoi?
22: Mais oui.
16: Mais c'est évident.
2: Eh, aussi t'as un...
15: Non, non, il n'y a pas de Gérard, je t'aime. Hein.
22: Ah non, c'est
15: dans,
22: c'est
15: gazé. Oh là là, punaise, vous commencez. Alors donc...
22: Oui, le truc est fait dans la forêt.
15: Diana pose une question, et je vous préviens, c'est moi qui contrôle la situation.
3: Ouais, vas-y, vas-y, Gérard.
15: Vas-y, Diana, on s'écoute.
3: Allez, Diana.
15: Avez-vous
0: vu...
15: On se calme, s'il vous plaît. On se calme, vous laissez la question et c'est moi qui vous prends les uns derrière les autres. C'est bon.
0: Avez-vous une expérience dans le domaine télépathique? Et si oui, laquelle?
15: Donc, Boris.
4: Tout à fait.
15: Oui, mais alors, laquelle?
4: Donc, une fois, j'étais là.
15: Non, mais parle plus fort, s'il te plaît, parce que...
4: Excuse-moi, Gérard. Excuse-moi.
15: Mmh.
4: Donc, une fois, j'étais là, et mon copain était là-bas.
15: Ouais, là-bas. Et ouais, donc, bah, baisse la radio, s'il te plaît, derrière toi.
4: Pardon?
15: Baisse la radio.
4: J'ai pas de radio, Gérard.
3: Bon, allez, Gérard, active.
4: Donc, j'étais là.
3: On dort, Gérard.
4: Mon copain
15: bah,
4: là-bas.
15: Bon,
4: Donc, comme j'étais là, bah, je pouvais pas être là-bas en même temps.
3: Oui, Gérard.
4: Donc, de loin, voilà.
15: Bon, ok. Thierry.
4: Non, Gérard, as-tu compris, Gérard?
15: Ouais, c'est bon, Thierry.
0: Non, qu'est-ce pour vous, qu'est-ce que c'est que la télépathie?
22: C'est.
3: Communiquer avec quelqu'un.
22: Sans les paroles.
15: Hein?
0: Ouais.
22: Communiquer avec quelqu'un, sans parler, sans faire de gestes, ni rien, qu'avec la pensée.
0: Voilà.
22: Voilà, mais non, c'est.
0: Et avec quelqu'un qui est à distance ou qui est à une proche distance.
22: Ouais.
0: On pourrait faire une expérience.
3: Ah, ouais.
0: On ferme les yeux très très fort.
3: Bravo, pratique.
0: On ferme les yeux très très fort, on se concentre.
3: Et on reste, Gérard,
0: on pense
3: dans les toilettes.
0: On pense à Max très très fort.
22: Ouais.
0: Et on va voir s'il rentre dans le studio.
22: Ouais.
3: Ah.
0: Allez, Gérard, on fait une expérience.
15: Non.
0: Tu veux pas?
22: Allez,
15: Thierry.
0: Attends, Gérard, c'est un autre qui est rentré. Gérard, alors là, c'est raté. Bon.
22: Gérard.
0: En fait, c'est pas Max.
15: Je vais te dire.
0: Gérard, t'as une question Minitel.
15: Ça va, Paul. Bon, allez, bonne nuit.
0: Gérard, tu fais de la radio, que je sache. Gérard, il y a une question Minitel de Ilide qui dit la télépathie, est-ce que c'est la maladie de la télé pour toi?
15: Non.
0: C'est quoi alors?
3: C'est une chaîne par câble.
15: De quoi?
3: Pathie télévision.
15: Et qu'est-ce que ça veut dire pour toi?
0: Non, mais je pose la question à toi, Gérard. Repose pas la question, je te pose la question à toi.
15: Moi, je m'en fous, hein.
0: Bah, tu t'en fous? Non, tu sais ce que ça veut dire ou tu sais pas ce que ça veut dire? Est-ce que pour toi, c'est la communication de la télé?
15: Non, c'est pas une
0: communication. Est-ce que c'est la maladie de la télé?
15: Non.
0: Non? On dit homéopathie, etc. Est-ce que c'est...
7: Enfin, moi, je peux répondre, je trouve que la question est très intéressante. Parce que s'il y a une fascination par rapport à ces phénomènes de télépathie, c'est peut-être en effet dû à l'influence de la télé, des médias. Parce que maintenant, on communique énormément... Quand les gens communiquent énormément par l'intermédiaire de la télé, du Minitel, il y a une distance. Quand on voit qu'il y a des gens qui se rencontrent par Minitel, ça vous plaît pas trop ce que je raconte?
0: Je crois que c'est un petit peu trop compliqué. Enfin, ça faut pas aller trop loin. Faut rester très simple, Yann. Non, c'est bon.
7: Restez très simple.
0: Bon, j'ai compris le message. Gérard. Tu reprends ta question, s'il te plaît. Tu as la radio, tu as un micro devant toi, tu as des gens qui t'écoutent.
15: Donc, alors c'est qui veut répondre?
22: Yana, t'es bonne?
15: Bon, c'est bon,
3: elle
15: c'est
3: a 45
15: pas de...
3: ans quand même.
23: Et elle est folle en plus.
15: La nana qui vient de dire ça, si t'es plus folle qu'elle, je me fais moine à la fin de l'année, d'accord?
3: Ah bah t'es moine alors, hein.
15: Ok, on verra ça plus tard. Donc, quelle est la différence
22: entre Diana et
3: Gérard?
15: Non,
3: entre
15: là,
3: une banane volante et une tomate volante.
15: C'est quoi,
22: Gérard, que j'ai déjà du poil sous les bras.
4: Gérard.
15: Attendez, quelle est la différence entre eux?
7: Entre un médium et un voyant.
3: Moi,
7: mais je crois qu'on y a déjà répondu tout à l'heure.
15: Ouais, je pense.
7: Puisqu'on a dit, enfin, c'est moi, je crois. J'ai dit que, bon, un voyant, c'était quelqu'un qui prédisait l'avenir. Et qu'un médium, c'est quelqu'un qui a une sensibilité paranormale. pas nécessairement télépathique, mais une sensibilité paranormale.
22: Et toi,
7: c'est vrai qu'on ne connaît pas tous les mécanismes de notre cerveau. Et
15: Bon, alors là. Diana,
22: tu arrives, toi, à la télépathie?
15: De quoi?
22: Est-ce qu'elle y arrive, Diana, à faire la télépathie?
15: Non, mais ça.
7: Je pense avoir une sensibilité télépathique. Bon, mais moi, je proposais une expérience, mais personne n'a voulu.
22: Elle
5: est un peu bidon, son expérience, quand même.
1: On n'est pas là pour ça, de toute façon. J'aimerais que Gérard reprenne son débat.

0: demande la conclusion sur ce débat-là. Avant d'attaquer le deuxième, sur les magazines porno.
1: Ah, j'adore ça.
0: Donc, Diana, si tu veux... Stop! J'ai dit que on posait la dixième question et après on changerait d'auditeur avant, après le disque. Donc Diana, tu poses la dixième question, ça sera la dernière du débat.
2: Bon, est-ce qu'à votre avis, les phénomènes médiamniques doivent être considérés comme scientifiques et étudiés comme tels?
0: Alors, donc, Boris...
3: Déjà, tu vas répondre à la question, hein, d'abord.
0: Non, déjà, je vais demander à Boris... qui répondent.
4: Oui. Mais je crois Gérard qu'on a un auditeur qui vient d'arriver qui peut être très intéressant puisque c'est un médium.
3: Ah ouais.
0: Et c'est qui à la place de qui? C'est qui à la place de qui?
2: Mon appel a été entendu.
1: Bonsoir.
2: À la place de Laura.
0: Bonsoir. Donc Laura est partie et c'est qui qu'on récupère?
1: Bonsoir.
2: Donc un médium qui n'a pas voulu donner son nom.
0: D'accord, et si j'entends un mot connard, il va vite dégager. Donc Boris, la question, tu l'as très bien compris.
1: Bonsoir.
0: Merci, merci de baisser la radio, s'il vous plaît, derrière. En demande d'entendeur, salut. Alors, Boris...
1: Allô?
3: Allô?
0: Boris?
1: Oui?
0: Tu réponds à la question... Boris, tu baisses la radio, s'il te plaît!
1: Gérard, je n'ai pas de
4: radio. C'est pas Boris.
1: Non, mais j'ai pas de radio.
0: Alors, Boris, tu réponds à la question, s'il te plaît.
1: D'accord. Donc je pense que, enfin, nous vivons dans un monde
5: intervenir.
1: Ouvert.
0: Ouais, mais après.
1: C'est-à-dire que comment peut-on dire ça alors que
3: le médium se manifeste.
0: D'accord, Thierry.
6: Bien sûr que je suis un instant.
0: Quoi?
6: Mais si.
1: Je suis tout à fait d'accord, Thierry.
5: Oui, j'aimerais intervenir.
0: Bon, d'accord. Le nouvel arrivé là, soi-disant qui est médium, alors vas-y, vite fait. Salut.
1: Bonsoir,
5: médium.
1: Bonsoir.
5: Bonsoir, médium.
0: Bon, alors. D'accord, bonne nuit. Sonia.
7: Ouais.
1: Allô.
0: Oh là là. Sonia.
7: Ouais, bah moi, je réponds quoi à la question.
1: Allô.
7: Ouais.
1: Oui, c'est Caramel.
3: Ah, Caramel.
6: Allez, Caramel.
0: Bon, c'est bon.
3: Caramel.
0: Conclusion.
1: Caramel. Je suis médium. Bonsoir, Gérard.
2: Peut-être laisser parler.
1: Pardon.
4: Tu pourrais laisser parler Caramel, Gérard. Ouais. Il t'a dit bonsoir,
0: non,
4: Gérard.
0: Non, pour l'instant, il va me dire qu'il n'a pas compris les questions et il va recommencer encore son cinéma de tout à l'heure.
1: Je vois que Gérard est voyant, qu'effectivement, je n'ai pas compris la question.
0: Voilà, c'est bien ce qui me semblait. Alors, les oreilles, c'est comme le cul, ça se lave.
2: Bon, est-ce que les phénomènes paranormaux. Alors, je repose la question. Est-ce que les phénomènes paranormaux doivent être considérés comme scientifiques et étudiés comme tels?
1: Alors, je peux répondre, c'est Caramel.
0: Alors, mange-toi, Caramel.
1: Oui, alors, je voudrais répondre donc à la question de Gérard, surtout la septième, tout à l'heure, parce que nous avons...
0: Non, c'est la dixième, pour l'instant, tu réponds à la dixième.
2: Non, il a le droit de répondre à la septième.
1: Caramel. Allô, Gérard.
2: Les médiums sont-ils plus fiables que les XXL? XXL? Je sais pas ce que c'est, les XXL, déjà.
1: Moi, je lis mon horoscope tous les matins.
0: Ouais, mange-toi, accouche.
3: T'es quoi comme signe?
1: Pardon?
3: T'es quoi comme signe?
1: Vierge.
3: Ah.
1: Comme Gérard. Oh,
3: ouais. Et comme moi.
0: Bon, c'est bon, allez hop, conclusion. Bon.
3: Moi je suis balance comme Max.
0: Allez
3: moi,
0: hop, conclusion.
1: Allô Gérard?
2: Alors il y en avait un qui voulait intervenir.
0: Conclusion.
1: Oui, c'est Caramel. Je peux faire une conclusion?
0: Mange-toi.
3: Vas-y.
1: Du fion.
2: Une conclusion chacun son tour.
0: Alors Caramel.
1: Alors moi j'aurais aimé qu'on parle un petit peu plus des aigus et des graves.
3: Mais on en a parlé un peu.
0: Ouais, mais t'as qu'à te réveiller, Caramel.
1: Pas suffisamment à mon goût.
3: Oui, je trouve aussi.
1: Et j'ai hâte en conclusion qu'on parle ensuite des films porno tous ensemble.
0: Non, mais Caramel, tu feras pas partie du débat.
1: S'il te plaît, Gérard.
0: Non, tu feras pas partie du débat, sinon j'arrête.
1: Gaël m'a dit que j'étais dans le débat.
0: Non, Gaël, t'as rien dit du tout pour l'instant.
1: Gaël m'a dit
0: que... Je dis que je virais tout le monde et que je reprenais des nouveaux auditeurs.
1: Caramel, à l'appareil.
0: Mais Caramel, tu la fermes.
1: Caramel,
0: c'est... Caramel, tu la fermes!
1: Je fais partie des débats.
0: Caramel, tu la fermes!
3: Mais Delphine!
1: Oui, Delphine.
3: Moi, j'insiste pour que Caramel participe au débat sur les films porno.
0: Eh ben, dans ce cas-là, il n'y aura pas de deuxième débat si vous me faites chier.
1: Oh, Gérard.
3: Mais on ne fait pas chier, on veut juste qu'il participe. Alors,
0: Gérard,
3: c'est dégueulasse, hein.
1: On ne fait pas un débat sur la scatologie, mais un débat sur la porno.
0: Non, mais alors, Caramel, pour l'instant, je te demande ta conclusion et tu la fermes.
1: Ma conclusion, c'est que je suis content d'avoir participé à ce débat, Gérard,
0: oui.
1: Et je sais hâte de commencer le débat sur la porno.
0: Non, mais tu feras pas le deuxième débat. Bonne nuit, Caramel.
1: Gérard,
0: bonne nuit. Non
1: Gérard.

0: Caramel.
1: Non, non, bah dégage, Caramel, bonne nuit. Émilie.
2: Mais Gérard, je comprends pas ce qui t'arrive. Il est très gentil, il est très poli, et toi, t'es...
3: Mais jaloux.
1: Non, non, mais attends, pour l'instant...
0: Caramel, quoi.
1: Non, non, alors, mais attendez.
0: On démarre le débat sur le porno.
1: Non, non, mais de manière, on change d'auditeur.
0: Pour ou contre le porno?
1: Je change d'auditeur, c'est tout.
4: Oh non, Gérard.
1: Je change d'auditeur.
3: Oh, non,
1: Delphine.
3: Oh,
2: oui.
0: Montre-nous ta bite.
2: Moi?
1: Non, alors, bonne nuit pour la conclusion. Vous êtes tous des cons sur le premier débat.
2: J'ai pas dit ma conclusion.
1: Vous êtes tous des cons.
5: Non, Gérard, tu ne comprennes pas les auditeurs de cons.
0: Gérard,
5: parce que t'es un con aussi dans ces cas-là, tu veux que je te dise?
0: Calme-toi.
1: Ouais, bah, peut-être. Mais dans ces cas-là, quand j'ai Caramel constamment qui ne sait pas en quoi répondre, pour moi, c'est un con.
5: Gérard, Caramel est resté parfaitement calme et parfaitement poli. Tu t'énerves.
1: Non, mais Caramel, il n'arrête pas de.
5: Tu
1: de poser n'importe quoi comme question,
0: Gérard,
1: c'est pas ce qu'il dit. Alors, Caramel, dégage.
0: Pose-moi une question, je te réponds.
1: Non, bonne nuit.
2: Mais Gérard,
1: bonne
2: c'est ridicule.
1: Bonne
2: c'est
1: nuit.
2: C'est ridicule.
0: Pose-moi une question.
1: Bonne nuit, vous allez.
0: Gérard, attends, c'est... Non, Gérard, tu déçois, là.
1: Les disques, c'est les frères Jacques
2: c'est
1: avec les rocks.
2: Hein,
1: y a-t-il aussi le twist? Et je veux d'autres personnes pour le deuxième débat.
0: Gérard, Caramel à l'appareil.
2: Ah, Caramel.
0: Tu peux me répondre, s'il te plaît?
2: Vas-y.
5: Non, on fera pas la pause tant que tu n'auras pas fini ton débat, Gérard. Tu n'as pas fait de conclusion.
2: Mais je crois que tu devrais t'excuser aussi, là, auprès de Caramel.
0: Gérard, arrête de faire l'enfant.
5: Allez, Gérard, s'il te plaît, tu fais de la radio, alors tu prends ton micro et tu parles.
2: Non, mais
1: alors,
2: c'est
1: déjà,
2: petit gamin, mais
1: Caramel, il va la fermer. Alors.
0: Mais t'as quel âge, Gérard?
6: Oui, Gérard, tu m'as appelé.
1: Caramel, tu la fermes.
0: T'as pris tes cachets, Gérard?
1: Et toi, tu la fermes avec.
2: Va voir ta gueule à la récré.
6: Laissez parler, Gérard.
1: Alors, Delphine, ta conclusion?
0: Mais Caramel, c'est après. Hein.
1: Ta gueule, toi.
6: D'accord.
1: T'as déjà fait ta conclusion, tu dégages.
2: Non, mais je ferai pas une conclusion dans une ambiance pareille, je suis désolée, Gérard.
1: D'accord, ok, Delphine, bonne nuit.
6: Ah non.
2: Eh ben, bonne nuit.
1: Ok.
6: Alors,
1: Sonia. Fait...
7: Bonne nuit, Gérard.
1: Ta conclusion?
7: Faut faire attention au charlatan.
1: De quoi?
7: Faut faire attention au charlatan, faut pas aller voir n'importe qui.
1: Ouais, ben.
7: Et ça coûte rien à la personne d'essayer, ne serait-ce qu'une fois.
0: C'est toi qui as 18 ans?
7: Ouais.
6: C'est Caramel qui te parle.
1: Non mais Caramel, pour l'instant c'est pas toi que je m'adresse, t'as déjà fait ta conclusion.
0: Bon, est-ce que je peux avoir son numéro pour parler de porno avec elle hors antenne?
1: Eh ben tu te débrouilles, tu vois ça avec Gaël au standard.
6: D'accord. Et
2: moi je trouve Caramel charmant, personnellement.
6: Merci.
2: Hein.
6: Merci beaucoup.
1: Chérie.
6: Merci les filles. Arrêtez parce que je vais être tout mou, après je vais devenir tout mou.
1: Chérie.
0: Oui.
7: Caramel.
1: Ta conclusion.
0: Moi j'aime les filles.
6: Oui, pas de problème.
7: Ok.
6: Oui.
7: T'habites sur Paris?
6: Oui.
7: Ok.
1: Chérie, ta conclusion?
0: Oui, mais j'attends.
1: Alors?
7: Allô?
0: Oui.
1: Thierry, ta conclusion, s'il te plaît.
0: Bon, mais j'aime les filles avec des gros seins, moi.
1: Ah, d'accord.
6: Christine, alors.
1: Ok, merci pour celui qui vient de dire ce mot-là.
6: C'est Caramel, de rien.
1: Ah ben, Caramel, tu commences à me les gonfler.
7: Gérard?
1: Boris.
6: Allô?
7: Allô?
6: Gérard? Bon, je peux faire ma conclusion?
2: Bon, allez, Gérard, écoute.
6: Allez. Bon, Gérard, écoute, Caramel.
1: Caramel, tu commences à me les gonfler sérieusement.
6: On peut te les vider, Gérard.
7: Au secours, Max.
6: Allez. Vas-y, Caramel.
1: Vas-y, Caramel, mange-toi.
7: Au secours, Max.
6: Allô.
7: Allez, Caramel, vas-y.
6: Alors, je fais quoi, là, la conclusion?
7: Oui.
6: Calme. Caramel? Oui.
1: Caramel, ta conclusion, s'il te plaît.
0: On t'aime, Caramel.
6: Eh ben, c'est que le débat était super et que j'ai hâte de commencer celui sur le porno.
1: Non,
2: et
1: bah,
2: Gérard
1: tu
2: est très gentil.
6: Gaël m'a dit que je pouvais participer au deuxième débat.
1: Non.
2: Merci, Gérard.
6: Gérard, c'est Caramel qui te parle.
1: Non, ben bah, moi, Gérard, il te dit non, tu feras pas le deuxième débat sur les pornos.
6: Gaël m'a dit oui, alors.
1: Non, ben bah, moi, je te dis non.
0: Ah, moi aussi, elle m'a dit oui.
5: Mais c'est plus gay, le médium.
6: Gérard, toi, ta gueule, la médium.
5: Ça va être très triste, hein, le débat sur le porno. Hein.
1: Bon, bah dans ces cas-là, il n'y a pas de deuxième débat.
6: Ah,
1: il n'y aura pas de deuxième débat si c'est comme ça.
6: Non, c'est moi qui vais le faire, alors.
2: Tu vois,
1: moi, tu feras rien du tout.
2: Moi, je crois que Caramel devrait faire le débat sur le porno.
1: Non, moi, je dis non, je pense que... Je dis, je changeais d'auditeur. Point final à la ligne.
0: Tu veux les changer?
6: Change de prénom, si tu veux.
7: T'as pas dû faire bourrer, Gérard.
1: Comment?
0: Pourquoi tu veux les changer?
1: Parce que je vous veux plus.
6: Mais je ne sais pas.
1: C'est tout.
0: Hein, nous on t'aime.
2: Pourquoi tu ne nous aimes pas?
0: Lâcheur.
1: Donc, le débat. Le premier débat. Ma conclusion, le premier débat. Vous avez. Bah, tu permets, je te la conclusion.
6: C'est Caramel, écoutez-le.
1: Bon, Caramel, tu la fermes, s'il te plaît, quand je parle.
6: Bah, c'est moi qui mets de l'ordre.
1: Ouais, bah, d'accord, attends, pour l'instant, oui, c'est pas Caramel. Toi qui commande.
6: Alors, vas-y, si c'est moi qui commande, écoutez, vas-y, allez-y, foutez le souk. Arrêtez. On écoute Gérard.
1: La conclusion, c'est que vous.
6: Foutez le souk.
1: Eh ben, bonne nuit.
6: Arrêtez, on écoute Gérard.
5: Gérard, tu reprends ton micro, s'il te plaît. Tu s'appelles un plan,
6: Gérard. Caramel le chef, c'est Caramel le chef.
5: Tu annonces le deuxième débat. Merci, Gérard.
6: Caramel le chef, ça va les filles?
1: Bon, ouais, Caramel, tu fermes. Caramel, tu la fermes et tu dégages, tu vas retourner au standard, je te veux plus.
6: On t'écoute, vous on écoute Gérard.
1: Ouais,
6: Gérard.
1: Ben pour l'instant, c'est pas toi qui commande.
6: C'est Gérard qui commande, c'est Caramel qui commande. On y va. Gérard, ta conclusion.
1: La conclusion, c'est que vous avez rien compris dans le débat.
6: Ces questions étaient idiotes.
1: Eh ben, elles sont comme toi. Dans ce cas-là, t'envoies des questions au 143 avenue Charles de Gaulle.
6: Comme ça, tu fais pas ton travail.
1: Voilà. Dans ce cas, le deuxième débat, c'est les films porno.
6: Ah, je veux y participer.
1: Et les magazines porno. Non, je veux d'autres auditeurs. Je veux d'autres auditeurs, j'ai dit.
5: Alors moi, j'aurais quelque chose à dire en conclusion. Je dirais que, bon, ce sujet, c'est une affaire à suivre. Et qui serait en effet important d'en parler peut-être dans d'autres lieux. De médias, etc.
7: Caramel ?
6: Oui. Caramel, je peux parler ?
7: Oui.
6: Oui.
7: On veut qu'on fasse un débat en tête à tête ?
6: Oui.
7: Ok.
6: Allô, Gérard, c'est Caramel.
5: Bon, Gérard est en train de s'énerver, donc je pense qu'on va faire une petite pause et on se retrouvera pour le deuxième débat.
6: Un
5: disque pour le détendre. À tout de suite.

0: Non, c'était qui? C'était... je ne sais plus
1: Arthur
0: comment il s'appelle.
1: Ou un truc comme ça.
0: Arthur, ouais, à 8h du matin, c'est Arthur, ouais, bien sûr, ouais.
2: Et non, c'est Bobby.
0: Cet après-midi, il y avait Bob.
1: Voilà, ouais, exactement.
0: Bobby, ouais, Bobby. Et voilà, et ben voilà. Puis là, c'est Didier qui vous accompagne jusqu'à 4h du matin. 4h du matin le vendredi, hein. Je vais jusqu'à 4h. Hein.
1: Oh punaise, j'ai travaillé dur. Hein.
0: Super. C'est un travail de fou.
1: J'espère que vous êtes bien payé. Hein.
2: Voilà. Ce qu'il fait, ouais.
0: Travail de dingue, hein, tu sais. Hein. C'est pas facile tous les jours, hein, crois-moi. Hein.
1: Ben non, je pense, mais c'est ce que je pense. Hein.
0: Ouais, parce que c'est un.
1: Parce que moi, mon mari qui est décédé.
0: Oui.
1: Excusez-moi de vous le dire.
0: Oui, c'est pas grave.
1: Il
0: c'est
1: faisait le taxi.
0: Ouais, ah bah oui.
1: À Saint-Malo.
2: Ouais. C'est un métier dur, le taxi.
0: Ouais.
1: Et ben je jure que.
0: C'est pas simple, hein.
1: Je l'attendais à 4h pour manger. Hein.
0: Non, mais je sais bien, je sais bien. Mais moi, c'est pas facile tous les jours, vous savez.
1: C'est
0: hein,
1: pas 3... facile, hein.
0: Travailler 3 heures par jour, c'est crevant. Hein. Vous devez comprendre ça.
1: Bah oui, c'est pour ça que je vous comprends, parce que, bon, premièrement, bon, bah, il partait.
0: Non, on parle pas de votre mari, on parle. Non, mais Martine, on va pas reparler de votre mari, en plus, c'est votre anniversaire, donc on va pas broyer du noir, ouais, hein. On est là pour faire la fête quand même. Vous avez eu des cadeaux?
1: Non.
0: Super. Alors, bon.
1: J'ai rien eu comme cadeau.
0: Rien eu comme cadeau. Alors, c'est pour ça que nous, on vous appelle déjà pour souhaiter un bon anniversaire.
2: Bon cadeau.
0: C'est un beau cadeau.
1: Ça, c'est un beau cadeau.
0: Voilà. Et puis, déjà. En plus, on vous fera un petit envoi de CD également pour vous envoyer des cadeaux de CD. Vous aimez bien la musique?
1: Oh, j'adore.
0: Bon, très bien, Martine. Vous allez rester avec nous tout à l'heure. Je pense qu'il y a des gens qui vont vouloir vous parler. Puis, j'aurai deux, trois trucs à vous dire. On a dû se quitter un peu.
2: De toute façon, vous restez avec nous jusqu'à 4h du matin, quand même.
1: Bien sûr.
0: Ah, il n'y a pas de problème.
1: Pas de problème.
0: Et puis, dès que vos enfants vont rentrer, vous allez faire la fête. Je pense que ce week-end, vous allez fêter ça au champagne. Pas au champagne, au carré de vigne.
1: Ah non, j'ai pas l'argent pour acheter le champagne.
0: Non, mais du carré de vigne.
1: Pardon?
0: Non, du carré de vigne, la bonne bibine, non? Un peu de vin. dis pas
1: Côte
0: non.
1: Côte-du-Rhône.
0: Ah, Côte-du-Rhône, ça y est, Côte-du-Rhône.
1: C'est pas possible.
0: Alors, qu'est-ce qui se passe? Dis donc, c'est ce bordel.
1: Est-ce que vous m'avez envoyé la chanson que quelqu'un a fait, là?
0: Non, le remix, non, on l'a passé hier, on va vous l'envoyer. C'est vrai qu'on doit faire une copie, il n'y a pas de problème, on n'oubliera pas. Martine, restez avec nous, on reviendra, d'accord? Dans un instant, on va discuter ensemble plus longuement.
1: D'accord.
0: À tout de suite.

0: Non, c'est 172-9, c'est ça?
1: Oui, j'appelle d'Arras, bonsoir.
0: 172-9.
1: Biquette, 28 ans, d'Arras, bonsoir.
2: Bonsoir, Biquette.
3: C'est une Arrasienne.
1: Oui, une Arrasienne arrasoise.
0: Comment, là?
1: Bonsoir. Bonsoir, Gérard. Bonsoir, tout le monde.
3: Ça va bien?
1: Oui.
2: Non, bah, tranquille.
0: Ça va, allez, c'est bon, ça y est. On commence pas?
2: Bonsoir, Gérard.
0: Ça y est, on a dit bonsoir à
3: bonsoir,
0: tout le monde.
3: Pedro.
2: Est-ce que
3: bonsoir,
2: tu vas bien?
4: Bonsoir, tout le monde. On va y aller, hein, Gérard.
0: Alors, d'après vous.
3: Salut, Céline.
1: Bonsoir.
0: S'il vous plaît. Attendez. L'équipe. Vous leur dites une chose, vous leur dites une bonne fois pour toutes. Céline, Hervé, et puis Esteban, et puis...
5: Oui, Gérard, pas de problème.
2: Bonsoir Céline, bonsoir Hervé, bonsoir Esteban.
0: Pedro, les auditeurs te parlent, merci de les écouter.
4: Oui, mais on parle derrière, qu'est-ce qu'il y a?
0: Bonsoir tout le monde.
4: Voilà, je crois qu'on va attaquer.
0: Ça y est.
2: Bonsoir Hervé. Répondez-leur,
0: parce que sinon, on va entendre que ça toute la soirée.
2: Oui,
0: Esteban.
5: Bonsoir. Réponds-leur.
4: Bonsoir à tous.
0: Bonsoir. Ça y est, c'est terminé.
1: Bonsoir, mon cœur.
4: Bonsoir, Gérard.
0: Allez, c'est parti.
1: C'est qui part?
0: On est parti. Alors, d'après vous, peut-on guérir une personne surdouée ou sous-douée? Ah, bah oui,
2: ça
0: hein.
2: Ça commence bien, ouais, mais c'est chaud.
0: Ah non, mais...
2: C'est du bon débat.
0: Bah, de toute manière, on va... Je vais vous dire une chose, que là, comme je sais très bien que ça va sûrement se terminer en décatombe...
3: Ah non, je pense pas.
1: En décatombe,
0: j'ai pas envie. Alors donc, on verra petit à petit comment que ça se passe. Alors, pour Victor...
2: Victor Huro, bah écoute... Moi, je pense que c'est quelque chose d'inné, hein, quand tu l'as, que ça soit dans un sens ou dans l'autre.
0: D'inné?
2: Ouais, d'inné, c'est quelque chose d'inné. C'est-à-dire que tu sois sûr ou que tu sois sous, a priori, tu peux pas t'en débarrasser. Hein.
1: Tout à fait.
2: Mm-hmm. Ah, t'es collé avec pour la vie entière.
0: Ouais, mais je pense pas, moi.
2: Ah bah si, attends, tu connais, toi, des manières de soigner un petit peu ce genre d'affection ou pas, toi?
0: Bah, de manière, si on fait un débat là-dessus, c'est qu'on a eu un auditeur une fois dans l'émission de Max.
3: Ouais. Surdoué ou un sous-doué?
0: Un sous-doué, hein.
2: Un sous-doué. Ah, bah, il y en a plus souvent qu'une fois.
0: En fin de compte, on n'aurait pas dû faire sous-doué, c'est plutôt les sous-doués, hein.
2: Ah, mais non, mais les deux sont bien, attention.
3: Ouais,
2: hein,
3: oui.
2: Je pense aussi, hein.
0: Non, mais même, je pense qu'on va faire, on va pas mélanger, je vais simplement mettre sous-doué.
2: On peut faire un peu des deux, ouais, un peu des deux.
3: Sous-doué, ça regarde un peu plus déjà, donc. Faut pas mélanger les sous-doués, ouais, sinon c'est pire.
0: Ouais, mais faut pas mélanger tentacule et enquête ta sœur, c'est ça?
2: Attends, tu te sens plus proche des sûrs ou des sous-doués, toi?
3: C'est une bonne question, ça, hein.
0: Plutôt des surdoués.
2: Plutôt des surdoués, ouais.
3: D'accord, donc non, c'est vrai, ça part bien, là.
6: Mm-hmm. Sur le net, il y a quelqu'un qui dit apparemment ce soir, Gérard est complètement sous-doué.
1: C'est pas faux.
0: Ah bon, bah d'accord. Comment?
3: Ouais, je disais que t'étais un peu plus sous, quand même.
2: Ah, que doué.
1: De temps en temps, ouais.
3: Doué, quand même.
0: Ah, parce que j'avais compris autre chose.
2: Ah non, sous.
0: Pierre Curie.
3: Bah moi je dirais que pour guérir déjà les surdoués, je pense qu'ils n'ont pas besoin. Je pense qu'ils ont déjà une intelligence assez suffisante.
0: Mm-hmm.
3: Par contre, les sous-doués, c'est vrai qu'il existe certains médicaments pour les guérir.
0: Ouais, mais quoi comme
3: Des antibiotiques, tu sais, du Vaporubs.
0: Attends. On va laisser parler tout le monde.
3: Oui.
0: Et puis on va essayer de voir à ce que tu veux en venir. Parce que je vois pas du tout.
3: Il y a des traitements pour ces gens-là.
2: Ouais, moi je vois.
0: Vigo.
7: Bah, écoute, moi je pense comme l'auditeur, quoi. Déjà, c'est pas sale, ça se soigne très bien. Un petit suppositoire dans les fesses et hop, t'es guéri, quoi.
0: Voilà. Et par contre, s'il y a quelqu'un qui avait un portable, qui essaye de se mettre comme il faut, parce que à un moment donné j'ai un retour de j'ai un Larsen, mais qui est pas bon, hein.
7: Tes oreilles qui sifflent, non?
0: Non, mais j'ai un Larsen là, c'est pas tellement bon, hein.
2: T'as des acouphènes?
0: Non, mais j'ai un Larsen. Si je vous dis que si, parce que je sais que doit y avoir quelqu'un qui avait un portable.
3: Ah non.
7: Ah, moi j'ai un fixe, hein.
0: Céline.
3: J'ai de la caillasse.
5: Oui, Gérard.
2: Ah bah tiens, on en parlait.
6: Gérard, c'est ta montre.
0: Non.
6: À chaque fois que tu rapproches ta montre, ça fait de l'arsène.
0: T'entends,
6: regarde.
3: C'est quoi, c'est
0: Non, il y a...
6: C'est ton pivot. C'est ton pivot, en fait.
0: Non, il y a un portable quelque part, là. Je veux pas entendre ça.
2: Attends, c'est quoi, comment c'est fixe, ça? Elle est sur fixe ou sur portable?
0: Bon. Donc, Céline, apparemment, c'est rien que des fixes.
5: Ouais, c'est que des fixes, je t'assure.
0: Ok. Donc, Vigo.
6: J'ai une question de tomate, si je peux me permettre. Mm-hmm. Est-ce que les surdoués pratiquent la surdomisation et les sous-doués pratiquent la sous-domisation?
7: Ouh, c'est bon ça.
0: Ouais,
7: bon,
0: non, mais attends, là, si on commence déjà à parler de cul,
7: attends,
0: à moins le quart, je crois qu'il commence à faire fort.
3: Hein. Lâche-toi, libère-toi.
0: Non, mais attends, déjà, la sodomie.
3: La flanus.
0: Ouais, bah voilà, merci.
7: Ah, c'est vrai qu'on casse le cul un peu quand même.
0: Bah ouais, mais attends, on va comment. Hey, c'est pas un débat sur le cul. Hein, pour un sang, d'accord?
3: Mais ils baisent aussi ces gens-là.
7: C'est vrai, ils ont une sexualité aussi.
0: Ça dépend parce qu'à mon avis, l'auditeur qu'on a eu, lui apparemment, il a des problèmes.
7: Attends, c'est des gens comme toi, GG. Hein.
0: Non, merci pour celui qui s'amuse à appuyer sur les touches de téléphone.
3: Rien que j'ai un exemple, moi, tu sais, Victor Hugo, c'était un surdoué.
7: Victor Hugo.
3: Ouais, voilà, Victor Hugo, c'est un surdoué, mais... et puis il donnait dans de la boniche, dans de la paysanne, et il y allait, hein.
0: Eh, commencez pas, parce que il me semble que j'ai reconnu certaines voix, d'accord? Alors commencez pas à vouloir jouer les pronjos, d'accord?
3: T'es déjà vu à Douai?
0: Ouais, non, mais commence pas à jouer les pronjos, Tony.
7: Mais attends, GG, est-ce que...
0: Commence pas à jouer les pronjos, Tony.
7: Non, là, c'est Victor, hein.
0: Non, mais de toute manière, il y en a un des trois. Ben, de toute manière, vous êtes tous de Douai.
7: Mm-hmm. Hein? Attends, c'est un hasard.
0: Mais de toute manière, j'en connais un qui a l'habitude de passer régulièrement dans mes débats.
7: Attends, on l'a eu en tête.
0: D'accord.
7: Non, mais même.
3: On n'est pas au courant.
0: Mais t'es pas au courant, toi. Fais gaffe parce que toi, t'es sur la ligne 3. Et apparemment, c'est toi qui t'amuses à être Tony, d'accord?
3: Vous confondez, moi, c'est Pierre.
0: Ouais, c'est ça. Alors, commence pas à jouer les pronjos, d'accord? Parce que sinon, je vais faire comme la semaine dernière.
7: Et toi, GG?
0: Écoutez-moi, je vais faire comme la semaine dernière.
3: Ah non, revenons dans le débat.
0: Je vais virer tout cela. Et je vais garder que le maximum.
3: Ah,
0: parce que
3: là,
0: il était hors de question que vous passiez dans les débats. Ouais. D'accord? Clair, net et précis. D'accord?
7: On va revenir sur Victor Hugo, ouais, tout à fait.
0: Non, mais pour l'instant, on va demander.
7: Est-ce que t'as lu Notre-Dame de Paris, toi, GG, ou Les Misérables, ou un truc comme ça? Toi, c'est plutôt Les Misérables, quand même, non?
0: Bon alors Bigot, au revoir.
3: Je te dis au revoir. C'est une question là sur les
0: Misérables. Je te dis au revoir.
7: C'est une question à deux. C'est pour
0: voilà.
7: Un cabaret,
3: pas les comédies musicales.
0: Non parce que là apparemment. Oui,
5: Gérard, c'est pas Vigo qu'il faut virer, c'est Pierre.
3: Et puis quoi encore?
5: Parce que Vigo, il a rien dit.
0: Ah donc c'est Pierre qui s'est fait passer pour Tony? Ah bah alors tu...
7: Ah non.
0: Donc dans
3: ces cas-là,
0: tu laisses...
3: Je comprends plus rien, là, je m'appelle comment, là?
0: Non, tu laisses Vigo, Céline, et tu vires Pierre.
7: Il y avait injustice, là, quand même, non?
4: On vire Pierre.
0: C'est tout.
4: Bon, on vire Pierre. Ah. Voilà. Oh. On va le récupérer après, hein, vous inquiétez pas.
0: Non, au
4: standard, je disais.
0: Non, mais il n'y a pas qu'on les récupère sous d'autres noms.
7: Ah, il y a de la dénonce aujourd'hui,
0: d'accord,
4: là. Bon, Gérard...
0: Parce que là, j'ai les 24 lignes qui sonnent, et moi, je veux comprendre des gens.
4: Gérard, on va peut-être enchaîner sur le débat, maintenant.
7: Ouais,
0: donc,
7: bah ouais.
0: Alors,
4: on va y retourner.
0: Qui c'est qui restait qui n'a pas répondu?
8: Moi.
0: Biquette.
8: Oui, Gérard, bah écoute, j'étais au sondage, j'ai pas écouté la question, tu peux répéter, s'il te plaît?
0: Alors, d'après vous,
8: oui.
0: Peut-on guérir
8: oui.
0: une personne surdouée
8: oui.
0: ou sous-douée?
8: Oui. Bah écoute, effectivement, donc être sous-doué à notre époque, c'est une maladie quand même pas très répandue, mais quand même... Allô?
0: Oui.
8: Ouais, donc je disais que c'était une maladie, qui était pas très répandue. Mais effectivement, on peut tout à fait guérir ce genre de maladie à coup d'antidépresseurs et de tranquillisants, parce qu'effectivement, tu vois, à long terme, ça peut entraîner une dépression de type profonde.
0: D'accord.
8: J'ai plombé l'ambiance, excusez-moi.
0: Est-ce que
7: t'as entendu parler du nouveau médicament là? C'est des antidépresseurs en suppositoire effervescent.
8: Absolument.
7: Et il paraît que c'est super efficace en fait.
3: Ça t'explose dans les fesses,
7: il paraît. Ouais, il paraît que ça te met un coup de boost, mais un truc de dingue. Hein.
3: Du Locavital.
0: C'est cela.
7: Qui vient des pays de l'Est, en fait.
0: Attends.
7: Et franchement, ça booste la nuque.
3: Ah, ça cartonne, hein.
8: C'est la carte d'info, hein.
7: Ah, ça booste la nuque, quand même.
0: J'en connais, il est en train de se marrer.
8: Ah mais attends, il est excellent le mec là, hein. Il est bien. Hein.
0: Ouais, on va accueillir.
3: Biquette, on va te chérir, toi. Attends, il y a peut-être moyen de pêcher le numéro de Biquette en antenne, là.
0: Non.
8: Ah, un petit peu quand même.
0: Hors de question.
3: Tu rendez-vous là.
0: Super Austide.
8: Bon, on enchaîne.
9: Oui, bonsoir, c'est Super Autiste. J'appelle de Chicolétrou.
0: Ouais, 112.
9: Voilà, 112.
7: Bonsoir Super.
9: Bonsoir à tous.
7: Bonsoir Autiste.
0: Bon alors, tu réponds à la question?
9: Ah, je n'ai pas suivi la question, j'étais avec Céline, je viens d'appeler là.
7: On est sur les suppos effervescents là.
9: Sur les antibiotiques donc.
0: D'après vous, peut-on guérir une personne sous-douée ou sous-douée.
9: Oui, je pense que la médecine a fait ses preuves dans le domaine des sous-doués pour les guérir, pour faire en sorte que ces gens-là puissent s'épanouir et avoir une vie normale, hein, comme les surdoués.
8: Absolument.
0: D'accord. Ouais. Ah bah, punaise.
10: Oh, mais il a bien répondu. Mais toi, t'as des petits remèdes, toi, Gégé, des petits remèdes de grand-mère, des trucs de famille pour...
0: Non.
10: Je sais pas.
0: Comment
10: Oula.
8: Qu'est-ce qu'il a dit?
10: Oula.
0: Là, je crois qu'on va pas être d'accord longtemps, les enfants.
10: On parle pas des mamans, là.
8: Bon, on va se calmer, hein.
3: En même temps, si tu m'appelles ton gosse, ça peut-être
0: bien. Alors, attention, je viens au hasard.
8: Calme-toi.
4: Hop là, on les met 2 secondes en attente. Ok, on peut y retourner.
8: C'est reparti.
4: Ok.
0: Ah, ce coup-là...
4: Tu me plais, toi.
0: J'y ferai pas de cadeau.
10: Non mais Gérard, t'as pas répondu à la question de l'autre.
8: J'ai une petite réponse, s'il te plaît.
10: T'as pas des remèdes de famille, là, non?
0: Non.
10: Non, aucun.
8: Même pas.
0: Non, j'ai aucun remède, et de toute manière...
8: Il n'est pas concerné par la question, surtout, il n'est pas sous-doué, mon GG. Hein.
0: D'accord, merci Biquette, de ta réponse.
4: Mais Gérard, toi t'es plutôt surdoué ou sous-doué?
0: Les deux.
4: C'est vrai? C'est-à-dire?
8: Intelligence mitigée.
0: Voilà, tu vois, on répond à ma place, donc...
4: Elle a dit quoi? T'as dit quoi?
8: Intelligence mitigée.
4: D'accord.
8: Moitié.
4: Vous faites
3: un peu vieux coupe.
8: Voilà, oui, vieux coupe.
0: Attends, Hervé, s'il te plaît. Au lieu de me donner ça. Hervé ! Pas Hervé.
6: Moi, c'est pas
0: Esteban.
6: Hervé. Hein.
0: Esteban, au lieu de me donner ça, tu le dis toi-même. Et ça, je réponds même pas. Ça sert même pas à rien. C'est même pas la peine de poser des questions comme ça parce que ça, des trucs comme ça, on peut pas en débat pour l'instant là-dessus.
3: C'était quoi la question ?
6: Il y avait une question d'auditeur qui demande est-ce que tu suces tête de bite.
0: Et je l'ai pas
6: lu.
0: Non, mais après.
6: T'as un beau cul anonyme.
8: Ça, c'est vrai, ça.
6: Je te l'ai pas dit, Gérard.
3: Il a un beau cul.
8: Ah,
3: public.
8: Mais grave. Hein.
3: Bah, réponds à la question, j'ai dit est-ce que tu suces.
0: Non.
3: Pour un TikTok. Bon, allez, libère-toi.
10: Un sneakers.
0: Eh, je sens que tout à l'heure, vous allez tous faire boum boum et je vais en garder qu'une.
8: Ah, comme par hasard.
4: Tu garderais qui?
3: Gérard, il veut faire des jardins secrets.
0: Hein. Ouais, non. Mais ça, les jardins secrets, c'est mon problème, c'est pas le vôtre, d'accord?
4: Je crois qu'on a accueilli quelqu'un là, Gérard, c'est qui?
8: C'est qui, Gérard?
0: Bien sûr. Encore un. Vous me le faites exprès au standard ou quoi?
5: Gérard, c'est surdoué, alors il faut bien prendre des gens de doué.
8: Allô.
5: Moi, j'avais compris que c'était sur la ville.
4: Ah, bah ouais, c'est ça le débat.
5: Je suis désolé, moi, je croyais que c'était surdoué et sous-doué, mais.
4: Ouais,
0: c'est les deux.
10: C'est pour ça qu'on vient de douer.
5: Les villes sous-douées et les villes surdouées.
6: Arras, voilà. C'est juste Arras, en dessous de Douai. Mais sous-douée, c'est une toute petite ville.
11: Et Douai, tu comprends pas.
6: Et surdoué.
11: En fait, ils sont dans
6: département, Gérard, département de surdoué.
0: Alors, attendez, que j'ai.
6: Il n'a pas
0: travaillé son débat. 72.
10: Attends, Douai, c'est quand même à côté de Saint-Denis.
6: La honte 72.
0: Bah, si.
6: 72, c'est Procto.
0: Mais non, le 72.
6: C'est 72, c'est Procto. 73,
10: attends,
6: c'est Procto.
10: Gérard,
8: très très sous-doué là. Hein.
0: Mais c'est la Sarthe, 72.
10: Mais attendez,
0: laissez-moi finir.
8: Bah, vas-y, réponds.
0: La Sarthe, c'est le 72.
6: Non, c'est Procto. Oh, la Sarthe, c'est 59.
11: T'es un peu sous-doué. Hein. Ouais.
0: Mais non, Lille, c'est 59.
4: T'es un peu sous.
6: Ah non, Lille, c'est
8: 59.
6: Pas depuis les événements.
8: Absolument.
6: Ah non, Gérard, non, sans déconner.
0: Mais
6: avec
0: attends,
6: la 50,
0: nouvelle... 59, c'est quel département?
6: 59
0: 59, c'est bien le département de Lille.
6: Non, c'est plus Lille. Ça, c'est fini, ça.
4: C'est fini, ça a changé. Depuis le passage à l'euro.
0: Le Pas-de-Calais, c'est 62.
6: 62, mais en euros, ça faisait 11, c'est fini, tout ça.
0: Mais non, ça fait 26.
8: N'importe quoi.
4: Mais si, c'est depuis le passage à l'euro. Réfléchis, on divise par 6,5.
0: Non, attendez.
6: Gérard, Paris. Paris.
0: Non, je perds rien.
8: Paris, 26.
10: Gégé, il a eu ton bac quand même.
0: Non, mais Paris, 75, c'est dans le 98.
8: C'est dans le Calvados.
0: Mais non, c'est. Oh là.
3: Il manque le numéro complémentaire, la balance ton QI, là.
0: Non, mais attendez. Mais attendez. Le département 62. Mais attendez.
10: Gérard.
6: Attendez, laissez-le réfléchir.
4: Attendez, chute 2 secondes. Alors, Gérard.
0: Non, laisse-les en rentrer.
4: Okay.
0: Le département 62, c'est bien le département du Pas-de-Calais.
4: Mais non. Mais
6: maintenant, on dit plus Pas-de-Calais.
4: Ça a changé, Gérard.
0: Mais depuis quand?
4: Mais depuis le passage à l'euro, mais tu comprends pas?
6: Non.
8: Putain, n'importe quoi,
3: lui.
8: T'es nul.
3: Allez, là, débat sur les autistes, là. Faut que ça change. Allez, sur les culs de jatte aussi, tant qu'à faire.
6: On dit plus Pas-de-Calais, on dit encore du Nord.
8: Absolument.

0: il arrête maintenant.
1: Pour décoller les croûtes.
0: Je sors tout à l'heure, je vais me borrer, mais vous allez me voir.
2: Hervé, putain.
1: Yeah.
0: Vous allez voir comment que je vais faire, hein.
1: Super autiste.
0: Alors vas-y.
3: Vas-y, super autiste.
1: Ouais, moi je dirais que, bon, en animateur, justement, s'ils en sont arrivés à ce point-là, à être animateur, soit radio, quoi qu'il y ait des contre-exemples, soit télé, c'est qu'ils ont un certain talent. Donc on peut pas les considérer comme sous-doués.
0: Alors, tu les considères dans quelle catégorie?
1: Bah, moi je suis comme Van Damme, je les considérerais comme neutres.
4: Neutral.
3: Ouais.
1: Neutre avec un petit peu d'ambition, quoi.
3: Molécule, col, si, tout, tout
0: ça. Jean-Mimi!
5: Ouais, bah, moi, la même chose que celui qui vient de passer. Je pense que, bon, Van Damme, pour moi, est un très bon exemple de ce qui peut être le surdoué chez l'homme. Et, ma foi, il représente tout à fait cela, quoi.
0: Ouais.
4: Il est aware.
0: Amandeus.
3: Amadeus, voilà. Ouais, bah, écoute, je pense qu'on peut parler. Il y a quand même des grands présentateurs. Je sais pas si tu te souviens, par exemple, de Charlie Oleg.
1: Formidable.
3: Ouais, formidable. Qui, à mon avis, il y avait quand même une bonne couche. Alors, c'était du surdoué, du sous-doué, je sais pas trop. À mon avis, au niveau du piano, il était bien surdoué parce qu'il touchait sa bille, mais au niveau du reste, c'était pas trop ça.
1: Il déchirait au beau tant pis. Hein.
3: Ouais,
5: il draguait aussi, c'est pas mal.
4: Et tous les musclés?
3: De quoi?
5: Ah bah, Framboisier.
3: Ah bah oui, les musclés, c'est vrai, par exemple, les musclés.
5: C'est quand même un bon exemple.
3: Corbier, Patrick Simpson-Jones, tout ça.
0: Non, mais attendez, là, je pense que vous allez un peu loin, hein, quand même.
3: Une case dédiée à Monsieur Cadeau, quand même.
0: Ouais, c'est ça.
3: Et puis, en radio, par contre, en radio, franchement, des surdoués, j'en vois pas. Je vois plutôt des sous-doués, hein.
1: Tiens, en parlant de cadeaux, Gérard, moi, je te fais une petite surprise pour ton anniv. J'ai des quignons de pain, je m'en sers pas, je vais te faire un petit assortiment.
3: Ah. Tu pourras manger pendant tout le mois.
1: Des apéricubes.
3: Faire des tartines.
1: Je te jure.
3: Des sandwichs de ouf, hein.
5: Tu vas me carrer.
0: Et qui c'est qui vient de dire ça?
3: C'est un peu tout le monde, là, je crois.
0: Alors, je vous préviens, vous n'avez pas commencé, parce que sinon, ça va aller vite.
4: Moi, j'étais en train de boire un coup, alors.
3: Non, je vais te nourrir.
0: Mange-le pour finir.
4: Ouais. Mais c'est ce que je te disais tout à l'heure, ça dépend qui, mais j'osais pas trop te donner des noms, mais je pense qu'on a fait le tour en citant les musclés et certains présentateurs radio, quoi.
5: Mmh. Oui, Joey Star aussi, il est pas mal dans son genre.
4: Joey Star, ouais.
1: Ah, faut pas donner d'exemple d'animateur radio, ça va avec ses gérants.
4: Bah ouais, non, ouais. Je voudrais pas, parce que tu vois, ça se trouve, tu te crois moins bon qu'eux ou meilleur qu'eux, enfin, si t'arrives pas trop à te situer, donc si je te dis des trucs, ça va t'influencer tout de suite, donc autant que ce soit toi-même qui te fasse une image sur la chose.
0: Non, mais dis ce que t'as à dire.
4: Ah non, mais rien de plus, hein, je veux pas...
1: Je crois qu'on a bien compris, en fait.
3: Ouais, bah,
4: voilà, je crois que t'as pas compris ce que je voulais dire.
3: T'es un enfant de la bande FM, c'est tout.
4: C'est tout, non, mais toi, t'as ton talent, t'as ton truc, bah, tu fais pas la même chose que d'autres, et...
3: C'est son style, tu vois, c'est comme Bernard Ménès, c'est son style à lui, voilà. Quoi. Bon, Darry Cole, c'est pareil, chacun son style, quoi.
4: Voilà.
6: Gérard, on a une question d'un paysan homosexuel du Nord qui demande est-ce que tu t'es déjà pris un doué dans le cul.
0: Je réponds même pas à cette question.
3: Bah, il fait que des fils, toi, bah, des fils.
0: C'est tout. Je vois pas du tout le rapport avec le débat.
6: On est en train de monter, on est à 4139. Ouh, parce que t'as repris le débat en main.
0: Ouais, non, mais de toute manière, bravo. Ce soir.
3: Bravo, bon, bravo Gérard.
0: Gérard
3: dans
0: le cul.
4: Je vous ai pas.
3: C'est beau.
0: Et celui qui vient de dire des conneries comme ça, il a intérêt de se calmer parce que je vais pas chercher midi à 14h en ce moment, d'accord?
1: Allez, pardon, il a du métier.
0: Faut-il avoir un QI pour devenir sous-doué? Tiens, c'est bizarre qu'on puisse pas avoir cet auditeur-là de 24 ans. Qui est passé... Non, c'est pas vous que je parle.
7: De qui tu parles?
0: À toi, Pedro.
7: Quoi? Je suis au standard?
0: Non, mais je te demande.
7: Ah bah, oui, c'est vrai que c'est...
0: Est-ce qu'on peut pas avoir cet auditeur?
1: Qui ça?
0: C'est celui qui courait plus vite que son ombre, là.
7: Ah oui, avec ses ans, l'ange, là. Avec ses ailes d'ando, celui qui avait...
0: Ouais, celui-là, ouais.
7: Bah ouais.
0: On peut pas l'avoir.
8: On a essayé de l'appeler, on a
7: essayé de l'appeler spécialement, ouais.
8: Comme par hasard.
3: Comme par hasard, ouais.
0: Ouais, bah celui, il se croyait monsieur tout le monde.
3: Chelou.
0: Donc, on va demander à Super Hostit.
1: Excuse-moi, parce que là, en même temps, je buvais un verre de flotte, donc j'ai pas entendu ta question.
3: Non, plus, j'ai oublié.
0: Non, mais attendez, vous avez pas commencé à me les gonfler.
4: Mais je crois que tu l'as pas posé la question, en fait.
0: Va-t-il avoir un QI pour devenir sous-doué?
3: Ah oui, si, tu l'avais posé.
1: Ouais, alors le QI...
0: Arrête, me prenez pas pour un con, d'accord?
3: Pardon.
0: Parce que apparemment, je vous ai tous reconnus.
1: Non, c'est super outil, j'aimerais répondre. Donc,
7: mais non,
1: j'ai le QI, c'est la mesure de l'intelligence.
0: À peine.
1: Donc on peut pas dire qu'un...
0: Mais ouais, t'appelles le...
1: Quelqu'un de sous-doué peut être considéré socialement selon son QI, quoi.
3: Bah, c'est vrai, ça. Hein.
0: Et celui-là,
1: il y a plusieurs paramètres.
0: Celui-là, il va passer sous un autre nom. Mais allez, vous faites rien.
7: Attendez, calmez-vous, les auditeurs.
8: Non, t'as raison, Gérard. Gérard, il a raison.

0: raison pour le. Là, non, pour non, le coup, non, il a raison.
1: Là, ouais. Ouais, c'est vrai. Le standard sonne, personne prend des.
2: Mais
1: personne
2: si, regarde.
1: Prend des auditeurs. Mais
3: personne,
1: non.
3: Pardon.
1: Mais il y a personne. Eh ben, il y a personne. Et ben, dans ce cas-là, j'arrête le débat et c'est tout.
0: Gérard, calme-toi.
2: Mais non, Gérard, arrête pas le débat.
0: Il a raison. Non,
2: ouais, t'as raison. T'as bien raison de gueuler, il fout rien.
0: Je mets une baffe.
2: Voilà.
1: Non, mais même ça. Ça sert à rien, t'envoies un disque et tu vires tout le monde, tu reprends d'autres personnes, terminé. Hop, moi je continue pas le débat comme
2: Esteban, ça. Il y a d'arracher un œil à Hermes au standard.
1: Non, mais désolé, moi c'est simple.
4: Merde, mon maquillage.
1: Il est 1h15, tu m'envoies le disque et.
2: Non, Gérard, il est pas.
1: Ils reprennent d'autres personnes,
2: c'est
1: moi
2: bon,
1: je
2: Gérard,
1: pars.
2: Gérard, on est d'accord
1: non,
2: avec
1: non,
2: toi.
1: Mais c'est les mêmes. C'est les mêmes, il y a Tony Arnett et toute la bande. Hey, tu crois que je les ai pas reconnus? Ça, c'est Arnett. Ça, c'est Tony.
2: T'as connu l'écriture.
1: Ça, c'est Goldo. Et l'autre, t'as Mégane. D'accord.
2: T'as connu l'écriture.
4: C'est Max. Par contre, dès que Lily, elle est partie, tu t'es énervé. Ah, Lily,
1: alors,
4: non, mais Gérard.
1: Terminé. Ça, c'est clair, net et précis. Au revoir.
4: Quand t'avais Lily, t'avais le sourire. Depuis qu'elle est plus là, t'es énervé.
5: Ouais, ça y est.
1: C'est tout,
4: c'est pas de notre faute si Lily elle a raccroché, voilà.
1: Là, c'est les mêmes auditeurs.
2: Bon, Gérard.
1: Ils ont jamais été changés, c'est toujours les mêmes qu'on a depuis tout à l'heure.
2: Gérard, ce qu'on va faire, c'est que.
1: Ils ont été repris Gérard... sous d'autres noms, mais vous prenez rien depuis un quart d'heure.
2: Arrête, ouais. Gérard, arrête-toi deux secondes.
1: C'est tout.
2: Gérard, si tout se passe bien, on va peut-être essayer de rappeler Lily un peu plus tard.
1: Mais oui. Non, mais moi, il est hors de question. Il est 1h15, on met un disque et terminé.
2: Non, on vient d'en mettre un, Gérard.
1: La machine. Non, on remet un disque, je vois d'autres auditeurs.
2: La machine peut pas repartir. Ça y est, on est en train de les chercher.
1: Non,
2: arrête.
1: Tu remets un disque.
5: En attendant, on fait des sondages.
2: Allez, continue, Gérard. Lis les sondages.
1: Non.
5: Oh là là.
0: Il y a une question sur le net.
1: De manière, c'est simple. C'est toutes les semaines, c'est le bordel.
5: Mais non,
1: c'est toutes les semaines, on a les mêmes auditeurs.
5: Je sais pas gérer, toi non plus, tes débats.
1: Mais attends, mais je les reconnais. Attends, ça, c'est Mégane. Ça, c'est les autres,
5: Mais non!
1: Mais si!
5: Monsieur Mazur, on l'a plus, tu l'as demandé, on l'a plus!
1: Mais non, j'ai jamais demandé à ce qu'il revienne, monsieur Mazur!
5: Bah, tu l'as plus, tu vois, comme quoi.
1: C'est tout!
0: Gérard, il y a une question qui.
5: On pourra pas faire l'anniversaire dans un état d'esprit.
1: Ouais, bah, dans ce cas-là, on ne prend pas d'anniversaire et c'est tout!
5: Je crois qu'on va être obligé d'annuler.
1: Et il n'y aura pas de débat et on arrêtera les débats jusqu'à la rentrée. Et encore peut-être!
0: Gérard, il y a des gens.
5: Lily, à mon avis, Lily, tu la verras plus jamais, hein!
1: Jamais elle aura envie de toi. Question
0: nette. Il y a des gens qui disaient, il y a les surdoués, il y a les sous-doués, et les gens qui sont ni l'un ni l'autre, on les nomme comment? Une vraie question de débat.
1: Bah, les surdoués, c'est ceux qu'il y en a qui arrivent qui comprennent pas ce qu'on veut dire.
0: D'accord.
1: Comme au standard, quand on leur demande de prendre du monde, ils arrivent pas à comprendre ce qu'on veut dire. Bon, d'accord, moi, j'en fais qu'à ma tête, ça, c'est mon problème. Et les autres, on les classe dans une catégorie à part.
0: Merci.
1: Voilà.
0: Nickel.
1: Voilà, c'est tout.
0: On est à 6999.
2: Eh ben voilà.
0: Et quand il a entamé sa réponse, hein. Ça
2: attention.
0: A monté d'un coup.
1: 6000 combien?
0: 6999. Ça a augmenté de 800 à partir du moment où t'as expliqué.
1: Donc voilà, maintenant on va attendre d'avoir du monde.
2: On a quelqu'un qui est en ligne là, on a qui? Allô?
6: On a Marie Mure.
7: Bonsoir.
2: Voilà, tu vois, on a quelqu'un d'autre.
7: Bonsoir. Excusez ma voix, je suis un petit peu enrouée, mais bonsoir Gérard.
1: Bonsoir.
7: Je suis surdouée, 119.9.
1: Mais non, mais.
7: Marie Mure.
1: Non mais qui c'est qui a demandé à ce qu'on aille que des gens de doués d'appeler?
4: Mais c'est toi, tu nous as dit un débat sur les surdoués et ils sont tous surdoués.
7: Moi je suis surdouée.
1: Mais,
4: sauf on en avait une tout à l'heure qui était de Arras, donc elle était juste sous-douée.
1: Non mais là je crois que c'était pas la ville.
0: Genre douée, on s'est mal compris, on a compris surdouée.
1: C'était pas du tout ça. Non c'est pas
0: si on nous dit rien non plus.
1: Non, mais
0: la prochaine fois, pour que ce soit clair, fais un débat sur Roubaix.
1: Ouais, pourquoi aussi?
0: Parce qu'il n'y aura pas de problème.
1: Vous voulez pas que je fasse aussi un débat sur le cyclisme Paris-Roubaix non plus, non? Tant que vous y êtes.
7: Ouais.
0: Pourquoi pas?
1: Non?
7: Pourquoi pas?
1: Donc on a qui?
2: Écoute, voilà.
1: Moi, j'ai pas la.
2: On va te faire les fiches,
7: Gérard. Bonsoir.
2: Voilà, on a quelqu'un d'autre qui est là, vas-y.
8: Bonsoir, Gérard. Bonsoir, l'équipe, c'est Louis Armstrong. Bonsoir, j'appelle de Cacapulco, c'est 117.7.
2: Bonsoir, Louis.
8: Bonsoir, tout le monde.
2: Tu vois, il est pas de Douai, lui.
8: Ah non, moi, je suis pas de Douai, je suis de Cacapulco, hein, c'est dans le sud.
2: Ah, Cacapulco.
8: Mmh. Tout à fait, bonsoir.
1: Bonsoir. Bonsoir. Bon, alors, en attendant qu'on...
8: Ah, moi, j'ai aussi.
1: Pardon.
2: Il y a une troisième personne, Gérard.
8: Moi, c'est Douai de sauvetage et j'habite à Paris, hein. Donc j'habite pas à Douai. Bonsoir.
1: Bonsoir. Bonsoir. Bon, je vais faire un sondage.
8: Bonsoir,
2: bonsoir
8: à Céline,
2: oui.
8: Hein, bonsoir à Pedro.
2: Bonsoir, on va laisser parler Gérard peut-être.
1: Il n'y a pas d'Apolline dans les débats, d'accord?
8: C'est Céline, hein, faut déboucher les oreilles,
1: Coco. Si ça te plaît pas, c'est le même prix, d'accord?
8: Ouais, vas-y, ouais. Dans le calme.
1: Alors, quel métier font les sous-doués? Alors, 85% des technocrates, 50% des anthropographes, je pense que c'est,
3: Anthropophage.
1: Ouais, ben ça, je sais pas où vous allez me chercher ça, mais enfin, c'est pas grave.
4: Tandis que Gérard.
1: 30% des ethnocentristes, 20% des sumériens et 5% des podologues.
6: Gérard, tu pourrais nous expliquer le sondage?
2: Ouais, est-ce que tu es d'accord avec le sondage déjà?
1: Non, mais attends, déjà une. Je sais pas où qui vont me chercher ça et de toute manière t'expliquer tout ça.
3: C'est en interviewant les gens dans la rue, Gérard, tout simplement.
2: Non, mais Gérard, est-ce que tu es d'accord avec ces chiffres d'abord?
1: Avec ces chiffres-là, non, je suis pas d'accord.
2: Tu dirais quoi alors?
1: Moi, je répondrais même pas du tout, je m'abstiens.
7: Mais tu peux expliquer les mots parce que j'ai pas tout compris, moi.
1: T'es un technocrate.
7: Ouais, c'est quoi?
1: Bah, technocrate, tu sais pas ce que c'est, un technocrate?
7: Bah non.
1: Ah, dans ces cas-là, moi non plus.
3: C'est un monsieur qui ramasse les crates.
7: Ah, anthropophage aussi, c'est quoi ça?
9: Anthropophagiste?
7: Ouais.
1: Mais ça, je sais pas ce que c'est.
6: C'est un rapport avec chaudière, anthropophagiste, non?
1: Bah ça je sais pas, et des ethnocentristes...
6: Un mec qui vend son techno, un technocentriste, non? C'est un rêveur.
1: Ouais, je pense, à mon avis.
6: Ouais.
1: Des sumériens, je sais pas.
6: C'est les gens qui vont souvent à la mer, les sumériens, ouais.
1: Et puis après il y a des podologues.
7: Ah ça, il faut pas parler de ça, les enfants, tout ça c'est pas bien.
6: Non. Par contre, je comprends pas quand tu dis 58%, je comprends pas ce que ça veut dire en fait.
1: Non, j'ai jamais dit 58%.
6: C'était combien, t'as dit
5: 59, je crois.
1: Il y a 85% des technocrates, ben, 50%.
6: Ah là, 50%, c'est quoi 50%?
1: Ah ben moi, c'est pour moi. Moi, c'est des sondages. D'après ce qu'on m'a dit, c'est des sondages qui ont été pris dans la rue.
6: Mais attends, 50%, ça fait quoi? Ça fait une personne sur 4 à peu près en fait.
1: Bah, ça doit être une personne sur 4 ou sur 10 qui répond.
6: Ouais, ou sur 10, ouais. Peut-être sur 10, ouais, tu dois avoir raison.
1: Qui répond, c'est tout.
6: Ouais, bon,
1: donc, c'est cool. Alors, peut-il avoir un QI pour devenir sous-doué? On va demander à Diagode.
4: J'ai une question de Pine de Lapin, moi, qui demande: est-ce que GG, tu as déjà pratiqué la surdomie?
1: Mais ça a rien à voir avec le débat, ça!
2: Ouais, ça a rien à voir, Esteban. Hein.
4: Ouais, mais surdomie, sous-doué.
2: Ouais, mais.
6: C'est bon quand même.
2: C'est le genre de...
6: Ouais, c'est bon à prendre.
1: Ouais, d'accord, c'est bon à prendre. Recommencez pas à me casser les cacahuètes, parce que là, ce coup-là, je vais arrêter le débat complètement.
2: Allez, Gérard, retourne bien au débat, repose ta question, ils vont répondre par un. Vas-y.
6: Voilà.
2: Allez, Gérard.
1: Faut-il avoir un QI pour devenir sous-doué?
9: Bien sûr.
1: Digote.
10: Bon, salut Gérard, tout d'abord, je viens de Gougnafré. Moi, je pense que les diplômes de maths sont des bons surdoués. Je voudrais avoir...
1: Faut-il avoir un QI?
10: Bon, Gérard, je te pose la question.
6: Ok, alors suivant.
1: Oh là là là là.
2: Ok, la personne suivante qui peut répondre à la question peut-être.
6: Écoute GG, moi c'est Louis Armstrong. Faut le savoir, je suis le fils de Louis Armstrong, hein, celui qui a marché sur la Lune.
10: Joli quand même.
6: Donc bon, nous on est plutôt surdoués dans la famille. Je pense qu'un QI c'est un bagage minimum. Hein. Si tu peux te pointer avec ton propre QI perso, franchement ça aide pour passer l'examen de surdoué. Hein. T'as déjà vachement plus de chance. Je sais pas si t'as déjà eu l'occasion de passer un examen de surdouage ou pas, toi, dans ta jeunesse.
1: Non, pas du tout,
6: mais si tu viens avec ton propre QI, franchement, t'as déjà fait la moitié des deux tiers du chemin, hein, direct.
1: Non, mais t'es bien au courant, toi,
6: Nous, on est dans le business.
1: Toi, t'es vachement bien au courant de ma vie privée.
6: Pourquoi? Au niveau du surdouage?
1: Non, parce que tu balances quand même des trucs à l'antenne que...
6: Ah non, mais moi, je te dis, ça vient de la famille.
1: Je me serais abstenu d'en parler.
6: C'est mon père, il a marché sur la Lune.
1: Je me serais abstenu de parler de la vie privée des autres personnes que tu ne connais pas encore, d'accord?
6: Ouais, alors que tu sais, il a marché dans la merde, je sais. Ouais.
1: Bon! Alors, ce coup-là, vous me faites chier!
2: Arrêtez, attendez.
4: Gérard, j'ai une vraie question sur le net, voilà. De Gérard Montbullo. Gérard, peut-on sous-estimer un surdoué et surestimer un sous-doué?
1: Alors, surestimer, ça dépend dans quel sens qu'il veut. Non, tu me
4: dis. Dans le sens de l'estimation globale par rapport à un travail non acquis, tout simplement.
1: On peut estimer un sous-doué sur un travail mal fait.
4: Bien sûr.
1: Et sur l'autre partie, on peut lui dire bon, hein, malgré qu'il ait du mal à comprendre, comme celui l'auditeur qu'on n'arrive pas à voir, mais c'est bizarre, on peut lui dire qu'il avait fait quelque chose de bien. Voilà.
4: Merci Gérard.
1: Voilà, c'est tout ce qu'on peut dire
4: Bravo.
1: Là-dessus.
4: Bravo.
1: Alors, bouée de sauvetage pour continuer.
6: Bah écoute, moi...
1: Malgré que Louis Armstrong...
6: Non mais je suis désolé, ça m'a échappé.
1: Non mais de toute manière, moi je vais te dire une chose. Je t'ai répondu.
6: Je te présente toutes mes consignes.
1: Non mais moi maintenant, ça va être clair et net, précis.
6: Et je vais me tenir à carreau.
1: Ouais, mais de toute manière, t'as plutôt intérêt.
6: Ah, juste un carton jaune direct.
10: C'est bon, il est cool.
6: Prochain carton, c'est expulsion.
1: Non, non, mais tu vas voir, tu vas même pas faire deux cartons, tu vas en faire qu'un si tu continues, d'accord?
6: Dans le calme, ok.
1: Ok, alors en de bon entendeur, salut.
10: Ouais, salut.
6: Tranquille, hein.
1: Bois de sauvetage.
10: Bah écoute, moi, je suis le fils de Bernard Pivot, quand même, je veux le dire. Et moi, je t'enchaîne les dictées à la volée. Moi, je suis un surdoué, vas-y, enchaîne, hein, je t'écoute.
1: Je te demande de répondre à la question. Je te demande pas si t'es le Bernard.
10: Je suis pour une dictée, là. Vas-y, enchaîne. Hein.
9: Est-ce qu'il faut avoir un QI?
10: Attends, moi j'ai un QI de 140, hein. C'est pété.
1: Mmh. Et tu crois qu'il y en a qui ont des QI encore plus gros que ça?
9: Bah oui.
10: Non, mais toi, t'es dans le négatif, donc...
9: Kafelnikov qui joue aux échecs, il a 180.
10: Ouais, quand même, hein. Mmh. C'est pas mal, hein.
1: Ouais. Et Michael Schumacher, il a 200, d'accord?
9: Ouais.
1: Merci.
9: Non, mais c'est pas des conneries.
1: Merci. Mais c'est pas toi, là. Là, c'est pas toi, Pedro, d'accord?
2: Ah, c'est
10: moi qui rigole.
2: Voilà.
1: Hein? Non, bien sûr.
2: Et Gérard, t'as un cul de combien, toi?
1: De 0, comme ça, ça te bat?
2: Voilà, ça va dire.
10: C'est 20.
1: Ouais, c'est ça.
9: Il bat la poule, quoi.
6: C'est l'heure de vérité ou quoi, là?
10: Ouais, bah oui.
1: Et de toute manière...
10: Gigi, tu l'as vu l'émission de QI là, qu'il y avait sur la 6 à un moment là,
6: avec Castaldi là.
10: Ouais, tu l'as fait?
1: Non mais attends, c'est bon, vous allez pas me prendre la tête avec vos conneries comme ça, d'accord?
10: Ah bah non, mais c'est pas la télé dans ton foyer aussi, je sais pas. Hein.
9: C'était des vraies questions, c'était des vrais chiffres.
1: Alors messieurs, je préviens, ce coup-là, il est 1h23. Non.
2: Qu'est-ce qu'il y a eu?
1: Il y en a un qui a été balancé une connerie.
2: Qu'est-ce qu'il a dit?
1: Attends, je vais mettre un disque.
2: Qu'est-ce qu'il a dit, Gérard?
1: Il y en a un qui a été sorti, que j'étais dans un foyer... Il a
2: mais
1: pas
2: non. Dit.
1: Mais tu vois, mais attends.
2: Bon, on va s'occuper de son cas en antenne.
3: Arrête Jeanne d'Arc.
2: Non, il a raison, on l'a entendu. Donc tu vas le dire en antenne, tu vas lui dire qu'il faut pas.
0: Une question de Al Bundy, Gérard. Voilà. Est-ce qu'un sous-doué peut être victime de sous-ménage ou peut-il raconter des histoires sous-naturelles?
1: De manière, un sous-doué peut être menacé par des gens qui sont mal élevés au standard et comme sur le net, en de bon entendeur, salut.
2: Voilà, non,
0: mais attends, elle était sérieuse la question.
1: Ah, non, excuse-moi. Mais même, on va s'écouter.
2: Ah, tiens, voilà l'affiche.
1: On va s'écouter, mets-toi un doigt de par derrière et on se retrouve peut-être après au 0825 08 5000.
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1: Et voilà, rebonsoir à tous, suite et fin du débat, donc mets-toi un doué de par derrière, et voilà, donc suite et fin du débat. Donc pour ce soir, on va écouter, on va essayer de d'écourter un peu, c'est dommage, mais bon, ça sera comme ça.
2: Non Gérard, c'est bon, ça va bien se passer, elle va rappeler Lily, t'inquiète pas.
1: On est combien sur le chat?
0: Bah sur le chat, on est repassé à 3980 parce qu'il y a des gens qui te reprochent d'être uniquement intéressé par Lily et par personne d'autre.
2: Voilà.
0: Il y a beaucoup de reproches.
1: Mais ça, si c'est comme ça, dans ces cas-là, on va faire une chose et on va arrêter, puis c'est tout.
0: Ouais, mais tu dis que ça depuis le début, Gérard. C'est pas sympa pour les auditeurs qui écoutent. Tu dis que tu vas arrêter depuis tout à l'heure. Pense aux gens qui t'écoutent et qui t'entendent qu'une fois par semaine, quoi.
2: Voilà. Y en a, ils attendent une
0: débat,
2: semaine.
0: Tu te fous du débat. Nous, on reste jusqu'à 2h du mat pour faire les débats avec toi et tu t'intéresses même pas.
1: Mais je me fous pas de ça. C'est que, c'est tout. Il y a des trucs qu'ont été dit tout à l'heure à l'antenne et que j'aime pas et c'est tout.
2: Bon, écoute, on va les gérer. Voilà. On va y retourner. On part sur une nouvelle base.
1: Ouais.
2: On y retourne.
1: Donc voilà.
2: Ok, on a qui là actuellement?
1: On accueille Marie Mur.
12: Ouais, rebonsoir tout le monde.
1: De Douai.
12: Ouais, je suis sur Douai.
1: Gasparov de Roubaix.
13: Bonsoir Gérard, bonsoir Suren, bonsoir tout le monde.
1: Voilà, bonsoir Suren. Et voilà, bonsoir. Ça commence.
0: Mais tu l'as mais c'était Suren. Mais t'es
1: sur
0: Suren.
1: Mais non, Gérard.
2: Mais non, Gérard.
1: Mais ça recommence.
2: Oh, c'est un clin d'œil. Bon, allez, on y retourne.
1: Ah, ça commence.
2: Arrête d'être parano.
13: C'est bon, arrête de faire ta star.
2: Arrêtez-vous.
1: Attends, si t'es pas content, c'est le même prix, d'accord?
2: Arrête, ne le chauffe pas, je t'en prie, ne le chauffe pas.
10: J'ai eu des enfêtes, là.
12: Allez.
13: Ça m'est fait pas chier, fais ton débat.
2: arrêtez, s'il vous plaît, arrêtez. Non,
10: feu,
2: Gérard, tu restes là. Arrêtez, s'il vous plaît, arrêtez de le charrer.
1: Je te préviens, Gasparov,
13: pas Gasparov.
1: Ouais, je te préviens, toi, tu vas pas rester longtemps, d'accord? Tu retournes au standard, tu vas voir Céline. Merci.
2: Voilà, retourne au standard. Voilà, 2 secondes, et on y retourne.
10: GG, il y a moyen qu'on fasse un point love story, là, parce que je me tiens pas au courant, là.
2: Non, on fait pas love story.
10: Bon, ok, tant pis.
1: Sirob.
14: Non, c'est Sinoc. Appel Poitiers, 112.5.
1: Edouard, ouais. Tu es, ça t'arrive de parler français?
14: Appelle Sinoc, appelle Poitiers sur 12.5, Choco.
2: Ah ça c'est bravo, bravo Cédino Standard. Tu vas le reprendre et tu vas vite me gérer. Allez, vas-y.
14: Mongolien.
1: Allez. Allez hop, terminé.
2: Allez, hop.
1: Non, non, mais de toute manière, ça va aller vite. Moi,
2: c'est voilà. Attends, Gérard, attends, parce qu'il faut compter de moins jusqu'à moins 20, parce qu'on va peut-être rappeler Lily, elle va peut-être revenir. Donc, faut au moins qu'on reste là jusqu'à moins 20, moins quart.
1: Et ouais. Doué le queue.
15: Non, Doué dans le HUC. C'est Paris 109.
1: Donc, bonsoir.
15: Ouais, bonsoir.
2: Lily. Allez, Gérard, réveille-toi, vraiment.
1: Alors, la question, c'était. Qu'est-ce qu'on avait posé comme question?
2: Ah, bah, c'est toi qui fais le débat, mon grand, c'est à toi de voir.
1: Bah attends, on a balancé le disque, on n'a même pas posé la question.
2: Eh ben vas-y.
0: J'ai une petite question sur le net alors. J'ai une petite question de Bertrand Deladoué qui dit: est-ce qu'un pigeon surdoué est cuit au four a un cuit-cuit?
1: Non.
0: D'accord.
2: Non.
0: Ouais, okay. C'est net.
2: D'accord. Combien de temps de cuisson?
1: Ça, on n'en a rien à foutre de combien de temps de cuisson.
0: C'est comme les dents.
2: Voilà.
0: Deux minutes.
2: Bon, allez Gérard, vas-y, en qui?
1: Alors, la question: faut-il. Non. Un surdoué. Peut-il conduire un camion ou autre? On va demander à Doué dans la queue.
15: Doué dans la queue? Doué dans le HUC plutôt, non? Oh, j'ai.
1: Oui, putain!
2: Allez, j'ai.
15: Tu vas enchaîner, fumier? Bon.
1: Ah, fumier, t'en es au pouvoir! Terminé, le
2: dernier! Arrête, Gérard!
15: Je parlais pas à toi!
1: Terminé.
2: Voilà, Gérard.
1: C'est terminé!
2: Non, Gérard.
1: Le débat est clos! Ça fait trois fois que je suis insulté, c'est terminé.
2: Il t'a pas insulté, il parlait à l'autre auditeur.
1: C'est terminé.
2: Gérard,
0: tu prends tout pour toi.
1: Le débat est terminé.
2: Gérard.
0: Bah alors t'auras pas Lily au téléphone.
1: Tout est terminé.
0: T'auras pas Lily au téléphone.
2: Voilà.
1: Tout est terminé.
2: Gérard.
1: Le débat est clos.
2: Gérard, je peux en placer une? Bon, il parlait pas à toi, il parlait à l'autre auditeur.
1: Ouais, c'est ça.
2: Et tu l'as pris pour toi. C'est vrai, Gérard?
1: Ben oui, c'est ça.
2: Et en plus, il faut qu'on reste au moins jusqu'à moins quart parce que Lily doit appeler normalement. Donc, faut tenir. Sinon, tu lui parleras pas. Allez, on y retourne.
1: Ouais, mais là, je préviens, je vais pas me faire insulter comme ça. Hein.
2: Mais il t'insultait pas, toi.
1: Non, mais ça va aller vite.
2: Allez, Gérard.
1: Alors, un surdoué peut-il conduire un camion ou autre?
15: Oh là là là. Questions.
2: S'il vous plaît, répondez à la question, s'il vous plaît.
15: Bonsoir.
2: Allez-y. Bonsoir.
15: Bonsoir, c'est Pierre-Jean.
3: Il y a deux nouveaux auditeurs, s'il vous plaît.
1: Alors, on accueille Pierre-Jean de Pochetron
15: sur Brancard. Oui, c'est dans le Kosovois, 178. Bonsoir, Gérard. Comment ça va?
16: Bonsoir.
15: Bonsoir. Bonsoir, les auditeurs. Bonsoir, tout le monde.
13: Bonsoir.
2: Bonsoir. Et qui est-ce qui est là encore?
1: Nenou, là. Où je
3: non,
1: suis
3: c'est bon. Nemo, Gérard.
1: Nemo de Marseille.
13: Ne m'insulte pas, j'appelle de Marseille. Bonsoir, Gérard.
16: Bonsoir, Nemo.
2: Bonsoir. Allez, on va répondre
1: alors
2: à la question.
1: La question. On va demander à Doué dans la queue là.
15: Oui, dans le HUC. Donc, un surdoué peut-il conduire un camion
1: Ou autre.
15: Ou autre.
16: Moi, je pense plutôt autre.
15: Moi, je penche pour autre parce qu'un surdoué, quand même, je sais pas, un Q8-2, c'est bon, tu le conduis ton camion. Hein. GG, t'as quand même conduit un camtard, c'est ce que t'es. C'est ce que c'est quand même.
1: Ouais, merci, je connais.
15: Tu te considères comme un surdoué, toi?
1: De manière, t'as pas besoin d'être surdoué ou autre pour conduire un camion, d'accord?
15: C'est bon, t'as répondu à la question, hein. On peut enchaîner la suivante.
1: Attends, si ça te plaît pas, c'est le même prix, d'accord? C'est pas toi qui vas me commander, d'accord?
15: Bah, écoute, j'ai pas, t'as répondu, c'est bon.
1: Bah non, mais c'est toi, depuis quand que tu me commandes, toi?
13: Ouais, vas-y, ça va. Il y a d'autres auditeurs quand même, Gérard.
2: Voilà, et Gérard.
0: Il y a une question de Scatanic, surfeur. Est-ce que les routiers ont eu leur diplôme de soudoué pour conduire?
1: Non, il n'y a pas besoin d'avoir un diplôme pour conduire.
2: Il n'y a pas besoin, hein.
1: Non.
0: C'est certain?
2: D'accord.
1: Non.
2: Ah, faut qu'on le communique à la presse.
1: Donc, justement, en parlant je les salue tous, les potzo qui sont sur la route et bonne bourre à vous.
15: Ouais,
1: donc,
15: Ouais,
13: et les taxis, tu les salues jamais?
1: Bah, attends, les chauffeurs de taxi aussi, d'accord? Je suis pas tout seul à passer des bons jours, d'accord?
2: D'accord. Ok, Gérard, on les embrasse, on leur fait la bise.
13: Parce que tu penses beaucoup aux routiers, mais pas souvent aux taxis, quoi.
1: Ouais, mais chauffeurs de taxi, il y en a qu'on vous estime bien, d'accord?
16: Craché dans le camion.
1: Malgré qu'on vous passe pas assez de coucou, mais n'ayez crainte, on vous estime quand même bien.
16: Il prenait des putes.
13: Parce qu'on en chie aussi la nuit.
1: Je le sais.
2: Voilà, Gérard, on va peut-être retourner au débat maintenant.
1: Et par contre, celui...
16: Il n'est pas dans la couchette.
2: Pas moi. Ok Gérard, vas-y, pose une autre question, parce qu'a priori t'as répondu à la question, c'est bon. Hop là, voilà.
1: Donc, Groove, c'est Roube là, ou je sais pas quoi.
17: Non.
1: C'est Roube. Rouve.
17: Non, il a été viré, c'est Rouve.
2: Ah, il a été viré, Gérard. Tu l'as viré tout à l'heure.
1: Punaise.
17: Ah oui, bah tu vires tellement de gens que après c'est le bordel, hein. Quelque chose de mignon.
18: Ah, c'est clair.
17: Bah alors.
1: Alors, Gasparo. Gasparotte.
3: Mais tu l'as viré aussi.
17: Gérard,
3: demande l'heure qui se présente.
1: Pierre Jean.
17: Ouais.
18: Au lieu
17: c'est la question sur les routiers encore, moi, je dirais que conduire un Camtar, ça demande certaines compétences, donc c'est pas donné à tout le monde, et j'estime que c'est pour des gens qui ont un excellent QI, qui ont des réflexes, qui ont une acuité visuelle acerbe. Donc pour moi, ouais, ça demande certaines compétences, c'est clair, Gérard.
1: Mmh. Nemo.
19: Tu peux m'expliquer l'acuité visuelle acerbe?
18: Ouais, j'ai pas compris non plus l'acuité.
20: Ouais. Tu peux lui dire de se taire derrière?
1: Kémo.
20: Ok, donc pour moi, les surdoués, c'est les mecs qui conduisent des taxis, c'est clair.
1: Ouais, mais il y a ça, et puis aussi les camions, hein, d'accord?
20: Bah, il y a les routiers, ouais, mais bon, les routiers, il y en a tellement par rapport aux taxis que...
1: Non, mais faut dire une chose que, bon, attends, on va laisser parler Marie Mur.
19: Marie Mur, ouais, non, faut pas avoir fait les nains, hein, pour conduire un camion, donc suffit d'avoir un peu de synchronicité dans les membres, et voilà, quoi.
1: Mmh.
19: Après, tu connais tes panneaux, bon, faut pas être trop. Tu vois.
18: Ouais. Et on est à la colle.
19: Et après, tant qu'il y a première, deuxième, troisième.
17: Et hop, quatrième. Hop là, sur l'autoroute, à fond la caisse.
19: Voilà, tu
17: t'es l'autoroute pour voir les tepus.
1: Je pense pas, mon ami. C'était Nemo là qui parlait des chauffeurs de taxi, c'est ça?
20: Ouais, je te parlais des chauffeurs de taxi, ouais.
1: Non, mais faut bien se dire une chose, que bon, c'est vrai que vous êtes comme certains chauffeurs routiers, vous risquez aussi votre vie comme tout le monde, d'accord?
20: Ouais, c'est
1: clair. T'es d'accord avec moi?
20: Ouais.
1: Bon, donc
20: il y a peut-être plus de femmes dans notre métier que dans le métier des routiers, quoi.
18: Mmh. Il a l'air grave motivé, le Cam, là, quand même. Hein.
1: Non, mais ça, c'est vrai que du côté poids lourd, c'est vrai qu'il n'y a pas tellement de femmes. Hein.
18: Ouais.
1: Il y en a plus, et encore...
19: T'en as connu quelques-unes, quand même.
18: Ouais, t'en connais quand même quelques-unes.
1: Qui conduisait chauffeur, comme
18: non,
1: chauffeur...
18: Non, pas forcément.
19: Oh, des 40 tonnes.
18: Ouais, voilà.
1: Ah non. Non, sur... En tant que chauffeur routier, non. Hein.
18: Bah attends, tu les as niqués.
17: T'en as rencontré des bonasses, quand même, chauffeur routier, non?
18: Ouais.
1: Ah non. Même ça, je peux te dire non. Hein.
18: T'en as pas tiré une seule.
17: Il y en a quelques-unes, quand même.
1: Non. Non, ça je peux te dire non. Bon, donc on va pas s'éterniser là-dessus. Donc c'est pour te dire que pour dire à Nemo qu'en fin de compte c'est vrai que dans votre profession il y en a, mais bon, elles sont plus de jour que de nuit.
20: Ouais, mais je pense qu'il y a plus d'agressions chez les taxis que chez les routiers, tu vois déjà.
1: Ouais, non, mais oui, pourquoi? Parce que vous avez quand même une recette à ramener.
20: Bah parce qu'on a des clients, alors que les routiers, ils prennent pas de clients la nuit.
19: Ouais, ça dépend des routiers, hein, y en a qui prennent des clients. Hein.
1: Nemo.
20: Ouais.
1: Attendez derrière, s'il vous plaît. Et Nemo, faut bien me dire une chose, que certains routiers ont des recettes aussi sur eux à ramener au patron, hein.
20: C'est-à-dire, c'est vrai qu'ils ont une grosse marchandise aussi. Ouais.
1: Hein, parce que tu dis qu'il y a moins d'agression vis-à-vis des routiers par rapport à vous. Moi, je peux te dire que non. Parce qu'au moment des fêtes de fin d'année, il y en a quand même pas mal qui se font avoir parce qu'ils ont des magnétoscopes et tout ça dans les remorques. Hein.
18: Ouais. On s'éloigne un peu
20: de l'alcool.
1: Hein.
20: On s'éloigne un peu
1: de
20: l'alcool. Il y a de l'alcool.
1: De manière, il y a tout. Hein. Donc, voilà. Non, mais c'est bon. C'était pour vous dire. Voilà. Voilà, d'accord.
18: Ouais, vas-y, à coup.
1: Donc, voilà.
19: Tranquille.
1: Alors, d'où peut provenir la maladie d'un sous-doué?
19: Ton cul. Je t'écoute.
1: Dans 5 minutes, le débat est terminé.
2: Mais arrête! Comme par hasard,
1: c'est
2: marrant, Gérard, c'est marrant. C'est
1: que
2: c'est... Attends, comme par hasard, c'est dans 5 minutes quand on doit appeler Lily, c'est marrant ça.
18: Gérard.
2: C'est du hasard.
1: D'où peut provenir la maladie d'un surdoué ou sous-doué?
19: De ton kiste.
20: Vas-y, laisse tomber.
4: Gérard, c'est de l'humour, prends-le bien.
20: Elle attend que ça, que tu rebondisses.
18: Ouais, souris, mon téchico.
20: Oublie.
1: On va demander à Nemo.
20: Ouais. Bah, la maladie, c'est quoi? C'est une maladie d'être surdoué ou sous-doué, c'est ça?
1: Ben, de manière, tout à l'heure, j'ai demandé sur la première question. D'après vous, peut-on guérir une personne sous-douée ou sous-douée?
18: Ah, t'as venu au début,
19: c'est parfait, là.
1: Bah, ah, si, que, si, ouais, si. Ça peut être une maladie, hein.
19: Mais non, explique-toi, là. Parce que je comprends pas depuis le début. T'as l'impression de faire passer les sous-doués pour des malades mentaux.
20: Ouais.
19: Ah bah, alors que c'est pas vrai, hein.
1: Ah bah, attends.
19: Des pauvres gens un peu cons, quoi.
1: Non, mais attends, quand tu vois l'autre personne qui est passée à l'antenne et qui savait pas ce qu'il disait, je suis désolé.
17: Il était très bourré. C'est normal.
20: Attends, toi, tu les as fait les questions, GG, là, ou quoi?
1: Ouais, c'est moi.
19: Accord, Gus, bénéfice du doute, quand même.
20: Bon, ok.
8: As-tu fait tes questions maintenant, GG?
20: Ah ouais?
1: Pourquoi, ça vous gêne?
20: Bah, je sais pas, moi,
8: bah non, on dit qu'il est bon,
17: on copie sur un bourbolin, c'est pas possible.
20: Ouais.
17: Pas vrai, ça.
20: Et tu nous présenteras tes potes Trisomie, GG?
17: Trisomie pastis 51.
8: Et tu connais ton QI, toi, GG, ou pas?
17: Ah oui, t'as eu combien de points,
0: là? Gérard, réponds la question.
2: Gérard, on t'a demandé.
1: Ma vie privée ne vous regarde pas, je ne réponds pas.
2: Gérard, terminé. Arrête, tu tombes dans la provoque, tu mènes pas ton débat, regarde.
1: Terminé, c'est tout.
2: C'est vrai, Gérard.
1: Terminé.
2: Non, Gérard, c'est pas terminé.
0: Il y a des gens qui veulent te provoquer, par exemple Tomate qui te dit est-ce que ton dentiste GG c'est un sous-doué? Ben ça c'est fait pour t'énerver et ça doit pas t'énerver.
1: Terminé, le débat.
20: Tu réponds du tac au tac.
1: Terminé, j'en ai marre de insulte.
2: On t'a pas insulté. Mais c'est vrai, Gérard, on t'a pas insulté.
1: C'est tout, terminé.
2: Non, Gérard.
1: Le débat est clos, terminé.
2: Gérard, avoue que t'en as rien à foutre du débat depuis le départ. Sérieusement.
1: Terminé.
2: Je te pose une question.
1: Je savais très bien comment que ça allait se terminer.
2: Mais non.
1: Cette manière, c'est toutes les semaines, donc c'est terminé. La semaine prochaine, pour mon anniversaire, il n'y aura rien, c'est tout annulé. Terminé, point final à la ligne. Le débat est clos, il est moins le quart, terminé.
0: Enfin, si le directeur d'antenne, il entend ça, tu pourras plus du tout rentrer dans le truc. Dans le bâtiment terminé.
1: De manière, j'ai déjà plus le droit d'y rentrer, d'accord?
0: Ouais, mais là, plus du tout.
1: Donc, maintenant,
2: Gérard.
1: Tout est clos, c'est tout.
2: Non,
1: terminé.
2: Gérard, c'est pas clos.
1: Terminé, c'est moi qui commande.
2: On a même pas fait de conclusion, on a rien fait.
1: Donc, on fait conclusion, Nemo.
2: On fait, voilà.
17: Mais c'était bonne ta question, là.
2: On fait pas conclusion, Gérard. Gérard, on fait pas conclusion, au fil des nerfs. Il faut qu'on tienne au moins jusqu'à moins le quart. Il y a Lily qui doit appeler.
1: Non, il est moins le quart, c'est tout.
2: J'ai remarqué que comme par hasard.
1: Il est moins le quart et c'est tout.
2: J'ai remarqué que comme par hasard, quand on arrive
1: il
2: à moins quart.
1: Il est moins le quart et Gérard, c'est terminé.
2: Arrête, Gérard. Sérieusement. Tu vois, il est moins le quart, comme par hasard, tu vas arrêter parce que tu sais que Lily doit appeler. Peut-être.
1: Non, j'ai dit que.
2: Alors, on va aller jusqu'au bout. Tu vas poser une autre question, tu vas continuer celle-là et après on fera la conclusion. Ok,
1: non,
2: Gérard?
1: On fait conclusion, c'est tout.
2: Regarde, personne ne veut faire la conclusion. Vous voulez faire la conclusion?
17: Non, question.
1: Mais même, c'est pas parce que Max est parti, maintenant c'est moi qui commande et celui qui me souffle dans la gueule, arrête!
19: C'est pas toi qui commande.
1: Ok, si c'est moi qui commande en ce moment.
2: C'est sur la ligne 1.
1: Terminé, hop. Conclusion du débat est terminée, on n'en parle plus.
17: Oh là là, mais
19: et
17: tu me
19: travailles mal
17: ça
19: aussi. Je te dis que je vais te sucer pour rester, tu vois.
1: Ouais, c'est ça. Allez, c'est bon, hop. On arrête un peu de dire n'importe quoi.
2: Tant pis, on appellera pas Lily.
19: Si c'est une nana qui te kiffe à l'antenne, moi je te kiffe, hein, vas-y. Je vais t'allumer après.
2: Tu vois, il y en a
1: qui. Non, terminé.
19: Tu prends l'antenne, la Lily, tu vas vite l'oublier, t'inquiète.
17: C'est bon, elle est bonne en plus, elle est bonne.
1: Terminé, je fais conclusion du débat, c'est tout. Ouais, maintenant, Max arrive, maintenant, vous allez voir.
19: Eh ben, tu rates quelque chose, là.
1: Je dis que c'est terminé, c'est tout, d'accord?
17: Bah, alors, c'était question, là.
20: Mais arrête de pleurer, putain, et pose ta putain de question.
1: Eh, la putain de question, c'est moi qui l'ai fait, j'ai dit que c'était terminé. C'est clair, net et précis.
17: Oh, le gogol. Enchaîne, là, sérieux. Hein?
1: Parce que depuis le départ, vous arrêtez pas de m'envoyer chier.
20: Mais arrête de
1: faire ta star. Maintenant, c'est terminé. C'est terminé.
20: Gérard, arrête de faire ta star.
1: Terminé.
20: Bonsoir. Est-ce qu'on peut m'accueillir?
1: Non, c'est terminé.
20: Bonsoir,
8: arrête de pleurer, fais ta conclusion.
1: C'est terminé.
2: Bon, Gérard.
1: Je vais pas te faire chier, tu vas dégager chez toi, d'accord?
20: Mais Gérard,
17: la famille a le bœuf.
20: On essaye de faire un débat intéressant et t'es sans arrêt.
1: Mais depuis tout à l'heure, vous arrêtez pas de me balancer n'importe quoi, donc maintenant c'est terminé. La semaine prochaine, il y aura rien terminé, final.
2: Tu l'as déjà dit 10 fois que c'est terminé.
1: Ok, voilà, terminé.
0: Gérard restera chez lui.
2: Voilà, il y aura pas de pinard, il y aura rien. Bon, Gérard.
1: Mais Pedro, putain, mais tu me fais chier, toi aussi!
2: Arrête!
1: Merde, tiens! Tu l'as fait tout seul, ta conclusion!
2: Mais non, je vais pas la faire
1: Gérard.
2: Tout seul.
1: Gérard!
2: Ouais, il fait son show. Bon, alors, on fait quoi? On attend? Ah, on va chanter la chanson.
0: On va chanter la chanson.
2: On a la fameuse chanson à faire. Alors, on va chanter.
0: La chanson, tant pis pour ta gueule.
2: On va la faire tout seul.
0: Reviens, Yvonne. Alors, faut laisser le premier couplet, hein.
2: Non! Alors, attendez, les auditeurs, vous mettez en attente
0: et on le fait tout de suite.
2: On va faire une chanson, alors, attention.
0: À trois.
2: 1, 2, 3.
21: Allez, GG! Tes débats puent des pieds, c'est de la merde!

0: Sur tes
1: la suite tout à l'heure parce qu'il revient.
0: Enfin, voilà. Gérard, tu reviens. Viens, Gérard.
1: On fait carrément une chanson pour te faire revenir.
0: Allez, on a fait une chanson entière pour toi.
2: Allez,
0: Gérard, regarde les auditeurs. Gégé. Franchement, les auditeurs, elle était bien.
3: Elle était géniale.
0: Elle est géniale. Tu vois, tout le monde adore.
4: Faut prendre ça à l'humour.
0: Mais voilà, Gérard, faut prendre ça à l'humour. Écoute les gens.
3: C'est des paroles de Johnny Hallyday.
0: Voilà, il est de retour. Ça y est, il est en train de s'asseoir.
4: Il est lourd.
0: Calmez-vous, s'il vous plaît. Oh. Et donc, mets ton casque, Gérard.
4: Il a pas d'humour.
0: Mais si, il en a. Par contre, là, maintenant, il écoute.
4: Ah, quand même. Bon, tu nous entends, Gérard?
0: Oui, je vous entends. Allez, allume ton micro.
1: Allume ton micro, Gérard.
4: On t'aime bien, on a envie de continuer. Bonne alive.
0: Voilà.
2: Non, mais c'est tout, c'est clos et c'est terminé.
0: Tu n'as pas chialé, quand même.
2: C'est tout, c'est fini. C'est
4: cadeau. Plein de cadeaux pour ton
3: exclure.
2: C'est fini, c'est tout.
0: Mais non, c'est pas fini.
2: Ben y est, c'est terminé, le débat est clos. Maintenant.
0: Mais il est pas clos, il est que moins quart, regarde.
3: Moins quart, on a le temps, là.
5: En plus, GG, il y a un nouvel auditeur sur la ligne.
1: Ah, et en plus, il te reste des questions. Pose une question,
0: vas-y,
1: Gérard.
0: T'en as fait 15, on a même pas fait.
1: Gérard, la question,
0: la question, la question, la question, la question, la question.
2: C'est pas la peine d'insister, c'est non.
0: Mais qu'est-ce que t'as ce soir? Sérieux? Qu'est-ce que t'as, Gérard, ce soir?
5: Il est amoureux.
2: Non, mais ça vous regarde pas. C'est
5: bah si,
2: GG,
5: tu fais chier tout le monde, là.
0: Franchement, Gérard, depuis qu'il est parti, ça y est, tu nous prends la tête. Qu'est-ce qu'il y a?
2: Non, même, de toute manière, c'est pas ça, c'est tout.
1: Non, mais t'as pas été pareil. Quand Lily était là, tout allait bien, t'étais tout sourire. Une fois que Lily, elle est plus là, t'en as plus rien à foutre de
0: ça. Voilà, ça y est. Tu vois, tu respectes pas les gens comme ça quand tu fais ça.
1: Tu respectes pas l'auditeur. Tu
2: vois. Dans ce cas-là, on respecte un peu la vie privée des gens.
1: Bah, respecte-nous. Mais c'est toi qui en parle.
2: C'est pas vous, d'accord? J'ai rien après vous, d'accord? C'est les auditeurs. Maintenant, c'est à vous, au standard, de gérer un peu les auditeurs.
1: Gérard, t'as de la moutarde sur ta moustache.
2: Bon, ça suffit.
1: C'est pas grave, c'est pas
0: grave.
1: Enfin bon, à la radio,
0: ça
1: fait
0: meilleur. Bon, Gérard, vas-y, on va conclure. On fait ça calmement. Hein. Les auditeurs ont compris, à mon avis, on va faire ça calmement.
1: Allez,
0: la conclusion. Allez, Gérard.
2: Donc, conclusion, et c'est terminé.
0: Allez, conclusion, on va pousser jusqu'à 2h tranquille. Hein.
2: Non, on fait.
0: Ah, bah, ça a raccroché, tiens.
4: Voilà.
0: Si tu pouvais gérer, Céline.
4: Bye.
0: Non, c'est pas celle-là. Attends, on met en antenne.
2: Donc c'est bon, on fait la conclusion.
0: Vas-y, commence à la faire parce que je crois que Céline a du mal.
2: Marie.
0: Voilà, c'est bon.
4: Conclusion, il est moins le quart.
0: Allez, vas-y.
3: On va me faire une question. Là,
0: vous inquiétez pas, on va gérer.
3: Gérard, encore une
4: allez, il y a Lily qui t'écoute là, GG, vas-y.
0: Allez, je suis sûr, en plus, elle nous écoute.
4: Pose le débat, recentre.
2: Marie, conclusion.
3: Mais pense à lui.
4: Non, putain, mais une question, Gérard, il est moins le quart.
0: Franchement, il est moins le quart, Gérard.
3: On a le temps, hein. On est calme, regarde.
0: En plus, voilà. Tu sais quoi, Lily m'a dit qu'elle écouterait en plus le débat et elle espérait que t'allais assurer. Donc, franchement, là, t'assures pas, il est 2h-12 et
4: plus
0: tu veux déjà
4: privé, arriver. Plus rien. Vas-y.
0: Ça y est.
4: Mais t'es pas dégoûté d'avoir écrit des questions et de faire la conclusion maintenant?
3: Attends,
2: mais à chaque fois, vous me cassez les débats.
3: Mais à chaque fois, vous me cassez tous les débats.
4: Gérard, qui est-ce qui s'énerve?
2: Dans ce cas-là, il y en a qui ont intérêt de se calmer.
4: Qui est-ce qui gueule et qui est-ce qui s'énerve?
6: Allô, bonsoir.
3: Bonsoir.
6: C'est le nouveau, je suis revenu, ça avait raccroché, je suis désolé.
0: D'accord.
5: C'est Yuri Margarine, c'est le nouveau.
6: Voilà, c'est Yuri Margarine, j'appelle de Bucarotte 116.6.
3: Bonsoir Yuri.
6: Je suis désolé, ça a coupé, je sais pas pourquoi.
2: Alors c'est la dernière question, après c'est la conclusion.
0: Voilà, nickel, voilà.
2: D'où peut provenir
4: une bonne question, hein.
2: Eh, tu vas pas commencer, toi, Yuri, d'accord?
0: Vas-y, enchaîne, pose ta question.
5: C'est
0: vas-y.
5: Pas Yuri. Hein.
4: C'est pas Yuri et c'est pas méchant ce que je viens de dire.
6: C'est vrai.
2: Alors, est-ce que. Ah ben voilà, tiens, comment on a.
4: C'est Nemo qui te parle, une bonne question, Gérard. Ah,
2: comme on a J-6, moins 6h30, moins 6h30 du début du match, est-ce que les joueurs de foot doivent être surdoués pour gagner la Coupe du Monde?
3: Ah, je pense que ouais. Hein.
6: Quand même.
2: Alors, Marie, pour toi?
3: Marie Mur, ouais, je pense qu'il faut être...
2: Non, mais je parle pour nous, hein.
3: Ah bah oui, évidemment, moi je ne considère que surdoués les Français de France, donc les autres ne le font pas, et je pense qu'on a de bons exemples, avec Zizou, avec Carambeu, avec, tu vois.
2: Ouais, mais là, je crois qu'on
3: est... Et surtout le bœuf.
4: C'est clair. D'ailleurs, ouais. Il s'est claqué, ouais, ça c'est une aubaine pour nous.
6: Ouais, c'est un
4: parce
6: bon
4: qu'on va aligner.
2: Attendez, New
3: petit commentaire.
2: Yuri Margarine.
6: Ouais, bah écoute, je ne peux qu'aller dans le sens de ce qu'a dit la jeune fille. Sauf que j'émettrais une toute petite réserve, c'est-à-dire que moi je ferais deux catégories, c'est-à-dire que le bœuf je le mets dans les sous-doués, pas dans les surdoués. Hein.
3: Non, c'est parce que t'as mal regardé.
6: Qu'il n'y ait pas de confusion.
4: Mmh. Bah moi, c'est Nemo qui te parle. Moi, franchement, le bœuf je le mets dans les surdoués parce que quand tu vois la pub qu'il a faite pour le bœuf.
7: Franchement, c'est excellent.
8: J'ai une, deux, trois preuves de qualité.
7: C'est vrai, j'ai pas
9: c'est
7: pris.
9: Excellent, quoi.
7: Par les temps qui courent, donner l'envie de manger du bœuf, c'est pas facile. Hein. C'est plus facile que de fondre un bœuf.
8: Normal qu'il fasse de la pub pour la viande folle.
2: Pierre-Jean, pour finir.
8: Moi, je dirais que ouais, c'est une aubaine. Je rejoindrai les auditeurs pour dire que c'est une aubaine que le bœuf se soit blessé et que c'est pas une question de sous-doué et surdoué. Demain, il faudra jouer le match à fond. On y croit. Allez les bleus, on est tous ensemble. Allez les bleus, on est avec vous.
0: On est d'accord, Gérard, on est avec eux.
2: Maintenant, ça veut nous le prouver hein, demain.
0: Gérard, tu nous as pas donné ton pronostic pour demain. À ton avis, il y aura combien?
2: 2-0.
0: 2-0 pour qui?
2: Pour nous, hein.
7: C'est but de qui, c'est...
0: But de qui, ouais. Qui
2: ah, bah, à votre avis.
7: Est-ce que le bœuf va marquer, par exemple?
2: Non, le bœuf, il est blessé. Henri, il est pas là, donc...
5: Alors,
0: Anelka, peut-être? Non.
2: Non, c'est Zidane qui va marquer.
5: Zidane
2: et Dugarry, voilà. Dugarry,
7: ouais, avec sa jambe.
2: Dugarry. Voilà, terminé, donc conclusion du débat, voilà.
0: Voilà, on est dans les temps, c'est nickel.
2: Donc voilà, donc on va demander à New...
7: Bon, on aurait même pu en faire une de plus. Hein,
2: non, c'est terminé.
8: Allez, pas une un peu plus loin.
2: C'est terminé.
0: Je crois qu'on avait une question internet, Gérard. Attends, hop là, on avait une question internet, je crois.
1: Pas trop, il faut que je la trouve. Vas-y.
0: Vas-y, Gérard.
2: Donc, conclusion.
7: Une bonne question. Hein. Ah, ça se passait bien, là. C'était
2: non, conclusion.
7: Pas de chute de la loco.
2: Conclusion.
8: On n'a pas parlé de Christine. On n'a pas parlé de Tekiste. Ça se passait bien.
7: Ouais, Gérard. On aurait pu continuer comme ça.
2: Non, j'ai dit conclusion.
0: Allez, on va faire la conclusion. On va essayer de tenir jusqu'à 2h du mat. On va combler, vous inquiétez pas.
7: On va faire 10 minutes de conclusion.
0: Mais si, t'inquiète pas, on a l'habitude.
2: Oui. Non, mais c'est...
7: Alors, à ce moment-là, on fait une question après la conclusion.
5: Voilà.
2: Il n'y aura pas de question.
8: Allez, et un petit karaoké aussi, un petit karaoké.
2: Il n'y aura rien du tout.
7: Un petit doigt quand même, non?
5: On fait une question avant la conclusion.
0: Allez, on va faire la conclusion, après on fera une question. Allez, vas-y.
8: On aura pas de cadeau.
0: Allez, vas-y.
10: Une dernière question, sinon ça va partir en couille, tu le sais toi-même. Donc, une
7: après
10: dernière
7: la
10: question,
7: conclusion.
8: Toi-même, tu sais que tu vas t'en manger plein les chicots, toi-même.
10: Une dernière question, Gérard.
8: Donc, t'as plutôt intérêt à enchaîner. Fais gaffe.
10: Je conseille plutôt une question, Gérard, parce que sinon, à mon avis, la conclusion.
8: On te prend en otage.
7: Il y a des têtes et des dents qui vont tomber.
10: Ouais. Ça va partir en couille.
2: Eh ben, les auditeurs, je vous dis au revoir.
0: Mais non, Gérard.
2: Vous avez tout gagné.
0: Mais non, Gérard.
2: Maintenant, c'est terminé. Il n'y aura pas de conclusion, donc c'est terminé. Voilà.
0: Mais non, Gérard, on va faire la conclusion. On fait la conclusion, Gérard. Il est temps, il est l'heure. Franchement.
1: Moi, j'aurai ma question internet plus tard, peut-être.
0: Voilà. Non, mais tu peux y aller.
2: Ça dépend ce que c'est comme question.
7: Allô,
10: les auditeurs.
0: Ok, vas-y, je les ai coupés parce que.
1: On te demande, est-ce que Lily est petite? Si oui, est-ce qu'il s'agit d'une Lilliput?
2: Merci pour la question, je réponds même pas.
0: D'accord.
2: Bon, on va faire la Là, vous cherchez à vraiment foutre la merde. Alors donc, c'est terminé. Maintenant, c'est ok.
0: On fait la conclusion.
10: Une dernière question.
8: La question.
0: Ok, on va pas faire la question. On va faire la conclusion. Ceux qui veulent faire la conclusion, allez-y. Sinon, les autres pouvaient aller dormir. Allez, on y va.
10: Non, mais on reste jusqu'à 2h du mat et il nous fait sa conclusion à moins 10.
2: C'est terminé.
8: Non, ça continue.
10: Tu te fous pas de la gueule du monde un peu.
7: On fait les prolongations, là.
0: Eh hey Gérard, vas-y. Gérard, commence à faire la conclusion, après ils vont la faire, vas-y.
2: Voilà. Yuri Margarine.
0: Mais non.
7: Ouais. Bah écoute,
10: t'appelleras pas le bœuf par hasard, toi.
7: Voilà, ce fut un bon débat. Moi, je pense que t'as bien élargi là sur le foot. Tu nous as ouvert une petite porte pour faire 2-3 questions de rab après cette conclusion. Et puis voilà, surdoué. Bah écoute, je pense que t'as une grande carrière devant toi. Maintenant, t'as pas été détecté plus tôt. C'est dommage. T'aurais pu faire encore mieux, je pense.
2: Ok. Pierre Jean.
7: Voilà.
2: Bonsoir à toi.
8: Bah c'est dommage que tu te sois
2: bonne semaine.
7: Oui.
8: Ok.
2: Pierre-Jean.
8: C'est dommage que tu te sois emballé comme ça. Tu t'énerves tout seul, donc c'est un petit peu relou, quoi.
10: Bah comme d'hab. Bon, hein.
8: C'était quand même un bon débat. On a parlé avec retenue. On n'a pas trop parlé des Mongoliens, tout ça, parce que ça se fait pas. Par contre, il y avait des choses à dire, mais on fera ça une prochaine fois. Je pense que tu referas un débat sur les Mongols.
7: Sur la famille.
8: Parler de ta famille, ouais, un petit peu là. Non.
2: Pierre-Jean, bonsoir.
0: Bonsoir.
8: Moi, c'est Pierre-Jean, j'appelle donc du Kosovo. Je voulais faire ma conclusion pour dire que j'espère qu'il y aura un autre débat sur les Mongolitos et que tu pourrais parler un petit peu des rapports.
2: Céline, s'il te plaît, j'ai dit à Pierre-Jean, au revoir.
8: Entre ton père et ta mère qui a résisté à ça, un animateur sur Fun Radio complètement.
0: Mais non, Gérard, oh là là. Mais pourquoi vous avez. Qu'est-ce que vous avez fait?
8: N'importe quoi.
2: Terminé au sondage,
0: arrêtez. Il est parti.
8: Reviens,
0: Gérard.
1: Reviens, Gérard. Gérard s'en va.
0: Gérard est parti.
2: Parce qu'on a parlé de ma mère et mon père, non. C'est un truc que j'ai horreur.
0: Qu'est-ce que vous avez fait?
1: Vous avez dit.
0: Mais non, vous avez pas parlé.
2: C'est que j'ai horreur d'entendre des auditeurs.
1: C'est pas eux.
0: Mais ils sont pas.
2: Si. C'est Pierre Jean, donc c'est terminé.
8: Moi, c'est quelqu'un dans l'autre studio.
1: Il s'en va rejoindre les alcooliques anonymes.
9: T'as déconné, Pierre Jean, on est viré.
0: Franchement, t'as déconné, du
1: mais
0: coup.
1: Mais c'est pas moi, c'est pas moi. Oh,
9: non, pas non, vous êtes pas viré, c'est nous, c'est Hervé et moi. Alors.
0: Franchement, ça sera reçu sur votre paye. Vous allez pas faire les filles.
10: Qu'est-ce qu'il a dit?
5: Remerciez-nous.
1: Je sais pas, on a pas entendu. Qu'est-ce qui a été dit?
9: En fait, faut pas parler de sa maman et son papa. Voilà.
5: On parle pas de sa mère qui était cousin apparemment.
0: Arrête. On parle plus de ça. Sérieux, on parle plus de ça parce que sinon, ça va très mal finir. En plus.
10: Moi, je suis en train de. Attends, je savais même pas qu'il avait un père et une mère, moi.
0: Arrêtez.
2: C'est terminé. Là, vous êtes.
1: Gérard, une explication. Une explication
0: à la page.
1: Une explication.
0: Gérard, viens ici.
1: Une explication.
0: Viens à côté de moi, Gérard.
8: Gérard, dans le confesse.
1: Gérard, il faut que tu t'expliques.
0: Gérard, viens ici.
5: Viens voir le psy, là.
0: Reviens, Gérard.
1: Gérard.
0: Destal, allez. Ok, laissez-le. Tant pis, on va faire sans lui, on va faire autre chose. Hop là.
1: On avait plein de questions sur Sandy, enfin des trucs et tout.
5: Vas-y, on va te répondre.
10: D'ailleurs, moi, j'aimerais bien connaître le cul de Sandy.
0: Bon, qu'est-ce qu'on va faire? Bon, on va pas le rappeler, tant pis qu'il fasse la tête, tant pis.
7: On continue sans lui.
0: Ouais, on va faire sans lui. Bon, la conclusion. Qu'est-ce qui a pas fait la conclusion?
8: Il est parti.
0: Bon, arrêtez de vous.
8: La radio ce soir.
0: Vous parlez pas dessus, c'est pas la peine. Qu'est-ce qui a pas fait la conclusion? Faites-la, après tout, on va aller jusqu'au bout. Hein.
7: Mais pose des questions, Pedro.
8: Vas-y.
7: Vas-y, fais des questions.
0: Ah bah alors, t'as dit, il a laissé son cahier.
1: Ah, il a laissé son cahier.
5: C'est semblant de mal lire.
7: Allez, prends le cahier, là.
5: Et si tu peux nous chauffer un poème, alors.
8: On enchaîne sur un débat.
0: Est-ce que les extraterrestres sont-ils des surdoués ou des sous-doués?
5: Une autre.
0: Ah bah alors, attendez.
8: Peut-être. Pedro, on va parler de ta vie privée.
7: On va parler de la famille.
0: Peut-on être sous-doué ou surdoué dès la naissance?
5: Du cul.
0: Ah.
7: Pas celle-là.
1: Naissance avec 5 S.
0: Ça y est, il m'a pris des questions.
1: Gérard, ton sandwich. Gérard, ton sandwich.
7: Gérard, ton odeur.
0: Bah, sors, vas-y, au revoir.
7: Est-ce que tu peux embarquer ton odeur aussi?
1: On va arrêter. Je pense qu'on va arrêter.
0: On va bientôt arrêter le débat, à mon avis. On va même carrément arrêter. Hein. Tu peux couper son micro, à mon avis.
7: Reviens, on n'a pas encore parlé de ta fille, reviens.
0: Arrête. Je les ai coupés. Le débat, à mon avis, s'arrête ici. Qu'est-ce qu'on va avoir dans quelques instants? On va avoir Evan qui va débarquer pour tous les messages 0825 08 5000.

0: préviens tout de suite que les questions sur le www.funradio.fr, c'est Esteban qui les dira et je ne veux pas de conneries. Et donc vous pourrez nous appeler toujours au 825-08-5000. Et pour les Belges, Hervé, s'il te plaît, parce que j'ai du mal à le dire ce numéro, le 0833-08-5000, c'est ça?
1: Ouais, c'est ça, ouais.
0: C'est ça, c'est ouais, bien c'est ça, Hervé ouais. Donc voilà, voilà, donc...
2: 825.
0: 0825-08-5000, c'est ça?
2: Non, 0825-08-5000.
0: Ah, ok, pour les Belges.
2: Pour les Français aussi.
0: Bah non, c'est 0033... 0825, oh, bon, bref. Enfin, on reverra ça. Alors, pour ça, on va accueillir Jeanne de Poitiers, 113.4. Allô, allô, allô.
3: Allô.
4: Allô.
5: Allô.
0: Non, non, attendez, j'ai demandé Jeanne pour l'instant.
4: Je sais pas. Moi, je m'appelle Jérôme, je suis de Poitiers. Bonsoir.
3: Ouais, c'est Jérôme. Bonsoir.
1: C'est Jérôme oh, Girard, tu t'es trompé, tu sais pas.
0: Oh ouais, mais c'est tellement, ouais, mais c'est tellement mal écrit, bon, c'est pas grave.
3: Non, mais c'est Jérôme.
0: Ok, bonsoir, Jérôme, 113.4, pour nous écouter, Poitiers, Stanley Lubric.
3: Tout à fait, Stanley Lubric.
0: Donc, de Tourpi.
3: Ouais.
0: Donc, 119.9, hein.
3: Non, c'est Tombouctou, 119.9, bonsoir.
0: Gemouille, 101.9.
6: Oui, bonsoir.
0: Bonsoir.
6: Bonsoir tout le monde.
0: Alors là, par contre, je sais pas qui c'est qui a été m'inventé ça.
3: De quoi?
0: Alors, Trevor joue Internet Angleterre.
3: Hashtag Hazen.
0: Alors là, je ne commence pas comme ça.
1: Qu'est-ce qu'il y a, Gérard?
0: Je ne commence pas.
3: Stop.
0: Ah non, je commence pas comme ça. Là, okay. Je ne commence pas comme ça avec celui-là.
1: Bon, arrêtez de chanter. On peut le remettre.
3: Non, ce soir.
1: Ouais, bah, tu l'as, c'était joyeux anniversaire?
0: Oui. Non, mais même. Enfin,
1: c'était sympathique.
0: Non.
1: Merci.
3: Just
1: beaucoup.
0: Non.
3: Wish a happy birthday to Mr.
0: Voilà. Ouais, d'accord. Alors, Hervé.
1: Je l'ai censuré.
0: S'il te plaît, le 4, terminé, c'est même pas la peine qu'il vienne.
3: Il
0: vient,
3: l'a côté,
0: hein.
3: L'a côté, c'est bon.
0: Non, mais là, je préviens tout de suite, c'est pas parce que ça va être. C'est sûrement le dernier débat de la saison.
1: C'était qui? C'était.
0: Trevor joue Internet d'Angleterre, ça il est hors de question que ça se passe comme ça ce soir.
1: Ok, on l'a zappé. C'est, ce soir sur quoi ça porte le débat, Gérard?
0: Donc alors, puceau, pucelle et vierge, donc voilà.
2: Ouais. Alors, c'est Max, je l'ai calmé, c'est bon, hein, t'inquiète pas, parce qu'il avait pas compris.
0: Non, mais...
2: Allô?
0: Allô?
2: Voilà.
4: Là.
2: Il est calmé, c'est bon.
4: Ah cool.
2: T'inquiète Gérard, je suis là, je gère.
4: Ok.
5: Hello.
4: Max, hello, how are you?
5: Fine.
0: Trevor joue Internet d'Angleterre.
4: Trevor Jones. From
0: d'accord.
4: England and the Internet.
0: Ok, bonsoir.
4: Yeah, bonsoir.
0: Alors, à quoi reconnaît-on une pucelle d'une vierge? On va demander à Trevor, tiens.
4: Une poubelle.
0: Oh là, ça va pas être possible de travailler avec ça. Hein.
4: Stop, 5 minutes,
0: oui, question internet.
2: Non, pas question, pour tu m'avais dit tout à l'heure te rappeler si jamais tu oubliais de le faire.
0: Ah ouais,
2: la définition,
0: ouais.
2: La différence.
0: Non mais je pense, ouais, mais si j'arrive pas à le faire entier, tu prendras la suite, Esteban. Oui, Esteban, je me suis pas trompé. Bon, alors, Trevor. Parce que je pense qu'on va pas pouvoir travailler comme ça.
4: La différence contre eux.
5: La pucelle.
0: À quoi reconnaît-on une pucelle d'une vierge?
4: Yes. Oui. Alors le goût du doigt. Mm-hmm.
5: Dans le chat.
0: Yeah, non.
4: La pucelle.
0: Hervé, s'il vous plaît. S'il vous plaît au standard. On va pas pouvoir faire avec lui, c'est pas la peine.
7: En même temps, Gérard, faut donner de la chance aux gens qui appellent.
0: Ouais, non, mais
4: l'Europe. Ah, c'est l'Europe, hein, c'est vrai.
0: Tu es
4: European.
0: Mais attendez, mais les questions sont pas là, commencez pas à me chatouiller là.
3: Parce que t'es pas bilingue, c'est pour ça.
0: Non, mais on va pas commencer à tout mélanger. Donc moi, j'ai dit que je vais pas pouvoir travailler comme ça, c'est tout.
3: Mais tu fais comme nous.
0: Basta.
3: On improvise.
0: Alors, je mouille.
5: Oui. Ben, en fait, la différence, elle est essentiellement littéraire.
0: Mmh.
5: Étant donné la similitude profonde entre ces deux termes, si ce n'est en outre la différence qu'il y a, tu vois, à la découverte. Coucher avec une pucelle, c'est pas comme coucher avec une vierge.
0: Mmh.
5: Ça n'a rien à voir.
0: Donc pour toi, Donc pour toi, donc ça serait
5: littéralement différent.
0: Donc c'est, pour toi, c'est différent.
5: Littéralement.
0: Littéralement.
5: Voilà.
0: Donc tu peux très bien dire que tu couches avec une pucelle,
5: ouais,
0: qu'avec une vierge.
5: Non, c'est pas la même chose.
0: C'est pas du tout pareil.
5: Non, je vais laisser les autres t'expliquer.
0: Ok. D'accord. Stanley.
3: Ouais, Stanley Lubric. Écoute, déjà ça s'écrit pas pareil. Pucelle et vierge, ça s'écrit pas pareil.
0: Bah non, bah ça, je le sais, hein, merci.
3: T'avais remarqué, ouais.
0: Bah oui, je suis quand même pas encore con à ce point-là.
3: Oh bah non, pas encore. Et la deuxième chose, c'est qu'en fait, la vierge, elle a encore son hymen. Alors que la pucelle, elle l'a plus. Et c'est ça qui fait en fait la différence entre la pucelle et la vierge. C'est une question d'hymen, quoi.
0: D'accord.
3: Voilà.
0: Jérôme de Poitiers.
8: Ouais, moi je dirais que pucelle et vierge, pour moi, c'est la même chose. Bah, c'est des filles qui ont décidé de rester vierges et je trouve ça louable. De rester vierge jusqu'au mariage, je trouve que c'est...
0: Non, mais attends, commence pas à bouffer les questions. Hein.
8: Ah, il y a une question sur les vierges louables.
0: Non, mais on verra ça après, d'accord?
8: Ok, donc c'est ma réponse, GG.
0: Donc, pour toi alors?
8: Donc, pour moi, vierge et pucelle, c'est pareil, quoi. C'est des filles qu'on décidé de garder leur, comme disait l'auditeur précédent, leur hymen, donc qui ont décidé de rester innocentes, quoi, et d'attendre le mariage et... de se dépuceler avec l'homme.
0: Merci Pedro.
8: Avec lequel elle pense faire leur vie, quoi.
0: Ok. Attendez, on va accueillir Boudin Rouge de Montoncul. Alors là, la fréquence, ça m'étonnerait qu'elle existe.
9: Qu'est-ce qu'on a écrit?
0: 475-32.
9: Il y a eu erreur, j'ai pas dit ça, c'est 101.15. Ah bon?
0: Ah ouais. Je préfère.
9: Bonsoir, monsieur Boudin.
0: Bonsoir.
9: Salut tout le monde.
0: 115, combien?
9: 15.
0: 115-15 ? Ça
9: non,
0: existe ?
9: 101-15.
0: Ah, 101-15.
8: Ah, là, ça existe. Hein.
9: Ah, bah oui.
0: Ok, bon, alors pour toi, la question ?
9: Moi, je crois que c'est une question d'âge, la différence.
0: Ah bon, parce que tu crois qu'il y a un âge ?
9: Ouais. Je crois que vierge, c'est à partir de 15, et pucelle, c'est tout ce qu'il y a en dessous.
0: Ouais. Non, je pense pas.
9: Ah, bah écoute,
0: Non, moi je pense pas, de toute manière.
9: Alors c'est quoi?
5: C'est la majorité sexuelle, ouais. Donc c'est logique.
0: Ouais, pourquoi? Non, mais même. Non, parce que.
9: Il y a plus de vierges que de pucelles, en fait.
5: Ouais.
0: Ah bah, non, parce qu'il y a un problème qu'il faut bien se dire. Là-dessus, moi je pense que. Je vais vous dire un sondage, hein, parce qu'à mon avis, je pense que.
8: Ah, mais ta réponse avant, Gérard.
0: Non, ouais, mais moi personnellement. Attendez, parce que je demande à Pedro, là, j'ai du mal à avoir du retour dans mon casque.
1: Ça monte le son, peut-être.
0: Maintenant, je suis à fond.
1: Change-le, débranche-le, mets-le à côté, voilà. C'est mieux?
0: Ah là, ça va un peu mieux. Donc vous m'entendez, là, les auditeurs?
1: Ah bon, on t'entend bien depuis tout à l'heure, Gérard?
0: Non, parce que j'avais un problème.
1: D'accord.
0: Non, moi, j'ai vu un sondage, parce que pour moi, personnellement, à quoi reconnaît-on une pucelle d'une vierge? Pour moi, on peut pas reconnaître une pucelle d'une vierge. Et moi, on a récupéré un sondage grâce à Esteban sur le site internet.
1: Il y en a même une définition que tu vas lire après.
0: Donc, qu'on lira, mais je vous la lirai par la suite, ou sinon, si je le fais maintenant, on va perdre du temps.
2: Le problème, c'est qu'il y a beaucoup de gens qui demandent justement la différence entre pucelle et vierge.
0: Alors on va le faire.
1: Alors je crois qu'on l'a trouvé dans le gros Robert, c'est ça?
0: Ouais, je pense aussi, parce que donc alors la vierge non féminin. La vierge est une femme qui a refusé toute relation sexuelle ou charnelle avec une personne du sexe opposé au sein, qui se soit avant ou après n'avoir jamais couché. Cependant, la vierge ne refuse pas l'idée de pénétration. Exemple, ce matin, je voulais me toucher devant ma télé. Malheureusement, ma cassette était vierge. Alors pour la pucelle, c'est un nom féminin et homme masculin. La pucelle, elle, au contraire de la vierge, n'a jamais couché avec qui que ce soit de toute sa vie et refuse à penser le contraire, à l'inverse de la vierge. Alors exemple, je ne peux pas coucher avec elle, elle est pucelle, c'est ça, hein, Esteban? Deuxième exemple. Donc Jeanne, la pucelle la plus connue. Bon bah ça, on va pas en parler parce que ça va être.
2: Fini, c'est le dernier exemple.
0: Non, mais justement, c'est de là qu'on va en venir aussi. D'où vient le mot pucelle? Donc on va le garder, celui-là, le deuxième. Je peux faire ce que je veux encore. J'ai pas d'ordre de recevoir des auditeurs. Donc voilà. Donc vous avez à peu près compris ce que ça voulait dire.
8: Donc selon les définitions, une pucelle, ce serait une fille qui n'aurait pas de magnétoscope par rapport à la vierge. Donc.
0: Mais disons, c'est une personne qui a pas encore eu l'occasion de coucher.
9: Et qui a envie ou pas? Attends, GG, quand tu parles de trucs charnels, là, c'est comme un végétarien en fait. Ça mange pas de chair, ça mange pas de viande, c'est ça?
0: Ah bah je sais pas, moi c'est...

0: l'immigration, ça n'a rien à voir avec ça. Hein,
1: non, mais moi, j'ai regardé, mais bon, de manière, moi, pour moi, personnellement, je vois pas à quoi reconnaît-on une personne, une pucelle d'une vierge. Hein. Pour moi, personnellement, il y avait aucune définition.
2: Hein. T'en as jamais connu, hein.
0: C'est pareil, t'en verras jamais. Ouais.
2: T'en as déjà connu ou pas, Gérard, toi?
1: Non, jamais.
0: T'as déjà cassé des hymens, toi, Gérard?
1: Oui.
0: Des emails.
1: Non.
2: Mais t'as déjà couché avec des filles qui n'avaient jamais couché avant?
1: Ah bah ça, on va y venir là, justement.
2: Non mais je te pose la question, toi personnellement, t'as déjà couché avec des filles avec qui t'avais jamais couché, qui avait elle jamais couché avec d'autres mecs avant?
1: Personnellement, non, pas encore.
2: Non, jamais.
0: Pedro, il bouffe les questions là.
1: Non, non, mais il bouffe pas les questions
2: non,
1: parce qu'il les connaît pas.
2: Je
1: alors.
2: Les connais pas, donc.
3: Il y a une question
1: internet.
3: Une question hypothétique. Si on considère que les morpions dans les poils de couilles sont des petites puces, Gérard, peut-on dire que tu es puceau?
1: Non, pas spécialement. Et puis là, c'est des questions vraiment un peu crades.
0: Ah, c'est dégueulasse.
4: C'est dégueulasse.
1: C'est... Oui.
4: Est-ce que c'est pareil pour les garçons? Parce que depuis tout à l'heure, on parle des filles.
1: Bah justement, on va y venir petit à petit. Hein.
0: Est-ce que toi, t'as encore ton hymen de l'anus GG ou pas, toi?
1: De quoi?
0: L'hymen de l'anus, celui-là ou pas, toi?
5: Ta rondelle?
1: Bah moi pour l'instant c'est
0: tu l'as
1: pas
0: encore, tu l'as encore toi.
1: Bah moi ouais, moi je suis plus moi je suis il y a longtemps que je suis plus puceau.
0: Ah t'as plus ton hymen de l'anus,
5: un coup de pénis un peu alors.
1: Comment?
5: T'as un coup de pénis alors.
1: J'ai déjà donné merci hein.
0: Ah, d'accord. OK.
1: J'ai déjà donné pour ça à certaines nanas.
0: Je te fais confiance alors là.
1: Ça faudra peut-être que ça cesse aussi parce que sinon ça va mal se terminer.
0: Ça commence à peine.
1: Alors, trouvez-vous normal qu'à l'âge de 25 et 26 ans, les garçons, filles, sont encore pucelles ou puceaux. Alors je précise, parce que si, comme tout le monde apparemment écoute Fun et qu'écoute Max la nuit et tout ça, donc c'est des auditeurs et des auditrices qui avaient appelé une fois et qui avaient dit qu'à 28 ans, qu'il avait jamais couché avec une nana. Donc voilà. Le rapport de la question.
0: Bien joué. Oui, super le rapport, hein, franchement.
1: Alors, boudin rouge.
0: Moi, je dirais, c'est un peu chacun qui voit midi à sa porte, tu vois.
1: Mm-hmm.
0: D'ailleurs, t'en as, bon, bah, ça se passe hyper tôt. Puis t'en as, parce que peut-être ils sont très moches, ils sont très cons, ou il y a toujours un truc qui...
1: Non, mais hyper tôt, tu veux dire que quoi, à peu près?
0: Bon, hyper tôt, tu vois, vers, je sais pas, moi, 11, 12, 13 piges,
1: ouais. Ouais, mais ça, je pense que...
0: 13, c'est vieux déjà, hein, je trouve.
1: Ouais, mais c'est vrai que j'ai entendu il y a pas si longtemps que ça, je crois que c'est hier, c'est pas plus tôt qu'hier.
0: Ah ouais, non, c'était hier, c'est pas plus tôt qu'hier. Ouais.
1: Je crois que c'est lundi.
0: Aussi, ouais.
1: C'est lundi avec une nana qui a 13 ans, et qui veut faire croire qui veut sortir avec une de ses copines et tout ça. Mais ça on en reparle.
0: Il y a des broutes Milou à cet âge-là.
1: Ben, tu sais, hein, y a pas d'âge, hein.
0: Y a pas d'âge pour enlever ton sait où c'est, hein. Y a pas d'âge.
1: Y a pas d'âge.
0: D'y aller.
1: Ouais. Donc, boulin rouge.
0: Ouais. Ah, ben, moi, je disais que, bon, ben, ça dépendait un peu de chacun, quoi. Que, y a peut-être des trucs, soit t'es trop moche, soit t'es trop con, soit y a un truc qui va pas, qui fait que, bon, ben, tu rencontres pas les gens, la bonne personne avec qui ça peut se passer, puis, voilà, quoi. Peut-être aussi parce que t'es faucheman, voilà. Tu peux pas aller aux putes, enfin, voilà. Bon, y a...
1: Oh, non, attention.
0: Attends, le nombre de mecs qui sont professionnels.
1: Attention, on va pas parler tout de suite du système des putes, parce que c'est pas dans les questions.
0: Non, mais je comprends, et puis en plus,
1: c'est pas du tout, ouais, bah d'accord.
0: C'est chiant.
1: Non, mais attendez. Non, parce que là, si on s'en va comme ça, donc dans ces cas-là, on va aller vite, on va même pas faire les questions, on va parler que de ça. Bon, c'est vrai que pour un mec qui a jamais eu l'occasion d'avoir une nana et qui a jamais couché, c'est vrai qu'il va voir des putes.
0: Ouais.
4: Bah oui.
1: Et la nana, c'est pareil, elle va dans des clubs et échangiste. Une question internet, une question internet intéressante, j'espère.
3: Une question de Papose qui espère qu'il va pas t'énerver. Il dit, si je mets des cotons de tige dans le cul, suis-je encore puceau?
1: Je vois pas le rapport avec le rapport de...
3: Le rapport, la question est, Gérard, indirectement, est-ce qu'il faut forcément une relation humaine et non pas avec un objet pour être considéré un puceau?
1: Ben non, il y a pas besoin d'avoir des objets pour être puceau ou pucelle. Hein. Moi, je pense pas, non.
3: D'accord.
1: Non, pas du tout.
3: D'accord.
1: Donc voilà. Voilà pour sa question. Je mouille pour continuer. Je mouille. Merci, Pedro.
4: Oui, excuse-moi, je me souviens plus de ta question. Ah oui, 25-26 ans.
1: Voilà.
4: Ça peut être parce qu'ils sont moches et cons, comme l'a dit Boudin avant.
1: Mmh.
4: Mais ça peut aussi venir du fait qu'ils ont choisi de pas...

0: se dépuceler avant le mariage et
1: ouais, non, mais attends. Mais commence pas à prendre les questions du mariage. Ouais. J'ai dit qu'on allait en venir.
0: Eh ben, je t'explique pourquoi ils sont encore vierges à ce stade.
1: Ouais, non, mais dans ces cas-là, on va parler de religion aussi. Voilà, donc, ouais, tant qu'on y est.
2: La guerre en Afghanistan, tout ça.
1: Oh, c'est bon là, hey, attention hein.
0: Bah attends, je réponds à ta
1: question. Non, mais c'est pas toi que je mouille là. C'est pas à toi que je m'adressais déjà pour commencer. C'est aux autres. Commencez pas à parler de n'importe quoi, d'accord?
0: Non, mais
1: c'est pas à toi que je m'adresse, je mouille. Je viens de te dire, punaise, mais t'es borné ou quoi,
0: alors,
1: toi?
0: Dis les noms avant de parler, parce que nous, on sait pas toujours. Hein.
1: Non, mais c'est au mec que je parle. Ouais, parce qu'il y en a qui parlaient du truc de l'Afghanistan, donc on n'en est pas là. Ok, c'est bon, Jérôme, et tout ça, d'accord?
2: Jérôme, je pourrais répondre.
1: Merci. Attends, laisse finir, je mouille, après on continue.
0: Okay. Eh bien, j'avais presque fini, je te dis, religieusement, il y en a qui n'ont pas le droit, ou qui choisissent de ne pas se dépuceler avant le mariage, quoi.
1: Mm-hmm.
0: Voilà, pour se consacrer à une seule personne. Moi, personnellement, je trouve ça con, mais bon, voilà, quoi.
1: D'accord.
0: Faut tester les choses avant de savoir lequel est le mieux, quoi.
1: Mm-hmm. Stanley Lubrick.
3: Ouais, bah écoute, moi je vais te parler de mariage, mais je pense qu'il y a aussi des gens qui se réservent pour la nuit de noces, ce qui est pas pareil.
1: Mmh.
3: Donc il faut quand même prendre ça en compte. Maintenant, ouais, 26 ans, ça fait tard. Il y a pas d'âge pour en manger, hein, à mon avis. Hein.
1: Non, mais de toute manière.
3: Bah attends, deux.
1: Non mais. Stanley, faut bien dire une chose que le mec qui avait appelé puis la nana, elles avaient quand même 28 balais, hein.
3: Bah attends, 28.
1: Et un 28 et l'autre 26, hein, si je me souviens bien.
3: Attends, 28 balais, c'est plus des glaouis, c'est des sacs à dos que tu te ramasses.
1: Ah bah ça, de toute manière, Max avait posé la question, est-ce qu'il faisait la poignée, et il a répondu oui, hein.
3: Ouais, c'est clair. Enfin, comme toi, enfin, comme
1: Max. Non, personnellement, moi je le fais pas. Alors c'est bon, Stanley, d'accord. Jérôme.
2: Là, j'arrive.
3: Ouais, qu'il y a des chiens au foyer.
2: Moi je dirais.
1: Stanley. Attends, Jérôme. Stanley.
4: Attendez. Hop là, on va les mettre en attente. Qu'est-ce qu'il y a?
1: Stanley. Non, tu me laisses Stanley à l'antenne.
2: À l'antenne.
3: Ouais.
1: Et Stanley.
3: Oui.
1: Je te préviens, tu viens de dire un truc.
3: Qu'est-ce que j'ai dit?
1: Tu viens de parler du foyer, là. Un petit conseil que je te donne.
3: Ouais.
1: Tu restes poli.
4: Il a parlé des femmes au foyer, attends.
1: Voilà. Ouais, non, mais. Ok.
4: Parler des femmes au foyer, celles qui travaillent pas. Tu
1: attention.
4: Vois.
3: Merci mon Pedro.
1: Ah ouais. Y a pas de merci mon Pedro parce que tout à l'heure tu as gerbé vite fait toi. Ok.
3: Tranquille pépère.
1: Alors je vous préviens pour l'instant tout se passe bien.
3: Ouais.
1: Il est une heure. Mm-hmm. Donc je veux que ça continue.
3: C'est vrai que c'est bien.
5: Moi je voudrais juste faire une intervention par rapport à Molls sur l'internet. Je refuse de poser ces questions juste pour que ce soit clair. Du genre est-ce que Gérard parce que c'est un sot qui pue peut-on dire qu'il est puceau? Ou depuis que Gérard s'est fait enlever son kyste, est-ce qu'on peut dire qu'il a été dépustulé? C'est hors de question, je passe ce genre de questions.
1: Ah non, mais ça, de manière, c'est bien clair et net.
2: Il n'y a pas la place dans cette émission pour des jeux de mots de peau aussi.
5: Exactement.
1: Non, mais là, il y a même pas question de poser des questions. On peut savoir le chiffre internet quand même à 1h du matin?
5: Exactement.
0: Le chiffre.
1: On est combien?
5: Ah, pardon. On est 6196.
2: Wow. Eh ben, tu es
4: chiant. Oh là là.
5: C'est un bon début.
1: Pourquoi que c'est un bon début? Parce que je m'énerve pas et que tout se passe bien pour l'instant.
3: Mais t'inquiète, ça va venir.
1: Voilà. non, il y a pas que ça va venir, c'est tout. Jérôme, pour terminer.
2: Bah moi je dirais, pour répondre à ta question, que chacun fait ce qu'il veut, hein. S'ils ont envie de rester vierge à 25-26 ans, bah chacun voit midi à sa porte, c'est clair.
1: Mmh.
2: Moi je vais prendre mon cas personnel. Bon, moi je me suis dépucelé à 17 ans.
1: Mmh.
2: Donc franchement, j'étais pas un foudre de guerre à 17 ans. Donc tu vois, j'ai joué au bout de 5 minutes.
3: Ça a pas changé. Hein, ouais.
2: Ensuite j'ai payé la fille, je me suis barré quoi.
0: C'était
1: mais ça suffit derrière là.
4: Il se fait tripoter par Céline, c'est pour ça.
1: Okay. Finaise, j'aime pas ça en plus. Hein.
4: Gérard, à quel âge tu t'es fait dépuceler, toi?
1: Moi, j'ai commencé à sortir avec des nanas, j'avais 12 ans.
4: Et à quel âge t'as perdu ta virginité?
1: 14 ans.
4: D'accord, donc t'as été dépucelé à 12 ans et t'as perdu ta virginité à 14 ans.
1: Non, ma virginité, j'étais dépucelé, je suis plus puceau depuis l'âge de 12 ans, voilà.
4: Attends,
1: Céline, on va te poser je vais te renvoyer la balle dans peu de temps, oui.
4: Donc t'as été dépucelé à 12 ans, c'est ça?
1: Voilà.
4: Et t'as perdu ta virginité à 14 ans.
1: Moi, 14-15 ans à peu près.
4: D'accord, ok, très bien.
1: Alors maintenant, Céline, comme t'as voulu l'ouvrir, à toi.
6: Moi?
1: Oui, toi. Moi, merci pour le Larsen.
6: Je suis désolée. Moi, j'ai perdu ma virginité à, je sais pas.
1: Merci pour le Larsen.
4: Mets ton casque. On va gagner du temps.
6: Et
4: voilà.
6: Et puis, j'ai été dépucelée à 16 ans.
1: Ouais. D'accord. Ok, on a tout compris. Donc, voilà. Donc, vous avez les réponses à tout.
4: Voilà. On va peut-être passer à un disque.
1: On va faire un petit sondage.
4: Ah oui, un sondage, d'accord.
1: À quel âge moyen du dépucelage? Qu'est-ce que c'est que
4: Quel est l'âge moyen du dépucelage?
1: Alors, il y a 90% qui disent aux alentours de la quinzaine, donc à peu près la quinzaine d'années. Donc 70% à l'âge de 8 ans, mais 8 ans pour moi c'est un peu trop jeune. Moi, tu me diras, c'est vrai qu'à 8 ans, il y en a qui commencent à jouer au...
3: Bah oui, attends, envie de ken, à 8 ans.
1: Au médecin, au docteur et tout ça.
3: Bah oui, il pousse
1: que 50% après la ménopause.
6: Comme ça.
1: Ouais. Voilà, merci, je mouille, de dire des conneries. 30% menstruation et 10% peu après 18 ans. Ben c'est vrai que peu après 18 ans, de toute manière, on revient à peu près dans l'âge qu'on était. Hein.
3: Okay.
1: Alors, peut-on trouver des revues sur les puceaux ou pucelles? Et on va s'écouter les Gloubi Gloua de Vierge Pucelle. Et on se retrouve tout de suite après au 0825-08-5000. Tout de suite.
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1: Et voilà, donc toujours la suite du débat sur les puceaux, les pucelles. Et on vient de s'écouter les Glou Big Glouga de Vierge Pucelle. Ouais, c'est bien. Vierge Pucelle, voilà, donc c'est bien ça. Donc vous pouvez toujours nous appeler au 0825 08 5000, et pour les Belges 0033 0825 08 5000, et sur le net www.funradio.fr. donc Hervé toujours sur le site Esteban sur le site internet. Donc on est à 8999, et j'espère que ce soir on va faire péter le net, hein. Donc voilà, donc pour ça on va récupérer Jérôme, toujours là.
3: Oui, toujours là.
1: Stanley.
3: Oui.
1: Je mouille.
6: Toujours.
1: Boudin rouge.
3: Ouais.
1: Et donc peut-on trouver des revues sur les puceaux ou pucelles et vierges, Jérôme. Bien sûr. Oui, Jérôme.
3: Bah moi j'étais avant de me faire dépuceler, j'étais abonné au magazine Au Capine.
1: Non mais c'est pas la peine de préciser les.
3: D'accord.
1: Les magazines.
3: Franchement, ça a dit disparu des kiosques, quoi. Tu vois, c'était une revue de branleurs. Franchement, ça a complètement giclé des kiosques. Et moi, ça m'a appris certaines choses. Oui, comment draguer les filles, comment faire en sorte que la relation sexuelle se passe bien, avec tendresse, avec délicatesse. Et franchement, ouais, ça m'a aidé, ouais.
1: Ok. Stanley.
3: Ouais, bah écoute, moi, effectivement, je suis abonné à quelques revues spécialisées. Il faut savoir qu'effectivement on trouve ce genre de truc dans les kiosques, mais c'est quand même pour les initiés, hein. C'est pas accessible à tout le monde quand même. Par exemple, toi, si tu te pointes comme ça, tu vois, avec la gueule enfarinée, ils te serviront pas, quoi, tu vois.
1: Non, mais c'est pas parce que moi, de toute manière, je répondrai tout à l'heure, mais ça m'énerve, c'est l'arsène, je sais pas ce qui se passe.
3: C'est ta prothèse qui fait mal.
1: Non,
3: un petit peu, attends.
1: Non, on doit avoir quelque chose.
4: Non, mais ton casque est trop fort, je crois, Gérard, et quand tu t'approches du micro, voilà, ça va être un peu mieux.
3: C'est un courant d'air avec
1: le. Non, mais après, j'ai mal
4: retour.
1: Je mouille.
3: On va parler plus fort.
1: Je mouille.
6: Oui, bah écoute, je sais pas s'il y a des magazines, mais je sais qu'il y a des films. Et il y a des films où il y a des nanas et des mecs qui sont dépucelés devant la caméra, ouais.
1: Ouais, mais ça, c'est style les cassettes X et puis les films porno.
6: Non, c'est pas X parce que c'est des puceaux et des pucelles, donc...
1: Ouais, non, mais tu vas pas mettre ça... attends...
3: Ah bah oui.
1: Non mais vous savez, attends, je vais répondre après. Non mais je vais te répondre, je mouille, t'inquiète pas. Boudin rouge pour finir.
3: Moi j'ai un pote qui vend des journaux et il me dit effectivement que ça existe, et que d'ailleurs les clients ils sont assez bizarres, ceux qui viennent, quoi, puisqu'ils sont tu vois, genre super discrets, et tu les repères parce qu'ils ont plein d'acné, qui transpirent vachement et qui dégagent un
2: T'as un certain côté, une certaine matière un peu odorante, quoi, tu vois.
8: C'est un peu les phéromones de branleurs, ouais, c'est clair.
2: Ouais. Et que, en plus, quand ils ont leurs journaux, ils demandent à avoir, tu sais, une grande enveloppe, tu vois, les enveloppes marron.
6: Kraft.
2: Ouais, Kraft. Comme ça, ils mettent dedans, et puis ils se barrent super discretos, quoi.
1: Et Boudin Rouge.
2: Ouais.
1: Je vais te dire une chose, que ce que tu viens de dire, tu fais allusion à moi, d'accord?
4: Il a dit quoi?
1: J'ai bien entendu ce que tu viens de dire, mais t'inquiète pas.
4: Il a dit quoi?
1: C'est un avertissement oral que je te donne.
4: Qu'est-ce qu'il a dit?
2: Attends, qu'est-ce que j'ai dit? Je comprends pas.
1: Non, l'histoire des kystes et tout ça, j'ai très bien compris ce que t'as voulu dire, d'accord? Ne me prends pas pour un con, ok? J'ai pas l'intention.
2: Attends, j'ai dit quoi? Bah vas-y, dis-moi ce que j'ai dit alors.
1: Non, mais c'est bon, j'ai compris. Terminé.
4: Gérard, il a dit quoi pour que les autres le répètent pas? Il a parlé de quoi?
1: Non, parce qu'il a fait allusion au kyste que j'avais tout ça.
4: T'avais un
1: kyste? Ouais, ce que j'avais dans le cou, donc c'est pour d'accord. ça. Donc,
4: c'était gros?
1: Assez, oui.
4: Ah d'accord.
1: Donc,
2: même pas que t'en avais un, comment j'aurais pu savoir?
1: Ouais, c'est ça.
2: Bah attends, ça va pas ou quoi?
1: Ouais.
2: Je te jure, arrête d'être carano, Gérard.
3: Tu faisais la pub pour le bœuf, c'est tout. T'étais vendeur chez Chara, là.
1: Hey, je vous préviens, alors balance, je cherche pas au hasard Stanley. Voilà, ça commence. Alors là,
5: moi, j'ai une question de supputation qui dit: est-ce que c'est parce qu'on lui a enlevé le noyau du cul qu'on appelle ça de l'huile d'olive vierge?
1: Non, alors là je vois non.
4: C'est très poétique, hein.
8: Développe un peu, Gérard.
1: Non, personnellement, non, je vois pas du tout le rapport avec la question que je pose, hein.
5: Bah, tu sais, les olives des noyaux.
1: Ouais, mais de toute manière, je vois pas du tout le rapport avec la question, hein. Je demande s'il y a des revues, peut-on trouver des revues sur les puceaux ou pucelles? Je vois pas le rapport avec.
2: Mais Gérard, pourquoi est-ce que tu demandes une question pareille? Tu t'en cherches, toi, des revues?
1: Non, personnellement,
2: ah bon?
1: Non.
2: Ah bon, ok, d'accord.
6: Mais ça existe, hein, tout ce qui est magazine pour ados.
1: Ouais, non, mais je sais, merci. De manière, ce que je reproche, de manière à certains marchands de journaux.
6: Il n'y a pas assez de puceaux à poil?
1: Non, mais c'est pas ça, c'est que les marchands de journaux, il y a des trucs qui sont sous cellophane et d'autres qui sont comme ça et que les jeunes puissent acheter à n'importe quel âge.
4: Gérard, ils sont sous quoi?
1: Sous cellophane, donc cette année. Ouais, d'accord, on a compris.
6: C'est pour obliger les gens à racheter, puis
1: les parents, dans ce cas-là, ils ont qu'à faire attention.
6: Ils ont qu'à les acheter eux-mêmes, les parents.
1: Ils ont qu'à les planquer, voilà, c'est tout.
8: Tu trouves ça normal que ces revues elles soient plastiquées, Gélien?
1: C'est normal pour pas que les jeunes puissent les avoir facilement, hein.
8: Ouais, mais bon, s'ils sautent en même temps, tu vois. Elles sont minées, ces revues, hein.
1: Ouais, mais bon, elles sont minies, mais t'as quand même des jeunes qui achètent ça ou des cassettes vidéo, hein.
8: Ouais, mais ils claquent tout leur argent de poche dans des revues comme ça.
1: Moi, personnellement, je sais que la question que Pedro va me poser, est-ce que moi j'en achète? Non. La question, c'est tout.
4: Justement, je vais te demander si tu les empruntais, hein, et à qui?
1: Pas du tout.
4: Tu les empruntes pas? T'en as pas chez toi?
1: Non.
4: Ah bon, d'accord.
1: Robert Hobson de 118.8.
9: Bonsoir, c'est Robert Hobson, j'appelle de War Z.
8: Salut Robert.
9: Bonsoir tout le monde.
1: Bonsoir. Donc tu veux répondre à la question?
9: Sur les magazines, les revues, c'est ça?
1: Oui.
9: Je consomme un petit peu, je suis abonné à Libération. Mm-hmm. Donc effectivement, il y a tout un business qui s'est fait autour de la pucelle, hein, quand même, il faut... Mm-hmm. On est conscient, donc effectivement, on consomme du magazine de temps en temps, quoi, pour le fun. Pour le plaisir.
1: D'accord.
4: Approche pas trop tes dents du micro, c'est ça qui fait l'arsage, quoi.
5: Non, c'est ton pivot, c'est ton pivot en tungstène qui...
1: Ouais, non, arrête tes beaux bêtises, parce que ça se passe bien. Combien qu'on est là sur le site internet, un petit peu, là?
5: Wow, j'ai pas vu. On a passé la barre des 10 000, on est à 10 555.
9: Oh, chaud.
1: Bravo.
9: Ça cartonne, là.
1: Ah là là. Et surtout que c'est sûrement le dernier débat de la saison. C'est sûrement le dernier débat de la saison. Justement,
5: pour que ça se passe bien, j'aimerais éviter le genre de question de Papose qui dit est-ce que si on se masturbe avec un objet en plastique type rotule en acajou de Gérard, est-ce qu'on peut être considéré comme dépucelé? Alors ça, je refuse de poser cette question.
9: Et il y a des poules qui peuvent témoigner, attention.
6: Jouiez pas.
1: Robert.
9: Oui,
1: t'as pas répondu, toi?
9: Si, ça y est, c'est fait.
1: Ah, c'est fait?
9: Ah, oui.
1: Bon, alors.
8: Et puis, il faut éviter aussi les questions, genre, est-ce qu'on peut se vider les couilles dans la lustre anti-titane de GG aussi? Il faudrait éviter ça.
1: Jérôme, au revoir!
8: J'ai l'internet, c'est pour ça.
1: Au revoir!
10: Internet, GG.
1: Au revoir, Jérôme.
4: Attends, on va le gérer en antenne. Hop là, deux secondes. C'est bon?
1: Non, mais c'est bon, on y a dit au revoir, comme ça, ça ira plus vite. Hein.
4: Ah, mais il suffit pas de dire au revoir, il faut aussi le récupérer, Gérard.
1: Non, mais c'est bon, on a Je Mouille, Boudin Rouge et Robert, donc on
4: c'est
1: va...
4: C'est qui la première?
1: Je Mouille.
4: D'accord.
10: Ok. C'est qui, c'est Pépé?
1: Donc, à quel âge, à votre avis, une fille perd sa virginité? On va demander à Robert.
10: Quel âge, je sais pas, son cinquième anniversaire, je dirais, comme ça.
1: À quel âge?
10: À quel âge? Bah, son douzième anniversaire.
1: Il est con ou quoi, lui?
4: Non, mais réfléchis, il y en a qui sont nés le 29 février, ils fêtent leur anniversaire une fois tous les 4 ans.
1: Voilà. Ouais, non, mais.
4: Donc, 12e, ça compte 6.
1: Ouais, c'est ça. Ouais.
10: Alors, à quel âge, entre la 12e et la 20e année, alors?
1: Ouais, bon, d'accord.
10: Toi, tu rentres un jeudi, par exemple.
1: Ouais, c'est ça.
10: À 18h30.
1: Ouais, bien sûr.
10: Et manger, tu vois, tu fais ça avant de manger, avant de passer à la table.
1: Ouais, non, mais c'est bon, on va.
10: Quand tu vides les couilles, ça ouvre l'appétit, hein.
1: Ouais, non, mais on va pas faire des recettes, hein, d'accord? Merci, Boudin Rouge.
5: Moi, j'ai juste une.
1: Ah stop, attends, Boudin Rouge, oui.
5: Question de Bubu.
1: Je mouille, ça
4: attendez, s'il te plaît.
5: Question de Bubu qui je pense s'est complètement trompé de débat. Il dit est-ce que Gérard s'est fait dépuceler l'anus quand il a glissé sur sa plaque de verglas? Je voulais dire non, c'est pas un sujet sur la neige.
4: Voilà.
5: Donc ça n'a aucun intérêt. Voilà. Merci de t'être connecté.
1: Ouais, mais je crois qu'il s'est trompé de débat, ouais. Bubu.
10: Parce que là ici on parle que de l'anus de Gérard, on parle pas de la neige et du verglas.
6: Waouh.
1: Et Robert?
10: Ouais, là, c'est pas moi, attention.
1: Non, fais gaffe à ce que tu dis quand même, d'accord?
10: T'as dérapé, là.
1: Merci!
6: GG, puisque tu parlais de cuisine, tu connaîtrais pas une recette au sperme, un truc comme ça, un petit truc bien dégueu?
1: Je mouille, te réponds à la question, parce que j'ai quelque chose à dire juste après. Non, mais c'est autre chose, c'est une question que j'ai...
10: On va te bouffer l'oignon, toi.
1: Ouais, non, mais je mouille.
6: Oui, je dirais 15-25.
1: Bon bah, tu reviens sur la question 2, donc
10: bah ouais,
1: 25-26.
10: C'est trop facile.
6: Je reviens un peu sur Robert.
1: Ouais, ouais.
10: Ah, ok.
1: Non, mais moi, je pense que ça
10: j'ai
1: dépend.
10: J'ai répondu, moi.
1: Hop, qui
10: bah, Boudin Rouge.
1: Bah si, je t'ai demandé.
10: Bah non, mais tu m'as pas laissé le temps non plus.
1: Dan, ça merci.
6: Est-ce que tu nous rejoins?
10: Et ça te fait rire, en plus.
1: Non, parce que y a Céline qui essaie de...
10: Tu te moques de moi, quoi.
11: De toucher le prépu, là.
1: Ouais, fais gaffe à ce que tu dis. Alors, Boudin Rouge, c'est même pas la peine que tu répondes, je te dis au revoir.
10: Au revoir,
1: comme ça va plus vite. Allez hop, ça va plus vite avec moi, là. Alors, on accueille... Allez, où l'ami? Bitdouf.
12: Oui, c'est Bitdouf, j'appelle de Gicle-sur-Evette, dans le Kosovo. Bonsoir Gérard, bonsoir l'équipe.
1: Bonsoir.
4: Bonsoir.
12: Bitdouf.
1: Oh, tu réponds à la question?
12: Ah, je l'ai pas entendu, j'étais avec Céline là.
11: Les revues là.
1: À quel âge, à votre avis, une fille perd sa virginité?
12: Alors, une fille, à mon avis, comme elles sont très sérieuses et qu'elles donnent pas leur virginité à n'importe qui, moi je dirais, je ferais une moyenne comme ça, je dirais 20 ans, 21 ans par là. Pas plus tôt quoi, parce qu'elles donnent pas leur virginité comme ça, hein, faut pas croire.
11: Hein. Ah, mais GG, tu.
12: La première relation sexuelle, c'est avec un mec qu'elle kiffe. Donc moi je suis dispo si jamais il y a des vierges qui nous écoutent.
1: Ouais, non, mais de toute manière, c'est bête parce qu'on a pas beaucoup de nanas.
11: Non, mais moi, bite de ouf, il m'intéresse. Bite de ouf, tu m'intéresses.
12: Ah oui, mais moi je recherche des filles. Hein.
11: Ah, mais je sais pas, ça peut s'arranger, ouais.
1: Non, mais dans ce cas-là, si vous voulez passer des petites annonces, c'est juste après mon débat avec Evan.
12: J'appellerai Evan.
1: Non, mais c'est bon, les annonces, c'est avec Evan.
11: Ça m'intéresse.
6: C'est avec un mec au bout.
1: Avec
11: Ouais.
4: Ah, on accueille un nouvel auditeur, il me semble. Allô, monsieur?
13: Monsieur Mazur.
1: Non.
4: Allô?
1: J'avais dit non.
12: Oui, bonsoir, Mazur.
4: Bonsoir, monsieur Mazur.
1: Non, bah là, je crois que...
12: Bonsoir, monsieur Gérard, mes respects.
11: Bonsoir, monsieur Mazur.
12: Comment allez-vous, monsieur Gérard?
1: Merci, ça va très bien.
12: Eh bien, j'en suis fort. J'espère que vous maîtrisez en vierge, monsieur Mazur.
11: Ah,
12: tout à fait. Écoutez, oui, absolument. Ah, ça va être bien, là.
6: Bonsoir, monsieur Mazur.
4: Ben vas-y Gérard.
1: Alors monsieur Mazur, la question.
12: Oui, alors pourriez-vous la répéter, n'est-ce pas?
1: Je veux pas faire que ça de répéter les questions.
12: Écoutez, vous m'obligeriez en la répétant. J'étais au standard avec mademoiselle Cécile Céline.
1: À quel âge, à votre avis, une fille perd sa virginité? C'est la dernière fois que je réponds à la question.
12: Oui, bien entendu. Alors donc, je vous répondrai. Eh bien, écoutez, tout dépend de la personne, n'est-ce pas? A-t-elle trouvé le bon mâle qui lui fera sauter son hymen d'un coup de vie magique? Tout dépend, monsieur Gérard, voyez-vous. Il y a des personnes qui peuvent la perdre aux alentours de 7-8 ans, comme aux alentours de 11-12 ans, mais pas plus tard. Parce qu'après, médicalement, bien entendu, cela se referme.
10: Mais toi, Gégé, tu l'aurais pas perdu autour du bois par hasard, ta virginité?
1: Non, pas du tout, merci.
10: D'accord.
1: Oh, quand vous posez les, quand vous voulez répondre, vous donnez votre nom.
10: Ok, c'était Rodrigo.
1: Ouais, Rodrigo, il n'y a pas de Rodrigo sur ma liste.
13: Question de monsieur Cousin,
2: c'est la ligne belge.
6: Comment ça s'est passé, toi, la première fois?
10: Ouais.
1: Ah, mais moi, la première fois, je peux pas trop pouvoir le dire parce que c'est quand même un truc assez personnel et...
2: Ah, bah, ouais. Vas-y, balance.
1: Non, mais c'est des trucs qui sont, c'est quand même des trucs qui sont assez perso. Ça s'est passé dans un centre où j'étais placé, donc c'est tout. Voilà, stop. Hop, stop.
4: Ah mais Gérard, on veut juste parler.
1: Non.
4: Je te disais, je voulais juste savoir si c'était bien passé ou pas, parce que les premières fois, ça se passe pas forcément bien.
1: Non mais ça dépend. Ça peut très bien se passer la première fois, comme ça peut pas.
12: Oui,
1: ça
12: monsieur
1: peut
12: Gérard,
1: passer...
12: monsieur.
1: Non mais c'est bon, monsieur Mazur.
12: Êtes-vous parvenu?
1: Oh mais merde! Oh non, terminé.
4: Qu'est-ce qui se passe, Gérard? Qu'est-ce qu'il y a?
1: Non, monsieur Mazur, c'est même plus la peine. Allez, hop, bonne nuit.
4: Merci, monsieur Mazur.
1: Non, c'est terminé, je veux pas me prendre la tête avec
4: Gérard,
1: ça. Hein.
4: Arrête de crier deux secondes. Monsieur Azur, il faut arrêter d'aborder ce thème qui a priori est très douloureux pour notre ami Gérard.
12: Veuillez me pardonner.
4: Donc, on va changer de sujet, Gérard, on va revenir sur la question qui était...
12: Un mongolien de toi.
4: Voilà.
1: Robert, au revoir. Alors là je préviens tout de suite, c'est la dernière fois que j'entends ça.
5: Alors moi justement, si je pouvais te calmer, parce que moi je reçois par exemple Papoz ou Thor qui sur internet disent des trucs du genre « Gérard, c'est un alcoolique puceau de la tête, est-ce que t'as mal au pivot quand tu suces ?» ou « Tu t'enfonces sans arrêt des cotons de tige dans le cul », je veux dire au bout de deux secondes, ça va deux minutes, foutez-lui la paix et recentrez-vous sur le débat. Merci.
1: Voilà, c'est terminé. Tu fais bien de leur dire parce que sinon le débat il va être clos dans moins de 10 minutes.
4: Il faut pas parler de ça.
1: Comment ?
2: C'est pas un débat sur l'anus à GG, c'est un débat sur les puceaux, sur les vierges, donc il faudrait recentrer le débat, non ?
1: Non, mais Bidoupe, tu te calmes, d'accord ?
2: Ouais.
1: Merci. Donc, voilà, donc la question, tout le monde, on a fait tous le tour.
4: T'as répondu, toi ?
1: Bah, bien sûr, j'ai répondu.
2: On a fait le tour du pourtour, là.
6: Mais non, t'as pas répondu.
1: Bah, je viens de le dire.
4: T'as dit quel âge, toi, à peu près ?
1: Mais je te l'ai dit tout à l'heure, on en a parlé, je t'ai dit 12-13 ans.
4: 12-13 ans pour toi ?
1: Voilà.
4: D'accord.
6: Et toi, t'avais quel âge ?
1: Ah, en punaise, bah, débouche-toi les oreilles, toi, ma grande.
6: Ah, mais je croyais que tu parlais en général. À toi, c'était 13 ans.
4: 12 ans le dépucelage et 14 ans la virginité, c'est ça?
1: Voilà.
2: Gégé, franchement, ça s'est passé comment, honnêtement? Ça s'est bien passé, elle était consentante, tu lui as fait des trucs de ouf.
1: Je l'ai dit tout à l'heure que ça s'était bien passé, c'est tout.
2: Ouais, mais
1: ça y est, mais c'est bon, on va pas s'éterniser sur ma vie privée.
2: Mais
1: de toute manière, j'ai toujours dit que ma vie privée et ma vie privée et ma vie professionnelle ne regardait personne. Il ne faut pas confondre.
2: C'est dit quand même.
1: Si, il ne faut pas confondre la vie privée et la vie professionnelle. J'en ai assez parlé.
6: Tu as 30 ans, tu t'en fous.
1: Mais oui. c'est pas la raison, c'est tout. Voilà, terminé.
2: Mais au niveau, t'as tenu le coup.
4: Attendez, vous êtes en train de vous parler dessus là. Ah. Alors vas-y.
2: Je t'en prie.
1: Alors je mouille.
6: Parle-nous de la fille, parle-nous pas de ta vie. On
2: avec poésie, tu vois, t'es pas obligé de...
1: Attends, j'ai mal entendu là.
6: Si tu l'as prise dans le vrai...
1: Non, pas toi, c'est pas toi, je mouille. Attends, je demande à Bite d'œuf.
2: Non, mais je voulais savoir comment ça s'est passé, si t'as bien tenu le coup, niveau jouissance, qu'est-ce que tu lui as fait.
1: T'as dit un truc qui m'a...
4: Non, il t'a demandé les positions que t'avais fait.
1: Non, c'est « je mouille ». Ouais. C'est pas du tout pareil parce que j'ai cru entendre un mot que...
4: Bon écoute Gérard, on l'a pas entendu, c'est pas grave. Alors quelles étaient les positions que t'avais fait?
6: Alors tu t'y es pris comment?
1: Bah ça s'est passé normalement.
4: Dans le noir? C'était dans le noir ou s'il y avait de la lumière?
1: Non, dans le noir.
4: Ah c'était dans le noir?
1: Non,
5: forcément, c'était forcément dans le noir.
1: Oui, Hervé.
6: Allez.
5: Oui, on nous a posé une question au téléphone. Quand tu as fait l'amour pour la première fois, tu étais vierge ou tu étais puceau avant?
1: Puceau, et j'ai dit que je ne prenais aucune question au standard.
5: D'accord. Merci. Par contre, moi j'ai une question intéressante. Une fille a niqué à 10h au Japon, est-ce qu'à cause du décalage horaire et qu'en France il est 5h du mat, elle est considérée comme pucelle en France?
1: Non.
5: Alors qu'il n'est pas encore 10h?
1: Non. Vu qu'elle s'est fait dépuceler au Japon, donc en fin de compte, elle va revenir.
5: Il est pas 10h en France, il est 5h.
1: La réponse, elle est claire. C'est que vu qu'elle s'est fait dépuceler au Japon, donc elle revient en France, elle est plus vierge.
5: Ouais, mais je veux dire, il est 5h en France.
1: Mmh.
5: Donc elle va se faire dépuceler dans 5h par rapport au Japon. Donc elle est encore pucelle. Donc
1: si
5: elle peut être pucelle deux fois si elle se dépêche, elle arrive en France et hop.
1: Ouais, si on veut. Si on veut, à la rigueur, oui. Je veux, oui.
5: Moi, ah, mais bon, explique, moi. Explique-toi, Pedro, je pense que.
4: Non, on comprend pas très bien ce que tu veux dire, là, Gérard.
1: Non, mais moi, je comprends pas tellement la question non plus.
4: Ah,
1: mais
4: dis-le carrément.
1: Non, mais je comprends pas du tout sa question.
4: Essaye pas de répondre à côté, alors.
8: Gérard, tu penses que c'est plus facile de dépuceler une japonaise ou une française? Parce que les françaises, je trouve qu'elles sont un peu plus débridées que les japonaises. Qu'est-ce que t'en penses?
1: Non, je suis pas. Alors là, je vais te dire une chose.
6: Ça vaut les grosses têtes. Hein.
1: Non, mais ça, je peux te dire une chose, que les Françaises, elles sont encore plus dures que les Japonaises ou que n'importe qui.
6: D'accord.
8: Ça a plus de chance avec une Japonaise.
1: Non, mais les Françaises, pour vous dire une chose, que vous, pour essayer de coucher avec vous, c'est très dur.
8: Ça dépend pour qui.
1: Bidouf.
8: Non, pas du tout.
1: Bidouf.
8: Ouais.
1: La bite dans ton cul, c'est non, toi c'est qui vas te la prendre. Au revoir. Au revoir. Allez hop. Déjà, j'avais dit que pourtant, je voulais que ça se passe très bien.
4: Ah ça se passe bien, il est 9h23.
1: On est combien sur le site internet, Esteban, s'il te plaît?
5: On est à 15 576. Et pareil, je répète, Mikoudou qui demande à Gérard, est-ce qu'on peut dire que GG s'est fait dépuceler comme une truie dans les chiottes de la loco? Merci, ce genre de questions. Non, on n'en veut pas.
1: Voilà, donc.
5: Elles ne passeront pas à l'antenne.
1: Mais même, tu les passes, mais je ne répondrai pas du tout à cette question. Donc on a Marcelo Mastroianni.
10: Non, Marcelo Mastrolanu.
1: Mastrolanu, donc de Sarah Grosin, 117.7.
10: Voilà, Sarah Gros.
1: On a toujours Je mouille.
6: Je mouille toujours, oui.
1: Et Monsieur Mazur.
12: Oui, c'est Monsieur Mazur.
1: Merci. Alors, d'où vient le mot pucelle et puceau?
6: Ça vient des puces.
1: Ouais, je mouille.
6: Ça vient des puces, en fait.
1: Non mais attends, tu peux préciser?
6: Je sais pas, moi c'est ce que j'ai cru comprendre. Après je vois pas trop le rapport, t'as raison, mais ça vient des puces.
1: Pour toi ça vient des puces.
6: Comme quand t'enlèves l'hymen, c'est comme si t'enlevais une puce. Mm-hmm. C'est une puce de comme une puce de car, quoi, une puce tue, enfin je sais pas moi.
1: Ouais, d'accord. Moi c'est pareil, je suis comme. Merci.
6: On va trouver autre chose.
1: Ouais, Philou, on accueille Philou pour ça aussi.
8: Oui, bonsoir Gérard, j'appelle de Pecno-sur-Aube.
1: Ouais, merci, 112.5, c'est pas. Je le savais très bien.
10: Bonsoir.
1: Donc alors, t'as entendu la question?
8: Oui, d'où vient le mot puceau?
1: Voilà, pucelle et puceau. Donc attends, c'était pas toi que je m'adressais, donc c'était pour t'accueillir.
8: Oui.
1: Donc, Monsieur Mazur.
12: Oui, eh bien écoutez, voilà, mon explication est la suivante, n'est-ce pas? Tout a démarré avec le mot puceau. Qui désignait cette manie qu'avaient les jeunes gens qui n'avaient pas eu recours au coït à se gratter furieusement l'entrejambe, n'est-ce pas? Donc tout le monde pensait qu'ils avaient des puces, d'où l'appellation puceau, auquel il a bien fallu trouver un féminin, pucelle.
1: D'accord.
6: Il y en a qui disent que ça vient de... Elle est pucelle qu'elle était.
12: Absolument.
1: Oui, tout à fait, je mouille, c'est ce que j'avais lu dans le dictionnaire, mais moi j'ai trouvé.
10: Oui,
8: c'est bon.
10: Oui.
1: Et tout à l'heure, toi, tu vas faire oui au standard. Toi, je le sens vite fait. Filou.
8: Ouais. Alors, ça n'a rien à voir avec, je vais contredire Monsieur Mazur, parce que ça vient en fait du groupe de rap Puceau na Puceau. Je sais pas si je crois que Fun le programmait un moment.
4: Exactement, il y a un an ou deux, on passait.
8: Puceau, et ça vient de là en fait.
1: Ouais, d'accord. Mastrolanu,
10: ouais, tout à fait. Écoute, moi je reviens sur l'histoire des puces, j'ai une version légèrement différente. Tu sais qu'en fait, tu connais, on a parlé du morpion tout à l'heure, je sais pas si tu te souviens.
1: Ouais.
10: En fait, c'est une espèce d'espèce de morpion du pubis, et à l'époque on avait des puces. Et en fait, quand tu étais puceau, tu n'avais pas encore vu la couleur d'une puce, vu que tu n'avais pas vu la couleur d'un gland.
1: Mmh.
10: Voilà, donc en fait, tant que t'avais pas vu de puce, donc de bite, bah c'était puceau, voilà.
1: Mais il y a une histoire de puce. Ma parole, vous êtes vachement... Merci Esteban, je vais te dire une chose.
4: Non, t'avais une mèche rebelle et il a essayé de te la remettre en soufflant.
1: Je vous préviens, c'est vraiment... Là, vraiment, vous m'étonnez.
4: Vous êtes vraiment nul, hein. Ils ont pas la bonne définition.
1: La définition, je l'ai, donc c'est en deuxième exemple par rapport à la première question. Et je pensais tout le monde qu'allait me dire Jeanne, la pucelle la plus connue sous le pseudo de Jeanne d'Arc, la pucelle d'Orléans, pas du Mans, ouais. Déjà pour commencer, qui n'a jamais vu le temps de coucher avec qui que ce soit parce qu'elle n'avait pas le temps. Pucelle pucelle à ne pas confondre avec la pucelle de la décoration militaire de, d'un haut gradé de l'armée vierge ou aussi parce pucelle, la pique du puceron et de la puce. Exemple, ce matin, j'ai écrasé une pucelle. C'est pas grave, c'est qu'une bête. Et en fin de compte, c'est vrai. En fin de compte, attendez, au lieu de vous marrer dans le studio. Et c'est vrai.
5: Oh, pardon.
1: L'équipe, là.
5: J'ai pas coupé mon micro, désolé.
1: L'équipe, on se calme. Alors, en fin de compte, c'est vrai. C'est que je pensais que Monsieur Mazur, qui était bien, bien branché sur tout ça.
4: Qui était bien philanthrope, ouais.
1: Ouais, ben, Monsieur Mazur, je crois que, à mon avis, vous avez perdu la tête. Et moi, je peux vous dire une chose, qu'en fin de compte, ce qui est vrai, et ça, je peux le certifier, c'est qu'en fin de compte, quand vous êtes à l'armée, vous avez un petit insigne qui se met sur le rebord de la chemise, sur la pochette de la chemise, et ça s'appelle une pucelle.
12: Ouais, c'est clair. Oui, Gérard, pour revenir, pardonnez-moi, mais quel est le rapport avec Jeanne d'Arc?
1: Oui, mais Gérard. Jeanne d'Arc, c'était la pucelle d'Orléans.
12: Oui, elle n'avait pas encore d'uniforme, monsieur Gérard, elle avait une armure et
1: oui, mais d'accord, mais elle était, oui, mais c'est pour ça qu'ils l'ont surnommée la pucelle d'Orléans.
2: Gérard, d'ailleurs, c'est Filou, là, pour revenir un petit peu sur l'épisode de Jeanne d'Arc.
4: Attendez, vous parlez tous dessus, deux secondes.
1: Oh, Filou!
2: Oui. Justement, pour documenter tes propos, pour revenir sur la période de Jeanne d'Arc, là, la pucelle, il faut savoir que vers la fin, elle avait un peu la chatte en feu, quoi.
1: Ouais, non, mais bien sûr, parce qu'elle a été brûlée. Ouais. Ouais, mais c'est bon. Filou.
2: Elle était chaude. Hein.
1: Ouais, non, mais Filou, c'est bon. Arrête un peu de dire n'importe quoi.
12: Monsieur Gérard, pardonnez-moi une petite
1: question. Monsieur Mazur, oui.
12: Une toute petite question, s'il vous plaît. Je me posais l'interrogation suivante. À votre avis, existe-t-il beaucoup de pucelles aux îles Vierges?
1: Des pucelles aux îles Vierges?
12: Avez-vous par exemple des statistiques ou bien un quelconque sondage qui pourrait nous éclairer là-dessus?
1: Non, j'ai pas du tout le...
4: Vu que t'as bien préparé ton débat, bien ficelé, tout ça, il te faut 3-4 jours comme tu le disais, t'as dû prévoir ça.
1: Non, on a pas du tout de sondage là-dessus.
2: Bon, d'accord. Gérard, il y a Céline qui m'a pris au standard, et en fait, il y a un erratum à faire, là, c'est pas la pucelle d'Orléans, c'est la pucelle de Rouen, Jeanne d'Arc, elle a été brûlée à Rouen.
12: Oui, puis-je apporter une correction, s'il vous plaît?
1: C'est moi qui commande!
4: Voilà. Non, elle disait ta gueule à l'auditeur, c'est pour ça, Gérard, t'inquiète pas. On l'a jamais en attente, qu'est-ce que tu voulais dire?
1: Donc, en fin de compte, elle a été brûlée à Rouen, mais elle a toujours été nommée la pucelle d'Orléans. Et ça, j'en mettrai ma main au feu, c'est marqué dans le dico.
4: Oh là là.
1: Vous allez pas me casser les couilles!
14: Les jeunes mots!
4: Oh là là.
1: Voilà.
5: Et encore, et moi je renouvelle Papos qui dit, est-ce que Gérard s'est déjà fait dépuceler ses kystes? Eh ben c'est vraiment pas drôle.
2: Gérard, si je peux me permettre...
1: Une question comme ça, je ne répondrai pas.
2: Gérard, raison. Si je peux me permettre, tu t'enflammes là.
4: Ouais.
1: Pardonnez-moi.
4: On part une douche.
12: Monsieur Mazur à l'appareil, je voulais juste savoir, puisque nous avons clairement établi que Jeanne d'Arc était surnommée la pucelle d'Orléans, et qu'elle a terminé en feu à Rouen. Alors dans ce cas-là, monsieur Gérard, expliquez-moi pourquoi y a-t-il une statue de Jeanne d'Arc rue de Rivoli à Paris?
1: Ah bah ça, c'est pas ça, je peux pas vous le dire, et c'est pas à moi qui peux poser la question.
15: Mais oui, ça aussi.
1: Non mais c'est de manière il y en a une sur Paris, et comme vient de dire Céline à l'instant, ça prouve qu'il y en a une à Orléans.
15: Oui, il y en a une à Orléans.
1: Ouais. Voilà.
16: Ouais, mais Gégé, toi qui es féru d'histoire, là, apparemment, parce que je savais pas que tu kiffais l'histoire comme ça.
1: Mais attends, je kiffe pas l'histoire, c'est que c'est ce que j'ai lu dans le dictionnaire. Oui, et en fin de compte, ce qu'il faut bien se dire, c'est que de manière parmi vous, je sais pas quel âge que vous avez, parce que j'ai pas les âges, mais je sais très bien que le petit insigne qu'on a sur le rebord de la chemise ou sur la veste quand on défile, ça s'appelle une pucelle.
4: C'est pas un pince.
12: Monsieur Gérard, faudrait-il en déduire que la majorité des militaires qui ont cet insigne n'ont jamais eu de rapport sexuel?
1: Non, je veux pas dire ça. Faut pas
12: comment...
1: C'est pas ce que je veux insinuer, c'est que ça s'appelle comme ça.
12: Que les militaires du 14 juillet sont des lopettes.
1: Mais ça veut rien dire, monsieur Mazur, au revoir, allez hop, terminé.
4: Mais non, Gérard.
1: Attendez.
4: Gérard.
1: Monsieur Mazur, terminé.
4: Je suis d'accord avec toi, Gérard.
1: Terminé.
5: Gérard, on est un petit point sur le net. On est à 18 111. Vraiment, bravo.
4: On monte, c'est énorme. Ce qu'on va faire, Gérard, c'est que tu vas peut-être poser ta question. Et puis, on va écouter un disque. On y va, Gérard?
1: Et on dit au revoir à Monsieur Mazur.
4: On lui a dit au revoir, ça y est.
5: J'ai une petite question internet.
4: Attends, on a une question internet.
1: Une question internet, oui.
5: Pareil, que je refuse de poser, donc de prépubère mystère qui dit « Gérard, est-ce que ça t'est jamais arrivé de croire que tu dépucelais Sandy en essayant de la pénétrer dans un bourrelet ?» Eh ben, je voulais dire que c'était un pas drôle. Et que Gérard répondra pas.
4: Voilà.
1: Et deux, encore une question comme ça et je mets fin au débat très vite.
4: Mais non, Gérard. Gérard, on a été posé la question, on l'a évoqué, on l'a pas posé. On a
1: dit qu'on la poserait pas. Où y a-t-il plus de puceaux ou pucelles et vierges en Europe et on va s'écouter.
4: Alors, ce qu'il va y avoir, attends Gérard, c'est qu'on va écouter un disque et juste après on va écouter un témoignage en sortie de disque. Donc, je conseille aux gens de rester derrière, il va y avoir un témoignage d'une personne.
5: D'une pucelle connue, voilà. Mais qui a voulu témoigner masqué, en voilà. Fait, la voix.
4: C'est la voix
5: masquée.
4: Mystère. Ouais. Une voix cachée. D'accord Gérard?
1: Et donc, je répète la question, où y a-t-il plus de puceaux ou pucelles et vierges en Europe?
4: Et on va s'écouter.
1: Donc, on va s'écouter. Viens ma sœur, à 18 trous de pu Gauthier. Et on se retrouve tout de suite après au 0825 08 5000, à tout de suite.
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1: Et voilà, bon, rebonsoir. Donc, vous pouvez toujours nous appeler au 0825 08 5000. 0825 08 5000. Il y a toujours Hervé et Céline qui est là pour vous accueillir au standard. Sur le site internet www.funradio.fr, toujours Esteban. Donc, on était à 18 511.
5: Et on est à 19 183.
1: Ah bah, ça va!
4: C'est quoi le record déjà?
5: Le record, c'est 22 000 et quelques, c'était ça?
1: C'était, là, je me souviens plus.
5: 22 214.
1: Ah, je me souviens plus. 19 000, combien tu m'as dit?
5: 19 283.
1: 283, je crois que le record c'était 22 500, je crois.
5: Ouais, c'est ça.
4: Bon, non, mais... t'avais quelque chose à nous raconter en...
1: Non, mais on va... Donc, on venait de s'écouter, viens chez ma sœur à 18 trous de Pugotti. Et donc, on va s'écouter donc cette fameuse voix mystère.
4: Alors, la voix mystère, c'est un témoignage de quelqu'un qui a appelé par le standard et qu'on a enregistré. Et donc, on va l'écouter tout de suite.
1: Voilà.
14: Bonjour, je suis une pucelle très connue. J'ai connu un homme... Il voulait coucher avec moi, mais moi, non. Avec lui, j'ai préféré rester vierge. Son odeur, son visage, son haleine de whisky, bon marché, ses trous, ses dents noires, sa façon de hurler « Ta gueule !» Tout me dégoûtait. Je suis pas une décharge pour les épaves. Ma chatte, c'est pas un vide ordure. Mais comme il était connu, animateur de radio, je me disais « Bon, il a peut-être de l'argent. » Même pas. Pas un rond. Même pas un euro pour s'acheter du savon. Bref. Je préfère rester pucelle et vierge plutôt que de coucher avec Gérard, un clochard.
1: Et Lily, t'as fini?
14: J'arrive.
1: Ça, par contre, c'est un truc.
4: Ah merde,
1: je veux pas.
4: Ah
1: bon.
4: Oh là là.
1: Alors non, là. Voilà. Alors donc, une petite, un petit truc que j'ai récupéré il y a pas si longtemps que ça,
4: oh là là.
1: Sur une radio concurrente.
4: Oh là donc, là, attends, t'écoutes d'autres radios, toi?
1: Alors, quelle est la différence entre le cul d'un train qui s'éloigne et le cul d'une femme de près?
4: Ah bah je sais pas, ça va être super drôle, vas-y, je t'écoute.
1: Alors donc, quand tu vois le cul du train de loin, c'est que tu l'as loupé. Et quand tu vois le cul d'une femme de près, c'est que tu vas l'avoir en fin de compte.
5: Ah ouais, d'accord.
1: Bah ouais, parce que quand tu vois le cul d'un train qui s'éloigne, donc c'est que tu le loupes.
4: Ouais.
1: Mais quand tu vois le cul d'une femme de près...
5: Mais qu'est-ce que t'appelles le cul d'un train, toi?
1: Bah, le cul d'un train, c'est l'arrière du train.
4: Ouais.
5: Ah non, pas toujours. Hein.
1: Bah si. Ah, bah, non, à mon non. avis, si.
5: Ah, bon. Non.
1: Donc voilà.
17: Bon. Écouter la voix mystère, non? C'était quoi, non?
1: Je sais qui c'est, mais enfin.
4: C'était qui? Ah oui, non, d'ailleurs, on n'a pas dit qui c'était.
1: Non, mais j'ai reconnu sa voix, donc c'est bon. C'est même pas la peine que je donne son nom à l'antenne, c'est tout.
4: Attends, Gérard. Je crois que il faut qu'on vérifie parce que il y a des appels pour des gens l'ont pas reconnu, donc on va le réécouter. Hein.
14: Mm-hmm. Bonjour. Je suis une pucelle très connue. J'ai connu un homme. Il voulait coucher avec moi, mais moi, non. Avec lui, j'ai préféré rester vierge. Son odeur, son visage, son haleine de whisky, bon marché, ses trous, ses dents noires, sa façon de hurler « Ta gueule !» Tout me dégoûtait. Je suis pas une décharge pour les épaves. Ma chatte, c'est pas un vide ordure. Mais comme il était connu, animateur de radio, je me disais « Bon, il a peut-être de l'argent. » Même pas. Pas un rond. Même pas un euro pour s'acheter du savon. Bref. Je préfère rester pucelle et vierge plutôt que de coucher avec Gérard, un clochard.
1: Et Lily, t'as fini?
14: J'arrive.
1: Voilà,
5: c'est
1: donc,
5: qui? C'est
1: non,
5: qui
1: non, mais c'est bon, j'ai...
5: T'as reconnu la voix?
1: Ouais, mais c'est
4: Henri
1: pas...
4: C'est voilà. Qui la voix? C'est qui?
1: Oh, j'ai pas reconnu. Non, mais même, c'est bon, ça y est, c'est terminé. Donc, on va récupérer...
5: Il a reconnu la voix.
1: Filou, Marcelo, je mouille pour finir.
18: Juste pour dire, parce que c'était une très bonne idée, parce que s'il y a des gens qui veulent éventuellement, pendant les autres débats à venir ou la saison d'après, qui veulent parler à visage masqué, à voix masquée, ils peuvent toujours le faire, on peut masquer les voix. Hein.
5: On peut masquer les visages aussi.
4: Ouais. On leur met une cagoule et voilà, c'est bon. Ah Gérard. Oui Gérard, si tu dis si on te dérange. Hein.
1: Ouais non mais c'est quoi ça?
5: Il y a quelqu'un qui dit Gérard a bien masqué ses dents blanches par des dents pourries. Et ça c'est vraiment pas drôle.
4: Franchement c'est vrai.
1: Et donc on récupère Filou.
19: Oui toujours là, bonsoir.
1: Marcelo Mastro Lanu.
19: Allô.
1: Jamouille.
19: Mr. Cousin.
1: Et David Deb Superstar.
19: Gérard.
1: Oui.
19: Bonsoir. Et la voix mystère là, il me semble avoir reconnu, mais j'hésite entre Victor et Alice Saprich, mais je sais pas.
1: Non mais c'est bon. Et si tu veux parler de Victor, le directeur d'antenne, je vais te dire une chose que t'as intérêt de te dire de te faire gaffe parce que c'est moi qui risque d'avoir des problèmes.
19: J'ai cru entendre des intonations, mais je peux me tromper. Hein.
1: Ouais ouais, j'espère pour toi. Donc où y a-t-il plus de puceaux et pucelles et vierges en Europe, donc dans tous les pays? On va demander à Dev.
19: Moi je dirais là où il y a le plus de poils, tu vois, genre la Grèce, le Portugal. Voilà, parce que bon, ben, faut fouiller un peu plus pour trouver l'endroit. Hein. Et donc, forcément, bon, ben.
4: Ça te fait rien,
1: Marcelo?
20: T'as dit en Europe, hein, c'est ça?
19: Pas trop.
1: Bah ouais, mais dans tous les pays confondus.
20: Donc Europe, moi je dirais surtout dans les dom-toms, style Canada, Australie, dans des coins comme ça. Par exemple, je sais pas si t'as déjà entendu parler du bush australien.
1: Non, j'en ai jamais entendu parler.
21: Il y a pas mal de
19: Huawei.
20: C'est clair, dans le bush, il y a ce qu'il faut, quoi.
4: Quand tu dis l'Europe, c'est l'Europe des 15 ou l'Europe en général?
1: L'Europe en général.
20: Avec les dom-toms.
4: Avec les dom-toms.
1: Bah oui.
20: Donc Canada, Australie, tout ça, quoi.
4: Ouais.
5: On a une question d'Exidius qui demande est-ce qu'une prostituée vierge se fait payer plus cher qu'une prostituée de routier?
1: Alors la question justement c'est que justement je voulais pas en venir sur cette question là mais malheureusement on la pose. En fin de compte je vois pas du tout le rapport sur les prostituées là-dessus.
20: De routier.
1: Non parce que bon on sait pas.
20: C'est un peu des gourdes à foutre hein, quand même.
1: Ouais mais c'est pas parce qu'il y a des routiers, on dit toujours les routiers c'est des gros cochons, moi je peux comment?
19: Non, il y a des alcooliques aussi, hein. Faut pas te confondre.
1: Tony, tu te calmes s'il te plaît parce que je viens de te reconnaître, d'accord?
21: Oh, il y a Tony, c'est vrai?
4: Il y a Tony?
1: Yes.
4: Oh là là, je t'adore Tony.
20: Oh, je te kiffe.
19: Moi aussi, je vous aime.
4: Oh là là.
1: Mais vous foutez de ma gueule.
19: Non, mais c'est Evan qui met les sons, c'est grillé.
1: Mais non, c'est pas Evan qui met les sons. D'accord, Tony, alors au revoir.
4: Ah non, on va pas dire au revoir, c'est pas Tony. Attends, parle un peu.
22: Non, s'il te plaît.
19: Oui, bonsoir.
1: C'est toi qui l'as choisi, les auditeurs, alors terminé. J'avais bien prévenu dès le départ qu'il était hors de question qu'il y ait un habituel dans la dernière.
22: En fait, Gérard, c'est parce que moi je suis amoureuse de Tony, alors je voulais.
1: Ah non, mais moi il est hors de question.
4: C'est un effort pour elle est amoureuse.
1: Non, terminé.
4: Allez, terminé. Mais sois sympa, c'est la dernière.
5: Gérard, c'est un effort.
4: Allez, quoi.
1: Il était hors de question. Je l'ai dit tout à l'heure quand je suis arrivé. Je te l'ai dit, je ne veux aucun habituel.
4: Mais attends, Gérard, on a eu Monsieur Magé.
1: Alors, dans ces cas-là, pourquoi qu'on n'appelle pas Lily ou pourquoi qu'on n'appelle pas Clémentine?
4: Parce que Lily veut plus parler.
22: Elles
4: veulent plus te parler.
1: Ouais, je le sais.
4: Alors,
1: c'est bon. Alors, dans ce cas-là, t'appelles Clémentine.
22: Mais Clémentine, elle fait dodo.
4: Elle dort. Je l'avais tout à l'heure, j'ai quitté.
1: Mais ouais, c'est ça, t'as raison, arrête tes conneries, tu vois. Clémentine, elle écoute le débat, alors tu t'es. Arrêtez vos conneries.
21: Elle se fout ta gueule comme les autres.
1: Ouais. Mais oh, c'est bon, toi, je mouille.
20: Alors que nous, on est là et on t'aime.
1: Ouais, pas moi.
21: On te kiffe tout le temps et tout, et elle se fout de ta gueule et tu t'en rends même pas compte.
1: Ouais, dans ce cas-là, quand vous les avez au téléphone, quand elles sont sur l'antenne et vous avez qu'à appeler comme ça s'est passé hier.
21: Ah, mais c'est ton problème, ça.
1: Ah, d'accord.
19: Tiens, nous, GG, on t'a toujours soutenu.
1: Ok.
20: Moi j'ai toujours été derrière toi, c'est clair.
1: C'est ça.
20: Bah oui, t'as pas senti.
1: Donc, qui c'est qui a pas répondu? Je mouille pour finir.
21: Je me souviens plus de ta question là.
1: Où y a-t-il plus de puceaux ou pucelles et vierges en Europe?
21: Je dirais plus Europe du Sud, Brésil.
20: Ouais.
21: Parce qu'il y a l'Amazonie là-bas et comme il fait chaud, t'as pas envie de te coller à quelqu'un quoi.
1: D'accord.
21: Les humides aussi.
1: Ok.
21: Voilà.
1: Je pense que le tour de la question est fait.
19: Non, j'ai pas répondu.
1: Qui a pas répondu?
19: Filou.
1: Si, t'as répondu, toi.
19: Ah bon? Bon ben, non, j'ai pas répondu. Moi, je voulais dire que c'était, je trouvais que c'était en France, quoi, qu'elles étaient un petit peu trop timides en France, qu'elles étaient vierges très très tard. Et comme là, c'est l'été, moi, je préconise qu'elles ressortent les mini jupes, les jupes à fleurs, qu'elles se fassent plaisir. Et puis voilà, c'est l'été. Hein.
0: Bon ben.
1: Hey, je vous préviens.
0: Bon ben.
1: C'est terminé maintenant.
20: Pour sortir des clitos, là, c'est vrai ça.
1: C'est Dario
20: qui fout sa merde.
3: Alors, c'est pas.
1: Bon, bah c'est simple, on va faire la dernière question.
17: Mais ça se passe bien.
4: Mais Gérard, ça se passe bien.
1: Non, mais là, je crois qu'on va.
4: Gérard, en plus, on a la chance, on peut déborder ce soir. Evan était d'accord, on peut aller jusqu'à
1: 2h15. Non, je déborderai pas.
4: Mais si, tu vas déborder.
1: Vas-y, Gérard, j'ai pas le temps.
4: Gérard, c'est le dernier débat, il se passe rien, et regarde.
1: Non, mais qu'on est sur le site internet.
5: Il faut qu'on... On est exactement... Alors, moi, j'ai une bonne nouvelle. Ouais. On est à 20 996.
1: On est à 516 du record de Gérard.
20: Je sais pas lire, c'est impossible.
1: Je crois que t'allais lire quelque chose d'autre, toi. Ouais,
5: Gérard, et on peut déconner. Hein.
1: Alors, est-ce qu'une femme vierge... à quel âge avez-vous été dépucelée? On va demander à Jemouille.
3: Oh, c'est vachement perso, moi je réponds pas. Hein.
1: Ah bah alors, c'est comme tu veux.
3: Ouais, je fais comme toi, attends, c'est perso. Hein.
1: Bah attends, tu peux
3: même. Je viens de parler des puceaux, mais de ma vie privée, je suis pas d'accord.
1: Hein. Bah moi j'ai bien répondu sur des questions qu'on me disait.
3: Bah vas-y, tire-moi les verres du nez.
1: Bah non, bah c'est à toi, ma grande.
19: C'est dégueulasse.
3: Bah vas-y.
1: Oh!
3: Allô?
1: Oh!
19: Oh!
1: Qu'est-ce qui se passe là? Qu'est-ce qui se passe avec Je mouille?
3: Oh. Allô?
19: Bah il mouille.
20: À des goulimes.
1: Je mouille.
3: Oui, je suis là.
1: Alors, pour toi?
20: Alors.
3: 18.
1: Comment?
3: 18.
1: 18 ans?
3: Ouais, mais dépucelé ou dévirginisé?
1: À quel âge avez-vous été dépucelé?
3: Alors, dépucelé, 16. Dévirginisé, 18.
1: D'accord. Et on accueille le puceau d'Orléans.
9: Bonsoir.
3: Salut, Jean.
9: Salut. Oui?
1: Non, c'est bizarre. À mon avis, t'as été reconnu vite fait, toi.
20: Il y a un ton.
9: J'écoute.
1: Ouais. Il me semble que tu as été reconnu tout de suite, toi.
20: Ouais.
1: Tu réponds à ma question.
9: Bah oui, bah moi je suis puceau, je m'appelle Jean, je suis puceau, donc j'ai pas été dépucelé.
4: Vas-y Gérard, hein. Il t'écoute.
20: C'est
1: bon. Ok, Non, mais c'est pour dire à Evan qu'il va prouter et que je peux aller jusqu'à 2h. Donc, 12 minutes, okay. Voilà.
4: Non, jusqu'à 2h40.
1: Puceau d'Orléans.
9: Oui.
1: Tu réponds?
9: Bah, moi, je suis puceau, donc j'ai pas été dépucelé.
1: Putain. Oh là là là. Eh, putain, mais. Eh, vous avez l'intention de me casser les couilles jusqu'à quelle heure, là?
5: La couille.
1: Eh, jusqu'à quelle heure vous avez l'intention de me casser les couilles?
22: Mais Gérard, tu lui as pas demandé s'il était puceau hétérosexuel ou puceau homosexuel?
1: Mais j'en ai rien à foutre, le débat c'est puceau, pucelle, vierge.
9: Bah oui,
1: clair, net et précis. Alors tu réponds à la question, je te dis au revoir.
3: Mais bah,
9: je suis puceau.
1: Oh là là, oh, putain.
5: Gérard, recentre le débat, parce que Gérard, recentre.
20: C'est la question, c'est la question.
9: Quand on est puceau, on peut pas être dépucelé.
1: À quel âge avez-vous été dépucelé?
3: Il n'est pas été dépucelé.
9: Mais tu comprends pas, quand tu fais pas l'amour, ça, tu peux pas
1: être c'est un trablo, allez, dégage. Allez, dégage.
22: Au revoir. Il faut pas faire
1: de sexy. Allez, hop.
4: Voilà, on lui a dit au revoir.
1: Terminé, ça commence à me
4: gonfler. Ouais, il y en a marre, là. Ouais, je suis d'accord avec toi, Gérard.
1: Là, là, à mon avis, c'est toujours sur la pointe que ça commence à foutre le bordel. Ça, c'était bien parti, et là, ça merde.
20: T'as eu raison de le renvoyer au standard. Hein.
1: Donc, Jemouille, toi, t'avais dit 16 et je sais plus quel âge. Hein?
3: Oui.
1: Ouais, moi, Filou. Filou, une fois. Filou.
4: Attends, on n'est pas sûr qu'il soit à l'antenne. Attends, du calme. T'excites pas de ce moment, Gérard. Attends, Gérard, je t'explique, c'est difficile à gérer quand tu vires tout le monde. Forcément, c'est difficile de trouver du monde après. Donc, il faut laisser le temps. C'est lui qui est tout seul.
1: Mais non, mais il y avait Filou, il y a Jemouille.
3: J'adore quand tu cries.
1: Et Marcelo.
19: Ouais, et Dev.
1: Et Dev, superstar.
22: Mais Filou, tu l'as viré, arrête de boire.
1: Non, Filou,
20: il va pas arrêter de boire. Va.
1: Ah bah, Filou, c'est étonné. Bah ouais, bah ça m'étonne pas. Alors c'est pour ça.
20: Il aurait pu rester.
1: Marcelo.
20: 17h30, moi je dirais à peu près. Hein. Vers 17h30.
1: Hmm?
20: Parce que comme ça, t'as toute la fin d'après-midi tranquille après pour décompresser.
1: D'accord. Ah et ouais. Qu'est-ce qu'il nous reste, Dev?
19: Ouais, bah écoute, moi je trouve que c'est vachement privé comme question, c'est un peu indiscret, quoi.
3: T'as vu quand même, hein?
19: Ah, c'est un peu... Enfin, tu vois, moi je t'aime bien, mais tu vois, j'estime on se connaît pas assez pour que je réponde à une question aussi indiscrète, quoi. Puis, me dit que tu vas pas tout balancer les infos après sur le net ou un...
1: Non. J'ai jamais dit que j'avais balancé n'importe quoi sur le net, d'accord?
19: Tu l'as pas dit, non, mais on sait jamais.
1: Non, mais même sur le net, si je vais sur le net après, de toute manière, c'est pas pour ça, d'accord? C'est pour discuter avec des gens et c'est tout. Voilà, terminé.
19: Ok, bon, ben.
20: Pour voir des photos de cul, ouais.
1: Ouais, c'est ça, t'as raison, connard.
19: Attends, et qu'est-ce qui me dit que tu vas pas le balancer à la presse, à des magazines à scandale, des trucs comme ça?
1: Ouais, c'est ça, t'as raison. Fous-toi bien de ma gueule, toi, alors.
19: Non, je me fous pas de ta gueule, je
1: te demande. Non, mais tu prends le train, c'est pareil.
19: Bah non, je prends pas le train.
1: Ça va deux fois plus vite. Hein, te fous pas de ma gueule, tu veux?
19: Ok.
18: J'ai une question de prépubère mystère, mais j'hésite de te la poser parce que je la trouve un petit peu hard. En même temps, c'est un petit peu mon sacerdoce. Ouais. Gérard, on dit dépucelé pour la chatte. Comment on dit pour la première seau d'eau? Tu devrais le savoir, vu ton expérience dans les chiottes de la loco.
1: Je répondrai pas à cette question-là, merci.
18: Bon, d'accord.
1: Et sous la laine 105. 105.5.
0: Oui.
1: De mon cul
0: en
1: brie.
20: Bonsoir sous Hélène.
0: Bonsoir tout le monde.
1: Bonsoir. Donc alors toi tu fermes ta gueule, toi.
0: Ça serait bien, ouais.
20: Et toi à l'aise.
1: Ouais. Oh, Marcelo.
20: Ah bah attends, mais moi je l'accueille.
0: Mais il est gentil et il n'emmerde pas Gérard.
1: Oh, c'est moi qui commande, d'accord, encore dans les débats.
0: C'est
1: le dernier débat de la saison, donc vous fermez vos gueules, c'est moi qui commande encore.
0: D'accord, c'est quoi la question, Gérard?
1: À quel âge avez-vous été dépucelé?
20: Question de monsieur
0: Moi, je
20: Pouza.
0: Crois que c'est entre le 5e et le 6e étage, un truc comme ça.
20: Dans l'ascenseur.
1: Ouais, d'accord. Bah, si vous parlez des ascenseurs, c'est bien parce qu'il y en a qui... Ta gueule.
20: Tu vas déborder, là.
0: J'ai des carottes dans le cul.
20: Tu vas dire une connerie, alors.
1: Bon, c'est bien, ça continue, ça se voit que Max est pas là pour remonter un peu, ça recommence.
18: C'est pas grave.
1: Ça recommence avec le bordel, donc dans 8 minutes c'est terminé. Sondage, combien de fois peut-on être dépucelé? 80. Pedro,
18: arrête.
4: Quoi?
1: Ça suffit ton bordel.
4: Mais je fais rien.
0: Ton bordel.
4: T'as un écho là dans le téléphone.
20: Dans la nuit, ça c'est tellement large.
4: Bah Gérard,
1: bon,
4: vas-y,
1: bah c'est simple.
4: On tire avec le sondage. Arrêtez.
1: Evan va prendre juste derrière, comme ça
4: on écoute tes sondages, bien sûr, Gérard, tout de suite, tes sondages.
1: On va faire la fin des sondages et Monsieur puis ça va terminer. Alors, combien de fois peut-on être dépucelé? Alors, 81% disent une douzaine, s'il vous plaît. 70% 10 fois par semaine. 30% 6 à 7 fois le mois. 12% c'est naturel et 5% grec, je pense que ça veut dire. Alors quelles sont les vierges célèbres? Alors 90% Barbie, 50% Vierge Marie, 40% Iron Man, 30% Sheila et 2% quasi Ivan. Et quelles sont les pucelles célèbres? Alors Jeanne d'Arc, bien sûr, on en a parlé. Mini, je sais pas quoi. Césalie. Donc je sais pas ce que c'est. Dire Ali et puis 2% pour Pedro. C'est pas moi qui ai cherché ça sur le net. Voilà. Donc voilà, les sondages sont terminés. Alors la dernière question. C'est la dernière.
4: On a fait les 11.
1: Eh oui, non, on en a fait 10 et c'était prévu avec Max que c'était 10. Et la dernière question, c'est peut-on consulter un marabout pour savoir quand on va se faire...
20: Enculé.
1: Quand on va perdre sa virginité. Et on va demander à Jemouille.
21: Je suis pas sûre que le marabout soit en capacité de te répondre. Mm-hmm. Moi qui te prenne sauvagement comme un vieux bouc, mais voilà, quoi, si c'est sur le champ, il va te le faire, les gratos.
1: Ouais, mais bon, ok. Donc pour toi...
21: Je sais pas si toi tu fréquentes les marabouts...
1: Non, pas du tout.
21: Tu peux faire des pucelets, mais ça peut arriver. Il y en a aussi qui servent à ça.
1: Non, mais moi personnellement, non, pas du tout. Marcelo.
20: Bah écoute, moi des marabouts, j'en ai taquiné quelques-uns. Hein. J'ai passé la main 2-3 fois sous les boubous quand même, faut le dire. Mmh. Maintenant, en ce qui concerne la pucellerie, je sais pas s'il y a un quelconque rapport entre le maraboutage et la pucellerie, quoi. Je sais pas où tu vois le lien, toi, mais bon.
1: Non, mais moi, attends, on va demander à Swellen.
20: Non, mais toi, perso, oui, t'as l'air.
0: Moi, je pense qu'en fait, comme Jeanne d'Arc était une sorcière, peut-être qu'il y a un lien entre le marabout et la pucellerie, mais moi, je pense pas que personnellement, j'aurais été voir un marabout parce que j'ai un petit peu peur, quoi.
21: T'as peur de quoi?
6: Ben, je sais pas, les marabouts, ça fait bizarre.
1: Non, mais même...
6: Tu vois.
1: Non, mais même, faut bien vous dire une chose. Ouais. Qu'à mon avis, le marabout, déjà, j'écoute la nuit souvent ce qui se passe. Et en fin de compte, les marabouts, ils avaient...
6: Non,
1: mais ils avaient prévu que, comme quoi, que le Sénégal allait gagner contre les Turcs. Et en fin de compte, ils ont perdu. Ouais. Donc, c'est vrai qu'à mon avis, c'est des conneries.
6: Les marabouts, ils sont sénégalais.
1: Ouais, mais même, c'est pas... Ouais, mais d'accord,
6: Ils ont eu raison, ils l'ont eu dans le cul.
1: Bah oui, mais d'accord, mais...
6: Okay.
1: Mais nous, de toute manière, on a bien perdu, on a pas été loin, alors voilà. Donc, qu'est-ce que je peux dire d'autre,
11: Dorian? Moi, j'ai pas répondu, Dave.
6: Trevor Jones, Dave.
1: Dave.
11: Ouais, bon alors.

0: et dépoussière.
1: Oh Pedro, t'arrêtes de couper les gens quand je demande.
2: Attends.
1: Merci.
2: 22 000. Attends, pour que je puisse parler, du calme.
3: 22 444, mais c'est pas à toi que je dis, c'est à Pedro.
1: Voilà. Merci. Donc mon record est battu.
2: T'es prêt de pas écouter Gérard quand on parle entre nous.
1: Voilà.
3: Et son record est battu, du coup il veut finir à 2h. Il veut même pas essayer de passer le cap supérieur qui est 25 000. Évidemment.
4: Mais j'ai
3: mon cul.
1: Ma tête est malade. Voilà, donc voilà, ben de toute manière il n'y a plus de. Ah si. Ah y a-t-il un médicament contre la virginité? Et ça sera la dernière question pour ce soir, pour l'année.
4: Bah, y a la pilule contraceptive.
1: Ouais. Ouais. C'est Je Mouille, hein, qui parle.
4: Oui, Je Mouille. La pilule est un bon médicament contre le dépucelage. Enfin, contre la virginité, excuse-moi, tout le monde le sait.
1: Bah ouais, mais ça, ouais, mais ça, c'est pour éviter d'avoir des gamins aussi.
5: Ouais. Ah bah, moi, je trouve que c'est vraiment une question bête.
1: Ah bah, si ça te plaît pas, Swellen, c'est pareil.
5: Bah ouais, mais
1: ouais.
5: C'est peu idiot, quoi.
1: Ouais, bah, tu vois, si ça te plaît pas, je te dis, c'est le même prix.
5: Ah bah, je sais, hein.
1: Voilà, alors tu réponds maintenant.
5: Bah non, mais je trouve ça bête, je vais pas répondre.
1: Ah bah, alors si tu veux pas répondre, bah je te dis au revoir.
5: Non, non, je t'aime trop, Gérard.
1: Bah non, mais pas moi.
5: Oh, si mais pourquoi? Moi, je suis une fan, Gérard.
1: Ouais. C'est ça, ouais, c'est ça, bien sûr. T'as vraiment rimé pour venir là et tu prends une voix de mec, d'accord?
2: Mais j'ai pas une voix de mec.
1: Allez, c'est bon, au revoir.
2: Allez, Tony,
1: dégage.
2: Attends, allez, Tony.
1: Je m'en doutais.
2: Oh là là,
1: voilà, c'est bien du Hervé. Allez, tout craché.
2: Ah là là, Tony.
1: Eh, Marcelo.
6: Bah écoute, je sais pas, les médicaments, qu'est-ce que faut, du sirop de cordon, comme tu dis tout le temps là.
1: Ouais.
6: Bah t'as un bon médoc, sinon tu peux sucer des glands, si ça aide.
1: Non, bah je pense pas.
6: Attends, t'en as bouffé du gland, tu sais, ça aide bien quand même.
1: Fais gaffe à ce que tu dis, parce que tu risques de pas faire la conclusion.
6: Tu faisais des randonnées pédestres en forêt, tu tombais sur des glands.
1: N'importe quoi.
5: Tu ramasses des glands.
1: Et Dave Superstar, pour finir. Bah, merci.
7: Ouais, je me rangerai un peu du même avis que t'écoutes.
1: Ouais, Dave Superstar, pour finir.
7: Je me rangerai un peu du même avis que je mouille. Et je dirais que pour éviter vraiment la virginité, le seul médicament efficace, hormis la pilule, c'est le stérilet.
5: Et on peut dire aussi l'abstinence.
1: Ouais. Bah, à mon avis, je pense
7: Le spéculum aussi, ça marche très bien.
1: Non, mais moi, je pense que vous avez qu'à essayer le Viagra et ça serait encore meilleur.
2: Contre la virginité.
1: Voilà. Ouais, tout à fait.
2: D'accord. Donc, Gérard, t'as essayé quoi, toi?
1: Rien du tout.
6: Tu mettais des suppositoires en plomb à une époque, non?
1: Ouais, c'est ça, t'as raison. Allez hop, conclusion du débat. On finit sur.
3: J'ai juste une personne qui demande, c'est quoi le thème de ton prochain débat de merde?
1: Il y en a plus. C'est le dernier débat de la saison.
5: Pourquoi? T'as même pas gueulé?
1: Non, mais c'est le dernier débat de la saison, ouais, et c'est le dernier débat de la saison, voilà. Oh, donc, on termine à...
3: Il y a beaucoup de gens qui demandent qu'est-ce que t'as contre les putes pour t'énerver comme ça, en fait.
1: C'est tout, y a rien, et c'est tout. Non, mais c'est bon, c'est plus la peine. Non. Bon, c'est moi qui commande, j'ai dit que c'était terminé.
3: Prends-le.
2: Arrêtez de gueuler, c'est bon, attendez.
1: Oh, j'ai dit terminé!
2: Mais attends, Gérard, c'est un auditeur.
1: Non, mais c'est fini.
2: Il faut 4 personnes au moins à l'antenne. Gérard,
1: c'est terminé.
2: Gérard, je t'explique. Il faut au moins 4 personnes à l'antenne. Il y en a que 3 là, donc autant finir avec 4 personnes.
1: Pension pour finir.
2: Faut que t'allumes ton micro.
7: Et bonsoir.
8: Pénitien.
3: C'est pas moi.
1: Pénitien pour finir.
7: Ouais, bonsoir, c'est Pénitien. J'appelle de FaceTime l'agneau.
6: Ouais.
7: Et c'est quoi la question?
1: Au revoir, Tony.
7: Bah non.
1: Au revoir. Terminé.
2: Voilà, Tony a été démasqué. On a récupéré.
1: Et on termine. On termine combien sur le net?
3: On n'a pas fini, alors moi je dis...
1: Si, ça y est, c'est la conclusion. C'est la conclusion.
2: Gérard, t'as même pas donné...
1: C'est la conclusion.
2: Mais Gérard, t'as même pas donné ta conclusion.
1: C'est la conclusion, je demande le chiffre internet.
3: Non, mais c'est après la conclusion. On fait toujours ta conclusion avant et les chiffres après.
1: Marcelo, pour finir, conclusion.
7: Conclusion dans ton fion.
1: Merci Marcelo, au revoir.
6: Ah non, c'était pas moi là, attention, hop, on revient.
1: Marcelo, pour conclusion du débat.
2: Il y a des interférences.
6: Une petite question là pour finir.
1: Terminer le débat, c'est le dernier.
3: Il faut que tu conclues dans ton cul.
6: Ah, il faut que je conclue dans mon cul.
1: Esteban, c'est pas parce que Max est parti que tu dois commencer à déconner.
3: Non, je déconne pas, simplement il y a des choses rigolotes qui passent sur le web, je vois pas pourquoi je te les lirais pas. Pour le voir.
1: Alors Marcelo, conclusion.
6: Bah écoute, ce fut un bon débat quand même. Je pense que l'équipe a été bonne ce soir, bonne équipe. Les auditeurs ont été merveilleux.
7: Comme d'habitude.
6: Pour toi, comme d'habitude, toi t'es nul à chier, ça change pas.
1: Alors au revoir Marcelo.
6: Attends, j'ai pas fini, attends, je termine.
2: Attends, chacun a le droit à la parole, attends, vas-y.
6: En même temps, si tu regardes l'un dans l'autre ce soir, ça a été tranquille, on t'a pas insulté, tout ça machin, c'était un bon débat.
5: On n'a pas parlé de ta...

0: Merde.
1: Voilà, on n'a pas, voilà, on a parlé de rien du tout.
2: On n'a pas parlé de Sandy.
3: Dans le respect de l'anus.
1: Donc, on a pas parlé de ça. Ça augure une bonne rentrée, ça. À mon avis, en septembre, ça augure une bonne rentrée.
4: Voilà. Je pense qu'on a,
5: enfin. Pour l'instant, j'ai pas dit, pour l'instant, il n'y a rien qui est prévu pour la rentrée.
1: Ah, donc, bon,
3: alors. D'ailleurs, prochaine, à la DAS.
4: Donc,
1: on voit ça la semaine prochaine, quoi.
5: Ah non, de toute manière, la semaine prochaine non plus, il n'y a pas de débat.
1: Quoi, toi, pendant les vacances, GG
5: Ça vous regarde pas. Ma vie privée ne vous regarde pas. Voilà, ouais, terminé, Marcelo, au revoir. Au revoir, Marcelo, terminé pour lui.
2: Il y a des gens qui disent un petit conseil pour l'été, attention au feu de foyer.
5: Dev, superstar.
6: Alors, moi, je trouve que le débat était vraiment très intéressant. Moi, j'ai appris des choses vraiment que je ne savais pas, notamment que. On peut perdre sa virginité à 12 ans et être dépucelé à 14.
1: Ouais.
6: Là, j'ai trouvé ça vraiment super bien. Donc, je voulais te féliciter et merci pour tous ces débats passionnants que tu as menés vraiment d'une main de maître tout au long de l'année. Puis, je voulais juste savoir si cet été, est-ce que tu comptes boire et ensuite prendre le volant?
5: Je viens de dire que ma vie privée ne vous regardez pas, vous saurez jamais ce que je ferai pendant les vacances, et je mouille pour terminer.
2: Et il a pas de volant.
5: Dave Superstar, au revoir, bonne nuit, bonnes vacances, et t'as ma salope à t'emmerde, voilà, je mouille pour finir. Je mouille.
0: Oui.
4: Allez là, vas-y, termine, conclue.
0: Oui, ben écoute, c'était un bon débat. Moi j'ai kiffé. J'étais heureuse de t'entendre à l'antenne comme ça. T'as repris du poil de la bite, ça fait
5: tu bon. Tu dégages.
0: Et franchement...
4: Allez Gérard. Il reste quelqu'un je crois encore.
5: Non mais attends, de toute manière c'est pas je mouille, de toute manière ça c'est encore un connard.
2: Gérard, je me demande pourquoi tu fais pas des débats sur la gingivite, le tétanos ou les boules de caca au cul.
5: Non, je mouille, tu fais la conclusion.
4: Non, je crois que c'est au standard que ça couille. S'il vous plaît.
5: Oh
4: non. Sérieusement, non,
5: ouais, arrête de terminer.
2: Mais non, t'as pas conclu, Gérard.
5: Non, mais 23 181.
4: Voilà.
5: 23 181.
2: Bravo.
7: Et il reste 10 minutes de débat.
5: Non, c'est terminé.
4: Il reste au moins 10 minutes. Ouais.
2: 10 minutes.
5: Non,
2: ouais,
5: donc moi, conclusion.
2: Gérard a dit oui.
5: Pénicien pour terminer la conclusion.
4: Allô.
5: Bon, c'est bien, il n'y a plus personne.
4: Je crois qu'il y a. Je mouille, c'est ça. Allô. Alors, qu'est-ce que vous foutez? Sérieusement, au standard?
2: Ouais, parce que là, c'est le bordel.
8: Il y a un problème au standard.
5: C'est bon.
2: Qu'est-ce qu'il y a comme problème?
8: Maintenant, il y a. Je mouille.
4: Elle est là?
8: Je mouille, t'es là?
5: Maintenant, il n'y a plus personne.
0: Ah. Je suis là. Hein.
4: Elle est là, ok.
5: Donc, bon, conclusion du débat.
0: Bah, écoute, non, c'était même pas la peine de me reprendre tellement ton débat, il était merdique. Donc, voilà, je vais me finir toute seule. Au revoir, connard.
5: Va te faire sauter, poufias.
0: Merci, au revoir.
5: Donc voilà.
0: Bonjour à ta maman et à toute la famille.
4: Arrêtez,
2: c'est pas gentil.
4: Donc,
2: c'est
4: attends,
2: vraiment pas gentil.
4: On la jette. Et je crois qu'on a Monsieur Mazur justement qui voulait apporter une conclusion à ce débat. Monsieur Mazur, je crois que vous êtes là.
9: Allô. Oui, bonsoir, c'est Monsieur Mazur.
4: Oui, alors quelle était la conclusion que vous s'étiez apportée à ce débat, monsieur?
5: Je crois que j'avais dit que c'était.
9: Allô.
5: Esteban, ça suffit.
2: Mais c'est pas moi, putain.
5: J'avais dit que c'était plus la peine. Au revoir, Monsieur Mazur.
4: Attends, Gérard, terminé. Les
9: précisions suivantes. Après avoir fait certaines petites recherches, vous souvenez-vous de votre question?
4: Attends, je l'ai coupé, c'est bon Gérard, je t'explique, Monsieur Mazur est un habituel, c'est la dernière de la saison,
5: c'est
4: il faut le dire.
5: C'est terminé.
4: Il a quand même le droit au bout.
5: Le débat est clos.
2: Gérard, il y a beaucoup de gens qui demandent non pas une conclusion sur ce débat-là, mais sur tous les débats que tu as fait durant l'année,
5: non.
2: Que tu fasses une conclusion
4: générale.
2: Non, la conclusion des conclusions.
5: Non, il y aura rien bon, et déjà. Surtout le débat est terminé, donc conclusion. Comme c'était le dernier débat, donc pour ce soir, pour une fois, ça s'est très bien passé. On a terminé quand même à 23 181. Donc voilà. Donc j'espère qu'à la rentrée, on va se revoir. Et donc je vous souhaite de bonnes vacances à tous. Et surtout, sortez couverts. Et là, vous retrouvez Evan pour la nuit sans pub. Et on va s'écouter.
4: Attends, on va s'écouter.
5: Master Boy.
4: Ah, on continue, d'accord.
5: Non, on continue pas, Esteban, c'est moi qui commande.
2: Gérard, il y a encore des questions internet.
5: Non, c'est terminé.
2: Gérard, alors une question.
5: Evan, s'il te plaît,
2: il y a beaucoup
5: derrière.
2: De gens qui voudraient revenir sur le début du débat où tu vas un peu plus loin dans la définition de la vierge par rapport.
4: Voilà.
5: C'est fini, c'est terminé, le débat est clos. Donc voilà, c'est fini.
2: On voudrait vraiment que tu répondes.
5: Non, j'ai dit que c'était terminé. On termine à combien maintenant?
2: Non, mais il faut répondre.
5: Non,
2: avant.
5: Moi j'ai dit non.
2: Mais t'as pas fait ta conclusion.
5: La conclusion est faite.
2: Ah, c'était le truc de merde d'avant, la conclusion. Oh bah putain, bah bravo, conclusion de merde. Hein. Même un enfant de 2 ans, c'est le mieux le faire.
5: Ouais, ben c'est ça. Alors tu me donnes le chiffre. Le chiffre, Esteban.
10: Oui, monsieur Gérard.
5: Alors, terminé.
4: Oui, Gérard, qu'est-ce qu'il y a? Oula, qu'est-ce que t'as fait, Gérard? T'as cassé ta montre?
2: Il a cassé sa montre.
4: Mais qu'est-ce que t'as fait, Gérard?
5: Putain, tu vas me repéter, tu vas me payer, toi, des montres.
4: Qu'est-ce que j'ai fait?
5: Je demande le chiffre internet pour terminer. Esteban! Une fois, deux fois, trois fois, deux matins, rapport au cul.
2: J'ai un rapport au cul. J'adore avoir des trucs au cul, mais pas des rapports.
5: Conclusion de le chiffre internet.
4: Arrête, Gérard. Mais Gérard, arrête. Pourquoi tu frappes quelqu'un?
5: Le chiffre.
4: Arrête, Gérard. Gérard, assis-toi.
2: Si tu me frappes, je mets un marron dans ta gueule. Hein. Je te préviens, ça c'est clair.
5: Le chiffre. Oh, Céline, c'est pas le bordel dans les studios. Bah, de l'autre côté, tu reprends.
4: Bon.
5: Merci Esteban, tu vas pas me donner le chiffre, très bien. Donc conclusion, voilà, terminé. On va s'écouter les Master Boys. Oh, je sais plus, enfin bref.
2: Mais j'ai même pas donné le chiffre.
5: Bah alors, tu me donnes le chiffre.
2: Bah on est repassé à 11
5: 913. Ouais, c'est ça, je m'en fous. Si, de manière, on a fini à 23.
2: Bah fallait pas le demander, gueuler.
5: On a terminé à 23 000, terminé. Bonne nuit à tous, bonnes vacances et surtout sortez couverts. Et donc, vous allez retrouver Evan pour la nuit et moi, je serai sur le site internet www.penrazo sur le chat, bien sûr. Bonne nuit à tous.
4: Bonne nuit à tous.
11: Bonjour, je suis une pucelle très connue. J'ai connu un homme. Il voulait coucher avec moi, mais moi, non. Avec lui, j'ai préféré rester vierge. Son odeur, son visage, son haleine de whisky, bon marché, ses poux, ses dents noires, sa façon de hurler « ta gueule !» Tout me dégoûtait. Je suis pas une décharge pour les épaves. Ma chatte, c'est pas un vide d'ordure. Mais comme il était connu, animateur de radio, je me disais « bon, il a peut-être de l'argent, même pas. Pas un rond, même pas un euro pour s'acheter du savon. » Bref, je préfère rester pucelle et vierge plutôt que de coucher avec Gérard, un clochard.
12: Et Lily, t'as fini?

0: un endroit échangiste qui s'appelle le Gros.
1: Non, mais c'est bon, c'est pas la peine de citer de nom.
0: Ah, pardon.
1: D'accord. Donc, alors, en gros, vous avez...
0: Nous y sommes, n'est-ce pas ? Beaucoup de gens couchent avec beaucoup de gens, et moi, je ne supporte pas de voir ma compagne être partagée avec des individus que je ne connais même pas, n'est-ce pas ?
1: D'accord.
0: Donc, j'aimerais la persuader de ne coucher qu'avec moi.
1: Donc, alors, vous êtes jaloux, carrément, pour être précisé, donc ça, écoutez, c'est de la jalousie pure
0: jaloux,
1: et simple.
0: Jaloux, je n'irai pas jusque-là, elle fait qu'elle veut, cette pute, mais...
1: Non, mais attendez... On dit, on reste quand même poli avec les femmes, hein.
0: Attendez, je suis tout à fait poli, c'est une marque de respect.
1: Ouais, non, mais
2: c'est quoi le conseil qu'il veut exactement?
1: Bah, il a un problème avec sa nana, il veut pas qu'elle aille dans les clubs échangistes.
3: Vous avez fait du club, vous, déjà?
0: Si, je veux bien qu'elle aille dans les clubs échangistes, d'ailleurs, je l'y accompagne volontiers. Mais ce que j'aimerais, c'est, une fois là-bas, n'est-ce pas, j'aimerais que ma compagne ne couche qu'avec moi et non pas avec d'autres hommes, d'autres femmes.
1: Bah, dans ces cas-là...
2: C'est à elle de voir si... C'est à elle de pas de dire non, hein.
0: Non, oui, bien entendu. Je sais bien que c'est à elle de dire non, mais le problème, si vous voulez, c'est qu'elle dit oui à tout le monde. Et moi, j'aimerais que ça cesse, j'aimerais qu'elle ne couche qu'avec moi.
2: Eh ben, ça déjà, ça veut dire que, bon, si elle fait ça, c'est qu'elle tient pas vraiment à toi, hein.
3: Ah, moi, je pense qu'on dit bon, mais Gérard est largué, hein. Monsieur Mazur, je vous tiens à
1: l'avis. Non, mais même.
3: Je comprends que dalle.
2: Mais essaye de l'amener dans des autres endroits, je sais pas, il y a.
0: Comme quoi, des bosquets, des
2: jeux. Des boîtes de nuit où tu peux t'amuser, où il y a bien des boîtes de nuit quand même vers chez vous.
0: Oui, à Troyes, il n'y a pratiquement rien. C'est une ville qui est presque rasée de la carte. Malheureusement, il n'y a que cet établissement. Et bon, puisque vous avez dit que l'un des membres de votre équipe était originaire de là-bas, il pourra tout à fait aisément le confirmer, n'est-ce pas?
2: Mais dans ces cas-là, si vous n'aimez pas y aller,
0: si, moi j'adore ça, n'est-ce pas? Parce que, bon, on rencontre du monde, nous sommes avec plusieurs personnes de divers milieux, c'est tout à fait enrichissant, simplement, je ne veux pas qu'elle couche avec d'autres personnes.
2: Ah bah ouais, mais les clubs échangistes, c'est fait pour ça, hein?
1: Bah oui.
2: C'est fait pour, justement, changer de partenaire
0: souvent,
2: et tout ça.
0: Écoutez, j'ai souvent ouï dire, n'est-ce pas, que beaucoup de gens y allaient, ne serait-ce simplement pour aller boire un verre ou bien regarder...
2: Oui, voilà.
1: Bah oui, mais les clubs échangistes, c'est que ça, hein.
0: Ah oui, non, mais bien entendu. Pardon, qui a envie de câlin?
1: Non, personne, c'est bon.
0: Monsieur Gérard, êtes-vous?
1: Non, c'est pas moi.
0: Ah, vous n'avez pas envie de câlin?
1: Non, c'est pas moi qui ai envie de câlin.
0: Si j'ai besoin de comprendre, excusez-moi.
1: Ah non, mais c'est pas moi.
0: Qu'est-ce que je peux lui dire? Qu'est-ce que je peux lui dire?
1: Le conseil qu'on peut vous donner, c'est de d'éviter d'y aller maintenant.
2: Voilà,
1: c'est
2: de
1: tout.
2: Changer d'autres endroits.
1: Il y a d'autres endroits mieux. Il y a d'autres endroits mieux que des clubs échangistes.
2: En plus, il y a tellement d'endroits vraiment très romantiques qui peut.
0: Non, pas du trône. Figurez-vous à Troyes.
1: Non, mais changer de ville, monsieur Mazur. Faites l'avenir sur Paris.
3: Bah ouais, la pute.
2: Sur Paname, il y a pas mal de choses, il y a des bons restaurants et tout ça.
1: Faites l'avenir un week-end sur Paris.
3: Il y a des endroits sympas dans le 15e, non?
2: Oui, même dans le 15e, il y a presque rien.
1: On s'en fout du 15e, on s'en bat les couilles.
3: Une boîte à tous sympa.
1: On s'en bat les cacahuètes là
2: Je me rappelle pas d'un.
1: Non, on s'en fout du 15e.
0: Écoutez, je m'en fous. Je connais bien Paris, j'y ai vécu toute ma vie, je peux vous dire qu'à Paris, je n'ai jamais mangé une aussi bonne andouillette que celle de Troyes.
1: Ouais, mais d'accord, mais à Paris, c'est à Paris.
0: Une andouillette bien baveuse.
1: Ouais, ça, à Troyes, c'est leur pays. Donc,
2: monsieur Mazur. Je peux te dire qu'il y a des bons restaurants.
1: Ouais. Bon.
3: Bravo,
1: monsieur Mazur.
3: Putain, mais heureusement que t'es là.
1: Monsieur Mazur, ta gueule, toi. Tu me prends des vacances.
0: Monsieur Spirouli est revenu, donc.
1: Oh, il est toujours là, monsieur Spirouli.
0: Spirouli, mes respects.
1: Donc, le conseil qu'on peut vous donner, faites l'avenir sur Paris. Là, en ce moment, il y a quand même pas mal de trucs qui est.
3: Il y a la fête du trône
1: qui vient d'ouvrir.
3: La fête des pompiers bénévoles aussi.
0: Moins vite, je n'arrive pas à noter.
1: La foire du trône, là, va y avoir
2: la tour Eiffel.
1: La tour Eiffel. C'est la plus grande capitale.
0: Pardon, excusez-moi, la foire du trône, de quoi s'agit-il exactement?
1: Des manèges. Enfin, on va pas s'éterniser.
2: La foire du trône, c'est des manèges, ouais.
0: Attendez, vous souhaitez, si j'ai bien compris, que j'aille partouzer à tourner manège?
2: Non, t'as dit la foire du trône.
1: Foire du trône.
0: La poire du...
1: Voilà, foire du trône.
0: Ah, pardon.
1: Bon, Manu, il va...
2: T'as un endroit qui est plus romantique, c'est le Sacré-Cœur.
1: Bravo. Et il y a le jardin des Tuileries.
0: Et donc justement, le Sacré-Cœur, donc, est un club échangiste, et là, vous me garantissez que si j'emmène ma compagne, elle ne coucherait qu'avec moi.
1: Bah oui.
0: D'accord. Je vous remercie.
3: Le pont de l'Alma, c'est bien romantique. Hein.
1: Ouais, c'est ça.
0: Le pont de l'Alma, pardon.
1: Non,
3: c'est
1: romantique. Non, c'est.
0: Est-ce du pipeau?
1: Ouais, c'est, je peux vous le confirmer. N'écoutez pas ce qu'on vient de vous dire.
0: C'est le roi du pipeau, monsieur Spirou.
2: Ouais, voilà, monsieur Mazur. Bonne soirée, monsieur Mazur.
0: Merci
2: et puis,
0: de même. Bah,
2: j'espère
0: et
2: puis à la prochaine. J'espère qu'on vous a aidé. Hein.
1: Voilà. D'accord.
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5: Voilà, donc, pour ceux qui aiment les années 80. Et là, on vient de recevoir un petit truc qui fait pas plaisir. Je
4: ça
5: sais pas si on voit bien.
4: Ça m'a pas fait plaisir du tout, non, comme
5: alors
4: tu dis si bien.
5: Voilà, regarde.
4: Ouais, je sais pas qui c'est qui s'amuse à envoyer ça par fax, mais ça commence à bien faire, ces conneries. Ça commence à bien faire, donc voilà.
5: Faut que ça cesse.
4: Calmer les esprits là-dessus.
5: Voilà. Donc on a. Il y a du monde sur Minitel, il y a 20 personnes, c'est grave. Putain.
4: Ouais, mais même le standard là.
5: GG, arrête de jouer le loubar, ça suffit. Ma sœur a 14 ans et ma fille a 2 ans. Je ne pouvais plus t'écouter Carphone et nana. GG, mon problème est le suivant. J'ai essayé le coton-tige, la tige est ressortie, mais le coton est resté. Comment est-ce que je peux faire pour m'en sortir?
4: Ah bah, j'en sais rien. Tu vas aux toilettes.
5: Quand même grave. Hey, te mettre de coton-tige dans le cul quand même.
4: Bon, dit des conneries. Bon, c'est bon. On n'est pas là pour parler de ça. On accueille Claude.
6: Oui, bonsoir Gérard.
4: Bonsoir Claude. Sylvain.
6: Oui, bonsoir tout le monde. Bonsoir Gérard. Technomat, c'est super.
4: Ok. Merci pour. Si vous avez des réactions à dire, profitez-en pour ceux qui ont vu Technomax.
6: Ouais, super, c'est super.
4: À l'instant.
5: Merci les LHQ, bravo. Merci les LHQ.
6: Je suis pas LHQ, mais
7: c'est
6: super.
7: Beau, Max.
4: Mitsuko, là.
8: Bonsoir, Gérard.
4: Bonsoir, Rita.
8: Bonsoir,
4: comme par hasard, on a Rita, puis on a Mitsuko. Oui. Et on a Rita avec. Bonsoir. Rita, bonsoir.
8: Bonsoir.
4: Lucie, bonsoir.
9: Oui, bonsoir.
4: Et Estelle, pour finir.
10: Bonsoir,
4: Gégé. Salut à vous.
6: On a Rita, Mitsuko, c'est comme si on avait Gérard et cousin, quoi. C'est...
4: Comment J'entends mal. Là.
5: J'ai entendu un truc qui m'a pas fait plaisir.
4: Je sens que.
6: Rita Mitsuko, c'est comme s'il y avait un mec qui s'appelait Gérard et un autre mec qui s'appelait cousin.
4: Ouais, mon nom de famille, t'es prié de pas le dire à l'antenne, s'il te plaît, merci.
5: Pas le dire, Gérard, c'était ton nom, personne ne le savait.
6: Moi, je savais pas.
9: Cousin, je croyais que tu t'appelais Mangeline.
6: Moi, je savais pas.
4: Ouais. Comment, qui c'est qui vient de dire Mangeline maintenant?
9: Non, mais je savais pas que tu t'appelais cousin, je croyais que tu t'appelais Mangeline.
5: Oh, les voix de cochon.
4: Qui qu'on dise ça, là? Qui?
6: Oh, les filles,
4: les nanas, là, vous vous réveillez, là.
5: Elles ont quand même des voix.
4: Laquelle qui a été dire ça, là?
9: Lui, c'est moi, c'est Lucie.
4: Ouais.
9: Merci, Max. Gérard,
4: ouais.
9: Tu t'appelais Mangeline.
10: C'est Rita.
4: Ouais.
9: Je voulais donner mon avis sur Technomax, si tu permets.
4: Ouais.
5: Oh, non,
4: ouais.
5: On va faire le débat, les enfants, n'en parlons
9: pas. Ouais, non, mais
4: voilà, vite fait, la dernière question pour Technomax, et après on a.
9: Oui, bah, moi, Technomax.
4: Ouais, d'accord.
9: Elle était super, mais ça passe un peu trop tard.
4: Ouais, bah, sœur, diffusez.
9: Mais c'est génial, quoi, Max. Il était super mignon.
4: Oh là là, tout ça pour après pour essayer d'y parler en antenne pour qu'elle y envoie pour
9: que.
4: Non, tiens. Moi, ouais, c'est ça.
6: Moi, j'ai rien compris de l'émission parce qu'avec une seule caméra, il y avait un mec qui était toujours hors du champ de la caméra. Quoi. Il allait à gauche, à droite, donc j'ai pas compris le principe.
5: En plus, quand je danse n'importe quoi, mais c'est rediffusé samedi.
9: Non, mais il était hyper mignon, Max, t'étais génial.
4: Ouais, mais Rita, c'est bon.
5: Allez, on va faire le débat parce qu'il est 2h20. Quand même.
4: Non, ouais, 2h20 donc. Ça
9: passe du cirage, là, c'est ça.
4: Ouais, mais ça y est, on n'a pas besoin. Ouais, mais ça y est, oui.
6: C'est vrai que tu putais loin transpic un pitbull a failli violer.
4: Alors, Claude, bonne nuit. Bonne nuit, Claude. Au revoir, Claude, ça t'apprendra. Voilà, comme ça, ça commence. Alors, je vous préviens, si vous voulez faire comme Claude, vous pouvez continuer, vous allez y aller. Alors, que pensez-vous des nanas avec une queue de cheval? Alors, on va commencer par Sylvain.
6: Alors, les nanas avec une queue de cheval, donc. Est-ce que je peux parler de mon cas avant?
4: Pour l'instant, tu réponds à la question.
6: Bon, d'accord, je pense.
4: Si ça te dérange pas.
6: Bah, y a pas de problème. Bah, moi, je trouve ça très sexy, très sexuel.
4: Hein?
6: Avec un queue de cheval.
4: Ouais, d'accord.
5: En tout cas, il y a un truc, il y a un fait divers qui dit on a retrouvé un homme habitant sur Rennes avec une queue de cheval entre les dents et qui a déclaré. Attendez!
4: C'est bon, là, vous arrêtez de rire comme ça, là, les sauterelles. Hein.
5: C'est pas terminé. Donc, on a retrouvé un homme habitant sur Rennes avec une queue de cheval dans les dents qui aurait déclaré. Bon, c'est bon.
4: Voilà, il y en a une qui a un rire de singe.
6: Ouais, mais là, j'ai jamais eu de queue de cheval entre les.
4: Sylvain, tout à l'heure, tu vas faire comme Claude, tu vas dégager au standard vite fait, toi. J'ai l'impression.
5: Et avant d'ouvrir le débat officiellement, donc.
4: Non, mais ça y est, il est déjà ouvert, hein, je te signale, Max. Non,
5: bah, d'accord. Pour, dans le livre d'Hercore, on a pu voir un homme avec une queue de cheval mesurant plus de 17,50
10: m. Il avait de la chance.
5: Voilà, et on a retrouvé encore
4: merci
5: un homme.
4: Merci, Estelle. Hein.
5: Alors, on a retrouvé encore un homme, comme par hasard à Suresnes, qui se lave les cheveux et la moustache à l'Adidas pour que ses cheveux poussent plus vite.
10: Oh là là, ça m'a dégoûtant.
4: N'importe quoi, celui-là.
5: Non, mais c'est pas toi.
4: Non, mais attends, je sais qui c'est qui a été chopé ce sondage-là, mais je voudrais bien savoir où. Il va me le dire tout à l'heure avant qu'il se prenne une grosse tarte.
10: Mais pourquoi tu te sens visé, Gérard? On n'a pas parlé de toi. Il n'y a pas que
4: alors,
10: toi.
4: Mitsuko, là.
10: Mitsuko, oui.
4: Ouais, Mitsuko.
10: Bah, écoute, moi j'habite dans un appartement, donc un cheval, c'est pas très pratique.
4: Que pensez-vous des nanas avec une queue de cheval? Max, s'il te plaît, tu commences pas.
5: C'est pas moi, c'est l'autre derrière, c'est comment il s'appelle? C'est Olivier du film.
10: Olivier,
5: arrête!
4: Qu'est-ce que tu viens de dire, Sylvain?
6: Bah, que penses-tu de Ravelot? C'est ça la question.
4: Non, c'est pas toi que je m'adresse, t'as déjà répondu. Alors, Mitsuko.
10: Ouais, les queues de cheval, c'est joli, mais j'aime pas les queues de cheval basses, je trouve que ça fait non. Mm-hmm. J'aime bien les queues de cheval hautes.
4: D'accord. C'est joli. Rita?
10: Mon petit cheval à crème.
4: Oui.
10: Il n'y a pas
4: de l'escu, d'accord?
10: Exactement, Gérard.
4: Alors,
10: je voulais dire que les queues de cheval, je trouve ça très ringard.
4: Mm-hmm.
10: Et je voulais te demander, toi, Gérard, est-ce que t'aimais les nanas avec des queues de cheval?
4: Je répondrai une fois que
6: dire, excuse-moi, Gérard, je peux te couper. C'est Sylvain, moi j'ai une queue de cheval et je recherche une fille avec une chatte de jument. Donc, je laisse mes coordonnées hors antenne.
4: C'est bien, tu peux les laisser hors antenne, personne ne te ramènera.
10: Personne ne te répondra. Hein.
4: Personne ne te répondra.
6: Hippique.
4: Ouais, c'est ça. Lucie.
7: Moi, j'ai pas beaucoup de cheveux, alors je fais une petite queue de lapin.
4: D'accord. Bon, ok. Et Estelle?
7: Ouais, les grandes queues, oui, mais les petites, ça vaut pas le coup. Bien dur, surtout.
4: Attends, j'ai mal entendu ta réponse.
7: Non, mais c'est rare.
4: J'étais en train de boire.
7: Les grandes queues, oui, mais les petites queues, ça vaut pas le coup. Bien dur.
4: Oh là là,
7: Mais si t'as pas beaucoup de cheveux, tu te fais qu'une petite queue. Mm-hmm. Ça fait ridicule. Bien sûr, vaut mieux une grande queue. Bien sûr.
4: D'accord. Qui c'est qui voulait que je réponde
10: C'est moi, mon
7: tout le monde, tout le monde.
4: Bah moi, je vais vous répondre. Alors, comme vous voulez que je réponde, normalement, j'avais pas envie de répondre.
5: Non, on a plus le temps.
4: Quoi, on a plus le temps? Je réponds quand même aux questions, puis c'est tout. Donc, alors, je réponds que moi, je préfère les nanas qui ont une queue de cheval. Voilà, vous êtes contente?
7: Et est-ce que tu aimes quand on a les cheveux gras?
4: Non.
7: Non?
4: Pas du tout.
7: Mais des grandes queues de cheval, Gérard, ou des petites queues de cheval?
4: N'importe. Ça dépend de la taille des cheveux de la nana.
7: Qu'est-ce que tu veux qu'elle te fasse avec leur queue de cheval?
4: Bon, bah attends.
7: Est-ce que tu veux qu'elle te fouette?
4: Non, pas du tout.
6: Est-ce que je peux te fouetter avec ma queue de cheval?
4: Bon, toi, Sylvain, tu. Quand je t'appellerai pas de chambre, tu sortiras de sous le lit, toi.
7: Est-ce qu'elle pourrait l'entourer autour du coton-tige?
4: Ouais, bah, qui c'est qui pose cette question? Ah, c'est bizarre, là, quand je demande qui c'est de la nana qui pose cette question, il n'y a plus personne.
7: Gérard, c'est Estelle. Est-ce que tu veux qu'elle te caresse avec?
4: Ah, pourquoi pas.
7: Ah.
4: Bah, parce que t'as l'intention de t'en faire une, Estelle?
5: Non, elle a un cheval.
4: Non, mais laisse tomber, ça tombe de trop bas.
7: Est-ce que tu aimes faire des queues de cheval à des filles?
4: Ben, moi, je ne sais pas les faire, personnellement.
7: Non, mais c'est pas dur, Gérard. Tu mets l'élastique et Paul, c'est fini.
4: D'accord.
6: Ah, l'élastique dans le clito, ça doit faire mal.
4: Bon, Sylvain, bonne nuit, ça t'apprendra d'être poli. Voilà, comme ça, on va rester, je vais rester qu'avec les nénas.
6: C'est ça le but, en fait.
4: Ah, bon, si je viens de te dire de rester poli si tu veux rester, alors.
6: Non, mais c'est ça le but, en fait, mais t'es un petit malin.
4: Donc tu restes poli, s'il te plaît.
6: Oui, bien sûr.
4: D'accord?
6: Oui.
4: Est-ce que les chauves peuvent avoir une queue de cheval?
6: Quoi?
4: Les chauves?
7: Oui, ils peuvent en coller une.
4: D'accord.
7: Non,
6: faut arrêter la cocaïne.
4: Mm-hmm. Merci Olivier de mettre le double son en partant. Hein.
5: Il a rien fait.
4: Non. Il a appuyé sur un bouton, il a rien fait, comme par hasard.
6: Ouais.
4: Donc Sylvain.
6: Sylvain,
4: réponds s'il te plaît.
5: Ouais.
6: Du monde.
10: Gérard.
6: Non, si les chauves, ils ont besoin d'une queue de cheval.
4: Mitsuko, parce que là, Sylvain, t'as du monde derrière toi, alors donc.
6: Oui, on fait une teuf là.
4: Ouais.
6: D'ailleurs, t'es invité après.
4: Mitsuko.
10: Bien sûr que les chauves-souris peuvent avoir des queues de cheval, surtout si elles sont enragées. Mais moi, personnellement, j'ai peur des chauves-souris, donc. C'est une question que je te répondrai pas.
4: D'accord.
10: Gérard.
4: Oui.
10: Mon petit lapin en sucre.
4: Oui, c'est qui?
10: L'escu.
9: Manu, c'est quoi cette pétasse? Manu, tu
4: descends. Pétasse toi-même, d'accord?
9: Non, non, mais attends, à chaque fois on parle, les flux, c'est quoi ce bordel?
4: Rita.
9: Bah, ça se voit qu'elles sont pas polies, moi je suis pas d'accord, hein, Gérard.
4: Oh, Rita.
9: Oui.
4: Rita, tu te calmes, s'il te plaît, d'accord?
9: Gérard, les flux, c'est quoi ce bordel?
4: Non, mais. Tu te calmes? Si ça continue, ça va gerber.
9: Ah non, mais c'est plutôt... Gérard, je suis pas d'accord. Hein. Moi, je réponds aux questions. Hein.
5: Mais non, il y en a une qui a la radio derrière. Là. Faut qu'il baisse.
9: Non, mais il y en a une qui répète tout le temps. Lèche-cul, moi, ça va pas. Hein.
4: Ok. Donc,
9: alors, on reste poli.
4: Ok, mais à toute manière, ça va... Ça va rester poli, c'est moi qui te le dis tout de suite.
11: Ah, tu vas faire tout un fromage.
4: Toi, Sylvain, si ça te plaît pas, tu vas dégager au standard, d'accord? Hein, déjà, c'est toi qui fais la teuf, c'est toi qui as du monde derrière toi, donc ça commence à suffire ton bordel aussi.
11: Merguez parti, là.
4: Bon, allez,
9: Gérard, continue ton débat.
4: Allez hop, tu me chopes Sylvain, tu lui dis que c'est soit qu'il arrête ou il rentre. Allez hop, Rita pour toi.
5: Faut me présenter.
4: Rita.
9: Oui, Gérard.
4: Donc tu réponds, s'il te plaît.
9: Bah oui, mon petit chéri, moi je te dis que les choses.
4: Non, mais vas-y, réponds, t'occupe pas de...
9: Donc les chauves, Gérard, s'ils sont chauves, ils peuvent pas avoir des cheveux, quoi. Ils peuvent pas se tenir avec quelque chose, quoi.
4: D'accord. Lucie.
9: Voilà. À part mettre des perruques, voilà.
4: D'accord. Lucie.
12: Oui, ben moi je t'ai dit, ils peuvent s'en.
5: Allô, je suis à l'antenne ou pas?
12: Ouais, t'es à l'antenne. Allô.
5: Je suis un nouvel auditeur, là. Est-ce que je suis sur l'antenne?
12: Oui, t'es à l'antenne. Bienvenue.
5: Bonsoir.
13: Gérard. On accueille Simon.
12: Bonsoir Simon.
13: À la place de Claude.
5: Bonsoir.
4: Salut Simon.
12: Ça va,
11: bonsoir
12: Simon.
5: Gérard. Je suis agent de sécurité dans un bowling, donc c'est pour ça qu'il y a de l'ambiance. Hein.
4: Ouais, c'est ça. Ok, merci pour la voix. Hein. D'accord, le chef là-haut. Et tout le monde va bien?
5: Je suis dans un bowling.
4: Ouais, t'es dans un bowling.
9: Il y a de l'ambiance dans
4: Lucie.
9: Ton bowling. Oui, mais bien, je t'ai répondu.
4: D'accord. Estelle?
9: Moi qui s'en fasse greffer une, je vois pas comment il pourrait faire.
4: D'accord.
11: Moi, j'ai empilé tous les codes à Gigi, je vais faire un strike.
4: Bon, allez, Sylvain dehors. Hop, ça y est, ce coup-là, Sylvain dehors. Hop.
13: Ok, ça y est, il est parti.
4: Ce coup-là, terminé pour lui, il avait qu'à être poli, Mais on préfère...
11: Gérard, est-ce que c'est vrai que quand t'étais petit, t'as eu ta première érection en allant au salon d'agriculture et en voyant une queue de cheval?
4: Mais attends, tu restes poli, s'il te plaît, toi, là-haut. Préférez-vous les queues de cheval ou les tresses? Simon?
11: Oui.
4: Alors, tu te réveilles parce que tout à l'heure, tu vas gerber aussi, toi.
11: Ferme ta gueule, parce que
14: alors,
11: tu commandes ici.
13: C'est quoi cette ambiance, d'ailleurs?
4: Tu demandes à Simon, là, ce que c'est que ce bordel, là, s'il te plaît, là, des klaxons?
13: C'est pas lui, hein, Gérard.
4: Ah non, c'est... Allô? Pas lui, comme
13: ça. Non, non, non, c'est pas lui, non, je t'assure.
4: Ah, attends, il y a quelqu'un, là. Allô? Allô?
15: Oui, bonsoir.
9: Bonsoir.
15: Bonsoir.
9: Bonsoir.
15: Je préfère rester anonyme, si c'est
4: bon, possible. Ça, c'est là-haut, hein. Max, il est avec un portable, il s'amuse là-haut. À mon avis, c'est... Ouais. Si.
9: Je pourrais répondre?
4: Ouais, alors bonsoir, Mitsuko.
9: Bonsoir, réponds.
4: Mitsuko.
9: Ouais. Moi, c'est ni les queues de cheval, ni les tresses, c'est les couettes.
4: D'accord.
9: Je trouve ça beaucoup plus joli.
4: Mais même, de toute manière, je pense qu'il y a une question qui va être... qui est par rapport aussi avec...
9: Gérard. Ah,
16: pour parler le mec, moi aussi, mais c'est pas moi, je suis là.
4: C'est qui s'amuse? C'est qui s'amuse avec les klaxons, là?
15: Qui s'associe avec le bowling?
4: Bon, allez, hop, Simon dehors.
13: Simon, c'est pas Simon.
4: Ouais, c'est qui?
13: Ah, je sais pas.
4: Ça sont pas que les nanas, hein, qui sont dans un bowling.
9: C'est pas nous.
16: Je suis là.
4: Bon, alors, Mitsuko, donc, tu m'as dit...
15: Je suis anonyme.
16: Ouais.
4: Hein.
16: Oh!
4: Eh, Manu, s'il te plaît, tu me calmes, ça.
13: Il est parti, Simon, là.
4: Non, non, mais tu me calmes. Bon.
13: Gérard, ça peut pas être lui, il est parti.
17: Non, mais c'est...
4: Ouais.
9: Gérard!
17: Bon, Gérard, tu exploses le Minitel en tout cas.
4: Mitsuko, donc tu m'as dit que tu préférais.
9: Je préférais les couettes parce que, en général, quand tu prends une fille et qu'il y a des couettes, tu peux la tirer par les couettes, c'est hyper bien.
4: Ok, d'accord. Rita?
9: Moi, mon petit lapin en sucre, lèche-cul.
4: Mitsuko, Mitsuko! Mitsuko, s'il te plaît, tu te calmes.
9: Mais Gérard, et je vais répondre à Gérard.
4: Mitsuko, attends, Rita.
9: C'est Rita, mon petit chou, mon petit lapin.
4: Mitsuko, tu te calmes, s'il te plaît, parce que tout à l'heure, tu as dégagé au standard.
9: Ouais, exactement.
4: Hein? Alors, Rita, tu réponds.
9: Moi, je préfère les tresses, hein, parce que ça fait un style indien, quoi, tu vois. Ça fait très aventure. Ça fait très calamitienne.
11: Mais t'en fous pas de l'aventure, tu vois.
9: Ça fait très... Moi, je suis une rebelle, hein, Gérard. Donc, ça fait très calamitienne, ça fait aventure. Donc, c'est mieux qu'une queue de cheval, quoi.
4: D'accord.
13: Gérard, Lucie, Gérard, attends, avant Lucie, on accueille Esteban.
9: Oh là,
13: à la place de Sylvain.
11: Oh là, où
9: Esteban,
14: moi aussi.
18: Hola.
14: Comment estás?
18: Muy bien. Tu gustas la fellation?
14: Si.
4: Ouais, Sebel, s'il te plaît, t'arrêtes un peu ton cirque, là. Bon, tu prends l'antenne, tu lui dis qu'il arrête son bordel. Oh hey, tu travailles ou quoi, la merde?
13: Il est parti, Gérard.
4: Non, non, ouais, c'est quoi, là, ce cirque, là?
13: Il est parti.
4: Ça commence à bien faire, là, tous les jeudis avec toi au standard.
13: Voilà, le mec, Gérard.
4: Lucie.
14: Oui.
4: Mais... je sens que tout à l'heure, le débat, il va se terminer à 2h30.
13: Oh non,
4: Gérard, Lucie,
13: Gérard,
4: Gérard, Lucie, tu réponds. Oh, c'est quoi, la bordel,
13: il n'y a plus personne, Gérard.
4: Lucie, s'il te plaît, tu réponds à la question.
14: Oui, alors moi, ça, moi, je m'en fous. En fait, ça dépend des fringues que je porte. Des fois, je me fais des couettes, des fois, des fraises, des fois, un chignon, des fois, j'en fais pas. Enfin, ça dépend. Je m'en
19: fous. Et tu passes à la sécurité, toi.
14: Non, c'est vrai que les tresses, c'est pratique.
4: Ouais. D'accord.
14: Quand tu te fais prendre
4: Estelle.
14: Ouais, je préfère deux grandes tresses que...
13: Gérard, reviens.
14: Une grande que
13: Gérard.
14: Gérard, reviens, Gérard. Tu
18: es parti où?
13: Nicole, mais...
14: Gérard.
13: Gérard. Celui qui met de la musique, il s'arrête, s'il te plaît.
14: Gérard.
13: Arrête. Il est là, Manu.
14: Après, c'est les extraterrestres qui ont débarqué.
13: Oh, Manu. Continue pas le débat.
4: Tant que tu me chopes pas, qui c'est?
13: Ça y est, c'est bon. Bon, Max l'a trouvé.
4: Non, non, mais je continue pas le débat sans savoir qui c'est.
13: Bah,
4: c'est...
13: Allez, mais 2h30, là.
4: Et celle, donc, t'as répondu?
14: Ouais, je préfère deux tresses qu'une grande queue.
4: D'accord.
14: Trop dur, c'est bien.
18: Gérard, approche-toi du micro, j'ai envie de te
4: spermer
18: sur la
4: bouche. Bon, tu dégages au standard, et s'emballe dehors.
18: Non, c'est pas moi, c'est l'autre.
4: Non, c'est pas toi, bah non, si, c'est pas
18: moi, je te dis.
4: Je dois pas le savoir, c'est toi qui viens de dire ça, tant pis pour toi.
14: Non, c'est pas lui, c'est pas la même voix, Gérard.
18: Je parle seulement espagnol,
14: moi. Non, c'est pas lui.
4: Alors, trouvez-vous normal que certaines personnes se fassent des queues de cheval à leurs animaux? Ça, c'est une question complètement con.
18: Je trouve ça dégueulasse.
14: Bah, ouais. Qu'il
18: leur mette des manteaux, des trucs comme ça.
4: Non, mais ça...
18: Je trouve ça débile.
4: Ouais, ben, ça, je suis de ton avis, hein.
18: Ouais, bon.
4: Mitsuko.
14: Gérard, ouais, je fais des tresses à ma truie.
20: C'est complètement débile, c'est vrai, mais c'est. Tu vois, il y a des maîtres qui aiment bien que leur chien leur ressemble. C'est pour ça qu'ils font des queues de cheval à leur petit chien pour que leur petit chien leur ressemble. Tu vois.
18: Il y a des maîtres qui ressemblent à leur chien.
14: Gérard.
4: Oui.
14: C'est Rita, mon petit chou à la crème.
4: Ouais, ben justement, Mitsuko, qu'est-ce que je viens de te dire?
14: Non, c'est pas moi cette fois-ci. Pouf.
18: Et Gérard, si la fille elle t'appelle mon petit chou à la crème, est-ce que je peux t'appeler mon caca au rhum?
4: Eh ben toi, tout à l'heure, tu vas aller voir au standard, tu vas te faire une grosse crotte au standard, tu vois.
14: Gérard.
4: Donc, Rita.
18: On peut pas
14: oui, mon petit chou. C'est pas fiasse.
18: On peut avec le roi de la répartie.
14: Tout fiasse. Gérard, je voulais te dire, moi, je trouve que c'est hyper esthétique quand même. Ça parce que, par exemple, tu vois, moi, je fais d'équitation. Et pour les chevaux, quand il y a un concours, on tresse la queue. Et c'est très joli. C'est très esthétique et moi je trouve que c'est hyper chouette. Hein.
4: Rita, ouais. Lucie, je veux dire, pardon.
14: Oui. Moi, bah, des fois, je fais des tresses à ma truie ou je rajoute des plumes à mon canari. Je vais en remettre d'autres. C'est joli.
4: D'accord. Merci pour celui qui passe sur tout le monde. Manu, s'il te plaît.
13: C'est pas possible, il est parti. Il est parti, Gérard.
4: Alors, Lucie, t'as répondu?
13: Moins fort la musique.
4: Bon, Manu, s'il te plaît.
13: Oui, Gérard, je t'écoute.
4: Tu chopes celui qui a la musique parce que ça commence à me gonfler là.
14: Est-ce que tu pourrais dire, s'il te plaît?
4: Si ça te dérange pas.
21: Je suis.
4: Si ça te dérange pas.
21: Venu manger, Gérard.
4: Non, tu cherches qui c'est?
13: Bon, allons-y.
14: Bah, il est pas comestible.
4: Donc Estelle.
14: Méfie-toi, Gérard.
20: Oui, hein, bah je pense que ça dépend avec quel animal, quoi.
4: D'accord.
14: Alien 5, Gérard.
13: Gérard, là, il n'y a plus que les filles. Hein. C'est pour faire un test
4: ouais,
13: pour voir.
4: Ouais, mais c'est bizarre que la musique continue.
13: Ah bah, donc c'est que c'est une fille, hein, c'est la logique. Ah, c'est la logique, Gérard, il n'y a plus que les filles.
4: Attends, je veux te savoir. Mitsuko.
20: Ouais, t'es pas un peu effrayé, Gérard? Il y a quelqu'un qui te menace.
4: Non, mais Mitsuko, c'est toi qui as de la musique?
20: Non, pas du tout.
4: Rita.
14: Non, c'est pas moi, Gérard.
4: Lucie.
14: Non.
4: Et Estelle?
21: Oui, c'est moi.
20: Gérard, tu me connais quand même.
4: Non, c'est pas Estelle.
21: C'est moi.
4: Mais ça, c'est... Ça, c'est quelqu'un qui s'amuse à passer sur tout le monde.
13: Il n'y a plus qu'une fille, Gérard. Regarde.
20: Gérard, qu'est-ce que tu as, Gérard?
13: Ça, c'est Mitsuko.
20: Non, c'est pas moi. Et il y a quelqu'un qui est en train de se faire tuer à l'antenne, Gérard.
4: Oh non, mais c'est pas grave. De manière, j'arriverai. Je vais bientôt finir si ça continue.
20: Gérard, tu peux poser la question suivante, s'il te plaît?
4: Peut-on aussi avoir. Peut-on aussi avoir des queues de cheval ailleurs qu'en France? Voir des queues de cheval ailleurs qu'en France?
13: Non.
20: Oui, il y en a.
4: Oui, qui?
20: Lucie.
4: Oui, Lucie.
20: En Espagne, t'as des queues des caballos. Mmh. En Angleterre, t'as des queues des horses. En Allemagne, t'as des queues des schnackseux. Mmh. En Italie, t'as des queues des cavalli. Enfin, ça dépend du pays où t'es. On change, c'est sympa.
4: D'accord. Mitsuko?
20: Ouais, ben je sais pas s'ils jouent au tiercé, au quarté, au quinté plus dans les autres pays, mais en tout cas, ils ont aussi des queues de cheval.
4: D'accord.
20: Exactement.
4: Rita?
3: Moi, mon petit chou, hein.
20: Lèche-cul.
4: Non, ça commence à bien faire, celle qui s'amuse.
3: Fétasse. Fétasse.
4: Bon, c'est bon.
3: Donc, je te dis, mon petit chou à la crème.
20: Lèche-cul.
3: Poufiasse. Donc, Gérard, je te disais que c'est, je pense que c'est intergalactique. Hein.
4: D'accord.
3: Et dans le monde entier, ça touche tous les coins de la Terre.
20: Hein. Ouais,
3: même sur la planète des singes, hein, Gérard.
4: D'accord. Et pour finir, la colombe?
20: Bah, dans tous les pays, ils ont des cheveux longs, donc bah, ils peuvent se faire des queues aussi. Hein.
4: D'accord. Et alors, donc...
13: ça y est.
4: Croyez-vous que les couettes ou les queues de cheval nattes sont plus belles croyez-vous que les couettes ou les nattes sont plus belles que les queues de cheval? Non, mais pour l'instant, vous avez entendu la question?
20: Non, t'es où, là? Gérard, tu peux répéter la question, s'il te plaît?
4: Croyez-vous que les couettes ou les nattes sont plus belles que les queues de cheval, là? Donc, Mitsuko?
20: Oh non, bah ça dépend de la forme du visage, à mon avis.
4: Mmh.
20: Quand on a un visage plutôt rond, je pense que c'est joli.
4: Mmh.
20: Enfin, j'en sais rien, tu vois, ça dépend de la morphologie.
19: La Christine, je la vois bien avec les couettes.
4: Bon, celui qui vient de dire ça, là, le mec, il y a un mec que tu m'as pas annoncé.
13: Ça m'a pas fait.
4: Il y a un mec, donc tu le vires. Si c'est quelqu'un qui s'amuse à passer comme ça sur les autres, tu le vires.
19: Eh, Gérard, est-ce que c'est vrai que t'es comme les dégâts et que t'as pris l'habitude d'uriner sur tes meufs et que c'est pour ça que Christine et Carole se cassent?
4: Allez hop, celui-là, tu le sors. Oh, oh.
13: Gérard. Je cherche où il est, hein, parce que là, il y a que les filles à l'antenne.
19: Introuvable, on l'a pas raté la radio.
20: Gérard,
19: c'est moi qui commande ici.
4: Si t'es pas content, tu raccroches et tu rentres chez toi.
19: Ferme ta gueule, femme de fou.
4: Alors, bonne nuit à tous.
20: Gérard, reste avec
13: Gérard, remets ton casque.
20: Attends, Gérard, reviens. J'ai envie de répondre.
4: Mais l'espèce d'enculé qui vient de dire ça.
13: Gérard,
4: ça va, ça y apprendra.
13: Le va te manger.
4: Voilà, comme ça y apprendra.
20: Je peux répondre?
4: Donc, Rita.
3: Oui, mon petit chou.
20: Lèche-cul.
3: Pétasse, connasse.
4: C'est bien.
3: Donc, Gérard, je te réponds. Moi, je trouve que les couettes, ça fait super chouette. Ça fait très Walt Disney. Et les nattes... Comment?
20: C'est surtout Spice Girl.
4: Ouais, mais l'Espace Girl.
3: C'était la mode l'année dernière, Gérard, les couettes sur les nanas.
4: Ouais.
3: Donc c'était super chouette. Et les nattes, comme je l'ai dit, ça fait côté aventurière, très chouette. Et les queues de cheval, ça fait très sage, ça fait très nonne.
4: D'accord.
3: Donc voilà.
4: Okay.
3: Mais Gérard, dis-moi, est-ce que t'es déjà sorti avec une nana qui portait des couettes?
4: Non, pas. Bah, de toute manière, attends, laisse-moi après.
3: Ouais, ok.
4: Alors, je vais répondre quand même après. Okay, je vous répondrai et je vous dirai ce que j'en pense.
3: Mais est-ce que ta fille aime les couettes, Gérard?
4: Bah, attendez. Okay. Laissez-moi finir. Il reste Lucie.
20: Oui. Qu'est-ce que c'est que ça?
4: Manu, s'il te plaît, essaye de trouver qui c'est.
20: Qu'est-ce que c'est que
13: Gérard,
20: ça?
13: Gérard, il n'y a plus que les filles là à l'antenne. Regarde. Il n'y a plus que les filles, Gérard.
4: Ça commence à bien faire.
13: Gérard,
4: c'est Dieu.
13: Il n'y a plus que les filles.
4: C'est Dieu.
20: Je suis toute seule chez moi, j'ai peur.
13: Estelle, Lucie, Rita, Mitsuko.
4: Mais qui c'est qui est là, on attend?
13: Eh ben on attend. C'est pas à l'antenne, on attend, Gérard.
4: Ouais, mais c'est qui là? Tu peux le mettre?
20: Gérard, ouais. C'est Iti qui débarque.
13: C'est un belge.
4: Non, mais attends, pourquoi?
13: Parce que ça, c'est les mecs.
4: Eh ben.
13: Eh ben, je les ai. Alors, il n'y a plus que les filles là.
4: Donc, Lucie.
20: Gérard, j'ai peur.
4: Ouais, c'est rien, vas-y, réponds, Lucie.
20: Gérard, j'ai très peur.
4: C'en est qui s'amuse, là.
20: Défends-nous.
4: Non, mais c'en est qui s'amuse à se tous les jeudis, c'est comme ça. Donc,
20: Gérard,
4: Lucie.
20: J'ai peur, hein.
22: Gérard, attention, t'as des poils qui poussent.
4: Lucie, tu réponds, s'il te plaît. Je sens que t'as. Bon, allez. Hop. Sur ce, bonne nuit à tous, vous allez retrouver Bart.
20: Non,
4: t'as vous arrêté derrière ou quoi? Vous tenez ma gueule ou quoi là? C'est tous les jeudis.
20: Non, Gérard, reviens.
4: Mais toi, tu te calmes là. Non, tu te fous de ma gueule là. Abruti, va. Allez, tu mets un disque.
22: Non, Gérard, j'ai pas de disque. C'est Lucie qui a débarqué, donc là, il est reparti, hein, c'est bon.
4: Gérard, alors, Lucie, tu réponds
20: s'il te plaît. Je n'ai pas répondu à la question, moi, encore.
4: Lucie. Oui, Lucie. Oui, oh, tu baisses les doubles sons là ou quoi, toi?
20: C'est Dieu qui me parle.
4: Voilà, Lucie.
20: Oui. Moi, je suis toute bouleversée après tout ce qui vient de se passer. Moi, je préfère les couettes. Parce que j'aime bien Spice Girl.
4: D'accord. Estelle?
0: Moi, je préfère les couettes et les traits. On en a deux pour le prix d'une.
4: Les couettes et les?
0: Et les tresses, enfin, voilà. Tu préfères.
4: D'accord.
0: Moi, je me fais des tresses au pubis.
4: Hein? Qui c'est qui vient de dire ça, là?
0: C'est Lucie, je me fais aussi des tresses au pubis.
4: Ok. Si on me donnait le choix par rapport à une nana que je voudrais bien rencontrer et qui se pouvait, eh ben, je préférerais trouver une.
1: Un deux.
4: Des nattes. C'est plus beau.
22: Ah ouais, exactement, Gérard.
4: C'est plus beau.
0: Gérard, je me fais souvent des nattes.
4: C'est qui dit ça?
0: C'est Estelle.
4: Mais moi, je préfère les nattes que les queues de cheval ou les couettes.
22: Ouais, c'est vrai, t'as raison, Gérard.
0: Tu sais, les nattes.
22: Gérard,
4: oui.
22: Moi j'ai une longue chevelure et j'adore les nattes, donc je te permets de venir me faire une natte.
4: Qui?
2: Salope.
22: Pétasse, salope, connasse.
4: Eh hey, oh, Rita, s'il te plaît. Eh Rita.
22: Je t'emmerde.
4: Oh, Rita.
22: Oui, Gérard.
4: Eh, hey, pour un sens, c'est à moi que tu viens de dire que je t'emmerde.
22: Non, c'est pas ça, c'est à toi. Pétasse,
4: ah ouais.
22: Elle arrête pas de balancer des insultes.
4: Oh,
22: s'il vous plaît, hein.
4: Oh, hey, c'est bon.
23: Il y a un truc sur Mita, j'aurais pas aimé.
4: Vas-y.
23: Ça fait pas plaisir.
4: Vas-y.
23: Clint qui dit ferme ta gueule, gros con, et suce-moi le coton-tige. Et si tu es gentil, je te foutrai ma queue de cheval.
4: Eh ben, que celui-là, comme il est vachement poli, ben, qu'il aille se faire sodomiser, que je pense. Comme il est du quel département?
23: Département 77, H22.
4: Ah bah dans ce cas-là.
23: Et il y a un numéro de téléphone.
4: Oh. Alors, donne-le à Manu, on va l'appeler.
23: D'accord.
22: Ah ouais, on l'appelle. D'accord.
4: On va s'amuser à l'appeler, celui-là. Allez. D'accord. On y va.
22: On y va.
4: En direct live. Ouais, tu vas voir. Il a intérêt de.
22: Allez, from Fun Radio, Gérard is going.
4: Oh là.
22: Okay.
4: Donc tout le monde a répondu à la question.
22: Oui.
4: Donc apparemment il y en a qu'une qui m'a dit qu'il aimait les couettes et les queues de cheval là. Donc je vais faire mon tri après. Hein.
22: Non mais tu rêves là.
4: Oui, je rêve.
22: Gérard.
4: Qui c'est qui ose me dire que je rêvais? Qui c'est qui ose me dire que je rêvais là des filles?
0: Peu importe. Moi j'aime bien les couettes et les queues de cheval aussi. Genre.
4: C'est qui?
0: Bah Mitsuko. Je te l'avais dit tout à l'heure.
4: Ouais. Estelle toi. Tu... Toi, Estelle, c'est les nattes et les couettes.
0: Les couettes et les nattes, ouais.
4: Les couettes et nattes, ok. Et toi, Lucie?
22: Moi, les nattes et les tresses.
4: Ouais. Rita, t'as répondu?
22: Ouais, mon petit chou, c'est les nattes et les tresses.
24: Arrête de péter.
22: Et je te permets de me toucher mes cheveux, hein, Gérard.
4: D'accord. Mitsuko?
22: Et moi, je me fais aussi
0: Moi, je préfère les tresses et les couettes.
4: D'accord.
22: Moi, je me fais aussi des tresses au pubis.
4: Qui c'est que c'est Lucie, ça?
22: Ouais.
4: D'accord. Alors, quand vous croisez une nana avec une queue de cheval, vous rigolez?
22: Ah bah oui, c'est évident que évidemment c'est marrant.
4: Personnellement, moi je rigole aussi. Hein.
22: Bah ouais, t'es de rire. Gérard,
23: je rigole.
22: C'est clair, quoi.
4: Donc, on l'a là, la broutille là, qui m'a traité.
23: Il y a trop d'effets.
25: C'est un faux numéro.
22: Comme d'habitude, hein.
4: Les mecs, vous en avez derrière le Minitel, mais quand on vous demande de laisser des numéros, là,
25: c'est n'importe quoi.
4: C'est vraiment des dégonflés, hein.
22: Ouais, dégonflés, là.
4: Ayant cela, ils ont vraiment du fric à foutre en l'air, hein, enfin.
22: Dégonflés.
4: Donc, Mitsuko.
22: Oui.
4: Donc, pour toi, est-ce que tu rigoles quand tu vois une nana qui a une queue de cheval?
22: Bah, tout à fait. Rien que de t'entendre en parler,
4: ça me fait
22: rigoler.
4: Ok. Rita?
22: Maman, mon petit lapin en sucre,
4: pétasse. Non, mais c'est bon, vous arrêtez, s'il vous plaît, là, il n'y a que les nanas, donc vous allez pas vous prendre la tête ensemble.
25: Il y a avec les nanas parce qu'on accueille Tristan.
4: Tristan. Tristan, salut.
25: À la place d'Esteban.
4: Tristan.
24: Les patates sont cuites.
4: Tristan. Oh, mais il est où, lui? Il dort.
24: Les enfants sont...
4: Bon, alors, Rita. Rita! Oh, mais qu'est-ce que c'est, quoi, là? Oh,
25: ça vient pas de moi, hein, Gérard.
4: Hé, hey, Olivier! Y'a plus personne en ligne, là!
22: Oh, c'est Rita.
4: Bon.
1: Gérard.
4: Ouais.
1: C'est Rita. Mon petit chou à la crème.
4: Ouais.
1: Donc, moi, tu sais que c'est tout à fait normal hein, de voir une nana avec une queue de cheval, hein, ça fait pas rire. Hein. Donc, tout à fait normal, donc voilà quoi.
4: D'accord. Et il est réveillé là, le Tristan ?
18: Oui, oui, je suis là.
4: Ah ben,
18: mon petit caca au rhum.
4: Ouais, bah, fais gaffe, reste poli parce que.
18: Donc, moi, je voulais dire que les filles en couette, ça m'excite beaucoup.
4: Ouais.
18: Parce que
4: ouais.
18: J'ai vu Pocahontas plein de fois en me tapant des queues. J'ai chaculé sur l'écran. Ouais. Et franchement, c'est un bon trip, quoi. Je le conseille à tous les adolescents qui nous écoutent de.
4: T'as raison. Et tu peux me dire quel âge que t'as ?
18: Moi, j'ai 20 ans, j'habite Paris.
4: Ouais, bah dis donc, j'ai dernière chose, tu conseilles ça aux jeunes de 12-13 ans, toi ?
18: Évidemment, il faut qu'ils se vident aussi, pourquoi pas.
4: Dis donc. Vraiment, t'as vraiment rien dans la tête, hein, mon pote.
18: Ouais, mais j'ai tout dans le cul.
2: C'est vrai que Pocahontas, c'est un vrai film de cul, quoi. C'est dégueulasse.
4: Lucie.
2: De montrer ça à des enfants, c'est.
4: Lucie.
18: La petite alien, là, quand elle
4: tombe
18: du cul, ça m'excite.
4: Oh, Tristan, s'il te plaît, tu te calmes un petit peu, merci.
18: Pocahontas, salope. Si tu nous écoutes.
1: Ça me fait rire de voir une fille en queue de cheval, évidemment. Ça me fait rire de voir une fille en queue de cheval.
4: Donc, Lucie, est-ce que ça te fait rire, toi, de voir croiser une nana qui a une queue de cheval ?
1: Ça me fait rire de voir une fille en queue de cheval. Non, mais imagine la situation. Tu croises une fille en queue de cheval, t'éclates de rire.
4: Okay.
1: Franchement, non, mais quelle idée.
4: Et toi, la colombe ?
2: Moi, non, je rigole pas, j'aime pas me moquer des gens.
4: Ben, t'es comme moi alors. Moi je, pourtant, j'ai un petit sourire, mais j'irai pas à m'éclater de rire dans la rue. Hein. Filard, si on pouvait mettre un disque un peu là, parce que. On est déjà à la 7e.
18: La BO de Pocahontas, si vous avez.
4: Tout à l'heure, on va mettre la BO des Pocahontas que tu as dégagé au stand. Tu as reviré au stand.
18: Ça sera pas la première fois.
4: Non, ben, ça sera jamais que la deuxième toutes les semaines, hein.
18: À peu près, ouais.
4: Ok, donc qu'est-ce qu'on s'écoute là, Philippe, s'il te plaît ?
6: Hein ? On n'écoute rien. Hein ?
18: Alors, pourquoi on
4: s'écoute ?
7: Je sors à chercher le disque.
1: Et la fille dans la.
4: Ah non, mais
6: oh ! Est-ce que je suis parti faire ?
4: Oh. Ouais, il y a 12 questions, hein. Ouais, les titres étaient prêts depuis longtemps, hein.
1: Et la chienne dans les
2: femmes. Ouais, la fille dans le bossu de Notre-Dame. Elle est hyper vulgaire.
4: Ouais.
2: On avait prévu celle dans Hercule, elle est pas mal aussi.
1: Ah ouais ?
4: Ouais, c'est qui là qui parle ?
1: C'est Rita, mon petit chou.
4: Ouais.
8: Gérard.
4: Bon, et Tristan, tu me le sors là, s'il te plaît. Donc, 8e question, comme elle demande un disque et personne veut. Moi, je m'en fous, s'il y a 3 heures le débat il est terminé, j'arrête, hein. Comme ça ira vite fait. 8e question. Quand la nana pour l'amour retire.
8: J'ai envie de te claquer la rondelle.
6: Je ne sais pas.
4: Ouais, mais tu dois le savoir.
8: Prendre les fesses.
6: Et personne.
10: Et plus personne.
4: Non, mais là, ça commence à bien faire, hein.
10: Attends.
8: Tu m'as vu dans les chiottes de la loco.
10: Attends, c'est quoi ?
4: Il n'y a plus personne, Gérard. Bon, et moi, j'arrête de terminer. Bonne nuit à tous.
8: Ton pire cauchemar.
10: Comme ça, mais attends, mais. Il est où ce mec, Manu ?
6: Bah, écoute.
10: Je suis en mode un disque.
8: J'ai envie de ton coton-tige.
4: Donc on écoute le petit poussin avec des poils et je vous retrouve tout de suite après pour la suite de la Libre Antenne.
8: Laisse-moi.
6: Donc Christine, on le rappelle, c'est l'ex de Gérard. T'as eu à un moment donné, t'as failli partir avec Gérard pour te marier avec lui.
1: Ouais, heureusement, je suis pas mariée avec lui.
6: Voilà. Et en fin de compte, j'ai appris par Gaël que.
4: Tu peux des conneries.
10: Quoi ?
4: Quoi ? Ouais, on te demande ça, on te demande pas de mettre la DAT de Christine de tout à l'heure.
10: On te demande pas de mettre le truc de Christine.
6: Ah, c'est le disque.
4: C'est le disque, oh, c'est ça.
6: C'est quoi ?
4: C'est le petit poussin avec des poils. Merde. Linda, bonsoir.
26: Allô, Gérard ?
4: Oui. Gérard. Bonsoir, Linda.
26: Bonsoir.
4: Tristan, donc j'espère qu'il est réveillé celui-là depuis tout à l'heure.
18: Oui, je suis réveillé, bonsoir.
4: Salut.
26: Bonsoir.
18: Bonsoir.
4: Julia.
27: Bonsoir Gérard.
4: Bonsoir.
27: Bonsoir.
4: Rita.
27: Bonsoir.
4: Rita. Bonsoir. Lucie.
27: Bonsoir.
4: Et la colombe des Zimbabwe.
28: Bonsoir, mon singe en voie de disparition.
18: Que voilà. Des femmes, que des filles.
4: Eh ouais, ben c'est normal. Pour ce débat-là, c'est quand même la majorité des nanas qui l'emportent sur les hommes.
18: Moi, je prends les 4 filles, je te laisse Olivier.
4: Ouais, ben. Tout à l'heure, Tristan, tu sais ce que tu vas faire. Tu amènes ça avec toutes les nanas, tu vas dégager si tu dis des conneries comme ça.
18: Ouais, mais je m'enlèverai avec elle.
4: Ouais, non, mais tu t'en iras tout seul dans ton lit, d'accord ? Quand les nanas. Bon, tu me laisses continuer le débat ?
18: Bien sûr, bien sûr.
4: Quand les nanas font l'amour, retirent-elles leur queue de cheval ?
26: Oui.
4: Donc on va demander, comme il y a un mec, on va laisser quand même le sexe fort.
18: Ouais, le sexe fort. T'as goûté ou quoi?
4: Non, non.
18: Comment tu sais que j'ai le sexe fort?
4: Bah, de toute manière, t'es le seul, alors t'as un mec.
18: Ouais, c'est clair.
4: Au moins que tu le fasses passer pour un travelot, mais ça m'étonnerait.
18: Non, non.
4: Alors, à ton avis?
18: Non,
4: dis pas putain, parce que tout à l'heure,
18: quand tu me parles, j'oublie le fil de la question.
4: Non, mais je répète pas la question, là, t'as très bien entendu.
18: Est-ce qu'elles enlèvent leur cul de cheval? Non, c'est tellement stupide que... Est-ce qu'elles enlèvent leur cul de cheval quand elles vont dormir, c'est ça?
27: Oui. Pour faire l'amour.
18: Non, c'est vrai que ça pourrait gêner.
4: D'accord.
18: Si elle remue comme ça de la tête.
27: Mm-hmm. Très mal à la tête. Mais ça dépend,
18: des coups de presse dans la tête, c'est pas trop agréable.
4: D'accord. Linda?
5: Bah, ça dépend de la position. Moi, je préfère la garder parce que quand on prend le vrai, ça permet de m'attraper bestialement, quoi. Et je préfère.
4: Ouais, mais là, c'est vraiment. C'est plus faire de l'amour en t'attrapant par la queue de cheval. C'est vraiment. Du truc vraiment très très dur. Ouais, peut-être pour toi, mais personnellement, moi, tu vois, la nana, je voudrais pas qu'elle garde sa queue de cheval en faisant l'amour avec moi, parce que j'aime pas déjà trop les queues de cheval, je préfère les nattes et les couettes. Donc, les queues de cheval, tu vois, c'est encore un truc que j'éviterai de faire l'amour avec.
9: C'est bien, là.
27: Pour les cowboys, avec les queues de cheval.
11: Tu peux répondre ?
4: Julia !
11: Ouais, moi, je crois qu'il faut garder les queues de cheval, parce que sinon, quand tu suces un mec, ça le gratte. Avec les cheveux lâchés.
4: De quoi ? Mais attends, écoute, là j'ai mal compris la réponse.
11: Mais quand tu lâches tes cheveux, ça le gratte quand tu le suces.
18: Moi personnellement, ça me gênerait pas trop.
4: Ouais, d'accord.
11: Ah bon.
4: Julia.
18: Je peux vous le prouver quand vous voulez. Hein.
27: Ouais. Non, c'est chiant parce qu'on en a plein la bouche.
4: D'accord. Ouais. Ouais. Bon, Rita.
11: Moi.
4: Non, mais c'est bon, vous allez pas recommencer avec la musique derrière là. Tristan!
18: Non, c'est pas moi, je crois. À mon avis, c'est un mec de la radio.
25: C'est pas Tristan, hein, Gérard.
11: Ouais.
25: Là, c'est sûr. Hein.
4: Rita!
11: Oui, mon petit chou!
12: Gérard!
14: Ça, c'est le docteur d'ici. Rita!
12: Montre-moi ta queue de cheval, Gérard!
14: Rita!
12: Ta queue!
14: Rita, s'il te plaît! Olivier, tu m'éteins les doubles sons dans les oreilles, là! Tiens, ça devient lourd avec toi, hein, de travailler le jeudi, hein!
15: Ouais, d'accord!
14: Rita, tu réponds?
15: Rita. Rita.
14: Rita, tu réponds? Rita. Non, Rita, t'es super merde!
15: Attends, tu sautures.
14: Moi, ça fait peur, Rita, tu m'as retiré tout le monde!
15: Rita. Rita.
14: Oh là là là là. Max! Viens prendre la peau là!
15: Allô? Gérard, je reviens de ta queue des talons. Gérard.
14: Ouais, mais c'est quoi ce bordel, hein? Mais il pêche pas tous les jeudis, quoi! Parce qu'on n'aurait plus plus dégage.
25: Allez!
14: Bonne nuit.
15: Gérard,
14: Putain.
15: Regarde derrière toi.
14: Mais, Rita,
15: Gérard, je suis là.
14: Allez, tu dégages! Non, ils sont où les gens?
25: Oh, tu dégages!
14: Ils sont où les gens maintenant?
12: On est
27: là.
25: Là, ça marche là.
27: Gérard!
25: J'ai quoi cette voix là?
18: Coucou mon chou.
25: Oh Manu, tu travailles ou quoi?
16: Là franchement, je sais pas, ça vient pas de standard. Hein.
27: Jean-Luc. Gérard.
25: Ça a disparu là, c'est bon.
27: Gérard,
25: il est parti le mec. Oh, pourquoi tu l'as mis hors antenne alors? Tu sais très bien où il est le mec, parce que tu l'as mis hors antenne. On me prend pas pour un con.
27: Gérard.
17: Rita, oui.
25: Ton micro.
27: Oui. Gérard. Gérard.
17: Oh.
27: Ouais, c'est Rita.
25: Oh, le micro.
27: Gérard, peux répéter la question? Gérard,
21: il a picolé encore.
27: Ah mais est-ce qu'il y a quelqu'un?
25: Oui. Oh le micro.
29: Bah, Gérard,
25: oh allume. Gérard. Quand les nanas font l'amour, retirent-elles leur queue de cheval?
27: Oui, bah, je te réponds, Gérard.
25: Non, Rita.
27: Mon petit chou.
25: On n'entend rien. Éteins ton micro, toi. Allô, qu'est-ce que tu dis? Vas-y, Gérard.
29: Quand les nanas font l'amour, retirent-elles leur queue de cheval?
25: Monte le son, toi. Oh.
14: Merde. Donne-moi 3 ans, j'arrête, hein.
27: Gérard,
21: tu retires pas ton coton-tige pour...
25: Attends.
27: Est-ce que c'est Max ou c'est qui parle?
29: Pour l'instant, c'est moi.
27: Oui, bah Gérard, je te réponds, c'est Rita.
29: Oui, bah alors, vas-y.
27: Ouais, bah mon petit chou, moi je te dis que... avant de faire l'amour, la fille, c'est mieux qu'elle ait les cheveux lâchés parce que ça fait féline, oui. Sauvage. Oui. Donc c'est beaucoup, c'est
25: ah
27: beaucoup
25: oui.
27: Mieux, quoi.
25: Carrément.
27: Bah ouais, ça fait sauvage, ça fait... Ça fait vraiment tigresse, quoi. Donc c'est mieux, quoi.
25: D'accord. On a genre le Minitel, c'est drôle, il y a fa...
27: Bon appétit, Max.
25: Merci.
18: Bah, je vais bouffer aussi.
25: Bah personne ne m'apporte à bouffer. Hein.
27: Là,
25: bah,
27: j'ai des biscottes. C'est chiant, là.
25: Pardon ?
18: J'ai des biscottes, moi.
25: Ouais, je veux bien.
27: Ah, bah, j'ai des poulets, Max.
25: Alors, quand GG se mouche, il en sort de la chiasse.
27: Ah, c'est dégueulasse.
18: Ah oui, parce que le caca remonte par l'œsophage.
27: Ah, vous êtes dégueulasse.
25: Hein. Je le calme.
28: Je croyais que c'était quand il est éternué.
25: On parle plus fort, Gérard, parce que là, il y a un problème de micro, on t'entend pas très très bien. Je sais pas si

0: Après, quand je fais une olive à mon mec.
1: Ah, bah, comme par hasard, ça s'en va. C'est un mec qui est derrière, qui s'amuse. Mmh. Il est parti, le mec.
2: J'ai l'impression.
1: Il règle bien sa voix. Au moins qu'il règle bien sa voix.
2: Lucie.
0: Oui.
2: Donc, tu disais.
0: Moi, je te dis, je la garde, parce que quand je fais une feuille de rose à mon mec, ça gêne pas.
3: Et la colombe,
0: on va dire.
1: Manu, je te jure que. On n'entend rien, le micro se coupe de Gérard,
0: on
1: comme par hasard.
0: Tout, hein.
1: Attends, t'éteins ton micro, Gérard, ou pas? Tu l'as éteint?
3: Non, il
1: a allumé. En plus, alors.
0: Ça marche pas, hein.
4: Ah non, tape pas dessus, Gérard, tape pas dessus.
1: Ah non, fais gaffe. Alors.
5: Coup de chair.
3: Alors, la colombe en mode disparition.
0: On n'entend rien, Gérard.
3: Oh, c'est quoi là?
0: On veut écouter que la voix, Gérard.
3: Ça, pas tout ça.
6: Bon, Gérard, je peux répondre?
1: Allez-y, mollo, les enfants, parce que si vous déconnez trop avec Gégé, moi je vais m'énerver. Je vous ai déjà demandé qu'on fasse plus comme la.
0: Max, vite ta bouche.
6: Ouais, vite ta bouche avant de parler.
0: Non, Max, c'est adorable quand tu parles comme ça.
5: C'est que le Max, c'est super.
1: Oh, les lèches-culs.
0: Est-ce que tu manges?
5: Non, Max, il est de
3: là. Oh, Rita, là.
1: J'ai le droit.
0: Allez, Gérard. Gérard, c'est Rita, oui.
3: Non, mais pour l'instant, vous me
1: on n'entend rien, mais qu'est-ce que c'est que ce bordel?
5: C'est une émission qui mange pas de pain.
0: C'est qui parle? C'est Gontran?
1: Non mais c'est bon, attends.
0: Bon, allez Gérard, pose ta question.
3: La oui, colombe en voie de disparition, là tu m'écoutes?
1: Ouais.
6: Ouais, je t'entends Gérard, vaguement.
3: Alors vas-y.
6: Oh, bah je te répondrai quand j'aurai fait l'amour pour la première fois.
0: Oh, la pucelle.
6: C'est mignon.
3: Ouais,
6: mignon,
3: ouais. Seul qui ça.
1: C'est qui c'est qui est vierge? Qui c'est qui est vierge?
3: Non, non, ça laisse.
1: Qui c'est qui est vierge?
0: Non.
1: Qui est vierge? Qui est vierge?
3: Rita.
1: Non,
0: c'est Estelle.
1: T'as quel âge?
6: Et t'as vu comment t'es dégueulasse?
1: T'as quel âge?
0: J'ai 20 ans, Max.
1: Combien?
0: 20 ans. Je sais que c'est un de tes grands fantasmes.
1: Ah, c'est clair. Mais ça s'arrêtera pas à un fantasme juste d'une nuit.
3: Non, mais n'ayez crainte, il attend le prochain débat qui va porter sur la virginité.
1: Ils sont pas très bien, en tout cas. T'as les.
3: J'ai et l'impression Max qu'il va me tuer là-bas.
0: Max, c'est Estelle.
3: Oui, Estelle. Oui, ma colombe.
1: Oh là là.
3: De Zimbabwe.
6: Max, tu m'entends?
1: Oui.
6: C'est moi qui suis vierge.
1: Bonsoir.
5: Je sais pas,
4: je crois que c'est la portable de Cyril hein, qui fait des interférences.
5: Monsieur à la grosse tête.
1: Ta gueule.
3: Bonne nuit pour Tristan.
0: Bonne
3: nuit.
1: Bienvenue dans 30 millions d'amis.
0: Oh Gérard. Mais c'est les extraterrestres qui ont débarqué.
1: Bonsoir, Gérard. Mais qui c'est qui parle?
7: Alors, où est ton chien, Gérard?
1: Enlève-moi, Manu.
7: Montre-nous ton gros toutou, Gérard.
0: Mais c'est qui? C'est ici qui parle ou quoi?
7: Gérard, il a une petite queue de cheval.
0: Oh.
3: Bah, je te jure, je sais d'où ça vient.
0: C'est Fabien?
3: Je sais d'où ça vient.
0: Ça vient de où?
3: Ça vient du studio de pro.
1: Ah, c'est pas possible. C'est pas possible. Attends, réfléchis.
3: Tu vois, comme par hasard. Hey, j'ai que des nanas.
1: Non, il y a un mec, c'est le mec.
3: Je l'ai viré.
1: C'est le mec.
0: Mais ça peut très bien très bien.
7: C'est 30 millions d'amis avec Gérard.
4: Attends. C'est bon parent.
1: Comme par hasard. Et voilà, tu le mets aux antennes. Voilà. Après il va croire que c'est encore l'impro comme la dernière fois, il croit que c'était moi. Alors tu te calmes s'il te plaît.
3: Tu le vires carrément celui-là, voilà.
8: Pourquoi que les mecs
1: Oh! Ah voilà!
0: Max!
1: Estelle, arrête un peu!
0: Max!
1: Oui.
0: T'es encore là, je voulais dire que t'es beau, Max! T'es un charme, mais vraiment, Max, je sais pas comment t'expliquer.
6: Tu sais qui dit ça?
0: Non, il est trop mec, franchement.
6: C'est Rita, non?
0: Oui, c'est Rita.
6: C'est bien ton genre de dire ça.
0: Rita, Max, je t'emmerde. Je dis, moi, c'est ma charme du cœur.
6: Mais calme-toi,
0: Max, t'es beau.
6: Bon, Gérard,
0: et je pense. Moi, je dis que Max, il est trop maigre et il n'y a rien à bouffer dessus.
6: Ouais. Et ben, c'est beaucoup mieux. Hein. De toute façon, si tu ne travailles pas à M6, t'as aucune chance. Avec Max.
0: Bon, la pétasse, j'ai pas envie de te causer, alors je t'emmerde, alors tu la fermes.
6: Mais qu'est-ce que j'ai dit,
0: Gérard? Ok, alors tu t'écrases.
3: Allez, Gérard.
6: Gérard, c'est où? On t'entend plus.
0: Gérard.
1: Ah ouais, voilà.
3: Je sens que je vais vous prendre tous hors antenne, là, les nanas, je vais vous calmer, sinon vous allez gerber.
6: Et qu'est-ce qu'on a fait, Gérard?
3: Je le sens.
6: Gérard, on t'entendait plus, alors on comblait l'antenne avec Max.
3: Neuvième question, pourquoi que les mecs ont aussi une queue de cheval? Alors, Linda. Linda, s'il te plaît. Linda, s'il te plaît.
0: Oui, je suis là.
3: Oh, tu travailles, hein?
0: Oui. Alors, tu peux répéter la question?
3: Oh non, mais t'avais qu'à te réveiller, hein. Pourquoi que les mecs ont aussi une queue de cheval?
6: Bah en fait, je pense que ceux qui portent une queue de cheval, c'est un but phallique en fait, je crois. Mmh.
3: Mais pourquoi?
1: Ah ouais, carrément. Et toi, tu lui.
6: Ils doivent être frustrés. Les fesses, tu pues. Toutes les guettes et pour se rattraper, ils font grand chose. Ils font grand chose.

0: en croyant que les...
1: Hey, tu m'éteins ce, ton bordel là-haut.
0: Allô?
2: Ouais.
1: Donc, Julia,
3: ouais, c'est pour faire plus drag queen, tu vois, le soir ils lâchent leurs cheveux et on croit que ce sont des vraies nanas en fait.
4: Bah, c'est comme tout le monde.
1: Rita.
0: Ouais, mon petit chou.
1: Je te préviens, tu t'arrêtes avec ton bordel lors des débats là. Non, mais tu l'éteins ça.
0: Donc Gérard.
1: Oui.
0: Je disais, moi je pense que les mecs portent des queues de cheval, c'est pour se donner un genre. Hein.
1: C'est-à-dire attendez, pas tout ça à la fois. C'est-à-dire
0: c'est-à-dire they want to be American.
1: Mmh.
4: Ils montaient sur moi, c'est tout.
1: Lucie. Non, mais n'ayez crainte, c'est ce que l'autre...
2: Ah non.
1: C'est ce que l'autre pétasse de Christine... Non, mais c'est un truc qu'ils ont refait là le temps que j'arrive et c'est Christine.
2: Menteur.
1: Non, mais attends, ça vient de d'elle, alors j'en ai rien à foutre. Lucie.
2: De quoi?
1: Lucie, pour toi?
0: Eh ben pour moi, plus la queue est longue, plus la queue est courte.
1: D'accord. Et toi, la colombe des îles Babouet?
4: Ils montaient sur moi, c'est tout.
0: T'es monté sur la colombe?
1: Non, mais ça c'est...
2: Ah non.
4: Mets ta coton-tige dans son cul.
1: Bon, t'arrêtes ça quand je fais mes débats, s'il te plaît.
0: Gérard,
1: ça commence à bien faire, là, avec ça.
0: Gérard,
1: oui.
0: Pourquoi on n'entend pas les mecs?
5: Parce qu'il y en a plus, parce que j'ai
1: rien vu, je dirais.
5: Il en veut plus à l'antenne.
0: Ah ben on veut du meilleur.
5: Ceux qui a pas.
1: Ouais. Ok. Ça là-bas. Voilà, merci. Donc la colombe en voie de disparition, j'ai pas entendu ta
0: ouais, réponse.
1: Oh, qu'est-ce que je viens de te dire? D'arrêter ton bordel là.
4: Ils montaient sur moi.
1: Vous arrêtez de bain là maintenant.
0: Gérard, je voudrais répondre à la coton-tige dans son cul.
1: Gérard, reviens. Gérard,
0: j'ai pas répondu à la question.
1: Mais non, c'est pas toi, c'est ça. Eh ben, c'est toi qui t'as mis à l'allumer.
0: C'est Dark Vador.
1: Bon, alors, Estelle, pour finir, parce que je commence à en avoir ras-le-bol, il est 3h08, je vais arrêter à 3h30, comme ça, ça va aller vite, tu es mort.
0: Pour moi, c'est un fantasme.
1: Oui.
0: C'est parce qu'ils en ont une toute petite.
5: Est-ce
0: alors
5: que je peux toucher ta coquillette?
1: D'accord.
5: C'était quoi la position préférée de GG?
4: Ils montaient sur moi, c'est tout.
1: Bon, les conclusions. Conclusion sur les queues de cheval, c'est terminé.
0: Gérard, mais c'est bien comme position, ça, GG.
1: Conclusion.
0: Non, Gérard, tu peux poser ta question?
1: Quand ils arrêteront de passer le bordel que Christine a dit tout à l'heure, je continuerai le débat.
0: Ah, c'est un problème de satellite. Hein.
1: Non, c'est pas un problème de satellite, je te le dis tout de suite, moi. Je m'en fous, j'aurais essayé de faire des blancs, alors. Je m'en fous, hein. Je m'en fous, sur la conclusion, j'arrête à la dixième. Non, mais tu me retires ça à la base, j'en ai ras-le-bol que ça passe. Hein?
0: J'ai
1: rien fait.
0: Ouais. Non, mais arrête d'accuser Manu, il est doux comme un cœur.
1: Trouvez-vous cela la mode en ce moment, des queues de cheval? Alors, Linda?
0: Je pense que ça n'a jamais été démodé, quoi. Dans toutes les périodes, on en a vu, et je pense que ça continuera encore.
1: Hein.
0: Et tant mieux, quoi, puisque ça s'excite plutôt.
1: D'accord.
0: Voilà.
1: Julien?
3: La queue de cheval, c'est purement pratique, c'est pas une question de mode. Mmh. C'est juste qu'on n'aime pas avoir les cheveux dans les yeux, ou tu vois. C'est une question pratique, en fait.
1: Ouais, mais même, de toute manière, t'en as quand même un peu dans les yeux, hein, des cheveux. Hein.
3: Oh bah non, si tu les attaches bien, c'était pas trop mongol, t'arrives quand même à te faire une queue de cheval, t'as pas de cheveux dans les yeux.
1: Mmh. Rita?
0: Ouais, bah mon petit chou, hein. Moi je pense que pour les nanas, les queues de cheval, la mode est passée quand même. Hein.
1: Non, mais ça existe encore. Hein.
0: Ouais, mais bon, c'est pas aussi joli, quoi. Mmh. Et pour les mecs, maintenant, la mode, c'est le crâne rasé et le bouc. Hein.
1: D'accord.
0: Et ça fait vraiment.
3: Mais des fois, ils sont tout rasés.
0: C'est très sensuel.
3: Une petite queue de cheval aussi. Ouais.
1: Non, mais ça, on va y revenir.
0: À la Bruce Willis, Gérard.
1: On va en venir. Ouais. Je crois que.
5: Gérard?
1: Il n'y a même pas la question là-dessus.
5: Gérard? On accueille Rocco.
1: C'est bizarre, je crois qu'on avait dit pour un mec.
6: Et moi j'ai un petit message de Clint sur Mitel. Tu sais celui qui t'a donné le faux numéro là tout à l'heure?
1: Ouais. Il est encore revenu, c'est abruti.
6: Tu sais ce qu'il dit?
0: Non.
6: Gérard, quand il jouit, ça doit ressembler à un âne qui braille.
1: Non, mais là. Lui, quand il donnera des faux numéros, il ferait mieux tout seul à fermer.
6: C'est clair.
1: Ouais, on dirait un cochon qui n'a même pas de couilles au cul pour donner un vrai numéro. Lucie?
0: Oui?
1: Donc tu réponds, s'il te plaît.
0: Si les casuals sont encore à la mode, oui.
1: D'accord. Et la colombe en voie de Zimbabwe.
0: Bah moi j'ai jamais aimé les queues de cheval, donc pour moi ça n'a jamais été la mode.
1: Ouais, donc à part les tresses et les couettes.
0: Voilà.
1: Les nattes et les couettes, je veux dire, pas les tresses. Et Rocco.
2: Oui.
1: Alors tu réponds.
2: Oui, je trouve ça très bien les queues de cheval, que ce soit pour homme ou pour femme.
1: Ouais, mais est-ce que c'est à la mode en ce moment?
2: Oui, c'est plus à la mode qu'à une autre époque. Je trouve ça très bien, oui.
6: C'est sur la différence d'âge, quoi.
0: Pour les mecs, aujourd'hui, c'est le crâne rasé, le bouc. Hein, la
2: différence d'âge, j'ai pas trop compris ton allusion là sur la différence d'âge.
3: Ouais, si tu avais les cheveux longs, tu te ferais une queue de cheval?
1: Qui pose cette question?
3: Julia.
1: Non.
3: Pourquoi?
1: Non, parce que j'aime pas ça. Ça fait... Moi, je trouve que ça, c'est pas tellement beau sur un homme, une queue de cheval, c'est tout.
3: Alors, si t'avais des cheveux longs, tu te les laisserais détacher?
1: Hein?
3: Si t'avais des cheveux longs, tu te les laisserais détacher?
1: Ah non, j'irai chez le coiffeur régulièrement, je te le dis tout de suite, j'aime pas les cheveux longs, déjà, là, ils commencent à pousser un peu trop, donc je vais sûrement aller chez le tondu dans peu de temps.
3: C'est le tondu.
0: C'est Rita. Oui. Je veux dire, aujourd'hui, la mode, en fait, les nanas, elles adorent les mecs qui ont pas de cheveux, hein, qui ont le crâne rasé.
2: Oh, mais ça tombe bien.
0: Qui ont le crâne rasé, hein.
2: Ça tombe bien parce que j'en ai pas. J'ai pas un poil sur le caillou.
0: Est-ce que tu pourrais sacrifier ta chevelure pour une...
2: Attends, mais t'as vu la forme de tête qu'il a aussi?
1: Rocco, tu t'écrases, s'il te plaît, d'accord?
0: Donc tu réponds, Gérard.
1: Alors moi, c'est toi, Rita, qui a posé cette question.
0: Moi,
1: je vais te dire une chose. Tu vois, j'irais pas sacrifier ma chevelure pour une nana.
0: Ta
2: chevelure de lionne.
1: Rocco, tu t'écrases parce que tout à l'heure tu as dégagé vite fait, ça va.
2: Ta crinière féline.
1: Bon, allez, hop. Bonne nuit.
6: Il n'a rien dit méchant.
3: Moi, je trouvais vachement plus beau coiffé à la brosse.
1: Qui?
3: Ouais, Estelle, comme désirless.
1: Bah ouais, de toute manière, j'ai toujours été coiffé les cheveux à l'arrière, c'est ça que tu veux dire, Estelle?
3: Non, droit sur la tête.
1: Non, moi je préfère en arrière maintenant.
3: Gramouillé.
7: Ouais, mais moi je te dis que tu serais vachement plus beau avec les cheveux tout raides sur la tête.
1: C'est-à-dire?
7: Ben un peu à la Ricky Martin.
6: À la brosse.
1: J'ai pas une tête d'hérisson encore. Hein.
6: Un petit peu quand même.
0: Gérard, c'est Rita.
1: Oui, Rita.
0: J'avais deux petites questions.
1: Ouais.
0: Donc, je voulais savoir, est-ce que tu t'es déjà teint les cheveux?
1: Non.
0: Et chez quel coiffeur tu vas? En fait, tu vas souvent chez le coiffeur ou pas?
1: J'y vais une fois tous les trois mois.
0: Tous les trois mois?
6: Tous les ans.
1: J'y vais une fois, j'y vais trois mois.
6: Trois mois par an.
1: J'y vais une fois tous les trois mois. Quand je vois que c'est trop long, j'y vais. Comme là, la semaine prochaine, je vais avoir les cheveux coupés.
5: Et quand il va chez le coiffeur tous les trois mois, c'est pas pour les couper, c'est pour faire un shampoing.
1: Non, mais même, je les demande assez court.
6: Il y a Christelle sur Minitel. Gérard, je te trouve génial. Tu me fais vraiment jouir. Continue à parler, je trouve ta voix super sexy.
1: Christelle, tu laisses ton numéro. Dans ce cas-là, on te rappellera pour finir.
6: Même si tu as les cheveux sales.
3: T'as un coiffeur ou une coiffeuse, hein?
1: Je m'en fous, personnellement. Que ça soit un mec ou une nana, j'en ai rien à cirer.
6: Ouais, plutôt des mecs, quand même.
1: Non, je préfère plutôt une nana. Voilà.
3: Tu fais quelque chose quand elle te nettoie les cheveux?
1: Qui c'est qui dit ça?
3: Estelle,
1: si elles ont des ongles, ça fait quand même mal à la tête, oui.
3: Tu trouves pas? Mais quand elle te caresse la tête en te faisant un bon petit shampoing et tout, ça te fait quelque chose? C'est super rare, hein.
1: Bah attendez 5 minutes, Rita, s'il te plaît, pas spécialement, non.
2: Et quand elle te taille les cheveux en brosse, est-ce qu'elle te met un couteau-tige dans le fion?
1: Bon alors, Rocco, tu dégages, bonne nuit à toi.
0: Gérard?
1: Oui.
0: C'est Rita.
1: Oui.
0: Je voulais te demander, mais pourquoi tu demandes pas à Max de t'amener chez sa coiffeuse? Parce qu'elle le rend hyper beau, hein.
7: Et ouais, Max, j'adore ta nouvelle.
0: Alors, pourquoi tu y vas pas avec Max?
1: Non, mais moi, de toute manière, si Estelle a s'est coupé les cheveux, moi, je veux bien que tu me les coupes, Estelle.
7: Très bien, coiffeuse.
0: Non, mais Gérard, je te dis, pourquoi tu vas pas avec le...
1: Mais héritage, je ne pas... Mais héritage, j'ai le droit de poser une question.
0: Ouais, mais tu m'as pas répondu, Gérard.
1: Bah, mais pourquoi que je vais pas chez le coiffeur à Max? Parce que Max, il habite trop loin de chez moi et c'est tout. Et je vais pas chez les coiffeurs des autres. Donc, je réponds...
0: Non, mais parce que la coiffeuse
1: de Max... Rocco, je te dis de te la fermer, s'il te plaît.
2: Non, mais je te demande si t'as les moyens d'aller au coiffeur.
1: Non,
2: parce que lui, attention, il va dans les quartiers chics, hein.
1: Ouais,
2: il
1: ne
2: fait pas coiffer par les cheveux par un coiffeur.
0: Ouais, c'est une coiffeuse,
2: monsieur est sur M6 maintenant, monsieur est sur M6. Attention, l'animation à lui, hein.
1: Non, non, mais ça y est,
2: devant la caméra, il parle, il tchatche, hein, le monsieur, il parle de techno, hein.
5: Ferme ta gueule.
1: Ouais, Rocco, tu vas t'écraser, je t'ai déjà demandé. Je voudrais qu'on arrête de parler de la soirée.
5: En plus, j'ai l'impression que Rocco, ça serait pas Arnett ou.
2: Tony.
1: Ouais, si, c'est Tony. Hein, Tony?
2: Oui.
0: Démasqué.
1: Démasqué.
5: Manu, Tony, tu le dégages. Bonne nuit.
2: Je vous
1: Bonne nuit, Tony. Au revoir, Tony.
2: Tu déconnes, je rigole.
5: Non, déconne pas. Au revoir, Tony.
1: Manu, s'il te plaît.
2: Bonne soirée à tout le monde.
1: Donc, alors, je disais, donc, je reprenais, je récapitule depuis le début que je demandais que si Estelle savait couper les cheveux, qu'elle vienne me les couper, ça me ferait bien plaisir. Voilà.
7: Bah,
1: c'est
7: tellement si tu les veux à la Ricky Martins.
1: Ah bah... Ouais, mais attends, Rita, s'il te plaît.
5: Couplé à la Max.
3: Tu rêves. Alors, ouais, je peux te les faire à la Max.
1: Non, non, mais moi, je demande à Estelle.
3: Ouais, tu rêves. Pas de problème, je viens jeudi prochain et je te les coupe.
1: D'accord.
3: En direct.
1: Donc, ouais, minute, Rita. Donc, je vais pas chez le coiffeur avant.
3: Non, non.
1: D'accord. Non,
3: bah non. Eh, mais t'as ce qu'il faut chez toi, faut que j'amène.
1: Ah, t'amènes.
3: J'amène.
1: T'amènes les ciseaux,
3: T'as quand même le shampoing et le démêlant.
1: Ah bah j'ai le shampoing, ouais, mais le démêlant, j'ai pas le démêlant, c'est quoi ça? C'est quoi le démêlant, Colombe?
3: Bah c'est un après-shampoing, quoi.
1: Ah non, j'ai pas.
3: Pour assainir les cheveux.
1: J'ai pas ça.
3: C'est pour rendre les cheveux plus doux.
5: C'est pour t'enlever le gras que t'as dans les cheveux.
3: T'as de l'eau chez toi?
1: Ouais, bah oui, quand même. Merci, celle-là, de me décider.
3: Gérard, oui. C'est pas moi qui t'ai demandé si t'avais de l'eau.
0: Gérard,
1: oui.
0: Rita, je vais te demander, est-ce que t'as jamais eu l'idée d'aller chez un visagiste? Il pourrait te trouver une super belle coupe. Hein.
3: Un paysagiste.
1: Non, mais attendez, vous allez pas me déguiser en sapin de Noël aussi, non, tant que vous y êtes.
0: Non, mais Gérard, est-ce que t'as jamais eu cette idée? Il pourrait te trouver une coupe super, super sympa. Hein.
3: Non, c'est pas possible.
1: Non.
3: Chez un toiletteur pour chien.
1: Qui c'est qui a osé dire ça?
3: C'est Rita.
1: C'est qui a dit ça?
3: C'est Rita.
0: Non, c'est pas Rita. Hein.
1: C'est qui vient de dire ça?
3: C'est Julia, mais c'était pour rire.
1: C'est qui?
3: Julia.
1: Ah bon?
3: C'était pour rire.
1: Ah bon, j'espère, hein?
0: Oui. Ah, Gérard?
1: Oui.
0: Je voudrais faire une déclaration.
1: Oui.
0: Moi, je suis pas d'accord que Fun te fasse pas amener chez un visagiste ou chez un coiffeur. Hein.
1: Non, mais j'ai déjà ma coiffeuse à tritrer maintenant, ça y est!
0: Non, mais ta coiffeuse de maintenant.
1: Eh oh!
3: C'est toi qui parle comme ça?
1: Non, il recommence encore avec son truc là-bas, lui. Tu m'éteins ça, s'il te plaît, Olivier. Je continuerai pas le débat, donc on continue. Vous avez d'autres questions à me poser?
0: Ouais.
1: Linda, par exemple.
3: Est-ce que tu te coupes les ongles?
1: Je les mange, oui. Oh. En plus!
3: Et les ongles des pieds.
5: Et les ongles des pieds aussi, ouais.
1: Non, mec, ça va, hein. On sait que t'es beau sur M6, c'est pas la peine d'en rajouter. Hein.
3: Cassé.
1: J'en connais ce soir qui vont parler que de ça, puis tu vas voir les chevilles bien enflées pour la loco.
4: Mets ta coton-tige dans son cul.
1: Ouais, Olivier, s'il te plaît. Bon, Max, tu viens me retirer cette merde.
3: Le coton-tige, enlève-lui le coton-tige.
1: Max, s'il te plaît.
3: Comment est-ce que tu te nettoies les oreilles?
6: Hein, en Somitel, il y a...
3: Avec un
6: gode. King Camel.
1: On l'a, Christelle, ou pas?
6: Qui te dit...
5: Non, elle est pas là.
6: Tu devrais te faire couper les poils des aisselles, car apparemment, ça te gratte.
1: Bon, n'importe quoi. Ouais, il va se faire foutre. Julia! Julia!
3: Oui, je te demandais comment est-ce que tu te nettoies les oreilles? Avec un gode.
1: Avec des contre-tiges, bien sûr. Hein, pas qu'un... Bon, Max, il est 3h20, t'as dit jusqu'à 4h, j'ai le temps, hein. Faut pas pousser mes mères dans les orties, Normalement, jeudi, c'est jusqu'à 4h, j'ai deux questions.
5: J'ai entendu un truc qui a pas fait plaisir qu'à un animateur d'M6, c'est pas sympa.
1: Olivier, s'il te plaît, c'est la troisième fois que je te demande de retirer ça.
5: À mon avis, c'est pas la dernière, mais quand même, fais gaffe.
4: Manu,
5: Manu, le gamin,
1: ne crie pas, je t'écoute.
5: Tu passes tes coups de fil perso.
1: Ouais, là.
5: Quand est-ce que tu nous remets un Tony ou un Arnett?
1: Non, j'en veux pas deux. Hein. Ah, là, il y a Rosa qui est là.
5: Il y a Rosa, Gérard.
1: Ah, Rosa.
8: C'est Rosa, je trouve
5: Technobac,
8: c'est une super émission.
5: Salut Tony, ok, au revoir Tony, au revoir.
1: Merci
5: Manu, Tony.
1: Ok, point final à la ligne.
5: Au revoir.
1: C'est quoi ça?
5: Au revoir Tony. Va te faire enculer Tony.
2: Je déconne.
1: Allez dehors Tony, dehors.
2: J'aime tout ce que tu fais, Max.
1: Non, c'est bon, c'est
5: t'as voulu me griller Tony, je vais te griller. Suce-moi bien la bite, enfoiré.
1: Ouais, c'est bon, là, les lèches-culs, on a... Bon, Lucie...
5: Non, parce que si tu parles de lèches-culs, Gérard, t'es pas le dernier, hein.
1: Ouais, bah, c'est bon, toi. Voilà. Tu retournes chez toi et c'est bon. Alors, Lucie.
9: Oui.
1: T'as une question à me poser?
9: Non.
1: Non, pourquoi? Voilà, le Larsen.
5: Le débat, ça devient n'importe quoi. Genre, on arrête dans deux minutes.
6: Remets-toi sur le débat, j'avoue.
1: Bah ouais, mais il y a que... Hey, j'ai plus que deux questions.
9: Ouais, oui. Moi, j'ai une question.
10: Est-ce que tu te laves les pieds souvent?
1: Oui.
10: Est-ce que tu as des croûtes entre les orteils?
1: Non.
10: J'ai une question. Est-ce que tu te coupes les poils du nez et les poils des oreilles?
1: Non. Moi, je vois pas. Bon, allez, onzième question. De toute manière, je pense qu'à 3h30, on aura fini. Hein.
5: Ah bah non, on fera la libre antenne. On va faire la libre antenne.
10: Eh, Gérard.
1: Oui.
10: C'est Estelle.
1: Oui.
10: Quel est ton plus gros fantasme?
1: Ah.
5: Se laver.
1: Alors,
5: se laver.
1: Max, s'il te plaît, c'est pas à toi qu'on s'adresse.
5: Oh.
1: Punaise, mais voilà. Ils sont charmés ou quoi, là, ce soir? Là, c'est même pas les nanas qui gueulent comme ça, ça doit être le truc qu'on va mettre tout à l'heure, ça doit être un.
6: Moi, j'arrête.
1: Un remix, hein.
5: D'ailleurs, si vous voulez encore des expressions de Gérard, vous m'envoyez des cassettes. Hein.
10: Y a pas de problème.
1: Attends, c'est bon toi là.
5: Non mais pour Noël, les 40 premières cassettes, je veux bien refaire les expressions de Gérard, il faut les mettre.
6: Il y a Crado sur Mita qui dit papa, c'est toi dans le poste.
1: Pauvre cloche Crado. Tu m'éteins le double son s'il te plaît, tu viens de l'allumer.
5: Olivier.
10: Mais Gérard, t'as pas répondu à ma question.
1: Ouais mais voilà, merci. Non Olivier. Merci. Donc tu me disais.
5: Oh là là sur. Oh là là Gérard.
10: C'est quoi ton plus gros fantasme?
1: En quoi?
10: Bah avec une fille.
1: Alors,
10: tout
1: ce qu'elle peut aimer. Pour l'instant, c'est moi qui mène les débats.
10: Tout ce qu'elle sait faire, quoi.
1: Tout ce qu'elle peut aimer, tout ce que.
5: Gérard,
1: je puisse y apporter.
10: Non, mais c'est pas ça. Admettons, par exemple, il y a une fille qui vient te voir et qui te dit Gérard, dis-moi ce qui te ferait plaisir, je te le fais.
5: Oh là là, faut pas me dire ça à moi en tout cas.
1: Alors là, c'est très compliqué.
10: Oh,
1: quoi?
5: Attends, laissez-le répondre. Vas-y, réponds.
1: Donc, déjà, c'est de me faire des bisous.
10: Wow. Ah, ouais,
1: sur la bouche, bien sûr.
10: Avec la langue.
1: Oui.
10: Ouais, non, mais c'est un tout petit fantasme, ça.
1: Ouais, mais après c'est la suite. Après, la suite, c'est dans le lit.
10: Bah, non.
1: Et qui c'est qui. Et c'est qui, là, qui jouit comme ça, là? Qui c'est qui est en train de jouir?
6: C'est peut-être Tony ou Arnett, hein, je sais pas.
11: Non, c'est moi, je suis en train de jouer.
1: Ouais. C'est bon, Colombe, je t'ai répondu?
10: Ouais, en gros, enfin, t'as pas détaillé. Hein.
1: Ouais, mais.
10: Avec ça, j'en sais pas long.
1: Ouais, mais après la suite, ça se passe dans le lit.
10: Ouais, mais justement, c'est la suite qui m'intéresse.
1: Ben, tout ce que je préfère, les fellations, tout.
10: Ah, quand même.
1: Ah, ben,
10: c'est
1: oui.
10: Gourmand, hein. Est-ce que tu aimes quand on me titille les seins?
1: Oui. Hein? Qu'est-ce que tu m'as demandé là, Estelle?
10: Est-ce que tu aimes quand on
12: non, non, je l'ai pas Estelle. Hein. Oh.
1: C'est qui vient de me poser cette question là?
5: Cette question là?
10: C'est Lucie.
1: Ouais, ben. Lucie?
5: Lucie?
10: Est-ce que tu aimes quand on te titille les seins?
13: Ouais. Donc?
10: Essaye là, puis dis-moi si tu aimes.
13: Bon, attends, essaye, t'es marrante, t'as qu'à venir.
10: Ah,
13: bon, Olivier!
10: Max, fais-lui.
13: C'est bon, pas par un mec, par une nana. Hein, okay.
10: Non, non,
13: bah, Olivier, s'il te plaît, merci.
10: Tu fermes les yeux, tu te
1: ouais,
10: le
1: fais
10: tout seul.
6: Gérard, on accueille Robin.
10: Salut Robin.
13: Salut Robin.
11: Salut
13: Francky. Olivier, le double son,
6: nom
13: de Dieu.
6: T'as une voix de femme, tu veux dire, plutôt.
13: Ouais, double son, c'est bon.
10: C'est
13: pas de moi, là.
6: Allez, tapette, vas-y.
10: Gérard.
13: Oui.
6: Gérard, tu m'excites.
10: Jean-Paul Gaultier. Ouais, je vais te dire, est-ce que Christine avait de beaux cheveux?
13: Non.
10: Elle avait pas de beaux cheveux.
5: Arrête, Olivier.
13: Olivier, ça commence à bien faire tes conneries, d'accord? T'es un double son, j'arrête. Voilà les conclusions.
10: Gérard,
12: il était vachement bien ton débat, continue.
10: Allez, continue. Gérard, réponds à ma question.
1: Ouais.
10: Est-ce que Christine avait de beaux cheveux?
1: Non.
10: Pourquoi?
1: Bah, elle avait pas de beaux cheveux, c'est tout.
5: Mais qu'est-ce qu'elle avait de bien, enfin?
1: Rien du tout.
10: C'est pas bon.
1: De toute manière, je veux plus parler d'elle.
10: Est-ce qu'elle a les cheveux gras?
1: Je ne veux plus parler d'elle, donc je ne répondrai pas, je ne continuerai pas de répondre à cette question-là,
10: non,
1: Rita.
10: Parce qu'elle a dit que t'avais
12: qu'il est bien.
5: Ah non.
12: Mets ta cotentise dans son cul.
1: Olivier, nom de Dieu.
11: Avec cette phrase.
1: Là, ça commence à bien faire tous les jours. Hein.
5: T'arrêtes, Olivier, s'il te plaît. C'est Max qui te parle, s'il te plaît.
1: J'arrête, Max.
5: Dernière fois.
1: J'arrête, Max.
11: Conclusion.
1: Non, je suis terminé, moi, j'arrête.
10: Non,
1: j'arrête, parce que là, maintenant, ça va être le nouveau jeu.
10: On a encore
1: tous les soirs.
10: On n'a rien à voir là-dedans, Gérard. Non, c'est un problème de satellite. Moi, j'ai une question à te poser.
1: Oui.
10: Est-ce que tu aimes t'éclater les boutons dans le dos?
1: Qui Qui c'est qui pose cette question?
14: Tu sais, des fois, t'as des gros boutons blancs. Est-ce que tu aimes quand on...
1: Qui c'est qui pose cette question?
14: Lucie.
1: Oui.
14: Est-ce que tu aimes quand on t'éclate les gros boutons blancs que t'as dans le dos, des fois?
1: Ah non, alors non, pas du tout. Hein.
2: Et avec le pu qui sort, ils font des pizzas, la pizza.
6: Il y a Falbala qui dit sur Minitel que Gérard, c'était pratique quand il sortait avec Christine, parce que quand elle se mettait sur lui, ça éclatait tous les boutons du dos.
1: N'importe quoi.
6: Avec le poids.
2: Ouais,
6: le
2: bruit et tout.
1: Enfin bref. Donc la 11e question, comme... oui.
14: C'est Rita.
1: Oui.
14: J'ai une petite question.
1: Oui.
14: Je vais te dire mon petit chou. Mmh. Est-ce que t'aimes bien que les femmes portent des dessous sexy?
1: Ben j'en ai déjà parlé, j'ai déjà répondu plusieurs fois à cette question, j'ai dit oui.
14: Mais de quelle couleur? Quelle couleur?
1: N'importe. Sauf noir.
14: Ah bon?
1: Pourquoi?
12: Gérard, je porte que des dessous noirs, moi.
1: Qui?
12: Estelle.
1: Non, bah, c'est pas grave.
12: Je porte rien. Gérard.
1: C'est
5: salope,
1: pas grave.
5: Salope.
1: Oh, c'est bon, Max. Tu traites pas Estelle de salope, hein, quand
5: c'est
1: même.
5: C'est pas Max, là. C'est quelqu'un d'autre.
14: Non, c'est l'inconnu.
1: Ouais, c'est encore l'inconnu.
14: Ouais, c'est l'inconnu, toi.
1: Non,
14: encore.
1: Je proteste. Ouais. C'est?
6: Ah non, bah, c'est personne.
1: Y a pas un mec, là. C'est bizarre, ce magic, y avait un mec.
6: Ah bah il y a Robin.
1: Ah ouais. J'ai l'impression
6: mais c'est pas lui, hein, c'est pas lui.
2: Non, ouais. Non, moi je suis là, GG.
14: Hein. Gérard, j'ai encore une question à te poser.
1: Oui.
14: Est-ce que quand tu t'appuies sur la narine très fort, il y a du liquide blanc qui sort?
1: Non.
2: Vert. Qui remonte jusque dans le nez après la loco.
1: Donc
14: c'est comme des petits vers.
5: Eh Manu, rappelle Christine, on va l'appeler là, non?
1: Ah ouais. Non, oui, c'est oui, bon, alors là.
2: Tige dans son cul.
14: Ouais.
1: Olivier. Non, c'est pas Olivier, c'est tu me vires le mec du standard là.
6: Et tu m'appelles Will Smith s'il te plaît.
1: Tu vires, je sais plus qui y avait là, bah tu le vires, ça y est.
5: On rappelle Christine ou pas, non?
1: Non, je t'ai dit.
2: On rappelle,
1: Non, je t'ai dit le mec.
6: Ouais, on le rappelle.
1: Non, moi j'ai dit non.
6: Non, c'était pas lui, hein, le mec qui a dit ça, je l'ai viré, ça c'est Tony, il est bien.
5: Tony, il est bien, ça serait.
1: Non, de toute manière, tu l'appelles, c'est même pas la peine. Si tu l'appelles, Max, je te préviens que si tu l'appelles, j'arrête le débat tout de suite, hein. Je retire le casque et je me casse.
14: Ah non,
2: on va avoir des précisions sur le.
5: Bon, bah alors appelle-la.
1: Ouais, ouais. Bah dans ce cas-là, je me casse.
5: Bah ouais, justement, alors vas-y, appelle, qu'est-ce que t'attends, Manu?
14: Gérard, est-ce qu'on pourrait avoir Christine parce qu'on voudrait que vous régliez les comptes en direct, hein? Parce qu'elle nous a dit que t'avais des cheveux gras, que tu te lavais jamais.
12: Ouais, que tu sentais
14: sale, que tu étais un alcoolo, etc. Donc nous, on veut que tu nous répondes, mais on exige des réponses.
2: Christine, toutes les vérités sont bonnes à dire.
1: Ouais, bah toi, tu vas dégager si Christine arrive, comme ça, ça va être vite fait pour toi.
14: Gérard, comme t'es une star du show business, faut que tu nous expliques, on a besoin de savoir.
1: Attendez qu'on l'appelle.
14: Ah ouais, voilà, c'est cool. Ouais.
1: Et on vient le mec, on va mettre un disque.
6: Le numéro.
1: Ouais, mais on met un disque, en attendant, on va mettre un remix.
14: Ouais, voilà, comme ça, nous, on va avoir des réponses.
1: Bah non, mais en attendant qu'on l'appelle.
14: Ok.
12: Moi, j'ai plein de questions à poser à Christine, je veux tout savoir.
1: C'est qui?
12: Ben, c'est Julia.
2: Moi aussi, je veux me la faire.
1: Non, mais toi, tu as dégagé
2: moi,
1: ça.
2: Je veux me la faire, c'est Tony, je veux me la faire.
1: Tony, tu vas te démerder Gérard, avec elle alors. Oui.
14: Gérard, parce que c'est Rita. Parce que mon petit ami est journaliste à Paris Match.
1: Mm-hmm.
14: Et donc, comme ça, je pourrais faire.
5: Menteuse, t'es vierge.
14: Comment? Max?
1: Non, mais c'est rien.
2: Oh, mon meilleur pote, il fait une émission sur M6.
1: Elle laisse plus, tu dégages, au revoir. Bon, et Max, on peut mettre un remix là?
5: Ouais, mais là on appelle Christine, c'est parti.
1: Bah ouais, mais maniez-vous.
12: La vérité est ailleurs.
1: Ça, tu me le retires, d'accord? De manière, elle est dans un foyer, hein.
14: Allô?
1: En
14: un
1: plus.
14: Foyer?
2: Allô?
1: Allô?
12: Pourrait-on parler à Christine, s'il vous plaît?
4: Tu
1: allô?
4: Dis qu'il aime bien?
5: Ah non?
4: Mets ta coton-tige dans son cul.
1: Bon, tu me retires. Non, mais là, Max. Tu viens me retirer ce cirque là qu'il est en train de me faire, d'accord? Ou sinon j'arrête l'émission. Voilà,
5: attendez, on recommence. Rappelle Manu, refais le numéro.
1: Ok, on y va.
14: Je demande là parce qu'on
2: n'entend
14: rien.
5: Allez Gérard, parle-lui.
1: Mais attends.
14: Et on veut.
5: Silence, écoutez. Silence, Gérard.
4: Tu sais qu'est-ce qu'il aime bien?
5: Ah non.
4: Mets ta coton-tige dans son cul.
1: Non, mais attends, pour l'instant, il est en train de faire des conneries. Hein, puis l'autre au sandal, et l'autre à la
5: Manu,
1: il remet sans arrêt le truc.
5: Olivier, tu arrêtes, s'il te plaît. On recommence. Manu, tu fais le numéro. Et s'il te plaît, le vrai numéro. Gérard, vérifie qu'il donne bien le vrai numéro. On y va, c'est parti.
1: Non, mais attends, il s'amuse avec...
5: Non, t'arrêtes, Olivier. Allez, vas-y.
1: Ah ouais, mais il l'a pas le vrai, alors, en plus.
6: Mais si, appelle. Mais attends, ça doit pas être ça.
1: Vas-y, appelle.
6: On réessaye.
5: Gérard, installe-toi, attention, on va y aller.
6: Gérard, on va t'asseoir.
14: Branchez vos magnétos.
4: Mettre un coton-tige dans son cul.
1: Alors, de toute manière, il l'a pas appelé, c'est Olivier qui recommence. Donc voilà,
4: mettre
1: il est 3h.
4: Mettre un coton-tige dans son cul.
1: Voilà, il est 3h30. La conclusion
4: mettre
1: du.
4: Mettre un coton-tige dans son cul.
1: Mais merde.
15: Eh
1: bien,
15: ça se trouve, Gérard, c'est.
4: Mettre un coton-tige dans son cul.
1: Allez, moi, j'arrête, carnet, bonne nuit. Bonne nuit.
4: Mettre un coton-tige dans son cul.
1: Bonne nuit. Non, mais là. L'autre salope, ça
4: l'amusait
1: de dire ça.
4: Mais t'as
13: coton-tige
4: dans son cul.
13: Ça va être le
4: sujet
13: de la radio. Alors, on
4: demande
13: entendre salut.
4: Mais t'as
13: coton-tige
4: dans son cul.
13: Conclusion du débat.
15: Non, Véran.
13: Conclusion, c'est terminé.
1: Oh non!
13: Quand vous arrêterez pas avec sa connerie et que Olivier ne passe pas un double son!
4: Mets ta coton-tige dans son cul!
13: Allez, bonne nuit à tous! Je les
2: oh là là!
15: Gérard! C'est bon, Zach Gérard! C'est le retour du vrai Gérard!
1: Non, non, mais non! Là, ils le remettent donc.
2: Il est en boucle!
15: Gérard! Mais on n'a pas la vraie Christine en direct?
1: Non, non, non!
15: Bah pourquoi?
1: Non, parce qu'ils veulent pas l'appeler, et comme elle est dans un foyer. Non, non, mais elle est dans un foyer, alors.
2: Est-ce qu'on peut repasser la phrase une dernière fois?
1: Non! Toi, tu dégages! Allez hop, celui-là, tu me le vires. Bon, allez hop, conclusion du débat.
15: Gérard, est-ce que tu manges tes crottes de nez?
1: Non.
15: Oh,
1: bon, le mec, Manu, s'il te plaît. Manu, s'il te plaît, tu me dis,
16: y a que les filles. Y a que les filles, là.
15: Ouais, moi, je vais faire ma conclusion.
1: Qui c'est? Alors, je vais. Linda. Conclusion du débat. Conclusion du débat, Linda.
17: Mais il est que 3h30.
1: Bah oui, bah.
4: Mettre un coton-tige dans son cul.
17: Ouais.
4: Je pense que ça va bien la soirée.
1: Arrête tes conneries, toi, maintenant.
17: Ok. Il y a un blanc.
1: Linda, conclusion.
17: Happy birthday.
1: D'accord. Julia.
18: Happy birthday to you.
1: Julia.
18: Happy birthday
1: Julia.
18: To you, Gérard.
1: Julia.
18: Happy birthday to you.
1: Julia. Bon, tu mets. Ça, je veux plus l'entendre le soir, sinon je viens plus. Je viens pas jeudi.
16: Non. Un ultimatum?
1: Claire.
16: C'est un ultimatum?
1: Oui. Et toi, tu as arrêté de le passer quand je demande les conclusions. Julia.
17: T'es sûr que tu veux qu'on fasse la conclusion aussitôt?
1: Parce que si vous voulez faire une libre antenne, vous me donnez. Vous y allez alors? Ou on va mettre. On va mettre le remix. On va mettre un remix.
16: Allez, un remix. Et on revient juste après pour la fin de la Radio Libre, Fun Radio du Star System et de Gérard.
1: Voilà. Là, tout de suite.
4: Mettre un coton-tige dans son cul.
1: Bien faire maintenant. Donc, on récupère Estelle, Lucie, Rita, Julia et Linda.
15: Bonsoir.
1: Rebonsoir à tous.
16: Il y a Pierrot et puis Tony aussi. Hein.
2: Ouais.
15: Bonsoir Pierrot, bonsoir Tony.
2: Bonsoir tout le monde. Salut tout le
1: salut.
2: Monde.
1: Salut.
16: Gérard, tu remarqueras que quand même Tony, il a été cool hein, ce soir.
1: Ouais. Ouais, ouais, ouais. Pour une fois.
2: J'ai bien rigolé. Hein. Ouais. Je te remercie Gérard et toute l'équipe hein, parce que là, c'est.
19: Comment va ton cochon?
2: Je vais encore dormir 3 heures, mais bon, ça vaut le coup, franchement.
15: Ah, séquence émotion.
1: Ok. Bon, donc, si vous avez des questions à poser, je peux y répondre maintenant. Ou sinon, on va faire quand même la conclusion du débat, là. Et puis après, on fera un petit quart d'heure de libre antenne où on arrêtera. Je vais voir comment que ça se passe pour
15: moi,
1: la.
15: Je vais faire ma conclusion.
1: Alors, Linda, conclusion, on recommence, allez. Linda, conclusion sur les deux débats, si tu t'as entendu les deux. Linda! Linda!
15: Elle est plus là.
4: Oui!
1: Oh, elle est où, Linda, là?
16: Linda!
13: Oui, je suis là!
16: Linda, elle est partie, elle a raccroché
13: oui,
16: comme un disque.
1: Ah bon, d'accord.
13: Gérard!
1: Julia!
15: Oui, mais écoute, c'était un débat formidable. J'ai eu mal à force de rire. C'était vraiment très, très grand.
1: Non, mais les deux, hein, je te parle.
15: Oui,
1: si
15: oui,
1: t'as
15: oui,
1: écouté les deux.
15: Les deux. J'ai beaucoup ri. Bon, on a un peu dérivé à la fin sur le thème des cotons-tiges, mais bon, je veux dire qu'une bonne queue de cheval, bien faite, il n'y a que ça de vrai.
16: Moi, c'est le débat sur les hétéros que j'ai préféré.
1: N'importe.
15: Voilà.
1: Rita
15: moi, mon petit cheval à la crème.
1: Oh, Olivier, qu'est-ce que tu me fais, là, de couper tout le monde, là?
16: Tout simplement, tromper le bouton.
1: Rita, donc.
15: Oui, mon petit chou. Donc, je vais dire que moi, je voulais faire d'abord un historique sur la queue de cheval.
1: Hein? Mmh.
15: Donc, il faut savoir que l'origine, c'est du latin. Keus et Keus. Donc, en fait, c'est qu'avant, genre, les femmes préhistoriques avaient des queues de cheval.
1: D'accord.
15: Et depuis, donc, la mode... en fait, la mode vient de la préhistoire. Hein.
1: D'accord. Lucie.
20: Oui.
1: Donc, pour toi.
20: Ben, moi, j'ai bien ri aussi.
1: Sur les deux débats.
19: Bah, en premier un peu moins. Mais j'ai bien ri, quoi. Bien.
1: D'accord. Pourtant, t'as participé aux deux, toi.
19: Oui, en partie, ouais. Pas en entier, le premier.
1: Ouais, ben, ok. Et toi, la colombe?
19: Ben moi, j'ai trouvé que c'était un débat riche en rebondissements, en révélations, en émotions, et puis j'ai appris plein de trucs, et puis c'était vachement chouette.
1: Ouais, comme t'as fait les deux, toi, t'as été jusqu'au bout, hein.
19: Voilà.
1: En plus, ça. Donc, t'en déduis quoi, là, des deux débats que t'as fait
6: Petite cochonne.
1: Tu me verras les deux mecs là qui viennent de l'insulter, j'aime pas trop ça.
19: Bah c'était pas des insultes, c'était mignon. Hein.
1: Ouais mais peut-être, mais j'aime pas qu'on dise ça, d'accord, j'aime pas, ça m'a pas fait plaisir. Donc moi...
19: Et tu serais pas un peu jaloux Gérard?
1: Si, très jaloux.
19: C'est vachement positif en plus comme mec. Hein.
1: Oui, et je suis très jaloux. Ah,
13: merci
1: ouais.
13: Olivier pour le double son encore. Et Olivier là, ça commence à bien faire maintenant.
6: T'es pas content de moi?
13: Oui.
6: T'es pas content de moi?
13: Non, pas du tout. Alors tu m'étais le double son que j'ai en dans le casque.
6: Ça me fait pas fait plaisir. Ça me fait pas plaisir
1: ce que tu fais.
6: Ça me fait vraiment pas plaisir.
1: Donc Estelle, tu disais que si que je suis jaloux. Oui, je suis très jaloux en plus, toi.
6: En plus.
19: Ouais, mais là regarde, là je suis vierge. Si demain je t'annonce que j'ai trouvé un mec qui a réussi à me déplucer, tu serais pas content?
1: Bah c'est pour toi. Pour toi, si.
13: Olivier, merde.
1: Punaise.
19: Gérard, c'était toi. Gérard. Et si c'était toi?
1: Ouais.
19: C'est Rita.
13: Ben. Oh, mais merde, Olivier, viens le dire!
19: Gérard!
1: Oh, qu'est-ce que je viens de te dire, là, au lieu de dire?
6: Ah, il faut me demander.
1: Ouais, Gérard, ben. Oui!
19: Je voulais te demander, j'ai deux questions, hein.
1: Oui.
19: Donc, je voulais savoir, est-ce que tu sais danser le twist, le tango, le rock, et le rap?
6: Et la salsa des chiottes aussi.
19: Et la salsa aussi. Oh, man!
20: Et la danse du poireau.
19: Est-ce que tu sais danser tout ça? Parce que les filles adorent les mecs qui savent danser. Hein.
1: Moi, personnellement, non. Donc, Linda...
19: J'ai une autre question, Gérard.
1: Hein?
19: J'ai une autre question.
1: Oui.
19: Je voudrais que tu nous dises comment t'as rencontré Christine. Comment s'est faite ta rencontre avec Christine?
1: Ben...
19: Alors, vas-y, réponds, Gérard.
1: Ouais, ça s'est fait par l'intermédiaire de la radio. Voilà, c'est tout.
19: Ah bon?
1: Voilà. Non, mais attendez, on est en train de faire un gros pas sur moi.
19: Est-ce que ça a été le coup de foudre?
6: Mais tu peux continuer à répondre.
1: Non, non, mais pas forcément. Donc, la colombe, tu disais, t'as osé me dire quoi comme question? Comme je t'ai dit que j'étais assez jaloux?
19: Non, mais je t'ai dit que si je rencontrais un mec, et puis, comme je suis vierge, si je couchais avec lui, tu serais jaloux?
1: Ça dépend.
19: Quand ça dépend, ça dépasse.
1: ça dépend de qui c'est.
6: Il y a Kim Kamel qui te demande, est-ce que c'est vrai que tu aurais rencontré Christine dans un magasin de coton-tige?
1: Non. voilà ce que je peux te dire. Et puis après, t'as dit vaguement...
19: Ouais, donc faudrait pas que ce soit un mec que tu connaisses.
1: Ben, pourquoi pas?
19: Ben non, ben là, tu serais jaloux sinon.
1: Ben, ça dépend qui tu rencontres, ouais.
19: Gérard!
20: Et si c'était toi?
1: Ah ben moi, si c'était moi, ça me dérangerait pas du tout.
19: C'est Henri. Si c'était Henri.
1: Qui c'est qui dit ça?
19: Bah Estelle.
1: Ouais ben là peut-être pas, je serais peut-être pas content non plus.
19: Gérard.
1: Oui.
19: J'ai une question, c'est Rita.
1: Oui Rita.
19: Je voulais te demander, est-ce que tu es câlin avec les femmes?
1: Oui. De toute manière, je pense que même Estelle peut te répondre parce que j'ai marqué pas mal de trucs sur une lettre et elle peut te répondre vachement là-dessus.
19: Ouais, mais dis-nous, nous on veut savoir. Hein.
20: Mais c'est bizarre parce que Christine a dit que t'étais pas du tout câlin, que tu lui faisais jamais, voilà, jamais aucun préliminaire, ne jouiez pas.
6: Et elle dit que t'aimais bien.
1: Que
19: t'étais là, t'étais de nature fonceur. Hein.
1: Non, mais ça, de toute manière, elle a dit ce qu'elle voulait. Moi,
19: dément.
1: Donc moi, de toute manière, je...
19: Oui.
1: Je dément donc tout ce qu'elle a été dire, c'est faux.
19: Bah alors, dis-nous la vérité.
6: Est-ce que c'est vrai que tu envisages d'offrir pour la Saint-Valentin une boîte de coton-tige à Christine?
1: Non, là, tu vois, je préfère offrir des roses et un cœur à...
6: Des roses avec des cotons-tiges, je me dis, c'est...
1: Je préfère offrir quelque chose d'autre
6: sympa.
1: À quelqu'un.
6: Des cotons-tiges
1: roses. Non, mais ça, j'en ai rien à foutre.
6: Il paraît que t'en as en plus dans le...
1: Ouais, c'est ça, n'importe quoi. Donc, je demande donc ce qu'elle a été dire. Donc, je suis très câlin et très... très affectueux.
21: Ah, on t'aura tout fait, mon pauvre Gégé.
19: Ça se définit comment, Gérard? Est-ce que tu caresses les cheveux?
1: Bah oui, hein.
19: Ah ouais?
1: Le mec qui s'amuse à parler.
19: Est-ce que tu mords?
1: Non.
19: Tu mords jamais?
1: Non.
20: Est-ce que tu grognes?
1: Non plus.
20: Même quand tu jouis?
1: Non plus.
19: Est-ce que tu as un signe d'amour à Gérard?
20: c'est un signe d'amour quand on mord la personne.
1: Qui c'est qui dit ça?
20: Mérite, mon petit chou. Mm-hmm. Est-ce que tu remets la queue quand t'es content?
1: Qui c'est qui vient de poser cette question? Non, mais là, je vais te dire une chose, non, pas du tout. Et toi, Estelle, t'as pas une question à me poser?
20: Ah bah, je t'en ai déjà posé pas mal, hein, Gérard.
1: Ouais.
20: Est-ce que tu t'enfonces avec le doigt, le coton-tige?
1: Ça y est, arrêtez avec, avec ça, parce que
6: c'est vicieux, ça. C'est vicieux, mais c'est une question intéressante.
1: Attends, ma colombe. Là, ça commence à bien faire. Arrêtez de.
6: C'est comme les horticulteurs.
1: Arrêtez cette histoire de coton-tige. Ça commence à être lourd et ça commence à m'énerver.
20: Est-ce que tu as plusieurs à la fois?
1: Hein? De quoi, Estelle?
20: Si tu devais faire l'amour avec une femme, tu commencerais par quelle position?
1: La normale.
6: Gérard.
20: C'est quoi la normale?
21: La benne à ordure.
1: Bon, toi, tu dégages.
20: Gérard, hop. C'est quoi la normale?
1: Gérard, casse-toi là.
6: Ça y est, Gérard, ça y est.
20: C'est quoi? Mais Gérard, Christine a dit que tu connaissais qu'une seule position. Est-ce que c'est vrai?
1: De toute manière, elle a été dire que je vais monter dessus, mais elle est déjà montée.
20: Elle est déjà montée dessus.
1: Oui. Donc, alors qu'elle dise pas de mensonges comme ça à la radio.
6: Alors, sur Minitel, il y a Clint qui te demande, qui te pose une question. Est-ce que tu vas être capable d'y répondre? Je suis pas sûr. Quel est le plus lourd? 1 kilo de coton-tige ou 1 kilo de plume?
1: De plume.
6: D'accord.
21: Oh là là.
6: Et, est-ce que tu connais la position du coton-tige?
1: J'en ai rien à foutre.
20: Est-ce que tu t'enfonces les cotons-tiges avec un applicateur?
6: Il paraît que tu t'enfonces dans la chatte de la nana.
1: Bon, d'accord.
20: Gérard, j'ai une question.
1: Oui, qui?
20: C'est Rita, mon petit chou.
1: Oui.
20: Donc, je voulais savoir, quel est le dernier cadeau que tu as fait pour la Saint-Valentin?
1: Le dernier cadeau pour la Saint-Valentin?
6: À qui?
20: D'abord, et à qui?
1: Cette année, j'ai pas eu l'occasion de faire de cadeau.
20: Alors, le dernier que tu as fait?
1: Le dernier que j'ai fait, ça a été un cœur.
20: Un cœur, mais en quoi?
1: En un cœur comme ça, avec une carte postale.
21: Bon, Gérard, c'est Tony, j'aimerais te poser une question. J'aimerais savoir ce que tu fais pour le réveillon de Noël là, et de la Nouvelle An, parce que j'aimerais m'incruster.
1: Pour l'instant, j'ai rien de prévu, à part si ma petite colombe est parmi moi, je préfère passer Noël et Jour de l'An avec ma colombe.
21: Je pourrais venir avec Christine?
1: Non.
20: Gérard?
1: Oui. Qui c'est qui veut me parler?
20: C'est Rita.
1: Oui.
20: Est-ce que tu lui as déjà fait un... Je voulais te dire, parce que c'est une question un peu comique, hein, donc tu réponds. Hein.
21: Je crois qu'on va se marier, donc.
20: Est-ce qu'il faut rigoler un peu, hein?
1: Ouais, vas-y.
20: Ouais, ok. Donc, je voulais savoir, si t'étais une femme, Gérard, une vraie femme, grosse poitrine, etc.
1: Ouais, vas-y.
20: Est-ce que tu sortirais avec Max?
1: Oh non.
6: Et avec toi?
1: Oh, le pauvre.
6: Et avec toi?
20: Alors, Gérard.
1: Non, je viens de te répondre.
20: Mais pourquoi?
1: Parce que j'ai horreur des femmes avec des grosses poitrines.
6: Ah, d'accord.
20: Comment?
1: J'ai horreur des femmes aux grosses poitrines.
20: Ah, tu m'as fait, Gérard.
6: Donc Gérard n'a rien compris.
21: Ouais, c'est pas grave.
20: Gérard.
6: Mais oui. Par contre, il paraît qu'il...
1: Oui, Estelle. Bon,
20: Gérard, t'as pas répondu à ma question, Gérard.
1: Attendez, 5 minutes, oui, là, question Minitel.
6: Il y a Clint sur Minitel que Gérard, chez lui, c'est plus un coton-tige qu'il a, c'est un crouton-tige.
20: Oh là là.
1: Pouf tâche. C'est pas grave. Estelle.
20: C'est quelle taille d'une grosse paire de seins?
1: Plus gros que j'ai pu connaître, c'est 95D.
20: Ouais, mais pour toi, c'est à partir de quelle taille, gros seins?
1: 90.
20: Ouais, donc t'aimes pas mes seins?
1: Je les ai jamais vus, donc je peux pas te le dire.
20: Ouais, mais même sous les vêtements, ça se voit, quoi.
1: Bien, non, mais à toute manière, ils sont normales, ils sont bien même.
20: C'est largement plus grand que ce que tu viens de dire.
1: Non, mais c'est pas grave.
6: Tu veux voir tes seins, toi, Gérard?
1: J'en ai pas, alors.
20: Mais Estelle et toi, vous sortez ensemble, là? J'ai pas compris.
1: Ça c'est une question.
21: Voilà. Bien le cochon. Hein.
6: Alors vas-y, Gérard, réponds.
1: Ça c'est une question que faut. Déjà, si c'est celle qui décide, c'est pas moi. D'accord. Je laisse la priorité à Estelle.
20: Estelle, est-ce que tu vas te faire défoncer par Gérard? Pour l'instant, je sais pas trop, je vais voir. Je viens de me faire larguer par un type qui a été parfaitement odieux avec moi, donc j'attends de voir, et puis quand je serai mieux dans ma tête, pourquoi pas. Mais je pense que c'est pas du tout le genre de Gérard d'être odieux, donc je pense que tu pourrais être heureuse avec lui.
6: T'as des cotons-tiges chez toi?
20: Ouais, j'en ai plein d'armoires.
1: Non, mais c'est bon, Olivier, t'arrêtes avec cette histoire de cotons-tiges, parce que je commence à en avoir
20: ras. Il risquera pas de se larguer. Hein.
21: Moi, j'ai des paramines.
6: Il paraît qu'il va ouvrir une boîte de nuit qui s'appelait le coton-tige club.
1: Oui, là, tu me le sacs, parce que je commence à me gonfler,
6: Tony.
20: Gérard?
1: Oui.
20: C'est Rita.
1: Non, mais attendez, parce que moi, Estelle, elle a dit que. Donc, pour l'instant.
20: Ah, elle a pas dit non, hein. Mais j'ai dit que pour l'instant, j'étais bien toute seule, quoi. Après, je verrai.
1: D'accord. Tu voudrais peut-être aussi que je te donne ma réponse en direct ou par courrier
0: non,
1: pour
0: mais
1: moi
0: en direct, demandé, bah en direct, en direct, en direct.
7: Salut Gérard.
1: Estelle, tu la veux comment?
20: T'as rien demandé.
1: Estelle,
7: oui. En direct.
20: Voilà. En direct, Gérard.
1: Estelle.
20: Oui.
1: Tu la veux comment la réponse?
20: En direct, maintenant,
1: grosse,
20: tout de suite.
0: Grosse.
1: Hein?
0: Tout de suite. Vas-y.
1: Non, mais tu me retires tout le monde sauf Estelle. Oh. Parce que si tout le monde me parle en même temps, ça je vais pas écouter Estelle. Alors Estelle.
20: Oui.
1: Qu'est-ce que tu veux que je te la dise maintenant en direct ou par courrier?
20: Maintenant en direct.
1: Ah, ben, tu vois, si tu me laissais le choix,
20: oui.
1: Eh ben, je te dirais oui tout de suite.
20: D'accord.
0: Ouais.
1: T'es satisfaite? Oh. T'es satisfaite de ma
7: comme
1: réponse?
7: Comme tu lui laisses pas le choix, il te dit non.
1: Non, même. De toute manière, c'est très bien que pour l'instant, j'y ai écrit une lettre assez longue et j'y ai dit pour l'instant comment on va procéder. Donc, on va pas pousser mes mères dans les orties. On va y aller. Chaque chose en son temps.
20: Voilà.
1: D'accord, Estelle?
20: Impeccable.
1: Voilà.
7: Elle est de Paris, Estelle?
1: Non.
20: Mais non.
1: C'est celle qui est venue le jour de ton anniversaire, qui a fait 130 bornes. Pour venir.
7: Laquelle, c'est qui?
1: C'est.
20: Elle est venue à deux débats de Gérard avec.
1: Mais non, c'est pas la grosse.
20: Merci Max, c'est gentil.
1: Non, c'est pas Max, c'est Olivier de la Pro qui a dit que t'étais grosse.
7: Oh non, c'est
20: merci,
7: pas.
20: Merci Olive.
7: C'est pas la petite. Elle est mignonne, elle est
1: si,
7: mignonne.
1: Si, c'est celle du département.
7: De qui?
1: 28.
7: D'Evreux?
1: Ouais. Oh. Du côté de Chartres.
7: Oh, tu vas me la piquer?
1: Ouais. Je te l'ai déjà piqué, déjà, je te signale. Ouais.
7: Ah, sorti avec elle?
1: Elle est venue déjà deux fois à la maison.
7: Oh. T'es déjà venu à la loco?
1: Bien sûr, elle est mieux.
7: Une fois, oui, je l'ai vu une fois, oui.
1: Il est con ce mec ou quoi là?
7: Quand est-ce qu'on te revoit?
1: Là, elle vient jeudi. Elle vient jeudi, elle me coupe les cheveux.
22: Et elle vient faire les deux débats avec moi à mes côtés.
7: Sans déconner. Bon, cette fois-ci, tu vas dormir à la maison alors?
20: Chez toi?
7: Ouais.
20: Ouais, pourquoi pas?
1: Ouais, merci Estelle!
20: Mais non, mais c'est qu'une question de pratique, Gérard.
1: Ouais,
7: non, mais c'est pour éviter qu'elle rentre, qu'elle soit trop fatiguée en tout bien tout honneur.
1: Voilà. Mais non, mais elle repartira le lendemain matin en train.
7: Non, c'est bon, elle va passer dans l'après-midi avec moi.
1: Non.
7: On ira à la loco direct.
1: Non, mais elle peut pas vendredi venir à la loco.
20: Non.
7: Ah, finalement, tu peux maintenant.
20: Non, je peux pas.
1: Non, elle peut pas.
7: Mais si, tu. Hein?
1: Elle peut pas venir la semaine prochaine.
20: Si tu
1: me
20: demandes gentiment, Max, je viens.
7: Bon, bah, juste te plaît alors.
1: Oh, viens, ma petite colombe, tu me sens froid plaisir pour moi.
0: Elle va connaître les chiottes par cœur.
1: Ouais, non. Elle va rester à mes côtés. Hein, ma colombe?
20: Ouais, je vois.
1: D'accord. Tu me dis ça par courrier, hein, alors?
20: Ouais.
0: Fous-toi des cotons qui sont venus.
1: Ou sinon, tu m'appelles avant.
20: Ouais.
1: Tu me donnes un coup de
20: bip.
1: De novembre.
20: Ouais.
0: Et prends le coton-tige dans le cul, hein, pour venir.
1: Non, Gérard, pose le marteau.
20: Gérard, calme-toi.
1: Je te jure, là. Attends, je vais prendre une bouteille.
0: Hey, Gérard, non, ça c'est bon.
7: Attends, c'est un truc électronique. Ah ouais.
20: Gérard, tu te calmes.
1: Oui, ma petite colombe, je vais me calmer alors.
20: Bien.
1: Pour toi, je ferai tout ce que tu me demandes.
0: Ça, c'est bourré d'un coton-tige en plus, Gérard.
1: Tu me casses avec ça, là.
7: Elle a un mec ou pas?
1: Non, elle est toute seule maintenant. Elle est pour moi.
0: Ouais, elle va être pour moi. Pour moi plutôt.
1: Non, toi, attends, t'as,
0: je vais te couper ton micro, tu vas voir. Hop, voilà, elle est pour moi. Donc, tu disais?
20: J'avais qui, là?
0: Tu disais quoi?
22: Non, celui qui est là, il a quelqu'un.
0: Oui, c'est bon, j'ai coupé son micro. J'ai coupé son micro, mais tranquille.
20: Tu viens quand, là?
0: Tu viens quand, alors, finalement?
20: Jeudi,
0: d'accord.
20: Ouais.
0: Tu dors pas chez Gérard?
20: Non.
0: Ok.
21: Non, tu dors chez Max. Il fait MC, Fun Radio.
0: C'est cool.
20: C'est rare.
0: Tu dors chez Max?
20: Oui, je vais dormir chez Max.
1: Qu'est-ce que ça, ma colombe?
0: Non, c'est bon, elle dort plus chez toi. Elle dort plus chez toi.
1: Ouais, occupe-toi de ton
21: dernier. Elle va dormir chez Max parce qu'il est
1: bon, mal. Toi, je te dis de dégager.
21: Il travaille à M6, Fun Radio.
1: Ouais, bah, allez, c'est bon, là, les lèche-cul, c'est bon.
20: Non, je vais dormir chez Max parce que rien avec lui.
1: Gérard? Oui.
20: Est-ce qu'on peut poser une question à Max?
1: Bon, bah, s'il veut vous répondre.
20: Max, tu veux répondre?
1: S'il veut répondre clairement.
20: Ouais, voilà, je voulais savoir si Max était une femme. Est-ce qu'il s'intéresserait à Gérard?
7: Oh, il y a de fortes chances, oui. Il y a de fortes chances, oui.
0: Mais il s'intéresse déjà sans être une femme, hein.
20: Non, si Max était une femme, est-ce qu'il s'intéresserait à Gérard?
7: Oui, c'est quelque chose de. C'est vrai que c'est quelque chose d'intéressant, quoi.
21: J'aimerais poser une question. J'aimerais savoir, étant donné que mon tuning t'a dit quand même, et que je suis chroniqueur à Fun tous les jeudis, est-ce que tu pourrais me rémunérer? Me donner un petit quelque chose.
1: Attends, toi, je t'ai déjà dit de dégager plusieurs fois.
20: Mais on n'a pas écouté la réponse.
21: Je parle au monsieur qui a plein de sous.
1: Ouais, mais monsieur qui a plein de sous, moi je t'ai déjà dit tout à l'heure de dégager.
7: Tout à l'heure, oh.
1: Mais Manu, qu'est-ce que tu fais là,
16: s'il te plaît, là. Allons.
1: Ça y est.
3: Gérard,
1: oui.
3: Je voulais savoir s'il y a une fille hyper moche, hyper grosse, et qui est folle amoureuse de toi,
20: Christine.
3: Est-ce qu'elle
1: s'il vous plaît,
3: avec elle.
1: Non.
3: Tu sortirais pas avec elle.
1: Non.
3: Alors toi, comment tu veux que la fille soit pour que tu sortes avec elle?
1: Pour l'instant, je l'ai déjà dit comment que je la voulais. Donc.
3: Mais t'as dit que si elle était grosse et qu'elle était belle de l'intérieur, tu sortais avec elle.
1: Non.
3: Alors maintenant tu nies, Gérard. Alors je suis pas d'accord.
1: Non mais j'ai toujours... Attends, j'ai jamais dit...
3: Tu commences à te la péter ou quoi là?
1: Qui c'est qui me dit ça?
3: C'est Rita, mon petit chou.
1: Non mais attends, ma cocotte...
3: Attends, la dernière fois t'as dit qu'une fille, c'est pas nécessaire qu'elle soit belle de l'extérieur, elle peut être belle de l'intérieur. Ouais, et maintenant que tu te poses la question, tu dis non. Alors...
1: j'ai le droit.
3: Alors c'est, non, c'est hyper autre... moche, hyper grosse, est-ce que tu sors avec
7: elle? Je te préviens, je te surveille.
20: Il y a que les imbéciles qui changent pas d'avis.
7: Oh là là, la voix, celle-là.
1: Qui c'est qui vient de dire ça? Qui c'est qui vient de dire ça? Qui c'est qui vient de dire qu'il n'y a pas que les abrutis qui changent pas d'avis?
7: C'est Lucie.
8: Oui, c'est moi, qu'est-ce qu'il aime bien? Mettre ta cototise dans son cul.
1: Bon, allez.
20: Exactement.
1: Allez, il est terminé. Donc,
7: ça qui le rire? Ça a fait des voix là qui a rire comme ça là?
20: Non.
7: Ah, j'adore, donc, j'adore ce...
20: Non, c'est Rita.
1: Donc voilà,
3: c'est
1: donc...
3: C'est qui parle comme ça? C'est qui pose cette question?
1: C'est Max, donc...
3: Max, il est hyper beau, hein, je le redis. Je suis pas l'escu, hein.
1: Oh, non, t'es à peine.
8: Max, il était beau avec les cheveux longs.
1: Bon,
8: c'est
1: allez.
8: Ce qu'il aime bien?
7: Ah, non.
8: Mais t'as coupé en cuisse dans son cul.
1: Vous allez retrouver Bart pour la nuit sans pub, Lorenzo et Ginny à 6h.
7: Ouais.
3: Gérard,
8: tu sais qu'est-ce qu'il aime bien?
7: Ah non.
8: Mettre ta cototise dans son cul.
1: Non, arrête avec ça commence à me faire chier.
7: C'est drôle ce soir,
1: merde, ça me fait chier moi aussi d'entendre ça sans arrêt, surtout.
7: Ça te rappelle des mauvais souvenirs.
20: Mais cototise, si ça te fait chier.
1: Non, mais même.
7: Alors la conclusion donc, Gérard.
1: Conclusion des deux débats. Donc j'ai trouvé que c'était bien par le deuxième que.
8: Tu sais qu'est-ce qu'il aime bien?
20: Non. Mettre un coton-tige dans le cul.
7: Je l'ai pas dit. Qui c'est qui rigole comme ça?
3: C'est Rita.
7: Ah, c'est joli.
3: Ah, merci, Max. Max, c'est hyper beau, hein. Ouais, c'est pas Werner Schreier, mais c'est quand même beau. Hein.
7: Heureusement, parce que je le trouve pas beau, alors.
1: Donc,
3: Hyper beau, hein.
1: Ouais, la conclusion des deux débats, donc c'est dommage que le deuxième
7: soit
1: toujours foiré comme d'habitude. Ouais. C'est dommage.
20: Ça, Gérard, il était vachement bien ton deuxième débat.
7: Si je prends de la coke, je vais grossir ou pas?
20: Non, tu vas.
3: Non.
7: Faut que je fasse quoi? Que je boive de l'alcool? De l'alcool, oui. Je
20: prends
7: de
20: la cortisone.
3: Prends
7: des cototiges.
20: Tu les achètes toutes tes fringues parce que je t'ai trouvé hyper bien sapé.
7: Ah, mais c'est pas moi qui me sape.
20: C'est quel créateur?
7: Werner Schreier.
8: Ah! Tu sais qu'est-ce qu'il aime bien?
7: Ah non!
8: Mettre ta cototige dans son cul.
1: Arrête avec ça, Max! Merde, ça commence à me faire chier, ça, maintenant! Bon, allez, je vous laisse et je vous retrouve la semaine prochaine.
7: Ouais.
1: Sans ça, la semaine prochaine.
7: Et Olivier, pas de remix sur Christine?
1: D'accord. Non, parce que sinon, si je l'entends une fois dans la semaine, je viens pas jeudi.
7: Oh non.
1: Je suis obligé de venir.
7: Non, tu n'auras Lucas, c'est légal.
3: Non, c'est rare. Oui. Tu nous as pas dit qu'est-ce que tu pensais de Technomax. C'est Rita qui pose la question.
1: Je l'ai pas vu, hein.
3: Ah.
1: Je le verrai samedi et je lui dirai lundi, je viendrai le voir.
7: C'est quoi les débats de la semaine prochaine?
1: La semaine prochaine, donc les thèmes du débat sont...
3: La virginité
1: et
7: les chauves-souris.
1: Le ronflement.
7: Ah oui, le ronflement, oui.
1: Ah, deux histoires, il me reste encore 3 minutes.
7: Vas-y.
1: Avant de conclure. Deux histoires.
8: Qu'est-ce qu'il aime bien?
1: Bon, tu m'arrêtes ça, sinon je fais pas les histoires.
7: Vas-y, j'arrête.
20: Mettre un coton-tige dans le cul.
7: Allez.
1: Alors, quelle est la ressemblance entre un parachute et l'humour?
3: Qu'est-ce que?
20: C'est toi.
1: La ressemblance entre un parachute et l'humour.
8: C'est qu'est-ce qu'il aime bien?
7: Ah, non,
1: ça.
8: Mettre un coton-tige dans son cul.
1: Moi, ça me fait pas rire. Hein.
7: Oh, non.
1: Ça me fait pas rire. Dégage, toi, maintenant.
20: C'est pas ta
1: dégage avec ça.
7: Alors vas-y, ton histoire, c'est quoi? Attention, il y a ta petite chérie d'Evreux qui t'écoute, qui va te consoler la semaine prochaine, qui vient de faire un beau massage.
3: Ouais.
1: Alors quelle est la ressemblance
7: entre... Moi aussi, hein.
1: Un parachute et l'humour, toi tu vas te faire foutre. Oui,
3: Gérard, parce qu'après il est jaloux.
1: Oh là là.
7: Tu dors chez moi, hein?
3: Oui.
1: Oh, je peux pas. Bon, ça y est.
7: Oh là là.
1: Tu me la laisses à moi?
3: Bien sûr, en tout cas,
1: tout
3: honneur.
7: D'accord, pour toi, sucer, c'est ton
3: passé. Hein?
7: Tu sais, c'est ton
8: père.
7: Alors,
16: Oh, on va commencer ensemble.
9: Qu'est-ce qu'on peut, lui ?
16: Alors, vas-y, Gérard, ton histoire, c'est quoi ? Alors, quelle est la différence entre...
9: Quelle est la ressemblance entre un parachute et l'humour ?
20: Mais c'est pas ça, oh là là.
16: C'est quoi ? C'est quoi ?
9: C'est quoi ?
20: C'est la...
10: L'envol ?
9: Hein ?
10: L'envol ?
9: Non.
10: La jambe gauche ?
9: Non.
10: Je sais pas.
20: Le bec ?
9: Quand on en a pas, on s'écrase. Qui c'est qui voulait répondre avant ? Qui c'est qui voulait me répondre ça avant?
20: Moi.
9: Qui?
16: Lucie. Oh là là, ah, Lucie. D'accord, par contre, elle a un prénom, elle qui tue. Alors vas-y vite, le deuxième histoire.
9: Et quel est le pluriel du train?
20: Des trains.
9: Le pluriel de train?
20: Des trains.
9: Non.
20: TGV.
9: Non.
20: Gérard.
9: Non.
16: Locaux.
9: Non.
20: Ça est pas mal.
9: Rail parce que... Rail. Parce qu'on dit un train déraille. Voilà, terminé.
8: Mais qu'est-ce qu'il aime bien ?
16: Ah non ?
8: Mets ta coton-tige dans son cul.
9: Comment ça m'énerver avec ça ?
16: Ah ça va, si on commence, ça va, on a de la... Si on commence à l'énerver avec ça, il y a de la marge.
9: Ouais, mais attends. Mais ça, tu passes.
16: Non, mais c'est fini. Attends, après, c'est terminé. Hein. Je veux dire, si Olivier fait un remix, je lui casse la gueule. Hein. Peut-être demain, on exclut, mais vraiment.
9: Non, non, non. Tu me mets demain, je viens pas à la loco.
16: Oh non,
9: ouais, je m'en fous. Tu me mets demain, je viens pas à la loco.
16: Petit joueur.
9: Ah non, mais ça.
16: Evreux, tu viens demain ?
20: Non, jeudi.
16: Pourquoi ?
20: Mais demain, je peux pas, je bosse.
16: Oh, allez, demain soir.
9: Et en plus, c'est une infirmière, comme ça, ça pourra.
16: Je sais, elle va me faire des petits pansements.
20: Non, je suis
9: dans
20: l'infirmière pour l'instant, s'il te plaît.
9: Qui c'est qui a osé dire des cotons-tiges que je pensais, là ? Je sens que celle-là qui a été dire ça, elle va pas m'avoir au standard.
16: Gérard, donc le résumé, la semaine prochaine, on peut le dire. Donc, résumé, débat sur...
9: la virginité et sur les ronflements.
16: Voilà, et puis on sera quand même demain soir tous ensemble. J'espère que vous aussi, Paris Région Parisienne, à la loco pour l'anniversaire de Jean-Marica. Et je serai, et beaucoup de noms de gens y seront. Déjà, on te remercie pour ce débat. Merci à vous, mesdemoiselles.
20: De rien, Max.
16: Et puis, je pense à la semaine prochaine.
9: Voilà. Ok.
16: On vous embrasse. Gérard, petite conclusion, deux mots vite.
9: Bah, conclusion, c'est que c'est dommage que...
8: Qu'est-ce qu'il aime bien ?
9: Que ça a été passé sans arrêt, comme ça.
16: Non.
9: Tout le monde va se foutre de ma gueule. Tous ceux qui me connaissent vont se foutre de ma gueule. Alors, je vais te dire une chose, c'est super, continue comme ça,
16: de faire
9: ça.
16: Pour rigoler.
9: Oh, non, mais il y a quand même des limites.
16: Bon, alors, conclusion.
9: Conclusion, c'est que
16: sympa quand même.
9: Ça, le deuxième qui a toujours foiré, donc ça.
16: Non,
9: c'est le deuxième, il a foiré.
16: Ouais, mais c'était rigolo. Tu l'as bien mené. Disons qu'on sent que tu maîtrises maintenant le média radio, quoi.
9: Donc voilà. Okay. Donc ben voilà.
16: Bonne nuit.
9: À la semaine prochaine.
16: Ciao.
8: Tu sais qu'est-ce qu'il aime bien ?
16: Ah non.
8: Mets ta contentise dans son cul.

0: On devait faire le débat sur la bande FM, parce que là, qu'est-ce qui se passe au niveau de la stratégie? Gérard, il avait travaillé sur la stratégie.
1: Moi, j'avais prévu l'autre en premier, la chasse.
0: Et pourquoi t'avais choisi? Explique-leur.
1: Ben, parce que c'est ce qu'on avait décidé, nous, la semaine dernière.
0: Mais pourquoi on a décidé ça? C'était pour une stratégie.
2: Voilà.
1: C'était justement pour que les jeunes soient encore avec nous. La deuxième partie, c'est sur les radios FM. Donc, je vais pas changer mon système.
0: Alors, on fait comment?
1: Maintenant, si vous voulez qu'on fasse la bande FM, dans ces cas-là, que tu me reprends d'autres auditeurs, tu me gardes pas ce que tu m'as fait voir. C'est tout.
0: Bon, alors, qu'est-ce qu'on fait? On fait la chasse et la pêche en premier, quand même.
3: Ouais, ouais.
2: D'accord.
0: Okay. Bon, il faut savoir. C'est qui commande? C'est le chef. C'est moi le chef avec lui. On est deux chefs, là.
3: Non, mais on fait la chasse et la radio.
0: Non, la
3: après,
0: chasse.
3: Après, on fait la pêche.
0: Non,
1: c'était pas prévu.
0: La chasse et la pêche, on fait un petit quart d'heure.
1: On fait ça. Alors, je vais te dire une chose. Si c'est pour faire un truc d'un quart d'heure, c'est pas la peine que
0: tu qu'ils se déplacent. Ça sert à rien qu'ils viennent pour rien à ce moment-là. Le fatigué pas pour rien.
1: Me cassez pas les burnes en ce moment. C'est pas le moi à me casser les burnes.
0: Voilà, exactement.
3: Pourquoi
1: Non, j'ai pas mes ragnagnas, d'accord?
0: Non, c'est Manu qui parlait.
1: Ouais, non, mais toi, Casimir, ça suffit.
0: Alors, en tout cas, Manu, lui, donc, il a décidé de faire le standard. Il fait le standard, il a dit.
1: Ah bah s'il fait le standard, dans ce cas-là, il fait le standard, et puis il va à l'aria.
0: Non, c'est tout. Non, je fais le standard.
1: Non, mais faut pas me prendre pour un con, hein. Faut pas me prendre pour une girouette.
0: Arrêtez, parce que là,
1: Non, mais faut pas me prendre pour une girouette.
0: Je vais te bétonner le standard.
1: Ouais, ouais, non, mais une girouette, j'en suis pas une, ok. Alors, déjà, en ce moment, je sais pas ce que les auditeurs, ils ont, je sais pas si c'est les vacances ou quoi.
0: C'est ça.
1: Mais hier, je vais te dire une chose, que j'en ai un qui m'a appelé, qui n'a pas été content, comme quoi que Max a arrêté à minuit et demi.
0: Mmh.
1: Hein? Alors maintenant, c'est à vous, les auditeurs, d'éviter de nous percer, de nous appeler pour nous dire des conneries. Parce que hier, l'émission, à minuit et demi, ça s'est coupé. Moi, j'étais pas content non plus. Alors, je vous préviens, vous trouvez des sujets valables, et jusqu'à une heure. Hein? Parce que vos conneries d'hier, ça suffit comme ça.
0: Gérard, avant qu'on aille vers la parodie, il est prêt ou pas? Ouais.
3: Il est prêt.
0: Bon, bah juste avant la parodie de Gérard, écoutez plutôt ceci, un remix qui nous a été apporté tout chaud en main propre par les personnes qui l'ont fait. Enfin, on l'a reçu, c'est un pirate qui nous a été envoyé, qu'on nous a déposé, de Turpentine et Chocoline. Non, Turpentine.
3: Et Acétone.
0: Hein? Turpentine et Acétone. Et Acétone, pardon, ouais, Chocoline.
3: C'est ça.
0: Ouais, c'est un peu comme ça, quoi. On dirait Aglaé et Sidonie. Et puis, on se retrouve juste après pour la parodie de Gérard et ensuite les débats de Gérard, donc sur la chasse et la pêche et la radio.

0: Depuis tout à l'heure, à quelle heure?
1: Depuis...
0: Oui, j'adore
2: de... Il y a une chanson ce soir. Ah, Gérard, elle est marrant. Non, depuis 22h30, comment tu vas?
0: Ah, depuis 22h30, attends...
2: J'ai pas regardé ce matin.
0: Attends, je me suis cassé deux fois la figure dans les escaliers. On m'a ramassé la petite cuillère.
2: Et le pied.
0: Le pied va mal, hein. Le pied, il est carrément mort. Donc, on va y aller.
3: C'est pas le pied, ça. Ouais.
2: Et la quéquette, ça va bien, la quéquette?
0: Mais attends, tu y as pas encore goûté, toi, la quéquette?
2: Ah bah, j'ai goûté. J'attends que ça. C'est une proposition,
0: attends, toi,
2: hein.
0: Carole. C'est Carole qui vient de dire ça?
2: Oui.
0: Carole, hey, oh, ça. Manu le malin.
4: Là, Gérard.
0: Manu, Carole, ça s'écrit avec un E à la fin, s'il te plaît.
4: J'avais mis un E.
0: Ah non, t'avais pas mis de E, abruti.
2: Mais non, il n'y a pas de
0: abruti,
2: Gérard.
0: Quoi.
2: Gérard, comment est-ce que tu écris abruti?
0: Comme ça, c'est mon...
4: Oui, et ben nous, abruti.
0: Bon,
2: Non, mais sérieusement, oui, très sérieusement, Gérard.
5: B-E-R-A-R-D, voilà.
0: Bon, sinon, j'ai...
2: Gérard écrit bisous sans geste.
4: Il y a Sinus sur Minitel qui dit Gérard est une petite bite dans un petit monde.
0: Qui?
4: Sinus.
2: Ah, j'aurais pas
0: Finus.
2: Aimé.
0: Hein. Ah, bah, c'est bon. C'est bien, Finus, t'as raison. Alors, êtes-vous influencé par la mode? Alors, on va commencer par Julia.
2: Ouais, alors, moi, je veux dire que je suis pas du tout influencé par la mode.
0: Pourquoi?
2: J'aime bien la mode, mais j'aime bien avoir ma propre mode. Mmh. C'est-à-dire que je suis pas du tout ce qui se passe en ce moment.
0: Ouais.
2: Je m'habille à ma façon.
0: Mmh.
2: Et moi, j'ai une époque préférée. Mon époque préférée, ben, c'est les années 30.
0: Non, attends.
2: Quoi?
0: Julia.
2: Oui.
0: Donc, je t'ai posé une question.
2: Oui.
0: Pourquoi n'es-tu pas influencé par la mode? Maintenant, tu vas me répondre, s'il te plaît, à la question.
2: Bah, elle a répondu, non?
6: Bah, j'ai répondu, hein.
7: Non, bah, elle est en train de répondre, hein.
2: Non, Gérard...
7: Si tu veux, Gérard, tu fermes ta gueule, là.
2: Oh, pourquoi? Attends.
0: Hé, le premier Gérard. Qui... Hé, attendez.
7: Gérard, entre nous
0: gars... Oh!
4: Non, mais attendez, parce que ça va charter, là, sinon.
0: Hé, entre nous gars et Steph, vous allez commencer par être polis. Sinon, vous allez gerber, je vais prendre que des nanas sur le premier débat.
2: Non.
0: Le premier débat, j'ai pas envie de m'énerver.
2: Ah, donc, c'est tout.
0: Non, c'est pas mon tatou qui sonne. En devant ton entendeur, salut.
7: Bien sûr, c'est pas ton tatou, et c'est lequel alors?
2: Bon,
0: c'est celui de mes soeurs qui bat les mains, qui bat les cuisses d'un catcheur. Ok, en devant l'entendeur, salut pour toi. Alors,
2: Gérard, voilà. Julia, j'ai pas fini.
0: Julia.
2: Oui.
0: Donc moi, je te posais la question, pourquoi n'es-tu pas influencé par la mode?
2: Pourquoi? Parce que j'ai envie d'être originale et j'ai envie de m'habiller comme les autres, donc je m'habille à ma façon.
0: D'accord.
7: C'était quoi ta façon?
2: Ah,
0: non, mais attendez! Attendez, laissez finir...
7: Ouais, non, mais moi j'aimerais bien te voir, t'as quoi ta façon de s'habiller?
0: Oui, mais de toute manière, c'est qui pose cette question?
7: Là, c'est Nougat de Montélimar.
0: Oui, ben, Nougat, tu vas le savoir tout de suite, tu me laisses finir avec...
7: Ok, tu veux.
0: Alors, Johanna.
7: Je t'aime.
2: Oui, ben moi, écoute.
0: Non, il n'y a pas de je t'aime, d'accord.
2: Gérard, si tu m'écoutes pas, c'est pas la peine.
0: Je t'écoute, Johanna.
2: Bon, alors, moi, je suis influencée par la mode, si tu veux. Mais j'ai du mal à trouver des vêtements à la taille, parce que je mesure 1m20 et 1m20 de large. Donc, Oh, et ça va, hein, j'ai le droit de faire de l'humour, moi aussi.
0: On se calme, là, les deux navets. Bon, ben Manu, tu me calmes les deux navets, là. Tu me calmes Nougat et Steph, hop.
4: Allez, tu reviens sur le débat, Jean.
0: Allez, donc Johanna.
2: J'ai du mal à trouver des vêtements à ma taille.
0: Pourquoi?
2: Bah, je te l'ai dit, je suis pas très grande et je suis un peu ronde pour être gentille, voilà.
4: Comme Gérard.
2: Voilà, bah, je te ressemble un peu, en fait.
0: Ouais,
2: mais il y a une marque de vêtements qui me plaît beaucoup en ce moment et qui est très à la mode, c'est la marque Gérard. Donc voilà, ils font casquette, t-shirt, sans faire de pub, hein. Casquette, t-shirt, jeans, tongs, ils font aussi du parfum. Donc voilà, je suis très fanatique de cette marque.
0: Okay.
2: Je sais pas si tu connais, hein. Ok.
0: Non, pour l'instant, je connais pas. Carole.
2: Alors moi, je suis là. Je suivais la mode de très près.
0: Ah, abruti, au lieu de regarder une minitale.
2: Tu me laisses répondre ou non?
4: Oui, qu'est-ce qu'il y a?
0: C'est quoi ce bordel là? Dès que je demande à Carole, ça y est, j'ai déjà deux sons.
4: J'ai deux sons.
0: C'est Carole. C'est le premier débat, j'ai déjà deux sons. C'est pas bon.
4: Carole,
2: donc,
4: Christine.
2: Oui,
0: c'est Carole, pour l'instant, c'est pas Christine.
2: Oui.
0: Ok.
4: C'est marqué sur minitale, c'est marqué...
0: Non, non, mais sur Minitel, s'il parle de Christine, je suis enculé. Enculé. Hop.
2: Oh.
0: Hop. Au lieu de bouffer tes clémentines, là, tu fais les deux lascars.
4: Mais c'est bon, continue ton débat, Gérard.
1: T'as parlé de chiottes.
0: Gérard.
1: T'as parlé de chiottes au
2: bon moment. Donc, avant, j'ai la mode de très près. Mais depuis que je te connais, Gérard, comme tu es assez original, j'essaie de m'habiller comme toi. Voilà.
3: Comme moi, alors.
7: Avec les t-shirts
2: Politic
7: Lover.
2: Avec les t-shirts Politic Lover, Tibitri, etc.
0: C'est pareil.
2: Ouais, pour le mais j'ai du mal à trouver.
0: D'accord. Stéphanie.
1: D'accord.
2: Oui. Alors, moi.
0: Stéphanie.
2: Bon. Oui, j'écoute. Je suis là.
0: Oh!
2: Oui! Bah, tu réponds? Bon, bah alors moi je suis.
0: Mais non, attends, Stéphanie, c'est pas toi que je m'adresse.
1: Ah, si, c'est à Stéphanie.
0: Ouais, bah, mais attends, toi, tu calmes, les deux sont d'accord?
1: Les deux sont.
0: Okay. Bon, Stéphanie, je t'écoute.
2: Oui, donc moi je ne suis pas très la mode, mais par contre j'ai deux piercings que j'ai fait pour mon petit plaisir personnel.
0: Attends, Stéphanie.
2: Oui?
0: Stéphanie.
2: Où ça?
0: Mais Stéphanie.
2: Oui?
0: Le truc des piercings, c'est pas pour tout de suite, d'accord?
2: Ah bon, bah moi non, je suis pas la mode alors.
0: Quoi?
2: Non, je suis pas la mode.
0: Attends, Stéphanie, commence pas à monter sur tes grands chevaux.
2: Oh, voilà.
0: On va y arriver.
2: Mais non, je m'habille normalement, je suis pas
0: la mode. On va y arriver.
2: T'es énervée, là, Stéphanie. Hein?
0: Non. Merci, elle est énervée.
2: Bah, parce que t'arrêtes pas de crier, Gérard. Non, je suis très calme.
0: Ouais,
2: non,
0: bah attends, de toute manière, on va y arriver. Alors, la question qui est bête et méchante, et ça, c'est si tu pouvais le faire voir, tu le fais voir en gros.
1: Oui, voilà. Tu fais de la radio, Gérard, je te rappelle aussi.
2: C'est pour qui?
0: T'as pas besoin de me l'arracher? Les t-shirts Ricky Martin sont-ils à la mode?
7: Non, pas du tout.
1: Parce que Gérard a un t-shirt Ricky Martin sur lui, il faut quand même le dire.
0: Voilà, c'est pour ceux qui sont noirs et... qu'ils regardent et ceux qui sont dans les studios aussi.
7: Et ils sont quoi? C'est pas du tout à la mode, les t-shirts Ricky Martin.
0: Alors, qui c'est qui parle comme ça?
7: Là, c'est Nougat.
0: Ouais, alors Nougat, pourquoi?
7: Bah, je veux dire que c'est ridicule, quoi. Déjà,
0: c'est ridicule.
7: Martin est moche,
0: ouais.
7: Il chante mal.
0: Ouais.
7: Donc, bah, c'est pas à la mode, quoi.
0: D'accord.
2: Mais qu'est-ce qu'il est beau, Ricky Martin?
0: Ouais, mais...
7: Là, oui.
0: Attendez. Nougat, je vais te dire une chose, tu vois.
7: Ouais.
0: Eh ben, du Ricky Martin, tu vas entendre. J'ai essayé de m'arranger, mais avant la fin du débat, tu vas entendre Nundo Stress, ça t'apprendra.
7: Ou sinon, tu vas entendre
0: son nouveau CD. Ouais.
7: Trop fort.
2: Non, mais Gérard,
0: donc,
2: Gérard,
0: Julia,
2: Gérard.
0: Julia.
2: C'est Johanna, oui. C'est pas la peine d'essayer de mettre un t-shirt de Ricky Martin, tu seras jamais aussi beau que lui, de toute façon.
0: Il n'y a pas besoin d'être aussi beau que lui.
2: Il n'y a aucun problème avec toi.
0: Manière, alors Stéphanie,
2: oui.
0: Stéphanie, toi qui m'as vu déjà à la loco.
2: Oui, je t'écoute.
0: De manière, il y a une autre Stéphanie dans les locaux. De manière, je pense qu'on va pouvoir lui donner un petit peu la parole aussi.
2: Oui.
0: Pour savoir ce qu'elle pense.
1: Sur Minitel, il y a une question sur la mode.
0: Oui.
1: Il y a quand même une question sur la mode, donc c'est important. GG, que penses-tu de la mode des godes à la loco?
0: Alors là, je vais te dire une chose, tu vois.
1: Jean-Luc.
2: C'est pas vrai.
0: Cette question-là, je ne répondrai pas.
2: Ça va, Jean-Luc?
0: Au bon entendeur, salut.
2: Bah, ça va, écoute, j'essaye de te joindre depuis quelques jours.
0: Stéphanie, tu peux répondre à la question que je viens de te poser?
2: Mais t'es naturel, t'es comme tout le monde, t'es comme toi, comme tout le monde.
7: Arrêtez avec les tatous, là.
2: Faut arrêter de faire un truc sur la loco, là, c'est des conneries, hein.
0: Ok.
2: Moi, je suis tout le temps à la loco, et faut arrêter, quoi.
7: J'y étais à la loco.
0: Donc, on va demander à la Stéphanie qui est là, qui a répondu, de savoir comment qu'elle m'a trouvé... Qu'on m'a amené à la loco. Allez.
1: Gérard.
0: Si, elle répond.
1: Non, tu continues ton débat. Après, plus tard.
0: Donc tu réponds après.
1: Voilà.
0: Ok. De manière, tu vas répondre sur les
1: questions. Tu continues ton débat.
6: Gérard, oui, Max, à l'appareil. Si tu continues avec les gens, on les vire des studios. On est là pour faire de la radio, pas pour les trois gugus qui sont dans le studio.
0: Alors, doit-on tête.
7: Tu peux pas répondre, moi.
2: Non, mais moi, je peux pas répondre.
7: Moi non plus, je peux pas répondre.
0: Attendez. Qui c'est qui a pas répondu, là?
2: Carole,
0: vas-y.
7: Hein?
2: C'est quoi la question?
0: Non, attends, c'est quoi la question? Non, mais faut vous dépêcher les oreilles.
1: Il faut dépêcher les oreilles.
7: Moi, Steph, je veux bien répondre.
2: Gérard, c'est quoi la question, s'il te plaît? C'est pour Carole, ton amour.
0: Les t-shirts Ricky et Martin sont-ils à la mode? Et tu veux dire que t'es pour mon amour, d'accord?
1: D'accord.
0: Tu sors avec Samir et tu restes avec Samir en double entendeur. Salut.
2: Attends, Gérard, rectification, je ne sors pas avec Samir, il me plaît pas.
0: Ah bah alors dans ce cas-là, tu te débrouilles, tu trouves quelqu'un d'autre,
2: mais...
0: Moi, je suis la dernière roue du carrosse.
2: C'est qui, Samir? C'est pas. On va tout savoir. Hein. Gérard, je me suis suicider si tu veux pas m'épouser.
0: Non, mais attends,
3: Ouais,
1: la deuxième voix, tu te calmes. Je l'ai calmée, la deuxième voix. Tu m'as demandé de la calmer.
0: Donc, les suicides.
1: Non, la deuxième voix, tu te calmes.
2: Gérard,
0: Manu, tu fais la nouvelle. Oui, quoi,
6: qu'est-ce qu'il y a, Gérard?
0: Karine, à Moscou.
6: Continue ton débat, Gérard.
0: Non, non, j'appuie Karine. Tout va bien, tout le monde est calme.
6: Tout le monde t'écoute, alors vas-y, continue.
0: Bon alors, Carole.
2: Alors écoute, déjà, je sors pas avec Samir, c'est toi que je veux, d'une, et de deux, les t-shirts Ricky Martin sentent de plus en plus Adidas, donc tu sais, ils vendent les t-shirts avec le parfum Adidas. Hein.
0: Mm-hmm.
2: Et je trouve que c'est la mode en ce moment, surtout à la loco, il y a j'ai vu plein de gens avec les t-shirts Ricky Martin.
7: Je peux rajouter quelque chose?
2: Oui.
7: Ça sent aussi la crème à raser.
2: Oui.
7: Puisque j'ai rarement mes aisselles.
0: Et ça sent pas non plus...
7: Un petit peu quand même.
0: Ça sent pas non plus la crème...
2: Le sperme.
0: Oui.
2: Le sperme, Gérard.
0: Bon,
8: alors... Gérard, je peux répondre.
0: Oui.
8: Alors moi, je veux dire à propos des t-shirts. Donc, les t-shirts Ricky Martin, sur toi, ça fait formidable. Hein,
0: ouais.
8: Enfin, non, je déconne.
2: Fayou, ouais.
0: Non, mais laissez-le parler.
2: Il n'y a pas de Fayou,
0: de manière...
2: Non, c'est tout.
8: Hypocrite seulement.
0: Hypocrite, de toute manière, les hypocrites, je les aime pas.
2: Ouais, mais non,
0: si c'est pour m'insulter derrière sur mon tatou, c'est pas la peine. En entendeur, salut Steph.
2: Non, il a pas répondu.
0: Allez, on accouche.
8: Et ton t-shirt Ricky Martin, c'est un peu démodé, je dirais, mais...
0: Celui qui s'amuse avec ça, là, ça commence à bien faire. Mais alors, Steph, tu te réveilles, s'il te plaît, parce que tout à l'heure, tu vas dégager.
8: Voilà, des t-shirts Ricky Martin, ça peut, je dirais, comme les t-shirts des Toubis.
0: D'accord, ah ben alors, Steph, bonne nuit. Pour l'instant, tu comprends pas le thème du débat. Stéphanie.
7: Allez, casse-toi, Steph.
0: Non, mais attendez, j'ai pas mes règles. Pour l'instant, j'ai pas encore viré ma QT.
3: Il y a Rosebud.
7: Gérard.
0: Ouais, il gueule. Pour l'instant, vous allez m'écouter quand on me pose une question minutelle, d'accord?
7: Ok. Vas-y, pose ta question.
0: Question minutelle.
1: Il y a Rosebud sur Midday qui te demande si c'est vraiment à la mode de se faire prendre à la loco par Ricky Martin dans les shots.
0: Alors lui...
2: Bah moi, je veux bien.
0: Bonne nuit, on devrait m'attendre, salut.
7: Il dégage déjà.
0: Voilà.
1: Il dégage, oui.
0: Donc, vous voulez peut-être que je vous donne ma réponse?
2: Oui.
0: Ah, mais c'est vrai.
2: On attend que ça depuis longtemps.
0: Ah, mais c'est vrai, je vous ai pas répondu sur la première question.
2: Ah, oui,
0: c'est sûr, plus on sait par la mode.
3: Laissons parler, Gérard.
0: Mais moi, je vais vous dire une chose, que j'adore les nanas qui sont bien habillées.
2: Ah, c'est vrai?
0: Donc, je suis influencé par la mode quand c'est bien porté.
2: Attends, Gérard. La dernière fois, t'as dit...
0: Stop! Pour l'instant, vous laissez finir. Ok.
2: La dernière fois, t'as dit que t'aimais pas voir les ventres.
0: Ah, non,
2: Gérard, tu es un menteur. Je peux dire,
0: Nougat? Attends, Nougat, pour l'instant, tu t'es... Attends, Nougat, tu t'es...
7: Ok.
0: Qu'est-ce qui vient de dire que je voulais pas voir les ventres?
2: Carole.
0: Carole?
2: Bah, c'est vrai,
0: Attends, toi, Carole, toi, ça suffit, toi...
7: Comment ça? Quoi? Mais non, tu
0: regardes pas, c'est quoi, là, ce bordel là, mon Manu? Tu te réveilles en ce moment, ou merde?
1: Mais Gérard, que veux-tu que je fasse?
0: Tu me prends celui qui ronfle, là.
1: C'est pas vrai, hein.
0: Voilà, regarde ça.
1: Mais je crois que c'est une nana,
0: Non, c'est une nana.
1: Gérard,
0: c'est une nana qui va ronfler.
1: Ouais, bah attends, bah oui,
0: je suis devant les gens pour des canards sauvages.
1: Je suis devant le standard, je crois que c'est Stéphanie, hein.
0: Non, c'est pas Stéphanie.
1: Il y a Zahorab sur Minitech qui dit que pour Gérard, la mode, c'est jouer à pousse caca dans les chutes de la loco.
0: Allez, de bon entendeur, salut pour lui.
2: Stéphanie, là, je ronfle pas. Il a pas tort.
0: Qui c'est qui dit ça?
2: C'est Steph, là, je ronfle pas, moi.
0: Non, attendez, là, c'est une nana qui m'a dit dans les chiottes de la loco, ouais.
2: Mais non, n'importe quoi. C'était un mec qui se faisait passer pour un yoga. Il y a un mec qui fait du yoga derrière.
0: Il est
2: sexy, faut le comprendre. Bah oui, tout à fait, ouais.
0: Punaise, ça, tu tout à l'heure, au standard, tu vas te prendre une baffe, hein. Ouais, tu viens nous faire Steph. Allez, hop.
2: Gérard, calme-toi, Gérard. Reviens au débat. On
9: tirait
2: un peu une
9: tondeuse
2: à gazon.
9: C'est ton
2: amour
9: qui
0: te parle. Donc, je répondais...
9: Non, je vais calmer la deuxième voix.
0: Donc, je répondais à la première, à la question numéro 2. Elle pouvait
2: appeler. Je veux bien venir tondre mon gazon, toi qui fais ça.
0: Oh, que tu la calmes ou c'est moi qui vais la calmer au standard.
2: Allez, Gérard, vas-y toi, vas-y.
0: Fais gaffe. Je suis capable de le faire.
2: Chiche.
6: Il n'y a que les filles à l'antenne.
0: Ouais, tu vas pas me chercher ce premier débat, toi.
6: Il n'y a que les filles à l'antenne, alors
0: bon,
6: reprends ton débat.
0: Karine, tu viens à mon secours. Karine, tu vas venir à mon secours. Donc, je répétais, je suis pour le truc du débat. Le premier, la première question, est-ce que je suis un plan, c'est pas la mode. Oh, c'est quoi là, ce bordel, Manu.
2: C'est pas Manu.
6: Voilà, écoute,
2: Gérard,
6: écoute.
2: C'est pas Manu, j'ai compris, c'est parce que c'est Halloween.
6: Stéphanie, elle a quelque chose à te dire.
2: Gérard, c'est Stéphanie. Bon, allez, c'est moi, la
9: Gérard, c'est nul ton débat.
2: Gérard, c'est Stéphanie.
0: Attends, mais qu'est-ce qu'il fait lui, au standard?
2: Gérard, tu reviens. Gérard, c'est Stéphanie, ce n'est pas Manu qui fait ça.
9: Gérard, vas-y.
0: Karine, tu viens au standard, s'il te plaît.
9: Non, mais
2: Manu, là,
9: tu reprends le débat, Gérard. Vas-y, c'est quoi la question?
0: Donc, je disais que sur la mode, je suis influencé, ça dépend comment que c'est porté.
2: Ok, d'accord.
9: D'accord.
2: Bien, super.
9: Et quelle est ta position vis-à-vis de l'Adidas?
0: Non, ça n'a rien à voir.
9: Non, mais c'est une question militaire, c'est pour ça.
0: Non, mais je répondrai pas là-dessus.
9: D'accord.
2: Ok, je peux répondre, moi, sur l'Adidas?
0: Non, tu répondras pas.
2: Parce que l'Adidas, ça sent vachement bon.
0: D'accord.
2: Surtout quand on met de la bouteille.
9: Bon, tu vas, Gérard? Tu reprends un peu?
0: Donc,
2: Gérard.
0: Donc, sur les t-shirts Ricky Martins, moi, j'aime bien les porter.
2: Ouais.
0: Et ça, personne ne me l'empêchera. Et j'adore Ricky Martins. Maintenant, s'il y en a que ça leur plaise pas, c'est le même prix.
9: D'accord.
2: Donc, Gérard, est-ce que tu crois que c'est une façon d'attirer les filles?
0: Qui c'est qui pose cette question?
2: Julia. Oui.
0: Non, mais de toute manière, il n'y a pas besoin d'avoir un t-shirt pour attirer les filles. Hein.
2: GG,
0: tu as
2: d'autres atouts pour attirer les filles, à part ton t-shirt.
0: Eh oh!
2: GG, c'est Johanna.
0: Gilles.
2: GG. Oh là là.
0: Gérard. Non, mais là, je vais arrêter.
2: Gérard.
9: C'est pas.
0: Mais il arrête lui.
2: Gérard,
0: tu reviens?
2: C'est pas un mec.
0: Gérard, celui qui fait la mouche,
9: ça
0: y arrête.
9: Reprends ton débat, Gérard.
2: C'est pas pour Gérard, c'est pas pour la loco.
0: Alors on va poser la question numéro 5, de toute manière on va mettre un disque. Si.
2: Non mais Gérard, je vais te poser une question.
0: Je pose la question et on revient.
2: Laisse-nous parler un peu.
0: Comment?
2: Non mais c'est bon, laisse tomber. Ok.
0: Donc doit-on être à la mode? Et on va écouter, c'était Glace 2, Boule, avec attention la chasse. Voilà.
10: Dans lesquels elle
0: donc c'était Glace de Boule et attention la chasse.
9: Non,
0: voilà.
9: Non, c'est pas ça. Attention,
0: j'ai la chiasse.
9: Voilà.
0: Donc on reprend le thème du deuxième le thème du débat. Donc on va reprendre Julia.
2: Oui, bonsoir Gérard.
0: Rebonsoir. Johanna.
2: Bonsoir Gérard.
0: Carole.
2: Bonjour, es-tu Gérard?
0: Nougat.
11: Bonjour Gérard.
0: Steph.
12: Oui, bonjour.
0: Stéphanie.
13: Bonsoir Gérard.
0: Rebonsoir.
13: Rebonsoir.
0: Donc alors la question. Bon, allez.
2: Mais non, mais
0: non,
2: arrête
0: mais...
2: Gérard.
0: Bon, Manu, tu commences déjà par par gérer. Tu leur dis dès qu'on l'a en automne, on joue pas avec de la guitare.
2: Bon, Gégé, tu pourrais être un peu plus gentil avec toi. Gérard, c'est Julia. Écoute-moi.
0: Oui.
2: Concentre-toi sur le débat et n'écoute pas ce qui se passe à côté. Sinon, il y a pas jamais.
0: Alors maintenant,
2: hein?
0: Maintenant, je vous pose la question.
2: Vas-y.
0: pourquoi les filles se font plus de plus en plus de piercings. Alors, Julia, tu vas répondre, s'il te plaît.
12: Gérard, est-ce que ça a un rapport avec la mode?
0: Oui.
12: Ah, d'accord. Lequel?
0: Ben, de toute manière, je te dirai.
12: Ben, vas-y.
14: Je vais te dire ouais.
0: Bon, alors, Julia, s'il te plaît, tu réponds.
12: Oui, ben, à mon avis, c'est parce que, je sais pas, moi, c'est bête, mais parce que c'est la mode, c'est tout, c'est un phénomène de mode. Mais qu'est-ce que tu veux répondre à cette question? Et y'a pas rien, tu sais. Hein?
0: Ouais, de toute manière, apparemment, t'en as rien à foutre.
12: Mais non, j'en ai rien à foutre. C'est gentil, hein. Mais attends, mais, je sais pas, moi, à ton avis, la question, la réponse à ça, c'est quoi?
0: Bah, tu verras, je te la donnerai.
12: Bon, bah, vas-y, attends la suite, on attend.
0: Non, mais je vais continuer. Johanna?
15: Oui. Bah, écoute, je pense que c'est parce qu'il y a des chanteurs qui sont percés, et du coup, tout le monde veut ressembler, je sais pas, moi, à Prodigy ou... Voilà, tu vois. Puis, de toute façon, la mode, c'est ce qui se démode, donc dans quelques temps, les piercings, ça sera ringard.
0: Ouais, d'accord.
15: Comme Ricky Martin.
0: Ouais, ok. Ricky Martin, pour l'instant, il a pas de piercing, hein, d'accord.
15: Oui, mais on a fait comme, on
14: n'a pas rien.
15: Il a un piercing. Mais c'est vrai qu'il en a un piercing.
0: Oh, vous arrêtez avec ce guitare.
15: Gérard, tu es pas malade ou...
14: Oh, ta gueule, toi, la toute.
0: toi, tu retournes au sol, ça t'apprendra des folies avec les nanas. Hop, tu me prends celui qui vient d'insulter.
9: Il est parti. Ah, sur Minitel, au sujet de la mode, il y a Zeuk qui dit « Moi, j'ai le même look que Gérard, je m'habille comme les déchiens, je me lave deux fois par an. » Et il y a une question, « Qu'est-ce qui fait la queue de poisson sous le pont de l'Alma à Lady Di ?»
0: Ben alors,
15: c'est Gérard.
9: C'est Schumacher.
0: Non, mais là, je répondrai pas là-dessus. Donc c'est clair et net, je réponds même pas, de toute manière il a répondu de lui-même à la question.
9: D'accord.
0: De toute manière c'est une question qui tient pas debout. Donc
15: comme toi.
0: Merci. Merci pour celle qui vient de dire ça. Donc Carole.
12: Alors moi je trouve que les piercings ça dépend de la personne. Il y en a ça va, il y en a ça va pas. Et sinon ça dépend où ça se met. Sur le nez c'est mignon. Sur le nombril, c'est mignon, mais par contre, sur les sourcils, c'est pas beau. Quoi.
0: D'accord.
12: Ou sur la lèvre aussi, c'est pas grave.
9: Gérard. On a Julien à la place de Nougat et Nicolas à la place de Steph.
12: Salut Julien.
0: C'est bon.
12: Ah ouais, d'accord.
0: Hop. Qu'est-ce que tu fais maintenant?
9: Voilà, bah, c'est bon.
14: On a Nicolas.
0: Salut Nicolas.
12: Bonsoir Nicolas.
0: Julien, pour l'instant, il est pas là.
12: Ah, pardon.
0: Donc, Nicolas, si tu as entendu la question.
16: Ouais, j'ai entendu.
0: Donc, si tu peux répondre.
16: Alors, moi, déjà, le piercing, je trouve que c'est pas que pour les filles, parce qu'il y a aussi beaucoup de mecs en ont. Et le piercing, c'est vrai que c'est de plus en plus répandu, mais bon, je trouve ça bizarre, quoi, personnellement.
0: D'accord.
12: Tu ferais un piercing ou pas?
16: Ça dépend où.
12: Le téton, il y a des mecs qui sont percés le téton.
16: Non.
12: Sur le gland?
16: Ouais, mais non.
0: Stéphanie?
17: Oui? Ben moi, non. Moi, je trouve que le piercing, c'est assez sympa. Moi, personnellement, j'en ai fait deux, pour mon plaisir personnel.
12: Où ça?
17: Ben, j'en ai un sur le nez, qui est tout petit, donc assez discret, et un sur la langue.
12: Et sur la langue, ça te gêne pas?
17: Non, ça me gêne pas du tout, et honnêtement, c'est génial.
12: Comment?
0: Bon, je commence à en avoir ras-le-bol.
17: J'entends rien.
12: Nous sommes dans une caverne, Gérard.
18: Gérard, fais pas attention au bruit, tu t'en fous, tu fais ton débat, ok?
12: Nous sommes dans un château.
0: Non, mais de toute manière, je ferai pas un débat sur 200. Olivier, merde.
12: Gérard,
0: oh, tu travailles ou quoi, là? Non,
12: c'est pas mal,
0: c'est
12: toi. Arrêtez.
9: Quoi, c'est moi?
0: C'est toi, tu déconnes avec les machines, d'accord?
12: Mais non, c'est pas lui, Gérard.
17: C'est pas Manu.
0: Attends, s'il te plaît.
12: C'est les connexions, supervision, des téléphones.
0: Bon.
12: Bah, Gérard.
9: Gérard, ça y est, on a Julien.
12: Ah.
9: Il est là.
19: Non, ça va.
0: Julien, bonsoir.
19: Salut, ma couille.
12: Bonjour, Julien.
0: Tu restes poli, s'il te plaît, pour commencer.
12: D'accord. C'est un petit nom affectif, Gérard.
19: Bah oui.
12: Bonsoir,
18: c'est mignon, c'est tout mignon.
0: Déjà, Julien, tu me le prends, il a quelqu'un d'autre derrière lui. Hop.
12: T'es gonflé, Julien.
0: Voilà, oh. Comme ça va plus
12: bon,
0: clair.
12: Bon, on avance, hein.
0: Ouais. Bon, alors moi, je vais vous parler d'une chose. Donc, je vais dire les piercings.
17: J'avais pas fini, mais bon, ça va.
0: C'est qui?
17: C'est Stéphanie.
0: Oui, Stéphanie, je t'écoute.
17: Oui, bah non, je sais pas, j'en étais sur mon piercing à la langue. Je sais que quelqu'un m'a posé une question.
12: Ouais, pour emballer.
17: Ouais, non, mais c'est très bien.
0: C'est vrai? Attends, Stéphanie.
17: Pardon?
0: Oh,
17: tu l'enlèves ou pas? Non, j'enlève pas, non, pas du tout, non.
18: Ouais, mais ça gêne personne.
17: Non, ça gêne pas du tout. Enfin, en compte, enfin, moi, je suis tombée sur des mecs à qui ça a plu et apparemment, ça plaît à pas mal de personnes, mais il faut essayer, quoi.
18: Mais si tu sors avec un mec, elle a l'air percé aussi.
19: C'est déjà le débat sur les kleps, là, ou...
17: Non, non.
0: Non, c'est pas le débat sur les kleps, non, non, non. Pour l'instant.
18: Gérard, il est gentil, il nous écoute pour
17: l'instant. Non, ouais.
0: Donc moi j'aime bien les piercings.
18: Ouais.
0: Mais personnellement, c'est pas la peine de me dire sur le nombril. De cette manière, sur le nombril, d'accord, c'est bien.
19: Est-ce que c'est vrai que t'as un piercing sur le coccyx?
0: Pourquoi t'as un piercing sur... tu crois pas que t'as oublié une vis dans ta tête?
18: C'est vrai qu'il y a un piercing sur le cerveau et un piercing sur le cerveau.
0: Donc alors, Nicolas ou Julien, vous dégagez au standard, vous allez voir...
19: Ok, Gérard, c'est Nicolas.
18: Gérard.
0: Ouais.
18: C'est Carole.
19: Petite question.
0: Carole, je t'écoute.
18: On m'a dit que t'avais un piercing sur le cerveau, c'est vrai ou pas?
0: Hey, on t'a pas dit que t'avais un piercing, c'est le coin de...
19: Attention, humour.
18: Non,
19: hein.
18: J'en ai un sur le clitoris, par contre.
0: Ah ouais, eh ben...
19: Oula, ça doit faire mal, non?
18: Non, ça va.
0: Non, mais je vais te dire une chose, c'est pas moi qui... Allez, qui...
18: Ok,
0: d'accord,
18: passons à la suivante.
0: C'est pas moi qui...
18: Ok. Gérard. Bon, pose ta question suivante,
19: Gérard. C'est Nicolas.
0: Non, mais moi, je voudrais bien répondre.
18: Mais ça y est, t'as répondu, Gérard. Merci,
0: non.
18: J'ai pas
0: encore répondu à la question.
18: Okay.
0: Donc moi, je préfère les nanas qu'on ait piercing, qu'on ait wine moins.
18: Ouais.
0: Parce qu'à l'heure actuelle, maintenant, tout le monde se met des piercings, que ce soit les nanas ou les mecs.
18: Ouais.
0: De manière, on en voit de plus en plus.
18: Uh-huh.
0: Il y en a qui s'en font mettre sur le nez.
18: Uh-huh.
0: Il y en a qui s'en font mettre sur les cils.
18: Sur les tétons aussi, Gérard.
0: Il y en a qui s'en font mettre sur les tétons. Ça, c'est pour les nanas. Il y en a qui s'en font mettre sur la bite, ça, c'est vrai.
19: Alors, qu'est-ce que tu veux la peine de mort? Tu veux quoi?
0: Non, mais moi, je vais vous dire une chose. Que là... Alors, moi, je préfère une nana qui a un piercing à la rigueur sur le nombril.
18: Mm-hmm.
0: Ça vaudra mieux.
19: Et toi, Gérard?
0: Oui.
19: Et toi, est-ce que tu te ferais un piercing?
0: Non.
19: Jamais?
0: Non, parce que je vais vous dire une chose, parce que ça fait trop... Ça fait trop mal.
18: Mais pas vrai.
17: Oh là là,
18: ça fait pas mal.
17: C'est pas vrai.
18: C'est ça qui parle.
20: On a Marguerite à la place de Julien.
18: Quelle poule mouillée, hein, ce GG.
0: Marguerite, bonsoir.
18: Ah, j'aurais pas aimé, Gérard.
17: Ah,
0: mais
17: il s'en fout,
0: bonsoir.
17: De toute façon, il a l'habitude maintenant.
18: Ouais,
17: c'est vrai.
0: Marguerite, bonsoir.
18: Oui, bonsoir. Bonsoir, Marguerite. Alors, moi, je voulais dire que j'avais un piercing à l'oreille.
0: Mmh.
18: Marguerite, c'est un nom de vache.
17: Oui, je suis pas à l'oreille.
0: Non, mais.
18: C'est bon.
0: Non.
18: Pas grave, Gérard, pas grave.
21: C'est quoi ce bordel?
0: Bon, alors donc, Marguerite, tu voulais rajouter quelque chose à la question?
18: J'ai un piercing à l'oreille.
17: Ouais,
0: bah,
17: ça me
0: tournait
17: pas beau, hein. À l'oreille.
18: C'est beau un piercing,
17: non?
0: Ah non,
17: mais
0: attendez, il n'y a pas besoin.
21: À l'oreille, c'est hard quand même.
0: Non. À l'oreille maintenant.
21: Bah, ça fait mal.
19: Gérard, est-ce que c'est vrai que t'as eu un piercing au cou et que ça s'est enflammé et que maintenant t'as un kyste?
0: Bon, Nicolas, tu me le vire.
21: Alors lui, il dégage.
0: Nicolas, non,
19: c'est Julien.
21: En plus, tu dis n'importe quoi, c'est même pas vrai.
0: Dégage.
18: C'est pas grave, allez, continuons.
0: Donc, moi, je vais vous dire une chose, un piercing à l'oreille, pour une nana, je pense pas que ça se passe mal.
18: Mais si, c'est très joli sur le lobe.
0: Non, mais... Une nana qui a un piercing sur l'oreille, je suis désolé, ça fait moins mal que d'en avoir un sur le nombril, ou sur la langue, ou sur la lèvre.
18: Mais quand même, avoir les deux oreilles percées, c'est hard, hein.
0: C'est qui?
17: C'est pas mal, moi, sur la langue.
0: C'est qui vient de dire ça?
18: De quoi?
0: Stéphanie.
18: Oui.
0: Donc toi, t'en as un sur la langue.
17: Ouais, personnellement, j'ai pas mal, hein.
20: Gérard? Oui. On a Jérôme à la place de Julien.
18: Salut, Jérôme.
17: Bonsoir, Jérôme.
19: Bonsoir, les filles. Bonsoir, ma testicule.
0: Eh, fais gaffe, si c'est les mêmes qui changent de nom, hein.
19: Non,
0: c'est pas les mêmes, j'ai
19: rien à voir.
0: Je te le dis tout de suite, hein.
19: Rien à voir, j'ai pas la même voix.
0: Comme par hasard.
19: J'ai pas dit la même voix.
18: Non, ouais. Pas du tout.
0: Donc, je vais finir avec Stéphanie.
18: Oui.
0: Stéphanie.
18: Oui.
0: Ou même Johanna, Julia,
18: oui,
0: Carole et Marguerite.
18: Oui, mon amour.
0: Si des fois vous avez regardé, il y a eu un clip il n'y a pas longtemps sur...
19: Ah, j'ai vu aussi sur la poupée. poupée Barbie, là.
0: Ouais. Oh, ta gueule, toi. Oh, tu me les viens, là, hein. Tu me viens ça,
18: Gérard, c'est lamentable, c'est quoi?
0: Je voudrais répondre quand même quelque chose. Oh, c'est quoi, là?
18: Eh, Gérard, calme-toi.
4: Voilà, Gérard.
18: Dépends.
4: Donc, bon, allez, moi... Gérard, il n'y a plus que Stéphanie, là.
0: Non, non, c'est quoi, là?
4: C'est quoi, ce bordel?
18: Eh, mais je suis là, moi.
4: Il n'y a plus Stéphanie.
18: Oui.
21: Ça va peut-être de là.
18: Ouais, non, mais c'est Stéphanie, là.
0: Non, non, c'est pas Stéphanie qui s'amuse à ça.
18: Mais non, c'est pas moi.
0: Donc, moi, jouer Stéphanie, oui. Marguerite, Carole, oui. Joanna et Julia.
18: Oui.
0: Est-ce que vous avez vu un reportage avec le mec? Je crois que c'est un groupe.
18: Ouais.
0: Je crois que c'est un chanteur de je sais pas quel groupe.
18: Ouais.
0: Qui a un piercing. Oh, ce pas là.
18: Ouais.
0: Oh, tu te
18: réveilles
0: un peu,
18: là. Oui. Mais calmez-vous, là, putain. Oui.
0: Bon.
18: C'est de l'enregistrement. Oui.
0: Je répète la question.
18: Ouais, là, alors,
0: est-ce que vous avez vu le mec avec le piercing? Oh, vous arrêtez!
18: Eh, Manu, c'est quelque chose, merde.
21: Non, reprends le débat, Gérard. Reprends le débat.
0: Donc, je voulais répondre sur la question des piercings. Donc, je voudrais que Julia, Joanna, Carole et Stéphanie, Marguerite me répondent sérieusement.
18: Réponds, Gérard.
0: Donc, est-ce que vous avez vu le clip avec le fameux mec qui a un piercing juste sur le bout de la lèvre?
18: Ouais, on a vu.
5: Moi, alors,
18: oui.
5: J'ai pas vu.
18: Oui, on a vu, alors.
5: Oui,
18: on a
5: dit.
0: Est-ce que vous croyez que c'est...
22: Question.
0: Et la question, c'est... Pourquoi les pantalons pattes d'éléphant ne sont-ils plus à la mode aujourd'hui?
21: Ok, voilà. Merci.
0: Et toi, tu dégages avec ta caméra derrière moi, s'il te plaît.
21: Gérard, c'est quand tu veux.
0: Donc, je pense que vous venez d'entendre deux disques, Les Beatles, bon, si on veut, moi, j'ai pas eu ce que j'avais sous les yeux, donc... maintenant, au standard,
4: Oui.
0: Qu'est-ce qu'on a?
4: On a Marguerite, Johanna, Carole, Jérôme, Guillaume et Stéphanie.
19: Gérard, attends un petit peu avant de commencer le débat, je change la cassette, là.
0: Non, mais dans ce cas-là, tu dégages.
19: Attends.
0: Bonne nuit, tu dégages,
18: Gérard,
0: tu changes ton
18: cassette. Gérard,
0: on demande un honneur salut.
18: Cool.
0: Jérôme, il change pas de cassette. Oh, c'est quoi, là?
18: Bon, GG, concentre-toi et pose une question.
21: Il est dans une fête, là. Il y a quelqu'un qui est dans une fête.
0: Bon, allez.
18: Max! Mais non, c'est pas grave, putain! Eh, mais foutez la paix à Max, là, putain, quand c'est pas Max, c'est Manu!
0: Tu viens voir un peu au standard ou j'appelle Karine en urgence?
18: Gérard, calme-toi, s'il te plaît, SOS Karine!
21: Manu! Il y a Max qui te parle, là.
4: Manu!
21: Je crois qu'il est pas content.
0: Manu!
21: Manu, il y a Max, là.
18: Mais laissez Manu tranquille,
4: là. Manu! Oui! Tu m'entends?
23: Ouais!
4: C'est bien, continue!
21: Ok!
0: C'est bien, continue!
19: Vas-y, Manu.
0: D'accord. Et si continue comme ça, moi, j'arrête. C'est peut-être deuxième débat.
21: Allez, Gérard, reprends ton débat. C'est quoi la question? La différence d'âge, non?
0: Non, c'est pourquoi les pantalons pattes d'éléphant ne sont-ils plus à la mode aujourd'hui? Alors, maintenant...
18: Julia.
21: Manu.
18: Elle est plus là, c'est pas grave.
0: Ouais, c'est quoi là?
18: Elle est partie.
4: Marguerite, Gérard.
21: C'est Marguerite.
0: Oui, elle a plus de cul.
21: Julia s'appelle Marguerite maintenant.
0: Ah bon, c'est bizarre, on avait Julia tout à l'heure.
21: Mais elle a été remplacée par Marguerite. Je te l'ai dit, Gérard, tout à l'heure.
0: Oh là, c'est quoi?
18: Bon,
0: c'est
18: lui, tu me fais que dessus.
21: Bon, allez, Marguerite, ouais, on y va.
18: Oui.
0: Bon, Marguerite.
18: Oui.
0: Alors
18: moi, je voulais dire que c'était fini la mode des pantalons à patès, parce que les braconniers en Afrique, ils ont tué tous les éléphants pour avoir l'ivoire, et puis maintenant, ils n'ont pas d'éléphants pour faire des pantalons, c'est tout.
0: Ouais, d'accord. Ok. Carole. Joanna, pardon.
18: Oui, merci, Gérard. C'est pas gentil pour Carole. Bah écoute, laisse-la passer avant moi.
0: Non, bah, Joanna.
18: Bon, bah écoute, ça se fait plus, c'est tout. Je trouve que c'est pas très joli, voilà.
0: Mm-hmm.
18: Les gens se sont rendus compte un jour que les pattes d'Ève, c'était ridicule, et ils se sont dit, ah, c'est horrible, et ils les ont jetés à la poubelle. Voilà.
0: Ok. Carole.
18: Je peux répondre.
0: Carole?
18: Alors, c'est plus à la mode, parce que tout simplement, c'est plus à la mode, et que
15: Maintenant, la mode, c'est les piercings, c'est les t-shirts de Ricky Martin, etc. etc.
5: Et les plus
15: les tongs et les couleurs. Voilà.
0: Okay. Stéphanie ?
8: Non, moi, je pense que c'est encore à la mode, parce que dernièrement, j'ai été en rêve samedi soir et j'ai vu pas mal de nanas habillées avec un pantalon pas de lèvres, quoi.
15: T'as rêvé ?
5: Oui, mais c'était une soirée de
15: pour les gothiques.
8: Non, pas du tout, non. C'était la soirée des énervés. Je pense que il y en a pas mal qui doivent connaître.
15: Okay,
8: et
15: d'accord.
8: Beaucoup de nanas étaient habillées avec ce style-là, quoi. Donc, je pense que c'est pas... Je pense que c'est... Non, je pense que c'est encore à la mode, hein.
0: Ok. Jérôme ?
19: Vas-y, me saoule pas. Moi, j'ai appelé à la radio parce que ma radio, elle marche pas, quoi. Donc, c'est pour ça que j'appelle. Donc, vas-y, continue.
0: Bon, allez, hop. Jérôme, tu me le dégages quand il se réveille rien, celui-là. Allez, hop. Oh, c'est quoi, là ?
15: C'est pas grave, Gérard. Passons là. Et toi, Gérard, pourquoi c'est plus la mode ?
0: Ah non, mais moi depuis une fois...
15: Tes pantalons pas de zèle,
0: non, mais attendez, moi maintenant je vais vous répondre. Je vais répondre à Johanna, Carole et Stéphanie et Marguerite.
15: Oui.
0: Donc une...
15: Vas-y, vas-y. Donc, est-ce que les pantalons à pas de zèle, ça te sert pas un peu les couilles?
0: Une fois... Bon, oh, qu'est-ce que je t'ai dit, Jérôme, tu me le dégages.
15: Mais Jérôme...
0: Les personnes passent au-dessus les autres.
21: Il est
19: pas
21: parti.
19: Jérôme, c'est Guillaume.
21: Il est parti, Jérôme.
0: Eh ben, Guillaume, tu le vires.
21: Ben, écoute-le, 30 secondes.
0: Je... Non, mais tu le vires, c'est quoi, là, ce cirque?
15: Mais il a le droit d'être
21: ça,
15: Gérard.
0: Voilà. Donc, mais c'est quoi ce bruit?
15: Allez,
0: oh,
15: Gérard,
0: arrête de
15: merde.
0: Tu as travaillé au standard ou je vais carrer à ta place?
15: Eh, Gérard, cool. Pas concentré. Gérard, cool.
0: Bon, donc, je vous disais qu'au début... Oh, Olivier, là, ça passe.
1: Je sais pas ce qui s'est passé. Remets ton casque. C'est parti. Je sais pas ce qui s'est passé.
0: Non, mais tu as arrêté tes conneries, toi, d'accord?
1: Je suis désolé.
0: Donc, je disais...
15: Oui.
1: Ah, qui c'est qui fait psst?
0: Je disais donc, je répondais à Johanna Carole. Oh, c'est fini, le bruit derrière!
15: Gérard, réponds, sinon on va jamais finir.
5: C'est simple. C'est autre chose.
0: Bon, hop.
5: Passe à la question suivante, si tu peux pas répondre à celle-là.
0: Faut-il se faire...
15: Gérard,
0: allez. Ça commence à bien faire, Olivier.
5: Mais concentre-toi, Gégé.
0: Gérard, ça commence à bien faire, Olivier.
19: Allez, pose ta question, Gégé.
0: Bon, toi, tu dégages, je ne sais pas appeler.
15: Gérard.
0: Oh, c'est quoi la merde?
15: Allez, Gérard,
0: Karine,
15: connu,
0: tu viens, s'il te plaît.
15: On t'applaudit, Gérard.
0: Karine.
1: Bon, allez, reprends le débat. Gérard, vas-y.
0: Donc, je vais répondre quand même sur la sixième.
1: On se calme un peu, là. Gérard répond sur la sixième.
0: Donc au début je portais des pantalons, hein, pas de défense, ça c'est vrai.
1: Donc en sixième, c'est
0: une fois.
1: C'est quand t'étais en sixième, ça.
0: Une fois. Une fois.
19: Ringard.
0: Bon, le ringard, tu dégages, que tu me fais pas chier. Allez, Gérard.
1: Non, soyez cool, Gérard.
0: Donc une fois. Une fois, je suis venu en jean à la radio.
1: Ouais.
0: Et Max a dit, t'es mieux en jean.
1: T'es beau. Il avait dit t'es beau, je crois.
0: Maintenant, je ne porte plus que des jeans. Et quand je vais à la loco, je suis en jean et en t-shirt.
1: Donc c'est pour
15: et avant, tu portais quoi, Gérard?
1: C'est pour
15: avant,
1: faire un Max.
21: Gérard?
0: Avant, je portais des pantalons à pattes d'éléphant.
15: Parce que tu veux dire qu'il y a un an, tu mettais encore des pattes d'éléphant.
0: Oui.
15: Et on t'avait pas dit que c'était terminé.
0: De toute manière, j'ai toujours un pantalon de velours en pattes d'éléphant et je ne le mets plus. Maintenant, quand je vais à la loco,
15: c'est ça?
0: Quand je vais à la loco, je suis en jean et Stéphanie peut pas me démentir.
15: Oui, c'est moi aussi, Carole.
0: Mais Carole, et Carole non plus peut pas démentir.
15: Ouais.
5: Mais le t-shirt, tu ne le gardes pas longtemps.
0: Comment?
5: Le t-shirt, tu ne le gardes pas longtemps à chaque
0: Gérard?
5: Fois.
0: Oui,
21: on accueille Patrick à la place de Jérôme.
15: Salut Patrick.
19: Bonsoir, c'est de la folie pour vous avoir en standard. Ouf, c'est la galère.
15: Ah bah oui, j'ai on est
19: 2 heures. Ah ouais, c'est bien.
15: Gérard, c'est quoi la marque de tes jeans?
0: Pour l'instant, je peux pas te dire.
15: Mais la regarde.
19: Emmaüs, Emmaüs, non.
0: Je sais pas si derrière tu peux le voir, là.
15: C'est pas Goliomal, hein.
0: Non, mais
15: non,
0: si, tu peux, si tu peux.
1: Mais on fait de la radio, Gérard, je te rappelle aussi.
0: Non, mais attends.
1: Non, mais oui, j'attends, mais là, j'attends justement, ça y est, j'attends.
0: Non, je sais pas. Un Levi's? Voilà, c'est un Levi's.
15: Ah, la marque, Gérard. Bravo.
1: C'est pour plaire à Tmonier. C'est pour plaire à Max, en fait, que tu mets des
0: chiens. Non, Tmonier, c'est pas pour plaire à Max spécialement. Depuis qu'il m'a dit que j'étais mieux en jean, ben maintenant, j'essaye d'avoir que des jeans. Donc, c'est pour ça, si on pouvait m'envoyer.
3: Tu mets des jeans parce que tu les enlèves plus vite, non? C'est pas vrai.
0: Mais qu'est-ce que ça peut te foutre, toi?
7: Gérard, si t'avais dit de te mettre en jupe parce que tu mettrais que des jupes.
1: Non, sur le Minitel, il y a Zeuk qui dit mais à la loco, c'est des jeans spécial Trouduc.
3: Non, bah, lui, j'ai répondu. Gérard, tu veux un jean?
0: Comment?
7: Tu veux un jean?
0: C'est
7: quelle taille?
0: C'est qui me pose?
7: Carole.
0: Ouais, ben si tu peux m'envoyer des jeans 40, ça fait comme un... Ouais, taille 40, c'est ça fait comme ta lettre qui arrive dans 3 semaines.
7: Bah, je suis désolée, je l'ai envoyé. Hein. C'est un problème de la poste. Alors tu vas à la poste, hein, tu verras bien. Et ta pointure de chaussures, c'est quoi si on veut te faire des cadeaux?
0: 43.
7: 43,
0: ok. Non, qui c'est qui vient de poser la question sur
7: les pointures? La pointure, c'est Johanna.
0: Johanna, d'accord.
7: Et ton anniversaire, c'est le 17 juin, donc je me prépare.
3: Achète-lui des tongs.
7: Bah écoute, justement, c'est ce que je voulais faire, mais il n'y a plus de surprise maintenant.
3: Merci d'avoir vu. Je peux le faire aussi, la charentaise.
0: Stéphanie, toi, tant qu'on y est pour l'anniversaire, qu'est-ce que tu vas m'offrir?
3: Un
7: paire de sabots.
0: Comment?
7: Grosse surprise.
0: Là, ça va être une grosse surprise.
7: Est-ce que tu veux de la lingerie féminine, Gérard?
0: Non, merci.
7: Gérard?
0: Oui.
7: Ça tombe quand ton anniversaire? Quel jour? 7 juin.
0: L'année prochaine?
7: Oui, mais quel jour?
0: Je vais te le dire tout de suite.
7: Et après, on revient un peu.
0: C'est un mercredi.
7: Non, c'est un mercredi. Attends, tu rigoles.
0: C'est un mercredi l'année prochaine. On revient au débat, s'il vous plaît.
7: Ok.
0: Faut-il se teindre des cheveux pour être plus à la mode?
7: Pardon?
0: Faut-il se teindre les cheveux pour être à la mode?
7: Ouais.
0: Oui, qui?
7: Carole.
0: Oui, Carole.
7: D'ailleurs, demain, je viendrai avec les cheveux dorés, tu verras.
0: Bon, de toute manière, moi, je m'en fous, hein. Je sors pas avec toi.
7: D'accord. Bah, t'auras pas avec toi.
0: Comment?
7: Bah, je t'offrirai pas un jean, alors si t'es méchant avec moi, je suis méchante avec toi.
0: Non, mais attends, de toute manière, je sors pas avec toi, hein, pour l'instant.
7: Non, pour l'instant,
0: je ne sors avec personne, d'accord? J'ai pas encore trouvé la chaussure à mon pied.
7: Les lapins
0: que j'ai eus, merci, en demandant entendeur, salut, c'est pas le thème du débat.
7: Moi, je ne pas comparer les nanas à les chaussures à chaque fois.
21: Gérard, on accueille Thierry.
7: Ouais,

0: de derrière. Eh, Stéphanie, là, du 78, garde-moi du champagne, s'il te plaît.
1: Ok, ça va 44.
0: Pas de problème, Attends, Ed, c'est quoi son code?
2: Je te copie.
0: 444, no problème, je te copie.
1: 1378 à 2000.
0: Donc, faut-il se faire teindre les cheveux pour atteindre la mort? Alors, Carole, tu m'as dit que t'allais te faire teindre en doré.
3: Allô, Carole.
0: Moi, t'es toi, t'as pas raison, je t'appellerai pas de chambre, tu sortiras de sous
3: le lit. Ouais, non, mais quand même.
0: Je t'appellerai pas de chambre, tu sortiras de sous le lit, toi, le lascar.
3: Ouais, mais lascar, tu vois.
2: Super voilà, marrant, quoi. Gérard.
3: Tu es poli, tu me dis bonsoir.
0: Oui. Là, ben, de manière, t'as qu'à te réveiller, ok?
3: Je me suis réveillé, la preuve, je te parle. Alors, bonsoir, Gérard.
0: Bon, ben, salut, donc.
4: Salut, Thierry.
0: Merci. Donc, Carole.
2: Oui, je pourrais te peindre les cheveux en doré aussi un petit peu.
0: Quoi?
2: Des petites mèches dorées.
0: C'est-à-dire?
2: Pour toi.
0: Oh non, mais moi...
2: pour rigoler.
0: Non, non, mais moi je reste avec mes cheveux comme ils sont.
2: Mais demain, c'est Halloween.
0: Non, non, mais moi, de manière Halloween, c'est pas dit que je gagne demain, la soirée Halloween. Hein.
2: Ah, bah c'est dommage, alors. On aurait passé une belle soirée. Ouais, T'aurais pas besoin de te déguiser, c'est ça qui est bien.
0: Non, non, mais de manière, pour l'instant, je sais pas si j'y vais.
2: Okay.
0: Vous verrez ça tout. Je vous dirai ça tout à l'heure.
2: C'est dommage, il y a un peu
0: à la fin du deuxième débat. Donc, Johanna.
2: Oui. Bah oui, se teindre les cheveux, ça peut être à la mode, mais il faut se teindre aussi en bas, parce que sinon, ça fait un peu dépareillé, quoi.
0: Ouais. Non, attends, ouais. Johanna.
4: Ah oui.
0: Johanna.
2: Oui.
0: Il n'y a pas besoin de se faire teindre des cheveux, plus la foufoune pour plaire à un mec.
2: Absolument. Oui, bon,

0: Johanna, s'il te plaît.
1: Oui,
2: Johanna, s'il te
1: plaît. Oui, merci.
0: Donc, je répondrai à Johanna. Donc, Johanna, je vois pas pourquoi que tu étends les cheveux, plus le bas.
1: Oui, mais enfin, quand t'es toute nue, ça c'est ridicule d'avoir les cheveux bleus et ce que je pense, pas bleu, quoi.
0: Non, mais attends, Johanna, non, mais attends, Johanna.
2: Tu vas pas faire...
0: Ouais, les mecs, vous la fermez, s'il vous plaît, derrière, parce que tout à l'heure, vous allez dégager vite fait, bien fait.
2: Ça va s'inquiéter.
0: Ça va être vite fait.
2: N'est-ce pas, hein? N'est-ce pas?
0: Bon.
1: Hop. Continue, Gérard.
0: Dégagez. Les mecs, vous dégagez, je réponds aux nanas. Donc, Johanna, donc, il n'y a pas besoin de se faire teindre la foufoune en bleu. Ça sert à rien du tout. Pour plaire à un mec, t'as pas besoin de te faire teindre la foufoune.
1: Oui, mais enfin, si ça me plaît à moi.
0: Ouais, peut-être. Mais si ton copain n'est pas d'accord.
1: Oh, bah, il a intérêt à être d'accord, parce que sinon, il gicle, hein.
0: Mais non, mais attends. De toute manière,
1: Oui.
0: Ton copain, il gicle, d'accord. Mais alors, dans ce cas-là, tu vas en prendre combien comme ça?
1: Oh, bah, il y en a à qui ça plaît beaucoup. Il faut sortir le dimanche.
3: Tu prends combien de giclées?
0: T'en prends. Non, mais attends.
1: Je l'attendais.
0: Mais Johanna,
1: oui.
0: Sans indiscrétion.
1: Oui.
0: Parce qu'à l'heure actuelle.
1: Tu prends des giclées.
0: Est-ce que t'as déjà eu des giclées et des lapins?
1: Des giclées,
0: oh,
1: oui,
0: Olivier,
1: mais des lapins.
0: S'il te plaît.
1: Non. Oh, ça raccroche. Elle a raccroché.
0: Bon. C'est qui a raccroché?
1: C'est pas Johanna, je suis toujours là.
0: C'est pas Marguerite. Ton truc là.
1: C'est pas Stéphanie.
0: Ouais, oh.
1: C'est pas Marguerite. Non.
2: Bon allez Gérard, gère ton débat s'il te plaît.
1: Et on continue.
0: Bon,
1: Gérard,
0: allez.
1: Sixième question.
4: Gérard.
0: Oui.
1: C'est qui là?
0: Stéphanie,
1: continue.
0: Bah Stéphanie, tu m'as pas répondu toi.
4: Bah tu m'as pas posé la question.
0: Bah je te la pose.
4: Bah non, moi je pense pas utile de se teindre les cheveux. Moi je pense autant rester naturel et par contre suivre la mode au niveau des vêtements, oui peut-être.
3: Et le parfum.
4: Voilà.
0: Oh, non mais le parfum de toute manière là-dedans il a rien à voir. Hein. Le parfum, je vois pas ce qu'il a à faire dans
4: non,
0: la mode.
4: On n'a pas le rapport non plus, mais bon.
3: Il y a Rosebud qui dit Samantel, Gérard, quand je t'appellerai Ricky Martin, tu sortiras du cul de Gérard.
0: Moi, j'ai envie, quand je l'appellerai trou du cul, il sortira du cul de sa mère.
1: Oh là là.
3: Non, ça c'est vulgaire. Oh,
2: Gérard, mal poli ce soir.
1: Oui.
0: Alors, la prochaine question.
2: Gérard, j'ai pas répondu.
0: Non, mais pour l'instant, tu vas la fermer, toi, un peu. Parce que,
2: Gérard, j'ai été très poli jusqu'à maintenant. Je n'oblige pas à devenir désobligeant.
0: Non, je t'écoute, dépêche-toi.
2: Je voudrais dire que c'est bien de se teindre les cheveux en gris, comme ça reflète avec les néons en boîte et c'est marron.
0: D'accord.
1: Ouais, tout à fait.
0: Qui c'est qui voulait réagir aussi encore? Il y a une fille.
1: Marguerite.
0: Qui?
1: Marguerite.
0: Oui, Marguerite.
1: Moi, je voulais dire que le cheveu, le vêtement, c'est la même chose. Et quand on change de vêtement, on change de couleur, c'est normal.
0: Non, mais là, je vois pas du tout le rapport. Parce que moi, je change de t-shirt tous les jours.
1: Tu n'es pas à la mode.
3: T'as une perruque, toi, Gérard?
1: C'est
3: une perruque que t'as?
0: Non.
3: Oh, c'est une perruque.
2: Je le vois d'ici.
0: Tu la fermes, toi, d'accord?
1: Elle est de travers.
2: C'est une grève.
0: Tu sais qu'on a Johanna, est-ce qu'elle est toujours là?
1: Oui, je suis
3: oui,
1: toujours
3: elle
1: là.
3: Est là, Gérard.
0: Ah ben, Johanna, c'est toi qui me posais une question sur les trucs bleus, là?
1: Ouais, enfin bon, je crois qu'on a fait le tour de la question.
0: Hein.
1: Oui, oui, tout à fait.
0: Bon, alors maintenant, Bon, ça commence à bien faire, celui qui fait des conneries.
2: Ouais, sérieux, ça commence à bien faire.
0: Bon, toi, tu dégages. Bonne nuit.
2: Bonne nuit, Thierry.
0: Allez hop.
1: Tu
0: me vire, lui.
3: Me vire, l'autre.
1: Cinquième question.
0: Alors, non,
3: alors,
0: dixième.
3: Deuxième.
0: Dixième.
1: Attends, on a la six.
0: Olivier, ça commence à bien faire, s'il te plaît.
3: Bon, la deuxième voix, tu te calmes. Tu sais, j'ai calmé la deuxième voix.
0: Non, non, on en est à la 7.
1: La deuxième voix au standard.
0: Maintenant.
1: Bon, la question.
0: Pensez-vous que les musées joutes sont en main dans le dos? Oh, tu tiens dans le coin, toi?
3: Quoi?
0: Attends, t'as connu avec la bigule, là.
3: Je sais pas ce qui se passe.
0: Oh, tu sais rien, toi.
5: Mais Olivier, qu'est-ce qui se passe, là?
3: Mais je sais pas.
1: Mais non, c'est ta voix qui mue.
3: Ça marche, hein?
5: Olivier.
1: Oh là là. Bon, Gérard,
0: pensez-vous que les mini-jupes sont à la mode?
1: Pardon? Je crois.
0: Tu te lèves,
3: ça.
6: Je téléphone pour prendre tes auditeurs, Gérard.
0: Vous rappelez ce qu'il fait ? Non, maman.
7: Hey, Hitler revient sur Terre.
0: Pensez-vous que les mini-jupes sont à la mode et on va mettre un Rachel Martins ?
3: D'accord.
1: Ouais.
3: Non, je suis désolé.
0: Bon, c'était mon caca sans bon avec canard WC. Donc, vous venez d'écouter ça. Donc, on récupère Marguerite. Marguerite, bonsoir.
1: Bonsoir, Gérard. Bonsoir,
0: bonsoir.
1: Marguerite.
0: Johanna.
1: Bonsoir, Gérard.
0: Bonsoir, bonsoir. Carole.
8: Bonsoir, mon trésor.
0: Bonsoir, ma chérie.
1: Waouh.
0: Maxime. Oh,
1: non, Gérard, moi aussi, je
0: veux. Maxime.
9: Salut, Gérard.
0: Oh là là, c'est encore les mêmes, ça. Hein.
1: Salut, Maxime.
9: Bonsoir,
0: Guillaume.
1: De Maxime Joly.
0: Guillaume.
1: Salut, Guillaume.
0: Salut, comment qu'elle s'appelle celle-là 744.
1: Oh, Gérard,
0: bonsoir mon 744. Bonsoir mon 744.
1: Bonsoir Gérard.
3: Gérard, faudrait peut-être expliquer aux auditeurs c'est quoi 744.
1: C'est Stéphanie.
0: Ouais, mais ça c'est des codes. Comment ? Alors déjà, Guillaume et...
9: C'est Guillaume, c'est moi qui ai dit ça.
0: Vous retournez au standard, ça vous apprendra de
9: traiter les nanas. Non, c'est pas Maxime, c'est moi, c'est Guillaume.
0: Hop, au standard, ça vous apprendra.
10: C'est
0: et moi, Maxime.
10: Tu
0: me dis
10: pas bonsoir.
0: Bonsoir, okay. Non, bonsoir, c'est pas Macaille. C'est ni Macaille, ni Macrapette. J'y ai pas encore donné de surnom.
1: Casserole.
0: Comment ?
1: Casserole.
0: Non, c'est pas une casserole. C'est pas une casserole qui est au standard, justement. Elle s'appelle Karine.
1: Qu'est-ce que tu penses de Poussin Bleu ?
0: Ah.
1: Ma fleur.
0: Alors, essayez de me donner un surnom avant qu'on...
1: Ma choupette.
9: Bâtard.
3: Bon, hey. Non, ça c'est pas gentil. On traite pas Gérard bâtard.
0: Arrête. Tu me diras Guillaume et...
9: Gérard, je t'ai trouvé un surnom.
0: Guillaume et Maxime, tu
9: me les vires là.
0: Guillaume et Maxime, tu me les vires là, il y a trop de bruit.
9: Gérard,
0: c'est
1: bien. Tu es bruit, un surnom, moi aussi. Moi aussi,
0: je le dire. Il y a trop de monde.
1: Comment ça, il y a trop de
0: c'est
1: monde.
0: C'est quoi, là, ce bruit ?
6: Ils sont partis, Gérard.
0: Bon, alors, Marguerite, qu'est-ce que tu donnes comme surnom à...
1: À qui ? À toi.
0: À Karine. À Karine, qui est au standard, qui soutient Manu Labrouti.
10: C'est
3: pas
10: l'abruti.
3: Quand
1: même. C'est gentil, Manu.
3: Parce que quand on traite d'abruti, t'es pas content, donc
6: merci à tous.
1: Il est très aimable, Manu.
11: Non, il est très, très, très, très gentil. Et efficace, en plus.
0: Bah alors, trouvez un surnom pour Karine...
1: Karine Lamaline. Moi, j'en ai un pour toi.
0: Attendez. Marguerite, t'as dit ?
1: Karine Lamaline.
0: Alors, attends, je vais marquer.
1: Je vous marque, en ton temps.
0: Maline.
1: On est vachement dans le débat, là.
0: Ouais. Et Johanna ?
1: Soleil couchant sur la prairie.
0: Soleil ?
1: Non, ouais. Soleil couchant sur la prairie.
0: Ouais, soleil couchant, je vais pas mettre...
1: C'est dans la prairie, c'est pas mal.
0: Carole.
1: Ma choupette, Adeline.
0: Choupette. Oh, tu me calmes ce bruit, c'est... Vous me calmez ce bruit, s'il vous plaît.
9: Merci. Que c'est Guillaume.
10: Ça vient pas du standard.
0: Non, mais Maxime et Guillaume, pour l'instant, c'est pas à vous que je m'adresse, donc...
3: Gégé, excuse-moi, c'est Fildard, on a un problème avec la ventile. C'est le bruit que t'entends. Donc on va essayer de réparer, merci.
0: Ouais, non, mais...
9: Gérard, comme surnom, j'ai trouvé...
0: Stéphanie.
1: Oui. Je sais pas du tout, je sais pas.
9: Je sais pas, c'est très joli.
0: Je sais pas.
1: j'ai trouvé un surnom pour toi, mais pas pour Karine.
11: Voilà. Bon. Ah ouais, c'est quoi pour lui ?
1: Gégé, le roi du strip.
11: Le roi du strip, waouh.
9: C'est tard. Gégé.
1: Non mais Max, attends. Si t'écoutes, tu vas
0: Stéphanie.
1: Comprendre.
11: Oui, non, mais j'imagine, moi.
0: Oh, tu me dis... Oh !
1: Oui !
0: Oh, abruti, là !
9: Tu te calmes.
0: Hey, je vais mettre Max à ta place, hein.
1: Gérard... Est-ce qu'on peut parler, putain, merde.
0: Oh, tu travailles ?
3: Qu'est-ce qui se passe ?
1: Oh là là, il y a un blanc.
0: C'est quoi ce bordel, là ?
9: Manu, le gamin, c'est un vrai voyou, hein.
1: Bah, arrêtez de l'insulter, le pauvre. Il est tout mignon, il est grand.
11: Il est gentil, Manu.
1: Il est tout.
10: On va peut-être essayer de retourner au débat, maintenant.
0: Oui, mais attends.
10: On prend le débat et puis d'accord. On réfléchit à un surnom au fur et à mesure.
1: Mmh. Voilà.
0: Stéphanie, tu m'as donné quoi comme surnom, toi, tu viens de dire vite fait avant
1: non,
0: qu'on...
1: Non, te vexe pas. Hein. Gégé, le roi du strip.
0: Bon, bref.
7: T'as compris pourquoi?
0: Moi, tu me diras ça tout à l'heure.
7: Non, mais Max, il est là, il va comprendre.
0: Non, non, mais tu me diras ça tout à l'heure.
7: Mais me demande à Max, il va comprendre.
0: Non, ok, c'est pas grave,
7: revenons.
9: Tu me diras ça tout à l'heure.
7: Oui.
0: Non, parce que je retire mon t-shirt tous les vendredis, c'est ça?
7: Non, non, non, c'est pas pour ça. Je te dis, il va comprendre, Max. Donc, les mini-jupes, sont à la mode.
0: Alors, pensez-vous que les mini-jupes sont... Bon, tu te tais, toi, s'il te plaît, derrière, merci.
9: C'est désagréable.
0: Donc, pensez-vous que les mini-jupes sont à la mode?
7: Non.
0: Alors, qui, non?
7: Carole.
0: Alors, Carole?
7: Parce que déjà, à la loco, il n'y a plus de nanas qui mettent des mini-jupes à ras du cul. Hein.

0: pourquoi pas?
1: Ouais, mais après, si elle se promène avec toi, tu voudras pas qu'elle se promène en mini-jupe.
0: Non, mais ça...
1: Alors, je... t'aimes pas, voilà.
0: Non, pour l'instant, j'ai pas dit que j'aimais pas.
1: J'ai pas dit avec que... des colons ou avec des bas?
0: Non, j'ai pas dit que j'aimais pas. Pour l'instant, j'ai pas trouvé encore la personne avec qui j'allais sortir.
1: Si.
0: Qui?
1: Moi.
0: Qui, toi?
1: Moi, Carole.
0: Non, non, mais attends, pour l'instant, Carole...
2: Regardez, Carole.
1: C'est un ordre, Gérard.
0: Comment?
2: Encore avec toi.
0: Ouais, ok. Donc...
2: Gérard, GG, mon pote GG.
0: Stéphanie?
1: Oui, bah moi non, je pense que ça revient à la mode tout doucement, mais bon, effectivement, pas pour aller en boîte, quoi.
0: Mm-hmm.
1: Parce que bon, c'est pas évident de bouger quand t'es en mini-jupe, et puis bon, c'est clair qu'après tu passes facilement pour une salope ou une allumeuse. Et puis quand t'es assise pour écarter les jambes, c'est pas...
3: Voilà, c'est pas évident.
0: D'accord.
2: T'écartes pas les jambes
1: Non,
0: ok. Bon,
2: GG.
0: Non, mais attendez, moi je vais vous répondre.
1: Et moi je peux répondre.
0: Oui, Marguerite, pardon.
1: Marguerite,
0: j'étais obligé, Marguerite.
4: Vas-y, Marguerite.
1: Alors
4: réponds.
1: Moi, j'allais le dire.
2: Allez, Merguez.
0: Marguerite, j'étais obligé, vas-y.
1: Oui, bah oui, tu pourrais, t'es pas gentil. Moi j'aime les jupes en cuir noir, avec des grandes bottes noires, des cuissards.
0: Non, mais je te parle des mini-jupes.
1: SM, un peu sado, quoi. SM.
0: Marguerite.
1: Oui, c'est vrai.
0: Marguerite.
1: Oui.
0: Je te parle des mini-jupes.
1: Mais moi aussi, Gérard, je te parle des mini-jupes en cuir noir avec des grandes cuissards.
0: Ouais, d'accord.
2: Les mecs, ils peuvent parler.
0: Je crois que tu vas plutôt du côté sadomaso.
1: Sadomaso aussi.
0: Ouais, vas-y, Maxime. Maxime, ouais, tu travailles, s'il te plaît.
2: Je pense que les filles, elles sont quand même d'accord avec moi. Je suis sûr que ça tirait vachement bien les mini-jupes à toi,
1: ouais,
2: Gérard.
1: Bah, bien sûr. Moi, je suis pas d'accord du tout, en bandeau.
2: Faut que tu t'épiles quand tu mets des mini-jupes.
0: Ouais, c'est vrai, Gérard.
2: Je t'ai vu au fucking
0: Blue
2: Boy, épile-toi, mon gars.
0: Oh, tu t'écrases.
2: Non, mais je suis sûr que ça tirait bien.
0: Tu t'écrases.
1: Ouais, Gérard, oh.
0: Voilà, il y a une question mini-jupes maintenant.
4: Il y en a deux, en fait. Il y a Ricky Martin qui demande d'abord pourquoi tu es déclaré sur Europe 1 que tu faisais cocu, Françoise.
2: Avec Christine.
1: C'est vrai qu'on s'est tous posé la question, on n'a pas osé te le demander. C'est dégueulasse, Gérard.
4: Alors, Gérard, ta réponse?
0: Alors là, je vais dire une chose, que celui qui s'amuse à poser des questions comme ça, et j'en ai ras-le-bol...
2: Eh, t'en as pas marre de dire qu'une seule chose?
4: Mais t'as pas comme...
1: Bonjour.
0: C'est toi qui joues, ok?
1: T'en as pas marre de dire qu'une seule chose, et j'ai compris.
2: Non, c'est vrai, quoi.
4: Ça y est, je crois.
2: Il est tout le temps là, comme un gogol, je vais te dire une chose.
0: Non, mais je t'en mets, tu dégages.
4: Pour Europe 1, c'est vrai?
1: On n'est pas là pour critiquer, hein.
4: C'est faux. Et il y a aussi Gérard, es-tu toujours en mini-jupe le vendredi soir à la loco?
2: C'est clair, il s'épile pas, gros coup.
1: Mais est-ce que c'est vrai que t'as pris les kilos de Françoise le mardi de l'anniversaire de Max?
0: Qui c'est qui pose sa question bidon?
2: Et que t'as fait des infusions avec?
0: Non, mais la nana qui vient de dire ça.
2: C'est vrai que t'as fait des infusions avec...
0: La nana qui vient de dire ça, tu répètes, s'il te plaît.
1: Oui. Alors, tu répètes... C'est vrai que tu te les mets sur la tête la nuit?
0: Qui c'est qui vient de dire ça?
2: Christine.
1: Carole. Non.
0: Salut,
1: Opel. Et son parfum, c'est pas du jus de culotte de Françoise? Ouais. Non, mais genre, il sent le poisson, c'est pour ça qu'il attire les chats.
2: Ah, d'accord. Tu sens le poulpe.
1: Tu sens le thon. Tu es un peu abusé, là. Le boudin noir.
0: Manu. Bon, les conclusions. Conclusion, parce que les 2h31, c'est bête. Parce qu'il y avait une autre question.
4: Alors vite fait, on répond à la dernière question après la conclusion, parce que là...
0: Et croyez-vous que les portes jartées sont devenues à la mode aujourd'hui?
1: Ouais.
0: Non.
2: Grâce à toi, oui.
0: Merci pour le bip-bip.
1: Okay,
0: oui.
1: Ce que tu ne sais pas, c'est que toutes les filles ont des portes jartelles en dessous des jeans. Hein.
3: Et ça c'est le secret de femme.
1: C'est le secret de femme.
0: Non, mais qui c'est?
1: Carole,
0: ouais.
1: Mais Carole, tu sais pas le dire.
0: Carole, alors vas-y.
1: Bah, je t'ai répondu, genre.
0: D'accord, ouais. T'as répondu.
1: C'est vrai que
0: Marguerite.
1: Marguerite, elle porte des portes jartelles et elle vient les voir quand tu veux. Voilà.
0: Bon.
1: Et elle aime ça, quoi. Voilà.
0: D'accord.
1: J'affouille.
0: Carole?
1: Ouais, moi aussi, pareil, j'aime ça et j'aime bien fouetter aussi.
0: D'accord.
1: Tu me fouetteras, Carole? Ouais, moi j'adore les pantertelles aussi. D'accord. C'est très, très sexe, très joli et très, très sensuel. On fouettera les godes aussi ou pas?
3: Oui, tant que tu veux.
1: Ok, d'accord.
0: Maxime? Voilà.

0: Johanna.
1: Bonjour.
0: Attends, moi, sous mon pyjama, j'ai donc des portes jartelles. Je trouve ça très joli aussi.
2: Ok.
0: Bon, toi, Gérard.
1: Gérard, t'es quand même un petit peu méchant.
0: T'en mets les portes jartelles?
2: Non, mais on joue en nana avec les portes jartelles. En de bon entendeur, salut, voilà.
1: Ouais, Gérard, il préfère les mecs avec les portes jartelles.
3: C'est clair, pas épilé.
2: Non, mais de toute manière, deuxième débat, vous allez voir comment que ça va se terminer.
0: Ok, conclusion.
2: Donc, comment tu parles? Maxime et Jérôme, Maxime et Guillaume, de toute manière, je vous veux plus, je vous ai reconnu. En de bon entendeur, salut.
0: Il
2: n'y
0: a pas autre chose qu'en de bon entendeur, salut, Gérard.
2: Alors, conclusion. Donc, Marguerite, qu'est-ce que tu as pensé du débat?
4: Je pense que si de grands créateurs comme Jean-Paul Goudier ou Karl Marx, etc., nous ont entendus, je pense que la mode de l'année prochaine va changer.
5: Il y a Freud aussi.
4: D'accord. Freud, oui. Excuse-moi.
2: Johanna?
0: Moi, je trouve que la mode, c'est important parce que je suis mannequin chez Cachalot. Donc, je suis vraiment la mode et ça m'a beaucoup intéressée comme débat. C'est pour ça que j'ai voulu appeler et j'ai appris beaucoup de choses. Et
2: d'accord.
0: J'espère que tu suis la mode aussi parce qu'on est toujours beau quand on est à la mode.
6: Je suis pas du tout la mode, j'en ai rien à foutre.
0: Toujours la poésie, Gérard, avec toi.
2: Carole?
0: Alors, je trouve que le débat s'est bien passé. Et que c'était bien, donc moi je vais essayer de m'habiller comme toi, et demain je vais essayer de m'habiller comme toi.
5: Tu vas faire un carton.
2: Non mais attends, pour l'instant je t'ai pas dit...
0: Tu prêteras un t-shirt Ricky Martin?
2: Non mais Carole,
0: ouais.
2: Je t'ai pas dit que j'allais aller à la loco demain encore. Hein.
0: Bah j'espère hein, alors.
2: Oh non mais ça vous rêvez. Non mais vous rêvez là.
0: Alors mais pourquoi? Te fais pas prier, on sait que tu veux y aller.
4: Pourquoi?
2: Maxime?
1: Ouais Gérard?
2: Conclusion?
1: C'était de la merde.
2: D'accord, ben si t'es pas content, tu dégages.
1: Ok.
2: Bonne nuit.
0: Au moins il est honnête, lui.
2: Guillaume.
1: Ouais, alors la mode de l'an 2000, c'est comme GG, c'est Stong, le futal ringard, le t-shirt de Ricky Martin crado, les cheveux gras, le piercing dans l'anus, la
0: dégage.
2: Et ta connerie, dans ta poche, tu la dégages si tu... ok. On a bon entendeur, salut. Stéphanie.
7: Oui.
2: Stéphanie.
7: Moi, j'ai trouvé le débat assez intéressant.
2: Mm-hmm.
7: Mais alors, honnêtement, très bordélique.
1: Je laisse pas parler les mecs.
7: Mais autrement, c'est assez sympa.
0: Donc, il est à deux bon entendeurs, salut, il y en a vraiment.
1: Il y en a marre.
2: Moi, je vais vous dire une chose. C'est moi qui commande.
1: Gérard.
2: Lui, tu me le vires, je veux pas comme ça à l'arrière.
5: Qu'est-ce que j'ai fait?
1: Eh, Gérard.
5: J'ai rien fait sur l'air, là. Il y a des poules là, c'est quoi?
2: C'est bizarre. Avec Arnold, tu fais pas le bordel et avec moi, tu fais le bordel.
0: Mais non.
5: Je sais pas pourquoi.
0: Mais attends, c'est pas ta faute si t'arrives pas à gérer les débats.
2: Bon, c'est pas Karine qui fait les poules, hein.
5: Gérard, tu fais ta conclusion?
2: Donc la conclusion, c'est bête parce que j'ai reconnu certaines personnes qui ont l'habitude de passer régulièrement. Sinon, ça s'était pas trop mal passé. Les nanas, vous avez réagi comme je voulais. C'est ce que j'attendais. Donc, je suis contente de vous.
5: France 3.
0: Merci, Gérard. I love you, Gérard.
2: Je suis assez content.
0: I love you too, me too.
2: Malgré que Max avait dit que j'allais avoir un maximum de mecs, et ben malheureusement il s'est trompé, il s'est mis le doigt dans le nez. Donc j'ai eu plus de nanas sur le premier débat. Donc comme vous avez bien réagi les Marguerite, Johanna, Carole et Stéphanie, vous allez rester sur le deuxième débat.
0: Ouais.
2: Donc alors le deuxième débat. Le deuxième débat, c'est sur les animaux domestiques.
0: Yes.
2: Alors, la première question, doit-on avoir un animal domestique avec soi?
0: Oui.
2: Et donc, on va mettre
5: Ricky.
0: Non.
2: Ricky Martins.
0: Ouais.
2: Cool. Donc, on a écouté Ricky Martins en premier, et après, c'était... Sinkatresse ouvert, je sais pas ce qu'il m'a mis, fil d'air, mais c'est pas grave. Pildard.
5: Non, c'était pas marqué ça. Lise qui a marqué là.
2: C'était les sadomaso, ça me fait mal avec le sisquen.
5: Le sphincter.
2: Sphincter ouvert, c'est ça?
5: Ouais.
2: Ok. Donc tu me prépares, tu me marques mieux pour les prochains disques. Ok,
3: pas de problème. Pas de problème, GG.

0: Sylvain,
1: il est parti, c'est celui qui t'avait dit ta gueule, je l'ai viré.
0: Ah bah attends, c'est bien ce gars.
2: T'as bien fait.
0: Alors Jérôme,
3: oui, moi, les gens du showbiz, c'est surtout les filles sexy qui courent en maillot de bain rouge sur les plages de Malibu. Mmh. Ça, c'est... Je dois avouer. Non mais attendons, je suis sérieux là, attention.
4: Oui, oui.
3: Un petit peu sérieux. S'il vous plaît.
0: Oui.
3: Donc je trouve ça, ça me fait rêver.
1: Gérard, avant de commencer, on va accueillir Sylvie à la place de Sullivan. Donc.
5: C'est vraiment un gros con.
0: Bon allez hop, tu me vires celui-là, ça y apprendra.
3: C'était une fille. Hein.
0: Non, c'est pas une fille. Justement.
5: Non mais
0: attends, de toute manière, je reconnais, c'est quelqu'un qui a une nana derrière lui qui s'amuse à dire ça.
3: Ouais, d'accord.
0: Donc alors, Sylvie, bonsoir.
3: Derrière moi.
5: Gérard.
0: Oui, Sylvie, bonsoir.
5: Tu vas bien, mon amour?
0: Ça va. Donc,
5: Gérard.
0: Oui.
5: C'est Cécile, mon petit chou.
0: Oui.
5: Je voudrais te dire quelque chose.
0: Ouais, bah dis.
5: Toi, Gérard, en fait, t'es un show business.
0: Bah, de toute manière, vous verrez bien les questions au fil des...
3: Au terme.
5: C'est non, c'est Cécile, Gérard.
0: Vous verrez les questions.
5: Non,
0: oui,
5: Gérard,
0: Sylvie.
5: C'est quoi les questions?
0: Sylvie.
5: Oui. Alors, c'est quoi la première question?
0: Aimez-vous les gens du showbiz,
1: Gérard?
5: Bah, en fait, ça dépend.
1: On accueille Mokhtar aussi.
0: À la place,
1: double savon.
5: C'est quoi? Moi, j'aime bien les stars, quoi. Mais...
6: Bonsoir, monsieur Gérard.
5: Ouais, Gérard, ouais. Bonsoir. On peut considérer qu'il fait partie du showbiz.
6: Allô, Gérard?
0: Ouais, ça y est, on t'a entendu, Mokhtar.
6: Bonsoir, je suis moi-même producteur du show.
0: Ouais, mais ça y est, mais pour l'instant, tu laisses parler Sylvie, s'il te plaît. Tu laisses parler Sylvie.
5: Ouais, j'aimerais bien dire quelque chose. Bah, par exemple, pour les gens qui commencent comme un MD, quoi, qui commencent à se faire connaître dans le cinéma, moi, je considère ça comme le nouveau showbiz et j'apprécie vraiment beaucoup, quoi, parce que c'est de la qualité, et baisse ta culotte et tout ça. Franchement, je crois que c'est C'est
0: le précurseur,
5: ben, ouais.
0: Ok. Et toi, Estelle?
7: Bah, moi, qu'est-ce que tu veux que je te dise? Si le showbiz, c'est vrai que c'est quelque chose qui fait vachement rêver, mais je pense qu'à côté de ça, c'est ce qu'on nous laisse voir. À côté de ça, à mon avis, c'est quand même vachement dur.
5: Ah, il doit y avoir des trucs.
0: Oh, s'il vous plaît, vous restez poli derrière, parce que tout à l'heure, ça va gerber sec encore. Je sens qu'il y en a deux qui vont déménager.
3: Bon, Mokhtar, qu'est-ce que tu voulais dire?
0: Jérôme. Jérôme, c'est pas toi qui commande, d'accord? C'est
3: d'accord,
0: moi pour l'instant.
3: D'accord.
0: Alors tu t'écrases, ça t'apprendra.
3: Ok, Mokhtar, qu'est-ce que tu voulais dire?
0: Jérôme, tu dégages.
6: Monsieur Gérard.
0: Jérôme, tu dis à Jérôme que c'est pas lui qui commande lors des débats, que c'est moi.
5: Ah,
0: si ça lui plaît pas, il dégage.
1: Ok, Gigi, je vais le calmer.
0: Mokhtar, vas-y.
6: Mokhtar, monsieur Gérard, c'est-à-dire que moi-même, je suis producteur de rails. C'est-à-dire que je suis grand producteur d'une grande rail chanteur qui s'appelle quelque chose, je ne peux pas dire pourquoi c'est secret. Et je pense que vous pouvez faire grande carrière sur business.
0: Bon, ok, c'est bien.
5: Pour
0: donc, deuxième, oui, qui c'est?
5: Mais t'es déjà connu à la loco, hein.
0: Qui c'est qui veut rajouter quelque chose?
5: Moi, Gérard.
0: Qui?
5: C'est Cécile, mon petit chou.
0: Oui.
5: Oui, je voulais te dire, Gérard, toi, t'es show business, au fait.
6: Elle est très chaud.
0: Ouais, Mokhtar, s'il te plaît, tu te tais.
6: J'ai le droit de donner mon avis.
0: Mokhtar, pour l'instant, tu te tais, s'il te plaît.
6: Gérard,
5: t'es chiant.
0: Bon, allez hop.
5: Tu peux laisser parler, hein.
0: Tu me dégages celui qui a une nana derrière, ça y apprendra. Alors, allez-vous souvent voir les stars du show business chez elle?
8: Non, Gérard, Sommitel, il y a un message parce qu'on parlait de la loco, justement. Il y a Rose qui dit, Sommitel, donc, qui habite à Paris, qui a 26 ans. Tous les vendredis soirs à la loco, il y a un sodomisateur qui commence à se faire connaître. Qu'en penses-tu? Ça aussi, c'est du showbiz?
6: Très business.
0: Bon, écrase, Mokhtar. De toute manière, je crois que j'avais bien dit hier quand je suis venu dans les locaux. Que je voulais pas entendre parler de ça. Donc, sa question, j'y répondrai pas. Comme ça va plus vite.
5: C'est
0: vite.
5: C'est de la concurrence déloyale.
0: Voilà. Donc, alors, Sylvie.
5: Oui.
0: Donc, t'as entendu la deuxième?
5: Est-ce que j'aime bien voir les stars chez elles?
0: Oui.
5: Non, je peux pas trop, quoi, parce que faut savoir où elles habitent, en fait.
0: Mmh.
9: En fait, c'est pas trop qu'on veut pas, c'est plutôt qu'on peut pas, quoi.
5: Exactement, quoi.
9: Si on pouvait aller voir les stars chez elles, et bien sûr.
6: Si ça t'intéresse, j'ai l'adresse des Georges Clooney, si ça t'intéresse.
3: Moi, j'ai des stars, Carnot.
9: Tu as l'adresse de Khaled.
0: Dors, celui-là. Allez hop, Jérôme, bonne nuit.
5: C'est rare.
0: Jérôme, bonne nuit.
5: C'est rare.
0: Ça y apprendra. Merci. Qui c'est qui vient de dire ça?
5: C'est rare,
9: poupée Barbie.
8: Qui c'est qui a parlé du pont d'Alma, là?
0: Cécile, tu disais donc?
5: Oui, mon fils, je vais donner un scoop. Gérard,
0: oui.
5: J'ai vu Matt Dillon, moi, en personne, avec sa fiancée.
6: Ah, je les connais, les tout petits.
5: J'ai vu Jean-Marie Bigard. Et tu vois, et je vais te dire, alors je peux répondre à la question?
0: Bah,
5: moi,
0: oui.
5: J'aime les stars du show business, parce que, par exemple, toi,
2: star du show business. Tu fais ton show tous les jeudis. Et tu fais du business. Pour fun. Et donc, voilà quoi, moi j'aime bien les stars du show business dont toi tu es une figure de pro. Quoi.
6: Moi j'ai pas que Gérard est un peu le Madilon de la radio, c'est possible.
0: Lisa.
4: Moi je t'ai répondu tout à l'heure en me disant que c'est pas le fait de pas pouvoir, c'est le fait de
0: ne
4: pas vouloir mais pas pouvoir en fait.
0: Estelle.
10: Moi en fait je connais qu'une star du show business, c'est toi Gégé. Et j'ai eu la grande chance de pouvoir aller chez toi et je suis très heureuse.
0: Merci pour celui qui a du Larsen derrière, c'est sympa.
6: C'est pas moi, Gégé.
0: J'ai pas tellement compris ce que Estelle m'a dit parce que.
6: Mokhtar,
0: s'il te plaît, tu la fermes ou tu vas dégager quand on peut parler, d'accord? Merci.
6: Mokhtar,
0: tu t'écrases, s'il te plaît.
10: Gérard, calme-toi, je vais répéter.
0: Bon.
11: J'ai mes cotons-tiges dans le cul.
0: Oh là là, ouais. Tu me calmes là, celui-là là?
8: Non, c'est une nana.
6: C'était une fille, Gérard.
0: Ouais, à mon avis, c'est pas une des quatre. Hein.
6: C'est chouette.
0: Je pense pas. Oui.
2: Gérard, mon petit chou, c'est Cécile.
0: Non, mais attends, je voudrais que Estelle répète parce que Mokhtar, il l'ouvrait au moment que Estelle voulait me dire quelque chose. Mokhtar, tu nous calmes, s'il te plaît. Tu dis à Mokhtar qui se calme. Allez, Mokhtar, bonne nuit.
1: Gérard, Mokhtar, il est pas à l'antenne là.
0: C'est qui ça?
1: Ça peut pas être lui, il est pas à l'antenne. Il y a que les filles à l'antenne là, Gérard.
0: Bon, celui qui s'amuse à faire ça, il est prié d'arrêter.
1: Non, c'est pas celui, c'est celle.
0: Non, Sylvie, t'arrêtes, s'il te plaît.
2: Mais c'est pas moi.
0: Cécile, t'arrêtes.
8: Ah, tiens.
2: Non, c'est pas moi, Gérard.
8: Ça s'arrête pile quand tu lui demandes.
0: Ouais, c'est bizarre, comme par hasard. Donc, Estelle, si tu pouvais répéter.
10: Oui, alors, je répète.
0: Oui.
10: Donc, je disais que je ne connaissais qu'une seule star du showbiz, c'était toi.
0: Mm-hmm.
10: Et que j'avais eu la grande chance de pouvoir aller chez toi et que j'étais très heureuse.
0: D'accord.
10: C'est vrai que ça pue. Comment tu veux pour aller chez lui?
0: Attendez, qui c'est qui vient de poser une question qui est complètement con?
10: C'est vrai que ça pue.
0: Alors,
10: elle a dit qu'elle peut aller chez lui.
0: Et Estelle, si tu pouvais répondre à la question de Sylvie qui vient de dire une connerie plus grosse qu'elle.
10: Bah pourquoi? Donc qui me canon dit si ça pue?
0: Oui.
10: Non, je pense pas, non.
0: Voilà.
10: Tu penses ou tu penses pas, tu le fais?
6: Monsieur Gérard.
2: Gérard?
0: Oui.
2: Gérard,
6: s'il vous plaît.
0: Oui, Cécile, dépêche-toi, de toute façon, on va attaquer.
2: Je voulais poser une question à Mokhtar, le producteur.
0: Ouais, le producteur de mes deux, ouais, vas-y.
2: Voilà, donc je m'adresse à vous, monsieur le producteur. Je voulais savoir quel rôle vous donneriez à Gérard pour...
6: C'est-à-dire que j'ai tenté de produire un nouvel film qui s'appelle une nouvelle production qui s'appelle Collégienne Perverse. C'est un très bel film, beaucoup de décors.
0: Ouais.
6: Dans la nature.
0: Ouais.
6: Et dans un grand château, avec beaucoup de scènes, dans beaucoup de pièces différentes.
0: Ouais, c'est ça.
6: Et avec des animaux.
0: D'accord, avec des animaux. Hey, en France, on dit des animaux, hein. On dit pas des animaux.
6: Je préfère partir. Je préfère ne pas rester dans les débats.
0: Bonne nuit. Bonne nuit.
6: Au revoir, monsieur Gérard.
0: Salut.
2: Au revoir,
0: alors, une question qui va s'adresser au Star System, et ça, je pense que toutes les filles vont me répondre oui à 100%. Pensez-vous que Max fera du showbiz plus tard?
10: Non.
0: Qui non?
10: C'est Lisa.
0: Ouais, pourquoi?
10: Parce que c'est pas son truc. C'est pas son truc, c'est tout. Tu peux lui demander, il dirait que c'est pas son truc.
0: Ouais, mais pourtant.
10: Ça va 5 minutes pour se montrer un peu, mais bon.
0: Mais pourtant.
10: Mais attends, je parle. Je pense que ça le lassera bien vite, quoi. C'est pas un truc, non. Je pense pas que ce soit un truc qui l'attire.
0: D'accord.
10: Je préfère toi recevoir des mecs dans son...
0: Merci Olivier. Olivier, s'il te plaît, tu calmes là. Tu veux pas comme tous les jeudis.
8: Oula, ça tourne.
0: Ouais, ça tourne, tu vas voir.
2: Une voix bizarre, Gérard.
0: Non, mais c'est Olivier.
2: C'est Olivier qui joue.
0: Donc, Cécile.
2: Oui, Gérard, mon petit chéri. Moi, je dis que oui. Tout à fait. Max va être une star du show business parce qu'il est beau... Il est talentueux et ça va venir, quoi.
0: D'accord.
2: Ça sera plein de paillettes. Ça sera une star du show business, je le confirme, Gérard.
0: D'accord. Sylvie?
12: En fait, moi, je pense que il n'a pas vraiment la grosse tête, quoi. Il sait croire qu'il l'a, mais il l'a pas, donc je pense pas qu'il fera partie.
2: Mais ça n'a rien à voir, Gérard.
0: Non, mais c'est pas moi, c'est lui qui pose la question.
2: Ça n'a rien à voir.
0: Il répond à la question.
12: Si, parce que s'il aurait vraiment la grosse tête, et ben il rentrerait de.
2: Mais non, il
12: star, ça veut pas dire qu'elle aura la grosse tête.
13: Mmh. Mais qu'est-ce que t'appelles show business? Est-ce que c'est traîner avec des gens célèbres ou est-ce que c'est être vachement connu?
0: Non, mais c'est d'être avec des chanteurs célèbres et puis se faire voir comme il fait là, à l'heure actuelle sur M6. Donc, pour pas citer de trucs. Donc, et toi, Estelle, pour finir?
12: Bah, comme tu viens de le dire, là, il vient de débuter une nouvelle émission sur M6, donc à mon avis, il est déjà dans le show business.
0: D'accord.
13: Je voudrais dire au passage, Gérard, que Technomax a été vraiment bien.
0: D'accord, ok, je vous remercie pour
8: moi,
0: lui.
8: Moi, j'ai bien aimé ce que tu avais fait dedans, surtout.
0: J'ai rien fait dedans.
8: Ah, pardon.
0: J'y ai joué celui-là.
8: Je voulais dire que quand même sur le Minitel, tu fais vraiment exploser les scores.
0: Pourquoi?
8: Bah, depuis que tu es arrivé, on était zéro quand Max est parti. On a 17 connectés. Et il y a quelqu'un qui te demande si c'est vrai que tu avais fait des shows scato à la loco avec Christine.
0: Ça, je répondrai pas. Voilà, comme ça, c'est clair et net.
1: Gérard, avant une autre question, on accueille Anthony.
11: Gérard,
3: Anthony. Bonsoir, bonsoir les filles, bonsoir jeune gazelle fougueuse.
13: Bonsoir,
0: jeune
3: fer. Donc, Gérard.
0: Ouais, ben c'est bien. Non, merci.
11: Gérard, caresse-moi.
0: Bon, tu vas te calmer, tu vas passer tout à l'heure, ça va dégerber au standard.
12: Hein. Bah attends, ça devrait faire plaisir, Gérard, à te demander à caresser.
11: C'est vraiment un gros con.
0: Bon,
13: Gérard,
0: ben.
13: Gérard,
0: alors, qui c'est qui s'amuse à sortir ça?
13: C'est moi.
11: Oh,
13: c'est
11: qui, moi?
13: En fait, j'ai une poupée qui.
0: Qui c'est? Qui?
13: Moi? C'est moi, Lisa.
8: Bon, tu dégages.
13: J'ai une poupée qui s'appelle Barbie Christine. Quand tu lui appuies sur le ventre, c'est toi.
0: Eh ben, Lisa, je te souhaite une bonne nuit.
13: Bonne nuit.
0: Au revoir, Lisa.
13: Bonne nuit à ma Barbie, quand même. Bonne nuit, Gérard.
0: Bonne nuit, Lisa. À la prochaine. Voilà. Première nana de la soirée qui dégage.
3: J'avais une peluche qui s'appelait Gérard. Quand je lui mets un doigt dans le fion, elle fait de toute manière.
0: Allez. Alors, Anthony,
1: allez
0: aussi. Au revoir, Anthony.
1: Anthony aussi.
0: Voilà, alors, il reste plus que Sylvie, Cécile et Estelle, c'est bien ça?
12: Oui.
0: Donc, alors, à votre avis, pensez-vous qu'un jour... je ferai du showbiz. Bon, l'autre, qui c'est qui se marre comme
8: un pourri? Il y a un sondage quand même, il y a deux jours, dans le service vétérinaire de Paris, a retrouvé à Longchamp tous les chevaux avec la queue coupée. On pense que c'est quelqu'un de surhumain qui réagit.
0: Non, mais attends, pour l'instant, c'est le monde du showbiz, c'est pas le thème sur les queues de cheval.
8: Pardon.
0: Je vois pas le rapport, le sondage signé Manu.
8: Excuse-moi.
0: Bon alors, t'as quelqu'un?
1: J'ai Jean-Bernard.
0: À la place.
1: À la place de Mokhtar.
0: Qui c'est qui s'amuse à dire ça?
12: C'est pas moi.
0: Bon, ok. Jean-Bernard, bonsoir.
12: Bonsoir, Jean-Bernard. Salut, Jean-Bernard.
0: Ouais, bon.
6: Bonsoir, les filles.
0: Ouais, bah, tu me le réveilles un petit peu, lui, parce qu'il a l'air de...
1: Il est bègue. Il va réveiller, c'est qu'il est bègue, Gérard. C'est pas de sa faute.
0: Ça va être dur.
8: Alors,
0: Sylvie.
12: Oui.
0: Donc, t'as entendu la question?
12: Est-ce que t'as des chances de faire partie du showbiz?
0: Ouais.
6: Moi,
12: écoute, je pense qu'en changeant le look, parfum, peut-être que ouais.
0: D'accord.
12: À savoir.
0: Ouais. Cécile. Cécile.
13: C'est mon fichu. Gérard.
0: Eh, Cécile, tu travailles ou sinon tu vas faire comme Lisa tout à l'heure?
13: Oui, bah, je vais te répondre. Gérard,
0: oui.
13: Moi je suis sûre et certaine à 100% que tu seras effectivement une star du show business.
0: D'accord.
13: Parce que tu as du talent,
6: Oui,
13: super
6: c'est
13: mignon.
0: Ok. Ouais. Bah dis donc, c'est pour me donner des gants que tu dis que je suis super mignon, tu m'as jamais vu.
13: Ah ben si, je t'ai vu sur Fun TV. Hein.
0: Quand?
13: La semaine dernière, Gérard.
0: Ah d'accord.
13: C'est super mignon avec...
0: Oui, ben bah, fini.
13: Avec ta moustache, Gérard.
0: D'accord. Estelle?
12: Eh ben moi, je suis sûre aussi à 100% que plus tard, tu seras une grande star du show business.
6: Allô?
12: Parce que je trouve que t'as un look à toi, enfin bref, quoi, à mon avis, tu vas casser la baraque.
6: Et Jean-Bernard, d'accord. Tu voulais te poser sa question.
0: Ouais, bah Jean-Bernard, vas-y.
6: Comme tu fais partie du show business,
0: ouais.
6: J'aurais voulu un conseil de ta part.
1: Je te traduis, Gérard. Gérard, il a dit que comme tu fais partie du show business, il aimerait avoir un conseil de ta part.
6: Allô?
0: Ouais.
1: C'est bien ça, Jean-Bernard?
6: Oui, c'est ça.
12: Tu veux faire partie du show business?
0: Oh là, oh là, oh là. Olivier, s'il te plaît, double son là.
6: Un grand acteur.
8: J'ai rien.
0: Double son, peut-être, mais là, je crois que tu t'amuses au con. Hein. Arrête de jouer comme ça, c'est le premier débat.
5: Mais Gérard, sois gentil avec lui, les mecs, c'est pas ta faute.
14: Pourquoi tu prends
0: là, je parle d'Olivier.
14: Pourquoi tu prends ta grosse voix?
0: Ouais, pourquoi que je prends ma grosse voix si tu t'amuserais pas à appuyer sur un bouton, ça irait mieux, hein, peut-être. D'accord.
5: T'es peut-être enrhumé, Gérard.
0: Non, non, je suis pas enrhumé, c'est Olivier qui s'amuse avec les boutons.
5: Avec le micro.
0: Non, non, non, non, non. Donc, alors, à votre avis, combien gagne une star du showbiz? Donc, on va demander à Jean-Bernard.
15: Merci pour la réponse.
0: Ouais, bah vas-y, combien gagne une star du showbiz, s'il te plaît? C'est la cinquième question, hein, Jean-Bernard.
15: Beaucoup d'argent.
0: Mmh. Ok.
14: Gérard devrait travailler dans une boucherie charcuterie. Il serait connu en star de showbiz.
0: C'est ça. C'est bien. C'est bien pour celui qui s'amuse à dire ça sur Minitel. C'est super sympa.
14: C'est rare.
15: Je voulais juste dire au revoir.
5: Allez, salut Jean-Bernard.
15: Merci.
5: Salut.
14: Salut.
15: Conseil.
0: D'accord, ok. Ok. Sylvie.
5: Oui.
0: Donc, pour toi.
5: Combien gagne une star du showbiz?
0: Ouais, à peu près. Hein, pas un chiffre... Il donne un chiffre
14: à 10 francs près.
5: Du bénévolat à 0 francs, à, je sais pas, 65 milliards ou.
0: Mmh.
5: Ouais,
0: voyons, 65 milliards de francs?
5: Bah oui.
0: Bah les noms.
5: C'est déjà dit, bien sûr. Bah,
0: ouais, ben bah, là, le mec, je crois que les Porsche, elles peuvent rouler. Le magasin de Porsche, il peut fermer boutique alors avec toi. Hein.
5: Gérard,
15: dans le Gérard.
0: Oui.
5: C'est Cécile, mon petit chou.
0: Oui.
5: Je vais te poser une question.
0: Oui.
5: Si tu gagnais autant de milliards,
0: mm-hmm.
5: Qu'est-ce que tu t'offrirais?
0: Déjà, ce que je m'offrirais.
5: Du parfum.
0: Déjà, ça serait une maison.
5: Mm-hmm.
0: Bon. C'est qui ça qui joue là?
5: Oh là là,
14: j'en sais rien, Gérard.
0: Qui joue? Je me demande si c'est pas Sylvie par hasard.
5: Ah non, non, c'est pas moi. Moi, je suis tranquille, là.
0: Oui. Tiens, c'est comme par hasard, dès que tu dis que t'es tranquille, ça s'arrête.
14: Comme par hasard.
0: Ça me paraît comme par hasard.
14: Comme par hasard.
0: Voilà, pas de prendre les gens pour des canards sauvages, hein.
5: Exactement. Tu prends pas pour un canard sauvage.
0: Non, mais tu m'y laisses. C'est pareil.
5: Gérard,
0: oui.
5: Tu réponds pas à ma question.
0: Bah, vas-y, réponds.
5: Bah, non, mais je te posais la question.
0: Bah, moi, je viens de te dire, mon seul.
1: Oui. 30 secondes, on accueille Antoine.
0: À la place.
1: À la place de
14: Jean-Bernard.
1: Ouais.
16: À la place d'Anthony. Oui, bonsoir.
5: Salut,
16: bonsoir
5: Antoine.
16: Tout le monde.
5: Salut Antoine.
17: Salut Antoine.
14: Salut.
0: Allez, donc Cécile.
5: Oui.
0: Bon, ça y est, Antoine, tu commences pas à faire tes déclarations d'amour. Pour l'instant, c'est pas le thème du débat.
16: Je pourrais te dire que je t'aime au standard.
0: Non, bah, pas moi. Donc, Cécile.
5: Oui, Gérard.
0: Bah, alors.
5: Pose ta question.
0: Bah, à votre avis, combien gagne une star du showbiz? Ça fait deux fois que je la pose, hein.
5: Moi, ils doivent gagner des millions et des millions, hein.
0: D'accord.
5: Parce qu'on peut pas te donner un chiffre, c'est exorbitant.
0: Mmh. Voilà. Estelle?
5: Bah,
0: Estelle, ma petite colombe adorée, là.
5: En fait, ça dépend des stars. Il y a des stars qui vont gagner 10 000 francs par film et d'autres qui vont gagner des millions. Ça dépend de la notoriété, en fait.
0: Ok, la colombe. Ouais, Antoine?
16: Oui, rassure-moi, j'ai une question à te poser. T'es pas payé, là?
0: Pour l'instant, je réponds pas à ta question, tu vois. Pour l'instant, tu vas répondre à la mienne.
16: D'accord. Moi aussi, je voulais dire que ça dépendait des artistes.
0: Mm-hmm.
16: Ça dépend. Il y en a qui font du cinéma, ils sont très bien payés.
0: Mm-hmm.
16: Ils n'en branlent pas une. Il y en a qui font de la télévision, ils n'en branlent pas une non plus.
5: Ouais, exactement. Ouais,
16: Technovac,
5: d'accord.
16: Tout ça.
5: Ouais.
0: Comment?
16: Non, rien.
0: Alors, Antoine, je te préviens d'une chose.
16: Quoi?
0: Que là, ce que tu viens de dire, ça m'a pas fait plaisir. Alors, je te préviens, tu te calmes là-dessus, ou sinon, tu vas dégager au standard. Non, t'as rien dit, j'ai vaguement entendu un truc qui m'a pas fait plaisir sur le stage système.
14: Alors,
0: attention à toi.
14: Et il paraît que M6 est sur un projet de Techno Gérard, mais on n'en sait pas plus.
0: Qui?
18: M6.
0: Qui c'est qui parle comme ça, la déchette de la loco, tout à l'heure, qui va se retrouver au standard vite fait, bien fait?
14: C'est encore celui, ça.
5: Ah non, mais moi, je
14: suis... Oh, si, arrête, c'est bon.
0: Non, mais attends, Antoine. Antoine, toi, pour l'instant, j'étais dans le collimateur. Alors, fais gaffe à toi.
1: Gérard.
0: Oui.
1: On accueille une grande star dans les débats de Gérard.
0: Oh, ouais.
1: Garcimore.
0: Ouais.
1: Je connais Garcimore.
14: Oh, la boutique.
1: Eh ben, il vient d'appeler.
16: Bonsoir.
5: Salut, Garcimore.
0: Allez, on y va.
19: Bonsoir, Gérard, c'est Garcimore.
0: Bon, Garcimore, tu réponds s'il te plaît, parce que je veux pas m'endormir là, il reste encore 6 questions. Olivier, s'il te plaît.
19: J'ai compris la question, tu peux répéter.
5: Tu gagnes combien?
0: Combien gagne une star du showbiz? Olivier, s'il te plaît, le double sort, merde!
5: Hé, Gérard, calme-toi. On peut considérer que Gérard Simon fait partie du showbiz, donc on peut lui poser la question.
19: Je suis grande star.
5: Bah voilà, donc tu gagnes à peu près combien?
19: J'ai gagné à peu près 1500 francs par tour de magie.
5: 500 francs par tour de magie?
19: Avec tac et tac tac.
5: Est-ce qu'on pourrait écouter Gérard, s'il vous plaît? Ouais, vas-y Gérard. Gérard, s'il te plaît, mon petit chou.
0: Oui, on accueille Lucie.
5: Bonsoir. Lucie, salut.
17: Bonsoir.
5: Lucie.
17: Allez.
0: Ouais, tu me coupes le double son là, s'il te plaît, Olive.
17: Ah, moi j'aimerais répondre à ta question.
0: Oui.
17: Savoir le montant, enfin le cachet des stars.
0: Mm-hmm.
17: Quand tu tournes un film, quand tu tournes un téléfilm par exemple, le prix plus bas, c'est pour les figurants, c'est 270 balles.
0: D'accord.
17: Si mais par contre, j'ai pas fini. Si tu dis n'importe quel mot, tu gagnes 500 balles.
0: Mm-hmm.
17: Un acteur pas trop connu gagne pas très cher. Depardieu prend 50 000 balles par jour.
0: Mmh. Mais moi, c'est dommage parce que je pense qu'avec lui, le débat, j'aurais pas pu en placer une.
17: Avec qui?
0: C'est dommage qu'on puisse pas avoir notre alcoolo de service d'hier soir qui s'est amusé à m'insulter comme du poisson pourri. C'est dommage parce que lui, pareil, qui connaît tous les acteurs de cinéma et qui tourne avec tout le monde, je voudrais bien. Je voudrais bien savoir qui c'est. Je voudrais bien que.
17: Non,
0: mais c'est bon, ouais. Bon, je préviens, entre Sylvie, Cécile, Lucie.
5: Gérard, moi je suis calme. Hein.
0: Ouais, je sais. Pour l'instant, il n'y en a pas beaucoup qui sont calmes. Hein.
5: Gérard, pour moi, Gérard.
0: Lucie, s'il te plaît, tu vas t'écraser avec ça parce que tout à l'heure, tu as dégagé vite fait, toi.
17: C'est gentil, mais là, ça fait 5 minutes que je me tais. Donc
0: c'est pas toi. Alors, ça peut être que Sylvie.
5: Moi, je suis là, je suis calme, je dis rien.
8: Ouais, ça s'arrête à chaque fois qu'elle parle, comme par hasard.
5: Mais non.
8: Comme par hasard.
17: Oui, on a compris.
5: Ouais, comme par hasard. Vraiment, il y a quelqu'un qui me fout trop trop, là, c'est pas possible. Moi, je dis rien du tout. Hein.
16: Je dois
8: bien tout. Bon, Gérard, reviens sur le débat, allez.
0: Bon, allez, sixième question. Pensez-vous que les stars du showbiz sont heureuses?
8: Ah, attends, il y a une question sur Mittel. Est-ce qu'il est vrai que dans le livre des records, Gégé détient le record du nombre de cotons-tiges dans le cul?
0: Je répondrai pas.
8: Il serait de 25 000.
0: Ouais, c'est bien.
5: Tu la poses ta question?
0: Ça y est, je viens de la poser.
16: Bon, on m'avait dit 26 000.
17: Pensez-vous que les stars du showbiz sont heureuses?
0: Voilà, alors Antoine, comme tu viens de jacter,
16: ouais.
0: tu vas répondre.
16: Heureux, comme je disais, elles en branlent pas une et puis elles sont bien payées.
0: Je te demande si elles sont heureuses, je te demande pas si elles sont bien payées, abruti.
16: Oui, mais
0: abruti.
16: Je te disais, mais parce que tu m'écoutes pas.
0: Si je t'écoute, abruti.
16: Non, mais pourquoi tu m'insultes comme ça? Moi, je viens comme ça, je sais pas, je t'insulte pas, je suis gentil avec toi et.
0: Antoine, tu réponds. Attends, 5 minutes, Cécile, s'il te plaît.
16: Oh, je pense qu'elles sont heureuses, les stars. Déjà, elles gagnent bien leur vie. Et pour ce qu'elles font, ça vaut le coup. Quoi. Quand je vois toute cette misère dehors, ce matin encore, j'ai sorti, je suis allé dans le métro, ces gens qui font la manche. Hein,
5: dépêche-toi.
16: Tous ces gens-là. Ces gens qui gagnent des milliards.
0: Ouais, mais c'est bon, mais pour l'instant, c'est pas le thème du débat.
16: Oui,
0: hein.
16: Mais je voudrais.
0: C'est pas le thème du débat, ça.
16: Bon, mais je voudrais pousser mon cri d'alarme.
0: Oui, d'accord. Ça y est, tu l'as poussé, donc on va demander à Sylvie ce qu'elle en pense.
17: Moi, je pense pas qu'on puisse être heureux en faisant partie du show business, parce que, je sais pas, quand je vois le cas de Lady Di...
0: Non, mais c'est bon, Sylvie, j'ai dit quoi.
16: Lady Di, elle savait pas conduire, c'est pas pareil.
17: C'est pas ce qu'on disait, mais elle faisait partie du showbiz quand même, et je vois où elle a filmé, voilà, quoi.
0: Bon, ça y est, c'est bon. Sylvie, je crois que j'avais bien précisé, si t'as écouté hier la libre antenne, avant qu'on... Max passe.
16: Ni de Pont de l'Alma, ni de Carole, ni de.
5: D'accord.
0: Ok. Je serais bien que celle qui s'amuse à dire que je suis chiant comme ça tout à l'heure, dégagez. Et je vais pas chercher qui c'est. Hein.
17: Ah, ça peut pas être moi, je suis en train de parler. Hein.
0: Donc ça peut pas être.
17: Moi,
5: Tu connais Pont de l'Alma?
17: C'est
0: rare. Cécile. Attends, de toute manière, je vais savoir qui c'est.
17: Oui, mon petit lapin sucre. Moi, je pense que les stars du show business sont des gens qui sont malheureux. Parce que je pense qu'ils ne vivent que la nuit.
5: De se cacher tout le
17: temps. Et ils sont tous harcelés par les paparazzis, donc ils n'ont pas une vie agréable.
0: D'accord. Lucie?
17: Moi, je pense qu'elles sont comme nous, quoi. Après tout, c'est des stars, mais c'est des êtres humains. Et ils en chisent, en bavent. Et puis, ils gagnent du fric, ils font un boulot qu'ils aiment. Donc, ils sont autant heureux que malheureux. Mais c'est comme nous, quoi. Faut pas s'imaginer, quoi.
5: C'est un choix à faire, quoi.
0: Ah, ok. Et la colombe des Zimbabwe, là?
5: Tu connais le pont de l'Alma?
0: Ah, c'est elle. La colombe des Zimbabwe?
5: Oui, j'ai compris, je me suis reconnue.
17: La colère,
18: bah, moi, je te dirais que, bah, comme ici, je pense que les stars du showbiz, c'est des gens comme les autres, et que, bah, il y en a qui sont heureux, il y en a qui sont pas heureux, il y en a qui divorcent, il y en a qui ont des enfants, il y en a qui se marient, il y en a qui. Enfin, bon, c'est comme tout le monde, quoi.
17: Faut pas croire qu'ils sont comme dans
18: les films. C'est pas parce que c'est marqué star sur leur front que forcément ils ont une vie heureuse ou une vie malheureuse, quoi.
0: Ok. Attends, il y en a qui est en train de se foutre. Il se marre là, je voudrais. C'est quoi là?
14: Non, c'est parce qu'on te demandait si tu y avais. Est-ce que tu préfères les stars du showbiz, c'est leur queue de cheval ou pas?
0: Non, mais je vois pas le rapport. Hein. Je vois pas le rapport.
1: Gérard,
0: je vois pas le
1: rapport. T'as oublié Garcimore, je crois qu'il veut répondre.
0: Ouais, Garcimore, pour finir. Ouais, ben, Garcimore, tu réponds.
19: Je passe pour les derniers, je pense que les stars du showbiz, c'est très heureuse. Moi, je suis très heureuse dans les tours de tac-tac-tac. Et je voudrais t'offrir, Gérard, une petite tour en direct pour toi, pour ton talent. Est-ce que tu es d'accord pour petit tour de magie en direct?
17: Oui, oui.
0: Quoi, non, mais bon.
19: J'ai fait petit tour de magie, c'est tout, hein. Alors tu vas voir, Gérard, je vais disparaître de la radio 2 secondes.
0: Oui. Ouais,
19: Gérard,
0: bah ça y est, c'est bon, t'as disparu, c'est bon, voilà.
19: Gérard, donc... écoute, petit tour de magie, j'ai disparu.
0: Ouais, bah c'est bien, disparaître pour tout, voilà, merci. Avez-vous... Merde, dans votre vie, avez-vous... Ouais, dans votre vie, avez-vous croisé une star de showbiz? Alors on va demander à Antoine.
16: Ah non, jamais, à part toi.
0: Ouais, bah ça, je m'en fous, ça, je m'attendais à ta réponse.
16: À part
0: hein.
16: Toi, à ton anniversaire, sinon jamais.
0: Ouais, bah c'est bien s'il me semblait que t'allais répondre de moi. Et puis Max, quand même.
16: Et Max aussi, Max, ah, François, ouais. Stéphane.
0: Mm-hmm.
16: Stéphane, on dirait Joe Lindien. T'as déjà vu Tom Sawyer?
0: Ouais.
16: On dirait Joe Lindien dans Tom Sawyer.
0: Ouais, bah attendez, on va.
16: Ça m'a impressionné.
0: Bon, Sylvie, s'il te plaît, tu te calmes ou tu vas dégager?
1: Ça suffit, Sylvie, ça suffit.
0: Sylvie, je sens qu'entre Sylvie et Lucie, parce que ça peut pas être la Colombe et Cécile qui disent ça, parce qu'ils ont pas de poupée qui parle.
17: J'ai pas de poupée qui parle. Regarde,
0: non, mais...
14: ça s'arrête. Oui, oui, on voit que tu parles et que ça s'arrête.
0: Ah, ouais.
17: Mais non.
0: Non, non, mais comme par hasard, Sylvie, dès que tu parles, ça s'arrête. Hein.
17: Bah, regarde, je parle.
0: Ouais, ouais. Comme par hasard, ça s'arrête.
16: J'ai bien les vidéos.
0: Ouais, ouais, c'est ça. Donc, vous allez réfléchir. Bon, bah, Sylvie, s'il te plaît.
17: Mais c'est pas moi.
0: Lucie.
18: C'est vivant d'enregistrer.
0: Bon, ça, c'est quelqu'un qui s'amuse et qui met une cassette en même temps quand je parle, c'est super. Alors, je vais faire le tour des nanas pendant la pause et je vous préviens que si j'entends le même bruit au standard, j'y raccroche au nez. Alors, attention à vous. Et donc, je repose la question. Dans votre vie, avez-vous croisé une star de showbiz? Et on écoute Daouk Mi-R-A-T-Kou Parade.
17: Oh là là.
0: Punaise, ça c'est du français, mais...
14: Et vous pouvez nous appeler au
0: 0800-03-08-5000 et 0870-5000. N'hésitez pas à nous faire péter ce putain de standard comme de Max CD. Faites-moi exploser les 24 lignes ou sinon je les prends pas.
14: C'est italien?
0: Bah, c'est-à-dire que je sais même pas ce que ça veut dire, en fin de compte. Ça n'est pas grave. Donc, on récupère Antoine.
16: Oui, bonsoir.
0: Rebonsoir.
16: Bonsoir.
0: Sylvie.
17: Rebonsoir.
0: Rebonsoir. Cécile.
17: Rebonsoir.
0: Rebonsoir. Lucie.
17: Rebonsoir.
0: Et la colombe des îles Bagoué. Rebonsoir.
17: Rebonsoir, Gérard.
0: Donc, alors, vous avez...
16: Elles sont gentilles, toutes ces filles-là. Hein.
0: Ouais, ben...
16: J'ai eu l'occasion de leur parler. C'est très, très gentil.
0: C'est ça.
16: Adorable.
18: Ah, ouais, il a filé son numéro de téléphone, impeccable. Ouais.
0: Comment, qui c'est qui vient de me sortir ça?
16: Non, j'ai filé mon numéro de téléphone, elle a dit.
0: À qui?
16: Bah, toutes les filles.
0: Ouais,
16: bah
0: c'est ça, tu crois qu'il y a bon...
1: Gérard?
0: Oui.
1: Je t'interromps 30 secondes, on accueille Johnny Rebelle.
19: Salut, GG.
17: Salut, Johnny Rebelle.
19: Salut, les filles.
0: Ah, tu te calmes, hein.
18: Bah, il met de l'ambiance, Gérard.
1: Donc, Christine, on le rappelle, c'est l'ex...
0: Merci pour celui qui s'amuse à passer ça. Donc, tout à l'heure, ça va gerber sec. Alors, dans votre vie, avez-vous croisé une star du showbiz? Donc, on va demander à Antoine.
16: Encore?
0: Non, oui.
16: Dit que je
0: ah, bah,
16: croisé.
0: Ça y est, toi.
16: Bah, oui.
0: Alors, Johnny. Johnny.
19: Bien sûr, je croise, moi, des stars des showbiz. J'en fais partie des showbiz.
0: Ouais, mais est-ce que t'en as déjà croisé? Je te demande. Je te demande pas si t'en fais partie.
19: Oui, bah bien sûr, j'en ai vu.
18: Dans le miroir,
19: Johnny, tu me connais pas?
0: Oh là là là là, ouais. Oh, tu lui demandes. Tu lui dis gentiment.
17: Oui.
0: Je vais répondre à la question.
17: Bon,
0: je lui demande.
1: Ok.
0: Alors, Sylvie.
17: Oui.
0: Sylvie.
17: Oui, moi, je vais te croiser.
0: Alors, vas-y.
17: Bah, c'est en fait Francis Lalanne. Oh, mmh. Bah attends, c'est pas une star.
20: Ah, oh, Gérard, bah, tu crains.
17: Il showbiz, il a une queue de cheval. Ah ouais, en plus. Mmh. Ah, il me fait trop kiffer, quoi. C'est sa queue, je crois. Et les chevals, génie.
0: Ok, d'accord. Bah, c'est pas le thème du débat, les queues de cheval. C'est pour maintenant, c'est le deuxième débat dans...
20: Gérard, t'es chiant.
0: Je sens que ça va gerber tout à l'heure.
20: Eh, c'est pas moi.
17: Arrête.
0: Je sens que ça va
20: c'est
0: gerber.
20: Sylvie, hein. C'est mais non, j'étais en train de parler.
8: D'ailleurs, en parlant de Sylvie sur Minitel, il y a Sylvie sur Minitel aussi qui dit Gérard, est-il vrai que Christine se prenait pour Diana quand tu l'as tirée sous le pont de l'Alma?
0: J'y répondrai pas, ça y répondra.
17: Ça m'a voilà. pas fait plaisir.
0: Alors, Cécile.
17: Oui, mon petit chou à la crème. Oui, moi j'ai déjà rencontré deux stars.
0: Mm-hmm.
17: J'ai rencontré Matt Dillon et Richard Anconina au Barfly,
0: mm-hmm.
17: à Paris.
16: Il y a une différence quand même.
0: D'accord.
20: Et toi
0: Lucie.
21: Oui, moi j'ai rencontré Richard Bohringer et Roman.
0: D'accord.
21: Dans une conférence.
0: Et la Colombe des îles Baboué.
22: Bah, mis à part toi, personne.
0: Ah bah d'accord, bah ça c'est vite répondu pour toi.
16: J'ai
0: alors.
16: Antoine, j'ai rencontré Annie Girardot et Régine.
0: Non mais ça y est, toi je crois que j'ai répondu avant la pause. Hein.
21: J'ai rencontré Sim et Jacques Balut.
0: Le showbiz continuera-t-il encore longtemps, Antoine?
16: Je pense qu'il y a de l'avenir dans le showbiz.
17: Mmh, ouais, certainement, ouais.
16: Et qu'il a un bel avenir devant lui.
0: Ouais. Mmh. Ouais, mais comment
16: tant
0: ça
16: qu'il fera des débats sur Fun Radio, je pense que...
0: Ouais, mais ça, de toute manière, c'était le...
20: Ah, ça pue.
0: Bon, je sens que tout à l'heure, Sylvie, tu vas gerber.
17: Je vais te répéter combien de fois, Gérard?
0: Mais attention, parce que là...
8: Gérard, ça peut être que Sylvie, hein.
0: Ouais. J'ai l'impression.
17: Mais vous m'en voulez, c'est pas possible.
0: Bon, alors Sylvie, tu réponds, s'il te plaît, et on va savoir tout de suite si c'est toi.
16: Non, mais c'est Olivier, je suis sûr, c'est Olivier.
0: Non, c'est Olivier, il est en face de moi. Alors, toi, tout à l'heure, tu as dégagé au standard si tu dis encore un nom des gens de la radio, toi. Tu vas voir comment que ça va te faire.
17: Réponds, Gérard.
22: Bon, je peux répondre.
0: Sylvie, vas-y.
17: Bah, alors, moi, je pense que tant qu'il y aura des hommes, il y aura des stars et donc il y aura le showbiz, quoi. Bah,
22: exactement.
0: Et... Ouais, mais de toute manière, il y en a.
17: Tu vois, c'est pas moi.
8: Oui, mais ça s'arrête dès que tu parles.
0: Ouais, c'est louche.
17: Ouais, bizarre. Bon, d'accord, c'est moi, voilà.
0: C'est toi?
17: Non, c'est pas moi,
8: Gérard.
0: Bah voilà, elle vient de l'avouer, alors. Bon, attends, Cécile.
17: Ouais, donc mon petit chou, tant qu'il y aura des beaux mecs comme Manu Gamin, tant qu'il y aura du cinéma, Hollywood, il y aura des stars.
0: D'accord.
17: Il y aura du show business, c'est clair.
0: Mmh. Lucie?
21: Oui, bah, moi je suis d'accord, hein. Tant qu'il y aura des stars, il y aura du showbiz.
0: Mmh.
21: Mais bon.
0: D'accord. Merci. Je préviens que c'est celle ou celui qui s'amuse à dire ça, qui a une voix derrière de nana ou qui met ça sur cassette, va gerber.
17: Bah oui, hein.
0: Sylvie. Ça va sauter.
17: Bah attends, j'ai pas la même voix que la nana quand même.
0: Alors, Estelle des îles Baboué. La colombe des îles Baboué, pardon. Oh la pauvre.
16: C'est quoi,
0: c'est
17: Estelle.
0: Oh la pauvre, qu'est-ce que je vais me prendre tout à l'heure dans les yeux? Dans les oreilles.
16: J'ai eu peur.
17: Je réponds à la question, Gérard.
0: Oui, vas-y.
17: Bah, un peu comme tout le monde, ouais, tant qu'il y aura des hommes, il y aura des stars. Et surtout, tant qu'il y aura des types comme toi, il y aura des superstars.
0: D'accord. Ok, c'est sympa pour moi.
8: Et sur Minitel, il y a attention, âge 69 ans, qui demande est-ce que c'est vrai que c'est en se prenant une queue de cheval que tu as perdu tes dents de devant.
17: Dégueulasse.
0: Non mais attends, celui-là laisse son numéro de téléphone pour le deuxième débat, je vais m'occuper de ton matricule, toi. Tu vas voir mon petit âge du 69. Qui?
17: Ah, tu vois, là, c'est fait.
0: Qui c'est qui dit ça?
17: On peut pas être moi.
0: Hein. Alors, qui c'est qui vient de sortir ça?
17: C'est Sylvie, hein.
8: C'est
17: Sylvie. Non, moi, je l'aime pas, Gérard.
0: Alors, si tu m'aimes pas tout à l'heure, tu vas voir, tu vas gerber vite.
17: On t'aime tous, Gérard, à nous les nanas, on t'aime tous, Gérard.
0: Ouais,
17: c'est vrai, Gérard, on t'aime tous.
22: Non, c'est
17: quel qu'on soit, on t'aime tous.
8: Gérard,
0: ouais,
8: on accueille Corinne.
0: À la place?
8: À la place?
23: À la place de Johnny Rebel.
0: Ok. Corinne, bonsoir.
17: Bonsoir.
22: Bonsoir, Corinne.
17: Salut, Corinne.
0: Corinne, bonsoir.
8: Bonsoir.
16: Bonsoir, Corinne.
0: Corinne, s'il te plaît, tu te réveilles.
8: Corinne, s'il te plaît, tu te réveilles.
24: Je suis de Toulouse et moi, je voulais dire que pour rentrer dans le milieu du show business.
0: Non, mais attends, tu peux pas reconnaître un travelot et une nana.
23: Non, mais c'est pas un travelot, Gérard.
0: Non, c'est pas un travelot, c'est quoi?
8: C'est quoi?
20: Ah, Gérard, tu crains.
0: Bon, Sylvie.
8: Oh, Sylvie.
24: Oui, non, c'est Corinne.
17: Oui, Corinne, vas-y.
24: Non, je veux pas Corinne.
17: Oui,
24: voilà.
17: Corinne.
24: Je suis de Toulouse et j'aurais voulu monter sur la capitale pour être soit actrice, soit chanteuse.
17: Est-ce que tu es belle?
24: Oui, bien sûr que je suis belle. J'ai des talents cachés.
0: Ouais.
17: Du coup,
0: Alors vas-y.
17: Oui, je voudrais répondre.
0: Ouais, qui?
8: Qui?
24: À mon sujet.
2: C'est Cécile.
0: Ouais.
2: Je voudrais répondre à Corinne. Corinne.
0: Ouais, on t'écoute.
2: Je suis sûr que tu auras ta place.
0: Ouais, attendez. Attendez, il y a un problème. Il y a un problème. Olivier, s'il te plaît.
24: Oui.
0: S'il te plaît. Merci.
24: Oui, Olivier, tu es
0: doux. Merci.
24: Chiant.
0: Bon, allez, hop, Sylvie. Sylvie, dehors.
4: Allez, hop.
0: Allez, Sylvie. Bonne nuit, Sylvie.
4: Sylvie, dehors.
24: J'aurais voulu que tu me donnes tes petits conseils.
2: Oui, moi, je vais t'en donner à Corinne.
24: Oui, voilà, je t'écoute.
2: Ta place est au Queen, parce qu'ils font des tas de shows. J'en suis sûr, t'as ta place.
16: Je te vois bien dans
24: la. Tu m'as dit le Queen ?
2: Oui, au Queen, à Paris.
24: Mais qu'est-ce que c'est ? Tu peux me dire, c'est quoi le Queen ?
0: C'est une boîte de travaux comme t'es à l'heure actuelle.
24: Ah oui, et toi, c'est quoi le Queen ?
0: Olivier, s'il te plaît, t'arrêtes avec tes devoirs.
2: Avec tes devoirs. Gérard,
0: oui.
2: Tu t'es pas tolérant.
0: Oui.
24: Je suis de Toulouse et j'ai du mal à vous entendre.
0: Bah ben c'est bien. Cécile, si je posais déjà la 9e question.
4: Cécile, si je posais déjà là.
0: Olivier, ça suffit, s'il te plaît.
2: Gérard, c'est
0: tous les jeudis.
2: Calme-toi.
0: Hein.
2: Ah, ça pue.
0: C'est tous les jeudis. Tous les jeudis que tu t'amuses à me faire ça, hein. Et c'est bizarre, tu commences le premier débat, hein.
4: C'est Max, là, pareil, là. Dis donc, arrête un peu, hein.
24: Bonsoir, Max. Je suis de Toulouse et j'aurais voulu
0: voir un coup de chez Corinne, pour l'instant, je pose la 9e question. Pensez-vous qu'une star du showbiz...
4: Ta gueule, Gérard.
0: Bon, allez, bonne nuit à tous.
2: Non,
0: deuxième débat
2: Gérard,
0: terminé pour le premier.
2: Gérard.
24: Oui, c'est Corinne.
0: Allez, hop, tu me dis, Corinne.
24: J'aurais voulu le prouver à la
2: terre. Gérard, pense que t'es une vraie star et mène ton débat correctement.
4: Ah, elle a raison, Estelle.
0: Et puis là, ça a pu le cramer, là.
2: C'est Gérard, il a pété.
0: Mais c'est quoi, là? Non, mais attends, c'est quoi, là, ce double son?
4: C'est pas moi.
0: Oh non, ouais.
4: Non, mais c'est pas moi.
24: Je t'entends pas parfaitement.
2: Toi, t'es Corinne.
0: Ouais.
24: Corinne.
0: Oh, je pose la 9e question, Corinne. Tu te tais, tu répondras après.
2: Où habites-tu, Corinne?
0: Oh, c'est bon, elle habite à Toulouse, donc il y a des saucisses. Il faut mieux manger des saucisses de
16: elle
0: Toulouse.
16: Elle habite
0: Toulouse,
16: d'ailleurs.
2: Ah, la fameuse.
0: Alors, pensez-vous... Pensez-vous qu'une star du showbiz puisse faire voir son ventre, Antoine?
2: Comment? Moi, ouais, Lucie, je voudrais parler.
0: Yeah.
2: Mmh. Gérard, tu peux répéter ta question, ça
0: pensez-vous fait, qu'une star du showbiz puisse faire voir son ventre? Alors, Antoine. Antoine!
16: Oui, j'étais au standard avec Manu.
0: Ouais, bah tu te réveilles, s'il te plaît.
16: Demandez c'est mon numéro de téléphone, c'est PD. Bon.
0: Comment?
16: C'était quoi la question? Allô?
0: Ouais.
16: C'était quoi la question? C'est quoi la question?
24: Allô? Allô? Comment t'encore sur Paris?
4: Tu bloques tout.
16: C'est quoi la question, merde?
24: Gérard!
0: Pensez-vous qu'une star du showbiz puisse faire voir son ventre?
16: T'as un problème avec les ventres?
24: Oui, c'est quand même bien voulu répondre.
0: Bon, allez, Antoine, quand tu seras réveillé, tu reviendras. Allez, bonne nuit. Hop!
24: Moi, je réponds.
0: Non, Antoine, allez hop, ce coup-là, moi, j'en ai eu ras-le-bol. Allez.
4: On accueille Johanna.
0: Corinne.
4: Gérard, avant que tu fasses répondre tout le monde, on accueille Johanna.
0: À la place.
4: À la place de Sylvie.
2: Salut, Johanna.
7: Salut,
2: bonjour tout le monde.
0: Salut, Johanna.
7: Ça va, Johanna?
2: Ben, ça va très bien, merci. Et toi et Gérard va bien?
0: Je vais pas regarder ce matin.
24: Il est en pleine voix.
2: Bravo.
0: Corinne, réponds à la question, s'il te plaît.
24: Corinne,
0: tu me réveilles, Johanna.
24: Non,
0: mais c'est bon. Tu te dénudes. Eh ben, tu te dénudes. Tu vas voir Manu. Tu vas voir Manu. Il va te dénuder lui.
2: D'une drôle de façon. Tu pourrais répéter la question.
0: Alors, pensez-vous qu'une star du showbiz puisse faire voir son ventre? Alors, vas-y, Johanna. Le temps qu'on dépucelle Corinne.
2: Quoi?
7: Tout à fait, elle peut faire voir son ventre quand elle va prendre sa douche, qu'elle enlève ses vêtements. Oui,
0: non, mais sur scène, Olivier, s'il te plaît.
2: C'est Dieu.
7: Tu es dans une cave ou quelque chose qui se rapproche?
2: Non, il est dans une.
0: Non, mais sur scène. Minute, c'est qui?
2: C'est
0: ça, ouais, mais attends, Cécile, pour un sens, je demande à Johanna. Alors, 5 minutes, s'il te plaît.
2: C'est moi.
0: Bon, allez, vas-y, accouche, Johanna.
7: Écoute, je t'ai dit qu'on pouvait voir son ventre, tout à fait. Et on peut voir le tien?
0: Non.
7: Pourquoi?
0: Olivier, ça suffit, s'il te plaît. Cécile.
2: Bah oui, mon petit chéri,
0: qui c'est qui vient de dire l'escu?
2: J'espère que c'est pas Johanna, hein.
7: Bah non.
0: Qui c'est quand vous allez dire l'escu? Merci, Olivier.
2: C'est Sylvie.
0: Non, Sylvie, elle est partie.
2: Je réponds, Gérard.
0: Bah alors, vas-y.
2: Mon petit chéri.
0: Ouais, bah, doucement, donc, s'il te plaît.
2: Donc, les stars du show business, on montre bien leurs fesses, hein, donc le ventre, il n'y a pas de problème.
0: Attends, sur scène. sur scène, j'ai jamais vu le mec, il a jamais fait voir son froc, il a fait voir son torse, ça oui.
20: Les nanas,
0: attention,
20: oui,
0: hein. Pas tout le temps. Je citerai pas de nom pour certaines nanas que je connais pas. Lucie.
21: Oui. Non, moi je pense que ça les dérange pas de montrer leur ventre.
23: Mm-hmm. D'accord. Gérard, oui. On accueille Gontran.
0: À la place.
21: Bonsoir Gontran.
23: À la place d'Antoine.
20: Bonsoir Gontran.
0: Ah, c'est
20: toi ta gueule.
0: Ça commence à bien faire là. Vous restez poli là.
3: Bonsoir tout le monde.
0: Salut Gontran.
21: Bonsoir Gontran. T'as un nom ridicule.
3: Ouais, je sais, mais c'est pas moi qui choisis.
0: Donc, t'as entendu la question?
3: Bah non, je viens d'arriver là, j'étais en train de composer le numéro là. Et je viens d'arriver direct.
0: Oh là là là, punaise, mais. Eh, avant d'appeler, écoutez les questions que je répète pas. Merde, ça commence à être lourd à chaque fois tous les jeudis.
21: Mais c'est Manu qui t'a pas son boulot.
0: Alors pensez-vous qu'une star du showbiz puisse faire voir son ventre pour Gontran pour la troisième fois que je pose la question?
3: Non, le deuxième. Mais moi je pense que oui. Je pense que oui.
0: C'est-à-dire?
3: Si la star a envie de montrer son ventre, qu'elle
21: a
3: montre.
21: Et s'il attend son ventre?
3: Pourquoi les stars n'auraient pas le droit de montrer leur ventre?
21: Oui, mais un détail, il faut qu'ils mettent un cache nombril, parce que c'est quand même indécent de montrer son nombril.
3: Ouais, mais à ce moment-là, si elle pue du nombril, c'est
0: non, non, mais problème. attends, Gautran, qui c'est qui a dit qu'il parlerait qu'elle prend son nombril?
21: C'est Johanna.
0: Ouais, mais attends, Johanna, maintenant, à l'heure actuelle, les trois quarts des stars, que ça soit des nanas, ou même peut-être pas les mecs encore, j'ai pas eu, je pense pas en avoir vu, mais il y en a certaines nanas, au lieu de qu'elles fassent voir leur nombril, maintenant, elles mettent un piercing au nombril.
20: Ouais, c'est vrai, ça. Ouais, trois quarts.
0: Je peux te dire une chose, que c'est pas... Merci Olivier. Olivier, tu arrêtes s'il te plaît là.
21: Un quoi?
0: Olivier, tu arrêtes s'il te plaît.
21: Bonjour Gérard, on t'entend plus.
20: Gérard.
0: Olivier, t'arrêtes.
21: Bon, arrête de faire l'enfant, quoi? On t'entend pas.
0: Hein?
21: Gérard.
0: C'est toi qui t'amuses avec les boutons. D'accord. Donc alors je vais quand même citer un nom parce que je pense que tout le monde l'a vu dans le courant de la semaine dernière à la télé. Donc c'est pour répondre à la question à Johanna et après je vais demander à Estelle ce qu'elle pense de la question que j'avais posée ainsi qu'à Gautran. Donc Johanna, je vais te dire une chose, qu'il y en a une qui peut voir son nombril avec un piercing et celle-là s'appelle Séverine Ferrer si tu l'as déjà vue.
21: C'est une vraie salope, vous connaissez pas.
0: Alors Estelle.
21: Oui.
0: Donc si tu pouvais répondre à la question. Merci Olivier. Là Olivier, ça commence à bien faire.
21: Arrête de crier, Gérard, on t'entend plus.
0: Ça commence à bien faire avec ton double son là. Cela c'est toi qui joues.
3: Et moi je trouve que Séverine Ferrer, elle a un peu la gueule d'un Pékinois.
20: Dépêche-toi.
21: Moi c'est pris une porte.
0: Donc alors Estelle.
21: Oui. Eh ben écoute, si on te considère comme une star, moi étant donné que je t'ai vu pour la première fois sur scène et que tu m'as montré ton torse et ton nombril, ben oui, je pense que oui.
0: Hein. Ouais, ça...
20: Ah Gérard, tu crains.
0: Bon Lucie, si c'est toi, tu as dégagé.
21: Gérard,
0: Gérard. Oui.
21: Gérard, mon petit chou, c'est Cécile.
0: Oui, mais attends, Cécile, Estelle, elle a quand même pas fini.
20: Gérard,
0: Estelle, elle a toujours pas fini parce qu'il y en a une.
21: Excuse-moi, Estelle.
22: Non, non, mais en fait, j'avais terminé, Gérard.
23: Gérard,
22: j'ai dit,
23: On accueille un nouvel auditeur, là.
21: Ah, bonjour, nouvel auditeur.
0: Bon. Salut, l'inconnu.
21: Du mec.
20: Salut, on peut savoir ton nom?
9: Moi, je peux pas répondre.
0: Voilà.
21: Est-ce qu'on peut t'appeler monsieur X?
20: Il est Batman, d'accord?
23: Est-ce que je peux t'appeler petit PD?
0: Bon, allez, hop, dixième question.
9: Alors,
3: est-ce qu'on peut t'appeler grosse salope?
21: Et Gontran, il a pas répondu, GG.
0: Gontran,
9: je réponds à la question.
21: Oui.
9: Je viens de composer le numéro, donc j'ai pas eu malheureusement.
0: Oh non, mais je répète plus la question.
20: Hein,
0: elle
20: est fantôme.
3: Attends, mais tu te fous du monde, toi.
0: Bon, si t'es pas content, tu retournes au standard, d'accord?
3: Non, mais je parle à l'anonyme, là, à l'incognito.
20: J'ai le chef de la loco.
21: Gérard.
9: Gérard. Dit la loco.
0: Eh ben ça, tu vois, tu viens de le dire, tout à l'heure, tu
9: as... entendu quelqu'un qui a dit les chiottes de la loco.
0: Ah oui, mais tout à l'heure, tu vas y retourner, tout à l'heure, au standard.
20: Gérard.
0: Ah oui.
20: Gérard.
23: Attendez, 30 secondes. Attendez.
0: Oh, l'inconnu, tu t'écrases un petit peu.
23: On accueille Pierre-Henri.
0: À la place.
23: À la place de personne. En parlant de Pierre-Henri, il y a son Minitel, attention, qui demande est-ce qu'il est vrai qu'il a une relation hétérosexuelle avec Gégé Henri.
0: Oh, tu me le calmes, lui, il a du monde derrière.
3: Avec les chiens, en plus.
9: Chier grave.
0: Bon, alors, l'inconnu et Gautran, bonne nuit, vous dégagez au standard, ça nous apprend d'être poli.
23: Mais l'inconnu, je lui ai même pas demandé.
0: Je veux pas le savoir, il a qu'à être poli avec moi.
3: Gautran, il a rien dit, hein.
20: Gérard.
3: C'est l'inconnu qui a parlé des chiens de la renommée.
6: Moi, j'aime bien les inconnus.
10: Et j'ai l'impression à la dixième question.
11: Est-ce qu'on peut écouter ce que Incognito a à dire?
12: Voilà. Alors, vas-y, l'inconnu.
13: Si un inconnu vous offre des fleurs.
11: C'est gentil.
12: Non, mais attends.
13: La question, c'est quoi?
12: Est-ce que
13: les stars peuvent montrer leur nombril?
12: Voilà. Ah bah tu vois
25: dis-moi, inconnu, qu'est-ce que tu penses de l'émission de Max, la Technomax?
12: Non, mais c'est pour le tome du débat.
25: Si, mais il faut qu'on sache. Inconnu, qu'est-ce que t'en penses?
11: Moi, personnellement, j'ai adoré.
12: Gérard,
13: t'arrêtes de jouer,
12: ça se parle. Ouais, bah attends, tout à l'heure, il y en a qui vont dégager au standard, je le sens.
25: Gérard, se touche.
12: Bon, allez. Alors, la dixième question est...
13: Oh!

0: pourrais faire vite,
1: c'est du cuisine dans le zambouril.
2: Avec une cup de tea.
3: Gérard ?
4: Oui.
3: Si je voudrais poser une question.
4: Oui.
3: Je voulais savoir si tu devais
4: faire. Attends, un Pierre-Henri, tu restes poli ou Gontran, vous restez poli là ?
3: Gérard ?
2: Ah,
5: téléphone.
4: Téléphone.
0: Tu peux là. Vite, vite, Gérard, parce que j'ai grave envie de chier. Hein.
4: Ouais, bah tu vas chier, tu reviendras demain. Gérard. Ta chemise, elle sera faite.
1: Gérard. Moi, j'ai vu
4: oui.
1: Les technomates,
3: donc, je voulais
1: pas
3: savoir
1: terrible,
3: si tu devais te faire un piercing sur le corps, où ça que tu ferais ?
4: Ah, là, je te dis tout de suite, je m'en ferai jamais faire un parce que ça. Ça fait trop mal.
2: Moi, je peux te le faire.
3: Non, mais si tu devais en faire un, où est-ce que tu aimerais qu'il soit ?
4: Nulle part.
3: Ah, si, sur la poitrine, c'est beau pour un.
2: Ouais, moi, je pense qu'un piercing sur le téton, ça serait génial.
4: Non.
3: Sur la langue.
4: Moi,
1: j'en ai un, Gérard, ça ne fait pas mal.
4: Alors, citez cinq noms d'une star du showbiz que vous aimez. Alors, je vais prendre chacun votre tour, vous allez me la citer vite fait. Pierre-Henri.
1: Alors, moi, mon préféré de tous, c'est forcément Sim. Pour son humour, sa délicatesse et sa classe.
4: Non, mais vas-y, parce que.
1: Je trouve qu'il est un peu devant toi.
4: Allez.
1: Au niveau de la classe et de l'odeur. Ouais. J'ai eu l'occasion de le côtoyer. Ah. Ensuite, j'aime beaucoup Philippe Bouvard.
4: Ouais.
1: Parce que je trouve que c'est un grand homme.
3: J'adore
1: Guy Montagnier.
4: Attendez, on verra.
1: En quatrième, je mettrais. Stéphane Collaro, que je peux d'ailleurs vous imiter si vous le désirez.
4: Non.
1: J'en ai une bonne. Écoutez, j'en ai une bonne.
4: Bon, c'est bon. Olivier, s'il te plaît, arrête un peu. Bon, allez, tu me sors celui qui a de la musique. Hop, la musique dehors, tant pis pour lui. Gontran.
1: Oui, alors.
4: Cinq noms d'une star que tu aimes.
1: Top chrono, Riri, Fifi, Loulou, Clarabelle, Pim Pam Poum. Oh, quel talent.
4: D'accord, on va. Celui-là, j'ai rien compris, c'est pas grave. Johanna.
2: Ouais.
4: Johanna.
2: Le docteur Carter, le docteur Green, le docteur Ross, le docteur Weaver et le docteur Hans Poe.
1: Docteur Moore.
2: Ouais.
4: D'accord, c'est rien que des stars d'une série télévisée qui passent sur France 2.
1: Et docteur Jivago, alors.
4: Ouais, c'est bon, toi. Je t'ai pas sonné.
0: Ouais, l'inconnu, il a pas répondu.
4: Ouais, bah alors vas-y, l'inconnu.
1: L'inconnu, tu me t'en.
0: Alors, l'inconnu, d'abord, alors, les stars drôles. Alors, débat Gérard de Surette.
4: Ouais. Ouais, dépêche-toi.
0: Diffoul de Skyrock.
4: Vous savez ça, vas-y. allez, allez.
0: Maurice de Skyrock.
1: Bill d'Europe 2.
4: Allez.
0: Éric Jean-Jean d'Énergie.
4: Celui-là, tu me sors l'inconnu, il n'a pas besoin de citer. Tu me sors l'inconnu.
0: Ok, Jean.
4: Tu me sors l'inconnu, il n'a pas besoin de citer toutes les radios. Bonne nuit. Bonne nuit, l'inconnu.
2: Je réponds à tes questions, Gérard.
4: Cécile. Non, mais sans citer d'autres radios. Cécile.
3: Oui, je réponds mon petit chou. Donc, en premier, le doc de fin de radio.
1: Ah, très drôle.
3: Louis Funès. Bourville. Fernandel. Et Gérard de Surenne.
4: D'accord. Eh bien, c'est bien parce que tu me mets en dernier. Pétasse.
3: Gérard,
6: ça fait deux pétasses déjà.
4: T'es vraiment une pétasse
3: Gérard,
4: avec moi.
3: On garde toujours le meilleur pour la fin.
4: Ouais. C'est ça, toujours.
3: Merci, Gérard.
6: En parlant du meilleur, sur Minitel, il y a une question. Est-ce vrai que GG a sorti une cassette qui s'appelle Comment prendre son pied avec ses cotons-tiges?
4: C'est ça, bonne nuit à lui. Et voilà. Pour finir.
3: Gérard.
4: Oui.
3: S'il te plaît, je voulais savoir. Est-ce qu'on peut écouter ce que l'inconnu a à dire là parce qu'il est en train
4: non,
3: de parler.
4: Non, mais l'inconnu, pour l'instant, je lui ai demandé qu'il sorte. Oh.
0: Gérard d'Europe 1.
4: Voilà, c'est
6: attends,
4: ça.
6: Pour... Attends, je crois que Manu va essayer de zapper l'inconnu.
4: Bonjour.
0: Et sur France Culture.
6: T'es tout seul, l'inconnu, je crois, là.
4: Ouais, j'ai l'impression, hein.
6: L'inconnu ?
0: Je suis...
4: Oh, Manu, s'il te plaît, tu te réveilles, là ?
6: Manu, qu'est-ce que tu fais ?
7: Je suis en train, je cherche.
4: Ouais, non, mais t'es en train de chercher, mais pas
0: Vincent. Je suis sur une ligne spéciale.
6: Il s'est trompé. Il a zappé tout le monde, sauf l'inconnu, il s'est trompé.
1: Mais Technomax, c'est un problème d'émission.
0: On pourra pas te trouver, bravo.
2: C'est nul, Technomax.
4: Non, alors, bon, allez, de toute manière, lui, s'il continue, il va pas finir. À mon avis, c'est une connerie que t'es en train de me faire, toi, derrière. Et pour finir, Estelle, comme Estelle, elle a pas répondu. L'inconnu, tu t'écrases, s'il te plaît, merci.
3: Oui, donc Gérard, je te
0: réponds. Non, mais je m'écraserai après quand je ferai caca.
4: L'inconnu, tu t'écrases, s'il te plaît. Merci. Alors, Estelle.
3: Oui.
4: Donc, à toi.
2: Bon, bah, moi, je dirais en premier, toi.
4: Bon, tu mets Johanna, Johanna, Cécile en attente.
2: Et j'ai rien fait, moi.
4: Non, pour l'instant, je suis en train de chercher. Je voudrais savoir qui c'est qui s'amuse à faire le bruit d'une femme.
6: Tu as retiré qui, là?
7: Là, j'ai retiré Lucie.
6: Ah, bah voilà.
3: Ah, bah non, c'est pas moi. Ah, c'est Lucie.
4: Alors, Estelle, donc, tu disais.
2: Ouais, je disais en premier, toi.
4: Mmh.
2: En deuxième, je dirais Encolina.

0: En troisième, je dirais Depardieu.
1: Ouais.
0: En quatrième, je dirais Jean-Marc
1: Barre. Oh là là, qui c'est qui a un portable?
2: C'est pas moi, Gérard.
0: Gérard, il y a un L à portable.
3: Gérard, ça te dirait de me sucer?
1: Bon, allez, tu dégages. Donc, tu t'en étais à qui, Estelle?
0: En quatrième, je dirais Jean-Marc Barre.
1: Ouais.
0: Et en cinquième, je n'en sais rien. Encore toi.
1: Ouais, ok, bah c'est bien. Deux fois, moi, dans. Deux fois.
4: Technomax, c'est du foutage de gueule, c'est pas possible.
1: Si, bon, ouais. Allez, tu me sors Gautran, Pierre-Henri et l'inconnu.
3: Allez, vous
4: faites. J'ai rien dit, Gérard.
3: Montre-moi ton gland.
1: Dernière question. Ah, bah non, vous voulez peut-être que je vous réponde mes cinq noms? C'est bien comme ça, j'ai pas le droit de répondre. C'est bien. Merci, Olivier. J'ai tout aimé pour le deuxième. Je pose un jugement. Je répondrai pas non plus aux questions.
5: Allez, vas-y.
1: Non. Pensez-vous qu'une star risque de
5: nous laisser pas mourir? Alors, c'est quoi tes 5 à toi préférés?
0: Gérard.
1: Oui.
5: Attendez, laissez Gérard dire ses 5 préférés.
0: Oui, voilà ce que je voulais dire.
3: C'est vrai qu'il volait 10 francs dans le porte-monnaie.
1: Bon, celui-là, tu me le sors, celui-là pour le bon.
5: J'essaie de couper, j'arrive pas.
1: Alors,
5: donc tes 5 préférés.
1: Bon, Gautran, tu t'écrases aussi, s'il te plaît.
0: Allez, réponds, Gérard, c'est quoi tes 5?
1: Ricky Martins, Guy Montagnier, Jean-Luc Lahaye.
0: Oh là là.
4: Ouais, la haie d'honneur, Gérard, la haie d'honneur.
1: Joe Dassin et Phil Barnet.
5: On va mettre un 10 de Joe Dassin après.
1: Et dernière question.
0: Et Gérard, il n'y a pas que c'est Johanna.
1: Hein?
0: Il n'y a pas de star féminine?
6: Non. Bah oui, c'est ce que je voulais dire.
3: Diana, quand elle est morte dans le sous-tunnel.
1: Bon, alors lui, c'est bien, bonne nuit. Tu me vires, Gautran.
4: Ah non, c'est l'inconnu.
1: L'inconnu, tu me le vires. Que je ne veux pas savoir d'où qu'il sort, lui, tu essayes de le trouver. Et tu le vires. C'est pas parce qu'il doit passer sur tout le monde.
3: Quand on dit dans le cul.
1: Bon, alors, conclusion du débat.
5: Ah, il y a marqué sur Minitel, il y a Clint qui dit que Gérard se ferait des pipes sous le pont de l'Alma depuis que Diana est morte, ça lui ramène du monde.
1: Eh ben, celui-là, il va se faire foutre, il raccroche son Minitel, ça lui coûtera moins cher que de dire des conneries comme ça. Alors, dernière question et après c'est la conclusion. Il est 2 heures, comme ça on va pouvoir attaquer le deuxième main.
5: Un petit pitchoun.
4: Tu gères bien.
1: Et pensez-vous qu'une star risque sa vie avec ses fans?
0: Avec
1: ses fans.
0: Avec
1: ses fans.
4: Avec le Bambi.
1: Ouais, ceux qui ont l'habitude d'aller les voir sur scène lors des concerts.
4: Quel rapport avec Bambi?
1: Faut essayer de me trouver l'inconnu qui s'amuse à passer sur tout le monde.
5: Là, ça y est, il est parti, Je l'ai trouvé, je l'ai dégagé.
6: Bon, je peux répondre?
1: Oui.
6: Bah écoute, moi Stéphane, l'alcoolo, je l'aime bien.
0: Tu connais
6: Je trouve qu'il parle un peu trop tout le temps, tu vois. Et puis qu'il devrait arrêter d'insulter Max, quoi.
1: Ouais, mais ça, t'inquiète pas, à chaque fois, il rappelle le lendemain pour dire, excuse-moi, j'avais trop bu. Mais à mon avis, je crois qu'il avait trop bu de Beaujolais, la veille,
6: ouais,
1: hein.
6: Non, c'est clair.
1: Même le soir même, pour avoir dit ce qu'il a été dire hier, mercredi soir à l'antenne, je vais te dire une chose que. Ça m'a pas fait plaisir. Parce que j'étais en haut et.
5: Il y a Tomny sur Unitel qui dit que les 5 préférés de GG sont le pont de l'Alma, Lady Di, la sodomie, les chats de la loco et les contourtiges dans le cul.
1: C'est ça, c'est bien pour ce qu'il dit. Donc, Joanne, alors Cécile, pour toi.
0: Mon petit lapin en sucre, dis que. Oui. Les stars risquent leur vie, hein, parce qu'on a un exemple, par exemple John Lennon. Il a risqué sa vie. Tu connais Gérard?
4: Non, c'est John Lemon. Hein.
0: Gérard.
1: John Lennon, abruti.
4: Mais c'est John Citron.
1: Ouais, c'est ça.
0: John Lennon, des Beatles.
4: J'ai connu, on dit John Citron.
1: Ouais, c'est ça. Gautran, tu te tais, s'il te plaît.
5: Avance un peu, son débarger.
1: Ouais, Pierre-Henri, tu te tais, s'il te plaît. Bon, c'est bon. Bon, c'est bon, donc t'as répondu Gautran. Ça t'apprendra.
4: J'ai rien dit, Pierre.
1: Gautran. Gautran, s'il te plaît. Ça commence. Conclusion. Allez, hop, conclusion, la dernière question, elle est vite bâclée. Conclusion.
0: Et tout le monde n'a pas répondu, Gérard.
1: Attendez, quand j'entends un bruit comme ça commence à m'énerver. Bon, tu me sors Pierre-Henri et Gautran, allez.
4: Hop. Attendez, je m'inscris en faux, je n'ai rien dit.
1: Bon, tant pis.
4: Aussi en faux.
1: Donc,
4: je m'inscris en faux.
1: Tu réponds, la 11e.
4: Alors, la question était de savoir si les stars risquaient leur vie, c'est ça?
1: Oui.
4: Je pense que Gérard, lorsqu'il sort de la radio avec les fans qui le harcèlent, doit effectivement risquer sa vie, et je ne voudrais point être à sa place. Voilà.
1: D'accord.
7: Non, mais Gérard, quand tu parles de fans, tu me fais rigoler, parce que moi, je t'envoie des lettres à ton adresse et tu me réponds jamais.
1: Ah ben, de manière, je ne répondrai jamais. Hein. Je l'ai bien précisé mercredi soir. J'ai dit que je ne répondrai jamais aux mecs. Ça, c'est clair et net, précis.
4: Comptable et lamenteux.
1: Voilà, et ben peut-être pour toi, moi, ça me fait bien plaisir de ne pas vous répondre.
7: Je suis un de tes premiers fans et.
1: Ça me fait une belle jambe, tu vois.
4: Moi aussi, Gérard.
0: C'est sympa, Gérard, c'est un de tes fans.
1: Voilà. Donc, Johanna. Johanna. Johanna.
0: Gérard.
1: Johanna.
6: Oui. Je disais, ton patron est un mec.
1: Oui.
6: Donc, tu vois, les mecs, finalement, c'est pas si mal.
1: Non, mais tu réponds à la question, s'il te plaît.
6: Je t'ai déjà répondu.
1: Ah bon, Cécile aussi.
0: Oui, c'est répondu.
1: Donc, il reste plus que ma Colombe.
0: Il reste plus que moi aussi.
4: Je vous aime, Colombe.
0: Pour moi, je pense que les stars risquent leur vie dès lors qu'elles suscitent des jalousies auprès de personnes mentalement dérangées.
7: C'est trop compliqué.
1: D'accord. Et qui c'est? Il y a une voix de nana que je viens d'entendre qui a dit, moi, j'ai pas répondu. C'est qui?
0: C'est moi. C'est moi, mais je suis d'accord avec la dame. Parce qu'elle
4: c'est la Colombe.
1: Non, mais c'est qui, ça? C'est qui? Moi,
8: c'est Lucie.
1: Lucie, je crois qu'on avait dit dehors, elle.
8: Non, mais je l'ai calmée, elle a été sage, là, elle est depuis tout à l'heure.
1: Ah bon, alors, Lucie.
0: Je suis d'accord avec la dame à ce qu'elle dit.
1: Non, la dame, c'est la demoiselle, c'est la Colombe.
0: Oui, moi, je ne connais pas personnellement la Colombe, alors pour moi, c'est une dame.
1: D'accord, c'est ça. Oui.
0: C'est Cécile, mon petit chou.
1: Oui.
0: Mais ça paraît que. L'incognito pourrait nous donner sa...
1: Non, réponse. L'inconnu, il est plus là.
8: Il est parti déjà.
1: Donc, conclusion sur le débat. Donc, Pierre-Henri,
4: Je pense qu'effectivement, le show business est un milieu à part. Qu'il n'est
1: ça commence à me prendre la tête, celui qui s'amuse avec un téléphone comme ça.
4: Ah, c'est pas moi, Gérard.
1: Donc... Pierre-Henri.
4: Alors, je disais donc que ce monde est un milieu à part, qu'il doit être difficile de le pénétrer.
1: Ça, c'en est un qui s'amuse avec un gadget.
4: Allô?
6: Tu pourras arrêter de téléphoner pendant tes émissions?
1: Pour l'instant, je suis pas au téléphone, je suis devant le micro.
4: Quand tu te parles.
1: Oh, tu t'écrases, toi, Gautran, s'il te plaît.
7: Non, c'est pas moi, c'est l'autre.
0: C'est pas Gautran.
6: Mais réponds.
1: Bon, alors, Pierre-Henri. Tu me calmes celui qui a un téléphone, parce que ça me prend la tête.
8: Ça suffit.
4: Oui, Gérard.
1: Pierre-Henri, alors.
4: Je voulais donc dire qu'il devait être très difficile de pénétrer ce monde.
0: Oui.
4: Et je t'en félicite de l'avoir pénétré ainsi. Et quand je parle de pénétration, je crois que savoir que tu sais de quoi je parle.
1: Oh, d'accord, dis donc, je vois pas du tout le rapport avec la conclusion du débat.
4: Le rapport avec le cosinus de la banane, Gérard.
1: Ouais, c'est ça. Gautran.
7: Oui, j'ai trouvé ton débat nickel, impeccable, bien à ton image. Tu serais prié de répondre à mes lettres.
1: Si ça me fait plaisir, d'accord, Gondran. Alors, bonne nuit.
7: À de bon entendeur.
1: En de bon entendeur, salut.
4: Ouais,
1: donc, tu me les retires au fur et à mesure. Hein. Donc, Johanna.
6: Ouais, le show, c'est super bien. Voilà.
1: D'accord.
0: Moi, j'ai pas donné ma conclusion, Gondran.
1: Cécile, merci pour celui qui casse les verres, c'est pas grave. Cécile.
0: Donc, ma conclusion, c'est que les stars seront toujours des stars. Tant qu'il y aura des stars, il y aura du show business. Et comme disait Marilyn Monroe, je crois, Gérard, que tu connais cette phrase très célèbre. There is no business without show business.
1: Ouais.
0: Oh, there is no business without show business.
6: Quel accent pourri.
1: Oh, ok. Gérard, Lucie.
0: Gérard, réponds, est-ce que t'es d'accord ou pas?
1: Oui, je suis d'accord avec toi.
0: Ok.
6: Est-ce que t'es d'accord avec Marilyn?
1: Ouais, avec Marilyn.
0: Oui, c'est Marilyn Monroe, elle a dit
1: déjà. Oui, d'accord, okay. D'accord. Lucie.
6: T'as pas d'objection quand même à y faire. Happy birthday to you.
9: Happy birthday to you. Happy birthday.
1: Conclusion, s'il te plaît. Bon, merci Olivier, s'il te plaît. Lucie, conclusion.
0: Moi j'aimerais bien faire partie.
1: C'est quoi ce bordel là?
0: C'est pas moi. Hein.
1: Bon, alors vas-y Lucie, je t'écoute.
0: Moi, j'aimerais bien faire partie.
1: Je sais pas, là ils arrêtent pas. Là, il y en a un qui passe sur tout le monde. Là, je te demande de virer.
8: L'accident du Panama là, c'est quoi ce délire, la voiture qui a un accident là?
1: Hein? C'est quoi ça? C'est qui? Ça vient d'où ça?
4: Ah, ce n'est pas moi.
1: Non, c'est pas. Mais de manière, c'est dit de dégager, Gautran. Bonne nuit.
8: Mais là, Gérard, le débat, c'est nul, nul.
1: Ouais,
4: Gérard, il a cassé. Je vais te dire une phrase anglaise.
1: Oh, c'est dit de dégager. Bon, Olivier, t'arrêtes, s'il te plaît, maintenant. Ça devient chiant, ton bordel, là.
8: C'est vrai, Olivier.
4: Gérard?
8: Quoi?
10: Dark Vador.
1: Lucie, s'il te plaît.
0: Oui, vas-y, Jean-Pierre. Oui.
4: Non, c'est Pierre-Henri.
1: Oui, oh, Pierre-Henri. Lucie, s'il te plaît, conclusion.
10: Attends, Pierre-Henri.
4: Je voulais juste dire, no job in the job.
1: Ouais, bah c'est bien. Ça me fait. Je vois pas ce que ça veut dire. Enfin, bref, pas ça. D'accord. Lucie, conclusion.
10: C'est écrit sur le bateau anglais.
1: Lucie, conclusion.
10: Bah, moi, je conclue. Bah, c'était pas génial. Mais bon, ouais, je voudrais bien faire partie. Ouais.
1: D'accord. Et ça, conclusion.
10: Bah, je pense que le monde du showbiz est un monde particulier, qui suscite des envies auprès de beaucoup de monde, et puis bah que, mais par d'autres côtés, il doit falloir être fort pour pouvoir survivre dans ce monde-là.
1: Mmh. Ouais, okay, super. Voilà. Eh ben moi, pour moi, la conclusion, c'est que c'est bizarre qu'à chaque fois le premier débat d'habitude se passe mieux que le deuxième. Mais j'ai l'impression que Manu, tu vas te réveiller au deuxième débat, j'espère.
11: Je suis réveillé, GG là.
1: Hein. Et Olivier de l'autre côté, pareil.
11: Quelle est la conclusion du showbiz pour toi ?
1: Moi, pour moi, donc, là, une star restera toujours une star et voilà. C'est tout.
10: Et toi, est-ce que tu es une star alors ?
1: Ben, on verra ça par la
11: suite. Pour toi, Jean-Luc Lahaye, par exemple, c'était une star, ça reste une star pour toi, même si c'est plus rien.
1: Mais on ne l'entend plus beaucoup, mais bon, ben, désolé, hein, il a fait quand même partie des stars du showbiz, il chantait.
4: Donc,
1: justement, là, tu as dégagé, je te prie de ne pas revenir dans le deuxième débat. Merci.
8: Et pour la conclusion sur Minitel, il y a l'inconnu qui est sur Minitel et qui dit que maintenant, c'est à cause de coton-tige qu'il aurait eu un accident sous le pont d'Alma.
1: C'est ça. Et celui qui s'amuse à dire des conneries comme ça de l'inconnu, bah, moi, je l'emmerde. Maintenant, avant d'attaquer le deuxième débat,
0: je voulais te dire. Je voulais dire qu'à Fun Radio, quand même, il y avait deux grandes stars, hein. Deux immenses stars, il y a Max et moi. Gégé de Suresnes. Et j'avais une petite objection à faire, donc c'est une déclaration solennelle.
1: Ouais.
0: C'est dans l'affiche L'Esprit Fun qui est super génial. Pourquoi tu n'y es pas puisque t'es une star ?
1: C'est pour moi qui ai décidé de poillette, c'est tout, c'est la direction.
0: Donc voilà. Pourquoi tu n'y étais pas ?
1: C'est la direction qui a décidé comme ça. Hein. Donc on va écouter de nouveaux galas et je vous retrouve pour le deuxième débat qui portera sur les queues de cheval. À tout de suite.

0: petite demi-heure. Mais c'est très rare, quoi. Et c'est quand je prends vraiment la dose, hein, que j'en prends 5-6 hein, de cachet.
1: Ouais, mais attends, t'en prends 5-6, le médecin, il t'a prescrit combien, lui?
0: Lui, il m'en a prescrit 2 maximum, quoi. Il m'a dit que c'est un peu dangereux, mais bon, je m'en fous, j'aimerais bien dormir un peu de temps en temps.
1: Ouais, quoi. Non, mais attends, parce que si déjà tu dépasses la dose prescrite par le médecin, c'est déjà, c'est pas bon.
2: Mais est-ce que déjà, t'as pensé déjà à arrêter le traitement, complètement?
0: Ah ouais.
2: Essayer de savoir si tu pouvais dormir sans ces cachets, quoi.
0: Ah ouais, j'ai déjà essayé, mais alors là, c'est pas la peine. À 6h du match, je pète la forme et tout. Enfin, je pète pas la forme, mais bon.
1: Mais tu fais quoi comme boulot?
0: Je vends des chaussures dans un supermarché Leader Price.
1: Ouais, mais c'est pas la peine de citer la marque, merci. Espèce d'andouille.
3: Mais Gérard, vous, comment vous faites quand vous avez du mal à vous endormir? Vous avez une technique, non?
1: À
3: part l'alcool.
1: Non, toi, arrête un peu de dire des conneries, s'il te plaît, ça vaudra mieux. Non, moi, ce que je fais, ben, j'allume la télé, puis je regarde la télé, puis c'est tout.
3: Et ça t'endort.
1: Non, mais je reste dans le lit, si j'arrive pas à dormir, je regarde la télé et...
3: Non, mais il y a des trucs, genre, tu sais, il y a le...
4: Regarde Chasse et Pêche, il comprend pas.
2: Moi, par contre, pour m'endormir, ce que je fais, je prends mon casque de Wackman.
3: Tu penses,
0: non? De Wackman?
2: Non, je pense pas du tout.
1: Non, je pense à rien.
2: Je prends mon casque de Wackman, j'écoute de la musique, tout simplement, et je m'endors avec la musique, ou même...
0: Et c'est quoi comme musique, parce que...
2: Alors, comme musique, c'est un peu de tout, ça peut être varié, c'est du Depeche Mode à les Cranberries, ça peut être aussi... Ça peut être aussi de la dance, ça peut être...
1: Ça peut être même des anciens débats que j'ai fait, ça peut être de tout. Hein. Parce que même moi, en regardant la télé, comme elle est à côté de moi, je vais te dire une chose, son Wattman, il est tellement fort que j'ai du mal à écouter quand même la télé.
3: Et les trucs du style, les moutons, c'est compter les moutons, tout ça, c'est des conneries, ça.
1: Ouais, mais ça, c'est du pipeau, je sais pas, ça c'est...
2: Je sais pas, moi j'ai pas eu l'expérience de
1: Non, mais attends, mais de manière, le mec qui a un somnac, tu vas pas lui dire, amuse-toi à compter les moutons pour ça. Pour pouvoir dormir ou quoi?
0: J'ai déjà essayé ça.
1: Mais t'as essayé de compter les étoiles?
0: Non, les moutons.
1: Ouais, mais non, mais de toute manière, là, pour ça, je vais te dire une chose, que le mieux, ce qu'il y a à faire, c'est que tu retournes voir ton médecin, tu lui dis que ça va pas, et qu'il te donne un autre traitement.
0: Bah voilà, oui, mais ça, j'ai déjà essayé ça.
3: Ouais. Peut-être qu'il est pas assez fatigué, en fait, de sa journée. Ouais, mais il y a des gens qui travaillent pas beaucoup dans la journée.
1: Tu fais combien d'heures?
0: C'est trop personnel, ça, comme question.
1: Non, mais attends, tu commences à quelle heure?
0: Bah ouais, mais je t'ai dit, c'est assez
1: personnel. Non, mais on veut bien t'aider, tu nous dis de quelle heure à quelle heure.
0: Bon, ok, je bosse de 6h du mat.
1: Les magasins, ils ouvrent pas à 6h du matin.
0: Bah ouais, mais je dois faire les arrivages, étiqueter toutes les chaussures.
1: Les étiquettes, c'est...
3: En plus, en euros en ce moment, alors c'est pas évident.
0: Ouais, c'est dur. Puis bon, je dois stocker toutes les chaussures dans la cave du magasin. Ensuite, je finis à 19h30, quoi. Et j'ai 10 minutes pour manger. Et en général, je mange à l'intérieur du magasin, quoi.
1: Ouais, disons, tu manges dans la...
2: Tu manges quelque chose de vite fait, un sandwich ou...
1: Tu manges dans la réserve.
0: Ouais, bien sûr, ouais.
1: Ok. Bah, de toute manière, le mieux, c'est que tu retournes voir ton médecin, puis tu y expliques. Hein.
2: Voilà, ou sinon, tu lui demandes d'arrêter complètement le traitement.
1: Ouais, mais s'il arrête le traitement, il dormira pas.
2: Bah, ou sinon, tu fais comme moi, tu écoutes de la musique, tu prends un casque de Wackman, tu écoutes de la musique, et puis peut-être qu'à ce moment-là, ça te fera dormir.
1: Mais le week-end, tu fais quoi de tes week-ends?
0: Je sors avec des potes ou je reste chez moi, ça dépend, tu vois.
1: Mais le mieux, si t'as envie vraiment d'être crevé, tu t'essayes sur Toulouse, pourtant tu peux faire du sport.
0: Ah ouais.
1: Bah dans ce cas-là, t'essayes de faire du sport, hein, ça va te crever. Ça.
3: Qu'est-ce qu'il faut comme sport
1: je sais pas, qu'est-ce que t'aimes faire comme sport?
0: Pas mal, du football, du tennis, c'est les trucs basiques, quoi.
2: Moi, je te propose, c'est de la course à pied.
1: Une course à pied, vélo.
0: Ouais, voilà. C'est nul, la course à pied.
1: Attends, là, je vais te dire une chose, que c'est nul peut-être, mais je vais te dire une chose, que la course à pied, tu fais 10 bornes, je vais te dire une chose, que t'es...
2: Non seulement t'es crevé, le soir, tu t'endors complètement, et en plus, t'as cette muscle, les jambes, tout le corps.
4: Et tu maigris.
2: Et voilà. Tu peux perdre du poids, exactement.
0: Ouais, mais bon, je suis déjà une stockose, donc c'est bon, quoi.
2: Ça veut dire quoi,
1: c'est quoi, ça?
0: Ouais, je suis mastoc, moi, attention.
1: Ça veut dire quoi?
0: Ouais, je suis assez musclé, quand même.
1: Ouais, ben, justement, ça...
3: C'est pareil.
2: Ou sinon, tu vas dans une salle de musculation?
1: Ouais, tu vas dans une salle de musculation sur Toulouse, il y en a pourtant.
0: Ouais, il y en a, mais ça fatigue pas trop, ça.
1: Parce que pourtant, Toulouse, je connais pas, mais ça a l'air d'être une grande ville, ça.
0: Ouais, c'est assez grand, ouais, ça va. Il y a pas mal de monde, tout ça, il y a plein de trucs à faire à Toulouse, mais bon.
1: Bah, le mieux, c'est que tu retournes voir ton médecin traitant, là.
0: Ok.
1: Tu lui expliques que le traitement te fait rien.
0: Ouais.
1: Et puis, tu essayes de faire du sport, hein.
2: Ouais, voilà, oh, c'est ce qu'on peut te conseiller.
3: Gérard, c'est ce qu'ils font quand ça. Gérard et Sandy, quand ils n'arrivent pas à dormir, ils font du sport.
1: Ouais, mais pas du sport. Attends, il y a différents sports. Quoi. C'est un sport ensemble. Je vois ce que tu voulais dire.
0: Sport en extérieur.
2: Moi, je fais beaucoup de sport en ce moment pour essayer de me remuscler un petit peu.
3: C'est quoi comme sport?
1: Du sport ensemble.
2: Body trainer.
0: Du body trainer.
2: Ouais. Et du rameur aussi.
3: Du body trainer, c'est quoi?
1: C'est le fameux truc là qu'ils font voir tous les matins sur M6.
2: Sur truc de vitrine, je sais pas quoi là.
1: Ouais, c'est les trucs que tu te colles là et qui. Comme ça là, tu tires sur tes bras là.
2: C'est comme un rameur, comme si tu ramais sur un bateau.
1: Non mais pas, tu vois, pas un rameur comme ça. Hein.
3: Ah c'est bien ça, le geste pour les auditeurs, c'est bien.
0: Ouais, on voit rien là, Gérard.
1: Ouais, non mais c'est bon. Jackie.
0: Ouais.
1: Donc voilà ce qu'on pouvait te dire. Tu nous tiens informé par le bien du répondeur au 01 541.
0: Ok, c'est noté.
1: Voilà.
0: Ok, c'est sympa.
1: Allez, bonne soirée, bonne journée.
0: Salut.
1: Salut.

0: transpi, ça aide à avoir de la place dans les transports, d'avoir transpi.
1: Non, mais je vois pas du tout le rapport avec marcher.
0: C'est
1: Parce que
0: rare,
1: quand tu marches, tu.
0: Fred.
1: Oui.
0: Toi, quand tu marches, tu transpires beaucoup, apparemment.
1: Bah oui, hein.
0: Avec
1: Je peux t'assurer que ça se sent dans le studio. Merci, hein.
2: 8 heures du mat, ça sent déjà.
1: Déjà, des pieds, mélange d'odeurs, de aisselle et des pieds, je peux t'assurer que là, c'est numéro un,
2: Là,
1: hein.
2: je t'envie, là, je t'envie.
1: Ah, mais si je vous dis rester bloqué dans les embouteillages, vous restez combien de temps bloqué dans les embouteillages à peu près?
0: J'ai pas compris la question.
1: Non, mais restez-vous bloqué dans les embouteillages et combien de temps?
0: Gérard, c'est Vincent.
1: Oui.
0: J'ai rarement vu d'embouteillage de métro,
1: Oui.
0: mais
1: Ça, c'est vrai.
0: ça m'est déjà arrivé d'être coincé dans un embouteillage dans le bus sur Paris.
1: Oui.
0: Et je suis resté, on va dire, quand même au moins 1 heure et demie. Hein.
1: Mais qu'est-ce que tu me casses les pieds, toi, vite, pourquoi? Mais attends, t'as jamais vu d'embouteillage dans les métros? Et quand il y a une grève? Là, tu t'y attendais pas, celle-là, mon pote.
0: Ah bravo Gérard, je m'y attendais pas non plus.
3: Là, maintenant, si Gérard se met à réfléchir à quasiment 8 heures du mat, alors on est plus bon, là. Hein.
1: Et alors, quand il y a une grève, tu restes bien bloqué pour attendre ton RER ou ton métro?
4: Et dans quel sens? Et pourquoi?
0: Pourquoi Gérard?
1: Mais qu'est-ce que ça peut te foutre, et des pourquoi et dans quel sens?
4: Ah, ça m'intéresse, tes débats!
1: Eh non, mais gueule encore plus fort, on n'entend rien!
4: Si tu veux!
2: T'entends mal, Vanille.
1: Sandrine.
2: Oui? Bah moi, ça varie entre 5 et 5 minutes et 3h30.
0: Et réveille-toi, Sandrine.
2: Pourquoi? Parce que ça varie, quoi. Ça dépend, le feu vert, feu rouge. Enfin, bon, c'est alternatif.
1: Mais qu'est-ce qu'on parle des feux verts et des feux rouges? Qu'est-ce qu'on en a à foutre?
0: Bah si, Gérard, dans un embouteillage, quand t'es en bus, ça dépend des feux rouges et des feux verts.
2: Exactement.
3: Ah ouais, ça c'est vrai, il a raison, là. Ils ont raison.
1: Et sur le périphérique, il y a des feux rouges et des feux verts?
2: Oui, bah,
0: il n'y a jamais de bus qui va sur le périphérique.
1: Ah non?
3: Ah ouais?
1: Ah non, tu me prends pour un câble, là?
0: Tu prends le métro.
1: Eh, je te signale, il y a des bus qui passent sur le périphérique.
0: Quoi?
1: Oui.
0: Lesquels?
1: Celui qui va sur Orly, et la navette qui va.
0: N'importe
1: ouais, quoi, n'importe quoi,
0: ah,
1: je connais.
0: C'est Orlyval, ça, c'est
4: non,
0: pas.
4: C'est le roi Cibus.
1: C'est le roi Cibus. Eh, je te signale qu'il y a, sans citer les compagnies aériennes, t'as quand même un car qui relie le Bourget, Roissy en France et Orly, hein.
0: Mais non.
1: Non!
3: Alors, raconte-nous, Gérard, ça se passe comment, ce truc-là? Parce que c'est intéressant, ce que t'es en train de nous dire, là. C'est-à-dire, ça se passe comment?
1: Il y a un bus qui relie Roissy et Orly.
3: Ouais.
1: Donc, qui part de la Porte Maillot au Palais des Congrès, pour bien citer l'emplacement. Et il passe à peu près, toutes les demi-heures ou toutes les heures, je ne sais pas exactement, parce que je le prends jamais pour prendre l'avion. Mais sinon, je peux vous affirmer qu'il y a bien des bus qui prennent le périphérique, comme celui qui va du côté de, si je me trompe pas.
4: De Dijon.
1: Mais non, pas de Dijon, on va pas chercher de la moutarde. Ah là là là là là là.
3: Pour aller où, Gérard?
1: Je suis en train de chercher la ville.
0: Ouais, Gérard, c'est Fred.
1: Ouais.
0: T'as beaucoup d'imagination, là, hein.
1: Ouais, attends, mais je suis en train de chercher le de...

0: à Porte-Maillot, vous voulez vous rendre vous Roissy ou Orly, vous prenez le 358. Hein, comme ça, ça vous emmène directement à votre avion.
1: Ouais, hein. Voilà, celui qui va à Rungis.
0: Voilà, on est obligé de faire très très vite, malheureusement. Et, petite conclusion de chacun sur les transports en commun, avant bien entendu de vous laisser peut-être les prendre pour vous diriger vers vos lieux de travail. Alors, à commencer par l'un des trois.
1: Fred.
0: Fred de où déjà? Fred, on rappelle la ville quand même.
1: Bolino sur Seine.
2: Donc à Bolino sur Seine, ouais, je prends le métro là dans le tramway dans 30 minutes là, je lève les mains parce que tu sais le transport de poisson comme tu disais Gérard, j'ai un kilo de truite là à transporter, ça va puer grave. Hein.
0: D'accord.
1: Ouais. Sandrine de le puits des vieilles.
3: Exact. Transport en commun très très pratique. Hein, bon quand il y en a chez toi quoi, parce que chez moi il y a pas de transport en commun.
1: D'accord. Et Vincent de la Jatte à poil. Faudrait que t'essayes de voir le maire, au lieu de mettre la jatte à poil, tu mettrais la chatte à poil.
0: Ah oui, ça serait mignon, ça. Ça serait 8h02, ça va faire plaisir à tous ceux qui sont en train de se lever en ce moment. Toujours fort agréable de démarrer une journée dans le flibard. Merci beaucoup à tous les quatre, à tous les trois d'avoir participé à ce débat très rapide sur les transports en commun. J'ai également une petite conclusion avant qu'on te laisse.
1: Ma conclusion, c'est que ce matin, je me suis pris la tête avec, alors donc, j'aime pas trop.
0: Qu'est-ce qui s'est passé?
1: Ouais, les tickets qui fonctionnaient pas, il y avait même pas un gugus pour nous ouvrir la porte. Je t'explique pas la galère ce matin.
0: Bon, d'accord.
1: Donc, pour la semaine prochaine, pour ceux qui veulent réfléchir, ça sera les tenues vestimentaires.
0: Alors, le matin, au réveil. Hein. Comment ça bien s'habiller le matin au réveil.
1: On fera ça et voilà.
0: Voilà, très bien. Sinon, genre, on te retrouve, nous, de notre côté, mercredi.
1: Mercredi avec les débats de Gigi et de Sandy.
0: Non, les conseils, non pas les débats. On se retrouve dans un instant encore au 0800 75 000 avec Elsa qui fera tourner la roue du bonheur.

0: À l'antenne mardi. Bah qui viennent
1: mardi
0: Si, mardi, t'as dit que c'était Jean-Philippe qui voulait venir me casser la figure chez moi.
1: Ah oui.
0: Ah oui. Ah, tu t'en souviens déjà plus?
1: Oui.
0: Tu t'en souviens ou pas?
1: Oui, je m'en souviens très bien.
0: Alors, comment que ça se fait que mardi, t'as été confirmé sur l'antenne, et ça, l'enregistrement a été fait. Comment que ça se fait que mardi, t'as été dire que t'avais des enregistrements faits par des personnes que tu connaissais comme quoi que je t'insultais? Alors, est-ce que tu peux nous les fournir ce soir?
2: Ouais.
1: Bah... disons que... je demande... merde, ils sont partis, le standard est parti.
0: Non, non, le standard est pas parti, pour l'instant t'es en direct avec moi pour l'instant.
1: Non, mais le standard est parti.
0: Quoi?
1: Qu'on cherche le numéro de Manu.
0: Non, c'est pas Manu, c'est Jean-Philippe.
1: Il te fait projeter directement la cassette comme quoi tu m'insultes.
0: Ah bah alors, dans ces cas-là, je vais te dire une chose, Françoise.
1: Oui.
0: Tu vois, pourtant, je t'ai toujours bien estimé.
1: Ça m'étonnerait, hein.
0: Oui, et bah je vais te dire une chose, que là, tout ce que t'as été dire sur moi, c'est faux. Parce que la personne qui t'a dit que je t'insultais, eh ben je vais te dire une chose, t'es même pas capable de me fournir par A plus B ce soir, à l'heure actuelle, t'es même pas capable de me donner la preuve. Allez où la preuve? Allez où?
1: Bah,
0: allez où? Allez où? Non, mais allez où? Allez où la preuve? Allez où la preuve de mardi? Mardi, tu l'as dit, le premier coup de gueule, c'était sur moi. T'as promis, jeudi, que tu donnais à Max, en direct, les preuves comme quoi que je t'insultais. Alors, donne-les.
1: Non,
0: mais moi, tu vois, il est 1h du matin, moi maintenant, je vais commencer mes débats. Alors maintenant, à 1h du matin, si t'es pas capable de me fournir les preuves, c'est pas la peine. Alors ton deuxième truc de ce soir, tu vois, t'inquiète pas.
1: Arrête
0: mes conneries si je veux. Maintenant, tu vas m'écouter, tu vois. On est le 3 octobre, il est 1h du matin, et c'est la Saint-Gérard.
3: Voilà.

0: Françoise.
1: Non, là, faut pas, là.
0: Attends, qu'est-ce que tu viens de dire? J'ai mal entendu. J'ai mal entendu.
2: Ah, tu veux que je répète?
0: Oui.
2: Va te faire enculer.
0: Eh ben, toi-même, ma petite. Eh ben, joue bien avec la bouteille de Bordeaux, ok?
3: Ouais.
0: Alors, en de bon entendeur, je vais dire une chose. Écoute-moi. Écoute-moi,
2: je
0: maintenant.
2: Te signale, entre parenthèses, tu peux t'accrocher plus que moi. Hein,
0: ouais, eh ben...
2: Parce que, entre... la bouteille,
0: hein,
2: tu risques l'accident.
0: Ah, ouais. Eh ben,
2: et
0: toi,
2: ton copain Henri, il est très gentil,
0: Ouais.
2: Ça, je le pratique, quoi.
0: Ouais, d'accord.
2: Il est très gentil.
0: Ok.
2: Mais, il t'a hébergé et...
0: Attends, il m'a hébergé. Il m'a invité pendant une semaine. Nuance, ouais, il m'a pas hébergé.
2: Sa gueule.
0: Comment? Alors,
2: bonjour, en veux-tu en là.
0: D'accord. Eh, je vais te dire une chose, Françoise. Le prochain coup que tu passes le jeudi et que tu nous fais...
2: Ouais, je passe pas le jeudi, je passe le mardi.
0: Ouais,
2: et
0: mais
2: de
0: pas...
2: De toute façon, je passe plus le mardi.
0: Eh ben, tu fais ce que tu veux, c'est pas mon problème, moi je m'en fous. Mais je vais dire une chose, que ce soir...
2: Il n'y a plus que... c'est terminé.
0: Eh ben c'est bien, c'est terminé, c'est directement, tu fais un ultimatum. Ok.
2: On n'entend plus parler de ma gueule.
0: D'accord, on n'entend plus parler de ta gueule. Et là, tu vois, je te dis ta gueule. Alors maintenant, moi, je vais te dire une chose, Françoise, que ce soir, tu vois, comme par hasard, j'étais en train de regarder un film qui m'intéressait bien.
4: Oh, c'était quoi?
0: Et c'était Le Gendarme se marie avec Louis de Funès.
4: D'accord.
0: Et comme par hasard, j'ai entendu comme quoi que tu avais appelé en disant comme quoi que tu avais une cassette ou que Gérard t'avait insulté. Et malheureusement, Max, il t'a dit, ce n'était pas moi. Et qu'est-ce que t'as à dire là-dessus?
2: Moi, je t'ai appelé, moi.
0: D'un?
2: Moi, je t'ai appelé.
0: Tu m'as appelé quand?
2: J'en sais rien.
0: Ben, tu m'as jamais appelé. De toute manière, je t'appellerai jamais parce que j'ai pas ton numéro de téléphone.
2: De toute façon, tu peux l'avoir parce que tout le monde l'a...
0: Non, mais attends.
2: Tout le monde l'a.
0: Oh, Françoise.
2: J'en ai rien à foutre.
0: Ouais, d'accord. T'en as rien à foutre, donc joue avec ta bouteille de Bordeaux, ça vaudra mieux.
2: Ta gueule, toi.
0: Mais sois poli s'il te plaît avec moi parce que je t'insulte pas, d'accord? Alors tu restes correct avec moi. Tu restes poli, d'accord?
2: D'accord.
0: Ok. Tu restes poli, je ne t'ai pas insulté. Alors viens pas dire que mardi, refais pas
4: d'accord,
0: un ultimatum.
4: Oui.
0: Comme quoi que je t'ai insulté. Ok, parce que là, Max est derrière moi.
4: Oui.
0: Il est juste à côté.
2: Mais il a peur, Max.
0: Pourquoi il a peur? Non, il a pas peur.
4: Moi, j'ai pas peur, j'écoute. Simplement, j'essaie de comprendre. Donc, moi, j'écoute François, j'écoute Gérard. Et enfin, quoi, je m'aperçois que vous êtes tous les deux des gentils garçons et des gentilles filles.
2: Non, pas gentils garçons, ni gentilles filles, ni quoi que ce soit.
4: Tu es quoi, alors?
2: J'en ai marre,
5: qu'on fâche.
4: Ouais,
5: vas-y, casse-moi là.
4: Bon, alors, tu veux...
2: Et mon téléphone pas arrêté de sonner.
4: D'accord.
2: Donc, je vais mettre...
0: c'est pas le moment. C'est pas le moment, là.
2: Si t'as un téléphone...
4: D'accord, Françoise. On ne te dérangera plus.
2: Non, pendant une demi-heure, mais après, c'est terminé.
4: D'accord, ok. Donc
2: tu m'oublies complètement.
4: D'accord, il n'y a pas de problème. Donc, on t'appelle plus jamais?
2: Non.
4: D'accord, ok, terminé. Adieu.
2: Terminus.
4: Adieu.

0: pas grave, on verra ça plus tard.
1: il est gonflé à bloc là, GG.
0: Donc première question. Donc sur le net, par contre, Simon,
2: ouais,
0: je préfère te prévenir tout de suite que là le débat est important. Donc le net, tu vas pas le mettre du côté de d'Aurélie, tu vas le mettre plusieurs mois quand même, qu'on puisse voir à peu près comment que ça se passe. Et de temps en temps, je te demanderai des personnes qui veulent réagir, mais alors faut bien préciser. Je veux pas les bordels que t'as dû entendre jusqu'à maintenant comment ouais. que ça se passait. Donc ouais. je ne veux pas que ça se repasse. Hein. Donc
2: okay, ça marche.
0: Je veux des gens qui répondent sur le thème du débat et qui puissent me dire bon oui on n'est pas d'accord et ceci cela. Mais des trucs sérieux. Hein.
2: Ça roule.
0: D'accord.
2: Ouais.
0: Si je pouvais avoir la fiche quand même au standard, si ça vous dérange pas. Donc Aurélie, tu prends quand même du monde aussi, hein. Et puis en même temps, ben vous me donnez. Ouais, mais c'est bien ça.
3: C'est bien, t'es content?
0: Ouais, non mais c'est bien, mais j'ai même pas les fréquences.
3: Tu sais pourquoi? Parce que j'ai remarqué que tu te fais un malin plaisir à le demander toi-même.
0: Ah ouais, non mais c'est à toi de le faire, ma grande.
3: Ah non, plus maintenant.
0: Si. Ah ben là, je vais te dire une chose. C'est qu'on maintenant on va mettre les choses au clair. Au clair, c'est qu'à partir d'aujourd'hui, et ça on va peut-être reculer un peu comme ce Simon qui répond derrière nous, donc il m'a dit que c'était pas un problème si on pouvait déborder
2: jusqu'à 6h.
0: Donc non mais je vais pas tenir jusqu'à 6h. Donc je vais te dire une chose, que les fréquences, t'es prié de demander aux gens d'où ils appellent. D'accord?
3: La région plus la fréquence ou la fréquence?
0: Juste la fréquence. La région et la fréquence, si ça te dérange pas.
3: Non, là, ça va pas être possible.
0: D'accord. Je te fais les yeux doux, tu vas me donner les fréquences et la région.
3: D'accord, Gérard.
0: Bon.
1: Oh là, qu'est-ce qui se passe, là?
0: Non, mais de toute manière, hier, elle m'avait dit qu'elle allait bien faire son boulot. Monsieur Mazur, bonsoir. Monsieur Mazur, s'il vous plaît.
2: Allez, ça commence.
4: À l'appareil, bonsoir. M'entendez-vous, monsieur Gérard?
0: Monsieur Mazur, bonsoir. Comment allez-vous depuis 15 jours?
4: Eh bien, écoutez, ça va fort bien, vous-même.
0: Vous appelez d'où? La fréquence, c'est tout. Le reste...
4: Ah, juste la fréquence, d'accord. 101.5.
0: Merci. Ocapine.
5: Oui, bonsoir, Gérard.
0: T'appelles de...
5: J'appelle de Crash en Josas, 112.6.
0: Hein?
5: Crash en Josas.
0: 112.6?
5: Oui, tout à fait.
0: Ok.
5: C'est un petit coucou à toute l'équipe.
0: Saluer quand même l'équipe, c'est vrai.
5: Oui, bah oui.
0: J'allais dire non, mais oui.
6: Bonsoir.
5: Donc, je fais un petit coucou à Babouche, à...
0: Bah non, mais ça y est, c'est bon, ouais.
5: À Diallo, à Benoît.
0: Non, mais c'est bon,
5: Très bien.
0: Tu commences pas?
4: Pardonnez-moi, vous souhaitez que l'on salue le journal d'équipe?
0: Non, merci.
5: Et puis, l'animateur qui faisait les phénomènes brouillons.
0: Tu vas commencer à te calmer, d'accord?
5: Très bien.
0: Alain, du bourg gras?
7: Alain, du bout du gras.
0: Ouais.
7: Bonsoir.
0: T'appelles d'où?
7: Bonsoir tout le monde.
0: Tu appelles d'où, s'il te plaît, merci.
7: J'appelle de Montmoignon, dans le Morbihan, 117.7. Bonsoir tout le monde.
0: Ok, quand je demande la fréquence, c'est tout.
7: 117.7.
0: Et aux abeilles?
8: Oui, à l'abeille, oui, bonsoir.
0: Bonsoir, t'appelles d'où?
8: 78.9.
0: Ok. Bonsoir. Merci pour le Larsen.
8: Bonsoir l'équipe, bonsoir les auditeurs.
0: Merci pour le Larsen.
8: Monsieur Mazur.
0: Merci pour le Larsen que je viens de dire à l'instant. Je ne sais pas qui m'a fait un Larsen, mais j'aime pas trop.
4: Oui, monsieur Gérard.
0: Monsieur Mazur.
4: S'il vous plaît, monsieur Gérard.
0: Monsieur Mazur, oui.
4: Qu'est-ce qu'un Larsen?
0: Un Larsen, c'est quelqu'un qui met son micro devant le... C'est quelqu'un qui met un casque devant le micro, comme ça.
4: D'accord.
0: D'accord.
4: Ah oui,
0: Eh ben, j'explique à monsieur Mazur ce que c'est un Larsen. Donc la question.
4: Allez.
0: Merci. Alors si ça commence comme ça, je préviens que le premier qui fait une couille ce soir, j'ai pas l'intention de me laisser marcher sur les pieds.
7: Il retourne à
0: la SPA. Et toi, faites gaffe à quoi est-ce que vous allez répondre.
7: Ouais.
0: Parce que là, j'ai pas l'intention de gâcher mes débats. C'est la dernière fois que j'essaye une nouvelle équipe. Si l'équipe ne marche pas ce soir, vous pourrez dire adieu à Gérard de Suresnes.
6: Oh non.
0: Je préviens. Donc ce soir, c'est la dernière tentative qu'on fait.
2: Non.
1: Bon, Gérard.
0: C'est moi. Non.
2: Non, mais t'es d'accord, Gérard. Mais je veux dire, c'est pas toi qui t'arrêtera. C'est qu'on virera définitivement. Il y a des gens ce soir qui vont. Il y a des têtes qui vont tomber. C'est tout.
0: Voilà. Donc je préfère prévenir d'entrée que si ça se passe mal ce soir, Attention aux têtes.
1: Gérard, on y va parce que quand même la SPA c'est un sujet assez important. Donc
0: très important qu'on est en train d'aborder. Donc la première question, que pensez-vous du scandale qui vient de se passer à la SPA? On va demander à Ouyabeille.
9: Oui, à l'abeille.
0: Oui.
9: Écoute, je suis pas du tout au courant du scandale. Je sais que il y a un article qui a fait figure d'un certain argent qui aurait été détourné par la SPA, mais je n'ai pas lu. Donc j'attends que tu m'expliques en fait.
0: Non, mais j'espère que les gens qu'on a, j'espère qu'il y en a au moins un sur les quatre qui a pu essayer de lire au moins les journaux pour savoir ce qui se passait.
10: Ouais.
0: Je l'espère. Parce que si, c'est pour commencer. Comme ça ne sert à rien.
10: T'énerve pas, Gérard.
0: Non, mais je préfère prévenir. Parce que déjà, la première auditrice, elle est déjà même pas au courant de ce qui se passe.
9: Mais moi, je n'étais pas au courant du thème du débat.
10: Voilà,
0: les thèmes du débat, faut bien vous dire une chose.
1: Gérard, on y va.
0: Non, mais attends, je mets les choses au clair.
10: Ouais.
0: Les thèmes du débat, vous ne les aurez pas d'avance. Vous les aurez le jour où je viendrai, c'est
9: alors
0: tout.
9: Comment veux-tu que les gens
3: comment ils peuvent savoir?
0: Mais c'est comme ça.
10: Tout en impro.
0: C'est comme ça maintenant.
10: Un peu quand même.
1: Gérard, le débat, s'il te plaît.
0: Dans
1: on
0: ces
1: y va, là.
0: Karine. Le jour où tu veux savoir le thème du débat, tu m'appelleras avant, d'accord?
3: Mais je parle pas de moi, je parle de eux.
0: Non, mais les auditeurs, ils ont pas besoin de le savoir parce que après, ça va faire du bordel sur le net. Donc voilà. Donc Alain du gras là,
10: ouais, moi j'ai suivi l'actualité, j'ai lu les journaux et c'est vrai qu'il y avait une double page dans Paris Boum Boum et il parlait du scandale financier de la SPA et moi je trouve ça dégueulasse.
0: Dans
10: Paris Boum Boum,
11: c'est pas cher.
0: C'est bizarre. C'est bizarre parce que j'ai pas du tout les mêmes articles que toi.
10: Ah
0: mais
10: bon,
0: c'est
10: bah
0: pas grave. Non, mais c'est pas grave.
10: On parlait dans plusieurs journaux, c'est pour ça. Il y avait le réverbère et tout ça.
0: S'il te plaît.
10: C'est le lampadaire. C'est le lampadaire, c'est
11: pas cher non plus.
0: Bon alors. Bourgoin debout. Au revoir. Allez hop.
1: Gérard, tu vas pas commencer à virer les gens tout de suite. Non, laisse-le encore un petit peu. Écoute, tu vas pas commencer.
0: Si,
3: on va.
1: Non, mais attends.
3: C'est pas toi qui décide.
1: Attends, laisse-le sur l'antenne encore un petit peu, écoute.
0: Ça va pas commencer comme ça, d'accord?
1: Ça fait 10 minutes que le débat est commencé, tu commences à virer les gens.
0: Alors, Capine.
11: Alors moi d'abord je tiens à te féliciter Gérard pour aborder ce genre de sujet de...
0: Tu réponds à la question, de toute manière les félicitations, d'accord. On verra ça à la fin du débat.
11: Oui. Donc moi c'est vrai que j'ai pas les mêmes lectures que ce cher auditeur précédent. Moi j'ai vu un article très très bien illustré dans Le Monde qui en fait parlait justement du détournement d'argent à la SPA. Mais par contre ils sont restés sur les questions. Enfin ils ont posé les questions du détournement d'argent, mais ils sont pas allés plus loin.
0: Monsieur Mazur. Attends, 5 minutes au Capine, on va laisser quand même réagir, monsieur Mazur.
12: Mais écoutez, monsieur Gérard, qui aurait pu penser qu'une telle chose pourrait un jour arriver dans une société que nous appellerons civilisée,
11: C'est la décatombe.
12: Malgré tout, écoutez, moi je suis complètement, les mots me manquent, je suis complètement atterré, n'est-ce pas, par la teneur de ce scandale, et c'est tout à fait scandaleux, je le répète, de s'attaquer à des animaux sans défense qui, au bout d'une semaine, je vous le rappelle, sont piqués. Sans aucune pitié par le...
0: Ouais, non, mais attendez, monsieur Mazur. Attendez. S'il vous plaît.
12: Je vous écoute, monsieur Gérard.
0: Il faut bien se dire une chose. Oui. C'est que là, j'ai l'article, mais il y en a trop à lire.
11: Est-ce que tu pourrais lire les grandes lignes?
0: Tu vas peut-être me dire que je suis bourré, c'est ça?
11: Non, c'est pas ça. Je te demande juste de lire les grandes lignes parce que pour tenir au courant les auditeurs et ton cher public.
9: Je suis pas au courant de ce qui s'est dit dans cet article et ça m'intéresse en fait.
0: Bibi Froc, on a Bibi Froc en plus. De 118.8.
13: Oui, bonsoir, c'est Bibi Frog, j'appelle de Montpilon-sur-Blesneau, 118.8. Bonsoir tout le monde.
0: Bonsoir, donc t'as entendu la question?
13: Sur le scandale de la SPA?
0: Oui.
13: Bah oui, malheureusement, ouais, je suis au courant, Gérard, et je suis avec toi. Hein. C'est dégueulasse, surtout en période électorale, ça tombait.
0: Non, mais attends, on parle pas de période électorale, d'accord?
13: Non, mais c'est juste pour dire que ça tombe au mauvais moment, quoi.
0: Oui, non, mais on parle pas des périodes électorales, d'accord?
13: Oui, d'accord.
0: Ça, la politique, faut pas confondre la politique et ce qui se passe à l'heure actuelle avec les histoires de la SPA. La SPA, je peux te dire une chose. Hein, je vais pas m'éterniser là-dessus.
10: Ouais.
0: Hein, parce qu'il y en a trop à dire. C'est que bon, il y a un dénommé Monsieur X, donc qui est le nouveau président.

0: Hein, c'est sous la main. Et je peux vous dire une chose que, à l'heure actuelle, c'est un peu dégueulasse ce qui se passe.
1: Gérard, oui. Pour aller dans ton sens, c'est au Capine. Là, tu viens de dire le chiffre de 116 milliards, mais il faut savoir que la femme de ce monsieur X, ZZ, l'épouse de X, a annoncé 120 milliards.
2: Où veut vivre avec
1: 120 milliards.
3: Ah là là, c'est énorme, ça.
0: Non, mais attends, moi j'ai 116, j'ai ça, j'ai pas d'autres chiffres derrière.
1: Bon, maintenant, peut-être... pour massacrer des animaux.
0: Non. Après, dans le Gard, où la trésorerie se faisait escroquer par des vendeurs de publicité fictive pour 1 500 000 francs.
3: Oh là là, c'est
4: dans quel Gard? C'est dans quel Gard?
0: Non, c'est pas dans quel Gard, c'est dans le Gard.
3: Ça a rien à voir avec les gares, les gars.
0: Ça n'a rien à voir avec les gares SNCF. Donc voilà, donc on va pas s'éterniser sur ça. Ouais. Hein, moi, je pense qu'à mon avis, cette personne-là devrait être sanctionnée, c'est tout.
3: Ouais, je suis d'accord avec toi.
0: Donc voilà, donc la question est à la, on y est pensé. Alors pensez-vous qu'il n'y a pas assez d'associations pour les animaux? Ouais. On va demander à Bibi Froc.
2: Bah écoute, ouais, quand on voit le
0: Attends, 5 minutes, Bibi Froc.
2: Oui.
0: Site internet du nouveau Oulan,
4: il y a... Gérard, alors déjà un petit point pour le nombre de connectés, on a commencé à 1664 tout à l'heure, et là au bout de 20 minutes, on est quand même à plus de 4660, un truc comme ça. Donc ça va, pour l'instant ça se passe bien.
0: Et j'ai une question... Attends, 5 minutes, je te coupe. Eh, le standard, ça vous dérange de travailler là que de discuter?
5: Non mais tu sais, la SPA, nous...
0: J'aime pas trop les animaux, moi. Non mais c'est bien, vous aimez pas trop les animaux, mais je vois que les 24
5: lignes sonnent... J'aime bien les chattes, mais à part ça...
0: Oui, non, mais on s'en fout de ce que t'aimes pour l'instant. Je t'ai pas posé si t'aimais les chiens, les chats, les singes, les crocodiles ou les éléphants.
5: Bah, surtout les
0: chiens. Moi, je vois qu'à l'heure actuelle, les 24 lignes sonnent, et apparemment, vous êtes en train de dormir.
5: Ah oui.
0: Alors, faudrait... Non, Karine, s'il te plaît. Karine,
5: s'il y en a 10.
0: Karine, s'il te plaît.
5: 20.
0: Ouais, Karine, 20, s'il te plaît. Qu'est-ce que tu m'as dit hier? Attention.
5: Fun Radio, bonsoir.
0: Bah ouais, non mais t'éteins ton micro. Oh. Ça y est, là, au standard, là, vous avez bien travaillé, hein, parce que sinon vous avez morflé.
6: Ouais, c'est encore mal.
0: Ouais, c'est bon, là, bon.
4: Alors attends, Gérard, j'avais une question internet très pertinente de Pine de Lapin. En tant que marraine de la SPA, Loana a-t-elle une place gratos dans le chenil?
6: Quoi?
0: Alors attends, pour question Loana, ça, on va pas parler des histoires comme ça, parce que là, c'est un débat que je ne ferai jamais.
4: Parce non, mais c'est à propos de la SPA.
0: Non,
4: quoi.
0: Ouais, non, mais même, elle, de toute manière, elle, je vois pas pourquoi qu'elle se permet de... Bon, de toute manière, je peux pas lui répondre, parce que pour moi, Loana n'a rien à voir là-dedans.
4: Ah ouais?
0: Non.
4: Pourquoi?
0: Non, bah là, elle avec ce qu'elle a comme problème, elle ferait mieux de s'occuper de ses problèmes que de s'occuper des animaux. Donc voilà, c'est tout.
4: Ok.
0: Donc bon, Bibi Froc. Bibi Froc, s'il te plaît.
2: Toujours, on est en antenne. Écoute, les associations, moi je pense qu'il y a des gens qui perdent du temps à faire des associations, tu sais, qui ont un peu trop rien à voir, genre pour lutter contre l'illettrisme ou.
0: Non, attention, Bibi Froc. Attention, ouais. Je te ne parle pas des associations hors de la SPA. Là, c'est un débat sur la SPA.
2: Ouais,
0: c'est un débat qui est quand même assez...
2: Débat,
0: non, mais attention, c'est un débat qui est quand même assez grave, qu'on entend parler régulièrement, donc
3: c'est vrai.
0: Il ne faut pas mélanger.
2: Est-ce que je peux finir ma phrase? Qui perdent du temps à faire des associations complètement inutiles comme celle que je te citais, l'illettrisme, la conservation du patrimoine, tout ça, alors qu'il ferait mieux de faire des associations pour les animaux. C'était ça que j'allais te dire.
0: Bah oui, mais c'est justement ce que je te demande. Pensez-vous qu'il n'y a pas assez d'associations pour les animaux?
2: Eh bah donc, en l'occurrence, c'est oui. En l'occurrence, c'est oui. Il faut arrêter de faire des associations qui n'ont aucune utilité, comme celle dont on vient de parler. Il faut s'occuper de la SPA, tout ça.
0: D'accord.
2: Ils luttent contre les maladies nosocomiales, tout ça, ça n'a rien à voir. Il faut s'occuper des souris, des chats, des chiens, tout
0: non,
2: ça.
0: Non, mais ok. Ou abeilles.
7: Oui, il y a l'abeille. Moi, je pense qu'en fait, il n'y a pas d'association dans le sens où il y a plein de personnes qui s'occupent des animaux individuellement. Et en fait, s'ils se réunissaient tous, ça créerait une super association qui serait plus puissante que la SPA et qui soignerait pas que des chiens et des chats. Et
0: ça
7: aurait plus d'influence sur la protection des oiseaux, parce que c'est vachement important, les oiseaux.
0: Ouais. Non, mais attends, pour l'instant, on te parle...

0: des animaux, on ne parle pas des oiseaux.
1: Ah, les oiseaux, c'est pas des animaux.
0: On te parle des animaux, nos amis les bêtes.
1: Eh ben,
0: oui.
1: Les oiseaux sont mes amis.
0: Ah ouais, d'accord. Bah toi, ouais. Tu prends ça comme ça, toi.
1: Bah
0: ouais.
1: Non, bah écoute.
0: Ah ok,
2: attends,
0: c'est bon.
2: Qu'est-ce que t'entends par nos amis les bêtes? C'est les chiens, les chats, c'est ça? Ça s'arrête là?
0: Bah les chiens.
1: Amis, les domestiques, hein, les chats domestiques.
0: Bah les animaux domestiques qu'on a et qu'on aime, c'est tout.
3: Oui, alors peut-on considérer les morpions comme animaux domestiques, monsieur Gérard?
0: Monsieur Mazur.
3: Monsieur Gérard.
0: Et les morpions?
3: Oui.
0: Les morpions, c'est des trucs que certaines personnes ont et c'est tout, d'accord?
4: Bah, on dira pas les noms.
3: Écoutez, tout à fait, bien entendu, mais...
0: Ok, enfin, Alain Bourgoin...
4: Ah non, chut, attention.
0: Alain Bourgoin du goût, du gras.
4: Il est parti.
0: Oh bah alors, dans ces cas-là, on récupère la personne
4: deux,
0: que j'ai demandé.
4: Je veux bien en faire deux. Hein.
0: Non, et hop.
5: Ah, parce qu'à la place du gros machin, là, il y a Bibi Fock.
0: Bibi. Non, ben ça y est, lui, il a répondu, donc faut me prévenir quand vous virez des gens au standard comme ça.
5: Ah non, on a rien viré, là. C'est toi qui avais viré Alain du bout du gras.
0: Ah non, parce que Babouche, il a dit on le gardait pour un
6: faut le garder un petit peu, attends.
0: Bon, bah c'est pas grave, c'est pas grave.
5: Moi, j'obéis à Gérard, pas à Babouche. Hein.
0: Ouais, bon, mais...
6: Allez, le débat.
0: Oh, dans ce cas-là, quand il faut le virer, qu'est-ce que t'as oublié de faire?
6: Bah, il faut mettre ça quand on vire quelqu'un.
0: Bon.
6: Voilà.
0: D'accord. Donc, le prochain coup, tu le mets. Ok.
6: Ok.
0: Merci. Alors, au capille.
4: Oui, au capine. Alors, d'abord, avant tout, Gérard, je tiens à te féliciter, encore une fois, pour ce débat d'actualité, encore une fois. Mmh. Et c'est vrai que la SPA est en position monopolistique sur le marché des animaux. Et je pense qu'il faudrait décentraliser, en fait, le pouvoir de la SPA. Parce qu'on voit bien la dérive que ça peut entraîner. Mmh. À savoir des capitaux qui s'enfuient je sais pas où, vers la Suisse ou vers l'Espagne.
0: Non, mais attends, on parle pas des capitaux pour l'instant. Je te demande s'il faut créer d'autres... pensez-vous qu'il n'y a pas assez d'associations?
4: Pour moi, non. Il faudrait en créer d'autres. Mmh. Maintenant, à savoir lesquelles, ça, je te laisserai répondre à la question parce que je sais que tu es mieux placé là-dessus que moi.
0: Non, pas du tout. Hein. Si je fais un débat là-dessus, c'est que même moi... Comment?
4: Je dis, si tu fais un débat là-dessus, c'est que tu connais rien.
0: Et c'est comment ton nom, toi?
4: Ouais, c'est quoi ton nom?
7: C'est Roberto, bonsoir.
1: Alain Bourgoin Dubourg, hein, je crois.
0: Non, il est déjà plus là.
4: Si, je suis revenu, c'est Alain, bonsoir.
0: Hey, Karine.
4: Bonsoir, c'est Alain du bout du gras.
0: Karine, écoute.
4: Je te fous un coup de chevrotine dans Alain Dubourg.
0: Alain Bourgoin Dubourg.
4: Alain Dubourg.
0: On lui a dit au revoir.
5: On lui a dit au revoir il y a longtemps.
0: Ouais, non, mais pourquoi qu'il est encore là? Bah, Bibi Froc, dans ces cas-là, on va lui dire au revoir à celui-là aussi.
6: Déjà? Déjà?
0: Ouais, on lui dit au revoir. Comme ça, ça y apprendra à dire des conneries.
6: Il n'y a pas dit de conneries.
0: Papa, allez, je cherche pas midi à 14h. Allez, hop!
6: C'est toi le boss.
0: Alors, monsieur Mazur, pour terminer.
3: Mais écoutez, moi, je crois que des associations, il y en a assez dans notre beau pays, n'est-ce pas, monsieur Gérard? Je préconiserais plutôt de s'occuper de cela à un niveau international, bien entendu. Vous voyez, il y a toutes sortes de races d'animaux qui ne bénéficient pas de protection. Je pense par exemple aux loutres de Laponie ou bien encore à la couleuvre du Texas, qui est une espèce en voie de disparition et qu'il faudrait à tout point protéger, n'est-ce pas?
0: Non, mais attendez, parce que moi je vais vous répondre. Maintenant que tout le monde a répondu, moi je pense je peux vous dire une chose, que la SPA à l'heure actuelle a trop d'animaux. Et ils ne peuvent pas tout gérer. Donc il n'y a pas assez d'associations. Il faudrait qu'il y ait d'autres trucs comme la SPA qui puissent recueillir des animaux.
3: Mais monsieur Gérard,
0: les centres, attendez, laissez-moi finir. Tous les centres de la SPA à l'heure actuelle sont débordés.
4: Ouais, c'est vrai. Mais là c'est au capine. Tu sais bien, bon Gérard, t'aimes pas trop parler politique, mais est-ce que tu penses que certains partis politiques pourraient s'approprier le truc?
0: Non mais la politique et puis la SPA ça n'a rien à voir. Faut pas tout confondre.
4: Ouais,
0: ça maintenant ça il y a eu un détournement d'argent là-dessus, la question elle est claire. Allez, faites. Maintenant,
3: Gérard,
0: oui, Monsieur Mazur.
3: Vous dites que la politique et la SPA n'ont rien à voir, mais je suis désolé. J'ai vu il y a à peu près une semaine de cela, un homme politique dont je tairai le nom aller adopter un petit bâtard dans un des refuges de la SPA.
0: Oui, mais d'accord.
4: C'est un mec de nature, pêche et fellation.
1: Tradition.
0: Oh, c'est bon, là, vous arrêtez de dire les noms, parce que, allez, au Capine, au revoir. Mais
7: pourquoi?
0: Au revoir.
6: Vrai, déjà!
0: Au revoir.
7: Ils sont partis, là, sur
0: au revoir.
6: C'est
0: au revoir.
6: Le boss, hein.
0: Voilà. Donc, qu'est-ce que je pouvais rajouter d'autre? Bon, ben, donc, il faudrait quand même qu'on récupère qu'il y ait d'autres associations, parce que, la SPA, pour un sens, on débordait, que ça soit sur la région parisienne ou même voire en province, il y a trop de demandes d'adoption. Mais faut dire une chose, que certaines personnes ne peuvent pas les adopter, malheureusement.
8: D'accord. Alors justement, à ce propos, Gérard, j'ai une question internet de Seigneur. Enfin, c'est pas vraiment une question, c'est une proposition. Il propose, pour remédier au problème de la SPA, qu'elle fusionne avec la DAS pour former la DAS-PA. Et faire des promos, genre un gosse adopté, un animal offert. Donc ça, c'est Seigneur, hein, sur le net.
0: Alors Simon,
8: c'est quand même assez. C'est à propos du débat.
0: Non mais Simon, tu vois, je suis bien gentil avec toi. Je t'ai demandé de participer sur le net, mais tu vois, une connerie comme ça.
8: Ah bah c'est pas moi. Hein,
0: non mais Seigneur.
6: Oh, tu peux les trier quand même.
8: C'est Seigneur.
0: Seigneur. Je vais te dire une chose, malgré que tu t'appelles Seigneur, tu vas te faire enculer.
6: Oh. Paf.
0: Voilà. Parce que ton truc de la DAS, tu vas te le carrer dans le cul, mais bien profond.
8: Direct.
0: Et wow. Je ne veux plus t'entendre réagir sur le net. D'accord. Merci.
8: Je l'efface, regarde.
0: Et donc, on va s'écouter, on accueille Brigitte Daubard, bonsoir.
9: Oui, bonsoir. C'est Brigitte Daubard, je sens pas très bon. J'appelle de Paris. Bonsoir Gérard.
0: Bonsoir, et on accueille aussi Rouge Gland.
9: Oui, c'est Rouge Gland de Saint-Quetard en Vaseline. 113.76. Bonsoir.
0: Eh, si vous commencez à vous foutre de la gueule du monde, vous allez gerber vite fait, bien fait.
9: C'est clair.
0: Alors vous allez vous calmer.
9: C'est pas possible, j'ai rien mangé ce soir.
0: Alors tu dégages, au revoir. Au revoir de bar.
9: Oh non.
0: Voilà, bah tant pis pour ta gueule.
6: Ouais, t'es vulgaire, Gérard.
0: Tant pis pour ta gueule, c'est comme ça maintenant, c'est tout.
9: Allez,
0: je vous préviens, il est 1h du matin, on en est qu'à la deuxième. Alors maintenant, vous avez fermé vos gueules.
10: Gérard, qui as-tu viré?
0: Brigitte Daubard.
10: Déjà?
0: Ah ouais, bah ça y apprendra. Donc la question est, Brigitte Bardot a-t-elle raison de défendre pour ne pas tuer les animaux? Brigitte Bardot a-t-elle raison de se défendre pour ne pas tuer les animaux? Et on va s'écouter Wapwood, les chats, je sais pas quoi.
6: Waf,
0: de manière, Babouche vous le redira. Et on se retrouve tout de suite après au 0825 08 5000 et sur le net www.funradio.fr. À tout de suite.
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0: Et voilà, donc rebonsoir à tous. Vous venez d'écouter Wouf Wouf, les chats sauvages et tout ça. Donc vous pouvez toujours nous appeler au 0800 300 0800 25 0. Merde, j'ai même plus le numéro de téléphone.
8: Eh ben Gérard, c'est du propre.
0: Ah, puis il est même pas affiché derrière moi.
8: Ah,
0: donc c'est 0825 08 5000, c'est ça?
6: Ouais. Bravo.
0: Donc vous pouvez appeler, il y a Karine et Aurélie qui est au standard. Sur le net, Simon, s'il te plaît, tu me le donnes parce que moi je l'ai pas en tête.
8: Ouais, donc
0: le
8: c'est funradio.fr/loul@.
0: Voilà, donc à l'heure actuelle, on était à 7292, donc c'est déjà pas mal.
6: C'est bien.
0: C'est déjà bien pour... il est quand même 1h du matin, on est déjà arrivé qu'à la troisième. Donc j'espère qu'on va se réveiller un petit peu plus et puis que ça va bouger un petit peu. Alors Monsieur Mazur, rebonsoir.
13: Oui, bonsoir Monsieur Gérard.
0: Scooby-Doo.
13: Oui, bonsoir, c'est Scooby-Doo.
0: 119.9.
13: 119.9, Saint-Jean-de-Buz. Bonsoir tout le monde.
0: Et Scarabée 101.9.
10: Scarabée, il est parti.
6: Oh là
10: là. Il a raccroché au nez, à mon nez.
6: Oh là là.
0: Eh ben tu
10: il
0: le rappelles.
10: Pas très cool, hein, ah non. Mec, hein.
0: Bah si tu le rappelles, je suis désolé.
10: D'accord.
0: Tu rappelles le scarabée. Oh.
10: Ouais.
0: On se réveille s'il vous plaît au standard ou sinon je me lave et ça va chauffer pour votre matricule.
6: Oula.
8: Oh là.
6: Karine, le standard.
0: Karine s'il te plaît là tu qu'est-ce que tu m'as dit? Oh.
13: Oh.
0: Hey, c'est qui commande là?
13: C'est toi.
0: Hey,
6: on a entendu le téléphone.
8: Non mais là, on y va.
0: Hey, Tu me rappelles le scarabée, s'il te plaît, tout de suite.
7: Là, c'est un bordel, quelque chose de mignon.
12: Bon, Gérard, le débat, allez, vas-y, il est une heure, là.
0: Alors, Brigitte...
12: Oh Karine, le stop.
10: C'est la ligne, regarde.
12: Pas, utilise pas cette ligne alors. Utilise pas
0: eh
12: cette
0: ben,
12: ligne.
0: Tu prends pas cette ligne là, t'en prends une autre.
10: Bah, il faut attendre parce que les autres marchent pas.
0: Non.
10: D'accord.
0: Ah non, je travaille pas sur trois lignes.
10: D'accord,
0: hein.
10: Non, c'est bon. Ah, ça y est.
0: Hein, alors, ça va comme ça. Donc, tu rappelles le scarabée 101.9.
12: Gérard, le débat.
0: Donc, Brigitte Bardot a-t-elle raison de se défendre pour ne pas tuer les animaux? On va demander à Monsieur Mazur.
14: Écoutez, Monsieur Gérard, excusez-moi, mais je crains de ne pas comprendre la question. Pouvez-vous la formuler autrement?
0: Non, mais est-ce que Brigitte Bardot
14: se défend contre les animaux ou bien
0: est-ce qu'elle a raison de se défendre pour éviter que les gens tuent les animaux pour en faire de la peau?
15: Mais c'est pas elle qu'elle défend, c'est les animaux.
14: Oui, bien entendu.
0: Mais attends, t'es qui, toi?
15: Mouya.
0: Oh.
15: Mouya.
0: Quoi?
15: Mouya l'abeille.
10: Et ça répond plus, hein, scarabée, apparemment.
0: Non, mais attends, mais c'est, mais qu'est-ce que vous me perdez au standard, là, ce soir? C'est quoi, là, la nana, là, qu'on a?
15: Mais je suis là depuis le début. Hein,
12: elle est là depuis le début, Gérard, Mouya l'abeille.
15: Alors...
12: Je te rappelle pas? Oh, regarde tes fiches.
0: J'ai même pas la fiche, j'ai Monsieur Mazur, normalement, j'ai scarabée, et après, j'ai Scooby-Doo.
12: Mais regarde par terre.
0: Non, j'ai rien. Non,
10: mais tu nous as demandé la fiche tout à l'heure, j'ai pas eu le temps de le marquer.
0: Bah alors, elle est là-bas, la fiche.
7: Oublié,
0: oh là là, putain, mais c'est quoi ce bordel là?
10: On te refait une jolie fiche toute propre.
0: Vous essayez de joindre le scarabée? Et vous arrêtez derrière, s'il vous plaît.
15: Je
0: ne
15: voyais pas.
0: Ta gueule!
12: Oh putain.
0: Eh, je sens que on va pas faire 15 questions ce soir, hein.
12: Bon, allez, Gérard, le débat, écoute.
0: Bon, Monsieur Mazur.
14: Oui, Monsieur Gérard. Je vous écoute.
0: Bah, vous répondez à la question ou quoi?
14: Eh bien, écoutez, Monsieur Gérard, si vous n'étiez pas omnibulé par le standard et vos fiches, j'aurais pu répondre à cette question depuis longtemps.
7: C'est clair.
0: Bah alors maintenant, je vous pose la question.
14: Eh bien, je vais vous y répondre, Monsieur Gérard, calmez-vous. Eh bien, écoutez, bien entendu, cette personne, Brigitte Bardot, a tout à fait, c'est tout à son honneur de défendre la cause animale, bien entendu, parce qu'à son âge, il faut dire qu'il ne lui reste plus guère que cela. Et je dois dire, en tout cas, qu'elle le fait très bien. J'aimerais prendre, pour exemple, cette levée de bouclier de sa part concernant l'affaire de ce célèbre rappeur Joey Starr, n'est-ce pas?
0: Non, mais c'est bon, on va pas s'éterniser.
7: Attends, il s'est quand même tapé avec un capucin, quoi.
0: Mais on va pas s'éterniser sur ça.
7: Quand même, hein.
14: Monsieur Gérard, pouvez-vous m'apporter des précisions sur des violences qu'il aurait apportées à son petit singe ou un animal de ce genre?
7: Avec ses grosses bagouses.
15: Mr. Capucine.
0: Bon! Alors maintenant, vous allez fermer vos gueules! D'accord?
7: Moi, j'aimerais répondre à cette question, Gérard.
10: Et moi, Gérard, j'ai un début de migraine, là.
0: Je m'en fous!
7: J'aimerais répondre à cette question, Gérard, si tu me le permets.
12: J'ai décaché, si tu veux.
7: Gérard, merci. Tu me le permets?
0: C'est qui?
7: C'est Rouge. J'aimerais répondre à cette question.
0: Tu sors d'où?
7: Ah bah, j'étais avant le Scud, je suis désolé, c'était Rouge Gland de 5 heures en vaseline.
0: Oui. Non, toi, je t'avais dit au revoir.
7: Ah non, pas du tout. Hein.
12: Non, Gérard, mais bien sûr que...
7: Non, j'aimerais répondre à la question.
0: Hé!
12: Putain, Gérard, t'as fait sauter l'internet, là.
7: C'est possible.
0: Putain, mais c'est quoi ce bordel? Karine!
12: Karine?
0: Putain!
12: Gérard est super énervé, là. Réponds-lui.
0: C'est quoi ce bordel ce soir?
10: Quoi?
0: C'est quoi ce bordel? C'est qui ces auditeurs?
12: Qu'est-ce qui se passe, Gérard?
0: C'est quoi ces auditeurs que j'ai même pas de fiche? C'est quoi? Ils sortent d'où, là?
10: Oh là là là là.
0: Putain, mais merde!
10: Bah, ouais.
12: Gérard, c'est la catastrophe. Depuis que t'as tapé sur la table, on est passé à 1233.
0: Ouais, bah, ça commence à bien faire, hein, ce soir. Eh, faut peut-être vous réveiller au standard!
10: Arrête de crier, toi!
0: Ouais, bah, arrête de crier, tu fais même pas ton boulot!
10: Bah, t'as raison, ça réveille!
12: Bon, le vieux couple, là, c'est fini, on y va? Il est 1h05!
0: Hein?
10: On n'est pas un couple!
12: T'aimerais bien, Gérard? Hein.
0: Alors, arrête,
12: putain,
0: vas-y!
12: Non, putain,
0: y'a là qui veut m'appeler!
12: T'oserais pas!
0: Bon, Gérard, le débat! Rouge gland! Je sais pas d'où qui te sort celui-là.
7: Ouais, j'aimerais répondre à la question sur Brigitte Bardot. Déjà, je tiens à dire que je respecte ses convictions de femme, parce qu'elle a fait du cinéma.
0: Et celui qui s'amuse à Pierre le Piaf, arrête.
7: J'aime pas trop les oiseaux. Et donc elle a fait du cinéma et ensuite elle s'est elle a fait une œuvre caritative en faveur des animaux. Mm-hmm. Par contre, il y a un truc qui m'a surpris dans ses actes. Je sais pas
0: celui qui arrête. Putain, mais hey, je vais parler français tout à l'heure. Je sens que je vais m'énerver, je vais virer tout le monde. On va mettre un une zikmu. On va reprendre des nouveaux auditeurs. Parce que vous commencez à me casser les couilles.
14: Mais non, monsieur Gérard, votre débat est clair.
0: Vous commencez à me casser les couilles.
16: Voilà, Gérard, qu'est-ce qu'on fait là? C'est le bordel là. On a combien sur le net? Ça grimpe un peu, rassure-moi.
12: Pas terrible, ça remonte qu'un petit peu. Hein. 2412.
16: Ah, mais faut pas taper sur la table.
0: Je sens qu'au standard, tout à l'heure, vous allez m'entendre chanter la Java de Broadway en japonais.
16: Vas-y.
0: Et vous allez voir comment ça va faire.
16: Non, mais tu rigoles, mais là, on perd de l'audience.
0: Non, mais là, vous allez me perdre du boulot correctement.
10: Alors, attends.
16: On va mettre un disque après, on va se calmer parce que là.
0: Oh là,
16: c'est le bordel, genre.
0: Attends,
16: tu rigoles, mais ça fait 5 ans.
0: Qui c'est qu'on a là-dedans? Eh, c'est quoi là toute cette fiche? Allez, merde, balance un disque, allez hop.
16: Ouais, vas-y Gérard, on n'a pas posé beaucoup de questions.
12: Là, tu rigoles, tu prends ça à la plaisanterie.
0: Eh, c'est quoi ce bordel?
10: Je t'explique, il y a Monsieur Mazur sur la ligne 1.
12: Oh, j'en ai marre.
10: Sur la ligne 3, il y a Rouge Gland.
0: Non, sur la ligne 3, j'ai Scooby-Doo.
10: Non, c'est sur la 7, Scooby-Don.
0: Mais qu'est-ce que c'est que ce bordel là?
16: Oh là, l'organisation.
0: Attends, alors, j'ai monsieur... Attends. Monsieur Mazur.
14: Monsieur Gérard.
0: Scooby-Doo.
17: Oui, bonsoir.
0: Petite loutre.
17: Allô.
0: Petite loutre.
17: Allô. Bonsoir.
0: Ragondin City, 102.8.
17: Bonsoir.
0: Rouge Gland.
17: Bonsoir.
0: Et celui qui sait... Oh putain, mais vous a... Eh, je vous préviens.
18: Il y a moi aussi, hein.
0: Mais tu sors d'où, toi?
18: C'est moi.
0: Oui, l'abeille. Putain, mais
18: oui,
0: c'est...
18: l'abeille.
0: Mais c'est quoi ce bordel? J'ai deux personnes sur la même fréquence.
17: Mais je suis en capuchine.
0: Eh, mais c'est quoi ce bordel au standard?
17: Je suis en capuchine.
12: Eh, Gérard, faut faire quelque chose.
0: Oh non, mais attendez.
10: Attends, là, Gérard, s'il te plaît. Écoute, s'il te plaît, 2 secondes. On va bien travailler maintenant. Reprends tout comme si on n'existait pas, et après ça va aller.
0: Non mais, tout à l'heure, je vais pas reprendre comme si qu'il faut bien travailler. Tout à l'heure, je vais me lever, je vais vous en coller une à chacune.
16: Oh,
0: allez bien travailler, parce que là, c'est le bordel complet.
10: Voilà, mais justement.
0: Alors, j'ai Monsieur Mazur, Scooby-Doo, Petite Toute, Rouge Gland, Will Abeille. Sur deux mêmes fréquences, je comprends plus rien. C'est le bordel complet.
10: Parce que on s'est trompé, parce que
19: c'est moi qui ai fait une erreur, parce que
10: non, c'est moi,
19: fait
10: c'est
19: les
10: moi.
19: Appels, et puis non, moi après moi. J'écris.
12: Voilà, Gérard, on peut plus, hein.
0: Oh là.
16: On met un disque, je crois, là. Parce que,
12: là, tu vas faire chuter, c'est même pas la peine, là. On reprend sérieusement. Gère ton débat.
0: Non, mais c'est quoi, là, ce bordel, là?
10: Ça va aller.
16: Non, mais ça va pas du tout, les filles.
0: Non, mais attendez. C'est pas que ça va pas aller, c'est que maintenant, va falloir bosser correctement, parce qu'il est 1h10. On en est qu'à la 3e.
16: On va mettre un disque.
0: Il reste 12 à faire.
10: On va effacer toutes les filles.
0: Là, ça commence, comme ça.
16: Tiens, on met un disque.
0: Si vous n'avez pas bossé, vous le dites, vous restez chez vous.
16: Tiens, il y a le titre là.
10: Hein? On adore bosser avec toi, mais c'est dur.
0: Ouais. Toi, je t'ai prévenu, d'accord?
16: Tu vas faire la vaisselle ce soir.
0: Alors, cuit, oiseau de nuit, et on se retrouve tout de suite après, merci.
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0: 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Celui qui a sa musique derrière, arrête.
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0: Et voilà, rebonsoir à tous. Donc sur ce qui s'est passé tout à l'heure sur le net. Bon, excusez-moi les auditeurs, donc vous pouvez y aller. Donc on venait de s'écouter cuit l'oiseau de nuit. Donc vous pouvez toujours nous appeler au 0825 08 5000. Et sur le net www, je sais pas quoi, donc Simon va vous le dire.
12: Bon Gérard, tout à l'heure t'as tout niqué, mais ça remonte doucement. 5999, faut arrêter de taper sur la table, hein, franchement.
0: Mais ça, c'est cassé, sinon.
12: Et donc j'ai une question de Mac Wallace qui demande si t'aurais aimé être distributeur de yaourt à la SPA.
0: Alors cette question là, c'est même pas la peine de la poser parce que
12: mais si tu réponds à aucune question.
0: Non mais ça c'est une question de con. D'accord, parce qu'ils savent que j'ai travaillé à Paris 10, donc automatiquement, comme je m'amuse à mettre les yaourts, automatiquement, c'est pour ça qu'ils veulent faire allusion à ça.
12: Et donc
0: voilà.
12: Et donc ça t'aurait plu ou pas?
0: Non.
12: À la SPA?
0: Non, pas du tout.
12: Ok.
0: Voilà, donc alors pour ça on récupère Monsieur Mazur pour continuer le débat.
14: Oui, tout à fait, Monsieur Gérard. Oui.
0: Rouge gland.
20: Oui, bonsoir, j'espère que vous êtes calmé.
0: Petite loutre.
21: Bonsoir, c'est Petite Loutre Mystère, merci. Et j'appelle de Ragondin City.
20: Ah bah le voilà, on le cherchait.
0: Non mais Karine.
21: Oh, mais j'ai rien dit, merci.
0: Karine, s'il te plaît, c'est quoi ce Ragondin Mystère qui est encore là dans Petite Loutre?
21: C'est Petite Loutre Mystère et non pas Ragondin. Ragondin, c'est ma ville.
0: Ok, Scooby-Doo.
22: Toujours présent, Scooby-Don.
0: Ok. Je préviens tout de suite que on va pas s'éterniser et le premier qui répond mal à la question vire hein, parce que ça
22: bordel. Bon,
0: on est déjà à 1h15, faut peut-être accélérer. Donc la question, tout le monde l'a compris, alors maintenant vous allez répondre.
21: Malheureusement non, tout le monde ne l'a pas compris.
0: Qui a pas compris?
21: Je suis désolé Gérard, c'est Petite Loutre.
0: Non mais attends, tu te fous de ma gueule ou tu prends le métro toi?
21: Je viens d'arriver.
0: Non, tu viens pas d'arriver avant que je pousse ma gueulante. Oui. Tu as très bien compris la question.
21: D'accord.
0: Alors tu réfléchis ou sinon je te dis au revoir. Tu choisis.
21: Je réfléchis.
0: Alors tu réfléchis, le temps que tu réfléchisses, tu vas réfléchir au standard définitivement.
21: C'est bon.
0: Il va réfléchir au standard. Il était là quand j'ai posé la question. Quand il y a eu le bordel, il était là.
20: J'aimerais répondre, c'est Rouge Gland.
0: Ouais. Rouge Gland, vas-y.
20: Ouais. C'est toujours la question sur Brigitte Bardot.
0: Oui.
20: Ouais. Alors, c'est ce que j'ai essayé de te dire tout à l'heure, mais bon, apparemment, t'étais un petit peu énervé. J'aimerais un petit peu recentrer le débat, parce que c'est quand même un débat de fond. Et c'est très agréable que tu fasses ça sur Fun Radio. Puis, je voulais te dire que, bon, Brigitte Bardot, c'est vrai que, bon, connaissant son immense carrière d'actrice, ensuite, elle s'est recyclée dans l'aide aux animaux. Et je trouve ça louable, comme truc. Mais par contre, il y a un truc, je pense que tu vas être d'accord avec moi, Gérard.
0: Peut-être.
20: Je sais pas si t'as entendu parler de l'épisode de l'âne castré.
21: Oui.
0: Non.
21: Tout à fait.
0: Parce que, pour le larcène.
23: C'est toi, Gérard, qui fait du larcène.
20: Ouais, c'est pas bien.
21: Ouais.
20: Je sais pas, parce que tu veux que je te l'explique en vite fait ou pas?
0: Vas-y, parce que si c'est une connerie, je vais te dire une chose.
20: Non, c'est pas une connerie, c'est véridique.
0: Fais gaffe à ce que tu vas sortir.
20: C'est véridique, Gérard.
0: Non, mais je te préviens. Fais gaffe à ce que tu sors.
20: Bon, bah alors, je préfère passer mon tour.
0: Ouais, bah alors, dans ces cas-là, tu ferais mieux de fermer ta gueule.
20: Très bien.
0: Ça vaudra mieux que de l'ouvrir, d'accord? Alors, Petite Loutre, maintenant, t'as compris la question?
21: Ah non, pas plus, mais j'ai...
0: Bon, alors, Petite Loutre, t'as rien compris, au revoir. Allez, hein, bonne nuit.
23: Allez.
0: Celui-là, comme ça, il comprendra mieux ce que ça voudra dire.
14: Un peu plus de tolérance.
0: Scooby-Doo, Monsieur Mazur, c'est pareil, vous allez vous calmer parce que ça commence à...
23: Il a rien fait, Monsieur Mazur, attends.
14: Vous énervez Gérard. Tout seul depuis tout à l'heure.
0: Toi, ma grande, tu vas me faire le plaisir. Tu vas me faire le plaisir de faire ton boulot correctement, sinon
24: justement,
0: je vais m'énerver.
24: Mon petit Gérard, je voulais dire que on accueille Scarabée.
0: À la place de Petite Loutre.
24: Voilà.
0: Monsieur Scarabée, bonsoir.
25: Monsieur Gérard, bonsoir. Excusez-moi, 115.8 la fréquence.
0: 115.8. Merci pour le larcène.
23: Mais c'est toi, Gérard. Abaisse ton casque.
0: Abaisse mon casque. Tu vas pas que j'abaisse mon pantalon non plus.
23: Oh bah ça fera peut-être plaisir à Karine.
0: Bah c'est bon toi. Allez, ça va.
23: Bon le débat. Ça va, allez le débat là.
0: Bon allez, je répète la question pour Scarabée.
25: Non bah non.
0: Non c'est bon, vous avez entendu.
25: Oui tout à fait Monsieur Gérard, je l'ai entendu la question.
0: Bon bah alors c'est bon. Attendez. Avant que vous répondez, Monsieur Scarabée, je vous préviens.
25: Ouais.
0: Scooby-Doo, Rouge Gland, Monsieur Mazur et Scarabée, j'espère que là, vous allez comprendre les questions et on va terminer au moins jusqu'à 2h avec vous.
20: Ouais, mais faudrait pas que tu t'énerves trop quand même. Ouais.
0: Non, mais Rouge Gland, je te préviens, tu réponds correctement aux questions, c'est bon. Monsieur Mazur, pareil, et Scarabée, pareil. Parce que là, j'ai envie de terminer un débat correct.
20: On était
0: à 7002, j'ai fait une connerie, j'ai assumé. Je m'en suis pris après tout le monde, c'est normal parce que c'est moi qui commande le jeudi.
20: Ah,
0: donc là, je veux que le débat se termine à plus de 10 000 connectés.
23: On est remonté.
0: Alors la question.
23: On est à 7214.
14: Monsieur Gérard, j'aime vous entendre comme cela.
0: Alors
23: c'est toi Gérard.
0: Ouais, ça doit être moi mais ça doit être là-dedans que ça doit merder.
23: Bon, tu bricoleras ça après, on y va là.
0: Voilà.
23: Gérard, j'ai une question internet rapide.
0: Ouais, vite fait.
23: De Biquette, combien coûte un chat en euros?
21: Oh
0: putain, ils vont commencer à me prendre la tête, à me poser des questions que je sais même pas. Pour l'instant, je ne sais pas exactement.
1: Ah bah c'est Biquette qui a demandé. Hein.
0: Ouais, bah Biquette, elle va se calmer, la Biquette, parce que je vais, elle a qu'à aller voir, elle a qu'à aller brouter dans les pâturages. Allez, monsieur Scarabée. Monsieur Scarabée, vous avez entendu la question?
25: Oui, monsieur Gérard.
0: Alors allez-y, je vous ai...
25: Donc, est-ce que Brigitte Bardot fait bien de consacrer sa vie aux bêtes, en fait? C'est un petit peu ça, la défense.
0: Bah disons, c'est Brigitte Bardot a-t-elle raison de défendre, de se défendre pour ne pas tuer les animaux? Donc en fin de compte, si j'explique la question que je voulais poser, ouais, c'est de savoir, est-ce qu'elle a le droit, est-ce qu'elle a raison de continuer de se battre pour éviter qu'il y a trop de personnes qui tuent les chiens, les chats, tout autre animaux qu'on de la peau, pour en faire des manteaux. Voilà. Donc, monsieur Scarabée.
25: Eh bien, écoutez, moi, je pense qu'il y a des animaux qu'on tue de toute façon pour les manger.
0: Ouais, mais ça, c'est au Japon, ouais, je m'en doute.
25: Bah, non, je parle pas que des chiens. En France, on mange, je sais pas, du bœuf, du veau, tout ça.
0: Mm-hmm.
25: Et pourtant, on fait des vêtements avec la peau du bœuf. Hein. On fait des canapés en cuir aussi avec la peau des vaches.
2: Ouais. Mmh.
25: Donc tant qu'à faire à les tuer pour les manger, on peut faire quelque chose avec la peau plutôt que de l'acheter.
2: Et Dick Rivers, il met que du bœuf au pied. Hein. Mmh.
0: C'est de la rouge gland.
25: C'est vrai. Non, du crocodile des fois aussi.
2: Ouais, c'est vrai.
0: Rouge gland au Scooby-Doo.
2: Oui.
0: Calmos.
2: Non, mais j'aimerais documenter un petit peu les propos de...
0: Non. Ouais, non, mais moi je vous dis Calmos, d'accord.
2: Très bien.
0: Hop, donc moi la question, donc pour moi, elle a raison de se défendre parce que...
23: C'est toi, Gérard. Hein.
0: Ouais, mais là, va falloir trouver un autre casque.
24: Hein. Gérard, je crois qu'il faudrait que tu baisses le son dans ton casque.
2: Ouais, prends ton métier.
0: Ah, mais...
24: Approche-toi pour voir maintenant.
0: Ça sera
24: voilà.
0: Pas.
25: Non, mais
24: t'as
25: ton micro pour voir.
0: Ouais, t'as mon micro tout à l'heure. Je vais t'éteindre quelque chose. Toi, tu as retourné au standard. Donc, moi, je voulais dire que Brigitte Bardot, celui qui fait l'oiseau, arrête parce que ça m'énerve. Donc, Brigitte Bardot, elle a tout à fait de raison de continuer de se. Oh, c'est fini, s'il vous plaît.
23: Y a un nid là.
0: Non, mais ça, faut arrêter, parce que là, ça commence à me gonfler. Alors, Laria, s'il te plaît, tu essayes de me faire du boulot correctement, parce que je vais pas continuer comme ça.
23: Ah bah, bien sûr, attends.
0: Je vais arrêter bien avant 2h du matin, si ça continue.
23: Mais c'est pas moi, Gérard,
0: je suis désolé.
2: Mais c'est
23: agréable. Oh là là.
0: Non, mais moi, je veux pas continuer, je veux pas, me casser la voix pour des conneries.
24: Mais c'est un débat à thème animal.
0: Oui, ouais, mais, au standard.
24: Elle a raison.
0: Hein, les espèces de tourterelles, là, vous la fermez.
24: Non.
0: Quand je vous appellerai. Les tourterelles, ouvrez les guillemets, vous parlerez. Ou sinon, c'est vos gueules les mouettes, blalé goéland, d'accord?
23: Bon, Gérard, le débat!
1: Voilà. Oh là là là là là là! Gérard, 8910 connecté sur le net, ça monte.
0: Ah bah tant mieux, 8000, donc c'est bon. Donc,
23: le
0: qu'est-ce
23: débat,
0: que je voulais dire?
23: Le débat,
0: c'est
23: ouais,
0: j'ai pas répondu moi à la question. Donc pour moi, elle pourrait continuer de se défendre, parce qu'à l'heure actuelle, il y a trop de choses qui se passent, et on en entend de trop sur les radios, et tout ça à la télé. Et ça, c'est des trucs qui... que j'ai horreur d'entendre, c'est qu'on fasse du mal aux animaux. Si les gens prennent des animaux, c'est comme un enfant. Un animal, tu l'aimes, c'est comme un enfant. T'as un enfant, tu l'aimes. Dans ce cas-là, si tu prends un animal, tu es capable de l'assumer comme un enfant. Sinon, ça ne sert à rien d'avoir d'enfant si tu l'aimes pas, et une bête si tu l'aimes pas. Est-ce que tout le monde est d'accord avec
25: oui.
0: Ma question?
25: Oui, forcément.
2: Alors là.
0: Donc voilà. Donc faut-il? La question suivante, faut-il plus de manifestations pour adopter les animaux? Donc on va de monsieur Scarabée.
25: Plus de manifestations pour adopter les animaux?
0: Parce que là, à l'heure actuelle, il y a que la SPA qui fait des manifestations pour pouvoir adopter des animaux. Mais est-ce qu'il faudrait pas d'autres associations que la SPA?
25: Ah bah si, et tant qu'à faire qu'ils mettent pas de l'argent de côté pour leur poche.
0: Ouais, mais ça on en a discuté dès le départ.
25: Mais je n'étais point là, très cher. Non, faut-il plus d'associations? Bah bien sûr, il y en a jamais assez. Mais la question a déjà été posée, il me semble, tout à l'heure, non?
0: Non, parce que c'est que pensez-vous du scandale qui vient de se passer à la SPA avec les 116
25: milliards de francs. Mais la deuxième question, c'était est-ce que vous pensez qu'il y a pas assez d'associations pour les animaux?
0: Ah oui, autant pour moi, j'ai le droit de faire des erreurs quand je pose mes questions,
23: d'accord.
0: Il y en a bien qui font des conneries, je dis rien. Alors hop,
23: tu dis rien, c'est ça.
0: Avez-vous écouté les infos sur les gens? Oh,
25: ça fracasse,
0: le premier, le prochain, Allez, rouge gland, au revoir.
3: Ah allez, c'est
0: hop.
3: Pas moi,
0: non,
3: c'est
0: non,
3: pas
0: non,
3: moi.
0: Non, non, non, non, non, non, allez, hop, hop, hop, hop, hop, hop, hop, allez, hop, hop, hop, allez, hop, hop, hop, allez, hop, hop, hop, au standard.
24: Oui, on a
0: rouge gland.
24: Ça y est,
0: merci, rouge gland.
24: La four micro-ondes.
25: T'entends mal.
0: Quoi?
24: À la place, la four micro-ondes.
0: Four micro-ondes, bonsoir.
4: Bonsoir, c'est four micro-ondes.
25: Bonsoir, fourmi.
4: Bonsoir, tout le monde.
25: Bonsoir, fourmi.
23: Bonsoir, fourmi.
4: Bonsoir.
0: T'appelles d'où?
4: Les auditeurs, Gérard.
0: T'appelles d'où?
4: J'appelle de 114.7.
0: Merci.
4: De rien.
0: Enfin, bah, est-ce que quand je vous demande d'où vous appelez, vous répondez?
23: C'est où, ça?
0: C'est d'où, ouais, en plus?
4: C'est près de Bordeaux.
0: Ah bah en plus.
23: Ah oui, je connais.
0: Ah ouais, bah c'est l'équipe à...
23: Voilà, c'est ça.
0: C'est l'équipe à Mélanie. Hein? Les bandes de chauvins, là. Oui, le site internet.
23: Oui, Gérard.
0: 5 minutes, s'il vous plaît, sur les auditeurs, merci.
23: Alors, on redescend un petit peu, on était près de 9000, on est à 8701. J'ai l'impression que c'est mal barré pour les 10 000 ce soir.
0: Non, mais on va y arriver, on va y arriver.
23: Deux petites questions, alors une...
0: Attention.
23: Attention.
0: Des bonnes questions.
23: Bah je sais pas, des questions internet. Une question d'Epsilon, qui te demande s'il peut te considérer comme l'un de ses 30 millions d'amis. Alors oui, ou non. Oui ou non, oui d'accord.
0: Oui.
23: Et Juge de Lyon qui te demande si t'es allé au zoo dernièrement et si de ce fait tu es zoophile.
0: Oh putain.
23: Alors est-ce que tu te considères comme zoophile ou pas?
0: Là cette question j'y réponds même pas du tout.
23: Mais pourquoi?
0: Non parce que je vois pas le rapport. Je vois pas le rapport avec la question.
23: Zoo, les animaux.
0: Bah les chiens ils sont pas dans un zoo, ils sont.
23: Ah ouais,
0: sont
23: mais il y a pas que des chiens à la SPA.
0: Ouais, mais il y a des singes et des crocodiles, on le sait. Comme toi, de toute manière, toi, tu vas me faire un boulot correctement, comme.
23: Attends, il fait très bien son travail.
0: Bon, et toi, tu t'écrases un peu, c'est moi qui commande encore.
23: Oh, putain.
0: Alors, avez-vous écouté des infos sur oh là, si je parlais un petit peu moins vite. Merci. Oh putain, mais c'est quoi,
23: c'est toi. C'est toi.
0: Alors, avez-vous écouté des infos sur les gens qui tuent les chiens pour avoir la peau ou les chats? Donc, on va demander à Fourmi-Onde.
4: Aimez-vous les gens qui tuent les chiens?
0: Non, avez-vous écouté les infos sur les gens qui tuent les chiens pour avoir la peau ou les chats? Donc, c'est-à-dire les gens qui tuent, que ça soit chien ou chat, pour récupérer la peau, pour en faire des manteaux.
4: Et on fait pas des manteaux avec la peau de chien?
0: Ah bah, la preuve que si. Et je peux te dire que si. Et ça, je vais te dire, je vais laisser répondre tout le monde, ouais. Et je vais te dire exactement que si ça existe.
4: Ah mais oui, t'as raison, regarde, dans les soins dalmatiens, elle veut piquer des peaux dalmatiennes.
0: Hé, fourmi-onde.
4: Vos micro-ondes.
0: Ouais, fourmi-micro-ondes, là. Tu vas te calmer parce que tout à l'heure, tu vas te retrouver cramé et tu vas te demander où qu'est passée ta peau.
4: Mais non, mais je donne une explication à ta
0: question. Et celui qui fait le cochon, il arrête. Parce que ça commence à me gonfler, sérieux. Sérieusement. Alors je préviens.
25: Ouais, ouais. Il y a toute une ménagerie là.
0: Oh là là là là.
25: Il y a des chevaux, il y a des planeurs.
0: Bon, allez, oh. Terminé, j'arrête de rigoler maintenant. Le premier qui dit une connerie, je zappe.
25: Ouais.
0: Attention. Scarabée.
25: Oui, donc les vêtements en peau de chien ou de chat, c'est ça?
0: Avez-vous écouté des infos sur les gens qui tuent les chiens ou les chats pour en faire des manteaux?
25: Non, mais cela dit, je comprends parce que une fois j'ai rencontré une dame qui avait un magnifique manteau qui n'était pas en peau de bête mais en poil, un manteau en poil de chatte et j'ai trouvé ça très doux, très agréable au toucher.
0: Non, mais c'est bon, ok. Scooby-Doo.
5: Ouais, moi j'ai un pote qui a un manteau en teckel. Et c'est vrai que l'hiver ça tient chaud. Maintenant, est-ce qu'il faut rentrer dans le délire carnage des chiens tout ça pour s'habiller?
0: Il y a certaines personnes qui le font. Je suis désolé.
5: Je suis pas sûr que ça soit la bonne solution, moi.
0: Monsieur Mazur, pour finir.
6: Écoutez, oui, bien entendu, j'ai entendu ces informations et je dois dire que je regrette absolument qu'il n'ait pas communiqué l'adresse des magasins où on pouvait se procurer ces manteaux.
23: Alors, excusez-nous, mais Gérard, il faut que tu commentes cette question, cette photo qu'on vient de m'envoyer. C'est Signorita qui vient de l'envoyer.
0: Non mais j'hallucine de voir ça.
23: Ah vas-y, décris-la parce qu'on fait de la radio.
0: Non mais j'hallucine. Et Monsieur Mazur, Scooby-Doo, Scarabée et Fourmi-Ondre. Ah là, j'hallucine.
23: Mais c'est une vraie photo.
0: Non mais j'hallucine. J'hallucine ce que je vois.
23: Gérard, décris ce qu'il y a. Vas-y.
0: Non mais attendez, j'hallucine ce que je vois sur le net. Alors là, je sais pas qui c'est qui est, d'où ça sort ce truc. Mais alors, faut vraiment.
23: Mais vas-y, décris.
25: C'est Signorita et. Dis-nous ce qu'il y a dessus.
23: Vas-y, décris.
0: Non mais faut me voir avec un espèce de chat, mais alors le chat
23: Calin, je s'appelle Calin.
0: Ouais, bah alors grave de chez grave. Hein. Ah non mais c'est bon, faut me l'imprimer ça.
23: Eh, t'es pas mal comme ça avec un.
0: En fait, ah, mais non mais c'est bon. Allez, on reprend le thème du débat. C'est bon, on s'éternise pas sur ça parce que là.
23: Donne l'adresse, donne l'adresse.
3: Bah non, c'est compliqué là. Mais je vais l'imprimer et puis on va la.
0: Non non, faut la sortir parce que là, faut arrêter un peu ces conneries.
23: En fait, on voit Gérard avec un énorme chat entre les mains et
3: peut-être une chatte.
0: Voilà vraiment.
3: Ouais, peut-être.
0: Vraiment, faut être con pour faire ça. Monsieur Mazur, donc vous avez pas répondu à la question.
7: Mais vous n'avez pas écouté.
0: Ah bah excusez-moi parce que comme on était en train de rigoler.
7: Bien entendu, oui. Alors je disais effectivement que j'avais entendu ces informations et que je regrettais uniquement que l'on n'ait pas communiqué les adresses des magasins où on pouvait se procurer les manteaux.
0: Non, mais ça, bon, moi oui. Je peux donc je vais quand même répondre à la question. Parce que c'est vrai que ça m'a tué quand j'ai entendu ça. Bon, je peux vous dire très bien sur quelle radio que j'ai écouté ça. C'est une radio concurrente là où qu'on est hein, à l'heure actuelle. Donc c'est avec comment qu'on l'appelle.
23: Baisse ton casque.
0: C'est avec l'animateur du matin qui fait 10h30 12h30.
7: On s'en fout.
0: Fourmi onde. Fourmi onde, si on s'en fout, tu le dis tout de suite, tu t'en vas.
7: Non mais GG, comment ça se fait que j'écoute la concurrence?
0: Non, non, mais moi j'écoute parce que je veux savoir ce qui se passe, et c'est de là que j'ai entendu dire qu'il y avait des personnes, et je peux vous dire où que ça se passe, c'est en Belgique. Il y a des gens... Oh!
8: T'écoutes la radio parce que t'as pas de télé?
0: J'écoute ce que je veux, d'accord, et j'ai pas d'ordre à recevoir par des nanas.
8: Non, je sais pas, je me demande.
23: Gérard, le débat, s'il te plaît.
0: Donc, je réponds à la question. Donc, j'ai écouté, et donc j'ai entendu dire qu'en Belgique, il y avait des gens qui tuaient les chiens et les chats pour en faire de la peau. Et ça m'a révolté. Et j'ai même entendu qu'il y a des associations qui se permettent, sans l'accord de la SPA, de faire des faux tatouages.
23: Oh là
0: sur
23: là.
0: D'autres chiens.
23: Oh là là là.
0: Parce qu'il y a un jeune qui est passé la semaine dernière sur l'antenne et c'est pour ça que je veux éclaircir cette histoire de SPA et des associations parce qu'il y a des associations qui mentent. Donc ces associations là, il y en a marre. Vous arrêtez s'il vous plaît.
7: Et pourtant elle là.
0: Donc il y a des associations qui s'amusent. Celui que j'attrape à faire ça va me dégager. Scooby-Doo, au revoir.
7: Ah ben non, attention. Hein.
0: Au revoir.
7: Attention.
0: Au revoir. Voilà. Donc, je disais que il y a une association. Bon, Max, ça suffit.
23: C'est pas Max.
0: Non, mais faut pas déconner, hein.
23: Attends.
0: Non, mais c'est tout. C'est toute l'espace, c'est le même bordel, j'en ai marre.
23: Gueule pas comme ça.
0: C'est tout.
23: Concentre-toi sur le débat. Vas-y.
0: Donc, je disais que j'en ai marre de voir des associations comme ça qui se permettent de faire des faux tatouages avec des faux carnets de santé, comme il se passe à l'heure actuelle.
3: C'est pas moi, hein.
0: Et qui sont sur Paris. Non, mais alors c'est qui s'amuse à faire des...
3: C'est à l'antenne, là.
0: Ouais, non, mais c'est personne.
23: Mais c'est les auditeurs.
0: Non.
24: Bah justement, on a viré Scooby-Doo, donc à la place, on met Stipe Ali.
0: Okay. Ouais ben de toute manière je vais poser une question, je vais écourter les questions parce que je vais pas aller jusqu'à 2h15 hein. Jusqu'à 2h je crois pas. C'est qui?
24: Bonsoir Stipe Ali.
0: On s'en fout des gens qui vont dans le...
24: On dit bonjour, alors je dis bonjour.
0: Non, mais on s'en fout, pour l'instant t'es dans mes débats, t'es pas avec ceux qui...
23: Le débat Gérard s'il te plaît.
24: Bonsoir Stipe Ali.
0: Bonsoir Stipe.
9: Allô, oui, bonsoir, c'est Stipe Ali. Je suis le kangourou boxeur fou, j'appelle de Kangoo Lover.
24: Bonsoir.
9: Bonsoir Gérard, bonsoir toute l'équipe.
0: Donc, salut. Je répétais, donc je ne suis pas d'accord avec ce qui vient, ce qui a été dit sur une fréquence qui est concurrente à la nôtre.
3: Vraiment tu te recules Gérard.
0: Donc alors, voilà, voilà ouais, si je parle, je m'entends plus derrière. Donc ce qui se passe, c'est qu'à l'heure actuelle, il y a une association qui est sur Paris qui se permet de faire des faux carnets de santé avec des faux tatouages. Parce qu'il y a une personne de 17 ans qui avait perdu son chien avec un numéro de tatouage qui a été donné sur l'antenne. Donc, je peux vous dire sur quelle station. De manière, c'est dans l'émission de Julien Courbet, donc c'est sur RTL. Et je peux vous dire que ces émissions sont très bien. C'est pas la peine de...
3: Non, mais on voit encore des photos, quoi. Ça arrête
0: pas. Non, mais là, sur le net, je préviens d'une chose. Là, sur le net, vous allez vous calmer, et au standard, vous allez arrêter. Et vous allez me calmer celui qui cible, parce que sinon, Ça va dégager. Donc je disais, je ne suis pas d'accord avec ça. Donc c'est dans les émissions de Julien Courbet. Donc cette association-là très bien se reconnaîtra. Donc qu'ils arrêtent de mentir sur des trucs comme ça. Parce que faire des faux tatouages, ce n'est pas possible. Avec des faux certis, avec des faux carnets de santé.
23: Bravo, Gérard.
0: Donc cette association-là se reconnaîtra. Et ouais, je dis à Julien Courbet que je suis tout cœur avec toi pour faire quelque chose.
23: On est avec toi, Julien.
0: Voilà. Alors, non, celle-là, on va pas la faire. Ah, bah si, on va la faire, mais on va voir comment que ça va se passer, parce que sinon, je vais vite, ça va vite. Donc, faut-il laisser ces animaux sur le bord de la route au moment des grandes vacances? On va demander à Skippy.
25: Oui, je pense que non, c'est pas une chose à faire, parce que c'est pas très sympa pour ces petits animaux qui restent tout seuls sur l'autoroute, qui ont de fortes chances pour se faire renverser par un camion qui glisse sur une plaque de verglas.
0: Bon, Skippy, Skippy. Skippy.
25: J'ai du mal, hein, ce soir, je suis désolé, Gérard.
0: Non, mais Skippy.
25: Oui.
0: Skippy.
25: Oui.
0: Tu vas rester avec tes kangourous, au revoir.
25: Attendez.
23: Tu veux déjà
0: au revoir.
25: Mais j'ai rien
0: au revoir. Non, mais il apprendra une chose, que les plaques de verglas, c'est mon problème, d'accord? Alors, au revoir. Au revoir. Fourmillonde.
10: Moi, je trouve ça dégueulasse d'abandonner les animaux sur le bord de la route. Et en plus, ils pourraient se faire écraser par des voitures. Et puis, ou se perdre dans la forêt. Franchement, c'est pas cool, quoi.
0: Mmh. Scarabée. Oh, le standard. Ça va, ça vous dérange d'éteindre le micro?
24: Non, pardon, je m'éteins parce qu'on allait accueillir coup de chienne.
0: Ouais, non, mais vous allez me refaire une liste parce qu'on va s'écouter une musique.
24: Non, coup de chienne.
23: Pas tout de suite, hein, vas-y.
0: Ah, si.
23: Vas-y.
0: On fait la question. Donc, coup de chienne, là.
25: Bonsoir, c'est coup de chienne.
10: Bonsoir, cool.
25: 115.5, j'appelle.
13: Bonsoir, madame chienne.
25: Bonsoir, les auditeurs. Bonsoir, l'équipe. Bonsoir, Gérard.
0: Bonsoir. Bon, tu réponds à la question.
25: Les animaux abandonnés au bord de la route.
0: Oui.
25: Moi je dis ça peut se faire éventuellement, mais il faut prévoir son coup, il faut leur laisser une gamelle d'eau, des croquettes, enfin tu peux pas les abandonner comme ça quoi, si tu les abandonnes il faut faire ça dans de bonnes conditions, il faut que ça soit bien fait, donc tu leur laisses de quoi subsister pour prolonger la souffrance, tu peux même les attacher à un arbre si tu veux.
0: Ah ben je répondrai après,
25: ouais.
0: Monsieur Scarabée.
13: Oui, monsieur Gérard. Ah ben, tout dépend des circonstances pour lesquelles on le fait. Vous voyez, c'est vrai que personnellement, j'ai un chien. Ça va peut-être vous choquer ce que je dis, mais je change de chien chaque année. Attendez, laissez-moi finir. Parce que je pars en vacances.
10: Non,
13: je prends l'avion.
0: Attendez, monsieur Scarabée. Fourmi micro-ondes, là.
10: Non, mais je veux bien les foutre. Il abandonne son chien.
0: Fourmi micro-ondes.
10: C'est dégueulasse.
0: Oh, fourmi micro-ondes.
10: Mais je t'écoute.
0: On t'a laissé parler.
10: Mais c'est dégueulasse.
0: On t'a laissé parler. Tu laisses parler les gens. C'est moi qui commande, c'est pas toi qui commande. D'accord. On demande un ordre. Salut.
10: Donc tu étais.
0: Alors au revoir.
23: Tu veux la virer?
0: Hop, bonne nuit.
23: Direct.
0: Allez, va voir tes fourmis dans ton micro-ondes.
13: Waouh. Ça l'a
25: réparti.
0: Alors monsieur Scarabée, pour attendez. C'est une question sérieuse ou pas?
15: Attends, monsieur. Ouais, enfin je sais pas, tu vas voir. C'est Calvinator qui demande si tu es tatoué.
0: Alors je réponds
25: même pas.
0: Je suis tatoué, www.funradio.fr. Toi, terminé.
23: Ouais. Bravo, la répartie, GG.
0: Allez. Scarabée.
25: Oui.
0: Merci pour le portable.
24: Michel Klein est sur présent.
0: Et j'espère que...
25: Bonsoir.
0: Le portable à qui il appartient.
25: Ouais, t'es où, là?
0: Oh là là là. Bon allez, vous allez réfléchir.
23: Gérard, vas-y, continue.
0: Non, il y a un bruit de portable, ça m'énerve.
23: Il y a plus rien là.
0: Donc Scarabée.
13: Oui, donc je disais que moi je change de chien chaque année parce que si je veux partir en vacances avec mon chien, ça me coûte super cher. Et alors moi je voudrais, si vous me le permettez Gérard, un tout petit problème, c'est que justement mon chien, que je change chaque année, je le laisse à un endroit précis sur le bord de la route pour que quand je revienne de vacances, je puisse le récupérer. Et à chaque fois, il y est plus. Est-ce que c'est normal?
0: On verra ça après, monsieur Mazur. Monsieur Mazur.
17: Écoutez, monsieur Gérard, je crois vous rejoindre. Je n'ai qu'un mot à dire concernant cette pratique totalement abjecte. Eh bien, je dirais que ça pue.
0: Comment?
17: Ça pue, monsieur Gérard.
25: Ça pue.
0: Attendez, mais là, je comprends pas ce que vous voulez dire, monsieur Mazur, là.
17: Eh bien, oui, monsieur Gérard, ça pue. abandonner des animaux, n'est-ce pas, sur le bord de la route, ça pue.
0: Non mais ça, de toute manière, faut bien dire une chose.
17: Alors vous direz, non mais attendez,
0: Monsieur Mazur,
17: eh bien, ça pue un peu moins.
0: Coupez-moi, Monsieur Mazur, parce que je peux pas parler. Merci. Donc, je disais que l'histoire. Donc, qui c'est qu'on a alors maintenant?
25: Michel Klein.
0: Michel Klein, donc réponds à la question avant que je réponde vite fait.
24: On a aussi Woody Woodpecker.
0: Et Woody Woodpecker, là.
25: Je préfère laisser répondre Woody.
0: On s'éternise pas sur... Vous allez pas savoir qui va répondre, parce que tout à l'heure, je vais vous faire répondre tous les deux. Je vais vous dire bonne nuit.
25: D'accord. La question, c'est sur... sur quoi exactement?
0: Woody.
25: Oui.
0: Hey, Woody Wood, là.
25: Oui, mon frère.
0: Eh ben, t'iras faire ton canard chez toi. Au revoir.
25: C'est pas moi,
0: T'iras sur les barreaux de scène. Allez, hop. Au revoir.
25: Je le jure.
0: Au revoir.
25: S'il vous plaît, Gérard.
0: Il persiste. Au revoir.
25: S'il vous plaît, Gérard.
0: Au revoir. Au revoir. Bon, ok, Michel Klein.
25: Ouais, bah moi je cautionne pas ce genre de truc d'abandonner des animaux au bord de la route. Et voilà quoi. C'est tout. Ça oui, c'est tout.
0: Alors moi je vais vous dire une chose.
15: Oula.
0: Tout à l'heure je l'ai dit. Avoir un animal, c'est comme si qu'on avait un enfant.
25: C'est vrai.
0: Dans ce cas-là, si vous abandonnez un chien sur le bord de l'autoroute pendant que vous partez en vacances, c'est comme si que vous abandonnez un enfant. C'est strictement pareil.
25: Ouais, mais j'ai
0: dans ce cas-là,
25: avoir un animal de toi.
0: Attends, toi, fous-toi bien de ma gueule, tout à l'heure, tu vas pas rester longtemps, toi.
25: Quoi?
0: Hein? Alors, une chose qu'il faut bien se dire, faut bien se mettre ça dans la tête, c'est que les animaux, si on prend un animal, c'est qu'on l'aime. Un enfant, c'est pareil. C'est un être humain. C'est un animal qui a besoin de vivre, qui a besoin de tendresse, qui a besoin d'affection, comme un enfant. Donc, si vous êtes pas capable de leur donner ce que l'animal a besoin, à l'enfant, ça sera pareil. Donc ça ne servira rien d'avoir des animaux. D'accord. Voilà.
15: Gérard Président.
0: Et donc, on va s'écouter. On va poser la question.
24: D'abord. Et tu vas dire bonjour à...
0: On va dire bonjour quand je reprendrai l'antenne. D'accord.
24: D'accord.
0: Hein? Parce que c'est encore moi, le patron ici.
15: Allez, vas-y.
11: C'est toi le tenier.
0: La question... Faut-il créer des SPA pour les singes ou crocodiles? Et on va s'écouter. Peau de singe lover, grimpe au rideau, ma cochonne. Et on se retrouve tout de suite après au 0825 08 5000 pour la suite et fin du débat. Et je pense qu'on ira un peu plus loin que 2 heures.
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0: Et voilà donc, bonsoir à tous. Donc on venait de s'écouter Peau de singe l'auvert, grimpe au rideau, ma cochonne. Voilà. Donc on récupère Monsieur Mazur toujours là. Monsieur Mazur!
23: T'as pas viré Monsieur Mazur tout à l'heure?
0: Karine, au standard là, qu'est-ce qui se passe? Monsieur Mazur, il est où?
25: Monsieur Mazur.
24: Tu lui demandé de lui.
0: Oh. Monsieur Mazur.
17: Oui, Monsieur Gérard.
0: Bon, ça y est bon. Scarabée. Eh, vous me mettez les gens
25: online.
0: Non, je viens de l'avoir. Je lui ai dit qu'on continuait.
24: Ça vient de couper.
0: Bon, faut le
24: rappeler.
0: Faut le rappeler. Donc, Michel Klein.
25: Bonsoir.
0: Et qui c'est qu'on a? Cool chienne,
25: toujours là.
0: Donc. Putain, ça commence à bien faire ce bordel. Donc, faut-il... vous avez compris la question?
25: Bien sûr.
0: Donc, alors, Monsieur Mazur, tiens.
17: Quelle question, Monsieur Gérard?
0: Oh, putain, ça y est, ça commence.
25: Les crocodiles et les macaques.
0: Voilà.
17: Ah, les singes et les crocodiles.
0: Voilà.
17: Bien entendu. Écoutez, c'est... C'est-à-dire que c'est un thème qui mérite plus ample réflexion, vu la taille, n'est-ce pas, de ces animaux. Comment voulez-vous, n'est-ce pas, entreposer un crocodile, par exemple, dans un refuge SPA, surtout qu'il... C'est un animal assez agressif, il pourrait être amené à manger les singes.
0: Mmh.
17: Alors il
0: non,
17: y a bien
0: si...
17: entendu...
0: Ouais, non, mais si on les sépare,
17: oui,
0: si on les sépare...
17: Justement, puisque vous en parlez, ce qui est une très bonne idée, il y a des précautions de sécurité intrinsèques à prendre quant à l'installation de ce type d'animal dans des refuges, n'est-ce pas, bien entendu, ou bien encore, pourquoi pas, je ne sais pas, momentanément, les entreposer sur des aires de repos d'autoroute ou des refuges
0: non,
17: de routiers.
0: Non, non, mais c'est bon,
17: monsieur
0: Mazur.
17: Oui.
0: Monsieur Mazur.
17: Oui, monsieur Gérard.
0: La question des abandons, ça y est, c'est terminé, j'ai répondu, hein.
17: Ah,
0: on
17: n'en
0: parle plus.
17: Gérard,
0: donc c'est bon, allez, monsieur Klein.
11: Oui, je pense moi qu'il n'y a pas de discrimination à faire entre crocodile, macaque, lama, tout ce que tu veux, et que ces animaux-là ont autant le droit d'avoir un refuge que des chiens, des chats ou autres.
0: Mmh.
11: Donc je vois pas pourquoi il y aurait une discrimination dans ce sens-là, en fait.
0: Mmh. Voilà. D'accord. Cool chienne.
11: J'y vais doucement au début.
16: Ouais. Écoute, moi, les crocodiles, je m'y connais pas trop.
0: Mm-hmm.
16: Les singes, c'est un peu plus mon truc. Je suis un peu plus calé en gallinacé, quoi. moi, franchement, ce qui me frappe, c'est surtout ouais pour les singes, parce que c'est quand même un peu nos cousins, quand même, les singes.
0: De toute manière, on descend du singe. Hein.
16: Ouais,
0: on
16: voilà, c'est quand même nos cousins, les singes, quoi.
11: Donc, est-ce que t'as entendu parler des singes bonobos?
16: Ah oui.
0: C'est quoi ça?
11: Alors les singes bonobos, c'est des singes, c'est terrifiant. Hein. C'est des singes qui ont une sexualité comme la nôtre.
16: Voilà, ils niquent tout le temps.
11: Voilà. Et en fait, les
0: conflits... Attends. Oui. Attends, comment que ça s'appelle ça?
11: Les singes bonobos.
0: Bonobos?
11: Oui.
0: Bonobos.
11: C'est des singes qui en fait règlent leur petite querelle en, par exemple, en cunilingus, en fellation.
0: Ah mais tu veux dire, par exemple, comme une nana?
11: Voilà, exactement.
0: Fallait dire ça.
11: Voilà, bah oui.
0: Bah, faut pas se gêner, c'est pas parce qu'il est une.
11: Ah, moi je suis un petit peu timide. Hein.
0: Mais on s'en fout de manière où l'émission est réservée à un public averti, c'est tout.
11: Ah, oui. C'est bon, vous avez envoyé le jingle.
0: Non, mais de toute manière, c'est moi qui décide, c'est tout.
11: Voilà, en fait, c'est des singes femelles avec des énormes chattes rouges.
0: Ouais.
11: Ils frottent la chagate. Voilà. Et puis,
0: ouais, c'est pour ça qu'ils ont le cul rose. Ok, c'est bon. Donc, non, mais on déconne un peu, là, mais non. Ouais. Sérieux, non, mais.
11: On déconne.
0: Non, mais faut dire une chose que je pense pas qu'il y a... Je pense pas... Oh, ça y est, c'est bon, là.
16: C'est le cousin des singes.
0: Non, mais c'est bon, de toute manière, je pense pas qu'on arrivera un jour à trouver un truc comme ça pour les animaux. Je pense pas que ça existera. Pour les singes, bon, ils ont le zoo, les crocodiles, bon, ils ont des trucs spécialisés pour eux, donc je pense pas qu'on pourra inventer un truc de SPA pour ça. Hein.
23: Pour les crocodiles?
0: Non, je pense pas.
17: Uh-huh. Monsieur Gérard, croyez-vous, même chez Lacoste?
0: Non, mais monsieur Mazur.
17: Oui,
11: madame.
0: On s'en fout des marques. D'accord?
17: Oui.
0: Non, mais c'est bon, la question est close, c'est terminé.
16: Il aurait pu dire le coq sportif aussi.
0: Ouais, non, mais ça y est, c'est bon. Les marques, c'est bon. Alors, pourquoi
16: il y a Puma? Attends, il y a Puma aussi. Il y a Puma, par exemple.
0: Et tout à l'heure, toi, tu vas faire le Puma dans ton lit, toi.
17: Oui, bien joué.
0: D'accord, coup de chienne?
16: Ok, pas de problème.
11: Non, on te remplace par Joe et Star, ça va être vite.
0: Donc, pourquoi, question internet intéressante.
23: Ouais, Gérard, un petit point pour le nombre d'internautes. Alors, bon, là, ça commence à bien cartonner. Tu vois, regarde. 9210. On n'est pas loin des 10 000. Et alors, attends, j'ai Jacques Villevieille qui dit qu'il va te dénoncer la SPA parce que les mouches tombent autour de toi. Voilà.
0: Alors, cette question-là, c'est une question con. Donc, il va dénoncer qui veut à la SPA. Moi, je vais le dénoncer parce qu'il dépense son pognon mal à propos à France Télécom.
23: Okay.
0: Voilà. Donc, toujours la suite. Donc, pourquoi existe-t-il des chiens qui sont si méchants? Alors, je précise.
11: Exact.
0: Donc, coup de chienne, vas-y.
16: Bah, il y a les Big Bulls déjà.
0: Big Bulls.
16: Les Big Bulls.
11: Les Shit Bulls.
0: Big Bulls.
16: Ouais, il y a les Rottweilers aussi.
0: Ouais, mais attends, ouais.
16: Ouais. Qu'est-ce qu'il y a d'autre? Il y a le caniche de Malaisie aussi qui attaque bien. Et ça, c'est des chiens, moi je dis, s'ils sont pas pris sous
0: le
16: contrôle.
0: Le caniche de Malaisie?
16: Ouais, le caniche de Malaisie.
0: C'est quoi comme race de chien, ça?
16: C'est un croisement entre un dog breton. En fait, je sais pas est-ce que tu connais un petit peu les races de chiens, en fait?
0: Non, mais vas-y, dis-moi ce que c'est ton truc, là, parce que je vais pas
16: mettre... entre un dog breton et un espagnol portugais.
0: Ouais, d'accord, ouais. C'est ça. Bah, allez, c'est bon, ouais. Michel Klein.
11: Ouais, c'est vrai qu'il y a des chiens franchement dangereux, mais en fait ça dépend de l'enseignement qui est préconisé par le maître. Si le maître est méchant, vilain, qui gueule sur tout le monde, le chien va être pareil. Alors que si le chien est doux,
25: Bah, le chien, enfin non, si le maître est doux, le chien va être super doux. Que ce soit un Rottweiler, monsieur, un caniche de Malaisie ou...
0: Monsieur Mazur.
25: Oui, non, alors écoutez,
24: chien, je... gueule, là, vous voulez pas le frapper?
0: Mais oh, oh, oh, oh,
15: les animaux.
0: Oh, oh, oh, la chienne, là. Carine. Oh, la chienne.
25: Je vais pas le frapper, si je donne un sucre, il me suce la bite.
24: Non, mais il fait chier.
0: Oh, oh.
15: Fais gaffe, Gérard.
0: Tu parles comment, toi?
15: Elle va te frapper, hein.
25: Moi, je me lâche, hein, il y a un jingle.
0: Non, non, mais attends, non, mais attends. Attends, rallume ton micro, toi, la chienne, là. Parce que tu me parles comment, là? Attends, c'est pas ton petit, je suis pas ton chien. Mais non, mais je suis pas ton chien. Mais je suis pas votre chien, là.
24: Gérard, on est pas
0: trop. Oh, la chienne, là, vous la fermez? Non, mais vous prenez pour qui, là? On dirait que c'est moi votre maître. Non, mais ça va, ouais. Eh, je vous ai
23: allez,
0: pas
23: Gérard,
0: mis des os, hein.
23: On s'égare, là, on s'égare. Vas-y.
0: Donc, monsieur Mazur, pour finir.
25: Écoutez, je suis,

0: 4 minutes, c'est bon. Il est 53, 4 minutes, il reste encore 5 questions à faire.
1: Ouais, un débat, c'est le truc.
2: Alors vas-y, pose-lui les questions, Gérard. Vas-y.
3: Bien, je m'abstiens, monsieur Gérard, je m'abstiens.
0: Donc, bon. Alors, pourquoi existe-t-il des chiens méchants? Hein, donc, comme monsieur Mazur voulait dire, c'est vrai que ça dépend des gens qui ont les chiens. Parce que si la personne dit au chien d'attaquer, sera méchant toute sa vie, ce chien-là.
1: Attends, GG. Quand tu dis que le chien, en fait, il adopte un peu le comportement de son maître.
0: Oui, mais si le maître, si c'est le maître qui dit d'attaquer, automatiquement, le chien va être méchant.
1: Ça veut dire que si toi, t'as un chien, il va être illettré, dégénéré, alcoolique.
0: C'est qui vient de dire ça?
1: Bonsoir, c'est Pedro.
0: Non, il n'y a pas de Pedro sur l'antenne.
1: Bonsoir, c'est Rodrigo.
0: Ouais, fous-toi bien de ma gueule, alors, Michel Klein, au revoir.
4: Non. Regarde, j'ai pas la même voix. Ouais. Allô, 1-2, essaye 1-2.
1: Bonsoir, c'est pas,
4: du tout la même voix, C'est tombé. Bon,
0: je sens que je vais faire deux questions, je vais rendre l'antenne pile à 2 heures.
1: J'ai fait péter une cassette.
0: Non, mais je vais vous faire péter l'anus, moi. À deux heures, je rends l'antenne pile. C'est tout. Je rends l'antenne à deux heures. Monsieur Klein, ta gueule.
5: Moi, Gérard, je dis qu'il faut pas rendre l'antenne maintenant parce que t'es à 9687 connectés.
0: Non, mais je veux pas le savoir.
5: Si, il faut continuer. On a dit qu'on allait jusqu'à 10 000.
0: Non, mais moi, je rends l'antenne à 2 heures si c'est pour que les gens se foutent de ma gueule quand je vais répondre. Donc, s'il y a des chiens qui sont méchants, c'est de la faute un peu des maîtres. Comme les pitbulls. Ou tout autre pitbull et rottweiler. Ça c'est les gens. C'est les maîtres.
1: Ouais, Gérard.
0: Oui.
1: Ça te brancherait, toi?
0: C'est qui?
1: C'est cool chienne. Est-ce que ça te brancherait d'avoir un chien dans ce style-là, un rottweiler ou un truc comme ça?
0: Non, parce que moi, je vais te dire une chose.
1: Ouais.
0: Que si c'est pour avoir un chien qui est méchant.
1: Mais non, mais toi t'es gentil, donc le chien.
0: Mais même, ça veut rien dire. Ça ne veut rien dire.
1: Bon, il sentirait pas très bon, mais.
0: Bon, allez, cool chienne. Cool chienne, au revoir.
1: Ah, c'est pas moi, là. Hein.
0: Au revoir, bah non, si, c'est toi. C'est toi qui viens de parler. C'est toi qui viens de parler, au revoir. Allez, hop. Eh, vous me récupérez. Oh! Il me faut des gens.
6: C'est bon.
0: Il me faut du monde, là.
6: On a une personne, déjà.
0: Alors, voilà, donc terminé.
6: Bostakleps. On accueille donc Bostakleps, qui vient de Seine-Saint-Denis.
0: Seine-Saint-Denis!
7: Non, Seine-Chien-Denis, c'est pas la même ville, bonsoir.
0: Hey, je te dis une chose, si c'est 101.9, c'est Seine-Saint-Denis, d'accord? Et tu vas pas me contredire.
7: Ah, vous avez peut-être raison, effectivement.
0: Wow. Alors, tu vas pas confondre les villes avec Tentacule et Encule ta sœur.
7: Ça va, bien joué.
0: D'accord.
2: Bravo Gérard.
1: Avec des chiens, là, il est chaud.
0: Comme la braise. C'est clair, net et précis. Ok?
2: Vas-y, alors, Gérard.
1: Tout à fait.
0: La question. Seriez-vous prêt à adopter un animal chez vous?
7: Alors, moi, c'est Bostakleps, je voudrais y répondre.
0: Ouais.
7: Effectivement, moi, j'ai dû adopter un animal chez moi. On m'a un peu forcé. Et j'en suis très mécontent, en fait.
0: Pourquoi?
7: Parce que ça aboie tout le temps, faut le descendre, et c'est un peu ennuyant quand c'est pas son chien.
0: Ah, voilà. Mais ça, je vais te dire une chose, dans ces cas-là.
7: Oui.
0: Si t'étais pas d'accord, t'es pas obligé d'adopter un animal.
7: Je suis un peu obligé, effectivement, puisqu'il est appartient à mes parents, en fait, donc...
0: Mais dans ces cas-là, tes parents, ils sont où?
7: Ils sont chez eux, tranquille.
0: Attendez 5 minutes, là. Ouais. Je vais mettre un peu les choses au clair. Foutez-vous pas de ma gueule au standard. Prenez du monde.
6: Mais
0: pour l'instant, je vois, vous êtes en train de jacter. Alors, foutez-vous pas de ma gueule, là. Mais vous allez prendre du monde, parce que là, je sais pas qui c'est que j'ai, parce que j'ai pas de fiche.
6: Non, mais là,
0: allez.
6: Tu cherches la petite bête. Hein.
0: Cherche la petite bête. Toi, hier, tu m'as dit que t'allais me faire du boulot comme il faut. Tu me fais du boulot de merde, malheureusement. D'accord?
1: C'est lui une fiche, ma puce. Il y a un peu
0: Tu parles correctement aux gens qui sont standards ou sinon tu vas te coucher.
6: Je vais te faire une belle fiche propre.
1: Ma puce, c'est mignon.
0: C'est qui vient de dire ça? Michel Klein, au revoir.
1: Non,
2: attends,
1: j'ai pas la même voix.
2: Écoute, t'as pas viré tout le monde non plus.
0: Les gens qui sont standards n'appartiennent pas aux auditeurs, c'est moi qui les commande. Alors, au revoir, Michel Klein. Michel Klein, au revoir. Voilà. Donc, monsieur Mazur.
3: Oui, monsieur Gérard. Eh bien, écoutez, malheureusement...
0: En ayant réponse à l'auditeur qu'on avait juste avant, qu'obligé de garder l'animal de ses parents.
3: Oui, non, mais bien entendu. Alors, écoutez, moi, je ne suis absolument pas prêt, n'est-ce pas, à adopter un animal, encore moins un enfant, car j'ai des occupations professionnelles, n'est-ce pas, qui ne me permettent pas de pouvoir sustenter à ses besoins.
0: Mm-hmm.
3: Comprenez-vous?
0: Non, mais d'accord, mais... Bon, un animal, il y a certains...
3: Vous l'avez dit vous-même, monsieur Gérard.
0: Non, mais il y a... Non, non.

0: Ouais, il y a certains.
1: Faut aimer un animal tel un enfant.
0: Oui, mais je suis d'accord avec vous. Mais si vous aimez un animal, donc l'animal, si vous le dressez bien, en principe, si quelqu'un le sort, si vous êtes, si vous avez quelqu'un de votre entourage. Non, mais attendez, monsieur Mazur, s'il vous plaît.
1: Le temps, n'est-ce pas, pour le dresser, pour le sortir.
0: Non, mais attendez, monsieur.
1: Je crois comprendre que vous n'êtes pas quelqu'un. Donc vous avez effectivement le temps qu'il vous faut. Mais quant à moi, il est hors de question.
0: Non, mais d'accord, je suis d'accord avec vous. Mais dans ces cas-là, si vous avez quelqu'un que vous connaissez bien de votre entourage, il peut le sortir à votre place.
1: Monsieur Gérard, alors, si je demandais à quelqu'un de mon entourage, ça irait à l'encontre de ce que vous avez dit tout à l'heure, qui est, lorsque l'on a un animal, il faut s'en occuper soi-même. N'est-ce pas? Parce que si je le donne à quelqu'un de mon entourage, l'animal va s'habituer à cette personne, il ne me reconnaîtra plus, et il se jettera sur moi, pensant peut-être que je suis un intrus dans ma propre maison.
2: Et oui.
1: Comprenez-vous, monsieur Gérard.
0: Non, mais je vois ça, parce que de toute manière, c'est ce qui s'est passé là, il n'y a pas longtemps avec une,
1: Mais tout à fait.
0: Avec un auditeur, qui est passé dans une émission.
1: Je vous donne raison.
0: Non, mais attendez, laissez-moi finir, monsieur Mazur, merci. Donc, c'est pour continuer, pour répondre à une question que j'avais dite tout à l'heure, que j'avais répondu sur le truc avec Julien Courbet. Donc, il y a eu encore une confirmation encore aujourd'hui. Les personnes qu'on récupérait, donc, c'était un berger allemand. Donc, maintenant que le berger allemand s'est bien adopté à eux, ils ne veulent plus leur donner à la personne à qui il appartenait.
1: Mais
0: donc, moi, je trouve ça...
1: Et monsieur Julien Courbet doit être très triste de ne pouvoir récupérer son berger allemand.
0: Non, mais c'est pas lui. Il a dit qu'il allait tout faire pour que le berger allemand retourne à la personne attitrée.
1: Oui, bien entendu.
0: Mais ça, je lui dis, je suis d'accord. Donc voilà. Donc, il est quelle heure? 2h du matin, voilà.
3: Conclusion.
0: Donc la conclusion du débat, donc monsieur Mazur.
4: Écoutez, la conclusion, tu peux annoncer juste ce qu'on t'a passé là?
0: Donc alors on a Richier
1: Cunningham,
0: donc 102. Et Joël Star, 101.9 pour terminer. Et puis Busta Club.
2: Il y a un peu trop de copyright lover.
0: Bon alors, dernière question, allez. D'après vous, combien y a-t-il de chiens et chats?
3: J'ai une conclusion.
0: Non, je fais la dernière parce que comme ça, les trois personnes qu'on n'a pas eues. Donc d'après vous, combien de chiens et chats et autres animaux sont-ils placés dans les SPA en France? Et pour finir, attendez, avant que vous répondiez, sur le net, oui.
5: Gérard, 9812 connectés. On arrive presque au but. Et une question de Francis Gabon qui me demande si tu serais prêt à adopter un babouin.
0: C'est...
5: Chez toi, hein, bien sûr.
0: Non, mais c'est pas évident parce que faut y avoir quand même un espace. Faut avoir une dérogation spéciale pour adopter des babouins.
5: T'es sûr?
0: Ouais. Ah ouais. Il faut une dérogation spéciale parce que tu peux pas adopter des
5: si
0: babouins comme ça.
5: Et si t'as vu la dérogation?
0: Non, même, je pense pas. Parce que c'est trop méchant. Donc, la question, monsieur Mazur, pour finir. Monsieur Mazur.
1: Oui, monsieur Gérard.
0: Donc, d'après vous, combien de chiens et chats et autres animaux sont-ils placés dans les SPA en France?
1: C'est difficile.
0: Je précise, en France.
1: Oui, bien sûr, c'est difficile à dire. Aurions-nous une marge d'erreur, par hasard?
0: Ben, allez-y, hein.
1: Eh bien, écoutez, à 10 000 près, je dirais environ 10 000.
0: D'accord.
1: À 10 000 près, monsieur Gérard, attention.
0: Richie
6: Cunningham. Moi, je dirais 5012,8.
1: Non, mais monsieur Gérard, à 10 000 près.
0: Non, mais je donnerai mon chiffre après.
1: Voilà, 10 000 près parce que c'est important d'avoir.
0: Joël Star.
7: Moi, je trouve 100 000.
0: Ouais. Et Busta, je sais pas quoi là.
2: Busta Kleps, je pense qu'il y en a à peu près 592 000 à mon avis, sachant que une centaine d'animaux sont abandonnés par jour. C'est très triste.
1: Mais à 10 000 près, monsieur Gérard, n'est-ce pas?
0: Non.
1: 10 000.
0: Ouais, à peu près à 10 000.
1: Pas plus, pas moins.
0: Oh, monsieur Mazur, s'il vous plaît.
1: 10 000
0: vous...
1: près.
0: Bon, monsieur Mazur, avec
1: le
0: vos...
1: Le chiffre est important, n'est-ce pas?
0: Oui, moi je peux vous dire une chose, que le chiffre est de 60 000.
1: Voilà, j'avais raison, à 10 000 près.
0: Non, mais 60 000. Pardon. 60 000, ça fait un peu de trop, quand même.
1: Ah, oui, coupez votre portable, monsieur Gérard.
0: Monsieur Mazur, j'ai pas d'ordre à recevoir de vous,
1: non,
0: et c'est pas mon portable.
1: Mais...
0: Donc, la conclusion du débat, terminée, monsieur Mazur, conclusion.
5: Non, il y a une question internet d'abord, une question de Savio. Est-ce que t'as appris à ton chien à ramener ta jambe de bois, Gérard?
0: Bah tu diras qu'il aille se faire foutre.
5: Oh putain. Ça vieux donc hein.
0: Voilà.
5: Bon allez, conclusion Gérard.
0: Conclusion. Monsieur Mazur.
1: Eh bien écoutez, selon votre habitude, j'ai trouvé que c'était un débat passionnant, n'est-ce pas? Aussi bien traité dans la forme que dans le fond. Et je crois que là où c'était intéressant, c'est que vous avez su faire prendre conscience à vos auditeurs de l'importance de l'attachement qu'il faut apporter à la race des canidés.
0: Non mais ça...
1: Parce que bien entendu, un canidé...
0: Non mais monsieur Mazur, monsieur Mazur, monsieur Mazur,
1: la... canidé,
0: bon, monsieur Mazur, au revoir.
1: Allez, il faut effectivement...
0: Oh, oh, oh. C'est bon, la conclusion, je ne vais pas m'éterniser. Richie Kurigan.
8: Oui, ben moi je suis arrivé un petit peu les 12 dernières secondes, mais j'ai quand même écouté le débat du début à la fin. J'ai trouvé qu'il a été un petit peu long à prendre. J'ai trouvé, Monsieur Gérard, que vous êtes un petit peu vilipendé au début sur les gens qui travaillaient avec vous. Cela dit, le débat a été par la suite de haute voltige. J'ai trouvé très instructif. Et ben écoutez, voilà, c'est tout ce que j'aurais à dire.
0: Joestar.
9: Joestarlette, quoi. Comment tu me parles? Ton débat, c'était trop de la merde, trop de la balle, je vais te casser.
0: Eh ben, va! Eh ben, va te faire foutre, espèce de pétasse!
9: Tu vas casser la gueule!
0: Allez, allez! Vas-y, va lui dire au revoir à celle-là, c'est même pas la peine que je lui parle. Mister Kleps.
10: Ouais, je vends des pites à plein temps. Et en conclusion, je dirais que j'ai été honoré de participer à ce débat, Gérard. Que vous m'aviez accepté, ça me fait vraiment plaisir. Et que sinon le débat je l'ai trouvé un peu sans intérêt parce que bon le chien c'est un peu on s'en fout quoi. Tu vois ce que je veux dire?
0: Ouais bah si vous aimez pas les animaux dans ce cas-là.
10: Ah mais moi je les aime pas, surtout les chats, quand je les vois je shoote dedans comme ça, une belle roue à l'extérieur du pied et bim, en pleine lucarne.
0: Ouais bah moi je vais te dire une chose, dans ce cas-là, si t'aimes pas les animaux, t'aimes pas les enfants. Je suis désolé. Je suis désolé.
4: C'est vrai, ça.
10: Je vous aime pas non plus.
0: Dans ce cas-là, je sais pas pourquoi qu'on t'a sélectionné.
10: Et je ne vous aime pas, Gérard aussi.
0: Gérard,
10: c'est pas bon.
8: Gérard, c'est Richie Cunningham. Moi, j'aime bien les animaux, mais par contre, j'aime pas.
0: Bah alors, t'es un con.
8: Bah non, ça a pas de poils, un enfant. Moi, j'aime bien caresser les poils sur les animaux. Et j'aime pas les animaux qui ont pas de poils.
0: T'as qu'à caresser les poils d'une foufoune, tu verras si c'est.
11: Bravo,
0: si c'est un animal, ok? En de bon entendeur, salut!
10: Quelle vanne de qualité, ça!
8: Ah, devant ton répartie, je m'incline, hein!
0: Ouais, bah c'est bien. Alors, conclusion du net.
5: Alors, il y a plein de conclusions, Gérard. Alors, malheureusement.
0: Non, mais attention! Attention, conclusion correcte, hein, pas de merde.
5: Non,
0: je veux savoir à combien qu'on termine.
5: Alors, malheureusement, on n'a pas atteint les 10 000.
0: Non, mais je veux savoir.
5: Ça sera pour une prochaine fois. 9 981.
11: Oh, ya, bravo quand même!
5: C'était pas loin, hein.
0: Ouais, bah, c'est bon quand même. Donc, alors les conclusions.
5: Les conclusions, il y en a plusieurs. Signorita qui dit un débat ressemblant à un chien sans queue ni tête, comme toi, Gérard.
0: Ça, c'est bien, de toute manière, ça m'étonne pas des nanas.
5: Okay.
0: Ça changera pas.
5: Epsilon propose que l'on te mette en cage et qu'on te remplace par un petit babouin qui fera mieux le boulot que toi.
0: Bah, dans ce cas-là,
5: Epsilon.
0: C'est une nana, ça?
5: Je sais pas.
0: Bon, bah, de toute manière, on dirait une tête de singe, c'est pas grave.
5: Voilà. Ensuite, il y a Moltz qui dit, conclusion, une SPA, ça va, 3 SPA, bonjour les débats.
0: Je vois pas le rapport avec le thème du débat.
5: Ah bah
0: ça.
5: Si, c'est la SPA.
0: Non, mais ça veut dire, un verre, ça va, deux verres, ça va, trois verres, bonjour les dégâts, merci.
5: Bouge pas, il y a encore deux conclusions, une conclusion de fesses de babouin, statistique.
0: Non, c'est bon, lui.
5: Si.
0: Non.
5: Il dit qu'un beau berger allemand a plus de chances d'être adopté qu'un vieux bâtard boiteux et plein de puces.
11: Ok, c'est fort.
5: Bah vas-y, réponds-lui au moins, Gérard.
0: Non, c'est même pas la peine de... Le prochain coup, tu me passes pas cette conclusion-là.
5: Et la dernière conclusion, c'est Evil Ghost qui a fait un petit sondage. Que pensez-vous de la SPA? Alors, 65% des gens pensent...
0: Non, mais attends, Simon. Dans ces cas-là, les sondages, faut me les donner avant les débats, pas à la fin du débat. Donc
5: mais
0: voilà, terminé.
5: Si, Gérard.
0: J'ai dit non, terminé. Donc, prochain thème du débat. Ah, un débat que j'adore parce que ça commence à nous gonfler. On va faire un débat sur les grèves.
5: Voilà.
0: Et je vous préviens pas, je vous dis pas quand.
5: Ouais. Ça sera la surprise.
0: Donc ça sera la surprise du chef avec la cerise sur le gâteau.
11: C'est suite, tu peux parler, par rapport aux actualités là.
0: Donc c'est vrai qu'en ce moment on a trop de grèves et donc ça commence à nous prendre la tête. Alors normalement c'était prévu sur un autre débat qui était un peu plus sérieux qui était aussi sérieux que la SPA, mais vu l'actualité qui bouge, et ben normalement on devait faire un débat sur les trucs des sans-papiers, mais en fin de compte vu que les thèmes c'est au sujet des actualités, puis là les actualités sont quand même assez importantes, là on a trop de grèves qui nous emmerdent, Donc, bah voilà, ben il y en a qu'on pas pu aller justement à cause des grèves surprises, qu'on pas pu aller pour passer un truc, un brevet, je sais pas d'où là.
11: Les gens confondent pas avec la grêle. Hein.
0: Faut pas confondre grêle et grève. D'accord au standard.
3: Rien à voir avec la météo donc.
0: Faut pas confondre les grêles et les grèves.
11: Ouais, donc c'est sérieux là.
0: Parce que les grêles, ça prend deux L et les grèves, ça prend un V.
11: Conclusion de Gérard.
0: Alors, la conclusion de moi, alors. Sur qui je vais m'en prendre? Au standard! Non, ça... Le standard ce soir, de la merde complète!
3: Bravo les filles!
0: Mais grave, grave, grave de chez grave. Il a fallu que je gueule. Vous avez pas été capable de me faire un boulot sérieux. Karine! Malheureusement, c'est toi qui va morfler pour ta copine.
3: Tu vas faire la vaisselle.
0: Tu feras la vaisselle pendant 6 mois. Donc.
3: Et tu feras le repassage aussi.
0: Donc, le truc, c'est qu'hier, tu m'avais dit que t'allais faire un bon boulot et apparemment, tu m'as tout saccagé. Donc, je suis pas content. Donc, c'est du mauvais boulot que tu m'as fait ce soir. Malheureusement. Et ça, va falloir que tu récupères de récupérer du bon boulot. La deuxième personne donc au standard, ça a été pareil, c'est.
4: Mais fallait bien une première fois quand même.
0: Ouais, mais ça fait déjà la deuxième fois qu'on essaye.
4: Il y a longtemps.
0: Ouais, mais ça fait longtemps. Mais de toute manière, on t'avait.
4: Attends, je t'ai fait des jolies fiches.
0: On t'avait prévenu.
4: Ah, tu m'as pas beaucoup briefé tout à l'heure.
0: Ouais, mais je t'ai pas briefé, mais de toute manière, hier, t'étais avec Max, il aurait pu te faire écouter comment que je travaillais, donc, ça a pas été fait.
4: J'ai écouté 30 débats toute la nuit, j'ai pas beaucoup dormi.
0: Ouais, ben, c'est pas parce que tu dors pas beaucoup que tu dois faire du boulot de merde.
5: Attends, ça va, viens bosser gratos.
0: Eh, Simon, tu la fermes, toi? Parce que toi, pour l'instant, je peux pas dire que t'as bien travaillé parce que tu m'as...
5: Ah bon?
0: Tu m'as presque rien donné comme solution.
5: Ah bah merde.
0: Tu m'as sur le net, on a terminé à 9981, d'accord.
5: Ah bah ouais ça.
0: Mais par contre, alors là la réa cette semaine, mais alors là de la décatombe.
3: Ah, t'es pas
0: de
3: sympa.
0: De la décatombe.
3: Attends, de la décatombe,
0: bruits,
3: t'es pas sympa.
0: Les bruits de chiens.
3: Mais j'ai rien mis.
0: Poule, lapin.
3: Tiens, regarde.
0: Cochon.
3: Regarde, j'ai rien mis.
0: Non mais même là ce soir, je sais pas ce qu'il y avait, mais ce soir là ça a pas été du bon boulot. On a terminé quand même à 9980, mais bon.
3: C'est bien, on l'applaudit.
4: Non, mais quand même.
0: C'est dommage.
5: C'est pas 10 000, hein.
0: C'est dommage, mais.
11: Ma conclusion, allez, allez.
0: Ma conclusion, bon, ben, j'espère que les prochains débats se passeront un peu mieux. Bon, ben, maintenant, vous avez le prochain thème du débat.
11: T'as pas un message à passer pour les gens de la SPA ou les gens qui tapent les chiens?
0: Ben, disons, sur ces personnes-là, bon, ben, si vous avez des noms d'associations pour pouvoir essayer de faire quelque chose, ben, n'hésitez pas à les donner à qui droit. Et puis ben, si vous prenez des chiens, ben faites pas comme y en a qui font tous les ans, qui les laissent sur les bords de route, ça servira à rien. Surtout là que ça va être la période, donc ça ne servira à rien. Alors si vous prenez un animal, mettez-vous bien ça dans la tête. Un animal, c'est comme un être humain.
3: C'est qui aime pas les gens.
0: Ça a besoin d'affection. Donc si vous aimez un animal, vous aimez l'être humain. Si vous n'aimez pas l'être humain, vous n'aimez pas l'animal. Donc dans ces cas-là, ça ne sert à rien d'essayer de dépenser votre fric pour acheter pour dire bon, je vais acheter un animal, je vais à la SPA, je vais faire le bien, je vais acheter un animal et puis tout. Ben dans ces cas-là, non. Dans ces cas-là, si vous aimez pas les animaux, c'est pas la peine d'y aller. Voilà. En de bon entendeur,
4: ouais,
0: salut.
4: Bravo, hein.
5: C'était la pensée du jour.
4: Ouais.
5: Merci pour toi.
11: Merci Gérard.
0: Et donc on va s'écouter pour finir. Les animaux du monde, tout en Tokyo, et ben, je vous dis à bientôt.

0: service.
1: Ouais, j'ai rien qui marche, non.
2: C'est les produits antiseptiques, je crois.
1: Ouais, ouais, ça brûle les mains.
0: Ouais, mais non, mais dans
1: donc,
0: ce...
1: après avoir perdu deux phalanges, j'ai arrêté parce que c'était plus rentable, quoi. Je veux dire, c'était pas la peine, quoi. Donc voilà, j'ai un peu tout essayé, je te dis, ça ruine un peu tout, ma vie professionnelle, ma vie de famille, qui est difficile, parce que mes enfants, ils sentent l'essence, donc c'est vrai qu'ils viennent pas voir leur papa. Ma femme, je t'en parle même pas. Et puis voilà, tu vas pas, quand t'as les mains qui sentent l'essence, tu vas pas aller tripoter les filles, c'est dégueulasse. Tu
0: vois. Bon, ok, je vois. Bon,
2: mais déjà, faut que tu te laves les mains quand même.
1: Ça me dérange pas de tripoter les filles avec des mains à crado, mais moi
0: je suis désolé, mais quand j'étais routier, je vais te dire une chose, je portais des gants. Hein, pour ouvrir les portes du camion.
1: Ouais.
0: Donc automatiquement après je me lave, une fois que je rentrais, je me lavais les mains.
2: Juste pour ouvrir les portes du camion?
0: Bah ouais, parce que le tire-pal, t'as pas besoin d'un. T'as pas besoin de gants pour tirer.
2: Et quand tu conduisais, tu ne portais pas les gants?
0: Ah bah non, quand même, je vais pas mettre des gants pour conduire. Moi je suis pas comme il y en a certains qui conduisent des grosses bagnoles avec des gants.
3: C'est pas un tire-pal.
0: Un tire-pal, c'est un tire-pal.
3: C'est une position, non?
0: Non, c'est un tire-pal, c'est un truc qui est écarté comme ça, et t'as le truc pour lever, tu vois, ça fait comme si c'était le cul d'une femme, comme l'autre disait. Enfin, c'est pas...
2: C'est comme le levier de vitesse, quoi.
0: Ouais, d'accord, t'as tout compris, je te ferai un dessin tout à l'heure, toi. Je te ferai un dessin quand on rentre. Hein.
3: Donc, qu'est-ce que vous pouvez conseiller c'est quoi ton prénom?
1: Pierre-Denis, mais bon, mes potes, ils m'appellent tous PD, quoi. Donc,
0: ouais, d'accord.
3: T'as les initiales, comme JC, tu peux l'appeler PD, si tu veux.
2: Moi, ce que je te conseille, c'est déjà, bon, essaye de te laver les mains avec un antiseptique ou quelque chose que tu puisses, tu vois, désinfecter tes mains.
1: Mais ouais, mais j'ai essayé tout.
2: Un produit ou quelque chose.
1: Je trouve pas. Alors, si quelqu'un connaît un produit miracle, j'ai essayé les savonnettes, la Jax, tout ça. J'ai même essayé l'eau de Javel.
0: Non, attends.
2: Javel, ça peut faire qu'empirer.
1: La dernière, j'ai passé le cap. Je me suis dit, si ça sent sur mes mains, ce que je vais faire, c'est que, en fait, je vais me fracasser le nez, comme ça, je sentirai plus l'essence qu'il y a sur mes mains.
3: C'est
1: ça m'a apporté que des emmerdes. Hein,
2: ouais. Ce serait mes mains, ça servira.
0: Dis-moi, Pierre-Denis.
1: Oui, PD, ouais.
0: À part le problème des gants,
1: ouais.
0: T'as bien une combinaison?
1: Bah ouais, j'ai une sorte de, tu sais, j'ai une cote, quoi,
0: ouais.
1: Une sorte de gros bleu, quoi.
0: Ouais.
1: Mais bon, c'est pas un truc complet, c'est pas un truc de plongeur, donc.
0: Mm-hmm.
1: Au niveau des pieds, au niveau des manches, il y a des endroits où ça passe, tu vois.
0: C'est ouais, non, mais attends,
1: le
0: déjà.
1: Gant, le gant et la manche que ça
0: bon,
1: passe, en fait.
0: Déjà, normalement, t'as déjà des pompes de sécurité pour travailler.
1: Ouais, tout à fait.
0: Donc tu te changes.
3: Tu te
0: changes
3: des pieds aussi, de l'essence.
1: Ouais, mais ça sent surtout les pieds, en fait.
0: Ouais, mais non, mais quand t'as fini de travailler, tu te changes.
1: Bah ouais, je prends une douche et je me change, mais l'odeur, elle reste, quoi. Il n'y a rien à faire. Alors, regarde, en plus, comme mes vêtements, ils sentent l'essence. Quand ma grosse à la maison, elle fait le linge et qu'elle met mes affaires avec les affaires des petits, des gamins. Et ben après, en fait, leur linge à eux, quand ils vont à l'école, ils sentent l'essence et les gamins, ils se moquent de mes mômes. Ils sont là, ouais, espèce de fils de pompiste.
2: Attends, il y a une chose que je comprends pas, c'est que quand tu vas chez toi et que tu rentres à la maison,
1: ouais.
2: Bon, t'as déjà enlevé ta combinaison.
1: Bah oui, bien sûr.
2: Parce que quand tu fais ton métier de pompiste, t'enlèves la combinaison, tu te changes et tu mets tes habits de ville.
1: Ouais, tout à fait.
2: Donc quand tu rentres chez toi, normalement, tu devrais plus avoir l'odeur.
1: Mais si, parce qu'il y a deux problèmes, je te dis. Il y a le problème, c'est que c'est sur la peau, donc ça sent même sous la cote. Et puis je te dis, quand je mets la cote à laver, mais je lave de temps en temps, le bleu de travail, il faut le laver.
2: Bah oui, il faut le laver.
1: Mais en 10 ans, tu vois, le truc, il tient debout après.
2: Mais il faut aussi que tu prennes une douche, par exemple, quand tu vas te changer, tu prends une douche et tout, mais l'odeur, elle reste quand même.
1: Ah, je prends une douche, je prends des bains, des jacuzzi, tout ça, hammam, sauna, il n'y a rien à faire, ça part pas.
2: Donc moi, ce que je peux te conseiller,
3: Sandy va te donner un conseil, après Gérard le fera, même s'il comprend rien.
1: Ouais.
0: Non, mais c'est pas que je comprends rien, c'est que son histoire.
1: Non, vas-y, Sandy, ça m'intéresse.
0: Non, mais déjà,
3: c'est vrai,
1: attends,
3: au niveau.
1: Gérard, deux secondes, Sandy.
0: Tu permets, ouais.
1: Non, mais Sandy, dis un truc.
0: Ouais, non, mais attends, tu permets, on est à deux, donc j'ai le droit de.
1: Bah, justement, laisse parler Sandy.
0: Non, mais attends, c'est moi qui prends maintenant. Ok.
1: Vas-y, prends.
0: Alors, je veux dire une chose, déjà, tes affaires, tu dois les laver en dehors de ceux de. Pas en même temps que les tiens.
1: Ah ouais, tu crois?
0: Ouais.
1: Parce que moi, j'ai essayé, j'ai dit à mon patron, moi, ça me fait des frais pour laver mes affaires.
0: Ouais.
1: Donc en fait, ce qu'il faudrait, ça serait que mon patron, il me paye une partie du nettoyage. Ça serait normal.
0: Non, mais puis quoi encore, tu vois?
2: Eh, Pierre-Alex.
1: C'est normal, c'est juste pas.
0: Non, Pierre-Denis.
2: Pierre-Denis. Ouais. Moi, ce que je te conseille, c'est pour laver ta combinaison, tu vas dans les laveries. Il y a des laveries qui sont pas trop chères.
1: Mais attends, j'ai une machine à la maison, je vais pas aller dans une laverie. J'ai une machine qui fait le ménage, donc
3: Pierre
1: Denis, pas une galère. Oui,
3: Gérard a raison, oui, excuse-moi, PD.
1: Oui.
3: C'est que Gérard le sait très bien, c'est qu'il faut pas laver des affaires sales. Avec des affaires, tu vois, propres. Ouais, ah ouais, parce que le problème, c'est que dès qu'il a des affaires propres, elles deviennent sales, automatiquement.
1: Ouais. Ah bah oui.
2: Et
1: oui,
2: sa combinaison, ça, ouais, elle est quelle couleur?
0: Non, non, mais ça, on s'en fout de la combinaison.
2: Non, non, mais c'est
0: couleur.
2: Pour savoir pourquoi qu'il mélange justement le blanc et la couleur.
1: Non, non, c'est un truc bleu, donc c'est de la couleur, mais avec, tu sais, bleu avec de la crasse noire, quoi, en fait. Donc,
0: ouais, mais ça, normalement, déjà, ton patron, il devrait t'en fournir plus d'une.
1: Ah, mais non, j'ai déjà essayé. Je lui ai dit, il me faut plusieurs bleus de travail, il faut que vous payiez le nettoyage, et lui, il veut pas. Donc, il dit que c'est mon problème.
2: Donc pour faire vite, il faut, ce que je peux te conseiller, c'est que tu vas à la pharmacie, t'essaies de voir un antiseptique et puis
0: De toute manière, l'antiseptique, c'est pas pour retirer les.
2: Non, mais pour qu'il puisse se laver les mains et tout ça.
0: Non, mais
2: il n'y a plus l'odeur.
0: Un antiseptique, c'est pour tuer les insectes. C'est pas pour retirer l'histoire d'essence, l'antiseptique. Comme tu dis si bien.
2: Là, j'ai dit antiseptique.
0: Eh ouais, mais c'est pour tuer les insectes. De toute manière,
1: donc, non, conseil, quoi, là, attends, parce que moi, j'ai toujours.
0: Non, le mieux, tu vas dans une pharmacie, ils ont des genres de savon en des pâtes.
1: Des pâtes, mais j'ai essayé ça, la pâte à sable et tout ça, ouais, avec des petits morceaux de verre qui récurent bien.
0: Non,
1: c'est pas avec. Quoi, mais ça enlève pas l'odeur.
0: Mais si,
1: je t'assure.
0: Moi, je te dis que si.
3: Non, mais tu fais comme Gérard, tu mets du parfum.
0: Ouais.
1: Ah ouais,
2: mais ça couvre tout. T'as aussi le savon de Marseille.
1: Oh ben non, mais que dalle.
2: Ah si, le savon de Marseille.
0: Attends, le savon de Marseille, sortir toutes les matières grasses.
1: Ça retire pas l'odeur.
0: Mais si. Allez, sur ce, on va être le conseil, c'est tu vas dans une pharmacie et tu leur demandes, d'accord, Pierre Denis.
1: Je suis d'accord avec Chilou, c'est vivant. Hein.
2: Ouais. Voilà ce que je peux conseiller.
1: Bon, Sandy a été bien, mais Gérard, t'as été limite, quoi.
0: Ouais, mais attends.
1: Franchement, moi, je sais que ce soir, je vais rentrer à la maison. Ma femme va me dire, chérie, j'ai plus le gasoil et voilà, j'aurai rien de plus à lui dire, quoi.
0: Ah, parce que tu travailles de nuit en plus.
1: Ah bah oui, je travaille de nuit, je te dis, ma vie personnelle est un enfer. Tu sais, je travaille de nuit, donc je suis sûr qu'elle me trompe en plus, avec l'odeur, tout ça, je sais même pas si les gamins ils sont à moi. Enfin,
0: ah bon, mais c'est pas on n'y peut rien malheureusement. C'est pas du tout les deux. Faut pas confondre.
1: Ouais, mais je suis malheureux, mais moi.
3: Gérard, c'est pas le doc, hein. D'accord.
1: Ouais, ouais.
3: Super.
0: Ok. Bon, vas-y.
1: Merci quand même.
0: Y a pas de cas, bonne
3: soirée.
0: Bonne pour bon courage pour la suite.
4: J'ai envie de câlin.
3: Oh, bon, Guillaume, non, c'est pas moi pour une fois.
0: Non, si.
3: Non, c'est pas
4: Guillaume.
3: Moi.
4: J'ai envie de câlin.
3: C'est de l'auditeur. Tout le monde là, ce sont de merde.

0: Pour l'instant, on n'a rien. Donc, c'est pas grave. Bon, on va commencer. Donc, on va saluer Olivier de la production qui est là à l'aria.
1: Bonsoir.
0: Bonsoir à toi, Olivier. Manu.
2: Bonsoir, Olivier.
1: Bonsoir, Fildar.
2: Salut, tu vas bien?
3: Salut, Gégé, ça roule?
0: Fildar au standard. Bon, et le grand vrai. Retour.
1: Oh, putain.
0: Le grand retour qu'on attendait. Rigo au standard. Et il paraît que c'est ton anniversaire.
4: Alors, je suis pas au standard, je suis sur l'IRC. Bonsoir. C'est plus mon anniversaire vu qu'il est minuit 8 secondes.
1: Ah merde.
0: Ah mais c'était l'anniversaire.
3: C'est con, on avait une Porsche dehors quand tu vas bien.
4: C'est con.
0: Le grand retour de Rigo qui est sur l'internet. Donc Rigo, tu m'as dit que tout à l'heure
4: on était déjà 7700 pendant que j'étais hors antenne et là on est déjà 7324. Ça fuse sec.
2: Bravo. Je peux quand même dire qu'on te retrouve toutes les semaines sur Europe 1 dans On n'a rien à cirer.
4: Tout à fait.
0: Ouais. ça, on n'en a rien à foutre, tu vois. Maintenant.
1: Ça,
0: maintenant,
1: tu peux t'en passer, par exemple, tu vois.
4: Ouais, mais je peux faire ma pub, c'est normal.
0: Non, non, mais maintenant, ils vont fermer leur micro, là.
3: J'ai entendu dire que t'allais remplacer une gaffette aussi, mais.
0: Non, non, mais là,
4: j'ai
0: maintenant.
4: Pas le
0: maintenant, vous allez éteindre vos micros et puis vous allez me trouver des bons auditeurs. Par contre. Manu, si t'es gentil, si quand t'as des auditeurs, tu leur demandes la fréquence, c'est pas à moi de les chercher parce que là il me manque une fréquence et
1: C'est laquelle?
0: Dijon
1: 106. Attends.
5: 106.2.
1: 106.2.
0: Non mais
1: ça
0: va
1: être,
0: on va
1: ça
0: va
1: être,
0: non
3: 806.
0: 806, bien sûr. Pourquoi
1: non,
0: pas?
1: La voiture.
0: Bon, on appelle donc on a goy, gros pouce.
5: Mousse.
6: Gros pouce. Bonsoir Gérard.
0: Bonsoir à toi. Donc Paris 101.9.
6: Exactement.
0: T'as un portable?
6: Non, pas du tout. T'es ouf ou quoi?
0: Tu commences pas comme ça, s'il te plaît, parce que déjà tu as baissé ta radio derrière.
6: Ok, très bien.
0: Hein? Je crois qu'on ouais. T'avait prévenu hors antenne.
6: Non, mais j'ai pas de radio derrière. Donc.
0: Y a quand même un petit écho, donc. Donc, Boulimix.
6: Ouais, tout à fait.
0: Bon 28 ans de Nancy 100. Oh On se calme derrière, Nancy 103.3.
6: Ouais, c'est ça. Bonsoir tout le monde. Happy Birthday, Rigo. Oh.
4: Merci, mon pote.
6: Pote.
0: Et Hachi. Oh là.
3: Hachiche kebab.
6: Oh, c'est chaud.
0: Hachiche kebab.
7: Kebab.
0: Ouais, donc Tour 102.8.
7: Ouais, salut Gérard, salut tout le monde. Bon anniversaire, Rigo.
0: Bon, ouais. Ouais.
4: Merci, ma pote.
0: Et Slipwatch.
3: Slipfast.
0: Ouais, Slipwatch de Dijon.
6: Exact.
0: Ta fréquence
6: 102.5. Et bon anniversaire Rigo, bonsoir Fildar, bonsoir Manu. Et je fais un gros bisou sur le clito Angélique.
1: Salut.
4: Et merci mon pote.
6: Ben je t'en prie.
0: Bon, alors le débat va
6: pas. Je t'ai attendu l'autre fois à Rouy d'Hydro, t'es jamais venu?
4: Bah ouais, pas tous les jours quand même.
6: Ok.
0: Bon ça y est, c'est fini là.
6: Tu me dis que c'est...
0: Tu commences pas comme ça, toi, parce que sinon tu vas virer. D'accord, Slipops?
6: D'accord.
0: Ok. Alors, que représente pour vous la bonhomie? Alors, que représente la bonhomie pour vous? On va demander à.
7: Ouais.
0: Bah, oui, Ah, si, je sais pas quoi, là.
7: Pour moi, la bonhomie, c'est en Amérique du Sud. À côté de l'équateur.
6: Ouais.
0: Non,
6: ouais.
0: La boulimie. La boulimie.
7: Ah, c'est pareil.
0: C'est pas la boulimie.
7: Je crois que c'était la Bolivie. Alors moi, j'ai tout préparé sur la Bolivie.
6: C'est clair. Ouais.
0: Ah, c'est qui c'est qui m'a. Qui
6: moi,
0: c'est qui. Non. Déjà, qui c'est qui m'a. Qui c'est qui m'a préparé ces auditeurs? Non. Arrêtez de vous envoyer la balle tous les deux.
3: J'étais pas là, moi. C'est lui.
0: Y en a un qui me dit.
3: J'étais
0: c'est l'autre. Non, non. Il faudrait peut-être savoir là.
5: C'est pas grave. On y va.
0: Non, mais.
3: Avant, j'étais aux toilettes pour mettre des boules caisses pour le nez parce que ça pue. Tu vois, c'est.
0: Tout à l'heure, tu vas te prendre des.
6: Il va te casser le nez, tu vas voir.
5: Oh, te mouche pas.
3: Mais je vous jure qu'il est vraiment en vacances, Gérard. Hein. Il a pas envie de.
5: Non.
3: Il a pas envie d'en faire loin.
5: Hein. Taffé, hein.
0: Comme bon, allez.
7: Ça y est, j'ai réussi.
3: On y va là, c'est bon.
0: Bon, allez. Allez, assis sur kebab là.
7: Ouais, non, mais.
0: Allez, hop, on y va là, allez.
7: Bah, c'est à toi de dire ça. Hein.
0: Allez, tu repars,
6: Tu balances direct.
0: Bon,
6: alors.
7: Pour moi, la boulimie.
0: Oh,
7: c'est...
0: un peu de ventilo là.
6: Oh là.
1: Ventilo.
6: Vas-y, avec des grappes de
4: raisin, je me décale.
6: Je me décale. Comment ça fouetter là.
0: Et envoie la ventilation.
6: Éventez-le.
0: Putain,
4: c'est parti.
0: Bon allez, tu réponds là.
6: Hachiche
0: là, tu travailles ou quoi la merde? Bon allez, Hachiche en bas. Allez hop, dégage. Allez hop, la première question, tu t'en vas. Bonne nuit. Bonne nuit pour Tours.
6: Non mais allez, t'énerve pas trop, il y a ta jambe qui est en train de se détacher là.
0: Slip poche.
6: Allô, oui, bah alors les boulimiques. Déjà c'est une maladie, je pense que c'est la maladie par
0: Manu.
6: Laquelle...
0: Manu, tu lui dis au revoir à Chiche, hein. Terminé
6: voilà,
0: pour
6: voilà,
0: elle.
6: Elle est partie en boulimie là. Ouais.
0: Faites gaffe parce que je crois que ce soir ça va aller vite. Hein.
6: Ça va être chaud.
4: Gérard.
6: Donc est-ce que je peux m'exprimer quand même?
0: Stop.
4: D'accord. Ah, stop, désolé. Ah. Sur IRC, il y a une très bonne question de Omer LF91 qui te demande si tu connais la capitale de la boulimie.
0: Non, il n'y a pas de capitale parce qu'en fin de compte, c'est un truc sur le poids.
8: C'est Sandy City.
0: Comment?
6: J'ai pas osé, ouais.
0: J'ai cru mal entendre, là.
8: C'est Sandy City.
0: Boulimix, au revoir. Allez.
6: Boulimix, tu bouges.
0: Ouais, non, mais ce soir...
9: Ça y est.
0: Non, mais ce soir, je vous préviens...
6: Ouais.
0: C'est prévu jusqu'à 2h15 du matin, on va y aller.
6: Non, on peut faire un débat correct, là, ou pas?
0: Ouais, c'est pas possible, là.
6: Bon, les boulimiques, là, tout ça, ils souffrent.
0: Bon, alors, si Slipas.
6: Ouais, donc, ouais, la boulimie...
0: Hey, tu travailles.
6: Oui, excuse-moi, j'étais en train de me branler.
0: Allez,
10: on va essayer de se calmer un peu, Gérard, c'est pas bon,
0: non, mais il va se branler ailleurs. Allez, hop.
4: Mais c'est pas grave. Okay. Gérard, pour continuer dans le débat, il y a Yankee, il dit qu'en fait, la boulimie, c'est comme un kyste en plus gros.
0: Non, alors, en fin de compte, comme on a... Gros pouce mousse là.
6: Ouais.
0: Donc on n'a plus que toi malheureusement.
6: Ouais, malheureusement.
9: Ça tu
6: déjà tu te calmes
0: mais... Non mais de toute manière je gère tout le monde parce que ça commence déjà à me gonfler parce qu'il y en a qui s'amusent à parler de n'importe quoi. Donc alors pour toi que représente la boulimie?
6: Bah la boulimie c'est tu te fous un pouce dans la gorge quoi. Un gros pouce et puis tu gerbes pour.
0: Non je pense pas.
6: Bouffé.
0: Non je pense pas. Hein.
6: Bah si c'est ça.
0: Ah non.
6: Bah si arrête de me prendre pour un con.
0: Attends, tu veux faire comme les autres, toi?
6: Je sais pas, ça dépend, quoi. Pour l'instant, c'est pas très passionnant, donc bon.
10: Déjà, t'es presque tout seul à l'antenne, alors ce serait con, quoi.
0: Si tu veux faire comme les autres, tu le dis, il y en a pas pour longtemps.
6: Ok.
0: Alors, tu réponds correctement à la question.
6: J'ai répondu, c'est ma réponse, c'est comme ça, c'est tout.
0: Ah, alors, parce que tu te mets un pouce.
10: Fais gaffe.
6: Ouais.
0: Et tu vomis.
6: Bah ouais.
0: Non, mais tu me... C'est ta réponse?
6: Bah exactement.
0: Mais tu crois que tu vas continuer comme ça le débat?
6: Bah je sais pas, ça dépend.
0: Bah je sais pas.
6: Je pense que ouais, franchement ouais.
0: Bah moi je pense qu'à mon avis là t'as tout faux. Hein. Déjà c'est pas
6: ça. Alors c'est quoi?
0: Déjà la boulimie c'est des personnes qui mangent de trop.
6: Ouais.
0: Merci pour le Larsen.
11: Voilà.
0: Donc la boulimie c'est des personnes qui mangent de trop.
6: Ouais.
0: C'est. Oui, Manu.
9: Après, vas-y, continue.
0: Non, Manu, si on a d'autres personnes.
12: On a personne. T'as viré tellement sauvagement les gens qui flippent maintenant. Donc continue ton explication.
0: Ah non.
12: C'était juste ça que je voulais te dire.
10: Non, vas-y, continue. Tu lui parlais, Gérard, vas-y, continue. Finis ce que t'étais en train de dire.
0: Donc la boulimie, c'est des personnes qui mangent. Donc, qui mangent n'importe quoi à longueur de journée.
9: À quelle heure?
0: Non, mais à longueur
4: Et
0: de journée.
4: Et quoi?
0: Non, mais ils mangent de tout, hein.
10: Mais la boulimie, c'est un rapport avec les bols. Enfin, ils mangent des trucs dans des bols,
0: non.
10: Pas du tout. Rien.
0: Non. La boulimie, c'est, si tu veux, c'est quelqu'un qui a tendance à trop manger.
10: Trop manger.
0: Et donc, de n'importe quoi. Qui mange ce qu'ils veulent à longueur de journée. Par exemple, tu vois, on va pas citer la marque, mais t'en as qui peuvent manger de ça
9: toute la journée.
11: Sucer. Oh les gars.
10: Non, on n'a dit pas de marque. Il l'a fait exprès, pas dire. Il a dit on va pas citer de marque. Vous commencez pas.
9: Bon, Bouchard.
0: Bon, okay. les deux standards, vous allez faire votre boulot correctement parce que sinon on va faire venir Noémie et puis quelqu'un d'autre.
6: Non.
0: Quoi, c'est pas toi qui commande, d'accord, c'est moi qui commande le jeudi.
6: Ouais, donc, mais pour l'instant, ta réponse, elle est toute pour avant.
10: Donc c'est toute la journée, la nuit aussi ou pas?
12: Non, mais il faut savoir si, genre, quand tu dis boulimie, c'est des chibres, les féculents, tout ça.
0: Non, mais de manière, c'est des gens qui mangent n'importe quoi toute une journée.
12: Donc ils peuvent manger des chibres à longueur de journée.
0: Mais de manière, tu as donné, par exemple, quelque chose. Tu vas lui dire, par exemple,
10: des chibres?
0: Non, mais elle va manger n'importe quoi, c'est-à-dire de la salade, tout ça.
12: Des chibres?
0: Mais non, pas des chibres.
6: Oh, c'est bon, le chibre.
0: Putain.
10: Pourtant, les chibres.
6: C'est le chibre.
0: Bon, toi, je
12: par
0: sens
12: exemple, quand on est boulimie, on est gros?
0: Bah oui, bah la boulimie, c'est quoi? C'est parce que t'es gros.
12: Est-ce que donner du caviar au cochon, c'est un rapport?
0: Mais non.
10: Est-ce que tu connais des gens de ton entourage qui sont boulimiques?
11: Bah ça va.
0: Non. Comment? Alors gros pouce, au revoir. Allez hop, terminé pour toi. Ça t'apprendra. Allez hop, terminé. Hop. Manu.
13: Ah ouais, bah, on cherche. Ça vient.
4: Donc. Tu peux peut-être un petit sondage vite fait.
0: Ouais, bah on va faire un petit sondage parce qu'apparemment ils ont l'air de se branler les couilles là au standard. Voilà. Alors, avez-vous déjà eu de la boulimie? Alors 48% des gens répondent oui, mais c'est bien probable. 27% répondent que c'est leur problème. Bon, ça c'est vrai, ça regarde chacun d'eux. 17% des gens ont porté plainte contre McGraw. Alors là, je sais pas du tout ce que ça veut dire. Ah. Et 9% sont plus intéressés par la boulimie. Alors, des gens qui portent plainte contre McGraw, à mon avis, niette. Bon, des gens sont plus intéressés par la boulimie, ça c'est leur problème. C'est eux qui voient. 27% répondent que c'est leur problème. Ça c'est vrai que ça concerne la personne, donc si la personne est bien dans sa peau, c'est bien. Et 48% des gens répondent que oui, mais c'est bien probable. Alors là, je comprends pas du tout la...
10: Moi non plus, quoi.
4: Moi non plus.
0: Je comprends pas là sur les 48% des gens qui répondent oui mais c'est... Oui, c'est bien probable. Probable de quoi?
10: Probable.
0: Bah oui, là.
4: D'être boulimique, peut-être.
0: C'est quoi, là? 48% des gens répondent oui, c'est bien probable. Et après, on n'a pas la suite.
4: Ah ouais, ça craint, ça.
0: Là, hop.
13: Il y a une erreur.
0: Donc, si on n'a pas la suite du sondage, on peut rien faire.
4: Bon, Gérard, il y a une erreur, là, oui. Pour en revenir au débat sur l'IRC et sur le super site radiogérard.fr.fm, quand même.
0: Attends, Rigo. Fildar.
13: Il y a une erreur sur le sondage, je tenais à le signaler à l'auditeur.
0: Ah. Non, mais moi, je préfère te signaler, Fildar.
13: Oui.
0: Que c'est un avertissement que tu t'attrapes là.
13: Ah, déjà.
0: Et déjà, je crois que le premier avertissement, tu vas aller voir dehors si j'y suis. Non, et on va faire venir Noémie.
10: Non, on va attendre un peu, on va lui laisser sa chance.
0: Non, mais moi, je veux pas le savoir. L'autre, vas-y, je te la coule douce, je viens voir les Rigo, sondages.
13: Donc,
0: je parle à Rigo.
4: Petite question de Judge de Lyon sur l'IRC qui te demande si on peut se faire opérer de la boulimie. Tiens, regarde, c'est là, Lee.
13: Fais pas semblant.
0: Alors là, c'est vrai que c'est une opération, mais.
13: La thyroïde.
0: C'est une opération, et ça, de toute manière, on va en parler lors du débat.
13: Ah oui, tu vas parler de la glande thyrolienne.
0: Bon, ta gueule à toi. Allez hop. Allez hop. Bon.
14: J'ai trouvé des gens, GG, si ça t'intéresse.
0: Alors vas-y.
14: Alors,
13: on a. Il y en a un dans le 15ème, donc faut pas aller le chercher.
14: On accueille Wet Watcher.
0: Attends.
7: Quoi?
0: Attends.
7: Bonsoir.
0: Ça. Déjà, pour commencer, on va bien être d'accord que le prochain que j'entends parler de ça, c'est simple. Clair, net et précis, j'arrête. Donc, alors Manu.
14: Donc, je flippe un peu maintenant. Je flippe un peu. Calorix.
15: Ouais, bonsoir.
0: Bonsoir à tous. Calorix, on t'appelle d'où?
15: Alors, La Rochelle.
0: La fréquence
15: 109.9. Ah, qu'est-ce qui se passe?
10: Accueil aussi au chaud. Oh merde,
4: j'ai pas capté là.
10: J'ai absolument rien fait. Tu remarqueras que il y a que les micros en rouge et l'insert. Hein. Donc commence pas à me regarder sur le téléphone. Hein.
14: T'as démonté l'idiote, t'es un enculé. On accueille Petite Balance.
0: On dit pas.
10: T'as vu de quoi il m'a traité?
14: Je sais, je sais.
4: Petite Balance.
14: Je sais. Petite Balance.
10: Ta mère.
15: Bonsoir Gérard.
0: T'appelles d'où?
15: De Saint-Geneviève-des-Bois dans l'Essonne.
0: Comment?
15: Saint-Geneviève-des-Bois dans l'Essonne, 91.
0: Ouais, donc 101.9.
15: 101.9, bonsoir à tous les auditeurs qui restent, quoi.
0: Après,
14: il y a trop d'humour. Suppositoire.
15: Encore j'ai envie de câlin. Bonsoir.
4: Bon cousin.
15: Bonsoir.
7: Salut, Suppositoire.
10: Bonsoir.
15: Bonsoir à tous.
0: Alors, Suppositoire, au revoir.
15: C'est pas moi.
0: Suppositoire, tu lui dis bonne nuit.
4: C'est dommage parce que. C'est peut-être un remède contre la boulimie.
15: J'ai envie de parler.
0: Au revoir.
10: Tu vois, ça y est.
14: Bon, vas-y.
0: Alors, je préviens. Je préviens là maintenant parce que là ça commence à me gonfler. Il est minuit un quart. Ouais. Ça fait déjà. Oh
11: attends, je l'ai pas mis une seule fois encore.
0: Oh les bandes de câbles là.
14: Non, on se disait tous les trois que direct Max il est arrivé, direct a commencé à gueuler, un truc de fou.
0: Non, non, ouais, mais moi je vais vous dire une chose.
10: C'est la pète là un peu. Ouais.
0: Ça fait déjà deux fois. Donc vous retrouvez des auditeurs, je veux pas le savoir. Je ne travaille pas comme ça, au revoir.
10: C'est marrant, tu me fais penser à
0: non. Parce que là, pour l'instant, vous avez des auditeurs qui s'amusent à balancer « J'ai envie de câlin, j'ai envie de câlin !» Or ceux-là, qu'ils aillent se faire foutre.
11: Elle est excitée, la cochonne.
0: Et la cochonne à ton merde. Au revoir à toi. Alors, les trois auditeurs qu'on avait, bonne nuit.
11: Oh bah non,
0: et on va déjà s'écouter.
10: Déjà, j'ai pas de disque.
13: Ça marche bien.
0: Non, il n'y a pas de disque.
10: J'ai pas, on m'a pas donné de disque, là.
0: Toi, tu me cales ça et c'est tout.
10: Ça.
0: Tu t'écrases. Maintenant, standard, vous allez me prendre
13: petite
0: des
13: balance,
0: gens rapides.
13: Balance, 12 ans.
0: Vous allez prendre des gens rapidement. Vous allez prendre des gens.
11: Vas-y,
16: je peux répondre à la question.
0: Non.
13: Attends, petite balance, il a 12 ans et c'est la première fois.
0: Non
13: que
0: ouais. Je veux pas des gens de 12 ans.
16: Faut être sympa. Moi, je peux répondre. Je suis pas 12 ans, j'ai 8 ans.
13: Regarde, faut tenir en 1h45.
10: On peut être boulimique à n'importe quel âge.
0: Oh non, je peux pas tenir avec deux cons comme ça. Non, allez. Non, personne répond, vous avez. Personne répond.
11: Vas-y, calme le truc un peu.
0: Personne répond à la question.
11: Vas-y, fais ton taf.
0: Personne répond à la question.
11: Vas-y, travaille un peu. Vas-y, fais ton taf là.
17: Feignasse.
0: Alors la feignasse, ça t'emmerde, tu dégages, au revoir, allez hop. Bonne nuit à ceux-là. Allez Manu.
10: Allez, voilà,
0: hop,
10: tout à fait.
0: Tu les vires tous.
10: Bonne chose de faite. Gérard, sur IRC, on a une petite question de Perforas ouf de Bab.
13: Non mais calme.
10: Pour calmer justement,
13: on va
10: tout à fait.
13: L'audience.
10: Il voulait savoir à partir de combien de kilos devient-on boulimique. Et ça fait combien en grammes et en euros?
0: Non, ça en euros, on peut pas dire, mais en kilos, je vais dire une chose, ça dépend de ce que la personne mange déjà en général.
10: Et en grammes?
0: En grammes, tout ça dépend de la personne. Hein. Si la personne peut très bien manger des trucs hors... Éteins-moi le micro à fil d'or.
10: Des trucs qui font pas grossir, c'est ça que tu veux dire?
0: Non, mais il y a des trucs qui font grossir, il y en a d'autres moins. Mais il faut dire une chose, que la boulimie, c'est vrai, c'est un truc que les gens mangent, qui mangent et qui font pas attention.
10: Ah, d'accord.
0: Mais ça peut avoir des causes par la suite. Hein. Donc voilà.
10: Justement, il y a IR sur l'IRC, ouais, qui me demande si ça a un rapport avec les 35 heures, de manger pendant 35 heures.
0: Non, ça n'a rien à voir avec les 35 heures. Hein. Ah. Mm-hmm. Ça n'a rien à voir. Combien qu'on est sinon à quelque chose près?
10: On a descendu un peu du fait qu'on ait perdu des auditeurs à l'antenne.
0: Ouais, mais ça, je m'en doute.
10: Donc on est 6842.
0: Moi, 6842, mais on va récupérer rapidement.
10: Ouais, il y a l'hypersession.
0: Bon, alors, pour ça, on va s'écouter Gérard, le fils de mon oncle, avec les bons petits plans de régime et de logement à petit prix. On se retrouve tout à l'heure pour la suite du débat, en espérant qu'on aille des bons auditeurs, pas des câbles.
10: Bah ouais, parce
0: donc,
10: que après,
0: pouvez...
10: c'est moi qui m'en prends plein dans la gueule, tu vois, et moi à chaque fois, ça... Non mais franchement, j'en parlais avec Fizer, ça
0: contre...
10: me déprime, quoi, parce que tu vois, à chaque
0: contre...
10: fois, je me fais engueuler, quoi.
0: Par contre, il y a un truc que j'en ai marre, c'est j'ai envie de câlin, ça, je veux plus l'entendre ce soir.
10: Ouais, ça, mais moi j'y suis pour rien, à chaque fois, tu vois, je me prends après
0: quoi,
10: Maxime en gueule et tout ça, tu vois, c'est pareil, quoi. Non mais franchement, Gérard, tu vois, c'est pas cool.
0: Olivier, s'il te plaît, t'es à l'arrière, tu le loupes pas constamment, d'accord?
10: Ouais, mais je veux bien parler de la boulimie, tout ça, tout
0: non,
10: ce que
0: mais
10: tu veux, mais à chaque fois, je me fais engueuler.
0: Pour l'instant, tu te la fermes,
10: pour
0: sinon...
10: des conneries, finalement.
0: Bon, alors, tu vas retourner dans ton bureau et ça va être terminé.
10: Ouais, merde.
0: Comme ça vaudra mieux.
10: Toujours pareil.
0: Non, mais pour te dire, Rigo, ce qui s'est passé, c'est qu'il y a un auditeur qui a enregistré la voix en samedi.
10: Ah, d'accord.
0: Et que maintenant, il y en a un qui s'amuse à dire j'ai envie de câlin. Mm-hmm. Et en fin de compte, c'est la voix à Sandy.
10: Et le rapport avec la boulimie, il est où?
0: Ben non, mais justement, quand t'entends de temps en temps j'ai envie de câlin, donc c'est quelqu'un qui prend la voix Sandy et qui s'amuse à la passer.
10: D'accord.
0: Donc voilà, et on se retrouve tout de suite après, donc vous pouvez toujours nous appeler au 0803 08 5000. On se retrouve tout de suite après pour la suite du débat.
10: D'accord, après quoi?
0: Ben après le disque, Gérard, le slip de mon oncle, avec les bons petits plans de régime et de logement à petit prix, à tout de suite. Et voilà, vous venez d'écouter donc Gérard, le fils de mon oncle, avec les bons petits plans de régime et de logement à petit prix. Donc, vous pouvez toujours nous appeler au 0803 08 5000. Donc, maintenant, on a fait tourner l'équipe. Donc, toujours Rigaud qui est sur l'internet.
4: Bonsoir.
0: Qui est toujours là. Donc, toujours. Noémie qui est au standard.
17: Salut.
0: Manu qui est toujours au standard, qui attend vos appels. Et on a mis Fildar à l'aria. À la place d'Olivier d'Apro. Voilà, donc
2: je
0: alors.
2: Je vais te demander une augmentation parce que l'arrière c'est plus important que le standard.
0: Non, alors pour ça on va appeler. Pour ça on accueille Pest Personne 19 ans de Poitiers 94.1.
18: Bonsoir Gérard.
0: Bonsoir à toi.
18: Merci.
0: Alors voilà, qui c'est qui a un. Manu.
19: Non, enchaîne.
0: Non, Manu. Manu, ouais. J'espère que t'as bien, tu leur as bien dit que comment que ça se passait et qu'on n'aille pas de portable.
20: Ah, j'ai dit que t'étais très susceptible et qu'il fallait être gentil, ouais.
0: Donc Bifidus actif 20 ans de Lyon 91.7.
18: Oui, c'est exact. Bonsoir Gérard, bonsoir l'équipe. Bon. Et bon anniversaire Rigo.
4: Merci ma pote.
20: Bonsoir.
0: Dieterix 21 ans de
20: Diététique Gérard.
0: Ah, Diététique, pardon. Ouais.
18: Bonsoir.
0: 21 ans de Marseille 103.1.
18: Tout à fait, bonsoir l'équipe Happy Birthday Rigo.
4: Merci.
0: Non, bah.
20: Un peu fini les birthdays là.
0: Et puis le dernier,
20: Lipoussution.
0: Lipoussution, 27 ans de Lille.
21: Oui, bonsoir, 27 ans de Lille. Bonsoir, bon anniversaire Rigo.
0: 87.7.
21: Exactement.
4: Merci.
0: Donc voilà. Alors maintenant, les prochains auditeurs qu'on va avoir. Je ne veux plus entendre d'Happy Birthday.
21: Attends, c'est
0: non,
21: pour
0: non,
21: Rigo.
0: Mais ça y est, c'est terminé.
21: C'est pour Rigo, merde.
0: Non, mais il n'y a pas de merde.
21: Ouais,
0: maintenant,
21: c'est ton anniversaire.
0: Ça y est, c'est terminé.
4: On n'a pas tous les jours 16 ans, quoi.
0: Non, mais ça y est, c'est fini. On n'en parle plus. OK. Alors, on va quand même poser la première question après les petits problèmes qu'on a eus sur, les premiers. Alors, que représente la boulimie pour vous? Alors, j'espère que vous allez répondre correctement ce coup-là. Donc, on va demander à Pest Personne.
18: Alors, la boulimie pour moi, c'est des femmes en général, qui sont en déprime, leur mari, il est bas.
0: Non, attends, déjà je te coupe. Déjà la boulimie, c'est pas quelqu'un qui bat une personne.
18: Non, écoute-moi ce que je veux dire, je vais terminer la phrase, s'il te plaît, Gérard. La femme, tu vois, si tu veux, elle est triste. Donc, elle réfugie sa tristesse dans la nourriture, elle mange, et voilà, quoi.
0: Ouais, mais tu crois que c'est quelqu'un, parce que t'as dit que c'était, parce que... Non, merci pour la...
18: De quoi?
0: Non, Pildar!
2: Quoi?
0: Cet appareil photo, tu le redonnes à celui à qui il appartient, je ne veux pas de photo pendant les débats.
2: D'accord.
0: Merci!
2: Ok.
0: Je réponds à ta question Pest Personne tout à l'heure, parce que si on écoute bien ce que t'as dit, t'as dit c'était une personne qui souhaitait taper dessus.
18: Oui, parce qu'elle peut être influencée, tu vois, son mari il la tape, il a envie de divorcer, elle est triste.
0: Non. Attends, je vais te dire une chose, une personne boulimie, c'est pas parce que c'est une personne que son mari lui tape dessus, c'est
18: non,
0: faux.
18: Non, pas forcément, mais en général, quoi. Ça peut être un facteur.
0: Mais attends, non, mais on garde. Donc c'est ta supposition.
18: Oui.
0: C'est ta réponse.
18: Tiens. Oui, ma réponse, mais il n'y a pas que ça dans ma réponse. C'est bon, je veux savoir que ça, il y a ça.
2: Pèse balance, là, il dit que.
0: Non, pèse personne.
2: Ouais, pèse personne, il dit qu'en fait, c'est des facteurs qui tapent les femmes boulimiques.
0: Pour lui, ça serait quelqu'un qui tape sur une femme. Rigo, une question importante, IRC. Attention, l'IRC.
4: Ouais. Non, c'est par rapport
0: attends,
4: à un
0: tu
4: autre
0: me coupes
4: truc
0: ça.
4: Rien à voir.
0: Attends, tu je me coupes coupe ça. Les auditeurs. Oui, merci, Fildar. Oui. Je préfère tout de suite prévenir les auditeurs sur l'internet.
4: Tout à fait.
0: Que ceux qui s'amusent à parler de Sandy et du pont de l'Alma, ce n'est pas la peine. En demande d'entendeur, salut.
2: Pas de conneries.
0: Voilà. Il ne fonctionne pas. Il est éteint. Oui, Rigo.
4: Il y a une question de Dame qui te demande si les boulimiques peuvent devenir récidivistes.
0: Comment ça? Ah ouais, mais il faudra peut-être qu'il précise le fond de sa question, parce que là, récidiviste, c'est quelqu'un qui ressort de prison. Mais c'est ça qui veut dire?
4: Ouais.
2: Ah ben, en fait, est-ce que tu grossis en sortant de prison?
4: Voilà, et parce qu'il y a des gens qui vont en prison pour ça, donc ils voulaient savoir.
0: Déjà pour le rassurer, c'est pas en prison que tu arrives à manger comme ça. Hein.
4: Excuse-moi, je fais juste une parenthèse comparée à ce que tu disais tout à l'heure. Il y a Thalassa sur. sur l'IRC qui me demande le rapport entre Sandy et le pont de l'Alma. Donc ça, faut arrêter.
0: Hop, c'est qui lui?
4: Thalassa.
0: Alors Thalassa, tu peux aller te faire foutre, je répondrai pas à ta question. Alors tu peux continuer à poser des à machiner, mais j'y répondrai pas. Donc tu me remets les auditeurs, Fildar, okay, merci.
17: D'accord.
0: Alors Bifu... Bifuduf actif.
19: Hey, salut, c'est Patrick, la voix du mélo.
22: Oui, Gérard.
0: Bifudus.
22: Pour moi, la boulimie, c'est une maladie.
0: Mm-hmm.
22: Qui atteint les femmes plutôt jeunes, donc les jeunes filles.
0: Justement,
21: les jeunes boudins,
22: Oui.
0: Non, mais justement, c'est une question qu'on allait parler. Alors, donc, tu réponds quand même à la première question.
22: Mais j'y réponds. Je te dis que ça touche plutôt les jeunes filles qui ont du mal à accepter leur corps en tant que tel. Et qui donc se le déforme en mangeant trop ou en se faisant gerber, en se mettant des pouces dans la gorge. Le jeune homme tout à l'heure que j'ai entendu avait raison, oui.
0: Non, mais.
17: C'est pas de la boulimisme, ça, c'est de l'anorexisme.
0: Oui. Justement. Attendez.
21: Oh, calme-moi, t'es un peu.
4: Il a raison.
0: Merci. Oui, Rigo.
4: Oui, donc justement, il y avait une question très intéressante de Destroy sur IRC qui demandait si les boulimiques peuvent devenir anorexiques. Si oui, dans quel sens?
0: On vient de le dire.
4: Mm-hmm.
0: On vient de le dire en se mettant des doigts dans la gorge. Juste, non, pas dans le cul.
17: Non, ça,
0: on
17: ça
0: est poli.
17: Ça,
0: c'est vulgaire. Ça, c'est autre chose. Non, mais c'est vrai que.
17: Ça, quoi.
22: Alors, moi, enfin... Sandy, j'adore la sodomie.
17: Mais ça, tu vois, c'est ça, quoi.
0: Bon. Alors, Fildar. Fildar, ça suffit.
17: Mais on déconne,
4: au cri de la bête.
0: Ça, je m'en doutais.
17: Vous avez déjà dit le fait de pas transpirer.
0: Donc
17: l'anorexie, c'est la différence de la boulimie. Donc tu voulais demander à qui?
0: Je m'en doutais du coup.
17: C'est pas nous.
0: Que ce soir vous allez me casser les burnes.
17: Mais non.
0: C'est toi qui le fais. Alors non. Arrête, Fildar, s'il te plaît.
17: J'arrête, promis.
22: Grave de chez
0: Gérard,
22: je peux dire quelque chose?
0: Oui.
17: Ouais, vas-y.
22: C'est pas
0: personne.
21: T'es un peu une
0: Noémie, on travaille au standard.
17: Il faut rien, c'est ça qu'il voulait dire.
0: Non, mais on travaille au standard. On laisse pas un micro allumé. Travaille.
17: Gérard, vas-y.
21: Allez, toi aussi, travaille.
4: On y va.
0: Alors, enchaîne.
17: Pèse personne, il voulait te poser une question.
0: Alors, pèse personne, ouais.
22: Non, en fait, c'est pas une question, c'est pour revenir à ce qu'il a dit. Je crois que c'était Fildar qui a dit ça. Moi, j'ai vu dans un reportage des.
17: Rassure-moi, tu l'as bossé le débat, pèse personne.
22: Ah oui, bien sûr.
17: Parce que tout son collège écoute, hein. Donc.
21: Ah,
4: c'est ton cousin.
0: Attends,
17: la honte.
21: C'est
4: son cousin.
21: C'est la CPE, tout ça. C'est ça, monsieur Spirouli?
0: Pèse personne.
22: Oui, écoute-moi donc.
0: T'as pas 19 ans, d'accord? Tu te fous de ma gueule.
21: T'as 12 ans.
0: T'as 12 ans, allez! T'as pas le droit d'être sur l'antenne à ce soir-ci, au revoir!
22: Ici le CDI.
21: Ouais.
0: Ah!
21: Tes parents là.
0: Manu, s'il te plaît.
21: Fais voir un billet rose là.
0: Manu! Manu, s'il te plaît.
17: Quoi?
0: Tu me vires pèse personne?
17: Je crois que c'était Keneda en vrai.
0: Non, tu me vires. Tu me vires pèse personne, tu lui dis que c'est la dernière fois que.
17: Il se rachète un nom et
21: il balle.
0: Il retourne chez papa et maman.
21: Ok, la vanne.
0: Ah putain, je savais pas qu'il avait 12 ans celui-là.
21: Ah, tu m'étonnes.
0: Alors,
21: tu l'as bien niqué, hein.
0: Bifudus actif, oui. Tu voulais dire. Donc, pour toi, la boulimie, la boulimie, ça a un rapport avec l'anorexie.
22: Alors que je t'explique la différence entre la boulimie et l'anorexie.
21: Mmh. Pas trop compliqué, hein, quand même.
0: Non, mais allez-y.
22: Non,
0: attends. Bifudus.
21: Ah, mais je sais, elle a fait boulimie.
22: J'ai fait un bug de boulimie, moi.
21: Ouais.
0: Bifudus.
22: Oui.
21: T'as bouffé des pépites.
0: Diététiques. Diététiques.
21: Oui.
0: Tu te calmes.
21: Oui, bien sûr.
0: Et l'hyposition là.
21: L'hyposition s'il te plaît.
0: Ouais, alors.
21: Mais moi je suis un peu guédard dans le débat parce que je croyais que boulimique c'était le frère de Gros Quick, donc faudrait que tu m'aides un peu.
0: Pour l'instant tu vas te taire un petit peu.
21: Tu fais cacao toi.
0: Okay. Hein, tu as bouffé du banania.
22: Ouais.
21: Ok.
0: Hein?
22: Champion de la
0: vie. Donc pour l'instant vous êtes tous les trois parce que là on vient de virer un jeune de 12 ans.
17: Je viens de retrouver quelqu'un.
21: Avec ta boîte à bingo.
22: Un jeune Albert.
17: Eh oui.
0: Alors on récupère.
17: On accueille Carlos Lagrosse.
0: Bonsoir, Carlos.
23: Bonsoir à tous.
0: T'appelles d'où Carlos? T'as quel âge?
23: J'ai 25 ans.
21: Moi j'aime ta barbe.
23: Merci.
22: Je kiffe ton papayou.
23: J'ai un bouc.
0: Agen, quelle fréquence?
23: Agen 102.7.
21: Bonsoir,
23: Rigo quand même.
0: Non mais ça y est, c'est terminé. Hop.
4: Ça me fait toujours plaisir quand même.
23: Bon anniversaire.
0: Bon alors.
23: Donc moi je suis boulimique.
0: Ouais.
23: Déjà, je tiens à le dire.
1: C'est alors, pas cool, ça.
0: Hein, ouais, non, mais attendez, laissez-le parler.
23: Ouais, c'est une maladie grave. Je trouve qu'on prend trop ça à la rigolade.
0: Non, attends.
23: Ça se marre, ça
0: Carlos. Carlos.
23: Oui.
0: Carlos, tu m'écoutes? Pour l'instant, je prends pas ça à la rigolade, ça, c'est des autres auditeurs. Mais moi, non. Je vais te dire une chose, que c'est vrai que c'est une s'il vous plaît,
23: c'est
0: auditeurs.
23: Une maladie horrible.
0: Les auditeurs derrière, s'il vous plaît, vous me laissez parler avec Carlos, s'il vous plaît, merci. Donc, Carlos, tu me laisses.

0: ça remonte à des lustres. C'est une pulsion qui est sécrétée par. Il est là, monsieur Mazur ou pas?
1: Non, pas encore.
0: Bon, alors je vais faire son boulot.
2: Bonjour, c'est Eddie Mitchell.
0: Salut, Eddie.
2: Ça monte un peu. Salut, Moussaillon.
0: La boulimie, ça remonte à tous les temps. On essaye de faire des phrases sérieuses.
2: Bonjour, c'est Joe Cocker.
3: Hey Carlos,
2: est-ce que c'est un héréditaire ou pas?
3: Carlos.
0: Oui.
3: Tu te foutrais pas de ma gueule?
0: Non, mais la boulimie c'est quelque chose de grave. Moi j'ai pas envie de rigoler ce soir. Il y a des boulimiques qui nous écoutent, des toxicomanes, des insomniaques.
3: Bon alors Carlos, au revoir.
0: Non mais écoute,
4: il a raison.
3: Stop. Carlos, on lui dit au revoir.
2: Carlos, on lui dit au revoir.
3: Je ne veux pas avoir de problème avec avec les gens. Enculé, alors va te faire foutre, toi, espèce de pétasse. Ok, l'enculé, il t'emmerde. Alors, Carlos, au revoir.
4: Gérard, pour calmer le débat, j'ai une très bonne affirmation sur l'IRC. En fait, quelqu'un qui te demande, c'est
3: Noémie.
4: The Penguin.
3: Noémie, tu fais ton boulot, ou sinon tu dégages.
4: Noémie, tu fais chier.
5: Gérard,
3: tu dors.
5: Arrête de gueuler.
3: Là, ça commence à bien faire.
5: Toi aussi, arrête de gueuler, c'est chiant.
3: Maintenant, tu fais ton boulot correctement. Parce que moi, je vais pas continuer jusqu'à 2h15 avec une personne qui est en train d'écouter et pas de prendre les appels.
6: Oui, Gérard.
3: C'est clair, net et précis. Deuxième avertissement.
4: Deuxième, toi.
3: Rigaud.
4: Oui, alors c'est moi. The Penguin qui te demande de confirmer qu'on peut être anorexique du cerveau et boulimique du cul.
3: Non. Parce que l'anorexie et la boulimie, c'est pas du tout pareil.
1: Ouais. Tu peux, c'est la différence.
3: La boulimie, c'est quand tu manges de trop, tu manges, mais tu sais pas ce que tu manges. Et pas à force de manger, tu prends du poids. Mm-hmm. Et l'anorexie, donc ça c'est un problème. Il faudrait peut-être qu'on puisse avoir des gens, mais pas des nazes, pour parler de ça, parce apparemment on n'a pas assez de personnes qui puissent nous aiguiller là-dessus. Mais l'anorexie c'est à peu près pareil. C'est des gens qui se mettent des doigts dans la gorge pour se faire vomir.
6: Mais Gérard, ça, c'est pas Gérard, bon. Dis-moi, il y a des vaccins ou pas?
3: Mais justement.
1: Non, mais Gérard, les anorexiques, c'est ceux en fait qui mangent mais qui font pas caca.
3: Non.
1: À la défense.
3: Mais attends, Fildar, s'il te plaît.
1: La différence de la boulimie.
3: Mais attends. Pour l'instant, on parle de. Noémie me parle d'un truc. Est-ce qu'il y a des vaccins? Non. Ouais. Il n'y a pas de vaccin pour ça. Il n'y a même pas. À l'heure actuelle, on peut pas savoir s'il y a un remède pour ça, pour ces gens-là. Oui. On ne peut pas le savoir.
6: Et c'est contagieux ou pas?
3: Non, pas du tout. Non, c'est pas, ça s'attrape pas. C'est pas une maladie comme tout comme à l'heure.
6: Et une fois que tu l'as à vie ou pas?
3: Ah bah oui, ça.
7: Sandy, elle est dans la merde.
3: Sandy, à ton merde, ok. Alors, l'hypposition, bonne nuit. Allez hop, Manu, s'il te plaît, tu dis au revoir à l'hypposition, ouais. Comme ça, ça y apprendra.
1: J'avais une question,
6: Gérard. C'est génétique ou pas?
3: Attendez, oh. Pas tous à la fois.
6: Gérard, c'est génétique ou pas?
3: Qu'est-ce que tu dis? On n'est pas la maternelle.
6: Je pose
3: ici
6: une question, Gérard.
3: Bon, alors c'est quoi?
6: Tu devrais savoir.
1: Je sais pas ce que ça veut dire génétique.
6: Si ton papa est
3: boulimique. Oh là, merde, chiant la famille. Chiant la famille. Merci. Bien Manu, chaud. Noémie, ta question, j'y répondrai pas, d'accord?
6: D'accord, okay. J'ai dit famille.
3: C'est justement la question que tu me parles. Est-ce que ça peut s'attraper avec la famille? On va en parler. Est-ce que des gens de la famille sont boulimiques? On va en parler.
4: Savoir si c'est héréditaire en fait.
3: Ouais,
1: moi
3: voilà.
1: J'ai une vraie question, un truc super, un truc intéressant, c'est est-ce qu'on est boulimique d'un seul endroit, genre boulimique du cul?
4: C'est bien ce que je disais. Ouais.
1: Ou boulimique du bide, ou boulimique
4: du cou.
1: Ouais.
4: Du coup.
1: Non.
4: Du coup,
1: ouais. C'est surtout ça qui m'intéressait.
3: Non.
1: Okay.
3: Non, parce qu'en fin de
1: juste
3: compte,
1: pour savoir. Donc, t'es boulimique de partout, tu grossis partout.
3: Non, mais tu grossis.
7: Gros kiss, quoi.
3: C'est qui?
1: Genre boule de pu mystère, quoi.
3: Manu,
1: j'ai pas cité de nom.
3: Non, mais si, tu restes quand même poli.
7: Il a dit mystère, c'est bon, ça passe.
1: On grossit partout en même temps.
7: Ouais.
3: Bah oui, automatique. Hein. Ça, okay.
1: C'était pour savoir, je me demandais.
3: Parce que de toute manière, pour perdre du poids, une fois que t'es comme ça, de toute manière, je sais même pas s'il y a un sport à faire.
6: Donc il fait de la boulimie, Rocco Siffredi. Non?
1: Mais attends, où est-ce que tu t'envoles, toi? T'es là pour faire
6: des questions!

0: Si tu veux participer au débat, t'appelles au standard.
1: Oh, dis donc, Noémie, oh. Hop. Je t'ai pas vu décrocher, mais pour voir ta gueule.
0: C'est vrai, décroche. Non,
1: mais. Gérard, hey, c'est les débats de Noémie ou c'est les tiens?
2: Non, non, mais elle appelle au standard pour poser des questions.
3: Pour toi, GG.
2: Oui.
1: Tu vas dans ton débat.
2: Bon, allez, deuxième question.
4: Finira comme un
5: pote. Ah non, pour la deuxième question, j'ai un auditeur parce que t'en as plus que deux là. Gros port, 25 ans de Paris. Attention, la vanne.
4: Direct.
2: Hein? À la place de qui?
5: À la place de Pèse, Pèse personne.
1: Et ouais, parce que t'as viré, ouais.
2: Attends.
4: Hey,
1: à côté, et à la place
2: Manu,
1: de
2: Manu,
1: Chuchon,
2: Manu. Ouais.
5: Oui.
2: T'as Carlos qu'on a viré.
5: Oui.
2: Et t'as l'opposition.
5: Ouais.
1: Non.
2: Donc, à la place de Pèse personne, on accueille.
5: On a gros port, 25 ans par an.
6: Descends Marseille, je vais te faire voir ce que c'est la vie.
2: Donc, gros port. Gros port d'où?
4: 25 ans de Paris.
5: 25 ans de Paris.
2: Donc 101.9. Hein.
4: Bonsoir, Gérard.
2: Bonsoir.
0: Gérard, j'ai une petite question vite fait sur IRC que je comprends pas tellement. Tu vas pouvoir me l'expliquer peut-être. Il y a Starsky à Saint-Tropez qui te demande si ton pote Henri il serait pas boulimique parce qu'il paraît qu'il est attiré par les gros morceaux de barbac.
2: Je réponds pas là-dessus. Terminé.
0: Je sais pas moi.
2: Non, là tu peux lui dire.
1: Tu lui dis
2: qu'il appelle. Tu es même pas.
1: Tu lui dis qu'il t'appelle la semaine sur Europe 1.
0: Ah, bon. Par contre, il fait un gros bisou à ta Obélix.
2: Non, mais elle s'appelle plus Obélix. Êtes-vous adepte de la boulimie en famille? Justement, la question. La question à Nomi, tout con. Ça, c'est.
7: Pourquoi tu con?
2: Bah attends, c'est toi, t'as besoin de regarder les haut-parleurs et puis la pendule?
1: Les haut-parleurs?
7: Bah je regarde le temps passé, ouais.
2: Non mais tu regardes aussi s'il y a des...
0: Tu Olive là parce que...
2: Non mais je crois qu'elle va dégager. Je crois qu'elle va pas continuer. Donc, bipu...
8: Jeanne, c'est chaud, c'est bon. Allez, emmène-moi.
0: Je crois qu'elle veut des canons.
3: J'ai pas tout compris là.
4: Ah, c'était Jeanne.
0: Je sais pas.
2: Merci.
5: Et en chaleur là.
2: Bifidus actif pour toi. Alors, êtes-vous adepte de la boulimie en famille?
3: Oui, alors nous sommes boulimiques.
4: Oh, la vieille question.
3: Dans la famille.
2: Non, mais attention, je précise.
1: Quand tu manges des bolinos.
2: Non.
3: Oui.
2: Mais non. S'il vous plaît, là, vous vous calmez là.
4: Bolino.
2: Bon.
4: Bolino.
2: Diététiques, au revoir Marseille. Allez hop, terminé pour celui-là.
5: Je vais accueillir un auditeur pour répondre à cette question.
2: Oui.
5: Poussachou.
2: Hein?
5: On accueille Poussachou.
9: Oui, bonsoir. Bonsoir, je suis un Pokémon.
0: C'est une star au Japon.
2: Poussachou.
0: Comme les sumo.
2: Poussachou.
9: Ok, le mec.
2: T'appelles d'où?
9: J'appelle d'une ville Pokémon.
2: Tu te fous de ma gueule ou tu prends le train?
9: Ok.
2: Alors t'appelles d'où s'il te plaît?
9: Bon, allez, pour te faire plaisir, j'appelle de Paris, 100.9.
2: Voilà, c'est tout
1: c'est
2: ce que je veux.
1: C'est le premier parisien, c'est bien.
2: Ça fait déjà le deuxième, je commence à en avoir ras-le-bol.
3: Gérard, je peux répondre à la question?
2: Oui. C'est qui?
3: C'est Gros Port.
2: Ouais, ben Gros Port.
3: Oui, tu veux Gérard?
2: Bon. Alors, une question.
1: Mais laisse-le répondre, Gérard.
9: Bonjour, Freddy Mitchell.
2: Fildar,
1: oui.
2: Tu arrêtes avec ça parce que ça commence à me gonfler sérieusement.
1: Mais t'arrives même pas à faire la différence entre un son et un auditeur qui fait le son, tu vois. C'est...
2: Pour un son, ce n'est pas les auditeurs, c'est toi.
1: Merde.
2: Vos gueules.
1: Salut, c'est Eddie Mitchell. Tu vois, c'est moi qui le fais. Tu crois que c'est un son? Bah, vas-y, gros port, réponds.
0: Pourtant, il
3: ouais, donc,
0: fait
3: alors,
0: bien.
3: Je te réponds. Donc, la boulimie, ça se passe à deux moments de l'année, à Noël et au jour de l'an, surtout.
2: Gros port.
3: Non, franchement, c'est.
2: Gros port. Gros port. La boulimie, tu sais ce que c'est?
3: Oui,
1: c'est un sport.
3: C'est quand on se rend pas compte qu'on mange à la mort, quoi. On mange, peut-être qu'on éclate.
9: Et les tours à dents.
2: Non mais attends, Manu.
0: Putain, t'as la cote ce soir.
2: Hey, Manu.
1: Il kiffe mon cul, tu veux mon bout?
2: Hey, Manu. Tu me l'as chopé où celui-là?
5: Bah au standard, hein, j'ai pris des nouveaux. Hein,
2: non mais grave de chier, grave celui-là.
1: Comment tu dis?
2: Eh vas-y. Comment tu dis? Vas-y, quand t'en as marre de mes débats, tu dis.
1: Bah je sais pas.
5: Rentre chez toi, le clochard.
2: Non, ou
5: dégage l'alcool, ça dépend, c'est varié.
2: Enfoiré. Ok, attends, je retiens ce que tu viens de dire, enfoiré.
5: Ça y est, il me kiffe plus.
2: Viens me téléphoner, tu vois comment que je vais t'envoyer chier toi.
1: D'accord. Viens me téléphoner pour me demander de l'argent, tu vas voir.
9: Viens me téléphoner.
2: La ligne directe.
0: Bon, par rapport à ça, quand même, sur IRC, où on augmente énormément et où s'il y a des gens qui veulent des câlins, ils vont sur radiogérard.fr.fm.
2: Hein? Attends. Toi, pour l'instant, tu la fermes.
0: Qu'est-ce qui se passe?
2: Il n'y a pas de Radio Gérard. Oh! Tu me les coupes, merci. Oui. Il n'y a pas de site internet radiogérard.fr et point, je sais pas quoi pour
0: FM,
2: pour
0: canin. Je vais te montrer,
2: donc ça existe pas.
0: D'accord.
2: Non, mais la question.
0: Si ça existe, c'est ça.
2: Non, mais la question.
0: Alors la question, c'était une question de dame qui se demandait. Oula, j'ai un peu perdu le fil, mais ça va me revenir très vite. Oui, voilà. Est-ce que le fait de voir un boulimique manger peut nous faire devenir boulimique?
2: Apparemment oui, parce que j'ai entendu
0: alors,
2: dire.
0: Il se demande pourquoi tu n'es pas boulimique.
2: Bah pourquoi déjà pour commencer, c'est que moi je mange, j'ai beau manger ce que je veux, et je suis toujours au même
1: aussi
2: poids.
1: Con.
2: Non mais je suis toujours au même poids. J'ai beau manger n'importe quoi, je reste toujours à mes 50 kilos pour mes 1m60.
0: Voilà. Pour ta gueule de beau gosse quand même.
2: Voilà. Noémie.
1: Et depuis qu'il t'a tiré la ferraille là, dans la cuisse, là,
0: ah ouais,
1: t'as perdu combien?
2: Non, mais ça, on en a rien à foutre.
1: T'as perdu combien?
2: Ça, je sais pas. Noémie.
0: Tu sonnes plus à l'aéroport.
7: Mais Noémie. Gérard, ça tombe bien que tu me donnes la parole. La boulimie.
2: Non,
7: c'est quand même.
2: Mais Noémie, s'il te plaît.
7: Entre les hommes
2: Noémie,
7: et les femmes, non, tu crois pas?
2: On s'en fout de ta question. Noémie, c'est la dernière fois que je te vois.
1: Mais Gérard, t'as pas fait sub de co?
2: Noémie, c'est la dernière fois que je te vois. Avec le casque sur les oreilles, ouais. En train de décrocher, ouais. Et de dire allô sans prendre la personne en direct. Ouais. Okay. Ok. De savoir de, okay. Sur quoi. C'est la dernière fois que je t'avertis.
7: Donc, troisième avertissement.
1: On peut reprendre le débat ou Gérard, ouais. Ou tu
7: j'en
1: encore,
7: ai droit à combien des avertissements?
2: Encore un et ah. Après c'est la porte. Alors, qu'est-ce qu'on a? Un gros port, ouais alors.
3: J'ai un truc à te dire aussi.
2: Ouais.
3: Tout à l'heure, t'as dit, ouais, je sais pas s'il y a un remède pour les gens qui sont boulimiques.
2: Ouais.
3: Alors moi, je vais te répondre là-dessus. Il y a un remède, c'est
2: ouais.
3: Une intervention chirurgicale
2: ouais.
3: Qui consiste en fait à se mettre une bague dans le ventre.
10: Bonjour, c'est Eddie Mitchell.
3: Allô?
2: Fildar.
1: Mais j'ai rien fait.
2: Fildar.
1: Attends, on peut rire quand c'est drôle, non?
0: Trois. Ouais, quand c'est drôle, on
1: peut rire.
0: Trois.
1: Oui, je suis de trois, je sais.
2: Trois
1: semaines, oui, ce week-end, je sais. J'y serai.
2: Trois avertissements.
10: Oui. Ok Gérard, super. Vas-y, enchaîne.
2: Bon,
10: je viens de te foutre un gros coup de tête à la sortie de la radio, quoi.
1: Donc, gros port
2: a dit... Qui c'est?
1: Ah, ouais, c'est...
2: Gros port, au revoir.
10: Allez, hop.
2: Hop, au revoir, gros port.
3: Déconne ou quoi? Je réponds à qui?
10: Allez, hop. On discute pas ici.
0: Ça suffit, les gros ports.
1: Non, mais il disait que...
10: Okay, le mec.
1: On pouvait se mettre une bague dans le ventre pour... C'est ça?
11: Autour ouais. D'estomac, ouais. Mm.
2: Non, pas du tout, c'est pas du tout la question. Apparemment...
1: Et pour l'alcool, il faut se mettre un bouchon dans le ventre, c'est ça?
2: Non, mais apparemment, vous avez décidé quoi, là, de soi?
1: Non, mais moi, j'ai rien décidé, moi. Tu
2: non,
1: sais,
2: mais
1: ça dépend,
2: je sais pas. Non,
1: ça
2: mais
1: dépend
2: attends.
1: De toi, si tu veux
2: non,
1: de mon
2: non,
1: corps,
2: non,
1: on
2: non,
1: fait
2: non,
1: ce que tu veux.
2: Non, mais pour l'instant...
1: Y a pas de problème, moi,
2: non,
1: je suis
2: non,
1: pas
2: mais pour
1: toi,
2: l'instant,
1: hein. Tu le
2: sais. Je sais pas ce que vous avez décidé de faire ce soir.
1: Bah, on voulait faire une surprise à Rigaud, hein.
12: Joyeux anniversaire, Rigaud.
2: Faites rentrer le joint, Rigaud.
12: Joyeux anniversaire, Rigaud. Joyeux anniversaire!
0: Ça me fait très plaisir.
2: Ouais, ouais, ouais.
1: Est-ce que t'es poussé à ton âge?
0: Si vous voulez me faire un cadeau, allez sur radiogérard.fr.fm.
10: Oh la pub de ouf! Warnetdefun.fr.fr. Il déchire pas mal ce site aussi.
2: Eh ben, pousse à touche, au revoir.
1: Pousse à tchou.
5: Bon, c'est pas grave, j'ai deux autres auditeurs pour combler le vide. J'ai Spring Fellow Hawk.
10: Oui,
5: c'est pas ce qu'il fait là.
13: Bonsoir à tous.
2: T'appelles d'où?
13: J'appelle de Boulois. C'est pas mal ça.
2: Fréquence
13: 102.7.
2: Non, mais te fous pas de ma gueule en cherchant les fréquences, d'accord?
13: Ok,
2: 102.7.
13: 104.2, je me suis trompé.
2: C'est ça, 104.2.
5: C'est pas grave, je vais vérifier. Et on accueille aussi Henri Cantonnet.
14: Oui, bonsoir.
2: T'appelles d'où?
14: Bonsoir, j'appelle d'Orléans, c'est 108.8.
15: Salut Henri.
14: Bonsoir tout le monde, Happy Birthday.
2: 108.8, ça m'étonnerait.
14: Si, si, 108.8 d'Orléans.
2: Manu, tu me contrôles la fréquence.
5: 104.2.
1: Tu me fais la pression aussi.
5: 104.2.
2: Et...
5: Tu veux que je te fasse une petite vidange, mon Gigi?
2: Bifidus, t'es toujours là.
15: Ouais, je suis toujours là, ouais.
2: Donc, la question suivante. Existe-t-il un vaccin ou un remède contre la boulimie? Ben justement, on en parle. Toi, c'est Lyon 91.7.
15: Ouais, c'est ça, mais on n'a même pas répondu à la question d'avant. Hein.
2: Ben, si tu veux répondre, vas-y.
15: C'est en famille, c'est ça?
2: Ouais, ben justement, on en a assez dit. Je crois qu'on a assez fait le tour de la question.
15: Ah
2: hein.
15: Ouais, bah ouais, si tu le dis, ouais.
2: Non, mais vas-y, si tu veux répondre là-dessus.
15: Bah, non, parce que moi, je te disais, nous, on est boulimiques de mère en fille et de père en fils. Et en fait, nous, on mange des fibres à longueur de journée.
2: Comme, ouais, mais la question. Je m'excuse de te couper.
15: Ouais,
2: non, mais la question que je me pose,
15: ouais.
2: Est-ce que c'est parce que il y a une question justement là-dessus que sur des reportages que j'ai pu voir. On n'a pas pu le savoir. Mm-hmm. Mais est-ce que c'est dû par rapport aux parents ou tout ça? Est-ce que c'est depuis la naissance?
13: Aussi, je me pose cette question.
15: C'est depuis la naissance, je pesais 7,9 kg à ma naissance.
13: Mm-hmm. Voilà.
15: Et depuis, voilà, quoi.
2: Non, attendez, s'il vous plaît, derrière. Henri et Spink, là.
13: Un bon roast beef, quand même.
2: Non, attendez, s'il vous plaît.
13: Bah, écoute, sa mère a couché d'un roast beef.
2: Oh! Qui c'est qui vient de dire ça? Henri, au revoir. Allez.
13: Henri,
1: c'est pas Henri.
2: Je veux pas le savoir. Allez.
13: Il veut pas le savoir.
2: Non, non, parce que là, justement, on est en train de poser une question.
0: Ouais.
2: Je suis en train de poser une question sérieusement à Bifudus. Je voudrais bien que. Qu'on aille des trucs sérieux, pas des cons qui disent n'importe quoi.
15: Ouais, parce que moi, je suis sérieuse comme fille.
2: Non, mais là, c'est un truc à savoir, c'est de savoir est-ce que c'est dû par rapport aux parents ou pas. Mm-hmm. C'est là parce que moi, j'ai vu des reportages et apparemment, il y en a qui disent que oui.
15: Oui.
2: Dose, d'autres, c'est parce qu'ils mangent de trop. Mais c'est dû à quoi? Est-ce que c'est dû par rapport aux parents au départ, ou est-ce que c'est une maladie vraiment que les gens ne peuvent rien faire dessus? Justement, là, existe-t-il un vaccin? Donc, c'est à peu près ça qu'on va poser.
15: Oui.
2: Donc, je sais pas.
15: Bah nous je te dis c'est deux familles quoi. Alors je sais pas, il y a peut-être une autre solution, mais nous on mange des fibres de mère en fille et
2: ouais, mais de toute manière déjà au départ tu me disais tu pesais 7,5 kg à la naissance.
15: 7,9 kg, ouais.
2: 7,9 kg à la naissance.
15: Ouais, beau bébé hein.
2: Ouais, d'accord. Non mais c'est pas, non mais la question n'est pas là, c'est vrai que déjà 7,9 kg à la naissance, ça fait quand même beaucoup.
15: Oh non, c'est la moyenne.
2: Spind.
13: Ouais.
2: Tu peux répondre en...
13: Non, mais j'écoutais et puis je trouve ça...
2: Ouais, non, mais...
13: 9, c'est beaucoup quand même. Hein.
15: Non, c'est la moyenne.
13: Ah bah dis donc.
2: Bon, c'est qui là qui s'amuse à mettre cette musique?
13: C'est rien, c'est mon jingle.
2: Bon, Spind.
13: Oui.
2: Tu mets un ça?
13: Non, c'est pas moi, je sais pas d'où ça sort. Hein.
2: Question, auditeur.
0: J'avais un sondage, mais auditeur avant.
5: Oui. Auditeur, donc...
13: Oui.
5: Ouais, je sais. On accueille Grosse Rillette.
11: Bonsoir.
5: Et on accueille Gras Double. Et réponds pas.
2: Grosse Rillette.
13: C'est toi qui
2: t'appelles d'où?
11: Alors j'appelle du Mans et la fréquence c'est 90-10.
2: 99.
0: Rillette du Mans.
11: Ouais.
2: Et l'autre?
0: C'est chaud.
2: Et l'autre?
11: Gras Double. Merci à mon pote.
2: Et Gras Double.
0: Merci mon pote.
16: Bonsoir Gérard.
2: T'appelles d'où?
16: De Nice.
2: Ta fréquence?
16: Ah non. 103.8.
2: 103.8.
13: Tu l'as vu Pokémon?
2: Attends, 103.8, il soude ma gueule, c'est lui là ou quoi là?
1: Mais non, 103.8, c'est la fréquence.
0: Ça va jusqu'à 107.
16: Attention, FM.
13: Quand on a des Pokémon, mais Gradoub, c'est bien Pokémon.
2: Bon,
13: mais Gradoub, t'as fait la trousse.
2: Oh
15: Tu
2: me les coupes là, s'il te plaît, ils vont se calmer un petit peu là.
0: Donc sur IRC, j'ai un sondage réalisé par Davy1. Donc alors, sondage effectué à l'Institut Sainte-Marie d'Auxerre. 15% des boulimiques ont du mal à se reproduire faute de trouver leurs organes génitales. 26% des boulimiques dorment avec des boules-quièces. 38% des boulimiques utilisent des gros cotons-tiges. Mm-hmm. Et 89% des boulimiques voudraient bien se bouffer des tartes à la crème en pleine rue.
2: D'accord. Et on est combien sur l'internet?
0: Et on est monté, on est 8082.
2: 8082.
1: Ah, ça commence à être chaud là.
0: Big up 882.
2: Depuis que tu reviens le gelé. Noémie, tu m'as contrôlé les deux fréquences qui me semblaient bizarres un petit peu.
1: Elles avaient leur papier et tout ou pas?
5: T'as été en province,
1: contrôlé. La pastille verte.
2: Tu m'as contrôlé les deux fréquences?
7: Ouais, c'est bon.
2: C'est bien ça?
7: C'est bien ça.
1: C'est bon.
2: Bon,
1: c'est
2: bon. Alors, existe-t-il un vaccin?
1: Gérard.
2: Quoi?
17: Oh, est-ce qu'ils t'ont placé une sonde anale?
11: Ils ont fait la totale.
2: Ça te fait rire, un connard.
11: Tiens. Il y a un point de suture qui vient de lâcher, là, parce que ça sent le rat mort.
0: Ah ouais, ça pue la barbe pour rire. J'avais plus l'habitude, c'est chaud.
1: Ah, j'ai pris des vieux postillons, je sais pas quoi. Là.
15: Ah, c'est radioactif.
11: Avec des bouts de panini, là.
13: Il cherche à se reproduire.
2: Noémie. Bon, Noémie.
11: C'est la parade.
0: Je pense que c'est Noémie, ouais, elle fait rien.
2: Et là, ça commence à bien faire. Manu, Tu me les attrapes, tu leur demandes qu'ils se calment. Parce que sinon, ils vont gerber. Bon, vite fait, bien fait. Et Noémie, tu as bossé.
18: Je lui dis.
2: Noémie, tu bosses.
0: J'explique, t'inquiète.
7: Oui.
2: Et Fildar, t'arrêtes tes conneries.
1: Mais j'attends que tu fasses un débat correct.
2: Pour l'instant, vous êtes en train de... Non, mais ça va, Manu, tu peux éteindre ton micro au lieu de...
18: Avance dans les questions.
2: Bah ouais, mais pour l'instant on en est à la troisième.
1: Ça fait une heure.
5: Troisième. Avance dans la vie, hein.
18: Non mais sérieux, quand même. Tu perds de l'audience.
1: C'est que tu bosses pour toi même.
0: Oh, je te jure.
2: Bon, toi tu la fermes au lieu de balancer. Bon.
0: Voilà.
1: Mais là c'est ça. Les auditeurs.
2: Non non. Ça tu mais as blessé les auditeurs.
1: Tu vois.
2: Ok.
1: Voilà.
2: Et je veux plus t'entendre. Je veux pas t'entendre toucher là. Ok. Où
1: là.
2: Ni là.
1: Ça fait quoi là? Ça fait
2: tu
1: rien.
2: Tu blesses les auditeurs.
1: Mais ils sont là.
2: Ouais, mais tu t'amuses pas à me balancer n'importe quoi.
1: Je te balance rien, moi.
2: Ok. Parce que sinon, tu as gerbé.
1: Mm-hmm.
2: Tu as gerbé dehors pour tout jusqu'à la fin du débat.
1: Tu vois, je balance rien. Hein.
2: Bon, Manu, là, tu veux.
1: Oui.
2: Apparemment, tu les as pas calmés.
1: Si, si, mais ils sont très calmes.
19: Ah, on est très calmes.
2: Alors, existe-t-il? Existe. Quoi?
19: Je peux répondre à la question?
2: C'est qui?
19: C'est Gradouble.
20: Vas-y, AB.
19: Ça y est, je peux répondre.
20: Vas-y.
19: Donc le seul moyen pour l'anorexique pour les boulimiques.
20: Vas-y, on t'écoute.
19: C'est de faire du sport et faire des régimes, quoi. Voilà.
20: Ah, okay. Ah, tu vas te faire déchirer demain à l'école. Hein.
2: Ouais. Allez, t'as quel âge, toi? T'as quel âge, gros?
1: Gradouble.
19: Ouais,
2: dira. T'as quel âge?
19: 24.
2: Ouais, attends, mon cul. Allez, Manu.
1: Oui. Oui, quoi?
2: Tu lui dis au revoir. Tu
1: cartonnes.
2: Ouais, c'est même pas la peine de.
0: Il pleurait.
2: Non, mais c'est même pas la peine, c'est un jeune.
5: À tous ceux qui écoutent de son bahut, il pleurait.
2: Attends, il a. Manu.
20: Bon, allez, filmez demain.
2: Attendez. Il avait quel âge?
5: Il avait 12 ans, je crois.
19: Mais il est pas mort.
5: Non, mais
19: il est
5: entre
20: mort.
5: Entre 12 et 14.
20: Laisse tomber, il a
2: non, mais change de bahut.
0: Là, tu m'étonnes.
2: Change de bahut, mon pote. 103.8, c'était où cette fréquence? C'était.
5: J'en sais rien, on enchaîne là, GG.
2: Donc, existe-t-il un vaccin ou un remède contre la boulimie? Donc, je pense qu'on en a assez discuté là-dessus. Hein.
19: Ouais.
0: Gérard?
2: Oui.
0: Faudrait que t'éclaires Starsky à Saint-Tropez qui a pas compris. Il demande si les boulimiques, c'est les gens qui font des concours de pétanque.
2: N'importe quoi,
20: oh,
2: celui-là. Il appelle d'où?
0: Ah, je sais pas, c'est mondial internet. Starsky, à mon avis, il est des States.
2: Bon. De quelle manière se traduit la boulimie? On va demander à grosse rillette.
20: Oh, avec des mots, hein, moi je dirais.
2: Spind.
20: Que...
2: Attendez, il nous reste grosse rillette. Spind.
20: Ouais,
2: et...
20: ouais, c'est moi. Quand je ferme un œil, je vois plus rien.
2: Tu te calmes, s'il te plaît, merci.
20: Il est là, Santini? Non, il est en train de faire des bricoles, là.
21: Ok.
20: Mais laisse tomber, quand il est dans l'hélicoptère, ça penche en arrière.
2: Bon.
21: C'est vieux, hein.
2: Noémie,
19: hein.
2: Tu me prends grosse rillette et spint et tu
20: essaies de
2: spring.
20: J'ai qu'un œil quand même.
2: Hein. Tu les calmes.
21: Tu fais de violoncelle dans le générique. Je
2: alors Bifidus. Ah ouais.
20: Je suis tout en blanc. Nickel, avec une canne.
19: Oui.
2: Donc pour Bifidus. Toi,
19: c'est le remède, c'est ça?
2: De quelle manière se traduit la boulimie?
19: Bah tu grossis. Irrémédiablement, tu grossis, plus tu bouffes du chibre, plus tu grossis.
2: Ouais. Bah, mais tu penses que c'est dû à ça?
19: Oui. Non, parce que t'as quand même un transit intestinal assez performant, mais c'est en partie dû à ça, ouais.
2: Ouais, mais de toute manière, on peut mélanger la boulimie et
19: la colique, par exemple.
2: Non. Et l'anorexie.
19: Mais je me demande s'il y a une boulimie de l'alcool.
2: Bofidus.
1: Oui.
2: Bofidus.
20: Si, il y en a beaucoup.
1: Hein. Bofidus.
2: Oh,
19: j'aurais dû la faire.
2: Tu réponds.
19: Oui.
2: Pour l'instant, tu réponds bien, donc. Tu continues à répondre bien et tu cherches pas midi à 14h sur l'alcool, sinon je te dis au revoir.
19: Bah non, mais c'est une question que je me pose.
2: Ok. Non, mais moi, c'est moi qui te parle. Ok.
21: Ok.
19: Ok.
2: Ok. Ok. Ok, Manu. Manu, à toi la parole, vas-y. Ouais,
20: vas-y la déchéance.
5: Merci.
0: Vas-y, à toi.
5: On accueille Pousse.
21: Oh.
2: D'accord. T'appelles d'où?
20: Balance ce jingle là.
2: T'appelles d'où, Pousse?
22: Bonsoir, c'est Mousse. On est sur Fun Radio.
19: Enfin, tu trouves un autre fonds de commerce.
20: Hein. Le nom de là-haut. Voilà, bonsoir.
2: Bon,
20: il me semble avoir que
2: je sens qu'il va y avoir un gnon.
20: Il va manger Noémie. Dis, sinon je vais te foutre un coup de trompe.
1: Il va y avoir un quoi?
2: Un gnon. Disque. 1h du matin, musique. Allez hop. On fait la réunion. On fait une réunion, Max, tu viens. C'est terminé, moi j'arrête. Allez hop, bonne nuit.
0: C'est con, j'avais une bonne question. Hey.
2: Tu l'avais dans ta gueule? Hein?
1: Oh putain, arrête, putain. Ça va trop loin.
2: Là maintenant, vous me cassez les couilles. Du standard. Tu dégages. Allez hop.
7: Je me dégage.
2: Dehors.
1: Mais c'est pas.
2: Dehors.
1: Mais pourquoi?
2: Elle est pas capable de prendre des auditeurs, dehors. Hop. Au revoir. Pilard dehors.
0: Ça va être dur.
2: Pilard dehors. Allez hop, Noémie dehors.
1: Depuis tout à l'heure, tu gères pas ton débat.
2: Noémie dehors.
1: Ouais, c'est que tu poses pas les questions, tu laisses les gens parler.
2: Mais non, mais... Attends. Manu.
1: Dehors. Non,
2: je vais dire une chose, c'est les mêmes auditeurs. Je commence à en avoir ras-le-bol.
1: Pas les mêmes, regarde, il y a plein de
2: listes.
1: Putain, il y a des petits qui ont appelé là, avec leur collège, écoutaient là.
2: Quoi? Attends, l'autre, il est sous notre gueule. Alors, fil d'air dehors, je veux plus te voir. Noémie dehors. Noémie, c'est terminé.
0: Faut appeler Olivier.
1: Putain, je vais appeler Olivier.
2: Non, il sort. Je travaille plus avec ça. Non, moi je travaille plus comme ça, c'est terminé.
1: Tu frappes les gens aussi.
2: Mais attends, mais merde.
1: T'as pas de respect.
2: Mais attends, mais ils s'amusent à passer des jingles. Attends, t'as l'autre, t'as qu'à 2000 et puis tout ça, non mais... Après, t'entends n'importe quoi, il faut arrêter. Ouais, puis ils se parlent entre eux dans les micros. Ah, si alors moi j'en ai marre.
1: Si tu leur parles, il y a Crigo. Tu gères pas bien les débats.
2: Mais ouais, mais qu'est-ce que tu veux faire?
1: Non, t'as baissé dans ton.
2: Mais ouais, mais même de toute manière, tu peux pas travailler avec eux. De toute manière, quand c'est toi, tu travailles bien. Quand c'est moi, ils foutent de la merde.
1: Non, mais non.
0: Ça commençait bien. Tu t'es trop énervé.
2: Non, mais là, maintenant.
1: Deuxième partie, ça va être chaud là.
0: Voilà, on va mettre un disque et ça va se passer.
2: Hop, t'envoies la musique là.
1: C'est quoi le type?
2: Mais j'en sais rien, moi j'ai même pas. J'ai demandé les.
0: Tiens, voilà une feuille.
2: Alors c'est la petite cousine du cousin avec prends du slim, foutre goût chocolat. C'est quoi ça?
4: Parle devant le micro, c'est important. Parle devant le micro.
2: Ça.
4: Non mais c'est quoi? Vas-y, c'est quoi?
2: Il est hors de question que je balance ça sur.
4: Mais c'est quoi la petite cousine?
2: Mais attends, avec mon nom de famille, non mais ça veut dire quoi ça? C'est quoi ce disque?
4: Je sais pas, moi c'est une nouveauté.
2: Non, allez, t'envoies Max et tu me diras ce que c'était. T'annonceras et c'est tout.
1: Mais j'en sais rien.
2: On se retrouve tout de suite après.
1: C'est quoi? Comment ça s'appelle?
0: C'est l'essentiel de feu.
4: Redis-le. Je vois.
2: Non.
4: La petite.
2: C'est avec prendre du slim, foutre goût chocolat. Je sais même pas ce que c'est. Alors on se retrouve tout de suite après au 0803 08 5000. Vous pouvez toujours nous appeler.
4: Non mais faut que
2: on se retrouve
4: feu,
2: tout de suite après.
4: C'était trop le bordel.
2: Pour la suite du débat sur la boulimie, en espérant que l'heure un quart qui suit sera meilleure que la première. À tout de suite. Tu dégages.
20: Pourquoi, connard?
2: Allez, hop, dehors.
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2: Et voilà, donc on venait s'écouter la petite cousine du cousin avec prendre du slim foutre goût chocolat. Alors j'espère que la dernière ligne droite là, parce que la prochaine pause sera pas avant 35 minutes, je pense. Donc j'espère que ça va bien se passer, que vous allez répondre quand même correctement aux questions, et en espérant que vous n'avez pas à vous foutre de ma gueule, parce que là, il est hors de question que je continue comme ça, d'accord?
0: Ouais.
2: Alors,
0: Gérard, sur l'IRC, il y a Power Excess, il te demande d'arrêter un peu de gueuler, il se demande ce que t'as mangé quand même, parce qu'il trouve que ça devient lourd.
2: Ce que j'ai mangé, j'ai mangé du lion. On est combien sur l'internet?
0: Eh ben, ça stagne un peu. On est aux alentours de combien? 8023.
4: Oh, c'est nul.
0: Ouais.
2: 8023. Non, c'est pas nul.
0: Non, c'est bien.
2: C'est bien, mais je voudrais quand même qu'on aille un peu plus haut. Un petit sondage avant qu'on accueille.
0: Allez plus haut.
2: Que doit-on faire pour devenir bon ami? Alors. C'est bizarre parce que j'ai presque pas de lumière pour voir ce sondage. Fildar, s'il te plaît.
8: Ouais.
2: Merci.
8: Putain, tu veux que je te l'allume?
2: Alors, 45, merci. Pas trop quand même.
0: Ouais, s'il te plaît.
2: pas trop.
3: Pas trop.
2: Voilà,
3: c'est
2: bien, là. C'est bien.
3: Là, c'est bien, là.
8: Tu la sens bien, là. T'aimes ça, elle est bonne.
2: Eh non, mais au-dessus là. Voilà, merci. Alors 45. Alors que doit-on faire pour devenir boulimique? Alors 45% répondent en embrassant des grosses sans domicile. Alors là, j'aime bien parce que apparemment la première réponse qu'on a revient. Avez-vous déjà eu la boulimie? Donc 48% de répondent oui. C'est bien probable. Et on n'a pas la suite. Et là, c'est pareil, sans domicile, on sait pas quoi.
1: Bah, fixe.
2: Merci, ça m'étonnerait. Hein. 31% des gens répondent qu'il faut faire attention en traversant. Mais c'est quoi, là, c'est ça?
1: Non, mais quand t'as la boulimie, il faut faire gaffe quand tu traverses, parce que t'es moins rapide.
2: Mais non, mais attends, n'importe quoi. 20% des gens pensent qu'il faut suivre des cours de strict. Quoi? Strict poker? C'est quoi ça? C'est quoi ça?
1: Je sais pas, moi, c'est pas moi qui fais les sondages.
2: Hein. 12% pensent que la boulimie, c'est une passion que l'on a dès la naissance. Voilà,
1: bah si. Fais-en note parce que celui-là était bidon.
2: Dès la naissance, non, c'est pas Rigaud, c'est plutôt toi. Parce
1: mais c'est pas moi qui l'ai fait les sondages.
2: Attends, Rigaud n'est pas là la journée, d'accord? C'est vous qui êtes là.
1: Attends, il bosse sur l'internet d'Europe 1 pour les sondages de ce soir.
2: Non, mais c'est vous qui êtes là toute une journée, donc c'est à vous de faire des sondages. Donc,
1: c'est l'assistant de Bafi.
2: Que peut apporter la boulimie? Putain, mais.
1: Que peut apporter la boulimie?
2: Alors, 75% des gens, la possibilité d'être. Sans amis sincères.
1: Oui, c'est vrai. C'est vrai que quand t'es boulimique, t'as pas d'amis.
2: Ah si, mais je suis désolé.
1: Ou des faux amis.
2: Ah bah ça...
1: Mais c'est ça le problème, parce qu'ils abusent 20, de ton corps.
2: 29% répondent que c'est plus facile d'être grosse pour porter les courses. Alors ça, c'est faux. Il n'y a pas besoin d'être grosse ou maigre pour porter les courses. Et 23% disent l'envie de se faire mettre dans la rue, c'est faux. Et 5% répondent... Bon, mais ça, hop, les 5%, je les lirai même pas. Je pense que les. Les deux derniers, je les lirai même pas non plus. Ah.
0: Gérard, sur IRC, il y a Adam qui te demande si tu connais des boulimiques.
2: Oui, j'en ai connu des gens qui étaient boulimiques et ça m'empêche pas de discuter avec eux. Mmh. C'est des gens comme tout le monde. Donc on peut pas dire que faut pas dire que les gens qui sont gros tout de suite on s'en fout. Non, ils sont comme tout le monde. C'est pas eux qui ont décidé de devenir comme ça, malheureusement. Mm-hmm. Donc faut qu'on respecte quand même la personne comme elle est. Elle peut être grosse, elle peut être maigre, elle peut être comme on veut, même petit. Ça peut être petit. Bien sûr, on va faire tout de suite à l'ison. On va dire par exemple des nains, des petites personnes qui ont eu des problèmes à la naissance, qui sont petits. Mm-hmm. Donc ça c'est
1: des petits boulimiques.
2: Maintenant c'est un truc qu'on ne peut pas juger parce que c'est pas eux qu'on demandait à être comme ça.
1: Mais tous les nains sont gros.
2: Mais t'en as qui sont gros, t'en as qui sont comme nous de notre
0: plus
2: taille.
0: Petit, en plus petit quand même.
2: Mais bien sûr on va faire tout de suite. Je sais qu'on va faire tout de suite à l'usin au nain de jardin. Donc
0: non, ils font plus ça.
2: Ça c'est même pas la peine.
0: Plus à quelqu'un
2: mais,
0: d'autre.
2: Non mais c'est vrai que là-dessus on peut pas dire que on les déteste parce que en fin de compte ils ont pas c'est la vie. On peut pas changer.
0: C'est vrai, faut les aimer.
2: Donc, faut se dire une chose dans la tête, les gens sont comme ils sont, on les prend comme ils sont, mm-hmm. C'est tout.
1: Et d'ailleurs, voilà. Est-ce que t'as déjà pris une boulimique?
0: Ah, bonne question.
2: Bah, disons, une boulimique.
1: Après avoir pris une cuite, hein,
2: bien sûr. Non, mais.
0: Pas de boulimique.
2: On en a rien à foutre. Bien sûr, on va faire tout de suite allusion à Christine, mais Christine, ça a été différent, c'est tout.
1: Maintenant, mais c'est quoi qui est différent? Parce que on peut se demander.
2: Non, mais de toute manière, elle.
1: T'es tombé que sur des boulimiques, on peut le dire.
2: Non, mais. Non. Non, attends, Sandy, c'est pas une boulimique, nuance. Ok, on fait pas lui. Non. Elle est, je vais te dire une chose, elle fait 60 kilos à l'heure actuelle et c'est tout.
1: Bah
2: et
1: oui,
2: elle
1: se porte bien. 57 aussi.
2: Non, mais pour 1m60, Non, elle fait pas 1m57. Qui c'est qui t'a dit qu'elle faisait 1m57?
1: Attends,
2: c'est pas
1: des pompes de drag queen déjà.
2: Non. Non, alors, déjà.
1: Avec, en plus.
2: Non, mais ça, c'est mon problème, d'accord? C'est pas le tien, ok? Donc, elle, c'est moi qui lui ai demandé de faire un régime. Elle suit. Ok, donc terminé, point final à la ligne, on va pas revenir là-dessus. Mm-hmm. On s'éternise pas là-dessus. Une autre question IRC.
0: Ah bah il y en a tellement. Tiens au hasard, je vais prendre Droupivin qui te de, il dit Gérard tellement qu'il est boulimique du cul qu'il nous chie des conneries. Ah, il a pas tort.
2: Lui il va se faire foutre parce que c'est. Ça n'a rien à voir.
0: D'ailleurs, il y a une pétition pour sauver les boulimiques sur radiogérard.fr.fm.
2: Tu me pourras voir le site internet tout à l'heure.
0: Il est là, t'inquiète.
1: Gérard, tu as besoin d'auditeurs ou pas ou...
2: Non, bah, on va continuer avec Springfellow. Springfellow
3: oui,
2: de Caen.
3: Bonsoir.
2: De Caen.
3: De Caen, ouais.
2: Donc 107.7.
3: Exactement.
2: Bifidus actif toujours là avec
9: toujours,
2: nous.
9: Oui, toujours
2: donc,
9: là.
2: Donc Lyon 91.7.
9: Exact, d'anniversaire Hugo.
2: Bon, ouais. Ça y est.
0: Merci quand même.
2: Grosse rillette du Mans 99.
12: Tout à fait. Bonsoir.
1: T'es du Mans ?
12: Ah, puis Beres, oui, oui, oui.
2: Pousse-toi de là.
0: Merci.
2: Pousse-toi de là, de Dijon.
12: Ouais, salut. Bon anniversaire, mon pote Rigo.
0: Merci, mon pote.
12: De fun. Mon pote Rigo de fun.
2: Bon, pousse-toi de là.
12: Ouais.
2: Pour l'instant,
12: vas-y, enchaîne. Je suis chaud, là. Vas-y, enchaîne.
2: Great. Pour l'instant, tu la fermes. Ok.
1: Pose la question, vas-y.
2: Allez. Donc, de Dijon, 103.2. Ok.
12: Très bien.
2: Mais alors.
12: Tu notes en plus.
2: Oh, tu t'écrases, ok.
1: Vas-y,
2: ça, je crois que j'ai reconnu ta voix, d'accord. Alors, de quelle manière se traduit la boulimie?
12: C'est à qui que tu poses la question déjà? Ce serait cool, tu vois.
2: Pousse-toi de là.
12: De quelle manière se traduit la boulimie? C'est bizarre comme question, quand même.
2: Ah, bah, c'est bizarre.
12: Attention, c'est la question piège de la semaine à Gérard, là.
2: Ouais. De quelle manière se traduit la boulimie?
12: Allez. Bah, j'ai pas.
2: Alors, où vous répondez?
12: Je comprends pas les mecs là.
2: Putain,
1: mais explique la question.
2: De quelle manière se produit la boulimie? C'est-à-dire.
12: Tout à l'heure c'était se traduit, maintenant c'est se produit.
2: De quelle manière se traduit la boulimie? Tu réponds correctement à la question.
1: Non, mais explique là,
12: Tu réponds quoi?
2: Pousse-toi de là.
12: Mais oui.
2: Tu réponds correctement.
12: Allez. Mais
2: ou je te gerbe.
1: Explique la question, Gérard.
2: De quelle manière?
12: On n'a pas dit répète, on a dit explique, du con.
2: Alors, du con, il t'emmerde, pousse-toi de là,
12: mon pote.
2: Hop. Voilà, comme ça, le du con. Et il aura compris ce que ça voudra dire,
1: explique
2: celui-là.
1: La question.
0: Ouais, parce qu'on n'a pas compris la question, Gérard.
2: Alors, de quelle manière se traduit la boulimie, c'est-à-dire ce que les gens mangent en régulier?
0: Ah, d'accord.
2: Régulièrement dans la journée. Voilà. Alors, grosse rillette.
12: Ouais.
2: Oh, ça vous dérange là tous
0: ça
2: les deux?
0: Ça travaille, continue ton débat, Gérard, ils sont en train de travailler là.
9: Ils touchent le pissouche, je suis sûr.
0: Mais fallait pas le dire ça.
2: Pour un sang. Non, mais ça va là, oh!
12: Tranquille,
0: Gérard, continue ton débat, ils sont en train de travailler, c'est normal.
2: Attends, Rigo.
12: Fais ton temps.
2: Non, mais ça va, vous le dites, hein, si je vous gêne.
12: Les joueurs touchent pipi.
1: Non, mais on prépare l'émission de dimanche avec Ouchia, j'ai une petite question.
2: Non, mais vous êtes en train de faire touche pipi là?
1: Non, on prépare l'émission de dimanche avec Ouchia.
2: Ouais, ouais. Bon alors Manu et Ré...
1: Quoi? Bah vas-y quoi? Tu prends pour qui là quoi?
9: Salut quoi?
1: Bon vas-y. Vas-y Gérard.
2: Rigo.
0: Ouais.
1: Ouais.
2: Je t'ai dit, tu me dis pousse-toi de là.
0: Je peux pas, je suis pas standard.
2: Bah tu me reprends quelqu'un d'autre.
23: Bah je cherche.
12: Allez taf un peu là.
0: Oh putain.
2: Oh là là.
0: Bon le débat Gérard là continue.
2: Non mais je crois que...
0: Bah non,
2: grosse rillette.
0: Voilà.
12: Ouais, bah écoute, ça se traduit. Moi, je pense que c'est quand même avant tout des manifestations gazeuses. Mm-hmm. Parce qu'il faut voir que les gens qui ont la boulimie, ils sont quand même gonflés.
2: Mm-hmm.
12: Que c'est aussi des gonflements gazeux.
9: Mm-hmm.
12: Parce que quand t'es boulimique,
2: Bifidus. Bifidus, tu arrêtes, s'il te plaît, merci.
9: D'accord.
12: Ouais, donc je disais que dans ces cas-là, tu gonfles. Et donc voilà, donc forcément il y a un moment où c'est un peu comme une cocotte minute quoi, faut que ça sorte.
2: Bifidus, tu arrêtes s'il te plaît.
9: C'est pas moi.
12: Allez, arrête un peu là.
2: Alors Bifidus,
1: ma couche.
2: Bifidus, tu réponds.
9: Mais je t'ai répondu tout à l'heure, je te disais que ça se traduisait par un... tu prends du poids et tu manges beaucoup de fibres.
2: Bah tu vois, maintenant ça fait bien hein, quand tu parles et que les auditeurs ils foutent de ta gueule.
9: Ah, moi ça me dérange pas du tout.
2: Ah ouais, non mais tu vois
12: c'est
2: ça fait...
12: C'est bien ce que tu fais, Bifidus.
2: C'est bien. Ah, n'empêche, c'est pas mal. Hein.
12: Du bon boulot ça.
3: Tu fais de respect.
12: Bravo.
9: Merci.
2: Enfin.
0: Bon Gérard, sur l'IRC où ça augmente, on est 9708.
12: Bravo.
0: 97.8. Et donc, il y avait une très bonne question de Destroy. Très bien. Et donc qu'est-ce que je disais, une très bonne question de Destroy qui te demandait si les animaux peuvent être boulimiques.
2: Justement.
0: On parle pas des vaches.
3: Tu pourras en parler de ton chat, Rigo. Parce que il y a un chat boulimique, Rigo, faut le savoir.
2: Justement, on va arriver à la question, donc il reste bien à l'écoute, on va en parler.
10: Sprinter Hawk.
2: Alors toi,
10: j'ai un hélicoptère.
2: Bon, toi alors?
10: Ouais, bah pour moi ça se traduit par un besoin naturel de manger, de toujours manger pour combler le trou psychique qu'engendre genre de situation.
19: C'est beau ce que tu dis.
10: Putain, je cartonne.
2: Non, mais
10: franchement, s'il y a des filles qui écoutent, je suis pas seulement marrant, je suis intelligent.
19: J'en connais un, il va tienne ce week-end.
2: On arrête avec cette putain de musique. Merci. Donc, en fin de compte,
10: Spring Fellow Hawk.
2: Ouais. Ouais, Manu, oui.
3: Je voulais dire qu'on accueillait le docteur Rousse.
2: Voilà, le téléphone.
10: Tombé.
19: Salut,
2: docteur
19: Rousse.
3: Docteur Rousse.
2: Il appelle d'où?
3: Je sais pas, il va te le dire.
14: Bonsoir, monsieur, j'appelle de l'hôpital de Créteil.
10: Ok. Mm-hmm. Oh là là, tu persistes.
14: Ah, il a fait une cure de jouvence, il a rajeuté.
2: Oh là là, je crois qu'à mon avis, on va cartonner.
3: Sans
2: 101.9.
19: Je veux pas failloter, mais c'est le gamin de 12 ans.
2: À mon avis.
10: C'est un nouveau personnage, faut le laisser.
2: À mon avis, je crois que ça.
23: Il connaît plein de trucs, Gilles.
10: Mais là, c'est le fils.
2: On va le laisser répondre.
10: Laissez-le parler, un peu de respect, c'est le fils à Harry Cole.
2: Sprint.
10: Oui.
2: Tu laisses parler, docteur.
10: D'accord. Je l'écoute.
2: Bifidus.
19: Oui.
2: Bifidus actif. On le laisse parler.
19: Oui,
2: grosse rillette. Grosse rillette. Je vais poser
14: à la nouvelle génération. Vas-y.
2: On va y poser la question.
10: Sébastien Cole.
2: De quelle manière se traduit à Boulimix, docteur Rousse?
14: Ta famille t'écoute.
19: Oui, docteur monsieur. Maboule, ouais.
14: Cela se caractérise par des troubles de l'alimentation, monsieur.
2: Mm-hmm. Ouais. Bifidus.
14: Mm. Ah, c'est un poil qui pousse, là, c'est gars. Allô?
2: Laissez-le, ouais.
14: Oui, monsieur, avec une prise importante de poids.
2: Oui.
14: Voilà. Et alors, les remèdes de notre hôpital, c'est faire du sport.
2: Oui.
14: Et faire des régimes pour ces gens-là.
19: Et rester en perme.
10: Laisse tomber, c'est de l'humour de bourgeois, laisse tomber.
2: Non mais, c'est tout ce que t'as? C'est tout ce que vous avez en stock à nous proposer?
14: Ah oui, je vous raconte comment ça se passe?
2: Bah oui, on voudrait savoir.
14: Vas-y, affiche-toi, vas-y. Alors, les gens arrivent.
2: Ouais.
14: En général, ce sont des femmes la plupart du temps. Il y a beaucoup moins d'hommes que de femmes dans l'hôpital.
24: On est 12 sur Internet, là, sur RT.
14: Allô?
19: Sans le clavier quand même.
14: Mais qui c'est qui me coupe là, s'il vous plaît?
10: Non mais vas-y.
2: Allez-y, il n'y a personne.
14: Exprime ton art, vas-y.
2: Attendez, docteur, il y a peut-être une question importante hier.
0: Oui, il y en a énormément vu qu'on n'arrête pas de monter. Là, on va bientôt atteindre les 10 000.
14: Pas possible.
2: Oh.
0: Si.
14: Là, maintenant là?
0: Ouais, bientôt là.
14: Avec le speech du Lascar.
0: Ouais, grave, c'est le petit jeune.
10: J'ai une question à poser au docteur.
2: Attends, 5 minutes.
0: Il a motivé le
2: docteur. Non, docteur, là, s'il vous plaît. Il y a déjà des questions plus importantes que vous.
0: C'est vrai, il y a une très bonne question de dame. Il demande si tout le monde peut devenir boulimique un jour.
2: Oui.
14: Tu peux répondre à cette question?
2: Bon, allez-y, docteur.
19: Moi, j'ai une question pour docteur.
2: Attends, Bidifus. On va laisser le docteur répondre.
14: Oui, monsieur.
2: On dit pas monsieur, on dit Gérard, s'il vous plaît.
14: Excusez-moi.
2: On dit pas vous, on dit tu.
14: Alors, je vais vous tutoyer. Suite à un choc émotionnel important, certaines personnes
10: peuvent taper à la récré.
14: Ouais. Et la prochaine fois que tu as ton petit cousin, il n'y a pas moyen.
2: Mais non, c'est pas quelqu'un de.
14: C'est le petit cousin Fildar.
2: Mais non.
19: Et docteur Maboul, t'as le nez qui s'allume quand on me touche la bite.
3: Allez.
14: Voilà un petit coup là.
3: Allez, quand même. C'est bien pour faire plaisir à ses limites.
2: Eh, ça n'a toujours pas répondu à la question IRC. Ouais, docteur,
10: Oui.
3: De toute façon, docteur, il va avoir une urgence là. T'as une urgence, docteur, faut que tu rentres.
10: Allez, va faire intervention là.
14: Hein, intervention?
3: Vas-y, c'est ton heure, c'est ton show, vas-y.
2: Bon, allez, docteur, mes couilles là.
0: Elle fait péter là, docteur.
14: Docteur
10: Rico, le show.
2: Oh, allez!
14: Docteur Rousse!
2: Non!
3: Si, on va le couper.
2: Mais non!
3: On va l'écouter 30 secondes. On va le couper quand même.
2: Je voulais qu'il réponde à la
3: question. Non, mais c'est à toi de répondre à la question, c'est pas à lui, tu vois.
2: Non, mais c'est pas grave.
3: Comment lui, il fait des débats, il s'appelle le doc aussi, tu vois.
2: Non, mais là, je vais te dire une chose, c'est des graves de chez graves.
1: C'était quoi ta question internet, Rigo?
24: Ouais.
0: Alors, on va changer de question. Ouais. Il y a Boris sur IRC qui te demande donc si. Est-ce qu'on est raciste quand on n'aime pas les boulimiques?
1: Il y a une certaine sorte de racisme.
2: Je pense pas. Non, il y a là-dessus, on peut pas parler de racisme parce que de toute manière, c'est dans n'importe que ça soit nous arabes ou noirs, de toute manière, on peut pas parler de ça. On peut pas dire que c'est du racisme. Ça, je peux pas dire oui ou non.
0: Alors, comment est-ce qu'on appelle les gens qui n'aiment pas les boulimiques?
2: Aucune idée.
1: Ah merde.
0: Et sur IRC, on a dépassé les 10 000 quand même.
2: Ah. Ça y est.
0: Ouais. On est 10 063.
2: 1h25.
1: T'as piraté le truc.
0: 106.3.
2: 10 000
0: FPP Big Up.
2: 10 063. Pourquoi 60? Alors, question suivante.
11: Attends, j'avais une question Minitel. Oui. On me demandait si.
2: Mais non, ton Minitel, il fonctionne pas.
11: Si en fait les boulimiques pouvaient avorter, c'est pratiquer l'IVG.
2: Ça, je répondrai pas à ta question. Par contre, t'as pas essayé de voir dans le dico depuis quelle date que ça existait, cette histoire
1: quoi,
2: de
1: l'IVG?
2: Boulimie. Ça y est, l'autre
1: IVG, c'est 75, hein.
0: Ouais, 75.
1: Simone Veil.
2: Non, 76. Tac.
1: Ça, c'est comme Alain Prost, tu sais, les deux voitures, elles sont arrivées,
2: ouais. Ouais.
1: Ouais, c'est ça, ouais.
2: T'as bonne mine.
1: Allez, rentre chez toi.
2: J'en parlerai à mon cheval. Les Troyens.
1: On est dans le débat.
2: Non,
1: là,
2: mais
1: vas-y,
2: c'est bon,
1: là.
2: Les Troyens.
1: Allez, vas-y.
2: Vous êtes en D2.
1: Putain, mais c'est pas vrai.
2: À quel âge survient la boulimie pour les enfants? Grosse rillette. Docteur Rousse.
11: Il est parti.
2: Oh merde.
0: Ça concernait les enfants, c'est dommage.
2: Oh merde, on aura.
11: Par contre, j'ai quelqu'un à la place du docteur là.
2: Ouais.
11: J'ai Matouze.
2: Matouze?
11: Ouais, Matouze.
13: Bonsoir
2: Matouze, t'appelles d'où?
13: J'aime bien quand tu m'appelles comme ça.
2: Ouais, vas-y, espèce de tremblot.
13: J'appelle de Paris.
15: Ça va ma fille?
13: Ça va bien.
16: Toi tu tousses des gays, toi.
13: Ça fait grave. C'est à tout, Gérard.
2: Matouze, tu réponds à la question. À quel âge survient la boulimie pour les enfants, s'il te plaît, merci.
13: Déjà, si c'est pour les enfants, c'est-à-dire que déjà, c'est dans un âge assez avancé, on peut le dire. Enfin, plutôt jeune, au contraire. Je pense que ça peut intervenir un peu à n'importe quel âge, ça dépend des enfants.
16: Et les clébards qui bouillent, là, direct.
13: Mais je pense que ça peut très bien intervenir directement vers 6 ans, 7 ans.
16: Mec, si t'as les poneys, là, vas-y.
13: Hein?
0: Il vous écoute pas, là.
13: Gérard.
2: Ouais, ça marche pas, il écoute pas, alors imagine
13: pareil. Couche au nom, il a arrêté de respirer. Il écoute pas, cousin?
15: Voilà, ouais, il écoute pas, là.
2: Matouze.
13: Allô.
1: Il sait que ça va être chaud, là.
2: Ouais. Elle Trablo.
17: Oui. Hey, salut, c'est Patrick, la voix du mélo.
13: Yeah.
2: Hey, elle Trablo.
13: Oui.
2: Oh, Trablo.
13: Oui, non, tu m'appelles pas comme ça, je suis Matouze.
2: Hey, Trablo.
13: Matouze.
2: Tu m'appelles pas par mon nom de famille, sinon je te nique.
13: D'accord.
16: Il attend.
13: Des promesses.
2: Des promesses.
15: Un cousin.
2: Alors Matouze, au revoir.
13: J'ai rien dit du tout.
2: Mais j'ai rien dit du tout.
13: Mais c'est dégueulasse. Toujours ça. Mais c'est dingue ça quand même.
2: Va te faire niquer ailleurs.
13: Non, allez, là, vagin, ça pourrait m'intéresser.
2: Allez hop. Matouze, au revoir. Comme ça, il arrêtera de parler de mon nom de famille. Grosse rillette.
16: Ouais, c'était quoi la question déjà? Parce qu'avec tout ce bordel.
2: Quel âge survient la boulimie pour les enfants?
16: La boulimie, moi je pense qu'il y a quand même un âge limite qui est fixé par le code pénal, parce qu'avant c'est du n'importe quoi.
2: Non, attends, grosse rillette.
16: Ouais.
2: On parle pas du code pénal, d'accord?
16: Non, mais on peut éventuellement.
2: Non, attends, parce que ça n'a rien à voir.
16: Parce qu'en dessous de 15, en dessous de 15, c'est abusé.
2: Non, parce que je pense déjà, comme disait Bifidus,
15: oui.
2: Ouais. Bifidus actif, de manière à dire qu'à la naissance, ça faisait déjà 7,9 kg.
15: Ouais.
2: Donc déjà, à la naissance, t'es quand même déjà bien.
15: C'est sûr que moi, j'avais un avantage sur les autres. Hein.
2: Ouais, non, mais c'est pas d'avoir...
15: J'ai envie de câlin.
2: Ouais. Merci.
16: Merci, ouais.
15: En plus, j'ai envie de câlin.
13: Donc, enchaîne.
2: Donc c'est pas ça le truc, c'est que c'est vrai, déjà à la naissance.
15: J'adore la sodomie et j'adore toute l'appellation, tout ça.
0: Ah, c'est
13: de
0: ça.
13: Mais présente-toi le boulimique mystère là quand même.
15: Jean-Vicalin.
0: Ah, c'est de ça que tu me parlais tout à l'heure.
16: Cochonnet mystère.
2: Je voudrais bien savoir qui c'est qui s'amuse avec ça, parce que ça commence à me gonfler.
15: Alors moi, Sandy, j'adore la sodomie et j'adore toute l'appellation.
2: Bon,
13: bah écoute, tu fais ce que tu veux.
16: Ouais.
2: Non, mais alors, Olivier de la Pro, il va se prendre une gaufre.
24: Gauffre.
19: Elle est un peu cochonne, quand
2: c'est
19: même.
2: Clair. Elle vous emmerde, Sandy, d'accord. Et moi aussi, en même temps.
3: Des grosses, alors attention.
0: Ça doit être bon, ça.
3: Ouais, Manu, on va accueillir Monsieur Mazur, bonsoir.
19: Ah,
24: oui, bonsoir.
2: Il y avait longtemps.
24: Bonsoir, le gamin. Bonsoir, ami auditeur.
20: Bonsoir.
24: Bonsoir, Monsieur Gérard. Bonsoir, Monsieur Emmanuel. Et bonsoir, Monsieur Spirouli.
3: Bonsoir, Monsieur Mazur. Bonsoir.
24: Ma femme, mes enfants, tout ça. Bon, monsieur... très bien, toujours. Monsieur Gérard, puis-je vous faire un compliment directement ?
2: Ah, on vous écoute.
24: Alors, suite à votre merveilleux débat de l'autre soir, n'est-ce pas, consacré à la mode, les fashions victimes, etc., figurez-vous que pas plus tard que ce soir, en fait, que hier, j'ai dîné avec des stylistes qui ont écouté votre débat et franchement, ils ont été emballés.
2: Bon, de toute manière, la question n'est pas là, c'est à quel âge.
24: Absolument.
2: À quel âge je reviens, la boulimie pour les enfants. Bah, on va attendre votre réponse.
19: Jean-Vicalin.
24: Oh,
3: monsieur Mazur,
24: non.
3: Je sais pas qui fait ça.
24: Bah, vous. Cool, hein. Écoutez, cette grosse personne mystère me semble répéter tout le temps la même chose. Elle en veut.
2: Cette grosse personne mystère, monsieur Mazur.
24: Oui,
2: c'est ma femme. Vous dites les cinq lettres et c'est ma femme.
24: Pardon. Excusez-moi, monsieur Gérard, d'accord. Je ne savais pas.
19: Alors, moi, Sandy, j'adore la sodomie et j'adore toute l'appellation, tout ça.
24: Ta femme est tranquillée quand même. Hein. Mais c'est votre femme également.
2: Alors,
24: qui déclare aimer la sodomie.
2: Grosse rillette.
24: Ah bah non.
2: Au revoir.
24: Ah bah non.
2: Comme ça, tu diras pas que ma grosse.
24: Mais c'est elle qui le dit, ta femme. Elle dit qu'elle aime se faire enculer. J'ai pas rien.
2: Eh ben, toi, tu vas aller te faire enculer. Voilà, comme ça va aller plus vite.
3: C'est bon, il est parti.
2: Grosse rillette, au revoir. Bidufus. Non.
3: Bidibule.
2: Non, on était avec Monsieur Mazur pour la question.
24: Bonsoir, c'est Monsieur Mazur. Alors,
2: bon, ça y est, on a compris. Vous êtes Monsieur Mazur, vous répondez à la question maintenant.
24: Oui. Alors, à quel âge peut-on devenir boulimique étant enfant, c'est cela ?
19: Voilà, ouais.
2: Oui.
24: Bah écoutez, moi je dirais le plus tôt possible. Hein. Dès que la mère donne le sein à l'enfant, l'enfant peut, à partir de ce moment-là, devenir boulimique. Tout dépend.
2: Alors attendez, il y a une question que je veux vous poser.
24: Oui.
2: Donc, vous pensez que c'est dû à l'allaitement ?
24: Absolument, monsieur Gérard, et j'irai même un peu plus loin, c'est surtout dû à l'alimentation de la mère pendant l'allaitement, n'est-ce pas ? Si la mère se nourrit à base de pizza à quatre fromages, il est clair que cela favorise les boulimiques
2: d'enfants. Bifidus.
24: Attendez.
2: Bifidus, t'es d'accord avec ce qu'il dit, monsieur Mazur, ou pas ?
19: Oui, plutôt, oui. Non, c'est vrai, hein, ma mère a mangé énormément, elle mangeait beaucoup d'œufs.
2: Ouais, non, mais il y a une question que je me pose, je pense que tu vas pouvoir répondre, Sprint aussi, puis Monsieur Mazur, parce que à moins qu'on ait quelqu'un d'autre, Mazur.
3: Ouais.
19: Manu.
3: C'est pas grave, ça commence pareil. C'est un honneur. On accueille Tristan Spice.
2: Hein ?
3: Tristan Spice.
5: Oui, bonsoir.
19: Salut Tristan.
5: Bonsoir.
2: Tristan Spice.
5: Oui, bonsoir monsieur.
2: Spice.
5: Bonsoir Gérard. Bonsoir monsieur Mazur.
2: T'appelles d'où ?
5: J'appelle de Paris.
2: Putain, mais vous allez arrêter avec Paris là.
3: Tous les gens sont à Paname.
5: Monsieur Gérard, je ne suis pas exactement à Paris. Hein, je suis dans banlieue parisienne.
2: Ouais, mais c'est Paris, c'est 101.9. Bon, alors la question, c'était.
24: Vous avez un bon organe, Monsieur Spice.
2: À quel âge survient la boulimie pour les enfants ? Donc, on parlait par Monsieur Mazur parlait de l'allaitement.
5: Oui.
2: Après, Bifidus disait comme ça que c'est dû à ce que la mère mangeait.
5: Oui, tout
19: mais,
5: à fait.
19: C'est pas mal, hein. Non, rassurez-moi.
5: Que c'est-à-dire que moi je suis tout à fait d'accord avec ce qu'a dit Monsieur Mazur, ce qui est tout à fait très sensé. Mais on peut même voir ça avant l'allaitement, c'est-à-dire que quand la mère est enceinte, si elle mange une alimentation qui n'est pas équilibrée, ça peut entraîner une boulimie chez le nouveau-né avant même qu'il naisse. Voilà.
2: C'est surtout
5: ça qui va entraîner, parce que mon métier m'autorise à le dire, et ça c'est ça qui entraîne le fait sur tout que l'enfant soit boulimique.
19: Il paraît même que quand tu manges en faisant l'amour, tu risques encore plus d'aggraver.
2: Non, ça n'a rien à voir.
5: Je crois que Monsieur Gérard a tout à fait raison, ça n'a rien à voir du tout.
19: Non, moi on m'a toujours dit qu'il faut éviter les chips quand tu baisses.
2: Hein ?
7: Ouais, il faut éviter les cunnilingus avec le Nutella aussi.
2: Dans ces cas-là, faut carrément arrêter le délire là, parce que je pense qu'on s'en va un peu trop loin sur le sujet. Dans ces cas-là, si on s'amuse à parler de Nutella tout ça, donc faut arrêter le ketchup, faut arrêter la mayonnaise, faut tout arrêter.
7: Qu'est-ce que tu veux quand tu sodomises ta meuf ?
2: Ouais, ben ça, c'est mon problème, c'est pas le tien.
4: Ouais.
2: Mais non, mais il y a le problème est sur l'allaitement avec ce qu'on disait avec Monsieur Mazur. Mm-hmm. Donc moi, je pense que.
24: Oui, bonsoir, c'est Monsieur Mazur.
2: Non, mais ça y est, Monsieur Mazur, c'est pas la peine de répéter, c'est Monsieur Mazur, on le sait. C'est pas la peine. Non, mais c'est pas la peine de répéter que c'est Monsieur Mazur, on le connaît. Donc, alors le problème, c'est que c'est suite à l'allaitement, d'après ce que vous venez de dire. Donc, avec Bifidus, Spring Fellow, qui est Tristan là.
24: Tristan Spice, oui.
2: Et Tristan Spice, à mon avis, on pense que là-dessus, il y a quand même quelque chose. Parce que c'est pas suite à l'allaitement. Bon, c'est suite à ce que la mère mange. Mais est-ce que c'est dû à ce que la mère mange que lorsque. Parce que, comme Bifidus disait, elle faisait 7,9 kg à la naissance, on ne va pas en parler sans 7 ans. Donc, elle faisait 7,9 kg. Oui. Est-ce que c'est dû à ce qu'a mangé?
0: Oh, je comprends plus rien, là, genre.
2: Est-ce que c'est dû à ce qu'a mangé? Est-ce que les parents ont mangé ou pas?
24: Non, mais tout à fait. Cela n'est pas.
2: Faire quand même 7,9 kg à la naissance, ça me paraît quand même bizarre. Non, mais moi, pour moi, ça me paraît quand même bizarre cette histoire.
24: Oui, est-ce que vous êtes sûr qu'il ne s'agissait pas de jumeaux après tout?
4: Non, j'étais toute seule.
24: Vous étiez toute seule?
4: Oui, j'étais seule.
24: Écoutez, mademoiselle Bifidus, peut-être votre mère a-t-elle oublié d'accoucher votre sœur ou frère jumeau? Peut-être est-il resté à l'intérieur de son ventre?
4: C'est fort possible. D'ailleurs, elle a toujours pas ses règles.
24: Ah, écoutez, il faudrait consulter.
2: Non mais ça a rien à voir avec le boulimiste. Hein.
24: Ah, le boulimiste en effet. Ouais,
2: le boulimiste. Ça, les règles.
6: Les règles de la pétanque.
2: Les règles. Le ragnagna, ça a rien à voir avec ça. Hein.
6: C'est trop marrant. Arrête tes blagues. C'est trop marrant.
0: Attends, je parle à Gynéco.
2: Oh, merci.
0: Donc sur IRC, on est toujours beaucoup. On est 1015.
2: Hein?
0: 101.5.
2: Tu cartonnes. 1015.
0: Ouais, 1015. 101.5 Nova. Big up.
2: Tout à l'heure, on était 10 063.
0: Bah, ça baisse un peu, mais c'est pas grave. Il y a une très bonne question de Destroy. Il voulait savoir si deux parents boulimiques peuvent avoir un enfant anorexique.
18: Ils sont
0: tranquilles. J'aime pas Europe 1.
24: S'il l'adopte.
2: Alors, hein? Attends. Est-ce que deux parents peuvent avoir un. Deux parents boulimiques peuvent avoir un enfant anorexique.
24: S'il l'adopte.
2: À mon avis, je pense pas.
0: Tu penses pas?
24: Il y a des options. Écoutez, c'est très simple.
2: Ouais, monsieur Mazur?
24: Non,
0: c'est monsieur Spiff.
24: C'est monsieur Spiff. Ouais. Cela est tout à fait possible.
6: Fils de pédiatre.
24: Écoutez, je vous prierai de taire, je préfère que mon identité reste inconnue.
2: Ouais, fils de pédiatre, fils de. Du doc.
21: C'est Jeanne, c'est chaud, c'est bon. Merci. Allez, emmène-moi. Plus fort. Wouh, j'entends rien.
2: Mais c'est quoi ce bordel là?
6: C'est Spitz, il déconne.
2: Ouais, bon, allez, tu lui. Hey, Manu, tu lui dis. Tu lui dis au revoir à lui et c'est terminé. Allez, hop.
24: À qui?
2: Bonne nuit. Donc.
24: Est-ce que je peux répondre?
2: Qui?
24: Monsieur Spiff.
2: Mais je viens de te dire au revoir.
24: Mais pourquoi vous me dites
2: au revoir? Je te dis au revoir, c'est tout.
24: Pourquoi? Écoutez,
2: bah, au revoir.
6: Je peux pas, son père peut me faire aller sur Skype.
2: Non, au revoir.
24: Je réponds à votre débat.
2: Non,
24: c'est fini, c'est pas la peine d'insister.
2: Non, non, mais ça y est, au revoir.
24: Peut-être que vos
2: parents. Merci. Eh putain, mais. C'est la dernière fois, Manu, que tu me fais ça. Je ne veux pas entendre un mec parler de ma vie privée comme ça en direct. Ça regarde pas les gens si je viens d'Adas, ok? Première et dernière fois. Claire, net, précis. Parce que sinon, c'est avec Max que tu as réglé tes comptes, là. Ok? En de bon entendeur, salut. Alors, Sprint.
22: Hey, salut, c'est Patrick, la voix du mélo.
24: Salut Patrick, ça va? Mais est-ce que tu peux me répéter la question? Parce qu'il y a un petit peu trop de bordel là.
2: À quel âge survient la boulimie pour les enfants?
24: Ah, il n'y a pas d'âge. Tu peux être atteint à n'importe quel âge. Je crois pas trop à l'histoire d'allaitement tout à l'heure. Je pense que c'était un peu du
2: mytho. Non, mais moi non plus, j'y crois pas là-dessus.
24: Ouais.
2: Hein.
24: Ouais, même le coup du rose bis de 7,9 kg, ça me paraît un petit peu.
2: Non, mais même. Non, même. Vrai, hein. Mais non, mais attends. Tu peux pas. Mais attends, mais tu peux pas passer 7,9 kg à la naissance, voyons.
4: Ma mère est normande et je.
2: Mais bien sûr. Ta mère elle est normande alors que t'es le lion. Ah, tu prends pas les emplois des cons, toi.
8: Tu déménages dans la vie, hein.
9: T'es à Lyon, hein.
12: Toi, t'es né où, toi?
2: Moi, je suis né où ça te regarde pas.
8: Vie d'or d'Irlande.
2: Trent.
9: Ouais, ça y est, je viens de répondre.
8: Bon, j'ai un auditeur pour toi, GG, si tu veux.
2: Vas-y.
8: C'est Mitch Buchanan.
18: Ah. Ok, les mecs, bonsoir.
23: Salut, Mitch.
25: Moi, j'avais Hannibal Smith sur IRC.
2: Alors, qu'est-ce qu'il dit, lui?
25: Bah, il te passe le bon Jean.
2: Non, bah, je m'en fous. Comment qu'il s'appelle, enfin, celui-là?
18: Mitch Buchanan.
2: Mitch?
18: Mitch Buchanan.
2: T'appelles d'où?
18: J'appelle Malibu.
2: De
18: Malibu,
2: Paris?
18: Exact.
12: Pas de Paris, il est de Caen.
18: Non, là, je suis grillé.
2: T'es de Caen, 107.9.
18: Exactement.
2: 107.7.
18: Exactement.
2: Et tu serais pas l'ex-Michel de Caen, non?
18: Voilà, c'est ça.
2: Presque pas. Allez,

0: je pense.
1: Non, mais attends, mais putain.
2: Non, mais moi je vais te dire oui.
1: Mais attends, t'es né boulimique, toi? Non, t'es né comme ça, toi?
2: Non, mais je connais le problème.
1: Tu connais le problème, tu connais rien.
2: Mais
1: t'écrases.
3: Elles tiennent plus dans les breaks, enfin, sinon.
1: Eh, celle du 15ème, attends, merde, d'accord, connard!
4: Bim!
1: Ok!
5: Ça rejoint le truc qu'on me disait sur Henri tout à l'heure.
1: Bon, alors vous me faites chier, c'est terminé,
2: mais non,
1: j'arrête
2: mais
1: le
2: attends,
1: débat!
2: J'ai des
1: j'arrête
2: amis!
1: J'arrête le débat! Terminé, vous me faites chier tous les deux!
2: Mais j'habite pas dans le 15ème!
1: Je t'ai dit que tu vas faire enculer maintenant!
2: Mais on a le droit d'habiter!
1: Tiens, mais précis! Maintenant, tu vas fermer avec le 15ème! Ok! Maintenant, t'arrêtes!
2: Bah oui!
1: Et t'arrêtes de te foutre dans ma gueule!
2: Je me fous pas de toi!
1: Parce que tout à l'heure, tu vas morfler! Ok!
5: Moi, j'ai raté un épisode.
6: T'as raison, là, calme, on se calme!
1: Maintenant, c'est terminé! Ça, je vais pas m'énerver, ça va être ma montre! Ok?
2: Non,
1: t'arrêtes! Ok? Samedi à ton merde, et le camion à son père!
2: Mais j'irai pas dire pas pareil!
1: D'accord!
2: De...
1: D'accord, maintenant, t'arrêtes avec ça!
6: C'est bon!
1: Ok?
6: On arrête.
1: Ça, là, c'est un match, c'est terminé! Tu vas morfler avant! Parce que là, tu vas te retrouver avec son père sur le dos!
6: Il est lourd!
1: Ok? Alors maintenant, vous arrêtez! Clair, net et précis! J'entends encore une connerie comme ça, c'est fini! Et toi là-bas!
5: Arrête, Gérard!
1: Et toi là-bas, t'arrêtes!
5: Laisse les incidents de diffusion.
1: Ça, c'est un peu de votre faute, là, ce qui se passe avec Sandy!
6: Mais non!
1: Hein? Vous avez assez chahuté avec elle! Maintenant, on en a marre, et moi aussi! On était sur le point de se séparer avec vos conneries!
2: Ah merde!
5: Waouh! Vous avez chahuté avec elle?
2: Je sais pas.
6: On peut pas t'expliquer là, hein.
1: Non, non, mais de toute manière, il a pas besoin de savoir.
2: C'est pas tes oignons,
5: vaut mieux.
1: Okay. Quand tu fermes ta gueule.
6: T'as le droit de faire plaisir.
1: Maintenant, tu fermes ta gueule, tu as continué. Il te reste moins d'un quart d'heure à continuer.
2: Okay.
1: Avant que tu te prennes la montre dans ta gueule.
2: Okay.
1: Ah. D'accord.
2: Ok.
6: Non, mais calmez-vous.
5: C'est vrai.
2: Non, 250 la montre.
7: C'est votre.
5: Je crois que c'était tirette à deux balles.
1: Ouais, c'est ça.
4: Avec une main qui colle.
1: Sprint, Feloche, hop, au revoir.
4: Ah bah,
1: terminé pour toi.
4: Enfin.
5: Enfin.
1: Allez, hop, bonne nuit pour les camps. Allez, terminé. On a qui maintenant?
6: On a.
8: Salut, c'est Mr. Gang. Mr. Gang du groove.
5: Il manquait plus que ça, merde.
1: C'est qui celui-là?
3: Je sais pas, normalement c'était Tristan. Ou un truc comme ça.
1: Non, lui, on y a dit au revoir.
3: Non, non, un autre Tristan.
1: Non,
9: Oui, c'est moi. Loulou, Beg.
1: Bonne nuit.
9: That's cool.
1: Non, moi, tu me prends des auditeurs qui veulent répondre aux questions correctement, c'est pas la peine de me prendre des navets.
5: Bon, Gérard, pour calmer le débat un petit peu sur l'IRC, j'ai un sondage réalisé par Noix de Coco. À la question, connaissez-vous des boulimiques connus? 19% des gens sondés ont répondu oui, surtout dans des foyers. 33% ont répondu non, que Big Bill, mais c'est un extraterrestre. 3% ont répondu c'est quoi un S7TX? Et enfin, 72% ont répondu qu'ils répondraient que si Gérard portait des slips petit bateau.
1: Alors déjà, pour répondre à la question, les STX, c'est pas le thème du débat. Bonne nuit. L'histoire du Big Bill, ça c'est mon problème, c'est pas le mien, c'est donc, pas le sien.
5: Mais sinon, pour répondre à la question, est-ce que toi tu connais des boulimiques connus?
1: Boulimiques connus, non, j'en connais aucun. Fidlard.
2: Quoi, je travaille.
1: Tu peux faire encore plus de bruit, s'il te plaît?
2: Je vais essayer.
1: Hein? Ça, comme ça, on peut encore mieux travailler avec toi.
2: Okay.
1: Ouais, je crois.
5: Ouais,
1: je crois
5: Yankee, que... ah, Yankee, ouais. Il dit que tu connais un boulimique connu vu que tu connais Sauvé Willy.
1: N'importe quoi.
2: Oh, là, là.
1: Ça, je vois pas le rapport.
5: C'est gros et c'est noir et blanc.
1: Donc, il nous reste Bifidus et Monsieur Mazur.
3: Oui. Et on accueille donc Patrick. Bonjour, Patrick.
10: Bonsoir, tout le monde.
11: Bonsoir, monsieur.
10: J'ai déguisé ma voix chez mon gars. Comment ça va? Bonjour, les gars.
1: Oh, ça
11: salut,
1: y est.
11: Mokhtar.
1: Ah,
10: monsieur, bonjour, Mokhtar.
1: C'est
10: formidable.
1: Ça y est.
10: Oh, bonjour, Mokhtar.
1: Oui, on a dit
10: des
1: boulimiques. Salut, Mokhtar.
10: Bonjour, comment tu vas?
1: Ça va, Mokhtar?
10: Oh, ça va bien. Ça va bien avec toi?
2: Bon, vas-y, Gérard.
1: Oh là.
2: Ça t'aime, tu comprends rien, mais ça t'aime marrer.
1: Voilà.
2: J'en ai un deux. Qu'est-ce que c'était?
1: La boulimie.
3: Attends, j'en ai un quatrième pour répondre.
10: Je suis la boulimie.
3: Voilà, tais-toi. J'en ai un quatrième pour répondre en accueillant Henri Basmati.
12: Oui, bonsoir.
13: Salut,
12: bonsoir,
13: Henri.
12: C'est Henri Basmati qui appelle.
2: T'as des pépettes?
10: Bonjour, Henri. Bonjour.
12: La pépette a une portée, ouais.
1: Mais tu vas te faire enculer, toi.
12: Ah, bonsoir, bonsoir, Pétillier. Bonsoir, tout le monde.
1: Allez, hop, tu...
12: Bonsoir, monsieur Basmati.
1: Bonsoir.
13: Alors,
12: bonsoir.
1: Tu m'appelles Couscous, là, pour finir le débat.
2: Mais le débat,
3: je crois que allez. Couscous est décédé, malheureusement.
1: Mais non, allez,
12: bonsoir,
1: hop.
12: Bonsoir,
1: monsieur Basmati. Tu me viens.

0: boulette là.
1: Il a glissé sur une plaque de verglas.
2: Tu es touché avec une boulette, c'est Gérard, pourrait-on avancer dans le débat?
3: On peut y aller là?
0: Alors, la boulimie peut-elle être une maladie ou un fardeau? On va demander à Moctor.
4: Oui, tout à fait, la maladie est un fardeau, tout à fait, tout à fait. Tu as raison, Gérard, tu as raison de le dire, de le souligner, je crois. Tu as totalement raison, c'est une maladie, c'est un fardeau.
0: Oh, doucement, doucement, doucement, doucement, eh, hey, oh.
4: Tu as raison, tu as raison, oh, tu sais pourquoi tu as raison. Tu sais pourquoi tu as raison, mon frère?
0: Malteur,
2: tu du son là, tu satures.
0: Oh, oh, oh, Manu,
4: je vais
0: Manu,
4: moi,
0: Manu, Manu, voilà.
5: Je le tais,
0: Manu,
5: hein, comme une merde.
0: Manu, Manu, ouais. Tu dis à Moctar là qu'il se calme, parce que là il m'a.
4: D'accord, je suis plus calme. Je peux te parler maintenant.
0: Non, non, tu
4: sais pourquoi c'est un fardeau? C'est comme ta femme, t'es obligé de la porter tout le temps parce qu'elle est trop grosse.
0: Allez, allez, allez, allez, allez. Hop. Alors, qu'est-ce que c'est que celui-là là? Monsieur Mazur.
6: Oui, alors écoutez, moi je répondrai à votre question par l'affirmative. En effet, la boulimie est une maladie vu que ça se traite. Mm-hmm. Donc ça peut, ça se traite. Alors, au choix, vous avez le gros, la grosse, bouboule.
0: Mm-hmm. Non, mais, n'est-ce pas? Non, mais je pense que pour l'instant, ils ont je pense que Bifidus.
2: Bifidus.
0: Qui c'est qui nous reste là? Parce que j'entends qu'il y a quelqu'un d'autre. Manu.
5: Il y a Bifidus, il y a Henri Basmati quand même.
0: Bah oui, mais non, j'ai dit au revoir.
5: Non, c'est à Mogdar bah, que t'as dit au revoir.
7: Non, c'est pas moi. Hein.
0: Ah bon,
7: non.
0: Alors,
2: moi je suis là, tranquille.
0: Alors, Henri, donc, t'appelles d'où toi?
2: Moi j'appelle de Pithiviers, je t'ai dit tout à l'heure.
0: T'appelles de Pithiviers, tu me l'as jamais dit?
2: Ouais, si, mais tu gueulais, t'as pas entendu, mais
0: Pithiviers. Ben, je gueulais après Mogdar là, parce qu'il me cassait les. Il me cassait les pieds. Non, je suis poli quand même.
7: Ouais, enfin tu peux le dire, hein.
0: Non, mais je suis poli.
7: Avec
0: Donc Pithiviers, c'est du côté d'Orléans, c'est quelle fréquence ça?
2: Alors c'est 103.3.
0: C'est 103.3. Ouais. Ok. Donc oui, Manu,
5: on accueille Poussette aussi.
0: Poussette.
8: Oui, bonsoir. Bonsoir,
0: salut,
8: Poussette.
0: Bonsoir, Poussette.
8: Tranquille.
0: T'appelles d'où?
8: Bonsoir, Manu. J'appelle d'ici les Moulineaux, 100.9. Merci. Bonsoir les pouces.
0: Bon, alors, la question, c'était la boulimie est-il une maladie ou un fardeau? Donc, avec Monsieur Mazur, si des fois, vous pouvez reprendre ce que vous disiez.
6: Oui, alors, c'est-à-dire que, n'est-ce pas, oui, bien entendu que c'est un fardeau, cependant, c'est à déconseiller, parce que, je veux dire, traîner un boulimique qui pèse aux alentours des 160 kilos en tant que fardeau, c'est pas très, enfin, bien que ce soit très sportif, ça n'est pas très agréable tout de même.
0: Non, mais on parlait de maladie.
6: Oui, absolument, j'ai répondu
0: vous,
6: côté.
0: Non, mais vous parlez de maladie.
6: Absolument, j'ai répondu côté maladie. En effet, ça s'en est une, puisqu'il s'agit de se faire traiter. Alors, soit on se fait traiter de gros, de grosses, balai de mystère, que sais-je encore, n'est-ce pas?
0: Non, mais ce qu'il faut dire, c'est qu'à l'heure actuelle, je pense que Bifidus va être d'accord, Henri et Poussette aussi. Je pense qu'à l'heure actuelle, ils ont pas encore trouvé
2: le remède.
0: Le médicament adéquat pour que ça s'arrête, cette histoire-là.
6: Mm-hmm. Hein? Écoutez, peut-être fabriquer un cochonnet un peu plus gros pour les boulimistes.
0: Bon, monsieur Mazur.
6: Oui.
0: Vous vous calmez, s'il vous plaît.
6: Je suis tout à fait calme.
0: Non, mais pour l'instant, je demande à Bifidus, à Henri et Poussette, là.
6: Ah, excusez-moi.
7: Ouais.
0: Donc, alors?
7: Ben, ouais, non, il a raison, monsieur Mazur. En fait, les cachets.
0: Non, mais je viens de demander, est-ce que, est-ce qu'il y a un médicament qui a été trouvé ou pas?
2: Pas encore, non. Ça va venir au bout d'un moment. Tu
0: sais, je pense qu'à mon avis, ils sont loin de trouver quelque chose pour ça, hein.
7: Ils font
6: monsieur Gérard, si vous me permettez, quand bien même trouverait-il un médicament, je leur déconseille fortement de faire ce médicament en forme de suppositoire, n'est-ce pas? Ne serait-ce que pour des raisons pratiques.
7: Tout à fait, oui.
6: Hein, parce que, n'est-ce pas, pour une personne très très grosse et grasse,
2: c'est dur.
6: Venus, à l'aide de ses deux doigts simplement, c'est une mission extrêmement difficile.
0: Faut dire une chose, c'est qu'à l'heure actuelle, ils n'ont pas trouvé le médicament. Ils ont trouvé des médicaments sur certaines maladies, mais sur cette maladie-là, pas encore. Hein.
6: Oui.
0: Donc on va pas.
1: Oui, j'ai une très bonne question de Pierrot 2001 sur l'IRC. Il te demande si la boulimie est un nouveau style de mode.
0: Un nouveau style de mode, non, parce qu'on peut pas dire que ça rentre dans la mode, parce qu'en fin de compte, pour être mannequin, pour être maigre, faut faire à peu près 60.
1: Ah, mais tu sais, il y a des agences de casting qui recrutent des laids et des gros.
0: Non, mais pour l'instant,
1: j'ai une adresse si tu veux d'ailleurs.
0: Non, mais oui, bien sûr, mon site internet, c'est ça.
1: Non, oui, radiogérard.fr, ouais, on n'oublie pas, mais. Voilà.
0: D'accord.
1: Tout à fait.
0: Donc je peux dire que non. Donc on va continuer.
3: Un peu de brise. Hein,
0: on va non tiens tu me donnes
2: du pchit là.
3: Bah non, on va pas mettre un disque à cette heure-là. Hein.
0: Bah si, ah, si, si.
2: Bah non,
3: si, si. Mais c'est fini dans 10 minutes.
0: Dans
3: 10 minutes.
0: On a encore une demi-heure d'émission.
2: Continuez.
0: On finit à 2h15, donc je mets un disque.
3: Mais qu'est-ce qu'il dit, le gars, Jean-Marie Bigard?
0: On met un disque, Manu, s'il te plaît.
3: Le disque.
0: Bah on voit l'affiche.
3: Ah d'accord.
2: Ta gueule.
0: Ta gueule toi-même, toi.
3: Et d'accord, arrêtez d'être mal poli, merde, il y a des gens qui ont la guerre.
0: Poussette, Henri, vous restez poli sinon.
2: Vas-y, j'ai rien dit, tranquille.
0: Alors, la bohémie du resto du cœur avec.
3: Non, mais c'est quoi bon... Non, répète, parce que tu dis, ouais, vous êtes sur Fun, c'est le débat de Gérard.
0: Donc, la question, c'est combien peut-on absorber de nourriture quand on est boulimique? Et donc, vous pouvez toujours nous appeler au 0803 08 5000. Donc, Manu est toujours au standard. Rigaud sur l'internet. Avant la pause musicale, on peut avoir le petit sondage Minitel Internet.
1: Alors, le
3: zéro connecté sur Minitel.
0: À combien qu'on est?
1: À combien qu'on est? On est. J'arrive pas à lire. 10 037.
0: Ouais, en 10 037.
1: J'écoute pas 103.7, hein, je vois pas. Là.
0: Non, 10 037, ok. Et donc, vous pouvez toujours nous appeler.
3: Moi, je suis toujours à l'arrière, mais je pue du cul, c'est ça.
0: Fildar, toujours à l'arrière avec le petit écho qui vient de me mettre. Et donc, vous pouvez toujours nous appeler.
3: J'ai des propositions pour France Info.
0: Oh, 0803 08 5000. Et donc, la question, c'est combien peut-on absorber de nourriture quand on est boulimique? Et on va s'écouter la boulimique des Restos du Cœur avec un bon jus. Hein, Henri m'enfile dans son break. Alors ça,
3: j'ai un truc dans la gorge.
0: Ouais. Et on se retrouve tout de suite après pour la suite et la fin du débat. À

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2: Et voilà, donc en fin de compte, c'était pas ce qu'on venait de ce que j'ai annoncé. Et c'était donc les Bee Gees avec Stenoline, donc la bande originale de La Fièvre du Samedi Soir.
3: Oh, génial.
2: Et voilà, donc
3: c'est génial.
4: Tu cartonnes, mon con.
2: Oh, ta gueule, toi, reste
4: poli. Tu cartonnes.
3: Je te limite.
2: Et alors,
3: Gérard,
2: donc,
3: Gérard.
2: Quoi?
5: Oh, est-ce qu'ils t'ont placé une sonde anale?
2: N'importe quoi. Donc, on a toujours Bifidus.
1: Oui, toujours là.
2: Monsieur Mazur.
6: Oui, bonsoir, c'est Monsieur Mazur.
2: Henri.
7: Yes.
2: Et Poussette pour terminer.
3: Il est là, ça?
7: Salut, mon pote, tu veux que je te foute un coup de gland pour te replacer la colonne?
2: Alors, Poussette.
7: Direct.
2: Poussette, tu vas voir, si tu manques pas une roue, je te dis au revoir.
7: Oh, salut, mon pote.
2: Au revoir. Oh,
3: bien joué, partie,
2: allez, hop. Celui-là, il va voir s'il lui manque pas une roue quelque part.
7: Ok, super.
2: Au revoir.
3: Eh ben.
2: Alors, Rigo, oui. Merci, Pilda. Merci. Alors, Rigo, ouais. Une question IRC, parce que je vois que t'as allumé ton micro. Pilda, s'il te plaît, tu me coupes pas moi au micro sans arrêt.
3: Je coupe rien.
8: Il y a Dame sur IRC qui te demande le pourcentage de boulimique en France par rapport aux États-Unis.
2: Ah. Bon, ça c'est à peu près 50. Merci, Fildar.
3: C'est pas moi.
2: Merci.
8: Combien je
2: À mon avis, c'est. Je pense... Fildar, s'il te plaît, tu arrêtes, j'en ai marre.
8: Je pense pas que ce soit lui, mais vas-y.
2: Si, c'est lui. Ah. À mon avis, c'est 50-50. Hein.
8: Ah, d'accord. Et il y a Blue Cool qui voulait savoir si tu te laisserais sucer par une boulimique.
2: Non.
8: Si quelqu'un regarde.
2: Non plus.
8: Dans le 15e
2: Non plus. Le 15e, j'en ai marre, vous me fatiguez avec ça. Manu, oui.
9: Oui, on accueille Norman Tuttle.
10: Bonsoir à tous.
1: Salut Norman.
10: Bon, ça va bien, bon anniversaire Rigo, mon pote.
2: Merci. T'appelles d'où?
10: J'appelle de Paris.
2: 101.9.
10: Tout à fait.
2: Ma punaise, on a pas beaucoup de personnes de.
3: Je crois
2: de province.
3: Local,
2: hein.
3: C'est pour ça.
2: Alors la question c'est combien peut-on absorber de nourriture quand on est boulimique?
3: Ça dépend des jours, hein. Ça dépend.
2: Alors, Manom.
3: Quoi?
2: Oh,
10: Madame.
2: Norman.
10: Bah en fait ça dépend du boulimique parce qu'il y a plusieurs degrés dans le boulimicisme. En fait bah oui, ça dépend des boulimiques. Je vais aller me coucher là parce que je suis fatigué.
2: Bon, d'accord, allez, au revoir.
10: Je vous dis franchement.
2: Allez, au revoir, c'est pas la peine.
3: Ça dépend des sacoches. Hein.
2: Non, mais attends, l'autre, il me dit je vais me coucher, il va pas répondre, alors bonne nuit.
3: Norman Tuttle, il va se coucher, je crois.
2: Henri.
7: Bah, ça dépend comment t'es boulimique, en fait.
2: Non, mais attends.
7: Parce que plus t'es boulimique, plus t'es gros, plus tu manges, et plus tu manges, plus t'es boulimique.
2: De toute manière, la nourriture, c'est fait pour quoi, à ton avis?
7: Bah, pour bouffer, bah oui.
2: Bon, de manière, si on est boulimique, c'est parce que...
7: Tu la prends dans le cul, si tu veux, mais moi, personnellement, je la mange, quoi.
2: Henri.
7: Perso, mais attends, mais chacun fait ce qu'il veut.
2: Non, mais Henri.
7: Ouais.
2: Henri, pour l'instant, t'étais bien parti sur la réponse. Mm-hmm. Donc, tu continues à répondre correctement, ou sinon, je vais te dire au revoir.
7: D'accord, yes.
2: Ok?
7: Ouais, bien sûr.
2: Alors, tu réponds correctement maintenant.
7: Ouais, bah c'est bon, ça y est.
2: Ça y est?
7: Ouais, fini. Ouais.
2: Monsieur Mazur.
10: Oui. Bon, écoutez, moi, je vous répondrai l'équivalent de 4 porcs.
2: C'est-à-dire?
10: Eh bien, 1, 2, 3, 4 porcs.
2: Monsieur Mazur.
10: Oui, monsieur Gérard.
7: Pareil.
2: Je pense que.
10: Ah, attendez-vous, oui.
2: Je pense qu'alors, pour l'instant, vous êtes en train de vous foutre de ma gueule.
10: Alors, mais absolument pas. Non, pas du tout. Vous demandez l'équivalent. Enfin, combien de nourriture peut-on ingurgiter lorsqu'on est boulimique? Je vous réponds environ l'équivalent de 4 porcs. Maintenant, il reste, n'est-ce pas, à décider de combien pèse chaque porc.
2: Mmh.
10: Non, je conseille, si vous permettez, je préconise pour un boulimique. Alors bien entendu, le but n'est pas de manger pour grossir, mais de manger pour se nourrir et faire un apport en vitamines surtout. Alors
2: non,
10: moi,
2: mais...
10: je préconise essentiellement une race porcine qui nous vient de la ville de Troyes, qui est vraiment une très très belle race porcine. Les Spiroulots.
2: Bon, monsieur Mazur, au revoir.
10: Pourquoi, monsieur Gérard?
2: Au revoir, monsieur Mazur.
10: Mais pourquoi, expliquez-moi, monsieur Gérard.
2: Au revoir, monsieur.
10: Mais monsieur Gérard, vous ne vous êtes pas senti visé, j'espère.
2: Au revoir, monsieur Mazur. Monsieur Mazur, bonne nuit.
10: Monsieur Gérard.
2: Monsieur Mazur.
10: Un dernier petit détail.
2: Non,
10: monsieur Gérard. Excusez-moi. Juste un petit big up à monsieur Rigaud que j'ai oublié de.
2: Voilà,
10: tout à l'heure. Bon anniversaire, monsieur Rigaud.
8: Merci, monsieur Mazur.
2: Voilà. Alors, monsieur
10: Gérard, je vous embrasse.
2: Ok, ben moi, pour.
10: Avec la langue.
2: Au revoir.
8: J'ai une très bonne question de Blue Cool sur les RC. Il voulait savoir si tu aurais aimé avoir une fille boulimique.
2: Mmh. Non, parce que de toute manière, la boulimique, de toute manière, c'est quand tu manges, et à force de manger, ça dépend ce que tu manges. Mm-hmm. Parce que t'as certains aliments qu'il faut manger normalement, pas trop, pas dépasser. Donc, mais ça, c'est vrai que c'est pas évident. Ce n'est pas évident là-dessus. Bifidus. Ah, Bifidus a raccroché.
9: Ça m'étonne quand même.
2: Ah, c'est bizarre.
9: Faisons un deuxième essai.
3: Bizarre.
2: Bah alors, qui c'est qui nous reste?
9: Ben, on a Bifidus, on a. Henri Basmati.
2: Ben non, on y a dit au revoir, Henri.
3: Non, on a dit au revoir à
9: Monsieur Mazur.
2: Bah, qui c'est qui nous. Bah,
9: et on va accueillir un troisième auditeur qui s'appelle Purée Pousseline.
2: Alors, Purée.
9: Pousseline.
2: Pousseline? Ouais. Pas Mousseline?
9: Non, Pousseline.
2: Bah alors?
3: Oh là là, mais merde!
2: Mais c'est quoi là?
9: Je sais pas, faudrait faire un troisième essai peut-être.
2: Non mais Manu, Fildar, s'il te plaît, tu mets. Alors Purée, Pousseline.
11: Ouais, salut.
3: Ah bah tu vois.
11: Ça t'appelles va, ça marche, nickel, tranquille.
2: T'appelles d'où?
11: J'appelle de Créteil.
2: 101.9.
12: Mais ce chien.
11: Ouais.
2: Bifidus?
1: Oui.
2: Oh mais ça y est là, vous arrêtez avec les lignes en direct là?
11: Qui est-ce qui a un clef là? Couché. C'est moi, il va se calmer, attends. Couchez, pépette, couchez.
2: Bon, Pousseline, au revoir.
11: Mais avec moi, j'ai rien dit, là. Mais quel PD, ce mec.
2: Ah bah alors là, tu vas te faire foutre, au revoir. Allez, terminé pour toi.
11: Viens, pépette, viens.
8: C'est quoi ton chien, c'est un Terre-Neuve?
11: Couchez, non, c'est... non.
2: Allez, Manu.
9: Quoi, mais quoi.
2: Purée, Pousseline, au revoir.
9: Mais ça y est, Purée Pousseline, il est plus là depuis longtemps.
11: Pépette.
2: Bon allez, on fait conclusion du débat parce que vous me faites chier là ce soir.
11: Pépette, papa va se fâcher, hein.
2: Allez, conclusion l'IRC.
11: Excuse-moi Gérard, je
2: conclusion IRC terminée, c'est fini là, vous me faites du bordel là tous les deux.
8: Ah tu les prends un peu tard pour la conclusion, un peu tôt plutôt pour la conclusion.
2: Bah non, bah de toute manière apparemment comme au standard ils sont en train de foutre le bordel.
3: Non, c'est Manu qui déconne, hein, mais bon nous on attend les questions.
8: Je sais pas ce qui se passe.
2: Alors, on a Bifidus.
1: Oui, je suis toujours là.
9: On a Bifidus.
2: Après,
9: rien. On a Bifidus, on a Henri.
11: Il y a Henri, ouais.
9: On a Je te pète au zen.
2: Quoi ?
11: Je te pète au zen, bonsoir.
9: Je te pète au zen.
2: Je te pète ?
11: Je te pète au zen.
2: Ouais.
11: C'est d'où ça ?
2: C'est d'où ? T'appelles d'où ?
11: Bah ouais, j'appelle de Nancy.
2: Nancy ?
11: Ouais.
2: Ta fréquence ?
11: 82.8.
2: Avec un téléphone pourri.
11: Ah non, il y a du Larsen, c'est pas moi. Alors tu te calmes, mon téléphone, il est très bien, tranquille. C'est de la merde.
2: Ouais, c'est ça.
11: Les mecs.
13: Oh, c'est de la caca, c'est vrai.
11: Vous êtes fous.
9: Et on a aussi Charles Ingalls.
2: Ouais. Quoi ?
14: Salut.
1: Bonsoir Charles.
2: Charles, t'appelles d'où ?
14: J'appelle de Walnut Grove.
2: Hein ?
14: Walnut Grove.
1: Walnut Grove.
2: C'est où ça ?
14: C'est à côté de. C'est une petite ville à côté de Sleepy Eyes.
13: J'aime bien tes bretelles, Charles.
2: Bah, tu me donnes ta fréquence correctement, s'il te plaît, parce que là, tu m'énerves.
14: 96.9.
2: Voilà.
14: Enfin. Moi, je t'appelle en fait parce que là, j'ai un problème. Albert, il arrête pas de bouffer là.
1: C'est comme je les caries.
14: Mais elle arrête pas de bouffer, je sais pas ce qu'il prend. Moi je joue du violon toujours au coin de la cheminée.
2: Dernière question.
8: Je crois qu'il s'est évanoui pendant un match de baseball et tout, c'est chaud.
1: Qu'est-ce qui a tombé?
2: Dernière question. Quel sport peut-on faire
14: si on est boulimique?
2: Quand on est boulimique, on va demander à Charles là.
3: Du bowling.
14: Ouais, c'était clair. Là, du bowling direct. Sumo, déjà, ça serait bien. Sumo, je crois qu'ils sont tous un peu boulimiques parce qu'ils sont. Enfin, ils doivent manger du riz.
3: C'est vrai.
2: Ouais. Voilà, de toute manière, les sumo, ils sont quand même gros.
14: Oui, ils sont gros, c'est vrai.
2: Ils sont gros. Mais je pense que ça m'étonnerait qu'ils.
14: Il n'y a pas que les sumo.
3: C'est du gros muscle.
2: Bon, alors après,
14: attends, est-ce que tu pourrais m'aider?
2: Non, mais quel le sport? Quel le sport? Oh là là là là là là.
14: Je prends trois briques.
2: Bon, d'accord. Allez, Charles, les trois briques. Au revoir.
14: Allez, trois briques, c'est quoi ton mot?
2: Tu vas faire les trois briques dans ton lit. Stepo, je sais pas quoi là.
15: Yo, c'est Ménélic à l'appareil. Bonsoir.
14: Au revoir.
2: Stepo.
14: C'est qui Stepo?
9: Je te pète aux zen parce que.
14: Oh là là. Comment tu veux deviner?
9: Ouais.
14: Tu peux répéter la question, s'il te plaît?
13: Pétozen.
2: Allez. Putain, mais vous me faites chier, hein. Sport, hein.
14: Allez.
2: Quel sport peut-on pratiquer quand on fait de la boulimie?
14: Bah ouais, bah moi.
2: De la boulimie.
14: Il n'y en a pas grand chose, hein, franchement.
2: C'est-à-dire?
14: Bah pas grand chose, c'est pas grand chose. Il n'y a même aucun, à la rigueur, on va dire.
2: Ah bon, tu pratiques aucun sport?
12: Ah non, pas moi, je suis un grand sportif, moi.
2: Ouais, tu fais quoi comme sport?
12: Tout le monde le sait, ouais. Je suis un skater et tout, je me pète le poignet, des trucs de ouf.
2: Hein. Ouais, tu fais de la veuve poignet, d'accord, on a compris.
12: Ok, d'accord.
2: Henri.
16: C'est normal, Ray, comment ça va?
12: Je vais te foutre un coup de bite dans l'oreille, moi.
16: Plein de gros bisous musclés comme toi.
2: Okay. Manu.
17: Ça y est, j'ai coupé.
2: C'est pour faire ça.
17: J'ai coupé, ça y est.
2: Henri.
12: Moi, je pense que pour les sports, ouais, c'est chaud. Tu peux regarder la télé en bouffant des chips.
2: Non. Quel sport peux-tu faire?
12: Tu peux faire du ménage. Tu peux faire du ménage. Tu peux tondre ta pelouse, mais pas plus, hein, parce que y a pas moyen. Sinon, tu sais comment c'est. Vu que t'es gros, t'es tout de suite essoufflé.
18: Après, tu t'essouffles.
12: Ouais, tu t'essouffles et si tu perds ton souffle, bah tu peux pas. C'est tout.
18: Bah, t'es essoufflé, quoi.
12: Tu peux pas. Au mieux, tu fais des dominos. Je sais pas, un truc comme ça.
2: Pildar, s'il te plaît, tu me laisses mon micro allumé pour la dernière fois.
12: Qu'est-ce que t'as à dire?
2: Parce que tu t'as... Fildar, tu me laisses mon micro!
3: Mais il est allumé, moi j'ai mon micro d'allumé, regarde.
17: Ouais,
3: tu vois, marche, hein. Tout le monde t'entend. Hein. Ah. Regarde.
12: Malheureusement.
2: Non, mais de toute manière, c'est les derniers là.
17: Ouais, bah
2: oui,
17: bah, j'en accueille un nouveau là pour finir. On accueille Laurent Broumed.
19: Bonsoir, Laurent. Je continue, ça a bien marché.
2: Laurent, sur quelle fréquence?
19: Sur le sens 2.7.
2: Fildar, c'est la dernière fois que je te dis de me laisser mon micro allumé.
3: Il y a des baisses de niveau, j'y peux rien.
17: Il se passe des trucs bizarres quand même.
19: Tu le fais en 4, 102, 102.7, tu es à Lille, c'est pourri de Nord.
17: Attends, il cherche quelque chose dans ses poches.
18: Pépita.
2: 102.7.
19: Ouais, à Lille.
17: Zippo.
3: Alors...
17: Il est un de 27 non, kilos.
3: Zippo, c'est un truc chez Star à deux fronts.
2: Alors, Laurent.
19: Mon frère, il joue à Calais hein, quand même.
2: Bon, Laurent, donc pour toi.
19: Pour moi, je sais pas, c'est quoi le mot?
12: En 4.
2: Quel sport peut-on pratiquer quand on fait de la bolimie?
12: Alors sport.
19: Alors sport. 3
18: briques.
19: Il y a combien de briques?
12: En 4, je te dis 4.
18: 4 briques.
19: 4. Alors
12: sport.
19: Gros port.
2: Quel sport?
12: J'ai dit pagne.
2: C'est toi, Gérard.
19: Arrête.
12: Pagne.
19: Sodomie.
12: Non. Asiatique.
18: Cristalline.
3: Attends, il arrive.
12: Asiatique.
2: Tu dégages,
12: Sassigo! Pagne et
2: asiatique. Tu dégages!
3: Qu'est-ce qu'il y a?
2: Tu sors!
19: Bah, j'ai dit.
18: Sandy?
3: Qu'est-ce qui se
19: passe? Est-ce que c'est humain? Sandy, ouais. C'est une pute. Hein.
3: Aïe. Ça arrive.
12: J'ai dit ri.
3: Attendez deux secondes, attendez.
19: C'est cool, on peut
2: dire. Non, tu vas pas enculer maintenant, je vais terminer, je peux.
3: Mais quoi? Qu'est-ce qu'il y a? Bah, attends!
2: Il y a rien!
3: Oh, l'autre! D'un seul coup, il se met à boiter. Là, il y a un problème. Bah, il a voulu mettre un coup de pied, je me suis protégé, donc j'ai arrêté sa jambe.
2: Bah, voilà pourquoi tu frappes aussi.
3: Il est fou, quoi.
2: Normal, il a voulu se protéger.
3: J'ai fait le ménisque.
17: Ah, c'est chaud.
3: Donc j'ai esquivé une parade et donc je suis malencontreusement tombé sur sa jambe malade.
17: Ils sont là, les auditeurs?
3: Oui, ils sont là.
12: Attention, Ilou, c'est Tekken 4.
3: Crochet sur le jeu. Tranquille, bah.
12: Tekken 4. Si GG, il veut, j'ai une jambe en plastoc. On va. Vas-y, reviens, Captain Crochet, reviens.
3: Et après, vous faites.
2: Il a pris un coup de pied dedans, c'est pas pareil.
12: Tu l'as mis à Mao Shigeri direct?
3: Non, j'ai pas mis un coup de pied, tu vois, je me suis protégé avec mon pied.
12: T'as bloqué, quoi, en fait?
3: Ouais, j'ai fait un bloc pass.
12: Ouais, ok.
17: Et ça, c'est très bien, plus croix arrière.
12: Mais tu sais que t'aurais pu lui désintégrer la jambe, hein.
17: C'était un beau combo.
18: Il a mal le douze.
12: Faudrait l'amener au skatepark,
2: je
12: jure.
2: Tu
12: joues un vieux jeu Frogger, on va s'en agglomérer, laisse tomber. Qui a joué à Frogger?
3: Il porte plein de contre.
2: C'est terminé.
12: Sa jambe de bois qui est bouffée par les thermiques, laisse tomber. Il est du xylophone là-bas.
2: Je te jure,
17: il a rien.
2: Si ça se trouve, ma parole, tu morfles.
3: Fais sésame.
2: Tu as morflé.
3: Faut demander peut-être.
17: T'inquiète pas.
2: Ouais, tu vas voir.
17: Arrête de donner des coups aux gens.
2: Il avait pas besoin de me refiler un coup sur les agrafes qui viennent de se...
17: Mais non, mais il a pas donné.
2: Si.
17: Mais non.
2: Il l'a fait exprès, donc c'est terminé.
17: Mais sois pas fait, il est pas comme ça.
2: Mais si. Quand tu l'as pas vu faire.
3: Tu voulais me foutre un coup de pied, moi j'ai.
2: Ouais, ben,
3: j'ai
2: non.
3: Mis mon pied pour éviter ton coup de pied, j'étais pas mis un coup de pied.
2: Tu m'en as remis un dedans. Je suis désolé, t'as retouché dans la plaque. Non, Manu, il a rien vu.
17: C'est vrai, moi je témoigne, Philippe. Non, raison, de toute façon, on a un truc dans le bureau, ça s'appelle une agrafeuse. Donne ta chambre.
2: Ouais, une agrafeuse, tu vas voir tout à l'heure, je vais te mettre une agrafeuse. Allez hop, terminé.
19: Ils prendront un bouton dans la liste en titane.
2: Hop, terminé, les deux en
19: titane. J'ai vu mieux comme débat.
18: Ouais, tu m'étonnes.
3: Bon, tu fais la conclusion.
2: Bifulus, toi tu fermes ta gueule. Parce que tu me coupes mon micro, maintenant tu dégages. Hop, je veux plus te voir. Je veux plus te voir dans un studio.
17: Assis-toi bien sur ta chaise, t'es bancal là.
2: Ouais. Bifidus.
12: Tu vas tomber.
2: Bifidus.
18: Oui.
2: Conclusion.
18: Bah, j'ai pas répondu, mais je veux bien conclure. Hein.
2: Bah, si tu veux répondre à la dernière question.
18: Non, j'ai pas envie d'y répondre. De toute façon, ta question, elle était pourrie. Comme ton débat d'ailleurs.
12: Yes.
18: J'ai remarqué que c'était le débat le plus pourri de l'année. Et ça me fait de la peine parce que ce soir, c'était l'anniversaire à Rigaud.
2: Et si t'es pas contente, le prochain coup, on te sélectionnera pas, d'accord?
18: Mais je t'emmerde.
2: Eh ben moi aussi, pétasse. Voilà. Henri.
13: Ouais, bah écoute, c'est vrai que moi je trouve que les débats ils étaient mieux quand t'avais encore tes plaques. Parce que t'as dû perdre ton sens du débat en même temps que les plaques. Et puis sinon, moi je connais un bon truc. Ah oui, je voulais te dire pour ta copine qui est quand même un peu bolémique, hein, on en a pas trop parlé,
20: c'est clair.
13: Moi j'ai un truc pour elle, si elle veut maigrir, il suffit qu'elle monte pas
2: du
13: frisbee trois fois.
2: Manu,
21: je crois qu'il t'appelle,
20: Jérôme. Je crois qu'il a envie de câlin, j'ai envie de câlin.
22: Alors moi, Sandy, j'adore la sodomie.
20: J'ai envie de câlin, j'ai envie de câlin.
2: Mais con. C'est même pas la peine. C'est même pas la peine qu'on. C'est même pas la peine qu'on continue de faire une conclusion.
17: On avait encore, je te
2: pète. Ce n'est pas la peine. Ce n'est pas la peine de faire des conclusions avec quand j'entends dire j'ai envie de câlin et tout ça. Donc terminé. Terminé.
20: Déçu, va.
2: Bâtard toi-même, connard.
20: Non, mais c'est tout.
2: Allez, hop, au revoir.
17: Vas-y, on a encore Laurent Broumed. On n'a pas fini, c'est le ping-pong.
20: Ouais. Alors, la conclusion, bon, déjà.
17: Mironton ou Barjabul?
20: Moi, je prends Mironton.
21: Combien de cases?
20: 4.
17: Ok.
20: Alors, la super pyramide. Alors, le premier mot.
17: Moi, je dirais.
20: C'est pas chaud, c'est pas chaud.
2: Conclusion!
20: C'est pas chaud, donc c'est.
2: C'est froid. Allez, bonne nuit! Bonne nuit!
20: C'est pas une dent.
2: Conclusion.
17: C'est pas une dent gencive, froid gencive. Okay,
20: voilà.
2: Conclusion de l'IRC.
20: Alors
21: c'est quoi? Énormément.
2: Manu, tu.
3: J'ai froid aux gencives.
21: Qu'est-ce qui se passe?
2: Tu vas faire mal. Arrête, j'ai Manu, tu me l'éteins.
3: T'as plus de radiateur.
2: Tu me l'éteins.
17: Attends, je suis en train de jouer.
3: Y'a plus de chauffage.
21: Faut pas déboîter ta jambe encore.
17: Foyer.
2: Ouais.
17: Vas-y, attends.
2: Conclusion sur l'IRC.
21: Alors, conclusion sur l'IRC où on a quand même fini à énormément.
2: C'est-à-dire?
21: C'est-à-dire presque 11 000. Tiens, on a fini à 10 937. On a failli faire 11 000. Apparemment, les auditeurs ont trouvé que ça gueulait un peu trop, malheureusement.
2: Alors, conclusion pour eux.
21: Alors, conclusion IRC de Yankee. Avec un boulimique, on a le gras. Avec un diabétique, on a le sucre. Vive les crêpes. Et encore merci, GG, d'avoir sauvé Willy.
2: D'accord, celle-là, ça m'aurait étonné. Après,
21: conclusion de Cusard qui dédicace Turpentine en disant que ton débat avait peut-être ni queue ni tête comme toi, mais il était enfoui avec des bourrelets de ton cachalot qui a toujours envie de câlin.
2: Oh là là là là. Alors mon cachalot, il l'emmerde.
21: J'avais pas eu le temps de lire la fin.
2: Et après,
21: Cody qui dit que GG est toujours un obèse de la connerie et puis il ne sait toujours pas se servir de son cerveau sauf aux chiottes de la loco.
2: D'accord, bah ils vont se faire foutre alors que j'y vais plus.
21: Voilà.
2: Et pour finir,
21: conclusion de Destroy qui dit plus il y a de boulimique, plus on rit en se foutant de leur gueule. Oh, ça c'est vilain ça.
2: Ouais, de toute manière il fait ce qu'il veut, de toute manière s'il a envie de dépenser son pognon, c'est pas mon problème. Bien. Donc voilà. Qu'est-ce que je voulais dire moi sur le débat
20: auditeur ce soir.
2: Donc on a fait quand même 10 937 apparemment.
21: Voilà.
2: Donc c'est le dernier.
21: Ah bah ça augmente encore là.
2: C'est le dernier.
21: Ouais, c'était le dernier.
2: Dernier chiffre qu'on peut annoncer là ce soir à 2h15.
21: On peut. Vas-y.
2: Donc alors, qu'est-ce que j'ai à dire sur le débat Fildart, tu arrêtes de te foutre de ma gueule parce que j'aime pas qu'on se foute de ma gueule.
21: C'est vrai.
2: Donc t'as fait du boulot de merde. Manu, comme d'habitude, vous savez pas faire du boulot. Alors heureusement qu'il est revenu. Bon, tu dégages.
3: J'ai rien fait.
2: Bon. Là-bas, tu éteins ton micro. Tu arrêtes?
3: Attention,
21: pas de bon, ça va faire partir
3: fragile.
2: Fais gaffe parce que tout à l'heure ça va être les boutiques, tu vas recevoir.
3: La seule jambe, moi je m'en fous, ça.
2: Bon, Manu, tu mets ton micro
20: deux fois,
2: chaud. Bon, merci.
3: Adjugé, vendu.
2: Donc, qu'est-ce que je peux dire? Bordel, encore, comme d'habitude, comme tous les jeudis. Tous les derniers jeudis de chaque mois, c'est toujours le bordel avec vous, hein. On n'arrivera jamais à. Qu'est-ce que c'est que ce site, hein?
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2: Qu'est-ce que c'est?
20: C'est ma mère, elle est fan de toi.
21: Retrouvez tout Gérard.
20: Ma mère, elle est fan de toi, elle t'a envoyé des cotons-tiges, donc.
21: Oh, c'est gentil.
20: Je te les file.
2: Hop.
20: Je s'appelle Monique.
2: Ouais, ben.
20: Hop. T'en veux pas?
2: Tu te l'écarres dans ton cul.
21: Bon.
2: Donc, qu'est-ce que je veux dire? Ben, toujours des débats.
3: De merde, c'est pas un débat de merde.
2: Non, mais de toute manière, toujours le bordel avec vous deux. Ça changera pas. De toute manière, je sais pas.
3: C'est pas maintenant que ça va changer, hein.
2: Je pense qu'à la rentrée.
3: Tu sais, s'il n'y a plus de bordel, je crois que ça marcherait plus, donc.
2: Ah ben, de toute manière, je pense qu'à la rentrée, c'est même pas la peine qu'on essaye de faire quelque chose ensemble.
17: Ah non, on t'a pas dit, t'es plus là.
3: Oui.
2: Ah, t'en sais rien,
3: France Info.
2: De toute manière, toi, tu vas sur France Info, l'autre, il va sur.
17: Moi, je vais sur Scouille.
2: Lui, il va sur Nostalgie.
21: Tu me rejoins à Europe.
20: Ah ouais, chaud.
2: Donc, est-ce que. Donc, ce soir. Ce soir, qui c'est qui est.
3: C'est Rico.
2: C'est Rico pour la nuit sans pub jusqu'à 6h demain matin. Donc demain après vous allez retrouver Bob
3: Bob et Marine, oui.
2: Bob, Martin et Gwen.
20: C'est pas Michael.
2: Donc Max sera à la loco vendredi soir.
3: Ouais.
2: Samedi soir, il sera où? Parce que je voudrais bien le savoir.
3: Au TGV.
2: Ouais, c'est ça. Fous-toi bien de ma gueule. ça, je vais te dire une chose.
3: Non, monsieur, c'est pas moi qui t'a donné ça.
2: Non, non, mais
3: quand... il sera au complexe Le Carré à Dijon.
2: Ben, je peux l'avoir.
3: Ah, tu peux répéter, ouais.
2: Ouais, parce que c'est pas à toi de l'annoncer. Merci.
20: C'est moi d'annoncer.
3: Donc, Max sera au complexe Le Carré à Dijon.
2: Planning,
20: je crois que
2: samedi.
20: Max sera au Carré à Dijon samedi.
3: Au Carré au complexe de
20: Le
3: Dijon.
20: Le Carré à Dijon.
3: Allez-y, nombreuses.
20: Soirée tech.
3: Allez-y, nombreuses.
20: Au Carré à Dijon, carré samedi à Dijon. Soir.
2: Donc.
20: Et dimanche, il y a Cool Chain dans Eclectique.
2: Ta gueule, toi! C'est pas toi qui commande le jeudi, c'est moi!
3: Il y a une soirée skateboard fun, non? Demain à HL, non?
20: Ouais, ouais, ouais! Cosa Nostra Skatepark Show!
2: Allez! On va s'écouter sans contrefaçon! Sans contrefaçon, je suis un gros ton! Et Max sera
3: samedi au Carré à Dijon!
2: Vendredi soir,
3: à la
20: loco! Salle du bac! À Oustech!
3: Donc il sera donc complexe. Attendez, il est parti.
21: Il court après.
2: Il court après un petit
21: habitant gentil, un petit fils de bob.
2: Oh là, chaud.
21: Chaud.
3: Donc chaud. Max sera où?
20: Au Carré à Dijon, non?
3: Je sais pas.
21: J'ai pas suivi.
3: On va le savoir.
2: Ouais. Bon, vendredi.
3: À la loco.
2: Bon, toi, tu fermes ta gueule, c'est tout, c'est moi qui parle.
20: Salle du bar.
2: Samedi, vendredi, Max, loco.
3: Donc, il y aura Morgane, Groove Dance.
2: Ouais, mais on peut savoir avec qui, non?
3: De quoi? Il sera peut-être avec sa copine, Morgane, je sais pas.
2: Avec qui sera Max?
20: Jean-Marie Couille, non?
2: Qui c'est que Max?
3: Bah il ira peut-être avec sa sœur.
2: Putain, vous me faites chier.
3: Je sais pas moi avec qui il va, Max. Il y va avec qui, Max, à la loco?
20: Je crois que son frère, il a pris une bouteille là-bas, il va y être.
3: Il ira avec son père, peut-être avec son père Eric ou je sais pas.
20: Non, j'ai même pas le planning. Ben il me donne rien, ce con.
2: Oh putain, on t'a donné, on te donne.
3: Mais avec qui, où?
2: À la loco, ce pas un connard.
20: Mais il est solo.
3: Bah il est solo, il fait un set,
20: il fait un mix.
3: Il fait un mix.
2: N'importe quoi.
3: Non mais il y a DJ Battery là.
20: DJ Star, DJ Electric et...
2: Max à la loco vendredi soir et samedi 29 avril
3: au complexe à Dijon.
2: Donc allez-y nombreux parce que apparemment je crois que c'est la deuxième fois qu'il y va, je sais plus.
3: Non, c'est la première fois. C'est où? C'est à Dijon.
2: Merde.
20: C'est au complexe Le Carré, c'est ça, à Dijon?
2: Merde. Allez vous faire foutre tous les deux. Donc voilà. Qu'est-ce que
3: je vais venir ça à Rigo. Ouais. T'as quel âge?
2: Qu'est-ce que je pouvais annoncer d'autre? Bah, rien d'autre. Donc on va s'écouter.
3: Bah, le complexe Le Carré à Dijon.
20: Et dimanche,
2: il y a Cool Chain.
20: Non, dimanche, il y a Cool Chain. Et si vous voulez poser des questions déjà au répondeur 0140 521 521, elles sont les bienvenues. Merci.
3: Voilà. Et Cool Chain, il fait partie d'un groupe.
20: NTM!
3: Ah ouais.

0: Fesse de Taureau.
1: Bonsoir,
0: Gilles. 25 ans, Isola 2000, on écoute Fun Radio 101.7.
1: Exactement, ça va bien, Gigi?
0: Je sais pas, je vais pas regarder ce matin, ça. Sans pitié, 19 ans, Dinan, 103.5.
2: C'est sans pitié.
0: Bah oui, ben, c'est ce que je viens de dire.
2: C'est ça.
0: Bon, alors les oreilles, c'est comme le cul, ça se lave. Mais sans contour-tige, d'accord?
3: Ouais.
0: Ok. C'est clair. Bon, alors, on y va, on attaque. Première question. Est-ce que vous possédez une Cibis? Si oui, à quoi cela vous sert-elle? On va demander ça à Tais-toi.
4: Ouais, j'en possède une. Bah, en fait, ça me remplace le téléphone chez moi.
0: Non, mais, bah, ça y est, ça, je m'en serais douté.
4: Ah, bah, ouais.
0: Je m'en serais douté qu'on m'aurait dit que ça remplace le téléphone.
4: Tu t'en redoutes, toi aussi.
0: Ouais, donc, tu peux préciser ta... Ta réponse?
4: Ouais, donc je m'en sers comme téléphone parce qu'en fait j'ai pas le téléphone, ça coûte trop cher, puis ouais. Téléphone, c'est France Télécom.
0: Ouais, non mais attends, commence pas.
4: Quoi.
0: Oh ouais. Et tu vas te calmer parce que sinon c'est moi qui te calme. Ok.
4: Ok gamin.
1: Ok Michel.
0: Oh c'est moi qui parle. Ok.
4: Ouais, ça parle alors. Non, bon. Vas-y.
0: Alors déjà, la Cibi, ça a été agréé par les PTT, mais maintenant ça y est plus. Ok.
3: Pourquoi?
0: Parce que maintenant, la Cibi, tu peux la posséder comme tu veux.
3: Ça veut dire... Vas-y, excuse-moi. Ouais, je sais pas ce que ça veut dire agréé.
0: Agréé, c'est... quand t'achètes un téléphone dans un magasin, c'est agréé PTT. Donc t'as derrière ton téléphone, t'as une marque. Et dessus, c'est marqué agréé PTT.
3: Ouais, mais
0: petit travail tranquille.
3: Ouais. Ah, voilà, ça veut dire ça, PTT. Mais on dit que ça n'existe plus, les PTT. Hein.
0: Ah non, presque pas. C'est eux qui nous envoient le courrier quand ça marche. Une condition que ça fonctionne bien. Ok.
3: Ok.
0: Cendrier.
5: Oui. Je t'écoute.
0: Non, mais attends, je t'écoute. C'est moi qui t'écoute maintenant. Tu réponds à la question, ou si tu réponds pas, on va te dire bonne nuit.
5: Non, c'est vrai. Bon, moi, j'ai pas de CV, mais je compte bientôt en prendre une.
0: Ouais.
5: Donc, je veux savoir, c'est laquelle la moins chère?
0: Alors ça, pour l'instant, tu vois, là, tu commences déjà à me parler des questions qu'on n'est pas dedans encore.
5: Ah, excuse-moi, d'accord, j'attends.
0: Ok.
5: Ok.
0: Donc, pour toi, ça va être... si, la question que je vais te poser, à quoi ça va te servir?
5: Ben, en fait, ouais, c'est une bonne question. À quoi ça va me servir? Je sais pas, garder le contact avec les gens, c'est cool, avec les camionneurs, tout ça, c'est bien.
0: Non mais, fil d'art.
3: Non mais je prends un gâteau, mais...
0: Non mais attends, fil d'art, s'il te plaît.
1: Attends, fil d'art.
3: Excuse-moi.
0: L'autre, il ouvre carrément le paquet devant son micro.
6: Gérard, pour commencer, enfin, pour le début du débat, il y a Perfouras, le vrai Perfouras sur l'IRC d'ailleurs, il te salue. Il te demande qu'est-ce que ça veut dire, Cibi.
0: Cibi, en fin de compte, ça veut dire, justement, c'est la question, ça veut dire carte bancaire ou... ça veut dire carte bancaire ou... Ben oui, c'est tout, hein. Ou autre. Carte bancaire,
1: Cul bouché.
0: Non. Cul de bite,
1: Lâche-toi, Oscar, vas-y.
0: Non, ok. Allez.
3: Moi, je croyais que ça voulait dire communication brève.
1: Ok.
3: Abréviation de Cibi, non?
0: Ouais, on...
4: Non, moi je croyais que ça voulait dire Cibistro, en fait.
0: Comment?
4: Je suis un borgne. Je croyais que ça voulait dire Cibistro.
6: Sur IRC Oxide, il me dit ça veut dire connard bourré.
0: Bon, ouais, bah ça, ils peuvent dire ce qu'ils veulent, hein, de toute manière, tu peux mettre n'importe quel nom.
4: C'est une bonne définition quand même.
0: Mets ton doigt, tu réponds s'il te plaît.
1: Ouais, excuse-moi, je dirais. Allez, en fond pourri lui. Vas-y, enlève ton doigt. Ouais, vas-y.
0: Mets ton doigt dans mon cul là, celui qui s'amuse à passer à chanter ça, il va commencer par fermer sa gueule. Ok, merci.
3: Ça a coupé, hein, Manu.
0: Bon, Manu, c'est quoi ce bordel là?
3: Je sais pas, l'auditeur il a raccroché.
0: Il a raccroché, mets ton doigt. Ah bah c'est bon, tu prends quelqu'un d'autre.
7: Ah, c'est bon.
3: Ah, il est là, mais en plus c'est con, parce que je crois que c'est un passionné de Cibi et qu'il en a une.
1: Si c'est un rapport pareil à l'histoire du téléphone, c'est parce que sur le téléphone, tu peux pas parler de tout. Parce que des fois, il y a des gens qui t'écoutent.
0: Ouais.
1: Donc nous, avec mes potes, on a des business un peu chelous, donc on est obligé de passer par la Cibi, on se met sur le canal 19, et là, personne ne nous entend, on peut discuter.
0: Non, presque pas. Sur le canal 19, personne ne t'entend.
1: C'est un canal privé.
0: Ah ouais, mais attends, tu me prends pour un con, tu me laisses.
1: C'est pour moi et mes potes les routiers.
0: Attends.
1: Ouais.
0: Hey, petite truie.
1: Oui, je suis là.
0: C'est toi qui viens de me répondre.
1: Ouais, tout à fait, ouais.
0: Bon, je te demande si tu me prends pour un con ou tu m'y laisses.
1: Bon, comme tu veux, je t'y laisse, vas-y.
0: Ouais, eh ben, je vais te dire une chose, que c'est le canal 19 déjà, une. Tu peux pas rester 50 ans à raconter ta vie.
1: Ah tu sais, j'ai pas besoin de 50 ans pour faire mes business, hein,
0: t'inquiète. Ouais, non mais moi je te dis, sur le canal 19, t'as pas besoin de...
3: C'est quoi le canal 19, Gérard?
0: Canal 19, ça va être la question 4.
3: D'accord, ouais, donc vous attendez la question 4.
1: Ok, mais GG, tu fais quoi au niveau de la juridiction pénale à ce niveau-là? Je veux dire, la civile, c'est quand même réglementé, tu fais quoi dans ce cas-là?
0: Non, plus maintenant.
1: Bah,
0: non.
1: Si, si.
0: Non.
1: Ah bon, t'es sûr?
0: Maintenant, tu peux te procurer une CB comme tu veux.
1: Ouais, donc en gros, il y a un mec qui peut prendre une CB puis il fait une radio locale dans sa chambre, c'est
0: non,
1: ça?
0: Non, mais attends. Déjà, une CB, tu sais ce que c'est?
1: Ouais, c'est le truc avec des boutons et des numéros pour...
0: Voilà. C'est un petit appareil comme, dirait un téléphone.
1: Ouais.
0: Mmh. Hein? Mmh. T'as un mic?
1: Ouais, y a un mic.
0: Tu branches ton mic sur la CB,
1: tu tires
0: une antenne, tu tires un fil, ça te sert qui te donne l'alimentation avec ton antenne,
1: ouais,
0: tu peux parler.
1: Attends, est-ce que t'as checké le flow d'abord?
0: Comment?
1: Check le flow d'abord ou pas?
0: Attends, tu parles français toi?
1: Est-ce que tu check le flow d'abord?
0: C'est quoi ça?
1: Avant de balancer la purée.
4: T'es dans la place ou quoi?
0: Bon,
7: la fièvre, hein, Gérard.
0: Bon, fesse de taureau, allez.
1: Ouais,
0: allez.
1: Bah moi, j'achète pas de CB parce que je trouve que le son, il est pourri. T'as bien raison. Tout naze, le son, tout pourri. Il faut mettre une antenne.
3: C'est vrai qu'entre un téléphone et une CB, il n'y a pas
0: de
3: photo.
0: Non, mais alors là, par contre, fesse de taureau.
4: Tu mets un petit lobby que ça fait antenne.
1: L'antenne.
0: Oh, s'il vous plaît.
3: Attendez, Gérard, réponds.
1: Ouais.
0: Fesse de taureau.
1: Ouais.
0: Si déjà, t'achètes une CB sans antenne, tu peux être sûr que t'entendras rien.
1: Non, ben je sais, mais même avec une antenne, le son il est naze.
0: Non.
3: Mais pourquoi ça, Gérard?
0: Non, parce que là, faut se dire une chose, que avec une antenne de CB, donc tu la branches sur ton TX et c'est à toi de.
3: C'est quoi
0: de...
3: un TX?
0: Un TX, c'est un appareil, comme dirait le Minitel ou téléphone.
3: Mais pourquoi, par exemple, quand tu branches une CB, ça fait.
0: Non, mais c'est normal.
3: Il répond.
0: Non, parce qu'il y a certains TX, bon, t'as du mal à les régler. Mais c'est à toi de le régler, parce que pourquoi? Faut se dire une chose, qu'avec l'antenne de CB, il te faut un tosmètre. Ce qui te permet...
3: Un tosmètre,
0: c'est ce qui te permet...
1: Gérard,
0: Attends, s'il vous plaît.
1: Respect, c'est pas
0: leur
1: faute.
0: J'en ai fait de la CB, donc je sais ce que c'est un tosmètre, ok? Un tosmètre, ça te permet de régler ton antenne correctement pour pas avoir de problème
3: d'infrastructure.
0: Donc, si la personne ne sait pas régler son antenne, c'est son problème.
3: D'accord. Et pour régler une antenne, il faut un tosmètre.
0: Voilà.
7: C'est d'accord. Un travailleur clandestin, quoi.
0: Non.
3: Ah ouais. Et il va vite, il est quick ou pas?
0: Non, ça dépend d'où tu te trouves, et je vais même pas insister sur vos questions. Ouais. Sans pitié.
2: Ouais. Ça sert à rencontrer des gens. Et il paraît que face à la région d'Inan, on peut rencontrer des mecs sur la CB, hein, je voudrais en acheter.
4: Ouais, moi j'ai entendu qu'il y avait un réseau de cul cibiste.
3: Attendez, parce que Gérard, un petit sondage justement sur ce que vient de dire Sans Pitié.
0: Okay. Alors, donc il y a 45% des gens qui utilisent la CB pour faire des connaissances et plus si infinité. Mais ça, c'est des questions...
3: Infinité.
0: Ça. Comment? Qui c'est qui a parlé derrière?
1: Bon, les filles.
4: Sans pitié.
0: Non. Ouais, sans pitié, je t'écoute.
1: Sans pitié.
2: Ouais, je te disais, il y a un réseau de rencontres sur Dinan assez cul sur la CB, donc je vais essayer de m'en procurer une.
1: Ouais.
2: Donc ce serait bien que tu m'expliques un peu comment ça marche. Enfin, je vais écouter le débat et puis je vais essayer d'apporter mes lumières.
0: Ah mais ça, pour t'expliquer comment marche une CB,
2: ouais.
0: Déjà quand
3: tu viens chez toi.
0: Non.
2: Il n'y a pas de problème.
0: Il n'y a pas besoin de venir chez moi. Quand elle achète sa CB, elle demande au vendeur. Le vendeur y explique comment que ça fonctionne. Maintenant, si elle ne sait pas, elle se débrouille. C'est tout.
3: De toute façon, il y a une notice, Gérard, quand tu achètes une CB.
0: Bah oui.
3: Bah alors.
0: Comment?
2: Si la notice est en japonais, je fais comment?
8: Et si des fois, les ton petit nègre, comment qu'on fait?
2: Je te l'envoie.
7: Le roi de l'imitation de Gérard.
0: Bon, alors, deuxième question.
1: Graine de déchets.
0: Rigaud, une question IRC avant.
9: Oui, on te demande, le chien, il te demande depuis quand la CB existe-t-elle?
0: Ça, je sais pas, j'ai pas les dates, approximatives, mais je pense que ça existe depuis longtemps.
3: Début juin, on m'a dit 47,
0: Non, attends, la CB, ça va pas depuis
3: juin. Ça fait combien de temps que ça existe, la CB, à ton avis?
0: Je sais pas, moi.
3: Ça fait plus de 20 ans, plus de 30 ans?
0: Attends, la CB, c'est connu, t'as même des CB portables.
3: Ah oui. Sur le Titanic, ils en avaient une CB.
0: Non, mais c'est pas...
3: C'était une CB sur le Titanic?
0: Et toi, fais gaffe là-bas, parce que je vais te faire avaler tes lunettes si tu fais le con.
3: Mais non, c'est pour la télé, vas-y. Donc, deuxième question, GG.
0: Deuxième question.
3: Ouais.
0: De quoi parlent les cibistes en général là? On va demander ça à...
1: Teste de taureau.
0: Non, voilà.
1: Voilà.
0: Comme tu l'as ouvert.
1: Parce que c'est que des routiers, je pense. De cul, parce qu'il n'y a que les routiers qui...
0: À ton avis, il y a que les routiers qui...
1: Non, mais il y a bien 90% de civistes, c'est des routiers, je pense.
0: Bon, ouais. Alors moi, je vais te dire une chose, que tu te trompes déjà. Bon, c'est sûr que il y a pas mal de routiers, je suis d'accord avec toi.
1: Mais tu te trompes.
0: Mais faut te dire une chose, qu'il y a des chauffeurs de taxi qui l'utilisent.
1: Ouais, je voudrais dire aussi qu'il y a aussi des prostituées.
0: C'est leur problème, c'est pas le mien.
1: Bah avant, moi, je dis les putes, elles tapinaient sur le trottoir, et maintenant, je trouve ça scandaleux parce qu'elles viennent tapiner sur la CB, et franchement, ça brouille les canaux, surtout si tu vas sur le canal 69, c'est un vrai bordel là-dedans.
0: Attends, qui c'est qui vient de parler?
1: Des petites truies.
0: Alors, petites truies, j'ai jamais vu 69 canal sur une CB.
7: Il y en a combien d'ailleurs?
0: T'en as 40.
3: Des canals?
0: Tu passes du 1 au 40 et c'est tout. À moins que t'as la BLU, là tu peux...
3: C'est quoi la BLU?
0: La BLU, c'est...
3: C'est un petit gâteau ça, hein?
0: Non, c'est un truc...
7: Pas de marque, Gérard.
3: C'est violent en termes d'armes.
0: Mais attends, BLU, tais-toi, toi.
1: Pas de pub.
0: Bon, ouais,
3: c'est quoi la BLU? C'est quoi la BLU?
0: La BLU, c'est... Ça permet que lorsque tu vas à l'étranger, tu peux correspondre avec quelqu'un qui est en France.
3: Donc il te parle en américain.
0: Par exemple, s'il vous plaît, vous vous taisez quand je parle. Merci.
3: Ok.
0: Oh, merci. La BLU, c'est un appareil que tu payes pour que ta CB soit homologuée pour ça. Donc ça s'appelle la BLU, donc homologuée.
3: Tu payes combien?
0: Je crois que c'est... Tu payes 250 balles en plus du prix de ta CB.
3: Par jour?
0: Non. Tu payes 250 balles plus le prix de ta CB.
3: Pour la vie.
0: Pour tout le temps. Et la BLU, ça te permet de correspondre, par exemple, toi, tu es ici à Neuilly. Mm-hmm. Par exemple, tu as, je sais pas, je vais prendre quelqu'un au hasard de ta famille, ta sœur, qui est du côté de la Thaïlande.
3: Ouais, elle est en Inde.
0: Ouais, mais de la Thaïlande.
7: Bien joué.
0: Ouais. En Thaïlande.
3: On fait des massages.
0: Elle peut t'appeler.
3: Sur ma CB.
0: Oui,
7: mais attends Gérard,
0: attends, je vais expliquer pourquoi. Parce que la BLU, ça te permet d'avoir plus de correspondance avec l'étranger qu'on a à l'heure actuelle, nous en France.
3: Ouais. Ça sert à quoi qu'on ait inventé Internet alors?
0: Ben oui, mais
1: on n'arrête pas le progrès. Imagine quelqu'un qui est sourd, il peut pas être sur le téléphone ou la CB, donc forcément il est sur Internet, c'est tout.
0: Attends, le mec qui est sourd.
3: Pardon, excuse-moi, j'ai fait une fausse manip.
0: Je crois que toi, tout à l'heure, je vais te mettre étoile la grosse bouche là, je vais te mettre étoile maigre, tais-toi.
1: Spécial dédicace pour Moby Dick.
0: Comment?
1: Je disais spécial dédicace pour Moby Dick.
3: Le film.
0: Qui c'est qui s'appelle comme ça?
1: Rodrigo.
0: C'est ça. Bon, Cendrier.
3: Il y avait une question internet,
10: ouais,
3: non?
10: Il y en a plein. Oui. Bah, il y en a plein, on est plus de 4000 déjà.
0: Oh là là, ouais.
10: Alors, il y a Davy One qui te demande s'il faut éteindre sa CB quand on va au cinéma.
0: Alors là, c'est une bonne question.
3: Ça, c'est une sacrée bonne question de putain de merde.
0: Une colle. Je vais dire que oui. Hein.
10: Et Turpentine te demande combien ça coûte l'abonnement à la CB et c'est quoi le prix des communications? Est-ce qu'il y a des forfaits?
0: Non.
10: Non.
0: Non, il n'y a pas de forfait sur.
10: Mais combien
0: sur
10: ça
0: la
10: coûte
3: Il n'y a que SFR et Itinéris.
0: Non,
10: il y a Bouygues aussi.
0: Non. Mais attends, mais arrête de parler, toi.
10: Les mobicards, ça marche
3: pas avec les CB.
0: Mais non. Punaise,
3: Non, mais t'as le 7 aussi de CGTL.
0: Voilà, t'as le 7 de CGTL et puis t'as le 3615 aussi qui fonctionne. Hein.
3: Ouais.
0: D'accord.
10: Il y a Ant sur l'IRC qui me dit qu'il y a le câble aussi.
0: Non mais attends, ça n'a rien à voir avec mes questions. Cendrier.
11: Allô.
0: Ouais.
2: Bah, tu peux me répéter la question, s'il te plaît?
0: Non, non, non, non, non, je répète plus la question. Non, non, on est déjà à la bourre, je répète plus les questions. Alors, on accouche.
2: Ok, d'accord. Bon, là, en fait, de quoi il parle, les gars, ça va être direction à prendre, tout ça, non?
1: Et puis, les bouchons.
0: Attendez, laissez-la parler.
2: Ouais, s'il vous plaît, ouais. Donc, je sais pas, éviter les bouchons sur la route, les directions à prendre, tout ça, non?
0: Non mais ça c'est la, ça c'est la, ouais ben à la rigueur ouais. Donc en fin de compte bon je vais te répondre après Sandria avant qu'on mette un disque. Tais-toi.
11: Non, moi je pense que les civistes, hein, si on peut les appeler, ils parlent le langage civique hein, sur la route. Donc ils doivent se dire salut Robert, dis donc je te file des calendriers de cul de Playboy.
0: Tu échanges
11: un Playboy contre un
0: Pentouse. Ouais, je te dis, ouais. Et moi, je t'échange ma main dans ta gueule contre une connerie.
11: Ouais, ok. Contre toi, on se fait chier avec un comment, on s'amuse.
0: Attends, mais moi, je t'emmerde.
11: Oh là là.
0: Ok.
3: Justement, Gérard, par rapport au sondage, là. T'as vu la deuxième?
0: Non, mais attends, on va finir. Petite truie. Okay.
1: Petite truie, je t'ai déjà répondu, mon amant.
0: Attends, je suis pas ton amour, d'accord? Alors tu vas te faire sauter, toi, connard.
11: Je te kiffe, moi j'ai
0: alors, hop, bonne nuit à toi. Allez hop, celui a dégagé. Terminé pour lui. Hop, fesse de taureau.
11: Ok, Michel, je t'ai déjà répondu.
0: Ok, sans pitié.
2: Ça sert à communiquer. C'est ça,
11: vous kiffez ça, les gars.
2: Ça sert la CV.
0: De quoi?
2: Ça sert à communiquer des plans cul.
0: Quoi? Hey, parle un petit peu plus fort devant ton combiné parce que j'entends
3: un téléphone
0: pas.
3: De merde. Hein.
2: Ça sert à se communiquer les plans cul sur la région d'Inan.
0: Ouais, d'accord. Je crois que tu vas retourner dans ton lit.
2: Ouais. Hein,
0: tu vas continuer avec ta CB pour essayer d'avoir des petits cochons qui veulent bien te sodomiser.
2: Ouais.
0: Hein. Et puis on va te dire une bonne nuit.
2: Ouais.
0: Ok.
2: D'accord.
0: Et ben voilà, bonne nuit à toi.
2: Salut.
11: Il y a du alors.
0: Bon, c'est merci. Donc, sur la question là.
3: Attends, il y a Mets ton doigt qui n'a pas répondu, s'il te plaît, Gérard.
11: Ouais, Gérard, excuse-moi, mais tu m'as pas appelé.
0: Ah, oui, excuse-moi. Ouais.
11: Ouais, alors, moi, j'ai dit que sur la CB, il parle un peu de tout, quoi.
0: Mmh.
11: Mais quand il parle, tu veux, là, j'ai la CB à côté de moi. Et,
0: ouais.
3: Allume-la, voilà.
11: Tu mets qu'elle a 19.
0: Allume-la, vas-y.
3: On va vérifier.
11: Tu mets qu'elle a 19, hein.
0: Vas-y.
11: Voilà.
0: Vas-y, demande quelque chose.
11: Il y a quelqu'un là?
0: Déjà pour commencer.
11: Oh. Ouais, bah ça gueule, mais c'est tout ce qu'ils font. Hein.
0: Non, attends. Déjà pour commencer, on ne demande pas il y a quelqu'un, tu demandes.
3: Qu'est-ce qu'il faut dire justement, voilà.
0: C'est quoi ton QRZ?
11: Moi, c'est DJ Boss.
0: Bon, alors tu dis DJ Boss.
3: DJ.
0: Ouais. DJ Boss pour un SCTX.
11: Ok, alors attends, j'essaie.
0: Vas-y.
11: Ouais, attention les stations, c'est DJ Boss pour un STX.
12: Ouais, j'ai transformé les stations.
0: Voilà.
3: Donc là, il y a du monde.
11: Voilà.
0: Donc il y a du monde.
3: Donc là, quelqu'un répond, c'est ça, Gérard?
0: Donc là, tu demandes... T'as ouais, demandé
11: tout le monde.
0: Attends. Oh, mets ton doigt. Mets ton doigt.
11: Ah là, c'est vrai, c'est pas bon, hein.
3: Mais coupe-le, Manu.
0: Oh. Coupe comme ça.
13: Ça y est.
0: Voilà, donc là, je peux vous dire que pour faire déjà, quand vous achetez un TX, déjà la première chose que vous faites, vous allez.
3: J'avais pris un 103 XPX moi.
0: Non, mais attends. Déjà pour commencer, quand vous achetez un TX que vous savez pas vous en servir, déjà. Le vendeur vous explique comment que ça marche.
3: Mmh.
0: Après, vous allez sur le canal 19, vous dites, voilà, par exemple, un QRZ bidon, plus la pisse pour un SCTX. Non, mais comme ça, tu vois, c'est un QRZ que je prends au hasard. Hein.
3: Vraiment au hasard.
0: Le mec, il va te dire, bon, bah, c'est ok, ça passe.
3: Je te change ton slip.
0: Stop.
10: Gérard, sur IRC, il y a Sardine qui te demande si on peut mettre sa CB sur liste rouge.
0: Non.
3: Oh. Putain.
0: Mais attends, mais c'est pas des téléphones, une CB.
10: Ah, moi, j'en sais rien.
3: Non, mais disons, les gens de l'Internet, ils sont largués en CB. Ils connaissent
10: ils
3: que leur...
10: Ils arrivent pas à se connecter sur la CB avec l'Internet.
3: On peut pas.
0: Mais non, c'est impossible.
3: C'est impossible.
0: Alors, à la question que
3: donc
0: je
3: là, on va mettre
0: poser...
3: un disque, hein, mon chéri. Hein.
0: Mon chéri... Attends, je suis pas ton chéri, d'accord.
3: Pas de marque.
0: Toi, tu vas te faire sodomiser, toi. Mmh. Donc, il y a 23% des routiers qui utilisent seulement leur CB pour trouver un endroit pour faire leurs besoins. Alors ça, Gaël...
3: Gaël,
0: Gaël, je vais te dire une chose, que là, t'as caissé, le sondage que tu viens de me trouver des 23%, je sais pas où t'as été me le chercher.
3: Ouais, peut-être qu'elle a voulu dire, tu vois, comme ils sont sur la route, et par exemple, ils veulent une station-service parce qu'ils ont envie de faire leurs besoins.

0: routiers, donc ils peuvent papoter ensemble. Donc,
1: ah, d'accord.
0: La troisième question qu'on va poser,
1: c'est
0: peut-on acheter la CIBI en allant à la banque ou autre? Et on va s'écouter les petits bois du bois de Boulogne avec des envies de caca. Et on se retrouve tout de suite après au 0803 08 5000 et 0870 5000. Et c'est quoi?
1: C'est le disque?
0: Ah bah non, il est pourri, hein. Et voilà, c'était les petits bois du bois de Boulogne avec des envies de caca. Et donc, il est 1h21 et vous êtes toujours sur Fun Radio, donc vous pouvez toujours nous appeler au 0803 08 5000, 0870 5000 et toujours l'IRC www.fr.funradio.rigo. On est combien s'il te plaît?
2: 4324.
0: Ouais,
2: ça cartonne fort ce soir, le débat se passe bien. Je salue deux, trois personnes vite fait. Je salue Paradox, Bacchus, Christophe, Izen, Sardine, le vrai de Marseille, etc. Davy One.
3: Il est là, Davy One?
2: Ouais, bien sûr, il est là.
3: Ah, c'est cool.
0: Et moi, je salue une personne, un cibiste, tout particulièrement, donc je vais saluer deux cibistes aussi.
3: Ouais.
0: Donc, c'est-à-dire Lolo 91.
3: C'est son QRZ, ça?
0: On
3: va peut-être l'appeler tout à l'heure.
0: On devrait l'avoir dans nos débats. Et je salue Petit Guépard qui est sur la route.
3: Ah, Petit Guépard.
0: Le Guépard.
3: Si tu nous écoutes.
0: Le Guépard. Donc je te fais des gros bisous. Et on va récupérer donc Cendrier.
4: Oui, allô.
0: Bonjour. Rebonsoir, pardon.
4: Rebonsoir,
0: ouais. Mets ton doigt.
5: Ouais, rebonsoir Gérard.
0: Tais-toi.
6: Salut les deux.
3: Sphincter ouvert.
0: Oui, sphincter ouvert, bonsoir.
5: Oui, bonsoir, c'est sphincter ouvert.
0: Fesse de taureau.
5: Ouais, alors bonsoir. Gérard, tu pourras me redonner le titre du disque parce que j'ai bien kiffé.
0: T'as bien kiffé? Ben.
5: Ouais,
3: tu kiffes à la FNAC, c'est tout.
0: Tu le kiffes à la bah, FNAC et puis basta. Ok, et Camembert.
7: Salut Gérard.
0: Alors, donc, troisième question. Peut-on acheter la CIBI en allant à la banque ou autre? On va demander ça à Cendrier.
7: Ouais, ben moi, je pense pas. Hein, à la banque, on peut pas trop acheter des CIBI, quoi.
0: Ouais.
7: Mais je pense que ailleurs, ouais, genre au supermarché, au casino, ou des trucs comme ça.
0: Mm-hmm.
5: Pas de marque.
7: Pas de marque,
0: ok. Non, mais de manière, en fin de compte...
7: Ouais. Ouais.
0: Si on vient bien sur le débat,
7: ouais,
0: CIBI,
7: ouais.
0: Ça veut dire quoi? Ça veut dire qu'il y a carte bancaire.
5: Rien à voir.
7: N'importe
5: quoi, toi.
0: Quoi, n'importe quoi, si vous êtes pas content, derrière, vous écrasez.
3: T'es sûr, Gérard, ça veut dire ça? Je comprendrais pas le principe, alors.
0: Déjà, non, mais attends, tout le monde me dit, ouais, mais CIBI, ça veut dire quoi? Bon, bah, maintenant, je dis, ça veut dire carte bancaire.
3: Alors, il faut un code. Si tu veux faire de la CIBI, il faut avoir un code.
0: Bah ouais. Oui, mais en fin de compte, t'as pas besoin d'avoir un code pour acheter une CIBI.
3: Bah, donc, mets ton doigt.
5: Il y a une puce dans le dos.
8: Ouais, CIBI, ça veut dire carte bancaire.
0: Mets ton doigt.
5: Ouais, Gérard, écoute. Bah écoute, pour moi, la CIBI, moi en ce moment, j'anime une radio gay sur Verdun. À partir de la CIBI, justement.
7: Ah, bien.
0: Mm-hmm.
5: Donc, la CIBI, c'est pas moi qui l'ai acheté, donc je peux pas te répondre.
0: Mm-hmm.
5: Et le matos, on l'a déjà. Moi, la CIBI, je l'ai chez moi, mais c'est juste pour m'entraîner, quoi.
0: Ouais, mais donc.
5: J'attends 2-3 routiers, et puis on se parle, et puis voilà, quoi.
0: Ah, bah, mais attends, tu te fous de moi, toi?
5: Bah, non.
0: Bah, si. Alors.
5: Bah
0: je te demande de quoi parlent les cibistes en général. Tu m'as même pas répondu. Tu m'as répondu à travers la plaque.
2: Mais si, t'as répondu. Il t'a dit que lui, il faisait une radio sur CIBI. Donc c'est de ça qu'il parle.
0: Bon, ok. Ok, merci, Rigo. Excuse-moi.
5: Merci, Rigo.
0: Tais-toi.
5: Ouais, ouais.
0: Tais-toi.
5: Ouais, ouais. Moi, ma CIBI, comme je t'ai dit, bon, j'en ai déjà une. Hein, ça remplace le téléphone.
0: Ouais.
5: Je l'ai acheté dans un petit magasin qui s'appelle les CIBI Fuckers. Et puis,
0: ouais, voilà. Ben, tais-toi, tu précises pas les noms, d'accord?
3: Ouais, il n'y a pas de pub hein, sur le téléphone.
5: J'ai acheté dans un magasin de CIBI et je voulais dire que c'était un gros routier poilu qui était à la caisse. D'ailleurs, il a voulu me prendre quand j'ai fait tomber ma CIBI. Je ne sais pas trop précis.
0: Bonne nuit, merci, tais-toi.
5: Non, non, mais.
0: Merci.
3: Tais-toi.
0: Tu vas te taire pour toujours.
3: Mais par rapport au petit sondage de Gaël, là, il y a 61%.
0: Non, mais attends, j'ai pas fini avec les gens, moi.
3: Ah d'accord, non, mais par rapport, tu vois,
0: ouais,
3: peut... Ok, parce qu'il y en a pas
0: après,
3: mal, les sondages.
0: Non, ouais, mais après, là, c'est un peu trop long, tous les sondages.
3: Bah justement, en donnant de temps en temps, ils peuvent réagir en même temps de la question.
0: Fincher ouvert.
3: Sphincter
5: ouvert.
0: Ouais.
5: Fincher ouvert.

0: Bon, je t'écoute.
1: Quand je t'ai rencontré, j'y ai pas cru.
2: Ça va pas, soin que t'es rouvert, t'as un problème?
3: J'ai des bouffées de chaleur là, je sais pas ce qui se passe.
0: Ouais, mais je crois que tout à l'heure tu vas avoir des bouffées de chaleur
2: au standard.
0: Manu au standard.
3: Ok, bon, alors ce que je voulais dire, c'est que j'écoute souvent Radio Vaseline là, l'autre Tarlouse là.
0: Ouais, c'est bon, Manu, hop, terminé pour toi, veste de taureau.
3: Ouais, alors donc moi je sais pas, je pense pas qu'on puisse acheter une cimetière dans une banque. Pardon, mais peut-être, je sais pas, moi, dans un truc pareil pas cher, tu vois, un truc dans le style, tu peux trouver ça, quoi. Voilà.
0: Ok. Camembert?
4: Ouais, bah moi j'ai acheté une cibie à mon copain, je l'ai acheté chez mon boulanger. Parce qu'en fait, il vendait la sienne, donc j'ai acheté une
2: cibie
4: chez mon boulanger.
2: Justement, par rapport à ce qu'elle vient de dire, Gérard, est-ce que tu crois que c'est mieux d'acheter une cibie neuve ou d'occasion?
0: Ça, c'est une bonne question, parce qu'en fin de compte, si t'achètes une cibie d'occasion, tu sais pas sur quoi,
2: tu
0: sur quel
2: tomber,
0: matos ouais. tu vas tomber. Le mieux, c'est d'acheter une neuve. Mais les prix, je pense que on va en parler. On va essayer de...
2: On va aborder le sujet ou pas?
0: Ouais, on va...
2: Comment on en parle maintenant?
0: Non, mais on va aborder le sujet sur savoir combien coûte une cibie, parce que là, vu les questions qu'on a et puis vu l'heure qu'il est, donc faudra qu'on écourte les questions.
4: Okay. Ouais,
0: donc,
4: Gérard,
0: oui.
4: Ouais, une petite question, je vais savoir.
0: C'est qui?
4: C'est Cendrier, excuse-moi.
0: Oui.
4: Je veux savoir comment t'écris cibie.
0: Cibie?
4: Ouais.
0: Alors.
4: Ouais.
0: Une cibiste?
2: Non, cibie, une cibie.
0: Cibie, ben, un CB.
4: Pardon?
0: CB.
4: CB, en anglais, quoi. CB, c'est ça?
0: Bah, un CB.
4: Ah ouais, pas bête. Ouais, je viens de comprendre, ok.
2: Et c'est pas français, alors?
4: Pardon?
2: C'est pas français comme matos.
0: Ah si.
2: Ah, pourquoi on dit CB comme les anglais?
4: Ah, ouais,
0: mais non.
2: Comment on dirait CB, une CB?
0: Non, mais CB, CB, c'est carte bancaire.
2: Devant ton micro, j'ai
5: des feuilles, les CB.
0: CB, c'est des feuilles pour rouler des joints ou autres.
2: joints ou autres.
0: Non, mais... Mais Sibi, en fin de compte, c'est quoi? C'est français, hein? Tu peux
4: le trouver. Sibi, non, Sibi, c'est pas français, c'est anglais, comme tu dis CB.
0: Bon.
4: Non, parce que moi, je voulais mettre une annonce dans le journal, quoi, parce que je cherche maintenant, ça m'intéresse, maintenant qu'on en parle, je cherche une Sibi, quoi. Donc, je vais savoir comment on écrit, voilà.
0: Ouais,
4: Donc, CB, ok, d'accord.
0: Ok.
4: Après la question, ouais.
0: Attends.
6: Si le copain de Gégé pouvait raccrocher son téléphone pour que je le rappelle, ce serait sympa, merci.
0: Laurent, s'il te plaît, si tu pouvais raccrocher, on essaye de te joindre, alors raccroche.
2: Laurent, scan the phone.
0: Merci.
2: For tonight.
0: Alors donc 61% des cibistes préfèrent utiliser leur téléphone portable, donc je vois pas.
2: Bah par rapport à la cibie, tu vois, il y en a peut-être qui considèrent que c'est mieux le portable.
0: Ah oui. D'accord, je vois. Le rapport de la
2: question.
0: Sondage que ce Gaël vient de me donner. Donc en fin de compte, c'est vrai qu'il y a des cibies portables.
2: Ah ouais.
0: Et c'est un genre de petit talkie-walkie. C'est un genre de petit talkie-walkie comme un téléphone
2: portable.
0: Ouais. Et en fin de compte, sauf que dessus, au lieu d'avoir marqué n'importe quoi comme nom, c'est des canaux.
2: Ah,
0: donc tu peux aller du 1 au 40. 40 aussi. Oui.
7: Gérard, sur IRC, il y a Sardine, le vrai de Marseille, qui dit qu'il faut pas acheter une cibie à un routier parce que c'est des voleurs.
0: Non, c'est faux.
2: Ah, mais c'est une cibie d'occasion aussi. Donc c'est faux.
0: Oui, Manu,
6: bah on accueille ton pote alors. Hein.
0: Alors à la place de tais-toi. Salut Laurent.
8: Salut GG, salut tout le monde.
2: Salut.
8: Salut.
4: Salut.
8: Salut. À la pêche toi.
0: Comment vas-tu toi?
8: Ah moi ça va, on fait aller.
0: Sans déconner.
8: Ouais sans déconner.
0: Bon alors sans déconner, tu peux répondre à la troisième.
8: Ouais, vas-y, rappelle ta question.
2: Si. Attends, Laurent.
0: Allez, tu dégages. Eh oh, c'est moi qui commande pour l'instant.
2: Non, mais il est là.
7: Gérard, pour revenir au débat, il y a Eason sur l'IRC qui te demande si une cibie, ça se nettoie avec des cotons-tiges.
0: Non, là, je lui réponds même pas.
2: Comment ça se lourd, Rigo.
4: Comment
2: ça se lourd, Rigo.
0: On laisse parler Laurent. Laurent.
8: Oui, j'écoute.
0: Donc ouais, alors peut-on acheter la cibie en allant à la banque ou autre?
8: Ah non, pas du tout.
0: Non. Mais en fin de compte, c'est quoi une cibie? C'est bien, ça veut bien dire carte bancaire.
8: Ah non, pas du tout.
0: Ah si.
2: T'es naze.
8: C'est vraiment nul, Gérard.
0: Ouais, ça veut dire carte bleue ou carte bancaire.
2: Vas-y Lolo, explique-nous ce que ça veut dire cibie.
8: Communication brève.
0: Ouais.
8: C'est tout.
0: De quoi?
8: Communication brève.
2: C'est ce que j'ai dit tout à l'heure.
8: Ouais, c'est ce que vous
2: avez
8: dit tout à l'heure.
2: Sur
8: pour une fois,
2: Fielder
8: a dit quelque chose de bien.
2: Ah, ouais,
0: pour une fois,
2: oui.
0: Pour une fois,
2: hein. Ah, la classe.
0: Donc, troisième...
8: Comment ? On dira pas ça pour toi, par contre, GG.
0: Ok.
7: Il y a ZZ sur l'IRC qui te demande si tu utilises l'antenne de ta CB quand t'as pas de coton-tige.
0: Je réponds pas.
2: Tu fais un boulot de merde ce soir, Rigo.
0: Je réponds
2: pas. À la place de Sphincter ouvert, on accueille Zona.
8: Oui, bonsoir, c'est Zona.
2: On accueille Zona.
8: Oui, c'est Zona, bonsoir.
0: Ouais, Zona.
8: Salut tout le monde.
0: Salut.
8: Oui, alors moi je voulais dire donc sur les CB.
0: Ouais.
8: Alors je tiens un petit magasin de CB à Paris. Donc ouais. Sans citer l'adresse, c'est boulevard du Général.
0: Ouais, bah, c'est bien, bah, tu peux retourner chez toi, Zona.
8: Et j'invite tous les CBistes à venir s'approvisionner boulevard Voltaire.
0: Merci. Non mais terminé pour lui.
2: Terminé pour lui.
8: Au combien plus précisément?
0: Non, non, mais ça y est, il est plus là. Donc, alors...
2: En antenne, il m'a dit 115.
8: Ah, merci.
2: Qu'est-ce qui se passe?
0: Non, tout à l'heure, je vais te mettre à 115 dans le cul, toi.
2: Ouais.
0: C'est petit, hein, c'est léger pour moi. Quel est les codes CB les plus employés? Alors, on va demander à Cendrier. Celui qui fait du bruit derrière, arrête, parce que ça commence à m'énerver.
8: Ça, c'est un portable, ça.
0: Non, c'est pas un portable. Alors, donc, on va demander à Cendrier.
4: Ouais, les codes en CB les plus connus?
0: Ouais.
4: Bah, franchement, non, je sais pas, hein, je connais pas trop la CB, donc je pourrais te répondre. Hein.
0: Ah, bah, d'accord. Alors, pourquoi tu participes au débat sur la CB?
2: Pour en savoir plus.
4: Bah, voilà, c'est ça.
2: Tout simplement.
4: Faut être ouvert un peu, quoi. Faut comprendre, faut savoir.
0: Ouais, ok.
2: T'es ouvert, voilà. Toi, Gérard?
0: Ouais, moi, la CB, je la connais
2: sur le bout des doigts. Hein.
0: La CB, moi, c'est mon rayon. Mets ton doigt.
8: Ouais, Gérard.
2: Où? Je le mets où?
8: Non,
2: on l'a dégagé, mets ton doigt.
7: Ah, en plus.
0: Ah bon?
2: Bah oui.
0: Bah attends,
2: on l'a remplacé par Lolo,
0: il est là. Bah non.
2: Ah non, c'est tais-toi qu'on a viré.
0: C'est tais-toi qu'on a saqué.
2: Pardon. Putain, Manu, tu fais un boulot de merde ce soir.
0: Hein. Ouais, Manu. Manu, tu vas prendre des bras.
2: Ouais,
8: c'est pas plus que rigolo.
2: Vas-y, mets ton doigt.
8: Ouais, alors, les codes les plus courants, il y en a plein, quoi. Donc, t'as QTH, QRZ.
2: Ouais.
8: Toi, c'est ta taillée, Gérard, je crois.
2: Ouais, bah attends, Gérard, t'écoute pas, il est en train de se battre avec
7: Gérard, Manu. Gérard, écoute le débat.
0: Ouais, je t'écoute.
8: Ouais, alors ton QRZ, t'as taillé, c'est ça?
0: Non.
8: Non?
2: Non, ça ne l'est plus parce que Gérard arrête la CB, il a eu un accident.
8: Ah?
0: Quand
8: il
0: a
8: un mur avec.
0: Oh, moi je t'en dois.
8: Oui. Oh, bah arrête, c'est ton débat, là.
0: Mais bon, allez, mets ton doigt, allez,
2: c'est bon.
0: Allez, on active, là.
2: Allez.
8: Bah ouais, bah je te parle, Gérard, tu me réponds pas.
0: Bah vas-y!
8: Ah, il y a QTH, il y a QRZ, y en a plein.
4: Ouais, c'est des faux codes.
8: YL aussi, ouais, c'est des faux codes, mais. C'est bon. Utile, hein, c'est utile.
0: Attends, bon, ok. Laurent?
5: Oui.
0: Donc pourquoi?
2: Putain, on dirait Barry White.
5: Il y a gastro liquide, gastro solide.
0: Ouais.
5: C'est manger, boire.
0: Ouais.
5: Un visu, c'est quand on se rencontre.
0: Mm-hmm.
5: Il y en a plein d'autres. Bon, j'ai mon papier dans la pointe, mais je me rappelle plus.
2: Non, mais devant ton téléphone, mon coco.
5: Comment?
2: Devant, voilà, très bien, devant le téléphone.
0: Non, mais je sais, parce qu'il a...
2: T'as la petite chiasse aussi, t'as grosse colique, t'as...
5: Suce-moi le bout et tout ça, des trucs comme ça.
0: Non.
7: Gérard,
0: oui.
7: Sur IRC, il y a le vrai canard WC qui te demande si c'est dangereux, la CB.
0: Non,
2: totalement.
0: Non. Non,
2: Gérard, excuse-moi, à la place de Zona que t'as dégagé, on accueille Bléno.
8: Bonsoir.
0: Ouais, Bléno.
8: Oui, bonsoir tout le monde.
4: Bonsoir, Bléno.
8: Oui, alors je vous appelle de Limoges, bonsoir à tous.
0: Ouais, mais on s'en fout que t'appelles de Limoges.
8: Ah bah attends, je me présente et la fréquence c'est 127.5.
0: Non, mais moi je m'en bats les couilles.
8: Ok. Oh. Bah, je tenais à dire sur le débat que donc moi je connais un endroit sympathique qui s'appelle CBN Trucks. C'est 13 avenue Clémenceau.
4: À Limoges.
8: Ça c'est malin ça.
0: Fesse de taureau.
2: Ouais, on vient de me dire en antenne que oui, c'est à Limoges.
4: Ah d'accord.
8: Et au combien déjà?
0: Fesse de taureau.
8: Ouais, alors moi, les surnoms que j'emprunte, je sais pas du tout, puisque j'ai pas de CB.
0: Mmh.
8: Et donc justement, je participe à ce débat pour me renseigner.
0: Ok. Moi, je pourrais te renseigner après avec Laurent, on pourra discuter de certains...
8: En antenne, tout ça.
0: Ouais, on en discutera un peu après.
8: Pas de problème.
0: Camembert.
9: Moi, je connais, comme les autres, quoi, YL, QRZ...
8: Il y a un bruit de portable, ça devient lourd, là.
0: Manu!
10: Bah attends!
2: Je gère! Je sais pas d'où ça vient, à mon avis c'est Laurent là, il fait marcher son bordel.
0: Hein. Non.
2: Ça et le métro, on est vernis. Hein.
0: Alors, ouais, en plus c'est le dernier métro.
2: Là c'est un film ça.
0: Ouais. Camembert!
9: Oui, je t'ai dit, Gérard.
0: Ouais.
9: Je connais comme les autres, YK, QRZ, je te copie, etc., etc.
0: Ok. Mais en fin de compte, personne n'essaye d'aller au fond des pensées, parce que en fin de compte, QTH, c'est là où tu habites, comme Laurent disait. Mm-hmm. Hein, Laurent?
5: Oui, tout à fait.
0: Hein, YL, bon, ben, ça, c'est nanas, pour les nanas.
2: YC, c'est quoi?
0: Non, YC, ça n'existe pas.
2: Ouais.
0: T'as ton QRZ, c'est ton nom de CB.
5: Ouais, puis y a quoi d'autre? SDF, tout ça?
0: Non, t'as plusieurs codes, mais ça, faudrait.
2: T'as PSG, t'as.
0: Non, y a plusieurs codes.
5: Ouais, Gérard, c'est mets ton doigt là, j'aurais en rajouté un petit peu quelques-uns là.
0: Ouais, vas-y.
5: Y a QRA aussi, c'est l'endroit où t'habites.
0: Ouais.
5: Et puis je
0: crois que
5: quand tu vas aux toilettes, je crois.
0: Eh ben, Laurent, il te l'a dit, hein, c'est.
5: De quoi?
0: Laurent, il l'a bien dit, gastrolytique. Gastroliquide.
5: Ouais, mais gastro-entérite, quand tu vas aux toilettes.
0: Non, mais attends. Déjà, QTH, c'est pareil que QRA.
5: Ah non.
0: Ah bon?
5: Ah non, QTH, c'est l'endroit où tu te trouves, et QRA, c'est où t'habites.
0: Eh ben alors?
9: C'est pas pareil.
0: Si.
5: Bah non, tu peux trouver chez moi. Bah non, quand t'es en voiture, t'habites pas dans ta voiture.
0: Ah ouais, mais attends, non, mais attends.
2: On va avoir une CB en voiture, hein.
0: Ouais, mais en voiture, si.
2: Bah oui, si.
0: Si, en
2: moi,
0: voiture.
2: Mon oncle, il a acheté une voiture de case, le mec, il l'a vendu avec une CB dedans, avec l'antenne et tout.
9: Ça, ouais.
0: C'est quoi son QRZ?
2: Ah bah, il en a jamais fait, mais s'il veut, il peut en faire, parce que moi, une fois, j'ai branché, et je me suis mis sur le canal 19, après, j'ai appelé ma grand-mère sur le canal 22,
0: ouais.
2: Parce que j'avais dit de se mettre sur le canal 22 pour être peinard.
0: Ouais.
2: Et ça t'intéresse ce que je dis ou pas?
0: Mais t'as pas appelé ta sœur sur le canal 50?
2: Non, parce qu'elle a pas la BLU. C'est pour ça.
0: Manu.
2: Oui, pardon, à la place de Bléno, on accueille 6 tits.
5: Bonsoir. Salut, bonsoir, c'est 6 tits. Bonsoir à toutes les filles en particulier.
9: Salut.
5: Salut. Donc, je vous appelle de Toulouse.
0: Quelle adresse? Ouais, bah, vas-y. Ouais, oh! Bah si c'est pour donner un truc que tu me dis, ouais, j'ai un magasin à telle adresse, c'est même pas la peine.
5: C'est 12 rue du Capitole.
0: Allez, bonne nuit. Voilà. Comme ça, tu rappelles le Capitole chez toi.
2: Il me dit ouais. Que c'est bien à Toulouse. Hein.
9: D'accord. Et c'est le 12 rue du Capitole.
5: Quel arrondissement?
9: C'est 12, hein, rue du Capitole. Ouais, c'est ça.
0: Mais pas
9: ouais.
0: À Toulouse, hein.
2: Pas de pub, merde.
0: Alors, 30. Donc, il y a un sondage, 32 des gens pensent que l'abonnement de CB est trop cher, donc il n'y a pas d'abonnement.
2: Il
0: n'y
2: a pas d'abonnement.
0: Non.
2: D'accord, bah, tu peux en faire une autre alors. Gérard.
0: Oui,
2: Gérard. Il y a des V1 qui te demandent ce que c'est le GPTAQBCOPIDKCLKKIRCT.
0: Qu'est-ce que c'est? Attends,
2: c'est long.
0: Hey, Davy Wen, tu t'essayes d'abréger parce que là je comprends pas ce que tu me demandes.
2: Bah c'est pas grave.
0: Donc 32.
2: Tu l'as fait celle-là.
0: Donc 32%, ouais.
2: Ouais, après 86% des gens.
0: Alors 86% des gens qui ont une CB sont sourds et n'ont pas le bac. Alors ça c'est pour les étudiants.
2: Ouais.
0: Ça on en a rien à foutre.
2: D'accord.
0: Donc ça, je veux dire une chose, si les étudiants se trimballent avec une CB dans leur lycée,
2: là, c'est
0: ils
2: mal.
0: Sont complètement starbés.
2: C'est clair.
0: Étudiants ou étudiantes.
2: C'est clair, 12% des gens.
0: 12% des gens rêvent toute la nuit de se prendre une bonne grosse CB. Alors là, je voudrais bien savoir le rapport avec le débat sur la CB. On va demander à Gaël.
5: Bonne fête Gaël aussi.
0: Ah, c'était la Saint Gaël, bonne
2: ouais,
0: fête.
2: Bah, c'est ta fête encore cette nuit. Ouais.
9: Bonne fête Gaël.
0: Donc on va demander à Gaël qu'elle me trouve une réponse au pourcentage qu'elle m'a donné.
2: Okay.
0: Donc dans leur lycée,
2: là, c'est
0: ils sont complètement starbés.
2: C'est clair.
0: Étudiants ou étudiantes.
2: C'est clair, 12% des gens.
0: 12% des gens rêvent toute la nuit de se prendre une bonne grosse. Sibi, alors là, je voudrais bien savoir le rapport avec le débat sur la Sibi.
2: Bah, peut-être qu'il y en a qui, tu sais, qui rêvent d'avoir
0: Gaël.
2: Une Sibi.
0: Non, mais attends,
2: Gaël,
0: on va demander,
2: si tu écoutes, Gaël.
0: On va demander à Gaël.
5: Bonne fête, Gaël, aussi.
0: C'était la Saint-Gaël, bonne
2: ouais,
0: fête.
2: Bah, c'est ta fête encore cette nuit. Ouais.
9: Bonne fête, Gaël.
0: Donc, on va demander à Gaël qu'elle me trouve une réponse au pourcentage qu'elle m'a donné.
2: Okay.
0: Donc, Cinquième question. Pensez-vous que la CB devrait être utilisée sur une autre planète? On va demander ça.
6: Oui,
10: Pardon, avant que tu commences, à la place de Bléno,
6: non, non, à la place de Sistit,
10: on accueille Véru.
11: Oui, bonsoir. Bon,
4: Véru.
11: Bonsoir à tous.
0: Manu. Manu.
10: Ouais.
0: On prend sur les 24 lignes.
6: Qu'est-ce que je fais, Gérard, regarde.
7: Bon, Gérard, pour revenir au débat, il y a Turpentine qui demande si, avec la CB, on peut parler en morse avec une otari.
0: Alors, parler en morse avec une otari, je ne pense pas. Je ne pense pas parce que... déjà, les otaries, ça doit être des poiscailles, ça.
10: Ouais, c'est... ouais.
11: Ouais. C'est des animaux. En plus, Gérard.
10: Comment ? Ils vivent au Kenya.
11: Et tu foques un peu ou pas ?
0: Comment ?
11: Tu foques un peu ou pas ?
0: Non, je foque pas.
10: Tu foques ma wife ?
11: T'en as pas d'otaries, toi ?
0: Non, moi, j'ai pas d'otaries, moi, j'ai qu'une truie.
11: Et moi, je foque pas ta wife, hein.
0: J'ai qu'une truie.
4: Comment ta truie ?
0: Elle fait je t'emmerde.
4: Ah, d'accord, ok.
11: Elle s'appelle je t'emmerde ?
0: Ouais, elle s'appelle je t'emmerde. Voilà. Elle vous chie dans le cul.
10: Donc, c'est fin.
0: Rigo,
10: c'est fin.
7: On a perdu 1200 personnes là.
0: Ah, merde.
10: Ouais. À cause de quoi, Rigo ?
7: Bah, chie dans le cul là, ils ont pas aimé. Attends, je regarde un truc.
0: Ouais, ben, donc je pose la question, pensez-vous que la CB devrait être utilisée sur une autre planète ? On va la faire la question, après on va.
10: Ouais, on mettra le disque après, ce sont.
0: On le mettra après, vu qu'on a commencé à la bourre, donc Rousseau il est pas pressé. Hein.
10: Ouais, okay, comme Rico, je sais pas.
0: Ouais, mais il va prendre à 5h du matin, et puis c'est tout. Hein. Wesh, hein. Donc on va demander à Cendrier, allez.
4: Ouais, franchement, ce serait trop bien hein, qu'on puisse communiquer avec les extraterrestres, tout ça, avec la vie et tout ça. Hein. En plus, t'imagines avec le visiophone, ce serait génial. Hein.
0: Ouais, mais
4: on pourrait voir la tronche des extraterrestres, tout ça, ce serait cool, non?
12: Ouais, mais faut voir Canal.
0: Ah, non, non, mais attendez, moi je vais vous demander une chose. Vas-y. Ça, c'est une question que je vous pose à tous, ouais, donc vous allez me répondre.
10: Là, ça fait deux choses. Hein.
0: Vous allez me répondre. Est-ce que vous pensez que le Big Bill...
11: Rien à foutre du Big Bill, on parle des CB.
4: Non,
0: mais est-ce que le Big Bill qui est à la télé pourrait avoir une CB pour communiquer avec Vincent Lagaffe?
11: Mais non, il a trop de thunes, ce mec-là, il a pas besoin, ouais.
0: Non mais c'est bon, on n'est pas à un mariage hein, pour mettre les klaxons. Hein. On parle pas de mariage. Hein.
4: La gaffe, il communique pas. Hein.
0: Ah non, il communique avec qui?
4: Bah, je sais pas, mais il fait tout le temps des bruits et tout. Je sais pas ce qu'il fait, ce mec-là, mais...
10: Il communique pas.
11: Il n'y a pas d'amis, ouais. Ouais, c'est sérieux, il y a...
0: Bon, allez, mets ton doigt, là.
11: C'est un pauvre gars.
13: Ouais, Gérard. Mais écoute, moi, je dis que c'est déjà tellement la merde sur la CB, sur Terre, que si on en est ailleurs, bah, voilà, c'est encore plus inaudible. Ah, ouais. Là, c'est le bruit de routier sur la route, alors en plus, s'ils continuent à nous rajouter de l'espace, on est mal. En plus, c'est
0: non, mais attends. Attends, mets ton doigt. Je vais te dire une chose, qu'on est bien content de posséder une CB dans sa voiture et de communiquer avec des routiers pour savoir comment que ça roule. Hein, on est bien d'accord. Oh, mets ton doigt. Oh
7: ouais, Gérard, sur IRC, il arrive, il me dit, la CB, c'est bien, on a abusé, ça craint.
0: Ben ça c'est vrai que une fois que t'es dedans, tu peux plus t'en.
10: C'est comme une drogue.
0: Tu peux plus t'en passer, c'est comme fumer. C'est comme fumer ou boire, voilà, celui qui vient de dire ça, merci.
10: T'as tous les vices toi alors.
0: Ouais. Donc il me manque un vice, c'est de baiser.
11: Pourquoi
0: c'est ça qui me manquait. Laurent.
11: C'est pas ça que j'ai fait avec Bulldog Mister.
0: Bulldog Mincer, à t'emmerde, toi, connard.
11: Et quand on voit ta tronche,
10: t'as compris ça?
11: Ouais, j'ai compris.
10: Ok. Et tu sais pourquoi il dit ça?
0: Laurent, derrière, s'il vous plaît, merci.
11: Vraiment
0: non, mais attendez. Mais attendez. Il est 1h43 pour l'instant, ça s'est bien passé. Je voudrais que ça continue comme ça.
11: Non, mais GG, je disais juste que t'étais à fond anal, c'est tout. Je suis d'accord.
0: C'est qui?
11: Comment je m'appelle? Véru.
0: Ah, Véru. T'as répondu, donc on passera ton tour après. Laurent.
14: Oui, j'écoute.
0: Donc, pour toi,
10: Barry White.
0: Hey, Barry White.
10: Barry White.
0: Oh, sans déconner, là.
11: Ouais. Sans déconner.
14: Oui, pourquoi pas.
0: Sans déconner.
11: Trois mongols, le lagar.
14: Pourquoi pas.
0: Ok.
14: Pour les intéressants.
0: Bah, ouais. Donc, c'est pour aller avec sans déconner, avec la gaffe.
10: Et je pourrais te demander, est-ce qu'il a des chiens, Laurent?
14: Oui, j'en ai deux.
10: Avec un break, non?
0: Ah, bah, ça te regarde pas.
10: Ah bon?
11: GG.
0: quoi?
12: C'est Véru, je voulais juste dire que Laurent, avec sa grosse voix, il me fait un peu penser à une genre de Tony déguisé. Je voudrais dire que c'est lui qu'on a dit pas
0: d'accord. Ouais, là, je vais te dire une chose, Véru, tu te mets une grosse verrue dans le cul.
12: Ouais, c'est sûr. Je vais te dire une chose, je prends mon pied. Hein.
0: Ouais, bah, tu prends ton pied, bah, moi, je prends pas mon pied avec toi, d'accord? Ouais, c'est la suite. Peste de taureau.
12: Et Véru dans la boîte à caca, ça peut le faire quand même.
0: Bon, Véru, tu fermes ta gueule maintenant.
12: Oui, chef.
0: D'accord? Peste de taureau.
12: Ouais, bah, vu que j'étais au standard, tu peux me répéter la question, s'il te plaît?
15: Si, je l'ai calmé parce qu'il avait dit un truc pas bien, donc.
0: Alors, Peste de taureau, pensez-vous que la CB devrait être utilisée sur une autre planète? Bon, allez hop, terminé pour lui. Camembert!
2: Qu'est-ce qu'il y a, Manu, au standard?
15: Je sais pas, je l'ai coupé, ça le fait toujours.
0: Terminé, Camembert!
15: J'ai coupé tout le monde, ça le fait toujours, ça vient pas de moi.
2: Il y a un problème standard, là? C'est la tente télécom, ça.
0: Ah ouais, il y a un problème au standard, hein, Fulda?
2: Ah, regarde, c'est
12: bon,
2: moi
12: c'est
2: ça.
12: C'est Fesse de taureau, donc c'était pas moi qui ai fait le con. C'est quoi ce bordel? Je voudrais répondre à la question. Non, je pense pas que, à ma connaissance, hein, enfin, je suis pas sûr, mais je pense pas qu'on puisse aller sur une autre planète.
0: Ouais.
12: Impossible d'avoir une CB sur une autre planète.
0: Ok.
2: Surtout que tu parles bien devant ton combiné, toi.
12: Ouais.
2: On dirait que t'es un nouveau dans le.
12: Bah ouais,
2: dans le
12: truc. Bah, moi, j'arrive.
2: C'est que des nouveaux, hein.
0: Camembert!
2: On va te former, alors.
12: Ok.
9: Bah,
0: je Camembert!
9: Ouais, moi je dis, il faut avoir un grand BLU, sinon t'arrives pas à capter. C'est quoi un BLU? Bah, c'est le truc, là, pour parler en Thaïlande, avec la sœur Ophilda.
0: Ok. Bon, donc, en fin de compte, je pense pas
2: emmerder, là, non?
0: Non, je pense pas qu'on pourra avoir des CB sur une autre planète.
2: Pourquoi? Ça coûterait trop cher en fil?
0: Ouais, je pense. Rigaud.
7: Oui, il y a un petit sondage que Booster est allé chercher sur l'internet. Alors 45% des personnes interrogées n'en ont rien à foutre de la CB, 23% n'aiment pas les routiers CBistes, 15% pensent que la CB, qu'avec une CB ils vont pouvoir décoder Canal+, et 5% se rappellent de tatailler lors des rencontres CBistes et auraient bien aimé l'enculer.
0: Ouais, bah c'est bien. Donc, alors la question que je vais poser.
16: Oh Steve, arrête.
7: Tu peux virer Steve Austin au standard?
2: Vas-y Gérard, vas-y.
0: Donc la question. Manu.
2: Tu fais chier.
0: Manu, tu vas te prendre une baffe.
15: Je vais gérer.
0: Ouais, tu vas te prendre une baffe. Pensez-vous que la CB est-elle réservée plus aux hommes qu'aux femmes ou autres? Et on s'écoute comme un ouragan. Je pète avec des fleurs à épines. Et on se retrouve tout de suite après.
2: On va finir le débat sur la CB.
0: Donc pour ça, on récupère Cendrier.
9: Ouais, salut.
0: Re-salut. Mets ton doigt.
12: Ouais,
0: re-salut. Laurent.
14: Ouais, bonjour tout le monde.
0: Re-salut. Sans déconner.
2: C'est sûr que t'as pas un break.
0: Attends. Et celui qui dit Tarlouze, il ferme sa gueule.
12: Ok, bah le prends-lui.
0: Bon, alors toi, tu dégages. Hop, bonne nuit. C'était qui?
15: Bah, je sais pas, c'est
14: Laurent.
15: Un peu clignoté.
14: Non, je suis là.
0: Non, c'était pas lui. Donc, Véru.
12: Oui, je suis là. Salut.
0: Fesse de taureau.
12: Ouais, Gérard, t'es pas très original quand même, parce que troisième fois le débat sur la CB. Hein.
0: Et alors?
2: C'est une passion.
0: C'est moi qui commande.
2: C'est une passion.
0: Pas vous.
12: C'est lui le boss.
0: Et Camembert pour terminer.
15: Il en a des boss.
12: Tu sens pas bon, Camembert.
0: Donc alors, la question, vous l'avez toute comprise. Vous avez bien compris la question?
12: Non.
9: Tu peux répéter, s'il te plaît?
0: Non, mais là, vous n'allez pas me faire chier maintenant. Alors, pensez-vous que la CB est-elle réservée plus aux hommes qu'aux femmes ou autres? Alors, Cendrier.
9: Ouais, en fait, c'est plus pour les deux, quoi, parce que maintenant, il y a autant d'hommes que de femmes dans la profession de routier, quoi. Donc, ça, je sais pas, ça concerne de plus en plus de femmes, quoi. Salut, je réponds bien, hein. Voilà, j'ai terminé.
0: Mets ton doigt.
12: Ouais, Gérard, moi, je pense que déjà, pour les hommes et les femmes, c'est pareil, quoi, ils ont le droit tous les deux. Et puis, moi, je pense à mon chien qui s'y entraîne, mais il a du mal quand même. Oh là là là là là. Ça, c'était un méga job.
0: Non, ok.
7: Bizarre, il s'est gaufré.
12: Moi, je mettrais bien une super cartouche à Super Jimmy.
0: moi, je vais te mettre une cartouche, tu vas fermer ta gueule maintenant.
12: Putain, Wonder Woman, elle est bonne quand même.
0: Ouais, je t'emmerde. Laurent.
14: Oui, je reviens pour les hommes et pour les femmes. Pas de problème.
2: On parle devant ton combiné, Laurent, t'es pas un gamin. Oh.
14: Ah, mais mon téléphone, il y a un problème là. Ça.
2: Ouais, il est dans son break alors.
0: Non,
2: c'est chiant.
12: Allez, clef qui pousse et tout.
0: Oh ouais.
9: Non.
0: Bon, ouais. Fulard, t'arrêtes, s'il te plaît.
9: Ça commence à nous prendre la tête, ça.
0: T'arrêtes parce que pour l'instant ça s'est bien passé. Alors tu vas pas commencer à me faire.
2: Il y aura que du bon boulot.
0: Donc Laurent.
14: Non, mais aussi bien pour les hommes que pour les femmes, pareil. Pas de problème.
0: Mmh. Ouais, mais par contre, si j'ai. Ou autre, tu vois à peu près.
14: Ou autre, je vois pas du tout.
2: Ouais, je pense pas que des chiens peuvent avoir des sibilles.
14: Ah bah non. Hein.
0: Les perroquets. Attendez, si je vous dis un perroquet, est-ce qu'il peut se servir d'une sibille?
14: Ah
0: si.
2: S'il a un QRZ.
0: Avec ses pattes.
2: S'il a un QRZ, ouais.
0: Et alors, quand tu sonnes chez toi, et qu'il n'y a personne, et que t'as un perroquet, qu'est-ce qu'il dit le perroquet?
11: Allô? Gérard?
0: Ouais.
11: Je veux pas être méchant, mais si le perroquet il tient la cibille, il se casse la gueule du perchoir. Hein.
0: Ouais, mais alors là, non, pas du tout. Rigaud.
7: Oui, il y a Canard VC sur l'IRC qui te demande si est-ce qu'il existe des cibilles modèle Batman?
0: Non.
2: Et est-ce qu'il y a des cibilles de couleur ou elles sont toutes noires?
0: Alors là, c'est une très bonne question.
2: Merci, tu fais du bon boulot ce soir, hein, Gérard.
0: Et ça, j'en ai vu avec, je dirais pas son nom. Donc j'ai vu des cibis. C'est vrai que t'as des cibis qui sont carrément en forme de bois, mais teintées.
2: Ah ouais.
0: Comme l'intérieur
6: avec des branches avec des feuilles.
0: Non. C'est une cibis. Par exemple, tu vois, tu vas chez
2: IKEA.
0: Non, chez dans un concessionnaire. Dans un concessionnaire.
2: Ouais, à Carrefour, Auchan ou des trucs comme ça.
0: Non, la concessionnaire. Bon, s'il vous plaît, derrière, vous fermez vos gueules, merci.
2: Des marques de CB?
0: Non, mais tu peux aller n'importe où. Moi, j'en ai vu une à Vaux. Justement, ça va être la question suivante, le prix. Donc, Verru.
11: La CB, c'est pas réservé que aux hommes. Les femmes, elles y ont droit. Il n'y a pas que des cons, il y a aussi des connes. Hein, quoi.
0: Bon, alors, Verru. Verru. Verru, terminé pour toi.
11: Allez, hop.
0: Terminé.
2: Yeah, je l'ai éclaté, la Verru.
0: Fesse de taureau.
11: Ouais, je pense que la CB, ce serait plus pour les bouseux qu'autre chose.
0: Comment?
11: La CB, c'est plus pour les bouseux qu'autre chose.
0: Alors, tu peux préciser?
11: C'est parce que c'est un bouseux.
9: Voilà.
11: Pourtant, tu devrais le savoir. Hein.
2: Je me suis pris un coup de jus.
0: Je m'en fous, moi.
9: Gérard, c'est un bouseux.
0: Bon, camembert.
9: Ouais. Moi, je pense que c'est plus pour les hommes que pour les femmes. Parce que les femmes
0: sont
9: un peu plus intelligentes, donc elles utilisent le téléphone.
0: Mmh. Non, bon, alors attendez, parce que là, pour l'instant, vous répondez tous à côté de la plaque.
2: C'est ce que j'allais dire en même temps que toi, en plus, t'as vu. C'est fort.
0: Donc, moi, je peux vous
2: prendre rencontre.
11: Il est imprévisible, Gérard. Mmh.
2: Manu, tu vas commencer à te calmer.
0: Ouais, t'éteins ton micro. Donc, moi, je peux...
11: D'accord.
0: Et tu fermes un peu ta gueule. D'accord. Merci. Donc, je peux vous dire une chose, que maintenant, comme il y a l'égalité des hommes et l'égalité des femmes, donc il y a l'égalité des deux, donc des sexes. Mm-hmm. Donc là, la CB, c'est très bien réservé.
2: Devant ton micro.
0: Pour les hommes,
2: ton micro.
0: Pour les hommes, aussi bien pour les hommes que pour les femmes. Mm-hmm. Parce qu'en fin de compte, t'as autant de femmes routiers que d'hommes.
2: Oui, mais il n'y a pas que les routiers qui ont.
0: Mais il y a tout. Il y a les chauffeurs de taxi, t'as les routiers, donc en.
2: Est-ce que par exemple, les prostituées pourraient avoir une CB pour avoir des clients? C'est plus simple.
0: Non, je pense pas.
2: Pourquoi?
0: Je peux pas te dire pourquoi. Attends, je suis en train de chercher qui c'est qu'il y a. Il y a d'autres qui pourraient avoir des CB. Souvent, des ambulanciers en ont.
2: Ah oui.
0: Bien sûr, nous, on peut s'en servir comme moyen de
2: locomotion.
0: Gérard. Non, oui.
7: Gérard, il y a Canard VC qui te demande est-ce que les marabouts peuvent guérir des gens par la CB?
0: Non.
6: Question internet.
0: Manu, pour l'instant, tu te.
2: Hein? Non, Rigo, tu fais du boulot de merde quand même.
0: Quoi?
2: C'est ça.
0: Ah ouais? Non mais attends, pour l'instant, toi, t'arrêtes avec ta merde. Toi, t'es un. Toi, tu.
7: Bande de nazes.
0: Hop.
2: Arrête Manu, t'es pénible.
6: Attends, c'est mon standard, ça fait des étincelles.
0: Ah ouais, tout à l'heure ton standard il va te mettre une baffe, toi. Donc alors à la question du débat sur la CB que Gaël m'a donné, il y a 47% des routiers n'utilisent leur CB qu'entre 21h et 21h. Alors ça, ça m'étonnerait.
2: Bah, elle a dû se planter, voilà.
0: Parce que ouais, parce que là, 21h et 21h, je vois pas.
2: Ouais, je vois pas trop le rapport.
0: Je vois pas le rapport non plus.
2: Ouais, du cheval.
0: Donc après, il y a 16% des gens sont prêts à tuer leur chien pour avoir une CB. Alors là, Gaël, tu vois,
2: là tu chies, hein.
0: Tu chies dans la colle.
2: Ouais.
0: Et donc la dernière question.
2: Ouais.
0: Quelle heure est-elle?
2: Il est
0: 1h58.
2: On a encore le temps de faire une question et la conclusion.
17: Deux.
2: Non, une.
17: Bah, tu choisis la meilleure.
2: Bah, c'est moi qui commande, je fais la 7, et après, je repose une question. Ok. C'est pas toi qui commande, c'est moi. Moi, ta gueule, toi.
18: Non, mais c'est pas
2: cool. Ta gueule.
18: C'est pas cool ce qui m'arrive.
2: Ouais. Ta gueule.
18: J'ai envie de faire caca et j'ai pas mon téléphone.
2: Eh ben alors, si t'as envie de faire caca, tu fais une chose, tu raccroches ton téléphone et tu vas faire caca.
18: Mais j'ai plus mon téléphone, sans fil.
2: Eh ben, je m'en fous.
18: D'habitude, je suis pour les débats.
2: Alors, devrait-on consacrer une émission de télé warning sur la CB ou à l'école?
18: Warning.
2: Manu. Oh non. Oh non, Gérard. Devrait-on consacrer une émission de télé?
17: Ah, c'est pas moi, tu vois. Regarde.
2: C'est pas toi?
17: Non, je te jure que c'est pas moi, Gérard.
2: C'est pas toi, c'est mes premiers trucs. C'est les premiers trucs que j'ai fait quand j'étais à la... Devrait-on consacrer une émission de télé sur la CB ou à l'école? On va demander ça à Camembert.
19: Ouais, bah surtout pas, parce que la CB, c'est quand même réservé à une élite.
2: Ouais.
19: Et si on apprend ça des tout jeunes aux gamins, tout le monde va avoir une CB et le canal 19 va être complètement saturé.
2: Non mais déjà le canal 19
17: c'est
2: pas
17: saturé
2: pour...
17: déjà.
2: Bon tu t'écrases?
17: Bah je réponds aussi avec.
2: Non non mais attends, tu t'écrases?
17: D'accord.
2: Tu t'en pour l'instant c'est moi qui commande.
17: D'accord, excuse-moi.
2: Fesse de taureau.
18: Ouais. Bah je pense qu'enseigner ça aux gosses, c'est vraiment un truc à pas faire. Parce que après, voilà quoi, c'est pas cool.
2: Bon d'accord, c'est tout ta réponse?
18: Bah non mais qu'est-ce que tu veux enseigner de la CB aux gosses?
20: Ça va l'arriver, c'est impossible. Ça va leur niquer la tête, c'est clair, ça va les ruiner.
2: Non, je pense pas. Stop, Rigaud.
21: Gérard, il y a le vrai Perforas sur IRC qui te demande quel est le jour de la grève des cibistes pour faire grève contre France Télécom, c'est quel jour?
2: Il y en a pas. Pourquoi? Parce que maintenant c'est la CB, et ça Laurent pourra le confirmer. Maintenant la CB n'est plus agréée par les PTT.
20: Tu donc, confirmes la Tarlouse?
21: Non, je te parle.
2: La Tarlouse, à ton merde, toi connard.
21: Bah, de France Télécom, Gérard.
20: Elle confirme? C'est Pedro.
2: Pour l'instant, attends Laurent, celui qui s'amuse à insulter les gens comme ça, pour l'instant, on va fermer sa gueule, sinon cool. Il va dégager.
20: C'est Michel, je te dans le bec. C'est Pedro, j'ai le droit de parler comme tout le monde, c'est Pedro.
2: Moi je t'emmerde, espèce de salope.
17: Oh, pas trop de vulgarité quand même.
2: Ouais, mais
20: on
2: attends.
20: Se calme, on se calme, Gérard, on se calme.
17: Dis à Manu de les gérer, c'est son taf. Hein.
20: Ouais, Manu, franchement.
2: Laurent.
20: Oui, écoute, au lieu de jouer à Zelda là.
2: Oh, ta gueule. Laurence, tu peux confirmer ce qu'on vient de dire?
20: Tout à fait, Gérard, t'as tout à fait raison.
2: Donc, pour toi, le canal 19, c'est vrai que maintenant, c'est un canal d'appel, donc pour avoir d'autres renseignements, faut changer de canal.
20: Voilà, tout à fait. Ça embrouille rien du tout.
2: Voilà. Donc, tu peux... d'après toi, est-ce qu'on peut enseigner ça...
17: à l'école, peut-être?
2: Est-ce qu'on pourrait faire une émission de télé ou d'enseigner ça à des jeunes qui seraient capables...
20: Pas question.
2: Punaise, celui-là, il va fermer sa gueule quand je parle. Merci.
20: Mais pourquoi? Tu veux les traumatiser, les gamins?
2: Mais
20: ça fracasse la tête, regarde, on est le digne exemple. Je veux dire, qu'est-ce que faire de la CB aux gamins? Ça va les rayer. Ils vont parler avec des mecs comme toi après.
2: Imagine
20: le genre de fréquentation, comment tu veux qu'ils évoluent dans un milieu stimulant après ça?
2: Bon, écrase-toi.
20: Tu peux plus vivre dans un monde.
2: Allez, tais-toi.
20: Tout n'est pas si facile.
2: Tais-toi
20: hein, t'as qu'un fil, hein, mon pote.
2: Tais-toi. Donc, Laurent, toi...
20: Non, mais déjà, à l'école, ils ont tenu mal à parler histoire et puis français, alors... tu leur apprends à faire de la CB, alors ils sont tous beaux.
2: Mm-hmm. Ok. Mets ton doigt.
22: Ouais, Gérard, si on enseigne ça déjà aux gamins, comme disait la demoiselle tout à l'heure, je crois que c'est Andrier qui disait...
2: C'est Camembert.
22: Camembert. Écoute, très saturé, en plus, il y aurait plein de gamins qui diraient des conneries partout, et puis en plus, leur apprendre à boire à cet âge-là, c'est chaud.
2: Bon alors, mets ton doigt, pour l'instant, tu réponds à côté de la plaque.
20: Bah si, l'alcoolisme des mineurs, c'est ça la question.
2: C'est ça. Au revoir,
20: mets ton doigt.
2: Au revoir, mets ton doigt.
20: Tu peux l'enlever. Allez, au revoir, mets ton doigt, enlève-le.
2: Cendrier.
20: Orange Leader Price, il est vraiment pas bon, lui.
2: Cendrier.
22: Ouais, mais en fait, moi, je suis pas d'accord hein, pour qu'on puisse enseigner la CIBI dans les écoles, quoi. Déjà, les gosses, ils vont craquer, ils vont tous arrêter l'école et tout, quoi. Mmh. En plus, on se prend la tête pour, je sais pas, aménager les horaires, les réduire, tout ça. En plus, on perd du temps à leur enseigner la CIBI. Moi, je trouve ça inadmissible. Il faudrait qu'ils apprennent d'abord les mathématiques, le français, après, on parlera de la CIBI. Prendre en option, en terminale, j'en sais rien. Ouais. En plus, à la télé, c'est pas la peine, parce que tu mesures un peu l'impact des gens.
0: Oh, tu t'écrases derrière celui qui fait.
22: Je suis partie dans mon truc et tout, là.
0: Ouais,
1: c'est clair.
0: Ouais, ça y est, terminé.
1: Ouais.
0: Donc, dernière question, il est 2h02,
3: on va peut-être faire conclure. Hein.
0: Non, 2h03.
8: Là, conclu.
0: 2h03.
3: Bon, on va faire alors, vas-y.
0: 2h03, parce que là, RTAC, ta pendule de NAS.
3: Ouais, surtout alors, qu'elle est réglée sur RTL.
0: Bon, allez, tiens, là, mes genoux. Moi, j'ai l'heure pile.
1: L'heure des civistes.
0: Ouais. Alors, donc, moi, je vais vous poser une question.
1: Vas-y, pose.
0: Ça va être la dernière. Combien peut coûter une CIBI en général? Et on va demander à Cendrier, tiens.
22: Encore?
0: Eh ben oui, écoute, encore.
22: Je vais te donner une fourchette.
0: Attends, 5 minutes.
23: Pour la dernière question, à la place de Métondoc, t'as viré, on accueille Pin de Chacal.
1: Oh là.
23: Il fait de la CIBI aussi, c'est ce que tu RZ.
22: Salut, Pin de Chacal.
1: Salut tout le monde.
0: Salut, Chacal.
1: Salut.
8: On peut t'appeler Pin?
1: Ouais, pas de problème.
0: Bon, allez. Donc, Cendrier.
1: Bonjour.
22: Moi, je te donne une fourchette entre 2 et 4 millions de francs.
0: Ah !
22: Non, mais entre 2 francs et 4 millions de francs, non ?
1: Mmh. Ok, alors toi, t'es le comique.
22: Ouais,
1: alors,
0: toi, pour l'instant, derrière, tu vas t'écraser. Donc, toi, tu dis combien ? Entre 2 francs et 4 millions.
22: Voilà, comme ça.
0: Ok, c'est pine de chacal.
1: Ouais. Moi, je suis pas trop d'accord que tes potes, les blaireaux, ils passent dans les débats comme ça.
0: Bah, moi je t'emmerde. Donc toi tu vas répondre à la question ou pas du tout?
1: Ouais, bah répète-la moi s'il te plaît.
0: Non, bah alors là tu vas te faire foutre.
23: Il m'expliquait son QRZ. Ouais.
0: Non. Il a très bien entendu la question.
1: Non, répète-la moi s'il te plaît. Bref,
22: une pine de chacal.
0: Combien coûte une CIBI en général?
1: Bah moi la mienne je l'ai payé 500 balles. Et c'est du bon matos. Là ça le fait.
0: D'accord.
1: Je voulais témoigner d'un truc aussi. Moi, ce que je m'amuse, parce que je suis un petit plaisantin, je m'amuse à faire des faux radio-guidages.
0: Alors, dans ces cas-là, pine de chacal, au revoir pour toi, tu feras même pas la conclusion. Terminé.
23: Ok.
0: Laurent.
24: Premier prix, c'est 500 francs, c'est 1000 dans 22 canaux. Et la plus chère, c'est 2008, c'est une série de 3000.
0: Attends, entre 500 et.
24: Entre 500 et 2008.
0: Entre 500 francs et 2800 francs.
24: Ouais.
0: Ok.
24: Ouais,
0: Gérard,
1: oui. Je voulais revenir sur l'histoire des radioguidages.
0: Non, il n'y a pas de radioguidage, tu donnes.
1: Effectivement, non, il avait tout à fait raison. Moi, je sais que pendant des années, j'ai passé du temps à orienter des quarts de bonne sœur et de maisons de retraite dans des ravins, des plans dans ce genre-là. Ouais, voilà
0: merci Laurent, merci Beru. Fesse de taureau.
1: Bah, tu m'écoutes ou pas?
0: Tu réponds ou pas?
1: Bah, je répondais, on m'a mis en antenne, c'est tout.
0: Oh,
1: ça doit coûter. Ouais, je sais pas, parce que j'ai pas jamais été m'inspirer.
0: Oh!
1: Ouais, il y a du bruit derrière. Donc,
0: réponds?
1: Ouais, 200, 300 francs.
0: C'est ça. Camembert pour finir.
8: Bah, moi, celle de mon copain, j'ai payé 800 francs d'occasion, qui fait à peu près 200 euros.
0: Ouais, d'accord, et on parle pas des euros. Donc moi je peux vous dire une chose, que la CIBI, Laurent était plus proche, en fin de compte ça vaut presque entre 500 et 2 et 3000 francs.
3: Laquelle est la mieux, celle qui fait 500 ou 2000?
0: Le mieux c'est carrément d'acheter une neuve, au moins t'as une garantie, mais là tu payes pas loin de 2500 à 3000 francs.
3: 3000 balles la garantie, c'est cher.
0: Normalement, bon ça y est, derrière. Ouais, espèce de connard là!
1: Hey! Ok! Il y en a un qui a la diarrhée, hein.
0: Ouais, lui il commence à me casser les couilles, c'est pas pareil.
1: T'as déjà entendu parler des CIBI en kit parce que ça revient quand même vachement moins cher.
0: Une question que je vais te demander à toi qui réponds. T'as jamais entendu parler des CIBI en soutien-gorge?
3: Non.
1: Ah, je parlerai pas.
0: Non. Alors donc, conclusion.
1: Ah, ok, Michel.
0: Okay, voilà.
1: Alors, copyright là.
0: Donc Cendrier.
23: Gérard, il y a un
0: lascar. Non, c'est terminé.
23: Sa conclusion. Bah si, pour la conclusion. Il s'appelle Kékette de Bison.
0: Non, attends, ouais, pour l'instant, non.
1: Ouais, salut.
0: Ouais, Kékette de Bison va faire foutre. Cendrier.
22: Ouais.
0: Conclusion.
22: En fait, le débat, en fait, il s'est pas trop mal passé.
3: Non, c'était bien, Gérard.
22: Ouais,
3: on peut dire que c'était la merde, quand même.
22: Ouais. Et puis, je suis content. Je connais un peu plus sur les CIBI, quoi. Et puis, demain, j'irai dans une banque pour m'acheter une.
3: Est-ce que
0: non, attends, Cendrier,
22: oui,
0: faut te dire une chose, que là, on a fait un débat sur la CIBI, on aurait pu... On aurait pu le faire plus longtemps parce que j'aurais pu faire carrément un débat entier sur la CB. Merci pour celui qui rote. Espèce de gros porc.
4: Je
0: disais que j'aurais pu aller plus loin, j'aurais pu faire carrément toute la nuit pour faire toute la soirée pour faire un débat sur la CB.
4: Pourquoi l'a pas fait?
0: Non, mais pourquoi? Parce qu'il y a...
17: Parce que ça coûte cher.
0: Il y a d'autres choses. Et c'est tout. Laurent, qui c'est qu'on a à la place de Pine de Chacal?
23: Je t'ai dit, Quéquette de Bison.
0: Alors, Quéquette de Bison, ta conclusion.
5: Est-ce qu'il y a le temps de faire une petite anecdote, là?
0: Non.
5: Ah, désolé. Alors, ma conclusion, c'était bien. On a bien appris ce que c'était la CBI.
0: Ouais.
17: T'es enrhumé, non?
0: Ouais. T'es enrhumé, Tony, hein?
5: T'es enrhumé, Tony.
17: T'es bien enrhumé, hein.
0: Ok, bien, alors salut à toi, Tony. Laurent.
24: C'était bien, pour une fois. C'était super bien, pour une fois, il n'y a pas eu de problème. Première fois que ça se passe bien.
0: Ok. Verru.
10: Ouais, ben moi je voulais dire que le débat a été donc comme d'hab constructive. La voix de Laurent m'a bien fait kiffer, je suis sûr que ça se pignole dans les cabines. Et je voulais dire que la CB c'est sûrement le moyen de communication.
0: Alors, Verru,
10: de l'an 2000, oui.
0: Verru, je vais dire une chose, que Laurent il t'emmerde, et moi aussi.
10: Il y a beaucoup de filles, je suis sûr, qui vont vouloir son numéro standard, tu peux pas dire le
0: contraire. C'est ça, t'as raison. Bah là tu rêves, tu te mets un doigt dans le cul.
10: C'est pour lui, hein.
0: Tu te mets un gros doigt dans le cul.
17: Mais doucement quand même.
0: Ok, Gérard, fesse de taureau.
21: Gérard, il y a plein de conclusions sur l'IRC, mais je vais juste en lire une, c'est de Turpentine. Elle dit que ton débat, il est ni queue, il a ni queue ni tête comme toi.
0: Ouais, mais ça,
17: tous les jours.
0: Toutes les semaines, c'est pareil. Alors, conclusion, internet, il y en aura le bol avec des connards. Fesse de taureau.
21: Il y en a d'autres, pourtant. C'est pas sympa, on va perdre des gens, Gérard.
0: Fesse de taureau.
10: Ouais, je crois pas que je vais la faire parce que faut que je me dépêche pour la pause parce que là j'ai vraiment envie d'aller faire caca.
0: Bon alors dégage. Bonne nuit. Camembert.
13: Ouais, bah moi faut que j'aille chercher du papier pour Pine de taureau donc je te laisse.
0: Ouais, je serai avec toi, j'irai chercher du papier pour m'essuyer la chatte. Ok.
17: Non, Gérard, mais ça se dit pas ça.
0: Alors j'en ai rien à foutre, ça se dit pour moi. Alors, conclusion.
17: Putain, il y a l'écho là, regarde. Ouais, bien sûr, c'est moi, n'importe quoi. Ça vient du standard et c'est moi qui prends.
16: Y'a personne, regarde, y'a personne, honneur.
17: Bah ouais, mais tu peux le faire toi-même.
16: Bah non.
0: Donc, conclusion pour le premier débat, donc.
17: C'était du bon boulot. Hein.
0: Ça a été pas mal.
17: Ouais.
0: Faut dire, à part.
17: Rigaud pour une fois.
0: Non.
16: Non.
0: Non, pas Rigaud. Toi, tu t'écrases parce que toi, t'as fait un peu ta merde.
17: Non.
21: À propos de bon boulot, il y a une conclusion de Mettons Doigt le Vrai.
17: On s'en fout, il a dit Gérard.
21: La CB n'est pas à mettre entre toutes les mains. Il ne faut pas que les jeunes parlent à des mecs qui conduisent bourrés. C'est pas le bon exemple. Ils peuvent se retrouver à animer des débats en gueulant tout le temps.
17: C'est vrai, ça.
0: Ça, pour l'instant, ça m'intéresse pas pour une conclusion comme ça. Donc, pour moi, la conclusion, donc, ça a été bien. Pour moi, le débat, c'est bien, pas trop mal passé pour une fois.
16: Ouais.
0: J'espère que le deuxième, il va se passer pareil.
16: Ouais.
0: Parce qu'il y a sur le deuxième, il y a quand même 11 questions.
16: Oh, putain. Bah, faut speeder alors, hein.
0: Donc, conclusion, j'espère qu'on reprend un débat sur la CB, mais plus long. Donc on va s'écouter, viens à la maison, il y a ma poule qui fait des frites avec du sandwich et on se retrouve tout à l'heure pour le deuxième débat qui va porter sur les Miss France. A tout de suite sur Fun Radio 0803 08 5000 et 0870 5000 et toujours l'IRCWW.fr.

0: Oh là là, tranche une, mon chéri, tranche une, envoie la tranche une.
1: Ok, c'est parti.
2: C'était donne-moi de la vaseline avec un petit peu de gravier. Donc on va accueillir Carole, bonsoir.
3: Bonsoir mon amour.
2: Bonsoir ma chérie.
3: Ça va ma puce?
2: Ça va ma caille?
3: Ouais.
2: Tu vas bien depuis...
3: T'as pensé à moi cette semaine?
2: Oui, j'ai pensé à toi, je fais que ça ma chérie.
3: T'as reçu ma lettre mon amour?
2: Oui mon amour.
3: Oh,
4: t'as reçu la mienne?
2: Lolita, bonsoir.
3: Rebonsoir.
2: Karima.
5: Bonsoir.
2: Oh, tu travailles, Karima, s'il te plaît.
5: Oui, bonsoir.
2: Non, mais un peu plus de pêche, parce que tout à l'heure, tu vas retourner au standard. Vite fait, bien fait, ma chérie. D'accord ?
5: Oui, allez, calme-toi.
2: Hein ? Non, mais tu travailles.
5: Oui, allez.
2: Non, mais c'est toi qui vas travailler.
3: Attends,
2: Carole. Carole, s'il te plaît, ma chérie.
3: Calme-toi, mon bébé.
2: Non, mais attends, pour l'instant, Karima, elle va se réveiller un petit peu, s'il te plaît. Karima, tu travailles, s'il te plaît?
5: Oui, je te dise.
2: Bon, bah, tu travailles?
5: Oui, ça y est.
2: Ok. Gustave, bonsoir.
6: Bonsoir.
2: Simon, bonsoir.
7: Oui, bonsoir, monsieur Gérard. Je suis vachement fier de pouvoir participer à vos débats et je voulais savoir si je pourrais vous tutoyer.
2: Bah, pour l'instant, vous l'affirmez, j'ai pas fini les présentations.
3: D'accord.
2: Maïva, bonsoir.
8: Rebonsoir, Gérard.
2: Rebonsoir, Maïva. Donc,
9: Sur Minitel, il y a quand même Suceuse qui dit qu'elle a trouvé ton premier débat très bien. Elle regrette que les auditeurs soient pas toujours très gentils avec toi et qu'elle aimerait bien participer sur Minitel au deuxième débat.
2: Eh ben, qu'elle laisse son numéro de téléphone et on la rappelle sans problème.
9: Elle va rester sur Minitel. Sur le 3615 Fun TV, elle reste dessus.
2: Eh ben, reste sur le deuxième, mais reste sur Minitel si tu veux pas laisser ton numéro de téléphone. Alors, que pensez-vous des cunnilingus? Donc, on va demander à Maïva, tiens.
8: Ah, moi, j'adore les cunis.
2: Oui, alors.
8: J'adore les cunis parce que quand t'as la petite langue, je le disais tout à l'heure, mais
2: ouais.
8: C'est pas le deuxième débat, du garçon.
2: Ouais.
8: Un peu titillé, ça fait des frissons partout. T'as la pointe des tétons tout de suite. C'est agréable. Et ce que je préfère, en fait, c'est quand le mec a une petite barbichette ou une moustache.
2: D'accord. Comme moi, j'ai une petite moustache, c'est ça?
8: C'est vrai? Ouais, il a une petite moustache.
2: Bon,
8: c'est pas agréable avec
2: non,
8: toi,
2: non,
8: alors.
2: Non, c'est bon, Maïva. On en discutera plus tard.
8: Ah, bah,
2: Simon.
8: Hein?
7: Oui, Simon, oui.
2: Simon, tu travailles?
7: Oui, pardon?
2: Tu travailles?
7: Oui, je me réveille. Oui. Moi, je voulais simplement savoir, parce que je suis un super admirateur, j'aimerais savoir. Allô?
8: Bah, oui. Écoute-le, Gérard.
7: Gérard, j'aimerais savoir, c'est le matin, tu prends du pédigré pâle ou des précises?
2: Non, attends. Alors, déjà, Simon, bonne nuit, au revoir.
9: Non, mais attends.
2: La question était.
9: Non, mais je suis bien d'accord.
2: Que pensez-vous des cunnilingus? On parle pas du pédigré pâle, on parle pas des boîtes à donner aux chiens.
9: Non, mais d'accord.
7: Il me semble que le friskies est fait avec des clitos de femmes.
2: Non, mais attends. Et ta connerie, elle est faite avec quoi?
7: Excuse-moi.
2: Elle est faite avec quoi, ta connerie, Simon?
9: Voilà, tu peux lui répondre.
7: Excuse-moi, Gérard.
2: Elle est faite avec quoi?
9: Avec
2: des os de lapin?
7: Ouais, t'as raison. Ouais,
8: Bravo, Gérard. Bravo, mon amour.
2: Bon. Alors, Gustave, Simon, ça t'apprendra.
7: Ouais.
9: Je crois que maintenant.
2: Gustave.
7: Oui, je vais essayer de relever un petit peu le niveau du débat.
2: Ouais, ben, réveille-toi, parce que sinon, tu vas faire comme Simon. Hein.
7: Je suis tout à fait réveillé. Donc, moi, le cunnilingus, j'aime pas trop.
2: Pourquoi?
7: Parce que c'est un petit peu, si vous posez la question à une femme, lui demander si elle aime avaler.
2: Non, pour l'instant, c'est à toi que je pose la question,
7: mais c'est un exemple,
2: femme, d'accord.
7: Si vous voulez, c'est un exemple concret afin que nous puissions avoir une vision assez imagée du contexte.
2: Oh là là là là.
8: Donc,
2: attendez, Gustave.
7: Oui.
2: Attendez. Carole, Lolita, Karima et Maïva.
8: Oui.
2: Pour l'instant, vous taisez. Pour l'instant, j'ai demandé à Gustave s'il a bien compris la question.
7: Oui,
8: mais il a bien compris, Gérard. Il faut l'écouter.
7: Vous demandiez si que pensent les gens qui participent à ce débat du cunnilingus, si je ne me trompe point.
8: Oui, c'est ça. Exactement.
7: Donc, j'essayais de partir, de faire une phrase correcte. Et vous m'avez coupé en plein milieu, ce n'est pas sympa de votre part.
10: Il y a eu 5 mots dans ta phrase.
8: Bon allez, vas-y, réponds-nous alors.
2: Couche sur la question, tu réponds ou quoi?
7: Oui, oui, bah c'est ce que je veux.
2: Ah, tu te pagnes!
7: Mais oui, mais vous me coupez à chaque fois, c'est un petit peu embêtant.
2: Non, attends, vous me coupez, oh, oh!
9: Bah lui couper les couilles.
8: Non, la
2: question. Non, je vais te couper la queue du lapin, moi. Ouais!
8: Bravo! Bravo, c'est extraordinaire!
2: Karima
8: est là, oui.
9: Alors Karima,
8: c'est
10: Karima, ce qu'elle pense du cunnilingus, ça, elle adore ça. Mais en fait, elle adore, elle aime bien si c'est.
2: Voilà, il y a du monde derrière toi, Karima.
10: Ah non, pas du tout.
1: Non, je suis seule.
9: Bon, c'est pas grave. Donc,
2: okay. Malheureusement.
7: Si elle aime sucer, c'est normal.
2: Donc, Simon et Gustav, vous la fermez pour l'instant.
7: Oui, Gérard.
2: Ça vous apprendra à répondre aux questions quand je vous parle, d'accord?
7: Oui,
2: en devant un entendeur, salut.
7: Hop. Oui, maître.
10: Ouais.
2: Maintenant, vous fermez vos gueules.
7: Oui.
2: Lolita.
4: Oui.
2: Tu me viens là.
6: C'est pas les mecs qui ont le chien, Gérard. Vas-y, je sais pas, continue.
4: C'est Lolita.
2: Ouais, Lolita, je t'écoute.
4: Ouais, bon, bah, moi personnellement, j'aime pas trop ça. Je préfère. Je préfère quand c'est moi qui le fais à un mec, quoi. Parce que je suis très pudique.
2: Lolita. Un cunnilingus, en principe, c'est le mec qui te fait, c'est pas
4: la nana qui te fait au mec. Si tu veux. Ouais, mais c'est dégueulasse.
9: D'accord,
4: j'aime pas trop.
2: D'accord.
9: Attends, c'est-à-dire, Gérard, j'ai pas bien compris.
2: Attends, il reste une personne à répondre. Après, je répondrai.
9: D'accord.
2: L'amour de ma vie, là.
1: Alors, j'aime bien qu'on me fasse des cunnilingus parce que je jouis très facilement avec. J'aime bien en faire aussi. Et j'aimerais bien savoir, Gérard, si tu aimerais bien m'en faire.
2: Alors, merde, je suis en train de chercher le nom.
1: Robert,
2: attends, Maïva, Karima, Lolita. Il me reste plus que l'amour de ma vie de petite Carole.
1: Bah, je t'ai répondu.
2: C'est toi, ma petite Carole, qui vient de me dire
1: Oui.
2: Eh ben, tu vois, ma petite Carole.
1: Oui.
2: Ben, pour l'instant,
9: tu fais quelque chose, Carole.
2: Je te répondrai.
1: Tu réponds devant l'antenne, Gérard.
2: Eh ben, je vais te répondre en direct, si tu veux.
9: Vas-y.
2: Eh ben, je préfère te le faire, mais quand tu seras avec moi, chez moi. T'es contente, Carole?
1: Oui, donc s'il te plaît, finalement.
2: Ben, pour l'instant, tu m'as dit qu'on restait de
1: copains. Et après, on verra.
2: Alors maintenant, moi, je te dis, si tu me fais des avances comme ça, il n'y a pas de problème. Si tu veux, moi...
1: Lolita, je suis un peu jalouse, là.
4: Mais moi aussi, Gérard.
2: Oh, Lolita, Karima. Et Maïva, pour l'instant, vous vous taisez. Vous la fermez, je réponds à Carole.
1: Oui, mon amour.
2: Alors, Carole,
1: Donc
2: je répète, je récapépète depuis le début.
1: Oui.
9: Récapépète.
2: Voilà. Tu me calmes son air. Merci.
1: Je t'écoute.
2: Donc, je te disais que si tu veux que je te fasse un cunnilingus, il n'y a pas de problème.
1: Oui.
2: Donc, c'est quand tu veux et.
1: Mais après, tu t'en faire au moins.
6: Olive.
2: Oui.
6: On dirait que c'est un mec, Carole. Je suis sûr que c'est un mec, Carole.
2: Non, c'est vrai.
9: C'est vrai.
2: Carole, c'est pas un mec.
6: Je suis sûr que c'est un travelot, moi.
2: Tais-toi, babouin derrière.
10: Mais non, elle a des faux seins.
2: Elle a des faux seins, je vais te dire une chose.
1: Elle a pas de cul, hein.
2: J'en prends un dans l'œil.
6: Tu les as déjà vus?
2: Ouais. Merci pour la fumée, là.
1: Et la fumée gros seins, Gérard.
6: Il a touché tes gros seins.
2: Putain, mais merde!
1: Ouais, elle a même touché le cul.
2: Menteuse!
6: Oh là là!
1: Sans faire exprès, tu m'as touché les fesses. Oh la menteuse!

0: Regardez, il y a le slip de Gérard qui prend feu là, il n'y en a pas au studio là.
1: C'est quoi là, cette merde là?
2: Gérard, tu cries pas, mon amour.
1: Non, mais attends. C'est bon, c'est inadmissible.
2: D'accord.
1: Non, allez, oh, dégage. Dégage.
3: Gérard.
2: Gérard, je veux pas que tu brûles, hein.
1: Gérard, reviens.
3: Reviens, Gérard.
1: Gérard.
3: Je sais pas ce qui lui arrive.
0: Ah là là, ça y est.
4: Gérard, t'as le feu au cul.
3: Gérard.
2: Eh, dis donc, oh, Lolita, je suis un peu jalouse, hein.
3: Donc Gérard
2: mais
3: est
2: non,
3: en train...
2: Mais on partagera, Lolita. Ai... Ah bon, ça va, alors.
3: Je vous explique un peu ce qui se passe. Gérard est en train de limite gerber dans le couloir.
4: C'est là qu'on revient. Ça n'arrive pas à avoir fait
1: de chier. Mais avec ça, merde.
0: Gérard, reviens.
3: Donc Gérard,
0: Gérard, c'était bien là le débat.
3: Il y a l'amour, il y a l'amour de ta vie qui te demande.
0: Il y a Carole qui t'appelle.
2: Gérard,
1: ça y est, c'est bon, c'est parti.
2: Oh. Tu veux qu'on fasse des
0: choses?
2: C'est
0: bon, Gérard, il n'y a plus rien, reviens.
1: On fait pas semblant, Gérard.
3: Donc Gérard.
0: Il est parti se soulager aux toilettes, je pense.
3: Donc je crois que Gérard est parti aux toilettes.
2: Mais c'est quoi cette fumée?
3: Je pense que Gérard est allé se branler aux toilettes. Il a fait semblant d'aller gerber, mais je pense plus que là, il y avait quand même.

0: et il semblerait qu'en fait Gérard ait fait de la radio sur RTL2 et qu'il ait ramené le nouveau PDG avec lui, qui est un copain en fait à lui.
1: Ouais. Alors
2: Gérard, remets ton casque, qui t'attendent tous les auditeurs.
3: Non, mais attends.
4: On pourrait avoir un t-shirt.
3: Pensez-vous avec la fumigène.
0: Gérard.
3: Non, laisse ouvert.
0: Gérard, est-ce que c'est vrai
3: laisse
0: que.
3: Laisse ouvert. J'étais le demi-frère du nouveau boss.
0: Gérard, est-ce que c'est vrai que tu es le demi-frère du nouveau boss de Fun Radio?
3: Non, laisse ouvert, Oh, punaise,
0: Tu reprends la
4: sécurité. Non, c'est l'auditeur. Tu
3: non, mais bon, je voudrais quand même répondre à Carole.
5: Oui, mais Gérard, avant de répondre à Carole, moi j'aimerais savoir si c'est à cause de toi que Benoît Billard est parti.
3: Bon, alors toi, tu fermes ta gueule, tu vas dégager.
4: Même pas qui c'est. Dis donc, c'est Lolita, t'as pas envie de me voir? Mais si, on va partager.
0: On reprend le débat. On reprend
2: le débat, s'il te plaît, Gérard, on y va.
0: Non, mais c'est bon, il y en a plus, c'est juste la fin.
4: Gérard, on reprend le débat.
2: Parce que c'est encore chaud, tu vois, c'est.
3: On y va, on reprend le débat, Gérard, s'il te plaît, on y va, c'était bien.
0: Gérard.
3: Bon, alors, je vais continuer de répondre pour finir. Bon, tu me dégages Gustave et Simon, s'il te plaît.
5: J'ai rien dit.
2: Hop. Ils ont rien dit, Gérard.
3: Non, mais tu me calmes.
0: Attends, Gérard.
3: Tu me calmes, Gérard.
0: Ça y est, ils sont calmes.
3: Tu les calmes,
4: Bon.
3: Alors, maintenant, on va répondre. Je vais finir par pouvoir répondre à Carole.
0: Devant ton micro, ce serait mieux.
3: Si ça dérange personne.
0: Moi, ça me fait chier.
3: Malgré qu'il y a de la jalousie dans l'air, mais c'est pas grave. Donc, ma petite Carole adorée.
4: Oui, ma puce.
3: Donc,
4: c'est pas grave, continue, je t'écoute. Vas-y, continue.
3: Donc, c'est quand tu veux, moi, je te fais ce que tu veux.
4: Ben oui, moi, j'aimerais bien savoir si tu sais les faire, comment on fait.
3: Ah, ben, ça...
4: Ça, tu verras, hein. Ça... Ah non, moi je veux savoir avant.
3: Non, mais attends, Carole. Carole, écoute-moi, ma chérie.
4: C'est fini à la Gérard.
3: Écoute-moi, ma chérie.
4: Oui, allez, vite.
3: Bon, quand tu veux que je t'en fasse un, tu me le dis, tu viens à la maison et.
4: Ah non, mais ça se fait pas comme ça, hein. Moi, il faut m'expliquer comment on le fait.
5: Il a la langue en
3: deux. Attends, ma chérie. Attends, ma chérie.
4: Bah, moi, si tu me dis pas comment on fait, moi je vais avoir peur, hein.
3: Attends, déjà, comment qu'on fait? Donc, déjà, je vais te bouffer ta petite chatte.
4: Wow.
3: Et après.
5: Qu'est-ce que c'est vulgaire?
3: Montez tout le temps. D'accord?
4: Mais ma chatte, elle est rasée,
5: oui,
4: hein,
5: monsieur.
4: C'est très bien.
3: Oh, mais j'aime pas les chattes rasées.
4: Ah, bah, désolé, je vais laisser pousser les poils alors.
3: Merde, c'est con parce qu'avec les moustaches, ça va piquer.
4: Ouais, non, mais ça pique super. Pas, moi je mets de la douceur. La mienne, elle est toute poilue.
3: Quoi?
4: Non, mais. Eh bien, Gérard, je vais laisser pousser mes poils alors, rien que pour toi.
3: Attends, qui c'est qui met de la douceur?
4: Elle
5: met la visirette, c'est pas la douceur.
3: Bon, ta gueule, pas.
4: Non, mais je vais laisser pousser mes poils, Gérard.
3: J'ai vaguement entendu dire qu'il y avait quelqu'un qui mettait de la douceur. J'aurais bien voulu savoir la
4: Moi, je mets de la soupline.
0: Ah, bien sûr.
4: Moi,
0: bien sûr.
3: Qui, moi?
4: Gérard, moi je me lave à la vanille.
6: Bah moi
4: ouais, c'est alors Lolita, elle se lave au poupina, comme ça sent toujours bon. Voilà.
5: Bon, est-ce que c'est vrai que tous les soirs tu t'entraînes à t'asseoir sur le chat compact?
3: Bon, allez hop.
4: Non, mais laisse-le, Gérard.
3: Pour celui qui vient de dire ça,
4: tu repousses
3: de l'autre côté. En m'entendant ça,
4: les poupins.
3: Donc, je disais que le cunulagus, j'adore les faire.
4: Ouais.
3: Mais sans les chats rasés.
4: D'accord, je vais laisser pousser mes poils pour toi.
0: T'es déjà tombé sur un chat rasé?
3: Non.
0: Bon, alors comment tu peux savoir que t'as
3: fait ça? Oh, la chèvre! Bah, oh, qui c'est la chèvre?
4: C'est personne.
0: C'est un film avec Pierre Richard.
3: Non, mais apparemment, je viens d'entendre...
2: Christine, elle avait la chatte rasée?
4: Non, Christine,
2: elle avait
4: la chatte
2: vierge.
4: Christine, c'était un mec.
3: Je réponds pas là-dessus.
4: Bon, Gérard, quatrième question.
3: Donc, deuxième question.
0: T'as déjà réussi à avoir la chatte de Christine?
2: Elle avait la chatte rasée, Christine.
4: La chatte rousse.
0: T'as déjà réussi à avoir la chatte de Christine à écarter la graisse et à voir?
3: Une femme aime-t-elle. Une femme aime-t-elle.
2: Christine, elle avait la chatte rasée?
4: Gérard? Est-ce qu'elle se rasait le cul?
6: Une femme aime-t-elle quoi, Gérard?
4: Gérard, tu veux parler, c'est ta pupu.
0: Elle avait de la barbe le matin.
4: Gérard, est-ce que tu pourrais poser la deuxième question?
3: Ouais, je te pose la deuxième question, ma chérie.
4: Vas-y.
3: La femme aime-t-elle? Vas-y, la paix!
0: T'as vu, c'est agréable, hein, Gérard?
3: Ouais, tu diras au connard qui s'amuse à dire Christine qu'il arrête, d'accord?
4: C'est Christine.
6: Oh, il y a le téléphone.
4: Gérard,
3: une femme.
2: Est-ce que Christine en avait la chatte rasée?
4: C'est quoi la deuxième question, Gérard? C'est Lolita qui te demande.
0: C'est Christine au téléphone. Elle a la chatte rasée.
4: Oui, c'est Christine.

0: Mais Christine, elle avait des poils sous les bras.
1: Je voudrais savoir si Gérard pouvait ressortir avec moi.
2: Tu fais quoi, là, au standard?
3: Et Gérard, j'aimerais savoir, est-ce que c'est vrai que Christine et Carole t'ont quitté parce que t'as l'habitude d'uriner sur elle comme un téléphone?
2: Je suis en train, Gérard, de les calmer, je téléphone pas, je les calme, elle reprend pendant que je les calme.
0: Gérard, c'est l'amour de ta vie, réponds. Hein, Gérard?
2: Alors...
0: Deuxième question. C'est pas... Allô, Gérard?
2: Ça y est, vous avez fini vos conneries?
0: Oui. Gérard, pose ta deuxième question.
2: Vous êtes content? Bon, vous êtes content de ce que vous venez de faire?
0: Mais fais pas attention.
4: La deuxième question, oh. Gérard. La deuxième question.
2: Bon, oh! C'est bon, ils sont calmes.
4: C'est bon, ils sont calmes.
2: Gérard, ouais, ça fait un quart d'heure.
4: Mais reprends,
2: ça
4: Gérard.
2: Fait 10 minutes que
4: j'étais en train de les calmer. Reprends ton débat, Gérard.
2: D'accord?
0: Si tu veux, Gérard, c'est ta pupus. Pose ta deuxième question.
2: Alors, une femme aime-t-elle faire un cunnilingus?
0: Alors moi j'aime bien faire le cunnilingus à une autre femme.
2: Qui?
0: Carole.
2: Mm-hmm.
0: Non, moi c'est Karima, elle dit non parce que...
2: Mais attends, Carole, pourquoi?
0: Carole.
2: Parce
0: que c'est bon, il faut essayer de temps en temps.
2: T'en fais gaffe parce que tout à l'heure tu vas te prendre ma main dans ta gueule là.
5: T'en parles pas comme ça Gérard, quelle violence.
0: C'est comme si
4: attends,
0: c'est
4: elle a rien dit Carole.
0: Bon, hein.
2: Là tu me fais pas le coup de la semaine dernière, d'accord?
0: Mais écoute mon amour.
2: D'accord.
0: Mais comme tu fais un mec... Non,
1: Carole, au lieu de m'appeler sans arrêt, mon amour, réponds un peu. Mon
2: Carole.
1: Amour.
2: Carole, je t'écoute.
0: Oui, alors...
2: Oh, tu m'étonnes, je vois un bouton rouge allumé là, s'il te plaît.
0: C'est pas grave. Hein?
2: Non, l'autre, hein. Ouais.
0: Ah,
2: voilà, merci. Donc, voilà, c'est quoi ce bordel, là?
5: Super, quoi.
2: Ah. Voilà, comme par hasard.
0: On peut répondre, on peut répondre.
2: Voilà, Carole, je t'écoute.
0: Alors, Carole, j'aime bien faire un cunnilingus à une femme, comme j'aime bien si c'est un mec.
2: C'est-à-dire?
0: Point à la ligne.
2: Non, mais attends, explique-toi.
0: Bah, j'aime bien faire un cunnilingus à une nana.
2: Ouais.
0: Et si c'est un mec.
5: Et est-ce que tu pourrais m'initier au cunnilingus?
2: Attends, pour l'instant, celui qui parle, pour l'instant, j'attends...
5: Donc, mes coordonnées sont au standard.
2: Oui, ben c'est ça.
0: Okay.
2: Tu crois que tu vas parler à Carole au montagne?
5: Là, tu rêves, bien attention, monsieur.
2: Là, tu rêves. Là, tu rêves. Tu vois, Carole, pour l'instant, elle est pour moi. D'accord? Là, toi, tu as pu sauter, mon pote.
0: Mais Gérard,
2: j'ai
0: le droit de dire.
5: Elle n'est pas à vous.
2: Là, tu as pu sauter, mon pote. Tu as pu sauter, mais...
5: Eh bien, nous battrons en duel, monsieur.
2: Oui, ben c'est ça. On verra.
0: Gérard, j'ai le droit de dire mon mot.
5: Demain, sur le champ de Mars.
2: Mmh.
0: Moi, je dirais le premier qui est le plus fort me prend, me saute.
5: Bon, d'accord, bah, j'ai gagné.
2: Carole, je t'attends.
5: Désolé, Gérard.
2: D'accord, Carole. Attends, ma chérie. Tu veux jouer comme ça?
0: Mais non, je pense que ça va être toi.
1: Bon, bah, écoute, Gérard, c'est le plus fort, là.
2: Alors, Lolita, si tu pouvais répondre, s'il te plaît.
0: Ouais, jouer Carole sur un oui ni non.
2: Bon, ouais, bah, écoute, de manière, t'inquiète pas, ni oui ni non,
0: Bon, bah, écoute-moi,
2: Lolita. Lolita.
0: Oui, bah oui, j'attends qu'on me laisse. Voilà, moi, personnellement, je l'ai jamais fait parce que je suis pas gouine et j'aime pas les nanas, donc je pense et j'espère ne jamais savoir ce que c'est.
5: Oh là là.
2: Oh, attends.
5: La coiffe.
2: T'as jamais goûté?
0: Non, j'ai jamais goûté. On peut très bien être une chaude et pas aimer les nanas.
2: D'accord. Bon, bah, Lolita, je te prends à la prochaine pause en antenne.
5: Bon, Carole, d'accord, je te prends en antenne.
2: Non, non, mais pour l'instant.
0: Mais laissez-moi tranquille.
2: Pour l'instant, vous foutez la paix à Carole, d'accord?
0: Merci, mon amour.
2: Toi, le Lascar derrière. Le Lascar, si tu continues. Je t'entends encore une seule fois dire Carole, tu vas saquer. Voilà, maintenant, comme t'as une grande gueule, eh ben, tu vas l'ouvrir.
5: Bah, oui, voilà, c'est fait. Bah, le problème, Gérard, c'est que t'as pas l'impression de savoir, c'est que Carole et moi, on est dans la même maison, alors les boules pour toi, quoi.
0: C'est ça.
2: Et la même maçon dans la culotte d'un sauve.
0: Comment?
1: Tu préfères Carole ou Lolita?
2: T'arrêtes un peu avec ton bordel, là.
0: De toute façon, Carole, c'est une pute.
5: Comment? Parler d'elle parce qu'elle va prendre la grosse.
2: J'ai mal entendu le mot.
0: Carole,
2: Lolita. Attendez.
0: Carole, c'est ta mère.
2: Bon, alors, qui c'est qui vient de dire ça?
5: Les filles.
0: C'est les filles.
5: Je l'ai vu.
2: Bon.
5: Excusez-moi, mais quand Carole, elle arrêtera de sucer des bites par pack de
2: Carole.
4: Ah bah non, je sais pas laquelle c'est, toutes les filles dehors.
2: Non, non, tu me laisses Carole parce que c'est pas Carole qui a été stratée depuis toute seule.
6: Ah, je suis pas sûr, justement, j'ai un doute.
2: Non, non, mais attends, c'est entre Lolita et Karima et Maïva qui l'ont traitée de pute.
0: La reine des putains.
2: Qui c'est qu'elle ? Voilà !
5: Oh ! La master pute.
2: Quoi ? Moi, rien. Le mec dehors. Gustave ou Simon dehors. Hop, bonne nuit.
0: C'est la pute du poisson, elle. C'est pas parce que je vais traiter de pute quelqu'un d'autre. Hein.
2: Hey, hey, là, c'est la première nana que je viens de la soirée. Elle, tu me l'as dit.
7: Alors là.
2: Allez hop.
0: Arrête de crier.
2: Maïva, s'il te plaît, tu réponds.
0: Oui, alors moi, je n'ai jamais eu l'occasion de faire un cuni, mais je suis pas du tout contre l'idée.
2: C'est-à-dire
0: que si j'avais l'occasion de rencontrer une fille un petit peu chaude et qui puisse m'apprendre tout ça, ce serait avec grand plaisir que je mettrais ma petite langue.
2: Ouais, mais de toute manière, t'as pas besoin d'avoir une nana spécialement avec toi. Tu peux très bien tomber sur un mec.
0: Ah, mais alors là, c'est pas un cunilingus, ouais, c'est une fellation.
5: Et par contre, pour les
0: fellations. Bon, toi, tu te tais pour les fellations.
5: Ta gueule.
0: Avec moi, Gérard. Pourquoi tu pleures?
2: Non, non, c'est pas moi, t'inquiète pas.
0: Ah, d'accord. Les fellations, je suis la reine.
2: Voilà,
0: derrière.
2: Non, mais t'inquiète pas, c'est un petit.
0: D'ailleurs, si tu veux.
2: C'est Gustave ou Simon qui s'amusent à faire les cons.
0: Gérard, si tu veux, je peux même passer un petit peu plus tard après ton émission.
2: Non, non, non, non, non, non, non, non, non, non, non, non, non, non, non, non,
0: non,
2: non, non, non, non, non.
0: C'est Maëva et je voulais même te dire que j'aimerais bien être la première à pouvoir tuer son direct.
2: Ah bah alors, dans ce cas-là,
5: Maëva.
0: Oui,
5: Gérard.
2: On se calme.
0: Oui.
2: Maëva.
0: Oui.
2: T'habites où?
0: J'habite à Paris.
2: À Paris.
0: Ouais.
5: Wow. Alors, dans ce cas.
0: Pardon?
5: Il va te payer le taxi.
2: Moi,
5: je te paye
2: mais
0: j'ai une voiture, donc
5: c'est
0: même pas
2: la
0: peine de me payer un taxi.
2: Eh ben, Maïva!
8: Viens! Viens! Viens!
2: On se calme!
8: Tu finis
0: à quelle heure,
8: Gérard? Gérard, ça
7: se fait sucer
8: en direct!
7: Pour la première fois! Arrête! Je te trouve des copines, Gérard! Arrête, rends-moi ma casquette!
2: Maïva! Maïva, ma chérie.
0: Gérard.
2: Ouais.
0: C'est Carole, hein, moi je suis pas contente.
2: Ouais, attends, t'es pas contente. Hey, oh,
5: moi je veux bien sucer Gérard, on dirait.
0: Je suis pas contente parce que tu vas me tuer. Gérard, tu passes à quelle heure?
5: Tu lui lécheras les boules.
6: Maintenant, tu passes maintenant.
2: Mais tu passes sur Twitch.
0: Maintenant, le temps d'arriver, je peux être là dans 3 quarts d'heure.
6: Très bien, mais on t'attend.
2: Sans problème, on t'attend. Alors attends, il est -5, ça fait 5, 10, 15, 20, 25, 30, 35, 40, 45. Ça fait 4h25. Ça fait 3h35 exactement, je t'entends. Eh, tu m'éteins le...
8: Je t'éteins quoi?
0: Gérard, on t'attend, Maëva.
2: Et seul.
0: Avec seul.
5: Gérard.
0: Mais Gérard.
5: Gérard, est-ce que tu peux parler plus lentement, s'il te plaît? Je vais jouir, là.
2: Non, mais attends, toi, tu vas faire sodomiser.
0: Gérard, c'est Carole.
2: Allô, ma chérie.
5: Oui,
0: moi, Maëva. J'ai 12 ans.
2: Bon, pour l'instant, celui qui a envie de jouir...
5: Oui.
2: Toi, tu dégages, je ne le redis pas trop fort.
5: Allô, je suis le copain de Maëva, c'est Caramel à l'appareil.
2: Continue.
0: Bon, Gérard, quatrième question.
5: Allô, c'est Caramel. Continue, Gérard, je vais jouir.
2: Caramel, pour un son, tu fermes ta gueule. Pourquoi les nanas aiment faire un cunilingus?
5: Jouir, c'est Caramel, je suis avec Maëva.
0: Gérard, comment tu fais un cunilingus avec ta chuchette?
6: Bon, Maëva. Gérard, on accueille Elisa.
2: Ah non, attends, s'il te plaît. S'il te plaît, tu me calmes un peu tout le bordel.
6: Mais je te dis quand même qu'on accueille Elisa à la place de Karima.
2: Et Maëva, elle arrive ou pas?
0: Maëva, c'est moi, Maëva. Gérard.
2: Elisa, bonsoir.
0: Bonsoir.
5: Gérard.
2: Ta gueule, toi, pour l'instant, je sais pas
0: plus de chambre. Gérard, n'insulte pas.
1: C'est qui t'a dit ta gueule?
2: Pour l'instant, c'est au mec. Alors, le mec, il va se taire, voilà.
1: Ouais, il va fermer sa gueule.
2: Voilà, donc...
0: Quatrième question.
2: Carole, tu voulais me poser une question?
0: Non, je disais que je commençais à devenir jalouse.
2: Mais sois pas jalouse, ma chérie.
0: Bah si, tu vas te faire buter. Ils peuvent jamais être jalouses.
2: Mais t'inquiète pas, ma chérie, Carole.
0: Mais tu vas te faire sucer en direct. Moi,
2: mais Carole, t'inquiète pas.
1: Carole, c'est une pute,
2: Carole.
1: Alors tu vas t'en trouver d'autres,
0: la pute.
2: Carole, ma chérie.
0: Quoi?
2: Ma chérie. Tu sais très bien que mon corps. Bon, et tu me dégages le lascar là, qui dit que Carole c'est une pute.
0: C'est Maëva qui dit ça.
1: Pardon?
2: Non.
0: Non, mais ça va pas, hein.
2: Voilà. Donc, Carole.
8: Y a de la volaille.
0: Oui.
2: Oh, qu'est-ce que je viens de te
0: mais
2: dire,
0: Carole, aussi, Carole, si tu veux, là, c'est Maëva. Moi, ça me dérange pas que tu sois là, hein.
2: D'accord, non, mais Maëva, s'il te plaît.
0: Ok.
2: Maëva.
0: Oui, Gérard.
2: Il est 3h05, tu raccroches et tu te mailles le trophion.
0: Tu finis à quelle heure, Gérard?
2: J'ai fini à 4h.
0: Il finit à 3h, Gérard.
2: Non, je finis à 4h, justement.
0: Et justement, on donne rendez-vous à 4h devant la radio.
2: Et qu'est-ce qu'on va s'écouter? Non, mais
0: un
2: petit coup, c'est agréable.
8: Non, mais les filles, pourquoi vous faites mal à Gérard comme ça? Vous lui dites des trucs, c'est même pas vrai.
0: Mais non, mais je suis sérieux, moi, je suis complètement prête à venir. Elle est en direct.
8: Bon, bah, vas-y, raccrochez bien.
2: Un petit coup, c'est agréable.
0: Un petit coup,
2: c'est tout.
7: Chanter une chanson,
2: ensemble, hein. Tous ensemble.

0: Bon, maintenant qu'on sait que t'es un alcoolique, est-ce que tu peux poser ta prochaine question?
1: Gérard,
2: mais on a le droit d'en
1: parler.
2: Gérard,
1: reviens.
0: Allez, pose ta question.
2: Quatrième question.
1: T'es prêt, on la refait.
3: Gérard, non, alors maintenant, on se pose. Pourquoi que les nanas...
0: Gérard,
3: oui.
0: Je suis pas là dans une demi-heure.
3: C'est qui?
0: Tu devrais déjà être en train de te brosser les dents. Exactement,
1: je suis
0: en train
1: de me laver. J'arrête jamais de se fumer de merde.
0: Gérard, on va te laver le gland.
1: C'est la bite de Gérard qui fume, là.
0: Je suis en train de me laver. C'est cool, elle va être très chaude, alors c'est cool.
1: Regarde, on se remet une dans ta gueule, tout à l'heure.
0: Gérard, va laver ton gland.
4: Gérard, assieds-toi.
5: Gérard, va laver ton gland, tu t'as pas lavé depuis pas longtemps.
1: Bon, alors, qui c'est qui est là dans moins d'une demi-heure?
0: Elisa.
1: Alors, Elisa.
0: Par accroche. Avec
5: Maëva.
0: Carole.
5: Maëva, on t'attend.
0: Tu passes me chercher, hein. Ah, mais y a pas de problème, mais on va pas raccrocher tout de suite, on va se reparler hors antenne avant que
1: tu viennes. Ouais, Maëva, je prends tout de suite hors antenne. On écoute boire un petit coup, c'est agréable. Je prends Carole.
0: Et moi, tu me prends hors antenne ou pas? Gérard, j'arrive.
1: Et Carole hors antenne.
0: Gérard, j'arrive.
1: À tout de suite, oui.
0: J'arrive.
1: C'est qui?
0: Elisa.
1: Ouais, Elisa, je t'attends.
0: Bon, on arrive.
1: Ok, à tout de suite.
0: À tout de suite.
1: À tout de suite.
0: Tout le monde y croit? Eh ouais.
1: Bon.
6: Nick, tu
7: vas te manier, t'as intérêt de prévenir.
6: Ah bien, des capotes.
7: Tu viens avec des moyens de contraception.
6: J'ai des capotes, Gérard.
4: Dis-lui qu'elle vient avec des capotes.
7: Non, mais attends, pour un
4: seul. Allez, passe-la moi, je vais me la draguer.
7: Non, personne ne me la drague. Vous me la laissez. C'est à moi, ça. C'est à moi, d'accord.
4: Alors, combien de temps il reste? Combien de temps il reste
7: sur une minute. Une minute. Bon, il te reste plus que 35 minutes pour venir, moi, Cyril.
6: Gérard.
7: Ok, on t'attend. Ok, à tout de suite.
6: Dis que tu as lui bouffé la chatte.
7: Bisous.
6: Gérard, une minute. Une minute sur le disque.
5: Attends. Peut-être rebalancer le disque, Philou. Ce serait bien parce que là, on l'a massacré, quoi.
8: Ça va.
5: Philippe, c'est prêt?
9: Au revoir, mon chéri.
1: C'est bon, Gérard.
0: Je sais pas si ça pourrait dire.
1: Putain!
8: Mais c'est bon!
1: Mais qu'est-ce que tu me fais, toi?
8: Mais vas-y, c'est bon, elle est là!
1: Ouais, mais attends, mais l'autre, il est.
8: Non,
1: on est.
8: Je m'occupe du standard.
9: Il reste 2 minutes.
5: Non, Gérard.
1: Bon, tu viens? Non, mais il reste plus que 2 minutes pour le disque. Bah ouais, mais je voudrais continuer quand même le débat. Ouais, mais je crois que...
5: Non mais Cyril, filme pas, de toute façon on est pas en
1: tête. Non, là je vais dire une chose.
5: C'est bientôt la fin. Gérard. Gérard, c'est la fin.
8: C'est la fin du
5: disque. C'est la fin du disque.
1: Bon, tu viens.
8: Vas-y. On y va, Gérard.
1: D'accord. Ok. À tout à l'heure. Bisous.
5: Gérard, c'est la fin. Gérard, vite.
8: Gérard.
4: Casse le casque.
1: Tout le monde.
5: Vite, Gérard.
1: Hop, c'est parti. C'est quoi ça?
5: C'est fini.
1: C'était le petit poussé, donc avec ma main dans mon froc. Je sais pas ce que c'est que ce...
10: Allô, on n'entend rien, là.
1: Oui, ben, je suis là.
5: Ça y est,
10: allô,
5: Gérard.
10: Tony, est-ce que t'es où, Gérard?
1: Allô, je suis là.
0: Gérard.
1: Je suis là, mes chéris.
10: On n'entend rien, là. Je suis là, mes chéris.
1: Bon, qu'est-ce qui se passe, là, encore
10: On n'entend rien, là.
11: Lolita, tu m'entends?
10: Oui, je t'entends, oui.
11: Et moi, j'entends pas Gérard.
10: Bah, moi non plus, je n'entends pas Gérard.
1: Oh, c'est quoi, là, ce bordel, là?
11: Allô, Gérard.
1: Allô.
11: Qu'est-ce qui se passe?
5: Allô, est-ce qu'on m'entend?
10: Ah, on n'a pas été remis en antenne, à mon avis. Allô, Tony?
1: Oh, tu me les mets en air?
5: Gérard, parle devant ton micro.
8: Air, Gérard.
5: Tu parles pas devant ton micro,
11: pourquoi
5: c'est pour ça qu'on n'entend
11: pas. Gérard,
1: allô!
10: Allô, Carole?
11: Il est où, là?
10: Allô, Carole, tu m'entends?
1: Oh, c'est quoi, là? Tu me fais Olivier?
10: Allô, tu m'entends?
1: Olivier, merde!
11: Allô, Lolita?
10: Ouais,
11: tu m'entends?
1: Allô?
10: Ah, ouais, toi?
1: Allô?
10: Ouais, mais on n'entend pas Gérard.
1: Allô, est-ce qu'on
10: entend? Attends, on est pas en antenne, alors il y a encore de la musique.
1: Ouais, c'est quoi là ce bordel là?
10: Il y a encore de la musique, je crois. Ah, il y a encore de la musique, il est pas terminé.
5: Allô? On m'entend?
10: Oui. Ah, oui, on t'entend.
11: Ouais, on t'entend, ouais.
1: Non, est-ce que vous m'entendez maintenant?
11: Allô?
10: Oui, ça y est, on t'entend. Allô?
5: Mais parle devant ton micro, Gérard.
1: Allô? Merde! Olivier, tu me fais chier là!
5: Allô,
10: Gérard, est-ce que
11: Gérard?
12: y a quelqu'un là-dedans, à la peste,
5: parce
12: ou quoi?
5: Que tu n'es pas devant ton micro.
12: Je vais réagir sur l'homosexualité, c'est vrai que c'est
3: attends,
12: un problème.
3: Attends, tu veux perdre le culot, toi, dégage.
12: Oui, c'est vrai, je suis tout à fait d'accord. J'attends pas, Gérard, il y a quelqu'un.
3: Dégage.
12: Allô, c'est Michel de Tarascon, j'ai 47 ans.
3: C'est toi celui-là, là.
12: Je voudrais réagir sur le sujet. Vas-y, Michel, t'es le bienvenu.
3: Non, mais attends, vous allez détruire ça. Michel, que dégage, au revoir, bonne nuit.
5: Oui, donc Michel, vas-y.
3: Michel, que dégage.
5: Parce qu'il y a un problème avec le micro de Gérard. Donc, je crois que là, on va arrêter avec Gérard parce qu'il y a un problème avec son micro.
12: Je pense que Gérard a un problème de micro, hein. Oui, je sais pas ce qui s'est passé.
5: Vas-y, Michel, continue.
12: Je voudrais... Allô, est-ce que quelqu'un m'entend?
13: Oui, on t'entend.
12: Je m'appelle Michel, j'ai 47 ans, j'habite Tarascon, j'ai vécu l'homosexualité pendant 5 ans.
13: Oui.
12: Je voudrais réagir sur le sujet. Je sais que Gérard pourrait me défendre. J'ai plusieurs problèmes avec mon petit ami. Qui me ne fait plus de cunilingus.
3: C'est pas lui qui mène les débats.
12: Mon ami ne me fait plus de cunilingus. Je suis homosexuel. Je m'appelle Michel. J'ai 47 ans. Des tarascons. Est-ce qu'il y a quelqu'un? Allô,
3: dégage.
13: Allô?
3: Non, mais attends. Il est sur tout le monde.
5: Je crois que c'est lui qui commande.
13: Vas-y, reprends le débat, Gérard.
3: Alors, Carole.
13: Oui.
3: Ma chérie.
13: Oui, voilà.
5: Ah, bah voilà, ça marche.
3: Pensez-vous qu'un cunilingus.
5: Vas-y, Gérard, parle.
3: Peut faire mal.
5: Bah, vas-y.
3: Pensez-vous qu'un cunilingus fait mal à une femme? Alors, oui. Carole.
13: Non, bah non, ça peut faire que du bien. Hein. Sauf si elle mord.
12: Bon, si
13: c'est vrai, sauf si on te suit, si on te l'avale.
3: Mm-hmm.
13: Sauf si le mec a un appareil dentaire. Ça fait mal. Si ça accroche le clito, ça fait mal. Hein.
3: D'accord.
12: Est-ce que t'as déjà eu un clito qui est resté coincé entre tes dents, Gérard?
3: T'as jamais dit que t'étais un connard, que tu vas retourner au standard?
13: Réponds à la question, c'est ton amour.
12: Ouais, c'est Simon, je pourrais répondre à la question, s'il vous plaît.
3: Tu me dégages, Simon.
13: Gérard, est-ce que t'as déjà eu un clito coincé?
3: Lolita.
13: Oui, t'as déjà vu un clito?
3: Lolita, s'il te plaît. Oh, tu m'étends.
13: Écoute-moi, Gérard. Gérard.
5: Tu es saturé.
13: Tu m'entends?
3: Lolita.
13: Lolita.
3: Lolita, je t'écoute.
13: Ouais, bon, bah, écoute-moi. Avec tout ce qui se fait au niveau piercing et tout, ça doit pas leur faire du bien quand même. Elles sont un peu folles, hein.
3: Non mais attends, je te parle pas du piercing.
13: Non,
3: je pense que pensez-vous qu'un cunnilingus puisse faire mal à une femme?
13: Oui, et bien là-dessus je te réponds.
3: Non mais attends, je ne vois pas le rapport avec le cunnilingus et le piercing.
13: Mais si, il y en a qui font des piercings à la chatte, hein, Gérard.
12: Moi sur les autoroutes en construction, j'ai vu des femmes tracer des lignes blanches avec leur clito.
3: Bon alors qui c'est qui veut... Attendez,
13: Gérard,
3: attendez, s'il vous plaît, mes chéris.
13: Mais non, mais c'est vrai, je réponds à ta question parce que...
3: Attends, Lolita.
13: Oui.
14: Lolita.
13: Oui.
14: Lolita, tu te calmes, s'il te plaît.
13: C'est Gérard.
14: Bon, allez bien, merde.
13: C'est Gérard, si on a un piercing sur le clito, ça fait très mal quand on le lèche. C'est Lolita, l'appareil, tu me disais?
14: Bon, pour l'instant... Allez bien, s'il te plaît, merde.
5: C'est le mystère. On peut rien faire, il y a le directeur technique qui est en train d'y travailler en ce moment.
14: Non. Pour l'instant, c'est toi là qui t'amuses.
5: Mais je m'amuse pas, tu sais.
14: C'est ça, c'est pas bien, non.
5: Je passe pour un
12: homme.
13: Bon, alors c'est Lolita, je suis calme.
12: Olivier.
14: Du sang, mais Simon, tu me le dégages.
12: Non, pas du tout. Eh, hey, Olivier.
14: Bonne nuit.
12: Allô.
13: Allô. Ouais.
3: Lolita.
13: Oui. Oui, mais je pense que c'est un rapport parce que. Suffit que le mec il fasse avec une cunnilingus et une nana qui a un piercing sur le clito, ça doit lui faire très mal. C'était pas hard, hein, ma réponse, hein. Moi j'en vois, elles ont des piercings, c'est horrible, enfin bon, personnellement j'en ferais pas, quoi.
3: D'accord. Et t'aimes bien faire des cunnilingus?
13: Moi j'aime... Non, je t'ai répondu tout à l'heure que j'aimais pas ça, j'aime que les mecs.
3: Non mais attends, Lolita.
13: Ouais.
3: Lolita.
13: Ouais.
3: Tu te foutrais pas de ma gueule un peu? Lolita, tu te foutrais pas de ma gueule?
13: Bah non, pourquoi?
3: À mon avis, tu te fous pas de ma gueule? Non mais à mon avis. Ouais, ma gueule un peu dans le studio.
13: Arrêtez les grenades, là, j'ai rien fait.
3: Lolita.
13: Oui.
3: Oui, c'est quand même pas ta gueule, quoi.
13: Arrêtez de rigoler, les nanas, c'est pas sympa avec moi.
7: Lolita ?
11: Oui ? Oui ?
7: Lolita ?
11: Oui ?
7: Sans indice, c'est oui. Oh, tu fermes ta gueule ou pas ?
11: Qu'est-ce qu'il y a ? Mais pourquoi elle rigole, Gérard ? Qu'est-ce que j'ai dit ?
7: On arrête, terminé. Bonjour Lolita, j'arrête le débat.
11: Gérard, c'est Lolita, Gérard, c'est Lolita, qu'est-ce que j'ai dit de mal là ?
12: Gérard, c'est Babar.
11: Pourquoi tout le monde rigole, je comprends pas là.
12: Gérard, c'est Babar. Est-ce que c'est vrai que tu t'es acheté un masque et un tuba ?
11: Non mais attendez, c'est Lolita, je voudrais savoir pourquoi tu dis que je me fous de toi.
12: Allô Gérard, c'est Christophe qui te parle.
7: Non. Bah, Christophe, tu fermes ta gueule, d'accord ?
12: Ouais, ok, y a pas de problème. Non, je vais juste te demander un truc. Est-ce que tu aimes les piercings ?
7: Christophe, tu la fermes, c'est pas toi que je m'adresse.
12: Ferme ma gueule. Est-ce que tu aimes les piercings ?
7: Tu t'écrases, Christophe, tu te la fermes.
12: Pas de problème, je m'écrase.
7: Et tous ceux qui se marrent derrière, vous allez vous la fermer.
11: Bon alors c'est toujours Lolita.
7: En deux bon entendeur, bonne nuit, c'est la dernière fois.
11: Arrête.
12: Allez, pose ta question.
11: Bon alors Gérard, c'est Lolita, qu'est-ce que j'ai dit qu'il fallait pas ?
12: C'est le fils caché de Gérard qui pleure.
11: Gérard, tu peux me répondre ?
7: Gérard,
11: s'il te plaît, c'est ton amour qui te parle, alors écoute-moi.
7: Attends, Carole, s'il te plaît, pour l'instant, tu me laisses finir avec Lolita.
11: Bah alors finis, réponds, parle.
7: Donc Lolita, tu te foutrais pas de ma gueule un peu ?
11: Mais non,
7: elle
11: se
7: fout
11: de ta gueule, Gérard.
7: Non, tu pas te foutre de ma gueule, tu prendrais pas le train par hasard.
11: Mais non, elle est mariée, elle a pas que ça à faire de se foutre de ta gueule, Gérard.
12: Bon, quelle heure elle arrive, la suceuse, là ?
7: Bon, ta gueule, toi.
11: Vas-y, termine, Gérard. 20 minutes.
7: Non, mais attends, Lolita.
11: Oui.
7: Lolita, de toute manière, je vais te prendre en antenne et tu vas me dire vraiment ton identité parce que ta voix me dit quelque chose.
5: On revient sur le débat.
7: Elisa.
11: Dans combien de temps tu me prends en antenne ?
5: Non, on revient
7: après.
5: Là, on revient sur le débat maintenant.
7: Elisa.
15: Oui.
7: Donc, pour toi ?
15: C'était quoi déjà ?
5: Répète.
7: Alors,
5: parce que là...
7: La question, pensez-vous qu'un cunnilingus puisse faire mal à une femme ?
5: Voilà.
15: Si je te dis, c'est un appareil dentaire.
5: Mm-hmm. Une grosse langue.
15: Une langue
12: râpeuse.
7: Tu me calmes le mec, s'il te plaît ?
12: Ta gueule, mon frère.
7: Bon, allez, hop !
5: Allez, il dégage.
7: Celui qui vient de dire ta gueule, tu me le dis.
16: Hop là, ça y est.
7: Ça y apprendra d'être poli avec moi. Donc, Elisa, je t'écoute.
15: Oui, alors je vais recommencer. Ça peut faire mal.
11: Plus fort.
15: Un appareil dentaire ou je sais pas si tu manges en même temps des pop-corns par exemple, ça peut
11: être une dent cassée
15: ou si t'as une dent cassée, tout à fait, ou si t'as des grosses verrues sur la langue ou des chicots de travers. Il a pas tout ça, si tu simplement
7: bon,
15: fais mal quoi.
7: Attends, ouais, Gérard. Elisa.
15: Oui.
7: Je vais te poser une question. Bon, c'est le qui tousse derrière, si c'est l'amour de ma vie, tu vas te calmer un petit peu, ma chérie.
11: J'ai mal à la gorge, Gérard.
7: Ouais, bah tu vas te calmer, ma chérie.
11: Ah, allez, donne-moi un sirop.
7: D'accord. Je te donnerai du sirop de condom vendredi à l'année. Avec du sirop de condom, t'inquiète pas, t'auras plus mal à la gorge. Donc, Elisa.
15: Oui.
7: On t'a déjà fait un cunnilingus ?
15: Oui.
7: Est-ce que t'as aimé ou pas ?
15: Bah oui.
7: Je viens de dire, au standard, s'il te plaît, tu vas te calmer, tu vas me virer le mec. Quand je parle à une nana, s'il te plaît, merci.
15: Ouais.
7: D'accord ?
15: Bravo, Gérard. Il m'avait mis des nettés là sur le
7: clito. Je reviens d'une chose.
15: Allô ?
7: Oui, je t'écoute, Elisa.
15: C'est une chose intéressante quand même, tu pourrais m'écouter.
7: Oui, je t'écoute.
15: Il m'avait mis du Nutella. Sur mon clito et il a
7: léché. Mais alors, attendez. Moi, il y a une question que je vais poser à Maïba et Pula. Donc, Elisa, Lolita et Carole. Moi, il y a une question que je commence à. Parce que sans arrêt, j'en entends parler sur l'antenne.
15: Comment on fait les bébés ?
7: Non, ça, comment qu'on fait les
15: comment
7: bébés, c'est.
15: Non,
7: là, ça, je peux pas te dire parce que j'ai pas essayé. Oh, s'il te plaît, Olivier, merci. Bon, qu'est-ce que je viens de te dire au standard, s'il te plaît, tu me vires le mec ? Merci.
15: Bon, vas-y.
7: Donc Elisa, Lolita et Carole. Alors moi je vais vous demander une chose.
15: C'est pas Carole, c'est mon amour d'abord.
7: Oui, mon amour de ma vie adoré.
15: Ouais.
7: Je t'adore. Je t'adore ma chérie. Alors vous laissez Christine de côté, s'il vous plaît.
17: Bravo.
8: Gérard, on accueille Sophie tout de suite.
16: Bonjour,
1: Sophie,
16: bonjour,
1: bonsoir.
16: Termine, bonsoir. Gérard, en fait, excuse-moi, c'est Maëva, j'ai menti au standard parce que, en fait, là, j'ai eu un petit problème. Je viens de me rendre à la radio.
1: Ouais.
16: Et quand je suis arrivée dans le hall, il y a un mec qui est. Excuse-moi, je suis un peu énervée parce que là, j'ai couru. Il y a un mec, je sais pas, je crois qu'il s'appelle Thierry, un truc comme ça. Et il a pas voulu me laisser rentrer. Il m'a dit.
1: On appelle Thierry.
5: On va l'appeler.
16: Attends, t'as fait l'aller-retour en 10 minutes.
5: C'est bon.
16: Non, là, je suis avec mon portable.
5: Oui, attends, moi aussi.
1: On appelle Thierry.
16: Gentil, Thierry.
1: Donc, Elisa, Lolita et Sophie.
16: Oui. Mais Gérard.
1: Oui, Maïva.
16: Je voulais savoir, tu sais, il y a une grande télé dans le hall. Ouais, c'est toi qu'on voit à la télé?
1: Bien sûr.
5: On l'appelle, chut.
1: On appelle Thierry, là, tout de suite.
16: Ok.
1: Thierry.
17: Oui.
1: Bon, qu'est-ce que c'est que cette histoire que tu veux pas laisser descendre la nana?
5: Ça va, Thierry?
17: Ah non, mais j'en ai rien à foutre, elle descend pas, hein.
1: Bah attends, tu permets? Elle est invitée par moi.
17: Non, mais c'est hors de question qu'elle descende, hein.
1: Pour l'instant, elle est invitée, tu la laisses descendre, s'il te plaît.
17: Non, moi je la garde pour moi, Gérard, dans le hall.
1: Max, tu vas me chercher.
5: Il veut la garder pour lui,
1: s'il te plaît.
5: Il veut la garder pour lui.
17: Ah oui?
16: Ah non, moi je voulais sucer Gégé en direct, hein.
8: Non, mais attends, elle voulait rajouter un truc, tu l'as vu sur grand écran?
16: Ouais, voilà, c'est ça que je voulais dire.
1: Bon, Maïva.
16: Attends,
1: Maïva. Maïva.
8: Attends,
16: oui.
8: Thierry, c'est toi, laisse-la parler alors.
16: Oui, attends, Gérard. Donc,
1: Maïva,
16: attends, Gégé. C'est bien toi que j'ai vu sur grand écran, c'est ça?
8: Ouais.
16: Ok. Bah, je voulais dire que t'as quand même une sale gueule, hein.
8: Bon, Thierry, tu la laisses pas rentrer.
17: D'accord, elle ne rentre pas.
8: Parce qu'on va te manier, Maïva. Tu viens avec une copine ou pas, Maïva?
16: Bah voilà, mais donc moi je voulais savoir si je pouvais revenir.
1: Non.
16: Et je voudrais revenir avec une copine.
1: Non. Tu reviendras pas, Sophie, Maïva.
16: Pourquoi?
1: Ça t'apprendra de dire que j'ai une sale gueule.
16: Tais-toi,
1: allez.
5: Ceci dit, tu as peut-être une sale gueule sur notre écran.
8: Tu sais, la télé, ça déforme, Gérard.
5: Tu sais, la bite,
16: ça déforme.
5: Et puis une bite, t'as pas de gueule.
8: Ceci dit, il a peut-être une sale gueule sur un grand écran, mais je te rassure tout de suite, il a aussi une sale gueule sur un petit écran.
16: Non, puis moi, ce qui m'intéresse, c'est ta bite de toute façon, donc ta gueule, je m'en fous.
18: Écoute, c'est pas vrai, moi, j'ai faim de TV et c'est pas mal,
1: Maïva.
16: Oui.
1: Je te préviens, je mets un disque et je viens te chercher.
16: Ah,
18: c'est Lolita, il a pas une sale gueule, j'ai Fun TV et je le vois devant moi là.
16: Il a des beaux yeux blancs.
5: Sauf qu'il a une sale gueule.
16: Non mais Lolita, c'était juste une réflexion de ma part parce que je l'ai vu, j'avais jamais vu Gérard. En plus, il a une petite moustache et comme j'adore les cunis, ça va être génial.
1: Lolita, t'habites où?
18: C'est génial.
16: Pardon?
1: T'habites où, Lolita?
16: J'habite juste à côté, j'habite à Paris du 7ème, donc c'est juste à côté de la porte maillot, c'est pour ça que je suis vraiment pas loin.
1: Eh ben tu viens.
8: Allez, tu viens avec tes copines, allez, viens.
1: Lolita, tu viens seul.
18: Bah, laver ton cul mal propre.
1: D'accord.
18: À qui tu parles, toi?
19: Bah, je chante.
18: Ah, d'accord,
5: bon, Gérard. Gérard, tu te rassois?
1: D'accord, tu te calmes, toi, là-bas. Tu me refais pas le coup de la semaine dernière,
5: Thierry.
20: Hey, Gérard, c'est vrai que tu t'es acheté un masque et un tuba parce que tu mets la tête dans la cuvette des WC dans la locomotive pour te faire prendre.
1: Alors, toi, tu fermes ta gueule, pour l'instant, c'est pas toi qui
18: chante. Gérard, n'insulte pas, s'il te plaît.
16: Bon, GG, c'est Maïva, avant de raccrocher, je veux savoir.
1: Maïva! Tu fais une chose, tu reviens,
16: Et
1: je serai...
8: Thierry, viens, Thierry, j'ai demandé, Gérard.
1: Ouais.
8: Allô, Gérard.
1: Oui.
8: Allô. Tu vois...
5: Gérard.
1: Allô, qu'est-ce que tu fais, Olivier, la merde.
8: Olivier.
5: Allô, est-ce qu'on entend, moi,
8: Gérard?
20: Oui, on t'entend.
5: On entend, moi?
20: Oui.
5: Bon, bah c'est pas grave, je vais remplacer Gérard.
8: Gérard, que j'ai dit à Thierry, il a dit qu'il allait peut-être voir.
5: D'accord.
8: Parce que, par contre, j'ai compris l'affaire, c'est qu'il est venu, il a discuté avec, et après, il lui a dit de repartir.
5: D'accord.
16: Voilà, c'est ce qu'il m'a dit.
5: Gérard, donc Gérard.
1: Maïva!
5: Gérard, il y a Max qui te dit donc.
1: Attends, pour l'instant, tu te pour l'instant, j'ai Maïva.
5: Il a essayé de voir avec Thierry.
20: Maïva, tu peux pas venir chez moi parce que moi j'ai pas de vigile. Hein,
16: non, mais moi je viens voir
5: Gégé. Et on s'est
16: réunis. Tu viens avec deux trois copines?
20: Y a pas de problème.
1: Il faut des mecs dans un débat, Gérard.
20: Plus on est de fous, plus on rit.
16: Mais Thierry, si tu veux, je peux te sucer aussi s'il faut vraiment.
20: Non, Thierry, il rentre pas.
16: Si tu veux rentrer à la radio, venir voir Gégé, moi je peux sucer Thierry s'il le faut aussi.
21: Bon, alors je.
5: Mais qu'est-ce qui se passe?
21: Tu m'éteins les boutons rouges, s'il te plaît.
5: Les boutons rouges?
21: Ouais, tu me laisses les gens sur l'antenne.
16: GG, on t'entend pas.
21: Tu m'écoutes, hein? Quelqu'un ou quoi, merde?
16: Mais qui faut sucer pour pouvoir entrer dans la radio.
2: Thierry.
16: Ah, c'est Thierry, mais moi je voulais sucer, je jure.
21: Ah, c'est ça, tout à l'heure, Olivier.
16: Olivier, tu veux peut-être aussi que je te suce pour rentrer dans le studio?
2: Non, non, je te remercie.
16: Bon, bah tant pis alors.
21: De toute manière, il est cassé, lui.
2: Fildar me fait dire que oui.
16: Lui, il veut?
2: Fildar, oui.
16: Oui, mais je viens avec 2-3 copines, donc...
2: Ça tombe bien.
16: Génial, on va pouvoir s'occuper alors.
8: Ouais, mais Maëva, tu viens pas comme l'autre fois avec tes travelots de copines, hein, c'est tout.
16: Ah non, non, mais c'est pas du tout des travelots.
8: Les travelots, c'est pour Gérard.
2: T'as des gros seins ou pas?
16: Ah ouais.
2: Ah.
16: Oui, j'ai de très gros seins, même, je devrais dire.
21: Alors, Carole, Lolita, elle est déjà... Oh, t'es bordel ou quoi, toi?
16: Gégé, tu aimes les gros seins?
2: Gérard a un problème de voix, je crois.
21: C'est quoi? Ah, c'est pas un problème de voix. C'est toi qui t'amuses avec...
2: T'as une extinction comme la dernière fois? C'est une extinction de voix comme la dernière fois?
16: Oui, Gérard, est-ce qu'on a eu le débat, là? Gérard, c'est ton amour. On revient au débat, Gérard.
19: Non, mais ce soir, l'amour de Gérard, c'est certainement pas Lolita ou une autre. Hein. C'est
16: quoi?
19: Ça y va. Hein.
21: Mais quand je sens que tout à l'heure, j'ai tout arrêté.
16: Bon, Gérard, on continue.
2: Donc,
21: je voulais demander.
2: Qu'est-ce qui se passe? Moi, je t'entends bien.
21: Tu m'entends bien, tu peux me manger ou quoi?
2: Je t'entends bien, puisque tu viens de...
21: Tu peux me manger ou quoi?
2: Tu te fous de ma gueule ou quoi?
16: Gérard, on t'entend bien, là.
2: On entend tout le monde, t'entends bien?
21: Ouais.
16: Bah on t'entend bien, tu peux...
18: Bon, alors, c'est Lolita, qu'est-ce que tu voulais nous dire?
16: Allô?
18: Oui?
16: Bon, Gérard, on continue,
2: Carole,
16: là. Hein.
2: Lolita et Elisa.
21: Oh, tu la fermes pas, là, avec son souvent son.
16: Qu'est-ce qu'on doit faire?
2: Qu'est-ce qui se passe? Bon, allez, hop, bonne nuit. J'arrête. Oh non, Gérard.
16: Mais reste là,
2: non, Gérard.
21: Gérard. Gérard avec nous.
2: J'ai plus de DAT.
16: Si t'as plus de DAT,
2: ça me fait une belle jambe.
16: Gérard, donc,
2: Carole. Carole, Lolita, Elisa et Sophie.
16: Oui.
2: Il y a Sophie maintenant.
16: Oui.
2: Donc Maïva, elle est plus là. Donc, moi, il y a une question que je suis en train de me demander, parce que sans arrêt, on l'entend sur l'antenne.
16: Ouais.
2: À quoi que ça sert qu'on s'amuse avec de la nourriture sur vous?
16: Parce que c'est vachement sympa. Parce que c'est excitant, c'est bon en plus. Ouais. C'est un plus.
18: Que la chantilly.
2: Non, mais attendez. Chacune votre tour.
16: Les aliments, ils ont une texture et en fait, ça te
2: Sophie.
16: Rate, ça plisse, enfin, c'est génial.
2: Sophie.
16: Allô?
2: Sophie.
16: Non, c'est Elisa, là.
2: Bon, Sophie...
16: Allô?
2: Bon, alors, Elisa. Elisa, je t'écoute.
16: Alors, on a Sophie.
22: Oui, c'est Sophie.
2: Toi, Tremblot.
16: Bon, c'est Lolita, là.
22: Je voudrais savoir, Gérard, si t'aimes te faire chier dessus.
16: C'est Lolita. Mais vous savez pas que Gérard le fait.
23: Et en plus, il avale. Il fait chier dessus, il avale.
2: Tu me vires, le Tremblot, qui se prend pour Sophie.
22: Non, c'est Sophie, je reste.
16: C'est Sophie. Bon, alors Gérard, c'est Lolita. Moi, je suis avec la chantilly.
22: Laissez parler les travelots, on a le droit à notre intégrité.
16: Bah oui, vous avez un clito comme les filles. Hein. Gérard, laisse parler les gens. Sois convivial.
22: J'ai un clito bite.
16: Bon, Gérard, c'est Lolita. Donc, si tu veux, je te réponds. Alors,
18: c'est très bon avec de l'eau.
2: Il n'y a plus de mec à l'antenne.
21: Non, c'est quoi, là, ce bordel?
2: C'est une fille.
22: Allô?
16: Bon, Gérard, c'est Lolita, je te réponds ou pas?
2: Eh ben oui, c'est Lolita.
16: Vas-y, réponds, on parle.
2: Si.
16: De quoi? Parle.
21: Abouti, va.
16: Parle, Lolita. Oui, il a remis le casque ou pas, Gérard?
18: Oui, mais il t'écoute, vas-y.
16: Bon, bah écoute, moi, personnellement, j'aime bien, mais uniquement avec la chantilly, tu vois.
18: Ouais, alors moi, je préfère avec du Nutella, de la fraise.
16: Oh, c'est dégueulasse.
18: Et de la chantilly.
16: Champagne.
18: C'est la confiture, du champagne, des fraises.
16: Et puis tu te fais un banana slip avec la queue de ton mec.
2: Bon, Carole, ma chérie.
16: Oui.
2: Et toi?
18: Alors moi, comme je viens de dire, Nutella, fraises, confiture, chantilly, champagne.
23: Moi, j'ai déjà fourré une chatte avec de la macédoine, c'est excellent.
2: Ta gueule, toi, c'est pas appelé potion quand c'est pas la potion, tu sortiras dessus de l'île, toi.
18: Avec de la moustache aussi, ça peut faire.
2: Vous allez réfléchir.
23: Le problème, c'est que les
2: morpions,
23: ils ont profité
2: de
23: manger.
16: Avec des puces et des morpions, ça peut être excellent aussi.
2: Voilà. Non.
23: Une fricassée de morpions sur une chatte en chaleur.
2: Ouais, vous commencez à me faire ça, mais je suis
23: une fricassée de morpions.
2: Terminé.
16: Gérard, reviens.
18: Gérard, reviens.
16: Gérard.
0: Regarde, tout le monde t'appelle, tout le monde t'appelle, Gérard.
4: Gérard,
0: Gérard,
4: Gérard, Gérard, Gérard, Gérard, Gérard, Gérard, Gérard, Gérard, Gérard,
18: Gérard, Gérard, Gérard, Gérard, Gérard, Gérard, Gérard, Gérard, Gérard, Gérard, Gérard, Gérard, Gérard, Gérard,
4: Gérard, Gérard,
18: Gérard,
0: Gérard, s'il te plaît.
18: Gérard,
0: Gérard,
18: mon amour,
0: Fildar.
18: Mon amour de
0: Gérard, Gérard, tu m'entends?
18: BG, BG, BG.
0: Gérard, Gérard.
18: Et toi, Gérard, avec quoi tu aimes?
0: Eh, Gérard,
4: Fildar,
0: tu m'entends?
4: Fildar.
18: Paris Saint-Gérard, allez, Paris Saint-Gérard.
4: Merde, vous commencez à me percher là.
18: Mais Gérard, crie pas.
6: C'est ça qui m'arrange.
0: Gérard.
18: Gérard, c'est quoi cette histoire de train, Gérard? C'est Lolita.
0: Bon, tu me découpes à l'antenne, là.
4: On commence à me percer avec la fumée. D'accord. C'est toi qui déconne, ok?
18: Si tu n'aimes pas les mecs de Suresnes, crie enculé.
4: Toi-même, connard, espèce de fils de pute.
18: Allez,
4: bonne nuit.
18: Si tu n'aimes pas les mecs de Suresnes, si tu n'aimes pas les mecs de Suresnes, crie enculé.
6: Enculé, enculé, enculé.
18: Si tu n'aimes pas les mecs de
0: Suresnes.
18: Arrêtez. Il n'a pas fini le débat.
0: Reprends le débat.
4: Je
0: téléphone pas, je les calme, Gérard. Allez.
4: Tu fais rien, là, merde.
9: Gérard, reprends le débat. Reprends le débat.
4: On met un disque.
9: Remets ton casque. Je n'ai pas de disque. Tu remets ton casque.
4: Manière, je reprends pas comme ça. Dégage avec la caméra. Dégage ou c'est en commune maintenant.
9: Gérard.
4: Ça commence à bien faire.
9: Gérard.
4: Maintenant, on va mettre un disque. La quatrième question. Pourquoi que les nanas aiment faire un cunnilingus? Et on se retrouve juste après. Travailler.
9: Non mais c'est vrai, il y a.
4: Ok.
6: Non mais lui, regarde là, il y a la Maeva.
4: Non, non,
6: elle est là, elle est là.
0: Elle est là, hein.
6: Oh, fais gaffe avec tes fils. On met le disque.
9: Bon, on va remettre le disque. Bon. Fildar.
0: Il y a un petit problème, on va remettre le disque. Il y a une petite coupure là. Voilà, et si vous voulez toujours nous appeler pour le débat de Gérard, il reste encore 20 minutes, c'est le 0800 70 5000. Et 0803 08 5000, ça fonctionne aussi. Allez, on y va, c'est parti, Underworld.
9: Prêt, jamais prêt. Tu prépares pas tes débats, t'es pas prêt?
4: Ça commence à bien faire la fumée.
9: La fumée? Ben d'accord.
4: Ok.
9: Tu écrases ce que tu as dans la main, il y aura plus fumée.
4: Tu vois, pour l'instant, j'ai rien dans la main, d'accord. Donc c'était mon petit biscuit avec une capote à clous, voilà.
9: Une capote trouée, c'était.
4: Donc, on continue la suite du débat.
18: Bon, on attend, Gérard.
4: Donc, alors, pourquoi que les nanas aiment faire un cunnilingus? Alors, Carole?
18: Bonsoir.
4: Rebonsoir.
18: Donc,
4: je te pose la question.
18: C'est quoi, déjà?
4: Oh, qu'est-ce que je viens de te dire, là?
18: Oh, Gérard, c'est quoi? Pourquoi les nanas aiment faire des cunnilingus? Pourquoi les nanas aiment faire des cunnilingus? Ben, parce que un clito, c'est comme un petit cornichon et que c'est bon à avaler, à sucer, et que quand t'écartes, enfin, je pense en poils, bien évidemment.
6: Ah, c'est pour ça que c'est acide.
18: Parce qu'avec des poils, c'est pas bon, ça pue le pipi. Donc voilà, moi j'aime
4: bien ça. Non, mais attendez. C'est quoi là, les listes, là?
9: Ça sent pipi,
0: ça sent caca. Il y a la fiche devant toi, Gérard.
4: C'est celle-là?
0: C'est celle-là.
4: Bon, alors, c'est... Carole, tu me disais donc...
18: Ouais, donc je disais que je recherchais un cunnilingus pour demain soir. Mmh. À la loco.
4: Ben, t'inquiète pas, je suis là demain soir à la
18: loco. Ouais, mais t'as pas de clito, toi.
6: Plein de bière.
18: Mais je te suis
4: fait quand même. Toi, Robert et Didier, vous commencez à me les gonfler.
18: Ouais, c'est pas grave.
6: Bonsoir tout le monde.
4: Bon, bah, vous la fermez.
9: Bonsoir.
18: Donc, c'est très bon, voilà.
4: Didier et Robert, vous la fermez.
18: Quelle belle soirée. Gérard, crie pas, s'il te plaît.
6: Je sors en vidéo, d'ailleurs.
4: Bon.
9: Non, Gérard, tu mènes ton débat.
4: Dehors pour Didier.
9: Non, mais attends, Gérard. Okay. À chaque fois qu'il y a un mec, tu le vires au bout de 12 secondes. Essaie de. Bah, parce que
4: pour l'instant, il y a quel.
9: Tu n'arrives pas à mener ton débat.
4: Je demande une réponse aux nanas, je ne demande pas les mecs qui
6: répondent. Pourquoi pas les mecs? Tu ne poses jamais des questions à nous.
9: Je demande jamais la réponse aux mecs.
18: Mais Gérard, c'est ton amour. C'est vrai, tu ne laisses jamais répondre les garçons. Laisse-les un peu répondre.
9: Ça intéresse aussi les filles.
18: Alors,
4: la grande gueule de Didier, tu vas répondre maintenant.
9: Voilà. Vas-y Didier, réponds.
6: Vas-y grande gueule.
4: Alors vas-y, réponds maintenant.
9: Allez, des couilles.
4: Oh Didier.
18: Je sais plus quoi dire.
4: Bon allez hop, bonne nuit.
18: Bon c'est pas
4: Robert.
18: Grave.
9: Robert.
6: Oui.
4: Alors
6: moi j'aime bien les cunnilingus.
18: Pourquoi?
6: Parce que je trouve que
3: faire plaisir, bon, ça fait pas trop plaisir aux hommes de faire les cunnilingus, parce que les mouillures, mouillures vaginales, c'est pas trop mon truc.
10: Ça, si, mais c'est problème, vrai que c'est... de faire des pipes.
3: Pardon?
10: C'est vrai, hein, les pipes, ça pue parfois.
3: Ouais, mais ça, c'est pas mon problème, c'est toi qui le fais. Moi, je te parle pour moi, quoi.
10: Quel goût ça a, la mouillure vaginale?
3: Bah, ça a un goût un peu de... Un petit peu, si tu veux, un petit peu, quoi.
10: Ah, mais
3: tu vois le truc? Tu vois le délire?
10: Non, pas trop.
13: Sophie?
10: Oui?
13: Sophie, pour toi? Sophie, s'il te plaît, tu réponds.
14: Elle est partie, Sophie, elle est partie.
13: Ah bon?
10: Et puis, il y a de la mouillure qui sent plus fort que d'autres.
13: C'est qui parle, là?
10: Parole.
9: Pourquoi tu dis ça? T'as déjà essayé
10: Parce qu'il y a des femmes qui sont plus fortes que d'autres.
9: Mais comment tu sais ça?
10: Parce que j'ai déjà essayé.
9: D'accord.
13: Tu sais qu'a déjà essayé, c'est Carole?
10: Oui.
13: D'accord, ma chérie.
10: Deux fois.
13: Ok, mon amour de ma vie.
9: Non, c'est bien. Donc, Gérard, elle est lesbienne.
3: Oh, le beau gosse,
13: Elisa?
10: Elisa, non, elle aime pas faire des quenilles aux filles. Bah, tu devrais essayer. Hein. Bon, enfin, moi, je dis qu'une femme qui se lave, ça ne peut pas sentir mauvais. Hein. Ouais, ça, c'est vrai.
13: Non, mais attendez,
10: C'est Lolita, surtout avec de la noix de coco. Bon, d'accord. Peut-être que s'il y a quelque chose dessus, j'essaierai. C'est comme un mec, d'ailleurs. Un mec qui se lave, c'est vachement agréable. S'il se lave pas, ça pue.
3: Hein. Il paraît que Gérard aime bien faire un cunnilingus à Françoise quand elle vient de pisser.
10: Hey, Gérard, est-ce que tu te laves le gland? Est-ce que tu t'es
13: Oh, il y a la paix là, le standard.
14: Putain, mais je les calme, Gérard, gère ton débat.
13: Tu me dégages celui qui vient de parler, Françoise, d'accord?
10: Gérard, c'est ton amour.
13: Oui, ma chérie.
10: Comment tu te laves la queue?
13: Ah, ça c'est.
3: Allô, Javel.
10: Bah, comme tu fondes avec du savon.
3: Allô, Javel.
10: Non, mais est-ce que tu te décalotes pour laver ton gland? Moi, ce que je veux savoir, parce que c'est très important, parce que si je te suce, je veux pas que ça sente mauvais. Hein. Est-ce que tu as des mycosités?
3: Tu la laves à la bière.
13: Alors, celui qui vient de dire que tu te la laves à la bière, tu dégages.
10: Laisse-le et réponds à ma question,
13: c'est
10: mon
13: clair.
10: Amour. Est-ce que tu as des petits points blancs sur le. Maîtrise, laisse tomber, Gérard.
3: Tu la laves à la Valster.
13: Bon, alors.
10: Alors, est-ce que tu te laves?
13: Oui.
10: Est-ce que tu te décalotes?
13: Oui.
3: C'est vrai, ça.
10: Comment tu fais pour te décaloter? Alors, comment ça se fait que parfois on dit que tu as la culotte jaune?
13: Non, mais attends.
14: Gérard, 30 secondes, un truc super important. Je viens de revoir Maëva, elle veut te dire un truc.
9: Oui, mais attends, parce que là, on parlait d'un truc sur la culotte jaune, de Gérard.
13: Ah, comment ça me les gonfler, Maëva?
9: Gérard, autant Françoise porte pas de culotte, autant toi, tes slips sont jaunes.
13: Non, alors attends. Déjà
10: Gérard,
13: une. Attendez, stop. Stop, s'il vous plaît. Déjà une. On n'est pas là pour parler de Françoise, d'accord?
9: Non, mais c'est ce que.
10: Okay,
13: non, mais j'en ai rien à foutre de
9: dit dans le débat. Dans le débat.
13: Ouais, mais même celui qui parle de ça.
9: Tu écoutes pas les gens.
13: Non, mais dans ce cas-là, celui qui parle de Françoise, il a qu'à l'appeler le mardi.
9: D'accord. Et maintenant, quand toi t'es slip jaune.
13: En attendeur, salut pour celui qui vient de le dire.
9: Pour tes slips plein de pisse. Qu'est-ce que t'en penses?
13: Non, mais attends.
9: Est-ce que c'est vrai?
13: Ça, c'est faux, d'accord?
9: On vient te demander.
13: Ça, c'est faux, d'accord?
9: D'accord.
13: Donc, en de bon entendeur, salut.
10: Gérard, c'est Maëva.
13: Ouais, Maëva, tu prends.
10: Tu m'entends?
13: Tu prends les gens pour des cons?
10: Non, hein, dis-moi, tu sais d'où je t'appelle?
3: Non, juste toi pour un con.
13: T'es où là?
10: Au 143 avenue Charles de Gaulle.
13: Eh ben, tu descends. Tu descends, alors, tu viens finir le débat à mes côtés.
10: Et là, tu vois, il y a un truc génial. J'étais en face de moi sur l'écran. Et je suis pas toute seule, je dois te le dire. Je suis au téléphone, mais je suis pas toute seule. Tu vois, dans le hall, tu connais très bien, il y a un siège derrière la réception. Et là, je suis assise, enfin, un petit peu plus qu'assise sur Thierry. Et qu'est-ce que tu fais?
13: D'accord. Eh ben, Maïva, tu te démerdes.
10: C'est d'avoir en face de moi la télé.
13: Maïva, pour un cent, en train de me prendre pour un con, alors tu restes.
10: Monte, viens nous voir.
13: J'adore celui, Maïva.
10: On est en train de faire l'amour et
13: c'est bien. Eh ben, tu te démerdes. Tu te démerdes avec lui.
10: C'est pas Thierry, il va te confirmer.
13: Je continue mon débat, j'en ai rien à foutre.
3: Gérard,
13: c'est Thierry. J'en ai rien à foutre, allez.
9: Salut Thierry.
10: Ouais, Gérard, Lolita, tu viens me prendre en antenne.
13: Oui, ben, je te prends en antenne tout à l'heure, Lolita, avec Carole. Donc.
10: Gérard, c'est Maëva, je te passe Thierry.
13: Non, tu me passes personne, non.
10: Vas-y, Thierry, vas-y.
3: Ouais, Gérard.
9: Devant ton écran,
3: Gérard. Je suis avec Maëva, là, je suis en dessous, Maëva. Je suis vraiment dans.
13: J'en ai rien à foutre, tu te démerdes. Tu te démerdes, je finis mon débat et Pertinel à la ligne.
3: C'est incroyable.
13: Eh ben, tu te démerdes avec elle.
3: Faut que tu viennes m'aider, là.
13: Non, ben, tu te démerdes.
3: Ah non, faut que tu viennes, là.
13: Non, tu te démerdes.
3: Ah, ben, je sais plus, là, Gérard.
13: Tu te démerdes.
3: Mais comment il faut faire?
13: Tu te démerdes.
3: Si tu voyais Maëva.
13: Tu te démerdes.
3: Non, mais Gérard.
10: Ah, j'adore.
13: Tu te démerdes.
3: Arrête, c'est pas possible.
13: Sinon, j'arrête.
7: Bon, allez, c'est pas possible.
13: En de bon entendant, Maëva. Salut. Conclusion.
7: Arrête.
13: Conclusion du débat.
7: Non, mais attends, si jamais Gérard arrive, c'est pas possible.
13: Conclusion du débat. Conclusion. Il est.
19: C'est trop agréable, j'adore.
7: Arrête,
19: c'est bon.
13: Il est 3h40. 3h40, conclusion.
19: Attention, aïe.
7: C'est pas possible.
19: Tu peux dégrafer mon. Dégrafe-moi, Thierry.
7: Attends, faut que je me calme parce que je te dégrafe tout. Tu fais vraiment trop d'effets là.
19: Ah non, là ça grave, c'est génial, j'adore.
9: Gérard, réagis.
19: Ah, Thierry, plus fort.
7: Oui.
19: Oh, on l'a dans le vrai. Tombez, Gérard, c'est des conneries. Oui, on le vrai, Allez, vas-y, on le vrai.
7: On va tomber, Gérard.
19: Allez, on va toujours ensemble.
7: Oh là là là.
19: Ah, le siège, putain. Mais fais attention, Thierry. Je préfère me rasseoir sur toi, Thierry.
7: Gérard, tu rates un coup, là, faut que tu montes. Attends. Non, on va trop vite.
19: Gérard,
9: c'est tout
19: ça pour réussir à faire l'amour
9: avec
19: quelqu'un de la main, faut vraiment être
9: comme ça. Gérard est tellement jaloux et tellement bébé qu'il ne réagit même pas.
13: Non, je fais conclusion, c'est terminé. Les débats sont terminés.
19: Gérard, sixième question, s'il te plaît.
13: Non, c'est terminé. On fait conclusion.
7: Tu fais que de gueulette et je t'éloigne.
13: Ouais, je t'emmerde, moi.
7: Moi aussi, je t'encule, pédé.
13: Dans ce cas-là, tu dégages.
9: Non, ça, il dégage. C'est pas bien, ça.
14: Oui, Gérard.
9: C'est des gros mots, là. Il a dit chantier pédé, c'est pas bien.
14: Gérard, il est parti.
13: Conclusion.
9: C'est inadmissible.
13: Non, conclusion.
19: Sixième question, Gérard.
13: Conclusion.
19: Sixième question. Gérard, s'il te plaît, c'est ton amour.
13: Non, je fais conclusion maintenant.
19: Gérard, s'il te plaît, tu vas pas commencer ton chichi, ton chacha. Gérard, sixième question.
13: Non, c'est terminé, conclusion.
19: Arrête. Gérard, est-ce que tu aimerais jouer ou pas chichi?
13: J'ai dit conclusion.
19: Gérard, allez, réponds.
13: Conclusion. Allez hop, conclusion. Conclusion. T'as raison, Olivier, continue. Conclusion.
7: C'est à quelle heure le débat sur les langues étrangères? Le débat sur les langues étrangères, c'est à quelle heure?
13: Conclusion. Personne veut faire la conclusion.
19: Oui, alors la conclusion.
13: Vous allez retrouver. C'est tous les jeudis que tu me fais le coup.
19: Gérard, je vais faire la conclusion.
13: Conclusion.
19: Alors, qu'est-ce que le débat... la conclusion, c'est que moi, je viens de prendre mon pied là-haut, c'est génial, quoi.
13: Eh ben, c'est bien.
19: Thierry, c'est vraiment un super
9: merci,
19: coup.
9: Thierry.
19: Et
9: merci,
19: si
9: Thierry.
19: Tu veux monter, Gérard, il n'y a pas de problème.
13: Non, tu vas te faire foutre, j'aime pas les...
19: Gérard, pas
9: les quoi?
19: T'aimes pas les quoi?
13: J'aime pas celles qui promettent des trucs et qui viennent pas.
19: Salut, Maïva.
13: Salut.
19: Viens, je t'attends.
13: Non.
9: Je crois que
19: Gérard va pleurer. Mais vas-y, pas de problème.
13: Carole, ta conclusion.
19: Prendre deux coups à la suite, ça me dérange pas. En plus,
13: Carole, ta conclusion.
19: Carole, ta conclusion,
13: s'il te plaît.
19: Gérard, tu viens?
13: Carole, ta conclusion, s'il te plaît.
9: Je crois que Gérard est jaloux.
19: J'ai trouvé que le débat était très bien par rapport au premier. Et que, en fait...
11: Il n'a pas d'orgasme.
19: C'est qui fait ça? Gérard!
13: Carole, ta conclusion, s'il te plaît.
19: Je pense que tu devrais prendre ton pied avec Maëva là-haut.
13: D'accord. Lolita?
11: Moi, à contrario, j'ai préféré le premier débat. Parce que, comme je t'ai dit, j'ai jamais fait de cunis sur une nana et j'espère que j'en ferai jamais. Donc moi, j'ai préféré le premier débat. Voilà.
13: D'accord. Elisa?
11: C'était super sympa.
13: Merci pour la fumée, Olivier. Non, mais amuse-toi bien. Amusez-vous bien. Continuez encore avec ton bordel là.
19: C'est quoi ce
18: histoire de train, Gérard, que tu me disais tout à l'heure.
4: Non, non, mais t'inquiète pas. Bon, moi je commence à ne voir pas
18: le temps. Et toi, Gérard, ta conclusion,
1: quoi, Gérard,
18: c'est
1: qu'est-ce qu'il y a?
18: Ta conclusion, Gérard.
12: Gérard, c'est
1: quoi? Mais Gérard,
15: Gérard
1: est encore parti.
15: Là, Gérard, à... reviens.
4: Ça commence à bien faire, Max. Ouais, non, mais tu regardes là. C'est quoi, là, ce bordel, encore?
1: Gérard.
4: Ouais, non, mais on conclut tout de suite. Toi, tu dégages.
18: Aïe.
4: Tu dégages avec ta caméra. Tu dégages juste en colune. Tu choisis.
18: C'est la caméra invisible.
17: Allô, c'est Michel.
18: Oui, bonsoir, Michel.
17: Bonsoir, je voudrais...
4: Ah, tu me laisses la porte ouverte ou sinon...
1: Alors, bonne nuit.
4: Bonne nuit à tous, vous allez retrouver Marc et...
1: Marc et Sophie.
4: La nuit sans pub, vous retrouverez Max demain soir à 22h.
15: Toujours, on finit à moins 10.
4: Non, non, mais moi j'arrête. Je continue pas avec de la fumée comme ça.
18: Michel, il y a quelqu'un qui voudrait parler.
24: Oui, alors.
17: C'est Michel, je voudrais conclure sur l'homosexualité.
18: Oui, mais conclue.
4: Tu dégages!
1: Vas-y, Michel, conclue.
18: Conclue.
4: Tu dégages! Ok? Tu dégages!
1: Gérard, il y a ta conclusion.
4: Tu dégages!
1: Tout le monde t'attend, Gérard.
4: Mais moi,
1: tu
4: retournes ta soin! Tu dégages, tu retournes ta soin!
1: Tout le monde t'attend, Gérard. Tout le monde t'attend, Gérard.
15: Gérard.
4: Gérard! Reviens! Gérard! Gérard!
15: Gérard!
4: Attends.
18: Oui, viens,
4: Gérard. C'est pas toi qui la prends dans la gueule, d'accord?
15: Mais c'est rien!
4: Non, c'est rien!
15: Attends, je me mets à ta place.
1: Gérard!
15: C'est bon, là.
1: Gérard, y a rien du tout, regarde, mais on est là, nous.
18: Oh, Gérard, tu reviens!
1: Y'a rien, Gérard!
4: Ah, une bonne nuit à tous, au revoir! À la semaine prochaine, peut-être! Bonne nuit à tous!
1: Non, Gérard!
15: Conclusion!
18: Gérard, remets ton casque!
15: Rassieds-toi!
4: Dégage ta mère!
1: Il fait ta conclusion.
4: Tu m'ouvres la porte, toi.
18: Gérard, fais ta conclusion, s'il te plaît.
15: Regarde, Carole te le demande.
18: Lolita aussi. Mon amour, fais ta conclusion, s'il te plaît.
4: Ouvre la porte, là.
18: Elisa.
1: Gérard.
18: Tu m'entends, Gérard?
1: Gérard.
4: Moi, j'arrête.
18: Gérard, ta conclusion.
1: Fais ta conclusion, Gérard.
4: T'es où, là?
18: Gérard, ta conclusion.
4: Dégage. Gérard, d'accord.
18: Gérard,
4: t'es où?
1: Gérard,
15: assieds-toi, mets ton casque.
18: Arrête les mecs, c'est dangereux de la fumer.
15: Non, assieds-toi. Non, assieds-toi.
18: Gérard, reprends ton débat.
4: Fais ta conclusion. Qu'est-ce qui se passe, là? T'as cassé la poignée?
1: Il a cassé la poignée. Elle est là.
15: Là.
1: Ah, bien joué.
15: Bravo, t'as tout pété, va. Bravo.
18: Bravo, mais c'est dangereux.
15: Tu fais le matos, va.
4: Ouais.
1: Mets ton casque.
4: Abruti, va. Leur connerie de fumée.
15: Abruti.
4: Ouais, mais quand t'as.
1: Abruti.
4: T'arrêteras de me bloquer la porte.
15: Mais c'est pas moi, attends, c'est moi qui suis revenu, elle est cassée la porte. Abruti.
4: Qui c'est qui s'amuse à me marre, toi,
15: putain.
18: Gérard, ta conclusion.
15: T'as pété la porte.
18: Ta conclusion, Gérard.
4: Non, y'a plus de conclusion.
15: Ouais, alors faites votre conclusion sans Gérard et après on met un disque. Allez, sans Gérard.
1: Allez, Carole.
18: Alors moi j'ai trouvé que le débat était très bien et que je m'endormirai en pensant à Gérard ce soir.

0: arrête. Voilà. Non mais bon, il y a un problème. C'est que ce soir nous avons. Ce soir il y avait une machine à fumer dans le studio comme dans une discothèque et apparemment ça fait un petit peu de bordel puisque nous-mêmes on n'y voit plus rien dans le studio. Donc la conclusion de chacun. Vous êtes fan du cunilingus ?
1: Oui.
0: Toutes ?
1: Toutes, oui.
0: Est-ce que vous aimez faire un cunilingus à Gérard ?
1: Oui.
0: Est-ce que vous voulez qu'on fasse un cunilingus à Gérard ?
1: Oui.
0: Est-ce que Gérard a été bon ce soir ?
1: Oui.
0: Est-ce que Gérard a été vulgaire ce soir ?
1: Non.
0: Est-ce que Gérard est intelligent ?
1: Oui.
0: Non. Est-ce que vous voulez que Gérard revienne jeudi prochain ?
1: Oui.
0: Bon alors là je vous explique, il y a tellement de fumée que Manu il y voit fleur. Bon là on arrête tout parce que là c'est le carnage. Là on va arrêter. On va arrêter là-dessus. On va vous souhaiter à tous une bonne nuit. En tous les cas c'était très sympathique, on s'est bien amusé.
1: Comme d'habitude.
0: Hein?
2: Ça va. On a bien rigolé ce soir. Allez filles.
1: Vous me rappelez la semaine prochaine?
0: On va voir ce qu'on peut faire pour la semaine prochaine.
3: Et moi, vous me rappelez la semaine prochaine
0: ou... Oui, comme d'habitude, bien sûr. Bien entendu, il n'y a pas de problème. On vous souhaite à tous une bonne nuit. Gérard, malheureusement, ne fera pas sa conclusion. Mais pour terminer, je pense que vous connaissez une chanson qui s'appelle « Ah, la salope ».
1: Oui.
0: Qui s'appelle « Va laver ton cul ».
1: Malpropre.

0: Spoon.
1: Didier.
2: Salut à toi, poids lourd.
1: Didier.
2: C'est moi, salut à toi, poids lourd.
1: Jean-Pierre.
3: Ouais, salut, je suis pompiste.
4: J'ai retrouvé tonton bel oeil.
1: Et tonton bel oeil, t'es là?
3: Excuse-moi, GG, bonsoir. Bon, réveille-toi, tonton bel oeil.
5: Non, non, c'est rien, en fait, j'étais dans la cuisine avec ma femme.
1: Non, mais pour l'instant, t'es avec nous au débat ou ouais. T'es en train de faire à bouffer?
5: Ok. Non, en fait, je voulais te dire que le premier débat, déjà, il était super. Mmh. Avec les petits jeunes et tout, c'était bien sympa. Sur la gourmandise, en plus, on a appris des trucs.
1: Ok. Donc, on va attaquer le deuxième, en espérant qu'il se passe aussi bien.
5: Le troisième. Mmh.
1: Non, le deuxième.
5: Ah, pardon, excuse.
1: Pensez-vous que le métier de routier est-il dangereux? Donc, on va demander à... Bah Jean-Pierre, comme c'est un pompiste, je pense qu'il a dû en voir... Jean-Pierre.
5: Ouais.
1: Donc toi?
5: Si c'est dangereux, bah moi je suis pas routier, je peux pas trop te dire, mais bon, des fois je les vois...
1: Attends, s'il vous plaît, vous laissez répondre Jean-Pierre, merci.
5: Ouais, bah si c'est dangereux, ça dépend quoi, si tu conduis, le mec qui conduit bourré, c'est clair, moi j'en vois souvent arriver à la station un peu bourré quoi, mais... S'ils roulent normaux, ouais, ça peut aller, quoi. Mais des fois, je les vois arriver dans un état, je sais même pas comment ils sont arrivés à la station sans rentrer dedans, quoi.
1: Mm-hmm. À pied, non? Non, mais là, tu dis... Attendez. Là, tu dis que t'en vois qu'ils sont bourrés, mais dans quel sens? Comment que tu peux le voir? Comment que tu peux voir que le mec, il est bourré?
5: Bah, le mec, quand il me parle, il sent la vinasse, quoi.
1: Non, mais même, il n'y a pas besoin de sentir la vinasse pour... Alors, dans ces cas-là, tu vois pas avec le camion, alors?
5: Hein?
1: Tu le vois quand il descend pour te parler?
5: Ouais, bah des fois par exemple il descend, il manque de se vautrer, après il cherche le trou pour mettre la pompe, enfin tu vois, ça dure 10 minutes quoi.
1: Mmh. Ok, donc Didier.
2: Ouais, bah, moi je trouve ouais, c'est vraiment dangereux parce que moi je m'occupe des péages, travaille dans les péages, et souvent je les vois qui se font braquer quoi, les pauvres.
1: Attends. Non, là, je vois pas, là. Je te demande.
2: Moi, je les vois, ils se font braquer.
1: Celui qui s'amuse avec ça, il va se calmer tout de suite. Hein. Je préviens d'entrer.
5: Bah, j'y reviens.
1: D'accord. Donc, pour toi, Didier, donc...
2: Dangereux.
1: Bon, qui c'est qui s'amuse avec le combiné?
6: On s'en fout, vas-y.
1: Donc, pour toi, Didier, c'est dangereux.
2: Ah ouais, c'est dangereux.
1: D'accord. Spoon.
7: Oui, ben, moi, si tu veux, je fais un métier qui est très en rapport avec les routiers. Je suis caissier dans une caisse d'autoroute.
1: Non mais attends, c'est bien, n'importe quoi.
7: Non mais attends,
1: tu vas pas me dire que tu fais comme le même métier que Didier, alors que sous les yeux chez Tapis, c'est marqué anti-routier.
7: Mais attends, mais je peux très bien exercer le métier de gars qui fait payer des gars qui arrivent à l'autoroute.
2: Ah ça c'est un péageur.
7: Tout en n'aimant pas les routiers. Mais bon, si tu veux, les routiers, moi je les aime bien, sauf que quand ils arrivent à ma cabine, quoi... Souvent, quand ils ouvrent la vitre pour me donner des sous, quoi, bah, ça pue, quoi.
1: Non, mais je veux dire, déjà, pour commencer, normalement, les trois quarts des routiers payent avec une carte. On va avoir le...
7: Oui, bah, des sous, une carte, c'est pareil, tu sais, c'est pour payer, quoi.
1: Stop, 5 minutes.
8: Oui, ouais. Excusez-moi tout le monde, on accueille un gendarme, c'est le capitaine Daubet.
9: Bon, capitaine.
10: Oui, bonsoir, capitaine Daubet à l'appareil du 23e bataillon.
1: Non, mais on s'en fout.
10: Oui, bonsoir. Alors, j'appelais pour au sujet des routiers.
11: Chevalier de la Légion d'honneur.
10: Pour dire que, quand même, statistiquement, il faut savoir que les routiers ont quand même beaucoup plus d'accidents de la route que n'importe quel autre type de conducteur.
1: Bon, pour l'instant, c'est pas la question. Donc, tu as laissé terminer Spoon.
10: Bah,
1: et puis, quand on est poli, on dit bonsoir.
10: Je suis gendarme,
1: Quand on est poli, on dit bonsoir.
10: Oui, bonsoir.
2: Bonsoir.
1: Ça vaudra mieux.
10: Bonsoir.
1: Et on attend que Spoon ait terminé de répondre. Donc moi, Spoon, je vais répondre à ta question.
10: Oui.
1: Tu dis que ça pue par un moment donné.
10: Ça sent quoi, l'alcool?
1: Bah,
10: tu sais, ça pue. Des fois aussi, ils dorment dedans, ils oublient d'aérer la cabine.
1: Ça, je peux te dire une chose, que là, tu mens.
10: Mais ça arrive, des fois.
1: Non, moi, je te dis que tu mens tout de suite, là.
10: Gérard, tu sais que t'es quelqu'un de très propre, mais il y a certains routiers qui sont pas aussi propres que toi.
1: Non, mais attends, parce que moi, je sais ce que c'est, je fais de la route, hein. Et fais-moi confiance que les camions sont aérés.
10: Non, ça fouette le chacal.
1: Non, c'est pas vrai, t'es un menteur. Excuse-moi, Gérard.
10: Ça sent la hyène, monsieur.
1: Oh, s'il vous plaît, là, on se calme.
8: Il y a une question minitel. Excusez-moi, il y a une question minitel de Fabio, 22 ans, qui nous demande, enfin, il demande à Gérard, étant ancien routier, quel était ton QRZ?
1: QRZ, CB, ça c'est pas... On en parle pas tout de suite.
8: Ah d'accord, il y a une question... Excuse-moi.
10: Pas t'as taillé.
8: Bon bah tu la sauras plus tard, Fabio, la réponse.
1: Voilà. Donc on va demander à Belœil. Bon, lui il est où?
8: Il voit rien ou quoi, lui?
1: Bah non,
8: je crois pas.
1: Non, bah, allez, hop. C'est bon, il est là.
10: Non, ouais, j'étais en train de...
1: Bon, vous n'avez pas commencé les premières questions comme ça, parce que sinon vous allez gerber.
10: Tu me copies.
1: Qui c'est qui s'est mis à dire ça?
10: Roger.
8: Bel-Oeil.
1: Oui. Bel-Oeil, tu réponds s'il te plaît.
10: Ouais. C'est assez dangereux quand même.
1: Et dans quel sens?
10: Dans le sens où c'est risqué de faire de la route et, en étant routier.
0: Appelle-moi Fildar.
10: Qu'est-ce qui se passe?
1: Si t'as du monde derrière, Bel-Oeil, tu dégages.
10: D'accord.
1: Ok, bonne nuit.
10: Salut.
1: Salut.
4: Gérard?
1: Ouais, c'est Gertrude.
9: Ouais.
10: Gertrude.
9: Moi, je suis routière.
4: Salut. Hein.
9: Je suis une femme, je suis routière. Et le métier, c'est dangereux, hein.
1: Mm-hmm.
9: Surtout quand tu prends l'autoroute, hein.
4: Salut.
9: Avec tous les vieux.
1: Bon, attends, Gertrude. Excuse-moi, Gertrude. Celui qui s'amuse à perdre du bruit comme ça, se calme ou dégage.
9: D'accord.
10: C'est Bel-Oeil.
1: Bon, alors, Manu, s'il te plaît. Manu, s'il te plaît, une fois.
10: Manu.
1: Tu me vires Bel-Oeil.
9: Bon, je peux finir de...
6: C'est un routier.
1: Non, mais tu le vires, il a moitié... Mais
8: c'est con, un routier, on le sait, hein, viens.
1: Ah ouais, bon, je le vire, alors, c'est con, les routiers.
9: Ouais, fais gaffe à qu'est-ce que tu dis, toi.
1: Bon, vas-y, Gertrude, je t'écoute.
9: Ouais. Je disais quoi, là? Je dis, ouais, c'est dangereux, là, sur l'autoroute, à cause des vieux.
1: Mmh.
9: Parce que, franchement, les vieux, ils savent pas conduire, hein.
10: C'est clair.
9: Mmh. On arrive en bahut derrière, on peut pas franchement toujours s'arrêter, hein.
10: Vieux volant, me retournant.
9: Et puis les jeunes, les petits cons, là.
1: Mmh.
9: Ah bah, les petits cons, faut voir comment ils roulent, hein.
1: Ouais, mais ça,
9: sur l'autoroute, non, c'est petits cons, ça.
1: Ouais, mais ça, là, je peux te dire une chose, je suis d'accord avec toi, parce que j'ai fait de la route, donc...
9: Ah, t'es d'accord avec moi, c'est des petits cons.
10: T'as fait de la route, Gérard?
1: Oui, j'ai fait de la route.
10: Comment ça?
1: Bon, tu me laisses répondre, s'il te plaît, t'arrêtes de me couper la parole, ou sinon tu vas dégager sec, toi.
8: Il était dans un camion, et puis il mettait du goudron, et puis après ça séchait, ça faisait de la route, quoi.
1: N'importe quoi. Donc, pour répondre à Gertrude, donc, moi, je peux te dire une chose que c'est plutôt chiant, c'est quand tu les vois qui sont à se traîner sur la pile de droite, à 60.
9: Moi.
1: Non, ça, moi, je peux te dire une chose, que ça, c'est des emmerdeurs. Pas possible.
8: Mais pourquoi ils se mettent pas sur la file de gauche alors?
1: Non mais attends, déjà sur la file de gauche, quand tu commences à doubler, t'en as toujours un qui est là pour te faire chier, qui avance pas. Celui qui est sur la file de droite, c'est encore pire. Alors quand tu prends les vieux, on dirait que c'est la première fois qu'ils vont sur une autoroute, alors là c'est encore la catastrophe pire.
8: Tu parles des routiers là?
1: Non.
10: Les vieux, ils vont pas sur une autoroute.
1: Ah non. Ils vont pas sur une autoroute.
10: Non, ils y vont jamais.
1: Ah ouais, alors là, tu peux me dire où t'as déjà vu ça?
10: Moi, je les connais, je travaille dans un péage, je suis péageur, et jamais, il y en a jamais. Comme
1: Spoon. Non. Je suis pas d'accord.
10: Ils ont le droit de rouler qu'en ville, je suis désolé.
1: Ouais, c'est ça. Alors là, tu rêves. Hein. Stop, s'il vous plaît, merci.
8: On accueille donc Robert, et on accueille Monsieur Claude aussi.
1: À la place.
8: À la place de rien du tout.
11: Oui, bonsoir, c'est Monsieur Claude. Donc j'aimerais apporter mon témoignage.
12: Bonjour, c'est Robert de Toulouse.
11: Bonsoir. Incognito. Donc moi je tenais un bar à pute sur l'autoroute, en plein milieu d'autoroute, et j'accueillais là des routiers.
12: Elles sont bonnes.
11: Qui étaient en transport, si vous voulez, qui effectuaient un trajet de Paris à Valladolid.
1: D'accord. C'est qui?
11: Ces routiers venaient chez moi parce que j'avais une pub, une annonce locale dans l'émission de Les routiers sont sympas.
1: D'accord.
11: Donc j'aimerais qu'on parle aussi un petit peu de cette émission, qui était une émission qui passait sur RTL.
1: Bon, alors, et monsieur Claude, vous allez vous calmer, s'il vous plaît, merci. Voilà, RTL, vous dégagez. Hop, terminé pour lui. Et qui c'est qu'on avait d'autres?
8: Robert aussi.
1: Et Robert.
13: Salut, GG.
1: Salut.
13: Ça va bien?
8: Robert Hussein, il est les vanours.
1: Bon, alors, donc, t'as compris la première question ou pas?
13: Non, j'étais au standard, j'ai rien entendu.
1: Pensez-vous que le métier de routier est-il dangereux? Celui qui s'amuse à perdre du bruit, arrête!
13: Je peux répondre?
1: Bon, Manu, s'il te plaît, tu me calmes celui qui s'amuse avec ça.
8: Je peux pas savoir humainement d'où ça vient. Je crois qu'il y a un routier, donc il est peut-être dans son camion.
13: Alors, est-ce que le métier de...
1: Bon, moi, je...
13: Routier est dangereux.
1: Moi, je continue pas avec un son comme ça pour que...
13: Je peux répondre, GG?
1: Vas-y.
13: Ouais, même avec le son qui est dégueulasse, on s'en fout.
1: Non, mais moi, je m'en fous pas parce que je voudrais...
13: Écoute, GG, le son, il est dégueulasse pour toi, comme pour moi, comme pour les autres.
11: Oui, c'est vrai.
13: Donc, lâche l'affaire avec le son et écoute ma réponse.
1: Ouais, voilà. Si t'es pas content, déjà, c'est moi qui mène mes débats.
8: Oui, mais il a raison.
1: Ouais.
8: Il a raison.
13: J'ai quand même raison quelque part.
1: C'est moi qui mène mes débats. Si t'es pas content, c'est le même prix.
8: Laisse te répondre, Gérard.
13: C'est dangereux, pourquoi? Parce que quand tu roules, t'es sur la route, il est la journée ou le soir, et que là, tu rencontres deux deux filles du sexe féminin sur le bord de l'autoroute, qu'est-ce que tu fais en tant que routier? T'es tout seul, t'as fait ta journée, hein, soit t'es marié, soit tu ne l'es pas, mais qu'est-ce que tu fais?
1: Alors, déjà pour commencer, sur le bord de l'autoroute, déjà pour commencer, je vais te répondre, et ça, Gertrude, elle va être d'accord avec moi. Déjà pour commencer...
13: Écoute, il y a le côté vicieux.
1: Écoute-moi, Robert, s'il te plaît, parce que tout à l'heure, tu as m'écouté, ou sinon tu as gerbé. Hein?
8: Ok.
1: Ok? Robert, donc, déjà pour commencer, sur l'autoroute, les gens n'ont pas le droit de s'y arrêter, sauf si t'es en panne. Déjà une...
13: nationale.
1: Non. Bon, oh, s'il vous plaît, vous me laissez répondre. D'accord, merci. Donc, Gertrude, elle est d'accord avec moi. Déjà, il y a que ceux qui sont en panne qui peuvent s'arrêter sur la bande d'arrêt d'urgence. Les autres, normalement, il y a des aires de repos pour ça. Donc, non. Je vois pas du tout le rapport avec deux nanas qui sont sur l'autoroute.
13: Je te donne un autre exemple.
8: Les autostoppeuses.
13: Tu es depuis toute ta journée dans ton... dans ton cabine, si je me trompe, dans ton tracteur. Je crois que l'avant du camion, ça s'appelle le tracteur.
1: Ouais.
13: Non, c'est le cockpit. Ouais, c'est ça, ou la locomotive.
1: Non, c'est pas le cockpit.
13: Si je me trompe, tu es tout seul dans ta journée, tu as eu la radio ou quoi que ce soit, une petite télé. Tu vois au bord d'une nationale ou d'une autoroute, comme tu veux, tu vois deux lingots d'or. Qu'est-ce que tu fais? C'est pas vicieux?
1: Non, mais ça, je vois pas le rapport avec ce que tu disais au début. Stop, 5 minutes, oui.
8: Oui, on accueille donc Juan Lucas à la place de Didier. Il est cibiste. Mais t'inquiète pas, il n'est pas sur la CB, il est sur le téléphone.
1: Qui?
8: Juan Lucas.
4: Oui, bonsoir, Juan Lucas.
1: Il y a un vrai problème, là.
8: Juan
4: Lucas. Donc, GG, tu vois deux lingots, qu'est-ce que tu fais?
1: Bah,
4: je suis cibiste, enfin, c'est pas mon métier, hein, parce que cibiste n'est pas un métier.
13: Attends, il voulait répondre.
1: Non, mais, Juan.
4: Oui.
1: Tu laisses quand même finir Robert. Un peu de discipline.
13: Est-ce que tu trouves pas que le métier de routier est vicieux par lui-même?
1: Mais dans quel sens?
13: Dans le sens où je t'en donne un autre exemple. Ou...
1: Mais
8: moi j'ai un exemple. Genre, regarde, imagine. Est-ce que toi, en tant que routier, quand t'étais routier, est-ce que t'avais le droit, par exemple, de t'arrêter quand tu travaillais, quand tu faisais de la route, pour prendre des autostoppeurs ou des putes ou je sais pas?
1: Voilà. Je vais te répondre tout de suite à ta question. Les autostoppeurs ou autostoppeuses, normalement, c'est interdit de prendre dans les camions.
13: Oui, mais
1: correct. Est-ce que tu peux pas... Attendez. Merci Robert.
13: Oui.
1: Donc, Fildar, oui. Là, la question, tu la poses trop vite parce que c'est une question qu'on va poser.
8: Ah, d'accord. Bah alors, deux secondes, j'ai un truc sur Minitel aussi de Fabio qui nous dit que selon une étude américaine, être longtemps assis au volant peut rendre stérile. Donc, il parle bien sûr des chauffeurs routiers, tout ça. Donc, il voudrait savoir si Gérard, en tant qu'ancien routier, t'as eu des séquelles.
1: Non.
8: Explique.
1: Non, parce que déjà, même que tu restes trop longtemps assis, t'en as marre. Donc, t'es obligé de t'arrêter pour faire des pauses.
8: Il paraît que les couilles, elles peuvent rentrer dans le cul à force.
1: Non, mais ça, Manu, si c'est pour me poser des questions cons comme ça, tu fermes ta gueule.
8: Ok, pardon.
1: Voilà.
11: Tu pisses de la merde.
1: Donc, on va passer à la deuxième. Peut-on avoir une vie de famille pendant qu'on conduit?
8: Bah non.
1: Bah attends, mais tu permets, toi, c'est pas toi que je m'adresse, d'accord? On va demander à...
8: Ah ouais, mais non, quand même.
1: Bah, à Robert.
11: Claude, j'aimerais répondre.
9: Moi.
1: Robert.
13: Oui, moi, oui. Une vie de famille pendant qu'on conduit, c'est ça?
1: Mmh.
13: Ouais. Je crois que ça fait partie des métiers où justement t'es loin de la famille et tu te retrouves seul, ce qui fait que tu t'éloignes de plus en plus.
1: Non mais Robert, est-ce que t'as bien compris la question? Peut-on avoir une vie de famille pendant qu'on conduit?
13: Non, je vais être honnête, je crois que j'ai pas bien compris la question.
1: Ah ouais, alors donc si t'as pas très bien compris la question, t'aurais dû le dire.
13: Explique alors.
1: Bon, on va demander à...
13: Non, explique peut-être qu'il
1: apporte... Mais 5 minutes, je vais laisser parler les autres, après je donnerai mon point de vue.
6: Ouais, Gérard, moi j'ai plutôt une vie de chien.
1: Qui?
6: Paul.
1: Quoi? Où qu'on a un Paul?
8: Y'a pas de Paul, Manu?
1: Y'a pas de Paul.
6: Non, je fais que passer, je suis déjà parti.
1: Ouais, alors bonne nuit.
6: Bonne nuit.
1: Salut. Jean-Pierre.
14: Oui.
1: En tant que pompiste.
14: Oui.
1: Bah, attends,
14: Pendant que je conduis, c'est
1: ouais.
14: Ça bah ouais, mais moi je suis pompiste, je conduis pas.
1: Bah oui, c'est pour ça que je vois pas...
14: Le terme du débat, non?
1: Mais je vois pas, je veux bien... On va te garder, mais si t'as vraiment rien à dire, ça sert à rien qu'on te garde. Hein,
13: écoute, moi je propose qu'on fasse un vote pour le garder.
1: Ouais, non, mais attendez, c'est pas... c'est pas vous qui commandez, c'est moi, d'accord? C'est moi qui fais les débats, ok? Donc on va demander à Juan.
4: Juan Lucas, s'il te plaît.
1: Ouais, ben, je donnerai les noms comme ça me fait plaisir. Ok.
4: Non, moi, c'est quoi déjà la question? C'est est-ce que vie de famille, là, un truc.
1: Peut-on avoir une vie de famille pendant qu'on conduit?
15: Bah non.
4: Ah, bah non, c'est clair.
1: Mais attends, Manu, s'il te plaît, tu as.
15: Excuse-moi, c'est mon cœur qui a parlé.
1: Ouais, non, mais moi, tu laisses répondre.
4: Je suis d'accord avec Manu.
15: Pardon. Spoon.
4: Je suis d'accord avec Manu.
16: Ouais, Spoon.
1: Non, mais attends, Spoon, pour l'instant, tu t'écrases, on demande à Juan.
16: Ok, ok, ok.
4: Voilà, Juan Lucas. Et donc, non, parce qu'en fait, la femme ou le mec, quand il est sur la route, et bien l'autre côté, la femme ou le mec, fait ce qu'elle veut, quoi.
16: Et le chien.
4: Et le chien aussi, le chien. Ouais, surtout le chien. Qui c'est qui sort le chien si c'est pas le mec?
16: C'est Jérôme.
8: Gérard, comment tu vas avoir une vie de famille
1: quand
8: tu conduis?
1: Attends, on va laisser tout le monde parler, moi je vais répondre après.
8: Mais si, ouais. Ça serait bien que tu leur expliques avant.
1: Oui, non mais ouais. Là, donc...
8: Écoutez Gérard, un peu de discipline, il va expliquer.
1: Déjà, quand tu conduis, tu peux pas avoir de vie de famille, ça c'est sûr.
8: Explique.
1: Donc, une vie de famille, bon, tu la fermes.
8: Explique. Après.
1: Après les questions, okay. Là, il reste Spoon et Gertrude à...
16: Et Robert.
1: Non, Robert t'as déjà parlé.
8: Vas-y Gérard.
1: Donc une vie de famille, de toute manière, tu peux pas en avoir parce que déjà, tu peux pas t'occuper du volant.
8: Du levier, de ta femme, tout ça.
1: Non, tu peux pas être avec ta femme si elle est avec toi, parce que je sais qu'il y a des chauffeurs routiers qui emmènent leur femme avec eux.
8: Et même en famille alors? Ouais, on peut conduire en famille.
1: Ben, je vois des couples qui conduisent en famille.
16: C'est débile.
1: Oui.
16: C'est débile.
1: Non, mais c'est peut-être débile pour toi, mais pour moi, non. Moi, j'ai déjà vu des couples qui conduisaient. Il y avait le mari et la femme. Et il n'y a pas si longtemps que ça. Je crois qu'il y a à peu près.
8: Il y a deux semaines.
1: Deux semaines, ouais. Non, un peu plus.
8: Ah bon?
1: C'était en début d'année, je crois.
8: Ouais.
1: Il y a eu un couple. Il y a eu un couple qui était là. Et ils étaient mari et femme. Et ils conduisaient tous les deux.
16: Et elle fait quoi la femme pendant qu'il conduit?
1: Ben, elle se repose et c'est quand lui il est crevé, ben, c'est elle qui reprend le volant. Voilà.
16: Juste, ouais.
1: Donc Spoon.
16: Oui. En fait, ben, je pensais justement à ce que tu disais là, que la femme pouvait accompagner son mari. Et en fait, ben, je me disais que en fait c'était très bien parce qu'en fait la femme pouvait relayer son mari. Et en fait, il n'avait pas besoin de s'arrêter toutes les 3 heures et il pouvait mener une vie de famille agréable et enfin disons non, mais, que.
1: Attends, Spoon.
16: Oui.
1: Tu dis conduire toutes les 3 heures?
16: Enfin, non, mais je sais que les routiers, en général, ils changent de. Enfin, ils doivent s'arrêter toutes les 3 heures.
1: Non, c'est toutes les 2 heures.
16: Toutes les 2 heures.
1: Et encore, on va demander. On va demander à.
16: Jean-Pierre, j'ai un truc à dire.
1: Tonton Bel Oeil, il est plus là, lui?
8: Ah non, c'est Robert à la place.
1: Ben, il a déjà répondu.
4: Non, Gérard, aussi, il a un truc à dire.
16: Jean-Pierre, j'ai un truc à dire.
1: Bon, on n'a pas de Jean-Pierre. Ah oui,
16: si.
1: Jean-Pierre.
16: Ouais, moi je suis à la pompe, et à la pompe, il y a un bar à côté. Enfin, ça fonctionne les deux. Et à propos de vie de famille, moi je les vois, les petits routiers, là, quand ils sortent, ils prennent leur pause. Dans le bar, ils sont pas très, très sérieux, quoi.
17: Exactement.
16: Ils ont de la famille.
17: J'aimerais un peu apporter un témoignage.
1: Oh, tu t'écrases, toi, non, pour l'instant, t'as pas appelé pas de chambre.
17: Je suis mieux placé que vous pour parler.
1: Bon, Tony, tu t'écrases.
8: Et encore là, Tony.
1: Alors, non. Manu, s'il te plaît, tu me dégages ça, je veux plus de ça. J'avais dit de parler même.
8: Il a une ligne directe.
1: Non, il a une ligne directe, il est dans le bureau. Non, c'est pas la peine.
8: C'est la ligne directe.
1: Non, ouais. Moi, je suis pas d'accord.
8: Ok.
1: Donc,
8: moi non plus.
1: Gertrude.
16: Mais attends, j'ai pas fini. Ouais.
8: Bah, t'attends, ok.
18: Moi, je vais te répondre.
1: Gertrude.
18: Ouais, je vais te répondre. Moi, j'ai 39 ans. Hein. J'ai pas de mari. Hein. Le mari, c'est la route.
1: Ouais, ça, c'est
8: une belle phrase.
1: Moi, ouais, mais ça.
18: Je suis mariée à la route, hein. Donc, la route, c'est ma vie. Hein. Donc, moi, je dis non, c'est pas possible. La vie de famille, c'est pas possible. Moi, j'y pense pas. Hein. Mari, c'est la route. Alors.
16: Et la biroute.
18: Avec la route.
16: Et la biroute, Gérard.
1: Bon, celui qui s'amuse à dire des conneries comme ça va se calmer ou il se dégage?
16: C'est Eric.
1: Alors, il n'y a pas d'Eric.
16: Bon, bah, c'est bien.
1: Bon, Manu, s'il te plaît, tu essayes de voir là, parce qu'il y en a qui passent par-dessus tout le monde quand quelqu'un
8: parle. Over débordé.
18: Ils sont pas qu'un.
16: GG.
1: C'est qui?
16: C'est Spoon.
1: Je
16: peux remercier un routier?
1: Non.
16: Pas de bonjour.
1: Il n'y a pas de remerciement. Et ni de bonjour.
16: Juan Lucas, là. Ok.
8: On y va, Gérard. J'ai répondu, qui n'a pas répondu?
1: Qui n'a pas répondu? Tout le monde a répondu?
16: Juan Lucas, j'ai un truc à dire.
1: Dépêche.
16: Robert, est-ce que c'est le métier de routier qui a gâché ton mariage, Gérard?
1: Quel est le rapport?
16: La plaque de verglas. Le fait que quand tu es marié avec quelqu'un et que tu es routier, ça peut gâcher un mariage, quoi.
1: Non.
16: Non, ça dépend du verglas.
1: Bon, alors toi, tu dégages et je ne veux plus t'entendre. Salut, bonne nuit à toi.
16: C'était Fred.
1: Voilà, il n'y avait pas de Fred. C'est bien ça. Il y en a qui passent sur tout le monde, on ne sait pas d'où qui te sortent. Hein.
16: Oui,
1: c'est
16: oui,
1: bizarre, allô, Manu. Hein.
16: Allô, Gérard, c'est Jean.
1: Bon, il n'y a pas de Jean, alors bonne nuit.
16: Je suis là.
1: Alors, bonne nuit. Gertrude, c'est bon, t'as répondu à peu près comme il faut.
18: Bah, je t'ai répondu à ta question. Hein.
1: Mmh, d'accord. Bon, bah, moi, je pense que je vous ai répondu aussi à la question. Je pense que ça a été clair. Donc,
16: je pense.
15: Donc répète-la,
1: Tony.
15: Répète-la ta réponse quand même.
1: Non, mais moi, j'ai dit, on peut. Comme tu m'as posé la question.
15: On peut avoir une dite famille en conduisant si on emmène sa femme et sa famille.
1: Bah, si t'as des gamins, c'est compliqué parce que dans les camions, normalement, c'est interdit.
15: Tu les mets dans la remorque.
1: Ouais, non, mais non. Normalement, c'est interdit d'emmener quelqu'un.
15: Dans la remorque
1: Pas dans la remorque, abruti. C'est toi qu'on mettrait dans une remorque et on t'y laisserait, on te mettrait à crever dans une remorque, oui.
15: Merci, super.
1: Et en même temps, on te mettrait dans un conteneur et qu'on te l'ouvre pas.
15: D'accord, merci.
18: Tu donnes une mauvaise image des routiers, là.
1: Non, mais c'est pour répondre à la question à Pildar, parce que c'est lui qui pose une question.
18: Avec plus d'intelligence, hein.
1: Donc, alors, la troisième question, quel permis faut-il avoir pour conduire un char?
16: Un char?
1: Ou pour transporter un char?
16: Spoon?
1: Ouais.
16: Je pense qu'il faut déjà avoir fait l'armée.
1: Attends, Spoon, quel permis faut-il avoir pour conduire un char ou le transporter? D'accord.
16: Il faut le permis Sandy. Hein.
1: Pas du tout. Bon, alors toi, qui c'est qui vient de dire ça?
16: Le permis Sandy.
1: Bon, alors tu dégages, hop. Manu, s'il te plaît.
16: C'est Georges.
1: Manu!
16: C'est Paul.
1: Manu, non, te dis que tu te réveilles ou quoi?
16: Manu!
1: Tu commences à me cacher là!
16: Eh, GG, qu'est-ce qui est plus gros, Christine ou un McDo?
1: Allez, tu dégages, toi. Christine, t'emmerde et le McDo, il t'emmerde avec. Comme ça, tu dégages.
16: Ouais, bien joué.
15: Ok. J'ai Gros Léon qui a peut-être la solution à la question, c'est pour conduire un char, il faut le permis Bénur.
1: N'importe quoi. Gertrude.
18: Ouais.
1: Bon,
18: Moi j'ai pas fait l'armée, hein, moi je sais pas conduire les chars. Hein.
1: Non mais quel permis faut-il pour conduire un char ou le transporter?
16: Arrête ton char.
1: Bon,
16: GG.
1: Bon, vous laissez répondre, Gertrude, s'il vous plaît, ou vous dégagez. C'est clair.
18: Moi j'ai jamais conduit de char. Hein. J'ai jamais transporté de char. Hein.
1: Mm-hmm.
18: Mais alors je sais pas, moi j'ai, pour un char, faut au moins 30 tonnes. Hein. Moi j'ai pas un permis 30 tonnes.
1: Non, c'est plus 30, c'est 40 tonnes maintenant.
18: Bon, moi, je l'ai pas.
1: Donc, c'est le 19.
18: Ouais, c'est ça.
1: Ouais. Et je peux te dire tout de suite que la question, de toute manière, je pense qu'il n'y a pas d'autres routiers qui pourront nous le dire. Je pense que tu es d'accord avec moi, normalement.
18: Moi, je suis d'accord avec toi. Hein.
1: C'est le transport convoi d'exceptionnel.
18: Exact.
15: Mais est-ce qu'il y a, est-ce qu'on peut conduire plus de tonnes?
1: Non, si tu t'as un tonnage à respecter, si tu le dépasses, eh ben
15: tu dois les ramener chez toi.
1: Non, t'es arrêté, t'as un contrôle qui se fait régulièrement. Et si tu dépasses, il te vide une partie du camion. Celui qui s'amuse à faire ça, arrête. Je voudrais bien répondre tranquillement, merci. Enfin, donc je réponds à ta question. Donc si t'as un tonnage en plus, tu vas avec t'es suivi, t'as les gendarmes qui t'emmènent et tu décharges une partie de la cargaison.
15: Où ça?
1: Dans un coin spécial.
15: Ah bon?
18: L'entrepôt de la police.
1: Ouais, voilà. Et ils appellent ton patron et fais-moi confiance que t'en as pour facilement...
15: 2 ans, 3 ans de prison?
1: Non, tu peux...
15: 600 millions d'amende.
1: Non, t'en as pour...
15: le prix du char.
1: Non mais attends, on parle du tonnage abruti.
15: On parle pas des Charles Leclerc, on parle des Charles Carrefour.
1: Pas de marque,
15: ni mammouth.
1: Et Manu, faudrait peut-être te réveiller un peu. Donc, pour répondre à la question à Fildar, tu peux t'en tirer avec une amende qui peut tourner entre 3000 et 5000 francs.
15: Carrément.
1: Par tonnage.
15: Ah ouais, donc si t'as 20 tonnes en trop, t'es mal.
1: Bah, dans un 40 tonnes, tu peux pas avoir plus. Déjà, sur un 19, c'est limite parce que...
15: Mais est-ce qu'il y a des gens qui mettent 50 tonnes dans 40 tonnes?
1: Attends, tu peux pas les placer.
15: Il est planque.
1: Mais non, ils vont les planquer où?
18: Ils mettent en dessous.
1: Ça dépend des camions, mais normalement, tu peux pas dépasser le tonnage ni en 40 ni en 19.
15: D'accord.
1: Déjà, en 19, ils font plus la chasse sur les 19 tonnes que sur les 40. Alors, en ce moment.
15: La chasse avec un fusil ou à la fronde?
1: Bon, toi, je répondrai même pas à ta question parce que c'est les bidons. Donc, Spoon.
16: Oui. Bah, moi, j'ai jamais eu à faire un char.
19: Mais moi, je pense pour conduire un char, pour un permis de char.
1: Quel permis qu'il faut pour conduire un char ou le transporter? On vient d'en parler il y a 5 minutes avec Gertrude.
15: Et pourquoi?
1: Bon, ouais, Manu, tu commences à me percer avec tes pourquoi.
19: Un permis, mais j'ai pas dit pourquoi, j'ai un permis de char, je pense.
16: Permis de chasse, ouais.
19: Permis de char.
1: Non, mais vous avez compris ce qu'on a discuté avec Gertrude et Manu, avec Fildar à l'instant?
16: Je viens de permis comprendre. Exceptionnel.
1: C'est voilà, convoi exceptionnel pour permis exceptionnel.
16: J'ai gagné.
1: Donc, Juan.
16: Oui, mais c'est moi qui ai répondu là. J'ai gagné.
1: Non, bah on a demandé à Spoon, on t'avait pas demandé à toi.
16: Non, mais là j'ai pas répondu par les autres, j'ai dit un permis de convoi exceptionnel.
1: Bah oui, mais ça, si tu réponds avant les autres, c'est pas bon non plus pour toi.
16: Et j'avais appuyé sur le champignon pourtant.
1: Oui, ben c'est ça. Jean-Pierre?
20: Ah bah à tout hasard, je vais dire un permis de convoi exceptionnel.
1: Bah oui, mais. Ça, non, mais si c'est pour reprendre les mêmes questions.
20: Non, mais je pense, je vais pas te dire un permis vélo, quoi. Je pense que c'est.
1: Ah ouais,
20: ça,
1: t'as déjà vu un permis vélo, toi? Pour conduire un vélo, pour avoir un permis.
20: Tout à fait.
1: Ah, oui. T'as pas un permis qui s'est débloqué dans ta tête, toi?
20: Les vélos à trois roues, faut un permis.
1: Hein. Non, mais je crois qu'il te faudrait un permis pour te serrer les vis. Hein. Robert,
15: on a fait ce de la blague.
1: Robert.
13: Oui, donc quel permis faut-il avoir pour conduire un char ou le transporter? Alors pour conduire un char, il faut un permis de convoi exceptionnel. Ou pour le transporter.
1: Fille-là, s'il te plaît, t'arrêtes avec ça. Oui. Merci.
13: Donc
16: attention à votre droite.
1: Non mais ça c'est Pildar, tu vas arrêter, merci.
16: La priorité, GG.
1: Donc Robert.
13: Oui, donc pour conduire un char, il faut un permis de convoi exceptionnel. Pour conduire ou le transporter, il faut un permis de conduit exceptionnel.
16: Mais c'est quoi le...
1: Non mais attends, Robert.
16: Conduit,
1: je pense que t'as pas tellement compris. Question.
13: Si, il faut un convoi exceptionnel pour le char.
1: Ouais, et c'est quel permis? C'est quel permis? C'est quel permis?
13: Tu m'as posé la question, tu m'as dit quel permis faut-il? Quel permis faut-il pour avoir pour conduire?
1: Bon, allez, Robert, tu dégages, tu me fais chier.
13: Écoute, tu m'as dit, est-ce que.
1: Non, c'est bon, terminé pour toi.
16: C'est quoi cette histoire de sexe optionnel là?
1: Attends, il faut un permis de convoi exceptionnel, c'est le permis 40 tonnes.
16: Non, mais c'est quoi le sexe optionnel?
15: Justement, j'ai une rectification. Justement, il y a Caquette sur le Minitel qui dit: Gérard, tu devrais t'informer, ce n'est plus 19 tonnes mais 26, et ce n'est plus 39 tonnes mais 44.
16: Ouais, Sandy, elle a grossi.
1: Alors, moi, je t'emmerde avec Sandy, d'accord? Alors, tu dégages. Toi, je veux plus t'entendre. Manu, tu me le sacs, celui-là.
15: Ça y est.
13: Robert, ouais, c'est Gérard. Donc voilà.
15: Sac à pain ou.
13: Le truc, il est là. Tu m'as dit, quel permis faut-il avoir pour conduire un char ou le transporter? Pour conduire un char, il faut un permis de convoi exceptionnel. Pour conduire ou le transporter, il faut un permis de convoi exceptionnel aussi. C'est comme le char. Mais tout dépend du tonnage. Un exemple, si tu te fais gauler par les flics avec...
1: Bon, allez, c'est bon, pour l'instant, t'es en train de me prendre pour un con. Tu sais même pas. Y'en a marre. Pour l'instant, tu sais, mais je vais te dire une chose, que déjà, je vais répondre. Voilà. Je vais répondre à la question. Déjà, le permis 19 tonnes existe toujours et c'est pas 44, c'est 40 tonnes.
19: Écoutez-le.
1: Alors, là, le mec, ce Caquette, elle pourra se renseigner auprès des auto-écoles.
15: Donc, tu sors de ton slip et tu vas te renseigner.
1: Donc.
13: C'est Robert, je voulais juste te poser la question.
1: Robert, je veux plus t'entendre, tu dégages, au revoir, bonne nuit. Donc, on va poser la quatrième question et on va s'écouter. Donc, je vais déjà poser la question.
15: C'est mieux.
1: C'est à quoi sert la CB pour les routiers? Et on s'écoute Otawan avec T'es OK, T'es Basse. Et voilà. Donc, on vient de s'écouter Otawan avec T'es OK, T'es Basse. T'es OK, T'es Basse, pardon. Donc, on récupère Gertrude.
15: T'es Basse et T'es Collant, bien sûr.
1: On récupère Gertrude.
15: Ouais, attends, voilà.
1: Gertrude, rebonsoir.
21: Oui, rebonsoir Gérard, je suis là.
1: Donc, Caco... Caco, là, je sais pourquoi.
13: Caco-Cola.
1: Ouais, Caco-Cola, bien sûr, pourquoi encore un drôle de nom, ça.
15: Caco-Laco.
1: Donc, Toine.
22: Oui, bonsoir.
1: Jean-Pierre.
22: Alors, bonsoir.
1: Et Juan Lucas.
22: Oui, bonsoir Paris, bonsoir Fildar, bonsoir Manu, bonsoir Gérard, bonsoir Grand Maître Star System et bonsoir tout le monde, tous ceux qui m'écoutent.
1: Voilà, bonsoir, c'est bien, on a très bien compris.
3: Ah, au moins il est poli. Hein.
1: Donc à quoi sert la CB pour les routiers? Donc Juan.
22: Ben voilà, merci de me donner la parole, car moi-même je suis cibiste, mais je ne suis pas routier. Et en fait, je aborde tout à fait les routiers, car à chaque fois que je fais de la CB, ils passent par-dessus, parce qu'ils ont des grosses antennes. Mmh. Ils passent, quand ils passent devant ma maison, parce que j'habite à côté d'une autoroute, bon, j'ai pas payé très cher la maison, et à chaque fois, ils passent par-dessus. Alors moi, ces gros enculés de routiers, je leur dirais qu'ils fassent plus attention.
5: Eh oh,
1: tu restes poli, s'il te plaît, d'accord?
22: Moi,
1: tu restes poli parce qu'il y a des routiers qui écoutent. Alors tu restes un petit peu poli quand même.
3: Ils sont peut-être enculés, mais pas gros.
1: D'accord.
3: Ok.
1: Parce que t'es bien content de les trouver pour avoir de la bouffe dans ton magasin. T'as compris?
22: J'ai pas entendu la fin de ce que tu as dit, Gérard.
1: Celui qui s'amuse avec son téléphone, arrête. Ouais, merci.
22: D'accord.
3: Manu est en chasse, il va le trouver.
1: Donc, Gertrude, elle a répondu plus vite que moi. Donc, t'es bien content de nous avoir, t'es bien content d'avoir des routiers pour avoir de la bouffe dans le magasin.
22: Ouais, non, parce que moi, la bouffe, je vais la chercher dans mon champ, et parce que j'ai des animaux, parce que j'habite dans une ferme, et moi, j'en ai rien à foutre des routiers d'abord.
1: Alors, si t'es pas content, tu dégages, comme ça, tu vas être, comme ça, ça ira plus vite pour toi.
22: Je suis pas content, je veux continuer à participer au débat, mais
1: non.
22: Je dis que j'ai pas besoin des routiers.
1: Eh ben, si t'as pas besoin des routiers, je vois pas pourquoi tu fais partie du débat.
22: J'ai bien pourri en contre.
3: D'accord. J'ai pas de trip sur le Minitel qui dit voilà, CB, c'est pour les homos, donc c'est bien pour les routiers.
1: Ça veut, dire, ça, bon.
5: Ça veut dire quoi ça?
1: Ça veut dire quoi sa question?
5: Ça veut dire quoi ça?
1: Ça veut dire quoi? Ça veut dire que les routiers, c'est des PD. Ben c'est ça, peut-être.
5: C'est pas des PD, les routiers, moi je peux te le dire, je m'en suis fait, c'est pas des PD.
1: Moi j'ai été routier, fais-moi confiance qu'on est encore plus malin que les petits branleurs qui s'amusent sur Minitel à nous traiter de PD.
3: Tu t'es fait des routiers, Gérard?
1: T'inquiète pas que. Une fois, on en a chopé un.
3: Un routier?
1: Non, on a chopé un mec. On a chopé un mec. On était du côté de.
7: Nogent?
1: Non, c'est pas Nogent, c'est.
3: Avignon?
1: Non, c'est.
3: Berlin? L'Alma?
1: Non.
3: Oh, je rigole.
1: Et plus tard, tu vas arrêter parce que tout à l'heure, tu vas te casser.
7: Saint-Denis?
1: Non, c'est une heure de repos, c'est après Auxerre.
7: Eh, Manu? Toulouse?
1: Oh, s'il vous plaît, vous tenez!
3: Ouais, donc après Auxerre et donc.
1: Et fais-moi confiance que le mec, il a voulu jouer au con avec sa CB, il a voulu nous insulter. On l'a chopé à 6 routiers, et fais-moi confiance que le mec, dans sa bagnole, il était pas clair.
3: Quand il a vu
1: les 6,40 tonnes...
3: Les 6 cunus, ouais.
1: Les 6,40 tonnes, plus des 19 tonnes, qui l'ont encerclé, fais-moi confiance que le mec, il a fermé sa gueule.
3: Vous avez fait quoi, après?
1: Ben, fais-moi confiance que sa bagnole a été pas belle à voir, après.
3: C'est vrai? Vous l'avez rentré dedans?
1: Non, ben... moi, j'ai assisté quand même à l'échauffement du carrelage. Parce que j'ai quand même assisté un peu pour pousser la bagnole. Et fais-moi confiance que celui qui était derrière, on s'amusait à se le pousser. Et la bagnole, il n'y avait plus de phare.
3: Ah ouais?
1: Donc,
3: il n'y avait plus de phare, la bagnole. Hein.
1: Jean-Pierre?
3: Putain, mais niquez les phares.
7: Ouais.
1: Jean-Pierre?
7: T'es content de ta connerie? Excusez-moi, inspecteur en foireuse, là.
1: Toi, tu sors d'où, toi?
7: Depuis 2 ans.
1: Tu sors d'où?
7: T'es pas Jean-Pierre, toi? Non, pas du tout. Donc maintenant, je l'ai trouvé. Ah, mais vous allez avoir de sacrés problèmes, monsieur.
1: Bon, alors, dégagez bonne nuit. Celui qui me le dégage, je vois pas.
3: Non, mais il a raison.
1: Mais qu'est-ce que tu viens faire là?
7: Agresser un routier sur l'autoroute
3: A14. C'est la police. Je peux rien faire.
1: Mais alors.
7: Est-ce vrai? Est-ce pas vrai?
1: Bon, allez, dégagez. On en a rien à foutre de vous.
7: Est-ce vrai ou est-ce pas vrai?
1: Merde, c'est pas à vous que je m'appelais. C'est pas à vous que je m'adressais.
7: Vous allez avoir des problèmes, mon gaillard.
1: Ouais, ben, si vous êtes pas content, vous raccrochez. Jean-Pierre?
7: Ouais, avant de répondre à ta question, là, tu racontes une histoire, là, que vous avez pris un mec à 6, là. Moi, j'ai toujours entendu que les routiers étaient sympas, là. Ça, c'est pas très sympa de faire ça, là.
1: Pourquoi vous avez fait ça? Non, mais attends, allez, Jean-Pierre.
7: Ouais.
1: Moi, je vais te dire une chose, quand tu te fais insulter de tous les noms à la CB, fais-moi confiance qu'avec les 8, tu sais très bien où tu es. Et tu peux le choper.
3: C'est peut-être pas une raison pour taper les gens, Gérard.
1: Ouais, mais quand même, il a pas à nous insulter. Ouais, il
3: c'est
1: a pas.
3: Pas, une, c'est pas une
1: le canal 19.
3: Imagine-moi, regarde, je te regarde et je te dis enculé, tu vas pas me taper.
1: Parce que t'es un con, c'est tout. Et je te répondrai pas pour cette tâche.
5: Gérard, tu donnes une mauvaise image des professionnels de la route.
7: Ouais, mais...
3: C'est une professionnelle qui dit ça en plus.
1: Donc, Toine.
23: Oui. Ben moi, pour amener quelque chose au débat, je pense que la CB, en fait, c'est en fait c'est un élément essentiel des routiers. Et dans un sens aussi, c'est pour supporter les moments difficiles, quoi. Ils peuvent discuter, communiquer avec les gens, et parce que c'est pas toujours évident.
7: Enfin, c'est un peu sa compagne.
23: C'est vraiment pas un métier facile, quoi. Et donc c'est quand même un élément essentiel.
1: D'accord. Ouais, mais la CB, c'est bien, d'accord, je vois ce que tu voulais dire. Gertrude pourra en témoigner aussi.
5: Je suis d'accord avec toi,
1: Donc, fais-moi confiance que la CB, si on n'est pas emmerdé sur le canal 19 comme on est emmerdé il y a un moment donné, hein, avant que les CB soient homologués. Maintenant, tout le monde achète des CB, que ça soit en fixe, en portable et même en voiture. Fais-moi confiance que tu as.
15: En kit, il y en a des CB en kit. En kit.
1: Non.
15: Alors tu peux nous donner peut-être ton QRZ maintenant, puisque on en a la question.
1: Attends, mais on va laisser continuer de répondre KO et puis Gertrude.
15: D'accord, bah je pense que attends, Manu,
0: oui, il y a un truc très important. On a retrouvé le gars que t'avais agressé. Il est pas content du tout, quoi. Gustave.
1: Voilà, c'est ça.
0: Gustave.
2: Ben oui, bonsoir. Bonsoir, messieurs.
1: Ouais, c'est ça.
2: Donc,
15: on va le laisser parler, je crois.
2: Je l'ai, j'ai tout de suite réagi au standard, hein, 0,875 000.
15: T'as bien fait.
2: Et donc bon voilà, je vous raconte l'histoire. Le dénommé GG, présentement dans vos studios, m'a encerclé avec sa bande de copains.
1: C'est ça.
2: Il m'a poussé, il m'a molesté.
15: C'est très dur.
1: N'importe quoi. Allez. Va pleurer dans les jupons de ta mère.
15: Gustave.
2: Moi j'avais, oui.
15: Maintenant, qu'est-ce que tu penses des routiers, Gustave?
2: Je trouve que c'est des cons, excusez-moi, je trouve que
1: si on est des cons avec des cons comme nous, on s'amuse avec un con comme toi, on se fait chier.
2: Je voulais être routier, c'était mon rêve.
1: Ouais, ben,
2: j'avais acheté une CB pas trop chère au puce.
1: Mais c'est ça.
2: J'ai voulu faire le malin sur la CB et puis ils m'ont rentré dans plusieurs. Comme
1: c'est ça. Une CB, tu la trouves au puce.
2: Et au lieu de rentrer dans les gens, il ferait mieux de s'occuper de leurs femmes qui se font trop torcher par les facteurs et les plombiers.
1: Non, ben ça, nos femmes t'emmerdent.
15: Non, Gérard, est-ce que tu penses que les femmes de routier, alors, se font mettre par les plombiers?
1: Non, c'est faux. Non mais ça c'est des conneries, c'est
2: un petit...
1: Non mais c'est bon, tu coupes pas la parole s'il te plaît, je réponds à Fildar, merci. Bon alors toi tu dégages, c'est
15: réponds,
1: terminé.
15: Réponds Gérard, réponds.
1: Donc moi je peux te dire une chose, que c'est faux ce que tu viens de me dire.
15: Non mais je te demande.
1: Non moi je te dis que c'est faux, c'est tout.
15: C'est sûr. Voilà.
1: C'est tout, je te dis que c'est faux. Donc KO.
15: Peut-être les mecs de l'EDF ou je sais pas.
1: KO.
10: Ouais. La CB par rapport aux routiers, qu'est-ce que c'est? Alors tous les routiers qui m'écoutent, c'est le seul moyen qu'ils ont pour communiquer.
15: C'est vrai.
10: Ouais. Pourquoi? Parce qu'ils auront beau essayer de parler à leur petite télé qui est dans leur cabine, personne qui leur répondra. Ils auront beau essayer de parler à leur radio, il n'y aura personne qui leur répondra. La seule façon qu'ils ont de parler à quelqu'un, c'est la CB. On est d'accord?
12: On
10: est d'accord. Sorte de portable ou sorte de gadget installé dans la cabine ou que ce soit. D'accord, Gérard, là-dessus?
1: D'accord.
10: Donc,
1: Gertrude?
12: Ouais. Moi j'ai une CB, y a pas longtemps que je l'ai, alors je comprends pas tout ce qu'il raconte. Hein. Avant j'avais un tatou, donc les mecs, les routiers, collègues, tout ça, ils voulaient tirer un coup, rendez-vous tel endroit, telle heure. Bon, maintenant avec la CB c'est plus pratique, quoi, parce qu'avant le tatou, fait que je m'arrête de téléphoner. Maintenant CB, je suis trop trude, c'est mon QRZ, hein. Tel endroit, telle heure, on va tirer son coup et puis on repart.
1: Non mais je pense que la CB, je peux quand même en parler parce que j'en ai quand même fait quand même pendant plus de trois ans.
15: T'en avais combien?
1: Et même en étant routier, j'en avais toujours une dans mon camion. Ce qui est bien, c'est pratique, une CB, ça Gertrude, elle pourra pas me contredire.
12: Je suis d'accord avec toi.
1: C'est pratique, c'est pour savoir, par exemple, si t'es perdu dans un coin
15: de la forêt.
1: Non. T'es perdu, tu connais pas. Bon, c'est bon là, derrière, merci. Parce que celui qui reparle de chiottes, il va y aller au chiottes et il va se fermer. Il va fermer sa gueule maintenant.
12: Pourquoi?
1: Donc, Gertrude, elle ne pourra pas me contredire. Parce
12: non, je suis d'accord avec toi.
1: La CB, c'est bien, c'est quand tu demandes un radio-guidage. C'est sûr que...
15: C'est quoi un radio-guidage?
1: Un radio-guidage, c'est pour ça que tu cherches une ville que tu ne peux pas trouver. Donc, tu demandes déjà un radio-guidage. Merci de me laisser
15: C'est le 12.
1: Finir.
15: C'est le 12.
10: Oui, mais GG, si tu ne peux pas la trouver, à quoi ça sert que tu la cherches?
1: Eh ben, tu demandes un radio-guidage, ça sert à ça, le canal 19.
10: Ouais.
1: Et en plus, sur le canal 19, dès que tu demandes un radio-guidage, tu es obligé de t'en aller du canal pour laisser parler les autres.
10: D'accord. Et c'est Robert. Moi, j'ai entendu dire, sur des journaux spécialisés civils...
1: Comment que ça se fait qu'on l'a toujours, lui?
15: Manu, alors? Je l'ai calmé.
23: En revenant.
10: Non mais c'est pas ça, c'est Yves Robert mon prénom. Et donc, sur les journaux, ils disaient que peut-être que le canal 19, tu vois quoi, ils allaient peut-être le changer, pour les lois qui vont changer en l'an 2000 à cause de l'Europe et de l'euro. Et ça va peut-être changer en canal, ils savent pas trop encore, ils vont peut-être changer.
1: Et ta connerie, tu n'auras pas été la voir dans Spirou Magazine?
15: Wow.
1: Ça, je peux te dire une chose, que ça, l'information que tu viens de dire, et ça Gertrude peut me le confirmer.
21: Je suis d'accord avec toi.
1: Le canal 19 restera toujours le même.
23: Un canal de cul.
6: Oui, mais alors attention, parce qu'il y a Pierre Chevènement quand même, ministre.
1: Bon, t'as gueule avec tes Pierre Chevènement, Robert, d'accord.
15: Donc Gérard, j'ai un truc Minitel, justement, au niveau
6: c'est
15: de la Sibie.
6: C'est Robert, c'est Yves Robert.
1: Moi, je t'emmerde.
15: Ouais, donc j'ai une question sur le Minitel, et ils veulent tous savoir quel était ton QRZ.
1: Mon QRZ, c'était tataillé. Et ça reste toujours tataillé.
15: Et donc il y a The Dutch qui dit sur le Minitel, j'adore la Sibie, c'est le seul moyen de communiquer avec le code international Q, si si Q, exemple, QRZ, QTH ou QCR, QCR, hein? Ou QCR, voilà.
1: Non, non.
15: QTH ou QCR, je crois.
1: Non, non. Déjà, QTH, c'est pour savoir où t'habites.
15: Et QCR
1: Ça n'existe pas en termes Sibie, hein. Alors là, l'autre, il ferait mieux d'aller dans un magasin de Sibie et de demander si ça existe, ce QRZ-là.
15: Le QCR ?
1: Oui. Donc,
6: Catherine. Hey Gérard, c'est Paul. Est-ce qu'on peut t'appeler ta taffetée ?
1: Comment ?
6: Je sais pas, ça te dérange ou pas quand t'appelles par
1: Paul, pour l'instant, tu fais pas partie de la liste.
6: Non, mais je te demande, est-ce qu'on peut t'appeler ta taffetée ou pas ?
9: Ta taillée.
1: Ouais, combien de temps passe-t-on
6: combien de
1: sur...
6: temps.
1: Bon, tu vas la fermer ta gueule ou quoi?
6: Si j'avais une gueule, j'aurais quatre pattes et une queue.
1: Bon alors, tu vas fermer ta gueule pour de bon maintenant que je pose ma question.
6: Ou pour de bon.
1: Bon, Manu, s'il te plaît, t'essayes de me le calmer, celui-là, ou...
15: J'essaye.
1: Ouais, bah t'essayes, il faudra peut-être te réveiller un peu, hein.
15: Gérard, j'ai une question de Fabio sur Minitel qui te demande si t'as taillé des pipes.
1: N'importe quoi. Donc, combien...
6: Eh hey Gérard, tu vois pas me tatailler une pipe?
1: Bon, Manu, s'il te plaît, t'essayes de les calmer ou je vais faire comme une fois, je vais virer tout le monde.
15: Ok, bon, bah, les auditeurs, s'il vous plaît.
1: Tu vas me les calmer, vite fait.
6: Hey,
1: les
6: uns derrière les autres.
1: Allô,
6: ouais.
15: Ouais, tu te calmes, s'il te plaît, Gertrude, ouais,
1: okay. Non, mais attends, Gertrude, elle a rien dit, alors.
9: Ouais, d'abord.
15: Ouais, tu te calmes, s'il te plaît, tu te calmes, ok?
9: Ok, ça marche.
15: Allô, tu te calmes. On va pas te le dire deux fois. Tu te calmes. Okay. Tu te calmes.
1: Gérard, tu te calmes.
15: Non, Gérard, on y va. Voilà, ça y est,
1: donc,
15: c'est fait.
1: Combien de temps passe-t-on sur les routes?
6: Combien de temps? Ça dépend.
1: Tu l'as calmé, ou tu te fous de ma gueule, ou tu prends le métro, là?
6: Non, je prends pas le métro, il y en a plus.
1: Tu te foudrais un petit peu de ma gueule, là, le jeudi. Ça fait déjà deux jeudis que tu me parles le deuxième débat.
15: Ça fait deux jeudis.
1: Ouais, ben le troisième jeudi, tu le feras chez toi.
15: Ouais.
1: Comme ça, tu feras ta merde chez toi.
6: Donc, combien de temps passe-t-on sur la route? Oui, allô? Oui, je peux répondre?
15: Taisez-vous, laissez-le répondre.
1: Donc, on va demander à Gertrude.
9: Ouais. Bah, moi, je fais du transport international, hein. Donc, ça fait 10-12 heures par jour. Je dors dans le camion, je fais tout dans le camion.
1: Ouais, non, mais je pense que... Moi, je sais que tu passes plus de temps. Normalement, c'est dommage qu'on n'aille pas d'autres témoignages de routiers, qu'on aille Gertrude, parce que les autres, c'est même pas des routiers, c'est des petits connards.
6: S'il te plaît,
9: tu te calmes.
6: Hein?
15: Excuse-moi, mais tous les routiers, ils étaient sur portable, alors je les ai pas pris, quoi.
1: Donc, c'est dommage qu'on n'aille pas d'autres témoignages.
15: Lance une annonce.
1: Donc, s'il y a des routiers qui nous écoutent, vous pouvez nous appeler, ça nous ferait plaisir avec...
15: D'une cabine,
1: et ça ferait plaisir à Gertrude, parce que comme ça, on pourrait discuter entre routiers. Ça va avoir des espèces de clowns. Merci, Pildard, de t'amuser à ça. Donc,
6: Gérard, ouais. C'est Jean-Pierre, là.
1: Attends, je vais quand même répondre à la question.
6: Salut, c'est
1: Juan,
6: tu me prends?
9: J'ai pas fini. Hein.
1: Gertrude?
9: Ouais, j'ai pas fini. Hein.
1: Ouais, vas-y, je t'écoute.
9: Ouais, bah ouais, moi je te disais, je fais tout dans le camion, hein. Je monte des mecs, je fais tout, quoi, tout.
6: Oh putain,
9: donc, c'est... Donc deux emplois aussi, hein, tu vois. C'est payé, quoi.
1: Ouais, mais... Il y a le temps qu'on passe sur les routes, tu le passes plus en conduisant qu'en étant à quai à décharger.
9: Non, je suis
6: bon, tu m'entends là, Fulbert, ou pas? Je suis à l'antenne.
1: Ouais.
6: Vas-y, couché, allô.
1: On va demander à K.O.
6: Ouais. Écoute, je crois qu'on passe plus de temps sur la route à conduire qu'à conduire en dehors de la route.
1: Bon alors K.O., tu sais ce que tu vas faire.
9: Il a raison.
15: Tu vas te dégager.
1: Tu as... Non, mais attends.
23: Non, mais en fait, je voulais dire par là. Non, mais parce que tu m'as pas laissé répondre à la deuxième question. Je voulais dire par là que quand tu passes plus de temps à conduire sur la route, tu passes moins de temps, excuse-moi le jeu de mots, mais par exemple à conduire ta famille. C'est non, ça mais... que je voulais dire. En dehors de la route. C'est-à-dire non. autre chose, quoi. T'as pas
4: route.
23: Tes passions, je sais pas, tu vois, ou pas.
0: Ok, vas-y, réponds, Gérard.
23: Réponds là-dessus.
1: Non, attends.
0: Non, non, réponds, réponds.
1: Non, non, non. Mais...
0: Bon, bah, on accueille Manu alors.
23: Salut Manu.
0: Vas-y, réponds, Manu. Gérard, maintenant.
4: Salut Manu, ça va
1: ouais,
4: bien.
1: Moi je peux te dire une chose que là ce que tu dis c'est complètement faux.
23: Parce non, que pense, je... Attends excuse-moi c'est pas complètement c'est à peu près faux.
1: Ouais bah c'est complètement faux oui je te dirai. Ouais,
0: explique alors pourquoi.
1: Parce que déjà tu passes plus de temps sur la route qu'en famille. Robert tu t'écrases s'il te plaît merci.
0: Vas-y.
1: Déjà tu passes plus de temps en étant sur la route qu'avec ta famille d'accord.
23: Non, c'est pas vrai, je te dis que quand tu es hors
1: bon,
23: de la route,
1: hey.
23: Écoute, tous les routiers qui nous écoutent, ils ne diront pas le contraire de moi.
1: Non, ils diront aussi, ils vont te dire le contraire, parce que Gertrude, elle va te dire le contraire, parce que tu passes plus de temps sur les routes qu'autre chose.
23: Vas-y Gertrude.
11: Le contraire.
23: Ok, bah tu vois, elle dit juste le contraire et pas plus.
1: Non, mais...
4: Tu dégages.
23: Elle en dit pas plus.
1: Celui qui s'amuse à dire tu dégages, tout à l'heure c'est toi qui vas dégager pour de bon et tu vas pas me faire chier.
4: Ouais, c'est Manu là, Gérard, il a raison, faut arrêter les auditeurs, c'est nul.
1: Bon, Manu, tu vas t'écraser, s'il te plaît. Et tu vas faire ton standard comme il faut.
4: Bah, je le fais, là, je suis en train de calmer les gens. Je veux participer au débat aussi avec vous, là.
23: T'as raison, Manu.
11: Ouais, Manu avec nous.
4: Bon, Manu, on va te prendre au standard, là.
23: Bon, par exemple, Gérard, c'est Robert. Je voulais dire juste à ta question que, par exemple, quand tu es sur le périph' et que tu conduis, bah, tu peux passer du temps à lire.
1: Ah bon?
23: Ou au portable. Par exemple, je sais que t'as pas le droit, c'est...
4: Ouais, mais y a pas de routier sur le périph'.
1: Non, presque pas, Brouty.
23: Presque pas. Et tous les
1: gros,
23: pas les gros cons, les routiers qui roulent sur le périph', ils sont pas sur le périph', quand je les vois, hein?
1: Je vais dire une chose, je vois pas du tout pourquoi tu dis que les routiers n'ont pas le droit de prendre le périph' alors qu'ils les prennent.
4: Aux heures de pointe, j'en vois pas.
1: Non, mais ah ouais, alors aux heures de pointe, tu les vois pas.
4: Non, moi,
1: bah
4: je
1: dis
4: vois
1: donc,
4: pas.
1: T'as de la merde dans les yeux pour pas voir un camion, toi.
4: Ah ouais, c'est à cause d'eux qu'il y a des bouchons.
23: Un camion, ça a plus de 4 roues.
1: Bon, toi, tu...
4: Non, je veux participer. Je veux participer.
1: Tu me raccroches ça et tu fais ton standard comme il faut. Bravo Gérard. Et je vais participer au débat, c'est nul.
23: Et je vais répondre. Voilà. En fait, je crois qu'on passe plus de temps à conduire après avoir passé le périph' et avoir passé tous les embouteillages.
1: Bon,
23: on passe plus de temps à conduire parce que sur le périph' il y a plus de bouchons.
1: Bon, Toine.
23: T'es pas d'accord ?
14: Bah oui, bah je suis d'accord.
23: Bah, et toi, Gérard, t'es pas d'accord ?
1: Non, mais attends, tu permets, on va pas s'éterniser sur la même question.
0: Surtout que j'ai un truc Minitel, on va arrêter la question là parce qu'elle est relou.
1: Elle est relou, si t'es pas contente, avec quelle faire les questions à Brouty.
23: Bah, GG, on peut pas l'effacer cette question ?
1: Non, on va la continuer parce que tout le monde n'a pas répondu.
14: Et toi, je peux répondre ?
1: Attends.
0: J'ai une question sur Minitel de Fourchette qui demande. Non, c'est pas Fourchette, je sais plus, enfin bref. Qui demande si tu préférais, toi, conduire un camion ou faire l'amour avec ta femme ?
1: Tu
0: préférais quoi ? Conduire le camion ou rester chez toi et faire l'amour ?
1: Si t'as besoin de fric, tu conduis un camion, c'est tout.
0: Voilà, tu peux faire l'amour et si t'as besoin de fric.
23: Toi, t'as eu exactement une bonne part.
1: Je vois pas du tout sa question, elle est complètement con.
4: Et quand t'as du fric, tu peux te payer des putes.
1: Jean-Pierre.
23: Ouais. Bah, je vais te répondre en deux mots.
4: Non, c'est pas Jean-Pierre.
1: J'ai dit Jean-Pierre.
23: Arrête de parler sur moi, s'il te plaît.
4: Non, là, c'est pas toi, Jean-Pierre, c'est moi.
23: Mais attends,
1: je... Oh, vous la fermez ou quoi ?
4: Je sais bien qui c'est, Jean-Pierre.
23: Est-ce qu'on pourrait rappeler Belle Plante ?
1: Non. Jean-Pierre, tu réponds, s'il te plaît.
4: Ouais, bah, à mon avis, ouais, on passe beaucoup plus de temps sur la route, parce que quand je les vois arriver à la station-service, ils sont complètement crevés, ils s'affalent sur le bar, ils sont dans un état pas possible, quoi. Donc, à mon avis, ils doivent pas faire leur pause toutes les deux heures, quoi.
1: Je sais plus si c'est deux heures ou une heure qu'ils doivent s'arrêter. Gertrude.
0: C'est vrai, est-ce que les routiers doivent faire des pauses souvent pour quand ils font de la route ou pourquoi pas ?
11: Tu dois t'arrêter une demi-heure toutes les deux heures, mais bon, tu fais ce que tu veux pendant la demi-heure.
1: Attends, excuse-moi, Gertrude.
0: Excuse-moi, je me suis trompé, je crois que j'ai appuyé sur mon micro.
1: Ah oui. Non, mais tu vas pas t'amuser à faire du bruit comme ça. Ouais, oui, Gertrude, donc,
0: on parlait des pauses.
11: Il faut que tu t'arrêtes une demi-heure toutes les deux heures, mais tu fais ce que tu veux pendant la demi-heure. Moi, en général, je pense au cul, moi.
0: Mais quand tu fais une pause, est-ce que tu conduis encore en dormant ou pas ?
1: Non.
11: Ça dépend, tu rêves, hein, tu rêves. T'as des rêves que tu conduis le camion, t'as des rêves que la route, toi c'est une grosse bite qui rentre dans un tunnel, t'as plein de rêves. Hein.
0: Gérard ?
1: Non, mais bon, moi, je pense que normalement, la pause, c'est. Tu t'arrêtes sur une aire de repos ou même.
15: Mais tu conduis plus alors?
1: Bah, normalement, t'es obligé de t'arrêter et de faire ta pause régulièrement.
21: Il faut que tu sois sans conduire.
1: Sans conduire normalement.
15: Mais tu peux dormir en conduisant si tu fais ta pause.
1: Non, tu peux pas dormir en conduisant. Faut quand même pas être starbé comme toi pour dormir en conduisant.
23: Gérard, c'est Renaud Casse là.
1: Oui.
23: Quand tu es routier, que tu fais que conduire, tu fais que ça, tu fais que conduire. Après, quand tu rentres chez toi, t'as même plus envie de baiser avec ta femme, quoi.
1: Mais ça, la question, on va en venir là tout de suite après.
15: Justement, vas-y Gérard, pose
1: donc,
15: la question.
1: La sixième, c'est.
15: Avant que tu poses ta question, excusez-moi, on accueille Maurice, juste avant à la place de.
8: Oui, voilà, je te prie. Oui, donc, je tenais à répondre quand même au débat, parce que depuis tout à l'heure, je crois qu'il n'y a pas un seul vrai routier, à part, bien sûr, mon pote GG, que j'écoute quand même depuis maintenant un an, je crois que tu fais tes débats.
21: Deux ans.
8: Et moi je suis ex-routier parce que j'ai eu un problème, j'ai eu un accident il y a maintenant 7 ans. Et bon, de là j'ai eu des problèmes familiaux. J'ai perdu connaissance pendant plus de 6 mois parce que je n'avais pas ma ceinture de sécurité. Et en fait, vulgairement je dirais, je me suis mangé le pare-brise comme un con.
1: Maurice. Je vais te couper.
8: Oui.
1: Déjà,
15: il est coupé.
8: Oui.
1: Je peux te dire une chose, que déjà dans les camions, il n'y a pas de ceinture de sécurité.
8: Oui. Bah, je t'ai fait niquer.
1: Donc, en live, t'es fait... là, tu t'es fait avoir, mais en beauté, mon pote. Oui. Justement, non, je m'y attendais à ta question.
8: Écoute-moi.
1: Il n'y a pas de ceinture de sécurité dans les camions.
15: Non, mais il conduisait un camion Play School.
8: Non, l'accident n'a rien à voir avec mon métier. Je conduisais ma voiture, j'étais particulier.
17: Non, c'est pas ça que t'as dit tout à l'heure.
1: Non, t'as dit que tu conduisais un camion Nuance.
8: Non, j'ai dit que
1: allez, c'est bon, c'est bon. Ça y est.
21: Et après, il dit que je suis pas routier, moi. Bah attends, il est pas routier, lui. Moi, je suis routière,
1: hein,
21: pas lui.
1: C'est un petit malin qui veut se faire croire ancien routier.
21: C'est con qui roule à 80 sur l'autoroute, ça.
1: Ouais, voilà, c'est des emmerdeurs.
8: Non, Gérard, en fait, j'appelle. Est-ce qu'il serait possible de rappeler Belle Plante?
1: Non, alors tu dégages, Maurice, bonne nuit.
15: Gérard, la question, merci.
1: Donc, est-ce que les routiers rentrent-ils tous les soirs chez eux?
23: Ouais, Toine.
1: Ouais.
23: Moi, je pense que vraiment, les routiers, ils font un métier vraiment très dur, très dur. Et c'est pour ça, d'ailleurs, qu'ils ont mis des couchettes dans leur bahut, quoi. C'est parce qu'ils peuvent pas rentrer chez eux tous les soirs. C'est pour pouvoir dormir dedans et puis faire autre chose, quoi. Tromper leur femme, je sais pas, par exemple, baiser, enfin...
1: Non, mais attends, Toine. Quand je te demande si les routiers rentrent-ils tous les soirs chez eux, c'est pas pour me dire qu'ils...
23: Ben non, c'est pour baiser qu'ils rentrent pas chez eux.
1: Bah, mais attends, mais dans ces cas-là, le mec, s'il paie de l'international, tu crois qu'il va rentrer tous les jours chez lui?
17: Bah, il prend l'avion.
23: Non, il peut pas.
1: Il prend l'avion
23: avec son bahut, quoi.
17: Bah, il rentre en camion.
1: Ah oui, il rentre en camion. T'as déjà vu le mec qui se trouve, par exemple, en Allemagne? Tu crois qu'il va déposer sa remorque en Allemagne et il va rentrer avec son camion?
23: Mais pourquoi?
1: Avec son tracteur? Non mais attends, tu le sauras pas, toi?
21: Non, moi je suis d'accord avec Gérard.
17: Ah mais t'es toujours d'accord. Hein.
1: Non mais, on sait ce qu'on dit parce qu'on on a été des routiers. J'ai fait de la distance.
15: Ok.
17: Tu l'as chopé?
23: Bouchard.
21: Non, elle m'a chopé.
1: Donc, Jean-Pierre.
17: Oui. Tu veux que je réponde à la question?
1: Oui.
17: Ouais, bah, ouais, il y en a peut-être qui rentrent, quoi, mais moi, je les voyais, moi, j'avais une petite... J'avais une clientèle d'habitués, moi, quand même, quoi. Mm-hmm. J'en voyais souvent qui revenaient tous les 2-3 jours, quoi, et apparemment, ils préfèrent venir au bar de la station plutôt que rentrer chez eux, quoi.
1: Ouais, mais ça, de toute manière, quand ils s'arrêtent à la station, c'est pour se détendre un peu, ça, c'est obligatoire. Mais donc,
15: est-ce que c'est vrai? Parce qu'on dit généralement que les routiers sont alcoolos. Est-ce que c'est vrai? Parce que j'ai l'impression qu'ils s'arrêtent toujours au bar, quoi.
17: Ah, attends,
1: s'il te plaît, Jean-Pierre.
15: Laisse Gérard répondre, Jean-Pierre.
1: Je peux te dire une chose, que là, la question que tu poses.
23: Un petit coup, là.
1: Oh, tu me le calmes ou quoi, là, s'il te plaît, Manu, là? T'essayes de savoir qui c'est qui parle sur les autres ou pas, là? Tu fais ton boulot comme il faut ou pas?
15: Non.
1: Non, bah alors tu vas dégager vite fait, toi. Je le sens. Donc, pour répondre à la question Pildard, donc je suis pas d'accord avec toi, c'est pas parce que les routiers s'arrêtent tout le temps dans les bars qu'ils boivent. Donc ils peuvent très bien... normalement, c'est en conduisant, t'as pas le droit de boire.
17: Bah moi, ils buvaient pas du lait, moi, à la station, en tout cas.
1: Ouais, ben, s'ils reprenaient pas la route tout de suite, ça va. Le temps qu'ils passent leur plein, ils peuvent boire une bière, ça, d'accord?
17: Mais de toute façon, ils n'avaient pas besoin de boire, parce qu'ils arrivaient déjà bourrés, en général. Donc.
1: Bon, Jean-Pierre, c'est bon. Allez, toi, pour toi, mais c'est non, terminé. Mais...
0: Bah, il est pompiste, écoute, il a le droit d'exprimer ce qu'il a vu, quand même.
17: Hey, je te dis ce qu'il y a, quoi. Ma femme tient la station, enfin, on la tient tous les deux, et elle s'occupe du bar, et bon, je vois ce qui s'y passe, quoi, quand même.
23: Mm-hmm. 5 grammes de sang dans l'alcool.
17: J'en ai même des fois...

0: Alors Kaoui est parti. Ouais, c'est pas mal. C'est bien de me
1: bien
0: dire
1: les gens qui sont partis. Hein.
2: Bien, bah,
3: je te le dis, là,
2: bien,
3: ils sont partis.
2: Bravo.
0: Ouais.
2: Merci.
0: Bravo.
2: Chapeau,
0: Manu.
2: Hein.
0: Un
2: peu distance, s'il te plaît.
0: Je crois que la semaine prochaine, tu vas.
4: Yeah.
0: Il est vraiment. Je crois que la semaine prochaine, tu vas rester chez toi. Hein.
2: Ah, c'est clair.
0: J'ai l'impression. Donc, Toine.
4: Oui.
0: Donc, t'as répondu.
4: Oui, j'ai répondu, oui.
0: Donc, Gertrude.
5: Ouais.
0: Pour finir.
5: La vie de famille.
0: Non, est-ce que les routiers rentrent-ils tous les soirs chez eux?
5: Ah ouais, bah ouais, c'est pareil, avec de famille. Bah non, moi je rentre pas chez moi, je fais de l'international.
0: Mmh.
5: Mais je m'arrête tous les soirs par contre. Et bon, bah je peux, j'ai pas une vie de famille, j'ai une vie sexuelle, quoi.
0: Mmh. Tout. D'accord.
5: Mais intense, hein.
0: Mmh. Ok. Donc, on va poser la septième. Ou à moins qu'on...
2: On pose la septième et puis on va mettre un disque, je te donne le titre tout de suite.
0: Donc, que transportent les routiers en matière dangereuse? Donc on va attendre et on va s'écouter.
4: Des cotons-tiges.
0: Les Q6 dans l'arrêt, ça a rafraîchi avec des poils. Donc c'était un petit Suisse dans l'arrêt, ça a rafraîchi avec du Saint-Doux et on récupère Manuel.
6: Oui, bonsoir à tous.
0: Bonsoir, Gertrude.
5: Bonsoir.
2: Excusez-moi d'avoir coupé le disque, hein, mais il est un peu long, on n'a plus le temps.
0: Dédé, bonsoir.
7: Qu'est-ce qui s'est passé
0: Dédé, bonsoir.
7: On m'a quand même mis...
0: la radio. La radio.
7: Je crois que je vous entends pas bien, là, parce que j'appelle d'une cabine. J'étais en train d'écouter, j'étais en train de m'endormir en même temps.
0: Ça te dérangerait pas de dire bonsoir quand on me dit bonsoir?
7: J'ai dû dire bonsoir, mais t'as pas dû m'entendre.
0: Ah bon? Toine?
8: Ouais, je suis là, bonsoir.
0: Rebonsoir, Jean-Pierre?
9: Rebonsoir.
0: Et Alain?
10: Oui, bonsoir Paris, bonsoir Fidar, bonsoir Gérard, bonsoir Manu, bonsoir tous les autres, bonsoir le grand maître du
2: système. Bonsoir.
9: Et Tataillé, t'as pas dit bonsoir à Tataillé?
0: Bon, ça y est, on a dit bonsoir à tout le monde, donc...
2: Salut Gérard, en fait.
0: Que transporte le routier en matière dangereuse? On va demander, tiens,
9: Manuel.
0: Non, on va pas demander à Manuel, on va demander à Alain. Baissez la radio, s'il vous plaît.
9: Transporte des cotons-tiges.
0: Bon, alors Alain, tu dégages, bonne nuit.
9: Et je vais pas parler encore.
0: Non, mais je veux pas savoir, pour celui qui a dit des cotons-tiges, je germe maintenant, parce que bon. Ça va aller vite.
9: Bon, alors là, c'est Alain.
0: Mmh.
9: Donc moi, ma femme est routière.
0: Mmh.
9: Et des fois, je la vois quand elle rentre à la maison, je vois ce qu'elle transporte. Et une fois, je l'ai vue transporter des gros bidons. Avec de la fumée qui dépassait. Et je lui dis, qu'est-ce que c'est? Elle m'a dit, je peux pas te dire. Alors moi, j'aimerais savoir si les camionneurs privés peuvent transporter des matières dangereuses et ils ne savent pas ce que c'est qu'il y a dedans.
5: Négatif.
0: Alors ça, déjà, avec Gertrude, on va te répondre, même Dédé, s'il est là, s'il s'endort pas.
9: Oui, Manuel aussi, hein, il voudra répondre.
0: Bon, vous baissez les radios et vous nous laissez répondre, s'il vous plaît. Merci.
9: Moi, je prends du café, c'est super dangereux quand il y a le feu.
0: Donc,
2: t'as vu qui c'était? Putain.
0: Manu, si c'est pour faire
2: oui,
0: le con, tu arrêtes, s'il te plaît.
2: C'est ce que j'ai fait.
11: C'est lui, Manuel, Gérard. Ah.
9: J'aime bien Manu, il cartonne au standard. Et Jean-Luc,
2: merci beaucoup.
0: Non.
9: De rien.
2: Ouais. Ouais, je t'en prie.
11: Hey, Gérard, tu gères un peu le Manu, là, il fait que des conneries au standard.
0: Bon, Manu, tu me prends un routier.
11: Ok. Un vrai routier.
9: Salut, c'est Pedro, je suis routier, là, je suis sur la 15.
0: Donc, on va répondre à Alain. Oh, le son, là!
11: C'est lui! Bon. Qu'est-ce que j'ai fait?
0: Bah, tu mets un ton portable et tu reprends quelqu'un d'autre, s'il te plaît. Tu vas pas me faire chier.
9: Bon, bah, salut, alors.
5: Salut.
9: Salut.
0: Donc, on va répondre à la question.
9: Un petit peu d'ordre, là, hein.
0: Manu! Merci pour celui qui vient de mettre de la musique. Donc, on va répondre à la question, Anna. Donc, les matières dangereuses, normalement, tu as des panneaux qui sont mis derrière ton camion et tu peux pas... Personne peut dire le contraire là-dessus.
9: Ouais, mais est-ce que tu peux transporter n'importe quoi dedans?
0: De quoi? Attends,
2: je peux dire
0: non,
2: je peux dire le contraire.
0: Pourquoi?
2: Bah, il y a pas de panneau derrière.
0: Ah non, il y a pas de panneau quand tu... Dans ce cas-là, t'as jamais vu les... T'as jamais vu un chauffeur routier qui transporte de l'essence avec des panneaux sur son camion? Non.
9: Non,
0: bah alors tes yeux, tu vois, tu prends mieux de les ouvrir grands. Et pas t'endormir quand tu conduis, ça vaudra mieux.
9: Bon,
0: ben. Gertrude, t'es pas d'accord avec moi?
5: Je suis d'accord avec toi, ouais.
0: Donc, c'est bon, Alain, on a répondu à peu près.
9: Non, c'est parce qu'en fait, tu vois, je suis vraiment très amoureux de ma femme et en fait, quand je regarde son camion, quand je ne vois que elle. C'est pour ça que j'ai pas fait attention qu'il y avait peut-être des trucs écrits derrière ou des...
0: Normalement, c'est des...
2: On va peut-être... excusez-moi.

0: on va peut-être demander à Denis qui est un vrai routier.
1: Quand même.
2: Ben quand même.
1: Bravo,
2: tu t'es réveillé?
1: Ouais.
2: Ben pour une fois.
3: Bon, Denis, bonsoir. Piège.
2: Denis, bonsoir.
3: Ouais.
2: Denis.
3: Salut, Gérard.
2: Bonsoir.
1: Salut.
3: Bon, à force d'entendre des conneries, j'ai pété les plombs dans le camion, là.
2: Ouais.
3: D'abord, les heures de pause. C'est 4h30 de route, 45 minutes de repos. Au bout de 9h, on doit s'arrêter.
2: Ah, au bout de 9h?
4: C'est des conneries.
2: Ça, c'est des... Pour moi, c'est pas 9h, c'est 2h.
1: N'importe quoi, ce qu'il dit.
4: C'est pas un vrai routier.
5: C'est un
1: travelo, c'est pas un routier, ça.
3: Oui, j'ai fait du vélo. Bande de petits connards, là, je vais vous donner un travelo.
2: Tu restes poli, s'il te plaît, Denis. Travelo.
3: Je supporte pas qu'on laisse passer, qu'on fasse passer les routiers pour des clowns comme vous faites depuis tout à l'heure.
2: Non mais attends.
3: Comme pour conduire un char, il n'y a pas de permis parce qu'il faut être militaire pour conduire un char déjà. Et d'une.
2: Ouais. Et de deux, il faut un permis de transport, un permis de convoi exceptionnel pour conduire un char, espèce d'andouille.
3: Un permis exceptionnel, Gérard.
2: Oh, il faut un permis.
3: Pauvre con.
2: Pauvre con toi-même.
3: Ah non, je suis pas un pauvre con, je te dis que je suis routier, moi.
2: Bon, bah attends, et oh.
3: Attends, je sais de quoi je parle, moi.
2: Ouais, bah moi aussi.
1: Hey, Gérard, je sais ce qu'on peut faire. Pour savoir si c'est un vrai routier, pose-lui une question de routier, pour savoir s'il peut répondre.
2: Donc, combien de temps que tu passes sur la route?
3: Non. Tu dois conduire 9 heures en tout.
2: Ah, 9 heures. C'est nouveau, c'est une nouvelle loi?
3: Non, tu conduis 4h30, tu t'arrêtes 45 minutes.
2: Non, c'est faux.
3: C'est faux.
2: C'est faux.
3: Attends, regarde tes livres de code, alors.
2: Ouais, bah...
3: Les lois.
2: Ouais.
3: Regarde les lois, vas-y, regarde-les.
2: Quel est ton QRZ en CB?
3: Mon QRZ, Taco 8-3.
2: Ouais, n'importe quoi. Taco 8-3, c'est ça.
1: Que des conneries.
3: Taco 8-3, oui.
2: Non, c'est bon, donc tu peux...
3: Et avec moi, j'ai Kiki 30.
2: Kiki 30, et moi j'ai Kiki 42.
3: Arrête de dire des conneries, Gérard.
2: Mais attends, j'étais routier, c'est ce que je parle.
1: Non, t'as jamais été routier.
3: Sinon, je suis à l'air...
1: C'est de l'intox.
3: Je me suis arrêté à l'air de Roussillon, appel péage de Vienne.
2: Ah ouais?
3: Ouais, je descends sur Marseille en plus.
2: Ah,
3: alors,
2: ouais.
3: Faut arrêter de dire des conneries. Ou alors. Tu fais un débat avec des cons, avec des gens sérieux, hein, ou alors tu t'en fais pas.
2: Mais je
3: ne te permettrai jamais de dire des conneries sur les routiers.
2: Attends, Denis, déjà une, c'est pas moi qui dis des conneries sur les routiers, c'est les autres, ok?
3: Ouais, ben justement,
2: j'ai toujours défendu cette profession. Alors, tu vas pas commencer à me prendre la tête, ok?
3: Non, mais je
1: moi, je crois que Denis, c'est Tony, en fait.
2: Non? Bah, tu vas pas me prendre la tête, ok? Alors, quelle est la matière dangereuse que transportent les routiers en matière dangereuse?
3: Moi, je ne transporte pas en matière dangereuse. Je monte en primeur, je redescends en industriel.
2: Mmh. Donc, alors, est-ce que tu es d'accord avec moi? Parce qu'on va répondre à la question à Alain. Est-ce que normalement, et ça, Fidler, il m'a contredit, est-ce que normalement, derrière les camions...
6: Il y a des routiers devant qui disent que depuis le début du débat, tu dis que des collègues, ça, c'est des vieux chiffres avant ton accident. Depuis, ça a changé. Il y en a deux, trois routiers devant, ils veulent parler.
1: Ils veulent te choper. Ils veulent te chauffer comme t'as fait à 6 avec l'autre.
2: Bon, ta gueule, toi. Toi, tu te du standard et ferme ta gueule.
1: Là, je te trouve des vrais routiers, moi.
4: Fais gaffe à ton placard.
2: S'il vous plaît. S'il vous plaît.
3: Alors, avant d'ouvrir ta gueule.
2: Un peu de calme.
4: Vous êtes tétayé.
2: Le proche. Bon, Manu, s'il te plaît, tu vas me gérer ça. On va reposer la question à Denis. Donc, est-ce que derrière les camions, normalement, est-ce qu'il y a bien des panneaux pour marquer la matière dangereuse que tu portes?
3: Exact.
4: Hein? Denis, abruti.
2: Oh, ta gueule, toi.
4: Tout le monde le sait, ça, Denis.
2: Donc, voilà. Donc, alors,
1: Gérard, ce que tu vas faire, tu vas poser la prochaine question à Denis pour savoir si c'est vraiment un routier, parce que moi, j'ai des doutes.
2: Avez-vous déjà fait des grèves?
3: Pardon?
2: Avez-vous déjà fait des grèves?
3: Oui. L'année dernière, au mois de novembre.
5: Ben, ça se saurait, hein, s'il y avait eu des grèves l'année dernière, au mois de novembre.
3: Ben, arrête de dire des conneries, toi.
2: Ah bon, il n'y a pas...
3: T'es pas plus routier que moi, Gertrude. T'es pas plus routier que moi, hein.
5: T'as raison.
3: Arrête, hein.
1: Tu vois, il dit qu'il est pas routier, tu vois.
5: T'es pas routier?
4: Ouais, t'es pas routier, hein. Denis.
3: Non, moi, je suis routier. Bruno, David, venez ici. Venez. Attends, ils disent que je suis pas routier.
7: Je peux certifier que le nommé Denis, hein, qui était à l'appareil tout à l'heure, est bien routier, comme je le suis moi-même. Hein, et quand on écoute les débats comme ce soir avec Gérard et toute la bande de petits cons qui est autour. Oui, bah tu peux gueuler tout ce que tu veux, il y en a pas un qui connaît exactement le métier.
8: Mais t'es complice, t'es complice pour dire des conneries.
2: Ouais. Bon, c'est bon, on va pas s'éterniser là-dessus.
5: Ça, toi.
2: On va demander à Gertrude.
5: Ouais.
2: Donc, avez-vous déjà fait des grèves ou pas?
5: Non, moi, j'ai jamais fait de grève, moi.
2: Ouais, mais il y en a bien eu.
5: Il y en a eu, peut-être, mais moi, j'étais pas là. Moi, je fais de l'international.
2: Hein. Mmh. Ouais, mais de manière, t'étais obligé de... T'étais automatiquement bloqué.
5: Ben non, tu passes pas
2: bon, par... Bon, celui qui parle derrière, s'il vous plaît, vous calmez, merci.
1: C'est le routier.
5: Le routier, là, il se calme.
2: Donc...
5: Tu t'évites les
8: ouais, c'est
5: barrages,
8: Denise, là.
5: Où ils sont, hein.
8: C'est Denise,
5: c'est pas moi, hein, t'as appelé.
8: Denise, c'est super. Il est parti, Denise?
7: Non, je suis là.
8: Mais t'es routier dans une ville Lego, toi, non?
7: Hein?
8: T'es routier dans une ville de Lego ou de Playmobil, toi, non?
7: Légolas. Pauvre taré que tu es. Pour moi, t'es un taré. Je suis pas un petit rigolo comme toi qui fais tous les jeudis
1: bon,
7: de
1: tes Denis,
7: pieds.
1: Denis,
7: oh
1: Denis,
7: pour le faire chier.
1: Denis, on se calme. Denis, laisse répondre Gérard, il va te poser une question, puis on verra. Calme-toi un peu. Si
2: donc, avez-vous déjà fait des grèves?
1: Non, mais ça, tu l'as déjà posé.
7: La dernière en date, elle est du mois de novembre.
2: Voilà, c'est ce que je voulais.
8: Eric et Ramzy, ouais, je voudrais répondre.
2: Non, toi, tu vas te faire sauter. Manu, s'il te plaît, tu me calmes un peu ça, parce que là, ça commence
8: Gérard,
2: à bien faire pour finir.
8: Gérard, c'est Alain.
2: Vas-y.
8: Bah, pour voir si c'est un vrai routier, il pourrait pas nous faire un petit coup de klaxon?
2: Bah, si il peut.
7: Quand tu veux, attends, je fais le tour de la station, je retourne à mon camion.
8: Ouais, ouais, bien sûr, on va chercher ton magnétophone, là. Ouais.
7: Non,
1: comme par hasard, il n'est pas à côté de son camion, tu sais. C'est pas un routier, ça. Il a pas de camion.
8: Dans sa chambre, il a pris
5: le routier quitte jamais son camion, le vrai routier.
2: Ouais.
7: Pauvre tâche que tu es, pauvre tâche. Bon,
8: le routier fait tout dans son camion.
5: Et m'insulte pas, Denis.
1: Attends, on va voir s'il klaxonne.
8: Ouais, on va voir s'il est mobile.
1: Pendant ce temps-là, demande la prochaine question.
2: Jean-Pierre, une fois.
8: Oui, mais je t'entends là, je t'écoute.
2: Donc, toi, t'es pompiste, donc t'as pas pu faire de grève.
8: Non, mais je peux te dire que par contre, j'ai pas eu un client quand il y a eu les grèves parce qu'ils ont bouché l'autoroute pas loin de chez moi, quoi.
2: D'accord. Toine ?
9: Moi, je peux dire que les grèves, c'est bien, quoi. Je suis content que les routiers ils en fassent, mais bon, si tu veux, ça emmerde un peu tout le monde, quoi, par moment, quoi.
2: Bah ouais, mais c'est leur gagne-pain aussi qui dépend.
9: Ouais, je sais, je suis d'accord.
2: C'est leur gagne-pain. Là, on peut pas en démordre, hein. S'ils sont pas assez payés, moi je trouve que c'est normal qu'ils fassent
9: et
2: des grèves.
9: Dis-moi, Gégé, c'est toi de là toujours.
2: Ouais.
9: Dis-moi, Denis, je suis pas sûr que ce soit un vrai routier.
2: Non, pour moi non plus. On va s'arrêter là.
1: Attends, il va klaxonner, je crois.
2: Vas-y, je t'écoute.
7: Écoute.
1: Ah voilà, ouais.
9: C'est un menteur.
1: C'est bidon.
2: On a rien entendu.
1: C'est un as.
7: Ouais, vous avez rien entendu. Vous faites semblant de pas entendre.
2: Non, on a rien entendu. Je suis désolé.
1: Il y avait rien.
2: Dédé, pour finir.
9: Alors, pour finir, je dirais que les grèves, déjà, bon, bah, je crois que tout le monde a le droit de faire des grèves, même les routiers. Je voudrais dire aussi que le Dédé et pilote, déjà, ils sont deux, donc c'est louche.
2: Non, mais attends,
9: il y a du monde derrière. En plus.
1: Arrête de mettre des sons.
9: Ça n'a pas été si bête de la poser juste avant le disque, parce qu'on a eu le temps d'y réfléchir. Et je rajoute encore une dernière fois que les deux sont louches.
2: D'accord. Et ben là, pour finir, il reste encore 4 minutes. Et là, pour terminer. Qu'est-ce qui se passe là-haut?
1: Ouais, il y a des routiers qui t'attendent pour discuter du bon temps. Vas-y.
2: Donc, alors, les routiers, prennent-ils. Les routiers, pour terminer, pour conclure le débat, on va faire la dernière.
9: Ils attendent dans les chutes de la loco.
2: Bon, toi, tu dégages. Bonne nuit, au revoir.
8: Il est encore là, Denis, ou pas, là?
1: Oui, vas-y, Gérard, pause.
2: Donc, pour terminer... Pour terminer, pour conclure le débat, parce que ça commence à me prendre la tête, là, c'est toujours vers la pointe que c'est la merde. Donc, pour terminer, les routiers prennent-ils des jambes en stop? On va demander à...
1: À Denis, on va essayer de...
2: On va demander à Denis.
1: Le faux routier.
8: Pravlo.
5: Allez.
2: Non, Denis.
7: Ouais, je suis là.
2: Alors.
7: C'est interdit.
2: D'accord. Ok, c'est bien. Alain.
8: Ouais, je suis là.
2: Bah alors, tu réponds.
8: C'est interdit.
2: Bon, ok, bah si tu réponds comme tout le monde, c'est bien, Jean-Pierre.
8: Il dit que c'est interdit, mais écoute-moi, tu l'as dit tout à l'heure, donc ça prouve rien. Il l'a entendu ça tout à l'heure quand tu l'as dit.
2: Donc Jean-Pierre.
8: Ouais. Vu que c'est interdit, de toute façon.
7: Attends, il y a tous les.
8: Mais je voudrais demander à Denis de poser une question piège pour savoir si c'est un vrai routier.
2: Ouais, vas-y.
8: Denis, tu m'entends?
7: Ouais.
8: Ouais, dans ton camion, est-ce que t'as des cotons-tiges?
3: Pourquoi faire des cototiges pour vos tâches?
10: Bon, t'es un faux routier alors.
8: Ah, t'es pas un vrai routier.
3: Ouais, ouais, ouais, bah, bien sûr, je suis pas un faux routier. Mais viens me retrouver là où je suis, au lieu d'ouvrir ta gueule, pauvre con.
2: Oh, oh, oh, oh, Denis, tu baisses un ton, s'il te plaît.
8: Les routiers, ils disent pas des
3: abris comme ça.
2: Allez, terminé. Conclusion, Gertrude, qu'est-ce que t'as pensé du débat sur les routiers?
5: Ah bah moi je suis accablé hein, quand j'entends des cons pareils hein, qui disent qu'ils sont routiers et que c'est pas vrai.
2: Mmh.
5: Moi je défends ma profession, hein, je suis une professionnelle de la route, nymphomane, en plus. Mais non, là, quand j'entends des rigolos pareils, moi ça me dégoûte, tiens.
2: D'accord.
5: Dédé. Vous m'entendez, vous me dégoûtez.
2: Dédé.
5: C'est pas normal de dire des choses comme ça à la radio.
2: Dédé, pour toi.
9: Tu m'écoutes?
2: Ben, conclusion, là.
9: D'accord. Alors, la conclusion, c'est que les routiers, apparemment, s'ils sont représentés par Denis, ils ont tout faux. S'il y a des routiers devant Fun, bah, qu'ils y restent. Et la dernière question, quand on n'a pas eu le temps d'y répondre, si on pouvait y répondre,
2: Non, il reste plus que deux minutes, là, je peux pas.
9: Tu peux pas quoi?
2: On peut pas répondre à la dernière question, on fait la conclusion là.
9: Attends,
2: désolé.
9: Est-ce qu'on peut rappeler Belle Plante?
2: Non, on
9: parce
2: rappelle plus personne.
9: Super conclusion.
2: On rappelle plus personne, c'est terminé, Dédé. Terminé. Toine.
11: Mais moi je dirais que les routiers, ben c'est des gens sympas. Hein, comme il y a écrit des fois sur les pare-brises des camions.
2: Mmh.
11: Et je dis qu'ils continuent leur boulot, la tête haute. Et tout le monde et les vaches sont bien gardées. Voilà.
2: Jean-Pierre.
8: Ouais, bah moi, ouais, le débat était bien. Bon, les routiers sont alcooliques, mais moi, je les trouve quand même sympas. Et la seule chose que je trouve dommage, c'est qu'à chaque fois que je vais à la loco, je vois beaucoup trop de routiers dans les chiottes de la loco. Ça, c'est chiant, quoi.
2: N'importe quoi.
8: Mais sinon, les routiers sont sympas, c'est clair.
2: Alain.
12: Ouais, est-ce que tous les routiers doivent avoir la moustache?
2: Quoi?
12: Tous les routiers doivent avoir la moustache, non?
13: C'est vrai, parce que pour être routier, il faut avoir la moustache, c'est une belle question.
2: Pas obligatoirement.
12: Parce que toi, depuis que t'es plus routier, tu t'es fait raser la moustache?
2: Non, je l'ai maintenant.
12: Ah, t'es routier?
2: Bah, je l'ai toujours.
13: Bah, il a toujours un poids lourd, il a toujours un poids lourd.
2: Bah, le poids lourd, il t'emmerde, d'accord? Quoi? Comme ça, t'es servi. Donc, bah, moi, je vais faire conclusion. Donc, je pense que c'est, à part au standard, ça a merdé.
13: Comme d'habitude. Hein.
2: Sinon, ça s'est pas trop mal passé dans l'ensemble. Donc, j'espère que la semaine prochaine, ça sera mieux que ça. Voilà. Pardon. Donc, sur ce, vous allez retrouver Rousseau pour la nuit sans pub.
13: Ouais, ça va être Rousseau,
2: Ça va être Rousseau, toi, quand t'auras fini de faire ton bordel, tu me feras signe.
13: D'accord, et on va se quitter quand même avec...
2: Le remix.
13: La nouvelle merde.
2: La nouvelle merde à ton merde, ta ma merde, connard.

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0: Oh non.
1: Alors, tu ne feras jamais ça.
0: Bon, on a déjà Nanou qui fait je suis vierge.
2: Nanou sur Minitel, t'es bien gentil.
0: Ne crie pas parce que tu vois, t'entends la voix, c'est dégueulasse. Je sais pas, il y a un problème ici. J'ai tous mes poils sur la chatte. Je t'aime à la folie. J'ai envie que tu me prennes par le bras.
2: Max, puis, tu me l'envoies quand même de mon côté quand même que.
0: Puis, attends, parce que c'est
2: ami. On voit un peu.
0: Puis dans mon anus tout rouge, puis par ma bouche et est-ce que tu pourrais m'éjaculer? Bon, enfin bon.
2: Bon, on verra.
0: Non, là, après c'est pas très drôle. Après c'est pas très drôle.
2: On verra.
3: Bon. On verra, elle a dit.
1: La première question.
0: Alors Gérard, le débat.
1: C'est clair. Gérard est-il plutôt? La question qui se pose pas.
2: Ah, très bonne question, ça, c'est qui ça?
1: C'est
2: Arnette. Arnette, ça m'aura pas étonné de ta réponse.
1: Bah, c'est clair, hein.
2: Avec Arnette, point final à Lénine, donc on va commencer.
1: Ok, on y va.
2: Donc sur la virginité, pourquoi? Donc voilà. Donc
3: quoi,
0: Non mais demain on fera un temps, aussi on fera un débat sur la météo. Demain il fera beau, pourquoi?
2: Pourquoi attendre,
0: dans le micro, il s'est vu, ça grésille, je sais pas.
2: Pourquoi, je m'adresse, j'ai pas beaucoup de nanas, c'est dommage.
1: Mais exprime-toi, Gégé.
0: Non, mais attends, là, tu
1: vois.
0: On dirait pivot, vas-y, démarre.
2: Alors, pourquoi attendre pour avoir une relation? Très bonne question.
4: Les mecs peuvent répondre aussi là-dessus, Gérard.
0: Mais Jessica mène le truc.
2: En principe, j'ai demandé plus de nanas que.
1: Mais bon, c'est pas grave. Si tu
2: plus
1: veux
2: de nanas.
1: Hein.
2: Parce que les cums, j'en ai ras-le-bol. Alors, j'aurais bien voulu avoir des réponses de taupe.
1: De taupe?
2: Oui.
1: C'est quoi ce nouveau délire, là?
2: Ce nouveau délire, c'est un nouveau surnom que j'ai donné aux nanas maintenant.
3: Ah, bah, c'est vachement sympa.
1: Bah, ouais.
3: J'ai toi qui défends la femme habituellement, bah, dis donc.
1: Gérard, c'est pas taupe, c'est taupu. T'as compris, Gérard?
3: Voilà, c'est quoi, Gégé, la première question?
2: Ben, la première question, c'est pourquoi attendre pour avoir une relation? Ça, c'est pour les nanas.
3: Alors, les filles, il y a Alissa, on en a pas beaucoup.
5: Oui.
3: Il y a Alissa qui est là.
5: Ouais.
3: Alors, à ton avis?
5: Bah, déjà, la virginité pour une fille, c'est quelque chose d'important.
2: Mm-hmm.
5: Moi, la première fois que j'ai eu mon rapport, bah, j'ai quand même attendu un an.
2: Mm-hmm.
5: Et bon, c'était un mec assez sérieux, quoi, qui était bien, quoi. Et puis, j'ai voulu lui offrir la virginité, et puis voilà, quoi.
2: D'accord. Evelyne?
6: Bah, moi, c'est un petit peu pareil. La première fois que j'ai perdu ma... Enfin, la première fois que j'ai eu un rapport, c'est vrai que c'était avec quelqu'un. J'avais attendu aussi. On ne fait pas ça avec n'importe qui, hein. Mmh. Ou le premier qui passe.
2: Ouais, d'accord. De manière, je reviens à peu près... De manière, je vous donnerai mes solutions en fin de débat.
6: D'accord.
2: Raphaël.
7: Oui. Alors, bon,
2: apparemment, c'est pas. Ça, c'est un mec.
7: Mais arrête! C'est pas parce que j'ai une grosse voix que je suis forcément un mec, Gérard.
2: Bah, c'est bon.
1: On dira Chewbacca dans la guerre des étoiles.
7: Ah, toi, ta gueule, hein, connard.
2: Oh, on reste poli.
7: D'accord, je reste poli.
2: On se calme.
6: Je crois que c'est pas Gérard.
2: Raphaël.
7: J'ai horreur qu'on me soupçonne en plus, surtout que j'ai déjà eu des problèmes dans ma tendre jeunesse qui n'est pas si loin. Et j'ai cassé la gueule à plusieurs garçons.
8: Ouais, mais Raphaël a une belle voix.
7: Oui, merci.
8: C'est clair. Ah
7: ouais, ouais, tu rattrapes bien le coup, hein.
8: Ouais. Faut le dire quand même. Hein.
7: Ouais, ouais.
8: Comme la voix du Bourbon, quoi.
7: Tu peux m'exprimer?
0: Eh, hey, Gérard. Il y a Pinette sur Minitel qui dit que tu dépucelles les mouches.
2: Non, mais c'est bon, Minitel, tu me le mets par là que je voye.
0: Est-ce que c'est vrai?
2: De toute manière, je donne pas mes réponses. De toute manière, vous le savez très bien.
8: Comme d'hab.
2: Donc, Raphaël.
7: Oui. Bon, moi, je suis la seule vierge, apparemment.
2: Non, t'es pas une nana,
7: enfin,
2: déjà. De toute manière, déjà. Te prends pas
7: Gérard,
2: pour une nana, t'es un cum.
7: Arrête,
8: tu manques de respect, Gérard.
1: Un peu de respect, mais on est respectueux envers toi, déconne pas non plus, quoi.
7: Une fois ça passe, mais à la longue, putain, ça devient chiant, quoi.
2: On dit pas putain, ok.
7: Oui, pardon.
8: Ouais, d'accord, on dit maman travaille, on a compris.
7: C'est depuis que je suis en France, j'ai appris un mauvais vocabulaire, tu vois, à fréquenter les Français.
2: Ouais, bah c'est bon, tu fréquentes qui tu veux, je m'en fous. Allez, c'est bon, allez, on y va.
7: Bon, alors, je dirais que de là où je viens, la virginité est quand même assez importante. Je viens de Côte d'Ivoire. Et bon, c'est ma première année en France et tout, là. Et on est assez en retard dans ce domaine.
6: Tu as quel âge?
7: J'ai 19 ans.
6: 19, ouais. Encore ça va, quoi, c'est pas...
7: ça va, oui. Et bon, par rapport à toutes mes copines et tout, la mentalité déjà là-bas, on est toutes comme ça. C'est pas que c'est un sujet tabou, mais bon...
6: C'est un peu ce qui se passe chez les maghrébiennes aussi. Quand je vois qu'elles attendent jusqu'au mariage, la plupart...
2: Ouais, bah
7: non,
2: ça...
7: mais c'est pas pareil.
2: Qui c'est qui parle, là?
6: Celle-là.
2: Aïssa, t'as quel âge, s'il te plaît?
9: 20 ans.
2: 20 ans.
8: Tu auras 21 bientôt?
10: Mais tu sais, pour moi aussi, c'est important, la Virgin. C'est
2: parce que ça, c'est Hugo là?
10: Non, c'est Luigi. Luigi. La Virgin, c'est important parce que c'est là-bas que je vais acheter mes CD, donc c'est.
2: Non, mais je veux pas le rapport. Hein. Je veux pas le rapport. Non, mais de toute manière, je réponds à la question d'Aïssa. Je reviens à ta question là, que tu viens de poser. De toute manière, c'est vrai que bon, ben, certains pays attendent assez longtemps, voire même jusqu'au mariage.
7: Mais ça dépend de la religion qui domine hein, aussi.
8: Absolument.
2: Tout à fait.
6: Ouais, mais ça peut dépendre de la personne elle-même.
7: Oui, tout à fait, ouais, de l'éducation qu'elle a reçue.
11: Voilà, ça dépend dans le pays où on est. Hein. Si c'est en Thaïlande, bon.
6: Non. C'est clair.
0: Ça dépend de la personne ouais, avec qui on veut le faire.
6: Quelle que soit la religion, c'est vrai que c'est le caractère de la personne, c'est ce qu'elle ressent, ce qu'elle a envie de faire avant tout, en quelque sorte.
7: C'est Alissa, c'est toi qui parles, hein?
6: Non, c'est Evelyne.
7: Ah, Evelyne. Oui, mais je vais te dire un truc. Déjà, les parents sont là pour inculquer aux enfants une certaine.
6: Je suis tout à fait d'accord.
0: Attendez, Gérard, il y a un truc à dire, c'est que ça dépend de la personne, comme le dit Nanou sur Minitel. Elle veut perdre sa virginité uniquement avec Gérard.
2: mais moi, sur Minitel, j'en ai rien à foutre.
0: Et elle a des raisons. Elle dit que t'es le seul à avoir un gland assez gros pour la dépuceler, Gérard.
2: Je m'en fous.
6: Elle a déjà eu l'occasion de le voir.
0: Il la monte partout dans la rue.
2: Raphaël.
7: Oui.
2: Raphaël.
7: Oui.
8: C'est l'occasion jamais de perdre la tienne.
7: Qui, moi?
10: Oui, mais moi.
6: Et
10: Gérard,
6: pourquoi tu lui dis ça?
10: Gérard, moi je ne comprends pas pourquoi les vierges sont plus importantes que les béliers ou les scorpions, les verseaux.
2: Non mais attends,
11: Luigi là.
2: Luigi.
10: Oui, je t'écoute.
2: Hey, je vais te dire une chose, je vois pas le signe astrologique, ce qui vient foutre
10: ouais.
2: là-dedans.
10: Ah, donc, mais Luigi, vous, va faire un coulo, quoi.
6: Mais vous les mecs, vous serez pas contents de dépuceler une vierge?
2: J'aime bien quand vous parlez, donnez vos noms.
6: Alissa.
2: Ouais. Moi, de toute manière, je vais répondre à Raphaël.
7: Oui, mais moi, j'ai même pas parlé, vous m'avez coupé
2: la
7: parole.
2: Non, mais minute, Raphaël, je vais te répondre. Oui. De toute manière, c'est pas parce qu'il y a papa, maman derrière.
3: Ah, bah, elle engueule pas, la pauvre.
7: Non, mais.
2: C'est le pauvre.
7: À la
2: longue, ça devient chiant. Si t'es embêté, tu vas à la deuxième porte à droite et c'est bon.
6: C'est chiant, Gérard.
7: Vas-y, Gérard, je t'écoute.
2: Donc moi je vois pas le rapport avec papa et maman parce que si t'as envie d'aller voir quelqu'un, t'as pas besoin de demander à papa et maman.
3: Mais il a conscience alors.
2: T'as 19 ans. Non mais t'as 19 ans. De manière, t'es majeur, t'es vacciné, tu fais ce que tu veux, t'as pas besoin de demander à papa et maman comment on fait l'amour.
7: Mais qui plus est, je suis à 6000 km de mes parents et là mes parents, je peux faire n'importe quoi, ils sont pas au courant en plus, tu vois.
3: Mais c'est parce que t'as une conscience.
7: Oui, j'ai une conscience.
2: Tu prends ça sous ta responsabilité, mon grand.
7: Ma grande.
2: Mais de manière, chacun prend ça sous sa responsabilité.
8: C'est pas une femme dictateur.
2: Mais vous avez pas besoin de papa et maman. Et par exemple, moi je sais pas, Isa ou David ou Ernest, Luigi ou.
10: Oui, Gérard, oui.
8: Merci Gérard.
2: Ou Golin, ou Evelyne.
6: Oui.
2: Bah, je pense que vous avez pas besoin de demander à vos parents comment
6: mais
2: fait pour.
7: Gérard, c'est pas ce que j'ai dit. J'ai dit que les parents sont là pour donner une éducation aux enfants. Ça dépend maintenant si tes parents te laissent faire tout ce que tu veux, tu vas te faire des pucelas à 13 ans, tu vas te faire des pucelas à 15 ans ou n'importe quoi. Et si tes parents te donnent une bonne éducation et qu'ils te mettent ça.
8: D'accord.
6: Absolument. Non, mais je suis pas d'accord
2: avec ça. Non, je suis pas d'accord là. Non.
0: Parle-nous de ton expérience, Gérard. C'est ce que on demande.
2: Du scoop.
0: Tu t'es fait dépuceler à quel âge, Gérard?
8: 3 ans. Gérard, parle-en, ça va être rapide.
2: Ça vous regarde pas.
8: J'en
2: connais un, là, il est encore là. Normalement, il devrait se tirer en boîte.
12: Ah, mais même si t'as commencé par le derrière, c'est bon, ça dépuce.
2: Non, mais c'est bon, toi, tu te tires en boîte. Casse-toi, Gérard. Oui, Golem.
10: Ouais, moi je voulais dire que bon effectivement je suis vierge ascendant poisson. et ça fait 28 ans.
0: Il y a Muriel qui prétend que Gérard est puceau ascendant casse-couille.
2: Dans ce cas-là, c'est où? C'est sur Minitel.
0: Sur Minitel, oui.
2: Alors Muriel, sur Minitel, tu laisses ton numéro, on te rappelle. Ok, merci.
3: Mais faut revenir à Raphaël. Là. Raphaël,
2: bon,
3: t'as jamais été tenté, je sais pas, pour faire une... Raphaël est parti. Ah, elle est partie déjà.
7: Elle est
3: sérieux. C'est dommage. Bah, il reste juste deux filles alors.
7: Ah, il est parti, Raphaël.
3: Voilà.
6: C'est ta faute, Gérard.
2: Bon, David. Ouais, c'est de ma faute, merci, c'est bon,
7: là. Foutez pas la faute sur Gérard, merde.
2: Bon, David.
8: Oui, Gérard.
2: Ta réaction là-dessus sur la première question?
8: Bah, je suis d'accord avec toi, Gérard.
2: Moi, ça, de toute manière, je sais que tu seras toujours d'accord avec moi, et puis après, tu vas me dire, ton débat, c'était de la merde, ok, c'est bon. Bonne nuit. C'est bon, Arnette.
7: Ouais, bah, moi, je vais dire que, qu'en fait, la virginité, faut la dépuceler, quoi.
2: Ok.
7: Voilà.
3: Ça c'est intelligent.
7: Non, c'est sympa quand même, non?
3: Ouais, c'est bien ça.
2: Hugolin.
3: Belle conception de vie.
9: Alors, moi j'ai perdu ma virginité, mais je l'ai jamais retrouvé. Ça, j'ai partout.
2: Non mais attends, vis-à-vis de la question, pourquoi attendre d'avoir une première relation?
0: Ouais, pourquoi est-on vierge avant d'avoir eu sa première relation? Ouais. C'est une bonne question, Gérard.
7: Là il a sur le
0: ouais. Ah, elle est excellente. Ouais, fallait la poser, celle-là.
3: Mais non, mais Gégé, faut attendre d'être prêt. Sinon tu vas pas faire ça à 8 ans, quoi, parce qu'à 8 ans t'es pas prêt.
2: Bah, de toute manière, je vais te dire une chose, Jessica, quand tu vois ce qui se passe à l'heure actuelle, rien qu'entendre tes émissions entre 20h et 22h, sans compter les émissions à Max, pourquoi que j'ai voulu attaquer le débat sur la virginité, parce que sans arrêt, on les entend.
7: Merci Gérard. Alors,
2: t'en entends des vertes et des pas mûres. Les nanas ont 13-15 ans, elles sont violées par
6: Mais là tu
0: vois.
3: Attends, Gérard.
2: Oui.
3: Juste tu accueilles Raphaël est parti, mais à la place c'est Sandra.
2: Sandra.
3: Salut Sandra.
8: Bonjour
3: Sandra. T'as quel âge, Sandra?
8: J'ai
3: 19
8: ans.
3: D'accord. Toi t'es vierge ou pas?
8: Oui. T'es encore Sandra? T'habites où Sandra?
6: À la Courneuve.
3: D'accord. Mais détends-toi, Sandra. Qu'est-ce qui fait que t'es toujours vierge à 19 ans?
6: Voilà, c'est un peu comme Raphaël, quoi.
3: T'as dit
6: que la virginité, on en a qu'une. Mmh. Et enfin, voilà, pour moi, faut pas la donner à n'importe qui, il faut attendre.
3: Ouais, tu veux attendre le mariage, toi?
6: Non, peut-être pas, non.
3: D'accord. Mais tu veux attendre le mec idéal.
6: Tu pourras attendre jusqu'à 30 ans.
8: Ok, ma cochonne.
3: Ouais. T'as pas de tentation.
2: C'est bon, là, on reste pas.
3: T'as jamais été tentée? Par un mec, pour sortir, pour coucher avec un mec?
6: Oui, plus d'une fois quand même. Mais
3: ouais. Bon. Et alors, qu'est-ce qui t'a retenu?
6: Ben, dis donc que...
9: Sa gueule.
6: C'est pas ça, mais bon, c'était pas... Je pensais pas qu'il y avait droit, lui.
3: Ah, ok.
6: Ça a jamais duré avec un mec, non? Non.
0: Parce qu'il faut y avoir le droit.
6: Ben,
0: c'est pas un droit, c'est une envie.
3: Il faut qu'un mec se donne les moyens pour...
0: Ben, c'est pas un droit, c'est une envie.
6: Il faut au moins qu'il prouve que vraiment il s'intéresse.
3: T'as raison, je suis d'accord avec toi.
6: Ok, c'est clair.
2: Sandra, oui. Il y a une question, qui me vient à tête. T'as 19 ans.
6: Oui.
2: Est-ce que t'as déjà eu des flirts?
6: Des flirts?
2: Des flirts ou même des relations?
3: Oui. Mais flirts, quoi? Juste une pelle ou flirts poussés, caresses, etc., etc.
6: Oui, bah oui, quand même. Oui.
3: Flirts poussés, ouais.
6: Quoi.
3: Ah ouais, les
6: flirts.
2: Cunilingus, quand même.
3: Non,
2: pas.
3: Cunilingus.
2: Bon, c'est bon, Jessica, tu vas pas me corrifier mon orthographe, je te remercie.
7: Sors ta langue.
2: Bon, c'est bon, les cums.
3: Attends, il y a un truc important. Sandra, jusqu'où t'es allée avec un mec?
8: Tu as déjà embrassé avec la langue?
3: Non, Sandra, tu dis les préliminaires, Sandra, c'est quoi? Oui.
2: Sandra, jusqu'où t'as. Sandra.
6: Qui c'est qui parle?
2: C'est Gérard.
6: Oui.
2: Jusqu'où t'as été?
3: Avec un mec.
8: Jusqu'à Paris.
3: Dans les préliminaires.
2: Bon, c'est bon, les cums.
3: Sandra, on se réveille.
6: Non, mais tout le monde parle en même temps, quoi.
2: Non, mais là, pour l'instant.
0: On attend ta réponse, Sandra.
2: Est-ce que jusqu'où t'as été avec le premier garçon que t'as connu?
6: Le premier?
3: Pas qu'avec le
0: non,
3: premier.
0: Non, pas avec le premier, avec les mecs.
2: Ouais, avec ceux que t'as connus.
6: Ben, disons que j'ai été bon, presque jusqu'au bout, mais. Bah, coincé, on va dire.
3: D'accord.
6: Trop tard,
2: ouais, donc.
3: Ok, donc t'as quand même tenté la pénétration.
6: Ouais. Ah, okay. Mais bon, quand j'entendais les filles là, comme ça, qui restaient un an avec un garçon qui couchait après, c'est beau. Ouais, bah ouais, c'est ce qui s'est passé pour moi.
2: Ah parce que vous avez, alors là il y a une question bête et méchante que je vais vous poser aux trois filles que j'ai, même aux au clown là que j'ai l'habitude d'avoir dans mes bédas.
1: Dis pas que je suis un clown non plus, faut pas déconner.
2: Non mais c'est bon, vous prenez ça comme vous voulez, mais ce soir j'ai envie de rigoler un petit peu, ça vous dérange pas.
0: Comme dit Pinhead, c'est pas parce que t'as envie de rigoler qu'il faut que tu te caresses.
2: Voilà. Donc il y a une question que je vais vous poser à
3: Gérard,
2: tous.
3: Oui, juste avant.
2: Oui.
3: Hugo là est parti, nous accueillons Nathalie.
2: Nathalie.
3: Ah, une fille de plus, super. Salut Nathalie.
2: Salut Nathalie.
1: Salut Nathalie.
13: Allô.
1: Allô Nathalie, t'es d'où?
13: Ciao Nathalie.
3: T'es d'où?
2: Nathalie, t'appelles d'où?
13: Créteil.
3: D'accord, t'as quel âge?
13: J'ai 23 ans.
3: Et t'es toujours vierge ou pas?
13: Non, pas de chance, non.
3: Non. Loin de là.
0: Merde,
13: quand
0: dommage.
13: Quand j'y pense, je regrette.
3: C'est vrai, pourquoi? Ouais. Ça s'est
2: pourquoi
3: mal passé.
2: Pourquoi tu regrettes, Nathalie?
1: Pourquoi c'est Gérard qui t'a baisé?
2: Non. Alors là, attention.
1: Pas mal.
2: Stop. Stop. Là, je préviens d'une chose. Il y a un truc que je veux dire entre David, Arnett et Luigi, comme il nous reste plus que les trois garçons. Merci pour le bruit que je reçois. Alors je préviens entre David et Arnett et Luigi.
1: Ouais.
2: Ne me mettez pas en jeu, ok? C'est
1: pareil pour moi. Ne
2: me
1: mets pas en jeu. J'ai rien dit. Ouais.
2: Ouais, mais je veux pas le savoir, toi, Arnett.
1: Écoute, Gérard.
0: Mais si, Gérard. Gérard.
1: Faut bien que j'ouvre ma gueule.
0: Gérard, ils sont obligés de te mettre en jeu puisque toi, tu nous dis rien. Donc ils sont obligés d'essayer de deviner.
3: Oui.
13: Gérard.
2: Attendez. Max, il parle. Attendez, 5 minutes.
12: Je fais le standard avec Julie. Il y a beaucoup de gens qui me demandent. Il y a des mecs qui disent. S'il a fait ce débat ce soir, c'est qu'il en a marre de se taper des queues.
2: De manière, tu fais une chose, t'es au standard, tu me cherches des nanas.
12: Nathalie, c'est moi qui l'ai trouvé.
2: Ah, c'est bien. Alors continue.
12: Mais Gérard, pourquoi tu te tapes des... Est-ce que c'est vrai que tu te tapes des queues?
2: De manière, je vais vous dire une chose, entre parenthèses. Parce que il y a une chose qu'il faut se dire, les mecs. Hein. Il y en a 2, 3, 4, 5, 6. Sans compter ce que...
0: Il y en a plein d'autres qui...
2: De manière, il y a une chose qu'il faut se dire. Il y a pas de mal à se faire du bien. Donc, si on n'a pas de copine, autant se taper la veuve poignée. Comme ça fait de mal à personne. Voilà, vous avez mon point de vue. Ok.
0: Et d'ailleurs, en parlant de ça, il y a quelqu'un sur Intel qui est vierge à 21 ans qui demande si ça t'intéresse, Gérard.
2: C'est qui?
3: C'est un mec ou une nana?
0: Hein, il s'appelle Tony.
2: Ah, non, c'est bon.
0: Oui. Non, pas intéressé, Tony.
2: Bon, Nathalie.
13: Oui.
2: Nathalie, donc toi, apparemment, t'es pour ou contre?
13: Ben, disons que je suis pour dans un certain sens. C'est-à-dire que la virginité au mariage, je suis pas d'accord. Au mariage, parce que bon, j'estime que la femme doit profiter au même titre que l'homme. Doit s'épanouir au même titre que l'homme. Mais bon, elle doit faire ça assez raisonnablement. Disons qu'elle doit donner sa virginité à quelqu'un qu'elle aime, je crois. Parce que moi, j'ai des copines, ça a été lamentable. Elles ont donné ça à un premier mec dans les chiottes d'une boîte. Et je trouve ça vraiment lamentable.
3: T'as pas le temps de savourer, quoi.
13: J'étais là, et bon, à l'époque, on avait quoi, 17, 18 ans. Elles étaient encore vierges. Bon, à 17, 18 ans, vous me direz, c'est raisonnable comme âge. Ouais. Vous dire qu'on est prêt. Mais dans les chiottes d'une boîte, je trouve pas ça très romantique. C'est quoi, qu'un mec qui revoyait pas le lendemain, quoi.
2: Ouais,
13: c'est carrément lamentable.
2: Nathalie, moi, je suis tout à fait d'accord avec ce que tu viens de dire. De manière, je vois pas pourquoi que certaines personnes, bon, tu me diras, ça, la religion n'a rien à voir, hein?
13: Non. Je pense que quelque part, quand même.
14: Si,
13: ça dépend.
14: Non, ça dépend si la personne a vraiment envie de perdre sa virginité, qu'elle soit musulmane.
13: Ça sert à rien.
2: Non, mais je pense que. Non mais je pense que faut pas attendre d'aller jusqu'au mariage.
13: Mais chacun a son point de vue de manière. Une jeune fille qui donne sa virginité, je suis désolée, à 12 ans on peut pas apprécier les choses du sexe. À 12 ans on joue encore la poupée.
0: C'est quand même très rare à 12 ans. C'est quand même très rare.
13: Non, il y a beaucoup de filles dans 12 ans qui ont perdu à 12 ans.
2: Non mais c'est sûr, c'est.
13: Elles étaient déjà formées, elles étaient déjà en avance et pour elles c'était normal, c'était quelque chose.
14: Mais à 16 ans c'est jeune, 16 ans c'est trop jeune.
2: Non, 16 ans,
14: ça dépend si c'est bien dans ton corps et dans ta tête.
0: Voilà,
14: j'ai perdu ma virginité à 16 ans, c'est moi, Evelyne qui parle. Evelyne. Franchement, je sais pas, j'étais avec quelqu'un depuis un petit moment, ça s'est passé comme ça. Bon, bah j'avais 16 ans, mais seulement j'étais peut-être plus mûre que d'autres filles à 16 ans.
13: Et t'inquiète pas.
1: Mais moi j'aimerais savoir, est-ce qu'on peut reconnaître une fille qui est vierge ou pas?
2: Gérard,
0: réponse.
2: C'est qui, Luigi? C'est Luigi. Bah Luigi, tu vois, tu fais une chose. Dans ce cas-là, ta question est très
15: bien. Écoutez, Gérard.
2: Ta question est très bien posée. Dans ce cas-là, on va demander à...
15: Non, réponds, Gérard. Il t'a posé une
2: question, personnellement...
16: Toi, personnellement, comme d'hab, quoi.
2: Comme d'hab, merci pour celui qui vient de me le dire. Moi, personnellement, pour l'instant, j'ai pas encore dépuceler une nana. Donc, je sais pas si le jour où je connaîtrai quelqu'un qui sera vierge, qui sera d'accord, on verra.
3: Et toi, Gégé, est-ce qu'une nana t'a déjà dépucé?
2: Moi, de manière que la nana soit vierge ou pas, si la nana me plaît...
15: Oui, mais c'est pas la question, Gérard.
3: Non, mais est-ce qu'une nana t'a déjà dépucelé?
2: Non, bah ça, Jessica, c'est une question...
15: Non, c'est une question que tu poses à tout le monde, tu peux y répondre.
2: Mais ça,
16: comment? Parce que moi, j'aimerais savoir si Maya l'abeille est vierge ou pas.
3: C'est quoi? Non,
15: Gégé,
3: alors.
15: Oui, il s'est fait dépuceler par Goldorak.
16: Non, par Gérard.
3: Non, à quel âge, Gégé? Plus de 20 ans ou moins?
2: Plus.
3: Plus. Donc, nous en déduisons que Gégé n'est plus puceau. Gégé, c'est
16: vendu. Oh,
2: putain. Tu viens,
3: Gégé, c'est vendu.
2: Tu le sais pas.
16: Moi, je me suis fait dépucer.
3: Gégé, c'est vendu.
2: Non, mais attends, Jessica.
16: Gérard.
3: Nous avançons.
2: Non, mais tu avances. Tu avances. Attendez. Hey, tu avances sur ma question, mais je ne t'ai pas encore dit tous mes fantasmes et tu ne laisseras jamais encore ce
15: mais
2: soir.
15: Mais ça, on t'en fout, mais on veut savoir comment tu t'es fait dépuceler.
3: Ouais,
2: ah, bah ça, vous ne le saurez pas
3: une
2: encore
3: prostituée.
2: Ce soir.
15: Donc personne ne répond à tes questions.
16: Voilà.
15: Ok.
2: Donc,
16: mais réponds, Gérard. Ouais, réponds,
15: tu réponds. Mais Gérard, tu réponds, sinon les gens répondent plus à tes questions.
16: On va arrêter
15: les nanas. Les nanas, elles veulent plus de ça. Si tu réponds pas, les nanas, elles en veulent plus.
2: Les gens,
15: de manière.
16: Ouais, Gérard, on veut savoir.
2: Les gens veulent savoir, Gérard. C'est
16: quoi? Ils veulent savoir, Gérard.
2: À quel âge, comment? Par la boîte à caca, comment ça s'est passé? Raconte.
16: Hey Gérard, je peux te dire un truc vite fait?
15: En tout cas, est-ce qu'on.
17: Oui.
15: Vas-y.
16: Moi?
2: Gérard, oui, celui qui veut me poser la question, qui donne son nom.
16: C'est une question, mais c'est aussi pour te dire qu'il y a beaucoup de gens qui veulent réagir, parce que moi, en même temps, je suis sur RT, et il y a des centaines de gens qui viennent d'arriver, en t'écoutant et qui disent que tu réponds.
2: T'es où là?
15: Sur l'internet.
16: Sur internet.
2: Non mais c'est bon, je vais dire une chose, c'est qui là qui vient de me dire ça?
15: Arnett.
16: Ouais.
2: Je crois que c'était clair et net. En ouverture de débat.
16: Ouais.
2: J'avais dit, si je fais le débat, je veux pas entendre une connerie.
15: Mais c'est pas une connerie, c'est vrai, Gérard.
16: Florent, il est déjà venu, on a parlé.
15: Mais j'y viens souvent, c'est des gens qui parlent de l'émission sur internet, Gérard, ça te concerne pas.
3: Ah oui, cette émission,
2: dans ce cas-là, Arnett.
15: Non, j'ai la réponse.
16: Ouais.
2: Il y avait une chose que t'aurais mieux fait de t'abstenir, c'est de me dire ça sur l'antenne, d'accord? Ok.
15: Mais il n'y a aucun rapport.
2: C'est bon,
16: il y a aucun rapport,
2: c'est bon, Arnett.
15: Par contre,
2: t'as compris?
17: Et toi, Florent? Florent?
15: Oui.
17: Et toi, ta virginité, tu l'as perdue comment?
15: Hein? Dans une voiture à 16 ans.
17: Oh, c'est dramatique.
16: Vous savez où j'ai perdu ma virginité?
2: Je vais vous le dire, moi, ma virginité, j'ai perdu
15: dans un gang-bang avec une bande de bûcherons dans une cabine téléphonique.
2: Quoi? Alors, toi, le singe là-bas? Toi, le singe en face de moi?
17: Max parle beaucoup, mais il disait rien sur lui.
2: Non, c'est pas Max, c'est Florent.
17: Non, mais moi, je parle de Max, là.
2: Non mais Max, il fait le standard, il est parti.
18: Perdu au BHV.
2: Alors moi, je vais vous dire. Non, c'est bon.
18: BHV, j'ai porté plainte et je suis sur le point de faire le procès.
2: Moi, j'ai porté plainte à la SPA. Il y a trop de singes.
18: Il a été dépucelé par un chien.
2: Il y a trop de singes. Il y a trop de singes en liberté, donc on va appeler la SPA.
16: Eh bien, en parlant de singes, la preuve, t'es bien en liberté.
2: Moi, je t'emmerde.
16: Il paraît que tu as perdu ta virginité en tirant la chasse d'eau aux toilettes.
2: Ouais, mais attends, quand je vous le dis en rigolant.
15: Ok, bon.
3: Bon, Gigi, on passe à la deuxième question, allez.
15: Ça serait quoi la
2: deuxième question? Attends, Jessica. Maintenant, je vais répondre quand même à la question que tout le monde.
15: Non, justement.
18: Tu nous le dis juste après.
15: Juste après la pause, ok?
2: Ok, c'est bon, allez.
15: D'accord. Allez, réfléchis bien à ta réponse.
19: Dans le Star System, c'est ça.
20: Poète et un peu vagabond, il n'avait jamais connu ni patrie ni patron.
15: On va revenir avec le débat donc sur la virginité de Gérard et la réponse à sa fameuse question comment ça s'est passé. Mais avant, il y a au standard plein de monde a demandé ce que c'était que le titre avant Underworld et c'était White Tone avec Your Woman.
3: D'accord. Et il y a plein de personnes qui sont arrivées puisque bon Hugo Lin, Cédric, tout ça, ils sont pas.
16: Oui, je suis là, ouais.
3: Voilà, il y a Nathalie qui est là aussi.
21: Là.
3: Sandra est toujours là.
21: Oui.
3: Ouais, il y a Linda.
22: Bonsoir.
3: Et il y a David.
4: Est-ce que c'est
16: vrai? Il y a un bon qui se prend pour moi, là, j'aime pas ça, quoi.
21: Bon, ok, bon, Stéphanie, tout ça, t'es.
4: À mon avis, vous m'avez oublié, là.
22: Moi, j'ai.
21: Y'a qui? Evelyne. Evelyne. Evelyne est toujours là.
23: On ne parlait pas tous en même temps.
21: Stéphanie, toi, t'as quel âge?
22: J'ai 24 ans, et donc je suis avec une amie et on est dans le même cas. Elle a 22 ans et on est vierges toutes les deux, mais.
21: D'accord, mais c'est un choix ou c'est parce que. Bon.
22: Non, parce qu'en ce moment, si tu veux, on est avec. Rétrospectivement avec un ami, mais je sais pas, c'est pas que je suis contre. Bien au contraire, parce que ça nous empêche pas de nous caresser et tout, mais j'ai pas eu la volonté quoi de passer à l'acte.
21: Ah d'accord, pourquoi t'as eu peur ou
22: Non, je sais pas, peut-être que j'ai pas trouvé encore la bonne personne, je sais pas où je suis, peut-être trop romantique ou.
24: Ah, okay. Stéphanie, tu devrais peut-être essayer la chirurgie esthétique, ça t'aiderait peut-être.
21: Oh,
22: non, bah, je sais pas, jusqu'à présent on a pas eu trois plans quoi, mais.
23: Stéphanie.
22: Oui.
23: Stéphanie, c'est Gérard qui
22: parle. Oui, bon,
25: ouais, donc c'est Gérard qui va nous donner sa réponse là.
21: Voilà, vas-y Gégé, alors dis-nous un peu.
23: Une chose, le romantisme.
21: Non mais c'est pas ça Gégé qu'on veut savoir.
25: C'est la réponse.
21: Pas ça du tout. C'est hors sujet. La réponse de la première question. Comment s'est passée ta première fois?
23: Moi, ma première.
21: À quel âge?
23: Ma première fois, c'était à 11 ans.
21: Ouais. Non mais ça, c'est la première fois que t'as flirté, roulé une pelle. Mais première fois.
25: T'as couché avec
21: tac,
25: une
21: tac-tac là. Ouais.
23: Tac-tac, pourquoi tu m'as dit tac-tac?
16: Non, faut comprendre que Gérard, la première fois à 11 ans, c'était quand il a rencontré une fille. C'est pas la même chose.
21: Non, mais bah oui, c'est ça. Mais non, c'est à quel âge la première pénétration, premier rapport sexuel, Gégé?
23: Ben un an après.
25: 12 ans.
21: À 12 ans tu parles à 12 ans, elle devait faire 3 cm.
24: Gérard, c'était
25: avec une. Et ça s'est passé comment alors?
23: T'as été voir. T'as été voir.
22: C'était une bonne expérience.
25: Et alors, Gérard, avec une poule, avec une chèvre.
26: Raconte-nous la semaine dernière comment c'était la première fois.
21: Non, Gégé, la première fois. La vraie première fois.
23: La première fois, c'était à 12 ans et c'était dans un bois.
21: D'accord.
22: T'as pas besoin de mentir.
21: À la ferme.
25: Gros bain des fois.
21: À la ferme avec les fouilles.
16: Faut que t'arrêtes de mater des films de boules, sérieux, quoi.
22: Elle a 12 ans, mais il était précoce, ça. Ça, je trouve que c'est un peu tôt.
21: Ouais.
22: C'est vachement tôt, là. Gégé. Faut pas nous prendre pour des bœufs, hein.
23: Non, mais c'est bon, quand tout le monde aura terminé de parler, puis que.
21: Gégé, bon, après, donc ça s'est passé la première fois à 12 ans, et après, est-ce que ça s'est reproduit ou juste une fois?
26: Non, 24 ans.
21: Juste une fois, donc.
26: La première fois avec une femme.
21: Alors,
26: avec un
21: on récapitule, Gégé n'a eu qu'une seule expérience sexuelle, hein, c'est bien ça, je me trompe pas, à 12 ans.
26: Avec
21: et depuis,
26: ans.
21: Ben, niette, hein, depuis branlette. Hein, c'est
16: bon, ça. Il y a des ampoules, Gérard.
23: Ouais, c'est
16: pas
23: bon,
16: force de au kilo. Non, non, c'est à force de.
25: Gérard s'est fait dépuceler en tombant sur une bouteille d'oasis.
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22: Gégé.
21: Ouais.
23: Qui c'est qui parle?
22: C'est Nathalie.
21: Ah oui, Nathalie, présente-toi un petit peu alors. Ouais, t'as quel âge?
22: Bah, moi, je me suis présentée tout à l'heure, j'ai 23 ans.
26: T'es chanteuse.
22: Pardon?
16: Tu pues de la gueule.
21: Oh, arrêtez le gars.
23: Bon, alors là, je préviens. Arnette.
16: Ah, c'était pas moi là.
23: Arnette, David et Luigi.
16: Et ce n'est pas moi.
23: Vous restez quand même un petit peu poli. Je veux pas savoir qui c'est. Attends, vous restez poli.
21: Le respect de la femme un peu, hein. Bon, j'ai la deuxième question, allez, c'est parti.
23: Alors, les filles ont-elles peur pour la première fois.
21: Voilà, pour leur première fois. Alors, les filles un petit peu,
23: alors,
21: Stéphanie.
23: Evelyne.
21: Oui, ouais. Evelyne qui est là
23: Evelyne.
21: Aussi.
22: Ouais. Bah, moi, la première fois, j'ai mis longtemps psychologiquement à m'y faire et il a quand même vachement attendu, quoi, parce que j'étais pas prête, quoi. Dans et ma tête, bon, j'étais pas prête. Donc il a quand même attendu quoi.
21: D'accord.
22: C'est vrai que ça fait peur.
23: D'accord. Stéphanie?
22: Oui bah moi c'est comme je disais, donc je suis vierge, mais le problème c'est que je sais pas si j'ai vraiment peur ou quoi, c'est vraiment je sens pas le besoin pour l'instant d'aller au bout quoi.
26: C'est rien,
22: ça dépend parce qu'il y a des fois avec mon ami c'est juste, mais je sais pas. Pourtant je veux pas attendre le mariage, je suis pas point de vue religieux, rien du tout quoi, je suis pas croyante. Mais je sais pas, il y a quelque chose qui me retient et
21: tu ressens pas un petit mal à l'aise hein, par rapport à tes copines qui elles sûrement ont déjà des rapports sexuels?
22: Non parce que la plupart du temps.
23: Non mais c'est bon.
21: Arrête, laisse parler un peu les filles.
22: Quand je dis que je suis vierge à mon âge quoi, il y a souvent des amis qui me disent ouais c'est cool et tout parce que nous on a commencé jeune et des fois elles auraient aimé attendre un petit peu quoi.
21: Ouais, donc t'es respectée quoi.
25: Mais quand
22: on se fout pas de moi ou quoi que ce soit, on respecte ma position quoi.
25: Mais quand tes copines en parlent par exemple, ça doit arriver.
22: Ouais.
25: Je sais pas, tu te sens pas un peu
21: à l'écart
25: et t'aimerais bien pouvoir parler avec elles justement.
22: Bah si, ça m'arrive de temps en temps, quoi. Mais bon, il faut dire aussi que j'ai un ami qui est très aimant, comme on dit. Mmh. Et même si on a, il n'y a pas de pénétration, si tu veux, mais on, quand même, on.
26: Ouais, mais y a quand t'as une copine qui te dit, ouais, putain, hier, je me suis fait défoncer mortel, ça donne pas. Hein.
23: Non, mais c'est bon.
21: Mais si, on parle pas comme ça entre
22: ouais,
21: elles.
22: Voilà, déjà, on parle pas comme ça, non, mais.
26: C'est pas à la radio, mais.
23: Bon, mais c'est bon, de toute manière, c'est pas. Oui, au cum que je parle,
26: c'est au meuf.
25: Ok, c'est pas au cum, c'est au meuf.
26: C'est pas au cum, c'est au meuf, tu restes poli, tu restes.
21: Il y a Sandra aussi, Sandra qui est là.
23: Bon, Sandra, ta version.
21: Sandra, pour la première fois alors.
23: Non, Nathalie.
5: Alors, pour la première fois, disons que ça s'est plutôt bien passé. J'avais pas peur parce que j'étais avec quelqu'un avec qui j'étais en confiance et avec qui je suis restée un long moment. Mais c'est après. C'est après, j'ai eu une crise d'angoisse. Disons que j'ai beaucoup pleuré pendant une semaine parce que j'avais passé un cap. Donc, même si ça s'était bien passé, même si psychologiquement et physiquement, c'était cool, quoi.
21: Tu t'es sentie femme, en fait.
5: Ouais,
21: comme ça, non, du jour au lendemain, quoi. Femme.
5: Mais disons que voilà, il y avait quelque chose qui avait changé dans la vie, normalement, quoi. C'était au niveau social,
26: tu veux dire.
5: Parce qu'au niveau psychologique, si je voulais rester enfant, je restais enfant. Mais il y avait un cap de passé, c'était assez angoissant. Parce que je me suis dit, bon, voilà, il faut que je commence une autre vie. C'est notre vie qu'on peut commencer.
26: Je pense que c'est en fin de compte le fait de passer dans un autre cap, c'est-à-dire.
5: Voilà, exactement. Tu comprends?
26: Absolument.
5: Est-ce que tu arrives à comprendre où il faut un dictionnaire, peut-être?
26: T'as déclenché en toi un nouveau système, hein.
6: Mais Jessica, moi ce que j'aimerais savoir, c'est est-ce que finalement, pour une fille vierge, est-ce que l'applicateur ne suffit pas?
23: Non mais attends, Luigi, tu poseras ta question tout à l'heure.
25: C'est une très bonne question.
6: Ouais, c'est une bonne question.
23: Moi pour l'instant, Gérard, c'est un débat.
21: Les tampax, machin, tout ça, ça dépucelle pas. Hein, ça n'a rien à voir. C'est-à-dire qu'une fille peut garder sa virginité tout en mettant des tampons. Hein.
6: Ah ouais, mais avec l'applicateur.
21: Hein, mais bien sûr.
6: Ah d'accord, je savais pas. Merci.
23: De manière, je vois pas le rapport. Hein.
5: Et au fait, pour dire les tampons, généralement les mecs font des plaisanteries. Ouais, vous devez prendre votre pied. C'est très désagréable à mettre.
21: Ouais.
23: Dans ce cas-là, c'est qui, c'est Nathalie.
5: C'est
23: Nathalie.
5: C'est très désagréable à mettre. C'est douloureux à enlever généralement.
23: Dans ce cas-là,
21: c'est pas une partie de plaisir. Hein.
5: Voilà, tout à fait.
23: Bah, dans ce cas-là, moi, il y a une question que j'ai posée. Bon, celui qui veut me parler derrière.
21: Vas-y, je pose sa question.
23: Moi, il y a une question que j'ai demandé à Stéphanie, à Nathalie, à Sandra et à Linda et puis à Evelyne. Quand vous avez vos règles, ça c'est une question qui me vient à la tête parce que sans arrêt, j'entends sur l'antenne.
26: Si elle vient au pied, c'est pas cool.
21: Vas-y.
23: J'en entends sans arrêt parler. J'aurais voulu savoir, moi, vis-à-vis des nanas, quand vous avez vos règles, même on peut me répondre s'il y en a.
26: Oui.
23: Moi, je voudrais savoir, vis-à-vis des nanas, quand vous avez vos règles.
26: Est-ce que c'est un double décimètre?
25: Vis-à-vis des nanas.
21: Bon, Gégé.
23: Bon, il y a une question. Vas-y. Non, mais quand il aura fini de me couper la parole, je finirai.
5: Bon, vas-y, finis.
23: J'aurais voulu savoir, quand vous avez vos règles.
25: Oui, ça, on sait.
23: Est-ce que.
26: Pourquoi?
23: C'est bon, je pose pas ma question.
21: Que
23: allez, c'est bon.
21: Non,
23: je ne pose pas de questions.
25: Gérard, j'ai une question.
21: Gégé, je vais t'aider.
23: Non, c'est bon.
25: J'ai une question.
23: Ma question, c'est tout.
25: Parce que tu vois,
23: Gérard, Arnett, David et Luigi. Ça commence à bien faire, une coupe la parole.
21: Florent, une question. Gérard.
25: Tu demandais aux nanas si ça leur faisait mal quand ils mettaient leur tampax. Elle te répondait. Mais toi, est-ce que ça te fait mal?
23: Je te répondrai pas, de toute manière, c'est
5: toi. Ça te fait mal quand tu mets ton tampax?
25: Moi, dans le cul, ouais, très mal.
26: Ouais.
21: Non, Gégé, ce que tu voulais savoir, est-ce que ça gêne les nanas de faire l'amour quand elles sont indisposées, c'est ça?
23: Voilà.
25: Bah, déjà, c'est pas compliqué.
6: Est-ce qu'il vous arrive de foutre des tampax dans vos boîtes à caca?
21: Oh!
23: Merde, tu vas la fermer, toi!
25: Tu poses tes questions, Gérard. Ils ont le droit de poser leurs questions.
23: C'est pas à eux que je m'adresse.
25: Bah eux non plus, c'est pas toi qui s'adresse.
21: Répondez un peu les filles qui ont déjà eu des rapports sexuels. Est-ce que ça vous pose un problème de faire l'amour quand vous êtes indisposée?
5: Alors, pas du tout.
21: Allez, une fille.
5: Nathalie,
21: vas-y. Ouais.
5: Bon, au point de vue hygiénique, c'est pas terrible.
21: Ouais, c'est clair. Ça salit les draps, quoi.
5: Ça dépend comment tu perds aussi. Hein. Si tu perds 3 gouttes, ça peut passer. Hein. Ça peut passer inaperçu.
21: Ouais, si on le fait le dernier jour ou le premier jour des règles, ça va, quoi. Mais si on le fait en plein jour, c'est galère.
26: Tu perds l'envie aussi, non?
5: Je suis de Niagara, donc.
21: Ah oui, d'accord.
5: Tu peux en avoir partout, il n'y a pas de problème.
21: Ouais.
5: C'est pas très hygiénique. Bon,
21: Ouais, ça, c'est vrai. Ça, on pourrait demander d'ailleurs au mec GG. T'as posé une très bonne question. On pourrait demander au mec, est-ce que ça vous dégoûte de faire l'amour avec les filles quand elles sont indisposées?
23: Un petit cuni pendant les règles. Il y a Julie qui veut réagir.
25: Un petit cuni pendant les règles.
21: Oh,
25: T'as les bouts de viande et tout.
21: Ah, dégueulasse. Ah, t'es pourri. Vas-y, Julie. Arnette est parti, on accueille Pierre, 28 ans. Salut Pierre, ouais, bah tu tombes bien, hein, en plein dans le cuny. Ouais. Dans le cuny à la sauce tomate, Pierre.
26: Pierre qui roule, la masse.
7: Ouais, non, moi je voulais raconter mon histoire, parce que j'ai 28 ans et je pense qu'il y a beaucoup de mecs qui sont dans mon cas. Je me suis dépucelé avec une prostituée il y a
21: ah bah ça. Oui, il y en a beaucoup.
7: Ouais, il y a ça 3 mois et...
21: Et tu regrettes pas, Pierre, franchement? C'est récent alors, Pierre?
7: Ouais, il y a 3 mois de ça.
21: D'accord. Mais qu'est-ce que je veux dire? La prostituée, c'était un gros boudin? C'était un travelo? C'était quoi?
7: Non, elle était pas trop mal. Elle était pas trop mal. On était à Amsterdam avec des copains. Tu sais, la zone rouge, là. C'est le truc bien connu.
26: Ouais, bien, dis-moi, Pierre.
7: Tu es dans les vitrines. Et bon, on était un peu jetés et...
21: À 28
7: moi,
21: ans
7: ça me trottait dans la tête, quoi. J'ai 28 ans et...
26: Ça n'a pas changé, t'es toujours aussi jeté, Pierre, n'est-ce pas, Pierre?
7: Et les copains, en déconnant, ils lui ont filé du fric et bon, j'y suis allé.
21: D'accord. Comment ça se fait que tu as eu besoin de payer une fille pour ça?
7: Comment
21: ça se fait que tu as eu besoin de payer une fille pour ça et que tu es salope qui est sur la terre?
26: C'est pour le fun, je crois.
7: Mais les copains qui m'ont payé la prostituée.
25: Là, c'était un cadeau.
21: Ouais,
7: c'est ça.
26: Faut pas qu'il y ait sentiment.
21: Ouais, mais comment ça se fait que tu as eu besoin d'attendre 28 ans et puis d'aller voir une prostituée pour
26: que tu vois la gueule de Pierre, c'est normal, Pierre.
7: Non, mais
23: c'est
7: rien, quoi.
23: Bon, c'est bon.
7: Il y a beaucoup de mecs timides.
25: Ah, mais c'est pas bon, Gérard. Pierre s'exprime, tu le laisses s'exprimer.

0: moitié et tout, dégueulasse. Ah,
1: c'est top. Alors, bon, qu'est-ce qu'elle a fait alors? Elle t'a allongé sur le lit. Bon, raconte en détail. Comment ça s'est passé?
2: Mais non, pas les détails.
1: Mais bien sûr que si, Pierre. Vas-y.
2: J'en sais rien, moi. Elle m'a enlevé le pantalon, Pierre.
1: Ouais, avec les dents?
2: Non.
1: Oh, petite joueuse alors. D'accord.
2: Et ensuite.
0: Elle a dit, mine-toi, j'ai pas ça à branler, bébé.
2: Et ensuite, elle m'a sucé, oui.
1: Ouais.
3: Et tu parles bien là. Il y en a un qui est vachement fort. Merci de m'avoir éteint mon micro, c'est super sympa.
4: Bah ouais, mais tu sais, quand tu manges, c'est mieux.
3: Il y en a un qui vient de poser une super question là.
1: Mais t'es gonflé, toi, Pierre est en train de s'exprimer.
3: Il demande avec ses dents. Alors, je voudrais savoir lequel des deux, et qu'est-ce qu'il nous reste à part Arnaud. Il doit nous rester David.
1: Bon, vas-y, Pierre, continue.
2: Ouais, non, et bon, oui, capote, et pas ça, quoi. C'est parti, je sais pas, tu veux les détails encore?
1: Ouais, attends, elle t'a
4: senti. Qu'est-ce que t'as senti?
1: Il
4: n'y
1: a pas eu pénétration? Il dit, elle m'a sucé, c'est parti.
2: Elle m'a mis un préservatif, on est parti après.
0: Est-ce que c'était romantique, Pierre?
2: Non, c'était pas très romantique.
1: Non, j'imagine. Et ça a duré combien de temps?
2: Ouais, ça a duré.
1: La purée est partie vite donc. La purée est partie très vite.
4: C'était en poudre.
1: Mais bon. Très vite?
2: C'était quand même agréable quand même.
1: Ça l'a arrangé alors si c'est parti vite.
2: Comment?
1: Ça l'a arrangé si c'est parti vite.
2: Non, je te dis, au bout de 20 minutes quoi.
1: Ah ouais.
2: Il y a le stress aussi, quoi, la prostituée.
1: Ouais, mais elle était bonne ou pas?
2: Ouais, c'était pas le top, mais
5: bonne,
2: oui, c'était
5: pas le mot bonne.
1: Ouais.
4: Si.
1: Allez. Ah bon? Non, mais tu sais...
5: quand même.
1: Ouais, non, mais une prostituée...
5: Non, mais même.
1: On peut dire que... Non, mais elle joue de son corps, quoi.
5: Ouais, c'est payé pour ça.
1: Voilà, elle est payée pour ça, donc ouais. On peut dire qu'elle est bonne. Une fille, tu vois, comme vous,
2: attends,
1: comme moi...
2: Bonne...
1: C'est une fille jolie, c'est une fille agréable, tout ça. Mais une prostituée, je sais pas, on peut...
3: Ça, Jessica, je vais te dire une chose.
4: Vas-y.
3: La question bête est bien. Trouve-moi une nana jolie qui sache... Qui sache rendre quelqu'un heureux dans sa vie. Alors, le jour où tu me trouveras quelqu'un de joli.
1: Moi,
4: j'en connais plein, Gérard.
3: Sans dire toi.
1: Moi, Julie.
3: Stéphanie,
1: Nathalie.
3: Non, mais alors là, je vais vous dire une chose. Malgré que ça soit dans le débat.
1: T'énerve pas, Gégé.
3: Manière. Même.
0: Si tu veux, je te présente Lolo Ferrari.
5: Gérard, c'est Nathalie qui parle.
1: Vas-y, Nathalie. Vas-y,
5: Gérard,
1: Nathalie, vas-y.
5: C'est là, tu m'écoutes?
1: Ouais, t'écoutes.
5: Ouais, tu me dis, ouais, trouver une fille, c'est difficile de vous contenter aussi, faut voir ça, hein. Ça dépend des exigences que t'as. C'est clair que si tu demandes la lune,
0: Absolument.
5: Le principe aujourd'hui, c'est un échange. Relation amoureuse, c'est un échange. Si tu veux déjà tout recevoir sans jamais rien donner, c'est pas
4: voilà, exactement. Non, faut pas être égoïste, Gérard.
3: Nathalie,
1: puis pas trop exigeant aussi.
3: C'est toi qui viens de me poser la question.
4: Chacun a ce qu'il peut.
5: Mais Max.
3: Non, il y a
1: chacun
3: pas Max.
1: Chacun a ce qu'il mérite.
4: Ouais. Ce qu'il peut aussi.
1: Bon, on accueille Marcel qui a 40 ans.
4: Ah, Pierre, je voulais encore lui poser une question. Pierre, est-ce que t'as recommencé depuis?
0: Oui.
1: Ouais, avec ta main?
4: Non, mais Pierre.
2: Ouais.
4: Est-ce que t'as recommencé après depuis?
2: Non,
1: avec la main uniquement. Donc
4: avec la main uniquement depuis.
2: Ah ouais,
0: tu n'as plus de
2: tous les jours.
0: Pierre, ton avenir est tout tracé.
1: Pierre, si je peux te conseiller un truc, t'as quel âge? T'as 28 ans. Pourquoi t'irais pas dans les clubs un peu échangistes? Là, t'inquiète pas, on s'occupe de toi et c'est gratuit, hein.
2: Ouais. C'est pas gratuit, justement.
1: Non, tu vas payer l'entrée, mais après, tu peux consommer à volonté.
2: Ouais. Ah, tu viens payer des adresses, non?
1: Je vais te donner ça en antenne, Pierre. Bon, on accueille Marcel qui a 40 ans. Alors toi, Marcel, quel est ton problème?
6: Bah, des petits problèmes, si on veut dire. Marcel, vas-y, raconte ton problème, Marcel.
0: Bon, tout d'abord, bonsoir.
1: Bonsoir Marcel, j'ai dit bonsoir à Marcel un peu. C'est ton débat. Alors Marcel,
3: non, mais, de toute manière, moi, pour l'instant, j'ai posé une question, j'ai pas eu les réactions.
1: Tiens,
3: de
1: Marcel,
3: les personnes.
1: Marcel va t'intéresser.
4: C'est pas un interrogatoire, c'est un débat.
1: Marcel va t'intéresser. Alors Marcel, quel est ton problème?
6: Alors voilà, moi j'ai 40 balais.
1: Ouais.
6: Le problème, c'est que je suis très timide.
1: Ouais.
2: Ah.
6: Bon,
1: et donc
6: je connais un peu la vie quand même, parce que au niveau boulot, j'ai quand même pas mal roulé ma bosse.
1: Ouais.
6: Le problème, c'est que je suis encore plus haut.
1: D'accord.
6: Alors, je voulais savoir.
1: Je jette tout cœur avec toi.
4: Le bocal.
6: Pardon.
5: J'aimerais poser une question là, moi, si c'est possible.
6: Non, mais attendez,
1: vas-y. Donnez vos prénoms avant de parler.
5: Sandra.
1: Ouais.
5: Et comment il s'appelle le garçon?
3: Marcel.
5: Marcel. À 40 ans, si c'est vrai que t'es plus haut, franchement, ça te manque pas d'avoir des enfants?
6: Pardon?
5: Des enfants, ça te manque pas?
0: Déjà, des enfants, ça te manque pas ou pas?
5: Quoi?
6: J'entends mal, excusez-moi.
0: Attends, il s'appelle pas du tout.
2: Ces gosses, ils sont au fond du sopalin.

0: attendez, je me suis... Mademoiselle, je ne comprends pas, je vous entends mal.
1: Bon, Marcel, est-ce que t'aimerais avoir des gosses, Marcel?
2: Non, mais à 40 ans, Marcel,
3: ça ne manque pas d'avoir des enfants à 40 ans, fonder une famille.
2: Fonder une famille, oui.
3: Parce qu'encore être plus tôt à 40 ans, je veux bien, mais des gosses, je sais pas, ça manque, non?
4: Il y a, c'est qu'avant de fonder une famille, il faudrait peut-être...
0: J'ai des enfants autour de moi, mais j'en ai pas à moi.
1: Bon, Marcel, pourquoi
2: ça manque pas?
5: D'accord.
4: Très vite, s'il te plaît.
5: Tu as des enfants autour de toi qui ne sont pas à toi.
3: Non, mais voilà. quand tu rentres chez toi.
0: D'accord. Le problème, c'est que j'en ai discuté avec des femmes au travail, etc. Parce que je suis quand même pas mal physiquement, enfin, je pense. C'est ce qu'on m'a dit. Moi, je me vois tous les matins à la glace. C'est rien, je ne peux pas juger. Simplement, ce que je voudrais savoir,
2: oui, mais Marcel,
0: c'est que j'arrive pas à aborder trop les filles. Quoi.
2: Marcel.
0: Oui.
2: Je crois qu'à 40 ans, il faut se poser des questions là. C'est plus.
0: Je pose pas de questions. La fidélité, on l'a en 20 ans, on l'a toute ta vie.
2: Oui, enfin bon, tu vas pas me dire que
4: Marcel, tu habites
2: où? Tu vas pas me dire que depuis que t'es adolescent, tu as rencontré des filles, t'as jamais eu l'occasion de tomber sur quelqu'un, t'as jamais flirté, t'as jamais rien fait.
0: Ah, si.
5: Marcel,
0: j'ai allé jusqu'au bout, quoi.
5: Tu es localisé où actuellement?
4: Tu habites où, Marcel?
0: Moi, je suis de Bordeaux.
4: Ah bon, c'est pas toi.
0: Marcel, je vois pas le rapport tellement.
3: Non, moi non plus, mais bon.
6: C'est important.
0: Ah oui, c'est important. Bon, je voyage beaucoup par rapport à mon
2: mais
0: travail.
2: Mais Marcel, tu te sens pas un petit peu frustré quelque part?
0: J'ai jamais été jusqu'au bout parce que j'avais peur peut-être de décevoir la personne. Parce qu'il y a beaucoup de
1: Marcel,
0: femmes qui
1: m'ont dit... 40 piges, tu vas t'y mettre quand, Marcel?
4: Bon, ouais, c'est bon. C'est très intéressant, Gérard, s'il te plaît.
0: Non, parce qu'il y a beaucoup de femmes qui m'ont dit que quand la première fois, ça se passait mal,
5: ouais.
0: Et puis après, elles étaient déçues toute leur vie. C'est peut-être pour ça qu'elles devenaient ou nymphomanes.
1: Ouais, mais Marcel, t'as eu 40 ans quand même pour t'y mettre, Marcel.
5: Marcel, les nanas, je peux dire que si ça se passe mal, elles deviennent pas d'infos. Hein, c'est
0: non, mais attendez,
2: je
0: dis ce que j'ai entendu.
5: Ouais.
4: Mais question éternelle, t'as été jusqu'où?
0: Pardon?
4: Tu as été jusqu'où?
0: J'ai été jusqu'au...
5: Tu as pris la main d'une fille?
0: Pour dire pénétration, c'était l'acte complet, j'ai jamais fait, quoi.
5: D'accord, donc juste une petite pipe, petite gâterie, puis voilà?
0: Même pas.
5: Ah, même pas, d'accord. Tu n'as pas le droit. Même à Noël.
7: Ouais, Marcel. Marcel.
0: Oui.
7: C'est Gérard qui parle.
0: Oui, bon,
7: comment?
0: Oui.
1: Bon, Gérard, Marcel.
7: Marcel, oui. Je vais dire une chose, j'ai 5 ans de moins de quoi. Alors viens pas me dire qu'il n'y a aucune nana qui t'a fait une gâterie parce que là, t'es un menteur pour moi.
5: Attends, ça arrive, Gérard.
0: Tu peux t'exprimer comme tu veux, moi si je suis timide, je suis timide, c'est tout.
7: Moi aussi, je suis timide, mais
4: c'est pas non, c'est pas la timidité, toi.
1: Non, Marcel.
0: Alors je pense que le mieux, c'est peut-être de vaincre ma timidité, puis après de passer à l'acte.
1: Est-ce que Marcel, ça te dirait de tenir une église?
7: Question
4: très drôle.
5: Laisse parler Julie.
0: Non, mais je réponds pas, tu vois.
8: GG, mon GG.
7: Oui,
8: on
7: ma caille.
8: On va voir à Pierre et on accueille Sébastien. Sébastien.
5: Ouais. Salut Pierre, salut Sébastien.
4: Mais attends, Marcel, t'as pas pensé justement faire comme Pierre, aller voir une prostituée ou quelque chose?
0: C'est-à-dire que j'y ai pensé, mais je me suis dit qu'en fait.
1: Bon, moi, Marcel, laisse tomber la soutane. Prends la soutane.
0: Sur une femme qui soit vraiment bien, et puis après faire ma vie avec, quoi.
1: On a bien compris, Marcel. Là,
7: C'est bon. Il y a certaines nanas là qui sont encore avec nous.
0: Merci quand même.
6: Mais Marcel, tu as localisé le kiki de la fille ou pas?
0: J'entends mal, d'accord. Pardon?
4: As-tu localisé le kiki de la fille?
1: Marcel, j'ai un truc à te dire. Si tu veux pas décevoir les femmes, prends une poupée gonflable, elle te dira rien, elle s'en va rattacher et on va voir si tu prends le lit, elle va passer par
5: la fenêtre. Marcel, combien de fois, enfin si tu le fais, on sait jamais, combien de fois te sers-tu de ta main pour te satisfaire?
0: Ah oui, que je me branle.
5: Ouais.
0: Bon, eh bien,
7: on appelle ça la meuf joyeuse.
0: À l'âge de 20 ans, enfin 20, 25 ans, quoi. C'est-à-dire que bon, c'est un petit peu comme la faim, si vous voulez. Moins on mange, moins on.
1: Et remarque, Marcel, 25 ans de branlette, souvent tout la différence.
6: Tu dois avoir des sacs à poignées quand même maintenant. Hein.
2: Mais Marcel, t'es pas un petit peu frustré quand même, je sais pas, de retrouver à 40 ans comme timide.
5: Il faut que quelqu'un se dévoue, hein. Bon, appelez-nous. Hein, 0803-0800, si quelqu'un veut.
7: Si quelqu'un veut dépucer Marcel sur Bordeaux, vous nous appelez, il n'y a pas de problème.
5: On vous retrouve Marcel sans problème.
7: Linda.
2: Oui.
7: Linda, on t'a pas trop entendu, genre.
2: Non,
1: S'il y a quelqu'un qui est désespéré et qui a beaucoup de courage, il appelle au 0800-0800 Marcel.
0: Mais Marcel, non, oui.
5: Vraiment, bon, merci beaucoup, Marcel.
6: Est-ce que c'est vrai que ta main droite est beaucoup plus épaisse que ta main gauche?
0: Ouais.
5: Elle a des hématomes, la main droite.
0: En plus, je suis pianiste.
7: T'es pianiste, je joue du stylo.
5: Ah bah c'est bien, moi tu peux t'entraîner. Bon,
7: Linda.
5: Alors Linda.
7: Linda, on t'a pas tellement trop entendu.
9: Non, pas trop. Ouais. Eh ben, je vous dis bonsoir à tous.
7: Oui, t'appelles où, toi, déjà?
9: Alors, moi, j'habite à Rennes.
5: Et tu as quel âge?
9: 22 ans.
1: Et pourtant, toute seule.
9: Et puis, c'est comme ma copine Stéphanie, je suis vierge.
1: Voilà.
5: D'accord.
2: Et c'est pas grave, ça soigne, hein.
9: Comment?
2: C'est pas grave, ça soigne.
9: Non, non, mais je m'inquiète vraiment pas.
4: Il y a très bon médecin pour ça.
7: Stéphanie et Linda.
9: Oui.
7: De manière, moi, je vais vous dire une chose, c'est pas, parce que c'est moi qui ai voulu attaquer un débat comme ça, parce que sans arrêt, je l'entends sur la radio, et comme vous, si vous écoutez régulièrement Fun.
2: Ouais.
7: Donc, j'ai voulu lancer un débat là-dessus. Mm-hmm. Bon. Maintenant. Si le débat vous plaît pas, vous le dites. Vous choisissez un autre débat, puis on a.
4: Il est très bien le débat.
9: Il est très bien.
7: Je sais pas.
4: Gérard, le débat se passe très bien. Le seul problème, c'est que les gens ils parlent et puis toi tu peux pas parler, donc ça te va pas.
7: Voilà. Donc il y a toujours les deux mêmes, c'est-à-dire David et puis Luigi.
4: Non mais attends, tu te posais une question à Sandra là.
1: Non, Linda, je
7: préfère. Linda.
9: Oui.
7: Donc sur les deux questions que j'ai. Linda,
5: c'est voilà. Oui, il y a Julie, attends, qui veut parler.
10: Comment? On a dit au revoir à Marcel et on accueille Rex.
7: Oh. Bonsoir Marcel.
9: Bonsoir Marcel.
1: Bonsoir. Rex dans la niche, Rex. Quoi? Oh, t'es pas marrant.
5: Ça va,
1: Rex.
5: Bon Rex, tu restes avec nous, tu quittes pas. On est avec Sandra là pour l'instant.
9: Linda, pardon.
7: Bon alors Linda, pour toi, les deux premières questions que j'ai posées, t'en penses quoi toi, à ton avis?
9: Quelle question que t'as posée?
5: Ah bah d'accord, ça a vachement suivi Linda.
9: Mais non, mais ça va aller partout.
5: Voilà, mais Linda va rester avec nous et puis elle va suivre pour la suite.
7: Apparemment, t'as pas dû capter les deux premières questions.
5: Elle a capté, elle peut pas dire si elle a eu peur ou mal pour la première
9: fois. Bah oui, parce que j'ai jamais fait.
5: Donc, il y a Sébastien qui est là, il y a Rex aussi.
7: Sébastien et Rex.
1: Salut Gérard.
5: C'est qui là?
1: Seb.
5: Ok, alors vas-y Seb.
1: Moi je veux dire que j'étais plus sot parce que je me suis jamais fait enculer, hein.
5: Ouais.
1: Je pense que c'est clair pour beaucoup de garçons.
5: Ouais.
1: Et que j'aimerais bien que Gérard me fousse ta grosse dans le...
7: C'est bon, Sébastien, tu peux faire une chose, tu vas pas... Non, Sébastien,
4: Sébastien,
7: Sébastien, Sébastien, tu repasses au standard. Sébastien.
1: Gérard.
7: Tu fais une chose sur passe au standard.
4: David, Sébastien, tu fais une chose, tu retournes au standard, on te donne l'adresse du bois de Boulogne, voilà. Tu iras retrouver Gérard et comme ça sera bon.
7: C'est même pas la peine, il retourne au standard, et il s'en va, on reprend quelqu'un d'autre.
4: On lui donne le numéro de la cabine et puis c'est bon.
7: Non, c'est bon. On lui dit au revoir et on reprend quelqu'un d'autre derrière.
5: Allez, Rex.
1: Ah ouais, salut.
5: Ouais, t'as quel âge, Rex?
1: Gérard, je voulais te poser une petite question.
5: T'as quel âge, Rex?
1: J'ai 18 ans.
5: Okay.
1: Ouais, Gérard, je voulais te poser une petite question. T'es sûr que t'es pas puceau?
7: Ça, c'est une question que je te répondrai pas.
1: Bah, mais on a répondu à tes questions.
7: J'ai répondu tout à l'heure. Alors, dans ce cas-là, Rex.
1: Ouais, attends. Rex, tu vas pas me sortir à moi des mythos.
11: Rex, quoi? Arrête de déconner. J'ai rien à t'expliquer qu'à 12 ans, il s'est fait enculer par un sanglier dans.
7: Bon, alors, Luigi, c'est pareil, tu retournes au standard.
1: Excusez-moi, depuis tout à l'heure, vous parlez de pucelle. Mais c'est hyper dur de baiser une pucelle. Son trou de chat, on dirait une pièce de 5 centimes.
12: Ouais, si je parle, toi à fond, t'as raison.
1: C'est dur, mais c'est beau.
11: C'est qui, ça?
2: Bah, à mon avis, vu ton conscience intellectuelle, si ta bise est aussi grosse, tu dois passer partout, toi.
1: Ma bite, elle est hyper grosse, c'est pour ça que je réussis pas à rentrer.
11: Ah ouais, le kit, c'est un mortel.
2: Elle est grosse comme ton cerveau.
1: Ah, t'es pas marrant.
12: C'est un mortel. Oh, t'as sur à donf, putain. T'as de la répartie à donf, t'es canon comme tu veux.
7: Bon, et c'est bon, ça commence à me prendre un gonflé avec vos conneries.
5: Alors, on va se détendre, là, avec...
7: De raconter.
4: Ouais.
7: Alors maintenant,
4: Gérard.
7: Je pense qu'on va faire une petite pause.
4: Non, on va pas faire une pause.
7: Bien sûr, on fait une pause.
5: Pourquoi t'as envie de faire une pause?
4: J'ai juste quelque chose à te dire.

0: C'est le débat de GG, voilà, avec Florent, Julie, Jessica, il y a tout le monde. Et puis.
1: Et Gérard.
0: Et puis,
1: faut pas
0: bien sûr, avec GG, la star du GG, de mieux en mieux. Bon, puis aussi, il y a aussi plein de monde, il y a Stéphanie, il y a Tom, il y a Arnette, bref, on va pas tous les citer. Alors, votre petite conclusion?
2: Oui.
0: Alors, la virginité, la conclusion.
2: La conclusion.
0: Et vous donnez votre nom avant de parler.
3: De toute manière, on va prendre.
0: Et on commence par les filles.
3: Stéphanie.
0: Allez, Stéphanie.
4: Qu'est-ce que j'ai à dire sur la virginité? J'espère quand même ne pas l'avoir jusqu'à 40 ans, parce que ça sera un peu déprimant quand même.
0: Il y a quelqu'un qui se dévoue.
4: Je crois pas avoir trouvé déjà la personne qu'il me faut.
0: D'accord.
2: Mais je suis la personne idéale.
0: Bon, ça marche. Bon, tu le fais bien sinon.
4: Comment ?
0: Tu le vis bien ?
4: Ouais, non, pour l'instant, non, je suis pas stressée. Hein. Faut pas croire que ça me stresse ou quoi que ce soit. Hein.
0: Bon, c'est parfait.
4: Voilà.
0: Bon, merci beaucoup.
4: Merci, au revoir.
0: Salut, à très vite. Il y a Nathalie qui est là aussi.
5: Oui, alors pour moi, la virginité, c'est précieux, c'est tout ce que j'ai à dire. C'est précieux, faut pas donner à n'importe qui, n'importe comment, et puis n'importe où et à n'importe quel âge.
3: Ok.
5: Faut y penser, c'est tout.
3: Sandra ?
6: Oui. Moi, ma conclusion, c'est que plus c'est long, plus c'est bon. Mais bon, faut pas exagérer. Maintenant, j'ai 19 ans et ça me manque. Maintenant, je serais prête à le faire avec n'importe qui.
2: Je suis là.
1: Gérard. Il y a Gérard, si tu veux.
2: Non.
6: Enfin, peut-être pas à ce point-là, mais bon.
0: Ouais, bon, ok. D'accord, c'est parfait. Merci beaucoup.
6: Au revoir.
0: On t'embrasse. Salut. À très vite.
3: Linda.
7: Alors, moi, ma conclusion, c'est que je pense que de nos jours, déjà, il y a des jeunes filles qui couchent bien trop tôt, à mon goût. Et garder sa virginité jusqu'à l'âge de... Moi, je dis 17-18 ans, c'est bien.
2: 14.
0: Ouais, mais on peut pas faire de moyenne.
7: Non, on peut pas faire de moyenne, c'est
0: parce
7: ça.
0: Parce que t'as des filles à 18 ans, 20 ans qui se sentent pas prêtes. Et
7: voilà.
0: 12 ans, c'est franchement jeune. Mais
7: c'est
0: bon, 15-16 ans, je pense que si la fille est prête...
7: Ouais, parce que, en fait, les jeunes de maintenant à 14-15-16 ans, elles sont hyper bien faites, quoi.
0: C'est clair.
1: Je voudrais juste passer un message à tous les petits puceaux d'Internet, c'est-à-dire Smurfy, Alvin et
2: comme
1: compagnie.
2: Attends,
1: c'est pas la peine de réclamer votre pote d'Internet, Arnett, aussi.
2: Ouais, c'est moi la grande star.
0: Ta conclusion, la grande star.
2: Ouais, ma conclusion.
0: Ouais.
2: C'est... Vous nous écoutez régulièrement, un petit peu quand même. Hein. Alors, ma conclusion, je dirais que quand même...
0: Oh, c'est mignon.
2: Le kiki donc de la soirée. Donc, pourquoi la virginité? La virginité, faut tout simplement la dépucer. I wanna get a fly. Un petit peu quand même.
8: À fond de dehors, Arnett. Hein.
2: Attends. À fond de dehors. Ouais.
3: Je vois pas le rapport avec, avec ta musique du kiki.
1: Je félicite Arnett pour sa très bonne conclusion.
2: Ouais, voilà.
0: Il me semble qu'on a encore
2: une grande star.
3: Evelyne.
9: Oui.
3: Ta conclusion, s'il te plaît.
9: Je dirais qu'à partir du moment où on est prêt dans sa tête, je dirais n'importe quel âge, pas à 12 ans non plus.
0: À 12 ans déjà, je doute qu'on soit.
9: Ouais, voilà, j'en doute aussi. Donc, trop tard non plus, c'est pas l'idéal non plus. Je crois qu'il y a un gros problème dans la tête à ce niveau-là. À partir du moment où on est prêt physiquement et moralement, faut se lancer, quoi.
0: Ouais.
9: Mais pas avec n'importe qui non plus.
3: C'était une question que je voulais poser, mais bon.
2: Je voulais conclure aussi, c'est Luigi.
3: Merci Luigi de me couper la
2: parole.
1: On
0: fera ta conclusion après.
3: C'est bien.
2: Alors je voulais dire que pour nous les mecs, c'est aussi difficile de dépuceler les nanas parce que ça fait mal au kiki et après on a l'impression d'avoir de la sauce bolognaise en promotion chez Carlo. C'est pas terrible quoi.
0: En promotion.
3: N'importe quoi.
0: Bon, merci beaucoup Luigi, passez une bonne nuit.
2: David.
8: Bon. Ma conclusion, moi je regarde plus être puceau parce que si j'avais connu Gérard avant, j'aurais...
3: Va te coucher. Bonne nuit.
8: J'ai pas fini, Gérard.
3: C'est bon.
8: Tes conneries,
3: à chaque fois tu me les balances. À chaque fois de fin de débat, tu dis ouais, c'est de la merde et j'aurais bien voulu
8: Passer
3: Gérard. Alors c'est bon, tu vas te coucher.
8: Comment tu parles que j'ai pas fini?
0: David.
8: Si j'ai connu Gérard avant, je me serais volontiers pété le frein avec lui, quoi.
0: Ok.
1: Voilà. Merci David.
0: Merci David. Bonne nuit. Bon, il y a qui après? Il y a Tom?
2: Non, il y a Rex.
1: Non, il n'y a pas de Tom.
0: Non, Tom n'est pas là. Bon, il y a Rex. Hein.
2: Oui, il y a Rex.
0: Ouais.
2: Bon, moi, ma conclusion, c'est faites l'amour et pas la guerre, c'est tout.
0: Voilà, c'est bien.
2: Et gros bisous à Florent, qui est mon voisin, qui sait bien qui je suis. Salut.
0: Ah bon, d'accord.
1: Ouais. On bouge pas, reste au standard, toi.
3: Pourquoi ? C'est bon, Florent, on a compris.
2: Ouais, encore, je t'attends.
3: On a compris. Ouais. Ah, c'est bon, c'est ton voisin de palier, c'est bon.
0: Il reste quelqu'un ou pas ?
3: Non.
0: Bah alors la conclusion de GG.
3: Bah moi, ma conclusion, Jessica, apparemment... Donc, moi, je vais vous dire une chose.
0: Il est galant, GG, c'est ça que j'aime.
1: Ouais, j'adore sa galanterie.
3: C'est simple, la conclusion, c'est que je pensais que ça allait mieux se dérouler.
1: Non, mais on ne parle pas de ça, on ne parle pas des débats, on parle de la virginité.
3: Voilà. Moi, personnellement, moi, j'ai toujours dit, ça, je le dirai sur tous mes débats, c'est prenez vos précautions avant.
0: Voilà. Bravo,
3: c'est bien. Il y a des moyens de contraception, si vous n'avez pas envie, vous faites ce que vous voulez, c'est votre problème derrière. Mais venez pas nous dire après que c'est de notre faute. Dans ces cas-là, c'est vous qui êtes responsable.
0: Ça se fait à deux quand même. Non, ça se fait à deux.
3: La vie se fait à deux.
0: L'amour se fait à deux. Voilà.
3: Tout se fait à deux, mais il faut trouver le.
0: Mais il faut assumer à deux aussi, tu vois. C'est pas normal qu'il y ait quelqu'un.
3: Faut pas dire oui, on est gouine ou autre. Ça.
0: Non, mais attends. Non problème, GG.
3: La seule chose que je peux vous dire, il y a des moyens de contraception. Voilà.
0: Deuxième
3: édition. C'est tout ce que j'avais à vous dire. Donc maintenant, on va vous laisser.
1: Non, maintenant, il y a la conclusion de Jessica.
0: J'ai le droit, GG ?
3: Bon, tu conclues ce que tu veux.
0: D'accord. Non, ma conclusion rejoint celle de GG, notre star à nous. Bien sûr, mettez des capotes. Et puis, pour les filles, il faut le faire quand on se sent prête. Et pour les mecs, s'il vous arrive de dépuceler les nanas, essayez d'être un peu compréhensif et de ne pas y aller comme des gros bourrins. Ça nous aiderait beaucoup. Merci les garçons, je vous embrasse, je vous aime très fort. Salut les filles. Bon. Et la conclusion de Florent.
1: Avant, j'ai laissé finir Jessica, parce que moi, ma conclusion, ça sera la dernière chanson.
0: Oh, c'est beau.
1: Vas-y, GG, qu'est-ce qu'il y a après,
0: GG.
3: Maintenant, vous allez retrouver Yannick pour la nuit sans pub. À 6h, de 6h à 9h, vous allez retrouver le petit Lorenzo, s'il nous fait pas une arrivée à la Belmondo dans les escaliers, comme d'hab. Donc, vous allez retrouver Lorenzo entre 6h et 9h pour le réveil matin. Et puis, 20h dans la journée, vous allez retrouver les auditeurs, les animateurs habituels. De 17h à 19h, vous avez...
0: 17h à 20h.
3: De 17h à 20h, vous avez...
0: La Fun Force.
3: À 20h, vous allez retrouver Doc, Jessica et Arnold.
0: Non, Arnold, il est pas là, ce sera Gaël.
3: Vous allez retrouver Gaël.
0: Voilà.
3: 22h minuit, vous allez retrouver Max avec Florent et Julio au standard. Et puis, à minuit, ça sera la super trans. Et n'oubliez pas, la super trans.
0: La super trans.
3: Super trans, c'est bon. Et n'oubliez pas...
0: Toujours aussi branché, GG. Hein.
3: N'oubliez pas aussi que ce soir, vous avez rendez-vous à la loco, avec Gigi... Jean-Marie K, Max et je sais pas.
1: Et Derek May.
3: Derek May.
1: Un des 4-5 inventeurs de la techno, donc ça va être très fort. C'est un grand monsieur de la techno.
3: Allez-y.
0: Rendez-vous là-bas.
3: Venez nombreux surtout. Mais c'est tout ce que je peux vous souhaiter. Donc maintenant, on vous laisse en compagnie de Yannick et je vous dis peut-être à la semaine prochaine.
0: Salut tout le monde.
1: Et donc moi, pour finir, hier, on l'avait promis à GG. On l'a pas passé. Et je crois que ça fera une très bonne conclusion. C'est le Danny Briand, Dormir avec toi.
0: Ah
1: GG.
0: Oui,
10: la chanson GG.
3: Merci Julie.

0: Et en plus,
1: ah, y a pas assez de lumière.
0: C'est pas mal parce qu'il y a, comme c'est la Saint-Casimir et que à Manu, j'avais oublié d'y donner un surnom, maintenant je vais l'appeler Casimir. Ça sera Casimir.
2: Super.
0: Donc Casimir, bonsoir à toi. Ça va? Ça va Casimir?
3: Mais là lui il fait la gueule.
0: Bon, il fait la gueule. Non mais il a qu'à aller voir son voulait... bébé rose et pas mais... nous faire chier.
3: Non mais il disait que ce soir en plus il voulait pas faire le débat parce qu'il
0: était... s'il veut pas faire le débat, il se casse. Et puis c'est tout.
3: Bon, en tout cas, d'après ce que m'a dit Manu, donc que de Manu et Fildar, enfin c'est Fildar qui m'a dit ça. Donc le premier débat c'est sur la bande FM.
0: Non. Non.
3: Ah, bon, on a rappelé les gens pour la bande FM.
0: Ah ouais. Oh mais merde, c'est moi qui commande le jeudi, ce soir, on commence par la chasse et on finit par la bande FM.
3: Non, c'est Apolline qui a rappelé les gens pour la FM, elle a demandé, elle a dit je pense que ça serait mieux pour elle préférait la FM à Pau.
0: Non. De toute manière, on en avait discuté.
3: Oui, mais je sais, mais elle a préféré.
0: On en avait discuté la semaine dernière.
4: Ouais, Gérard, c'est mieux de commencer par la radio, je trouve, tu vois.
0: Non,
3: c'est à lui qui décide.
0: Mais qu'est-ce que tu vas me prendre la tête avec la radio en premier? Les auditeurs, on.
4: Moi, non, mais je pensais ça parce qu'on est dans une radio.
3: On
4: n'a
3: rien à foutre, t'allais le dire, mais t'as raison, Gérard, c'est exactement ce que je pense.
4: Non, mais on est dans une radio.
0: Mais non, mais même, je m'en fous. C'est en deuxième débat, c'est tout.
3: Moi, je pense que Gérard avait raison. C'est dommage qu'on va être obligé de commencer par le débat de la bande FM.
0: Alors, si on commence par les radios, ça sert à rien.
2: Bah ouais. D'accord, on commence par l'euro, ok.
3: Mais non.
0: Non mais pourquoi pas mon pied dans ton cul, toi?
3: Non mais commencez pas. On devait faire le débat sur la bande FM, parce que là, qu'est-ce qui se passe au niveau de la stratégie? Gérard, il avait travaillé sur la stratégie.
0: Moi, j'avais prévu l'autre en premier, la
3: chasse. Et pourquoi t'avais choisi? Explique-leur.
0: Ben, parce que c'est ce qu'on avait décidé nous la semaine dernière.
3: Mais pourquoi on a décidé ça? C'était pour une stratégie.
0: Voilà. C'était justement pour que les jeunes soient encore avec nous. La deuxième partie, c'est sur les radios FM. Donc, je vais pas changer mon système.
3: Alors, on fait comment?
0: Alors maintenant, si vous voulez qu'on fasse la bande FM, dans ces cas-là, que tu me reprends d'autres auditeurs, tu me gardes pas ce que tu m'as fait voir. C'est tout.
3: Bon alors, qu'est-ce qu'on fait? On fait la chasse et la pêche en premier quand même.
2: Ouais, ouais. D'accord.
3: Okay. Bon, il faut savoir. C'est qui commande? C'est le chef. C'est moi le chef avec lui. On est deux chefs là.
2: Non, on fait la chasse et la radio.
3: Non,
2: et
3: la
2: après,
3: chasse.
2: On fait la pêche.
3: Non.
0: C'était pas prévu.
3: La chasse et la pêche, on fait un petit quart d'heure.
0: Ça. Alors je vais te dire une chose, si c'est pour faire un truc d'un quart d'heure, c'est pas la peine que
3: qu'ils se déplacent, ça sert à rien qu'ils viennent pour rien à ce moment-là, le fatigué pas pour rien.
0: Me cassez pas les burnes en ce moment, c'est pas le mois à me casser les burnes.
3: Voilà, exactement.
2: Pourquoi
0: Non, j'ai pas mes ragnagnas, d'accord.
3: Non, c'est Manu qui parlait.
0: Ouais, non, mais toi, Casimir, ça suffit.
3: Alors, en tout cas, Manu, lui, donc, il a décidé de faire le standard, il a dit.
0: Ah bah s'il fait le standard, dans ce cas-là, il fait le standard, et puis Fildar, il va à l'aria. C'est tout.
3: Non, je fais le standard.
0: Non, mais faut pas me prendre pour un con, faut pas me prendre pour une girouette.
2: Arrêtez, parce que là, c'est un
0: pot. Non, mais faut pas me prendre pour une girouette.
3: Je vais te bétonner le standard.
0: Oui. Ouais, non, mais une girouette, j'en suis pas une, ok. Alors, déjà, en ce moment, je sais pas ce que les auditeurs, ils ont, je sais pas si c'est les vacances ou quoi.
3: C'est ça.
0: Mais hier, je vais te dire une chose, que j'en ai un qui m'a appelé, qui n'a pas été content, comme quoi que Max a arrêté à minuit et demi. Hein? Alors maintenant, c'est à vous, les auditeurs, d'éviter de nous faire de nous appeler pour nous dire des conneries. Parce que hier, l'émission, à minuit et demi, ça s'est coupé. Moi, j'étais pas content non plus. Alors, je vous préviens, vous trouvez des sujets valables, et jusqu'à une heure. Hein? Parce que vos conneries d'hier, ça suffit comme ça.
3: Gérard, avant qu'on aille vers la parodie, il est prêt ou pas?
2: Ouais. Il est prêt.
3: Bon, bah juste avant la parodie de Gérard, écoutez plutôt ceci, un remix qui nous a été apporté tout chaud en main propre par les personnes qui l'ont fait. Enfin, on l'a reçu, c'est un pirate qui nous a été envoyé, qu'on nous a déposé, de Turpentine et Chocoline. Non, Turpentine.
2: Et Acétone.
3: Hein? Turpentine et Acétone. Et Acétone, pardon, ouais, Chocoline.
2: C'est ça.
3: Ouais, c'est un peu comme ça, quoi. On dirait Aglaé et Sidonie. Et puis, on se retrouve juste après pour la parodie de Gérard et ensuite les débats de Gérard, donc sur la chasse et la pêche et la radio.

0: Donc sur l'intelligence, on va accueillir Amélie, 19 ans de Montpellier. Bonsoir.
1: Bonsoir Amélie.
2: Bonsoir Amélie.
0: Bonsoir Amélie.
3: Alors là, Amélie.
0: Amélie.
2: Oui.
0: Bonsoir.
2: Bonsoir mon plus simple.
0: Bonsoir. Ouais, t'éteins ta radio s'il te plaît.
2: Ben elle est éteinte.
4: Ouais, c'est bon, genre.
0: Voilà. On va accueillir Magali, 24 ans de Caen.
1: Bonsoir Magali.
3: Bonsoir Magali.
1: Magali.
3: Bonsoir Magali. Alors là, Magali.
2: Ouais.
0: Ouais. Ouais.
3: C'est mon petit restaurant, je t'ai demandé tout à l'heure, tu n'as pas répondu.
0: Bon, Axel, Axel, tu commences à te taire.
3: C'est pas moi. Hein.
5: Ouais, Axel, tu fais chier. Hein.
3: Axel, c'est pas Axel, c'est relou.
0: Non mais vous avez pas commencé comme ça parce que sinon vous allez finir au standard vite fait bien fait.
3: S'il te plaît Gérard, non.
0: Voilà. On va accueillir Sophie, 21 ans de Reims.
2: Salut,
0: bonsoir.
2: Sophie.
3: Bonsoir Sophie.
2: Salut,
3: Sophie.
0: Merci pour la radio.
2: Et bonne fête Gérard.
0: Merci. On va accueillir Philippe, 19 ans. Salut, du Vésiné.
3: Salut Gégé. Bonne fête Gégé.
0: Merci. Ouais, on va accueillir Axel.
3: Bonsoir,
0: de Poitiers.
3: Bonne fête, GG.
0: Merci.
3: Bonne fête, GG.
0: Bah, ça y est,
3: Bonne fête, GG. Arrêtez, laissez pas parler.
0: Voilà, on va accueillir Niels.
3: Niels,
2: salut.
0: Salut, Niels.
3: Salut, Gérard. Bonne fête, Gérard.
0: Merci. Donc, le premier débat, c'est sur l'intelligence. Alors, la première question.
3: Ouais. Que pensez-vous de l'intelligence?
2: Pour ou contre l'intelligence?
3: Pour ou contre l'intelligence?
0: Alors déjà, vous allez vous calmer parce que sinon, ça va aller vite fait. Vous allez passer au standard, mais vite fait,
2: bien fait.
0: Vite fait, bien fait.
3: Bon, vite fait, net.
0: L'intelligence est-il?
2: Il est pas sur les T.
3: Le premier qui commence à faire
1: Gérard, tu es malade.
0: Celui qui veut ma crève, il me le dit.
3: Moi,
0: je lui redonne tout de suite.
3: S'il te plaît, Gérard.
0: Donc, l'intelligence est-il nécessaire pour vous?
3: Moi, Philippe.
0: Ouais, Philippe.
3: Ouais.
0: Pourquoi oui?
2: Bonne
3: parce
2: réponse.
3: Parce que. Sans l'intelligence, on n'est rien, réfléchis un peu.
2: Ouais, Gérard.
3: Ouais.
2: C'est
3: l'intelligence qui nous guide dans la vie. L'intelligence
2: qui
3: nous guide dans la vie. Si on est con.
0: Non, mais c'est pas si on est con ou autre. Je vous demande si l'intelligence est-il nécessaire pour vous.
3: Oui,
0: bon,
3: oui.
0: Alors, maintenant, Philippe, tu as dit oui, pourquoi?
3: Pourquoi c'est nécessaire?
0: Oui.
3: Parce que sinon on vit pas.
0: Mais comment ça on vit pas?
3: Ah ouais, sans l'intelligence, on pense à rien.
0: Non mais attends, t'as pas besoin de vivre avec, avec l'intelligence.
3: Mais regarde Gérard, c'est ce qu'il fait. Par exemple, sur Gérard, par exemple.
0: Bon d'accord, Philippe, apparemment, je crois que... T'as pas tellement compris le sens de la question.
2: Gérard, c'est Amélie.
0: Oui, Amélie.
2: Est-ce que tu arrives à vivre avec ton intelligence?
0: Tout à fait.
2: Et comment? Et vas-y, décris-moi ta vie avec ton intelligence.
0: De toute manière, ma vie, je pense que j'en ai assez parlé sur l'antenne. Hein.
3: D'ailleurs, on s'en fout.
2: Hein. Est-ce que tu ne trouves pas que tu es trop intelligent, justement?
0: C'est-à-dire, du quel côté?
2: De tous les gros jets, ça.
0: Mais de quoi? Comment ça, de tous les côtés? Dis-moi pourquoi.
2: Tu es trop intelligent.
0: Mais pourquoi? Mais pourquoi?
2: Parce que c'est Sophie, je vais t'expliquer pourquoi on pense que t'es peut-être un petit peu trop intelligent.
0: Ouais, mais parle plus fort, Sophie, s'il te plaît.
2: Tu m'entends mieux, là, comme ça?
0: Ouais.
2: Je peux pas faire plus, hein. Parce que justement, tu ne nous comprends pas, Gérard. En général, on est toujours obligé de répéter, donc on se demandait si t'étais pas trop intelligent.
3: Ouais. Toi, en fait, t'es tellement intelligent
2: Regarde Gérard, je sais pas, il y a quelques mois t'étais inconnu et tout, t'as fait une montée fulgurante, tu fais de la radio, on entend parler de plein de trucs quoi, je sais pas, de journaux, t'as fait des boîtes de nuit.
3: Ouais, t'es tellement intelligent que maintenant on trouve tes cassettes dans le commerce, c'est génial.
2: Un film, j'en sais rien, c'est quand même pas donné à tout le monde, regarde, tu prends les To Be Free, c'est pareil quoi.
0: Non mais attends, Sophie.
2: Oui.
0: Sophie, déjà, je vais répondre déjà à ta question.
2: Oui.
0: Bon, celui qui s'amuse à... Tu me dis, ça fait quelques mois. Non, ça fait pas quelques mois,
2: ça fait presque un an maintenant.
0: Non, ça fait 2 ans, quand même.
2: Ah, ouais.
0: Ça fait quand même 2 ans.
3: En quelques mois.
2: Non, je voulais pas te vexer, je veux dire. C'est
0: non, mais
2: déjà bien,
0: merci pour la radio. Merci pour la radio derrière. Voilà. Voilà, c'est bien. Donc, je préfère prévenir d'une chose que, maintenant, ça fait 2 ans que je tourne avec le Star System.
2: Ouais.
0: Et en 2 ans,
2: Oui, mais je veux dire, ça fait 2 ans que tu t'appelais pas aussi régulièrement que depuis 1 an, c'est vrai. tu venais pas animer d'émission, je veux dire.
4: C'est quand même une star,
2: quand même.
4: Gérard,
2: hein. C'est quand même une montée fulgurante, il faut le reconnaître, Gérard. Mais c'est bien, je veux dire. J'ai l'impression que t'es vexé, mais c'est bien. C'est, je te félicite, au contraire. Parce que c'est pas donné à tout le monde, je veux dire.
5: Gérard, est-ce que tu penses qu'il fait partie du Surf System maintenant?
0: Qui c'est qui me pose cette question?
5: Je sais pas, maintenant il travaille avec Max, tout ça, c'est.
0: Oui,
5: t'es un peu là-dedans, non? T'es un peu dans le showbiz maintenant,
6: s'éloigne un peu de la question là.
0: Ouais, non, au contraire, on s'éloigne pas de la question, je vais répondre. Bon, maintenant ça fait quand même 2 ans que je tourne avec Max, ça c'est vrai.
5: Top délire.
0: Bon, celui qui s'amuse à faire ça tout à l'heure, il va retourner au standard, ça va être vite fait.
4: Gérard, on se croirait un peu dans Fan 2 quand même, là. Hein.
0: Ouais. Oui, mais pour l'instant, vous y êtes pas, d'accord?
4: Mais si, on s'y croirait, hein, c'est
0: non, sûr. Non, bah, dans ce cas-là, si personne veut répondre à la première question, bah...
4: Mais tu l'as pas encore posé.
0: Ouais, ah, si, je l'ai posé, la première question, bah, donc Gérard, vous allez répondre. Gérard. Vous allez pas me... Non, attendez.
5: Axel, moi, je veux répondre.
0: Ouais, vas-y, Axel.
5: Ouais, bah, moi, je dis que l'intelligence est nécessaire, quoi. Que, par exemple, pour répondre à des casses dans les débats, quoi.
7: Mmh. Ouais.
5: Intelligence, hein.
2: Mmh. Ouais, c'est vrai.
5: Ça, c'est ce que je voulais dire, hein. Gérard, on t'appellera pot de chambre, tu sortiras de sous le lit, je crois que t'as calme, quoi.
7: GG.
0: Oui.
7: C'est Philippe, là.
0: Oui.
7: Est-ce que tu pourrais poser tes questions plus facilement, pour qu'on comprenne mieux, quoi?
0: Non, mais dans ce cas-là, si t'arrives pas à comprendre, mon pote, c'est pas la peine d'appeler.
7: Non, mais si, mais bon, bah, c'est un peu compliqué, hein.
0: Ah bah, si elles sont compliquées, je suis désolé, moi...
7: C'est parce que t'es trois.
0: Moi, les questions, c'est moi qui les fais, c'est pas vous qui les faites.
1: Ah, Gérard, est-ce que c'est vraiment toi qui fais les questions du débat?
0: Sur celle-là,
1: Est-ce que parfois tu ne te ferais pas aider
0: Max, dans le train, sur celle-là, on l'a fait dans le train avec Max. Les autres, il y en a certaines, c'est sûr qu'on m'aide pour les faire.
5: Tu les fais dans le train avec Max?
0: Comment?
5: Attends, c'est Nils, là, tu les fais dans le train avec Max?
0: On les a faites au retour de Belgique, oui.
2: Bravo, hein.
5: Et tu fais quoi encore dans le train avec Max?
0: Ça te regarde pas, mon pote. Max, il dort et c'est tout.
1: Oui, alors, est-ce que Max ronfle?
0: Non.
5: C'est toi qui leur finis la crève?
0: Non, pour l'instant, c'est tout le monde qui a la crève et malheureusement, on peut pas s'en séparer. Donc, si quelqu'un la veut, vous nous le dites.
5: Mais moi, Gérard, ça fait quel effet un verre de bière dans la gueule?
0: Comment? De quoi? Qui c'est qui vient de poser une question qui n'a pas du tout un rapport avec le débat?
2: D'abord, c'est pas de la bière qu'il a bu, mais du Ricard et du café.
0: Non.
2: Voilà.
0: Alors, je vais vous prévenir d'une chose.
2: Je suis bien, moi.
5: T'as des deals.
0: Qui c'est qui ose parler, qui me connaît bien, là?
4: Qui ose parler?
5: C'est Mario.
2: Dans le débat, Gérard. Je sais que t'as bu 2 cafés et 1 Ricard.
0: Et qui c'est qu'ose dire ça?
4: C'est un espion!
0: Mais qui c'est qui ose dire ça? Quelle est la nana qui ose dire ça?
5: C'est Ricky Martin.
0: Ouais, c'est Ricky Martins, d'accord. Eh ben, si vous me faites chier, vous allez voir que vous allez vous en choper plein la nuit.
1: Justement, Gérard, le débat.
4: Je peux répondre à la question?
0: Oui.
4: Bon, alors moi, je pense que l'intelligence est nécessaire, et d'ailleurs, je la cultive, et je mange beaucoup de poissons. Je mange du poisson pané, grillé, bouilli, et je voulais savoir si toi, tu aimais le poisson, et si tu pensais que ça rendait intelligent.
0: Tout à fait. Moi, je vais dire, attendez, c'est qui vient de poser ce...
4: C'est Amélie.
0: Amélie, moi, je vais te dire une chose. Amélie.
4: Oui.
0: Amélie, moi, je vais répondre à ta question. Le poisson, je n'aime pas ça. Donc je l'ai déjà assez... Non, attendez. Je l'ai déjà assez dit sur l'antenne que le poisson, je n'aime pas ça. Pourtant, le poisson, ça donne des vitamines, ça je suis d'accord. Mais le poisson ne rend pas intelligent, nuance. Donc, stop, on va pas... Comment?
5: Gérard, là, c'est Nils, tu préfères la viande, tu préfères la viande d'homme, toi?
0: De manière, c'est pareil que ça soit...
7: plus intelligent.
0: Non, mais je vois pas le rapport avec... avec ce qu'on vient de dire. Alors, croyez-vous que certaines personnes sont intelligentes?
7: Tu peux répéter la question?
0: Non, mais attends, je vais pas m'amuser à faire ça toute la soirée.
4: Oui, mais répète-la une fois, mais quand même.
0: Alors, croyez-vous...
5: Gérard, bonne fête.
7: Ouais, bonne fête, Gérard.
0: Bonne fête, Philippe, Axel et Niel.
7: Bonne fête, Gérard.
0: tu me les prends tous les trois.
2: Gérard.
1: Moi, je pense que vous êtes quand même assez dur avec Gérard, qui est aujourd'hui malade et qui vient justement pour vous faire son débat à propos de l'intelligence. Donc, je demanderais quand même un peu ce que vous soyez un peu plus cool avec le GG quand même, non?
2: Bon, pardon, Gérard. Et on lui souhaite bonne fête, on est gentil.
0: Ouais, mais c'est bon.
2: Non, moi, je voudrais juste
0: te
2: poser une question pour resituer le débat, simplement. Je voudrais savoir qu'est-ce que t'appelles, toi, l'intelligence. Parce que c'est bien de
8: m'entendre parler d'un truc,
2: c'est même pas ce que c'est, si ça se trouve.
8: Quelle est ta définition d'intelligence?
2: T'as pas le gros dico, Gérard, hein?
0: Non, mais de toute manière, j'ai pas le dico sous mes yeux, tu vois. Donc, l'intelligence. Oh, c'est bon, vous vous calmez, les trois cums. Hein.
8: Bah, attends, tu parles.
9: Ouais, on est chaud, là.
2: Ouais, c'est toujours les garçons.
0: Tout à l'heure, ça va être simple. Au deuxième débat, je vais supprimer les mecs et je vais demander que des nanas qui appellent.
2: Ah, non, Gérard, moi je veux qu'il y ait des mecs pendant le débat. Hein.
0: Ah, ben, attends, c'est pas toi.
9: C'est plus marrant après.
0: C'est pas toi qui décide, la nana, c'est moi quand même.
2: Amélie, moi je préfère qu'il y ait beaucoup de mecs.
9: Moi, le mec, Gérard.
0: Ouais, mais c'est pas toi qui décides, c'est moi.
8: Amélie, t'as raison, défends-nous un peu.
9: Voilà, bien.
2: Non, mais moi, voilà.
8: On se fait opprimer par Gérard.
9: Mais Gérard.
2: Bon, moi, je voudrais savoir ce que c'est que l'intelligence.
0: Alors, l'intelligence, à ton avis, ça veut dire quoi?
2: Ah non, c'est à toi qu'on va poser la
0: question. Alors, l'intelligence, c'est quelqu'un qui en a dans la tête.
8: Mais qu'il y a quoi dans la tête?
0: Me prenez pas pour un con, les trois cums, hein.
8: Gérard, pourquoi?
2: Est-ce que tu te crois intelligent, toi, Gérard? C'est Magali qui pose la question.
8: Donne-nous une raison de te prendre pour un con, Gérard. Moi, franchement, j'en vois aucune.
0: Ah bah, la preuve, si tu m'y prends pas, tu m'y laisses pour un con. Donc, vous avez pas commencé à me faire gueuler maintenant?
8: Ok.
0: D'accord. J'ai pas l'intention de m'énerver ce soir. Alors, si vous voulez me forcer, il y en a pas pour longtemps. Bonne fête, Gérard.
8: Ok, Gérard. Bonne fête quand même.
10: Il y a Necron sur Minitel qui dit: Gérard, si l'intelligence est un défaut, alors tu es le roi de la radio.
0: Voilà. De toute manière, on va y revenir sur les dépôts et tout ça. Donc, apparemment, personne ne veut répondre à la deuxième question.
10: Attendez.
9: Stop! Gérard, Philippe.
0: Voilà.
2: Non, mais.
9: Gérard, je peux répondre.
2: Vous êtes pas marrant.
9: L'intelligence, c'est quand t'as de la réflexion.
2: Exactement.
0: C'est-à-dire?
9: Ouais. C'est-à-dire, c'est quand tu peux prendre un peu de temps pour réfléchir, mais rapidement, en fait.
0: De toute manière, je vais te dire une chose, que je prends mon temps toute une semaine.
9: Ouais.
0: Hein, et je peux réfléchir sur certains trucs. Comme là, tout à l'heure, je sais pas si vous avez écouté, j'ai réfléchi sur ce que Françoise avait été dire.
9: Ah, mais Françoise, elle était vache avec toi.
0: Oui, mais ça, de manière, ça, c'est bon, ça y est, c'est fini, on n'en parle plus.
8: Moi, je dis que Françoise est jalouse de ton succès.
9: Exactement.
0: Non, mais ça, c'est son problème, c'est pas le mien.
9: Elle est pas intelligente.
0: Moi, de manière, je ne suis jaloux de personne. D'accord?
8: Bah oui, c'est pas de toi, t'es la star, toi.
0: Moi, je m'occupe de. Déjà, j'ai déjà du mal à m'occuper de moi-même. Donc, c'est pas pour aller m'occuper des autres. Ok? En de bon entendeur, salut. La télé ou la radio vous rend-elle intelligente?
9: Non.
0: Alors qui non?
9: Moi, Philippe.
0: Alors Philippe, vas-y, pourquoi?
9: La radio ne nous rend pas intelligente quand on t'écoute, quoi.
0: Mmh. Et la télé?
9: Et la télé, c'est pareil, c'est superficiel et...
0: Alors attends, Philippe, Philippe,
9: ouais.
0: Philippe, tu dis non à la radio parce que tu m'écoutes, mais quand je suis pas là, les jeudis soirs, est-ce que tu écoutes toujours Fun Radio?
9: Non, j'écoute que toi.
8: Non, on écoute.
0: Alors pas. Donc apparemment t'es pas un auditeur fidèle.
9: Je suis un auditeur fidèle.
8: Mais fidèle à toi, Gérard.
9: Et fidèle à toi.
1: Ah, Gérard a quelques problèmes justement avec son succès.
10: Merde. Il y a la caméra qui ne lâche pas.
0: Je t'ai dit non, hein,
1: je t'en prie.
8: Ça n'a pas paradis, t'as une caméra.
0: Bon, alors Philippe.
9: Ouais.
0: Donc apparemment, t'écoutes pas régulièrement Fun Radio. T'écoutes que le jeudi parce qu'il y a les débats. Non, c'est ce que tu viens de dire.
9: Je suis fidèle à toi.
0: Ok. Parce qu'il y a les débats.
9: Parce que, voilà, c'est très intelligent les débats.
0: Ok.
9: Les
0: débats sont accès. D'accord.
9: Fait pour un business, moi.
0: D'accord.
9: Des documentaires pour.
0: Ok. Nils. Attends, Amélie. Je vais arriver à.
2: Je vais poser une question.
0: Oui, Amélie.
2: Je voulais savoir quelle était ton émission de radio préférée, ton émission de télé préférée.
0: Alors, je vais dire une chose.
8: Comment?
0: Qui c'est qui vient de dire Europe 1? Bande de dégonflés là, les trois mecs.
8: C'est bossé sur Europe 1.
9: C'est pas moi.
0: C'est bon, allez, couchez. Allez.
8: Gérard, là c'est
0: Ça suffit.
4: Non, parce que Gérard, on m'a dit que tu rêvais de faire une émission sur France Culture. Mmh. Je voulais savoir si c'était vrai.
0: Et qui c'est qui pose cette question?
4: C'est Amélie.
0: Ouais, bah, Amélie, je vais te dire une chose, que tu te trompes complètement.
4: Bah, c'est pas moi, on me l'a dit. Hein.
0: Ah ouais, mais on, pour moi, c'est des cons.
4: Des cons, d'accord.
0: D'accord.
4: Bon, alors, c'est quoi ton émission de radio préférée à part la tienne?
0: Ah bah, de toute manière, mon émission préférée de radio, c'est Fun Radio et ça restera.
1: Non, ça, c'est une radio, c'est pas une émission, Gérard.
0: Non, mon émission préférée, eh ben, c'est... C'est le soir, de 22h à minuit, et même de 20h à 22h, d'écouter...
4: Oui, je sais pas, tu passes.
0: D'écouter les...
4: Non, mais sérieusement, Gérard, on ne demande pas de faire le lèche-cul.
5: Ouais, hein.
0: Non, non, mais de manière, je ne fais pas le lèche-cul. J'écoute régulièrement Fun Radio. Stop!
4: Vous
0: vous taisez, je réponds à Amélie. L'émission que j'écoute le plus à l'heure actuelle, c'est Le Doc,
5: ouais,
0: et Max. Et ça, Max, c'est normal.
10: Ah, oui. D'accord.
5: Ah, bah c'est normal. T'as tout là, Gérard.
10: Laurent,
0: Non, non, c'est pas chez moi que ça sonne.
10: Gérard, on pourrait revenir un peu sur le débat là.
4: Oui.
0: Gérard. Oui.
4: C'est Magali là.
0: Oui, Magali.
4: Est-ce que tu crois, toi, que la télévision aura intelligent?
0: De quoi?
4: Est-ce que tu crois que la télévision est intelligente? Je te pose la question.
0: Ben, ça dépend ce que tu regardes à la télé.
4: Mais Gérard a regardé Le Gendarme, son mari. Quelle émission tu préfères?
0: Ben, moi, j'aime bien le dimanche de regarder la 6 sur Capital ou Zone Interdite, parce qu'il y a certains débats, certains reportages il y a certains débats qui puissent nous aider dans la vie.
5: Un exemple, Gérard.
0: Par contre, non, mais je vais pas citer tout parce que ça deviendrait trop long. Il y a certains trucs que je peux pas citer malheureusement ce soir parce qu'il est trop tard.
5: Ouais.
0: Et il y a. Ouais, mais il est trop tard, et puis même c'est pas le thème des débats que je veux faire.
10: Ouais, d'ailleurs, en parlant de ça, ce serait bien d'y revenir.
0: Voilà. Donc, pour revenir à la question à Magali, donc je préfère regarder la 6.
4: Ok.
5: Bah, et déjà, bah, oui. Regarde les piégeurs. Je vais expliquer un truc.
0: Oui.
5: À la télé, il n'y a que les documentaires qui sont bien parce que, en fait, l'intelligence, c'est aussi la connaissance.
4: Mmh. La culture.
5: Et donc, les films, c'est rien, c'est superficiel, donc il n'y a rien à apprendre de ça.
0: Mmh.
5: Et donc c'est vrai que t'as raison qu'il n'y ait que les documentaires qui sont potables parce qu'on apprend des choses.
0: Mmh. Ouais, voilà. Ok.
1: Donc justement...
0: Stop.
1: Une autre question peut-être, Gérard?
5: Ouais, une autre question.
0: On va passer à la quatrième.
4: Déjà.
0: Pensez-vous...
4: Vite.
0: Ah bah oui, ben...
4: On est avec toi, Gérard.
5: Gérard, c'est agréable.
0: Oui, mais c'est bien parce que ce soir... apparemment, vous avez, j'espère que le deuxième, il va se passer comme le premier.
4: Mais oui, le deuxième,
5: c'est super intelligent. Voilà.
10: Il y a David sur Minitel qui demande si l'intelligence est le prolongement, je pense que tu es d'accord, si l'intelligence est bien le prolongement de l'hypothalamus sur l'encéphalolo.
4: Moi, je suis d'accord. Hein.
0: Qu'est-ce qu'il veut dire là-dessus, lui? David,
5: pas tout le temps.
0: Arrête.
10: Pas tout le temps.
5: Pas tout le temps, non.
0: Non, mais attends, David, s'il te plaît, tu essaies d'éclaircir plus ta question parce que je comprends pas trop ta question. Donc, on va revenir au débat. Pensez-vous qu'on puisse faire des cours d'intelligence? Alors, oui, comment, et non, le pourquoi. Donc, je vous laisse réfléchir. Je vous laisse réfléchir.
5: D'accord.
0: Et on va écouter les bourses. Attention,
10: Tu as
1: quoi?
0: Attention, tu as de la morve. Donc, rebonsoir à tous. Donc, c'est la suite des débats. Donc, 1h43. 1h43. Donc, c'était le disque. C'était les Bangas avec les Petits Suisses. Donc, c'est toujours la suite des débats. Donc, si vous venez nous joindre, c'est 0800-085000 et 0803-085000. Toujours le 3615, code Fun Radio, rubrique directe. J'espère que vous allez vous réveiller sur Minitel. Parce que, pour l'instant, ça n'a pas l'air de marcher beaucoup. Donc on va accueillir Amélie Vous vous calmez, s'il vous plaît. Vous vous calmez. Vangueule.
5: Bip-bip.
0: Vangueule.
5: Allô, Gérard.
0: On va accueillir Amélie.
4: Oui, Gérard.
0: Toujours là. Merci pour la radio. Vous la baissez, c'est loupé derrière. Je ne le répète pas 50 fois, sinon vous allez au standard. Ça va aller vite fait, bien fait.
11: Ouais.
0: Magali.
12: Ouais.
0: Toujours là.
12: Toujours là.
11: Bonsoir, Magali.
0: Sophie.
13: Oui. Bonsoir.
0: Toujours là. Philippe.
11: 21 ans.
0: Vagal.
11: Oh.
12: Oh.
0: Voilà, merci.
12: Ouais. Oh oui, insulte-nous, Gérard. Grand fou, va.
0: Oh, pauvre con, si t'es pas content, tu retournes au standard et pétasse.
12: J'aime quand tu es sauvage.
1: Gérard, s'il te plaît, en parlant d'intelligence, je sais pas si traiter quelqu'un de pétasse, c'est vraiment intelligent.
12: Non, pas vraiment.
0: Oh là là, hey, celui qui s'amuse à mettre la radio, qui a la CB, c'est pas la peine de rester.
12: Oui, sois violent.
0: Philippe.
11: Oui.
0: Rebonsoir.
11: Rebonsoir, Gérard. T'as vu que tout à l'heure, j'ai parlé intelligemment.
0: Ouais, ben, t'as intérêt de te réveiller.
11: En fait, sur la télé, là, j'ai
0: Axel, oui. Tais-toi, Philippe, s'il te plaît.
12: Bonsoir, Axel.
0: Allez, Axel, rebonsoir. Et Niels. Ouais, ben, c'est bon, on va pas coucher sur ma fête. Hein.
10: Bon, ok, on va.
1: Justement.
10: À
1: toi.
10: Oui. On va revenir au débat.
0: Attendez.
10: Attends, mais moi je suis ta gazelle. Ouais. On va revenir au débat.
0: Non, t'es pas ma gazelle.
10: Mais si, mais si, mais si, mais si. Gérard, sur Minitel, il y a Baltrin qui te demande un truc. Je pense que tu vas pouvoir répondre. Gégé, penses-tu que l'intelligence parallélise la pensée mentale?
13: Bonne question.
0: Ah, ah très bonne question. Alors, faut que je réfléchisse. T'auras la réponse tout à l'heure.
12: Menteur, va.
11: Il a menteur. Oh. Il sait même pas quoi répondre là.
12: Non, la réponse et maintenant, tout de suite, Gérard.
13: Là, tout de suite, ouais.
10: Gérard, il veut la réponse maintenant.
12: Alors, sans plus attendre.
0: Bon, c'est bon, toi, avec ta caméra, t'arrêtes, s'il te plaît.
11: Gérard, avec ta caméra, ok.
12: Allez, va pour la congé, on va
0: la caméra. Bon,
11: de manière.
1: Attendez,
11: les enfants.
1: Bon, Gérard, s'il te plaît, le débat. Les enfants, on se calme un petit peu. On écoute Gérard au sujet de l'intelligence, s'il vous plaît.
0: C'est pensez-vous que l'on puisse faire des cours d'intelligence? Alors, oui, comment et non, pourquoi?
11: Axel,
0: non, mais attendez.
11: Axel.
0: Non, pour l'instant, Axel, tu vas te taire, s'il te plaît. Ouais. On va demander à Magali, tiens.
12: Ouais.
0: Comme on ne l'a pas entendu beaucoup, parce que si tu dors, Magali, tu vas aller au standard vite fait. Hein.
12: Mais non, arrête.
11: Ok, alors Magali, tu dors, alors Axel.
0: Voilà, Magali.
12: En cours d'intelligence, non.
14: C'est con comme question.
12: Carrément, ouais.
0: Bon, alors, si. Hey,
12: c'est con, mais bon, les cours d'intelligence, non, bon, ça
11: c'est. Eh ben, t'as qu'à les faire, les questions, elles sont cons.
0: Non, mais attendez, Magali.
12: Ouais.
0: Est-ce qu'il y a quelqu'un derrière toi qui te souffle?
12: Non,
11: il y a du monde, là, il y a du monde derrière.
0: J'ai l'impression qu'il y a du monde. J'ai entendu du monde derrière toi.
12: Non,
0: Magali,
12: t'exagères.
0: Bon, alors, Magali.
12: Ah, je suis toute seule.
0: Merci, bon, alors. Magali, tu vas au standard, si tu vas voir si j'y suis.
12: Mais non.
0: Tu vas voir si j'y suis, tu t'amuses avec le téléphone, tu vas voir si j'y suis. Tu vas voir si j'y suis. Tu vas voir si j'y suis.
11: Bonne nuit, Magali.
0: Amélie.
14: T'es gonflé, hein, Magali, quand même.
0: Amélie. Amélie.
14: Oui.
11: Amélie.
0: À ton tour.
14: Ben moi, je pense que l'intelligence, c'est quand même un peu de la science-fiction pour toi.
0: Non, mais attends. Eh, vous arrêtez avec le bordel derrière ou sinon j'arrête tout là. Alors Magali, Amélie, pardon.
14: Oui.
0: Je répète ta question.
14: Oui.
0: Pensez-vous qu'on puisse faire des cours d'intelligence? Si oui, pourquoi? Sinon, si oui, comment? Et le non, pourquoi?
11: Bah, si on a un prof comme Gérard, c'est pas.
0: Non, c'est pas à toi que je m'adresse, c'est à Amélie, s'il te plaît.
11: Ouais, on t'a pas appelé pour
14: ça. La question, c'est que peut-être tu veux me donner des cours.
11: Une question, alors c'est quand tu veux, hein.
0: Bon, hein? Alors, le mec qui s'amuse avec un téléphone, hein, il arrête, sinon il va au standard.
1: Justement, en parlant de standard, nous accueillons une nouvelle personne, Stéphanie, 22 ans, d'Alençon. Bonsoir Stéphanie.
11: Salut Stéphanie. Alors, attends, moi les fouilles, j'ai l'autre, j'ai perdu dans mes fiches. Donc, alors, Stéphanie qui a 22 ans et qui habite à Alençon, tes mensurations, s'il te plaît.
0: Eh, ta gueule, toi, c'est pas toi qui a. C'est pas toi qui a dois dire tes mensurations. Tu fermes ta gueule! Oh!
11: Gérard. Bon, Stéphanie.
0: Stéphanie, à la place de qui?
1: À la place de Magali, que tu as viré. Donc,
0: Donc tu as. Dans ce cas-là, tu me prends les trois gugus, là, parce qu'il y en a qui s'amusent avec le téléphone et puis la radio.
12: Mais donc, oui, bien sûr. Et on regarde que les filles.
15: Mais n'importe
16: quoi. Non,
0: mais vous allez vous calmer, donc...
12: T'entends des voix, hein, Gérard.
16: Ouais.
0: Et donc, alors maintenant, Amélie. Amélie, s'il te plaît, tu réponds à la question.
15: Et moi, j'avais juste pour une question.
12: Des cours d'intelligence, bah écoute, non, je pense pas, voilà.
0: Ouais, mais pourquoi non?
12: Bah parce que je pense pas que ce soit possible, l'intelligence c'est quelque chose qu'on a à la naissance, et c'était payé pour le savoir, quoi, je veux dire.
0: D'accord. C'est qui la...
12: C'est moi, c'est Sophie.
0: Sophie.
12: Ouais, moi je pense qu'on peut donner des cours d'intelligence.
0: Bah j'ai deux Sophie.
12: Bah non, il y a Sophie, Stéphanie.
0: Ah,
15: Stéphanie. Toi, si tu faisais des fiches comme moi, bah t'arriveras à suivre.
0: Oh, ta bouche à toi, Médor, je t'ai pas appelé.
15: Non, moi,
0: alors, Sophie.
12: Oui.
15: Non, j'ai un chien, mais il s'appelle pas Médor non plus.
0: Bon, mais
15: non.
0: Pour l'instant, je t'ai pas appelé
12: Pétion,
0: mais... Sophie, s'il te plaît, tu réponds à la question.
12: Mais j'aimerais bien, j'essaye, là.
0: Bon, bah alors, vas-y, Sophie.
12: Sophie, réponds à la question, là. Bon, moi,
0: Ouais, vous gueulez les mecs un peu derrière.
12: Oh oui, insulte-nous.
15: Viens là, mon cher, avec toi, la radio, viens ici.
0: Bon là, je sens que tout à l'heure, ça va aller vite fait le débat et je vais conclure à la cinquième, hein, si vous me faites chier.
1: Continue ton débat sur l'intelligence, Gérard, s'il te plaît.
15: Gérard, alors,
0: Sophie.
12: Mais oui.
15: Que je peux en passer une.
0: Ta gueule, quoi.
15: Bah oui, mais écoute, là, j'arrive pas à parler.
0: Bon, attends, tu la fermes.
15: Ok.
0: Bon, ça y est, toi.
12: Ah.
0: Maintenant, c'est bon.
1: Gérard donne donc une consigne au caméraman.
0: Ouais. Bon, alors, Sophie, maintenant, s'il te plaît, tu réponds.
12: Oui, je suis pour les cours d'intelligence.
0: Mais alors, pourquoi?
12: Pourquoi? Bah, parce que c'est utile.
0: C'est-à-dire?
12: Bah, c'est-à-dire qu'il n'y a pas beaucoup de gens intelligents, non? Peut-être que tu es bien d'accord avec moi, quand même. Je veux dire, tu vois, on a besoin de gens intelligents.
0: Mm-hmm.
12: Tu vois? Alors, ce serait bien. Bon, je crois que le plus difficile, c'est quand même de trouver des profs, parce que c'est pas évident, hein. Parce que comment
0: non,
12: savoir
0: mais des profs, il n'y en a pas.
12: Si tu apprends l'intelligence à quelqu'un, tu lui apprends comment? Faut bien quelqu'un pour lui expliquer comment être intelligent.
15: Il faut que le prof soit intelligent, sinon ça marche pas.
12: Et ben voilà.
0: D'accord.
12: Mais c'est la vie,
15: Gérard,
12: je suis pour. Tu vois, écoute-moi,
15: oui,
12: Gérard. Tout maintenant, avec les progrès de la technologie, il y a des magnétoscopes, il y a tout ça. On pourrait enregistrer, je sais pas moi, des émissions comme Capital.
15: Voilà.
12: Ça, quoi.
15: Il y a pas matériel pour qu'on soit intelligent, c'est jeune.
12: Tu dépasses en boucle, je veux dire, ça rend intelligent, tu l'as dit toi-même, c'est une bonne idée.
0: Ouais. D'accord.
12: C'est Gérard qui a eu l'idée en plus. Hein. Bah exactement.
1: Oh là là.
0: Gérard, mais c'est pas dit.
12: Ouais, non, je trouve pas qu'il y a... Non, faut pas de cours d'intelligence. Bon, y est ou on y est pas, quoi.
15: Stéphanie, j'ai pas encore eu tes mensurations.
0: Ta gueule, toi.
15: Ça fait 10 minutes que t'es là et...
0: Non mais attends.
12: Non mais je trouve que bon,
0: c'est qu'est-ce qui se passe?
12: Bon Gérard, tu t'occupes un peu de nous là.
15: Ouais, attends, Gérard,
0: Stéphanie.
15: J'ai pas vu parler.
12: Je n'entends pas Stéphanie, un problème.
0: Stéphanie, je t'entends pas du tout.
12: On n'apprend pas à quelqu'un.
15: Combien de poitrines? Stéphanie, c'est pas timide,
12: je suis là.
0: Tu veux?
12: Non, je disais, on n'apprend pas
1: quelqu'un. Qu'est-ce qui se passe un peu? Hein? On en était où, Gérard?
0: On l'entend pas.
12: Et toi, on entend l'intelligence.
1: Et donc?
0: Stéphanie, on
12: entend très mal.
1: Ah, Stéphanie, on entend très mal, c'est ça?
12: Je disais que les cours d'intelligence, non, ça peut pas exister. On est intelligent, on y est pas.
0: Attends, c'est qui là qui parle? C'est qui parle?
12: Stéphanie.
0: Ah, ça y est, tu parles un peu plus fort quand même derrière ton combiné. Ok.
1: Justement, excusez-moi de vous interrompre, nous accueillons donc un nouvel auditeur puisqu'un autre vient de s'en aller, donc nous accueillons.
15: Bonsoir, Gérard. Salut, Caramel.
12: Bonsoir.
15: Salut, c'est Caramel. Salut, Caramel.
12: Ouais, Caramel.
15: Salut, Gérard.
0: Ah, et dégage avec ta caméra.
1: Ah, la premier geste dégage. De violence avec là, Gérard dégages, et le caméraman qui vient de donc gifler le caméraman.
0: Bon, Gérard, tu peux retourner un peu sur le débat là parce que là.
1: Et l'intelligence, s'il te plaît.
12: Gérard, ça ne m'intéresse pas.
0: Attendez, laissez Gérard poser ses questions là.
15: Gérard.
0: Bon, Caramel, tu commences à la fermer.
15: Gérard, speak une
17: bonsoir, Gérard. C'est Caramel.
15: Pour répondre à une question, toujours très bien, quoi.
17: Bonne fête, Gérard.
15: Ouais, bonne fête, Gérard.
0: Joyeux Noël. Ouais, ça y est.
15: Bonne fête, Gérard.
0: Arrête.
15: Joyeux Noël. Ouais.
0: Joyeux Noël et va te faire enculer.
15: Bonsoir tout le monde. Bonne année.
0: Putain, je sens que le débat, je vais l'arrêter vite fait, bien fait.
12: Gérard.
1: Justement,
12: Gérard.
0: Bon, Caramel, tu la fermes.
15: Gérard, je peux répondre à tes questions?
0: Bon, tu te dépêches.
15: Alors, moi, je viens d'arriver. Pose ta première question.
0: Non, mais attends, Caramel, tu vas pas me casser les couilles, hein.
15: Bon, Gérard, là, c'est Nice, tu voulais répondre à une question et en poser une autre.
17: Alors, pour ou contre l'intelligence, c'est ça?
15: Ouais, c'est ça.
17: Bon, là,
15: ouais,
17: j'ai répondu, ça, Caramel.
0: Caramel, bonne nuit.
15: Rappelle la semaine prochaine. Bon, Gérard.
17: Ah bah attends, je viens d'arriver, je vais pas partir.
16: Bon Gérard, t'es où là?
17: Allô?
18: Gérard, tu pourrais nous poser une question, n'importe laquelle.
17: Gérard.
18: Arrête de faire la tête, ne fais pas l'enfant. C'est pas professionnel ce que tu fais là, Gérard.
0: Pensez-vous que l'intelligence se perd comme la mémoire?
17: Gérard, j'ai pas répondu.
0: Pensez-vous que l'intelligence se perd comme la mémoire? Caramel, tu fermes ta gueule.
17: Gérard, fais lire. J'ai pas répondu aux questions d'avant.
0: Caramel, tu fermes ta gueule.
18: Oh oui, Caramel.

0: C'est un effort, essayer quand même de répondre aux questions de Gérard.
1: Alors, on répond, Axel, moi je voilà, peux répondre. Faire, moi depuis le début. Et puis,
2: on peut faire. Amélie, tu réponds s'il te plaît.
3: Oui, je peux répéter la question.
1: Je préférerais que ça soit Sophie d'abord.
2: Et moi, tout à l'heure, ça va être personne, vous avez tous dégagé.
1: Ouais, ben, alors, tu veux d'abord, ben, tu vas te calmer. Hein.
0: Bah, justement, pour le prochain, ils dégageront tous, mais là, pour l'instant,
2: voilà. Alors, maintenant.
1: Magali, réponds à la question de Gérard.
2: Pour l'instant, c'est pas toi Gérard, qui poses des questions, Magali, c'est moi. C'est moi qui pose des questions, c'est moi qui dis à qui je demande.
1: Ouais,
2: ok. Amélie, tu réponds, s'il te plaît.
3: Tu pourrais reposer la question, je l'ai pas entendu, Gérard.
2: Pensez-vous que l'intelligence se perd comme la mémoire?
1: Non, ça se perd pas.
2: Non, non,
1: Je veux dire une chose. On se calme.
2: Oh là là là.
1: Du calme, les amis, du calme.
4: Attendez, Gérard, tu remets ton casque. Gérard, tu te dépêches, c'est de la radio. Allez, et tu réponds et tu leur dis de se taire.
2: Bon, alors.
4: Pose un ultimatum, sinon.
1: Vas-y.
3: Bon, Gérard.
2: Caramel, tu la fermes. Philippe, tu la fermes. Et Axel, tu la fermes.
1: Est-ce que je peux péter quand même?
2: Tu la fermes. C'est pas à toi que je m'adresse.
1: D'accord.
2: Amélie, tu réponds, s'il te plaît.
1: Amélie, tu réponds. Est-ce qu'on a le droit de respirer?
2: Restez-vous,
1: Amélie.
2: Oh là là, vous allez vous la fermer.
3: Arrête de gueuler.
1: Bon, Gérard, putain, tu me pètes les tympans.
2: Et si t'es pas content, tu dégages.
1: Taisez-vous. Laissez parler Amélie.
3: Oui, Gérard, moi, je répondrai à la question si tu la poses gentiment.
2: Pensez-vous que l'intelligence se perd comme la mémoire?
1: Alors,
2: oh là là.
3: Moi,
2: vous êtes sourd, hein?
3: Allô?
1: Faut faire court, hein?
2: Bon, Amélie.
3: D'accord, je peux pas parler, c'est bon, je parle pas. Voilà.
2: Bah, Amélie, s'il te plaît, tu réponds.
3: Non, j'ai pas envie.
2: Bon, tu veux pas répondre?
3: Non, je veux pas répondre.
2: Eh ben, dans ces cas-là, tu retournes au standard. Bonne
3: non,
2: nuit.
1: Bonne nuit, bonne nuit.
2: Bonne nuit, Amélie.
1: Bonne nuit, Gérard. Moi, j'ai une question à poser.
2: Bonne nuit, Amélie. 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
1: Bonne fête, Gérard. Bonne fête, Gérard. Bonne fête.
2: Bonne
1: fête, Gérard. Bonne fête.
2: Du calme,
1: les amis, du calme.
2: Bon, Stéphanie, s'il te plaît, tu réponds.
3: Stéphanie. Non, moi, je trouve pas que si t'as la... intelligente, bon, tu la perds pas automatiquement.
1: Mmh. Bah oui,
3: tu l'as déjà.
1: Ça, je suis pas d'accord. C'est Caramel, je suis pas d'accord.
2: Caramel, pour l'instant, tu te tais, c'est pas toi que je m'adresse. Caramel, tu te tais, c'est pas toi que je m'adresse.
1: Bah écoute,
2: Caramel, tu te tais, c'est pas toi que je m'adresse.
1: Enfin, quand même, je voudrais dire un truc.
3: C'est que... con, quoi, mais sinon,
1: moi, je voudrais intervenir. Quand même. Je suis pas d'accord avec la demande.
2: Bon,
1: alors, Gérard.
3: Non, mais GG, laisse pas les Caramel.
1: Gérard.
2: C'est
1: Caramel.
2: Caramel, tu commences à me les gonfler.
1: Bon, moi si on répond pas, je raccroche.
3: Non mais vas-y, laisse répondre Caramel.
0: Et d'ailleurs, nous avons une nouvelle auditrice, Gérard. Je profite de ce petit moment de calme pour t'apporter Delphine, juste avant de Paris. Bonsoir, Delphine.
3: Salut, Delphine. Bonsoir, tout le monde.
1: Bonsoir.
2: Salut.
3: Bonne fête, Gérard.
2: Merci.
1: Caramel,
2: maintenant, tu vas répondre à les questions. Je te la répète pas, comme t'as une grande gueule. Maintenant, tu vas répondre.
1: Et moi, oui, je suis pour les cours de l'intelligence.
2: Non, mais attends, comment?
3: Mais non, c'est pas ça.
2: Putain, mais il est con, celui-là, ou quoi?
1: Bah oui, il est comme toi. Gérard, moi,
2: avec un con comme moi, on s'amuse, avec un con comme toi, on se fait chier.
1: Oui.
2: Ok.
1: Ouais.
2: On demande un salut.
1: Voilà, bravo.
2: Ouais. On place qui l'autre
0: Alors,
4: Attendez.
2: Bon, attendez, je voudrais un peu des questions Minitel, parce que là,
4: alors, justement, sur Minitel, il y a Baltrin, Gérard, tu m'écoutes? Gérard. Il y a Baltrin qui te demande si la duperie de l'intelligence biaise-t-elle la gouaille de l'esprit.
2: C'est quoi ça? Je vois pas le rapport avec le débat sur l'intelligence. Je vois pas du tout sa question.
0: Ah, pourtant, on est en plein dedans.
4: Pourtant, vrai, l'intelligence biaise la gouaille de l'esprit.
3: C'est le fondement du problème. Hein,
4: ouais. Ouais, d'accord.
3: Alors, Gérard.
4: Gérard, réponds.
2: Ouais, bon, ben.
3: Ma réponse,
2: allô.
1: C'est Caramel, je peux répondre.
2: Ouais, Caramel, tu commences à me les gonfler sérieusement, toi, maintenant.
1: Gérard, tu peux pas répondre à la question Minitel, quand même.
2: Vous commencez à me les gonfler. Bon, allez, hop. Êtes-vous intelligent dans la vie, allez, hop. Delphine. Bon, allez, caramel.

0: Caramel, tu la fermes. Caramel, tu la fermes. Philippe, tu la fermes. Axel, vous la fermez.
1: Il faut répondre aux questions quand même.
0: Pour l'instant, c'est pas à vous que je m'adresse. Delphine.
2: Oui.
0: Êtes-vous intelligent dans la vie? C'est la question.
3: Je pense que tu peux la tutoyer.
2: Moi, ça me ferait plaisir que tu me tutoies, Gérard, quand même.
0: Est-ce que t'es intelligente dans la vie?
2: Eh ben,
1: ah, non, on est
0: va gueule, les mecs.
1: Si on veut. Est-ce
0: dans
1: que t'as un cerveau, Gérard?
0: Moi, quand je vous appellerai pas de chambre, vous sortirez de sous le lit. Alors Delphine, s'il te plaît.
1: Le D.
0: Delphine.
1: Gérard, j'ai une question. C'est
0: non, c'est bon.
2: Quand même,
1: on a pas répondu.
0: Delphine. Viens-moi les mecs là.
2: Bon Gérard, moi je pense que la seule personne intelligente ici c'est toi.
1: Non.
0: Oh là,
2: je me prosterne devant ta grandeur.
0: Les mecs, vous vous fermez vos gueules, vous retournez au standard.
1: Ça veut dire ça, vous vous fermez vos gueules.
0: Oh ta gueule, toi, va te faire enculer, connard.
4: Gérard, s'il te plaît, tu n'es pas obligé d'être vulgaire avec les auditeurs.
0: Bah, dans ce cas, tu me reprends les 3 mètres, tu leur dis qu'ils se calment.
4: Eh ben, fais plus d'intelligence, Gérard.
1: C'est fait, mais attends, Gérard, on peut répondre à tes questions, mais tu n'as pas répondu.
0: Vous commencez à me les gonfler.
1: C'est le bordel.
4: Allez, Gérard.
0: Stop.
4: Gérard, répète la dernière question, ensuite on fait une conclusion.
3: Gérard, tu te fais respecter un peu.
0: Bon, toi, tu dégages.
1: C'est caramel.
0: Là, tu dégages.
3: Tu poses un.
0: Tu dégages.
2: Vous êtes odieux avec Gérard, vraiment.
0: Maintenant, tu dégages.
1: Gérard.
0: Bon, caramel, tu la fermes. Philippe, tu la fermes. Axel, tu la fermes. Voilà. Point final à la ligne. Maintenant, je pose la question à Delphine.
1: Pourquoi c'est toujours les garçons qui doivent se la fermer? Les filles,
0: parce que.
1: Ouais, c'est vrai, quand vous voulez la fermer. Si vous voulez la fermer.
2: C'est non, on a le droit de parler.
0: Delphine, s'il te plaît, tu te réveilles.
1: La ferme des
0: Oh, tu te réveilles, s'il te plaît.
2: Je chantais, Gérard.
0: Non, mais tu chantes pas pour l'instant, tu réponds à la question.
1: Bon, c'est Caramel.
0: Bon, Caramel, tu la fermes.
2: Elle a bien répondu.
1: Mais pourquoi je peux jamais répondre aux questions?
0: Parce que tu comprends pas.
1: Je comprends pas. Bah, pose-moi une question.
0: Attends, et sans arrêt, t'es en train de me dire. Eh ben, ah, mais c'est quoi la question, abruti? Allez, hop. Allez, va te coucher.
2: On vit un peu avec Gérard, quoi. Merde, c'est ça.
0: Bon, Delphine.
2: Alors là, Gérard, j'en ai marre, j'ai déjà répondu à la question.
0: Ok. Alors, Stéphanie.
2: J'ai répondu aussi.
0: Ah bah, c'est bizarre, je t'ai pas entendu.
2: Ah, bah, si, tout à l'heure, j'ai répondu.
5: Mais oui, elle a répondu.
2: T'arrêtes pas.
1: Mais Caramel, il a pas répondu.
0: Sophie.
2: C'est les mecs qui ont pas répondu.
0: Sophie.
1: Caramel. Là, c'est Nils, il a pas répondu. J'aimerais bien répondre.
0: Sophie, s'il te plaît.
2: Mais je suis là, Gérard.
0: Tu réponds.
2: À quelle question t'en as
1: voilà,
0: à la 6. Êtes-vous intelligent, oui ou non?
1: Non, je sais, moi je vais répondre. Je vais répondre, moi.
0: Alors vas-y.
1: Ah ben putain, bon, d'abord j'aurais une question à poser. Une question à poser.
2: Et moi voilà.
1: Alors,
2: écoutez-moi
1: tous. Eh, hey, vous la fermez, vous m'écoutez. Alors Gérard, penses-tu que ça... Eh, la ferme Gérard, arrête de siffler maintenant.
2: Vraiment Gérard, hey, merci écoute, Gérard, beaucoup.
1: J'ai une question très sérieuse sur l'intelligence.
2: Moi je te souffle, si je peux, franchement.
0: Hé, ta gueule. Toi le mec avec Christine, tu dégages, bonne nuit, salut.
2: Tu nous prends un par un.
1: C'était Caramel.
0: Eh ben Caramel, tu dégages, et Philippe, tu dégages, Axel, vous dégagez, et Nils, vous dégagez. Bonne nuit.
1: Bon Tony, tu te calmes.
0: Bonne nuit, vous dégagez tous les trois. Alors maintenant, je vais rester avec les nanas. Pour une fois.
2: Ça va être bien alors, hein.
0: Alors pour vous, l'intelligence est-elle une qualité ou un défaut? C'est Delphine.
2: Encore?
0: Oui.
2: L'intelligence est une qualité, évidemment, bien sûr. C'est une question très con, tu vois, que tu viens de poser. Voilà, et donc, voilà. Ouais, c'est une qualité.
0: D'accord. Stéphanie, pour toi?
2: Ouais, moi je dis que c'est une qualité aussi.
0: Mais pourquoi?
2: Il faut être intelligent, donc
5: mais pas forcément.
2: C'est une qualité quand même.
5: C'est pas forcément vrai ce que vous dites. Hein.
2: À part, ça dépend, parce que bon, tu peux être quelqu'un de très intelligent et de con aussi à la fois.
5: Attendez. Oui, si on est trop intelligent.
2: Non, c'est pas ça que je veux dire.
0: Non, mais de manière, je vais vous répondre.
2: Si quelqu'un peut être intelligent et être bête.
5: Non, mais
2: être con,
5: c'est
2: quoi.
5: Sophie, je voudrais juste dire quelque chose.
0: Oui, Sophie.
5: Finalement, quelqu'un qui est intelligent, tu vois, Gérard, c'est quelqu'un qui réfléchit énormément, qui se prend la tête. Est-ce que le gars qui est bête, Il n'est pas plus heureux parce qu'il n'a pas de problème finalement, il ne se prend pas la tête. Bah voilà, parce que ce serait pas plus mal. Donc c'est peut-être plus le plus intelligent.
0: Ouais, mais Sophie.
5: Oui.
0: De manière, je vais te répondre, de toute manière, qu'on ait des problèmes ou pas, de manière, c'est pas parce qu'on a des problèmes qu'on n'est pas intelligent dans la vie.
5: Non, c'est pas ça que je dis, Gérard. Mais c'est bien que vous soulignez.
0: Oui.
5: Est-ce que je peux terminer quand même?
0: Oui, vas-y, Sophie.
5: Non, je vais juste demander à Gérard si je prenais la tête, lui.
0: Ben, la preuve, t'as bien vu, j'ai viré les mecs et je reste plus qu'avec vous.
5: Donc bah voilà, peut-être c'est intelligent, t'as refusé de te prendre la tête, voilà. T'as fait le bon choix. Donc finalement, est-ce que refuser de se prendre la tête, c'est pas être intelligent? Donc finalement, le gars, tu vois, en fait, c'est vachement profond tout ça.
0: D'accord. Ok.
5: Où sont les mecs?
0: Les mecs, il y en a plus pour l'instant, c'est comme ça et c'est tout.
5: Franchement, les nanas, être seule avec Gérard, c'est quand même le pied. C'est pas une chance qu'on a tous les jours et je crois que c'est bien d'en profiter.
0: Voilà. Profitez-en bien. Profitez-en bien jusqu'à au moins 4h du matin.
4: Et justement, Gérard, pour mieux en profiter, ta conclusion.
0: Ouais, non, mais on n'a pas fini, on va compter.
5: On est entre nous, je veux dire, on est tous les quatre.
0: Comme il y a quand même deux filles au standard, il y a la crapette et puis je pense que...
4: C'est la crapette bis.
0: L'autre, merde, je me souviens même plus de son nom, c'est...
5: Cyril,
0: C'est
4: Philippe.
0: Merde, je sais même plus son nom.
5: Philippe, la deuxième fille.
0: C'en est une qui fait le standard avec... qui faisait le stand...
6: Karine.
0: Ah, c'est Karine. Voilà, c'est Karine qui est à côté de la crapette. Alors, pensez-vous qu'une femme soit intelligente pour être avec un homme? Alors, attendez, avant de répondre, les trois filles, attendez, Delphine, oui. Stéphanie et Sophie, je vais demander à Karine de répondre à cette question, si elle veut bien répondre.
4: Tu peux me la répéter, Gérard, ta question?
0: Alors, pensez-vous qu'une femme soit intelligente pour être avec un homme?
4: Bah, je pense qu'une femme est aussi intelligente d'être avec un homme qu'un homme avec une femme.
5: Non, Gérard.
0: Attendez.
4: Tu n'es pas d'accord avec ça, Gérard?
5: Je veux être obsédé. Et là, ça te fait un enchaînement super pour ton débat d'après.
0: Non, mais
5: quand même.
0: Donc je suis d'accord avec ce que tu viens de dire. Maintenant, on va demander à la crapette. La crapette, si elle veut répondre, si elle veut pas me répondre, tant pis. Hein.
4: Ben justement, Gérard, je suis carrément à la bourre, donc je peux pas te répondre. Donc,
0: d'accord. Donc, Delphine.
2: Ouais. Ben, je pense qu'une femme, avec ou sans homme, peut être intelligente. Et avec un homme, elle est intelligente. Et sans homme, elle est intelligente. Mmh. Ça dépend des hommes. Hein, voilà. Enfin, c'est pas parce qu'elle est avec toi, qu'elle sera moins intelligente.
0: D'accord. Stéphanie.
2: Pourquoi tu réagis pas?
0: Stéphanie?
1: C'est Caramel.
0: Bon, non, Caramel, ta gueule.
5: Oui, c'est exactement, on est intelligent avec un homme, et même ça, tout à fait.
0: Mais comment ça?
5: Bah oui, tu peux être intelligent avec un homme, et être intelligent aussi sans homme.
0: Merci pour la radio qui est derrière.
1: Bah, je dis, il faut d'abord que tu sois bonne avant d'être intelligente pour être avec un homme.
0: Non mais attends, pour l'instant, c'est pas appelé pot de chambre, toi. La radio!
5: Tu pourrais être une femme dans ces cas-là.
1: De quoi?
5: Je te retourne la question.
1: Bon,
0: l'homme
5: doit
0: être
5: aussi
0: intelligent,
5: alors
0: pour
5: être avec une femme.
0: Bon, Sophie.
1: Oui.
0: Bon, ta gueule, Sophie. Sophie.
1: Sophie, elle a 21 ans. Elle mesure 1m65.
5: Mais Mais toi, tu sais que tu nous gaves.
2: T'es le mec là. T'es bonne, toi, le mec là qui parle.
0: Bon. Alors, on va faire la conclusion sur ce débat parce que vous commencez à me prendre la tête.
1: Question à Caramel.
0: Non, mais vous commencez à me prendre la tête.
1: Oui, bah, toi aussi, tu me prends la tête. Alors, je vais te dire.
0: Alors, si t'es pas content, mon pote.
1: Non, je suis pas content.
0: Eh ben, dans ces cas-là, tu raccroches ton téléphone et tu dégages.
1: Non, mais attends, un peu de respect, va. Gérard.
3: Bon, tu poses un ultimatum, Gérard.
4: Gérard, on ne peut pas faire de censure, donc c'est toi qui diriges ton émission.
0: Donc on fait la conclusion. On fait la conclusion. C'est con. Il est 2h10 du matin, je pense qu'à 3h je vais arrêter.
1: Bonne fête, Gérard.
0: Ça y est, t'as fini tes conneries? Alors maintenant, la conclusion. La conclusion!
1: Oui, on se calme, c'est caramel. On se calme, s'il vous plaît.
0: Caramel, ta gueule.
1: Gérard est pas capable, c'est caramel.
4: Tu pourrais être poli.
2: Très bien, caramel, on se calme.
1: Caramel, on se calme. C'est caramel qui vous le demande que Gérard est pas capable.
2: C'est caramel, le chef.
1: Voilà,
0: c'est, ah, c'est caramel, le chef. Pour l'instant, c'est pas lui le chef, c'est moi qui commande. La conclusion. La conclusion.
1: Alors, la conclusion, on va commencer par les filles. Qui veut commencer?
0: Non, on va commencer par les mecs.
2: Alors,
0: les
2: filles, voilà, par les
1: qui
2: mecs.
1: Veut commencer?
0: Bon, alors c'est bien.
2: Alors, si tu respecter, fais arrêter cette musique.
0: Bon, Olivier, s'il te plaît. Tu t'envoies le disque, ce sera la conclusion après.
4: Non, non, Gérard, on n'envoie pas le disque. On n'envoie pas le disque.
3: Non, je peux pas, Gérard. Mais fais-toi respecter un peu. Donc, tu poses un ultimatum, tu fais un truc.
4: Voilà, tu fais ta conclusion, alors, on ne verra pas le disque.
0: Caramel, comme t'as une si grande gueule, tu vas faire ta conclusion.
1: Alors, c'est les filles d'abord.
0: Non, c'est toi pour l'instant.
1: Alors, j'ai pas répondu aux questions d'abord.
0: Eh ben, si t'as pas répondu, ta conclusion, c'est que t'en as rien à foutre.
1: Non, pas du tout, c'est que tu poses pas les questions aux gens qui viennent au débat.
0: Eh ben, non, dans ces cas-là, bonne nuit, Caramel. Hop! Bonne nuit, Thomas. À chaque fois, ça, la semaine dernière, tu m'as fait le même coup que tu me demandais sans arrêt les mêmes questions. Alors maintenant, bonne nuit. Bonne nuit. Bonne nuit.
2: Gérard, c'est Delphine.
0: Delphine.
2: Oui, moi je voulais dire que Caramel n'avait pas répondu à la question 1, à la question 3,
1: exact.
2: À la question 5 bis.
1: Exact.
0: Non mais attends, Delphine. Delphine.
2: Alors. Oui.
0: Delphine, je vais te dire une chose. Parce que si. Bon. Celui qui rentre, tu dégages.
2: Voilà. Merci.
3: C'est Delphine.
1: Tu pourrais te retenir.
0: Delphine. Je te préviens tout de suite que s'il n'a pas répondu à la question 1, 3 et 5, comme tu dis, il n'arrête pas sans arrêt, il ne connaît rien. Alors à la conclusion, vous faites vite fait, bien fait.
1: Moi je suis pour, moi je te les cours d'intelligence. Moi je suis
2: Magali.
3: Caramel, faut que t'arrêtes parce que tu vas te faire jeter après, hein, ça va être fini.
0: Non, non, mais Caramel, maintenant il dégage, je veux pas dans le deuxième débat.
3: Ça va être terminé, Caramel.
0: Caramel, bonne nuit.
1: Caramel, il va intervenir.
0: Au revoir. Caramel, tu dégages. Caramel, tu sonnes toi. Je ne te veux pas dans le deuxième débat. Je ne te veux pas dans le deuxième débat.
3: C'est un ultimatum, Gérard.
0: Je ne te veux pas dans le deuxième débat. Je veux que des nanas.
1: Moi, je voulais parler des obsédés.
0: Eh ben, un obsédé comme toi, j'en suis un tous les matins. Alors, bonne nuit, Caramel.
1: Je suis contre les obsédés.
0: Va te faire foutre.
1: Va te faire foutre toi-même, espèce d'enculé.
0: Eh, sois poli avec les gens qui t'emmerdent, connard.
4: Justement, Gérard, je passe un moment, une bonne preuve d'intelligence.
0: C'est bon, on envoie le disque.
4: Non, Gérard.
0: Conclusion.
3: Gérard, je peux pas le faire.
4: On ne peut pas envoyer le disque, Gérard. Il faut que d'abord tu fasses ta conclusion.
0: Delphine, ta conclusion sur le débat. Delphine.
2: Oui, ma conclusion sur l'intelligence, c'est que l'intelligence, on l'a vu ce soir à chaque instant et que c'est très émouvant.
1: Gérard.
2: Voilà. Et je pense quand même que Caramel devrait répondre à la question 1, 3, 5 et 5 bis, donc.
0: Non, mais Delphine, je vais te dire une chose.
2: Ça s'appelle Magali, je crois.
0: Delphine.
2: Oui.
0: Delphine, je vais te dire une chose, que si Caramel, il écoutait un peu plus les questions, il pourrait peut-être répondre. Parce que sans arrêt, il me dit, qu'est-ce que c'est la question? Alors, il n'a pas à répondre. Si c'est parce que c'est un débat, c'est pas de ma faute. Hein, c'est toutes les semaines qu'il me fait le coup. Alors maintenant, Caramel, c'est en deux bon entendeur, salut, je veux plus l'avoir dans mes débats. Voilà.
2: J'essaye même pas d'être gentil avec lui.
0: Non, non, mais je veux pas le savoir. C'est tout, c'est clair et net. Bon, Stéphanie.
4: La conclusion, s'il vous plaît.
0: Stéphanie.
6: Oui. Alors pour moi, l'intelligence, c'est essentiel quand même, parce que sans intelligence, c'est rien. Voilà.
0: Et pourquoi ?
6: Simplement. Parce que tu peux rien faire si t'es pas intelligent.
0: D'accord.
6: Je pense que même tout le monde a de l'intelligence quand même, même si c'est peu. On est tous intelligents quand même.
0: D'accord. Sophie ?
7: Oui, ben moi, je trouve qu'on a quand même fait pas mal le tour de la question ce soir.
2: Ça, c'est vrai.
7: Et bon, je tiens quand même à te remercier pour cette bonne idée, parce que c'est vrai que, tu vois, c'est un sujet comme ça, on n'y aurait pas pensé. Et puis, on voit que, voilà, quoi, ça donne plein d'ouvertures sur le monde. Enfin, je veux dire, c'était vraiment intéressant.
4: Il y a beaucoup de travail derrière.
7: Et, voilà, exactement. Et je crois qu'on devrait faire ce genre de choses de plus en plus souvent à la radio, parce que c'est une mission éducative. Voilà.
2: Des vrais débats sérieux et construits. Et
1: un jour, j'ai des enfants, toi, j'ai branché sur Fun, sur tes débats, ça c'est clair.
7: Bah voilà.
1: Ouais.
0: D'accord.
1: Donc.
7: Et merci Gérard.
0: Il n'y a pas de quoi, c'est gratuit. Ça
7: passe. En plus, t'es malade, c'est ta fête, et tu nous trouves un sujet super. Je crois qu'on devrait tous t'applaudir, vraiment.
1: Ouais. Après moi, 3, 4. Bonne fête, Gérard. Allez, on suit.
0: Non mais c'est bon. Ça, on verra ça en fin d'émission. On verra si sur le deuxième débat ça se passe comme sur le premier, on verra. Donc oui.
6: Stéphanie, et toi ta conclusion c'est quoi?
0: Moi ma conclusion.
1: Attends, d'abord nous, Gérard.
4: Il reste quand même deux mecs.
0: Allez-y les mecs.
1: Allez, c'est Nils, je la fais.
0: Ouais, vas-y.
1: Voilà, moi je pense que l'intelligence c'est bien, vaut mieux en avoir que pas en avoir. Mmh. Et j'ai une question à te poser. Attends, je vais demander, penses-tu que c'est intelligent de passer par l'intermédiaire d'un Belge pour vendre tes cassettes?
0: Alors là, je vais te dire une chose.
1: Oui.
0: Nils, oui, je vais te répondre.
1: Oui, vas-y.
0: Tu vois, la question que tu viens de me poser, je vais te dire une chose que Nils, tu permets, je réponds à ta question.
1: Non. Parce qu'il est vrai, c'est quand même assez intelligent de passer par un intermédiaire pour vendre des cassettes. Comme ça, tu te mouilles pas, quoi. Toi, il y a un problème.
0: Nils, je vais te dire une chose que le mec. Nils!
1: Tu t'occupes pas des transports.
0: Nils!
1: Oui, je t'écoute, ma couille, vas-y.
0: Ouais, ma couille, tu la fermes, s'il te plaît. Alors, Nils, je vais te dire une chose que le mec. Qui s'amuse à vendre des cassettes sur moi, qui habite en Belgique, n'a même pas été capable de venir à la soirée de Brême-le-Comte.
1: Il t'a même pas filé les bénéfices?
0: Non, on l'a même pas vu. Alors, en devant un entendeur, salut pour celui-là, et c'est pas la peine qu'il s'amuse à me faire chier.
1: Bonjour, okay. Axel.
0: Ta conclusion. C'est bon, Nils. Axel.
8: Ouais, donc, alors je voulais dire que le sujet de débat ce soir c'était excellent, quoi. Mmh. Intelligent, c'était pas trop mal.
0: Mmh.
8: T'as pas mal assuré, sauf que t'as un petit peu gueulé sur les bords quand même.
0: Bah, ça.
8: Un petit peu quand même.
0: Ça, fallait pas me forcer. Bon, normalement, d'habitude, les premiers débats, je ne gueule pas, mais là, vous m'avez forcé, donc j'étais
7: forcé. Pas forcé, hein, quand même.
0: Non, presque pas.
7: Soyez gentil un petit peu. Bonne chance avec Henri quand même.
0: Voilà, qui c'est qui vient de sortir cette question là?
8: C'est Axel.
0: Ouais, bah Axel, je vais te dire une chose qu'avec Henri, c'est un copain que je connais.
8: De toute façon, on va pas dire ce qui se passe à l'antenne. Hein.
7: C'est beau l'amitié, Gérard.
0: D'accord. Donc il faut mieux avoir un ami que pas du tout. Et ok. En devant l'entendeur, salut Axel.
8: Gérard.
7: Oui. On ne dira pas que vous allez tous les deux à la boîte le Fuck Boys.
0: Comment? Quoi? Qui c'est que... Philippe?
8: Gérard.
0: Qui c'est?
8: Axel.
0: Mais Axel, c'est bon.
8: Non, mais je voulais te poser une question.
0: Dépêche-toi.
8: Bah alors, je voulais te dire une chose.
9: Dans tous les cas, ce qu'il a préféré...
0: C'est bon, Axel, bonne nuit.
4: Et ta conclusion, Gérard?
6: Voilà, ta conclusion.
0: Donc, il nous reste Philippe, je crois, non?
4: Il est parti.
0: Il est parti, bah c'est bien. Donc moi, ma conclusion... Donc ma conclusion, c'est que le premier débat d'habitude, j'avais pas l'habitude de pousser mes guélantes comme je l'ai poussé, mais là ce soir on m'a forcé.
3: C'est pas gentil.
0: Donc si on me force à pousser encore plus, je vais commencer à gueuler plus fort sur le deuxième.
4: Pousser
0: et là ceux qu'on les Walkman dans les oreilles ont intérêt de les retirer.
7: Ouais.
0: Parce que ça risque de cartonner sur le deuxième. Donc,
3: Les quoi dans les oreilles?
0: Les Walkman.
3: D'accord.
4: Les Walkman,
0: ils ont intérêt de les retirer. Parce que sinon, ils vont avoir mal au tympan.
8: Hein.
0: Donc, au deuxième débat, je ne veux pas les mêmes.
4: C'est clair et net.
0: À part les trois nanas, à part une qui s'est un petit peu endormie. Sur les des...
4: Voilà, laquelle, Gérard?
7: Des noms.
0: Bah, je sais pas, parce que...
4: Un petit peu de délation, hein, Gérard, allez.
0: Je sais pas, tu vois ça au standard, tu essayes de me réveiller un peu les trois filles, là. Comme je peux rien faire pour la réveiller, moi.
3: Okay, après, c'est un débat sur toi, c'est ça?
0: Non, après, c'est un débat sur les hommes les hommes obsédés.
6: Ouais, c'est pas intéressant comme débat.
0: Ouais, ben, bon, et de toute manière, les mecs qui viennent de passer, c'est pas la peine. Je ne veux vous. Ah merde, crapou. D'accord, vous m'avez compris.
6: Oui, Gérard.
0: Oui.
6: Est-ce que Stéphanie, là, j'espère que t'as les bonnes questions pour le deuxième débat. parce que c'est quand même intéressant.
0: Ah bah si, si tu veux participer jusqu'au bout, il n'y a pas de problème.
6: Ah bah il n'y a pas de problème, ouais.
0: Bon bah, t'as pu répondre quand même à toutes les questions.
6: Ah bah oui, j'ai répondu à toutes les questions, moi.
0: J'espère que tu as travaillé un peu plus.
6: Ah bah je suis réveillée, j'arrête pas de parler, est-ce que je dis pas mon nom à chaque fois?
0: Ouais ben, faudrait peut-être donner ton nom le plus souvent possible.
6: Ah ouais, mais est-ce que tout le monde respecte?
0: Non mais attends, ouais, je te respecte. Ouais, c'est bon. Hey, Dominique, qui c'est qu'on va écouter?
6: Non.
9: Notre Gérard Brie, grâce à ses poèmes.
0: Et c'est qui ce clown qui s'amuse à mettre sa musique?
4: Bah écoute, justement, moi j'arrive pas à voir parce que je peux pas voir sur mon écran donc qui met quoi. Donc c'est peut-être aussi une fille.
0: Celui qui vient de mettre la musique. Ouais, je voudrais poser.
9: Mais quand il descend pour se promener, c'est pour se faire monter un coup de bite par-ci avec du latex. Qu'est-ce qui se passe? C'était des envies de
3: sexe. Gérard, on a agi, hein.
4: Alors là, Gérard, c'est quelque chose.
0: Voilà, alors on va écouter les Daft Punk. On va écouter les Daft Punk avec Virginité.

0: ça chauffe sans la margarita.
1: Quoi?
0: Non, mets des merguez à Mexico, ça chauffe sans la margarita.
1: Bon bah ok. Ok, donc... Alors donc au standard c'est Manu qui vous y attend 0803 08 5000 et toujours salut. Le www.fr.radio donc c'est Rigaud qui vous y attend.
2: Ouais, et je sais enfin combien on est.
0: Oh merde.
1: On était sur le premier non
2: le premier je sais pas mais là on est que 1322.
0: Ouais, c'est pas mal.
3: Ouais, c'est bien ça grimpe.
1: Non mais ça va continuer.
2: Ils ont pas du tout aimé le premier débat, ils sont tous partis en fait.
0: Normal.
1: Non, ça c'est pas grave. Et s'ils aiment pas le deuxième, ils vont sûrement tous partir aussi. Donc le deuxième débat portera sur la chirurgie esthétique et pour ça on va accueillir Tétine en plastique où on écoute Fun Radio Limoges 92.2. Bonsoir à toi.
4: Bonsoir Gérard.
1: Bonsoir Ange de plomb Montlignon 101.9.
5: Oui, tout à fait, bonsoir.
1: Bonsoir petit Petit scalpel.
5: Salut.
1: De Laval, 102.3.
5: Bonsoir.
1: Et Pamela Andercon, 23 ans de Paris, 101.9. Bonsoir à toi.
6: Bonsoir Gégé, bonsoir les auditeurs, bonsoir tout le monde.
7: Salut.
1: Alors, première question, que pensez-vous de la chirurgie esthétique de nos jours? Bah tiens, on va demander à Pamela.
6: Bah, comme par hasard.
1: Bah pourquoi? Bon, bah alors attends, bah alors ok. Alors tétine en plastique, voilà, comme ça ira plus vite que. Alors tétine.
6: Ouais, moi je trouve que c'est utile quand on a un gros pif, des gros bras, des grands pieds. Enfin, tu vois, quelque chose qui déconne, quoi. Voilà, je trouve que c'est utile en fait. Quand tu as un accident, que tu te fais refaire le visage, des choses comme ça.
1: Ouais, mais ça, non mais.
5: Non.
1: Oh, Ange de plomb, s'il te plaît, tu commences à te calmer.
5: Ah oui, pardon, excuse-moi.
1: Hein? Donc, c'est vrai que, je sais pas si vous avez suivi le reportage qu'il y avait là.
5: Sur France 2?
1: Non, sur. Sur la 6.
5: Ouais, ouais,
1: non,
5: sur la 6. Ah, c'est sur la 6, bien sûr.
1: Non, c'est même pas la sur la 6.
7: De quoi?
1: Non, c'est pas sur la 6, c'était.
5: Le canal, voilà.
7: C'est
5: le câble.
7: De quoi?
1: Oh!
7: Quoi?
1: Oh. Il dort l'autre. Ouais, non, mais
5: fait quatre.
1: Non, je crois que c'était sur la 3. Non, la 3.
5: Ouais, ouais, la 3.
3: Le Big Bill, c'est sur la 1.
1: De quoi?
3: Je disais, le Big Bill, c'est sur la 1.
1: Bon, t'éteins ton micro et tu te tais, toi.
5: Manu. Okay.
1: Je te parle de la chirurgie. T'éteins ton micro.
5: Manu.
1: Merci.
5: Dans la marche du siècle, c'est ça?
1: Non, Ange de plomb, comme tu veux réagir.
5: Ouais, bah écoute, tout à fait, moi je pense que quand on a un peu une tronche à la Quasimodo, ça peut aider quoi dans la vie, sinon c'est un handicap quoi.
1: Mm-hmm.
5: Quand t'as la tronche de travers, les gens ils te regardent de travers aussi quoi.
1: Non mais ça, attends, faut la question, je sais pas si tu l'as vu vraiment
5: ouais,
1: bien.
5: J'ai bien compris, que c'est grosso modo, est-ce que vous pensez que la chirurgie esthétique, pour ou contre, c'est
1: non,
5: bien.
1: Que pensez-vous de la chirurgie esthétique de nos jours?
5: De nos jours? Ah, à l'heure actuelle, ah bon, c'est vrai que la chirurgie esthétique au Moyen-Âge, c'était peu adapté.
6: Ouais,
5: c'est vrai que de nos jours, la science a fait d'énormes progrès et qu'on peut maintenant faire des trucs de fou, quoi.
3: Mmh.
5: C'est clair.
3: De ouf.
5: Mmh. Des trucs de dingue, hein.
1: Mmh. Petit scalpel.
8: Salut, c'est Alliage.
5: Salut. Salut, c'est Quentin. Salut.
9: Salut, c'est Brian.
5: Alors, moi, ça tombe bien que tu poses la question au GG, parce que moi, je me suis fait...
3: Non, mais attends, il t'écoute plus, ça y est, il est parti.
7: Ah, bah, il est encore barré, c'est ouais. Trop fou. En plus, t'es trop tricard.
5: Qu'est-ce qui se passe?
1: Je t'écoute, petit scalpel.
5: Ouais, donc moi, ça tombe bien que tu poses la question, parce que je me suis fait opérer, j'ai eu recours à la chirurgie esthétique.
9: Mmh.
5: Je me suis fait opérer des oreilles, parce que j'étais vilain. Je me suis fait aussi opérer des doigts, parce que j'en avais trop, et pour scratcher, c'est pas le top. Je me suis fait à peau sucée aussi, c'est-à-dire que j'avais trop de... Ouais, ouais.
9: Ah, c'est bon, mal, ça, il paraît que c'est bon, ça.
5: Ouais, ouais, à peau sucée, franchement, c'est le top. Ouais, et il t'enlève la...
9: Ça vide bien, quoi.
5: Il t'enlève la culotte de cheval.
7: De quoi?
3: C'est qui?
5: Tu peux. Je travaillais aussi dans la production et je me suis fait opérer de mon corps de tentouse, quoi.
1: Ouais, c'est
5: j'avais
1: ça.
5: J'avais une voix de travail.
9: La totale.
1: Hey, je vais te dire une chose, t'appelles pas de Laval déjà pour commencer.
5: Ah, si, Dave. Non, par contre, il avale bien.
1: Non, mais il appelle pas de Laval.
9: Là.
1: Il appelle de Paris.
5: PDV.
1: 101.9. Et il s'appelle Tony.
5: PDV.
1: Voilà. Eh ouais, c'est Tony que vous avez, que, qui se fait passer pour Petit Scaspel.
10: C'était qui? C'était qui?
1: Tony.
10: Il est quoi?
1: Il est quoi? Qui s'est fait passer pour Petit Scalpel.
5: Regardez, parce que j'ai bien répondu à la question.
1: Ouais, ouais,
6: c'est vrai.
5: J'en fais qu'un,
10: Gérard, en plus, Gérard, en plus, attends, Gérard, c'est ce qu'il est, Tony?

0: sauvage.
1: Il fait un vrai malheur.
2: C'est quand même dégueulasse après qu'il vienne sur Fun, Gérard.
3: C'est vrai. Ouais, ouais. Il est DJ sur Fun.
4: Alors, Tony, je vais te dire une chose que.
5: Tony, je te kiffe.
2: Ça te fait du bien, ça, Tony.
5: Je suis bonne, moi, Tony.
0: Je ne peux pas lui
2: chier. Des petites minutes de gloire comme ça. Profites-en bien.
3: Bah, c'est bon. Clair.
5: Je m'en laisse ça, Tony.
0: Pas de problème.
2: Bon, Gérard, tu gères ton débat ou tu veux que je prenne ta paye?
4: Ouais, donc, Pamela Anderkon.
6: Ouais, donc moi,
0: mon pote.
6: Je trouve que c'est très utile de nos jours.
4: Alors, tu peux préciser.
6: Grâce à ça, j'ai réussi dans la vie. Moi, j'avais une belle gueule hein, à la base, belle gueule, beau corps, tout ça.
4: Bon, mais bah, attends, attends.
6: Un petit peu dessin.
4: Hey. Commence pas à vouloir te jouer.
6: Les
4: Pamela.
6: Non, mais te
4: prends ouais. pas pour Pamela Anderson. Et n'essaye pas de te jouer la Sophie Marceau, d'accord?
6: D'accord.
4: Hein? Commence pas à te dire, ouais, je me suis repayé la gueule et tout, et ceci, cela. Parce que je vais te dire une chose, que des nanas comme ça, j'en entends 20 carrément. Sur, toute la semaine avec voilà. Fun, on entend que ça, des nanas. Ouais, je suis super mignonne et puis tout. Quand Max il dit, t'as qu'à venir à la radio, les nanas, il y en a aucune qui viennent. Arrêtez les nanas de nous faire croire que vous ressemblez à Sophie Marceau ou Pamela Anderson.
2: Arrêtez de semblant d'éjaculer dans des sensis.
6: Vous avez une belle gueule, c'était pas de ma faute.
4: Ouais, c'est ça. Non, non, mais attends.
6: Écoute, je viens dimanche.
2: Gérard
4: attends, tu viens dimanche, c'est pas moi qui t'invitera dimanche, alors...
0: Tu l'as dit, hein, les meufs qu'il a rencontrés par la radio, c'était des boudins.
7: C'est qui faux, c'est
0: si,
7: faux.
0: Si, tu l'as dit, mon pote, arrête.
4: Qui
0: Tony, il a rencontré...
4: Non, mais ange de plonge.
0: Comme par hasard, c'était des boudins, comme par hasard.
6: Eh ben moi, je viens dimanche.
4: Bah ça, tu viendras dimanche, mais ça m'étonnerait que tu montes dans les studios.
2: Gérard Qu'est-ce que tu penses toi de la question, Gérard?
4: Alors, que pensez-vous de la chirurgie esthétique de nos jours? Je pense que c'est vrai que ça progresse de mieux en mieux et ça devrait encore progresser plus que ça. Ouais, donc
0: le chemin est long encore.
4: Gérard, hein. Ta gueule.
2: Personnellement, qu'est-ce que tu penses en fait?
4: Ta gueule.
2: Tu dis ça,
3: Gérard?
4: Ouais.
3: Gérard, sur IRC, il y a Père Fouras, il pense que c'est grâce à la chirurgie esthétique qu'on peut obtenir de nos jours des gens sans queue ni tête. Comme toi.
4: Non, bah, c'est comme lui avec ses remixes de merde.
5: Je ne pas.
4: Ta gueule, toi. Celui qui s'amuse à faire ça, ça va gerber vite fait. Donc, alors, Gildard, s'il te plaît, tu me laisses mon micro allumé. Et tu arrêtes s'il te plaît, merci.
8: Il n'y a pas de problème.
4: Alors aimez-vous la chirurgie esthétique? Alors 35% des gens aiment bien ça, 24% préfèrent quand c'est pimenté. Alors là,
8: rien à voir.
4: Les 20, alors là,
2: ça n'a rien à voir.
4: Alors, quelles sont les parties du corps que l'on fait par la chirurgie esthétique? Et on va demander, tiens, bah, Pamela, comme elle a une grande gueule et qu'elle veut se croire tout permis, qu'elle veut se croire super canon, bah vas-y.
0: Ouais,
6: vilaine. Eh ben, moi, je me suis fait refaire les seins, puisque bon, ils étaient pas assez gros. Je compte me refaire des parties génitales ou génitaux, comme les pieds et les mains.
4: Tu peux parler encore moins fort devant ton combiné?
6: Encore, il baisse le son, c'est Manu, je sais pas.
0: Non, c'est pas Manu.
4: Oh
0: non, non. Votre pote.
2: Gérard, assieds-toi. Oui, non mais il vous écoute plus votre pote hein.
6: Oh là.
2: Non mais il arrive, il y avait un problème.
4: Ah. Ouais, il y avait un problème, tu vas voir le problème, on va te le régler.
0: Le
4: on va te le régler tout de suite.
2: Bon alors vas-y.
0: C'est le poirier, Manu.
4: Alors
2: il n'y a pas de problème.
4: Tony, encore. Fais tu arrêtes, enculé!
0: C'est une cascade.
3: Attention, Manu, fais le poirier.
2: Non, c'est pas le débat, Gérard, cher.
0: Il est réputé pour ses cascades.
2: Oh là là, Manu. Ah, regarde, Gérard. Mais il s'en fout, Max, il bosse.
3: Il s'en fout, il t'écoute même pas, allez.
2: Vas-y.
4: De manière, tous les deux, vous avez un blâme.
2: Direct.
4: Moi, je suis
0: un avertissement.
4: Alors, Pamela Anderkon.
6: Ouais, bah ça y est, c'est répondu.
4: Alors Tony, maintenant.
0: Ouais, ça y est, j'ai répondu, je t'ai dit, je me suis fait opérer des